Austin deviendra cet homme. Il sera supérieur à ce qu'il était avant l'accident. Le plus fort, le plus rapide, en un mot, le meilleur.

0: est bien celui-là dans son intégralité. Si je cherche le petit bruitage, on l'avait à un moment donné. On l'avait Austin, Steve Austin, je sais plus où il est, on va te le retrouver. Alors voilà, j'ai des cadeaux quand même pour Thomas et Guimane, bien que ça soit Guimane qui gagnait, mais comme dirait notre ami Jacques Martin, tout le monde a gagné. Les enfants sont merveilleux. Et je vous remets à tous les deux. Et ça vient de sortir dans le commerce. 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Hop là. 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Merci. Pour les enfants, pour les grands-parents. Ah, c'est ça qui vous dit.
1: C'est fantastique ce son.
0: Hein, c'est bon, hein. Voilà, il y a tout à l'intérieur.
1: On peut écouter Ulysse 31.
0: Ah bah, fait plaisir. On va se le mettre juste après, bien sûr. 10. On va se l'enlever du cellophane et puis on va se l'écouter. Les Daft Punk reviennent dans un instant, toujours en direct sur Fun Radio.
2: Donc là, on a un plan sur taxi. Et je vais donc faire un petit comparatif parce qu'on s'est amusé pas mal avec le taxi parisien. On va voir ce que ça donne avec le taxi nantais. Je vais donc monter dans le taxi, lui demander de m'amener à la maison, sachant que j'ai aucune idée de l'adresse. Hein.
3: Okay. Je vais expliquer effectivement comment ça se passe, sachant que la dernière fois avec le chauffeur de taxi, ça s'est très mal passé.
2: Ah oui, secondes, j'ai eu le droit. Non mais vous foutez de ma gueule, finalement.
3: Oui, normal.
2: 35 chronos, c'est fait sortir de la bagnole avec Fabien qui filmait.
3: Sauf que la fois d'avant, la deuxième.
2: Il est sorti, il a ouvert sa portière, il nous a dégagé de la voiture.
3: Voilà, alors si tu voulais bien descendre de la moto et attaquer, ça serait bien. Et on va attaquer parce qu'après, on a encore les gros dossiers que j'aimerais faire écouter et on va essayer d'être à l'heure vers 22h, 22h10 avant qu'il s'en aille. Ah oui, la trompette.
4: Ah oui, il faut que j'entende ça.
3: Et puis, on a aussi un petit Antonin là qui a un gros souci avec une meuf et j'aimerais bien qu'on l'appelle aussi tous ensemble.
5: T'as dit aux gens qu'il fallait aller voir le carton?
3: Je sais pas si j'ai dit aux gens d'aller voir le carton, une très bonne comédie aux côtés de Bruno Salomon avec Fred et Omar.
4: Catherine Benguigui.
3: Voilà, et Vincent Dezania, il faut y aller.
4: Mais ouais.
2: C'est bon, on arrive à la gare.
3: On n'a rien venu après les bronzés. Hein. Il y a eu les bronzés et il y aura le carton.
4: Ouais. Ça, c'est la classe.
3: Ouais, ça serait bien.
4: Et je vous promets un rire au mètre carré.
3: C'est vrai. On se rend compte un petit peu quand même. Imagine que demain, on compare, qu'on dise, voilà, on n'a rien vu de mieux que depuis les bronzés. Et qu'après, on dise, voilà, puis dans le CD, quand même, il y a un mec, putain, c'est, on dirait Guinzon.
4: Ça va, ça va être la classe.
3: Ouais, c'est vrai. Bon, c'est bon, je peux arrêter. On y va, Martin?
2: Eh ben, on peut y aller quand vous voulez.
3: C'est parti, bon, t'attends, on t'écoute. Hein.
2: Je vais donc monter dans un taxi, j'en monte juste la file, parce que tiens, en plus, je prends pas le premier. Déjà, je vais me faire jeter rien que pour ça.
3: Et je monte. Il y a une queue, là?
2: Ouais, il y a une queue, là.
3: D'accord.
2: Je rentre. Ah, ben non. S'il vous plaît. Je reste devant. Ah, faut aller, je suis devant encore. Mais non, il est pris. Ah, déjà, il commence à me faire prendre un peu. Merci.
3: Allez. Sois agréable. Ouais.
2: Bonjour, monsieur. Je vais à la maison, s'il vous plaît.
6: À la maison?
2: Oui. Enfin, c'est pas chez moi, c'est chez ma cousine Micheline, en fait. Ici. C'est blonde avec les cheveux au carré.
3: C'est absurde.
2: Où? Comment? C'est où? Comment ça, c'est où? Bah, à Nantes.
6: Oui, mais l'adresse.
2: Ah, j'ai pas l'adresse, monsieur.
6: Ah, moi, j'ai pas.
2: Non, parce que je suis pas de la ville, en fait, c'est pour ça.
6: Ah oui, je connais pas.
2: C'est une petite rue avec un fleuriste, vous voyez?
6: Je vends des fleurs. Je connais pas. Vous demandez à mon collègue. Ouais, je connais pas.
3: Dis-lui, c'est la rue d'après.
2: Vous voyez là, oui, en fait.
6: Non, mais je vois pas.
2: Mais je vous explique. C'est une petite rue, vous voyez, une rue. Il y a des voitures qui sont garées de chaque côté. Et il y a le fleuriste. Oui, il y a le fleuriste qui vend.
6: Oui, je connais pas.
2: Et alors, juste après le fleuriste, il y a un bureau de tabac.
6: D'accord.
2: Vous voyez?
6: Non.
2: Vous voyez pas?
6: Non.
3: Allez, allons-y, dis-lui.
2: Vous avez demandé à votre collègue?
6: Oui, d'accord.
2: Ah, d'accord.
3: Ah, bah non. Dis-lui, on n'est pas gâté ce soir. Hein.
2: Non, bah alors, attendez.
3: Bah, descends, t'emmerde pas, rester dans ce taxi-là, il va te gonfler. Ce qu'il faudrait, c'est qu'en fin de compte, tu lui donnes une.
4: Raccrocher.
3: Faut que on n'est pas gâté. Ce qu'il faudrait, c'est qu'il monte avec
5: moi.
3: Non, bah, tu nous portes la
1: main. On demande un peu, mais.
5: Depuis tout à l'heure.
1: On s'interroge, hein.
5: Françoise, elle est complètement bourrée. Là, il réussit pas son défi alors qu'il
3: paraît
5: qu'il en a fait.
3: Bon, reviens sur notre décision. N'allez pas voir le film.
1: Non. Son film, c'est le voulet, en fait.
5: Oui. N'écoutez pas ces gens.
3: Est-ce qu'on l'a récupéré, Martin?
4: Ouais, il est là, ouais.
2: Ouais,
3: il faudrait, c'est que, en fin de compte, plutôt que tu le fasses comme la fois d'avant, là, la toute première fois où t'arrives à rouler un petit peu, une fois que tu commences à rouler, là, tu commences à lui annoncer la couleur.
2: Ouais.
3: Avec le code d'entrée, tu lui dis, comme la dernière fois, éventuellement, je peux vous donner le code d'entrée, ça peut vous aider. Tu te souviens de ce que t'avais fait?
2: Allez, deuxième essai, c'est parti.
3: Alors on fait une comparaison entre les taxis parisiens et nantais.
2: Comment?
7: Pourquoi vous rentrez là?
2: Parce que le taxi devant, il savait pas où je devais aller, en fait. Donc il m'a dit de voir avec le collègue de derrière.
7: Et vous allez où?
2: Alors c'est tout droit, je vais chez ma cousine, en fait, parce que je dors chez elle en ce moment. Donc là, c'est par là. Vous prenez tout droit. C'est par là.
3: Voilà, dis-lui quel chemin. Tu connais pas l'adresse, mais que tu...
2: Oui, mais lui, il m'a dit qu'il connaissait pas l'adresse, donc il m'a dit, vous voyez avec le collègue derrière.
7: Non, mais donne-moi l'adresse, parce que...
2: Comment?
7: Donne-moi l'adresse.
2: L'adresse.
5: dicter à la bourre et que tu vas aller.
8: Moi, je suis parce que elle m'attend parce qu'elle a les clés. Et en fait, si moi j'arrive pas, elle va devoir partir et je serai à la porte. En fait.
5: Voilà. Allons-y.
8: Oui, mais c'est où ? Peut y aller un peu vite, s'il vous plaît.
7: C'est où ? Comment ? C'est où ?
8: Micheline, elle s'appelle Micheline Mickey en fait pour les intimes.
7: L'adresse.
8: Oui, c'est chez elle.
7: Oui, c'est chez Micheline.
8: Oui, Micheline, ouais. Vous connaissez, vous la connaissez ?
7: Non.
8: C'est une blonde avec les cheveux carrés.
7: Non.
5: Le code.
8: L'adresse, 37 B43. Ouais. Enfin, c'est le code, ça, c'est le code pour le CDI code en bas.
7: Non, l'adresse.
8: C'est au deuxième étage.
7: L'adresse.
8: Comment ça, le.
7: Elle doit y avoir une adresse.
8: Ah oui, elle a une adresse.
5: Dis-lui, tu vas lui indiquer.
8: Je vais vous indiquer parce que je.
5: Tu connais que visuellement, quoi.
8: Visuellement, je peux vous dire, mais le nom de la rue, je sais pas.
7: Mais c'est où, alors?
8: C'est par là. Comment?
7: C'est loin ici?
8: Oh, sinon, c'est à 5 minutes, je pense, à peu près. Ouais.
5: C'est à Nantes.
8: On est à Nantes, là, c'est bien ça, hein.
7: Oui, on est à Nantes.
8: Oui, c'est ça, ouais, c'est ça. Alors, tout droit, ouais.
5: Et voilà, alors fais-le partir.
7: Oui, en espèce, hein.
8: Comment? Oui, en espèce, ouais.
5: Alors tu commences voilà, là tu t'en vas et ce que tu fais c'est que tu fais droite et tu reviens au point de départ, tu dis voilà c'est là.
8: Voilà.
5: Comme tu l'as fait.
8: Pour prendre la rue côté rouge.
5: Dis-lui que c'est à côté du cinéma où il y a le carton qui est à l'affiche.
3: Ah oui, le carton, on n'a pas parlé.
8: Vous voyez le cinéma, il y a le carton qui joue en ce moment.
7: Non?
8: Attendez, parce que là il discute avec l'autre.
5: Ah oui, alors là ça va être les collègues Antolin.
8: Oui, mais moi j'ai dit.
5: Fais gaffe, j'ai ouï dire que les taxis nantais avaient des couteaux sur eux.
8: Ah oui, ça se voit pas. Ici, ça se voit pas.
5: Ah oui.
8: Voilà, donc on va aller tout droit.
5: Voilà.
8: Ah, le feu est rouge, donc on va attendre que le feu soit
5: On va attendre, ouais, tranquillement, donc tu fais droit.
7: Non. Si vous connaissez pas l'adresse.
8: Oui.
5: Bah dis que t'es avec ta cousine au téléphone, là.
8: Mais parce que j'essaye d'avoir ma cousine au téléphone, en fait, et là, vraiment, elle décroche pas.
5: Mais tu parles quand même à ta
3: téléphone. Voilà, exactement. Tu parles dans le vide, exactement.
7: Alors, on doit signaler à la centrale à quelle destination on va y aller.
8: Chez Micheline.
5: Ah ouais.
8: On va chez.
7: Comment? Micheline, ben, la centrale, on peut pas connaître le nom de.
8: Ah, vous avez pas l'affichage de l'adresse avec le nom comme au téléphone?
5: Allez, vas-y, proche autoritaire, et c'est bon, droite.
8: Bon, alors, dès que c'est vert, hop, on y va. C'est la première là.
5: Parce que c'est rouge.
8: Et non, ce, hein. C'est long. Ouais, c'est étonnant, quand même. Parce que là, ils ont quand même, hein. Ouais. C'est long, mais c'est un petit peu long quand même. Et celui-là, il est rouge toujours.
5: Quand il galère.
8: Voilà. Ah, le bonhomme est rouge déjà, donc ça c'est déjà bon signe. Ah, c'est vert. Voilà.
5: Allez.
8: Droite.
5: On se dépêche.
8: Voilà. Ça ne peut pas perdre. Et ça va être à droite dès qu'on peut. Là, c'est une impasse. Voilà.
5: C'est sympa, Nantes, hein.
8: Ouais.
5: On en est dégoûté.
3: C'est pas qu'on s'endort là.
5: Ouais. Mais s'il y a un feu rouge, un prochain feu rouge, vous le grillez, tu lui demandes de le griller. Ça, ouais. Voilà.
8: Alors, bon. On va continuer tout droit alors.
5: Ouais.
7: De toute façon, dedans, on n'a pas un droit d'entrée.
8: Vous voulez pas rentrer dans la gare en taxi?
7: Non.
8: Ah, ça c'est embêtant parce qu'à Paris, pourtant, c'est toléré. Ça, c'est régulièrement, on roule en voiture sur les quais.
7: Bon. Ça, vous là?
8: Comment? Non, on va continuer tout droit là.
5: Voiture 12.
8: Là en face, là, vous suivez les rails en fait.
7: Non.
8: Comment ça vous pouvez. Parce que là, c'est, on y va tout droit, c'est bon. Hein.
7: Qu'est-ce que vous m'amenez là?
3: Donc les taxis nantais sont casse-couilles.
7: Vous m'amenez là.
8: Là chez Micheline.
7: Chez Micheline.
8: Là, ma cousine.
7: Mais.
8: Eh ben chez elle.
7: Mais je peux pas aller là.
8: Mais pourquoi?
7: Vous savez, là, on peut pas y aller.
8: Mais pourquoi on peut pas y aller là?
7: Vous pouvez y aller là?
8: Comment? Oui, voilà, tout droit, oui. Allez-y, hein.
7: On peut pas aller dedans.
5: On est où là? On sait pas où on est là, nous. On comprend pas, nous.
3: Ouais, qu'est-ce qui se passe?
8: Mais pourquoi on peut pas y aller, monsieur? Parce que c'est des rails, c'est ça? D'accord, bon, bah, on va faire là, alors. Et, les anciens, alors, si on prend peut-être à gauche, là.
5: Allez. Dis-lui que t'es déçu.
8: Ah, mais non, la rue est barrière, oui. Non, mais là, apparemment, alors là, non. Ah, bon, franchement, j'ai du bâton dans la roue, là, tout ça. Hein.
5: Ça marche pas, là, Frôle? Ça marche pas, là?
7: C'est un rond, comme ça.
8: Comment?
7: Non, je peux pas vous amener.
8: Mais pourquoi? Non, on tourne pas en rond, on tourne en carré là-bas.
5: Ça, c'est bien.
3: On nous dit sur les SMS que tu lui donnes une adresse email pour qu'il t'emmène à destination.
8: Alors, ton adresse? Je suis désolé. Et c'est Micheline
9: loumicheline@yahoo.com. Son adresse. Si. À chaque fois quand elle m'écrit des mails, c'est loumicheline@yahoo.com.
10: Non,
11: tu me la fais pas, moi.
9: Ouais, je peux pas descendre là, monsieur, parce que là, on est milieu de nulle part.
3: Il fait descendre au milieu de nulle part.
11: Il va rentrer comment?
10: Où vous allez? Vous voulez que je vous assieds les rails? Vous voulez que je sois à gauche?
9: Ah, bah, si vous voulez pas rouler sur les rails, on peut pas y aller, là, évidemment. Alors, c'est mes
3: excuses. Il commence à t'énerver, quoi. Dis-lui qu'il a une mauvaise foi, quoi.
9: Vous voulez me balader parce que je viens de pourrir, en fait.
10: Comment je vous emballe? C'est vous qui m'en avez emballadé.
9: Bah non, parce que moi je vous ai dit,
10: les rails, on n'a pas le droit de rouler dessus.
9: On n'a pas le droit de rouler sur le rail, première nouvelle, monsieur. Ça, moi jamais dit ça. Moi.
3: C'est un peu ta Françoise.
10: Oui, mais. Et vous. Il faut donner une adresse.
9: Mais, alors, blonichine@yahoo.com.
3: C'est bien.
9: C'est son adresse, hein, que je disais, monsieur. Hein, c'est...
10: Mais nous, ouais. On ne peut pas connaître les adresses internet.
9: Ah bon?
3: Et donc, il perd du temps à parler. Allez, il faut y aller là. Tu vas être en retard là.
9: Oui, excusez-moi, parce que là, elle va vraiment se barrer. Hein. Faut qu'on y aille. Hein. Allez, tout droit.
3: Non.
10: Vous me présentez de l'argent que vous pouvez me payer d'abord.
9: Alors, de l'argent.
3: Bon, allez, ouais, 30 ouais. Secondes, Martin, après, il faut qu'on trace. Hein. Sinon, on reviendra un peu plus tard.
9: Voilà. Oui, de l'argent.
10: Là, maintenant, allez où? Comment? Tout droit.
3: Allez, plus vite.
10: Je veux pas vous.
9: Non, mais allons-y, mais plus vite, hein, parce que là, je vais être à la bourre. Hein. Allez, hop, on y va, là, cette fois-ci, c'est bon.
3: Non, le taxi nantais est gentil quand même. Ouais, il est sympa.
4: Oui.
11: Pas très vif, parce qu'à Paris, on est déjà parti dehors. Hein.
9: Alors.
3: Qu'est-ce qu'on fait pour terminer, Martin?
9: Attends, il faudrait qu'on.
3: Parce qu'on a beaucoup.
9: La gare, en fait. La gare?
10: Oui. C'est derrière.
9: Comment ça, la gare, c'est derrière?
10: Non, on est à la gare, nous.
9: Là où je suis monté?
10: Ben oui.
3: Ah ben c'est là?
9: Ah ben oui, ben parce que c'était là.
10: Et vous voulez aller où alors?
9: Bah à la gare.
10: La gare, c'était là, la gare.
3: Voiture
9: double. Ah bah bravo, alors vous auriez pu me le dire plus tôt.
10: Non, mais vous devriez savoir.
9: Ouais, mais je suis pas d'ici, moi, monsieur, je suis désolé. Hein.
10: Non, mais vous venez d'où, là?
9: De Paris, en fait. C'est une ville qui est un peu plus au nord.
10: Oui,
3: c'est Paris. T'aurais dû être un peu plus vantard. Paris, la capitale, t'aurais dû...
10: Vous avez descendu à la gare?
9: Non, j'ai pris le taxi, là. Bah, c'est vous, d'ailleurs. Oui. Donc, on est d'accord. Non, parce que là, si on fait un tour pour rien, effectivement, là, c'est quand même... C'est
10: oui.
3: Martin, il nous faut conclure, 30 secondes, allez, vas-y, on termine.
10: On est à la gare.
9: Ah, bah, vous d'abord, hein, monsieur, excusez-moi.
10: Non.
3: Demande-lui s'il a fait l'alcotest, parce qu'il a une voix bizarre, quand même.
10: Vous me payez, et puis...
9: D'accord. Vous avez fait l'alcotest récemment, ou pas?
10: Comment?
9: Vous avez fait l'alcotest récemment?
10: Surtout vous, quoi. Je sais pas, moi.
9: Ah, bah, vous d'abord.
10: Pas moi.
9: Ah, bah, vous d'abord, monsieur. Moi, je conduis pas.
3: Bah, voilà, c'est ça, exactement.
9: Bon, alors, à la limite, vous pouvez faire une marche arrière, comme ça, on prend la gare en marche
3: allez,
9: arrière.
3: On va arrêter là, Martin, faut qu'on passe à autre chose, parce que là, ça va devenir un... On ramène-le là où il était, remonte sur ta moto.
4: Tu lui dis que t'es déçu.
9: Non, mais, je suis très déçu, monsieur. Hein.
10: Ouais.
9: Non, parce que je pense que tu es tombé sur un chauffeur de taxi.
10: Mais déjà, lui, il veut pas vous prendre.
3: Oui.
9: Ah, mais le premier, il voulait pas me prendre, parce qu'il connaissait pas l'adresse.
10: Non.
9: Ah, bah, si.
10: Non.
9: Ah, bah, si.
3: De la gare.
9: Ah, si. Donc,
10: je vous amène à la gare, vous me payez, parce que vous me faites un tour pour rien, quoi.
9: Ah bah, un tour pour rien, bah non, mais si vous m'emmenez où je suis parti.
10: Ben voilà.
9: Ah bah oui, bah je...
10: Et vous me payez.
9: Alors, on coupe la part en deux.
10: Non, ça va pas, non.
9: On fait 50-50, c'est
3: fait. On met les compteurs à zéro, là.
9: Allez, on met les compteurs à zéro, on se dit tac, on fait moitié-moitié, on n'en parle plus.
10: Non.
9: Allez.
3: On efface l'ardoise.
9: 60-40.
3: Et une petite bise.
9: 60% pour vous, 40% pour moi.
10: Messieurs.
9: Ouais.
10: Vous avez pris un taxi.
9: On a fait ça, c'est vous qui le dites, hein.
10: Non.
9: Bon, admettons, j'ai pris un taxi, oui.
10: Vous me payez, et puis on sort à la gare, puis c'est bon.
9: Allez, on efface l'ardoise, on met les compteurs à zéro.
3: Voilà, c'est bon, allez, ça c'est bien, voilà.
9: Comme ils disent en Angleterre, et hop, on repart sur une nouvelle base, parce que là, effectivement, on est mal parti. Bon, allez, 70-30. 70-30 pour moi. Hein?
10: On pose pas la question. Nous, on est taxi, on travaille.
9: Allez, moi aussi.
10: Nous, on travaille. On a besoin de payer.
9: Ouais, mais moi, du coup, j'arrive en retard, et ça se trouve, je vais me faire niquer sur les clés, excusez-moi.
10: Vous avez en retard où?
9: Eh ben, à la gare.
10: À la gare, c'est là.
9: Ah bah oui, mais j'ai pas...
10: Vous allez à la gare, pourquoi vous prenez un taxi?
9: Bah, pour aller à la gare.
3: Parce qu'il y a ta moto.
10: Quelle gare?
9: Comment?
10: Quelle gare?
9: Bah, la gare de... C'est quoi la ville ici?
10: La gare, on est la gare.
9: Ah oui, c'est ça, oui. Bah, allons-y, alors. Et pour la gare, c'est payant, alors?
3: Allez, on conclut, Martin. Allez, on conclut. Il faut que j'accélère. Allez, allez.
2: Ouais. Bon, bah, dépose-toi là.
3: Voilà, dépose-toi là. Puis tu vas récupérer sur ta moto. Hein.
2: Non, mais c'était là. Ouais, on avait passé là, du coup.
3: Bon allez, on te récupère tout à l'heure, Martin. Martin, je te récupère tout à l'heure. Allez, salut, à tout à l'heure. Martin qui est en direct de Nantes ce soir. Là, pour l'instant,
11: il a rendu fou.
3: Légèrement en créneau, mais ça commence à rendre fou. Mais attention, le gros dossier de cette soirée de Martin, c'est bien sûr tout à l'heure, puisqu'il va rentrer dans un internat en loose day. Et là, il est censé nous foutre le dawa. Alors tiens, puisqu'on parle un petit peu du carton, là, hein, le film où t'es à l'écran quand même, il faut pas l'oublier, parce qu'on l'a pas dit.
12: C'est vrai en plus, on n'en a pas parlé.
3: Pas suffisamment.
12: Ah non, on n'a pas parlé de ce film incroyable carton.
3: Bah c'est grave, c'est à côté de Bruno Salomon.
12: Ouais, ouais.
3: Hein, et Omar et Fred et Omar.
12: Ouais, super rencontre. Mais je les connaissais avant de.
3: C'est vrai d'ailleurs.
12: Fred et Omar, on s'est rencontrés sur Fun.
3: Ouais.
12: J'ai rencontré Fred en 97. On était les assistants bêtises d'Eric et Ramzy.
3: Ah bah oui, exact.
12: Voilà. On a rencontré Michael aussi, Michael Youn.
3: Et avec Bruno Salomon, ça s'est bien passé. C'est pas trop.
12: Ouais,
3: quand finalement tout le monde a envie de faire les kékés parce que vous êtes tous des joyeux lurons, envie de faire. Il y en a pas, vous tapez pas la bourre à qui sera le plus drôle.
12: Non, parce qu'on franchement, on était vraiment au service du film, du scénario. Il est bien écrit et c'était vraiment plaisant à jouer. T'as vu comme je parle bien?
3: Non, mais c'est bien, mais c'est important. Ouais. Non, parce qu'on en plaisante vachement, on déconne, mais moi je l'ai vu, je me suis beaucoup marré. Ça démarre tranquillement, puis une fois que ça commence à s'emballer, que Bruno Salomon arrive dans la part.
12: Au bout de 3 minutes, de toute façon, ça y est, c'est parti.
3: Ça y est, c'est parti, la machine est lancée.
12: Jusqu'à la fin.
3: Plein de quiproquos.
12: C'est tiré d'une pièce de boulevard, de café-théâtre plutôt que de boulevard.
3: Ouais.
12: Un succès qui s'appelait Le Carton, c'est original. Hein.
3: C'est pas mal, le carton qui s'appelle Le Carton, les dents.
12: Ouais. Et ils ont joué devant 130 000 personnes quand même, pendant plus de 2 ans, plus de 700 représentations. Donc c'est vraiment, comme déjà c'était un succès, donc j'imagine que le film le sera.
3: Ah bah évidemment, j'en suis persuadé. Stéphane, tu as justement 34 ans de Lyon. Stéphane, déménageur, c'est ça, depuis 15 ans.
12: Ah très bien ça.
3: Ça va Steph? Steph, t'es là? On a la poisse ou quoi ce soir? Vous mettez la poisse?
11: On a l'œil, hein. On a l'œil. Hein.
3: Non, il est là, Stéphane.
12: Désolé, les gars.
13: Oui, je suis là.
3: Ah, voilà mon pote Zo, ça va?
13: Oui, bonsoir. Je suis en direct, là, quoi.
3: Oui, t'es en direct. Déménageur, c'est ça?
13: Voilà, Stéphane, déménageur. Bon. De Lyon,
3: Alors, est-ce que tu as vu le film où il y a entre autres Vincent?
13: Eh ben, pas encore, non, parce que moi, j'étais en déplacement et je viens de rentrer ce soir, là, sur Lyon.
3: Ah, bah, tu y vas demain.
13: Samedi, je vais y aller.
3: Samedi, très bonne idée. Oui. Ça va, jusqu'à dimanche soir, c'est une très bonne idée.
12: Après, faut enchaîner, là.
13: Oui, bah, moi, en fait, j'ai appelé parce que moi, j'ai pas d'anecdotes, en fait, dans le voyage.
3: Vas-y, raconte.
13: Une quinzaine d'années que je fais ça, ça passe déjà par la cliente qui nous ouvre à moitié à poil.
3: Mm-hmm.
13: Autrement, qu'est-ce que je peux vous dire?
3: Ça, c'est assez classique, quand même. Ouais, c'est un peu comme quand t'es livreur de pizza. Je dis pas que c'est pas bien ce que tu nous racontes, mais c'est un classique de déménageur, comme les livreurs de pizza ou la
12: nana. Le classique, c'est quand la personne est à poil, mais que c'est une vieille personne.
13: Ben, elle avait une quarantaine d'années, t'es bien roulé. Ben, on était quand même 4, quoi.
3: Et alors?
11: Et vous l'avez croqué ou pas?
13: Pardon?
11: Vous avez croqué ou pas?
13: Ah non, t'as croqué parce que ça lui t'a pas aimé le mari derrière qui est sorti un peignoir. Enfin,
3: eh, bon. Vous l'avez croqué le mari ou pas?
13: Ah non, on fait pas de la chasse masculine, nous.
3: Mais c'est super, tu vas voir.
13: Autrement, sur Lyon, oui, super. On a fait une patronne d'un club échangiste, alors que c'est son fils qui nous ouvre la porte.
3: Ouais.
13: On lui dit, bon, qu'est-ce qui prend à tout? Attendez, je vais chercher ma mère. Et on le suit, il ouvre la porte. La mère était au pieu encore avec des tenues pas possibles, une bouteille de champagne et un mec.
3: Ouais. Bon, ça s'appelle une prostituée, mais.
11: C'est ça. Une prostituée. Le connaît tout ça.
13: Hein. Ben, le spectacle, il est pas là. Hein. C'est il y a une dizaine d'années, enfin non, une quinzaine d'années au tout début. Moi, j'ai 18 ans.
3: Ouais.
13: Je déménage l'ancien directeur d'une grosse banque française. Donc, c'était à Saint-Paul-de-Vence, dans un village charmant, pour les gens très bien sous tout rapport. Et monsieur Lamé, elle avait une fille, hein, qui avait, elle avait 25 ans. Bon, elle était beaucoup plus âgée que moi. On est resté 3 jours, au bout du 2e jour. Elle me dit, bon, écoutez, on va accrocher le tableau ensemble. On descend au sous-sol, moi je monte sur l'escabeau. Elle me tient l'escabeau.
3: Donc, je monte sur le tableau ensemble. Non, mais tu as ce que tu dis quand même.
13: Je me doute, c'est pas 5 degrés, hyper chaud.
3: Ah ouais?
13: Ah bref, ouais, parce que dans les machins, bon, on est moderne, on est tenu quand même un peu
3: sport,
13: quoi.
3: Ah, bien sûr, et alors?
13: Et puis comme je suis beau gosse, quoi, bon, ça va pas mal.
3: Bien sûr, ouais, bien sûr, bien. Gros ventard, ouais.
12: Bah, à la radio, tout le monde est beau gosse.
3: C'est ça.
13: Et donc, je dis, vous me prenez de l'escabeau, je dis oui, et ça faisait pas 2 minutes que j'étais sur l'escabeau. Qu'est-ce qu'elle fait? Elle plonge une main dans mon short.
3: Elle sort sa bite.
13: Voilà, tout à fait. Et 10 minutes, bah on va dire 5-6 minutes après, il m'a fait une pipe.
3: D'accord, bon enfin.
13: Et tout d'un coup, parce qu'il y a un pieu, hein, dans la pièce, il y a un coq qui sort de dessous le pieu, il est en train de revisser, on l'avait pas vu, quoi. Et pour trop de la balle, quoi.
3: Trop de la balle, c'est le démon. Non, je change de métier demain. Et en dehors des anecdotes de cul, il y a des trucs rigolos ou pas? T'as dû te retrouver des fois dans des appartements, parce que ce qui est drôle dans les déménagements, en dehors de ces anecdotes qui sont assez classiques, hein, toujours des trucs de cul comme les livres de pizza, c'est, tu t'es retrouvé des fois dans des pauvres apparts où c'est avec des mecs qui ont un style complètement dégueulasse, avec tout un mélange de styles.
12: Qui ont oublié d'avoir du style.
3: Oui.
11: Tu crois
3: qu'il
11: y a des déménageurs?
13: Bah oui,
3: bien sûr. Il y a des mecs qui ont du pognon mais qui n'ont pas de goût. Hein.
13: Putain, voilà, mais t'as déjà. Ils ont du pognon mais qui n'ont pas de goût, tout à fait, tout à fait. C'est tout à fait vrai.
3: T'as jamais.
13: Pourri dans des brocantes, il faut y faire attention à leur chaleur.
3: Non, ils ont pas. Là, on fait un débat sérieux sur le déménagement.
11: On n'est pas trop là pour plaisanter.
3: Non, mais moi, je suis là. Pose une question sérieuse.
12: Oh, c'est sorti tout seul le carton, excuse-moi. Parce qu'on n'en parle pas depuis tout à l'heure et je trouve ça très étrange. Non, t'as jamais, fait tomber une énorme caisse sur quelqu'un, l'écraser, un truc comme ça?
13: Ça non, mais bon, il y a quelques temps, j'avais cassé une assiette, enfin 40 000 francs.
3: Quoi? T'as cassé une assiette? Non, mais attends, Vincent, ça fait partie du métier, hein.
13: Comme ça, quoi, un truc qui était moche, qui ressemble à rien et qui coûtait 40 000 balles, quoi. Mais c'est la cliente, elle m'a décroché un rideau, j'ai dit non, madame, ça craint. Et elle a insisté, j'ai défait le rideau est tombé sur l'assiette, a rebondi sur ma place. Et malheureusement, elle a rebondi, elle s'est tombée sur le sol, coupée en deux.
11: Il se passe des trucs de dingue dans ton métier.
3: Ah, bah ça, c'est les déménagements, hein. Tu utilises beaucoup de carton pour terminer là-dessus, sans faire le gros lourd pour parler du carton.
13: Ma boîte, on achète 200 000 par an, c'est le numéro 2 européen de déménagement maritime.
3: Numéro 1,
12: c'est très bien ça.
3: Numéro 1. Merci
12: parce
3: Stéphane.
12: Pour mon film, c'est 200 000 par semaine.
3: Oui, c'est ça, voilà. Au minimum. Oui. Voilà. Donc je t'encourage Stéphane à aller avec toute ta famille samedi, d'aller voir le carton. En plus, toi qui es dans le métier, à mon avis, ça va te parler parce que...
12: Ça ramène du monde.
3: Petite anecdote quand même Stéphane pour le film aussi. D'ailleurs, il y a notre pote Vincent Azé qui fait une petite participation dans le film. C'est qu'à un moment donné, il y a de véritables vrais déménageurs
12: qui viennent emménager la fille du propriétaire.
3: Et qui eux font un peu les kékés quand même.
12: Ouais, eux c'est des bons, c'est des déménageurs quoi.
3: Ah, qui sont
12: mais faut pas les prendre pour des cons.
3: Oui, c'est des Parisiens. Attends, ouais, c'est vraiment des. Ils se moquent un peu quand même.
12: Oui. Ouais.
3: Un peu fou.
13: Bon, c'est super. Vous êtes tous super. Vous êtes tous super. Et c'est vrai que ce soir, je m'endormais un peu au volant. Et le fait de vous écouter pendant
12: deux heures et demie, ça m'a fait.
3: J'étais sur le point de m'endormir. J'ai tué deux, trois personnes. Mais bon, bah, si tu sens que tu commences un petit peu fatigué, parce que, faut s'arrêter, mon petit Stéphane. Hein.
13: Ouais. Je suis à Lyon.
3: Ok, allez. À tout à l'heure. Et merci, Stéphane. Hein.
12: Merci, Stéphane.
13: Salut à tous.
3: Merci. On n'a pas eu le temps, malheureusement, avec toi de faire les gros dossiers. Je sais que t'as ton producteur qui doit.
12: Oui, je vais aller le rejoindre parce que je crois qu'il a ouvert une petite bouteille de champagne. On va kiffer tous les deux.
3: Si
12: tu m'entends, Sébastien, je vais te faire Queen.
3: On rappelle une dernière fois et il faut aller le voir car c'est une très bonne comédie et je le dis pas parce qu'il est là. Et d'ailleurs, c'est moi qui ai demandé à ce qu'il soit là aujourd'hui parce que j'ai vraiment apprécié classe. D'abord la présence de monsieur. Puis en plus, ce film est excellent. Le carton, une comédie qu'il faut aller voir. Alors si vous pouvez pas y aller demain, quoi que demain on est vendredi ici.
12: Ouais, il faut y aller demain soir, bien sûr. Soir et tout. Et puis les gens qui bossent pas, allez-y à 14h et puis allez-y à 16h, allez-y à
3: 18h. Allez-y même deux fois, trois fois.
12: Mais oui.
3: Des fois, mais c'est bon. C'est pas qu'on comprend pas les gags, mais c'est tellement bon qu'on se dit putain, mais je vais y aller tout de suite une deuxième fois.
12: Mais oui, c'est clair.
11: Je peux y aller, c'est du... ticket resto.
3: Oui.
12: Bien sûr. C'est du gag de situation, donc, donc c'est pas de la grosse vanne lourde.
3: Non, non, c'est bien.
12: Voilà.
3: Et en plus, comme Bruno Salomon est déjà venu à plusieurs reprises dans cette émission, ainsi comme Marie Fouet, voilà, plus Vincent. Donc
12: c'est
3: là,
12: les ambiances.
3: Voilà, c'est la bonne ambiance, comme vous l'entendez à la radio. Merci encore d'être venu pour une petite heure et quart. C'est passé très vite.
12: Oui.
3: Et à la revoyure, comme on dit.
12: Oui, je reviendrai. J'espère que j'ai une carte de bon client.
3: Oh, bah, évidemment. On va te la transmettre. On va te la transmettre. Merci encore et bon courage pour la suite des événements.
12: Merci à vous. C'est cool.
3: Et dans un instant, bien sûr, le gros dossier. Martin en direct de Nantes pour les défis qui va rentrer dans le vif du sujet dans les gros dossiers. Lui aussi, on fait une pause. 32-28, à tout de suite sur Fun Radio.
14: Une fois que j'aurais fait toutes les notes, et ben là, ça, je pourrais jouer ce que je veux. Regarde ce que j'avais réussi à faire pour toi.
15: Vas-y, on va pousser, putain, mais tous les soirs, c'est pareil. Elle me fout la gueule avec cette trompette, je te jure.
3: Ah, super,
15: c'est bien. Tu sais que c'est samedi à l'anniversaire de Ludo, donc super.
14: Ouais,
15: bah,
14: je serais prête. Si tu me prends pas la tête et si tu me laisses m'entraîner. Oh putain, tu vois, j'arrive plus là.
15: Tu me rends compte que ça va pas.
14: Mais ça va pas, mais c'est normal que ça aille pas. Tu m'aides pas. Il faut que je m'entraîne, il faut que je progresse, il faut que je joue. Moi, dans deux ans, il faut que je fasse la fête de la musique, donc...
15: La fête de la musique dans deux ans, mais arrête-toi.
14: Bah quoi, oui, si, c'est ça, c'est ça l'objectif. Et dans deux ans, je peux te dire que tu feras moins ton malin quand moi, je serai en train de jouer. Tu vois, tu peux me reprocher de jouer la trompette. Moi, je peux bien te reprocher de pas t'intéresser à ce que je fais.
15: Franchement, c'était rigolo, j'allais te voir et tout chez toi, tranquille. Super, tu me faisais trois notes et tout. Je savais que tu jouais mal, ouais, mais
14: attends,
15: je m'en foutais,
14: attends,
15: quoi,
14: attends,
15: tu vois.
14: Attends,
15: mais là, me carrer tous les soirs, j'en ai ras le cul. Arrête, arrête, arrête ce soir et arrête tout le temps, quoi.
14: Non, évidemment, je progresse pas aussi vite que tu voudrais. Mais si t'étais un
15: mais
14: peu...
15: j'ai même pas envie que tu progresses, je m'en fous. Tout ce que je veux, c'est que t'arrêtes la trompette et tout. Je t'ai jamais dit, c'est super la trompette.
14: Non, ta mère était là.
15: Ma mère, genre ma mère qui avait sur le tapis, ma mère. Et ma mère a pas supporté que tu joues de la trompette comme
14: alors
15: ça.
14: Ça m'étonnerait bien. Ta mère, elle a des tas de disques de Maurice André à la maison.
15: Non, alors, et alors
14: ma mère, elle aime la trompette. Hein.
15: Eh ben, juste Maurice André. Parce qu'elle aime la trompette, à mon avis, elle supporterait pas tes notes à la con. Hein.
14: Je joue pas mal de la trompette, je débute, je progresse, et voilà.
15: T'arrives même pas en 32 secondes que tu joues.
14: Bah franchement, je vois
15: désolé
14: que
15: désolé de te le dire, mais comme une merde, et que ça peut faire chier les
14: non,
15: gens.
14: Non, ça je peux pas entendre ça. Ah. Ça fait 2 ans que je supporte le gling, gling, gling. Moi, quand je joue de la trompette, au moins je ferme la fenêtre. Toi, tu vas faire ton troubadour là sur le balcon et que je te gratte, que je te gratte, que je sente comme une casserole.
15: Parce que ça fait chier personne.
14: Et là, ça fait chier personne.
15: Et la voisine était contente et je l'ai fait une fois. Elle chantait quand je jouais de la guitare, c'était pour lui faire plaisir. Alors, c'est
14: bah,
15: tout ça. La trompette, je me fais tricard quand je vais chercher mon courrier parce qu'on me dit ah super la trompette. Donc voilà, et maintenant
14: ben,
15: arrête avec ce
14: super
15: même...
14: la trompette parce que super
15: voilà,
14: la trompette.
15: C'est ce que je disais tout à l'heure. T'es tellement bouché et tellement. Arrête de faire cette tête-là, ça m'énerve.
14: Moi je fais ma tête de celle qui peut pas jouer de la trompette.
15: Ah, pousse-moi
14: voilà,
15: la
14: si tu veux que j'arrête, ce sera cette tête-là tous les jours.
15: Cette tête-là tous les jours et pas entendre la trompette.
3: Bon là, ça commence un petit peu à chauffer. Ah ouais. C'est vrai que quand on l'a entendu chanter, interpréter
11: bien, hein.
3: Joyeux anniversaire, on se dit que dans 2 ans, la fête de la musique.
11: Elle est prête.
3: C'est pas évident que Laurence soit prête. D'ailleurs, Laurence et Stéphane qu'on aura dans un instant en direct. Mais avant cela, il y a encore le ton monte. Hein, puis en fin de soirée, lorsqu'il commence un petit peu à faire tard, malheureusement, là, les nerfs commencent un petit peu à péter. Et là, il y a une grosse discussion. Tout le monde s'énerve. Et puis il y a Laurence qui essaye de répéter ses gammes et interpréter un nouveau morceau. Voilà ce qui se passe.
15: Tu me gaves, quoi. Sans déconner, tu me gaves. Tu commences à mal me parler et tout. Ça va mal se terminer, cette histoire.
14: Attends, mais comment ça mal te
15: parler?
14: Non,
15: mais attends,
14: alors,
15: mais sans déconner.
14: Dès la soirée, tu me prends la tête. J'aime un truc et tu me demandes de m'en séparer. Non, c'est pas ça l'amour.
15: Toujours, en plus, je vais commencer à douter de savoir pourquoi t'aimes autant la trompette, là. Je sais pas ce qui te prend avec la trompette, là. Tu vas une semaine à tes cours de trompette. Maintenant, tu veux y aller, genre, deux fois par semaine. Qu'est-ce qu'il y a? T'as envie de niquer le professeur de trompette, là, ou quoi?
14: Ah d'accord, t'es vulgaire, super. Non, c'est clair, je devrais peut-être me mettre avec mon prof de trompette. C'est clair qu'au moins lui il apprécie quand je joue. Ça c'est clair, qu'il m'encourage. Je te demande pas ce qu'il tape les grognasses là qui vont au stade tous les samedis, vous faire montrer leur cul là. Tu joues bien, d'accord. J'ai jamais emmerdé avec ça, alors c'est petit de me dire que je me tape mon prof de trompette. De toute façon, je me taperai si je veux. Tu sens rien, tu verras rien, parce que t'as goût à rien, tu te rends compte de rien.
15: Car toi t'as trompé dans le cul, arrête de me faire chier quoi, parce que là franchement.
11: Ah, il est fort.
14: Mais qui... Stéphane, franchement, je te reconnais pas.
15: Non mais voilà quoi, on s'est enflammé, mais c'est bon, mais
3: Monica,
15: voilà quoi, tu vois,
3: trompette.
15: Je veux pas que ça parte comme ça.
14: Là, je vais me carrer la trompette dans le cul, puis toi ta bite, tu vas la garder à la main. Là, je peux te dire que c'est Tintin pendant au moins 2 semaines. Alors là, tu l'auras bien cherché.
15: Hein. Tintin, mais sans trompette.
3: Alors mais

0: Ah putain!
1: Bah, voilà, tu rates l'anniversaire de ton petit cousin, mais tu ne le fais pas maintenant.
2: Mais arrête, putain!
0: Do!
2: Mais sans des gars, arrête, putain, mais ça m'énerve en plus quand tu fais ta maline comme ça, je te jure. Franchement, ça me gave quoi. Putain, mais ta gueule, putain, tu te rends mal.
0: Si!
2: Allez, vas-y.
0: Là!
2: Hein?

0: Viens, allez, ça me rend fou, ça m'énerve le plus. Ça m'alive comme ça, je te jure. Putain, mais arrête de
1: fou. Je te marre,
0: regarde, te marre. Mais arrête avec ce truc-là,
1: le chef, là, la prendre.
2: Attends, il faut la partoche.
0: Mais arrête, putain, Laurent, j'ai déjà dit 15 000 fois d'arrêter, putain. Franchement, ça fait un bout de
2: partout. Arrête, tu vois bien, quand tu me prends la tête, j'arrive pas à jouer.
1: Ah, puis là, c'est maintenant lui qui joue de la guitare, Stéphane.
3: Enfin, évidemment, c'est facile parce que la guitare, tu joues n'importe quoi, ça joue bien. C'est un instrument de petite bite.
4: Ah, parce qu'il n'y a pas besoin d'être sacrément couillu pour jouer n'importe quoi à la guitare. Tu files une trompette entre les mains de quelqu'un qui n'a jamais joué, il n'est pas capable de sortir un son. Tu files une gratte à n'importe quel singe, il arrive à sortir une note. Donc voilà, c'est vu, c'est comme ça.
5: Je suis hyper déçue parce que Stéphane a été super dur. Franchement, je m'y attendais pas. Il a été odieux, quoi, ce soir. Et je pensais pas que c'était à ce point-là. Mais de toute façon, il y a un truc qui est clair, c'est que j'arrêterai pas de jouer, quoi. D'accord, là, en plus, ce soir, c'est pas un bon exemple. Hein. J'ai pas bien joué, c'est bien. Mais franchement, il exagère hein, parce que c'est pas tous les soirs comme ça.
0: Oh non, arrêtez, c'est bon, là.
4: La trompette, moi j'en peux plus, quoi.
0: Exactement, nous les avons en direct ce soir dans les gros dossiers sur Fun Radio, Stéphane et Laurence. Bonsoir Stéphane, bonsoir Laurence.
6: Bonsoir Marie.
0: Salut. Bon alors déjà, première réaction, bonsoir Laurence. Stéphane, est-ce que c'est vrai que la guitare c'est un instrument pour petite bite?
6: Ben non, bien sûr que non, mais elle trouve ça à dire et tout, avec sa trompette et tout, franchement...
1: Il faut dire qu'elle n'a pas choisi l'instrument le plus facile en même temps. Hein.
0: C'est dur, la trompette.
6: Non, mais je suis d'accord. Là, avec ça, je suis carrément d'accord. Non, elle n'a pas choisi le truc le plus facile.
0: Mais en même temps, c'est quand on en joue aussi bien que ça, Laurence, on joue dans la cave.
6: Voilà, merci.
2: Si on
6: merci,
2: en avait Max. Une de cave, peut-être, hein, mais on n'en a pas.
1: Bah, je voulais savoir, ça fait combien de temps que tu joues?
2: Ça fait un peu moins d'un an que je prends des cours. En fait.
0: D'accord, je sais pas si vous avez la radio derrière, faudrait la baisser si vous ne l'aviez par hasard.
2: Non. Non.
0: D'accord. Stéphane, ça fait combien de temps toi tu joues de la guitare?
6: Moi, ça fait un peu plus, quoi. Ça fait genre 3 ans.
0: Ça doit faire plaisir quand même quand t'as comme ça, t'as la petite note, que ta copine elle achète un nouvel instrument. Comment ça coûte une trompette, Laurence?
2: Eh ben, celle que j'ai achetée, elle coûtait 4000 balles.
0: 4000 balles, ouais, quand même, ouais, ça le fait.
2: Francs.
0: Bon, t'as fait des progrès. Tu seras prête pour l'anniversaire ou pas, là?
2: Ouais, je crois, ouais.
0: Tu crois, là?
6: Pour l'anniversaire, je vais pouvoir faire de la musique jamais de la vie, quoi.
0: T'as vu comment tu lui parles?
2: Voilà, elle recommence.
0: Ouais.
7: Tu lui parles super mal.
0: Oh, Stéphane, faut avouer que tout à l'heure...
1: T'as pas grand soutien pour elle, mais...
0: Dans la poésie, tout à l'heure, quand tu lui as dit que tu voulais lui mettre la trompette dans le cul...
6: Ouais, ok, mais bon, enfin, voilà, mais ça me saoule. Franchement, au bout d'un moment, ça me saoule, quoi. Ça paraît couillon comme ça et tout, mais c'est vrai qu'à longueur de journée...
0: Non, c'est vrai que c'est lourd.
1: Ouais, mais regarde-toi, quand t'as commencé la guitare, t'as dû galérer aussi.
0: Ouais, mais c'est pas le même son, c'est pas le même son,
6: et tu peux faire des trucs tranquilles dans ta chambre et tout. Là, si elle s'enferme dans les chiottes, on l'entend, quoi. Et c'est vraiment...
0: Non, mais c'est vrai, c'est pas le même son, il y a certains instruments...
2: Quand il est dans les chiottes, on l'entend, hein.
0: Laurence, est-ce que tu voudrais bien nous faire une petite démonstration de ta trompette?
2: Ouais, moi c'est un plaisir, mais je voudrais dire que comme je suis super enrhumée, j'espère que je vais pas m'étouffer en plein milieu.
0: D'accord.
2: Je vais essayer de vous refaire le joyeux anniversaire.
0: Joyeux anniversaire, d'accord. Mais peut-être qu'enrhumée, ça sera peut-être mieux, hein?
2: Hein?
0: Peut-être qu'enrhumée, ça sera mieux.
2: Je sais pas, faut voir.
0: Ça peut donner quelque chose, ça peut donner un signe. Bon, on l'a compris, c'était pas facile, on l'a entendu. Hein.
1: C'est les voisins qui vont être contents là.
0: Ah ouais, alors 22h30.
2: Okay, c'est pas grave.
1: Vas-y à fond, hein.
0: Allez, c'est parti.
1: Tout ce que t'as.
0: Vas-y, Laurence.
1: Toute la France t'écoute.
2: Ouais, j'en rate, mais parce que je suis émue alors.
1: Non, vas-y, là.
0: Allez, vas-y. Ah, y a du mieux. Tenez là.
1: C'est une fin de banquet quand même.
7: C'est super bien, quoi. La nana, elle en veut, c'est bien.
0: Ah, ouais, ah bah là, c'est
1: un encours. C'est les autres qui en veulent pas.
0: Ça, c'est les nocturnes à 4h du matin avec 2,8 g d'alcool, là.
2: Non, je bois jamais.
0: Ça donne l'impression de la personne qui est la sortie du banquet qui a du matin. Non, mais
1: fatigué.
0: Il y a eu des petits progrès
1: par rapport à ce qu'on a écouté.
2: Évidemment, mais quand on me demande de jouer comme ça et tout, là, ça me stresse. Je sais que la radio et tout, alors j'y arrive pas. La dernière fois, c'était pareil.
1: Non, mais c'était pas mal. C'était
0: déjà mieux. Et tu joues autre chose que. Joyeux anniversaire.
1: Non, mais c'est une question conne.
2: Il a planté les partoches, là, alors...
1: C'est dommage.
0: Il les a gâchés.
7: Le pire, c'est qu'il ne peut pas se casser chez sa mère, parce que sa mère, elle écoute du piano.
0: En plus.
2: Non, mais
0: attends. C'est quand même cet instrument-là, le cuivre, quand même, c'est pour le plaisir de jouer du jazz. J'aimerais faire l'entendre jouer du jazz, que ça doit quand même...
2: Il y a tout, hein. Non, je suis pas d'accord.
0: Non, t'es pas d'accord.
1: Elle est mimi avec ça.
0: Qu'est-ce qui t'a donné envie de faire de la trompette, Laurence?
1: Faire chier son mec.
0: C'est les gens qui demandent ça sur SMS. Ouais, pourquoi elle a eu envie de faire de la trompette?
2: Moi, parce que j'aimais bien les trucs genre James Brown et tout ça. Il y a toujours des cuivres et je trouvais ça vachement sympa.
0: D'accord.
2: Et puis voilà, je sais pas. Moi, je dis ouais.
0: D'accord.
1: Tu devrais peut-être passer au saxo maintenant que tu maîtrises bien l'instrument.
0: Ouais.
2: Non, mais c'est vraiment c'est la trompette, c'est pas autre chose. C'est pour ça que j'insiste sur demain.
0: Et la dernière question, là, sur les SMS, c'est quand le groupe, là, entre Stéphane et Laurent, Stéphane, ça peut être pour quand, ça?
6: Non, c'est pas possible.
0: Il craque et tout.
6: Non, mais...
2: Il veut pas, lui.
0: Non, mais attends, faites de la musique en 2030, faites de la musique de 2030.
1: Ah
6: ouais.
2: Moi, j'ai trouvé un groupe, moi.
0: C'est quoi?
2: Ça, c'est des gens comme ça que j'ai trouvé sur Internet.
0: Il n'y a pas de nom de groupe.
2: Non, je veux pas le dire.
0: Hein? Ouais, vas-y.
1: Allez, balance.
2: Non.
0: Allez, vas-y, fais de la pub. Allez.
2: Mais non, en plus, il est nul, leur nom de groupe. J'essaie de leur dire qu'il faut changer.
0: Ils sont groupe en... Ils jouent en webcam.
2: Non.
0: Toi, t'as mis la trompette devant la webcam.
1: Qui sont bons, hein.
0: Toi, t'as mis la trompette devant la webcam. Là, tu te mets la corde rouge.
1: Et il fait semblant de jouer.
0: Bon, Laurence, merci en tous les cas d'avoir accepté qu'on puisse passer un petit moment à tes côtés. Stéphane également. Stéphane, bon courage.
6: Merci.
0: Et il en faut. Et
2: on peut dire un bonjour.
0: Ouais, vas-y.
2: Je voulais dire bonjour à mon frère qui me comprend parce que lui, il joue de la batterie, sa femme elle craque aussi un peu, mais voilà, on y tient dans la famille, on aime bien la musique et
1: vous aimez bien faire chier surtout.
0: Merci beaucoup, merci non, Laurence, bisous.
2: Au revoir.
0: Ciao, les gros dossiers hein, vers les coups de 22h ce soir. Je sais pas si on a déjà un petit extrait de ce qu'on écoutera la semaine prochaine, pas encore, mais en tout cas, il y a des gros dossiers qui sont en train de se préparer. On ira dans le monde de la coiffure, dans le monde du sportif également avec Brahim Asloum, j'en ai beaucoup parlé, et son coach Louis Zacharias, très connu bien entendu. Tout ça, ça va arriver la semaine prochaine. Ça tombe bien parce qu'elle voulait passer des petits bonjour, j'en ai beaucoup à passer sur les SMS, des petits gens comme ça qui sont là très tranquillement. Hélène, par exemple, qui nous écoute ce soir, bien nombreux. Message SMS, je vais être France un petit peu calme ce soir, c'est vrai qu'on n'en a pas des masses parlé. Si vous avez envie de me renvoyer un petit message SMS, Max et Maïx, vous me l'envoyez au 61386 et je vais saluer également Camille et Céline qui nous écoutent ce soir. Elles sont chaudes comme la braise, les demoiselles, elles nous écoutent fidèles au poste Fun Radio. On vous embrasse, mesdemoiselles.
8: 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J'espère que la soirée se passe bien, les enfants. 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
8: 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Et dans un instant, on aura Manu de Arlon pour la Radio Libre, mais avant cela, direction les appels crétins de Martin. Il y en a trois ce soir, le premier, le voici, concernant les acéliques.
9: Tout à fait, avec une histoire de bahut en fait, puisque je me présente comme un lycéen qui a besoin d'argent, comme tout le monde, hein, normal. Le problème c'est que j'appelle les acéliques en disant pourquoi est-ce que, vu que je travaille depuis quelques années, j'ai fait le collège, 4e, 3e, 2e, 1ère, etc. Donc il y a quelques années quand même de boulot, tu vois, et pas une thune, rien, donc je réclame mon dû, effectivement. Et j'ai deux personnages, hein. J'ai le premier qui est le mec très compréhensif, limite trop d'ailleurs, vous allez voir, et après j'ai le contraire.
8: D'accord, écoutez, appel crétin de Martin enregistré, on n'intervient pas dessus, ni de rire ni de quoi que ce soit, on fait pas semblant de rire sur tes gags. Cette fois-ci,
9: merci.
8: On laisse l'intégralité en micro-état, on y va, c'est parti.
11: Allô?
9: Oui, allô?
11: Bonjour, monsieur.
9: Oui, salut. C'est toi pour les clopes?
11: Non, monsieur. Non. Est-ce que votre appel téléphonique a pour objectif de vous amuser?
12: Ça, c'est le teaser, ça.
9: Non, comme j'ai fait une commission, en fait, je voulais savoir comment...
12: Et alors?
9: C'est juste pour vous mettre l'eau à la bouche.
12: Ah oui, c'est ça, c'est pour nous mettre en appétit, ça, bien sûr.
9: Ah ouais, très, très fort.
12: Il est bon, hein, le Maxou.
1: Il est fort, le Maxou. L'appel crétin de Martin, on y va, c'est parti. Les Astéliques, exclusivité Fun Radio.
13: Oui, bonjour.
9: Oui, bonjour, madame. Je vous appelle parce que, en fait, je voulais savoir comment je pouvais faire pour toucher les thunes.
13: Comment vous pouviez faire pour toucher des thunes?
9: Voilà.
13: C'est-à-dire?
9: En fait, je me suis jamais inscrit à votre association, mais on m'a dit que c'était possible quand on n'avait pas un salaire et des trucs comme ça, que vous nous donniez de l'argent.
13: Ben écoutez, je suis assez surpris qu'ils vous ont dit cela.
9: Ben je sais pas, ils ont parlé à la télé sur les...
13: Parce que si vous voulez, la CEDIC fournit un revenu de remplacement à partir du moment où il y a perte de l'activité professionnelle.
9: Et voilà.
13: Vous avez perdu donc votre emploi.
9: Ben c'est même encore pire que ça, puisque je ne l'ai même pas trouvé en fait, donc ça fait depuis... Non, monsieur,

0: Je veux pas trouver un emploi, je voudrais juste de l'argent, monsieur.
1: Ouais, vous vous rendez compte de ce que vous me demandez, là? Vous n'avez pas eu d'activité professionnelle, et puis vous nous demandez, au point de vue assédique, avoir une rémunération, c'est
0: voilà.
1: Pas possible.
0: Mais pas grand-chose, genre 1000 euros, mais... ou 2000, enfin, je sais pas.
1: Bon, je vais voir avec le responsable, vous inquiétez
0: pas.
1: Non, monsieur, je suis désolé, c'est pas possible.
0: Ah, même 1000, hein, ça me suffirait. Hein,
1: non, même 1000 euros, c'est pas possible non plus, monsieur.
0: Bon, 500?
1: 500 non plus, monsieur, je suis désolé.
0: Bon.
1: Voilà.
0: Vous êtes ouvert jusqu'à quelle heure, excusez-moi?
1: Non, on est fermé.
0: Et demain, vous ouvrez
1: 9h.
0: Est-ce que vous pouvez prévenir juste que je vais passer pour une petite avance, en fait, demain matin, je pense?
1: Une avance, pourquoi?
0: Bah, parce que j'ai promis un resto à ma copine, en fait, et là, j'ai pas un flèche, quoi, donc...
1: Non, ils vous donneront rien, hein.
0: Bon, un petit 100 euros, hein, tout le
1: même pas,
0: fait.
1: Monsieur. Ouais, mais enfin, c'est pas possible, il y a un règlement à suivre.
0: Ah, mais comment je fais, moi, pour le resto?
1: Ben, vous en passez, monsieur.
0: Vous n'avez pas des tickets resto, par hasard?
1: Là, je crois qu'on va pas vous donner des tickets restaurant dans une acidique, hein.
0: Je demande pas un carnet non plus, hein, juste de quoi faire une bouffe avec ma copine, donc c'est pas...
1: Mais monsieur, je crois qu'il faudra vous passer du restaurant. Voilà.
0: Bon, vous avez des clopes?
1: Je ne fume pas, monsieur.
0: Ah, vous pouvez pas demander aux gens à côté? Sur le tas, il y en aura forcément un qui fume.
1: Oui, mais s'il y a quelqu'un qui fume, monsieur, vous êtes où exactement, là?
0: Ben là, je suis au bahut, mais je suis pas très loin, c'est pour ça, je peux, à la limite, si vous pouvez me dépanner...
1: D'abord, je vous dis que c'est fermé.
0: Non, mais juste, je passe devant, vous me lâchez 2-3 clopes, c'est bon.
1: Je vais vous passer quelqu'un. Hein.
0: Merci.
2: Allô?
0: Oui, allô?
2: Bonjour, monsieur.
0: Oui, salut. C'est toi pour les clopes?
2: Non, monsieur. Hein? Est-ce que votre appel téléphonique a pour objectif de vous amuser?
0: Ben non, comme j'expliquais au monsieur, en fait, je voulais savoir comment je pouvais faire pour toucher les thunes, en fait.
2: Oui.
0: Et apparemment, c'est pas tout de suite. Et
2: non, il faut travailler dans un premier temps, avoir cotisé au régime d'assurance chômage, c'est comme...
0: Voilà. Mais j'ai travaillé, hein, ce que je...
2: Vous avez travaillé combien de temps, monsieur?
0: Ben, j'ai fait tout le collège, et puis là, lycée, j'en suis à la terminale.
2: Non, là, vous avez exercé une activité, je dirais, pas une activité, mais vous avez exercé une période de scolarité, qui n'est pas une activité salariée.
0: C'est du travail, hein.
2: En application du code du travail, vous n'avez pas exercé une activité. C'est-à-dire que vous n'étiez pas lié par un contrat de travail ou...
0: Monsieur, vous parlez trop vite, j'arrive pas à comprendre.
2: Ouais, non, mais ces éléments-là n'entrent pas en considération pour étudier un droit chez nous.
0: Allez.
2: Non, monsieur.
0: Non, mais s'il te plaît.
2: Monsieur, s'il vous plaît, on va écouter l'entretien téléphonique parce que j'ai mon collègue qui m'interpelle à plusieurs reprises sur votre appel téléphonique.
0: Tu parles super vite, hein.
2: Oui.
0: Et pour les clopes?
2: Alors, pour les clopes, vous allez comme tout le monde dans un PMU, un débit de tabac et...
0: Ben oui, mais vous m'avez pas filé les thunes encore, donc je peux pas les acheter, vous voyez.
2: Mais monsieur, je vous remercie beaucoup, monsieur. Je vous souhaite une bonne journée.
0: Allô?
2: Au revoir.
0: Allô?
3: Oh, c'est fort. Je m'en souvenais plus, mais mon
0: premier,
3: Dieu, c'est fort.
0: Moi, je trouve le premier qui va demander s'il peut avoir 1000 euros et tout machin, il est exceptionnel.
3: Il est exceptionnel. Non, mais le dernier, là, même, tu vas très vite.
4: Non, mais monsieur, il faut le bouchon, il faut avoir tenu des settings avec 6 mois de travail, tout ça, contrat déterminé, tout ça, déterminé. Tous les gars, il faut le dossier B12, B12,
5: c'est
4: le
5: mec. Il a 37 ans qui dit son discours.
3: Oh, il est fort. Ça, c'est un appel crétin, on vous en fait cadeau. Il y en aura un deuxième qui viendra tout à l'heure dans la soirée.
0: Il est chaud, celui-là.
3: Allez, c'était le truc du mannequin. Ça, on peut le réécouter, un petit extrait, replante un petit peu le décor.
0: En fait, je veux me lancer dans une carrière de mannequin. Normal, tout à fait normal.
3: Bien sûr, quand
0: ouais, c'est tellement moins. Donc, une société qui fabrique des mannequins pour les vitrines, vous savez, des trucs en plastique, thermomoulés, comme ils disent.
3: Voilà, et ça le fait beaucoup moins. Écoutez un petit extrait, quand il est avec le patron au téléphone, ça rigole beaucoup moins. Là, comme il dirait, il y a du coup de poing dans la gueule, dans l'air.
6: Vous faites quoi exactement là?
0: Alors,
6: en ce moment ici et maintenant.
0: Le truc, c'est qu'effectivement, l'erreur que j'ai commise, c'est de pas vous envoyer mon book peut-être avant. C'est pour ça.
6: Non, mais il n'y a même pas d'erreur, vous êtes hors de propos.
0: Vous vous basez pas sur la voix, parce que là, c'est vrai que j'ai un petit début d'angine. Qui fait que j'ai pas mon...
6: Vous êtes psychopathe, monsieur.
0: Ah ben non, parce que, en fait, ce qui se passe...
6: Vas-y, ramène ta fraise, ramène ton bouc, dépêche-toi.
3: Et qu'est-ce qui va se passer après? Ça, chaud, ouais. Vous le saurez tout à l'heure, vers 10h30, 11h moins le quart, premier juré pour le deuxième appel crétin de la soirée. Manu est avec nous, 3228 de Arlon, 20 ans. Salut Manu.
7: Ouais, salut Max.
3: Ça va bien? Tiens, chauffeur routier?
7: Ouais, je suis chauffeur routier, mais je suis pas à Arlon, là, je suis à Bruges, là.
3: D'accord, à Bruges, bah ça fait plaisir, dis donc. Alors, déjà, ça me fait plaisir d'avoir un Belge en ligne, parce que, comme je l'ai dit dans la soirée, je trouve que les Belges sont bien, ils sont extrêmement nombreux, parce qu'il paraît qu'on est l'émission numéro 1 en Belgique.
7: Ah, bah tu sais quoi?
3: Oui, mais il n'y a jamais de Belges qui appellent, enfin, très rarement, c'est dommage.
7: Tu sais pourquoi?
3: Non.
7: Tu sais pourquoi? Parce qu'on, franchement, on a du mal à vous capter, quoi, en Belgique.
3: Ouais, c'est pas possible.
7: Parce que moi, à Arlon, je te capte pas, quoi.
3: Ah oui, parce que toi, t'es dans la forêt vierge, mais moi, je te parle des villes.
7: La forêt vierge.
3: Je te parle de villes de Belgique civilisées comme Liège, Bruxelles, Namur, Charleroi, là, je te promets qu'ils nous calent.
7: Ouais, c'est comme Liège, sauf que c'est en 3 fois plus petit.
3: Bah voilà, c'est ce que je te dis. C'est que voilà, exactement. C'est exactement ça.
5: Mais c'est pas comme Liège, quoi.
3: Manu, t'as réussi à nous capter, t'as réussi même à nous joindre, et tu es là ce soir en direct sur Fun Radio. Que nouveau le plaisir d'avoir un Belge ce soir.
7: Ouais.
3: Ah bah voilà. Voilà, voilà. Mais je veux dire, on va rigoler avec les Belges.

0: je répète ma question. Quel nous vaut le plaisir de t'avoir ce soir en direct avec nous?
1: Ouais, bah en fait, donc tu vois. Bon, en fait, j'ai un petit problème.
0: Qu'est-ce qui se passe?
1: En fait, j'aimerais que tu me donnes 2-3 conseils. Bon, en fait, tu vois, je suis amoureux d'une fille.
0: Ouais.
1: Et en fait, donc tu vois, la fille a voulu sortir avec moi, donc le temps où j'étais quoi à l'école.
0: Ouais.
1: Ça remonte à l'année dernière.
0: Ouais.
1: En fait, tu vois, donc elle m'avait demandé pour sortir avec moi et tout.
0: Ouais.
1: Ça, donc en fait, moi, je n'ai que 20 ans, et donc si tu connais bien la législation, pour rouler en 44 tonnes, il faut avoir 21 ans.
0: Bah ouais, j'entends bien, moi. Surtout que c'est un truc qui me passionne, moi, la législation dans les 40 tonnes, ouais, mais c'est un truc qui me plaît. Ça, c'est un truc qui me passionne, ça. Ouais, ça, l'élevage d'escargots, c'est les deux choses qui me passionnent le plus au monde.
1: Ouais, mais donc tu vois, en fait, le truc, c'est que j'ai fait l'école, machin, où il n'y avait donc que des élèves qui deviennent routiers, machin, etc.
0: Ouais,
1: disons que la fille m'a demandé pour sortir avec moi.
0: Ouais.
1: Et disons que je lui ai répondu carrément, comme ça, là, direct, là, tout de suite, comme je te parle à toi. Je lui ai dit oui à une seule condition, tu mets le sachet de lait sur la tête et je baiserai le lion.
0: J'ai pas compris, là.
1: Non, bah en fait, tu vois, donc...
0: C'est l'expression, mais c'est d'être très drôle, hein, on l'a pas comprise, l'histoire.
1: Non,
0: mais
1: t'as pas compris, c'est normal, parce que vous avez pas ces magasins-là en Belgique.
0: Bah ouais, bah alors ça aide un peu, bah oui, forcément, s'il fait référence à des magasins belges, alors que nous, effectivement, on n'est pas en Belgique, on est en France.
1: Ouais, mais non, mais en fait, tu vois, sur le sachet du magasin, il y a un lion dessiné dessus, tu vois.
0: Ouais, mais ça veut dire quoi, en gros, là, ton histoire?
2: Ça veut dire qu'elle a une sale gueule, mais qui veut bien la niquer, je
0: pense
2: que c'est ça.
1: Voilà,
0: bien joué Manu, il a été plus vif que nous, il a été plus réceptif.
2: Je deviens belge, écoute.
0: Donc aujourd'hui, toi, t'as envie de la baiser, quoi.
1: Non, c'est pas ça. J'ai pas envie de la baiser. En fait, je lui ai dit ça pour qu'elle me foute la paix.
0: Ah oui.
1: J'étais d'accord quand même, tu vois.
0: D'accord, et donc, c'est quoi la fin de l'histoire? Tu nous appelles pourquoi?
2: Parce qu'elle est là avec un sac.
1: Le problème, c'est que maintenant, c'est moi qui essaie de lui retéléphoner et tout, mais maintenant, c'est elle qui veut pas de moi. Parce que je lui avais dit tout ça, et parce que aussi de par mon métier. Donc je pars le dimanche soir et je rentre le samedi matin.
0: Ah oui, alors là, si tu pars le dimanche soir, tu rentres le samedi matin, en plus avec une semaine où t'es un peu éreinté, donc Popol il se lève à peine, il est explosé, il est fatigué, il a besoin de dormir, donc le temps que tu sois en pleine forme, il est le dimanche après-midi, on peut pas baiser parce qu'il faut faire le sac, parce que le dimanche soir on s'en va.
1: Bah oui, voilà.
3: Alors, juste là pour laver le linge.
0: Bah dans ces cas-là, il faut être avec personne, il faut vivre comme un ermite et puis il faut accepter d'être célibataire ou alors voilà.
1: Merci.
0: Écoute, je suis désolé, je la comprends, là, c'est pour avoir un mec qu'elle voit jamais quand il vit en plus il a trois quarts endormi, ça sert à rien.
2: Bah elle peut en avoir plusieurs comme ça.
0: Quel est l'intérêt?
1: Quel est l'intérêt que je l'aime? Mais voilà l'intérêt.
0: Bah tu l'aimes comme l'autre d'avant, tu peux aimer sans être avec la personne, tant pis pour toi. Bah oui, bah t'as dans ces... Tu sais quoi, si tu l'aimes, tu fais pas le métier que tu fais. Si tu l'aimes vraiment, tu pars pas.
1: Excuse-moi grand Max, franchement, excuse-moi. C'est depuis que j'ai 2 ans que j'ai envie de faire routier et c'est pas une fille qui me dira d'arrêter de rouler, quoi.
0: Eh bah alors justement, si c'est une fille qui va pas t'empêcher de rouler, c'est
1: vrai. Non, et toi, pas... dans mon cœur, il me manque quelque chose, Max, tu vois.
3: Tu peux pas aménager tes horaires?
1: Ménager mes horaires.
3: Ah, aménager, en faire moins.
1: En faire moins?
3: Excuse-moi, je vais dire un gros mot.
1: Est-ce que tu veux que je te passe le numéro de mon boss?
0: Mais t'es malade ou quoi, Amélie? Non, mais tant pis.
3: Je me suis rendu compte.
0: Non, mais le problème, Manu, pour être sérieux, c'est que c'est toujours pareil. Vous voulez le beurre et l'argent du beurre. C'est-à-dire, vous nous expliquez, tu m'expliques que t'es un passionné, que t'es jamais là, et en même temps, tu veux avoir la nana. Mais la nana, elle est quand même en droit de refuser d'être avec toi parce qu'elle te voit jamais.
1: Elle est quoi à l'école?
0: Pardon?
1: Elle est quoi à l'école, la fille?
0: Tu comprends rien, là.
2: Elle est quoi à l'école?
0: Tu veux pas essayer de faire un effort et parler en français, finalement,
1: j'accepte. Si tu veux.
0: Oui.
1: Ouais, je sais pas, la semaine elle étudie, puis le week-end elle me voit.
0: Bah non, la semaine elle a envie de te voir aussi. Mais non, mais
2: c'est vite fait ça.
0: Je suis d'accord, mais tu lui dis, mais elle, si ça lui convient pas, qu'est-ce que tu veux que je fasse, moi? Je vais pas l'obliger à penser autrement que ce qu'elle a envie de penser, peut-être.
1: Non, j'ai pas dit ça, j'ai pas dit ça, mais elle était bien consciente au début, quand moi je faisais mes études de poids lourd, elle m'a demandé de sortir avec moi.
0: Ouais.
1: Elle était bien, elle savait comme quoi j'allais faire ce métier-là.
0: Mais Manu, c'est pas à moi qu'il faut dire ça, moi je m'en fous de ce que tu me racontes, je suis content, tu me le racontes, ça te fait du bien, mais c'est à elle qu'il faut dire ça, c'est pas à moi.
1: Ah ouais, mais elle veut pas me croire, elle me dit merde.
2: C'est pas sympa, oh c'est pas beau ça, c'est dégueulasse.
0: Oui, mais elle a le droit, Manu, si elle veut pas, elle veut pas, après tout, qu'est-ce que je te dise
2: Merde, c'est un gros mot.
0: Bah ouais.
1: Pourquoi est-ce qu'elle m'a fait espérer alors?
0: Bah elle t'a fait espérer parce qu'elle espère que peut-être que tu vas choisir plus elle que ton boulot.
1: Non.
0: Eh ben alors, donc ça veut dire que tu l'aimes. Tu te rends compte pour une nana de savoir qu'aujourd'hui, que ton camion ça compte plus qu'elle?
2: Attends,
1: non, mais tu vois, sais, moi je suis passionné, tu vois, je suis passionné de mon métier, tu vois.
0: Mais on l'est tous, c'est moi aussi.
1: Toi, tu passes ta soirée à la radio, mais moi je passe ma semaine dans mon bahut.
0: Bah oui, mais je fais des efforts. Moi pendant la journée, je vais voir si je peux voir ma meuf, je vais déjeuner. Les week-ends, je la vois constamment, et puis je repars pas le dimanche soir, et puis voilà. Mais après, effectivement, c'est un choix. Mais moi je l'assumais, c'est-à-dire que moi ça m'arrivait qu'à cause de ça, bah je me retrouve dans des situations très délicates, et je l'assume. Sauf que toi, tu veux pas l'assumer, toi, tu veux le beurre et l'argent du beurre. Assume.
1: J'ai pas dit ça, j'ai pas dit ça, Max. Hein. J'ai pas dit ça. Mais en fait, tu vois, le truc, c'est que, tu vois, sans elle, je suis rien, quoi.
0: Oui, je sais, tu nous fais le plan à deux balles. Sans elle, je suis rien, je vais mourir, je peux. Tu sais, Max, je pourrais me suicider sous mon camion.
1: J'ai pas dit ça, mais tu sais, dans mon cœur, il me manque quelque chose.
0: Oui, bien sûr. Oh là là.
4: Et pourquoi tu l'emmènes pas avec toi
1: Parce qu'elle veut pas.
0: On dirait un vrai.
4: Elle est relou.
0: On dirait un vrai poète. C'est sans elle, je ne suis rien. Mon cœur ne bat plus. Si tu savais le nombre de kilomètres où je peux pleurer lorsque je suis là sur mon goudron. Et pendant que je décharge, je rêverais tellement lui décharger.
1: 3500 et 4000 par mois.
0: Pauvre malheureux, que tu dois être triste. Que ça doit être
1: triste.
0: Je sais bien. Et ben, dis-toi que elle aussi, elle l'est tout autant de savoir qu'il y a un mec qui fait pas de concessions et qui préfère son métier qu'à elle.
1: Mais et je peux pas faire de concessions, Max, putain, j'ai 20 ans. Moi, tout ce que je veux, c'est faire l'international pendant 10 ans, me foutre des thunes de côté, point barre, parce que je travaille pour une société luxembourgeoise.
0: Mais tu comprends bien qu'une nana, je te suis à 200% sur ta passion. Mais tu comprends bien qu'une nana n'a pas envie, n'est pas en droit d'accepter qu'un mec pendant 10 ans, il lui fait le discours, je te préviens, pendant 10 ans, je serai jamais là la semaine, on se verra à peine le week-end, et encore, t'en es à 20 ans, et quand on aura 25 et 5 ans de routier international à rentrer le samedi matin pour partir le dimanche soir, à mon avis, elle va te ramasser la petite cuillère, tu seras fatigué, tu seras aigri, tu me fais chier, je suis fatigué, tu comprends rien, on dira les vieux coups comme si vous aviez 50 ans, et qu'elle préfère ne pas vivre ça, et que dès le départ, pour faire te dire, je t'aime, j'ai envie d'être avec toi, j'avais envie d'être avec toi, mais pas dans des conditions comme ça.
1: Bah ouais.
0: Bah j'imagine, je sais pas, tu veux qu'on l'appelle ?
1: Non, de toute façon, c'est même pas la peine, elle dort là. J'ai même pas envie de la déranger, quoi.
0: Non, mais tu vois.
1: Moi, je peux même pas dire parce que de toute façon, elle me répondra quand même non.
0: Bah oui. Puis tu sais. Dans ton boulot, tu seras amené sur des aires d'autoroute, comme je dis à chaque fois.
1: Excuse-moi, mais t'es un enculé, parce que moi je suis pas comme ça.
0: Non, mais il y en a. Déjà, c'est pas des enculés, hein, ceux qui se tapent des fois des prostituées quand ils sont seuls.
1: Si les gaillards, ils ont envie de faire ça, ben moi je suis pas comme eux, tu vois.
0: Mais tu deviendras, tu seras obligé. Mais si. C'est mathématique.
1: Je peux servir de ma main qu'autre chose, un grand.
0: Non, ouais, c'est ce qu'on dit au début.
1: Tu as déjà passé 10 points d'affilée avant moi, excuse-moi.
0: Au début, dit ça, mais après, et puis si ça se trouve, regarde ta copine, à force de t'attendre toute la semaine, c'est un peu comme les pêcheurs, les mecs qui partent en mer, les mecs quand ils reviennent, c'est les cocus, hein, quand ils reviennent au port, hein, on sait bien, les pêcheurs, bah oui, c'est les plus cocus.
1: C'est pour me rassurer.
0: T'es pas pêcheur, t'es routier. Mais justement, ça se trouve, pendant toute la semaine, tu vas être cocu, donc...
4: Va se taper des pêcheurs.
0: Va se taper des routiers, des mecs qui rentrent tous les soirs à la maison, pas des mecs qui font de l'international, des mecs qui, voilà. On sait rien, mon pote. C'est te rendre service finalement que t'ouvrir les yeux et te faire comprendre que si ça se trouve pendant la semaine tu vas être cocu 50 fois.
1: Je sais, mais si je peux prendre le risque, pourquoi je le prendrais pas?
0: Mais oui, mais bon, pour prendre le risque, faut être à deux. Tu peux pas obliger à quelqu'un à aller dire je t'oblige à sortir avec moi. Je t'oblige à prendre le risque de.
1: Je n'ai pas dit que je suis obligé, quoi. Mais je veux juste que tu me donnes un conseil. Qu'est-ce que je dois faire? Carrément, je dois l'oublier, quoi.
0: Mais le conseil que je te donne, c'est de faire des efforts sur ton travail. Aujourd'hui, tu me le fais comprendre à juste titre que ta carrière commence, que t'en as besoin, que c'est ta passion que je connais. Dans ces cas-là, il faut accepter que même si t'aimes cette personne-là, comme la fille de tout à l'heure, il faut des fois se mettre dans la tête que la personne qu'on aime, c'était pas au bon moment, au bon endroit, et c'était pas la bonne, et c'est le destin. Moi, c'est ce que me dit ma mère tout le temps, pour n'importe quoi. Si ça marche pas, à un moment donné, il faut se raisonner, c'est le destin, il faut avancer. Si tu veux rester borné à voir la nana qui, elle, ne veut pas être avec toi parce qu'elle ne veut pas de ce travail-là, elle ne veut pas de ces conditions et que toi, tu lâcheras rien là-dessus, c'est incompatible. Ouais. Donc, à un moment donné.
1: J'ai pas dit que je lâcherai pas là-dessus, mais.
0: Dans 10 ans.
1: Je dis 10 ans, Max. Je dis 10 ans comme si j'aurais dit un an, quoi. Mais c'est.
4: Ah ouais, d'accord.
0: Ce que je veux dire, c'est que dans ces cas-là, fais ce que t'as à faire, et puis dans un an ou dans 5 ans, vous vous retrouverez quand t'auras décidé d'arrêter. Et si c'est le destin de vous retrouver, vous vous retrouverez. Il y a des gens qui se perdent de vue pendant des années et qui pensent refaire leur vie et qui finalement attendent l'autre indirectement, qui entre-temps ont vécu des vies chacun de leur côté, certains 2, 3, 4, mais ça les empêche pas de penser à l'autre. Tous les jours où ils se croisent, et ils sont faits pour être ensemble, ils se retrouveront. Et ça se trouve, cette fille-là, dans 3 mois, alors que là, aujourd'hui, alors où tu nous parles, vraiment, tu nous dis que t'es amoureux, que t'es malheureux dans ton cœur et que jamais tu ne pourras l'oublier ad vitam aeternam et que c'est celle avec qui tu veux faire ta vie, avec qui tu veux mourir à côté. Oui, mais ça, c'est le plan qu'on fait tous. Et dans 6 mois, on en reparlera et t'en rigoleras. Mais parce que tout le monde dit ça.
5: Il n'arrête pas de
0: quand
5: dire
0: on
5: ça.
0: Veut, quand, on veut, par jour. Quand on veut convaincre quelqu'un et qu'on veut, on lui fait toujours, c'est normal. Mais t'as une, on l'a fait pas à tout le monde, mais on a déjà tous été avec plusieurs personnes. Et on a plusieurs personnes, on leur a sûrement souvent tenu le même discours.
5: Ça a bien niqué.
0: Que c'était des, non, mais des gens avec qui on pouvait envisager avoir des enfants, faire notre vie.
1: Je lui ai pas dit ça, Max. Hein.
0: Non mais dans la vie plein de gens. Non mais sois un peu ouvert d'esprit, Manu. Ne me dis pas autour de toi.
1: T'en fais pas.
0: Bah alors, t'as jamais entendu autour de toi des gens tenir ces discours-là et puis après 6 mois après ils le font à d'autres.
1: Bah oui, bah ça se voit partout.
0: Et ben c'est pour dire qu'aujourd'hui cette fille-là, c'est le discours que tu tiens. Dans un an, on en rigolera peut-être parce que tu l'auras totalement zappé. Tu te diras putain, Max, tu rappelles, je t'avais appelé. Bah je continue à être routier. Je suis le plus heureux du monde. J'ai rencontré une autre meuf. J'en sais rien. Je l'ai rencontrée.
1: Bah, vas-y, bah Max. Voilà, je te pose une colle. Vas-y, trouve-moi un qui a envie d'un routier qui part toute la semaine.
0: Mais c'est pas. Mais. Il est. Putain.
1: Vas-y, putain.
0: Mais déjà, ça se trouve pas comme ça. Comme,
5: moi, j'en ai une, là, si tu peux appeler 0836.
1: Attends, oui, mais non.
5: Ah, c'était un numéro que je me suis trompé.
0: Mais Manu, ce que t'es en train de me demander, c'est comme si tu faisais tes courses, toi. Des meufs qui tombent amoureuses d'un mec comme ça, c'est pas genre.
1: Bah, trouve. Si je faisais mes courses, grand, putain, ça fait un an que j'ai envie d'elle, point barre.
0: Mais tu me parles d'une autre, déjà, toi. Tu me dis d'en trouver une autre.
1: Ouais, mais je dis ça comme ça, mais tu vois, dans mon cœur, tout ce qui compte, c'est elle.
0: Oui, eh ben, je sais bien, mais à un moment donné, moi, j'ai pas la solution miracle. Hein. Moi,
5: tu veux aller en Belgique?
0: Moi, les gens, ils doivent être grands et matures, et les gens, ils doivent être...
1: Tu vas aller en vacances en Belgique, hein, comme dit.
0: Non, mais il faut être un peu plus... Faut réfléchir un peu plus à son problème, quoi. J'ai l'impression que tu réfléchis pas, et puis tu demandes aux autres de penser pour toi. Je sais pas, toi,
1: qu'est-ce que... C'est pas ça, j'en ai réfléchi, mon grand.
0: Et alors, qu'est-ce que t'as fait, mon petit?
1: Mais qu'est-ce que j'ai fait, mon petit? Non, mais tu vois, déjà, le truc, c'est que, bon, voilà, c'est... mon métier, je peux pas l'abandonner. Elle me prend comme je suis, ou point barre, c'est tout.
0: Pourquoi tu nous saoules depuis un quart d'heure alors que là t'as la truc et elle te prend pas comme tu es? Donc c'est terminé, il n'y a pas de solution. Merci, au revoir. Faut pas nous saouler. C'est que tu sais très bien qu'elle te prendra pas comme tu es. Et toi tu veux.
1: Ouais, mais pourquoi est-ce qu'elle me l'a demandé alors?
0: Mais qu'est-ce qu'elle t'a demandé?
1: Bah te retirer avec moi. Oui. C'est moi qui lui ai dit.
0: Eh ben on peut très bien.
1: Capté la fin, comme je te dis tantôt, c'est pas une fin, c'est plus la foot, enfin comment dire, la foutre dans la mer, quoi. Enfin, c'est même pas ça, quoi. Mais si je te dis, donc, c'est comme si tu disais à ta femme, bon, voilà, tu sais, non, vas-y, mets-toi un sac poubelle sur ta gueule.
0: Et bah, t'auras appris une chose, comme quoi, tu vois, t'as besoin de grandir, et bah, qu'il faut toujours se méfier de ce qu'il
1: dit. Grandir, je conduis avec un assez grand truc.
0: Non, mais t'as besoin de grandir dans ta tête, en tout cas, t'auras appris un truc, c'est que, tu vois, il faut jamais croire tout ce que disent les gens, parce que des fois, les gens, ils disent des choses et puis ils le pensent pas ou ils le font pas.
5: Et puis on nous dit que si tu te démerdes sur les SMS, on nous dit, tu vois, change de boîte, j'ai 20 ans, je rentre le vendredi, je repars que le lundi, je fais de l'international, le week-end, j'ai le week-end pour m'éclater, c'est bien payé.
0: Il est clair
1: c'est bien payé, les gaillards, s'ils passent les 2300 € par mois, ben vas-y, trouve-les-moi.
5: On nous dit que t'es un puceau du camion aussi, parce que tu fais que 3500 km et les autres, ils en font 15 000.
1: 15 000 par semaine. Par mois.
0: Bon, écoute Manu, merci en tout cas de ta maturité. Bon courage à ton patron. Et puis,
1: attends, pas mon patron, moi je lui ramène des thunes. Voilà.
0: Et je crois qu'aujourd'hui, t'as déjà assez à gérer sur ta carrière que de vouloir à la fois avoir ta carrière et bah tant pis, sauf dans ton cœur. Et dis-toi que même si c'est la femme de ta vie, et bah, elle sera toujours là, elle t'attendra. Si c'est le destin, c'est comme ça que ça doit se passer, pas autrement, Manu. C'est le seul
1: point. Par contre, là, je suis tout à fait d'accord avec toi.
0: Et bah voilà, bah, c'est là-dessus que nous arrêterons cette conversation qui, de toute façon, va tourner en rond et qui pourrait durer pendant des heures. Bon courage à toi, Manu. Roule bien, bon béthune.
1: Roule bien, je dois attendre jusqu'à demain matin, 7h, avant qu'on me vide.
0: Voilà, oui. Et bah, vite soir.
6: Ça va mieux, alors.
0: Et bah, tu vois, comme quoi, tu dis...
1: pas dans ce sens-là.
0: Je te conduis des 40 tonnes, hein, j'ai 20 ans. Bah, ouais. On me l'a fait pas, moi.
6: Là, ça fait qu'à 60 ans, il peut conduire à 120 tonnes.
0: Ouais, c'est ça, bah, ça va être énorme. C'est-à-dire que le jour où tu la retrouveras peut-être à 80 ans et tout, tu dois avoir 800 tonnes.
5: Ah, la classe.
0: Tu te rends compte, après, Manu, la chance que t'auras.
5: Avec ça, si t'emballes pas,
0: je t'embrasse.
1: Ouais.
0: Bon courage. T'es pas sorti de l'auberge. Bon, le boulot d'abord, hein, puis après les meufs, on verra. Ou les meufs d'abord, puis le boulot après, on verra. Mais là, il y a un choix à faire des deux, c'est très compliqué. Alors, il vous reste encore quoi? 3 minutes à peine pour vous inscrire pour le jeu des 3 mots pour les sélections SMS 61386. ou alors par internet max@funradio.fr si vous voulez participer au jeu des trois mots. Oh, elle est avec, c'est qui ça? C'est un petit biscuit. Bonsoir Virginie.
7: Allô, bonsoir Max.
0: Comment vas-tu?
7: Mais ça va très bien.
0: Virginie, c'est Virginie de...
8: Des FHM, ouais.
0: Les gros divards,
8: la photocopieuse.
0: Qui est venu nous voir sur la photocopieuse.
7: Comment vas-tu
0: Comment vas-tu?
7: Attends. Ah, ça va bien. Je suis très contente de t'avoir au téléphone. Ah, bah, vraiment.
6: Et nous, on pue, nous.
7: Bah oui, non, bah, c'est. Non, mais vous et les autres.
6: Ah, non, c'est salut, c'est les autres.
0: T'as bien réfléchi sur moi,
7: allez,
0: là.
7: Allez, ma copine.
0: Ah ouais, elle est là. Salut, c'est Amélie. Ça va?
7: Mais non, c'est pas toi.
0: Ouais, elle est là, Amélie. Elle est coquine. Je voudrais savoir, t'as pas changé sur moi, sur mon avis, t'es toujours aussi négative.
7: Donc, oui. T'insistes, hein?
0: Bah ouais, parce qu'à un moment donné, je tenais à te dire que j'ai découpé et jeté toutes mes chemises blanches.
7: Ah, ça c'est bien. Ça c'est une bonne résolution.
0: Pourtant, c'est classe les chemises blanches, putain, avec une belle veste et tout, il n'y a rien de plus classe.
8: Le blanc et noir, ça reste élégant.
0: Ça fait Eddie Barclay et tout. Allez, non, mais avec une belle petite veste et tout, c'est joli quand même.
8: Élégant.
0: Bah oui.
7: Il y a 5 ans, il y a 10 ans, mais bon, maintenant, on peut changer de couleur.
8: Tu veux faire quoi, les chemises à rayures façon italien?
0: Tu veux quoi, toi, comme quoi?
8: Qui a la gourmette?
0: J'ai encore vu Georges Clooney avec une veste bleue, une chemise blanche très belle, avec une belle chemise, un jean et tout, avec des baskets.
6: Bien sûr.
0: Alors, tu...
7: Non, à la Beckham.
0: Ah bah David Beckham, alors il est pas ringard, David Beckham.
7: Quand même. Il est très mignon, j'adore comment
0: bah
7: il
0: alors, s'habille. Il s'habille en blanc, lui.
8: Mais lui, c'est un métrosexuel, tu vois, c'est les nouvelles générations de mecs.
0: Max, c'est autre chose. On s'en fout, on n'est pas là pour
6: parler.
0: Bon, t'en es où là? On en est où dans ces putains de votes là, du FHM là? Ça bouge ou pas là? On en est où?
7: Ah, je sais pas.
0: C'est quand la finale là? C'est quand qu'on connaît la vainqueuse?
7: Je crois que c'est au mois de mars.
0: C'est quand là? C'est quand qu'on connaît le nom de la vainqueuse?
7: C'est dans longtemps.
0: C'est dans longtemps, au mois de mars?
6: Ah, bah, non, on a le temps de t'appeler.
7: Ils veulent de l'argent à FHM pour envoyer des textos.
6: On envoie des photos, très bonne idée.
0: Non,
6: avec l'argent, j'entends mal. D'accord, toute nue, oui.
0: On va avoir le temps de se revoir alors.
7: Hein? D'accord, ben avec plaisir.
0: Mais quand est-ce qu'on dîne ensemble là? Parce que.
7: Jeudi, on va manger ensemble.
0: Ah voilà!
6: Et qu'est-ce qui va se passer entre jeudi là? Hein, jeudi, le jour de la bouffe naturiste.
0: Oui, c'est ça. T'as mis à la raclette, ça va? T'es pas trop.
6: Je vais être parti.
0: T'es pas que caviar champagne quand même.
7: Non, pas du tout, moi je suis McDo.
0: Elle peut se permettre quand même.
8: Ouais, ça va.
0: Bon, peut-être la hanche, les fêtes, elle peut se permettre de bouffer McDo.
8: Ah, j'en parlais pas, j'en ai envie.
0: Bon, Virginie, à part ça, comment ça va? Les hommes, on en est où là au niveau des relations amoureuses là?
7: Mais non, rien du tout.
6: Mais rien en deux jours.
7: Rien.
0: Stand-by total.
7: Je cherche, mais je trouve pas.
0: Mais non, mais la dernière fois, tu nous as fait le plan, je veux personne.
6: Bah ouais, on est comme ça.
0: Tu changes d'avis toutes les 5 secondes, toi. Tu sais pas ce que tu veux dans la
6: grille, le téléphone, non,
7: c'est
6: rien.
7: Attends, Max, écoute-moi. Là, c'est la bonne année, donc tout le monde est content. Ça va être bientôt 2005. Donc on se dit, bon, allez, peut-être 2004, c'était pourri pour moi. Donc 2005, peut-être, ça va...
0: Non, ça peut être bien. Moi, je pense que... Tu cherches quoi? Donc, un mec bien dans sa tête.
7: Gentil, attentionné, qui m'appelle.
0: Ah, bah là, bah,
6: c'est pas toi, ça.
8: Bah, si, il l'appelle.
0: Ah, bah, toi, je t'ai pas appelé. C'est qui?
6: Qui rate, là?
0: C'est qui t'appelle, là? C'est qui? Hein? C'est Bibi.
8: C'est l'éclat total.
0: Ouais.
6: En même temps, 2004 est pourri. Foutu pour foutu, il reste 8 jours, autant en profiter.
0: Bah, ouais, merde, c'est Bibi.
7: 15 jours.
0: Voilà,
8: t'as réveillé le félin là.
0: Attends, écoute bien, regarde, je te mets le micro près de mon sexe. T'es un peu coquine toi quand même.
8: T'as pas compris.
0: T'es un peu coquine. T'es un peu coquine quand même. Ah, elle est un petit peu coquine.
8: Ah ouais.
0: Tu restes avec moi, Virginie?
7: Oui.
0: D'accord, tu sors pas ce soir avec tous tes amis?
7: Non.
8: Quels amis?
7: Il fait trop froid.
0: C'est directeur, c'est avocat, c'est chef de truc, machin, caviar champagne, c'est Paris, quoi. C'est la fête, c'est le cabaret, c'est le milliardaire. Dans un instant, la Radio Libre revient au 32-28. 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Et puis, du son, bien entendu, dans les minutes à venir, on va se régaler. Le David Guetta, mais un vieux, attention, Just a Little More Love. Et puis, viendra également un deuxième appel crétin avant 23h, c'est le cadeau qu'on vous offre ce soir sur Fun Radio. A tout de suite.
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10: Qui c'est qu'on va apprendre là? Allez, Nicolas, 25 ans de Béziers. Salut Nicolas.
11: Salut Max.
10: Est-ce que tu es prêt à réveiller Nicolas?
11: Je suis prêt.
10: Alors attention, 3, 2, 1, quand tu veux. Ah, pas mal.

0: Victor, t'es là? Victor? Victor?
1: On dit un vieux chien en train
0: de parler. Par contre, là, je vais faire une entorse au règlement, Nicolas. J'ai bien aimé.
1: Ouais.
0: Et j'offrirai à celui qui réveille 4-5 compiles faciles. Là, toi, je t'en offre une. Hein.
2: Ah ben c'est cool.
0: Parce que t'es celui qui m'a mis le plus le dawa et t'as mis le dawa et c'était propre, c'était audible et franchement ça aurait pu le faire.
2: Là, on a gaspillé la bouteille qu'on n'avait pas gaspillé pour Monaco. Alors...
0: Ah bah voilà, Nicolas Bonnebourg en tous les cas.
2: Non, merci Macron.
0: Allez, attention, une demoiselle va tenter l'aventure également, c'est Alexandra, 15 ans de Bourges. Salut Alexandra.
3: Salut.
0: Tu fais quoi dans la vie, étudiante j'imagine, mais en quoi?
3: Je suis au collège encore.
0: D'accord, très bien, tout va bien.
3: Ouais, ouais.
0: La vie est belle.
3: Ouais.
0: Attention, tu es prête?
3: Ouais.
0: 3, 2, 1, quand tu veux. Alexandra! Offspring!
1: Je crois, ouais.
0: T'as mis un petit Offspring?
3: Ouais.
0: Alexandra, malheureusement, on va vérifier. Victor, t'es là, mon petit? Victor? Ah bah c'est bon. Plus que jamais. Ah le Victor, ça doit être beau à voir ronfler. Hein. Oh là là, quelle catastrophe, quelle catastrophe. Eh bah écoute, Alexandra, malheureusement, ça le fait pas.
3: Ah ouais.
0: Mais une petite compile aussi parce qu'elle a bien assuré grave aussi, hein, évidemment, hein, là c'est entorse à leur règlement. Celui qui me réveille Victor, 4-5 compiles pour lui. Alexandra, t'as pas été mauvaise du tout, tu m'as bien fait kiffer, tu repartiras pas les mains vides.
3: D'accord, merci.
0: Alors là on va aller du côté de Chantal, 50 ans de Melun. Salut Chantal.
4: Ouais, je suis là, je t'écoute. Hein.
0: Ça va Chantal?
4: Ouais, ça va très bien, je suis super contente de t'entendre.
0: Bah ça me fait plaisir également Chantal. Qu'est-ce que tu fais dans la vie?
4: Eh ben, je suis transporteur de presse.
0: D'accord, très bien. Voilà. Attention Chantal, est-ce que tu es prête?
4: Ouais, je suis prête. Hein.
0: Alors, je te fais le compte à bord et passer ce compte à bord, tu auras 15 secondes et dès que le gong retentit, il faudra arrêter. Attention, 3, okay. 2, 1, Chantal.
4: Victor, debout, allez, debout, allez, on te plaît, allez,
0: Chantal, on va vérifier tout de suite, mais je ne crois pas que ça a fonctionné. Non, malheureusement, ça n'a pas fonctionné. Chantal, je suis désolé, bonne fin de soirée. Je t'embrasse, bisous. Adorable, adorable, adorable. Attention, on va du côté de Bruxelles maintenant. Pour ça, nous avons Nathalie, 18 ans de Bruxelles. Salut Nathalie. Non, non, c'est pas moi qu'il faut réveiller. Moi, je suis réveillé.
1: On est en patate, nous, c'est bon.
0: Garde de l'énergie pour notre ami Victor. Qu'est-ce que tu fais dans la
4: vie? Il y en a à revendre.
0: Qu'est-ce que tu fais dans la vie?
4: Je suis étudiante.
0: En quoi?
4: En économie.
0: Très bien, attention. 15 secondes pour réveiller Victor. 3, 2, 1, c'est parti. Oh Nathalie, Nathalie, c'est pas mal, mais je ne sais pas si ça a fonctionné. Allons faire un petit tour du côté de Victor. Victor? Voilà. Bon, bah malheureusement, il s'est toujours pas réveillé, Nathalie. Je suis désolé. Hein.
4: Eh bien oui, moi aussi. Enfin, passe bon. Une bonne soirée. Hein.
0: Ça va toujours, Victor? Victor? Victor? Ah. Non, mais Victor continue à ronfler, persiste et signe. Et là, cette fois-ci, c'est au tour de Erwan qui veut absolument essayer de le réveiller. Il a 15 secondes pour ça. Bonjour Erwan.
5: Bonjour.
0: Attention, hein, tu fais partie des 5 derniers là. Hein. Ouais, Erwan, ouais. 22 ans, tu nous appelles d'où?
5: De Janzy, à côté de Rennes.
0: Très bien, est-ce que tu es prêt?
5: Il n'y a pas de problème.
0: C'est un Rennais, hein, Victor aussi. D'accord, merci Erwan. Je ne t'attendais pas forcément de répondre de ta part, mais enfin, pour te confirmer que lui aussi est Rennais. Hein. D'accord, ok.
5: Il va plus être rené longtemps hein, s'il dort tout le temps.
0: D'accord, attention, 3, 2, 1, quand tu veux, vas-y.
6: Victor, vous sortez en l'air. Qu'est-ce que tu
0: fous? Bon, c'est mort, hein, Erwan, je suis désolé.
5: Ah merde.
0: Voilà, ça n'a pas marché, je suis désolé. Hein. Bonne bourre à toi, okay, Erwan.
5: Bah merci et puis bonne soirée.
0: Ah, attention, on va du côté de Cédric, 25 ans de Gap. Cédric, bonsoir.
7: Bonsoir.
0: Ça va?
2: Ouais.
0: Bon, Cédric, attention, ça va être à ton tour.
2: Ok.
0: Tu es prêt? Alors, attention. Oula, ça va aller?
2: Ouais, ouais, allez.
0: Cédric? Attends.
7: C'est Victor.
0: Ah, il s'est réveillé.
2: J'ai réveillé?
0: Attends, Victor?
2: Oh.
0: Allô, Victor?
2: Bonjour.
0: Oh!
2: Victor!
0: Putain, mais ça fait une heure qu'on essaie de te réveiller!
2: Oui.
0: Tu t'es endormi?
2: Oh,
0: oh là là!
7: Oh là là là là! Oh,
2: ouais, ça fait dur,
0: c'est le meilleur! Oh là, Cédric! Écoute, t'as même pas eu le temps de le réveiller!
2: Alors?
0: Alors, bah non, mais t'as pas eu le temps, il s'est réveillé entre les deux!
2: Ah ouais?
0: Ah ouais, je suis désolé! Hein. Ah bah là, il n'y a même pas eu besoin de le réveiller entre deux auditeurs, malheureusement, il s'est réveillé tout seul.
2: Ah ouais.
0: Ah, Cédric, je suis désolé. Hein.
2: Ah, c'est pas grave. Hein.
7: Limite, celui d'avant, c'est peut-être lui, tu vois, qui l'a fait sortir de sa torpeur.
0: On va le rappeler, allez, on va lui faire plaisir, sa reine. Et peut-être que vous avez raison, grâce au travail de tous les autres. Hein.
7: Ouais.
0: On va rappeler Juan quand même pour lui annoncer la bonne nouvelle. Quand même, René, à qui on va offrir quand même les CD. Allez, d'accord, on va le faire quand même. Allez, c'est parti. Qu'est-ce qui t'est arrivé, Victor? Hein?
7: Bah là, au réveil.
0: Tu t'es endormi?
2: Un petit peu.
0: Ça fait juste une demi-heure qu'on t'écoute ronfler sur l'antenne.
7: Trois quarts d'heure
0: que t'es en train de ronfler sur l'antenne, mon pote. Victor?
2: Ouais.
0: Ça va?
2: Ça va.
0: T'es dans le cul? Tiens, je vais te passer tes potes, là, ils vont te réveiller.
7: Fabien, viens, je ferai écouter la cassette.
0: Alors?
8: Alors, Victor, Maxou, je t'avais dit que ça aurait marché.
0: De quoi?
8: Que Victor serait réveillé avant minuit, je le sentais bien, moi.
0: Ouais, je sais bien.
8: Non, attends, je parlais de l'autre antenne, non, je vais pas le dire antenne, mais je suis vraiment content que ça a fonctionné, moi.
0: C'est vrai, t'es content,
8: ah ouais, je suis bidonné, moi, et Jean-Michel Cuisse, on s'est tapé dans les mains, on était pliés, nous.
0: C'est vrai.
8: Ah ouais, je suis grave carton que ça a cartonné, et c'est génial.
0: T'es là, Victor, toujours?
2: Ouais, je suis là, hein.
0: Ouais, il se réveille, hein, Victor, hein, tranquille, hein.
2: Allez.
0: C'est parti, Victor. Hein. La machine est relancée. Hein. Bravo, Erwan. Finalement, c'est à toi qui revient la victoire ce soir des CD et d'avoir réveillé. Mais grâce à tous les autres auditeurs qui ont quand même mis un petit coup de pression. Bravo, Erwan. Hein.
9: Ouais, je me suis défoncé. Ouais.
0: C'est vrai, il s'est défoncé. Hein.
9: Ah, j'étais avec une corde de chasse aussi.
0: C'est vrai qu'il y a
7: Il a mis le paquet quand même.
0: Donc, 5 albums CD. On va t'offrir tout ça, bien entendu, Erwan. Félicitations, bravo.
9: Ah bah merci beaucoup et Max c'est super.
0: Bah c'est gentil, bravo, félicitations. C'est un René qui a réveillé un René, ça me paraissait normal. Bah Victor, le petit mot de la fin quand même avant de se quitter.
7: Bah là il se réveille en plus, alors imagine.
0: On va se retrouver encore au 32-28 dans quelques instants. Nous allons vous faire écouter la phrase de Victor, le copain incontournable de Fabien et de Jean-Michel Mich. Tout à l'heure, il nous a balancé une phrase en direct qui a été, d'après nous, incompréhensible. On va l'écouter tout de suite. Allons-y. Voilà, donc si vous êtes persuadé, si vous êtes persuadé avoir découvert ce qu'était en train de dire notre ami Victor, dès maintenant, vous appelez le 32-28, vous passerez en direct. Bon, quoique nous, on n'a pas la réponse, qu'on ne sait pas nous-mêmes ce qu'il dit, donc c'est ça qui va être très compliqué. Mais on va essayer de voir si avec Victor, on peut faire quelque chose. Remettez un petit peu l'extrait, s'il vous plaît, qu'on puisse réécouter. Donc je vous rappelle qu'il y a quelques minutes, sur l'antenne de Fun Radio, Victor m'a dit ceci. Voilà, donc évidemment, en plus, on parle un petit peu par-dessus, mais si vous pensez avoir compris ce qu'était en train d'essayer de nous faire dire Victor ou d'essayer de nous faire comprendre Victor, c'est dès maintenant qu'il faut appeler au 32-28. Il y aura pour vous la compilation, entre autres, hein, mais la dernière 100% DJ volume 1. Ce que nous a dit Victor tout à l'heure sur l'antenne de Fun, et essayer de décrypter ce qu'il vient de nous dire. Voilà. Tu bouges pas, Victor, hein, tu restes avec nous, hein?
2: Ouais.
0: D'accord, t'as compris tout ce que t'as dit? Voilà, donc là aussi on pense qu'on pourrait faire on pourrait encore jouer avec ce qu'il vient de nous dire à l'instant. 32-28 61-386 bien sûr pour les SMS si vous voulez participer à ce test. Vous laissez votre numéro de téléphone et on vous... Là ?
2: Oui, c'est là, ouais.
0: Alors tout à l'heure tu nous as sorti une jolie phrase que personne n'a comprise, sauf toi peut-être. Hein ? Tu te souviens, Victor ?
2: Ouais.
0: Alors surtout tu vas pas donner la réponse. Il y a beaucoup d'auditeurs de Fun Radio qui appellent au 3228 pour gagner des compiles à la fin. Il faut essayer de deviner ce que tu nous as dit tout à l'heure, sachant qu'il n'y a que toi qui connais la bonne réponse, ou peut-être également Fabien et Jean-Michmich, qui sont bien sûr tes partenaires de toujours et qui, eux, parlent le Victor. Mais nous ne comprenons pas toujours ce que dit Victor. Alors attention, on va commencer par Sébastien. D'abord, on va réécouter la phrase. On va accueillir Sébastien. Bonsoir Sébastien.
10: Bonsoir.
0: De Briançon.
10: Ouais, c'est ça.
0: Alors attention, Sébastien, nous avons d'abord écouté la phrase que nous a sortie Victor en direct sur Fun que personne n'a compris.
2: Voilà.
0: Sébastien.
10: Ouais.
0: Alors, d'après toi, qu'est-ce qu'il aurait dit notre ami Victor? Qu'est-ce qu'a dit Victor?
10: Ouais, alors Victor, qui a dit il a dit prends ton téléphone, il y a quelque chose à dire. Si tu le fais pas, gare à toi.
0: Non, c'est pas ça, malheureusement, Sébastien. Ce n'est pas la bonne réponse, je suis désolé.
10: Ah.
0: Oui, c'est pas ça, Victor, hein. C'est pas ce que t'as dit.
2: Il y a peut-être des mots qui sont dedans.
0: Non, bah, voilà. On a toujours pas compris ce qu'il vient de nous dire, mais le curieux.
2: Des mots qui sont dedans.
0: Voilà. Merci. Il y a quelques mots qui sont dedans, apparemment. C'est sur la bonne voie, Sébastien. On lui souhaite une bonne soirée. Et, on a Jean-François de Montpellier. Bonsoir, Jean-François.
11: Bonsoir.
0: On réécoute la phrase juste avant?
11: Ah, je veux bien.
0: Alors c'est parti, Jean-François. Voilà, donc Jean-François, est-ce que tu as une petite idée? Qu'est-ce qu'a dit Victor?
11: Ouais, c'est difficile, mais j'ai l'impression qu'il a dit qu'il avait du mal à prendre le téléphone parce qu'il y avait et d'entendre au téléphone parce qu'il y avait un petit bruit derrière, c'est pour ça.
0: On s'en approche.
2: Là.
0: Victor, c'est pas
2: ouais,
0: tout. C'est hein? Qu'est-ce que tu dis, Victor?
2: Il y avait le mot téléphone.
0: Voilà, il y avait le mot téléphone, effectivement, mais malheureusement, c'est pas tout à fait ce qu'a dit Victor.
11: Bon, ben voilà.
0: Je suis désolé, Jean-François.
11: Aucun problème.
0: On continue à appeler au 3228, hein, car pour le moment, personne n'a donné la bonne réponse, mais nous avons encore Jérémy qui est avec nous. Bonsoir, Jérémy.
12: Bonsoir, Max.
0: Ça va bien?
12: Et oui.
0: 14 ans, tu nous appelles d'où?
12: De Dinard.
0: Très bien. Alors attention, Jérémy, on réécoute la phrase pour toi. T'es prêt? Voilà, donc c'est vraiment très compliqué à comprendre. Sébastien, est-ce que tu as une petite idée? Qu'est-ce qu'a dit notre ami Victor?
12: C'est « Il ne faut pas oublier de mettre son préservatif, car sinon, car à toi, ou j'ai un truc comme ça là. »
0: Ah, tu crois que c'est la bonne réponse, Jérémy?
12: Ouais.
0: Ouais, non, malheureusement, c'est pas la bonne réponse. Ah, je suis désolé, Jérémy.
13: Quel dommage.
0: Victor, pour l'instant, personne n'a réussi à comprendre ce que tu nous as dit tout à l'heure. Personne pour le moment.
2: Il y a encore des
0: gens
2: à
0: avoir
2: téléphoné
0: déjà. Ah ouais, voilà, bon, bah, ouais, je vais te dire ouais. Continue, Victor, à rester à nos côtés, hein, car il y a d'autres auditeurs qui veulent absolument essayer de trouver et de deviner ce que tu as pu nous dire tout à l'heure. On a cette fois-ci Julien, 19 ans, de Rennes. Bonsoir, Julien.
14: Ouais, bonsoir.
0: Ça va bien?
14: Très très bien, très bien.
0: On réécoute là, juste avant qu'on la voie. T'es prêt à écouter de nouveau ce qu'a dit Victor tout à l'heure?
14: Vas-y, balance.
0: Alors écoutons. Voilà, donc pour l'instant, moi-même je ne sais pas, mais je crois que Manu ou Lolo, lui, grâce à Fabien et René, on a la bonne réponse. Alors, on t'écoute Fabien. Qu'est-ce qu'il a dit Victor?
14: Alors, Victor, il a dit... Il y a comment la femme de mon frère qui va m'appeler.
0: Ouais.
14: Et là, il y a un petit truc.
0: Et
14: parce que là, il y a un petit truc.
0: Est-ce que c'est ça, Victor?
2: Ah oh, bah non. Je n'ai pas parlé de ma femme.
0: Non, il n'a pas parlé de sa femme.
14: Voilà, ah, tiens, ouais.
0: Je suis désolé, Julien.
14: Ouais, Max.
0: Oui.
14: Comment j'ai un petit problème avec une meuf.
0: Bah quitte pas, on va te récupérer en antenne, on en parlera juste après. Pour l'instant, on reste dans le jeu de Victor, mais on reviendra avec Julien. Des fois, c'est vrai qu'on a du mal à comprendre l'entraîneur du PSG, ça c'est clair. Mais non, c'est bien notre ami Victor. Toi, tu sais ce que t'as dit quand même, Victor, rassure-moi.
2: Moi, je me rappelle bien, mais je me rappelle pas ce que...
0: Alors, pour les auditeurs de Fun Radio, s'il te plaît, Manu, dans quelques instants, nous allons réécouter cette fameuse phrase que Victor m'a donnée tout à l'heure en direct, que personne n'a comprise, même pas lui. Voici ce qu'a voulu nous dire Victor tout à l'heure. Si vous avez la bonne réponse, 3228, dès maintenant, s'il vous plaît, en priorité, et après on récupérera la radio libre. Écoutez. Mais c'est ouf parce que celui qui trouve, il repart avec des CD. Il faut quand même savoir
13: Il est trop fort celui qui trouve vraiment.
0: Que le principal intéressé, c'est-à-dire Victor lui-même, ne se comprend pas. Hein, Victor, t'as du mal à savoir ce que tu viens de dire.
2: J'ai parlé, je crois.
0: Non, ne dis pas, ne donne pas la bonne réponse.
2: Oui.
0: Il y a tes potes, hein, Fabien, tu donnes pas la réponse, mais toi, tu sais.
8: Ouais, je sais, moi, ce qu'il a dit, Maxou, mais je dis pas la réponse.
0: Toi, t'as compris dès la première fois.
8: Bien sûr, évidemment, tout à fait, ouais.
0: Toi, tu comprends bien le Victor, alors.
8: Bah oui, je le connais depuis déjà 7 ans, donc c'est logique, quoi.
0: Il y a des moments, quand même, c'est difficile
8: c'est
0: à comprendre.
8: C'est difficile, il part trop vite. Des fois, on lui dit de parler doucement, mais bon, c'est Victor, à 59 ans, c'est normal qu'il a du mal à parler comme des gens de 30 ans ou 40 ans, quoi.
0: T'es un speed, hein, Victor, hein.
8: Ah oui, ouais, tout à fait.
0: Hein, Victor, t'es speed, hein. comme dans ton slip, hein, ça doit aller vite, hein. Ah, j'ai touché un point sensible là. J'ai l'impression qu'effectivement il y a d'être un rapido dans le slibar. Bon bah pour l'instant est-ce qu'on a d'autres appels encore?
15: Si, il y a peut-être la réponse d'ailleurs. C'est Pierre, 12 ans de Ville d'Adré,
0: ah, bah, voilà
15: qui va la donner.
0: Salut Pierrot.
16: Salut Max.
0: Ça va bien?
16: Ouais, toi?
0: Ouais, plutôt pas mal. Pierre, nous t'écoutons. On réécoute la phrase une dernière fois encore de Victor.
16: Je ne comprends pas, on va pas lui créer son frère et d'avoir plus parce qu'il y a un petit bruit. On va
0: ah, voilà. Alors j'espère Pierre que t'as la bonne réponse.
16: Alors, il s'est passé quelque chose au téléphone avec son frère, qui doit le rappeler parce qu'il y a un petit truc, là.
0: Ah non, non, malheureusement, alors là, t'es complètement à côté de la plaque, mon Pierrot. Hein. Ah non, ça n'a rien à voir, rien du tout. Ah, c'est pas ça, Fabien?
8: Non, pas du tout, non.
0: Pas du tout. En plus, Fabien, lui, il nous a traduit effectivement en antenne la phrase, et maintenant, on la comprend mieux. Non, pour l'instant, t'es complètement à côté de la plaque. Je suis désolé, mon petit Pierre. Hein. On continue, on la réécoute encore une fois pour le plaisir, vas-y. Voilà, bon, évidemment, la fin, comme on a un petit peu parlé dessus, on comprendrait que vous puissiez pas comprendre les deux, trois derniers mots, mais enfin, le reste est quand même relativement compréhensible, surtout quand on connaît la réponse. Mais pour le moment, personne ne l'a trouvé. Alors, vous continuez, bien que le standard est en train d'exploser et que vous avez envie apparemment d'y participer parce qu'il y a quand même des compiles à gagner. 32-28, on en refait un. On va faire un petit tour d'ici quelques minutes, ça fait rire Fabien, donc on regarde nos amis, mais pour le moment, Fred de Toulouse.
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18: Et nous sommes en plein cœur du Nord sans pub. Merci de passer la soirée avec nous depuis 21h. Nous sommes là, bien entendu, jusqu'au minimum minuit. Un Paris by Night est en train de se préparer très rapidement. Si vous voulez, bien entendu, gagner des CD gratuitement, avoir la chance, le privilège de me rencontrer, de me voir en chair et en os. En ce moment, je suis plutôt pas mal, hein, mal rasé, mais j'ai bonne mine, hein.
19: Ouais.
18: Non, c'est vrai. Mmh. Vous verrez peut-être Phil Dard et Manu également. On sera avec des sacs de CD. Il y a de la bombe en mini CD hein, qu'on vous a réservé. C'est place de la Bastille, 23h15, 23h30. On espère que vous y serez. Vous commencez à falloir y être. En plus, il y a du monde. Il fait beau là-dedans, devant l'opéra. Vous savez, il y a un arrêt de bus. On se mettra là. On restera pas longtemps. On aura des CD à vous distribuer. Donc, vous y allez en métro, en scooter, en bus, en voiture, en roller. Vous vous démerdez en vélo, comme vous voulez. Mais enfin, faut être là-bas. Ça sera vers 23h15, 23h30 pour terminer en folie cette soirée de ce mardi. Pour le moment, écoutez ce qui s'est passé sur le 0140 521 521, message de notre ami Jean-Pierre Sauzère, écoutez.
20: Salut Marc, c'est Jean-Pierre. Alors je veux te dire, je suis bien décidé, je suis le cœur du Wackenow. Ce que je veux, c'est que je veux Brigitte Lamy, voilà. Donc je colle bien avec, il n'y a pas de problème. J'ai eu l'autre fois le 17 où j'étais jugé au loin, là. Elle était venue comme ça au bout là, de la cour, voilà. Et je voulais te dire, bah, de toute façon, je la veux, elle, voilà. Jean-Claude, j'ai discuté avec lui ce matin, c'est tout le possible. Je veux, elle, mettre en ménage et tout avec elle, et je veux passer dans le show business, j'ai du talent, tu peux y aller, Max. Ciao.
18: Voilà, et donc Jean-Pierre est avec nous en direct, bien sûr. Bonsoir Jean-Pierre.
20: Salut Max.
18: Comment tu vas?
20: Bah, avant toute chose, ça va, et je voulais dire, bon, il y a mes fans qui fonctionnent m'appeler pour acheter mes CD, qui voient avec... tu donnes le mail sur Internet, ils sont en vente, toi?
18: Ah non, non, non, ils pourront être en vente sur Internet que quand tu pourras venir à Paris enregistrer. Ouais. T'as rien du tout. Comment tu veux qu'on passe un CD alors que t'as même pas enregistré un titre en studio? Pour ça, il faut venir à Paris.
20: Bah, bien sûr, mais tu sais, Jean-Pierre, il va t'écrire. Hein.
18: Alors, je voulais juste dire aux fans de Jean-Pierre...
20: Non,
18: qu'il
20: mais
18: faut...
20: moi, je ne montrerai pas à Paris.
18: Justement, Jean-Pierre, je voulais juste annoncer aux fans de Jean-Pierre Sauzère que Jean-Pierre Sauzère, ne soyez plus fan de lui, parce que Jean-Pierre Sauzère n'est pas un artiste. Jean-Pierre Sauzère n'a pas le courage de monter à Paris pour venir enregistrer ses disques, pour devenir une véritable star et avoir enfin des CD. Donc Jean-Pierre Sauzère est un imposteur.
20: Je m'en fous.
18: Tu n'es pas dans le rock'n'roll.
20: Ah, je suis toujours rock'n'roll, bon. Même si je passe plus sur Fun Radio.
18: Jean-Pierre.
20: Si je veux, je peux te raccrocher, moi.
18: Non.
20: Je m'en fous, moi j'ai quelqu'un derrière, moi.
18: Jean-Pierre.
20: J'ai du pouvoir, plus que vous, plus que ton PDG.
18: Justement, Jean-Pierre.
20: Si je veux, je passe,
18: Jean-Pierre, écoute-moi. À 23h pile. Nous avons une exclusivité. C'est la première fois que notre PDG Axel Duroux, véritablement, vous allez entendre le son de sa voix, va intervenir sur l'antenne de Fun Radio depuis le jour où il a pris la direction de cette antenne. Jean-Pierre Sauzère a écrit à Axel Duroux, ça tu peux le dire, c'est vrai, hein.
20: Ouais.
18: Il a reçu ton courrier, il en a pris note, il m'en a parlé et je lui ai demandé donc d'aller sur le 0140 521 521 et de te laisser un message afin qu'il puisse te répondre quant à ta demande d'argent pour les diffusions des chansons sur l'antenne de Fun Radio. Écoute ce que mon PDG a laissé pour toi, Jean-Pierre. Écoute bien, ce message est pour toi, hein.
20: Ok.
18: Écoute.
19: Alors bonsoir, c'est Axel Duroux, le président de Fun. Je voulais parler à Jean-Pierre Sausset et lui dire à quel point nous avions pris en compte sa requête et que nous l'étudions avec nos services comptables. Je souhaitais simplement dire à Jean-Pierre à quel point nous apprécions son talent, talent qu'apprécie aussi apparemment Max. Donc nous le tiendrons informé dans un bref délai de l'avenir de ce dossier.
18: Voilà, qu'est-ce que tu as à répondre à ça, Jean-Pierre ?
20: Voilà, je n'ai plus qu'à attendre, voilà.
18: Donc ça veut dire
20: moi je t'ai dit,
18: Quand même, tu pourrais remercier parce qu'on a quand même. C'est-à-dire que le courrier est bien arrivé, il a été ouvert, il a été lu par le PDG qui a bien voulu, et ça c'est gentil, répondre à ta demande. Donc ça veut dire quand même qu'on a un bon patron.
20: Bah bien sûr.
18: Hein, on remet.
20: Ça
18: juste...
20: prouve aussi que j'ai du talent, tu vois.
18: Il l'a dit,
20: bah
18: je
20: oui,
18: sais.
20: J'ai du talent, mais tu sais.
18: Il le sait, Axel, il le sait que t'as du talent, mais tout le monde le sait. Tu nous fais chier avec tes amours, t'es trop rock'n'roll dans ta tête.
20: Ouais, mais écoutez. Moi, si j'ai pas ce que je demande, j'arrête avec vous. Comme ça m'accroît un truc. Et moi, peut-être, il y a une nana qui va me prendre en main.
18: J'ai une nana qui va te prendre en main, mais elle est à Paris.
20: C'est ça. Ben non, j'en veux pas. J'ai pas demandé celle-là, moi. Ok.
18: T'es pas rock'n'roll.
20: Je suis rock'n'roll, tout à fait.
18: Mais non. Mais si t'étais rock'n'roll, tu serais pas comme ça, Jean-Pierre. C'est pas vrai.
20: Moi, je suis comme ça, c'est parce que, voilà, je suis comme ça, on peut pas me changer. Puis,
18: mais
20: voilà.
18: Si, on peut te changer.
20: Non, vous pouvez pas me changer. Impossible. Est-ce qu'on peut changer Dieu, à ton avis?
18: Alors tu te prends pour Dieu?
20: Pas du tout.
18: Bah alors?
20: Ah, mais Dieu me donne la force de résister.
18: Mais je sais bien.
20: Alors. Je sais pas, moi, bon, si je veux Brigitte, si je veux Elisabeth, ok.
18: Tu sais plus.
20: T'as décidé, de toute façon, je suis pas.
18: Bah ouais, et si elles veulent pas, et si elles ne veulent pas de toi, elles, ça peut arriver, ça. Eh si, tu le sais que c'est possible.
20: On m'a dit, on m'a mis sur un coup comme ça, et puis même, ce serait normal d'en avoir une des deux, tu vois, ou toutes les deux.
18: Il est où le CD là de Johnny là? Parce qu'à chaque fois vous me touchez les business, là vous lui avez fait des copies.
20: Bah
18: justement, il est en copie là.
20: Hein,
18: il est en copie là. Ah ce soir en ce moment là? Ouais. Ah bah dommage alors.
20: Je voulais dire, t'as pas de parole, le CD il attend. Moi.
18: Si, il est en train de se faire, il part demain.
20: Bah oui.
18: Bah je te dis qu'il part demain, tu l'auras.
20: Ouais, j'aurais, même si je passe plus sur Fun Radio, moi j'ai dit en antenne ce que je voulais.
18: Mais tu es
20: je
18: un monde.
20: Un tel, voilà.
18: Mais écoute bien.
19: Alors bonsoir, c'est Axel Duroux, le président de Fun.
18: Merde.
19: Je voulais parler à Jean-Pierre Sausset.
18: Notre PDG.
19: Et dire à quel point nous avions pris en compte sa requête et que nous l'étudions avec nos services comptables.
18: Ta requête, ça veut dire avec le service comptable. Donc,
20: oui,
18: ça veut dire...
20: j'ai déjà attendu ça à l'instant.
18: Bah ouais, mais donc ça veut donc dire qu'il est en train d'étudier ta requête concernant l'argent.
20: Bah oui.
18: Et là, j'ai une photo inédite de toi sur l'internet, Jean-Pierre Sauzère. Une photo de toi dans un bar.
21: Ouais, voilà.
18: Accoudé avec ta belle veste et ta belle chemise.
20: Mm-hmm.
18: Oh, comme tu es beau, Jean-Pierre.
20: C'est qui a envoyé ça ?
18: Je ne sais pas, c'est des fans sur internet.
20: Oh,
18: c'est
20: non,
18: des...
20: ça m'étonnerait que ce soit une fan.
18: C'est des gens de fans, c'est des gens qui viennent de Dieu, ils me disent. Et rock and roll.
20: C'est des extraterrestres qui. Non ?
18: Non, c'est pas des extraterrestres, c'est des gens qui t'aiment.
20: C'est une productrice, je connais. Mais...
18: bah oui, tu les connais tous.
20: Elle a plein mes photos et tout, elle veut des vidéos de moi, bah, faut pas s'en aller un peu.
18: Ah là là là là là. Jean-Pierre.
20: Moi je voulais dire pour Brigitte, c'est sérieux, voilà, bon on sait ça sur l'antenne, on verra bien. Hein.
18: Ouais.
20: Voilà, une des deux, soit Brigitte, soit Elisabeth.
18: Ouais.
20: Sinon bah j'arrête avec vous, puis.
18: Oh non, oh non, n'arrête pas. Moi je vais être très clair. J'en ai marre. Si t'arrêtes, j'arrête tout moi aussi.
20: Alors
18: à cause de Jean-Pierre Sauzère, il n'y aura plus de Max, il n'y aura plus de Star System, il n'y aura plus de tout ça, il n'y aura plus de radio, il n'y aura plus de tout ça, et alors.
20: C'est pas grave.
18: Bah si c'est grave.
20: Bah non.
18: Mais non, ça veut dire que t'aimes pas les gens.
20: Tu rigoles,
18: non, t'aimes pas
20: Dieu,
18: les gens.
20: J'aime les gens moi.
18: Mais non, t'aimes pas les gens.
20: Si je te dis,
18: Johnny, il aimait les gens, Johnny.
20: Bon, ouais, mais Johnny, il change de femme en femme, mais tu vois, et je l'aime bien quand même. Tu vois, là, il a trouvé la meilleure. N'essaye pas de me faire chanter, je chanterai pas.
18: Noir, c'est noir.
20: Je ne veux plus chanter. Oh.
18: Mais moi, pourquoi?
20: Parce que je veux être priori.
18: Tu le seras. Laisse-moi un peu.
20: 100 000 francs.
18: Tu les auras. pour le moment, reste avec moi. Jean-Pierre Sauzet.
3: Je sais pas.
18: Si.
3: C'est Dieu qui décide de tout ça.
18: Mais si Jean-Pierre. Ah bah alors, qu'est-ce que tu fais alors? Oui. Attends, on va se le refaire, on va se
3: le
18: refaire.
3: Non, non, mais laisse tomber, laisse tomber.
18: Non, non, non.
3: Ça fait 5 mois et demi que j'ai pas chanté.
18: Ah d'accord. On a Axel Duro, notre PDG, qui est avec nous, qui veut te parler. Est-ce que tu acceptes? Ah, Axel, d'accord, ok, je crois que d'accord, ouais, d'accord. Ouais. Ah, c'est Axel qui est déçu. Alors, Axel, bonsoir.
21: Salut.
18: Salut, Axel. Alors, Axel, tu voudrais parler à Jean-Pierre Sauzet.
21: Ouais.
18: Vas-y.
21: Exactement.
3: Salut, Axel.
21: Ouais, ça va
3: pas, parce que c'est pas toi. C'est un canular.
18: Non, c'est un auditeur, lui. C'est un auditeur. C'est un auditeur.
3: Je crois que c'était Axel Duro.
18: Non. Alors?
21: Ouais, donc je voulais te dire Jean-Pierre que bon au début quand tu passais à l'antenne, bon bah je t'aimais bien, j'aimais bien ce que tu faisais et tout. Bon,
18: ah ouais, là on est déçu maintenant.
21: Tranquille et tout.
3: Ah
21: et puis,
3: là, maintenant on va chez Virgin, tu vas acheter le dernier album d'Hallyday là.
21: Je suis un peu déçu parce que bon bah j'attends ton album avec impatience.
3: Non,
18: le problème Axel c'est que comme il veut pas, moi je lui propose et Axel est d'accord pour qu'il vienne monter à Paris pour faire un concert en direct sur l'antenne de Fun Radio et enregistrer pour faire un album. Ouais. Et lui Jean-Pierre ne veut pas parce qu'il veut d'abord qu'on lui trouve une nana.
3: Non parce que bon moi j'avais une procureur voilà. Je suis comme ça, on peut pas me changer.
18: Mais si, on peut te changer.
3: Non.
18: Axel.
21: Bah justement, je trouve qu'il a changé depuis le début parce que
18: je suis assez d'accord.
21: Il était sympa et puis là.
18: Ouais, il est pas devenu sympa.
21: Ouais.
18: Il est devenu fou.
21: Ouais, exactement.
18: C'est vrai, Jean-Pierre, t'es devenu fou.
3: Ouais, y a pas plus fou que moi, de toute façon. Hein.
18: Bah ouais, mais c'est ça, c'est le rock'n'roll aussi,
3: et
18: Axel.
3: Il
18: est
3: fou comme à l'idée, tu vois.
18: Voilà.
3: Voilà.
18: Il faut qu'on t'achète une moto.
3: Ouais, il me faut une Porsche et tout. Ouais, pas de problème.
18: Tiens, regarde, on a Sandrine également qui est de Paris, qui a 28 ans. Bonsoir Sandrine.
22: Bonjour.
18: Bonsoir.
23: 22.
22: Ça va ?
18: 22 ans, excuse-moi, parce que je voyais ça de loin à l'affiche, j'ai pas fait attention. 22 ans, ça va ?
22: Ouais, ça va, merci à toi. Bonjour à toi, bonjour à tout le monde. Bonsoir à Jean-Pierre.
18: Bonsoir Sandrine.
22: Bonsoir.
18: Alors Sandrine voudrait parler à Jean-Pierre.
22: Ouais, tout à fait. Bonsoir Jean-Pierre. Donc moi je voudrais te demander pourquoi est-ce que tu veux pas descendre à Paris déjà dans un premier temps.
3: Bah c'est mal éprié. Hein.
22: C'est
3: une nana qui va me convoquer à Paris, puis voilà,
22: mais tu sais, le showbiz, quand tu rentres, ta vie elle est plus privée, hein. Elle est totalement publique, mon chéri. Donc, si tu veux, moi, je te dis franchement, c'est clair, c'est bien ce que tu fais, mais il faut que tu viennes à Paris, carrément.
18: Mais voilà, moi, je lui propose...
3: Bah, je vais y habiter à Paris, il n'y a pas de problème, c'est prévu, ça.
18: Bah, ce que j'ai promis, voilà ce que j'ai prévu. Je vous explique un petit peu la situation, Sandrine, quand même, que vous le sachiez. Je voulais vous l'annoncer ce soir.
22: Oui.
18: Pour le 21 octobre, c'est-à-dire mon anniversaire, le lendemain, il y a une soirée à la Locomotive à Paris, où je vais mixer toute la soirée. Et je vais inviter 200 auditeurs, dont une partie de province qui vont venir, qui seront invités, pour venir assister à l'émission qui aura lieu en direct à la Locomotive entre 21h et minuit. Dans cette émission qui sera en public, on y invitera Gérard, j'espère y inviter Françoise, j'espère y inviter Stéphane et tous ceux qui ont marqué l'histoire de la radio. Comme ça, vous pourrez les voir en direct. Ça sera retransmis, bien entendu, sur l'antenne. Donc les gens de province, c'est pareil, pourront venir. Et moi, mon souhait, c'était que dans les derniers trois quarts d'heure, dans la dernière heure, Jean-Pierre Sauzet, qui nous aurait fait l'honneur d'être présent à la Loco pour le soir de mon anniversaire, on lui offrait une heure d'antenne pour faire un concert qui aurait été retransmis sur l'antenne de Fun Radio.
22: Et là, tu vas dire non, sérieux
21: Jean-Pierre. Tu peux pas refuser, là.
3: Je sais pas.
22: Sérieux,
3: non,
22: pas,
3: mais hein. Non, mais je dirais non, parce que je n'ai rien avant. Il m'a dit qu'il m'a trouvé une procureure, lui, mais je veux pas la porter.
18: Je t'ai jamais dit, je mais n'ai jamais dit que... Mais il est fou, ce mec.
3: Il faut pas dire ça à l'antenne.
18: Jean-Pierre, je t'ai jamais... Jean-Pierre,
3: j'ai plus de procureur du tout. Moi.
18: Mais Jean-Pierre, je t'ai jamais dit que j'allais te trouver une procureure. C'est toi qui as décidé que j'allais te trouver une procureure.
3: Moi, tu m'as dit que tu avais contacté...
18: Ouais, mais elle veut pas de toi.
21: Jean-Pierre, si tu montes à Paris...
3: radio, moi.
22: Eh mais Jean-Pierre, faut que tu fasses tes preuves maintenant. Hein.
21: Ouais, puis bon, allez, si jamais ça. Tu montes à Paris, Jean-Pierre, tu pourras trouver une nana.
18: Et alors déjà, je lui... Alors Axel, j'ai...
3: Il y en a plein de nanas qui m'écrivent, j'en veux pas de cela.
18: Axel et Sandrine, ça tombe plutôt bien ce que vous êtes en train de dire, parce que c'est exactement ce que je lui ai dit cet après-midi au téléphone. Je lui ai dit, monte à Paris, des filles, il y en a plein. Et comme j'ai dit à Sandrine, il faut faire ses preuves. Si tu viens à Paris, si
3: mais
18: tu chantes...
3: Preuves,
18: si tu chantes devant tout le monde, on va enfin pouvoir prouver que c'est toi qui chantes et que t'as du talent. Et là, toutes les nanas vont tomber dessus.
21: Mais oui, Jean-Pierre, t'es le meilleur.
3: Ah non, mais de toute façon, Marc, tu vois quelqu'un d'autre.
18: Mais je te ferai une...
3: la radio, Fun Radio.
18: Je te ferai une radio libre.
3: Moi, je pars derrière tout ça. Et
18: je te ferai.
22: Mais Jean-Pierre, que ce soit Fun ou une autre radio, si tu viens pas à Paris, t'auras rien. Hein.
21: Exactement.
18: Je te ferai une 100% radio libre procureur.
20: Non, mais...
18: Il y aura que des procureurs.
20: On va mettre un orchestre rien qu'avec des procureurs, pourquoi pas, c'est...
18: Ouais, bah ouais.
20: Pourquoi pas, c'est...
18: Bien sûr.
20: Magistrat et tout.
18: Bon, alors, qu'est-ce qu'on fait?
20: Mais ah, moi, je viens pas, moi, je dis, moi, je résous mes problèmes, puis bon, on arrête là, puis voilà.
22: T'as une chance. Eh, mais franchement, Jean-Pierre,
18: c'est grave,
22: je crois
18: hein.
22: que tout le monde a cette chance-là. Mais qu'est-ce que t'attends? Mais lance-toi.
21: Ouais,
22: quoi.
21: c'est pas le tout de le dire. Hein. Faut le faire. Un
18: moi,
21: peu.
18: Je suis écœuré. Moi, je suis en train de.
20: Arrête, Marc, la radio.
18: Mais non.
20: Arrête. Ouais.
18: J'arrête. Ah, mais moi, si t'arrêtes, j'arrête. Hein.
20: Bah arrête, voilà. Hein.
18: Bah voilà. Donc à cause de toi, je vais arrêter.
20: Tu vas arrêter, voilà.
18: Voilà,
22: mais
18: très
22: non,
18: bien.
22: Mais sérieux, oh, non, Jean-Pierre, attends. Tu te rends compte de l'impact là?
21: Bah c'est clair.
22: Mais réagis un peu. Hein.
20: Non, mais moi, c'est mes problèmes personnels tels que je vais. Voilà. Mais c'est vrai que je suis pas forcé à aimer quelqu'un. Voilà.
22: Ouais.
20: Et moi, je sais, bon, j'ai passé quelque chose avec cette nana que je voulais, là. Ouais, mais j'avais chez nous, j'avais rencontré à Bagatelle, voilà.
22: Cette nana, il faut que tu l'apprécies.
18: Attendez, vous parlez tous ensemble. C'est Jean-Pierre, déjà, et qu'il écoute pas. Alors, en plus, il est comme moi, il parle sur les gens. Alors, Sandrine, tu voulais rajouter un truc, oui?
22: Ouais, mais cette nana-là, il faut que tu l'impressionnes, Jean-Pierre. Si tu veux l'impressionner,
20: j'ai déjà impressionné tout le monde.
21: Mais t'as les moyens d'impressionner en plus, Jean-Pierre.
22: Mais qu'est-ce que t'attends?
20: J'ai déjà impressionné tout le monde comme ça. J'ai du talent.
18: Ouais, je sais.
20: Mais le talent que j'ai, je peux arrêter la radio.
18: Mais non, tu peux pas arrêter la radio. Tu
20: vois,
18: Jean-Pierre,
20: on va
18: qu'est-ce que tu dis
20: la con, là.
18: Qu'est-ce que tu dis?
21: Croire que t'as sur toi, hein.
18: Qu'est-ce que tu dis, Jean-Pierre?
20: Je t'ai dit, derrière tout ça, il y a quelqu'un plus d'important, plus que ton paye déjà la con, là. Mais peut-être payer plus, déjà.
18: Ouais.
20: C'est pas vrai?
18: Bon, hé. Bon, attendez, on va demander.
20: Il y a plein de fric.
18: Axel et Sandrine.
22: Oui,
18: un peu de patience, oui. Il faut que je remette les pendules à l'heure avec Jean-Pierre, alors attention. Jean-Pierre.
20: Ouais.
18: On va chanter tous les deux.
20: Moi, je pensais chanter une chanson, tu vois.
18: Jean-Pierre.
20: Ouais.
18: Tu vas

0: Jean-Pierre Sauzet, tu vas chanter ce soir. Me laisse pas tomber.
1: Mais ne t'en fais pas, moi je suis là.
0: Problème de standard. Je reste dans le. Oh là là, le standard. Merci encore Fun Radio et sa technique qui nous a réparé le matériel qui ne fonctionne pas depuis deux jours. Jean-Pierre, est-ce que tu es toujours en direct avec nous? Jean-Pierre, oui?
2: Oui.
0: Oui, bon, et Jean-Pierre, il faut qu'on trouve une solution là.
2: Bah oui, j'ai une procureure, voilà. Toi Brigitte, toi Elisabeth.
0: Ouais, si, bon putain.
2: Bon, j'ai parlé d'Hélène, mais là c'est un secret d'État, donc faut pas. Tu vois. Faut pas jouer avec ça. Mais je peux te chanter la chanson, l'Hélène, tu vois là.
0: Vas-y.
2: Là, tu me parles pas, parce que je peux pas t'entendre. Tu fais la chanson.
0: Et attention, le Paris by Night se prépare. Dans 5 minutes, on va partir, bien entendu, sur la place de la Bastille. Si vous voulez gagner des CD, ça va être chaud. Hein. Tu seras
2: Max,
0: Sandrine ou pas?
2: T'es prêt, Max?
0: Tu seras Sandrine?
3: Oh là là là là, je commence trop tôt demain.
0: Ah voilà, l'autre 11h du soir déjà, ils sont accouchés.
3: Non, mais cela dit, ce sera pour une prochaine fois.
0: Ouais, bien sûr. Non, attention, mais... Jean-Pierre, tu veux chanter?
2: Voilà. Alors, vas-y. Pas, je t'attends pas, là.
0: Vas-y.
2: Voilà.
0: Il avait quand même prévu le coup, hein.

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0: Il faut vraiment qu'il vienne en direct, lui. Hein. Il y a quelqu'un qui le connaît bien, avec qui il est en contact, qui pourrait le faire venir, qui arriverait à le persuader, faux, hein, je pense. Donc retenez bien, le 22 octobre, je crois, ça va être la grosse soirée à la Loco, avec 3 heures d'émission en direct de la Loco. Vous serez invité de province également à venir. Il y aura 200 personnes invitées à l'intérieur de la Loco. Et après, ça sera bien sûr la soirée qui sera, je pense, retransmise sur l'antenne. Et j'espère pouvoir offrir un concert de Jean-Pierre Sauzard, ou en tous les cas, 4-5 morceaux en live. Hein. Tu m'entends, Sandrine ?
1: Oui, je suis là.
0: Parce que vous êtes loin, malheureusement, et comme il y a la musique par-dessus, on peut...
1: Super mal.
0: Bon, enlève-moi Jean-Pierre deux secondes, parce que là, la musique... Il faudra lui demander d'envoyer, là. Bon, Sandrine, pour terminer, un petit mot, ou c'est bon ?
1: Jean-Pierre, vas-y. Puis,
0: voilà.
1: À très bientôt.
0: Oh, la voix ! Oh là là, on se connaît, nous, non ?
1: Un petit peu.
0: Ah, c'est vrai, en plus, on se connaît ?
1: Juste par téléphone, alors.
0: Ah, on s'est jamais vu ?
1: Non, je pense pas.
0: Ah d'accord, ok, très bien. Axel, tu voulais rajouter... Axel.
2: Moi, je dis à Jean-Pierre de foncer, hein, faut pas
0: voilà.
2: hésiter.
0: Exactement.
2: Et Max, en fait,
0: ouais.
2: Pour le concours musique de nuit,
0: oui.
2: Je voulais te demander sur le musique de nuit 2, je crois, c'est... Il y a un adagio.
0: Baisse la radio. Ouais. Non, c'est moi. Ah, c'est non, toi, d'accord. Ah d'accord,
2: alors,
0: d'accord.
2: La radio
0: ouais.
2: Derrière.
0: Ouais, tu me disais, il y a un adagio, oui.
2: Ouais, je voulais savoir, c'est le combien. Je me rappelle plus, parce que j'ai...
0: Voilà, t'es en train de me poser une colle. C'est l'adagio, l'adagio de Barber.
2: Barber.
0: Ouais, ouais, B-A-R-B-E-R.
2: Ouais. Il est terrible, celui-là.
0: Ah, il est terrible, ouais. Exactement.
2: Tu retrouves ça. La première que t'as dédicacée à ton père.
0: Oui, ouais. Ça, c'est la méditation de Thaïs, ça aussi.
2: Ouais, Evangelis aussi.
0: Bah voilà, il y aura un spécial.
2: Genre Eric Satie.
0: Ah, c'est magnifique. On rappelle, hein, pour la 40e de Balade Nocturne dimanche, je rajouterai une heure de programmation que vous devez faire.

0: Bonjour.
1: Salut.
0: Bon, Jean-Pierre est toujours là. Il chante toujours. On peut écouter. Jean-Pierre.
2: Allô.
0: T'as mis la musique trop forte, on n'entendait pas les paroles.
2: Ouais, mais ça va pas comme ça.
0: Bah, faudrait que tu.
2: J'aurais tout ça plus tard, je verrai. Ouais,
0: et tu me l'envoies, faut que tu me l'envoies vite parce que je crois que je peux faire.
2: Ouais, mais j'ai pas de studio, moi. Dis à quel qui m'envoie 100 000 francs, y a pas de problème.
0: Non, quoi. Tu viens à Paris, sinon tu n'auras rien.
2: Bon, bah, je monte pas à Paris, puis voilà.
0: Ouais. Rock'n'roll.
2: Rock'n'roll.
0: Allez, bonne bourre à toi.
2: Si je dis ce que je veux, je l'aurai. Ou alors, je vous quitte tous, les gars. Et moi, je m'en vais du côté.
0: De chez Swan. Ouais.
2: Oui.
0: Eh, bonne bourre.
2: Y'a pas de problème.
0: Ciao.
2: Ciao, Max.
0: Fun Radio et la Radio Libre 0803-08-5000, ce n'est pas terminé. Dans un instant, nous serons dans les rues de Paris. Nous allons aller du côté de la Bastille. Si vous allez vous y rendre, faites vite. Et si vous y êtes, préparez-vous. On a avec des cartons de CD à vous offrir comme ça dans Paris. On continue bien entendu la Radio Libre 0803-08-5000. Laurent Garnier, son nouveau single, avec un album qui sortira au mois de janvier, février ou mars. The Sound of the Big Babou sur Fun Radio. Nouveauté techno sur Fun Radio.
3: C'était Laurent Garnier, le son de Sound of the Big Bang. Ouais. Donc l'album, lui, va sortir au mois de... Que je dis pas de bêtises.
4: Ouais, dans peu de temps, là.
3: Février-mars.
4: Voilà.
3: Voilà, il m'a fait écouter même... J'ai eu la chance d'écouter en exclu. Hein. Laurent m'a fait écouter un titre de son album. Et je sais que ça va faire plaisir à Olivier de la Pro.
4: Ouais, il m'a fait écouter aussi des petits trucs. Tranquille. Ouais, c'est bien.
3: Donc on est dans la voiture, ça y est, c'est parti, on est en direction de Place de la Bastille, on est en direct sur Fun, bien sûr, au 0803-08-5000, alors file d'acte au volant, Manu est derrière avec les CD, moi je suis avec mon portable, et bien sûr, Olivier de la production a enfin commencé à rentrer dans l'équipe.
4: Un tout petit peu quand même.
3: La rubrique d'Olivier de la production,
4: voilà.
3: Il a déjà pris le contrôle de la réalisation de cette émission.
4: J'ai assez de mal d'ailleurs, hein.
3: Pardon ?
4: J'ai du mal d'ailleurs là. Hein.
3: Ouais, c'est pas facile. Et au standard, donc, c'est Marco.
5: Bonsoir.
3: Ouais, voilà, Marco, en pleine forme.
5: Ah, en pleine forme, ouais.
3: Ça y est, il a fait ses grands débuts dans le Star System.
5: Ah, ouais.
3: J'ai testé ce soir Marco, si t'es pas trop mauvais, peut-être que bah, quand j'aurai besoin de virer un des deux de l'équipe, ou, tu gagnes un peu d'argent à Fun ou pas ?
5: J'en gagne un tout petit peu, ouais.
3: Pas beaucoup.
5: Pas beaucoup. Attends, ça coupe, Max. Hein.
3: Ah ouais, d'accord, ouais. Parce que là, du coup, comme j'en ai... Je vois déjà entre Filbert qui est en train de nous emmener dans le chemin.
6: Pas grave, je gère.
3: Aïe,
6: aïe,
3: aïe, aïe, aïe, aïe, aïe, aïe. C'est-à-dire que ça fait 15 ans qu'on fait des Paris by Night. Lui, il nous emmène à l'opposé de où il faut aller. Donc, rendez-vous plutôt vers minuit, minuit, une heure. Donc, si vous voulez nous appeler éventuellement et venir papoter pour la suite et fin de cette émission jusqu'au minimum minuit, 08... Marco, tu me trouves des filles, des mecs, n'importe quoi. Hein.
5: Ouais, t'inquiète, t'inquiète.
3: C'est pas facile, hein. Ne crois pas qu'en écoutant l'émission des fois comme ça, il y a toujours du monde qui appelle Max, quand même. Alors, 95% des gens n'ont pas souvent grand chose à dire. Hein.
5: Ouais, bah ça appelle pas mal quand même.
3: Ça appelle pas mal.
5: Ouais, on va trouver un petit truc.
3: Que, généralement, je fais croire qu'il y a les 24 lignes qui sonnent alors qu'il y en a que deux.
4: Non, mais là, il y a les 24 lignes.
5: Il y a les 24 qui sonnent.
3: Ah, ça me gêne. Hein. On dit les 24 lignes, il y en a plus 24, mais c'est au bon vieux souvenir de
4: ouais, enfin, les deux lignes sonnent.
3: Voilà, il y a deux lignes qui sonnent et les deux sont blindées. Donc, on espère avoir vite des appels au 0803-08-5000. Si vous êtes paru, vous soyez libre antenne, hein, normal, hein, les sujets, ce que vous voulez. Nous, on est en direction des champs, on est sur la Concorde quasiment. Filder a enfin compris comment ça marchait Paname.
6: Eh, vous sentez, j'ai mis la clim, on est bien là.
3: Ouais, on a mis la clim. J'ai pas la clim dans ma bagnole, c'est pour ça le problème il est là, c'est que j'ai pas suffisamment de moyens. Bon, on a pris quelques petits CD, hein. Il y aura, je crois, une bonne cinquantaine de mini CD, peut-être même plus, hein. Peut-être 80, 100, enfin bon, ça va être chaud. Tu prends les quais, hein, direct. Hein. Tu t'envoles. Pas trop d'excès de vitesse.
4: Ouais.
3: Bon, qu'est-ce que tu me racontes sinon à part ça?
4: Bah écoute, pas grand-chose, à part que ton portable, il y a des coupures.
3: Bah ouais, parce qu'il passe sous les tunnels, il prend les.
4: Donc. Ouais, mais que Fielder sache pas conduire, ça on le sait déjà.
3: Non,
4: parce
3: mais
4: que...
3: là, c'est peut-être mon portable qui se met à merder, je sais pas. Hein.
4: Mais Marco bosse dur, quoi, ça je peux te le confirmer.
5: Grave.
3: L'année 99-2000, Fun Radio a mis les gros moyens dans le Star System en nous munissant d'un portable qui est le mien pour pouvoir justement se balader dans Paris avec des gros moyens. Un de ces quatre, je vais faire. Vous avez dit le jour où j'étais arrivé à rue Bayard, c'est qu'un de ces cas, je vais vraiment descendre dans le garage en bas et je vais vraiment aller voler une moto d'RTL pour aller me balader. Hein, parce que là.
4: En plus, il y en a pas mal, hein, et puis il les répare toute la journée. Donc,
3: et en plus, c'est ça, et en plus, elle sert à rien. Alors, on va finir par l'utiliser, par les aider. Ceci dit, il y a beaucoup de monde sur Paname. Hein. Je suis assez halluciné, tout le monde est revenu. Paris by Night, ça à 23h30. Bon, t'as quelqu'un de passer, Marco là.
4: Bah, Marco, il bosse.
3: Il bosse.
4: Bah, il bosse, mais tu sais, il galère, quoi. Mais il a pas l'habitude, tu vois.
3: Au moins une nana, n'importe quoi, une fille qui a une.
5: Bah, il y a que des mecs, hein.
3: Dans les 20 ans, 25 ans.
4: Non, mais déjà, prends-moi une nana. Nana, c'est en trop, quoi.
3: Ah oui, parce qu'il y a que des mecs qui appellent à.
4: Voilà. Donc, si tu dis prends un mec, il n'y a pas de problème.
3: Bon, bah, un mec.
4: Bon, un mec, Marco.
3: Je vais prendre un mec, d'accord.

0: certain, mec. J'arrive, ça, j'arrive.
1: N'importe quel sujet, hein, mais juste pour combler. Comme ça
0: arrive, ça
2: balance,
0: arrive.
2: balance.
1: On est quasiment arrivé à la hauteur de Bastille, quand même. Hein. On est, pour les connaisseurs de Paname, nous sommes à l'île Saint-Louis.
2: Fil d'art. Fil d'art, plus rapide que l'éclair.
1: Là, c'est, bah, il va très très vite. Là, on a dû fuser à peu près à 100-120 sur les quais. Et les flics ne nous ont pas arrêtés. Il n'y a pas de radar, il n'y a rien eu.
0: De toute façon, il s'en fout, c'est ta voiture, donc...
1: Voilà, exactement, je dis que je suis Star System, il n'y a pas de problème. Alors là, on passe devant la cour de cassation, ça, c'est pour vous donner un petit peu une idée de l'endroit où on se trouve. C'est magnifique, c'est très joli. C'est bien pour combler l'antenne, hein.
0: Ouais, c'est dur, hein.
1: C'est là qu'il faut maîtriser, quand même, depuis le temps, hein. C'est qu'avec rien, il faut faire quelque chose.
0: Bah,
1: y a quelqu'un qui veut me parler, parce que si elle est 24 lignes et qu'il n'y a personne sur l'antenne, c'est quand même dommage.
0: Ouais, mais Marco, il en chie, là. Il en chie, là. Ça se voit, là, je le vois, je te jure, il a du mal, quoi.
1: T'as une Dédifan ?
0: Bah, t'as pas une Dédifan, un truc ?
3: Non, j'ai une nana qui arrive, j'ai une nana.
0: Ah, il a une nana qui arrive, là.
1: Génial, ça va être chaud.
0: Donc d'ici une demi-heure, Marco va réussir à passer une file.
1: Mais là, je suis peut-être chaud pour aller me balader dans Paris, peut-être qu'après avoir distribué des CD, peut-être que je vais aller chez une petite, là.
0: Ah bah t'as le temps, de toute façon, parce que Marco, il prend son temps, là, il discute tranquille et tout ça, donc...
1: Il a bien raison.
0: Tu peux aller te balader.
1: Vous avez pas profité qu'on n'est pas là pour faire rentrer 2-3 poufs dans le bureau, hein ?
0: Non, il y a personne. Il y a personne.
1: J'espère bien, hein.
0: Non, non, mais attends, il y a personne.
1: Ça va pas faire le mal à l'intérieur, ça va pas sentir la foufoune dès qu'on va revenir.
0: Bah t'as déjà vu des foufounes ici ?
1: Bah il y en a quelques-unes, ouais.
0: Ouais, c'est vrai.
1: Ça traîne.
0: Mais pas là.
1: Bon.
0: Y a personne à part Marco. Bon Marco, alors tu balances cet auditeur là. Bon,
3: on a apparemment Noémie en ligne. Noémie ? Noémie ?
1: Attendez, il est en train de faire. Écoutez. Allez Marco, vas-y.
3: Bah on a une Noémie en ligne.
1: On met un fond pour t'écouter, vas-y, il faut que ça fasse de l'écho. Noémie ?
4: Non,
1: ah, écoutez, ça marche. Bien joué, Marco. Mais t'es aussi fort qu'Olivier à la technique. Bon, Marco, t'y arrives ou pas?
0: Bon, ouais, Marco...
3: Apparemment, il y a un petit problème avec l'auditrice. Attends.
1: Ah, il y a un problème avec l'auditrice?
3: Ouais. Bon, je vais prendre quelqu'un d'autre, attends.
1: Ah, il en cherche une autre. Bah, finalement, hein... Il est aussi bon que vous, les gars.
0: Bah ouais.
1: Je me suis dit, je vais avoir du sang-froid.
0: Non, mais remarque, comme ça, tu peux t'apercevoir quand même que Manu et Fildar, ils bossent grave, quoi.
1: Bah, on peut s'apercevoir que Fildar et Manu, ils bossent grave, que finalement, ouais, ils sont à l'état zéro, mais que finalement, l'état zéro, c'est pas mal. C'est bien, c'est qu'avec Marco, ça me rappelle les bons souvenirs d'Apolline l'année dernière. J'ai l'impression d'avoir fait un bond de 3 mois en arrière.
0: Oui, d'ailleurs, elle arrive.
1: Elle arrive, elle est là.
0: Ah ouais, on l'a fait venir exprès.
1: Ouais, bon, maniez-vous là maintenant.
0: Bah, attends, j'ai un Manu qui arrive à l'antenne.
1: On est dehors, on rentre pour vous. Ah, c'est gentil ça, hein, comme lui. Mais là, vas-y, mets-moi, attends, remets-la-moi à fond.
0: Bon, je te la remets.
1: Vas-y,
3: il y a Manu à l'antenne.
1: Vas-y, vas-y, vas-y, vas-y. Balance. Allez. Allez, va. Mec, ouais, c'est ton canard ça, non? C'est qui? C'est un canard, non? Qui fait de la musique? Oui, c'est un canard qui fait de la musique, ouais. J'ai le même, il est orange. C'est une grenouille. Écoute, je suis à la Bastille, t'es où? C'est qui?
0: C'est un auditeur.
1: Manu, là, et... ouais, bah, Manu, alors déjà c'est une grenouille, elle est verte et jaune, et je suis à la place de la Bastille. Bah attends, moi aussi, alors je suis à la place de l'opéra, on y va, c'est là, hein. Là, c'est là, tu te sers. Sur la droite.
5: Alors,
1: voilà, du tout. C'est là, pourquoi tu te là, on est dans l'hiver, pas comme ça, je suis pas ta mère, moi. Avec quelque chose, je suis pas ta mère, moi. On est quelques-uns, on est devant l'opéra là. Oh là, on a des vilains. Merde. C'est toujours les mêmes têtes qu'on voit, ah putain, non. Ça fait chier.
5: Mais non.
1: Oh là là, on voit que c'est des vacances, c'est calme par rapport à l'année dernière. Oh là là, je suis
5: oh là
1: déçu.
5: Là, quoi.
1: Allez, on se casse. Allez, on se casse, on se casse, on se casse, on se casse.
0: Pourquoi?
1: Allez, on se casse, on va ailleurs, on va ailleurs.
0: C'est tout naze?
1: Non, alors, on va...
5: Attends.
1: Oh non, ah bah t'es là, bah d'accord.
5: Attends, bah oui.
1: Ah, le v'là. Bonjour. Ça va bien?
5: Il est pas là notre vilain, on avait un auditeur qui était vilain là, avec une tête bizarroïde, comme il s'appelait.
1: Non, pas un taxi. Comment il s'appelle? Et qui perdait, qui se tirait là.
5: Il y a quand même
1: 3 auditeurs. On sent que la libre antenne est revenue très forte. C'est revenu. Ah bah quand même, il y a 4 personnes. Allez, débarrasse-moi de ces CD et on se barre. Ah, ça fait bien. C'est bien, c'est que c'est toutes les mêmes têtes.
0: Ah, attends, bouge pas. Non, attends, Marco, faut que tu reprennes la ligne là parce que tu vois, ça fait ça. Donc faut que tu rappelles et tout ça, ça arrive de temps en temps, c'est pas très grave. Pendant ce temps-là, nous allons faire un petit comblage. Comblage. Ouais, ça y est.
1: Il y a même une fille.
0: Non.
1: Ah, il y a même Christelle, chauffeur de taxi.
5: Ouais.
0: Oh. Oh.
1: Oh. Oh. 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Oh. ça, je vais en jeter même. Allez, tiens, hop. Vous distribuez entre vous. Donc, place de la Bastille, on reste pas longtemps. On va peut-être faire un tour ailleurs après. On va chercher.
2: De toute façon, à la rigueur, il y a.
1: Voilà.
6: Mais ton est 25 du télé.
1: Alors, ça, mais c'est dingue. Oh, mais il y a au moins 15 personnes, dis donc.
6: Moi qui traite de vilain.
1: T'as la libre antenne du Star System revit. On a 15 auditeurs fidèles à Paris, c'est bien.
2: Non, mais à la rigueur, tu vas ailleurs, il y aura autant de monde. Hein.
1: Tu crois que si je vais ailleurs, il y aura autant de monde
2: bon, peut-être voir plus.
1: Là,
2: peut-être voir plus.
1: On est en train de donner au moins. Okay, bah. Attendez, vous discutez, mais ça passe. On est au moins. Il y a 15 personnes qui parlent en même temps. Il y a déjà. Il va y avoir 160 CD par personne, parce que avec le monde, qui est le nombre de CD qu'on a. Oh là là, et ça se gave, et c'est de la crotte. C'est la seule, il y a de la merde dedans. Elle est où la petite demoiselle? Elle est partie? Elle est derrière toi. Vous êtes vraiment des putes, alors regardez. Elle est derrière. Donne-moi un petit CD à l'auditrice. Bah attends quand même. Il y a une nana.
7: On prend tous les CD là.
1: Stéphanie en plus, un joli prénom comme ça. Vous travaillez, vous êtes en études? Tous des étudiants?
7: Ouais.
1: Bon voilà, très bien.
7: T'en as encore une lettre au moins.
1: Ah bah voilà. Attends.
7: Je ne vous ai pas demandé, moi je.
1: Non, il y a pas.
7: Ça.
1: Ah, c'est là,
7: il y a 25 balles.
1: Mais on s'en fout.
7: C'est où?
1: C'est des CD gratuits de Fun Radio, on s'en fout. Donne à la dame, voilà.
2: Vas-y, donne-les les balades nocturnes. Donne-les.
1: C'est bon, hein, c'est tranquille.
7: Des petits CD.
1: Pour monsieur le blondinet, comme il est mignon.
2: Balance, débarrasse-t'en, tout ça.
1: Bon, on va se casser, hein.
2: Débarrasse-toi de toutes ces merdes.
1: On fait un petit tour rapide, hein. Après, on a dit qu'on rentrait de nouveau Bercail. Bon, Max, il va y avoir au moins 10 voitures qui vont te suivre, là. Hein. Alors, je vais te passer le chauffeur de taxi.
7: Non.
1: Si.
7: Oh, putain.
1: Allô? Salut, Titine.
2: Ça va bien?
1: Eh oui.
2: Ça y est, tu bosses ce soir?
1: Bah oui, je bosse ce soir.
2: Bon, très bien, bah ça bosse grave, hein. Ça se voit tout de suite. Hein.
1: Ouais, bien sûr, je te verrai tout à l'heure, mon chéri.
2: Ouais, c'est ça, ouais, tout à l'heure, ma puce.
1: Baisse un peu.
2: Philippe!
1: Je vais passer de bouffer le cul tout à l'heure.
2: T'as raison. Passe me bouffer le cul tout à l'heure.
1: Ouais, ou sinon je te ramène.
2: Comme tu dis si bien. Non, ça va aller. Non, merci.
1: Bon.
2: Bon, tu me repasses Max?
1: Oui, je te repasse tout à l'heure, c'est tout.
2: D'accord, il est déjà torché à cette heure-là, lui.
1: Ouais.
2: Oh, les taxis bourrés dans Paris, ça doit pas être facile, hein.
1: J'ai pas fait exprès pour Océane, hein.
2: Ouais, je m'en doute, ouais.
1: Ah, sur la tête, je te jure qu'on nous a...
2: 21.
1: Une cialinette. Très bien. C'est quoi ton prénom? Yoni, tu fais quoi dans la vie? En quoi?
8: En marine.
1: En première. Étudiante en première. C'est bien, c'est comme l'autre qui dit, je suis un truc professionnel, je suis en BEP. Étudiante en première quoi?
9: En première ES.
1: D'accord, très bien.
8: Et cours.
1: Mais ne me regarde pas comme ça, elle me dévisage, hein? Elle est mignonne, hein?
9: Mm-hmm.
1: T'es mignonne. Tu as quel âge? 16 ans.
2: J'ai 15 ans.
1: Tiens, Christian, eh bien, il y a une petite de 16 ans pour toi.
8: Pour moi,
1: oui. À 17 ans, on est gâtés ce soir, hein, franchement. Il n'y a que des mecs, et après, quand il y a des nanas, elles sont toutes mineures. Bon, ouais. On va bouger un petit peu, on va aller côté de chez Océane.
2: Je te rappelle qu'on a une fille de 21 ans à l'antenne, là, pour toi.
1: Ah, comment elle s'appelle?
2: Je sais pas comment elle s'appelle. Marie.
1: Marie. On a Marie avec nous.
2: Allô, Marie.
1: Marie. Oui. 21 ans, t'es d'où?
10: De Gérardmer.
1: De où?
10: Gérardmer. Oui.
1: Ah, ça va. Attends, excuse-moi, Marie, parce qu'on est...
8: Elle veut te faire un bisou.
1: Une petite.
8: Elle t'écoute avec moi le soir.
1: Ah, il y a une petite demoiselle, quel âge as-tu? Elle a 6 ans, elle est déjà dehors, à Bastille, elle est déjà réveillée, elle est prête.
8: Et ça, c'est pas.
1: Ah bon, elle veut faire un bisou sur la bouche. Il y a Marie qui va me faire un bisou sur la bouche. Et regarde, il y a Vila Boutonneux, regarde à côté. Voilà ma grande.
7: Ouais, bon. Papa.
1: Olivier, il est où? Ça a coupé?
2: Non, je suis là.
1: Salut, je suis maqué là.
2: Ça y est, c'est bon?
1: Avec une petite demoiselle qui a 6 ans, c'est son papa qui nous l'a emmené. Ton prénom, c'est quoi?
8: Marie.
1: Ah oui, d'accord, Marie également. Elle s'appelle Marie. Il y a des Marie en ce moment, on est gâtés avec des Marie.
2: On peut pas dire.
1: On va remercier tous ceux qui sont venus, faites du bruit quand même pour pouvoir. Ouais. Ils sont 4, hein, ils ont fait beaucoup.
2: Ah, ils sont.
1: Ah, tiens, klaxonnez pour voir ceux qui sont en bagnole, c'est la 2 dans la voiture. 3 voitures qui klaxonnent.
2: Il y a 3 majeurs.
1: 4
2: majeurs et tout le reste en mineur.
1: Attends, Olive. Bon, Olive.
0: Ouais.
11: Ouais, bon, Olivier, laisse tomber pour le micro, tu laisses tomber Marco.
0: Non mais Marco.
11: Max, oui. Attends, Marco.
0: Ouais.
11: T'animes à la place d'Olivier parce que là, ça freine un peu. Hein. Donc
0: si
11: à partir de maintenant, tu deviens responsable du standard et animateur de l'émission jusqu'à minuit. Hein.
3: Et il fait quoi, Olivier?
11: Bah rien, parce qu'il ne percute pas. Laisse-le.
3: Ok, mais attends, je m'occupe d'un autre truc.
11: Qu'est-ce qu'il y a?
3: Je m'occupe de l'IRC au cas où pour combler, tu vois.
11: Ah, d'accord.
3: Ouais.
11: Marco, je t'aime! Bon, allez, on y va, on roule. Allez, hop, on se barre. Ciao les gars, amusez-vous bien, bonne bourre. Merci d'être venu. Voilà. Allez, on va voir, on bouge. Ciao les gars, bonne bourre. Ciao, soyez sages. Ça y est, Philippe est en train de percuter.
12: Max. C'est possible dans les coordonnées de Laetitia?
11: Ouais, attends, on va avoir un CD, alors vite un CD, alors 2-3 CD. Et après tu vas, tu roules toi, tu passes la première. Ouais, vite fait pour le petit bouton de On a quand même 2-3 spécimens hein, qui nous écoutent. On est en train de rouler à 40, il y en a un qui court.
13: Non, non, mais pas lui,
11: Il lâche pas l'affaire, il lâche pas l'affaire. Comment il s'appelle déjà? Jean-François, l'incontournable Jean-François. Tu connais ça, Olivier?
0: Non, je vois pas qui c'est.
11: Non, tu vois pas qui c'est ça. Écoute-les. Hein,
12: Apolline,
11: ouais.
12: Apolline, je t'aime, si tu m'écoutes, je t'aime.
0: Ouais, ça me rappelle.
11: Ah, il a une cœur franche. Allez, cours, cours.
0: Et c'est lui qui court.
11: Il est en train de courir, je vais la gueule. Je vais pas te faire écraser le sol national. Attends, mets-toi sur le côté, tu vas te faire écraser. Fais gaffe, arrête. Ouais, les gars, bonne bourre. Oh putain, c'était drôle.
0: Max.
11: Ouais, Olive.
0: Ça, c'est une idée de défi, quoi. Le mec qui court dans Paris.
11: Ah non, mais attends, il faut aller le voir, parce que là, j'espère. Non, quand même, à Marie. Tu sais qu'en direct, Marie?
14: Oui, Marie est toujours là.
11: Ah là, mais attends, mais la crise de rire, c'est que là, il s'est mis à courir. On était à 140, l'autre, il courait pour une gueule. L'autre, il continue à cavaler. Non, c'était assez drôle. Donc là, on va en direction de la République. Bon, Fildar vient de se réveiller.
13: Salut, c'est parfait.
0: Ça y est, il vient d'engager la troisième.
11: Bon, Marie.
14: Oui.
11: Qu'est-ce que tu veux qu'on fasse?
14: Ce que je voulais qu'on fasse, c'est... Ben, déjà, je voulais vous dire que ben, je ne suis pas trop branchée maître.
11: Ouais.
14: Je voulais ben, qu'on m'aide. Disais que je suis très amoureuse d'une fille et je n'ose pas trop lui dire. J'aurais voulu que Max m'aide un petit peu.
11: Ben, il faut donner son numéro de téléphone, on l'appelle.
14: Attendez, je prends le papier où est noté son numéro et...
0: Attends.
11: Ben, revenir. Là, on va retourner vers les studios, on va essayer de terminer avec toi en direct pour faire ça proprement.
0: Attends, okay. Parce que sinon, Marco...
11: T'as 21 ans et t'es lesbienne.
0: Ah, Marco vient de couper donc.
3: Non, elle est là.
11: Marie,
14: oui.
11: T'as 21 ans, c'est ça?
14: Oui.
3: Oui, allô.
11: Et t'es lesbienne donc?
14: Oui.
11: Non, mais tu dis oui comme ça, mais t'es vraiment lesbienne ou t'es tombée amoureuse pour la première fois d'une nana ou?
14: Non, je vous avoue tout à fait, j'ai déjà eu des filles, des mecs.
11: D'accord.
14: Ils sont beaucoup déçus.
11: Mais t'es bi.
14: C'est pas du tout une tare d'être lesbienne.
11: Ah, mais j'ai pas dit ça. La question à savoir si t'es bi ou si c'est la première fois que t'es tombée amoureuse d'une fille.
14: Ah non, d'ailleurs ma copine m'a quitté parce que j'aime trop cette fille.
11: T'aimes trop cette fille?
14: Ouais.
11: Son prénom?
14: Son prénom, en fait, c'est son pseudo, c'est Saïna.
11: Et son âge?
14: 21 ans aussi.
11: T'as 21 ans, toi?
14: Oui, j'ai 21 ans.
11: C'est quoi ta date de naissance?
14: 24-8-78.
11: Ouais, ça va.
0: Encore plus vite?
14: 24-78.
11: Tu me sembles jeune, c'est pour ça.
14: Ah bah j'ai une petite voix peut-être.
11: D'accord, ok. Donc toi ce que tu voudrais c'est qu'au lieu de te donner des conseils éventuellement, tu lui as dit, elle est lesbienne elle aussi?
14: J'en sais rien du tout en fait. J'en sais rien du tout.
11: Oui, il y a un truc que je comprends pas.
14: Oui.
11: J'aimerais savoir, enfin un truc que je comprends pas. Si je comprends parce que bon, côtoyant dans le milieu, on côtoie quand même des gens, tu vois, un peu bizarroïdes au niveau du sexe.
0: Vas-y, je vais t'expliquer.
11: Généralement, quand on est... Oh putain, on va se faire écraser, on se rentre dans les galets. Quand tu es homosexuel,
14: oui,
11: homme ou femme, peu importe, et que t'es attiré par quelqu'un, généralement, les mecs arrivent à déceler très très vite si la personne qu'ils ont en face d'eux sont également homosexuels. Donc j'arrive pas à comprendre que toi, tu ne sais pas ou que t'arrives pas à deviner si cette fille-là est attirée par les filles. Normalement, tu devrais le savoir, tu devrais avoir ce petit truc en plus que les femmes n'ont pas quand elles sont attirées par des mecs. Une lesbienne, quand elle a une nana en face d'elle, elle arrive tout de suite à savoir si cette fille-là est attirée par les filles.
14: Oui, ça éventuellement. T'as vu comme elle remballe les mecs, je pense peut-être que j'ai une petite chance, mais franchement, je peux pas du tout dire si elle est lesbienne ou pas.
11: On a pas décidé, mais t'arrives même pas à savoir si elle a un penchant plus pour les filles que pour les mecs.
14: Hein? Non.
11: Non, même pas.
0: Ouais.
14: Bah, non, en fait, je connais...
0: Moi, je dis manque...
14: Sans plus, quoi.
0: Manque d'expérience, tout ça, hein.
11: Est-ce que tu l'as déjà testé sur, pour savoir un petit peu ce que... Non, mais attends, tu vas où, là?
15: Je vais chez nous.
11: Ah non. Bah, tu veux faire quoi?
15: Je l'appelais, là, souvent, là. C'était tout grand, on va frapper les champs, là.
11: Bon, je me souviens.
0: C'est pas grave, c'est pas grave.
11: Non, mais je suis avec une lesbienne, moi.
15: Bah vas-y,
11: bon,
15: ton gazon.
11: T'as déjà tenté de la séduire et de voir un petit peu s'il y avait du répondant sur tes avances? Ou t'es resté complètement passive?
14: En fait, je vous dis, je la connais sans plus, quoi. J'ai vraiment flashé sur elle.
11: Qu'est-ce que c'est, cette embrouille? Mais c'est quoi cette embrouille à deux francs que t'es en train de me faire, quoi? Hein?
0: Ouais, moi je dis que... Pas l'air vrai.
11: Attends, écoutez, il y a Olivier qui a envie de venir. Vas-y, Olivier.
0: C'est trop tard. Non, c'est fini.
11: Il y a Olivier qui était à deux doigts de dire « Ouais, moi, je pense... » L'autre, il croit qu'il fait partie de l'équipe.
0: Oh, pardon. Putain, il y a un moment, j'y ai cru.
15: Ok, je veux dire un bonjour à Philippe.
11: Ouais, on peut passer un bonjour à Philippe qui s'est branché sur nous. Là, c'est le bordel dans Paris, hein. Tout le monde écoute Fun Radio, ça fait plaisir. On s'aperçoit qu'il n'y a pas que les chauffeurs de taxi qui nous écoutent. Apparemment, il y aurait plus de 10 personnes en voiture qui écouteraient l'antenne le soir. Ça fait plaisir. Et ça klaxonne et ça fait du bruit. Donc, Marie.
14: Oui.
11: Pour terminer sur cette histoire, c'est qu'on va aller te voir. On va revenir dans les studios.
14: Oui.
11: On va essayer de régler ce problème. Donc, tu vas donner le numéro de téléphone à Marco. Et on va l'appeler en direct. Et tu fais un peu moins nunuche quand même, hein. Tu vas me rentrer un petit peu dans l'art, là, hein.
14: D'accord, pas de problème.
11: Mais non, mais parce que c'est pas une question d'être dynamique et de crier à l'antenne. Ouais, je suis heureuse, machin, super fun, dance groove. J'ai des fois, hein. J'ai des fois du mal à. Il faut que ça percute, quoi. Moi, regarde, Marie, je suis avec des auditeurs qui sont dans la voiture, qui sont tout autour de moi. Ils font la gueule parce que ils entendent quelque chose de moyen sur l'antenne.
14: D'accord.
11: Ça percute pas assez. Il faut que, okay. Parle-moi, alors t'as déjà eu des réponses, le truc classique mais qui fait bander les mecs, même si c'est une histoire de lesbienne, tu vous flashates?
14: Oui.
11: Oh, t'es pas une lesbienne toi.
14: Non, mais
11: toi t'es rien du tout, je crois pas une seule seconde que t'aies eu des aventures avec des filles.
0: Moi je fais pas partie de l'équipe, mais je pense pas. Hein.
11: Tu penses pas, y'a jamais l'équipe qui a permis de se dire qu'il pensait pas.
0: Voilà.
11: Non, Marie.
14: Oui.
11: Ah, t'es trop coincé. Est-ce que réellement, jure sur la tête, jure sur ta tête, lesbienne?
14: Bah oui.
11: Non,
14: ta tête, et sur moi, j'ai ma main dessus. Oui, coucher avec des filles.
11: Tu es lesbienne?
14: Oui.
0: Aïe.
11: Coucher avec des filles?
14: Oui.
11: Ça m'étonne, mais toi, il y en a comprendre le français?
14: Oui, je comprends le français. Oh, une
11: catastrophe, Marie. Pourtant, je t'aime bien, hein. Regarde, je la laisse. Si je fais un blanc, mais... Bon, Marco.
0: Ouais.
11: Tu me mets ça à la poubelle et tu me passes à autre chose.
0: D'accord. Le problème, c'est qu'il n'y a que des gamines. Hein.
11: Ah, bah laisse tomber. Passe pas des gamines, je m'en fous. Parce que
0: entre avoir une
11: fille qui dit être lesbienne de 21 ans et qui ne sait pas dire plus que oui, alors que je pose des questions très intéressantes...
0: Il vaut mieux une fille de 12 ans.
11: Je me fais prendre en photo dans Paris dans ma bagnole quand même, faut le faire. C'est chaud, hein.
14: Oui,
11: allez, vas-y, attends, pour la photo. Voilà. Allez-y, klaxonnez, encore un peu, encore. Allez-y, on fait passer à Greg, allez-y. Alors, ça fait du bruit quand même, hein, Paris la nuit, hein. Bon, on est quasiment arrivé. Marco. Peut-être qu'on fait une pause là, Olivier.
0: Là, t'es dans la fenêtre, c'est bon là.
11: Oh, bon, on va faire une pause maintenant, puis on se retrouve là. Tu mets Stardust?
0: Ouais, voilà, je te fous ça après, tout ça.
11: Mais là, je pense qu'on sera quasiment arrivé dans les studios. D'accord. On reprend l'antenne en direct, tranquille.
0: Mais calme-toi un peu, quoi. Je te sens un peu énervé par l'autre d'avant, donc je voudrais te mettre ça juste un petit peu, tu vois ça.
11: Ah, c'est bon ça.
0: Ça te fait du bien? Ça te fait du bien?
11: Bah, écoute, oui, ça fait du bien. Je pense qu'elle te plairait en plus, Olivier.
0: Ouais, je suis sûr.
11: Tu sais très bien que les filles que je rencontre en règle générale ont tendance à te séduire.
0: Ouais.
11: Elles te plaisent.
0: Grave.
11: Tu sais, j'appelle Aude.
0: Bah.
11: Allez, on se retrouve dans un instant en direct avec Océane qui viendra dans les studios puisqu'on est parti la chercher pour Olivier de la Pro.
0: Ah, c'est gentil ça, ça fait plaisir.
11: Bah, il est parti, Philippe l'a cherché.
0: Bah, moi aussi je suis parti.
11: D'accord, Philippe est parti, Olivier est parti, non, c'est pour plaisanter.
0: Et après Stardust.
11: Stardust 0800 3085000, bien sûr le numéro pour la suite de la Radio Libre. Et j'espère qu'il y aura des gens quand même avec un petit peu plus de vie que Marie sur l'antenne pour terminer. Je suis sûr que Marco va nous faire du bon boulot malgré que ça soit pas facile, c'est vrai.
0: Il y a déjà du monde.
11: C'est là qu'on se rend compte que la Radio Libre au bout de 7 ans c'est quand même pas toujours facile, hein, qu'il faut ramer pour pouvoir avancer dans cette eau. Et puis d'ici on s'est arrivé, mais comme Fildar a pris le mauvais chemin. Ouais, t'as raison, arrivé. A tout à l'heure, petite pause, on se retrouve juste après en direct, je l'espère, des studios de Fun Radio, car là nous étions dans Paris, dans ma voiture. Mon Dieu, c'est chaud, allez, à tout de suite.
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17: On revient dans les studios en direct au 0800 308 5000 pour terminer. En tout cas, le Paris by Night, très sympathique. On a vu des gens marrants, les gens nous prenaient en photo dans les voitures, ça klaxonnait dans tous les sens. On a eu son, comment il s'appelle déjà ?
19: Jean-François,
17: je t'aime, Apolline, je t'aime. Ah, c'était très drôle. Et en plus, on a eu l'honneur d'avoir deux filles dans ce pack d'hommes. Donc, c'était plutôt marrant, hein, d'avoir des nanas comme ça. On sera amené à en faire d'autres et normalement, au cours de l'année, peut-être qu'un de ces quatre, on ira se balader également en province. C'était en prévision l'année dernière. C'était difficile techniquement, mais on va essayer de se préparer un petit peu à l'avance pour qu'on puisse vous offrir à vous aussi des CD partout où que vous soyez en France, bien entendu, à l'écoute de Fun Radio. Merci encore, hein, mille fois, d'être aussi fidèle et de répondre présent à tout ce qu'on vous demande de faire, parce que c'est vrai que c'est pas toujours facile. On va retourner sur l'internet vite fait pour terminer cette émission. Il y a encore quelques photos qui sont tombées sur le site internet.
19: Des nouvelles.
17: Max@funradio.fr.
19: Donc c'est Charles Henry qui envoie une photo d'une de ses copines qui s'appelle Johanna.
17: Vas-y, montre.
19: Voilà.
17: Ouais, elle me fait penser à une copine à moi qui s'appelle Sandrine de Toulouse. Un peu le même air. Plus jolie, ma copine, quand même.
19: Ouais. D'autres photos, attends, je check rapide parce qu'on vient d'arriver.
17: Ouais.
19: On a une photo envoyée par encore Charles-Henri qui nous envoie en fait. C'est très drôle.
17: Ah, c'est marrant, ouais.
19: Ouais, c'est dans un port.
17: Dans un port, il y a une camionnette qui est tombée dans le port et en fin de compte, il y a quelque chose d'écrit. Enfin, c'est une publicité
19: le côté de la camionnette.
17: Le côté de la camionnette et c'est marqué Titanic. Donc, c'est plutôt drôle. Ça c'est pas mal, ça c'est une belle photo, c'est plutôt sympathique. Ça sera envoyé à nulle part ailleurs, ça.
19: À Vandel, ouais.
17: À Vandel, ça lui ferait plaisir, ça, vous voyez.
19: La suite.
17: Alors quoi d'autre encore ?
19: C'est fini, mon grand.
17: D'accord, c'est terminé. Je crois qu'avoir vu d'autres photos dehors de la soirée avant qu'on s'en aille tout à l'heure, il n'y avait pas d'autres photos qui étaient tombées, non, à part. Pas Jean-Pierre Sauzère.
19: Une autre
17: photo, fais voir.
19: Oula.
17: Ah, mais là, ça c'est. Fais voir, remets le visage en haut.
19: Non, c'est pas.
17: Non, c'est pas elle, je crois pas. Non, non, c'est pas elle. Elle me fait penser à une tarée belge.
19: Une photo de ma sœur, Ince du H.
17: Ah ouais, d'accord, ok.
19: Voilà, bon, Jean-Pierre Sauzère.
17: Jean-Pierre Sauzère, magnifique, égal à lui-même, extraordinaire.
19: Ah, attends.
17: Quoi d'autre encore ?
19: Là, Laetitia.
17: Ah, Laetitia.
19: Une photo.
17: Ah, bon, c'est comme ça, c'est Laetitia Casta, ouais, effectivement, okay. Là, elle est très mignonne. Alors, la petite tout à l'heure, là, qui ressemble à Laetitia, si c'est pas Laetitia Casta et que c'est véritablement une auditrice, alors là, je dis, oh là là,
19: c'est très drôle.
17: Ah,
19: c'est Mickaël. Ouais, c'est Mickaël qui a envoyé des photos de Zorro qui repasse en ce moment sur M6.
17: Avec Sergio Garcia.
19: À la place de.
17: Et putain, mais la tête que
19: c'est
17: t'as
19: fort.
17: Et on a mis la tête de Manu a été transposée sur le corps de Sergio Garcia et on dirait vraiment, là par contre. Ces photos-là, les auditeurs peuvent les avoir sur internet et ils pourront les voir.
19: Non, jamais, non.
17: On pourra les mettre.
19: Si, bien sûr.
17: Si, les photos qu'il y a là en ce moment qu'on est en train de voir, celles de Manu. Franchement, ça vend son pesant de cacahuètes, on va vous les mettre sur internet. Tu t'en occupes, Fildar ?
19: Ouais, ouais.
17: Oh non, mais là, c'est Laetitia Casta, ça.
19: Mais ouais. Non.
17: Donc, Patrick. Mais elle, c'est la photo, là, c'est Laetitia Casta.
19: Non, mais c'est pas elle, ça se voit. Attends, Laetitia Casta, elle est mieux que ça. Elle est bien, mais Laetitia
17: Casta. Ah bah, moi, si cette auditrice nous écoute et qu'elle s'appelle Vanessa et oh là là, moi je prends Bart sur Fun TV. C'est quoi la photo d'avant, donc c'est qui Romé, parce que c'est
19: Vanessa.
17: Oh merde, qu'est-ce qu'il dit exactement le mec?
19: Il dit pas grand chose, il dit seulement
17: Mets-la moi.
19: Oui, je te la mets,
17: Mets-la moi.
19: Doucement, j'ai cherché. Attends, j'ai cherché des capotes.
17: Ah ouais.
19: C'est Patrick qui envoie ça. Elle s'appelle Vanessa.
17: Elle s'appelle Vanessa en plus de ça. Non, mais voilà. Elle est magnifique. Hein. Je sais pas si c'est véritablement une amie à toi, une de tes connaissances, et si elle m'écoute, mais en tous les cas, moi j'aime beaucoup. Hein.
19: Ouais.
17: Donc voilà, max@funradio.fr pour me laisser des petits messages en direct et des photos éventuellement. Sinon, une dernière, vas-y.
19: Elle s'appelle Aurélie, je pense. J'entends dire que tu voulais qu'on envoie des photos, donc je me.
17: Ah, j'ai une photo prise en Californie à Santa Cruz,
19: côté du côté de San Francisco.
17: Ouais.
19: 19 ans, mais à l'envers, donc il faut que tu te retournes pour la voir vraiment.
16: Ah, je vais retourner l'écran. Hein.
19: C'est mieux pour toi, oui.
16: Ouais.
19: Ouais, pas mal, d'accord.
16: Ouais.
17: Ouais.
16: Comme dirait Gérard.
17: Ouais.
19: Ouais. Ouais, j'ai fait le tour.
17: Ouais. T'as fait le tour là ?
19: Ouais.
17: Terminé ?
19: Ouais, terminé.
17: Oh, vous avez pas un truc à me donner ? Je me ferais bien un petit extrait de Gérard là.
16: Oula !
17: Je suis désolé pour les auditeurs hein, si ça vous fait chier, mais là j'entends du ouais.
19: Bah, il y a la réunion avec de l'année dernière qui est dans le.
17: Ouais, mais on l'a mise il y a pas longtemps ça, non ?
19: Non, je crois pas.
16: Si, je l'ai mise. Non ?
19: Non, je crois pas. Cette réunion avec.
17: Ah oui, mais
19: quand on avait fait gagner le mix suprême.
17: Oui, ah tiens, je vais l'écouter en direct avec vous, tiens.
19: Ouais, attends.
17: C'est où, ça va être là-dedans, là ?
16: Ouais. Non, c'est dans la bécane, dans la deuxième.
17: Ah, c'est dans la bécane, carrément ? Ouais. Oh, dis donc, vous avez bien fait les choses, vous, hein. Vous êtes bien organisé.
16: C'est carré, hein.
17: Voilà, si vous voulez participer éventuellement à la Radio Libre de demain soir, dès 21h, pour vous rendre service, n'importe quoi, quoi que vous ayez envie de faire et de déconner, vous appelez dès maintenant le 0803-08-5000, et puis là, on va s'écouter, j'ai envie de mettre en... CD. C'est... Comment ça s'appelle, déjà ?
16: La réunion.
17: Alors là, Fort Bayard, c'est pas ça. Remix de Gérard, c'est pas ça. Mais on va le trouver, j'en suis persuadé. Parce que moi, je l'ai vu. Je l'ai vu sur un CD et les auditeurs me disent oui également. Quoi ?
16: Peut-être celui-là.
17: Réunion, non, ça c'est autre chose, ça justement. Non, c'est pas ça. Mais.
16: C'est ça, voilà, c'est ça.
17: Ah. Oui, voilà, tu l'as. Très bien. Tiens, il y a un boîtier qui est là. On va le caler. Et donc, on va écouter. C'était lors d'un débat de Gérard. Apolline avait fait gagner les 300 000 francs du mix suprême à une auditrice. Et qu'est-ce qu'on avait ri ? Écoutez, alors, parce que j'ai envie d'écouter du Gérard. Je sais pas, ça me manque. Gérard, tu me manques. Gérard, vivement demain.
20: Non, mais, Apolline.
21: Ouais. Qu'est-ce qu'il y a, Gérard ?
20: Non, mais, tu recommences ou quoi, là ?
21: Bah, c'est le mix suprême.
22: Elle a fait gagner les 300 000 francs. Olivier !
19: Elle a fait gagner le mix suprême.
22: Oh, mais non, gagner les 300 000
20: balles. Olivier !
22: Mais t'es taré ou quoi ?
20: T'es taré,
22: on va avoir des emmerdes dans la peau.
19: Elle a fait gagner les 300 000 balles.
22: Comment on fait ?
21: Si, elle est là, la fille, je l'ai à l'antenne.
22: Ah, mais non, mais attends.
20: Oh non, moi j'arrête les débats là.
16: Non, mais c'est pas possible ça.
20: Non, moi je continue.
22: On n'a pas mis les 5 disques à peau.
21: C'est pendant le débat, le mix suprême.
20: Non, c'est terminé.
22: C'est 5 disques enchaînés.
20: Au revoir, bonne nuit à tous.
22: Mais non, Gérard, assis-toi. Assis-toi, j'ai du monde qui revient là, tu vas pas faire ça.
16: Non.
19: Allume ton micro.
20: Non, je continue pas comme ça. Alors, Apolline, tu dégages.
19: Bon, Apolline, dégage.
21: Oui. Non, arrête.
22: Balance pas toutes ces affaires.
20: Tu dégages.
16: Et tu t'en vas, quoi.
20: Hop, tu dégages. Allez, hop. Allez, va prendre ton casque.
19: Ouais.
20: Hop.
19: Dégage.
20: Hop.
21: Doucement.
20: Hop. Tu prends.
19: Attends, le mix suprême.
20: Attends.
22: Ça c'est des preuves, ça. Ça c'est des preuves, ma petite.
20: Non. Tu me donnes la fiche là que t'as dans les mains. Ouais. Hop.
16: Ça faut que tu gardes parce que c'est des preuves, ça.
22: Assieds-toi, Gérard. Si ils disent non, à peau, par pas.
20: Non.
16: Assieds-toi.
22: Non, attends, elle a fait gagner le mix suprême, elle dégage.
23: Je sais pas où tu lis ça, moi. Je vois salope.
22: Ah oui, salope, par pas.
20: Hop, exact. Tu dégages. Je te préviens d'une chose. Hey, Apolline.
22: Oui.
20: Bah Gérard, reviens, on est à l'antenne. Tu t'amuses pas à faire tes saloperies de jeudi.
22: Non. Ouais, c'est terminé. Allez. Ça.
20: Ok. Fini.
22: Ciao.
19: Bon, allez, on reprend le débat en conscience.
22: Allez, go.
19: Et comment elle s'appelle, la fille qui a gagné le mix suprême, là, les 300
20: 000 francs ? Non.
22: Bah si, pour qu'on lui dise qu'elle a pas gagné, quand même.
19: Qu'on lui dise.
20: C'est une Marie Dupré, donc...
22: Non, pas le nom de son nom.
20: Marie, n'aie crainte, t'as rien gagné du tout.
22: Tu viens de paumer 300 000 balles, bravo.
20: Voilà, tu viens de tout perdre, parce que le jeudi, on peut pas gagner. Voilà, donc t'as tout perdu.
17: Voilà, extraordinaire hein, dans les débats de Gérard. Et puisqu'on est là-dedans, le même soir, juste avant que Apolline ne fasse gagner le mix suprême, elle avait également offert des CD. Écoutez, ça c'était pareil dans les débats. Je ne résiste pas au plaisir de le réécouter pour le plaisir de le repartager avec vous.
20: Je crois que t'es un petit peu vite là pour me changer l'auditeur, toi.
19: Mais non, regarde, on a des gens d'avance là. C'est bon, regarde.
21: Non, c'est parce que je l'avais trouvé. Donc.
20: Voilà, ouais.
21: Si.
20: T'as trouvé quoi, toi ? T'as trouvé la main de ma soeur dans un culotte d'un zouave. Alors, fais déjà ton boulot correctement parce que pour l'instant, Attends, Rigo, s'il te plaît.
22: Oui.
20: Tu peux me contrôler ce qu'elle écrit sur ses feuilles.
21: Des noms d'auditeurs.
20: Ouais, tu peux.
22: C'est vrai, c'est des noms d'auditeurs.
20: Ah ouais, fais voir.
19: Non mais c'est le débat, Gérard.
20: Non, attends, parce que moi.
22: Là, tu fais pas le débat.
19: Alors
20: Ouais, bien sûr, carrément avec l'adresse, ça veut
21: mais
20: dire
21: ouais,
20: quoi.
21: C'est pour envoyer un CD.
20: Non mais attends, police, ça va pas ou quoi?
4: Elle donne des
20: CD. Tu te crois où là? Non mais t'es starbé ou quoi là? Tu prends des adresses pour envoyer des CD. Depuis quand là?
21: Depuis ça?
20: Attends, fil d'art.
19: Je l'ai pas vu.
20: Oh non mais oh.
19: Calme-toi,
20: oh.
19: Pauline, putain.
20: Merde, ça va pas, non.
22: Gérard.
19: C'est pas vrai, Pauline, calme-toi. Bon.
20: Non, mais attends, dimanche, de toute manière, t'es grillé,
19: saqué,
20: toi.
19: T'es saqué, on le sac. Hein.
20: Toi, dimanche...
21: Ok.
20: Oh là, attends, de toute manière, la paye, on va la garder.
19: Ouais.
20: Je vais
21: direct au flic, c'est ça?
20: Ouais, non, mais je vais la garder, je vais faire voir ça à Max.
22: Au tribunal.
20: Soit, ça va pas, non? On te demande de prendre des auditeurs, toi, tu me prends des gens pour des CD. Qui c'est qui t'a dit qu'on gagnait des CD le jeudi? Personne.
21: C'est toi en début de débat.
20: Ah bon, c'est moi. Non mais t'es pas un peu folle là? Espèce de pétasse.
19: Voilà, c'était dans les débats de Gérard qui reviendra jeudi soir et demain soir pour les conseils de Gérard. Et jeudi soir, on connaît même pas les deux thèmes de débat, si.
5: Non, avoir, mais essayer de l'appeler.
19: Les vacances. Ouais. Les vacances.
5: Bah oui.
19: Si on peut essayer de le joindre là vite fait là éventuellement. Ouais, allez, on va appeler juste pour avoir le thème de débat parce que je pense qu'il a dû préparer un petit peu son boulot. Donc je crois savoir qu'il y aura les vacances qui auraient dû être la semaine dernière, mais on avait fait l'éclipse à la place.
6: Appel a été transféré à une messagerie vocale.
19: Bravo. C'est le quoi, le Gérard?
5: Celui de Sandy, non.
19: Ah, celui de Sandy, d'accord, très bien. Donc voilà ce que je voulais dire. Et donc le deuxième débat, on ne sait pas encore sur quoi ça va porter, mais enfin, il y a plein de surprises, à mon avis, qui devraient venir, dont demain, Gérard, de toute façon, quoi qu'il arrive, il sera là dans les studios pour les conseils de GG sur les coups de 21h30. Merci en tout cas à Olivia, Marco, pour nous avoir accompagnés dans cette nuit et surtout dans ce Paris by Night.
9: C'est normal.
19: Bon, ce fut un plaisir. Fildar et Manu, on se retrouve demain.
5: Oui.
19: Ouais, en pleine forme, oui. Pas de problème. Au 0803 08 5000, si vous voulez participer à la Radio Libre de demain pour n'importe quoi, des canulars, des déconnades, des sujets, des débats, enfin tout ce qui vous passe par la tête, on peut vous sélectionner dès maintenant, ce qui sera beaucoup plus simple et ce qui nous permettra à nous d'avoir un petit peu de matière pour préparer cette émission demain. Plus rien d'autre à rajouter, si ce n'est que on va remettre Laurent Garnier, parce que j'aime tellement ce morceau et que je l'ai écouté tout à l'heure dans la voiture en version édite, sauf que là je vais y mettre la version maxi. Carrément, The Sound of the Big Babou, je crois que c'est sorti dans le commerce, en tout cas c'est disponible en vinyle, c'est sur le label F Communication, et puis nous on se retrouve demain à 21h en pleine forme. Bonne nuit.

0: ouais, là, ouais, Bruno, toujours. Donc, vous savez, m'en demandez pas trop. Je viens de faire 700 kilomètres.
1: Ah, ça a diminué.
0: 700 kilomètres, que dis-je? Non, mais m'écoutez pas, je dis n'importe quoi.
2: 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Parce que pendant 3 heures, pendant que nous, on va faire l'émission en live devant du public, et bien sûr, hein, les auditeurs pourront en profiter à la radio, tout sera filmé dans son intégralité. Tu vas donc pédaler pendant 3 heures sur un vélo d'appartement, et le but c'est donc de battre un record de vélo d'appartement, et en plus de ça tu seras donc équipé d'un transpirotron.
0: Ouais, bon, de toute façon, moi, je fais un vœu, Max, excuse-moi, j'espère qu'il y aura beaucoup de caméras, hein.
3: Ah, voilà. Ça, oui, ça t'inquiète pas.
2: Et des appareils photo et des photographes.
3: Je te dis, il y aura tout.
2: Moi, ça va être le festival de Cannes, là-bas.
0: Ouais, mais encore bon, des appareils à photo, ça passe, mais moi, je voudrais bien voir la couleur des caméras.
2: Ouais, ben, on verra ça, t'inquiète pas. Parce que toi, t'es dans le show business et tu veux réussir dans le showbiz. Ah, bah là, le mardi 16 novembre, c'est l'opportunité de.
4: Ah, bah, c'est le premier
2: de se faire connaître du showbiz. Là, t'auras du public, tu seras là et tu pourras même chanter ta petite chanson, hein.
0: Oh là là. Alors là, je vais vous dire, je suis prêt à parier contre 1000 qui pourront pas synchroniser une musique avec les chansons que je fais.
2: Ah, bah, on verra ça, Bruno. Tu nous fais un petit extrait vite fait de ta chanson, mais en 2 secondes.
0: Ah, ouais. Bon, alors, je vous la chante maintenant.
2: Il y avait la palame, mais il y a l'autre aussi.
0: Ouais.
2: Il y en a un autre, tu chantais.
0: Allez. C'est parti. T'as pas une autre? 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
2: Bruno Salvador, Henri Salvador, Bruno Salvador, celui pareil au même, qui était donc avec nous dans les studios et qui s'applaudit. En plus, il saute au kiff, il s'aime.
1: Il se kiffe.
2: Bruno, est-ce que tu t'aimes? Non, est-ce que toi, tu t'aimes, toi?
0: Oh non, j'aime pas, j'aimerais un jour que si je réussis quelque chose de concret.
2: Ouais.
1: Bah tu réussis quelque chose de concret quand même.
3: T'as été aux toilettes pendant la pause là, Bruno, à vous.
0: Non, pour...
3: J'ai une odeur là.
0: Non, je vais te dire, vous savez... Il n'est pas question de toilette quelque chose, il est question d'une bonne douche.
3: Ouais, mais là, je...
2: Ah, il est en forme, Bruno, le 16 novembre, il sera dans les studios, mais il sera surtout sur la scène, car l'émission sera en direct live. Si vous avez envie d'intervenir 32-28, on a des appels pour toi, justement, puisqu'on a des fans de Tuning Turing, mais plus spécialement de Turing. Bonsoir, je ne sais pas qui j'ai à l'antenne, bonsoir.
4: Oui, allô, bonsoir.
2: Bonsoir.
4: Je suis Monsieur Mazur.
2: Ah, oh, bonsoir, Monsieur Mazur.
0: Bonsoir, Monsieur Mazur.
4: Bonsoir, n'est-ce pas? J'écoute avec la plus grande attention cette émission qui est absolument extraordinaire, malgré les yeux qui piquent un petit peu. Alors, je suis agent sportif, n'est-ce pas? Et j'aurais quelques questions à poser à Bruno.
0: Oui, certainement, oui. Monsieur Mazur, posez-les, s'il vous plaît, si vous voulez.
4: Alors, j'aurais souhaité un tout petit peu plus, n'est-ce pas, de renseignements concernant votre activité sur le cyclisme. Je suis moi-même agent sportif, ayant quelques connaissances dans le milieu. Je pourrais éventuellement vous apporter mon aide, si toutefois...
0: Ah oui,
1: c'est sympa.
0: Ah oui, ça c'est gentil, ça, hein, Monsieur Mazur.
4: Bien entendu, n'est-ce pas. Alors, racontez-moi un peu ce que vous venez de faire comme...
0: Eh ben attendez, alors donc moi je suis parti du Var, j'ai fait ma carte d'identité, j'ai dû attendre 3 semaines chez moi dans le Var.
1: Bon, très sportif ça. Non pas dans le Var, dans un bar.
0: Dans le Var, aussi, Marc, ouais. si tu veux bien m'excuser.
1: D'accord.
0: Donc j'arrive du Var, je suis parti au... Pas forcément, hein Marc, hein.
1: D'accord.
0: Je suis parti.
4: Alors j'ai une deuxième question.
2: Oui voilà, merci.
4: Qui concerne directement maintenant un point très technique, car moi-même je dirige une petite association, n'est-ce pas, semi-professionnelle de coureurs cyclistes, et donc tout au long de l'année nous recrutons, n'est-ce pas. Alors une ou deux questions un peu techniques sur votre vélo. J'aurais voulu savoir votre grosseur de pignon, du 2,5 ou du 5.
0: Moi j'ai du 5, je crois.
4: Bien sûr, je note.
0: Je crois.
4: Vous croyez,
0: et
4: oui.
0: J'ai une excellente bicyclette, tout en aluminium, suspension devant.
4: Bien sûr.
0: Suspension derrière, avec une selle, gel.
4: Oui, alors à propos de gel, nous allons parler de vos pédales.
0: Ouais.
4: Vous y allez à fond dans la pédale.
0: Comment?
4: Poussez-vous à fond dans la pédale.
0: Ben, c'est-à-dire, là, comme je suis chargé, je suis mal barré, hein, parce que bon, j'ai quand même 30 kilos, hein, oui. sur le vélo, oui. hein.
1: Alors, t'es chargé aussi,
4: Est-ce que ça revient à dire vous prenez les produits?
0: Non. Ben, moi, non, monsieur Mazur, pour vous dire franchement, je prends pas de produits.
1: Hein. Par contre, il est bien chargé, ce souci, hein.
0: Je prends pas de produits, ni rien, ni...
1: Non, mais c'est les bouteilles qui pèsent lourd dans tes sacoches, Bruno.
0: Non, c'est surtout le matériel. J'ai le DVD avec les 7 mercenaires.
4: Ça, c'est bien entendu, oui. Mais c'est bien. Posséder.
2: Écoutez bien, monsieur Mazur, tu as le DVD de...
0: J'ai un DVD pour regarder les 7 mercenaires avec un petit écran. J'ai le réchaud à gaz, j'ai la casserole, j'ai les films.
4: Alors,
0: pour
4: Bruno, répondez-moi, j'aurais voulu savoir, au cas où nous vous recruterions, au sein du peloton, acceptez-vous facilement de sucer la roue de l'un de vos collègues cyclistes?
0: Bien sûr, monsieur Mazur.
4: D'accord, très bien.
2: Alors, monsieur Mazur, en même temps, si vous le voulez bien, on a Jacky de Moulin, qui est avec nous également. Mais alors, lui, il est un amateur, mais professionnel de Turing.
5: Turing, oui, bonsoir tout le monde. Jacky de Moulin, c'est moi.
2: Jacky, et
5: bonsoir,
2: puis,
4: monsieur Mazur.
2: Monsieur Mazur, je pense que là, les trois, là, ça va être bon.
5: Oui. Alors, moi, j'appelais, parce que, j'écoutais, hein. Bon, je voulais dire bravo, chapeau Bruno, quand même, hein, parce que c'est pas mal, mais, moi, en fait, c'est avec ma femme, on est, des gros, on est des bouffeurs de macadam, quoi, hein, comme on dit. Et Nous c'est l'été. Hein. L'été c'est on pose tout, on prend les sacoches, on charge et on roule.
2: Tu pédales beaucoup, Jackie, pendant l'année?
5: Ah bah, enfin, pendant l'été. Pendant l'année, ouais, tout bon, les week-ends, tout ça, mais c'est surtout l'été où là vraiment, là c'est ça peut être du facile du 400-450 bandes par jour. Hein.
0: Ah, pas mal. C'est, pas ah, c'est ouais. Super. Hein. C'est beau ce que vous faites. Hein. C'est ah, beau. Hein.
2: C'est quoi le programme? Tu pars à quelle heure? 6 heures à l'aube?
5: Ah, le programme, c'est le lever du jour. Hein. C'est ouais. On se lève avec les poules. Si ce n'est que nous, on a des vélos en plus.
2: Ouais.
5: Et là, bah là, on attaque. On roule. On prend des fruits secs, des trucs comme ça pour pouvoir bouffer sur la route parce que l'important, c'est la moyenne.
2: Ouais. D'accord. Pour expliquer, alors, pardon. Imaginons que tu partes de Paris et que tu veux te rendre à Nantes. Donc, tu pars à 6 heures du matin de Paris. T'es avec ta meuf. Donc, tu pédales. Donc, tu bouffes du bitume. C'est ça?
5: Voilà. C'est ça.
2: T'arrives sur place, il est quelle heure? Minuit et demi, une heure?
5: Pour Nantes, non, on peut arriver milieu d'après-midi, mais on fait pas les petites étapes. Hein. Nous, on calcule toujours pour avoir vraiment la journée.
2: 6 heures du matin, donc t'arrives quand même en fin d'après-midi.
5: 6 heures du matin, on arrive.
2: Vers 19-20 ans, on va dire.
5: Ouais, 21 heures par là.
2: Ah ouais, donc t'es défoncé.
5: Ah ouais, ça c'est clair que bon, c'est physique. Hein.
2: Tu profites un peu de la soirée, parce que tu t'es en vacances, donc est-ce que tu profites de Nantes ou pas?
5: Bah, c'est-à-dire qu'on en profite pour dormir, parce qu'après, c'est pas tout, mais le lendemain, faut repartir.
2: Ah, direct?
5: Ah, direct. Ah, oui, ça.
2: T'as même pas le temps de bouffer, d'aller au resto?
5: Un petit panini, quoi. On fait un petit truc vite fait, puis c'est toujours la moyenne, hein, parce que sur le sommeil aussi c'est important, faut pas perdre de temps.
2: Et alors donc après de Nantes, le lendemain, donc tu repars tout de suite, tu refais 500 km.
5: Et t'es reparti, voilà, c'est ça.
2: Et pendant tout l'été.
5: Ouais. Ah bah, on aime pas, hein, je pense que Bruno.
2: T'as la sensation de te reposer quand même avec ta femme.
5: Le plaît-il.
2: T'as l'impression de te reposer après avec ta femme, t'es bien reposé des vacances.
5: Disons qu'on a, c'est vrai qu'on a l'impression de se reposer quand on a fini l'été en fait. Hein, ouais, parce que là c'est pas le but, là c'est vraiment.
2: Mais des vacances, c'est quand vous reprenez le boulot quoi.
5: Voilà, c'est à fond.
2: Je sais que, excuse-moi, mais Bruno, je sais qu'il a des bons mollets de coq, hein, il a des bons mollets. Toi, c'est des mollets de quoi, toi?
5: Ah moi c'est du mollet de poulain là à ce niveau-là, hein. Et puis Josie aussi, hein. Josie, c'est ma femme.
0: Ah oh ouais, mais c'est sûr. Bon ben moi j'ai
2: évident, quand même,
0: non mais écoutez-moi, il faut que je vous dise, hein, j'ai fait un parcours de 1000 km de Sifour à Paris. C'est-à-dire que mettons 7 jours, pas... 907 jours. Alors le département le plus terrible, c'est après Lyon. Mmh. Et le département de Lyon. Et bon, il y a des moments, c'était plat, j'avais pas de problème, j'ai bien roulé, ouais, j'ai fait 130 par jour.
2: C'était difficile. Hein.
0: Des fois 100, oui, c'était difficile parce que bon.
3: Mais en venant de Sifour pour aller à Paris, en passant par Lyon, ça m'étonne pas que ce soit très compliqué.
2: Bah, ouais.
0: Ouais, mais c'est-à-dire que moi Lyon, j'aime pas Lyon parce qu'après il y a une grande côte à monter.
6: Mais t'as fait les Alpes ou pas?
0: Oh oui, j'ai fait les Alpes, Morzine, tout ça. Oh, oui, oh ben je. Vous savez, moi je connais toute la France par cœur. Alors, hein. Demandez à Max toutes les cartes qu'il a reçues du Sud-Ouest, ouais. Tout ça.
2: Ah,
0: et tout.
2: Ouais, avec une écriture bien particulière.
6: Il y en a un paquet. Ouais. Il en a un mur plein chez lui, hein, il les affiche. Ouais. Ah ouais.
2: Monsieur Mazur, vous, oui. Vous avez, il y a quelques années, côtoyé de près ce milieu du.
7: Oui, absolument. Alors moi, je suis touring, très étonné, très surpris et en même temps admiratif par les performances de Bruno, n'est-ce pas? Mais j'aurais toutefois une petite question si nous allons professionnellement un peu plus loin.
2: Oui, voilà, parce que vous avez côtoyé quand même Richard Virenque. Hein.
7: Oui, absolument, monsieur Virenque, et je me flatte d'être un très bon ami de monsieur Bernard Hinault.
2: Bernard Hinault,
7: n'est-ce pas, Bruno, vous connaissez son surnom, c'est le...
0: Ah oui,
7: Bernard
0: Nanar.
7: Non, le... C'est un petit animal, le
0: Nanar.
7: Un petit animal, non. Non, un petit animal, le blé.
0: Le blaireau, il me l'avait dit, mais j'ai oublié. Oh là là,
7: le blaireau.
0: Il me l'a dit, mais moi j'ai oublié.
7: Bien entendu. Alors, à chaque fois que je mentionnerais monsieur Hinault, il serait bon que vous criiez le blaireau.
0: Le blaireau, oui, il me l'a fait dire quelques mois plus tard.
7: Oui, absolument. Alors, Bernard Hinault.
0: Bernard Hinault, le blaireau.
7: Voilà, absolument. Je vous demanderai juste une petite... vous savez, comme le monde du cyclisme est actuellement un peu sous pression, je vous demanderai juste, concernant ces petites histoires de dopage, s'il vous était possible, dans la mesure du possible, là, maintenant, d'effectuer une analyse d'urine. Je vous demanderai si vous pouviez aller aux toilettes de Fun Radio avec un petit gosse
2: là, uriner non, dedans. Vas-y, monsieur Mazur, l'analyse d'urine, elle s'est faite un peu dans le calbut.
3: Je crois aussi, oui.
2: À mon avis,
6: on va essorer le calbut dans un tube.
2: J'allais le dire. À mon avis, on prend le calbut, on laisse
1: sort un peu, à mon avis, on peut remplir un bon demi-litre.
7: Alors, auriez-vous une aimable stagiaire qui pourrait remplir cette petite mission d'essorage?
1: Écoutez, nous allons de ce temps envoyer Amélie qui va se prêter. Non, mais le dopage, parce que là, monsieur Mazur a mis le doigt dessus, le dopage, Bruno, qu'est-ce que tu parles du dopage? Est-ce qu'il y a du dopage dans le Turing?
0: Dans le touring, non, il y a pas de dopage, il y a pas de dopage.
1: Tu confirmes, hein.
0: Non, sauf que des fois, bon, c'est sûr que je bois un petit peu de vin en mangeant. Bon, ils font du vin, bon, mais ça ne veut pas dire que je prends du dopant, je prends pas de dopant ni rien.
1: Ni déodorant d'ailleurs, rien du tout.
0: Non, mais de toute façon, c'est pas que je critique ceux qui se mettent en dopage, mais bon, ça ne veut pas dire aussi que je leur donne raison non plus. Hein.
7: Moi, je suis assez d'accord avec ce qu'il dit. Hein.
1: Ouais, Jackie, toi, ouais. Alors, personnellement,
7: oui, Bruno, une petite question. Vous n'avez donc, on ne vous a jamais mis un tuyau dans le canal de l'urètre, bien sûr.
0: Si, il y a longtemps, j'ai tellement bu que je me suis retrouvé à l'hôpital. On m'a mis un tuyau pour retirer le vin.
7: Dans le canal de l'urètre.
0: Oui, Bruno, si on peut appeler ça comme ça.
1: Bruno, on parlait justement de professionnels. Là, je vois, il y a encore. Là, il y a beaucoup de gens. Hein. Richard Virenque, encore là. Vient nous envoyer un petit SMS et il passe le bonjour d'ailleurs à monsieur Mazur. On va essayer de le joindre à monsieur Virin, si on arrive à l'avoir en ligne, ça serait vraiment fabuleux. Ouais. Et puis si par hasard quelqu'un veut bien jouer le rôle, enfin Poulidor, je pense que ça pourrait lui faire plaisir parmi vous deux. Voilà, le message est passé.
7: Hein. Voilà. Il y a un truc que je voulais demander aussi à Bruno. Je sais que nous, avec Josie, on a une petite technique toujours dans l'esprit qui a pas cassé la moyenne. Hein, c'est que on a notre gourde évidemment avec nous sur la route. Et le truc, c'est qu'on part le matin, elle est pleine. Tu bois, tu la vides. Et à un moment justement pour éviter de s'arrêter, si vous voulez, je la re-remplis en urinant à l'intérieur. Et je voulais savoir si lui, Bruno, avait des techniques comme ça.
0: Ben non, mais moi, je sais que je devrais pas boire du machin, c'est de la limonade, c'est terrible, c'est bourré de sucre. En plus, ça vous donne soif toute la journée parce que c'est bon. Mais alors maintenant, je sais
1: ça
0: que
1: ça donne pas la chiasse, un peu là.
0: Oh, la limonade, c'est pas bon parce que bon, c'est bourré de sucre. En plus, c'est pas ça qu'il faut boire quand on fait un long voyage. Ce qu'il faut boire, moi, je vais vous dire.
3: De rosé.
1: Mais va te le dire. Non, de l'eau, non, je crois que là, Amélie, n'en parle professionnel.
0: Non, mais il faut...
1: Non, je vais te déconner là-dessus.
0: Non, bah alors, Max, excuse-moi, il est pas question de boire du rosé lorsqu'on roule.
1: Non, il faut boire de l'eau.
0: Ben, il faut boire de l'eau, mais il faut aller dans les Intermarchés, prendre des bouteilles parfumées au jus de fruits, à peine sucrées, à peine.
1: Ah oui, aromatisées.
7: Moi, chercher champion, excusez-moi, mais c'est une petite précision que je voulais apporter.
0: Oui.
7: Ouais.
1: Bruno était cool, il est scotché devant. Faut quand même expliquer que Bruno est scotché devant le micro. Dès qu'il y a quelqu'un qui parle, il a forcément le casque sur les oreilles. Il est attentif avec les yeux grands ouverts et il vous écoute. On a une surprise pour toi, Bruno. Oh. Je crois que monsieur Mazur, en réalité, n'a pas osé te le dire, mais, il y a quelqu'un à côté de vous, monsieur Mazur.
7: Oui, absolument, oui. Je voulais être discret à ce sujet, bien entendu, mais je suis en train de dîner dans un restaurant chic avec monsieur Virenque. Souhaitez-vous lui parler, peut-être?
0: Oh, c'est bien.
7: Allô, monsieur Bruno.
0: Oui, monsieur.
7: Souhaitez-vous parler à monsieur Virenque parce que.
0: Oh oui, s'il vous plaît, monsieur Mazur.
7: Oui.
1: Alors là,
0: je serais content.
7: Un instant, attendez.
1: Voilà.
7: Oui. Pose la seringue, c'est à toi. Pose la
1: seringue. Richard Virenque en direct.
3: Ah, c'est fort.
1: Pour Bruno.
3: Oh
1: là,
0: c'est je suis
1: fort,
0: content. Bruno. Moi, ça me fait plaisir.
7: Allô.
1: Allez, voilà. Allô, on va laisser. Bonjour, monsieur Virenque. C'est Richard.
7: Alors,
1: Richard.
7: Bonjour, c'est Richard Virenque.
1: Bruno.
0: Bonjour, monsieur Virenque. Oui, parlez.
7: Pardon, deux secondes. Et je dois dire quoi, monsieur Mazur, là? Eh bien, tu dis bonsoir, couillon. Allô, bonsoir, couillon.
1: Monsieur Virenque, vous êtes en direct sur Fun Radio avec Bruno du Touring de Gombre.
0: Oui, vous êtes en direct.
7: Le Touring, j'ai entendu beaucoup parler de vous, si vous faites le Touring.
0: De Grande-Bretagne, oui. Alors, normalement...
7: très bien.
0: Normalement, bon, je vais pas quitter Paris un bout de temps, bon, parce que, bon,
1: oui,
0: j'ai...
7: Vous pouvez pas?
0: Ben non, parce que j'ai...
7: Forcez-vous.
0: J'ai une grande émission du Tonnerre qui arrive le 16 novembre. Exact. Alors donc je vais pas quitter la banlieue parisienne. Hein.
1: Bruno, est-ce que tu as suivi les Tours de France et bien sûr Richard et...
0: Oui, j'ai suivi le Tour de France.
1: T'as peut-être deux trois questions pour finir. Hein.
0: Eh ben la première question c'est que bon est-ce que quand vous avez envie de doubler tel à tel, est-ce que c'est possible de doubler?
8: Alors,
9: bonne question.
8: Oui, c'est, merci pour me l'avoir posé. Je vous répondrai en fait très simplement. En fait, quand je prends sur la Trocadéro par la

0: 2 millions et quelques sur moi, mais je me paye pas l'hôtel. Je me paye pas l'hôtel parce que je sais bien que je vais les dépenser systématiquement.
1: Et tu les caches où? Bruno, tu t'arrêtes toi aussi des fois les aires de repos pour comme ça pour te reposer sur.
0: Oh, pas du tout.
1: Non.
0: Moi je
1: pas une petite,
0: non,
1: tu sais,
0: pour, non pour moi
1: pour te reposer un peu mais
0: ah, non.
1: Au niveau du
2: camionnette.
0: Non, non, pour moi ma tactique, je m'arrête dans les fermes,
1: oui.
0: Et à chaque étape, bon, je reste la nuit, je demande dans une ferme si c'est possible de m'arrêter. Oui. Alors je dors dans une étape, oui. Et tous les soirs.
3: Attends, Bruno.
1: Tu te libères un peu le pénis des fois ou pas?
0: Non, ben, c'est-à-dire que maintenant ça se calme.
1: Mais tu connais cette expression de cycliste? Oui, tu connais, j'espère. Se libérer le pénis.
0: Ben, j'ai jamais entendu parler cette expression, hein.
1: Oui, pour... ben, tu veux que je t'explique?
0: Bien sûr, monsieur.
1: Bon. Alors,
0: monsieur,
1: attends, tourne-toi. Voilà. Tu es retourné?
3: Faut que tu te tournes, Bruno.
0: Attends, oui, je suis retourné.
3: Non, il l'a pas fait. Vas-y,
0: non.
3: Retourne-toi, Bruno, pour voir ce qu'il va faire. Attends, vas-y.
1: Voilà, retourne-toi, tu es retourné.
4: C'est bon.
1: Maintenant, baisse-toi un tout petit peu.
4: Laisse-toi.
0: Mais il faut que j'abaisse le micro aussi, hein.
4: Mais t'inquiète, ça fera pas mal.
0: Parce que si je laisse le micro en l'air et que je suis abaissé, je risque pas de me faire entendre, hein.
3: Et là, qu'est-ce qu'il faut qu'il fasse, là?
1: T'inquiète pas.
3: Richard Virin, qu'est-ce qu'il faut qu'il fasse, là?
1: Alors maintenant, je l'avertis quand même. À un moment donné,
3: plaisante, hein.
1: Je vais demander à Bruno de tousser très fort. Et Bruno, tu vas peut-être avoir les yeux qui pleurent. Mais ça va être très bref. Tu es prêt, Bruno?
0: Mais je regrette de pas avoir des oignons pour me faire pleurer.
1: Oui, t'inquiète pas.
2: Mais en parlant d'oignons,
1: c'est bien
2: d'oignons
1: que ça va se passer. Bon, alors Bruno, tu es prêt?
0: Je suis prêt, monsieur Virenc.
1: Tousse.
5: Ah, la Lucie.
0: Je tousse.
1: Tousse très fort. Encore plus fort.
0: Oh là là, j'ai le hockey, oh là là.
1: Voilà.
3: Quel alors... comique ce Bruno, alors. Voilà, un peu de cracher en pleine gueule grâce à vous, Richard.
1: Ouais, je vous en prie, c'est un plaisir.
5: Ça fait franchement plaisir.
3: Oh l'artiste. Ah oh, bravo, bravo.
2: Ah ouais. Bravo Bruno.
4: Ah, il est coincé.
3: On va être obligé de vous laisser parce que je sais que vous êtes amateur de Turing, mais vous avez beaucoup de choses à faire là. Hein.
1: Oui, bah oui, c'est parce qu'on a roulé avec Josie aujourd'hui, donc c'est pas tout ça, on va se coucher.
2: Ah, Jackie et Josie, donc
3: merci beaucoup.
0: Ouais. Okay. Oui, merci beaucoup, monsieur Virenc.
3: Merci, monsieur Virenc également, merci. Hein.
1: Oui, j'aurais juste une
3: bien
1: dernière
3: sûr.
1: Petite chose. Mon ami monsieur Mazur me dit que il paraît que vous savez, Bruno, très bien imiter la pompe à vélo.
0: La pompe à vélo, j'ai jamais imité, mais je peux l'imiter.
3: C'est exceptionnel ce qui
0: ah,
3: se passe.
0: C'est
3: là.
0: Bon. C'est bon, ouais, c'est génial, voilà, c'est fort.
3: Ce qui est génial, c'est que quelque part, monsieur Virenc et monsieur Mazur, c'est que vous frustrez les auditeurs parce que vous lui demandez de faire beaucoup de choses qui sont visuelles. Mais là, on sait que le 16, quand tout le monde va pouvoir y avoir le droit, les voir, enregistrer, diffuser, là, ça va être extraordinaire parce que voir Bruno en train d'imiter la pompe, pompe
2: c'est
3: à vélo.
2: C'est un grand moment.
3: Grand moment, hein.
1: Bon, bah.
3: Monsieur Virenc, oui, bah oui, on en est pas loin. Monsieur Virenc, merci mille fois.
1: Ah,
0: et merci
3: puis,
0: à vous.
3: Vous embrassez monsieur Mazur de notre part, hein.
1: J'hésite pas.
0: Merci,
3: au
0: revoir. Monsieur Mazur aussi, au revoir.
3: À bientôt.
2: Au revoir.
6: Hello. Can I speak French, English, please?
7: What?
6: Sorry, I don't understand. Can you speak through your whole phone?
7: Yes.
6: Yeah. Can I introduce you, Mr. Brown, in room, blue room, please?
7: The blue.
6: No. And the message in rocks, yes?
7: I don't understand anything. What do you want? You want to...
6: Can you speak in fourth now?
7: You want to speak with Mr. Brown?
6: No, in the probability in the 20 in the plane, please. And the street room, please. You know that?
7: No.
6: No? You know that, yes, no? Okay. You small in fraff?
7: It's a joke or no?
6: No.
7: Okay.
6: No. Then, the this is Liff Liff?
7: What?
6: The this is Liff Liff. And, guest Brown, please. You speak French?
7: Yes.
6: You speak French?
7: Yes.
6: Ah, pardon, bonsoir.
7: Bonsoir.
6: je voulais savoir si Denis était là.
7: Denis?
6: Ah, je suis pas chez Denis Palmier?
7: Non, pas du tout. Là.
6: Oh, excusez-moi, j'ai dû faire une erreur. Au revoir, monsieur.
8: Il est fort, le chef!
6: Balance-en-moi un autre.
8: Trop fort.
6: Un autre.
8: Allez,
6: un autre. Moi, je serai un auditeur, je me mets à la place de l'auditeur. Vas-y, Max.

0: Vas-y, fais-en un autre. Vas-y, fais-nous kiffer. Vas-y, fais-nous kiffer. Refais-moi notre numéro. Je vais me marrer, ça me fait rire tout ça. C'est marrant. C'est trop easy pour moi. C'est trop simple. Faut de la difficulté, c'est trop simple. Allez, on y va, c'est reparti. On appelle où là?
1: La Toureuse, bonsoir.
0: Hello.
1: Hello.
0: Hello. You speak in France in English, please?
1: Yes. I can speak in English.
0: Okay, thank you very much. What are the plane of Mr. Brown, please?
1: Mr.
0: Sorry? You have to send.
1: Who do you want to speak to?
0: No, the street of the room in the. What difference to please 10 o'clock? Sorry.
1: I'm sorry, who are you?
0: Who I'm German, alright? Me?
1: Yes, you're German, yes,
0: okay.
1: And then what do you want?
0: Yes, thank you.
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1: Room?
0: No.
1: I don't understand a thing. I'm sorry. What are you talking about?
0: No. Sorry? Yes.
1: Who do you want to speak to?
0: To you. To you and say I love you. And I say, do you speak French? Ah bon, bah, excusez-moi, ça va aller plus vite comme ça alors.
1: Vous appelez de où? Je sais pas, je suis carrément...
0: Je voulais vous dire que j'étais tombé amoureux de vous.
1: Oui, oui, bien sûr, oui, tout à fait.
0: Voilà.
1: C'est pour une réservation ou...
0: Bah oui, une soirée, un samedi soir, à dîner.
1: Oui, très bien. Quelle date, monsieur?
0: Bah je sais pas, vous êtes libre vendredi et samedi? Non, je vous taquine.
1: Je vous écoute.
0: Ton regard! Vous m'écoutez?
1: Bien sûr.
0: Ton regard m'a envoûté la première fois que je t'ai vu. Tes yeux turquoises! C'est votre frère derrière? Ah, pardon.
1: Bon, bah, j'ai peut-être accroché.
0: Non, ne faites pas ça! Je me mets à genoux, je vous aime! Ich liebe dich, I love you!
1: Bon, à bientôt!
0: Bah, attendez!
2: Oh!
0: J'étais à deux doigts d'un rendez-vous! T'es trop content, comment c'est? Dis pour Francky! En deux doigts de mode coco, et vas-y, je te la prenais, bingo! Je te la casse en deux, là! Tu te rends compte, hein, fil d'art? Hein? T'as pu la casser direct, là, comme ça? Oh là là, je suis chaud comme la braise. Alors méfiez-vous, hein. Non, mais elle était drôle, hein. Elle était. Tu sais quoi, là, Manu?
2: Je cherche des gens.
0: D'accord, ok, très bien.
3: Gerson, c'est parce qu'en fin de compte, avec une petite auditrice, enfin petite, elle fait 2m12, mais elle a 14 ans, elle s'appelle Lali. Lali, t'es avec nous?
4: Oui, oui.
3: Elle se fait emmerder par ses deux frères qui ont 18 et 21, et donc on parlait forcément de ma jeunesse et donc des rapports que j'avais avec toi et Sébastien.
4: Ouais.
3: Alors, est-ce que tu as des souvenirs négatifs me concernant ou concernant Sébastien? Je te rappelle que si tu critiques, tu peux être raccrochonné à tout jour. Non, éteins la radio, il y en a un qui a la radio. Lali, qui a la radio derrière?
4: Ouais, moi.
3: Ah bah éteins, Lali, éteins, par pitié. On n'entend pas les larcènes. Alors, Gerson.
4: Toi, non. Personnellement, non.
3: C'est bizarre. Non, mais c'est vrai, tu m'entends. Non, mais attends, Mais Sébastien, alors là.
4: Mais Sébastien, en revanche, j'en ai énormément.
3: Alors.
4: Mais bon, vu que maintenant, ça se passe très bien. J'oublie.
3: Non, mais c'est vrai qu'on a oublié. Mais est-ce que tu as des souvenirs? C'est ce que je disais à Lali. Je dis, à mon avis, elle va oublier parce qu'aujourd'hui, elle a 14 ans. Ils ont 18 et 21. C'est un âge bâtard. Parce qu'à 14 ans, on a envie de se montrer qu'on commence à être femme. Hein. C'était ton cas.
4: À 14 ans?
3: Non, peut-être pas 14, vers 15 peut-être.
4: Ouais, 15 et demi.
3: 15 et demi. Et donc t'as aucun souvenir négatif me concernant Sébastien?
4: Tu m'aurais demandé avant, j'aurais peut-être un peu eu le temps de réfléchir.
3: Mais justement c'est ça qui est bien, c'est que si comme ça de tout de suite ça ne vient pas, c'est que ça t'a pas forcément bien marqué quoi.
4: Si, mais enfin Sébastien, non, pas, c'était pas méchant quoi. Enfin c'était vraiment, enfin il fallait toujours qu'il vienne.
3: Ouais, c'est vrai que mon frère aimait bien venir taquiner ma soeur comme ça pour un oui, pour un non, pour le plaisir. Hein, la musique trop forte, il ouvrait la porte alors qu'il voulait qu'elle soit fermée. Enfin, moi, je lui ai fermé sa gueule après. Hein. Elle venait tout de suite arriver, elle disait, tranquille, quand même, tu peux pas demander. Moi, j'arrivais, je dis, mais il n'y a pas de problème, tu arrives, poum. L'autre est tombé dans les pommes, le père arrivait, que c'était un problème, poum. Le Christian était au sol, la mère, deux croche-pattes, hop, deux bourre-pif, hein, tu te souviens? Hein? Un jour on fera un débat qui à mon avis intéressera tout le monde entier et nous on aura pas mal de choses à dire dans notre famille, c'est les débats houleux à table.
4: Ah ouais, non mais moi... moi je parle pas, moi.
3: Non, là, dans ce cas-là, tu parles dans ces deux, ça va finir trash. Hein.
4: Ouais, non.
3: Bon, t'as pas un petit conseil en tant que femme, maintenant, on peut le dire, hein, genre, c'est Sidar qui me cesse de radio.
5: Ah, il est content, le Sidar, il est content. Hein.
3: Ah ouais, il y a ton futur mec qui est là. Hein.
4: Ah ouais.
3: C'est le premier appel du soir qui me passionne. Ouais, je t'aime.
4: Ouais, moi aussi, bien sûr.
3: Elle tourne la DAT, hein. Ouais, j'aurais te parlé après, connard. Qu'est-ce que t'as comme petit conseil à donner à Lali, alors? T'as un conseil ou pas à donner?
4: Ah, mais c'est quoi son problème?
3: Non, son problème, c'est que...
4: Il y en a aucun qui rattrape l'autre?
3: Mais non, mais ils ont le même décalage horaire que moi et Sébastien, à savoir qu'il y en a un qui est à peu près 18-19 et l'autre 21, donc...
4: C'est rapide pour elle, hein.
3: Donc, elle, on peut, en plus, il faut attendre...
4: Il faut rien faire.
3: Avec le temps.
4: Non, ça peut rien faire, faut qu'elle change de frère.
3: Ah, il faut qu'elle change de frère, t'entends Lali?
4: Ouais, ouais, c'est encourageant.
3: Ouais, pour le conseil de ma soeur, non, il faut... Ah, pardon, excuse-moi.
5: Ouais, j'en sais rien, tu sais, ça va passer, hein.
3: Ah, son rire. Le rire de ma soeur, quand même, il fait plaisir, quand même. Non, mais moi, ce que je me souviens avec ma soeur, j'ai filé une Barbie cristal ou une Barbie diamant, puis elle a fait arrêter dans le sac.
4: De quoi?
3: Je te fais une Barbie cristal ou une Barbie diamant, elle a fait arrêter dans le sac.
4: Ah, mais j'en ai aucune de ta part.
3: Quoi?
4: Ah non.
3: Oui, va t'offrir un fil d'art d'argent, t'inquiète. Un fil d'art d'argent. Un fil d'art avec une queue en pharmacie.
4: Toi, t'es plutôt du genre, tiens, je te donne l'argent, tu vas t'acheter ta Barbie, quoi.
3: Bon, et alors? C'est tellement mieux. Mais non, je l'ai déjà fait, j'ai déjà acheté des cadeaux. Il est vrai que maintenant, mais c'est normal, elle est grande.
4: Ça fait longtemps quand même que tu fais ça.
3: Hein. Ah, je préfère que tu prennes la valeur de l'argent, ma petite biquette, parce que je vais quand même raconter une petite anecdote comme quand je suis allé acheter une fois un costard.
4: Ah, mais c'est vrai, mais tu oublies pas. Mais à chaque fois tu le ressors.
5: L'anecdote.
3: Mais non, mais ça me fait rire. Ça me fait penser que déjà à cette époque-là, j'avais que 24 ans, j'étais déjà blindé, quoi. C'était marrant quand même. Déjà celui-là.
4: J'exagère parce que c'est le seul truc, hein.
3: Ouais.
4: Ta montre, je l'ai tous les jours.
3: Ouais, c'est vrai que. Donc comme quoi. Non, mais c'est l'exemple frappant que ma sœur, quand elle dit que je vais acheter de la derrière, elle vient de donner deux exemples qui sont pas vrais, puisque je lui donne pas toujours l'argent, je lui achète des pour cadeaux.
5: Et ouais. Nous, on n'a jamais de cadeaux.
3: Non, mais toi, t'es pas ma sœur, et puis je comprends, et puis t'es
5: jamais
3: juste une collègue de travail.
5: Jamais
3: pour final.
5: Tu donnes des cadeaux, rien.
3: Non, ah, c'est vrai.
4: Le jour, Gaël, où il t'appelle et qui dit « Oui, je vais à Paris 2, tu veux que je te ramène quelque chose ?» Bah là, tu dis « Bah ouais, j'aimerais bien un truc, un cadeau, une surprise. »
5: Ah non, moi, si je j'attends des m'appels. « Ouais, je suis bloqué dans un bouteillage, tu peux me commander une pizza, s'il te plaît ?» Alors après, il te dit le truc, bon, tu le plantes dans la pizza, et après, tu te fais engueuler. Alors.
3: Oh, c'est pas vraiment mon genre.
4: Ça ne
3: m'étonnerait pas. Un petit peu. Bon, Lali, petite conclusion quand même, avant qu'on laisse ma soeur tranquille, parce qu'elle s'occupe du chef, faut qu'elle le caresse toutes les 5 secondes, c'est lui qui a le lascar.
4: D'ailleurs, c'est ce qu'il fait en ce moment.
3: C'est vrai, parce que mes parents sont partis en vacances et c'est ma soeur qui s'en occupe, et toutes les 10 minutes, il a besoin d'affection, c'est bon. Il y a le fil d'art aussi, c'est la bestiole, le fil d'art.
6: J'ai sûr, t'as pas besoin d'affection comme le chien.
4: Non, c'est moi, j'ai ce qu'il faut à la maison, là.
3: Ok. Il est vexé, il va aller chialer dans les chiottes. Lali, prends ça calme, ouais, c'est clair. Lali, petite conclusion. Vite fait alors, vite fait. Bravo Gerson, grâce à toi il y a maintenant le fil d'art qui est tombé dans les bras du Manu.
4: Ah, c'est parfait.
3: Lali, petite conclusion.
7: Oui.
3: D'accord, donc la conclusion de Lali c'est oui. Conclusion Gerson.
7: Non. Allô.
3: Oui.
7: Oui, non, mais moi j'attends ta conclusion, qu'est-ce que je peux faire pour qu'ils arrêtent de...
3: Mais ma soeur te l'a dit, rien, malheureusement.
4: Ils sont pas au point de te frapper encore.
7: Bah avant ils me frappaient.
3: Ah ouais,
4: ils
3: me
4: frappaient quand même.
7: Bah ouais.
3: Non, on t'a jamais touché quand même.
4: Non.
3: Ah, pas moi.
4: Non.
3: Non, Sébastien non plus, je pense
4: non,
3: pas.
4: Non,
3: puisque nous-mêmes n'avons jamais été touchés par nos parents, on a pas eu besoin de se frapper. Ah, t'as été frappé, toi?
4: Ah, mais je me suis pris quelques claques quand même.
3: Ah, oui, mais toi, tu les as bien mérités, t'avais un caractère de cochon, un caractère de...
4: Sébastien aussi, hein.
3: Ouais, pas moi.
4: Ouais, mais toi, t'es failleuse,
3: papa. Ah, c'est normal, je suis l'aîné, il faut garder quand même.
4: Ouais.
3: Quand même. Bon, Lali, pas de conclusion. Enfin, moi, je dirais comme ma sœur, c'est-à-dire que faut laisser le temps, tu peux rien faire, malheureusement. Quand t'es une fille, que t'as 14 ans, bon.
4: Non, mais après, ça fera de bons souvenirs. Après.
3: Effectivement, d'avoir des bleus, c'est d'avoir des. C'est les cicatrices, ça laisse quand même des souvenirs, hein, qu'ils soient bons ou mauvais. Bah oui, parce que tu t'en souviens plus. Quand ton frère aura 30 ans et qu'il t'appellera plus, qu'il mènera sa vie de son côté dans le sud et que toi tu seras dans le nord de la France et qu'il t'appellera plus. Quand de temps en temps, je sais pas, moi, tu toucheras ton visage et puis que t'auras, c'est une sorte de grosse trace, genre un bout de barbelé. Tu regarderas dans, ça, c'est mon frère, qui me l'a fait, qui me l'a offert. Voilà, qui me l'a offert. Voilà. C'est ce que je regrette de pas avoir fait à ma sœur. Moi, j'aurais bien mis deux, trois petits bleus. Deux, trois petits bourre-puces comme ça.
4: Ouais.
3: Hein? Ça serait pas laissé faire.
8: J'ai trois petites claques sur les fesses, mais je me reviens.
3: Quand même. C'est clair. Bon, bon week-end, Gerson.
4: Ouais, bah, vous aussi.
3: Peut-être à ce soir. Enfin, à ce soir, peut-être pas, mais à ce week-end.
4: Ok.
3: Lali, je t'embrasse.
4: Bah, bon courage,
7: Je t'embrasse aussi. Merci beaucoup.
0: Ah, ça l'a fait rire, la Gerson. Salut, Gerson. Salut, Gerson. Je t'appelle dimanche.
4: Ok, d'accord, maintenant.
3: Allez, je vous embrasse toutes les deux.
4: Allez, ciao.
3: Ciao. Donc voilà, donc, ma sœur, Gerson, et une petite auditrice, Lali, Christine.

0: 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Bravo Yves de Ruyter, extrait de l'album, il s'appelle Feel Free, c'est le nom du morceau, hein. Très très bon, très très bon. Dit album, c'est le nom de l'album. Bon, d'abord il me faut mes ustensiles. Fouet, God, cage à sexe.
1: T'as besoin de tout ça?
0: Bouchon d'anus. Bah, hey, je vais te faire plaisir, tu vois. Parce que le sexe virtuel, il faut quand même que moi je fasse des trucs. Bon, tu vois, faut que je me mette des objets, faut que j'ai des trucs avec moi, sinon ça va pas fonctionner. Où est-ce que c'est le matos, putain? C'est encore le fil d'art ou je sais pas quoi, ou le manu qui a dû récupérer le matériel, quoi.
2: C'est eux qui utilisent, j'ai l'impression.
0: Non, le bouchon d'anus, c'est toi, généralement.
1: Et ben, c'est pas j'utilise
2: rien, moi.
0: Le bouchon d'anus, ça
2: c'est pas vrai.
0: Bon, arrête, des bouchons
2: c'est
0: d'anus, vous en
2: vrai.
0: Mettez. Si, si, si. Alors, qu'est-ce que tu dis, Iba, depuis 15 jours? Iba?
1: Oui?
0: Oh bah attends, je vais me foutre...
3: Ah, c'est sympa ça.
0: Comment ça s'appelle ça?
3: Maracas.
0: Une maracas dans le cul, ça va être bien en guise de bouchon d'anus, ça va être bien. Oh bah ça c'est sympa aussi, une peluche, oh bah c'est bien pour se mettre dans le derrière. Oh c'est agréable. Bon, Iba, dans un instant nous allons faire l'amour virtuel, d'accord?
1: Uh-huh.
0: Donc tu te prépares, tu te fais... Ce que je te demanderais c'est de tamiser la lumière.
1: Ouais.
0: C'est de te mettre dans ton lit.
1: C'est déjà fait.
0: Quasiment nu.
1: Je suis toute nue.
0: Tu es vraiment toute nue?
1: À poil.
0: D'accord, ok, très bien. Tu te décontractes?
1: Je suis décontractée.
0: Non, pas suffisamment. Je te demandais vraiment de le faire encore un petit peu plus.
1: Ouais.
0: D'ailleurs, je vous rappelle au passage, Iba, tu m'écouteras jusqu'à quelle heure, là, ce soir?
1: Jusqu'à la fin.
0: D'accord, parce qu'entre 1h et 2h, comme chaque mercredi, il y a un peu ce qu'on appelle le monologue.
1: Mm-hmm.
0: Tu es au courant de ça?
1: Oui.
0: Tu l'as suivi?
1: Oui, j'ai déjà entendu la semaine dernière.
0: Ouais, la semaine dernière, on avait un petit peu changé les règles du jeu. Mais là, cette fois-ci, j'ai préparé le monologue de chez moi et j'ai fait un monologue qui sera en support musical exclusivement réservé à Harold Budd. Et à mon avis, Iba, t'es le genre de fille vierge, 25 ans, qui bande sur mon sexe.
1: Vierge, 25 ans, un peu typée et brune.
0: Mais tu vas absolument craquer sur la musique qui va être diffusée entre 1h et 2h du matin. Tu as une grosse poitrine?
1: Une grosse poitrine, je fais du 85...
0: Je prends, je mange. C'est comme ces deux petites pommes, c'est
1: oui, j'ai les seins en forme de pommes. C'est pas bien grande, c'est 1m60.
0: Oh, baisse la culotte.
1: Je suis pas super belle, mais j'ai du charme et puis j'ai des yeux bridés.
0: Oh là là là là là là. L'amour virtuel, tu vas
1: mais
0: le faire.
1: Je me sens pas du tout belle ou la.
0: Silence. Ou je fais silence ou je fais évacuer l'antenne.
1: Je dois ramener un peu
0: silence.
1: Plus que les autres, mais j'y arrive quand
0: silence,
1: même.
0: Silence, silence, s'il vous plaît, ou je fais évacuer la scène. Iba, tu ne quittes pas.
1: Non.
0: Nous revenons dans un instant. On essaierait de joindre et préférence aussi aux antennes si vous le voulez. Oh ouais. Moi, je vais faire ça, je vais le garder ce truc-là. Puis dès que vous n'êtes pas sur le coup, moi...
2: Oh, je suis bien, ça remarque.
0: Ouais, mais c'est vrai parce que sinon...
2: Gaston, c'est bien.
0: Amédée, on va essayer de joindre Amédée, on va voir ce qu'on peut faire. Julien, c'est promis, on parlera de ses voisins qui sont de ceux qui le font chier. Sylvie sera là également, 24 ans de long. Oui, est-ce qu'on peut la voir, s'il vous plaît, Sylvie? Bonsoir.
4: Bonsoir.
0: On va parler de quoi, Sylvie, dans un instant ensemble aussi?
4: Eh bien, on va parler de...
0: Devant son combiné, merci. Et Christelle, 17 ans de Paris, nous parlerons ensemble de...
5: De Bercy, le premier cross indoor à Bercy aujourd'hui.
0: Qu'est-ce que vous m'avez fait? Qu'on aurait parlé de crotte de nez, mais de crotte à Bercy, qu'est-ce que vous m'emmerdez avec ça? Vraiment, les sujets bidons par moment. 0800 70 5000, appelez-nous en 3 08 5000 ou 0800 70 5000, c'est le Star System jusqu'à au minimum 2h du matin. Entre 1h et 2h, ça sera le monologue consacré en grande partie à Harold Budd. Iba?
1: Oui?
0: Avec nous?
1: Oui, toujours.
0: Avec... Non, eh ben justement, non, t'es avec moi ici. Ok?
1: Ok.
0: Je suis pas bourré, je te dis. Ok. C'est noté et tout, il va la frapper. Juste avant, petit cadeau encore pour nos auditeurs qui nous écoutent. Écoute bien, Iba.
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0: 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Parce que moi, je m'appelle Alliage, je suis pas bourré. Quand je fais les messages, je les fais proprement. D'accord?
1: D'accord.
0: Salut, c'est Star System. Retrouvez-moi tous les soirs à partir de 22h jusqu'à 2h du matin. Je vous laisse mon message sur répondeur. Salut, c'est Max. Je suis pas là, mais laisse-moi après le bip boire un verre. Allez, à tout à l'heure.
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0: Quentin, oh celui-là, alors je l'ai vu une fois à la télé, c'était grand moment. Il bat à poil.
1: Je suis à poil.
0: Bon, je vais filmer, d'accord?
1: Mm-hmm.
0: C'est artistique, c'est joli. Est-ce que tu serais prête à te faire filmer?
1: Ouais, pourquoi pas.
0: Parce que c'est un de mes désirs maintenant, c'est un truc. Je vais m'équiper au matos. avec Manu qui est blindé aussi. Là, on va s'équiper matos, on va acheter des trucs. Lui va filmer sa nana, moi je vais filmer
2: la tienne.
0: Non, non, des auditrices qui auront vu des petites comme ça. Les Iba, ça t'intéresse?
4: Pourquoi pas.
0: Alors qu'est-ce que tu fais là? Raconte-moi un petit peu.
4: Là, je suis assise.
0: Non mais touche-toi, touche-toi.
4: Non mais ça y est, j'ai les deux doigts déjà sur mon vagin.
0: Faut que je filme carrément 16/9e là, faut que je mette le, d'accord?
4: Bah sors tes zooms et puis commence.
0: Hein, on y va. D'accord, ok. On y va, c'est parti, on recommence. Vas-y.
4: Dis Max, tu t'es donné la signification de mon prénom?
0: Non.
4: Attends.
0: Non.
4: T'aimerais pas savoir?
0: Si. Après, touche-toi d'abord, on verra après.
4: Mais je suis en train de me toucher en même temps. Mes mains, je les ai jamais retirées depuis tout à l'heure.
0: Non, alors, oh là là. Même pendant Metallica?
4: Pardon?
0: Même pendant les Metallica?
4: Bah non, ça me fait du bien, pourquoi j'irais les retirer?
0: T'as dû enfoncer loin alors, parce qu'avec Metallica, ça va loin. Hein. Raconte. Alors, quelle est la signification de ton prénom?
4: Tu sais c'est quoi l'origine?
0: Non, je m'en fous, vas-y vite. C'est quoi?
4: C'est un prénom égyptien.
0: Ah, c'est beau ça, bravo. Le Nil.
4: C'est un cadeau divin qu'on offre en attendant rien en échange. C'est un cadeau divin qu'on offre en attendant rien en échange.
0: Ouais, mais toi, je vais te donner, toi, tu vois. Là, je vais te donner, je vais te faire plaisir, je vais te faire cadeau, d'accord?
4: T'as intérêt à être à la hauteur alors?
0: C'est pas grave, oui. 1m80, tu verras. 1m80 minimum. Tu veux que je sois à la hauteur?
4: Ouais.
0: Quand il y aura le dépucelage, tu voudrais que ça soit. Comment? Tu veux que ça soit vraiment fort, bien, violent?
4: Non, je voudrais que ce soit bien, que ce soit mémorable.
0: Ouais, un grand moment.
4: Voilà.
0: On fera ça sur le port d'Honfleur.
4: Ouais.
0: Alors, mais est-ce que tu serais partante de le faire avec moi?
4: Bah, pourquoi pas, je vais voir.
0: D'accord, alors on y va comment? Qu'est-ce qu'on fait là? Parce que, à part bander, qu'est-ce que je dois faire d'autre?
4: Mais est-ce que tu bandes déjà?
0: Oui, à moitié. Bah, tu sais, moi, dis-moi, pratiquement un an, donc tu sais, une fille par téléphone qui me dit qu'elle est vierge et qu'elle a envie de moi, je pars en couille très vite, hein.
4: Ah ouais, mais moi j'ai envie de te déshabiller lentement.
0: Ah, vas-y, déshabille-moi.
4: Je vais ouvrir. T'as une ceinture?
0: Alors, attends. Merde! Les CD, là! Ramène-moi tous mes CD. Tout! Manu, mais où t'es? T'es Manu, t'es ailleurs! Putain, c'est... Mes CD, tous mes CD. Tous les blancs, parce que je sais qu'il y a un CD, tous mes CD enregistrables. Parce que je sais que dessus, il y a la... tu diras bonjour après, l'autre il dit bonjour, mais salut, c'est une autre, on lui demande un petit service. Ah... Ah là là là là là là là là là.
4: Bon Max, tu es avec moi?
0: Bah alors, je suis...
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0: Sur ton répondeur. On est parti me chercher une musique.
4: Ouais.
0: Alors, allez, dépêche-toi. Alors là, on regarde derrière. Normalement, tu verras, il y a marqué Instru Joe Cooker. Allez, on cherche. Celui le premier qui trouve, il a le droit à un café. J'offre le café.
3: Gratuit.
0: C'est pour ça que je dis ça. J'offre parce que c'est gratuit de toute
4: Est-ce
0: façon.
4: Est-ce que j'aurai un cadeau, moi?
0: Oui, toi, t'auras un cadeau. Toi, tu vas voir, ouais, bien sûr. Tu boufferais la chatte toute la nuit, tu vas voir. Tiens, je vais te gâter, toi. Je vais te faire plaisir, toi. Alors, c'est où? Ça doit être dedans. C'est dessus. C'est où? On se dépêche.
2: Gaël,
0: Gaël, on fait du standard, on travaille.
2: Je regarde pas.
0: Allez, on se dépêche. Ah, putain.
2: Mais ça fait pas quand tu dis on se dépêche.
0: Mais si, maniez-vous.
4: Comment ça prendre froid?
0: Oh, mais attends, ma biquette, j'arrive, je vais te chauffer. Tu vas voir, je vais te faire un petit truc, un spectacle, tu vas pas le regretter. Tu vas être contente. Un truc Joe Cooker, c'est moi qui l'ai trouvé. Bravo. Comme d'habitude. Est-ce que je peux mettre un petit truc, s'il te plaît, sans être trop lourd, Iba?
4: Ouais.
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3: Attention, c'est à toi d'enregistrer après le bip.
10: Salut, c'est Alliage. 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À bientôt.
3: Gros bisous pour toutes les lectrices de Trop Cool.
9: À toutes les fans de Trop Cool, bonne lecture et à très bientôt.
6: Ciao.
0: Oh l'autre, comment ça sature à chaque fois, ça me fait délirer. T'as entendu, Iba?
4: Oui, j'ai entendu.
6: Ciao.
4: Salut, c'est Alliage.
0: Attends, je vais faire un truc qui bat. T'as deux secondes?
4: Oui.
0: Je vais me débarrasser vite fait de Julien parce que c'est un gamin, il a 16 ans, il a peut-être envie d'aller se coucher, il appelle des mureaux, il veut parler de ses voisins.
4: Est-ce que ils vont mieux, ouais.
0: D'accord, vite fait parce qu'après on va avoir du travail tous les deux. Julien, t'es là?
4: Ouais, ouais.
0: C'est des cons, tes voisins?
4: Ouais, t'as qu'à pas me croire, mais je te dis que je suis à poil, sinon ouais. Je vois pas l'intérêt.
0: Bah, de me mentir, d'essayer de me faire vibrer,
4: Pas du tout, parce que c'est pas toi que j'essaye de faire vibrer avant tout, c'est moi.
0: Ah oui, mais par mon intermédiaire.
4: Bah, exactement, tu me sers en fait de quelque chose, mais bah, bon, mais
0: bah,
4: oui.
0: Tu veux que je remplace tes doigts?
4: Non, tu vas pas remplacer mes doigts, tu vas remplacer tous les sens que mes doigts ne font pas à eux seuls.
0: D'accord, ok. Bon, on en était où, Julien? On en était aux ordures ensuite.
7: Ouais, autrement, j'ai un autre voisin qui est un peu chiant et qui est assez hystérique. Il balance carrément des pots de fleurs par les fenêtres.
0: Ah là là, mais t'es dans un hôpital psychiatrique, toi, non?
7: Ouais, on se demande des fois.
0: Ouais.
7: Et il pète carrément les fenêtres.
0: Vous êtes à quelle chambre, vous?
7: Nous, on est au rez-de-chaussée.
0: Ah d'accord, chambre 2.
7: Ouais.
0: D'accord, et quoi d'autre encore?
7: Je vais te dire ouais.
0: Je vais te dire ouais. Tu sais quoi, toi?
7: Non.
0: Je vais te faire un cadeau, ça te dit?
7: Ouais, vas-y.
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0: Salut, donc au striptease.
4: Oui.
0: Donc, tu me déshabilles, on y va, je l'écoute.
4: Alors, je t'enlève tes ceintures, je descends ton pantalon.
0: J'enlève, c'est bon, allez, c'est bon.
4: C'est bon?
0: Ouais, c'est bon, là.
4: De quel champ tu l'as descendu?
0: T'as vu la gaule que j'ai?

0: Sur le ventre ou sur le dos?
1: Non, je te mets à plat ventre.
0: À plat ventre. Oui. Bien.
1: J'ai envie de te caresser le dos.
0: Bien. Ouais, bien. Parle devant ton robinet, surtout un peu plus fort, mais c'est bien.
1: Alors, je commence.
0: Tu fais quoi avec tes... Parce que les enfants, il y a des fois, une fois, on faisait des massages, on m'embrassait avec... on me faisait un massage avec les lèvres.
1: Non, moi, je commence avec les mains.
0: Ah, bien.
1: J'ai les cuisses écartées, donc à moitié mouillées, qui sont sur tes fesses. Tu sens les sensations que tu es en train de me produire. Et je commence à...
0: Allez me chercher du fourbal. Bien.
1: Et donc, je commence à te faire un petit massage.
0: D'accord, ça me va, là, je veux. Bien.
1: Là, je laisse glisser ma langue tout doucement. Tout le long de ton dos.
0: Bien. Ça, c'est très, très bien. Oui, c'est très bien, ça.
1: Je retourne.
0: Oh là là là là. Non, pas tout de suite. Oh, bah non.
1: Mais attends, laisse-moi faire. C'est avec... moi.
0: Ce qu'il faut, c'est que... Il faut que t'aies la langue aussi dure que la queue, sans être vulgaire. Et qu'avec le bout de ta langue, comme un serpent, tu viennes avec un petit peu ta salive. C'est sur la colonne vertébrale et sur le creux, c'est le creux du dos. Où là, généralement, moi...
1: Voilà, je fais une remontée rapide et puis après, je refais une descente, mais tout en soufflant sur ton dos, comme ça, ça peut lever.
0: Oui, mais c'est parce que tu voulais mettre sur le ventre, là. Donc, bien, on reste comme ça, on est bien, là.
1: Oui.
0: Ouais.
1: Je passe ma main dans ta nuque. Je caresse ta nuque.
0: Ah, bien.
1: Je passe ma langue délicatement.
0: Bien.
1: Je fais ton tour.
0: Ouais.
1: Je descends sur l'épaule gauche.
0: Ouais.
1: Je remonte. Je passe à l'épaule droite. Je descends jusqu'à tes reins.
0: Ouais, c'est discuté. Allez, retourne-toi. Je te fous un coup, là.
1: Non, mais attends.
0: Oh non, j'entends plus, j'en ai marre. Bon, allez, vas-y, bien, c'est bien.
1: Donc, je redescends, là, je descends vers tes fesses.
0: T'oublies pas de te toucher en même temps.
1: Ah, mais non, tu peux pas me toucher parce que je suis en train de m'occuper de toi.
0: Ah, bah d'accord, ok, d'accord.
1: Tout en m'occupant de toi, j'ai mes cuisses écartées et puis je me frotte contre tes fesses.
0: Ah, oui, d'accord, ok, très bien, ok.
1: Tu te souviens de la position quand même.
0: Donc, je te rappelle quand même que c'est que mental, donc tu ne fais que dire ce que tu es censé faire et pendant ce temps-là, tu peux faire autre chose.
1: J'imagine en même temps alors.
0: D'accord, ok, ouais.
1: Est-ce que tu imagines toi aussi en même temps?
0: Pour le moment, pas vraiment. Enfin, si, un petit peu quand même, très légèrement.
1: Bon.
0: On me dit que c'est ringard sur Minitel, forcément, à 18 ans. Et voilà, déjà, c'est terminé, ça dure 2h30. Hein.
1: C'est déjà terminé?
0: Ah, il faut repasser à la caisse. Allez, on y va! Le massage sexuel mental, on y va. Allez, ça tourne! Allez, qui voulait, qui a laissé 10 francs les 2 minutes 20. Allez, on y va!
1: Ah, bon, Max, se retourne, là, parce que comme ça, ça ira plus vite, alors.
0: Voilà, ça dure 2 minutes 50. Qui veut spectacle? Allez-y, t'imagines, avec la personne. Moi, je veux bien, alors, mec, il met 10 francs. Alors là, je te retourne. C'est bon, je te lèche avec la langue. C'est bon, je te baisse la culotte. Allez, on y va, mec.
1: Ça fait un moment que tu l'as plus, ta culotte.
0: Ah ouais, ça fait un moment. Mais là, j'ai remonté, puis c'est un caleçon que j'ai. Moi, je mets pas de culotte.
1: Ouais, je sais. Bon, tu n'as plus ton caleçon, n'est-ce pas?
0: Comment peut-on avoir autant d'imagination en ne l'ayant jamais fait? C'est à force d'écouter... non, Marc, ça fait pas très longtemps que t'écoutes. T'as entendu parler, c'est de regarder des films de cul.
1: J'ai regardé des films de cul, tout simplement.
0: Hein?
1: C'est pas parce que j'ai pas d'expérience qu'il faut pas que je regarde ce genre de films.
0: Tu regardes des films de cul, toi?
1: Ouais.
0: Ah, je regarde pas, moi.
1: Ah ouais?
0: Les télécoms, merci de nous remettre le standard, ça ne marche plus. Merci, ne foutez pas le bordel à 23h40, vous êtes gentils. Ah là là là là là là là là. Comme c'est agréable toujours d'être avec une fille comme toi. Je m'en lasse pas, c'est le seul truc dont je me lasse jamais. 5 ans d'émission, Iba.
1: Oui.
0: Et toujours cette envie de rencontrer des gens comme toi. Comment as-tu débarqué au bout de si peu de temps? Ça fait 5 ans que je suis là. Comment t'as mis autant de temps pour me rencontrer?
1: Parce que déjà, je t'écoutais pas. Je t'écoute depuis un mois et demi.
0: Bah, c'est pour ça que je te demande comment ça se fait que t'as pu, bien sûr. Qu'est-ce que tu foutais avant?
1: Avant, je faisais mes études, je travaillais. Et puis bon, j'écoutais pas spécialement la radio. Et puis là, en ce moment, le soir...
0: Voilà, tu t'emmerdes, donc tu t'es mise à...
1: Non, j'arrive pas à dormir, donc je suis tombée par hasard sur Fun, et puis je suis tombée sur toi, et
0: des fois, le hasard fait bien les choses.
1: Ouais.
0: Je te dois un petit cadeau.
1: Salut,
0: non. Bon, c'est où Voiron exactement, sérieusement?
1: Ça fait pas longtemps que je suis à Voiron.
0: C'est où
1: Voiron? Voiron, c'est dans l'Isère, c'est à 20 km de Grenoble.
0: À 20 km de Grenoble?
1: Ouais.
0: Donc on vient à Lyon dans 15 jours, donc tu peux venir.
1: Oui.
0: Non, sans déconner.
1: Non, sérieux.
0: Nous sommes, pas ce week-end-là, mais le week-end, donc samedi 21, nous serons au Transborder à Lyon. J'espère que vous viendrez, ça sera assez techno quand même, hein. Hein?
1: J'ai pris note.
0: Tu vois ce que je veux dire?
1: Oui.
0: J'en m'en... D'accord. Et j'amènerai le CD pendant 2 minutes 50, on va essayer de s'éclater au maximum.
1: Que 2 minutes 50 ?
0: Bah écoute, de toute façon, vu le discours que tu tiens, que tu veux un homme sérieux pour un dépucelage, de toute façon, ça sera pas avec moi, donc ça sera
1: non,
0: que...
1: Non, mais je veux dire un homme sérieux, attention, je dis un homme qui me fasse...
0: D'accord, d'accord, ok, bah écoute, qui te fasse
1: Jouir.
0: Oh là là, je vais essayer la première fois, c'est pas évident, hein. Oh, là, tu me demandes vachement, hein. Je peux essayer de te donner un peu de plaisir. Maintenant, de là, te faire jouir, là, c'est...
1: Oh, je vais me contenter d'un peu de plaisir.
0: Voilà. Par contre, je suis très fort...
1: Oui.
0: ...avec ma langue.
1: Moi aussi.
0: Ah, bah alors, tant mieux. Alors, sérieusement...
1: Ouais.
0: J'espère que tu viendras samedi prochain au Transborder.
1: Ouais, j'espère aussi.
0: Non, bah pourquoi t'espères ? Ça veut dire que t'es pas sûr ?
1: Tout dépend.
0: Tout dépend de quoi ?
1: De pas mal de choses.
0: De quoi, entre autres ?
1: Si j'oublie pas.
0: Mais pourquoi, comment tu veux oublier ? Ça fait 4 fois que je te le répète.
1: Oui, remarque, au bout de la 6e,
0: Samedi prochain.
1: Samedi 21 mars au Transborder.
0: Voilà, sinon...
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0: Pour mettre sur ton répondeur, ok. C'est un je t'appelle toute la nuit. C'est Roman du groupe Alliage, ok.
1: Ok.
0: D'accord.
1: J'ai bien compris.
0: Spécialement pour tous les auditeurs Star System, ok.
1: Ok.
0: Bon, Iba, je t'embrasse très fort. En tout cas, t'as une très très belle voix. Si ta voix est aussi belle que ton physique, c'est un petit peu comme le corbeau avec son fromage.
1: Je fais 1m60, 56 kilos. J'ai des formes.
0: Ah ouais, t'es quand même un petit morceau alors.
1: Je suis pas.
0: Ah ouais. Non, mais pourquoi pas, on s'en fout, c'est pour dépuceler, hein. Moi, je m'en fous de taper dans la barbac. Ah, je rigole. Non, mais c'est mignon. Ça peut être mignon. Ça peut être très mignon.
1: Mais tout est bien proportionné, en fait.
0: Voilà, exactement. Parce que Manu fait le malin, mais Manu, t'es obligé de te regarder dans la glace quand même de temps en temps. Moi, je trouve quand même.
3: Ah, mais on parlait pas de moi, là.
0: Non, mais bon, parce que quand on me dit 1m60, 56 kilos, tout de suite, je me retourne vers toi pour voir à quoi ça pourrait ressembler, mais au masculin, tu vois.
1: Ouais, mais Max, attention, j'aurais pu te dire, je fais 1m60, 48 kilos.
0: Ouais, et en plus, l'avantage que t'as par rapport à Manu, c'est que t'es pas conne. C'est l'avantage que t'as, c'est que vous avez à peu près le même physique, mais par contre, elle est pas conne. Alors que toi, Manu, c'est pas gagné tous les jours, hein. C'est vrai, hein. C'est pas parce que tu fais des fois, t'atteins le 45 en QI que ça veut dire que ça y est, c'est gagné, hein. Lui, quand
7: ouais,
0: il dit...
7: C'est petit.
0: Quand il fait 10 de QI, Manu, c'est parce qu'il arrive le matin, ouais. Il fait QI. 10 fois, on dit, ah, ça y est, 10 de QI, ça y est, c'est parti. On le plaisante, parce que on se permet de plaisanter sur Manu, qui est le seul parmi nous, qui est vraiment amoureux, qui est vraiment bien en amour, et voilà, qui se racasse pas la tête et qui se branle pas en se mettant des doigts dans la chatte ou qui se branle la queue pendant toute la soirée et samedi soir. Oui.
1: Tu crois qu'un jour, tu pourrais me faire un enfant?
0: Je vais te dire ouais, c'est possible.
7: En congelé, ouais.
0: Ouais. Par contre, je sais pas si on peut avoir un gamin par le cul. Enfin, je sais pas. On en parlera samedi prochain à 21. Je t'embrasse très fort.
1: Oui.
0: Et je compte sur ta visite.
1: Et qu'est-ce que tu m'envoies comme souvenir de ce coup de téléphone?
0: Du sperme. Bouge pas, on va te passer le standard. On va revenir avec Sylvie, nous allons revenir avec Christelle. Nous allons revenir avec Ruth et nous allons revenir également avec Nathalie qui dit avoir une belle voix laissée sur le Minitel. Appelez-nous, c'est la radio libre de la nuit jusqu'à 1h du matin. Après, ça sera entre 1h et 2h le monologue, comme chaque mercredi. 0800 70 5000 et 0 km de toi, c'est pas faisable.
8: Non.
0: Si, alors vas-y, dis. Vas-y, dis.
8: Ok. J'ai 24 ans. Ok. Et donc, j'ai une relation avec un mec de 48 ans.
0: Ouais.
8: Ça marche ?
0: Ouais, agite-toi un peu, hein, vas-y, hein, prends un ecstasy, je sais pas. Non, mais bouge, vas-y, bouge. Fais bouger tes lèvres un peu.
8: Ouais.
0: Non, mais réveille-toi, vas-y, t'endors pas, vas-y, fais les mots, mets les phrases les unes derrière les autres.
8: Et donc, bon, pour l'instant, ça marche bien entre nous. Le problème, c'est que mes parents, j'ai pas envie de leur dire avec qui je sors, quoi. Avec le mec de 48 ans.
0: Mmh.
8: Et donc, à chaque fois, je dois mentir. À chaque fois, je dis que... ouais, je vais partir sur Metz, mmh. Ça, et en fin de compte, c'est des conneries, quoi.
0: Mmh.
8: Et bon, ça fait à peu près un mois et demi, peut-être que ça marche entre nous.
0: Mmh.
8: Mais c'est que ce dimanche, ça marche pas.
0: Mais j'entends rien. Je dis oui, mais j'entends rien de ce qu'elle dit.
8: C'est que du mensonge.
0: Menteuse.
8: Comment ?
0: T'es une menteuse ?
8: Pourquoi ?
0: Ouais.
8: Ouais, c'est
0: moi. Qu'est-ce que tu dis,
9: ouais. Ben,
0: je sais pas. Quelqu'un veut des chips?
9: Ah ouais, merci.
0: Non, mais t'en veux aussi. T'en veux?
9: Je prends.
7: Non, je suis au régime.
0: C'est mon paquet perso, hein. Alors, Oui, donc 24 ans, tu sors avec un mec de 48 ans. En gros, ouais. T'oses pas le dire à tes parents. Ça fait un mois et demi que t'es avec. Ouais. Et donc, t'es systématiquement obligé de mentir pour le voir.
8: Ouais.
0: Voilà, c'est ça. En français, c'est ça.
8: Ouais.
0: D'accord. Qu'est-ce que t'attends de moi?
8: J'aimerais bien voir les auditeurs qui ont la même situation que moi.
0: Ouais. Alors, pour les voir, faut où tu donnes rendez-vous, par exemple, à minuit et demi à la gare de Longwy?
8: Non.
0: Ah, tu veux les voir par téléphone?
8: Non, je m'arrange toujours pour qu'il fasse nuit.
0: Non, je te parle des auditeurs. Tu dis des auditeurs. Tu dis que tu veux voir des auditeurs. Donc moi, je te propose éventuellement minuit et demi à la gare de Longwy.
8: Ah, ouais.
0: Non. D'accord, ok, Sylvie. C'est pas toujours très bon, hein, de fréquenter quelqu'un de beaucoup plus âgé, parce que attends, ça détruit les neurones, hein, des fois. Hein.
8: Ah ouais, pourquoi?
0: Ça ramollit, j'ai l'impression. Ou alors t'es fatigué, t'en avais marre d'attendre, je ne sais pas.
8: Non,
0: je sais pas, c'est un sujet qui t'emmerde d'aborder, ou...
8: Non,
0: ça va, sûr, hein, parce que t'as pas l'air... t'es plutôt molle-molle, hein.
8: Molle-molle?
0: Bah ouais, merde, t'es là. Voilà, donc je suis avec un mec qui a 48 ans, mais mes parents... Nanana. Non, révolté, fais la révoltée, t'as 24 ans, Sylvie, t'as la vie devant toi. Elle est là, elle est devant la vie, elle est là, elle te regarde avec ses grands yeux vulgaires.
8: Ouais, disons que je termine mes études.
0: Ouais, termine alors.
8: Je termine mes études, et donc je cherche un boulot. Pour l'instant, je ne trouve pas. On s'est rencontré un mec.
0: D'accord. Tu l'as rencontré où? Allez, moi, je vais pas, parce que, la machine. Oh là là là là. Allez, c'est le cas de le dire. Sylvie, tu l'as rencontré où, ton mec?
8: Où? Dans un bar.
0: D'accord, ok. Et, tu t'imaginais pas, à l'âge que t'as, fréquenter des gens d'une quarantaine d'années, soit à peu près 20, 24 ans de plus que toi?
8: Disons qu'on a discuté, le courant est bien passé.
0: Combien? 220? T'as un téléphone sans fil, toi, hein?
8: Ouais.
0: Ça me gonfle, ça. Interdit les téléphones sans fil et les portables. Oh! Au lieu de faire les seins, là. Non, téléphone portable, j'ai l'impression de pisser dans un violon dans cette équipe, là, sans déconner. Il faut faire des réunions deux fois par jour. Non, j'entends rien, moi. J'entends rien. T'es molle, j'entends rien.
8: Merci.
0: Voilà. Putain, mais interdisez. Les gens qui sont mous, pas de portable pour les mous.
8: Mais c'est toi qui es mou.
0: Non, mais pas de portable pour les mous.
8: Mais
0: c'est clair.
8: Si, c'est toi.
0: Putain, ceux qui ont le droit à un portable ou un sans fil, c'est des gens qui sont actifs. Les mous, ils restent chez eux avec un téléphone mobile, avec le truc élastique à corde, là, machin. Oui. Mais pas des mous au téléphone sans fil.
8: Bien sûr.
0: Non, mais du mou sans fil, c'est... Oh là là, c'est une catastrophe. C'est... Elle jouit.
8: Max.
0: Oui, voilà, mais soit. Donc.
8: Mais toi.
0: Non, mais alors qu'est-ce que tu veux de moi? Qu'est-ce que t'attends de moi, là?
8: Justement, je voudrais des conseils de toi.
0: Non, mais moi, j'en ai pas de conseils à te donner. Quitte ton mec de 48, moi, je me verrai pas avec une nana de 48 ans, donc.
8: C'est 48 ans, non?
0: Alors, quitte-le.
8: Ouais, c'est
0: ouais.
8: Vrai?
0: Ouais.
8: Je le quitte?
0: Ouais.
8: Pour toi?
0: Non. Mais non, pas pour moi. Quitte-le.
8: Oui, non, mais. Ok, d'accord. Mais t'as pas de solution à me donner?
0: C'est un peu court, non?
8: Non, pas du tout.
0: Non, parce que souvent on dit c'est long, oui.
8: Comment?
0: T'habites à long, oui, donc je dis c'est court, non? Et tu me fais non, c'est long, oui.
8: Ah, elle est bonne.
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0: Apparemment, il y a Taline qui est en train de prendre feu, Sylvie. Je te souhaite une bonne soirée. Si par hasard, il y a quelqu'un qui souhaiterait témoigner par rapport à ce que Sylvie aurait dit, s'il aurait compris quelque chose, appelez dès maintenant au 0800 70 5000. Christelle, 17 ans de Paris, tu es avec nous. Christelle, bonsoir, Christelle.
3: Bonsoir, Max. Ça va?
0: Et toi?
3: Ouais, tranquille.
0: Ah, oh, comme tu es mignonne, toi.
3: Ah bon?
0: Toi, t'es toute petite, t'es toute bien, t'es toute fraîche. Ouais. T'as la vie devant toi, elle te sourit. Avec
3: innocent
0: ses gros yeux vulgaires. Pardon?
3: Innocente et naïve, sur
0: Facebook. Oh là là, innocente et naïve, je ne crois pas. Innocente, oui, naïve, non.
3: Non, pas naïve, non.
0: Ah, tu vois?
3: Non, t'as raison.
0: Je te connais comme si je t'avais fait. Appelle-moi papa, appelle-moi papa.
3: Papa, papa.
0: Oui, Christelle.
3: Donc moi, je t'appelais pour te témoigner de quelque chose que j'avais fait aujourd'hui, qui était un cross, et pas une crotte, un cross à Bercy.
0: Mais oui, mais moi, j'aurais préféré qu'on parle de les
3: crottes.
0: De crottes. Hein. De crottes de nez, que les crosses...
3: Ah ouais,
0: t'as participé
3: au motocross indoor.
0: Le indoor?
3: Indoor, ouais.
0: Ah, d'accord.
3: À l'intérieur de Bercy, t'imagines.
0: Ouh là là!
3: 3000 mètres à l'intérieur de Bercy.
0: Carrément.
3: bon, ça, c'est rien de spécial en soi.
0: Non, mais quand même bien, mais t'as à dire que t'as fait de la mobylette.
3: Non, c'est pas de la mobylette, c'était à pied que je l'ai fait le cross. J'ai couru.
0: Ah, t'as couru à motocross, ah ouais, c'est pas de la motocross.
3: Non, c'est pas non plus la motocross dans les trottoirs de Paris, non.
0: T'as couru combien de temps?
3: J'ai couru, je te dis, 3000 mètres.
0: 3000 mètres, c'est-à-dire 3 fois 1000?
3: Bah voilà.
0: D'accord, gros. Ok, 6
3: fois
0: 500?
3: Ou 6 fois 500, ouais, ou
0: 30 fois 100?
3: 150,
0: ou 30 fois 100, d'accord, ok, d'accord, c'est avec toi, Christelle, tout le temps. Tu sais, j'étais derrière quand même, je te. Christelle! Christelle!
3: Franchement, t'as été trop fort cette année, là, quoi. J'aurais gagné. Mais bon, c'est pas le cas.
0: T'as terminé combien?
3: Bon, mais voilà. Mon petit problème, c'est que l'organisation de Bercy, je la critique vraiment parce que, franchement, c'était un peu merdique. C'est-à-dire que, normalement, on devait faire 4 tours.
0: Mm-hmm.
3: Et, ils mettaient la ligne d'arrivée en même temps que le parcours, quoi. C'est-à-dire que c'était à l'aide du client. Soit tu voulais bien passer la ligne d'arrivée, soit tu refaisais un tour de plus.
0: Ah bon?
3: Et moi, j'étais dans les, quoi, 25 premières sur 250.
0: Parce que les premiers sont peut-être arrivés, toi tu voulais arriver en même temps qu'eux, mais toi t'avais déjà un tour de retard sur eux. Non, d'accord, ok. Ah ouais.
3: C'était bien comme il faut. On était 250, j'étais dans les 25, ouais, 30 premiers, quoi.
0: Ouais.
3: Donc ça allait. Et j'ai voulu passer à une arrivée, ils m'ont fait non, tu fais un tour encore.
0: Mm-hmm.
3: Moi je me suis rebellée et tout, ils m'ont fait non, tu continues,
0: ok.
3: Alors moi, bon, bah j'avais pas arrêté là, donc j'ai refait un tour et j'étais vraiment trop dégoûtée.
0: Donc toi t'as fait combien? T'as fait 3000.
3: J'étais dans les, je sais pas, francs, quoi.
0: T'as fait 3400 mètres, toi alors?
3: Ouais, voilà, en gros, c'est ça.
0: Un 3000 mètres qui se transforme en 3400 mètres.
3: Voilà, bien dégoûté. Et d'accord. En fait, toutes les meufs qui étaient derrière moi, quoi, elles sont passées devant moi.
0: Oh putain, il y avait un âge limite à pas dépasser, un âge minimum, non, c'était quoi?
3: Il y avait trois courses, il y avait les lycées, c'est-à-dire nous.
0: Ouais.
3: Après, t'avais les papis.
0: Mm-hmm.
3: Et après, t'avais les internationaux.
0: Oh, les petites comme vous, c'est quel âge à quel âge?
3: Je sais pas, moi, les plus petites, elles avaient quoi, 12 ans, et puis les plus grandes, 20, quoi.
0: Carrément?
3: Ah ouais,
0: oh là là là.
3: Il y a eu trop de courses, quoi.
0: Et tout ça qu'une nuit sous la douche après?
3: Voilà.
0: Non. Oh là là!
3: C'est excellent, hein! Oh, bien. Max, je te sens bien chaud en ce moment, non?
0: Bah, c'est normal, là.
3: Sûrement, peut-être que tu sens que je vais faire quelque chose pour toi, quand même.
0: Je suis en période de grosse chaleur, là.
3: Hein. Oh là là, mais ça devient trop grave, hein. Dès que je t'écoute, faut que tu sois avec une meuf, en sa douche.
0: Non!
3: Et...
0: Mais c'est pas vrai, c'est pas vrai, déjà, parce que le soir, en règle générale, il y a une fille de temps en temps, ce qui n'est pas tous les soirs en train de chauffer.
3: Ce moment-là, alors.
0: Bah, 25 ans, la fille vierge, elle me demande si c'est possible ensemble. Et comme par hasard, là, 25 ans, comme par hasard, elle est vierge, et comme par hasard, elle habite loin de Paris. Comme ça, on peut rien faire.
3: Ouais, mais comme par hasard, elle s'y connaissait vachement bien, quand même, hein.
0: Ouais, je disais, oui, c'est vrai, oui. Mais tu sais, moi aussi, je parle beaucoup, mais je pratique peu, hein.
3: Ouais, voilà.
0: Mais c'est à force de lire des livres, de regarder des vidéos, d'entendre les gens parler. Faire travailler mon imagination.
3: Ouais.
0: Qu'est-ce que tu dis, Christelle, que quoi?
3: Ça va un temps quand même. Après, vaut mieux passer pour de vrai, quoi. Je sais pas.
0: J'ai donné pour de vrai quelques fois, mais là, c'est. Mais il y a longtemps, mais là, toi, t'as déjà donné pour de vrai?
3: Non, pas encore.
0: Pas encore, mais t'as déjà
3: eu. Tu devant moi, quoi.
0: T'as déjà eu des petits moments privés.
3: Ouais.
0: Quand même sympa.
3: Ouais, ça va, ouais.
0: Pas trop dégoûté?
3: Non, pas. Bah, si.
0: Si, des fois.
3: Ah, bah, si, ouais,
0: Eh bah, justement, parlons-en.
3: Eh bah, franchement.
0: Parce qu'on.
3: Je veux dire, ça fait 5 mois que je suis célibataire.
0: On va faire attention.
3: Parce que... absolu, quoi.
0: Il faut le dire, Christelle, parce que toi, t'as 17 ans. Mais il faut faire attention que des fois, ça gâche aux filles le fait d'avoir envie d'aller plus loin. Parce que les garçons, à votre âge, 15, 16, 17, 18 ou 19, vous faites ça tellement mal, les préliminaires. Vous avez une manière tellement abjecte d'aborder la caresse et le toucher.
3: Ouais.
0: Que forcément ça dégoûte les filles. Et c'est pour ça qu'on se retrouve avec des filles de 25 ans, de 20 ans, de 17 ans qui comme toi n'ont pas envie et ont peur parce que ou alors elles sont dégoûtées.
3: Non, mais je suis pas frustrée du tout.
0: Non mais t'as les boules, t'as les boules.
3: Évidemment, je tombe pas sur les boules.
0: Si t'as les boules, si tu peux. Si t'as les boules.
3: Ouais, j'ai les boules.
0: Hein?
3: Bon, pas au même endroit que toi, mais j'ai les boules quand même.
0: Voilà. Le gars, il a les boules, le gars.
3: Bah, j'espère pour toi quand même que tu les as. Hein.
0: Ouais, j'ai les grosses boules, moi.
3: Ouais, bah depuis le temps, 25 ans d'âge.
0: Bah 28 27, même.
3: Ouais,
0: bon, enfin non, ça a été vidé plusieurs fois quand même. Hein, ça fait 28 ans que je suis puceau quand même.
3: En tout cas, je vais te dire un truc.
0: Ouais, dis-moi.
3: Moi, ça fait une simulation avec les filles. Il était 1h ou 1h30 du matin dans son bain, elle faisait couler de l'eau et tout ça.
0: Ah, il n'y a pas très longtemps, on en a parlé
3: ouais,
0: même.
3: Ouais, il n'y a pas longtemps.
0: Même à M6, ils m'en ont parlé. Il y a des gens d'M6 qui m'ont dit oh là là, la fille dans le bain.
3: Mais franchement, par rapport à tout à l'heure, c'était largement mieux quoi. C'était vraiment ringos quoi.
0: Mais tout à l'heure, on a fait ça pour plaisanter.
3: Bah
0: évidemment.
3: Alors que l'autre jour, franchement, c'était bien. Quoi.
0: Et même toi, ça te fait triper?
3: C'est pas que ça me fait triper, mais ouais, c'est un petit peu quand même.
0: Tu trouves ça plaisant?
3: Ouais, c'est sympa, quoi.
0: Parce que les gens me disaient justement là-bas, ils me disaient ce qui était bien, on avait vraiment l'impression que vous y étiez tous les deux.
3: Ah, mais ouais, mais carrément, quoi, c'était bien fait, franchement.
0: C'était bien foutu.
3: Ah,
0: hein.
3: Ouais, franchement.
0: Tu l'as déjà fait deux fois avec elle, cette fille.
3: C'est vrai?
0: Ouais. Mais si un jour le cœur t'en dit, quand tu seras peut-être majeur, hein, 18 ans, quoique bon, la majorité sexuelle est à 15 ans, puis tant pis, t'as envie d'apprendre ou de t'amuser. Si un jour ça t'en dit, si une fille, ça lui... faut prendre un bain, bah, dans ce cas-là, n'hésitez pas, il faut m'appeler.
3: J'avais dit ça tout à l'heure, je prenais une douche en faisant mon cross.
0: Hein. Eh ben voilà, avec un portable. Salut Max, t'appelles de...
3: t'aimes pas les portables mous, toi, t'aimes pas.
0: Oui, mais là, c'est pas pareil, je veux dire, appeler avec un portable sous la douche de Bercy avec à peu près 200 filles autour de toi à poil.
3: Ah ouais, ouais, excellent.
0: Ah, je veux dire, même un portable mou, je prends, hein. Parce que là, ça devient tout dur. Hein.
3: Eh, 200 filles, tu rigoles, t'en avais au moins, je sais pas, moi... 1200 quoi, des filles. Oh. Ah, partout, c'était affreux.
0: Non, mais c'était pas 1200 à poil après sous les douches.
3: Non, peut-être pas non plus, non.
0: D'accord, t'as pris une douche réellement là-bas ?
3: Non plus quand même, hein.
0: T'as pris une douche là-bas ?
3: Ouais. Non, pas là-bas, non, non, bah non, je suis venue chez moi.
0: T'es rentré chez toi ?
3: Bah oui, attends.
0: D'accord, Christelle. Qu'est-ce qui te dégoûte chez les garçons avant qu'on aborde un autre sujet avec Ruth et Nathalie, encore du monde derrière d'ailleurs, si vous voulez nous appeler 0800 75 000 au passage, Christelle, dis-moi.
3: Bah, qu'est-ce qui me dégoûte chez les garçons ? C'est ton cul, ta gueule d'abord et après on voit la suite après quoi.
0: Mm-hmm. Eh bah, mais tu sais ce que tu fais ?
3: Ouais. Tu veux mettre un gros sac poubelle sur ma tronche?
0: Mais non! Tu mets une partie de ta cervelle dans le cul.
3: Ah, c'est pas idiot ça!
0: Hein?
3: Ah putain, j'ai pas pensé!
0: Les mecs n'y pensent pas, les filles, vous n'y pensez pas suffisamment.
3: Non, alors. Fallait que tu me dises.
0: T'as été dégoûté, t'as l'air d'avoir été quand même un peu dégoûté avec les garçons.
3: Moi, enfin, dégoûté. Disons que je tombais sur deux, trois connards, ouais. Je m'amusais bien, puis voilà quoi. Et puis moi, je m'attache très vite, donc forcément, bah.
0: Mm-hmm. Tu dis qu'ils s'amusaient, c'est-à-dire qu'ils te.
3: Quand t'as deux, trois meufs à la fois. Que le gars ne peut pas trop lui faire confiance.
0: Ah
3: oui,
0: d'accord,
3: quoi.
0: Ok. Je pensais qu'il s'amusait avec toi, qu'il s'amusait à te caresser, machin, faire plein de trucs et tout.
3: Non,
0: okay.
3: Oh là là. Je veux dire, j'aurais riposté depuis longtemps.
0: Oh là là. Ok, Christelle.
3: Enfin voilà quoi.
0: Ça fait combien de temps que tu nous écoutes ?
3: Je compte même plus.
0: Ah non.
3: Je sais même plus.
0: Ah, c'est vrai à ce moment-là ?
3: Mais franchement, ouais.
0: Oh là là. Donc, il y a quand même des sales idées qui ont dû te passer par la tête en nous écoutant.
3: Ah,
0: alors.
3: Mais c'est clair, ouais. Oh là là.
0: C'est vrai.
3: Ah, mais je te promets, je compte même plus quoi. T'étais encore à l'époque le petit standardiste. Tu devais passer pour avec ton jumeau, je sais pas quoi, avec Jenny. Et
0: ah, j'étais
3: voilà,
0: pas standardiste
3: quoi.
0: À cette époque-là, j'étais déjà un grand animateur.
3: Ouais, j'étais incrusté dans leur petite bande, même que je t'aimais pas du tout à l'époque. Je dis, c'est quoi ce petit merdeux ? Et en fait, au fur et à mesure, j'ai fait, c'est quoi ce grand animateur qui me fait bien décompresser après les cours quoi.
0: Voilà, et maintenant qui fait des cons tout court, hein, tout simplement, voilà. Qui fait plus pressé, qui est plus pressé d'être con, qui est con tout court. Bon bah c'est très bien, ça me fait plaisir Christelle, je te souhaite une bonne fin de soirée, une bonne nuit, tu as cours demain j'imagine ?
3: Ouais, midi et demi tranquille ça.
0: Ah bah ça va, t'es en classe de quoi ?
3: Je suis en première ES.
0: En première ES ?
3: Ouais.
0: Ah, très bien. Bon bah tout à l'heure tu nous écouteras quand tu verras le petit, on va faire, tu connais Harold Budd, connais-tu ?
3: Bah oui.
0: C'est vrai ?
3: Bah oui.
0: J'en ai souvent entendu parler, est-ce que tu as musique de nuit ?
3: Non.
0: Ah, mais comment on peut écouter depuis aussi longtemps ? Comment peut-on entendre un disque ?
3: Parce que... Voilà quoi, j'ai pas trop les moyens, et puis que bon...
0: Pas trop les moyens, une compile de musique de nuit, pas trop les...
3: Il y a d'autres CD qui passent avant quoi. J'aime beaucoup, c'est vrai, c'est bien trippant, c'est bien, c'est tranquille, mais il y a d'autres CD qui passent avant quoi.
0: Erreur judiciaire énorme de ta part.
3: Ouais, peut-être.
0: Regarde, écoute, je vais te faire écouter 2-3...
3: Ouais,
0: deux, trois morceaux qui vont être diffusés cette nuit.
3: D'accord.
0: Mais je vais parler dessus, hein.
3: Ouais.
0: Qu'est-ce que tu veux que je raconte comme histoire ?
3: Tu racontes comme plutôt qu'il finit bien, je suis assez optimiste et pas pessimiste, donc il finit bien, ouais.
0: D'accord, ok. Mais à un moment donné, tu veux que j'aille dans le dark ?
3: Ouais, pourquoi pas.
0: Est-ce que tu veux que je me fasse mal ?
3: Ouais, ça ferait bien plaisir.
0: C'est vrai ?
3: Ouais.
0: Mentalement, que je me fasse mal ?
3: Ouais, vas-y, ouais.
0: Est-ce que tu veux que je te fasse mal cette nuit mentalement ?
3: Non, pas trop, non.
0: Et pourtant ? Écoute, 2-3 comme ça, 2-3 syllabes. Écoute. Oh là là là là.
3: Trop beau.
0: Ah mais ça va être magnifique. Je vais écouter 2-3 morceaux comme ça qui sont très jolis. Putain de télécom de mes couilles. J'en ai marre. Je suis désolé d'être aussi mal poli sur un morceau.
3: Je sais pas dire franchement télécom, j'ai les mêmes problèmes chez moi aussi.
0: Ah ouais non mais nous c'est pas pareil, c'est que nous on en a besoin pour travailler.
3: Ouais,
0: ils nous ont foutu la paix pendant. Ils nous ont fait chier pendant 2 ans.
3: Carrément.
0: Carrément. À les grands époques où il y avait Lovin' Fun, même Difool était là, tout ça, et à un moment donné, le standard ne marchait plus. Ensuite, ça s'est mis à fonctionner, ils ont mis 6 mois pour se déplacer.
3: Ah, sympa, ouais.
0: Ensuite, ils ont mis 4 mois pour comprendre le problème. Il a fallu 2 jours pour le résoudre. On a eu la paix pendant 4 mois.
3: Ouais.
0: Et de nouveau, ça remerde, et on préfère vous le dire tout de suite qu'on va pas. Les télécoms, ça va pas bien se passer.
3: Mais ils ont beau être privatisés, ça change pas grand chose. Hein.
0: Non, mais vivement qu'on puisse choisir, pourtant. Oh là, ça va être bon, ça. On aura plus tous ces problèmes. C'est quand ça qu'on aura le droit
7: de choisir ?
0: Ça y est, là. Mais qui choisit, Fun ? Faut changer.
3: Il y a une société de téléphone là.
0: Je sais pas, mais il faut changer les enfants. Hein. Quand vous avez avec sa mère, changer.
3: Il y a peut-être Bouygues qui s'est lancé là-dedans. Non
0: ouais, voilà, Bouygues Télécom. Voilà, on va tous travailler avec des portables, ça va être bien ça.
3: Ah oh ouais, tu parles.
0: Voilà.
3: J'entends rien sur les portables, c'est génial.
0: Vous pouvez, alors, ou vous nous appelez sur SFR ou sur Itinéris, c'est tout, vous aurez le choix. Bon, écoute la musique, écoute. Je vais faire écouter un autre morceau aussi que je vais mettre cette nuit. Ça, celui-là, il va y passer celui-là. Hein.
3: Joli.
0: Attends, c'est magnifique, je comprends pas que t'es pas la couille. Je comprends pas, qu'est-ce qui t'arrive?
3: Qu'est-ce que je fasse, là, que je mette à genoux pour dire excuse-moi? Bah
0: non. Non, pas que tu te mettes à genoux, mais que tu te mettes à acheter le disque au Virgin.
3: Ouais, ou à la Fnac plutôt, non?
0: Ouais, des deux, peu importe, c'est vrai, tu as raison. Vivons fous.
3: Je suis plus Fnac.
0: Voilà, ça arrivera comme ça. Alors, sinon une autre, hein, d'accord?
3: D'accord.
0: Autre ambiance. Alors là, par contre, il y a un petit peu de souffle, c'est normal, parce que ce sont des enregistrements de 80 qui ont été remis sur CD, donc la qualité est pas toujours très très bonne.
3: De 1980?
0: Ah ouais.
3: Donc?
0: Il y a des morceaux que je vais vous passer qui ont quasiment 20 ans.
3: Ça date, hein?
0: Bah ouais, ça commence à dater, hein.
3: En 80, je t'ai joué tout juste né, quoi.
0: T'étais pas né ici, t'étais né?
3: Si, ouais, tout juste.
0: Tout juste, ah oui, 80, oui, tout juste 17 ans, bah oui. Écoute. Hein? Ça, c'est pas excitant, ça, quand même?
3: Excitant, non, mais très agréable.
0: Non, mais excitant, tu verras. Moi, je fais des... J'ai eu des séances de massage avec ça, avec, avec des nanas. Oh là là. Oh, avec ça?
3: Ah, mais c'est mon rêve, quoi. À tous les auditeurs, si jamais il y a un beau blond qui veut bien me masser pendant des heures et des heures pour faire masser, mais il est le bienvenu, quoi.
0: Ah, moi, je veux bien me faire masser, par contre, je veux pas masser.
3: Hein. Ah, moi aussi, c'est pareil. Ah, hein? Bah, tu vois, moi, c'est pareil, hein. Attends.
0: Ou alors juste à la douane.
3: À la quoi?
0: À la douane.
3: À la douane?
0: Ah oui, masser douane. Bon, oh, allez, c'est bon, on peut rigoler quand même, ok, c'est
3: oh
0: bon.
3: Oh là là, Max.
0: Oh là là, Max.
3: C'est crack, c'est mortel, quoi. Max et douane.
0: Tiens, je parle de Bercy vite fait pour vous dire qu'il y aura aussi l'événement, le grand événement techno avec M6 et Fun Radio aussi. Je participerai à ça, mais alors là, il va y avoir des grands DJs à partir du... C'est pas à partir, c'est le 11 avril.
3: 11 avril.
0: Oui, il va y avoir une énorme soirée techno où seront présents entre autres Zenvat, Westbam, Moby, qu'est-ce qu'il y a? Il y a Green Velvet, il y a Scanix, il y a beaucoup de monde. Il y a une trentaine de DJ qui vont venir du monde entier. Il y a George Wink également et il y aura du live. Donc soyez là au rendez-vous. Je ferai l'ouverture de cette soirée à 10h, mais alors après, alors là, toutes les heures, il va y avoir quasiment, il y aura Carl Cox qui sera en direct de Londres sur écran. Enfin, ça va être la totale. Il va y avoir tous les plus grands DJ du monde, mis à part Laurent Garnier, parce que malheureusement, il sera lui déjà à la rue.

0: je vais apprendre les français.
1: Ouais.
0: Pour bien prendre le français. Et...
1: Avec moi ou...
0: Oh,
1: non, avec qui? D'accord. T'es de quel pays, toi?
0: Israël.
1: Vas-y, passe en... Israël?
0: Ouais.
1: Moi, j'en ai rencontré une fois, une israélienne, là, dans la mode. Plutôt pas mal. Alors, oui. Attention, faut s'accrocher. Alors, là, Ruth...
0: Va trotter.
1: Qu'est-ce que tu dis? Oh, oh, oh, la vérité, si je mens. Tu peux... Israël? Oh,
0: oh, oui.
1: Qu'est-ce que tu dis? Qu'est-ce que tu dis?
0: Je vais pas tout comprendre, vite.
1: Tu comprends pas?
0: Pas tout, vite.
1: Parle-moi en israélien. En hébreu, je sais pas comment il faut dire, je sais pas, peut-être que je mélange, je sais pas, je dis n'importe quoi.
0: Tu comprends?
1: Parle-moi dans ta langue, vas-y, parle dans ta langue.
0: Ani rotsa lalechet le refaire.
1: Parle devant ton micro, parle devant. Oh! Oh, Ruth!
0: Oui?
1: Parle devant, parle bien devant ton combiné.
0: Ok.
1: Voilà, vas-y. Parle en israélien.
0: אני רוצה ללכת ל ל טור אפל je sais pas savoir quoi te dire.
1: Qui c'est qui est derrière toi? C'est ta mère?
0: Ma cousine.
1: Elle a quel âge ta cousine?
0: 18.
1: Oh là là, parle-moi, je sais pas, dis-moi n'importe quoi, parle-moi de moi. Tiens, tu me connais depuis combien de temps, Ruth? Parle de la radio, parle de ton pays.
2: Allô?
1: Ouais.
2: Elle comprend pas très bien ce que
1: mais,
2: je dis.
1: Bah, si t'étais un peu fut-fut, toi, t'aurais la radio derrière, tu lui traduirais ce que je viens de lui dire.
2: Non, mais je t'écoute, hein.
1: Alors, qu'elle me parle de son pays, qu'elle me parle de moi, qu'elle me parle d'amour, qu'elle me parle d'eau fraîche, qu'elle me parle de ses mecs, de n'importe quoi, mais qu'elle parle. C'est quoi la langue israélienne?
2: Elle veut apprendre le français, quoi.
1: Ouais, mais là, on veut entendre ça. On veut l'entendre parler en langue natale.
2: Il veut entendre parler.
1: Voilà. Et... Alors.
2: Elle parle un peu l'anglais, hein.
1: Oui, non, mais c'est pas l'anglais, la langue natale, qu'elle me parle en israélien, là. C'est de l'hébreu. Non, je sais pas, j'en sais rien, moi, je dis n'importe
3: quoi. Là, je vais te laisser tout seul, hein.
1: C'est du pakistanais, c'est pas, c'est un bordel. Alors, on y va. Mais non, alors, vas-y. Bon. Oh, mais vas-y! Si elle faisait même pas parler sa propre langue, comment veux-tu qu'elle apprenne à parler en français? Allez! Putain, alors je lui donnais. Oh bébé. Non, moi j'en ai marre, putain, c'est. J'en ai marre parce qu'elle m'excite trop, ces gamines là. J'en peux plus, moi.
3: Non, mais toi, tout le monde t'excite en ce
1: moment. Non, mais là, j'ai la gueule tout le temps. Non, mais moi aussi, parce que quand je vais donner, ça va être. Bon, elle parle ou pas?
0: Allez.
1: Parle.
0: Oui, trop de sec.
1: Oh, Ruth.
0: Maïm, Ken.
1: Quoi, mec, et quoi?
0: Ben, tu veux que je parle avec toi, si tu pas tout comprendre, toi.
1: Alors, bon, toi.
0: Je veux parler français.
1: D'accord. Est-ce que
0: oui.
1: Tu peux parler ta langue?
0: Quelle
1: langue? Soupe de langue, ta langue. Est-ce que ta copine, ta cousine...
0: Attends,
1: que... Oh là là là là là.
2: Allô?
1: Attends. La cousine. La cousine.
2: Oui, c'est moi.
1: Est-ce que tu peux lui faire comprendre? Parce que j'ai l'impression que toi non plus, tu ne comprends pas.
2: Non, moi j'ai compris.
1: Demande-lui de parler comme là on est en train de parler. Elle parle en monologue, c'est-à-dire pendant une minute, 30 secondes, elle parle toute seule, elle parle de son pays.
2: Elle parle avec toi?
1: Non, même pas. Mais pas avec moi, puisque je comprends pas sa langue. Elle parle de son pays, elle parle toute seule en monologue, elle vend, elle parle de son pays. Bah putain.
2: D'accord.
1: Allez, c'est parti. Alors.
0: Alors,
1: Mais non, mais en hébreu, en israélien. Oh là là là là là là là là!
0: Atarotse Madame Idrit?
1: Encore, vas-y, allez-y!
0: Anéotse. Vida, Maïm, Moniam pour Bitsafat.
1: C'est joli! Comme c'est joli! Si! Comme c'est beau!
0: Des
1: quoi? Des heures et des heures et des heures et des heures et des heures.
0: Des katanes et...

0: D'accord. Ruth. Oui. Ruth, qu'est-ce que tu veux de moi? Qu'est-ce que tu attends de moi?
1: Je veux savoir où je peux aller pour voir beaucoup de monde de sympa, des...
0: À la locomotive.
1: Les, ouais, monuments.
0: Les monuments?
1: Les
0: l'obélisque du...
1: Discothèque.
0: Un beau monument la nuit, c'est mon obélisque de la locomotive à 1h30 du matin. Tu vas voir, c'est tout beau. C'est une sorte de gros obélisque tout dur. Non, est-ce que...
1: Et où c'est?
0: C'est à Pigalle.
1: À Paris?
0: Oui, là où il y a... Ouais, à Pigalle. Ruth?
1: Oui.
0: Je peux te chanter une chanson?
1: Si tu voulais, c'est...
0: Écoute bien. Elle hallucine, elle a jamais entendu une émission comme ça, hein. C'est pas en Israël que t'entendras ça, hein. Mon beau sapin, roi des forêts. Elle a un très joli rire en tous les cas. Oh, le rire israélien, il me fait... Non, ça me fait craquer. Non, mais c'est bon, moi, c'est l'autoroute en ce moment. J'ai envie. Bon, Ruth.
1: Comment tu es?
0: Moi?
1: Oui.
0: Beau? Pas beau. Pas beau, un vilain garçon. Est-ce que tu connais...
1: Gentil?
0: Non, méchant. Pas beau. Et je suis pas intelligent. Je suis con. Voilà. Je sais rien faire de mes 10 doigts. Rien faire avec ma langue. Et je ne sais pas marcher. Qu'est-ce que tu veux, Ruth? Moi?
1: Toi?
0: Ouais.
1: Où?
0: Je sais pas. Dans un supermarché du 14e arrondissement entre 14h et 16h le samedi.
1: Où?
0: Dans un supermarché dans le 14e arrondissement.
1: Magasin?
0: Oui, dans un magasin.
1: Ok.
0: D'accord.
1: Nina,
0: mm-hmm.
1: Tu connais le magasin?
0: Le magasin.
1: Quel magasin?
0: Le tien, ton magasin à toi, ton cœur. Non, bon, tu sais ce qu'on va faire, Ruth?
1: Oh oui.
0: On va vous inviter à la loco, comme ça tu vas pouvoir t'amuser à rencontrer des gens et apprendre à parler français, tu sais. Ok?
1: Ok.
0: Bon, on t'invite en boîte. En discothèque.
1: Ok, ok.
0: D'accord, avec ta cousine. Comme ça, tu vas pouvoir t'amuser vendredi soir.
1: Tu es là?
0: Oui, je serai là. Mais bon, t'auras surtout des gens avec qui tu pourras apprendre à parler français, d'accord?
1: Ok.
0: Bon, bah je t'embrasse.
1: Ok.
0: Ciao.
1: Bah
0: tu quittes pas, je te passe Gaëlle, d'accord?
1: Ok.
0: Ok, ne bouge pas. Nathalie, qui était sur le Minitel 3615 Code Fun Radio où il n'y a plus personne. Ça y est, c'est mort. Dead, c'est mort, terminé. Ils nous coupent tout, le Minitel, le standard. On n'a plus rien pour faire de la radio. Ça va, Nathalie?
2: Oui, bonsoir.
0: Ah bah voilà, t'avais une belle voix.
2: Ah, je sais pas.
0: Ah non, moi non plus. Alors je savais pas non plus. Alors qu'est-ce qui t'amène, Nathalie?
2: Ah non, mais j'appelle comme ça, justement, voilà.
0: Bah, tu disais sur Minitel, appelle-moi, j'ai une belle voix.
2: Voilà, juste pour tester la voix.
0: Ah, c'était juste pour tester la voix.
2: Voilà, tout à fait.
0: T'enregistres là? Bah, non, t'as pas une voix démentielle, hein.
2: Ah, j'ai pas une voix démentielle.
0: Non, mais t'as une voix.
2: Proche.
0: Non, pas spécialement, mais tu voulais savoir, je te dis non, t'as pas une voix démentielle.
2: Non, j'ai pas une voix démentielle. Bon, bah, c'est pas grave.
0: Voilà. Non, mais je sais pas quoi te dire d'autre, Nathalie.
2: Ah, bah, tu vois, ça y est. Ah, tu sais pas quoi dire pour une fois.
0: Bah, c'est pas, j'ai pas...
2: Ça change un peu, hein.
0: Non, non, si, c'est que t'appelles sur Minitel, ton message, c'est appelle, tu verras, j'ai une belle voix.
2: Voilà.
0: Tu dis que t'as pas une belle voix, donc je sais pas quoi dire d'autre, parce que...
2: Ah, bah, voilà.
0: Voilà.
2: Bon.
0: Bon, bah, bonne nuit.
2: Oh, c'est tout?
0: Ah, bah, je sais pas.
2: En tout cas, elle avait une très belle voix, Ruth.
0: Ah, ouais, repasse-la, moi, d'ailleurs, j'ai envie de lui reparler. Ruth, repasse-moi, Ruth. Oh! Ruth, repasse-la, moi, j'ai envie de lui parler. Oh, Ruth.
1: Allô?
0: Oui, tu es là?
1: Oui.
0: Oh, c'est vrai que t'as une belle voix, hein.
1: Parole?
0: Ah, je te jure.
1: Merci.
0: Ah ouais. Qu'est-ce qu'il y a, Gaëlle?
3: Mais pour une fois que j'ai d'accord avec le chef.
0: Elle a une belle voix, elle a une très jolie voix. C'est vrai qu'elle a un accent.
1: Très belle voix.
0: Ah, c'est vrai que les accents, ça aide des fois un peu, mais là, je trouve que franchement, elle a une belle voix. Moi, je trouve ça très agréable, Ruth.
1: Ça va?
0: Attends.
1: Mais c'est plus à l'aise avec les petites jeunes, hein.
0: Alors, attention. Pardon?
1: Hein, tu es plus à l'aise avec les petites jeunes?
2: jeune, hein.
0: Non, pas forcément, mais bon, là, en ce moment, là, oui. Là, si on doit comparer entre toi à 25 et elle 17, je suis plus...
2: 27 ans...
0: Non, je suis plus à l'aise, là, avec elle, là, pour le moment, qu'avec toi, oui. Alors, Ruth.
4: Ok, oui, je suis là.
0: Ruth.
4: Qu'est-ce que tu fais, la télé?
0: Bah, dis donc, Ruth, je suis là, bébé.
4: Non,
0: Hey, baby.
4: Mais la télé.
2: Ah oui, c'est un bébé, moi, à côté, je suis une vieille, hein.
0: Non.
2: Ah, si.
0: Ruth.
4: Oui.
0: Ruth.
4: Oui.
0: Je suis bédiche.
2: Oh, c'est pas joli, le mot.
0: Oh, ce mot-là est très joli.
2: Je suis pas
0: d'accord. Mais attends, moi non plus, mais le je t'aime dans toutes les langues est très joli.
4: I speak English.
0: Ah, I love you.
4: Oh, me too.
0: Voilà. I want to fuck you. On recommence. En hébreu, comment on dit je t'aime en hébreu?
4: Année.
0: Alors, année ou Annie?
4: Année. Ovet. Ota.
0: C'est ça?
4: Otar.
0: On est Ovet Otar.
4: C'est comme I love you.
0: D'accord, on est au vetota.
2: Dis donc, tu as des déclarations, hein.
0: Ouais, mais genre, non mais elle a.
2: C'est un chanceux, hein.
0: Non mais elle a un super, elle a un rire très agréable.
2: Ruth. Elle n'a pas que le rire aussi, hein.
0: Je sais pas, je ne la connais pas. En tout cas, les Israéliennes en règle générale sont plutôt mignonnes. Moi, je me souviens à la télé quand j'avais fait une connerie pour les piégeurs, j'avais piégé une fille qui était d'Israël. Qui avait pas été passé à la télé, mais j'avais fait un piège sur une terrasse de café pour MC, c'est une connerie, à une nana où je devais faire semblant d'être avec un téléphone portable, et donc j'étais en train de piéger une fille qui devait avoir 25 ans, qui était avec des yeux bleus, qui était magnifique, et à la fin quand le gars...
2: Ah, c'est des yeux bleus, hein.
0: Et quand, non, mais
2: très beaux yeux marrons aussi, hein.
0: Mais j'ai pas dit le contraire, mais le hasard avait qu'elle avait les yeux bleus, donc je veux pas dire qu'elle avait les yeux marrons parce qu'elle avait les yeux bleus, ouais. Et donc je fais le truc, le canular, ça se passe bien, et à la fin elle se marre, et je commence à parler avec elle. Et là, elle me dit, ah, je suis d'Israël et tout. Oh là là, mais j'ai craqué, mais grave.
2: Avec... Tu dois craquer souvent quand même.
0: Non, mais c'est pas vrai, parce que je parle beaucoup en disant que je craque, mais c'est simplement un mot que j'utilise vachement. C'est pas vrai. Mais là où j'ai craqué, c'est sur l'accent, le truc comme ça. Et comme Ruth, elle était avec un très beau sourire. Elle avait un rire très agréable, voilà, comme Ruth. Sauf que Ruth a 17 ans, c'est ça le problème. Tu as 17 ans, Ruth?
4: Oui.
0: Aïe, aïe, aïe, c'est jeune, hein.
2: Elle a tout à apprendre, là. Hein.
0: C'est jeune,
2: mais
0: Ruth.
2: C'est bien aussi, c'est bel âge.
0: Tu restes en France ou pas, ou t'es juste pour les vacances?
4: Ma cousine veut te dire.
0: Oui, vas-y, alors, passe-moi ta cousine.
4: Allô?
0: Elle reste combien de temps, ta cousine?
4: Elle s'en va dans 3 mois, je crois.
0: Ah oui, d'accord. Comment ça se fait qu'elle est en France comme ça? C'est pour apprendre la langue?
4: Ouais, pour apprendre la langue. Et puis, moi, je suis coiffeuse.
0: D'accord.
4: Elle veut un peu apprendre le métier pour exercer en Israël.
0: D'accord.
4: Alors, elle est venue avec moi à Paris pour que je puisse l'apprendre en même temps, quoi.
0: C'est dur, c'est forcément, tu vas dire, parce que moi, j'ai vu 2-3 fois des Israéliennes, sans déconner, il n'y en avait pas une qui était pas bien. Donc, est-ce que vous êtes mignonnes toutes les deux? Elle est mignonne, elle est...
4: Moi, personnellement, je trouve qu'on n'est pas, pas juste...
0: Vous n'êtes pas du tout moche.
4: Non.
0: Donc faites très. Non mais c'est pour ça que c'est surtout pour vous. Faites très attention si vous venez vendredi à la loco parce qu'il y a quand même des chacals là-bas.
4: Ouais.
0: Il y a quand même des chacals et deux filles avec un accent surtout comme Ruth. Si elle est Mimi et qu'elle est d'Israël, à mon avis les mecs, une Israélienne quand tu dis que tu sors avec une Israélienne, à mon avis.
4: D'après toi, une grande brune aux cheveux frisés, bouclés aux yeux bleus, ça passe comment bronzée de peau?
0: De qui tu parles, de toi?
4: Non, de ma cousine.
0: Ouais, non, mais tu sais, moi,
4: passé, hein.
0: Je suis un vieux monsieur, hein, donc c'est surtout pour les autres, hein, pour les autres clients. Hein. Mais faites attention quand même, soyez prudents. Donc, je préfère avoir, vous proposer tout de suite une sécurité rapprochée.
4: Ouais.
0: C'est pour votre bien.
4: Ouais.
0: Hein, donc, je ne vous quitterai pas des yeux. Hein.
4: Ok, c'est gentil.
0: Bon, je vous embrasse.
4: Nous aussi, on t'embrasse.
0: Tiens, vous ne quittez pas, on vous repasse le standard. Okay. Et Nathalie, connaît la chanson quand même.
4: Oui.
0: Bon. Bon, tu ne bouges pas, hein. Appelez-nous 0800 70 5000 0800 3 08 5000 le Star System. Si c'est lui, de toute façon, je te rappelle.
4: Ouais.
5: Oui, allô.
0: Oui, bonsoir. Guillaume est rentré?
5: Non, il n'est pas rentré. Bon, qu'est-ce qui se passe?
0: Vous lui dites que je le rappelle, hein, c'est de la part d'un videur.
5: Mais d'un videur de quoi?
0: Pardon?
5: Un videur de quoi? De qui?
0: De discothèque.
5: Oui, qu'est-ce qui s'est passé?
0: Je le rappelle.
5: Non, mais j'aimerais bien savoir, je suis son père.
0: Pardon?
5: J'aimerais bien savoir, je suis son père.
0: Non, non, non, il m'a dit qu'il avait un grand frère qui serait passé pour son père. Je veux directement traiter avec lui.
5: Ah, mais moi, j'aimerais bien savoir.
0: Je suis Alliage.
5: Oui, alors?
0: Salut, c'est Alliage, ça te dit rien?
5: Non, enfin, si c'était un groupe, non, ça me dit rien.
6: Salut, c'est Alliage.
0: Et là, ça te dit?
5: Ouais.
0: Bon, je te rappelle. 40e mouchoir qu'on me file, alors là, je saigne grave en plus, regarde.
7: Maintenant, Karine, t'enlèves ton blouson.
0: Je pensais pas à celle-là, moi, Karine. Ah, tu pensais à laquelle?
7: Excuse-moi.
0: Ah, Karine qui?
7: Excuse-moi, désir ça.
0: Ah, non, c'est pas la même. Non, c'est quelle?
7: Oh, mais
0: elle est venue me ramener un mouchoir.
3: Elle a quand même fait marche arrière.
0: Non, mais attends, je saigne quand même grave du doigt aussi. Ouais, mais quand elle a vu l'appel du cul, quand elle s'est dit, oh, c'est un doigt qui. Attends, mais regarde. Alors, c'est pas du chiquet quand même. C'est que ça saigne là.
7: Blessure.
0: Ah mais attendez.
3: Accident de travail, arrêt.
7: Quand je me torse le cul, il peut plus se mettre le doigt dans les
0: fesses. Je peux plus. Hein? Ah non, mais là, c'est difficile. Ouais, je mets ton doigt entre tes seins, vite fait, comme ça. Je suis sûr que ça va cicatriser très vite.
3: Tu veux qu'on se tourne?
0: Hein?
3: Tu veux qu'on se tourne?
0: Non, pas dans le cul, je t'ai dit. Dans les seins, entre les seins. Je suis sûr. Marc, il risque...
3: Ah, ça, c'est sûr. Karine, Gaëlle...
0: Ah, elle m'a montré tout à l'heure. Mais qu'est-ce que c'est que ce truc-là?
7: C'est le truc de ma mère.
3: Des réclamations, peut-être?
0: C'était
3: pas dans le contrat, les seins, j'ai de dire. Bon.
0: Dans les petites annonces du vendredi, on recherche une poitrine, n'importe laquelle.
3: 95 C.
0: On prend n'importe quoi, on est preneur.
3: 110, 115,
0: voilà. Ah ouais, ça serait bien, ça. Il faudrait faire dans les petites annonces, il faudrait passer, mais je saigne horriblement. Ça fait mal, ça fait très très mal. Aurélie, tiens, on va tous ensemble, vous allez peut-être pouvoir nous aider. Aurélie et Muriel, toutes les deux, vous allez m'aider pour Gérald, DG Squad. Avec un numéro à composer. Juste avant, Aurélie.
8: Oui.
0: Tu es là?
8: Oui.
0: Bonsoir.
8: Salut, Star System.
0: De l'île de Ré, très jolie, ça, hein.
8: Ah ouais.
0: Ouais. Muriel également avec nous.
9: Ouais, je suis là.
0: De Paris. Donc, toutes les deux, vous allez m'aider. Mais on parlait tout à l'heure de Alliage. On va parler juste avant de Philippe des 2B3.
9: Ah.
0: Puisqu'écoutez bien, il y a quelques jours, on avait avec Fildar,
3: quelques mois, on a eu
0: vraiment approche de, mettez le casque pour te rendre compte vraiment qu'il faut vraiment parler devant.
3: Ok, quelques mois, je disais.
0: Et, on avait donc réussi, par Fun Radio, à appeler Philippe des 2B3, et ça a fait plaisir à une charmante auditrice, au point que dans le courrier, dans la presse, on en parle. Écoutez ce qui est dit.
3: Alors, t'entends, donc c'est Philippe des 2B3 m'a téléphoné. Je voudrais donc remercier, je voulais raconter mon coup de cœur pour les 2B3, car je me suis rendu compte que ce groupe est l'un des plus sympas et les plus vrais.
9: Oui,
3: explication,
9: vrai.
3: Grâce à Fun Radio, Mike et Manu en particulier.
9: Ouais,
3: ça, bien sûr, hein, là, les filles entre elles, généralement,
0: Gaëlle,
3: Cédale.
0: Ouais.
3: Donc, j'ai parlé à Philippe au téléphone sur l'antenne de la radio. Il a vraiment, il a vraiment été adorable et je voudrais dire à toutes les fans de Franck, Adèle et Philippe de ne pas perdre espoir un jour, car elles aussi elles seront peut-être en relation avec eux.
0: Voilà.
3: À ceux qui n'aiment donc pas les 2B3, je répondrai que moi non plus au début, j'étais pas hyper fan d'eux, car ce n'était qu'un groupe de mecs parmi tant d'autres. Mais en connaissez-vous beaucoup qui auraient eu ce geste pour une fan? Moi non, et c'est pour cette raison que je les remercie, ainsi que toute l'équipe de Fun Radio.
0: Parce qu'attention,
3: et c'est vrai.
0: On nous a demandé d'avoir Cabrel en ligne, on l'a eu deux fois. On nous a demandé une fois d'avoir
3: Jessie Garonne,
0: on l'a eu. Philippe des 2B3, donc on peut réaliser vos rêves et appeler vos artistes préférés. Et
7: moi, j'ai appris, là, je peux faire Nicoletta.
0: Ah ouais,
7: ça
0: t'intéresse.
7: Je sais, je l'ai fait.
0: Moi, je peux le faire, j'ai fait Mamie Blues pendant 3 minutes hier. Je peux le refaire, si vous voulez. Et donc, c'est paru dans quel magazine, ça?
3: Moi, j'ai juste eu la coupure, mais
0: on
3: donc derrière...
0: On l'a envoyé,
7: c'est du OK Podium,
3: c'est OK Podium, fan 2, enfin, c'est un truc...
0: Un truc comme ça, d'accord. Une merde.
7: Bon, une caca, alors.
0: La caca,
3: mais c'est quand même de toi, Philippe, qu'on parle.
0: C'est un magazine de la caca, donc... non, mais c'est Philippe des 2B3, il faut pas confondre. Ah, c'est pas Philippe de Fun qui a fait Philippe de 2B3.
3: Ah, mais c'est pas les mêmes.
0: Mais non, c'est pas les mêmes.
7: On est le vrai Philippe Saint-Louis, quoi.
0: Ça va pas, non.
7: C'est les mêmes.
0: Ça serait pas permis. Nous, on appelle, on a les vrais numéros des mecs, hein, donc on les appelle pour de vrai. Aurélie et Muriel, toutes les deux, nous allons donc maintenant composer un 36-68 et tous ensemble, nous allons essayer de partir une semaine avec Gérald des G-Squad, pardon, puisqu'il y a la possibilité de le faire. Je t'explique pas, si on gagne, on est mal. Hein. Après, on tire au sort pour savoir qui c'est qui se paye la tronche du
9: moi,
0: Gérald.
9: C'est bon, non, mais c'est bon, vas-y. Ça y vais, moi, ça me dérange pas.
0: C'est vrai?
9: Moi aussi.
0: D'accord,
9: non,
0: ok. Celui qui se prend pour...
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13: Alors, Carole de Clermont-Ferrand, ça va Carole ?
14: Oui, Max.
13: Où est-ce qu'on s'est déjà entendu ?
14: Je sais pas.
13: Ah si, la voix me dit quelque chose, une voix d'enfant comme ça.
14: D'enfant ?
13: Ah bah t'as une voix un petit peu jeune, gamine, c'est merveilleux, ça c'est beau.
14: Mm-hmm.
13: Ça fait toute innocente.
14: Mm-hmm. Hein ? Peut-être, je sais pas, je m'entends pas.
13: On dirait une petite vierge.
14: On dirait.
13: Oh là là, quelle voix ! Oh, ça m'excite grave.
14: Ça t'excite ?
13: Oh là là, ça, non mais ça m'excite, ça m'excite, c'est mental quoi.
14: Mm-hmm.
13: C'est-à-dire que ça me fait tourner la tête, j'ai tendance dans ces cas-là à monter le son dans mon casque.
14: C'est vrai ?
13: Oh là là là là ! Oh, Carole.
14: Oui, mec.
13: J'ai envie de te faire plaisir.
14: C'est vrai ?
13: Ouais, j'ai envie de t'emmener quelque part.
14: Dans ton jardin secret ?
13: Carole.
14: Oui.
13: Il y a si longtemps que j'attendais le moment de trouver la personne à qui j'aimerais refaire repénétrer ce jardin secret. Le portail commençait à rouiller. Pendant l'été, j'avais même perdu le trousseau où se trouvait la clé. Ça y est, je l'ai retrouvé, Carole. Et ce soir, grâce à toi, nous allons pouvoir de nouveau repénétrer dans ce jardin secret. Tu connais le rituel de ce jardin, Carole ?
14: Non, pas vraiment.
13: Tu n'en as jamais entendu parler ?
14: Si, j'en ai entendu parler uniquement, mais j'ai jamais entendu.
13: Il va falloir te laisser guider par le son de ma voix. Il va falloir boire les paroles et exécuter tout ce que je te dirai.
14: Oui.
13: Car de toute façon, tu seras ensorcelé. Carole, ce voyage va être merveilleux. Nous allons dans quelques instants nous approcher du portail de ce jardin secret. À l'intérieur de la serrure, j'y pénétrerai la clé. De tour vers la droite, pour ouvrir ce portail, celui-ci s'ouvrira automatiquement. Nous pénétrerons à l'intérieur dans la grande allée de ce jardin secret, que nous n'avons encore jamais vu. Toi qui nous écoutes cette nuit, Carole, pourra voir les images que je lui donnerai par intermédiaire de la pensée. Toi, tu pourras seulement fermer les yeux et imaginer ce que moi et Carole nous verrons, grâce à l'imagination. Carole, je te demande de prendre ma main.
14: Oui.
13: Et nous allons nous diriger vers ce portail que tu as juste en face de toi. Est-ce que tu le vois ?
14: Je le vois.
13: Il est là et nous y approchons. Ne sois pas pressé. Tu as les mains moites, Carole.
14: Oui.
13: Tu es excitée.
14: Oui.
13: Carole.
14: J'ai peur.
13: Laisse-toi guider. Nous ne sommes plus qu'à quelques mètres de ce portail. D'un couleur bleu roi. Nous approchons et nous marchons, ça y est, nous arrivons au côté du portail. Je prends la clé qu'il y a dans ma poche. Une clé en or massif. Je la fais pénétrer dans la serrure de ce portail. Je tourne une première fois à droite. Puis une deuxième. Je retire la clé de la serrure et comme par enchantement, le portail s'ouvre d'une manière magistrale. Il s'ouvre. Regarde comme c'est beau. Il est évident que cela pourrait se passer de commentaires si nous n'étions que tous les deux, mais bien entendu, nous avons besoin de expliquer aux gens qui nous écoutent cette nuit ce que tu vas pouvoir voir maintenant. Regarde bien cette grande allée, nous allons pénétrer dessus. Nous allons marcher comme si tu marchais sur des œufs. Carole.
14: Oui.
13: Suis-moi.
14: Je te suis.
13: Marche. Voilà. Tranquille. Marche. Tu es bien.
14: Je suis bien.
13: Voilà. Regarde l'oiseau qui vole au-dessus de ta tête.
14: Ah oui.
13: Un oiseau d'un bleu turquoise, d'un jaune et d'un fuchsia. Toutes ces couleurs jamais vues encore dans n'importe quelle de ces forêts amazoniennes ou tropicales, ils existent ici, dans le jardin secret du Star System. Voilà, ça y est. Il va venir comme la tradition le veut, se poser sur ton épaule. Laisse-le. Voilà, il se pose.
14: Oui.
13: Regarde-le comme il est bien. Il sent la tranquillité de ton esprit, l'aisance de tes pas, la sincérité de tes gestes. Caresse-le.
14: Je caresse, Max, je caresse.
13: Voilà, comme ça. Doucement. Voilà. Tu peux t'en aller. Le voici reparti, il reprend son envol, direction l'arbre que tu vois sur ta gauche.
14: Oui.
13: Cet arbre extraordinaire, celui qui donne des pêches roses, avec des feuilles mauves et un tronc bleu. Des images extraordinaires.
14: C'est beau.
13: Direction le puits. Le puits de l'espoir. Le puits des pensées. Le puits des miracles. Voici les quelques clés. Je te les donne. Ce sont des reproductions de celles de la clé principale du jardin secret. Prends-les dans tes mains.
14: Merci, Max.
13: Tiens. Mais ne lâche pas la mienne.
14: Non.
13: Voici la direction. Tu vas aller te rendre en face de ce puits gorgé d'eau. Chacune de ces clés, tu les jetteras une à une en fermant les yeux. Et à chaque fois que celle-ci viendra toucher le fond du puits, tu fermeras les yeux. Et tu exécuteras dans ta tête un souhait. Tu en as trois à pouvoir exécuter. Carole.
14: Oui.
13: C'est à toi, vas-y. Vas-y. Approche.
14: J'approche.
13: Vas-y, lance la première clé.
14: Ça y est.
13: Ferme les yeux et fais un vœu. C'est chose faite.
14: Ça y est.
13: Prends la deuxième clé dans tes mains.
14: Oui, je l'ai.
13: Vas-y, jette-la.
14: Ça y est.
13: Ferme les yeux.
14: Oui.
13: Fais ton deuxième vœu.
14: Ça y est.
13: La troisième clé.
14: Je
13: prends-la
14: l'ai.
13: Dans tes mains.
14: Je l'ai.
13: Jette-la.
14: Voilà.
13: Ferme les yeux et fais un vœu.
14: Ça y est.
13: Ça y est, c'est fait. Je te demande de revenir vers moi maintenant, Carole.
14: Oui.
13: Sois tranquille. Merci pour ton sourire. Tu as un visage si délicat et si beau. Carole.
14: Oui.
13: Le moment est venu pour toi de décoller. Tu vas pouvoir voler et pouvoir regarder la ville la nuit, ce pays, cette terre, cette planète qui est la nôtre. Tu vas pouvoir regarder de haut tous ceux qui nous écoutent, pendus à mes lèvres et qui souhaiteraient un jour être à ta place.
14: Oui.
13: Carole, nous allons décoller.
14: Oui, tu me tiens la main.
13: Ça y est, nous commençons à décoller. Tes pieds ne touchent plus terre. Nous nous sommes surélevés de quelques centimètres, quelques mètres. Fais attention, la pression va être forte.
14: Oui.
13: Regarde comme on est bien.
14: Oui.
13: Regarde comme on est bien. Voilà. Comme ça. Nous avons déjà dépassé le premier banc de nuages. Toi qui nous écoutes cette nuit, nous sommes juste au-dessus de toi et nous t'observons avec Carole. Regarde-les comme ils sont petits.
14: Oui, ils sont tout petits.
13: Continue à garder ma main serrée tout contre la tienne.
14: Oui.
13: Sinon, tu risques de perdre le contrôle et de retomber sur terre.
14: Oui.
13: Continue. Voilà. Carole.
14: Oui.
13: Je vais être obligé de te laisser quelques instants, te laisser.
14: Me laisser ?
13: Pour que tu puisses toi-même voguer.
14: Oui.
13: Et voler comme tu le désires.
14: Mm-hmm.
13: Carole, lâche ma main.
14: Oui.
13: Voilà. Maintenant, c'est à toi de jouer. Je t'observe de loin. Ne t'inquiète pas, je suis toujours derrière toi. À toi de nous raconter ce que tu vois de loin.
14: Je suis dans les nuages. Je vous aperçois tout petit. Je vois des formes, des couleurs qui deviennent de moins en moins nettes. J'ai peur.
13: N'aie pas peur, je suis là derrière, j'observe. J'observe tout ce que tu vois. Je mémorise toutes tes pensées. Continue, Carole, encore quelques instants et je vais revenir à toi. Te reprendre la main, te réatterrir et ressortir de ce jardin secret.
14: Mmh.
13: Tu entends le bruit de l'eau ?
14: Oui.
13: C'est celui du puits. Te souviens-tu ?
14: Oui.
13: Tes vœux sont en train de se réaliser un à un. Tout d'abord le premier.
14: Mmh.
13: Le deuxième se confirme également. Le troisième aussi, tu entends ces oiseaux, ils sont en bas, ils nous réclament, ils ont besoin de toi et moi, car
14: oui.
13: Je te demande de revenir à moi. Approche.
14: Je reviens.
13: Approche.
14: J'arrive.
13: Approche.
14: J'arrive.
13: Encore.
14: Là, je suis tout près.
13: Voilà, ça y est, prends ma main.
14: Oui.
13: Voilà. Allez, viens, nous repartons.
14: Oui.
13: Regarde-les comme ils sont petits.
14: Tout petits.
13: Allez, continue. Nous allons recommencer à descendre. Par paliers, nous allons continuer à planer.
14: Oui, tout doucement.
13: Continue à suivre la cadence et la musique.
14: Oui.
13: Voilà. Nous descendons. Nous descendons encore. Encore. Nous ne sommes plus qu'à quelques mètres du sol.
14: Oui.
13: 10 mètres. 9. 8. Et nous retouchons le sol.
14: Oui.
13: Nous n'allons pas tarder. Tu entends ces pas?
14: Oui. Yes.
13: On essaie de te faire comprendre qu'il est temps pour toi de regagner la sortie.
14: Oui.
13: Ce sont les pas que tu vas devoir exécuter à la même cadence que la musique. Carole.
14: Oui.
13: Je t'oblige de te lâcher la main.
14: C'est vrai?
13: N'oublie jamais mon visage. Car je n'oublierai jamais le tien. Carole.
14: Oui.
13: Marche. Ne te retourne surtout pas.
14: Non.
13: Vas-y, marche, Carole.
14: Je m'en vais. Je marche. Je ne me retourne pas, je marche.
13: Il ne faut surtout pas te retourner, sinon tout sera annulé.
14: Oui. J'avance.
13: Dans mon esprit est gravé à jamais ton visage. La couleur de tes yeux. Tes lèvres et tes sourcils. Tes cheveux, la couleur de tes yeux, ton petit nez et tes dents si pulpeuses et si blanches, comme de la noix de coco. Marche, Carole.
14: Oui, je marche.
13: Marche. Tu n'es plus qu'à quelques mètres de ce grand portail,
14: oui,
13: le roi.
14: Je le vois.
13: Tu le vois?
14: Mmh.
13: Marche en sa direction et ne te retourne surtout pas.
14: Non.
13: Allez, marche. Et ne parle plus maintenant. Laisse-toi guider par le son de ma voix. Marche, Carole. Marche. Marche. Marche. Te voilà arrivé, Carole.
14: Oui.
13: Carole, ne te retourne pas. Avant que le portail se referme derrière toi, je tenais à te dire une dernière chose. Carole.
14: Oui.
13: Où que tu sois, quoi que tu fasses, quoi que tu penses. Carole.
14: Oui.
13: Je serai toujours derrière toi.
14: Oui.
13: Le portail se referme, Carole.
15: Allô?
16: Ah pardon, ça sonne.
15: Donc là, c'est Monsieur Tintin.
16: Oh bah, attends, je suis en direct, hein, ma chérie. Donc, il y a le micro allumé. Là, oui, allô? Allô?
17: Oui.
16: Oui, bonjour.
17: Bonjour.
16: Tintin?
17: Non, non.
16: Madame Tintin.
17: Oui.
16: Bon anniversaire.
17: Merci.
16: Mais je savais pas que Tintin était marié.
17: Ben maintenant, vous le savez.
16: Eh ben, très bien. Comment va Milou?
17: Il n'est pas encore né.
16: D'accord. Ne quittez pas, je vous passe le capitaine Haddock, hein, pour vous souhaiter un bon anniversaire. Vous avez fêté vos 70 ans hier?
17: Ah non, pas du tout.
16: Ah si, Tintin a fait...
15: Tonnerre de Brest!
16: Fête ses 70 ans hier.
17: Ah oui.
16: Ah oui, ben, on peut avoir Tintin?
17: Il n'est pas là pour l'instant.
16: Notre jeune journaliste qui ne vieillit pas malgré ses 70 ans.
17: Il n'est pas là pour l'instant.
16: D'accord. Ici, on peut lui parler?
17: Si vous l'appelez sur son portable.
16: D'accord. Vous allez me le donner?
17: Je ne sais pas qui vous êtes.
16: Pardon?
17: Je ne sais pas qui vous êtes.
16: Ah bah... Dupont, hein, des Ducs de Pont, là, pareil.
17: Bah, je pense, en tant que bon détective, vous pourrez trouver son numéro de portable.
16: Non, le mieux, c'est que vous me le donniez. Ça me permettra de gagner du temps, parce que là, franchement, je suis très pressé. J'ai une enquête qu'il faut absolument... On a perdu les bijoux de la Castafiore.
17: Ah.
16: Passez-moi, Tintin.
17: Ça, c'est un problème.
16: C'est un problème, hein.
17: Ouais.
16: Est-ce qu'on peut... On peut faire quelque chose?
17: Non.
16: Non. Ouais, vous me donnez un numéro de portable?
17: Ah, non, ça, non.
16: Allez.
18: Quand même.
16: Mais il est pas marié, Tintin.
17: Oui, mais si vous êtes de ses amis, vous savez son numéro de portable.
16: Pardon?
17: Je ne vous connais pas, je ne vais pas vous lui donner.
16: Bah, vous avez jamais vu la série de votre mari? Je suis Dupont, un des deux Dupont.
17: Oui, ben les deux Dupont, ils mènent l'enquête et en général, bon, ils ne trouvent pas le résultat, mais bon, ils se débrouillent quand même pour arriver.
16: Bah justement, je ne trouverai pas le résultat de portable de Tintin en tant que vous me le donniez pour résoudre cette affaire tout de suite.
17: Ils arrivent toujours à la conclusion de l'affaire.
16: Vous pensez?
17: Oui.
16: C'est vrai?
17: Oui.
16: Très bien. Vous pouvez me faire aboyer Milou?
17: Il n'est pas là.
16: Comment ça, il n'est pas là? Ah, bah oui, il est avec Tintin. Il est avec... Ah bah. Bah oui, bien sûr, forcément. Alors, vous êtes Madame Tintin?
17: D'une certaine façon.
16: Hein, vous êtes Tintin, carrément. Très bien. Bah écoutez, vous l'embrasserez de notre part. Nous sommes des fervents admirateurs et nous lui souhaitons un bon anniversaire. 70 ans de Tintin, ça se fête.
17: D'accord.
16: Vous m'embrassez?
17: Très fort.
16: Très fort?
17: Oui.
16: Je vous embrasse aussi.
17: Merci.
16: Au revoir.
17: Au revoir.
16: Alors là, on devait être avec sa fille, là. Hein, non?
18: Ouais, ou non. Sa petite amie, je sais pas.
16: Sa petite amie, vous pensez? Deuxième numéro, on en fait un deuxième, monsieur et madame Tintin. On espère qu'on va tomber sur quelqu'un de plus aigri, parce que là, on est tombé sur madame Tintin. Hein. Alors Myriam, elle arrive, elle micro allume, elle te fait la bise comme si elle est rentrée dans un salon de coiffure. Non mais attends, elle est venue trois fois ici. Tu vois pas que c'est un micro allumé, là? Allons. Oh, là. Éteint. Ah non, parce que vous avez les micros allumés, vous aussi, c'est pour ça que ça n'a pas éteint. Bah, c'est pas grave. Je faisais une démonstration. Allô?
19: Oui.
16: Est-ce que je peux parler à monsieur Tintin, s'il vous plaît?
19: Pardon?
16: Est-ce que je peux parler à monsieur Tintin?
19: Il n'y a pas de monsieur Tintin.
16: Ah, vous êtes toute seule?
19: Oui.
16: Ah, bah bon anniversaire alors!
19: Pourquoi?
16: Détective?
19: Pardon?
16: Allô?
19: Oui.
16: Oui, c'est Dupont à l'appareil.
19: Oui.
16: Bon anniversaire? Bah, 70 ans d'existence, ça se fête quand même!
19: Oui, bien sûr.
16: Ah, bah je vous souhaite un bon anniversaire, Tintin! Comment ça va?
19: Oui.
16: Comment va Milou?
19: Très bien.
16: Il va bien, il est en forme?
19: Oui, oui.
16: D'accord. Je vous passe Capitaine Haddock, hein?
19: D'accord.
20: Oh, bon anniversaire, Mille Sabords! Bon, Tintin! Tintin, tu te souviens du crabe au pince d'or?
19: Oui, oui, bien sûr.
16: Hein?
20: Un tonnerre de Brest!
16: Voilà. Ça vous fait plaisir?
19: Oui.
16: Ah, ne quittez pas, je vais vous passer la Castafiore. Elle a envie de vous parler également. Elle va vous souhaiter un bon anniversaire en chanson. Allez-y,
21: Castafiore. Bonjour, je te souhaite un joyeux anniversaire.
16: Alors, ça fait quelque chose, non?
19: Si vous le dites.
16: Ah, bah, c'est non, c'est à vous qu'on demande ça.
19: Comment?
16: C'est à vous qu'on demande ça.
19: C'est qui?
16: Pardon?
19: Qui est à l'appareil?
16: Mais c'est Dupont, de Dupont et Dupont.
19: Oui, d'accord.
16: Et ben voilà, vous êtes Tintin, 70 ans de carrière aujourd'hui, ça s'est fêté hier, ça se fête, non?
19: Oui, mais bien sûr.
16: Donc on vous avait pas oublié malgré votre retraite. C'est pour ça que c'est tous vos amis, les Dupont, Castafiore, Capitaine Haddock, tout le monde est là.
19: D'accord.
16: Tiens, ne quittez pas, je vais vous passer Rastapopoulos.
18: J'aurais préféré tourner seul.
20: C'est Rastapopoulos.
16: Bon, laisse tomber, c'est pas comme ça. Bon, on va.
20: Mais c'est Trifon Tournesol.
16: On va vous laisser parce que. On répète en impro.
20: Avec des moteurs.
19: D'accord.
16: Au revoir, Tintin. Au revoir, Tintin. Au revoir. Mais non, c'est un grec, capitaine Rastapopoulos.
18: J'ai jamais entendu Rastapopoulos.
16: Tu vois qui c'est quand même.
18: C'est le méchant.
16: Oui, je vois qui c'est, un gros sang-feu, mais ouais.
20: Les cigares du pharaon. Vous avez essayé de m'avoir, mais vous m'aurez pas deux fois.
16: Comme ça, un peu plus un accent, un peu. Bah oui, un petit peu quand même. Bon, comment va Myriam? Elle va bien?
18: Ouais.
16: Hein? Elle est en forme ou pas?
22: Oui, ça va très bien.
16: Mais t'as le droit de parler, mais toi, tu me fais la bise, toi, t'arrives comme si c'était un salon de thé, ouais, salut. Ouais, bah oui, je sais que t'es en train de parler à quelqu'un en direct, même.
22: Pardon, pardon.
16: Ah bon, quand même. Bon, alors, allez, c'est pas grave, t'es pardonné, allez, vas-y. Allez, au travail.
20: Oh là!
16: Bah quoi? Je lui demande de me faire la bise.
22: Sérieux?
16: Quoi?
22: Oh! Bah attends.
20: Ouais, c'est... Oh, non!
16: C'est pas là, c'est. Bon, c'est pas grave.
18: Allez, bisous kékette, hein. Bisous gland, quand même, un petit peu, hein, quand même.
16: Quelle Myriam, celle-là, alors. Je crois qu'elle était sérieuse par rapport à que je lui montrais mon zizi. Sérieux, je peux, ça? Non, ça va pas, non, mais attends.
22: Allez,
16: mais...
22: je fais tous les animateurs, hein.
16: Ah, ouais. Oh là là, là, là.
22: Je fais tous les animateurs.
18: Bah, il n'y en a pas grand, il y a pas... Ouais.
23: Donc je salue, oh là, ça va trop vite, je salue Darkstar, FX, alias Frank Sav, Freestyle, Ramstef, tout le monde, je vous montre, ça va vraiment trop vite, là, tu vois, dès que j'en parle.
16: Il y a du monde, c'est vrai que là, c'est vrai que c'est dingue. Oh là là là.
23: C'est impossible de lire.
16: C'est hallucinant, Morgane. Morgane,
24: ouais,
16: tu connais l'internet un peu?
24: Pas du tout.
16: Moi aussi, je suis complètement largué là-dedans, et là, je vois, mais ça, on a l'impression que c'est un truc qui défilme à une vitesse monstrueuse, c'est-à-dire que les gens s'écrivent entre eux, ça va tellement vite, ils pianotent tellement, il y a tellement de monde.
23: Non mais là ils s'écrivent plus là, enfin il y a Tony.
16: C'est comme s'il y avait à peu près
1: près, je sais pas, une trentaine de lignes qui défilent devant ton écran en l'espace de 4-5 secondes, quoi. C'est hallucinant, ça va tellement vite que c'est presque débile, quoi.
23: Mais non, là, c'est parce qu'on en parlait, tu vois, dès qu'ils savent qu'on en parle.
1: Alors, attends, on va leur demander d'arrêter. Attends, je vais voir. Arrêtez, stop, je veux plus que personne ne pianote.
23: Non, mais il y a Tony d'ici, de l'IRC, qui a déjà stoppé.
1: Ah oui.
23: Il a limité aux gens. Enfin,
1: ah oui, d'accord.
23: C'est assez compliqué.
1: Voilà, arrêtez, plus personne ne tape, plus personne ne tape. Attends, je vais vérifier juste un truc pour voir un petit peu si les gens m'écoutent. Non, arrêtez, plus personne ne tape. Arrêtez, tout ça, voilà. Allez-y maintenant, tapez tous et faites-moi avancer le clavier le plus rapidement possible. Allez-y, plus vite. Oh, ben non, vous êtes mous de l'autre côté de la radio, je pensais que vous étiez tous sur le site internet. Allez, faut que ça défile.
23: C'est délire. Ça t'amuse.
1: C'est génial. Ah, mais c'est fabuleux. Oh là là là là là là, tu peux pas savoir, Morgane. Le message est en train de défiler à une vitesse monstrueuse.
2: Ah non, mais alors moi, je connais rien du tout, quoi. Donc.
1: C'est-à-dire que quand je leur demande d'arrêter, tous les auditeurs qui m'écoutent, je leur dis d'arrêter d'écrire, tac, ça s'arrête net. C'est-à-dire l'écran, quasiment, il s'arrête de pianoter. Dès que je leur demande de tracer, ils lancent des messages, mais ça va dans tous les sens.
2: Vous avez même pas le temps de lire.
1: Non, bah non, là, c'est impossible. C'est comme si t'avais 40 lignes qui défilent devant tes yeux en l'espace de 5 secondes. Mmh, même pas. Alors, Morgane, qu'est-ce qui t'amène? T'as 22 ans, t'es de Bordeaux, t'es belle, t'es fraîche, t'es amoureuse.
2: Je suis pas belle, je suis pas de Bordeaux, mais j'y suis allée avec elle, mais voilà.
1: T'es pas belle?
2: Non.
1: Pas menteuse.
2: Non, je te jure.
1: C'est vrai?
2: Ouais.
1: En tout cas, t'as l'air d'être sympathique.
2: Non.
1: Même pas? Bon, t'es pas belle, t'es pas sympa, t'as pas de chance, toi.
2: C'est clair.
1: Bon, alors, qu'est-ce qui t'amène?
2: Eh bien, en fait, ce matin, dans le bus à Bordeaux, j'ai rencontré le frère jumeau du mec de ma sœur jumelle.
1: Alors, donc, t'as une sœur jumelle.
2: Ouais.
1: Et t'as rencontré...
2: Le frère jumeau de son mec.
1: Ouais, et tu sors avec.
2: Pas du tout.
1: Pas du tout, bah non, parce que sinon, tu sortirais déjà peut-être avec le mec de ta sœur, déjà. Est-ce qu'il te plaît?
2: Non. Non, enfin, je sais pas, moi j'ai mon mec, donc non.
1: Ah oui, en plus, alors, et qu'est-ce qu'il y a d'extraordinaire? C'est, tu veux me dire que t'étais pas au courant que le copain de ta sœur avait un jumeau lui aussi?
2: Et non, en fait, je savais pas. Enfin, tu sais, ma sœur, elle habite à Cannes, et moi j'habite à Paris.
1: Mm-hmm.
2: Et je l'ai vu une fois, quoi, en fait, ce mec. Mm-hmm.
1: Qu'est-ce que tu fais à Bordeaux, alors? Je comprends rien, en ce moment-là. Pourquoi tu nous appelles de Bordeaux?
2: Mais parce qu'en ce moment, je suis à Bordeaux, et j'étais invitée en week-end par des amis, donc voilà, je suis venue...
1: Ça part tout, je ne veux rien avoir. Mais allons.
2: Non, terrible. Mais et voilà, et ce matin, dans le bus, j'ai vu ce mec. Je me disais, putain, mais je le connais carrément, quoi. Non, mais alors lui aussi, quoi. Il me regardait, et puis il se disait, c'est clair, je la connais aussi. Et puis bon, du coup, on a discuté 5 minutes parce que. Non, mais attends, le pire, c'est qu'il habite à côté de chez moi à Paris, quoi.
4: C'est un signe. Hein.
1: Il a dit c'est un signe.
2: Ah ouais, d'accord. Genre non.
1: T'as déjà vu ça, le film de Louis de Funès?
2: Quel film de Louis de Funès?
1: Oscar.
2: Non.
1: T'as jamais vu Louis de Funès Oscar?
2: Non.
1: Tu peux pas me retrouver l'extrait? Il y a Louis de Funès Oscar.
4: Maintenant.
1: Non, mais ça c'est. Je l'ai, l'original. Ouais, alors donc du coup t'as sympathisé avec lui?
2: Donc en fait, lui il repartait à Bordeaux, il repart à Paris.
1: Bah dis donc, t'en as des histoires, dis donc, c'est des histoires de sens, ça ce que tu nous racontes là.
2: Non, c'est excellent, je trouve.
1: Ah bah c'est...
2: C'est rigolo.
1: Ça c'est l'original, ça.
2: C'est l'original, ça.
1: Ça c'est le son du magnétoscope tout pourri, c'est Louis de Funès dans Oscar.
2: Ouais, j'entends pas.
1: Ça c'est moi et ça c'est Louis de Funès. Tu connais pas?
2: Non, en fait, du tout.
1: Oscar, tu connais pas?
2: Non, je peux
1: dire. Sans déconner. T'aimes pas Louis de Funès?
2: Si, mais Oscar, je connais pas, quoi.
1: T'aimes pas Louis de Funès? T'aimes pas Louis de Funès? Si t'aimais Louis de Funès, tu l'aurais pas vu. Oscar!
2: Non, je peux
1: c'est dire. Une pièce de théâtre à la base, mais c'est fabuleux. J'ai un dialogue, d'ailleurs, ils sont en train de me le trouver sur CD, parce que je l'avais mis de côté, Morgane. Mais attends, mais c'est fabuleux, Louis de Funès.
2: Mais vas-y, mets-le.
1: Mais oui, mais je le cherche.
2: Ah, bah d'accord.
1: Oh là là là, il faudrait faire une trilogie au cinéma de Louis de Funès. Faudrait mettre le gendarme à Saint-Tropez, il faudrait mettre en un, en Oscar, et il faudrait mettre un troisième, il faudrait mettre le petit baigneur.
2: Oh. Ah oui, il est mortel.
1: Non, c'est pas ça. C'est le dialogue de Oscar, mais en entier, il y a marqué spécial Louis de Funès, et là où il y a le Schpoons, il y a marqué Fernandel, le Schpoons, tout ça.
2: Ah, mais le Schpoons, je connais par contre.
1: Tu connais le Schpoons?
2: Ah oui, mais c'est excellent, c'est Fernandel.
1: Ouais, de Marcel Pagnol, bien sûr, oui. 1938.
2: Je sais pas, mais c'est bien, il est trop puissant.
1: Bah ouais, c'est une partie de l'équipe de Marcel Pagnol, la grande équipe de Marcel Pagnol. Ah, bah t'es une connaisseuse. Oui. Le temps que Fildar nous trouve.
4: Ça y est.
1: Alors. Alors lui, depuis qu'il est là, vis speed. Hein. Aïe. Alors, écoute-moi bien ça. Festival Louis de Funès. D'accord ? Okay. T'es prête, ma chérie ?
4: Ouais.
1: Donc, t'as jamais entendu parler de ce film
4: Non, je te jure, ouais.
1: Ah, bah, il faut le voir. Pour moi, c'est le plus grand film de Funès. Comme ça, je balance l'info, je balance direct.
5: Oh, mon cher Philippe, comme ça me fait plaisir de vous revoir.
6: Je suis revenu pour m'excuser pour ce qui s'est passé tout à l'heure.
5: Merci, mais vous êtes tout excusé. Il y a eu seulement un petit malentendu entre nous, mais tout ceci n'est pas bien grave. Vous connaissez ma fille ? Oh, si je bête, connais pas bien,
1: hein.
5: Ton père.
1: Voilà. Là, c'est un peu le bordel parce qu'il faut être dans la situation, toi qui connais pas le film. En fin de compte, la femme qui parle, c'est ça. C'est celle qui a toujours joué le rôle de la femme de Louis de Funès dans ses films. Pardon ?
4: Claude Jean-Jacques ?
1: Voilà.
8: Ça va, calme, hein ? Ça calme.
4: Tu ou pas ?
1: Non, c'est ça.
4: Ouais, je suis là.
1: Et pardon ?
4: Je suis là.
1: Non, mais c'est bien.
4: Un gros blanc.
1: Non, mais tu me fais plaisir, ça me fait plaisir.
4: Ah,
1: c'est... Voilà. Voilà.
4: Mais je te dis, j'aime bien, mais bon, je connais pas celui-là, quoi.
1: Et d'accord, ok. Donc la situation, donc là, et le mec qu'on entend parler, c'est le masseur de Louis de Funès dans la série. Et voilà, il revient pour une histoire de je ne sais quoi.
6: J'avais peut-être un peu trop bu. Alors quand j'ai vu mademoiselle votre fille dans les bras de ce monsieur, mon sang n'a fait qu'un tour.
5: Mais c'est tout à fait normal. Nous n'allons pas nous formaliser pour.
1: Alors attention, là ça va chauffer. Il y a deux Funès qui arrivent.
5: C'était un cousin qui revenait du pôle Nord.
6: Ah bon ? Ah bah sur le moment j'avais pensé à autre chose. C'est que je suis très figueux, vous savez.
1: Ah voilà.
6: Cher Philippe, comme c'est aimable à vous d'être venu jusqu'ici.
24: Bah j'étais revenu pour m'excuser, monsieur Barnier.
6: Oh, vous êtes tout excusé, mon cher Philippe. Il y a eu un petit malentendu entre nous, mais tout ceci n'est pas bien grave.
5: Tout ça, je lui ai déjà dit tout à l'heure, alors tâche de trouver autre chose.
6: Vous avez prévenu qu'il fallait pas que je boive. J'ai prévenu.
24: Ça me tape sur les nerfs.
6: Ah oui ?
24: Ça me rend zinzin.
6: Zinzin ?
24: Zinzin.
6: Ah, zinzin.
24: Pas vous?
6: Non, écoutez, parlons d'autre chose et parlons de votre mariage avec ma fille, si vous le voulez bien.
1: Donc voilà, le truc, c'est que maintenant, lui veut marier absolument son masseur, ok, ouais. Morgane, qui ouais. vient le masser une fois par semaine, comme ça, ouais. avec sa fille, ok ouais. Et donc là, il va lui parler d'une histoire de valise, faut suivre. Mais même en n'ayant pas vu le film, écoute bien.
6: Okay. J'expliquais à madame Barnier que lorsque j'ai vu votre fille en train d'embrasser votre cousin, mon cousin... Mais j'ai pas de cousin, moi.
24: Celui qui revient du pôle Nord.
6: Ah, vous voulez dire mon chauffeur?
24: Votre chauffeur?
6: Oui, mais vous inquiétez pas, je l'ai renvoyé, il est parti.
24: Je ne comprends pas très bien, monsieur Barnier.
6: Oui, mais il n'y a rien à comprendre. Il n'y a rien à comprendre.
24: J'ai l'impression que vous me donnez des propos incohérents.
6: Ah non, ne parlez pas de propos incohérents, hein?
24: Ah bon? Je ne dis plus rien.
6: Mais ça, ne dites plus rien. Mais ne dites plus rien.
1: Et c'est parti, écoute bien.
6: Allez, asseyez-vous là-bas. Asseyez-vous. Voilà, pour en revenir à notre conversation de tout à l'heure, je vous parlais d'une très belle dot pour ma fille qui vous permettrait d'acheter une très jolie salle de culture physique et même davantage. Cette dot était représentée par un lot de bijoux que j'avais mis dans une valise. Or, j'ai renvoyé ma bonne qui, en partant d'ici, s'est trompée de valise. Elle a emporté celle qui contenait ses fameux bijoux et a laissé la sienne. Vous me comprenez, oui ?
24: Oui, monsieur Barnier, je vous suis.
6: Parce que s'il y a quelque chose que vous ne comprenez pas, vous me le dites tout de suite.
24: Non, non, monsieur Barrier. Jusque-là, ça va.
6: Ça va.
24: Ça va.
6: Bon. Alors, cela explique pourquoi, en ouvrant cette valise, vous avez trouvé le... soutien-gorge de Bernadette.
24: Bernadette, c'est la bonne.
6: Que j'ai renvoyé. Voilà.
24: Et qui est partie en emportant la valise.
6: Voilà, contenant les bijoux.
24: C'est ça.
6: C'est très clair, n'est-ce pas?
24: Absolument, monsieur Barnier.
6: Bon, alors, je continue. Un de mes employés m'a volé 60 millions.
24: Non.
6: Ah, pourquoi vous dites non? Taisez-vous. Appréciation. Je vous passe les détails pour simplifier les choses parce que... Bon, bref, alors il me les a rapportés.
24: Ah, bah tant mieux.
6: Alors, écoutez, ne m'interrompez pas. Qu'est-ce que vous savez? Pourquoi vous dites tant mieux rien? Bon, alors, bref. Ils sont dans cette valise.
24: La valise de la bonne?
6: Non. Ils sont dans cette valise.
24: La valise de la bonne?
6: Non! On va essayer de comprendre, on dit comme ça. La valise de la bonne, je demande au baron de me la faire rapporter au baron, comme ça, là.
24: Mais quel baron?
6: Écoutez, je vous répète que ma bonne épouse un baron, mais vous ne comprenez donc rien.
1: Etc, etc, ça dure encore 3 minutes 30. Il faut voir absolument ce film d'Oscar, hein, de Louis de Funès, là. C'est un one-man show, je pense que c'est celui avec le petit baigneur, où là, il excelle carrément, où on le voit... Pendant à peu près 70% du film, on ne voit que lui, il n'y a que lui, que lui, que lui, que lui. C'est fabuleux, Morgane, voilà, c'est bon.
2: Mais l'histoire d'Evelys, ça me fait penser à Espèce menacée. T'as pas vu la pièce avec
1: Martin
2: Lamotte et Junio?
1: Tu l'as vu alors
2: ouais, c'est bien. Voir à Michel. Ouais, c'était super bien.
18: C'est un peu, c'est vrai que c'est un peu, ça se rapproche un peu. C'est l'histoire d'une valise avec de l'argent.
2: Ouais, voilà.
18: Ils intervertissent les valises et c'est le bordel. Quoi.
1: Ah ouais. Alors effectivement, il est un peu tôt cette heure-ci. C'est vrai qu'il y a beaucoup de gens qui vont nous entendre dire des conneries et tout et qui en ont peut-être marre d'écouter des extraits de films. On a en plus maintes et maintes fois en 5 ans parlé du film du Schpoons, mais quand on faisait allusion avec Morgan et en plus qui connaît donc le Schpoons 1938 avec Fernandel de Marcel Pagnol, un film absolument fabuleux, drôle en plus. Donc on va passer un petit extrait également, c'est la lecture du contrat. Ce qu'il faut savoir, c'est que Fernandel donc rêve que d'une chose, c'est de faire du cinéma, et puis il rencontre une troupe. Donc lui, il habite en province chez son oncle, du côté de Marseille, tout dans ce coin-là, et lui, son rêve, c'est donc de faire du cinéma. Il y a une troupe qui s'arrête près de l'épicerie de son oncle, là où il travaille Fernandel. Et là, il est persuadé que c'est le destin et que si ces gens sont venus dans l'épicerie pour venir récupérer une casserole, c'est parce que c'est le destin. Donc, il est sûr qu'il a un talent, qu'il a un don pour le cinéma. Et donc, il rejoint la troupe. Il fait des essais avec eux. Alors qu'en fin de compte, ce ne sont que des machinistes, des techniciens, etc., etc. Donc, à la base, ils peuvent pas juger si une personne peut être comédien ou pas. Et donc, il revient avec un soi-disant contrat qu'il va présenter à son oncle. Son oncle, lui, bien entendu, est persuadé que ces mecs-là lui ont fait une farce. Et donc, là, c'est la lecture du contrat de Fernandel à son oncle dans la cuisine de l'épicerie. Écoutez.
0: Le saucisson, madame Fénuse.
1: Écoutez.
0: C'est la viande la meilleure et qui coûte le moins cher.
1: Là, c'est l'oncle qui parle à une cliente. Et lui, va arriver dans l'épicerie.
3: C'est la vérité. Ce serait drôle qu'il y ait un os au milieu du saucisson, hein.
0: Oui.
3: Ce serait même rigolo.
0: 100 grammes, 3 francs 50. Bonjour, bonjour madame.
3: Bonjour monsieur.
0: L'oncle, est-ce que je peux te parler une minute?
7: Quoi? Tu veux me parler une minute sans t'arrêter?
0: Mais non, c'est une locution.
7: Une locution? Mais qu'est-ce que tu veux dire par là?
0: Je t'expliquerai quand madame aura franchi le seuil de la porte. Bonjour madame, bonjour.
3: Eh bien me dites, il est poli votre neveu. Il me parle comme une mendiante. Me dites monsieur, moi je suis cliente ici et je paye en argent.
0: On vous a payé un saucisson et c'est une monnaie qui vaut bien l'autre et qui ne sera pas dévaluée. Allez bonjour madame. Bonjour, bonjour.
7: Oui, René.
0: Tais-toi, l'oncle. Nous sommes au plus beau jour de ma vie et de la tienne. Et ce n'est pas les 5 sous que tu as gagnés sur le saucisson de la dame qui doivent t'inspirer du respect pour elle. Regarde ceci.
7: Qu'est-ce que c'est?
0: Si ce papier pesait autant que les lingots d'or qu'il représente, il aurait fait péter le ressort.
3: Qu'est-ce que c'est?
0: Un contrat. Le contrat de mon don.
7: Mes lunettes. Passe-moi mes lunettes.
0: Non, non, non, pas ici. Je vais le lire moi-même. Dans l'intimité de la famille.
1: Et c'est là. Donc là, il va dans la... Là, il va dans la cuisine.
0: De la famille subitement enrichie par mon don. L'oncle Casimir. Tante.
3: Mais qu'est-ce que ça passe, là?
0: Je me le demande.
3: Tu as dîné, au moins?
0: Oui, oui, j'ai dîné. Asseyez-vous. Après, ce sera le champagne.
1: Et là, Fernandel va faire donc la lecture de son soi-disant contrat de cinéma à son frère, à son oncle et à sa tante.
0: Sais-tu ce que c'est que le cinéma parlant?
7: Oui, c'est une salle sans lumière où je m'ennuie énormément.
0: Tu as tort.
7: J'ai tort de m'ennuyer, mais dis-donc, je ne le fais pas exprès. Parce que moi, de m'ennuyer, ça m'ennuie.
0: Mais le rapport avec ce papier, l'oncle, mon don de Dieu, c'est le cinéma.
3: Quoi?
0: Oui, acteur, comédien, tragédien. Ça te fait plaisir, hein?
7: Oh, il vaut mieux le savoir. Comme ça, au moins, on est fixé. Et alors?
0: Alors, une puissante compagnie américaine qui a une filiale en France m'a signé cet engagement. Écoute. Entre la maison Verniquet et compagnie d'Olivode et M. Irène et Fabre, moi, il est convenu ce qui suit.
1: Écoutez.
0: M. Irène et Fabre est engagé en qualité de comédien pour une durée de 3 ans. Et sa première création sera le rôle du Spunt.
3: Qu'est-ce que c'est que ça?
0: Les explications après. M. Irène et Fabre, moi, recevra comme salaire une somme de $1,000 par semaine. Ce qui fait 25 à 30 000 francs. Par semaine. Voilà ce que c'est que les Américains.
3: Ça y est, j'en étais sûr.
0: Ça m'étonnerait s'ils t'avaient payé une semaine d'avance.
7: Pourquoi tu dis ça?
0: Parce que je connais les Américains. Et alors? Si les nécessités de la production forcent M. Irène Fabre, toujours moins, à travailler sous un climat qui n'est pas le sien, et au pôle Nord comme au Sénégal, l'oncle, une parenthèse. Ceci est évidemment exagéré.
16: Oui, ouais, super.
18: Bon, par la vague, il n'y a pas mieux, hein.
16: MD, je ne me sens. Hop, up and down.
1: Qu'est-ce
16: et nous, on va faire fin. Up and down, publicité.
9: Ha, ha, ha, ha. 14. 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Eh oui, ce qui suit, c'est une pure mamelle. Ça s'appelle Big Now. Eh ben oui, vous allez voir, dans quelques mois, si ce n'est déjà, ça commence à être déjà joué dans les bons, dans les clubs, et ça va être joué. 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Ça s'appelle Big Now. Big. Et vous l'entendez. Eh oui. On exclut Lulu. 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Au passage, on va passer le bonsoir. Les jeunes gens qui se promènent dans une petite dolo, soyez prudents. Tu vois, si on a le bouton du volume au maximum.
16: Ah oui.
9: Il faut être imprudent. Hein. Soyez prudents, les enfants. Si vous êtes en voiture, vous aussi, levez le pied de l'accélérateur. Attention, on n'a qu'un seul permis. C'est soir.
16: On n'a qu'une seule vie, pas
9: un seul. 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
16: C'est excellent.
9: Pour ceux qui veulent régler la pendule, 22h44, promis juré à la fin de ce disque, on fera les anniversaires, ben oui. Et juste après, tiens, on parlera du générique de la Love Parade. Non, on en parlera après, je suis pas derrière Nolte. Arnold T, DJ Fred, c'était Nono d'MTI. C'est une radio qui existe bel et bien, MTI, je ne sais plus, secteur Aubenas, tout ça, enfin tout ce coin-là. Et donc Nono d'MTI, on a reçu une cassette de lui, il fait ça le vendredi, non? Ou toute la semaine même carrément?
10: Ouais, vendredi, toutes les semaines.
9: De la pure folie, c'est vrai que bon, maintenant, on a tellement l'habitude de l'entendre, mais ça fait 3 ans qu'il est zéro de 2 volume au maximum. Ce soir, on met le roi et j'espère que tout va bien. On va faire, on se fera une petite délire. Tiens, on a Aurel, 19 ans, salut Aurel. Avrel.
11: Avrel aussi, l'autoplay, merci.
9: Pardon ?
11: Avrel.
9: Putain, mais vous avez des téléphones pourris ou quoi ? C'est nous qui avons une technique pourrie.
11: Mais qu'est-ce que tu racontes ?
9: Ah bah voilà, parlez devant votre micro, bordel, qu'on vous entende.
11: Mais Dieu, je fais quoi, là ?
9: Bah ouais, mais maintenant tu le fais, mais vous le faites pas dès le départ. Bon, c'est quoi ton prénom ?
11: C'est Avrel.
9: Avrel ?
11: Avrel, oui.
9: Avrel.
11: J'ai déjà passé 9 ou 10 fois sur... Et tu te rappelles même pas de moi.
9: Non, pas du tout, non. Moi, je me souviens plus des filles que les garçons, tu m'excuses, hein.
11: D'accord, c'est normal.
9: En règle générale, c'est ça, quoi. Et encore. Donc on va appeler Francis Cabrel.
11: Oh ouais, je l'adore.
9: Bah oui, depuis le temps qu'on l'attendait, hein, donc on va appeler Francis Cabrel. On y va, c'est parti.
11: Ouais.
9: Je peux pas te dire pourquoi, mais je suis malheureux là.
11: Pourquoi?
9: Je sais pas, ça fait une heure que je suis dans le studio et je me fais chier comme un rat mort, ça m'arrive rarement. Déjà, je voulais vous remercier, bande d'enfoirés, de m'avoir apporté le McDo. Donc c'est Rigaud qui est obligé d'aller le chercher avec mon argent. Donc je tiens à vous prévenir que vous pouvez crever si un jour vous avez besoin d'un CD aux antennes. Hey Max, tu peux me donner un CD? Alors je vais te dire, vous pouvez crever là. Parce que là, faut pas déconner, quoi. Ça fait 5 ans que je rame comme à me bousiller mes soirées le soir. Bon, j'ai pris goût à faire de la radio le soir. Mais j'en parlais tout à l'heure avec un responsable d'une maison de disques quand même qui me disait quand même, ça fait 5 ans, donc il n'y a pas de soirée. Je sais pas si tu vois un peu, Marius.
11: Bah ouais, je vois, ouais, non. Je vois bien, quoi.
9: Tu
16: retires ton masque et tu regardes.
9: Tu peux pas voir un truc pareil. Parce que toi, t'as tes soirées. Moi, ça fait 5 ans. Bon, que je prends plaisir à faire de la radio. Mais ça fait 5 ans que je passe pas. Quand je dois dîner, c'est 19h. Faut qu'à 9h30, je sois revenu. Alors que je suis avec une petite. Que je suis en train de monter crescendo. Je suis en train de balancer la sauce.
16: Bah, t'as du bol parce que généralement, les petites, elles se couchent à 22h. Parce que,
9: alors, 9h30. Là, je vais jusqu'à 1h, 2h. Je suis allé jusqu'à les 3h du matin. Ça fait 5 ans. Si je peux pas avoir de votre part, bon, je sais, ceux qui sont de province dire oui, mais nous on y est pour rien, on est de province, on serait venu, d'accord. Je parle à ceux qui sont pas loin de Paris, tout particulièrement à toi, qui est pas loin de Paris, la banlieue. Non, non, non, mais attends.
16: Non, parce que j'ai un mec de Toulouse qui m'a appelé, il m'a dit il arrive, il t'amène un McDo.
9: Non, mais c'est vrai que là, excuse-moi, je ferme la porte, hein, Marius, ça, parce qu'en plus, je suis trop gentil parce que j'ai des réactions pour toi dans mon émission.
11: Ouais. C'est vrai, c'est gentil, mais je suis pas juste à côté de toi, Max.
9: Non, mais je sais bien, c'est pour ça que c'est vrai que j'ai mis tout le monde dans le même sac, mais je m'adresse tout particulièrement à ceux qui habitent pas loin de la radio et qui auraient pu franchement refoutre leurs chaussons plutôt que de se branler sous la couette à écouter l'émission. Ils auraient pu descendre et chercher un McDo. Je m'adresse à toi particulièrement, auditeur, auditrice qui habite juste à côté. Je te jure, tu peux crever pour un CD. Alors là, le jour ils demanderont un CD, alors lui il est de la banlieue parisienne, pas loin, je le rappellerai, ce fameux 22h40. Quand j'ai demandé un menu Big Mac, on était un 14 octobre 98,
1: Et ben celui-là, il restera gravé à jamais. Voilà, c'est tout.
12: Ouais.
1: Non, mais c'est vrai. Ouais, et donc là, je me fais chier comme un rat mort. Heureusement que Rigaud est obligé de quitter l'internet, donc où il y a du monde. Marius, j'explique quand même le délire. Pour aller me chercher le menu.
23: Ouais, pas cool.
1: Pas cool, tu vois, du coup, il a la haine. Donc tu l'entends, là, sa voix, il vient de gueuler grave.
23: Ouais, j'ai la haine.
1: Voilà, bon, là, c'est quand il est au top, là. C'est quand il est super excité, c'est comme ça.
24: Rigaud.
1: Ouais, ouais. Alors, en plus, je me fais chier comme un rat mort dans le studio. Donc moi, je vais me barrer.
12: Bah non.
24: Non,
1: ce soir, je vais me barrer super tôt.
24: Oh bah non.

0: faites tourner les cassettes. Dépêchez-vous.
1: Non, tu vas pas nous lâcher pour une fille, Max.
0: Moi, je te le dis. Fais tourner des cassettes. C'est moi qui te le dis. Alors, je fais comme Arthur, je viendrai enregistrer les émissions dans la journée pour le soir. Comme lui, il fait pour le matin. C'est-à-dire que je viens plus en direct, je fais comme lui, je me casse plus la nénette. Je lui demande sa recette magique, un peu d'argent, un studio de prod. Je t'enregistre ça dans la journée comme si c'était en direct le soir. Non, mais moi, à 18h30, je suis rentré. À 19h30, j'ai les pieds sous la table.
2: Devant la télé.
0: Même pas.
2: Non, peut-être dans la foule.
1: Hein? À 20, t'es au pieu.
0: Je bouffe le minouche.
2: Au cul à 20. Hein. À 20h.
0: Bouffe pas le plus d'une fois, non?
2: Pendant le journal, c'est bien.
0: Non, mais Marius.
1: Ouais.
0: Là, je suis avec Mélanie et Marie qui sont prêtes. Non? Elles sont chaudes.
2: Comme la braille.
3: Ça brûle, là. J'ai les dents qui brûlent.
0: Mais pourquoi je ferais cadeau à Marius?
2: C'est vrai. Bah, moi, je pense que tu devrais les laisser à Marius.
0: Hein. Qui c'est qui m'a. Hein?
1: Je te demande juste un conseil, Max. Je te demande pas les filles, je te demande juste le conseil.
0: Ben moi je vous demande, moi je te demande le. Hein?
2: Ok. Ouais. Alors, quand même. Bon, je balance les deux là parce que.
0: Tu vois que ça me fait pas mal. Non mais attends, tu crois que. Quand je vois Rigo revenir avec le sac de McDo, avec mon blé,
4: trempé sous la pluie et tout.
0: Alors que ça va être alors que ça devrait être un gros vilain qui écoute la radio qui devrait m'amener ça avec le sourire, avec plein de boutons sur la gueule. Tu crois que ça m'amuse, Marius, de dépenser mon blé pour bouffer? Alors que ça devrait être vous qui devrez dépenser?
1: Bah ouais. Tu comprends, ouais, mais.
0: Tu crois que ça me fait rire? Tu crois que je n'ai pas la boule? Ah, c'est un paquet de malabar que j'ai là. Oh.
1: Bon appétit, hein.
0: On va pas pour ton enfant.
1: Ça passe super bien à l'antenne, quoi.
0: Bon, c'est vrai qu'ils vont se dire que je bouffe dans le studio. C'est des bruitages.
2: Ouais. C'est enregistré, hein. C'est une daté.
0: Ouais, ça a été enregistré dans la journée, hein.
2: Ouais. Ah, t'es chaud.
0: Bon.
2: Ah, mais c'est des faux McDo.
0: Ah, bah là, je suis bon.
2: Alors,
0: Marius,
1: ouais.
0: À cause de vous,
2: en plus,
0: je suis bon pour avoir un avertissement encore. Ouais.
2: Deuxième cadre.
0: Ah, tiens, j'en ai déjà un. Avec deux, un troisième, je suis viré. Hein.
2: Non, il est cassé.
0: Ah,
2: ouais.
0: Ah non, c'est pas nous, hein. C'est pas nous, McDo. Une fois. Franchement, Philippe. Manger dans le studio, non?
2: Bah, mais j'ai faim. Et quand j'ai faim, je mange. Et je bois, je mange. Je préfère manger que Manu, parce que Manu, il fume.
0: J'ai tout mis près de la poubelle. non, mais tu sais, Marius.
1: Ouais.
0: Rebelle comme on est le soir. Normalement, là, il devrait y avoir des poupées de cire à votre place. On devrait être viré depuis au moins 10 ans.
1: Ouais, mais tu fais combien de pourcents de part de marché aussi?
0: Ah,
2: le mot magique.
0: 50%, 60% de part de marché. Minimum. Ouais, la semaine dernière, on m'a dit que je faisais 50% sur les jeunes.
2: En PDM?
0: En pénétration actif, je dois tourner à 46,8.
2: Oh, quand même.
0: En pourcentage, d'accord?
1: Ouais, ça va.
0: Je fais même de l'audience sur les bêtes, alors. Alors c'est pour te dire.
2: 20% des chiens.
0: Il y a 20% de chiens qui écoutent. Il y a deux chiens qui attendent.
2: Ouais, voilà.
1: Et il y a même du fumier qui écoute.
0: Il y a même du fumier qui écoute. On en a eu l'occasion tout à l'heure d'en écouter. Bon, sérieusement, revenons à notre mouton. On s'excuse, là, on fait du sketch, on fait de l'impro. Là.
1: Normal.
0: Parce que Marius.
1: Ouais.
0: Tout ça, c'est de l'impro, hein.
2: Oh putain.
1: Bah, c'est clair.
2: Il n'y a rien d'écrit, là, je vois rien. Tu
0: sais qu'il y a. Dans tout ce que je viens de balancer, il n'y a aucun texte.
1: Mm-hmm. Bah, je sais, hein.
0: J'aurais pu chialer en intro, j'ai chialé au bout de 10 minutes, j'aurais pu. Tu veux que je chiale, là?
1: Non.
0: Ah, mais je peux te le faire, hein.
1: Ah, bah, mais non, mais après.
0: On va accueillir Mélanie et Marie. Mélanie et Marie. Vous voulez que je chiale?
5: Non.
0: Non, mais je peux faire une simulation pour vous montrer que je suis un bon comédien.
5: Allez, nous, on fait quoi? On
0: bah, écoutez, je vais chialer. Tu vois, ça me fait plaisir. Voilà, c'est tout.
2: Bien, c'était bien.
0: Bon. Ouais,
1: c'était bien.
5: Impressionnant.
0: Je le refais une fois, peut-être?
2: Ouais.
0: Vous me faites pas rire.
2: Ah non, allez, oh.
0: Tu crois que je suis heureux comme ça?
5: T'as une frite qui sort par le nez.
0: Hein?
5: T'as une frite qui sort par le nez.
0: Mais y a pas de bouffe dans le studio, mais t'es malade ou quoi? Toi, tu veux que j'ai un averto, c'est ça?
5: Désolé.
0: C'est le mal que tu veux, c'est ça? Allez, j'arrête pas, putain.
2: Tu veux qu'il soit viré.
0: Ah non, mais...

0: Non, mais je suis un acteur studio, moi, je suis né pour ça. Marius.
1: Matt.
0: Marius.
1: Oui.
0: Marius, oui, tu voulais me dire.
1: Je préférais quand tu faisais la petite fille dans le placard.
0: Ah ben, je vais te la refaire, ça. Il y a pas de petite fille, c'est un petit gamin, hein.
1: Un petit gamin, ouais. Un petit gamin dans le placard.
0: Si c'est une fille,
1: sur la musique de la petite fille de la mère, c'est ça?
0: Non, c'est sur Elephant Man, mais...
1: Ouais, enfin bon.
0: On fera ça, on aura le temps maintenant. Tu sais que maintenant que j'ai fait le matin, je suis venu le soir et ils m'ont fait signer un contrat pour 5 ans. Donc.
2: Ah, t'es pas au courant.
0: Je vais en balancer de la petite fille de la mère.
2: Oh non.
0: C'est plus la petite fille de la mère que je veux faire, c'est la famille de l'océan.
2: C'est clair.
0: Marius.
1: Oui.
0: On arrête parce que là on est privé de joke, les gens ne comprennent rien. Ils disent, mais c'est quoi
3: c'est vrai.
0: Mais oui, je sais, mais tu sais que je m'en branle. Ça aussi, il faut le savoir. C'est ce qui fait le succès, c'est que justement, c'est complètement débile. Pour finir,
2: je passe une dédicace à Joséphine.
0: Oh là là là là là là. L'émission, mais alors on ne comprend rien, tout le monde parle avec tout le monde. Marius.
1: Oui.
0: Donc on rappelle que t'as eu le coup de foudre pour une fille dans un lycée, enfin bon, dans un bahut, peu importe. Tu la croises, ouais. Tu la vois, tu tombes amoureux d'elle d'un coup. Tu sais qu'elle a un homme.
1: Ouais.
0: Mais tu décides de lui... Tu apprends qu'elle n'en a plus.
1: Voilà.
0: Tu décides donc, pendant la période des vacances, juste avant de partir en vacances, de lui écrire, par l'intermède, donc de lui écrire une lettre dans laquelle tu lui dis ce que tu ressens pour elle.
1: Voilà.
0: Elle reçoit la lettre, elle te dit qu'elle l'a trouvée très jolie, mais ça s'arrête là. T'apprends entre-temps qu'elle est retournée avec son mec et qu'elle en est même avec un autre.
1: Non, en fait, c'est qu'elle n'est pas retournée avec son mec, c'est qu'elle n'avait jamais cassé avec son mec.
0: Elle n'a jamais cassé son mec, maintenant elle en est avec un autre.
1: Voilà.
0: Mélanie.
1: Et elle a cassé avec le mec avec qui elle aurait dû casser au début.
0: D'accord, ok. Mélanie.
4: Oui.
0: 18 ans de Pamiers, c'est où ça?
4: Dans l'Ariège.
0: Très bien, vous pourrez réagir à ça. Et donc Marie, également 20 ans de Saint-Maur, qui veut te donner des conseils. Alors Mélanie, on t'écoute en premier.
4: Bah alors moi c'était juste pour dire qu'il m'est arrivé la même chose.
0: Oh quel accent.
4: Ouais.
0: Ah mais c'est magnifique.
4: Faut pas se foutre de mon accent.
0: Non mais c'est beau, on entend chanter un cochon. Non c'est beau.
4: Et c'était pour dire qu'en fait ce mec là il m'avait fait espérer pendant... Il m'avait dit exactement la même chose que toi, que ma lettre était belle et qu'en fait on est sortis ensemble au bout du compte et il m'a trop pris pour une conne.
0: Mais attention là, Mélanie, Marius, si je me trompe pas, elle essaie pas de te faire croire quelque chose, elle te dit simplement qu'elle l'a trouvé sympathique mais c'est tout.
1: Voilà.
0: Elle n'essaie pas de le faire baver en lui disant voilà ta lettre me plaît, tu m'intéresses.
4: Ah oui, ouais, mais moi aussi. Il m'avait pas dit que j'intéressais ni rien.
0: Oui.
4: Et petit à petit, ça s'est fait.
0: Oui, d'accord, mais toi, est-ce que Marius, petit à petit, elle te court de plus en plus derrière?
1: Non.
0: Ah bah tu vois, donc c'est pas du tout la même situation, faut faire attention.
1: Ah ouais.
0: Attention, Mélanie, quand même. T'as un bel accent, hein? Mais tu pourrais enlever 2-3 grillons que t'as dans le cerveau, parce qu'il est en train de te becter ton intelligence. Ah, je te taquine, Mélanie. Ah, qu'elle est belle, elle est belle, elle est belle, elle est belle. Marie!
4: Oui.
0: Oui, toi, tu voulais dire?
4: Moi, j'ai pas d'accent. Hein.
0: Non, mais même, bah, c'est dommage, mais c'est même. Non, moi, j'adore Mélanie. Je suis un gros fan, hein, j'achète tous ses disques. Marie, vas-y.
4: Moi, je voulais dire que déjà, règle numéro 1, faut pas écrire de lettres.
0: Ah!
4: Parce que.
0: Moi aussi! Excuse-moi, parce que je vais chercher mon coca. Moi aussi, je suis d'accord, je serais assez d'accord avec toi,
4: à la
0: Marie.
4: Rigueur, une fille pour un mec.
0: Il vaut mieux lui dire que de l'écrire, parce que l'écrire,
4: c'est
0: un peu.
4: Voilà, mais là, la fille. Enfin, ça devait pas aller. À la rigueur, vaut mieux le dire. À la rigueur, au téléphone.
0: Et pourquoi pour toi, c'est mieux? Enfin, pourquoi personnellement, toi, tu préfères que ça soit dit de visu que écrit?
4: Parce que déjà, apparemment, c'était un cas désespéré. Donc la lettre, c'était tendre le bâton pour se faire battre.
0: Ah, c'est mignon, ça.
1: Mais non, elle avait cassé avec son mec.
0: Ouais, mais qu'est-ce que tu lui as mis dans la lettre? Parce que tu lui as dit que t'étais amoureux d'elle, que t'en pouvais plus, que tu ne voyais que par elle, que t'avais eu le coup de foudre. Parce que tu sais, tu peux lui faire peur en lui disant ça, hein.
1: Ouais, bah ouais, c'est clair.
0: Bah oui, c'est peut-être ce que tu as fait. Quel est le conseil que tu lui donnerais, Marie? Donc si maintenant, bon, bah, il l'a fait, donc c'est trop tard. Qu'est-ce que... On va pas revenir en arrière. Quel est le conseil que tu peux lui donner aujourd'hui pour aller de l'avant et pour essayer de tenter sa chance?
4: La solution, c'est de laisser tomber.
0: Ouais.
4: L'autre solution, c'est d'avoir une vraie conversation avec elle pour savoir où elle en est exactement avec les 36 mecs qui lui courent derrière.
0: Tu me trouves 2-3 cochonnes après. Ouais, excuse-moi, je faisais mon beurre. Je fais mon beurre après, ouais.
4: Bah ouais, je vois, tu es magnifique. Et... Je te dis, ouais, faut qu'il se parle, quoi, parce que s'il parle que par lettre ou par rumeur.
0: Mais alors attends, justement, on va lui demander, Marius, aujourd'hui, tu en es où avec cette fille? C'est quoi la situation? Qu'est-ce que.
1: En ce moment, on est un peu éloigné, quoi, et je la vois que très rarement, quoi.
4: Mais ils ont déjà parlé ou.
1: Comment?
4: Vous êtes déjà parlé?
1: Ah ouais, souvent quand même.
0: Oui, mais aujourd'hui, là, à l'heure où on parle, là, t'en es où? C'est-à-dire que tu la vois de temps en temps, t'as l'occasion de la rencontrer, est-ce que par exemple demain ou samedi ou avant lundi, tu aurais l'occasion de la voir?
1: Ouais, je pense que j'aurai l'occasion de la voir.
0: Bon, alors là, dans ces cas-là, Marie, qu'est-ce que tu lui conseilles? Après, je vais te faire mal, Marie, parce que j'ai des photos d'elle, j'ai un film. À poil. Je vais te montrer une photo d'elle à poil.
3: Ouais.
0: Bon, Marie, oh, oui, oh là là.
3: La dernière solution, c'est de faire 2-3 meurtres.
0: On est mis d'un hospice ou quoi?
1: Oui, 2-3 meurtres.
3: 2-3 meurtres, ouais, mec, quoi, puis...
0: Bon. Non, mais disons pas de conneries, Marie. Sérieusement, quel est le conseil? T'as aucun conseil? Enfin, qu'on t'appelle pour dire que t'as un conseil, t'as rien comme conseil.
3: Bah oui, j'ai dit son conseil, c'est de.
0: De quoi? De tuer des gens?
3: De lui parler.
0: Ah, de lui parler, d'accord. Okay. Ah, bah, non, c'est un conseil fabuleux, ça,
2: mais
0: c'est non, ça.
2: C'est pas ce qu'il m'avait dit, hein.
0: Bon, alors, qu'est-ce qu'il m'avait dit?
3: Il ne lui écrit que des lettres et il se contente des rumeurs.
0: Bon, alors, Marie, pareil, c'est pas ce que t'as. C'est pas le conseil, c'est pas pour ça qu'il t'avait sélectionné, Manu, parce qu'apparemment, t'avais un truc intéressant. Qu'est-ce qu'elle avait dit?
2: Elle avait dit qu'en fait, au lieu de tourner autour d'elle tout le temps.
0: Ah, elle se souvient même plus du conseil. Ah oui.
3: Tellement d'idées en même temps.
0: Bon, tu parles d'une idée que de lui dire, bah, écoute, tu devrais lui parler, tu parles d'une idée comme ça. Même un crétin sur un tracteur, il trouve l'idée. Hein.
3: Je pense qu'il faut qu'il la laisse tomber un petit peu, tu vois, pour qu'elle se rende compte que c'était ça le bon conseil, non? Comme ça, elle va se dire, ouais, finalement, j'intéresse pas trop. Et tout.
0: C'est pas con, ça.
3: C'est l'effet jalousie.
0: Mais ça, c'est pas idiot parce que c'est assez classique, mais c'est vrai que ça a tendance, pas toujours à fonctionner, mais ça peut le faire. Je sais pas si Mélanie est d'accord également.
3: Oui, tout à fait, oui.
0: Le fait de la laisser un petit peu de côté, de penser à autre chose, en faisant semblant, parce que toi, ça va te prendre tout ton esprit, puis ça va devenir une stratégie, donc tu vas penser à le faire.
1: D'accord.
0: Il est possible qu'à un moment donné, le fait de voir que tu ne lui tournes plus autant autour qu'avant et que, bon, bah, tu la regardes d'une manière un peu différente, même d'une manière un petit peu indifférente, tout en restant très sympathique, pas froid, hein, faut que tu restes souriant et tout ça, faut pas que tu deviennes aigri parce qu'elle va croire que t'es un vrai connard. Ça peut effectivement jouer en ta faveur et après elle peut avoir envie de venir vers toi.
3: Ouais, parce que là je pense que souvent, avec les lettres et tout machin, si il en rajoute trop, elle va.
0: Moi c'est pas mon cas, mais je sais que trois quarts du temps pour les gens, quand tu veux quelqu'un qui veut pas toi au début, ça t'attire vachement quoi.
3: Ouais, c'est vrai.
0: Donc si demain quelqu'un te plaît, que tu vas vers lui et puis que cette personne là reste un petit peu indifférente à tes avances et qu'à un moment donné tu décides de laisser tomber, cette personne là elle justement peut se faire prendre à ce jeu là et avoir envie cette fois-ci de le faire à son tour.
1: Ok.
0: C'est un conseil, c'est pas la solution magique, mais s'il n'existe pas, tu sais, dans l'amour, malheureusement, on est peut-être déjà au point de non-retour. Effectivement, elle veut pas de toi, ce qui peut être la réalité, c'est dur à dire, mais ça peut être la vérité, donc il faut pas non plus cacher ça, quoi.
1: Faut surtout pas
0: se dire que tu vas y arriver. Hein, c'est pas
3: plus lourd avec elle.
0: Ouais. Ah ouais. Tu pèses combien? C'est pas ça?
1: Non,
0: mais il faut pas être lourd, effectivement. Il faut pas être tout le temps. Si t'es tout le temps en train de lui écrire, même si c'est des jolies lettres, ça va devenir. Elle va trouver ça pénible.
3: Non, mais les lettres,
1: une genre. Lettre, hein, Max.
0: Ah, une lettre, d'accord, ok.
1: Une seule lettre. Hein.
0: D'accord,
1: par
0: ok.
1: Par contre, Marie.
3: Oui.
1: Tu m'avais parlé de discuter avec elle, quoi, à propos de ces mecs. Dans quelles conditions, toi, tu préférerais qu'un mec t'aborde et qu'il te parle de tes mecs?
3: Bah, si tu la connais, à quel degré, elle?
1: Bah, on est copains, quoi.
3: Copain proche,
1: ou
3: juste bonjour, au revoir.
1: Ouais, un peu plus que bonjour, au revoir, quoi.
3: C'est sûr que c'est un peu délicat, mais faut que tu lui dises. Tu peux lui inventer un gros baratin. Ouais, je sais pas, j'ai un problème avec une fille.
0: Ouais, bon, enfin bref, voilà, c'est pas des trucs terribles. Là, laisse tomber, t'es en train de t'embourber dans des trucs de gamine, là, Marius. Tombe pas là-dedans.
3: Non, je crois que c'est foutu. Ça.
0: Conseil d'adulte, tombe pas là-dedans. Hein. Non, mais fais éventuellement ce que t'as proposé, Marie, ce qui me semble être une idée plutôt. Enfin, je dis pas que ça peut fonctionner, mais ça peut le faire. Tu peux montrer que t'es un peu plus indifférent vers elle, quoi. Tout en restant agréable, souriant, etc. Quoi.
1: Ok.
0: Ok, l'artiste.
1: Ah,
0: ça t'empêche de vivre à ce point-là? Ça te prend la tête quand même. Hein.
3: Ah bah l'amour.
1: C'est clair. Hein.
0: Ah bah ça, l'amour, ça c'est sûr, ça l'amour, ça prend la tête. Hein, ça.
1: Hier soir, quand t'étais avec Mégane, il y avait une image dans ma tête. Quoi.
0: Ah, c'était quand j'étais au téléphone avec elle?
1: Ouais.
0: L'auditrice, ouais, la dernière, quoi, ça toi, quoi, pendant que t'écoutais ça, ça te faisait penser. Tu te mettais à ma place, et en face, à la place de Mégane, c'était elle?
1: Ouais.
0: Ah bon?
3: Oh là là.
0: Oh, le gamin, il est amoureux! Dans le monde! Bon, bah, c'est parfait, Marius, on va te laisser parce que, bon, t'es pas un grand tchatcheur.
1: Bon, d'accord,
0: ok. En plus,
3: il est ému, il est amoureux.
0: Ouais, mais là, ça va pas le faire. Marie.
3: Oui.
0: Tu es au courant, Marius, ceci dit, hein, si t'en as envie, hein.
1: Ouais.
0: On propose ça souvent en jeu, c'est vrai que très peu sont ceux à nous tenir au courant, mais parce que c'est une formule de politesse qui m'intéresse, moi. Je veux dire, personnellement, si on peut avoir de tes nouvelles très rapidement par rapport à ça, tant mieux. Hein. Maintenant, souvent, Il y en a qui lâchent l'affaire, ils sont tombés, ils sont en cure d'alcool. Après, Max nous a donné un conseil, on l'a suivi, ça a complètement planté. Depuis, je suis dans l'alcool. Ça va bien, tout baigne. Voilà, je t'écris une carte postale, je suis en zonzon. Bon courage à toi, Marius.
1: Ok, ciao, merci.
0: Dorian Bonnebourg, Marie, quelque chose à rajouter ?
3: Bon appétit.
0: Merci, je vais manger mes quelques frites, Mélanie.
3: Ouais.
0: Quelque chose à rajouter ?
3: Non, pas du tout.
0: Non, rien du tout ?
3: Non.
0: Non, je vous le dis tout de suite, hein, moi ce soir, je sais pas pourquoi là, ça me gave. Marie, Mélanie, je sais pas, ça me gave. Bon, toi tu m'as gavé direct, 22. Ouais. Direct, tu m'as mis carte sur table, déjà. Non, parce que tu m'as filé un truc que j'aurais pu faire bien et j'ai. Par contre, j'ai merdé ma première inter avec ce truc de foin. Et mine de rien, c'est. L'émission, c'est de la crotte à cause de ta gueule, Manu.
3: Mais tu nous passes un petit Charles Aznavour et ce sera reparti pour un tour.
0: Non, rien. Ben, dans la journée. Non, mais j'ai envie de
3: déjà.
0: J'ai envie de me barrer. Non, mais ce soir, j'ai envie de me barrer plus tôt. J'ai envie de laisser le champ libre aux autres. Ce soir, des autres radios, j'ai envie de me barrer plus tôt. Comme ça, ils feront leur beurre.
3: Ah, tu es trop altruiste.
0: Mais non, mais là, il...
3: Reprends confiance en toi.
0: Pardon ?
3: Reprends confiance.
0: Ah, mais j'ai confiance en moi, mais justement, moi je suis tellement spontané, naturel, je veux essayer d'être vrai que quand ça me gave, ça me gave.
3: T'envisages une psychothérapie ?
0: Pas du tout, non, j'ai envie d'aller voir des putes.
3: T'as pas un SOS animateur en détresse ?
0: Non, mais je me. J'ai envie de me faire sucer par un travail. Ah,
2: bah non ! Tu vas pas loin, là.
0: Je me déconne. Je plaisante. Je plaisante.
3: Mon Dieu. Hein, t'as pas le numéro d'SOS animateur en détresse ?
0: Non.
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0: Ah, Manu ?
6: Ouais.
0: Alors comme ça, on est de mèche avec l'ami Aznavour ? Pourquoi ?
5: Je me voyais déjà en haut de l'affiche.
0: Juste là.
5: En 10 fois plus gros que.
2: J'avais pas fait gaffe, exact.
5: 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Je me voyais déjà adulé et riche, signant mes photos aux admirateurs qui se bousculaient.
0: C'est ça, mais c'est ça ma vie.
2: Ah ouais, on sait. Ouais,
0: ouais. Ouais. Ouais. C'est pas être dans un studio, je peux pas.
2: Il va vraiment chialer tout à l'heure. Hein.
0: Non, mais j'ai, non, mais là, je vais me barrer, je vais finir l'émission du portable, je vais aller kiffer Paris. Ah, je vais faire un petit tour dans Paris, je vais aller me balader. Toi, tu t'es con. Quoi va ?
2: Oui, les bras.
7: Quoi, je peux me détendre un peu.
2: Tu crois pas que tu vas aller faire un tour aussi ?
0: Non, parce qu'il était content que ça finisse plus tôt, c'est ça. Ok.
3: Mais Max,
0: ouais.
3: Dis-toi que si t'as un coup de blues, après les 100 millions d'auditeurs qui t'écoutent ont un gros coup de blues. T'as une responsabilité énorme dans la vie.
0: C'est plus qu'un coup de blues, bébé. C'est un coup de musique générale.
3: Ah.
0: Blues.
3: Ah.
0: Ok, bon, on va se retrouver dans un instant, les enfants. Il va falloir me remonter le moral. 0870 5000.
1: Ouais, mais tu sais
0: quoi ? T'es content, tu l'as fait pleurer.
1: Non, mais sport, connard, va. C'est toi qui perds des francs parce que c'est toi qui paye la communication. Ah. Maintenant, espèce de connard, j'ai l'appel qui a été identifié.
0: Vas-y.
1: Et je vais me faire un plaisir, espèce de fils de pute, d'aller moi-même me déplacer, aller chez toi demain, enculé, à la première heure. Je suis devant ta porte, prêt à te défoncer.
0: C'est dingue, ça. Comment ils sont polis. C'est où, ça ? Formule 1 ?
2: Tout bon ?
0: Oh putain.
2: À Bordeaux, bon.
0: Oh, ça tue. Ah bah, on se fait bien recevoir, là-bas. Oui, c'est ça. Je voulais juste remercier. Allô ? Oui. Je voulais juste remercier pour sa politesse quand même, parce qu'il a été super poli quand même. C'est rare. Allô ? Allô ?
2: Ah, super poli.
0: Super poli, lui. Hein. Oh là là ! T'imagines le mec, lui, tu l'as en face de toi dans une soirée, t'as le malheur de regarder sa nana dans les yeux, mais c'est clair, il t'en paf, il te. C'est fou. Et dire que ces gens-là ont du boulot. Bon, c'est vrai que bon, on fait on le taquine, on fait un petit canular où on parle salement en anglais, parce que monsieur était un petit peu, même pas humilié, était un petit peu gêné, alors du coup il se met à hurler, fils de pute, tu parles à montre du cul. Eh ben bravo, c'est du propre. Dire qu'on embroche tout, des fois on embauche, des fois tout et n'importe quoi, hein, franchement. Hein. Celui-ci, par contre, il devrait pas avoir de travail, il devrait laisser sa place à quelqu'un d'autre.
1: Tout à fait.
0: Qui cherche du boulot.
1: Voilà.
0: Qui, même si on va le taquiner, quand même, c'est pas. On l'aurait traité de tous les noms. Il nous traiterait de tous les noms. Mais le fait de lui parler en anglais gentiment en demandant Mr. Brown et tout ça, parce qu'on se moque de lui en anglais, monsieur se permet de se dire, t'es un fils de pute, je vais venir, j'ai ton numéro, je vais venir te défoncer la gueule. Eh ben, c'est du boulot. Par contre, ça lui fait du chemin. S'il termine après le boulot, qu'il veut venir me casser la gueule, faut qu'il fasse vite, hein, parce que de Bordeaux, c'est ça?
6: Ouais,
0: ça va faire loin, quand même, hein. Va falloir qu'il s'accroche, hein. Bravo les Bordelais! Ah ben, c'est du propre, hein, d'accueillir le Star System comme ça. Bravo la Blagos! Ça a pas d'humour de Bordelais ou quoi?
1: Bah,
0: je sais pas. De mon ami Richard, dans un instant, on va tenter la faire, l'expérience avec toi, d'accord? On va faire une petite pause et si vous voulez nous appeler simplement pour nous remonter le moral ce soir pour France.
6: Attention.
0: Alors, qu'est-ce qui.
6: Quoi 19 ans. Pierre.
0: Paris ou pas?
6: Non.
0: Mais t'es con, toi. Mais t'es vraiment. T'es...
6: Non, mais j'accepte, je sais.
0: T'es une. T'es vraiment.
6: Il va peut-être pas dormir de la nuit, Manu, à cause de toi.
0: T'es vraiment qu'une crotte de cannibale, toi.
6: Pas de problème.
0: Non, mais vraiment. Richard.
1: Oui, c'est lundi ton anniversaire? Lundi carré.
0: Vous êtes vraiment. Mais alors, ce soir, vous me faites tout chier. C'est mercredi mon birthday.
1: Mercredi?
0: Mais ouais, c'est mercredi.
1: Ça dirait que je passe avec des copines. Et... T'es déprimé.
0: Non.
1: Parce que moi, je peux venir avec des filles, tout ça.
0: Non.
1: Pourquoi?
0: Non. Parce qu'on calcule pas d'avance, c'est un birthday. Fildar m'a dit qu'il y avait plein de surprises de préparer.
1: Ah bon?
0: On va pas en rajouter en plus. Je préfère les imprévus que des choses prévues.
1: Bon, ok.
0: Et d'après ce qu'il m'aurait dit, enfin je vous le dis,
1: donc, je te préviens pas, je te mets
0: on exclut,
1: cadeau.
0: Il paraît qu'il y a des trucs graves. Parce que, bon, on va appeler Richard dans un hôtel dans un instant, mais pour mon anniversaire, ouais. Il y a des trucs de prévu ou pas?
6: Ouais. Je pourrais te filer les initiales du cadeau, mais je préfère pas.
0: Ah non, pas quoi? TS. Hein.
6: Quoi TS, c'est qui TS?
0: T-shirt.
6: Non.
0: Elle peut pas venir. Non, mais vous me balancez, vous m'offrez un t-shirt avec marqué Star System.
6: Ouais.
0: Là, je balance. Attends. Oh.
6: Quoi?
0: Oh, les McFly là.
6: Non, mais c'est
0: si
6: pas.
0: Si vous
6: ça.
0: Me rebalancez des cadeaux avec des caleçons marqués Star System Max.
6: Ah, oh, c'est pourri ça.
0: De 22h jusqu'à.
6: Ah,
0: avec un t-shirt avec un t-shirt de ma gueule quand j'avais 6 balais.
6: En plus, elle était belle.
0: Non, mais attends.
6: Elle était belle en plus.
0: Non, mais ça va être box taille. Ça va être box taille, les gamins.
6: On va se déchausser là.
0: Non.
6: Quoi?
0: Ça fait mon anniversaire. Je fais de mes 29 ans.
6: Ouais.
0: Il paraît qu'on n'a pas toujours 29. Ça nous arrive
6: ouais.
0: qu'une fois seulement.
6: Bah
0: c'est
6: ouais.
0: le plus bel âge de la carrière. Non, mais faites-moi des beaux cadeaux. Hein.
6: Mais tatou aussi. Non, il n'a pas de tatou.
0: Voilà. Non, non mais faites-moi un truc. Tu dis que j'ai tout?
6: Hein?
0: Ben, achète-moi un DVD, tiens.
6: Oh non!
0: Tiens,
6: oh, non. DVD.
0: DVD.
6: Mais pourquoi tu fais pas comme à Noël, tu fais ta liste?
8: Et puis tu nous la files.
6: Voilà, des cadeaux hein. que tu veux. Et après...
0: Mais je l'ai faite, la liste. J'en ai parlé hier. J'ai dit, si je fais une liste comme un mariage et que je demande aux gens d'aller sur le Minitel, Internet pour savoir de choisir dans la liste, tu parles.
6: Bah quoi?
0: Tu crois? Non, mais attends. Est-ce que tu crois qu'il y a un auditeur qui va m'acheter la télé à cristaux liquides à 120 000?
6: C'est jamais, hein.
0: Tu dream là ou quoi?
6: Un auditeur qui a du pognon.
0: L'installation de Blistero.
6: Ça, Olivier peut te le faire gratos.
0: Voilà. C'est tout?
6: On a les câbles, c'est bon.
0: C'est tout?
6: Il y a les initiales, mais j'aurais pas tenté de le dire.
0: Non, mais attendez, faites-moi des beaux cadeaux, hein, parce que. Sinon, faut le dire tout de suite, je viens pas mercredi. Mercredi, non, mais. Rigole, Richard.
1: Non.
0: Fais le malin.
9: Bonsoir, mec.
0: Ça va bien?
9: Ça va et toi?
0: Bah, non.
9: Ah oui, je sais.
0: Bah ouais, il y a des jours comme ça. Hein.
9: Ouais, je remarque.
0: Vous le ressentez mal quand même quand je déprime?
1: Ouais.
9: Non, pas vraiment.
0: Ouais.
9: T'as le droit d'avoir tes états d'âme.
0: Non, mais
9: même.
0: Je veux dire, vous le vivez avec moi ou...
9: Ah ouais, quand même. Ouais.
0: C'est vrai?
9: Un minimum.
0: Je sais pas, je crois que j'ai... Je sais pas pourquoi, j'ai l'impression que... Je sais pas.
1: Ça se ressent dans la qualité des prestations.
0: Bah ouais, c'est sûr. Oh ça. C'est... Bah ouais, mais il a raison, c'est de la merde. Attends, ce soir, c'est de la merde.
6: Non, attends,
0: pourtant, j'ai eu un des directeurs de la station qui m'a dit, ouais, ce soir, c'est bien.
6: Bah alors,
0: c'est vrai, mais des fois, plus tu fais de la merde, plus les gens disent que c'est bien, c'est bien.
1: On a l'impression que t'es blasé.
0: Non, ce soir, je suis déprimé.
1: Ouais.
0: Non, je suis déprimé, je sais pas ce que j'ai, je sais pas.
1: C'est le temps?
0: Non, c'est que j'ai que des bonnes nouvelles et je suis déprimé.
6: Oh, c'est ça.
0: Ah, c'est tout. Ah bah oui, là, tout de suite. Alors Nadia, je vais t'expliquer, c'est une fille qui travaille à la radio et je lui ai demandé d'ailleurs parce que je lui ai demandé si c'est pour faire de me faire une cassette d'une heure de jouissance.
9: Ah, c'est... intéressant.
0: Non, je vais me branler dans les chiottes de la radio. Et là, il y a 18 secondes. Non, parce que c'était pour un truc qu'on devait faire un jingle.
10: Oh.
0: Non, c'est caca l'émission.
2: Je sais pas comment on appelle sous le bas de Richter là.
8: L'échelle de Richter.
2: Non non, mais il y a le haut, le bas. Comment on dit en bas quand c'est...
6: Bah c'est le
2: comment on dit, bon, c'est quoi pire que médiocre?
6: C'est exécrable.
2: Exécrable,
6: ouais.
2: C'est pire.
6: Ouais, c'est pire.
2: L'émission sont allées exécrable. Et encore pire qu'exécrable.
6: Ah, il y a anticonstitutionnellement en 26 lettres, mais...
2: Moi, je demande à mon PDG, s'il m'écoute, je veux un averto. Je veux un avertissement pour ce que j'ai fait ce soir.
1: Pire qu'exécrable ?
2: Non, non, mais même pas, c'est que je veux un avertissement.
1: Pire qu'exécrable, énergie.
2: Ouais. Même... Et encore, je crois même pas, je crois que ce soir, même énergie...
9: Oh, oui, mais Max, on peut te passer la qualité de ton émission de ce soir. Vu ce que tu nous as passé hier soir, franchement,
2: non, y a rien. Non, non, non, ce soir, j'ai le droit à un avertissement.
9: Non, non, non, je suis désolée, moi, j'ai vraiment été trop...
2: Je demande officiellement un avertissement. Voilà. Alors, maintenant, si vous seriez capable de reconnaître les trucs, je vais vous tester sur un truc de réflexe. Alors le premier morceau,
10: non.
2: On l'appelle TF, on l'appelle
1: Mopette.
2: Non, on l'appelle Mopette Show, d'accord?
1: Ouais,
2: Mopette. Notez-le.
1: Mopette.
2: Le deuxième, c'est ça. À la queue leu, on l'appelle.
1: La glace, on l'appelle.
2: Non, à la queue leu.
1: À la queue leu.
2: À la queue leu.
1: Putain. À la queue leu.
2: Alors, il est vraiment phénoménal.
1: Ouais.
2: Phénoménal, vous dites par exemple phénoménal. D'accord. Ouais. Ça c'est Samba.
1: Samba.
2: Ok, et celui-là ?
11: Bimbo.
2: Bimbo.
1: Bimbo.
2: Ok, et quand je vous mets un extrait, vous dites bimbo, machin, truc, on va voir combien de fois vous êtes là. Attention. Ouais. Alors,
6: On commence.
2: Vous commencez tous les deux ?
6: Ouais.
2: Alors d'accord, on y va.
10: Non.
2: Bimbo.
6: Non. Ah, mais taisez-vous les deux, c'est nous qui commençons.
2: Phénoménal, la queue leu, samba, phénoménal. Phénoménal.
10: Samba.
2: Queue
10: leu.
2: Bimbo.
6: Non, j'ai dit Mopette,
2: Ouais, mais bon, attention. Alors, on va recommencer maintenant avec toute notre équipe, là, les nouveaux, là. On va faire un par un, en fin de compte. Je vais commencer avec Manu, tiens, Manu du standard. Manu du standard, on y va.
6: Vas-y.
2: Alors, attention, c'est parti.
6: Mopette, à la queue leu. Mopette, phénoménal.

0: phénoménal. À la queue leu-leu. Muppet. Phénoménal. Phénoménal. Bimbo.
1: T'as dit phénoménal, alors c'était
2: Samba.
0: Ah, pardon.
1: Pas mal quand même. Phil. Ah non, d'abord Philippe. Alors Philippe, Philippe de Vichy. Philippe de Vichy. Ok.
2: Parti.
1: On y va.
2: Ouais.
1: Allez, attention, c'est parti.
2: À la queue leu-leu. Phénoménal. À la queue leu-leu. Samba. Bimbo. Muppet. Phénoménal.
1: Ah non, t'as dit Muppet alors que c'était Bimbo. C'était Bimbo.
2: Mais Max.
1: Attention.
2: Max.
1: Oh putain, il y a une pute. On rigole. C'est lui qui m'a dit ça tout à l'heure.
2: Max.
1: Oh, non mais fais pas ça, surtout pas Marine. Non, oh là là, il en peut plus.
3: Les gars, j'ai bouffé tout le cru. Ah,
1: oh, mais arrête. Non. Oh là là, le fils d'ail se fait emballer par Marine.
3: Excellent, j'adore. Elle adorerait ça.
1: Tu veux là, tu veux quoi là? Higgins.
2: Ouais, Max, deux secondes. Et si on faisait une tournante là?
1: Non, d'abord on finit comme ça.
2: On fera une tournante.
1: Après on fera une tournante, t'es prêt?
2: Vas-y.
1: Attention.
2: Phénoménal. Phénoménal. Me fait. Bimbo. Samba. Phénoménal. Samba. Phénoménal. Quelle me fait. Bimbo. Samba. Phénoménal. Samba. Bah, que le. Phénoménal. Bimbo.
1: Mais non, Samba, mais c'est pas mal.
2: Ouais.
1: Attention, là la grande gueule qui arrive. J'aime pas trop le jeu.
3: Il est vraiment le bon blaireau, c'est le filet.
1: Ouais. Attention, on va y aller. Attention.
3: T'es malin, vas-y, on voit la
1: pire. Je starte tout.
3: Ouais, vas-y, on voit.
1: Attention, c'est parti.
3: Que le. Phénoménal. Que le. Samba. Muppet.
1: Non, Muppet.
2: Oh.
3: Toi-même.
1: Alors maintenant, on va faire une tournante. Alors, on commence en premier, qu'on se trompe pas. Alors, c'est Higgins en premier.
2: Ouais.
1: Philippe de Vichy en deuxième.
2: Ouais.
1: D'accord. Ensuite, Manu,
3: ouais,
1: du Standard, et
3: ouais,
1: Fildar. D'accord.
2: Vas-y.
1: Higgins, Philippe, Manu, Fildar. Prêt?
2: Prêt.
1: J'appuie sur Start. Sur les 5. Attention. C'est parti.
2: Phénoménal.
3: Samba. Phénoménal.
2: Samba. Muppet.
1: Non,
0: oh, Bimbo.
2: C'est Bimbo.
3: C'est Philippe qui a planté. C'est Philippe.
1: Philippe éliminé.
2: Ah.
1: Philippe, alors c'est Higgins, Manu, Fildar. Attention, c'est parti. Philippe.
2: Ouais.
1: Essaye d'être le juré avec moi, parce que c'est entre mixer et penser au truc.
2: Yeah, ça marche.
1: Tu penses que quand celui qui
2: a... Comment ça, Max?
1: C'est Higgins en premier, ouais. Manu et Fildar. Attention. Okay. Philippe, Higgins, t'es prêt?
2: Yes. Muppet.
3: À la queue leu-leu.
1: Muppet.
2: Phénoménal.
3: À la queue leu-leu.
4: Samba.
1: Non, c'était pas...
3: C'est
1: pas
3: Samba.
2: C'est Samba. Non, c'est Samba.
1: C'est Samba.
2: Phénoménal.
3: Bimbo.
1: Phénoménal.
2: Oh, il a planté.
3: J'ai dit Phéno Samba.
2: Phéno Samba, vas-y.
1: La finale entre Higgins et Manu.
2: Bimbo leu-leu aussi.
1: Ah. La finale entre les deux. Donc d'abord Higgins, ensuite Manu. Attention.
3: Phénoménal.
2: Muppet.
3: Que le.
2: Phénoménal.
3: Que le.
2: Samba.
3: Bimbo.
2: Samba.
3: Bimbo.
2: Phénoménal.
3: À la que le.
2: Muppet.
3: Phénoménal.
2: Que le.
3: Samba.
2: Bimbo.
3: Phénoménal.
2: I'm the winner.
1: Bravo,
3: pas mal, pas mal.
1: Bravo.
2: Bon, bah, je serre la
1: partie. Donc, tu viens de gagner, bien entendu, ton point en merguez.
2: Bien sûr, ouais.
1: Eh, mais c'est un excellent jeu, ça. Tu fais ça avec d'autres trucs français.
2: Je peux avoir un pint aussi.
1: Ah, c'est une bonne idée,
2: et
1: ça.
2: Et un pint 300 chauds. Un pint, culé-le.
1: Tiens, c'est pour nous donner une idée à Arthur, comme ça, s'il veut gagner aux victoires de l'année prochaine. Il va arriver avec des clips à la télé sur TF1.
3: Éliminé.
1: Avec tous les tarés de son équipe, ça va pas être beau.
3: Éliminé.
1: Non, ça pourrait être bien, ça.
2: Et avec Magic.
1: Quoi?
2: Avec Magic.
1: Ah ouais, avec Magic et
2: ah,
1: tout ça.
2: Elle pourrait,
1: ça pourrait le faire, ça.
2: Ah ouais.
1: Non, mais c'est bon esprit, quand même, mes idées, là, à chaque fois. Putain, j'ai des idées de
2: ouais, ouf. Bien, ça. Tu devrais recommencer ça avec un autre style de musique, tu vois.
1: Qu'est-ce
2: pas de la
1: que
2: gaga,
1: j'ai
2: quoi.
1: Ce soir, écoute.
4: Non.
1: Oh putain, mais qu'est-ce que vous m'avez fait bouffer?
4: Oh là là.
1: Mais qu'est-ce que vous m'avez fait?
5: Bah, je vais te l'avouer, moi aussi j'ai mangé comme toi parce que j'ai bouffé terrestre, comme d'hab, et j'ai pété dans ta caisse et ça puait grave aussi.
2: Putain, mais... t'es dans des fesses.
1: Attends, mais je vais pas donner le. Je vais pas le donner
5: ah, la
1: marque. Je vais pas donner la marque, hein, comme dirait François, je vais pas donner la marque de où on a loué, mais là putain, on a loué de la bouffe, on va la rendre.
5: Alors que moi ça va très bien.
1: Ah non, mais on a l'impression qu'on l'a loué parce que tu sais, quand tu loues quelque chose, tu le gardes puis tu le rends, mais non, on arrête pas de le rendre là. Oh putain, c'est loué.
5: Mais t'as bien servi, hein.
2: Il y a Max, ça,
4: ah, ça c'est clair.
1: Pardon, qu'est-ce que tu dis?
2: Oh, Max, ça pue.
1: Ben, je sais bien que ça sent pas bon, mais
2: oh,
1: là... je sais que ça pue, je sais bien. Et c'est pour saluer tous les nouveaux auditeurs qui viennent de nous rejoindre, des Vosges et d'Épinal.
2: Yes,
1: c'est pour souhaiter la bienvenue, quand même.
6: Max,
1: oui.
6: T'as pas envie de faire caca?
1: Non, ça va aller. Bon, on remercie Philippe, bravo pour le dépucelage.
4: Oh là là.
1: Bon, félicitations.
2: Ah, merci.
1: Et puis Higgins, dans un instant, t'explique ce que c'est que la caca, d'accord, la caca mix, tout ça, ok. Une caca musique.
4: Ouais.
2: Caca musique.
1: Les Bee Gees, quand même. Staying Alive.
7: Vous pouvez continuer à nous appeler, bien sûr. 0875000, on y va. Staying Alive, disco, quand même.
1: Staying Alive sur Fun Radio, les Bee Gees, continuez à nous appeler, 0800. Hein, qu'est-ce qu'il y a? Ah ouais. On est en train de déconner. On est en train de déconner. On imaginait que je me fasse virer ou que je me barque avec le chèque qu'ils vont me faire ici avec l'ancienneté. C'est hallucinant. J'hallucine. C'est que quand même. Hein, la bomba, attention là. Tant se part tous en vacances, là, c'est clair, quoi. Oh là là là là, faites attention un jour, hein, avec vos patrons quand même, hein, si vous faites virer, regardez bien la loi, tout ça, c'est un bordel, on s'en sort pas. Alors, on va bientôt se quitter, hein, parce que, y a, ouais, oui, c'est comme ça. Higgins, 18 ans de Paris, tu veux savoir ce qu'est la caca?
2: Bah, la caca.
1: Alors, d'abord la caca, alors on a créé ça avec Phil Dard, c'est-à-dire que quand il venait à la maison, quand il venait chez moi, il y a eu un moment donné, quand il mixait un peu à la maison... Qu'est-ce que j'ai bouffé? J'en ai tant.
4: C'est un cimetière!
5: À mon avis, ça, c'est la purée.
1: Non, mais petit, parce qu'il n'est pas près du microphone.
4: Ah, que le microphone en masse.
1: Bah ouais, mais. Donc, en fin de compte, il venait mixer, puis quand. Je lui donnais plein de disques à un moment donné. Je lui donnais une vingtaine, une trentaine de vinyles à chaque fois, chaque semaine, quoi. Parce que je rangeais un peu les miens. Des fois plus.
4: Ah, un peu moins, des fois, hein.
1: Ah, bah attends, les coliques t'as chez toi, t'es bon, toi.
4: C'est clair.
1: Et il s'est avéré très vite que c'était de la merde. Parce que quand il voulait quand même vérifier à la radio, il s'apercevait quand même qu'au niveau du tempo, c'était un peu chelou. Et donc, on disait, ouais, c'est de la merde, c'est du caca. Et puis, bon, qu'en fin de compte, au lieu de dire du caca, on a dit, c'est de la caca et c'est du caca. Voilà, tout est. Et c'est vrai qu'après, on a un peu modernisé et vulgarisé ce truc. Et c'est de la caca, mix. Quand il mixe mal, c'est de la caca. Tout est de la caca. Mais c'est vrai que quand je lui donne un disque, je dis, tiens, j'ai de la bonne caca pour toi. Et après, il était collé de disques, il est tout content. Et les disques de la caca, il les met sous sa télé. Et comme ça, ça lui permet d'avoir une sorte de meuble.
4: Ouais.
2: Mais en termes de caca, tu pourrais donner des noms de musique?
1: Non, mais il y a tout style. Ça va de la trance à la techno, de la house. Il y a des trucs, mais il y a des trucs que j'ai achetés ou que j'ai réussi à récupérer à la radio. Et...
2: Ah, c'est la caca à la radio, quoi.
1: Et ce qu'il faudrait, c'est que... Demain, il faudrait qu'il en ramène 2-3 de la caca. 2-3 caca bomba, mais alors vraiment de la bomba.
5: La vraie, hein. Ceux qui sont sous la télé, alors.
1: Ah, y a peut-être le pire, c'est qu'il y a des gens qui vont peut-être adorer le style que t'as, mais c'est des trucs très linéaires. Ça bouge pas. Je sais pas pourquoi. Je sais pas, c'est de la... C'est de la caca, tout
2: c'est
1: ça.
2: Brut, quoi.
1: C'est très brut. C'est
2: brut comme la caca.
1: Mais il y a des gens qui vont aimer ça. Est-ce qu'il y a des trucs un peu art techno, mais pas très sympa, mais que des gens vont adorer. Donc,
2: Et il y a du gros caca liquide qui sont pas bons.
1: Non mais là c'est autre chose, là on parle de la caca, c'est un mot, c'est pas...
2: Non mais même en termes de musique, tu vois, du qui pue, mais du qui pue encore plus que la caca normale.
5: Il y a caca qui pue quand même, certainement.
1: Parce que attends, je vais avoir 2-3 skates qui puent. Par contre, ce qu'on pourrait faire très rapidement, Finard, c'est qu'il pourrait nous faire un petit caca mix.
4: Ouais.
1: Avec quoi? Eh ben on prend 2 disques. On prend 2 cacas là-bas dans le bureau, je te file 2 cacas, tu me les mixes.
5: Ouais, pourquoi pas.
1: Comme ça, je vais te faire écouter ce que c'est que la caca mix.
2: Avec un caca bit.
1: Alors vas-y, va chercher 2 disques. Okay. Vite, on a 10 minutes. Un quart d'heure.
4: Bah, j'aurai assez, hein.
1: Je vais te...
4: La caca.
1: Je vais te... Attends, alors il faudrait... tiens, va en face déjà et vois s'il y a un micro qui marche. Je viens de commuter le studio déjà. Olive, il est encore dans les parages? Olive, il est encore dans les... Ah ouais.
2: Dis donc, Max. Max.
1: Ah, juste pour voir si ça marche bien le... Oui.
2: Est-ce que Gérard, en tant que personne, peut être classé comme caca personne?
1: Ah bah, il fait des caca débats, c'est clair.
2: Caca débats, ouais.
1: Non, c'est juste pour voir si le studio à côté marche, parce que je vais, on va faire écouter un caca mix de, ouais, de Fildard, donc juste pour voir si ça fonctionne bien. Ah là là là là là là là là là.
6: Tu m'entends là?
1: Oui. Ah bah ça marche, reste là à l'antenne, alors parle avec...
6: Ah bah on m'entend.
1: J'arrive
2: Ouais.
1: Non, Higgins.
2: Ouais.
1: J'arrive.
2: Ah bah pas de problème. Moi je suis tout seul quoi, comme un con là.
8: Ah mais ça va être de la vraie caca là. La vraie, vraie, vraie.
1: Hein? J'entends rien là.
2: C'est à l'antenne, je suis un caca hein.
8: Non, vas-y, parle.
2: Ouais, bon,
1: bah,
2: c'est histoire de caca.
1: Ouais, mais
8: je m'entends moi.
1: Attends, allô.
2: Voilà, c'est la caca. Higgins.
1: Bon, je l'entends pas, Higgins.
2: Higgins.
1: Olivier. Olivier, putain. Higgins. Allô. Je l'entends pas, Higgins. Non, il est où, il est où? Pourquoi on l'entend pas chez nous? Higgins. Higgins.
9: Ah là là,
1: Attends, on t'entend, mais alors à 50 km, Higgins.
2: Ouais.
1: Ah bah voilà, bah attends, oh là, là, les mecs. T'es là, Higgins? Higgins. Bon. Bah attends, Higgins. Et ils m'entendent pas là. Higgins.
2: Ouais.
1: Tu m'entends?
2: Bah ouais.
1: Ah ouais, d'accord, ok, voilà. Et là, et là, il faut lever là? Voilà,
2: ouais,
1: comme ça.
2: Ouais, je t'entends, mais ouais, comme si t'étais dans un sous-marin, quoi.
1: Bon, bah ça y est. Ah bon, comme si j'étais dans un sous-marin?
2: Ouais, comme ça, quoi.
1: Bah, je suis dans le studio de maintenance à côté, donc c'est le studio le plus pourri qu'on puisse avoir sur la bande FM.
2: C'est pas de la caca pure, quoi.
1: Ah bah si, ça c'est de la caca studio de merde, mais alors grave de chez grave, là. Bon, attention, enfin, là.
2: Encore exploitable,
1: quoi. Alors, alors, attends, on va faire un essai. Alors, vas-y, mets du son pour voir. Fais péter un peu de son, là. Pourquoi ça sort pas ici? Attendez, on est en train de...
8: Oh là là là là.
1: Pourquoi ça marche pas? Mais pourquoi ça marche pas? Ça marchait quand j'ai joué la dernière fois. C'est lequel?
8: C'est celui-là.
1: C'est celui-là? Pourquoi ça marche plus? Alors attendez. Higgins?
2: Ouais.
1: On est en train de régler là. Hein.
2: Vas-y. C'est quoi?
1: Ça y est, ça marche, c'est parti, attention.
2: Ah, vas-y.
1: Bon, là c'est Fildard qui va donc mixer. Donc ce soir, ça part dans tous les sens, puisque nous avons également, je sais pas, une bonne trentaine de discothèques en France qui apparemment ont mis la radio dans leur discothèque.
10: Elles font des soirées un peu spéciales hein, pour Alain.
1: Et carrément, il paraît que même on est... Alors là, on va se retrouver en direct dans une discothèque qui s'appelle l'Ibiza à Saumur. Et c'est avec Fred. Salut Fred.
10: Salut Fred.
11: Salut.
1: Merci d'être là. Alors, t'es quoi, le patron, le DJ? Tu travailles...
11: Le DJ, j'ai eu du mal à m'extirper de la cabine là parce que j'ai des sosies de Jackson, mais dans tous les sens sur ma piste.
1: Ah ouais, carrément, c'est de la folie. Donc t'as suivi toi aussi cette soirée spécial Michael Jackson.
11: Et bien évidemment, c'est un phénomène mondial.
1: C'est vrai. J'ai cru savoir d'ailleurs, je crois bah, c'est toi, hein, parce que souvent on a eu des appels de la discothèque, je ne sais pas si c'est l'Ibiza Lille ou de la discothèque l'Ibiza, pour l'avoir en concert. C'est peut-être vous, non?
11: Bah, on essaye de le booker, mais apparemment c'est assez difficile.
1: Bah, c'est-à-dire qu'il faut joindre son manager Stan. Hein, donc,
12: qui est injoignable,
1: la voiture.
11: On fait ce qu'on peut.
10: Il est en déplacement, oui.
1: Bah, écoute, je vais essayer de voir ce que je peux faire pour toi, Fred, ce soir.
11: On va essayer de le booker pour 2008, à mon avis.
1: On va essayer de voir ce qu'on peut faire. Comment ça se passe du côté de la discothèque l'Ibiza ce soir? Vous retransmettez la soirée dans la boîte?
11: Voilà, là on a déjà à peu près 200 clients qui sont bah, évidemment tous en Jackson. Hein, ça fait
1: 200 clients, il faut dire que la boîte n'est pas encore ouverte et qu'il y a déjà 200 personnes dedans. Hein.
11: Voilà, c'est énorme. Ils sont sur le parking avec des parcs-soleils Jean de Brest. Il faut savoir qu'il y a un marché noir parallèle avec des parcs-soleils Jean de Brest.
1: Alain de Brest.
11: Alain
1: de Brest, oui.
11: Ah bah oui, ton Jean.
1: Ah, c'est des gens de Brest, il y a carrément des mecs qui piratent voilà. Ton nom.
11: Voilà.
1: Des mecs qui sont appelés Jean de Brest, Jean-François de Brest, Jean-Christophe de Brest.
11: Tout à fait.
12: C'est trop.
1: Hein? C'est trop. Putain.
12: Ça, c'est trop. Hein.
1: Ça déconne. Le Paris-Brest aussi. Tu te rends compte un peu, c'est la folie? Vous attendez combien de personnes ce soir? On m'a dit plus de 8000 pour une boîte qui contient 900, c'est ça?
11: Voilà.
1: Ah, vous allez être serré ce soir alors?
11: C'est pas grave, on a le parking.
1: Que des sosies de Michael?
11: Environ. Bah, une piètre copie par rapport au vrai, mais enfin bon. On fait comme on peut. Bah d'ailleurs, là, il y a. Tu veux, je te fais juste. Tu me laisses. Bah, j'y vais maintenant.
1: Ouais.
11: Je vais dans la salle.
1: Ouais.
11: Et tu. Bah, je vais te faire 5 secondes d'ambiance.
1: D'accord.
11: Donc, moi, je t'entends plus. Ça va durer 10 secondes. Tu m'en dis des nouvelles.
1: D'accord, ok. On va donc. Là, ça, c'est pour toi, là. Rien que pour toi.
11: J'essaye de me diriger vers la salle.
1: En direct sur Fun Radio. L'Ibiza à Saumur. Fred, le DJ, qui va nous faire écouter une ambiance de fou, rien que pour Alain de Brest. Oh là là.
10: Incroyable.
6: plaît.
9: Oh là là, là, ils sont au moins 400 là-dedans, c'est pas 200.
2: Aïe.
9: Oh la folie!
2: Je peux pas rester plus longtemps dans la salle.
9: Mais c'est une ambiance de fou! Ouais.
2: Je peux pas rester plus longtemps dans la salle.
9: Tellement que c'est bruyant, il y a une ambiance de taré!
2: Ah ouais, non mais je te dis.
9: Alain, t'as l'action.
6: Tout ça pour toi, Alain.
9: Alain, t'as l'action.
6: Je sais pas quoi dire, ça fait plaisir énormément.
2: Ah ouais, voilà. Non mais là, t'as un fan club à faire dans le semi-roi, Alain.
9: Est-ce qu'on pourrait envisager éventuellement, Alain, si je m'en occupais dans quelques discothèques en France, puisqu'on l'a déjà fait, hein, à l'Écho du Lac en Normandie, à Torigny-sur-Vire, où je l'ai fait venir lors d'une soirée, je crois que je sais pas si Manu était là, mais il a interprété 4 titres en live, et je peux vous dire que ça a été en plus la folie forcément dans la discothèque. Est-ce que tu serais prêt à éventuellement à remettre une petite tournée?
6: Ah, bien sûr, Mac. Avec plaisir.
9: D'accord. Bah, qu'est-ce que tu veux boire alors?
6: Alain, non, beaucoup d'humour quand même. Non, mais refaire une soirée comme ça serait super. Ça a été très sympathique et je serais d'accord de...
2: Eh ben, on t'accueille volontiers.
9: Eh ben, écoute,
2: tu la demandes, de toute façon, je crois qu'on n'aura pas le choix.
9: Bah, ça douille hein, quand même, hein. Faut pas croire que c'est gratos, ça, mon pote. Hein.
2: Non, mais tu vois,
9: ça va te coûter en dollars. Hein.
2: Un exemple, on avait encore Benny Benassi dans nos murs la semaine dernière, même lui nous en a parlé. Hein.
9: Ah ouais, d'accord. Ah, tu vois, même Benny Benassi, mais je crois qu'il sait pas,
10: qui c'est.
9: Qui
10: c'est, là.
9: Tu sais pas qui c'est, Benny Benassi?
6: J'ai entendu parler, c'est
9: un DJ. Et par contre, les tarifs, Fred, c'est pas en euros, c'est en dollars. Hein.
2: Oui, bien évidemment.
9: Hein, on travaille qu'en dollars, nous. Je sais pas, tu travailles en dollars, toi, ou.
2: Couramment.
6: Bah, non, c'est l'euro.
9: Je pensais que tu avais des comptes en banque, peut-être du côté de New York ou Los Angeles, et que tu aurais préféré directement en devise américaine.
6: Non, de se dire que Alain de Brest a cité le nom. Tu peux faire un petit jingle pour l'Ibiza à Saumur, Michael Jackson, Alain?
9: Ouais, on s'appelle l'Ibiza à Saumur, une discothèque.
6: Ouais, pour toute la boîte Ibiza à Saumur. Le fan de Michael Jackson est l'ami personnel à la fois sur Fun Radio ce soir en direct.
2: C'est énorme.
6: En direct sur le Fun Radio. 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
9: Debout pour les saluer, peut-être pour la standing ovation quand même pour Alain de Brest. Il ferme les yeux.
10: Toujours, hein, c'est incroyable. Hein.
9: Il savoure le succès, le talent. Hein, il savoure, hein, bien sûr, au maximum. Voilà. Alain de Brest qui est très en forme ce soir. Si vous avez des questions à lui poser à Mélanie, on ne le répétera jamais assez. 0825 08 5000. Et les Belges également peuvent nous appeler. Hein, 0033 825 08 5000. Et nous avons
10: Cynthia,
9: sur Fun Radio, Cynthia
10: qui nous appelle de Niort.
9: Salut Cynthia. Oui.
10: Salut Cynthia.
9: Merci d'être
13: bonsoir
9: là.
13: Bonsoir Max, bonsoir Mélanie et surtout bonsoir Alain, j'ai envie de toi, je rêve de toi depuis que je t'ai rencontré à un concert. Tu m'as signé des autographes et là j'en peux plus.
9: C'est vrai.
13: Parle-moi Alain, parle-moi, je t'en
6: supplie. C'était où?
13: Je te jure.
9: C'était où?
13: Mais c'était à Brest.
9: À Brest, ouais.
6: Ah bon?
9: Ouais. Un concert que t'avais dû donner dans une cabine. C'est fini.
13: Exactement.
9: Ouais. Et je sais pas, est-ce que t'as des petites questions? Peut-être
13: et
9: que.
13: Bah, oui, j'aimerais
9: savoir. Et Alain aussi, si tu veux lui parler à Cynthia, tu peux lui poser des questions. Hein.
13: Oui, Alain. Vas-y, parle-moi, parce que vraiment, ça m'excite trop.
6: Eh ben, ça me fait plaisir que tu apprécies ce que je fais, et puis...
13: Franchement, t'es fabuleux, mais Michael Jackson, c'est de la gnognotte à côté.
9: Bah non, faut pas dire ça,
6: quand même. C'est faut pas arriver comme...
13: T'as le sens du rythme, le tempo, c'est... Oh là là, mon cœur s'emballe à chaque fois que je t'entends.
9: Ah bah, Lucie s'emballe bien, hein.
14: Et tu le verrais avec sa barbe au cou, écoute, c'est un amour.
9: J'ai rarement vu ça, moi.
14: Moi, j'avais jamais vu.
9: La barbe, on l'avait...
13: C'est photos sur Internet, parce que vraiment, j'en peux plus, Alain.
14: C'est la révolution, ce look.
13: Ah oui. Dis-moi, Alain, je peux te poser une question, s'il te plaît?
9: Ah oui, il est là pour ça, bien sûr, il t'écoute.
6: Je répondrai avec plaisir.
13: J'aimerais savoir quel est ton type de fille, pour savoir si par hasard, tu corresponds à tes attentes. Alain?
6: Oui, j'écoute.
9: C'était la question. Hein.
13: Quel est ton style de fille?
15: Des danses, tous les filles qui sont plutôt genre naturelles et tout, voilà. Ouais.
9: Comme Janet Jackson, Latoya Jackson, par exemple.
15: Qui partagent justement, qui partagent la même passion pour le King of Pop, voilà. Et puis,
9: si elle est pas fan de Michael Jackson, si demain une fille est fan de toi, et que tu l'apprécies physiquement,
15: Mais Laetitia, je veux pas te décevoir, mais tu sais, je suis heureux que tu apprécies ce que je fais.
13: La fille que tu décris là, c'est exactement moi. C'est mon portrait craché.
9: Tu es fan du pop? De la pop, enfin du King of Pop.
13: Ah oui, tout à fait.
9: Et si demain, Michael, enfin je t'appelle Alain, mais je peux t'appeler Michael, je pense que tu comprends. Si Alain, demain, tu craques pour une fille, alors ça peut être le cas de Cynthia, elle est fan de Michael Jackson, et puis un jour, elle se lève un matin, puis elle t'annonce comme ça, froidement, au petit déjeuner, qu'elle devient fan de Prince. Comment tu réagis?
15: C'est sûr que je serais très déçu, c'est clair, maintenant... Ouais.
13: Non mais t'inquiète,
15: je peux pas l'accepter moi, avec
13: Michael. Ça pourra jamais arriver parce que après Michael, je suis fan de toi, la nuit je rêve de toi, je...
9: C'est bien, vous en faites pas trop, que c'est toujours très... c'est bien, c'est naturel, c'est simple.
15: Quand on a le même thème de voix, que Michael, il faut dire, c'est vrai que c'est tellement fabuleux.
13: Non mais c'est ça qui est fabuleux chez toi, c'est cette voix, cette ressemblance avec Michael.
9: Non, c'est vrai que c'est beau. D'ailleurs, ce que je vais proposer tout de suite aux auditeurs de Fun Radio, Mélanie, si tu le veux bien, c'est de réécouter ce micro-trottoir qu'on a fait tout à l'heure.
10: Impressionnant.
9: Et si on le rediffuse, c'est parce qu'à l'intérieur, quand même, il y a quand même deux grandes personnalités. Il y a quand même le patron de la maison de disque Hippique à ne rater sous aucun prétexte et le maire de Brest également.
10: De 2008.
9: De 2008, donc le prochain maire. Donc personne n'est au courant. Ça, c'est une deuxième info, une deuxième exclue qu'on vous offre sur Fun Radio. Monsieur Le Breton, le futur maire de Brest, est déjà en train de parler à Alain. Tu veux bien qu'on réécoute un petit peu?
15: Bien sûr.
9: Et surtout, soyez très attentifs au patron de la maison de disque Hippique. Ça, c'est très important, la maison de disque de Michael Jackson, micro-trottoir, qui s'est fait tout à l'heure sur les Champs-Élysées.
16: Alain, je voulais te dire, moi je suis fan à fond de ce que tu fais, ça fait depuis le début je te suis, t'es mieux que Michael, tu mérites plus que lui, en tout cas tout le public est conquis, t'es le meilleur.
17: Hey, it's Dennis, I'm from Los Angeles, and I just want to say, when you get back to Michael Jackson, I know you're best friends, can you please say hello to him for me?
18: Alain, franchement, je te kiffe, franchement, toute ma cité et tout, on est au taquet sur toi mon gars, franchement, Michael Jackson, c'est une pied d'un côté de toi, garçon, vas-y, mets le dawa ce soir, on t'entend sur Fun Radio, là, vas-y, gars.
19: Alain de Brest, bonjour, donc c'est André et Collégramme à l'appareil, patron d'Epique. Écoutez, je suis au courant donc de votre carrière qui est qu'on peut comparer en tout cas au niveau français à celle de Michael Jackson dans le monde. Tout d'abord vous féliciter pour votre parcours, vous dire que c'est quelque chose d'exceptionnel.
9: Le patron d'Epique.
19: Rarement au niveau mondial on a connu une telle évolution de carrière. Et vous dire qu'évidemment Michael Jackson qui n'a pas pu être là ce soir vous dit merci. Ouais. Merci de le servir aussi bien, merci de l'aimer autant. Voilà, c'était André et Collégramme des piquets.
10: Alain de Brest? Ah mais ouais, je connais vachement bien. En fait, j'avais suivi une conférence de presse de Michael à Paris il y a quelques années et il nous avait parlé d'Alain et ça m'avait assez intriguée, donc je suis allée à la pêche aux infos et puis maintenant je suis grave red dingue fan de ce mec-là et Michael il est aux billettes maintenant quoi, vive alors.
20: Alain de Brest, votez pour lui, wesh gars.
21: Oui, c'est Jean-Pierre Breton, maire de Brest.
9: Écoutez,
21: je voulais moi vous parler d'Alain de Brest justement pour vous dire merci Alain d'apporter à la ville de Brest cette renommée, cette crédibilité. Et ce sens du spectacle qui transpire de vous à travers vos cheveux, vos ongles et vos vêtements. Donc au nom de la ville de Brest et des Bretougnards, bravo. Et je finirai par vous dire bravo à la de Brest. Vous êtes la verrue sur le pouce.
9: Bravo encore une fois. Alors dans un instant, c'est promis, juré sur Fun Radio, vous ne rêvez pas, vous aurez peut-être au téléphone Sting, peut-être Mick Jagger, Elton John, que sais-je encore, Céline Dion également sera là tout à l'heure de Las Vegas pour...
10: Surprises en tout cas.
9: Des surprises, des artistes, des stars, c'est sacrée soirée ce soir consacrée à Alain de Brest, le meilleur ami de Michael Jackson. Et avant que Alain nous réinterprète quelques titres également, que nous refasse d'autres chorégraphies, car nous n'avons pas encore eu le droit, Mélanie, au fameux Moonwalker quand même.
10: Je l'attends avec impatience.
9: Le fameux pas lunaire qui a fait le succès de Michael Jackson de Billie Jean. On va justement s'écouter un morceau de Michael Jackson. Je ne sais pas si c'est Billie Jean ou Don't Stop to Get Enough que tu nous as calé.
22: Don't Stop
9: to Get Enough. A cappella peut-être.
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22: Il est 22h et nous sommes en direct sur la Max Radio. Bonsoir à tous et bienvenue chers amis. Ce soir, attention, il y a du rire à gogo pour pouvoir s'amuser dans cette spéciale archive Radio Star System volume 3. Un petit peu plus d'un mois avant le volume 2. Hein, ça se croit que c'était le 9 mai si ma mémoire est bonne. Aujourd'hui, en ce 13 juin 2018, en direct 22h, 2 heures d'archives du meilleur du Star System, de sa création jusqu'aux ses dernières heures. Ah, peut-être que ce soir vous allez entendre des choses que vous n'avez encore jamais entendues sur les réseaux sociaux et que vous n'avez même pas dans vos archives. Pour les autres, ceux qui ont peut-être tout, bah écoutez, ça sera le plaisir de repartager tout ça en même temps. En tous les cas, je voulais vous remercier pour tous ceux qui me soutiennent évidemment sur ce projet. Nombreux évidemment avec cette émission spéciale de ce soir m'ont retrouvé sur les réseaux sociaux, Facebook, Twitter ou Instagram, et qui je sais ce soir sont en direct, donc voilà, ils se reconnaîtront et je les salue au passage. Ce soir, au programme, écoutez bien, il va y avoir du canular téléphonique, en veux-tu, en voilà, j'en ai retrouvé un ou deux de 1995, que du bonheur. Nono d'MTI sera de la partie, vous aurez le droit à Manu d'Aix-en-Provence, vous pourrez réécouter les réunions d'après-débat avec GG. Alors là, il y a un Jackie les croissants chauds avec un Fred qui a été piégé, que j'ai rappelé quelques heures après pour lui faire de nouveau un kiki donc, ça c'est extraordinaire, un pur bonheur, il va falloir rester là rien que pour ça les amis, plus plein d'autres choses du Alain Debrest dans les studios bien sûr à l'époque du Star System, et puis peut-être encore d'autres surprises d'ici les minuit. Au programme musical également, j'ai voulu toujours continuer à mettre des sons, des artistes, des morceaux qui ont marqué l'histoire du Star System, pour n'en citer que quelques-uns. Bon, il y aura du Nirvana, il y aura du Rof également, du Oasis, du Laurent Garnier, du David Guetta, voilà, pour ne parler que d'eux. Mesdames, messieurs, si ce soir évidemment vous avez envie de converser avec moi, d'intervenir, ça se fera d'abord par le biais du mail, hein, donc n'hésitez pas, contact@lamaxradio.com si vous le souhaitez à le faire. Donc voilà, n'hésitez pas, et vous pouvez continuer si vous voulez aussi à faire des dons à la Max Radio ce soir, nous sommes en direct. 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Allez, maintenant concentrons-nous sur cette spéciale archive Star System, le meilleur de la radio évidemment, le pur bonheur, tout ce qui a été fait là, je les ai réécoutés, je me suis dit mais oui, aujourd'hui quand j'écoute les FM, les petits jeunes qui font de la radio, je me dis mais c'est vrai qu'ils se sont vraiment inspirés de tout ce qu'on a pu faire pendant cette époque-là. J'en veux pour preuve, pour commencer cette soirée spéciale archive, eh bien écoutez, un problème téléphonique, eh oui, avec Georges qui s'était fait piéger. Voilà, c'était avec Florent, hein, le standardiste, pour vous dire qu'il y a eu une vie avant, même avant Gérard, avant Fildar, avant Manu. C'était avec un de mes premiers assistants à l'époque, c'est Florent. Vous allez peut-être entendre sa voix pour ceux qui étaient là. On est en 1995, hein. Donc là évidemment ça va pas nous rajeunir, voilà, où on fait un petit canular qui est téléphonique à Georges, et quand je l'ai réécouté il y a quelques jours pour le mettre dans cette archive, je me souvenais même plus de ça. À un moment donné on appelle carrément la Tour Eiffel. Ah oui, on avait peur de rien à l'époque. Voici tout de suite le premier, on va dire la première archive de cette soirée spéciale Radio Star System sur la Max Radio. On y va, c'est parti, go.
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22: C'est parti. Hein Georges, t'as 38 ans, tu nous appelles de Montbéliard.
23: Voilà.
22: Eh bien nous t'écoutons.
23: Voilà, une aventure cet après-midi avec une copine.
22: Bien, raconte-nous un petit peu ça.
23: Ben, dans un sauna, elle était donc deux garçons qui lui plaisaient. Elle voulait faire quelque chose avec eux et après d'autres...
22: Discuter peut-être.
23: Comment?
22: Discuter.
23: Pardon?
22: Discuter.
23: Allô?
22: Discuter.
23: Je t'entends très faible.
24: Ah bah nous on t'entend très bien, alors, peut-être un petit problème de micro. Donc alors comment ça s'est passé quand tu pointes quel est ce moment de point d'année?
23: Attends, je t'entends très mal, Max.
22: Ah, comment c'est quand il a été qui pour la fille pour la première fois?
23: Attends, je t'entends pas du tout, Max.
22: Là. Ah, je t'entends. Ah bon?
23: Voilà.
22: Ah, tu m'entends. Vous m'entendez bien, vous les autres qui écoutez la radio? Bah oui, apparemment sur Minitel, ça a l'air de bien fonctionner. Ah, non, oui, je te demandais, en fin de compte, c'était donc la première fois qu'elle était partie pour la... Et c'était, ça lui a plu ou pas, alors comment c'était?
23: Attends, je t'entends pas du tout, je t'entends très très loin.
22: Tu m'entends loin, là?
23: Ouais.
22: Là, tu m'entends très loin aussi?
23: Un peu mieux, là.
22: Là, ça va un petit peu mieux?
23: Voilà, ouais.
22: Non, je demandais, en fin de compte, donc toi, c'était la première fois que t'allais dans un sauna, quoi.
23: Ah non, non, c'est pas la première fois, hein.
22: Et donc, mais en fin de compte, c'était la première fois qu'il y avait une situation dans laquelle tu t'es retrouvé comme ça, un peu dans le monde, qui était perdu, quoi.
23: Attends, je t'entends mal, je te perds, je t'entends bien au départ et je te perds après.
22: Ah, t'es sur quel canal? Est-ce que t'as une CB avec toi? Non, t'as pas la CB?
23: Oh non, non, elle est dans mon garage, la CB.
22: Ah, hein. Parce que si tu pouvais chercher une CB, en fin de compte, on pourrait se mettre sur le canal 28. Et parce que nous, on a la possibilité, pour les auditeurs qui nous reçoivent pas bien, de se mettre sur le canal 28.
23: Ah ouais, mais il faut que je ressorte l'antenne, tu vois, comme elle est dans le garage et tout.
22: Comment on pourrait faire? Parce que ça m'embête un petit peu, parce que toi, ça serait quand même un peu dommage que tu puisses pas quand même continuer à parler de ce que t'as envie de dire, quoi.
23: Ah ouais, parce que je t'entends bien quelques paroles et puis après ça baisse d'intensité et ça remonte.
22: Non, mais des fois c'est vrai qu'on a des petits problèmes et que bon, alors il y a des moments où il vaut mieux que ça soit un peu plus positif que par rapport à ce qu'il comprend qu'elle est là. Je crois que c'est plus ça, non? Enfin, moi c'est ce que je pense. Hein. Maintenant, je sais pas qu'est-ce que t'en penses toi, Georges, je sais pas. Par exemple, toi c'était. T'as vécu ça longtemps. Ouais. Ça a duré combien de temps ce. Tu veux savoir ce que j'en pense quoi, en fin de compte?
23: Ouais.
22: Moi, je sais que personnellement, si j'avais été avec ma copine,
23: ouais.
22: Je sais que j'aurais jamais laissé faire des trucs comme ça parce que c'est pas possible. Quoi. Parce que moi, je trouve ça me donne limite malsain, quoi.
23: Ouais, mais attends, parce que je t'entends pas du tout, tu vois, ça coupe.
22: Aïe, il y a un petit problème alors. Ce qui peut se passer des fois, c'est qu'il y a des problèmes avec les lignes. C'est vrai que des fois, on ne les entend pas très bien, mais il y a des fois, ça revient un petit peu plus, quoi. Je vais passer quoi, tu vas me poser. Hein?
23: Pardon, là, j'ai rien.
22: De ta ligne, je disais.
23: Ah non, il marche bien.
22: De ta ligne.
23: Ouais. Je t'entends bien au départ et après ça baisse d'intensité et j'entends plus rien.
22: Ah bah comment ça se fait alors?

0: Un petit peu en 4 syllabes, d'accord?
1: Ah ouais, mais attends, j'ai pas entendu ce que tu m'as dit là.
0: Je disais, ce qui serait bien, c'est que tu me fasses des trucs en 4 syllabes, ça serait bien, d'accord?
1: Et non, j'entends, je comprends juste.
0: Tu... Il faudrait, si c'était possible, pendant que moi je règle l'instrument, tu sais, le. Qu'à ce moment-là, toi, tu fasses des. Que tu essaies de me faire des mots en 4 syllabes, d'accord? D'accord? Ok?
1: Ouais, eh ben attends, je vais essayer parce que j'ai pas trop compris. Hein.
0: Fais-moi des mots en 4 syllabes. Comme ça, parce que toi, tu reçois les deux premières syllabes, mais tu reçois pas les deux dernières.
1: Voilà, c'est ça.
0: Bon, ça, c'est alarmant, ça, c'est pas normal. Donc, tu vas me parler, tu vas me faire des phrases en quatre syllabes.
1: Je module.
0: Alors, attends, je module. Alors, vas-y.
1: Je fais des bulles.
0: Non, mais faut que tu ailles plus lentement, hein.
1: Alors, je.
0: Ah là là, c'est vrai qu'il y a un problème. On va appeler la Tour Eiffel, ça va venir, Georges.
1: Ouais.
0: Tu m'entends là?
1: Très loin.
0: Je vais appeler. Écoute, Georges.
1: Ouais.
0: Moi, je vais être obligé de m'absenter deux secondes. Je vais aller dans le studio technique au fond. On va appeler la Tour Eiffel. Et tu leur expliques le problème. Et puis, comme ça, moi, je pourrais régler. Toi, tu fais des mots en quatre syllabes. Tu m'entends?
1: Ok.
0: Donc, on va appeler la Tour Eiffel. Et moi, je vais être obligé de sortir du studio. Mais on va laisser le micro allumé. On s'excuse pour les auditeurs qui nous écoutent. On a un petit problème. On est obligé de s'éloigner. Hein. Donc, Georges.
1: Ouais.
0: Je m'absente. On appelle directement la Tour Eiffel.
1: Ouais.
0: Et tu leur expliques le problème, t'es avec Max en direct, tu dis que bon, il y a les deux premières syllabes, on les entend, mais pas les quatre dernières, ils comprendront, ils connaissent les machines des trois et quatrième syllabes. Et moi, je suis au fond, je fais les réglages.
1: Ok.
0: Bon, vas-y, Florent, tu peux les appeler, bon, à tout à l'heure.
1: Ok.
0: Bon, à tout à l'heure, hein, Georges. Hein. Georges. Georges.
1: Ouais.
0: À tout à l'heure.
1: Ok.
2: Service Tour Eiffel 24h sur 24, bonjour.
1: Bonjour, je suis avec Max de Fun Radio.
2: Pardon, c'est Max là?
1: Non, je suis avec Max.
2: Ça va Max?
1: Non, c'est pas Max.
2: Ouais.
1: J'étais en conversation avec Max.
2: Je t'écoute pas ce soir, je suis désolé.
1: Ah ouais?
2: Ouais, qu'est-ce qui se passe?
1: Alors, il écoute que mes deux j'écoute que ses deux premières syllabes. Et j'écoute.
2: Ah, c'est pas Max là?
1: Hein?
2: C'est pas Max?
1: Non, c'est un auditeur qui était en conversation avec Max.
2: Ah ouais? Ah, il a encore les problèmes avec ses syllabes là comme hier?
1: Voilà, donc les deux.
2: Oh merde!
1: Les deux premières, il les entend bien?
2: Ça, c'est la bécane ça.
1: Ah ok.
2: Donc quel est le problème? Alors racontez-moi un petit peu en détail là, expliquez-moi.
1: Alors j'écoute bien ces deux premières syllabes.
2: Oui.
1: Et après ben je le perds et j'écoute les deux dernières.
2: Ah oui d'accord. Donc ça viendrait d'un problème que c'est ça?
1: Voilà c'est ça.
2: Est-ce que vous pouvez me dire si le truc est bien branché? Ah, vous pouvez arrêter de jouer avec votre téléphone? Allô?
1: Allô, oui.
2: C'est l'auditeur, là.
1: Oui, c'est ça.
2: Vous pouvez arrêter de jouer avec votre téléphone parce que j'entends pas bien. Qu'est-ce que vous me dites?
1: Ah, je joue pas du tout avec mon téléphone.
2: Bon, qu'est-ce que vous me dites?
1: Eh ben, je dis.
2: Pardon?
1: Je dis.
2: Oh, j'entends rien du tout, là.
1: Ah ouais, parce qu'il y a quelqu'un qui est en train de pirater la ligne.
2: Aïe, aïe, aïe, aïe, aïe, aïe, aïe. Alors, attendez, parce que le problème, c'est qu'il y a quelqu'un qui est en train de jouer avec la ligne. Si vous pouviez raccrocher, vous qui êtes sur la ligne, dites-lui pendant que moi je vais faire les réglages, hein.
1: Ok.
2: Allô?
1: Oui?
2: Bon, je vais vous basculer sur un autre poste, hein?
1: Ok.
2: Vous entendez là?
1: Oui?
2: Bon, alors allez-y, expliquez-moi un petit peu, faites des syllabes en 4 alors.
1: Alors, je module.
2: J'entends rien. Continuez.
1: Je fais des.
2: J'entends rien du tout, hein?
1: Et maintenant, on dirait que quelqu'un appuie sur des touches de téléphone.
2: Ah ouais, mais le problème, c'est que c'est ça, c'est qu'il y a un mec qui est en train de pirater. Écoutez, demandez au mec qui pirate de raccrocher pendant que moi je m'occupe du son, hein.
1: Ouais, le gars qui appuie sur cette touche de téléphone, là.
2: Allô?
1: Oui?
2: Bah, normalement, ça doit marcher, là, j'ai réglé le truc, hein.
1: Ok, bah, vous repassez Max?
2: Ouais, je vais vous le repasser, je suis obligé de raccrocher, il va revenir. Max, tu peux revenir dans le studio? Ok, il va arriver, il m'a dit.
1: Ok.
2: Ok, au revoir, monsieur.
1: Au revoir, merci.
2: À votre service.
0: Oh Georges.
1: Ouais.
0: Oh bah là tu m'en. Allô.
1: Oui Max.
0: Ouais.
1: Ouais ok.
0: Oh bah là ça marche peu quand même. Parce que j'ai été inquiété tout à l'heure quand même.
1: T'es loin du micro là.
0: Non je suis juste à côté là. Tu m'entends bien là?
1: Voilà.
0: Là c'est beaucoup mieux comme ça. Bon alors qu'est-ce qui s'est passé alors exactement?
1: Eh ben tu vois j'étais avec une copine au sauna.
0: Mais ça s'est passé. Ça s'est comment ça s'est passé cette histoire quand même? C'était la première fois que c'était arrivé?
1: Ah
0: ou
1: bah,
0: pas
1: ça recommence. J'entends plus que tes deux premières syllabes.
0: Ah non c'est pas possible. Je viens de régler le truc exactement là. Ça marche impeccable. Arrête tes conneries.
1: Ah si je te dis Max hein. Ça refait pareil hein.
0: Non mais c'est pas possible. Si tu veux régler le truc il est tout neuf. Attention ça de la bécane qui est toute neuve quand même.
1: Hein?
0: J'ai quand même des fêtes qui sont neuves quand même.

0: Ah bah écoute, je t'entends que tes deux premières syllabes.
1: Ah ouais.
0: Et puis après, j'entends plus rien dans le fond, quoi.
1: Ah merde, merde, merde, merde, merde! Qu'est-ce qu'ils t'ont dit, les mecs, sur la Tour Eiffel?
0: Eh ben, que c'était réglé et tout, quoi.
1: Bon, allez, Florent, tu me rappelles le mec des PTD, je ne sais quoi, Tour Eiffel, machin chouette, là, moi, je vais appeler, ça va chier, là, parce que ça, y en a marre, quoi, hein.
2: Oui, allô?
1: Oui, c'est qui, là?
2: Là, c'est Rémi.
1: Ah, Rémi, qu'est-ce que tu me rends, là?
2: C'est qui?
1: Mais c'est Max!
2: C'est vrai, Max.
1: Est-ce que t'as eu un vieux monsieur tout à l'heure qui t'a appelé?
2: Ouais, il paraît que t'as un problème.
1: Mais bien sûr, j'ai un problème, quand on n'entend plus que toi, point, tu sais.
2: Mais on l'a réparé. Mais on s'entend très bien, là.
1: Bah, cool. Alors tu m'entends bien, alors, Georges?
2: Oui.
1: Toi, tu m'entends?
0: Ah, bah, ça y est, Max, je t'entends, là.
1: Bah, alors, Georges, là, tu déranges pas non plus les machins, qu'est-ce que c'est que cette histoire?
2: Ah, bah, écoute, plus. Putain, ouais, j'étais en haut de l'émetteur, là, il a fallu que je redescende, quoi.
1: Bon, Georges.
0: Ouais,
1: il faut que t'arrêtes de t'amuser comme ça un peu.
0: Alors, écoute, je m'amuse pas, Max.
1: Mais c'est pas évident quand même, là, ouais, non, quand même, on rigole pas avec les
2: gens. Faut arrêter un peu à chaque fois. Je descends.
1: Alors, t'entends ce qu'il te dit?
2: Je joue avec ma vie, quoi.
1: Georges.
0: Ouais.
1: Non, mais c'est vrai que des fois, quand même, on rigole pas avec la personne comme des gens qui travaillent la nuit.
0: Ah, si je pouvais t'enregistrer la conversation, tu écouterais.
1: Mais ça m'étonnerait quand même, les gens nous entendent très bien, ils savent très bien de quoi on parle quand même.
2: C'était la troisième, quatrième.
1: Alors, Georges.
0: Voilà.
1: Est-ce que tu crois que tu penses bien ou pas, là?
0: C'est moi, je t'entends très très mal, hein.
2: Nous aussi, la Tour Eiffel, pas de problème.
1: Tu nous reçois bien, la Tour Eiffel?
2: Ça reçoit normalement et ça part normalement.
1: Bah alors, Georges, c'est peut-être ton poste qui déconne.
2: Ah, je vois que ça, ouais.
1: T'as pété les plombs, Georges, ou quoi?
0: Ah, mais j'ai pas pété les plombs.
1: Bah écoute, Georges, franchement. Franchement, Georges, quand même, tu dis pas, on peut pas continuer dans ces trucs comme ça, Georges, non.
2: Georges.
0: Ouais.
2: Est-ce que le bouton 3ème, 4ème syllabe est bien branché sur le poste?
0: Ouais.
2: Est-ce que tu l'as bien branché?
0: Attends, moi je suis.
2: C'est quoi, c'est.
1: Bon alors, Georges, est-ce que. Ou pas?
0: Écoute, là je t'entends comme si c'est un bégaiement.
1: Mais y'a pas de bégaiement, moi je bégaye. Et pas possible, ou pas?
2: Ah ouais, non, mais si ton téléphone il a un ou deux ans, ouais, tu dois. T'as deux boutons, enfin t'as trois boutons.
1: Bah ouais, première, mais je sais pas ce qui branle là.
2: Et cinquième. Tu vois les boutons première, troisième et cinquième sur ton téléphone?
1: Mais attends, bon alors, Georges.
0: Attends, oui, Max.
1: Bah alors, fond, mais ça marche. Mais à fond. Ouais, mais là, ça va pas. Allons. Non, je comprends pas. Bon là, non.
0: Tu as entendu?
1: Ben, on entend. Oui. Alors, c'est vraiment pas possible, puis arrête de mettre la musique, Georges, c'est désagréable!
0: Mais écoute, c'est le gars qui me dit de mettre la
1: musique. Arrête de mettre la musique, mets la musique à fond quand même, Georges!
0: Mais c'est le gars de la Tour Eiffel qui m'a dit de la mettre.
2: Ouais, mais j'ai dit la radio, écoute, pas
1: Georges.
2: La musique.
1: Ah là là là!
3: Mais pas
1: là
3: la musique, Georges, mets
4: ça! Et ça, c'est terminé de cette manière-là, voilà pour la première archive de cette soirée. Vous avez entendu qu'au début, on parlait de Minitel, hein. On était en 1995, et c'est marrant parce qu'en réécoutant comme ça, en me réécoutant, j'ai l'impression d'entendre des animateurs qui sont aujourd'hui sur Énergie. Mesdames, messieurs, c'est la spéciale archive radio du Star System. Laurent Garnier, Crispy Bacon, tout de suite. Ça aussi, ça avait été tellement énorme à l'époque quand c'était sorti à la radio. Et juste après, on aura un autre problème téléphonique. Parce que vous savez, c'est comme les trains. Un problème téléphonique peut en cacher un autre, puisque on se dirigera vers un Jackie les croissants chauds. Et puis après, il y aura du Oasis, il y aura du Kiki Donc, il y aura du GG, il y aura du Canular, il y aura du Alain Debresse, il y aura du Nolo d'MTI. Jusqu'à minuit, je ne vous lâche pas d'une semaine et on fait le retour vers le futur, le flashback. Oh là là, Laurent Garnier, Crispy Bacon tout de suite sur la Max Radio dans la spéciale archive jusqu'à minuit.

0: La Max Radio, en direct ce soir depuis 22h jusqu'à minuit, c'est la spéciale archive radio volume 3 ce soir, le meilleur du Star System que vous allez pouvoir revivre, j'en bafouille presque, ah oui, c'est l'émotion de m'avoir écouté comme ça en 95 tout à l'heure en parlant de Minitel et à l'instant, voilà, on l'avait découvert également sur Fun Radio à l'époque, dans le Star System, évidemment dans notre émission à tous, Laurent Garnier, Crispy Bacon.
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0: Jackie, les croissants chauds, grâce à un auditeur qui s'appelle Fred. On avait piégé à l'époque un autre auditeur qui s'appelle Fred, qui était un fan et qui, je pense, s'il nous écoute encore aujourd'hui, ou même s'il nous écoute pas, un fan de Johnny Hallyday. Et là, on lui avait fait le fameux Jackie, les croissants chauds. Attention! Avec la victime Fred, ça va se passer en deux parties. D'abord, la première, écoutez Jackie les croissants chauds avec Fred et la victime Fred. On récupère Fred.
2: Ouais.
0: 21 ans donc de Meaux. Alors, qui allons-nous appeler?
2: Alors, c'est un autre Fred.
0: Un autre Fred, d'accord, ouais.
2: Mais alors justement, avant, il faut que je t'explique un petit truc parce que c'est un gros fan de Johnny, mais vraiment fan, quoi. Puis on n'arrête pas de le chambrer avec ça parce qu'en fait, c'est un collègue de boulot.
0: Ah oui.
2: Et on n'arrête pas de le chambrer avec ça. Et faudrait faire, bah, comme j'ai dit à Florent, faudrait mettre une musique de Johnny derrière, puis faire style qu'il va gagner un gros truc avec Johnny, je sais pas, une journée avec Johnny. Ou
0: d'accord.
2: Un truc bien comme ça, quoi.
0: Alors on va faire genre Johnny, la Lorada.
3: Un week-end à la Lorada.
2: Ok. Faut faire un truc sur Johnny, quoi, absolument, quoi. Parce que
0: il a quel âge, ce garçon?
2: Je sais pas, il a une vingtaine d'années.
0: Tu sais pas l'âge exact, à peu près 25
2: non,
0: ou 26 ans?
2: Il a mon âge, quoi, une vingtaine d'années à peu près.
0: D'accord, ok, allez, on y va. C'est parti.
2: Ouais.
0: Allô?
4: Oui.
0: Allô, allô?
4: Oui, c'est moi, je suis là.
0: C'est Fred?
4: Oui, c'est Fred.
0: Fred, donc je te rappelle, ouais. Fred, t'es là toujours?
2: Bah ouais, je suis là. Ouais.
0: Faut qu'elle décroche, faut qu'elle décroche.
2: Bah ouais, faut qu'il y ait quelqu'un qui décroche.
0: Donc, c'est un copain à toi, donc il a 21 ans, il appelle de l'Annie, on appelle à l'Annie là,
2: ouais,
0: c'est parti,
2: on l'appelle. C'est un collègue quoi, c'est pas. Si, c'est un copain aussi.
0: C'est un collègue, un fan de Johnny.
4: Ouais, oui, exactement.
0: Alors, je te rappelle que si Fred décroche, il y a donc un week-end pour aller à la Lorada avec Johnny Hallyday.
2: Ouais, bah ouais.
0: Ça fait 3 jours que tu nous appelles pour l'appeler.
2: Ouais.
0: Et malheureusement, je crois que c'est le répondeur, ça ne répond pas.
4: Je suis là.
0: Quel dommage.
2: Il m'a dit qu'il serait là, j'ai dit qu'il irait d'appeler, mais.
0: Apparemment, il est pas là. Il vit tout seul, il est avec une copine ou
2: non,
0: quelqu'un?
2: Il a une copine.
0: Oh là.
2: Il nous a...
0: Décrochez.
4: Attendez.
0: Il faut que ça décroche.
4: Merde.
0: Il y a un week-end donc pour passer chez Johnny à Saint-Tropez, à Lorada.
2: Et il y a pas moyen de gagner aussi un kilo de croissant, non? Parce que vu que c'est Jackie les croissants chauds,
0: c'est faisable, Fred, mais il faudrait que ton pote décroche, Fred.
2: Ah ouais,
0: te connaît? T'as un copain, tu le connais depuis longtemps?
2: Ça fait 6 mois que je le connais, ça fait 6 mois qu'on bosse ensemble à peu près.
0: Il fait quoi dans la vie ce mec? Ça sonne dans le vide. Au standard, vous me dites, dès que quelqu'un décroche chez Fred, à l'ANI, vous n'hésitez pas à nous le faire savoir.
3: Ça sonne dans le vide, il y a toujours personne.
0: Il y a toujours personne,
4: allô,
0: malheureusement. Je suis désolé, on va en laisser 4-5 sonneries, et puis malheureusement, le week-end pour Johnny, ça sera remis.
2: Il va être dégoûté, quoi.
0: C'est un spécial, donc on fait un.
2: Tu vas lui faire écouter la cassette, il va être dégoûté.
0: Tu sais que c'est une nuit spéciale Johnny Hallyday ce soir?
2: Je sais, parce que l'autre fois c'était Aznavour, mais bon,
4: il y a quelqu'un.
0: Mais il est fan ou pas de Johnny?
2: Ah bah ouais, à mon avis, c'est un gros fan, quoi, parce qu'à chaque fois il en parle et tout, il y a un autre collègue aussi qui est fan aussi.
0: Quel dommage.
2: Plein de trucs sur lui, quoi.
0: C'est dommage, tu vois. En plus, je voulais le faire chanter. J'avais préparé un karaoké. Il y avait un souci que ce soir. Tu sais que t'as entendu le karaoké spécial Johnny.
2: Ouais.
0: Et on aurait bien aimé que, Fred, s'il avait décroché, qu'il nous chante par exemple Noir c'est Noir, s'il avait été capable, quoi.
2: Je pense qu'il connaît.
0: C'est dommage, quoi. Noir c'est Noir. Il n'y a plus d'espoir. Tu connais ça, Fred?
2: Il
0: n'y a plus d'espoir, c'est désespoir même. Toujours rien.
4: Il y a quelqu'un.
0: Fred, si tu nous écoutes, je sais pas où tu te trouves. Si t'as quelqu'un a reconnu Fred de l'ami, si vous voyez qui on est en train de l'appeler en ce moment, dites-lui s'il vous plaît qu'il rentre chez lui vite fait, qu'il décroche ce téléphone qui sonne dans le vide, vous l'entendez? C'est abominable.
2: C'est abominable.
0: C'est dommage. Moi j'aurais tellement aimé offrir ce.
4: Oh merde.
2: Mais s'il répond pas, tu peux au moins y envoyer un pin, non, de Johnny?
0: Ah c'est con.
2: Hein?
0: Pardon?
2: Tu peux au moins y envoyer un pin s'il répond pas, non?
0: Le pin de Johnny, mais si on lui dit qu'il est passé à côté d'un week-end avec Johnny à la Lorada, je veux dire, il y a 3-4 auditeurs qui ont gagné, je vous signale que donc vous pouvez toujours appeler pour ce grand concours, et puis qu'on donc, par l'intermédiaire d'un ami, c'est ce que toi tu as fait, on peut offrir des voyages à des gens pour aller voir Johnny à la Lorada, donc il y aura un concert
4: exceptionnel.
0: Un concert privé à la Lorada.
2: Bah ouais, ça serait cool.
4: Je suis pas sur Inter.
2: Mais il y a pas le truc, il y a pas une phrase à répéter ou un truc, non?
5: Ouais, il faudrait qu'il répète, mais oui, non, mais je pensais qu'il connaissait la règle du jeu, effectivement.
2: Bah non, parce qu'il connaît pas, il écoute pas.
5: Bah, il écoute jamais. Bon,
2: moi, il m'a dit qu'il écoutait la journée, mais.
5: Non, c'est une radio, c'est la radio, c'est Jackie, donc la radio locale sur Meaux, et puis c'est suivi de décrocher, de répéter deux fois Jackie les croissants chauds, Jackie les croissants chauds, et puis c'est gagné, hein, c'est tout simple. Ah là là là là là là.
2: C'est dommage, quoi.
5: C'est sur 107.8 la fréquence, il faut qu'il décroche.
4: Je suis là.
5: Oh là là, il faut qu'il répète deux fois la formule de Jackie les croissants chauds, c'est gagné. Oh, quel dommage.
2: En plus, moi, je gagnerai un kilo de croissant, quoi. Je serais trop content, quoi.
5: Non, mais nous, à la rigueur, nous, on va t'offrir le voyage pour Johnny. On va s'arranger, on va te filer.
2: Bah, je préfère un CD plutôt parce que.
5: Bon.
2: Pff, ouais, deux jours, ça m'intéresse pas.
5: C'est con, parce que même s'il connaît pas le mot de passe, même s'il peut pas décrocher, répéter deux fois Jackie les croissants chauds,
4: il
5: faut que tu répètes deux fois Jackie les.
2: Putain, merde.
5: Aïe, aïe, aïe, aïe, aïe.
4: Frédéric.
5: Parce que là, il y avait l'intégrale aussi de. En plus, il y avait l'intégrale. Tu sais, la guitare de Johnny, là, l'intégrale, il y a, je sais plus, 40 ou 50 CD.
2: Ah ouais, c'est ça, ouais.
5: C'est quand même.
2: Il me semblait qu'il y avait un intégrale.
5: Il y a quand même.
4: Frédéric,
5: y a
4: quelqu'un?
5: Il y a 40 ou 50 CD, c'est quand même dommage.
4: Je suis pas sur l'interphone, hein, pourtant, ils ont ressonné, hein. Allô, oui.
5: Quel dommage.
2: Ben, je suis
4: Frédéric.
5: Tu rappelles, au standard, faites un effort quand même. Faites un effort, rappelez pour voir Fred. Hein? Rappelez pour voir. Ah, c'est quand même dommage.
2: Bah ouais, c'est con, quoi.
5: Ah ouais, c'est vraiment dommage. Il a raccroché parce que du fait que j'ai dit attends, on va rappeler, il a dit putain, attends, je raccroche. Alors vas-y.
2: Alors,
5: ce que tu fais, c'est que effectivement, on entend Florent d'abord. Fais ce numéro, non, fais le numéro là, fais ce poste là.
6: Ouais.
5: Ça, c'est laquelle? C'est la ligne de chez nous, ça?
6: Ouais.
5: D'accord, maintenant t'appelles l'autre, de nouveau.
2: Ah ouais, ouais, comme l'autre fois.
5: Comme l'autre fois, et ça, c'est grandiose. Donc là, vous inquiétez pas, là, on est en train d'appeler dans la radio. Donc c'est un poste qui va sonner dans le vide. Allô?
4: Allô?
5: Oh là là là là, ça sonne.
4: Allô?
5: Dans le vide, vous l'entendez, c'est en direct?
4: Allô?
5: Ça sonne, bah ouais, toujours dans le vide. Il faut qu'il décroche et qu'il répète deux fois Jackie les croissants chauds, Jackie les croissants chauds, c'est gagné,
4: Jackie
5: c'est la fin. Quel dommage,
4: Jackie
5: quel dommage. Quel dommage.
4: Je suis là! Jackie les croissants chauds!
5: Oh là là là là là, j'écoute, je vais mettre un petit peu de Johnny parce que là je suis perturbé.
4: Jackie les croissants chauds,
2: bordel! Il y en a voulu le gagner le voyage, quoi, en plus.
5: Oh là là là.
4: Jackie les croissants chauds! Je suis là!
5: Quel dommage, quel dommage. Est-ce qu'en plus il connaît Noir c'est Noir ou pas?
2: Oh bah je pense.
5: Il connaît Noir
4: c'est Noir. Oh là là. Il n'y a plus d'espoir.
5: Ah là là, c'est quoi déjà? C'était comment? Toir c'est. Non, boire c'est boire. Non, non, Noir c'est Noir. Noir c'est Noir. Je suis dans le désespoir. Attends, Noir. Noir c'est Noir. Je suis dans le désespoir. Ah ouais, c'était ça.
2: Je vais boire au bar.
5: Ah, je vais boire au bar. Oh là là là là là là là là, je suis.
2: Non, quel dommage.
5: Écoute, Fred, moins... écoute, Fred.
2: Ouais.
5: Bon, puisque Fred apparemment n'a pas l'air d'être là, il ne veut pas décrocher malheureusement.
2: Ouais.
5: Il a dû faire la fête, il doit être en train de faire la teuf avec sa copine.
2: Bah ouais, ça doit être ça. Quoi.
5: Ça arrive en semaine, des fois on sort. Bon, je pense qu'il vaut mieux pas lui dire qu'il est passé à côté d'un week-end pour Johnny.
2: Bah ouais.
5: Hein, tu vas me donner son adresse aux antennes au standard et on va lui envoyer quand même une boîte de jeu et un pint.
2: Ouais, ok, ouais.
5: Hein,
4: et
5: Est-ce que je te propose, Fred, par contre, c'est que tu vas nous donner un autre numéro d'un ami hors antenne, un autre copain à qui tu pourrais faire plaisir à quelqu'un, quoi.
2: Bah ouais, bah ouais, si tu veux.
5: Et comme tu nous l'as donné, comme tu. On va essayer de voir parce que là, on laisse chenner. On continue à laisser chenner chez Fred.
4: Il y a quelqu'un.
5: On continue à laisser chenner chez Fred et malheureusement.
4: J'ai qu'il est croissant chaud.
5: Oh là là là là là là. Fred, bah ouais. Fred, décroche, allez, ça sonne.
4: Eh oh, j'ai qu'il est croissant chaud. Coucou.
5: Ah là là là, ça sonne.
2: Ouais, ça sonne.
5: Fred ? Allô, Fred ?
2: Lequel, moi ou l'autre?
5: Est-ce que Fred Delany nous entend? Ah, il a raccroché, c'est pas possible. Ah, il est lourd. Tu rappelles Fred de Jackie, de Fred Delany?
2: Ah, il a raccroché, là?
5: Ouais.
4: C'est les croissants chauds, ça sonne. Allô?
2: Allô?
4: Allô, oui?
2: Oui.
4: Ouais. C'est Frédéric.
2: Ah, Jackie les croissants chauds, Jackie les croissants chauds.
4: Jackie les croissants chauds.
5: Ouais, c'est gagné!
2: Ouais! Oh! Je suis un copain de Fred, j'écoutais la radio, là.
4: Ça fait deux fois que...
2: Ah, c'est Patrick.
5: Ouais, salut, putain.
4: Salut, excuse-moi, je viens de me réveiller.
5: Ah là là là là.
2: Et donc, j'ai gagné un autre pote, mais apparemment, il répond pas.
5: Écoute, Patrick, figure-toi qu'on a voulu appeler Fred Delany qui ne décroche pas. Donc du coup, Fred a décidé d'appeler un autre pote à lui. C'est donc Patrick qu'on vient d'appeler. Donc toi, tu repars avec un week-end pour aller à la Lorada et passer un week-end complet avec Johnny Hallyday. T'es content?
2: Ouais.
5: Oh, c'est carrément génial. Alors là, je veux dire, je suis hyper content, quoi.
2: Ouais, tu peux me remercier, quoi.
5: Bah, en tout cas,
4: merci,
5: ça nous fait.
4: Fred, hein.
5: Ah
2: ouais,
5: merci Fred Delany, génial, hein.
2: Bah ouais, bah,
4: Fred Delany,
2: il a pas répondu. Demo.
5: C'est Fred Demont.
2: Bah ouais. Ah, non, mais génial. Fred Delany, il a pas répondu, justement.
4: Ah ouais, là, Frédéric, j'ai qu'il est croissant chaud, je suis là, hein.
5: Ah là là là là. Bon, en tout cas, bon. Quel dommage. Bon, en tout cas, Fred.
4: Ouais.
5: Fred Demeaux. Ouais. Très content d'avoir pu offrir à Franck un voyage. Et bon, bah, Franck Delany, tu lui diras rien. Ou tu lui dis pas qu'il veut pas décrocher. Pourtant, tu m'as dit qu'il était là cette heure-ci.
2: Je pense, parce qu'on bosse de bonne heure quand même.
5: C'est très bizarre parce que Lani, tout à l'heure, on a appelé Fred et il y avait son répondeur. Et maintenant, ça sonne dans le vide. Ça veut dire qu'il a enlevé son répondeur, ça veut dire qu'il sait qu'on l'appelle. Pourquoi il décroche pas?
2: Il a pas envie de parler ou?
6: En tout cas, bon, moi, je suis content d'avoir gagné ce séjour à la place de Fred. Moi, je suis content.
5: Bah ouais, mais il faut qu'il décroche, hein. S'il veut pas décrocher.
2: Moi
6: en tout cas bon.
5: Patrick, tu quittes pas, on va prendre ton adresse et on t'envoie donc on va t'envoyer les billets d'avion, tout ça. Hein. D'accord.
6: Écoute, d'accord.
2: T'es content au moins?
6: Ouais bah c'est super, merci hein.
2: Ouais bah de rien.
6: Et puis Fred Delany, je sais pas s'il nous entend où il est, mais je suis désolé de lui avoir piqué son cadeau, mais s'il décroche pas, tant pis. Hein.
2: Bah tu peux pas y aller avec lui, non?
5: Tu quittes pas Patrick, on te reprend en rantaine. Hein. Voilà, bon bah. Oh là là là là. Dommage.
2: Bah ouais, c'est con.
4: Allô?
5: C'est malheureusement terminé, Fred. Je suis désolé. Le jeu est terminé.
2: Il y a plus de sable dans le sablier, quoi.
5: Hein?
2: Il y a plus de sable dans le sablier.
5: Non, mais il y a plus de sable dans le sablier. Je veux dire, mais c'est un peu dommage. Genre, c'est la première fois que je fais une émission la nuit où comme ça, je me retrouve à pas pouvoir offrir à des gens.
2: Bah ouais, parce que je sais que tout le monde répond. Je sais pas.
5: C'est quand même dommage, quoi.
2: Putain, c'est quoi? Je sais pas, quoi. Ouais. C'est bizarre.
4: J'ai acheté les croix sur chouchou là.
5: Est-ce qu'il connaît ça? Tu crois qu'il aurait reconnu ça? Parce qu'en plus, je voulais lui faire un petit blind test. La nuit, il connaissait ça?
2: Retiens-toi la nuit.
5: Il aura su la chanter, tu crois ça?
2: Tu m'avais dit
5: qu'il était fan, mais c'était surtout fan à partir des années 80, quoi. Lui, tout ce qui était avant Johnny, avant des années 80, il aimait pas trop, quoi.
2: Je sais pas trop, quoi, en fait, parce qu'il m'a dit qu'il aimait bien Johnny, mais je sais pas. Il connaît que la dernière, je sais pas.
5: Parce que tu es sûr que c'est peut-être un fan de Charles Aznavour, c'est peut-être pas un fan de Johnny, alors là, c'est un peu dommage.
2: Ouais, l'autre fois, justement, il y avait le truc qu'offrait Charles Aznavour, il m'a rien dit, peut-être qu'il aime bien aussi, remarque, hein.
5: Bon bah écoute, on va lui envoyer un petit album de Charles Aznavour. On a bien un live à l'Olympia qui traîne de Charles Aznavour.
2: Ouais, ça va lui faire plaisir.
5: Ça va lui faire plaisir, tu crois?
4: Je fais un truc de Johnny.
5: Ah bah c'est bon. Non, ça c'est fabuleux. En tout cas, tant mieux si on peut lui envoyer ça. Et puis on va lui envoyer également je sais qu'il y a un nouvel album de Mireille Mathieu en préparation.
2: Ah bon?
5: Ça peut lui faire plaisir.
2: Tu pourrais pas m'en envoyer un au moins?
5: Bah toi, je t'envoie l'intégrale de
2: Mireille Mathieu.
5: Non, je vais t'envoyer l'intégrale. Écoute, je vais t'envoyer l'intégrale de Johnny Hallyday.
2: Ah bah c'est sympa.
5: Allez, grand seigneur.
2: Un CD quoi, quand même.
5: Ok.
2: Ouais.
4: Putain, mais qu'est-ce que c'est bien, méchant. Allô.
5: Bon, en tout cas, merci d'avoir appelé. Puis bon.
4: J'ai en ligne pourtant.
5: Mille excuses, Fred Delany.
2: Bah c'est dommage. J'espère qu'il écoute pas la radio. Quoi.
5: Bon, on va peut-être essayer d'ici. Peut-être qu'on va rappeler dans la nuit, au moins pour lui annoncer la mauvaise nouvelle. C'est peut-être la moindre des choses, quoi.
4: Allô.
5: Plutôt qu'il l'apprenne par d'autres personnes, ça me gênerait quand même.
2: Bah ouais, c'est sûr.
5: Ok.
2: Ouais, ok. Ouais.
5: Bon, on rappelle dans 5 minutes. On essaie de rappeler dans 5 minutes.
2: Ouais, ok. On va faire comme ça alors.
5: D'accord.
2: Bah, je quitte pas alors.
5: Merci Fred.
2: Ouais.
5: Ok, bah tout de suite ne bouge pas.
0: Et attention, puisque la suite, 5 minutes après, en plein cœur de la nuit, je l'avais rappelé pour faire cette fois-ci un kiki donc. C'est la spéciale archive Max Star System, Oasis Supersonic. Que du lourd, que du bon, que des souvenirs, on revient en arrière. Remember ? Tu te souviens ? Allez, fais travailler un peu ton cerveau.

0: Les souvenirs et que de bons souvenirs en direct sur la Max Radio, 22h37 pour ceux qui écoutent en live. Oasis, Supersonic dans la spéciale archive.
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0: Et après notre Fred, la victime, avec Jackie les croissants chauds, vous l'avez entendu sur la fin, je disais que dans ce spécial archive Radio Star System, que nous allions le rappeler un petit peu plus tard dans la nuit. C'est ce que j'avais fait à l'époque, évidemment, toujours avec la complicité de notre ami Fred. Et cette fois-ci, attention, on était parti pour lui faire un petit kiki donc. Écoutez ça dans la spéciale archive volume 3 du Star System sur la Max Radio.
3: On récupère Fred vite fait, 21 ans de mots.
4: Ouais.
3: On termine notre délire très rapidement.
4: Tu pourrais pas finir sur un kiki donc?
3: Le kiki donc. Allez, on y va, on appelle.
4: Ouais, dès que tu fais style que tu l'as.
3: On y va.
4: Non, je baisse la
5: radio. Oui? Allô?
3: Allô? Allô, est-ce qu'il y a quelqu'un? Oui, allô?
5: Oui, je suis là, oui.
3: Bonjour. Vous allez bien?
5: Ouais, mais par contre, moi j'étais en ligne tout à l'heure, hein. Je vous ai entendu tout, moi.
3: Alors, je vous appelle pour le kiki donc. À votre avis, qui c'est? Alors, est-ce que vous écoutez la radio d'habituellement? Est-ce que vous êtes fidèle à notre émission?
5: Ben, j'écoute pas souvent, moi, parce que moi, avec le
3: travail. Très bien. Est-ce que vous connaissez, bien entendu, le mot de passe?
5: Jackie les croissants chauds?
3: Ah non, là, nous appelons pour un autre jeu.
5: Ah non, parce que moi, c'était tout à l'heure, c'est pour Johnny. Non, là, je vois pas qui ça peut être. Pas du tout.
3: Alors, ce n'est pas grave. Nous allons vous donner un indice. C'est une couleur. C'est la couleur de la pomme.
5: Verte.
3: Eh oui, c'est l'indice vert. Alors attention, on remet un petit peu de sable dans le sablier. Que nous retournons, voilà qui il est fait. Alors, à votre avis, qui donc?
5: Une négresse verte. Une négresse verte. Merde.
3: Ah, c'est pas la bonne réponse, malheureusement.
5: Merde.
3: Dépêchez-vous, le temps s'écoule.
5: Merde, ça peut être... Merde, je vois pas là du tout,
3: Ah là là là là, la musique c'est cool, on ne l'entend plus malheureusement. Aïe. Vous nous écoutez régulièrement quand même?
5: Bah non, parce que moi je travaille, voilà.
3: Vous écoutez la radio à quelle heure?
5: Bah l'après-midi, moi surtout, parce que moi...
3: Très bien, l'après-midi, donc vous nous écoutez, génial.
5: Ouais.
3: Ah, c'est fabuleux. Hein, vous aimez bien tous les 45 tours qui passent sur l'antenne?
5: Ouais, c'est bien.
3: Très bien. Alors attention, deuxième indice. Est-ce que vous avez écouté l'indice de cet après-midi?
5: Non, pas du tout, cet après-midi j'étais parti travailler.
3: Alors, vous avez le droit, bien entendu, à utiliser un joker. Est-ce que vous l'utilisez?
5: Oui, je vais le prendre, hein.
3: Alors, vous le prenez, vous connaissez bien entendu la règle du jeu. Vous n'avez pas plus le droit à 4 jokers. Donc, on peut considérer que vous utilisez donc le premier. Donc, il en restera plus que 3. Le joker, et la question est la suivante. Je suis plusieurs ou je suis seul?
5: Plusieurs.
3: Eh oui, c'est la bonne réponse. Alors, à votre avis, qui donc?
5: Ça peut être plusieurs. Ça met quelque chose en plus.
3: Alors, j'attends une réponse. Pardon? Ah non, mais vous êtes pas loin, là.
5: Oh,
3: ah non, vous utilisez un autre joker? Vous utilisez un autre joker ou pas?
5: Bah ouais, on
3: verra. Alors, nous utilisons donc un deuxième joker. L'espace est tensartiel. L'espace est tensartiel. Je suis une...
5: Le temps?
3: Qui brûle. Non, mais c'est quelque chose qui brille la nuit.
5: L'étoile.
3: Eh oui, c'est une bonne réponse.
5: L'étoile verte.
3: Alors?
5: Les étoiles vertes? Non? L'étoile verte,
3: malheureusement, le temps est écoulé. Troisième indice, est-ce que vous voulez le troisième joker?
5: Bah oui, on va le prendre, on verra, ça va peut-être nous aider un peu plus.
3: Alors, vous avez trouvé vert, et le mot étoile. Alors, à votre avis, si je vous dis, le fermier en vend deux. Le fermier en vend deux.
5: Des vaches?
3: Et c'est une bonne réponse. À votre avis, qui donc?
5: Non, c'est pas les
3: vaches
5: vertes, c'est pas les négresses vertes des fois? Non?
3: Ah, ça chauffe, hein?
5: Ouais, c'est pas les négresses vertes?
3: Ah, vous êtes pas très très loin, attention, je peux pas vous aider de plus, sinon ça va être de la triche.
5: Ah, bah oui, c'est pas les négresses vertes?
3: Et vous pouvez vous faire aider derrière, j'entends qu'il y a du monde derrière.
5: Oui, je suis pas tout seul.
3: Eh bien, faites-vous aider, regardez dans le dictionnaire, ça va être très simple.
5: On a pas de dictionnaire en plus, on l'oublie à la maison. Voilà. Gold? Gold?
3: Pardon?
5: Gold? C'est pas gold?
3: Ah? Allô?
5: Oui?
3: Oui, c'est?
5: Gold?
3: Ah non!
5: Non? Merde.
3: Alors, à votre avis, qui donc?
5: Indochine?
3: Non.
5: Rita Mitsuko, non.
3: Ah, ce n'est pas un groupe, hein.
5: Hein? Si, ils sont plusieurs, là, ils sont plusieurs. Merde.
3: Ah là là, vite, vite, vite, il n'y a plus de sable dans le sablier.
5: Merde, je vois pas du tout.
3: Je suis désolé. Heureusement que vous n'avez pas encore utilisé votre quatrième joker.
5: Bah, je vais le prendre et puis on verra.
3: Alors, vous prenez le quatrième joker. Ah, dernier indice, Fred. C'est le dernier indice. Alors, soyez bien attentifs. Vous écoutez bien entendu la radio régulièrement. Vous nous écoutez plus particulièrement l'après-midi. À votre avis, quel est l'indice de ce matin?
5: Une personne?
3: Non. Oui. Alors, pour vous aider, il a chanté Pour le plaisir en 1983. C'est une bonne réponse. Ça vous donne un indice supplémentaire. Alors, à votre avis, qui donc?
5: Alors, attends. C'est pas Johnny Hallyday quand même. Bernard
3: Luna,
5: il a
3: choisi. Ah là là là, il me reste plus que 30 secondes. À votre avis, qui donc?
5: Starmania, non?
3: Non, malheureusement, ce n'est pas la bonne réponse. Ah, attendez, j'ai cru entendre que vous m'avez dit.
5: C'est pas Rita Mitsuko?
3: Ah non.
5: Ça ressemble à Rita Mitsuko.
3: Alors, à votre avis, Fred, vous pouvez vous faire aider? À votre avis, qui donc?
5: C'est pas
3: quand même
5: pas... C'est pas
3: Zouk
5: Machine?
3: Ah, attendez, vous m'avez dit?
5: Zouk Machine?
3: Zouk... Non.
5: Merde. C'est pas Dick Rivers? Non.
3: Pas Dick Rivers, malheureusement. Mais Dick Rivers, je pense que vous en êtes pas très très loin.
5: Merde, Dick...
3: Merde. Et pourtant, la musique que nous vous mettons derrière devrait quand même pas mal vous aiguiller.
5: Bah oui, justement, je la connais, mais d'où? J'arrive pas à le savoir, justement. J'ai un trou de main.
3: La musique d'un film américain...
5: C'est une musique d'un film américain.
3: Avec...
5: Non, c'est pas
3: avec Dustin Hoffman.
5: Dustin Hoffman, avec cette musique-là.
3: Aïe, aïe, aïe, aïe, aïe, aïe, aïe, aïe, j'ai bien peur, Fred, non. Malheureusement, que bon, malgré votre fidélité, je sais que vous nous écoutez régulièrement, malheureusement, malgré les 4 jokers que vous avez utilisés...
5: Non, je peux pas le savoir.
3: Alors, on avait le mot vert, le mot étoile, le mot vache et Herbert Léonard.
5: Herbert Léonard, oui.
3: Et il fallait trouver un nom de groupe.
5: Bah ouais,
3: c'était effectivement, quand je dis que vous n'étiez pas loin, c'est-à-dire qu'effectivement c'était un groupe français. Et vous ne l'avez malheureusement pas trouvé.
5: Bah non, ça fait.
3: Le groupe, c'est les Goulons.
5: Mais comment? Les Goulons? Ça ne dit rien. Pourtant... Non, là, je connaissais pas du tout.
3: Alors, c'est normal, c'est un groupe qui n'a pas sorti de disque.
5: Ah, ouais, d'accord.
3: Mais vous auriez pu trouver, parce qu'il y a eu beaucoup d'actualités sur ce groupe, les Goudrons.
5: Ça se trouve... Ah, d'accord. Ok. Ça ne me dit rien, moi.
3: Puisque... Alors, nous avions Herbert Léonard. C'est le fils d'Herbert Léonard qui a monté ce groupe, les Goudrons.
5: Ouais.
3: Alors, attendez, à votre avis... Si vous me trouvez à la rigueur le rapprochement du groupe Les Goudrons avec le mot vert, vache et étoile, bon, je vous ai aidé, Herbert Léonard, on sait que bon, vous le saviez probablement quand même, après réflexion, après avoir un petit peu réfléchi, que vous saviez que Les Goudrons était un groupe qui a été monté par le fils d'Herbert Léonard.
5: Oui.
3: Bon, ça vous le saviez, je pense, hein, c'est sur l'émotion. Ce sont des choses qui arrivent. Vous savez, vous en souvenez, ça vous dit quelque chose?
5: Bah, vaguement, quoi. Mais
3: ça vous rappelle quand même quelque chose. Alors, à votre avis, qui donc? Pourquoi le vert, l'étoile et la vache?
5: La couleur?
3: Le vert, la couleur!
5: Oui.
3: C'est une bonne réponse!
5: Les vaches, le fermier? Non, les vaches, les champs?
3: Les vaches, les champs?
5: Champs,
3: ouais.
5: Champs, les étoiles?
3: Alors, les étoiles?
5: Le ciel?
3: Non!
5: Les étoiles.
3: Ah, à votre avis, qui donc?
5: Les étoiles.
3: Alors, pour les étoiles, voilà, vous avez le droit à 4 jokers.
5: Voilà,
3: vous le savez, vous connaissez que vous avez le droit à 4 jokers.
5: Voilà, c'est pas la Voie lactée, les étoiles, Voie lactée.
3: Ah non, alors vous utilisez votre joker?
5: Bah ouais, je vais le prendre, on verra.
3: Alors, le joker bonus, attention. Allez, pour vous aider, on vous rajoute normalement cette musique qui devrait quand même beaucoup vous aiguiller. Hein.
5: Bah ouais, ouais.
3: C'est un film qui a été fait avec Dustin Hoffman et Clint Eastwood.
5: Pour une poignée de dollars. Pour une poignée de dollars ? Pour une poignée de dollars ?
3: Ah là, vous vous trompez, c'était avec Stallone.
5: Ah merde.
6: Ah ouais, merde.
5: Bah alors, toi, avec Clint Eastwood, putain, j'adore le film. Je vois pas. C'est pas celui qui est Harry, des fois.
3: Ah ! Vous m'avez dit, pardon ?
5: Comment t'as dit ? Harry, là.
6: L'inspecteur Harry.
5: L'inspecteur Harry ?
3: Ah non.
5: C'est avec un singe, je crois.
3: Avec un singe ?
5: Oui, avec un singe !
3: La
5: planète des singes.
3: C'est une bonne réponse. Clint Eastwood avec Dustin Hoffman dans La planète des singes.
5: Oui,
3: Le feuilleton, bien entendu. Hein. Écoutez, j'ai peur que la musique vous déconcentre, je vais l'arrêter, je vous laisse, on vous écoute. Et vous pouvez éventuellement discuter avec votre famille.
5: Ok.
3: Ah, excusez-moi, c'est peut-être pas la famille, non ?
5: J'ai ma copine puis un copain, quoi.
3: D'accord. Eh bien, écoutez, on peut vous écouter, il faut qu'on vous entende, mais vous avez le droit à 30 secondes pour entre vous choisir un mot.
5: Alors, attends, père, planète des singes.
3: Vous pouvez vous faire aider, demander derrière. Non, mademoiselle, si vous voulez, vous pouvez aider votre mari. Hein.
5: C'est moi, toi.
3: Allez, il vous reste encore 25 secondes.
5: Non plus, je vois pas non plus. J'arrive pas. J'ai beau chercher, tourner en rond. Couleur vert.
3: Mais ne tournez pas en rond, concentrez-vous.
5: L'étoile. Je suis concentré carrément sur le bout de papier, j'essaie de voir quelque chose.
3: Alors regardez bien, si vous regardez bien l'écriture du mot vert, du mot étoile et du mot vache, ainsi que Herbert Léonard.
5: Vert.
3: Si je vous dis les goudrons.
5: Attends.
3: Regardez, peut-être que vous pouvez faire. Et vous pouvez peut-être former des mots avec les lettres de chaque mot.
5: Ouais,
3: à votre avis, Fred, je vous pose la question en toute simplicité. Qui donc ?
5: Vert.
3: Je vous rappelle que ça se passe en direct, hein ? Alors, il y a quand même.
5: C'est quoi ça, c'est Clint ? Ok, c'est espace, alors attends, c'est couleur, merde, la planète.
3: Attention, il ne vous reste plus que 23 secondes.
5: Ça va pas, V-E.
3: Ah là, j'ai peur que ça soit trop tard.
5: Mettons un F, V,
3: vous l'avez entendu, Fred, vous êtes un fidèle de l'émission. Le gong veut dire que malheureusement.
5: Hein, j'essaie de réunir tous les mots, toutes les premières lettres du mot, mais.
3: Je sais bien, Fred, que nous n'avons pas pu vous laisser énormément de temps, je le reconnais.
5: Bah, c'est vrai.
3: Nous sommes un petit peu pris par le temps. Hein. C'est dommage. Écoutez, je vais essayer de voir du côté du standard si éventuellement quelqu'un pourrait. Est-ce qu'on a quelqu'un ?
7: Il y a Vincent.
3: Alors, éventuellement Vincent pour aider Fred. Fred, tu es toujours là, hein ?
8: Oui.
3: Bon, alors, Vincent, bonsoir.
8: Bonsoir.
3: Alors, à votre avis, qui donc ?
8: Eh bien, qui donc ? Moi, je dirais mouton.
3: Eh bien, oui. Le mouton.
8: C'était forcément ça.
3: C'était le mouton. Vous avez trouvé tout de suite ou vous avez eu quand même du mal ? C'est grâce, en fin de compte, à tout ce que Fred a pu vous aiguiller. Quoi.
8: Voilà, exactement. Parce que, en fin de compte, quand on regarde bien, rien que le rapport avec Étoile, c'est le petit prince. Dessine-moi un mouton.
3: Voilà. Alors maintenant, on va Fred.
5: Oui.
3: Ce qu'il fallait comprendre, c'est que, bien entendu, la vache, c'est le meilleur ami. C'est quand même la meilleure amie du mouton.
5: Ton, oui.
3: Hein ? Oui. Que avec le mouton, on en fait, bien entendu, de la.
5: De la viande ?
3: Pardon ? Mais non, de la laine.
5: De la laine, oui,
3: la laine peut avoir plusieurs couleurs, dont.
5: La couleur verte de la laine, oui.
3: Voilà, du mouton. Et bien entendu, c'est l'étoile du berger.
5: J'avais cité.
3: Oui, mais il faut les trouver le mot, et l'étoile du berger, c'est bien entendu l'étoile du.
5: Mouton.
3: Et voilà. Et puis bien entendu, on sait que Herbert Léonard, qui a son fils qui a monté un groupe qui s'appelle Les Goudrons, qui va sortir un album bientôt, vit à la campagne, dans une ferme. Donc le rapport avec la vache, les moutons, le ver et les étoiles.
8: Voilà.
3: Écoutez, Fred, désolé, mais malheureusement, vous ne pourrez pas repartir avec cette boîte de jeu. En tous les cas, nous avons été ravis de notre côté d'avoir pu passer un agréable moment. Et juste avant, quand même, nous tenons à vous féliciter par l'intermédiaire de notre président de la radio qui est là ce soir, par hasard à la radio. Allô?
4: Allô?
3: Oui?
4: Oui?
3: Fred?
4: Ouais.
3: Ah bah alors, Fred de l'ami.
4: Ouais.
3: Fred de l'ami.
4: Oui.
6: De l'ami, l'ami.
3: Alors, à votre avis, qui donc le
7: président? Frédéric de Trilport.
4: Ouais.
7: Hein?
4: Ouais.
7: Et dis donc, ouais, je t'appelle là tout à l'heure, vous m'avez appelé. Bah, j'étais, je vous entendais exactement, hein. J'avais tout cité, tout, j'avais tout sur la ligne. Hein.
3: Alors attendez, parce que là, ce n'est pas le même jeu. Vous appelez pour une. Là, vous parlez d'un jeu d'une radio concurrente.
7: Ah bon?
3: Alors à votre avis, qui? Et à votre avis?
4: Qui
3: donc?
7: Mais c'est Frédéric, c'est pas mon collègue de travail?
3: Non, pas du tout. Vous vous trompez.
7: Bon?
3: Qui donc, à votre avis?
7: Fred, c'est qu'il habite pas Trilport?
3: Non, ce n'est pas le Fred de Trilport, c'est une surprise, c'est un ami d'enfant, enfin c'est plus de la famille.
7: C'est pas Fabrice Géraud des fois, Frédéric. Mais un ami, un copain d'enfance.
3: C'est pas Frédéric, c'est quelqu'un qui est de votre famille.
7: C'est pas Cyril, François?
3: Non.
7: C'est pas mon père? C'est pas François mon père des fois, non?
3: Ah!
7: C'est pas mon père?
3: Ton frère?
7: Mon frère peut-être?
3: Non!
7: Cyril?
3: Non.
7: Ma mère, Annie?
3: Non!
7: Ma copine?
3: Alors écoute bien la voix de l'invité mystère.
4: Ouais, allô, tu m'as pas reconnu?
3: Alors?
7: C'est Fabrice?
9: Fabrice!
3: Pardon?
7: Fabrice Géraud?
3: Non!
7: Fabrice?
3: Alors à ton avis, Fred? Qui donc?
7: C'est pas Stéphane?
3: Non!
4: C'est pas Stéphane, hein?
7: Eric?
3: Alors,
7: c'est pas Eric?
3: Un petit indice pour t'aider, Fred, parce qu'il me l'a dit hors antenne, ce n'est pas la voix mystère qui va le dire l'indice, c'est moi qui vais te le donner. Il t'a rendu cocu trois fois.
7: Il m'a rendu cocu trois fois. C'est Stéphane.
3: Ah, c'est un jeu de mots, hein, c'est, tu comprendras, c'est de l'humour. Hein.
7: C'est Stéphane.
3: À ton avis?
7: C'est Stéphane. Enfoiré, c'est toi qui t'avais. Stéphane Géraud?
3: Ouais, c'est Stéphane Géraud.
7: En enfoiré, si la signe attendait même pas. Attends.
3: Alors c'est la radio. C'est la radio de mots pour le Kiki donc, qui t'appelait avec l'invité mystère, les jeux mystérieux. Et malheureusement, nous ne pouvons pas t'offrir puisque tu as épuisé tes 4 jokers.
7: Bah ouais.
3: Mais nous avons pris plaisir, en tous les cas, d'avoir passé un agréable moment en ta compagnie. Et. En tous les cas, bon, écoute, tu es fidèle de la radio.
7: Ouais.
3: Hein, tu nous écoutes sur 108.7, hein, régulièrement l'après-midi.
7: Ouais.
3: C'est Mot Local qui t'appelle, hein. Hein, c'est.
7: D'accord.
3: Hein, c'est Mot, la radio Mot Local.
7: Ouais.
3: Et, qu'est-ce qu'on pourrait. On te souhaite en tous les cas bonne continuation, pour la suite.
7: Ouais.
3: Et, bah, mille fois merci d'avoir appelé.
7: Mais de rien, c'est normal. Alors, au revoir.
3: Hein?
4: Allô?
7: Ouais. Oui?
4: Allô?
7: Oui.
3: Ah, c'est la voix mystère?
7: C'est Stéphane, ça, hein, comme toujours.
3: Ah, Stéphane, on t'a reconnu?
4: Oui, tout à fait.
7: Alors, Stéphane, qu'est-ce que tu fous là? Tu dors pas encore?
4: Comment?
7: Tu dors pas encore, Stéphane?
4: Non.
3: Allez, pour t'offrir quand même le petit pins de la radio Mot Local, une petite histoire drôle?
9: Ouais!
7: Laquelle?
3: Alors, raconte-nous une petite histoire drôle.
4: Raconte l'histoire de Toto, là.
7: Laquelle de Toto derrière les chiottes?
3: Allez, vas-y.
4: Ah ouais, vas-y, elle est trop bonne.
7: Tu connais Toto, celle qui est dans les WC?
3: Non?
7: Non, bah moi non plus, il avait fermé la porte.
3: Alors là, ça mérite presque le pins. La deuxième histoire, et le pins, il est pour toi.
7: Ouais, et dis donc, et tu connais celle avec c'est Tarzan, il va dans une. Dans une pharmacie.
3: Ouais.
7: Alors Toto, Tarzan arrive, Tarzan vouloir capote pour faire le bon Jeanne. Il arrive, bon, mais il achète la dame, il donne la capote. Hein?
3: Ouais.
7: Déjà, Tarzan, il repart, tout content. Le lendemain, il revient, Tarzan pas content, Tarzan fort, capote, boum. Alors, c'est pas bon, madame, il fait bon, elle vient donner une autre.
3: Ouais.
7: Pareil, le lendemain, il revient, Tarzan pas content, Tarzan fort, capote, boum. Oh, il en a marre, c'est pas possible, la bonne femme, la dame, elle en a marre.
3: Ah oui.
7: Elle fait bon, elle va derrière le magasin, pour une vieille chambre à air.
3: Oui.
7: Elle prend son air, elle marque tout, elle donne à Tarzan. Bon, puis après, Tarzan, il ressemble à continuer gentiment. Alors, Tarzan, après, le lendemain, Tarzan, il revient. Tarzan, content, qu'importe faute, Jeanne, boum.
3: Très bien, donc Fred, malheureusement, tu ne peux pas repartir avec ce pins. Je suis désolé. Ce n'est que partie remise, d'accord? Hein? Nous te souhaitons une agréable après-midi, une très bonne matinée, et puis je pense que tu resteras fidèle à mon local. Hein.
7: Oui.
3: D'accord.
9: Il n'y a pas de problème.
3: Eh ben on vous embrasse.
9: Allô. Au revoir.
3: Vous pouvez envoyer, vous dire au revoir à la voix mystère.
7: Allez, au revoir Stéphane, à la prochaine.
3: Fred, mille excuses pour le jeu du Kiki donc.
7: C'est pas grave.
3: Mais attention, à chaque coin de rue peut apparaître le Kiki donc, donc sois très vigilant. Et il est possible qu'un de ces quatre nous te rappelions une nuit pour rejouer au Kiki donc.
7: D'accord.
3: Ok, sois un peu plus attentif et achète-toi un quid.
7: D'accord.
3: Super. Au revoir.
7: Au revoir. À la prochaine, tout le monde.
9: Au revoir.
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0: Quel bonheur de réécouter ça. Vous savez, c'est en le réécoutant justement ce Kiki donc, je peux vous le dire, ça y est maintenant de mémoire, parce qu'on l'entend, j'avais pas forcément la voix du Kiki donc, j'avais pas non plus le un petit peu quand même. Je crois que ça devait être l'un des tout premiers Kiki donc, ou ça doit être un des 3-4 premiers Kiki donc que j'avais fait dans l'histoire du Star System. Voilà le Fred que j'embrasse très très fort. Mesdames, messieurs, vous êtes dans la spéciale archive ce soir, Radio Star System, retour vers le futur. Écoutez bien ça, Rof, TDSI, et juste après, encore des surprises, jusqu'à minuit, il est 22h58. La première heure est déjà écoulée.

0: Programmation spéciale Revival, on revient en arrière, la spéciale archive du Star System Radio volume 3, ce soir en direct sur la Max Radio 23h02, nous sommes le 13 juin 2018, tout va bien, après des acquis, des croissants chauds, des petits canulars, des kikis, donc attention mesdames, messieurs, je vais pas dire qu'on va passer à la vitesse supérieure, mais on va accélérer encore un petit peu plus la cadence et vous rappeler encore des bons souvenirs comme à l'époque, comme si on y était. Attention, de nouveau, dans les studios, on est en plein cœur de la nuit, vous savez, après les débats de Gérard, il nous arrivait souvent de faire des débriefs, et un jour j'en avais eu l'idée de se dire bah tiens ça serait quand même pas mal parce que c'est vrai qu'il y a eu pas mal de débriefs qui étaient assez houleux et un jour j'avais dit à mes équipes un jour il faudra quand même qu'on fasse profiter les auditeurs d'un débrief de GG après les débats et ça a été chose faite à plusieurs reprises d'ailleurs hein. Je crois que la toute première fois qu'on l'avait faite on avait mis un micro cravate caché dans une poubelle qui était dans le bureau du Star System de l'époque et là c'est une archive avec alors il y a Phil Daria Manu, il y a Apo également, il y a Rigo, vous la connaissez probablement pour les plus accros évidemment, mais pour les autres, ça sera une découverte, une redécouverte justement de cette réunion. Et juste après, je vous mettrai un petit remix de GG. Il y en avait, je dois en avoir une trentaine. Celui-ci était très très bon. C'était fait par un auditeur qui s'appelait Altor. Ma mémoire est bonne. Mais pour l'instant, spécial archive avec une réunion de débat de GG. Attention, c'est chaud bouillant.
1: Ah. Quoi ? Il s'est passé ?
2: C'était le bordel, donc il a pas respecté les règles. Donc ils sont encore amis.
1: Putain, je vous demande pourtant, hein.
2: Hein ?
1: Je vous demande pourtant, hein. Bah ouais.
3: Ouais, ouais, ouais.
2: Non, mais de toute manière, ça sert à rien, quoi, la réunion, parce que ça a recommencé alors.
1: Mais non, mais tu te fais pas respecter aussi, peut-être.
2: Ouais, ouais, mais de toute manière, ils en ont rien à foutre. Lui, je vois pas ce qu'il a été parlé d'un franc sur mon compte alors que ça te regardait pas, hein.
3: Et j'ai pas dit que t'avais un franc sur ton compte.
1: Bah ouais.
3: En roller,
1: C'est bon, il a repris l'antenne. Et parce que ouais, ça c'est quoi? Ça c'est à toi ça?
2: Ouais, mais ça.
1: Bah, mais lui, il me l'a piqué dans mes poches tout à l'heure.
3: C'est du propre.
2: Ah! T'es vraiment un enculé, toi.
3: Ah! Oh là là, mais ça? Après, ouais. Là, c'est moi que tu traites d'enculé, t'as
1: non,
3: vu?
1: Mais Gérard,
3: fait, lui
1: qu'est-ce oh, qu'on fait là?
3: Oh, t'as
1: attends.
3: Tu vas où?
2: Non, mais. Quoi?
3: Bah, tu fais quoi là?
2: Toi, tu fermes ta gueule, d'accord?
3: Ta soeur, t'as une pure coupe.
2: Ta gueule!
3: Tom Cruise.
2: Ta gueule! Parce que si tu veux, demain, je viens foutre ta merde.
1: Bah ouais.
2: J'ai un foutre ma merde.
4: Ah ouais.
1: Pourquoi vous respectez pas son travail quand même quand il bosse?
2: Hein? Alors, c'est pas à la fin du mois qu'on fait le débat des routiers, ça va être avant. Mais je crois que je vais pas le faire.
1: Parce que c'est quand?
2: Je sais pas moi.
1: Mais pourquoi? Parce que je pars en vacances. Mais pourquoi vous respectez pas son travail?
2: Non, mais ils en ont rien à foutre, ils veulent tout saccager quand c'est moi.
1: Mais non, mais au début ça se passe bien, c'est après, vous devenez... Vous...
2: Non, mais de toute manière, ça sert à rien de faire des débats comme ça, à l'improviste, hein.
1: Mais non, mais on voulait
2: ça
1: faire plaisir.
2: Plus rien.
1: On voulait faire plaisir aux auditeurs.
2: Bah ouais, mais toi. Lui là, ouais. Il pousse sa merde, il s'amuse à appuyer sur des boutons, t'entends des trucs. De manière la cassette, je vais le savoir, parce que je vais la réécouter, parce que Sandy elle a enregistré, tu vois.
3: Et là, tu l'as dans le cul, mon coco.
2: Là, tu l'as dans le cul parce que les 1 franc. On va bien te savoir si tu l'as dit à l'antenne.
1: En plus, c'est même pas.
3: Mais oui, je l'ai dit.
2: Ouais, mais tu vas perdre.
1: Déjà, c'est pas 1 franc qu'il a, c'est 1 franc 23. Déjà.
3: Hein? La minute.
2: Alors. Là, on va rigoler parce que je vais
3: rêver. Ouais. Tu sais qu'avec tout ce que t'as sur toi, ça fait une minute de serveur de cul.
2: Non, mais ça.
1: Non, je sais, non, mais parce que maintenant que c'est entre nous, mais combien ça se fait en euros? Tu vois?
2: Oui, en euros,
1: quand il traite sur ton compte en euros, combien?
2: 0,19€.
1: 0,19€. Ça te fait rire, toi?
2: Non, ça te fait rire.
1: Mais pourquoi vous écoutez pas quand même quand il fait ce comme Macron?
2: C'est quand même incroyable. De manière, ils en ont rien à foutre.
1: Pourquoi? Mais c'est ça, je comprends pas. Pourquoi vous en avez rien à foutre? Ça vous fait chier de bosser avec Gérard, de faire de...
2: Non, mais ils
1: ont... On veut profiter de la radio qui nous donne la possibilité de prendre l'antenne sans prévenir. On peut faire du live. On donne aux auditeurs des fois de l'antenne sans qu'ils soient au courant. Donc c'est vraiment du... Tu vois, c'est quand même Gérard se déplace. Il fait l'effort de venir de la clinique.
3: La clica.
2: Non, mais ils veulent rien savoir, donc ça sert à rien maintenant.
3: Non, mais
2: c'est plus la peine que...
3: Je pensais un truc pour enfouler ton compte, tu peux revendre...
2: Ta gueule!
3: Tu peux revendre une de tes bagues. Tu peux revendre une de tes bagousses de bar.
2: Oh, t'en mets une dans ta gueule, tu vas voir.
3: Déjà que t'as revendu toutes tes broches.
1: Non, mais vous faites pas d'efforts. Non, mais attends, reste là 2 secondes, on va ranger. C'est que... En plus, tu ranges, quoi. C'est pas... Moi, je trouve pas ça normal.
2: Non, mais moi, de toute manière, c'est terminé maintenant. Tu ne peux plus venir à l'improviste comme ça.
1: Mais si, mais c'est ça, c'est pour les auditeurs.
2: Non, mais si c'est pour tout foirer à chaque fois, c'est pas la peine.
1: Non, ou vous faites un effort.
2: Alors, moi, de toute manière, c'est simple. Si le débat des routiers foire, c'est même pas la peine qu'on le passe. Je préfère.
1: Pourquoi ça se passerait pas bien? C'est ça qu'il va y avoir de la tension.
2: Ouais, mais là, ils vont rien faire.
1: Qui?
2: Ça va être le bordel. Ça va être le bordel, donc, pour prendre de...
1: Non, mais il faut que tu les...
2: Non, il faut quelqu'un d'autre. Mais pas Olivier Dapro. Il nous faut d'autres personnes, mais sans ces deux-là. Moi, je travaille pas avec eux pour le débat des roquets. Eh bon. Là, c'est un débat trop important que je connais.
1: Trop important.

0: Périgo, on vire fil d'arrêt Manu.
1: Ouais, mais qui sait qu'on met à...
0: Ah, mais regarde comment tu l'as savaté, l'autre. Bah ouais,
1: mais
0: putain.
1: C'est pas grave.
2: Il a mal.
0: Non, mais c'est dur aussi.
3: Moi, je porte plainte.
1: Bah, va porter plainte, espèce
3: plainte.
1: De connard.
3: J'ai porté plainte contre toi.
1: T'as des témoins, espèce de connard.
4: Bah ouais. Bah, moi, je témoigne contre toi, mon pote, en direct.
0: Non, hein. T'as vu comment tu l'as frappé, frappé.
1: Non, mais de manière, quand ils auront compris.
0: Mais ouais, mais c'est ça qui compte. Alors, écoutez ce qu'il vous dit.
1: Non, mais de manière, ça sert à rien. Je parle dans le vide parce qu'ils se foutent de ma gueule, alors. C'est comme si tu parlais à un
4: Allô,
1: chien.
4: Ma chérie? Ouais, il a bientôt
0: non,
4: fini.
0: Non, mais sérieux, arrête.
4: Je sais pas, je trouve un taxi dans une demi-heure.
0: Allez.
4: Ouais, je sais, il fait chier, ouais.
0: Allez.
4: Ok, à tout de suite, je t'aime.
0: Mais qu'est-ce qu'on fait?
1: Non, mais moi, si ça continue, ça sert à rien.
0: Pourquoi?
1: Ça sert à rien.
0: Mais ça marche, l'audience, elle est là. L'audience, elle est là.
3: Les ah, bah voilà. Tu vois, on a Olivier de la Pro qui vient d'appeler sur la ligne directe.
0: Ouais.
3: Et en fait, il me dit que le débat, il était bien.
0: Ouais.
3: Mais qu'il se proposait pour faire la réa.
1: Non.
3: Dans celui des
2: moustaches,
3: des routiers.
0: Mais non, ouais. Ça va être la merde. C'est non, ça va être la merde.
1: Non.
3: Attends, vas-y, parle, il t'entend.
0: En direct, il n'y a aucun problème.
1: Une CB en direct.
0: Ah.
1: Non.
3: Faites bien ça. Hein.
0: Non, mais.
2: Non.
0: Déjà qu'il règle les micros, il y a eu des problèmes de micro sans plus.
1: Non, non, de manière, déjà ce soir, ça a été encore le bordel. Alors, c'est bon, même pas la peine.
0: C'est même pas la peine.
1: Gérard.
0: Ouais.
1: Non, j'ai dit.
0: Gérard, je te fais du débat. Non, mais même.
1: Non plus.
0: Bon, on gérera ça, on va gérer ça, mais.
1: Non plus.
3: Bon,
0: bah,
3: d'accord.
0: Voilà.
1: Ciao.
0: Salut. Bon, conclusion, c'est. Là, ce soir, la réunion, vous avez fait de la merde. C'est dommage, on fait 12 millions de personnes. C'est dommage.
1: En plus, c'est un truc que j'ai fait à l'improviste et je pensais que ça allait bien se passer. C'était prévu.
0: Le problème, c'est que...
1: Apparemment, ben, vous avez tout foiré.
0: Et ça,
1: j'aime pas ça.
0: Ben ouais.
1: J'aime pas ça que vous foirez tout. Ça sert à rien que je gagne.
0: Et la
1: vous
0: prochaine foirez. Fois Non, mais la prochaine
1: non,
0: fois...
1: Non, mais de manière... J'ai bien réécouté les cassettes et...
0: C'est un gros clou.
1: Je vais te dire une chose, que j'ai bien réécouté la cassette et je vais te faire passer... Je vais ramener avec la cassette et tu as bien écouté. Par moment donné, tu dis qu'il y a bien un front 26 sur mon compte alors que tu n'étais pas au courant. Donc le prochain coup, tu fermes.
0: Mais comment t'as eu? Pourquoi tu m'as piqué mon papier dans le?
1: Donc c'est ça que j'ai pas aimé.
0: Mais moi non plus, j'ai
5: avant,
0: pas aimé.
5: Bien avant je te pique le papier. Je te dis, je peux consulter son compte par internet.
1: Tu peux pas.
5: Son compte
4: mais
5: à la
4: si,
5: poste.
4: Tout le monde.
5: Mais bien sûr que si, j'ai la carte à puce.
1: Comment tu l'as eu?
4: Bah ils font défaut.
1: Mais oui, c'est
0: bah
1: ça.
0: Bah ouais, arrêtez.
1: Arrêtez vos conneries.
0: Donc voilà, c'est bien, c'est parce que grâce à vous, les
5: comment veux-tu que je sache qui te prélève ton loyer?
1: Maintenant, tu viens de le balancer que tout le monde l'a sur Internet. T'es content de ta connerie?
5: Mais non, parce que moi j'ai un code.
1: Non, mais tu viens de le dire à l'instant.
5: Non, mais j'ai un code.
1: Non, mais tu viens de le dire. Tu viens de l'annoncer à l'instant que tout le monde, mon compte était sur Internet.
5: Mais non.
1: Alors tu te démerdes. Maintenant, tu te démerdes.
5: Bon, on va trouver une autre banque.
1: Ouais, mais
5: c'est
1: ça. Non. De manière, c'est bien enregistré ça.
0: Non, parce que
1: c'est bien enregistré.
0: Pourquoi les gens ont besoin de savoir qu'il a 0,19 euros sur son compte?
1: Non, mais ça sert à rien de discuter, Max. Laisse tomber.
0: Je sais, mais je parle dans le vide avec vous, c'est pareil.
1: Mais ça sert à rien de discuter.
0: J'ai le même problème.
1: Regarde-le, il est en train de se foutre de ta gueule, là.
4: Non, c'est faux.
1: Putain, ça me dégoûte, allez hop.
0: Non, mais c'est vrai, tu sais, Gérard, j'ai le même problème dans la semaine, hein.
6: Bon,
0: avec eux. Tu sais, ça. Tu sais que c'est.
1: Vous faites exprès de foirer toutes les émissions.
0: Non, mais les miennes aussi, hein.
1: Ah ouais, mais non, dans ce cas-là, ça sert à rien.
7: Allô?
1: Allez hop.
7: Allô,
0: ah, vous avez fait de la merde.
7: Allô?
0: Voilà.
7: Allô? Allô?
8: Allô?
1: Allô, Gérard, là, le connard? Je vous préviens, je modère pas mes...

jambes comme un cochon avec un doigt où je pense. Tu vas te prendre une gaufre de méchante tout à l'heure. Une, j'en connais, il va s'en prendre une tout à l'heure, mais ça, là je crois que ça va lui faire plus mal. Sans cul, toi, va te faire enculer, toi, connard. Oh, quoi, merde, va te faire foutre, ok. Bon, et là, ça commence à bien faire, oh.

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1: Et en direct sur la Max Radio, 23h13, nous sommes aujourd'hui, oh là là, le 13 juin 2018, dans la spéciale Archive Volume 3 du Star System, le meilleur de la radio libre, bien évidemment. Gérard, qu'on retrouvera encore avant la fin de cette émission avec un petit résumé. Alors à l'époque, quand on avait les débats de Gérard, avant de les diffuser dans son intégralité, on faisait généralement dans la semaine un résumé de entre 5 et 10 minutes des débats qu'il y avait eu le jeudi. Donc là, on sera... J'ai retrouvé ça, des archives. Alors c'est très medley, ça va très vite et c'est très bruyant, mais c'est 6 minutes 30 de résumé de débat de Gérard de l'époque. Le thème était sur les vacances. Mesdames, messieurs, toujours en direct et toujours sur la Max Radio, Alain Debresse dans les studios qui nous fait une apparition et qui nous fait un show monumental. Et puis juste avant, là aussi on revient dans les années 95-96 avec un canular que j'avais fait à l'époque avec un certain Richard. Tout ça, ça va arriver juste après ça, parce que ça aussi... Ça, c'est énorme.

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1: Et toujours la spéciale archive volume 3 ce soir depuis 22h jusqu'à minuit. On revient vers le futur, vers le passé pour revivre les meilleurs moments du Star System que j'ai la chance comme ça de vous offrir depuis les années 95 jusqu'aux années 2000. Et toujours en direct mesdames, messieurs, tout va bien, la vie est belle, j'espère que vous en profitez bien. Attention comme prévu, Alain de Brest dans les studios du Star System à l'époque qui nous avait fait le feu. C'est une de mes plus grandes crises de rire. Franchement, lorsqu'il était venu dans les studios interpréter des chansons de Michael Jackson, je pense que vous l'entendrez par vous-même avec toute l'équipe qu'il y avait autour de moi à cette époque. Et puis un canular que j'avais fait à l'époque, là aussi très très bon, avec Richard.
2: Richard.
3: Oui.
2: Bon alors, on va appeler ta copine dans un instant, là, une chaude, là.
3: Mais disons que, enfin, moi je te dis un numéro de téléphone, je peux t'en passer un, mais celui de ma sœur, non.
2: Non, mais pas celui de ta sœur. On va appeler une copine alors, puisque c'est toi qui nous le propose si gentiment. On peut pas.
3: Faut changer son annuaire.
2: Moi je peux pas refuser, quoi.
3: Appel.
2: On va appeler, ouais. Allez, on y va, Karine. C'est parti, on l'appelle. Au début, tu lui demandes à lui parler. Hein, Richard?
4: Oui, allô?
2: Allô?
3: Oui, oui, allô?
4: Oui?
3: Oui. Pourrais-je parler à Karine, s'il vous plaît?
4: Comment?
3: Pourrais-je parler à Karine, s'il vous plaît?
4: Karine?
3: Oui.
4: Parce qu'il n'y a pas ça ici.
3: Ah. Bon, bah, excusez-moi, alors.
4: Non, vous êtes tombé numéro, c'est pas grave.
3: Excusez-moi.
2: On est désolé, non, mais parce que Karine n'est pas là, elle est sortie. Elle est sortie, Karine?
4: Non, mais je connais personne du nom de Karine.
2: Oui, bah si vous pouviez aller la chercher, ça serait sympa, merci. Parce que c'est assez pressé, là.
4: Non, mais vous comprenez pas, je ne connais pas du tout de personne qui s'appelle Karine.
2: Oui, c'est ça, Karine, j'ai plus son nom de famille. Oui, si elle était là, parce que c'est assez important, là. C'est question de d'amis qui est perdu. S'il vous plaît.
4: Non, mais écoutez-moi, je ne connais pas de Karine du tout, ici.
2: Non, Karine, pas Karine du tout, je crois que c'est Karine Vaudou, mais c'est la petite brune, là. Vous avez dû la voir plusieurs fois, apparemment, parce qu'elle a dit qu'on allait tomber sur vous et qu'il fallait lui demander. C'est assez urgent, hein. Vous lui dites que c'est de la part de Francis. Francis Le Guénèque, vous lui dites. Elle comprendra. Non, j'attends. C'est hyper urgent. Si vous pouviez faire vite, ça serait gentil, merci.
4: Non, mais là, vous faites erreur.
2: Non, il n'y a pas d'erreur. Non, mais il n'y a pas d'erreur. Je m'appelle vraiment Francis.
4: Non, mais là, vous avez le numéro, parce que je ne connais personne du nom de Karine.
2: Non, mais c'est pas grave. Même si vous la connaissez pas, simplement, vous lui demandez, vous lui dites, vous essayez de faire un petit tour dans les couloirs. Elle doit dormir, je crois que c'est au département 22 qu'elle est.
3: Oui, allô.
2: Et voilà, il faudrait lui demander.
4: Département 22, mais ouais. Là vous êtes chez un particulier là.
2: Non, il n'y a rien de particulier, c'est simplement non, que c'est pour la famille.
4: Vous êtes chez un particulier ici.
2: Je sais qu'il n'y a rien de particulier, mais je suis désolé. Moi on m'a dit qu'on pouvait appeler à toute heure, donc moi si je pouvais lui parler, c'est assez important, hein, je vous le cache pas. Hein. Moi après, si vous raccrochez, après vous le prendrez sur vous, moi parce que moi après je suis obligé de faire suivre à mes supérieurs.
4: Non, mais vous n'êtes pas dans un hôpital ni quoi que ce soit ici. Hein.
2: Si, c'est l'hôpital c'est Francis Le Guénèque, vous demandez la chambre. Ou alors vous demandez la chambre 36, je crois que ça ira plus vite, ça nous évitera d'aller de poste en poste, c'est assez urgent. Hein. C'est à propos de l'opération de demain.
4: Vous m'excusez, mais vous faites erreur.
2: Vous pouvez lui laisser un message alors, si elle est sortie?
4: Mais non, je ne connais personne de ce nom-là.
2: Mais laissez-lui juste un message, c'est très important.
4: Je peux vous laisser le message, je ne connais personne.
2: Vous ne connaissez personne?
4: De ce nom-là, non, je ne connais personne.
2: Vous pouvez la laisser, ils sont deux dans une chambre, vous laissez à son collègue.
4: Vous n'êtes pas dans une chambre, vous êtes chez quelqu'un qui. Je suis à la campagne, moi, ici.
2: Oui, d'accord. On fera pas de campagne, hein. On n'est pas là pour foutre la merde. Hein. Nous, on veut pas faire de campagne, il n'y a pas de menace. Hein. C'est la chambre, hein, qu'on veut. C'est important. Hein.
4: Ouais, allez, bonsoir.
2: Non, mais moi, je suis obligé d'informer au supérieur. Hein.
4: Ouais, informer au supérieur, moi, j'y connais rien du tout.
2: Parce que là, moi, oui, mais vous savez, on voit que vous savez pas à qui j'ai affaire. Parce que là, ça va directement au ministère. Et là, ça va déjà beaucoup moins rigoler si vous voulez pas me passer, Karine.
4: Mais je connais pas, moi.
2: Mais que vous la connaissiez pas ou que vous la connaissiez, c'est pas important. Nous, ce qu'on veut, c'est lui parler, c'est pas compliqué.
4: Mais parler à qui?
2: Vous me demandez à qui? Ça fait 10 fois, je vous dis à Karine.
4: Je ne connais personne de ce
2: nom-là. Vous lui dites que pour l'opération de demain, c'est annulé. Qu'elle reste en contact en B12, dans le littoral. B12, c'est un code, hein. Vous notez?
4: Je note rien du tout parce que je ne connais rien du tout à vos histoires.
2: Bon, j'informerai mes supérieurs.
4: Vous pouvez informer vos supérieurs.
2: Si vous voulez pas noter, vous voulez pas noter, ça c'est pas mon problème. Moi, j'informe. Moi, je donne l'info, hein. Moi, je suis fonctionnaire. B12, dans le littoral, restera gravé dans ma mémoire si le pantin est resté présent.
4: Bon,
2: Merci.
4: Voilà, salut.
2: Ah bah attendez, monsieur, attendez, c'est pas si simple. C'est monsieur ou madame là ?
4: Non, c'est monsieur.
2: C'est monsieur en plus.
4: Allez, au revoir.
2: Ça va aller loin. J'espère que vous êtes casier judiciaire et vierge.
4: Eh bien sûr.
2: Il est vierge.
4: Bien sûr.
2: Vous n'avez jamais couché avec personne ?
4: Non.
2: Jamais, jamais ?
4: Non.
2: Vous êtes puceau ?
4: Non. Allez, au revoir.
2: Vous êtes vierge ? Richard ?
3: Oui ?
2: Bah alors, c'est ça ta copine ?
3: Non, mais attends, moi j'ai pas merdé, je te promets, je crois que c'était le numéro de son appart à Lille. Elle est étudiante à Lille, là, c'est le numéro de ses parents, alors franchement, je suis désolé, quoi. Hein.
2: Bah c'est pas grave, on a rigolé 2 minutes.
3: Ouais, moi j'ai rigolé à fond, mais bon, les parents peut-être pas, quoi. Franchement, moi j'étais mort de rire, mais enfin bon.
2: Ouais, bon, alors les mecs, ils pont, alors, tu vois ?
3: Ouais.
2: Alors le mec il arrive tout ça, bon alors il dit...
3: Est-ce que tu sais comment est mort le capitaine Crochet ?
2: Non, tu vas me le dire.
3: En se grattant les couilles.
2: Oh, oh, oh, oh. C'est que ça rigole toi, hein.
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1: Alain de Michael Jackson est avec nous ce soir. Bonsoir Alain.
5: Bonsoir Max.
1: Comment ça va ?
5: Ça boum.
1: Ah là là là là là là. J'arrête pas à croire que c'est le vrai. Vas-y, chante-moi Billie Jean.
5: She was more like a beauty queen from the movie Soon. 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
1: Ouais, c'est le vrai.
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1: Oh là là là là là là là là là. Il est dedans, hein. Y a pas le caméscope là. Oh putain, va le chercher, tu veux pas le chercher chez toi?
5: Je peux pas.
1: Ça vaudrait trop le coup là. Oh non putain, ça vaut trop le coup là. T'es loin là ou pas? T'as pas un caméscope toi pour te filmer?
5: Non mais j'ai la vidéo que je
1: t'ai. Ouais mais bon, là il faut qu'on filme ce qui se passe là. Putain, s'il y a quelqu'un qui m'écoute, qui travaille à la radio, qui travaille à Fun Radio, qui a un caméscope et qui peut venir, je sais pas, on peut.
5: Il y a pas un extrait de Too bad, what don't you scream and turn it? Too bad.
1: Qu'est-ce que c'est que ce bordel?
5: What don't scream and turn it? 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
1: Mais c'est un comédien, c'est pas vrai. Mais t'es un comédien. Mais c'est quoi cette tornade que m'avait foutu à 21h? J'en reviens pas, mais c'est extraordinaire. Mais t'es surexcité, putain.
2: Thriller.
1: Putain, mais comment il respire, ça va, et oh! Ça va aller,
5: ça boum.
1: Putain,
2: ça boum.
1: Non, putain, mais c'est quoi ce bordel? Ah, j'en reviens. Mais attends, mais je suis presque choqué. Même Gérard m'a pas fait cette impression, ouais. Ça
5: enfin,
1: va?
5: Dangerous! Girl is so dangerous! To win my time, you can call me on it! Got to get the
1: phone! Personne va nous croire!
5: Girl is so dangerous! Girl is so dangerous!
1: C'est pas le vrai, c'est le vrai, c'est lui!
5: I don't wanna get a fine! 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
1: Qu'est-ce que c'est que ça?
2: Ça va, Alain?
5: Ça boum!
1: Oh, j'en pleure! Putain, je suis tellement ému!
5: Fais un petit extrait de mon rap! Move your body, close your mind! How regularly you dance?
1: T'as
5: if you want to stop your body, come here, your man, whippers! 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
1: Eh, ça va, putain, mais t'es surexcité! C'est sûr que ça va aller? J'ai jamais démarré une émission comme ça de ma vie, je crois. Honnêtement, jamais. Généralement, les surprises, elles arrivent vers 9h30, 10h, moins le quart, là, 9h direct, là. Et je jure, sur la tête de ma mère, 8 ans, j'ai jamais, je peux vous assurer, hein. Oh, le mercredi, on est le combien? Le 7 février 2001, je peux vous jurer que ça va rester dans ma mémoire. Jamais j'ai démarré une émission comme ça. Jamais. Ah, c'est, j'en reviens pas.
2: Ça va, Alain?
5: On va faire encore un petit extrait de...
2: Bah attends, garde-en un peu pour tout à l'heure.
1: Moi je crois qu'on va se défaire toute la nuit en boucle.
5: Juste
2: Mais recule-toi un peu alors pour bien gueuler.
5: Gonna make a change.
1: Ah ouais.
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1: Voilà. Énorme.
2: Ça boum, ça boum.
1: Ah, il était très fort. Je me souviens d'ailleurs de ce passage-là, parce qu'évidemment, après, ça va s'enchaîner. Et d'ailleurs, on aura encore l'occasion de reparler de Michael Jackson et du Alain Debresse. On en remettra encore dans les archives. Remettez-vous de ce grand moment, même quand je le réécoute. Et pourtant, je peux vous assurer que cet extrait-là, je l'ai écouté une bonne dizaine de fois. Il est toujours aussi beau, parce que maintenant, en mémoire, je me souviens de quelque chose de fort. Et je le disais dans cet extrait, justement, qu'il était assez, enfin, rare, entre guillemets, que ça démarre aussi violemment à 21h. Là, il faut vous dire qu'à l'époque, quand je faisais le Star System, c'est vrai que c'était connu pour un horaire qui était 22h minuit, 1h du matin. Et il y a eu une période où pendant 2-3 saisons, on a fait 21h minuit. Et c'est vrai qu'on l'a vu plusieurs fois au téléphone et que Fildar et Manu m'avaient fait la surprise de le faire débarquer comme ça à 21h sans m'avoir prévenu. Il était venu de Brest donc. Il est arrivé dans les studios habillé de la tête aux pieds en Michael Jackson avec le masque de Michael. Il nous a fait le show que vous avez entendu là, mais dès les premières minutes de l'émission. Et j'ai souvenir que des gens d'RTL, d'RTL2, des gens de la direction de Fun Radio qui était encore dans les locaux à cette époque-là, entendait ce qui se passait ou avait vent de ce qui se passait dans les studios et venait au fur et à mesure voir un petit peu ce qui se passait tellement que ça avait l'air totalement surréaliste. Voilà, donc si vous êtes du côté de Brest en écoutant la Max Radio et que vous croisez encore par hasard Alain de Brest, écoutez, ça me fera, ça me toucherait énormément d'avoir de ces nouvelles. Et pourquoi pas de l'avoir de nouveau sur l'antenne de la Max Radio. Michael Jackson, on ne pouvait pas ne pas lui rendre hommage ce soir avec Dément, l'Alain de Brest et l'officiel Michael Jackson de One and a Be Starting Something. Et puisqu'on parle de Michael Jackson, contrairement à ce qu'on pourrait plus en croire, à 23h30, il y aura encore des choses concernant Michael Jackson avec un canular téléphonique qu'on avait fait avec un auditeur. Et puis à venir également, juste après Michael Jackson, un petit best-of de Nono Dentei sur la Max Radio.

0: Archives Radio Star System ce soir pour rendre hommage évidemment à celui qu'on a entendu il y a quelques minutes, Alain de Brest, bien sûr, le meilleur ami de Michael Jackson dans le Star System. Michael Jackson, on en reparle d'ici quelques instants puisque nous avons fait un canular à un auditeur avec la complicité de l'un d'entre vous, peut-être que vous m'écoutez, mais c'est vrai qu'à cette époque-là, il y avait beaucoup de complicité avec les auditeurs de la radio, mais juste avant Nono Demti. Alors je suis obligé de replanter un petit peu le concept et le contexte hein, pour que vous puissiez bien comprendre l'extrait qu'on va entendre. À l'époque, donc sur à la radio, je demandais aux gens de m'envoyer des cassettes ou CD, enfin en tout cas des archives de radio locale, et j'étais tombé sur un auditeur qui m'avait envoyé un certain Nono d'MTI. J'avais tellement rigolé, au début je pensais que c'était en direct d'une discothèque, il y en a un mec qui faisait bien de la radio le vendredi et le samedi soir. Ça s'est terminé au point que Nono d'MTI, apprenant qu'on le diffusait régulièrement sur la radio, avait fini par me faire une dédicace, ça c'est pour la petite anecdote, et puis qu'on a même eu d'ailleurs à plusieurs reprises au téléphone. Donc voilà un petit medley, j'ai envie de dire, de 4 minutes de pur bonheur. J'ai réécouté ça et je me suis dit, il faut que je le mette absolument dans le meilleur du Star System. C'est Nono d'MTI, un pur bonheur. Attention, reculez parce que ça va faire mal, mais ça va faire rire.
1: Allez, déjantez, on y va. On accélère. Tout à l'heure, je vous ai parlé de l'espace pub et les cadeaux à gogo, bien sûr. Tiens, on va dire les trois premières demoiselles qui peuvent arriver sur le standard MTI 04 75 96 52 10. On a parlé d'une discothèque locale. Eh oui. De quelle discothèque il s'agit, mes enfants? De quelle discothèque? Je vous aide à aller sur le secteur de Bolène. Hein. Eh bien, les trois premières demoiselles, elles repartent avec leur entrée gratos en discothèque. Allez, come on! Come on! Come on! Come on! Ah, mes enfants, on va accéder au toit des hits, on va dire, ceux qui dansent comme des fous, comme des Zeltron. Eh oui, c'est mon époque, tout ça, les pelles être rondes. On arrive à 22h40, pour ceux qui veulent régler la pendule, on y va, on accélère, attention, on y va, allez. Même qu'à la télé, il paraît qu'il y a des chanteurs qui chantent, ils écoutent la radio en même temps. Essayez de suivre les deux avec cette musique, ça m'étonnerait que ça marche, ça m'étonnerait fortement, hein. Aïe, imaginez Dance Machine avec le zigmuk comme ça fait mal. Arriva, on y va. 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Alerte générale. Le tube cathodique de la télé va exploser. Écoutez la radio. Oh, j'en ai même eu un extrait. Oh, c'est bien.

On attaque les 10 dernières petites minutes. On va accéder au monde Thunderdome. Hein, qu'est-ce que c'est bien avec le nouveau. Tout ça rien que pour vous. Et puis après, on va se calmer, on va dire. Hein, parce que c'est bien que ce soit les fins de nuit. On a bien mangé, on a bien bu. On a pris des kilos. Là, on les élimine. Mais bon, il nous reste encore le jour de l'an. Hein.

0: suis la Bobodin.
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0: Ah oh oui, la télé s'est éteinte. Nounou est là de retour.
2: Vous êtes en voiture, levez le pied de l'accélérateur, mes enfants. Il est bientôt l'heure de se dire au revoir.
0: Oui, que ça passe vite.
2: Allez, on se calme, on se calme, on se calme. Allez, on y va. On va se calmer un tout petit peu quand même, hein.
0: Un peu alors en technique.
2: Je pense que c'est la fin, quand même. Ah oui, ça moi j'aime, ça j'aime. Et ben voilà, toutes les bonnes choses ont une fin. On se donne rendez-vous, mes enfants. Eh ben, pour lundi 98, je vous souhaite de passer un excellent réveillon. Si vous le faites avec des amis, des copains, des copines, faites les pétards, mais soyez prudents quand même. Si vous consommez de l'alcool, avec modération, déjà d'une. Et puis de deux, si vous devez prendre le volant ou quoi que ce soit, zen, zen, zen. Même si vous n'avez pas bu, restez zen, hein. Je vous fais des gros bisous. Tiens, au passage, les gagnants, les gagnantes sont... on a Céline sur le secteur de Rouas. On a Tiffany. Tiffany. Non, Stéphanie, cette fois. Oh, je m'embrouille.
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5: Bonsoir, Nouria, Nounia, Mounia.
6: Mounia.
5: Oui. T'es à 16 ans, t'es de Paris.
6: Ouais.
5: Très bien. Alors, Mounia, qu'est-ce qui t'amène?
6: Ce serait pour faire un canular.
5: Très bien. À qui?
6: À Frédéric.
5: Qui est-il?
6: Un gros fan de Michael Jackson.
5: C'est ton copain, ton...
6: Non. Enfin, on s'est rencontrés à MTV pour la soirée, la MTV European Music Awards.
5: Waouh.
6: Alors, il faut que tu te fasses passer pour quelqu'un de l'association Hear the World de Michael Jackson.
5: D'accord.
6: Et que, tu veux qu'il devienne l'ambassadeur français de cette association.
5: Ouais.
6: Et puis voilà, quoi.
5: D'accord. Attention, on y va.
7: Allô?
5: Oui, bonjour. Est-ce qu'il serait possible de parler à Frédéric, s'il vous plaît?
7: Oui, c'est moi.
5: Bonjour, je me présente, Philippe Lognon. Je m'occupe de l'association de Michael Jackson Hear the World en France.
7: Oui.
5: Nous vous avons repéré lors des MTV pour... je pense que vous étiez accompagné de plusieurs personnes.
7: Oui.
5: Et nous recherchons en fin de compte... nous sommes en train d'organiser... Vous êtes fan de Michael, je crois.
7: Bah ouais.
5: Vous êtes au courant qu'il y a une grande soirée qui se prépare pour l'été 96?
7: Non, pas du tout, non.
5: Qui va se dérouler aux États-Unis à Los Angeles exactement, où Michael Jackson sera présent.
7: Ouais.
5: Et en fin de compte, nous avons besoin d'un ambassadeur de chaque pays du monde.
7: Ouais.
5: Donc il y aura 152 pays représentatifs et nous sommes en train de faire en ce moment le tour du monde et essayer d'avoir quelqu'un qui pourrait représenter son pays. Nous voulons savoir si vous seriez intéressé éventuellement par devenir ambassadeur français de l'association Hear the World de Michael Jackson et donc de venir au mois d'août passer une semaine et peut-être le rencontrer également.
7: Bah ouais. Vous connaissez le magazine Black and White?
5: Oui, tout à fait. Bah, de toute façon, nous travaillons en collaboration directe avec le magazine Black and White. Hein, d'accord.
7: J'ai fait dedans.
5: Pardon?
7: Parce que dedans j'ai fait une interview.
5: Bon bah voilà, bah
7: parce
5: c'est
7: que
5: bon.
7: J'avais été à Fantasyland en Allemagne et puis j'avais rencontré Michael et tout ça. Et
5: exactement, bon en fin de compte c'est pour ça. Bon alors en fin de compte je voulais pas vous le dire, mais effectivement on avait lu votre article, on pensait ne pas vous en parler, mais effectivement tout vient de là. Vous seriez intéressé éventuellement pour devenir ambassadeur français de l'association Hear the World?
7: Bah tout à fait.
5: Bon écoutez, il y a deux trois choses sur lesquelles nous sommes assez. Vous parlez un petit peu anglais?
7: Ouais.
5: Je voulais savoir si vous pourriez chanter ou pas Hear the World. Est-ce que vous connaissez les paroles? Bah, petite démonstration très rapide ou déjà savoir si vous connaissez les paroles. Je vais vous mettre en interphone pour que tout le monde puisse vous entendre.
7: Ah ouais?
5: Non mais là, enfin tout le monde vous entend, nous sommes trois dans un bureau.
7: Voilà, ça me fout les boules là.
5: Non mais c'est parce que nous sommes obligés un petit peu de voir ce que ça donne.
7: Bah, je vous chante le refrain là.
5: Le refrain, oui, ce que vous savez, on note, on enregistre, on écoute.
7: Alors, Hear the World, make a better... non mais j'y arrive pas là, je sais pas, enfin je suis timide là, enfin vous me prenez...
5: Ah oui, non, mais je sais bien, mais c'est comme ça, quand on teste les gens, c'est comme ça à chaud, c'est parce que c'est pour voir si vous êtes capable, parce que si vous êtes trop timide, voyez-vous, face à Jackson,
7: je sais pas si vous m'avez vu au MTV, mais je suis vraiment pas timide, mais...
5: Non, parce que là, il y a quand même un dîner avec Jackson, c'est une soirée, je veux dire, vous allez pas passer 10 secondes avec lui, vous allez passer 3 heures avec lui, hein.
7: Ouais.
5: Il va reprendre, il était un petit peu crispé, je vous en supplie. Assis-vous, voilà. Je vous promets que c'est quelqu'un... je vous guise pas que j'ai misé un petit peu sur vous, mon ami Frédéric. Alors, me descendez pas, allez.
7: Ouais.
5: Quand vous voulez, hein.
7: Ouais, attendez. Ah, parce que là, vous m'appelez en plus comme ça et tout.
5: Oui, je sais bien.
7: Je sais bien.
5: On a fait pareil pour les autres et ça a été très décevant, donc c'est pour ça qu'on pense que vous devriez être la bonne personne.
7: There's a place in your heart And I know that it is love and this place could be much be tomorrow. Ah, j'y arrive pas. Hein.
8: Ah, c'est pas terrible.
7: Ah ouais, mais je viens de gueuler à routine et tout.
8: Je suis désolé, monsieur. Je suis un peu... Non, c'est pas terrible, terrible, terrible. Éventuellement, vous pourriez nous chanter autre chose?
7: Bah ouais.
8: Nous écoutons.
7: Enfin, moi, j'ai vraiment pas une voix à chanter. Hein. Enfin, je pourrais chanter, vous savez, quand il y a de la musique et tout ça, je peux chanter.
8: Attendez, je vais vous passer, il y a mon patron qui voudrait vous parler.
7: Ah, ok.
9: Oui, allô?
7: Allô?
9: Oui, bonjour, monsieur.
7: Mmh.
9: Dites-moi, vous pourriez chanter autre chose, là, parce que c'est pas terrible. Hein.
7: Moi, je vais chanter Men's Mirror.
9: Ouais, je vous écoute.
7: Of course, make a change. J'arrive pas comme ça.
9: Bon, bah écoutez, laissez tomber, on va essayer de trouver quelqu'un d'autre. La petite Christine était très bien tout à l'heure d'âge, hein, de toute façon. Hein, moi, je...
7: Non, mais moi, je voudrais bien faire ça. Franchement, ça sera le truc.
9: Allô? Ouais. Et apparemment, mon patron n'a pas trop apprécié. Hein.
7: Ah
9: écoutez,
7: bon
9: ouais, là, je crois que malheureusement, parce qu'il y a une demoiselle tout à l'heure qu'on a appelée d'Agen qui avait 15 ans et qui s'en est sortie à merveille.
7: Vous
9: savez faire des cris de.
7: Bah ouais, comme ça.
9: Allez-y. Ah oui. Encore une fois. Ah, attendez, monsieur, vous pouvez revenir s'il vous plaît, deux minutes.
10: J'arrive.
7: Je dois le refaire là.
9: Allez-y. Pardon?
7: Je refais là.
9: Oui, allez-y. C'est pas mal ce qu'il fait, moi je trouve que c'est bien ce qu'il fait.
10: Ça peut passer, ça peut passer.
9: Man. Vous savez faire ça, les trucs comme il a fait là?
7: Non.
9: Ouais, c'est minable, hein.
7: Ouais, c'est minable.
9: Non, c'est minable.
7: Si vous aviez demandé à un danseur...
9: Non, mais écoutez,
7: j'aurais...
9: c'est pas grave, parce que de toute façon, nous organisons également, pas Los Angeles, mais ça se passera à Avignon, on organise le premier salon de Michael Jackson.
7: Ouais.
9: Donc,
7: mais vraiment, pour le truc du chant, là, c'est... J'ai vraiment aucune chance.
9: Là, c'est mal barré, hein. Le patron est parti, il est assez déçu, je passe un peu pour un guignol, ce que je vous avais sélectionné, apparemment, c'est Sylvie d'Agen qui préfère.
7: Ouais.
9: Bon, parce qu'on recherche des majorettes déguisées en Jackson, donc peut-être, comme vous m'avez dit, que vous saviez danser éventuellement. Je sais pas si vous avez déjà fait des concours de majorettes, des trucs comme ça.
7: Non, mais si vous recherchez un danseur, là, franchement...
9: Non, mais danseur majorette pour le concours de le grand spectacle d'Avignon. On cherche des sosies.
7: Mais je suis pas vraiment sosie.
9: On a Michael Jackson qui vient du Kenya directement.
7: Ah ouais.
9: Hein, qui est un ancien Maasai. Donc voilà. Allez-y, un petit cri pour voir.
7: Bah ouais, mais c'est...
9: Encore, je vois. Ah ouais, c'est bien, ouais.
7: Ouais, mais bon, c'est plutôt le chant que vous voulez. Mais j'ai de mes...
9: Écoutez, je vais vous quand même passer une de mes collaboratrices hein, qui voudrait vous parler.
7: Ouais.
9: Allô?
7: Allô?
11: Allô?
9: Oui.
11: Oui, bonjour. Je ne pense pas que vous allez être sélectionné.
7: Ouais.
11: Eh bien, nous allons quand même garder vos coordonnées, on ne sait jamais.
9: On va vous offrir un pins quand même de Michael Jackson,
11: voilà,
9: série limitée. Hein. Off the wall, le dernier. Voilà, bah écoutez, ma collaboratrice est très déçue également, vous l'entendez. Elle est, on avait beaucoup misé sur vous, hein,
7: Frédéric. Mais si vous avez demandé un danseur, franchement, il n'y aura pas de problème.
9: Mais enfin, c'est difficile de vous regarder danser au téléphone.
7: Mais vous êtes sur Paris?
11: Selon la réputation que vous avez à Black Await...
9: Vous pourriez danser par exemple là, même si on vous voit pas, juste pour écouter un petit peu le son que ça peut donner, je sais pas, ou le Moonwalker.
7: Là c'est franchement n'importe quoi ce que vous demandez.
9: Ah, écoutez, faites le Moonwalker
11: aussi.
9: Quand même, faites le Moonwalker là.
7: Non, n'importe quoi. Je pourrais pas le faire comme ça.
11: C'est vrai que.
7: S'il y a personne devant moi, je pourrais pas danser comme ça. Et moi franchement, moi au début, vous savez, je suis fan de Michael Jackson, c'est plutôt. Moi j'ai vraiment pas une voix à chanter.
9: Est-ce qu'on peut vous rappeler d'ici un petit quart d'heure?
7: Mais est-ce que vous êtes sur Paris?
9: Ah oui, absolument, oui.
7: Parce que dans ce cas-là, moi, je pourrais me déplacer pour vous montrer que quand même...
9: Bon, écoutez, je vais essayer de convaincre mon patron, essayer de me préparer un petit truc de une minute sur Jackson, une sorte de petit medley en chantant, décontracté au téléphone, de lui prouver que vous êtes vraiment capable,
7: vous
9: êtes fan.
7: Moi, je suis vraiment pas décontracté.
9: Que vous êtes fan, et ensuite, je pense qu'on prendra rendez-vous pour lundi ou mardi.
7: Ok, d'accord.
9: Bon, écoutez, je vous rappelle tout à l'heure, c'était Philippe Lognon, d'accord? Je vous rappelle tout à l'heure.
7: Ok, d'accord.
9: Voilà, au revoir, monsieur, à tout à l'heure.
12: Ah, j'adore, parce qu'à l'époque, c'était dans le meilleur du pire. Je crois que c'était entre 18h et 19h que ça se passait, ce genre de choses. Ah, Michael Jackson a été mis à l'honneur ce soir, dans cette spéciale archive radio du Star System. Nirvana, ça aussi, qu'est-ce qu'on a pu l'entendre à l'époque sur Star System. Smell Like Teen Spirit, vous écoutez la Max Radio, on est toujours en live. 23h49, attention. Petit résumé du débat de Gérard sur les vacances. Un des tout premiers débats. ça va être chaud. Et c'est juste après Nirvana sur la Max Radio.

0: Mesdames, messieurs, c'est passé à une vitesse vertigineuse. Oh là là, on était dans les stratosphères de la vitesse avec Nirvana, Smell Like Teen Spirit dans la spéciale archive radio du Star System. On va terminer, comme je vous l'avais dit tout à l'heure, avec un résumé du débat de Gérard. Alors que je réexplique encore une fois, quand il y a eu les débats tout au départ, qui étaient, il y avait Raphaëlla, il y avait Florent, il y a d'autres personnes que j'oublie malheureusement, mais on avait l'habitude de faire je demandais à ce qu'on fasse un résumé ensuite de 5, 6, 7, 8 minutes, ça dépendait de la durée du débat et du contenu, et qu'on rediffusait juste après. Et c'est vrai, je suis retombé sur des archives comme ça où j'ai une vingtaine de débats du début. On est en 96, l'extrait que je vais vous passer, enfin en tout cas le moment du débat de Gérard. C'est vrai qu'en 96, voilà, il y avait les débats, c'était pas autant aussi structuré que ça a pu l'être après, peut-être avec Phil Dar, Manu, il y avait Rigaud, etc., Olivier de la Pro. Au début, ça partait dans de cacahuètes. Tous les personnages, justement, commencent à créer un petit peu l'univers de Gérard dans les débats. Donc là, on est en 96, et donc après, il y avait ce fameux résumé que je rediffusais, je crois, à la radio après le lendemain. Pour ceux qui avaient raté ça la veille, parce qu'il n'y avait pas les podcasts, toutes les archives. Là, ça dure 6 minutes 40. C'est un débat, donc, sur le thème des vacances. Attention! Cherchez pas à comprendre, c'est que du bordel, mais attention, du gros bordel.
1: Déjà la première question, vous allez y réfléchir. Déjà le débat, c'est que pensez-vous des vacances? C'est la première question. On va vous mettre Ricky Martin pour vous mettre un peu dans l'ambiance. C'est parti. Un, deux, tres. Alors, que pensez-vous des vacances, Aurélie ?
2: Pas grand-chose.
1: C'est-à-dire ?
2: Les vacances, c'est bien quand tu pars à l'étranger, c'est pas bien quand tu restes en France.
3: Ouais, voilà. Ouais, pourquoi tu peux très bien t'éclater en France ? Tout dépend où tu es, tout dépend où tu vas.
4: Ouais, c'est clair.
2: Ouais, dis que je m'emmerde en France.
3: Même sur Paris, je sais pas où aller. Il y a des boîtes sympas en France, on merde aussi à l'étranger, quoi. C'est
1: non,
3: pareil.
1: Bah.
3: Il y a des boîtes sympas sur Paris, comme la Loco.
1: Nico et Anthony et Albert, vous allez vous calmer un petit peu, s'il vous plaît.
3: Vous allez vous calmer.
1: À la Loco, il n'y a jamais rien eu. Alors vous arrêtez avec cette histoire de Loco. Il n'y a jamais rien eu. Ok, point final à la ligne.
3: Ouais, t'as raison, Gérard, putain.
1: Alors, à une question. Ça va s'adresser, et là vous allez réfléchir. Je vais voir.
3: On va pas passer à la ligne encore.
1: Allez-vous trouver de nouvelles copines là. Alors, Nico, tiens.
3: Ah bah oui, c'est clair. En plus, je vais à côté de Toulon, donc là-bas t'as tous les touristes, quoi. J'ai de la famille qui habite là-bas.
1: Mm-hmm. D'accord.
3: Ouais, mais tu peux venir avec moi si tu veux.
1: Non, c'est bon, je te parle de copine.
3: Ouais,
1: je te parle pas d'un copain, d'accord ? Ok ?
3: Nico,
1: c'est clair et net. C'est bien, on part. C'est bien le titre de la question, le terme de la question. C'est avez-vous trouvé de nouvelles copines ?
3: Hein? Ah bah pas encore.
1: C'est pas des copains, c'est des copines, ok.
3: Alors bah ouais, mais non, mais le problème c'est que c'est toujours pareil. En vacances, tu rencontres des meufs qui ressemblent à des certaines filles comme Christine ou Carole. C'est clair que ça.
1: Tu vas te calmer.
3: Le long de l'antenne. Vas-y, Gérard, accouche.
1: Voilà, que pensez-vous des campings? Allez, c'est parti.
3: C'est de la merde, c'est pourri. Oh putain, ça
2: pue,
3: c'est pourri. Gérard, c'est dégueulasse, quoi. Mais le problème dans les toilettes, c'est qu'il y a des mecs comme Gérard qui sont passés devant toi, quoi.
1: Non, mais c'est bon, allez, c'est bon, on arrête sur le camping. Alors,
3: on va mettre...
1: Stop.
5: Gérard, je suis aussi... À l'astrologie, Gérard, je suis aussi voyant et la chanson, ce serait...
1: Mais je m'en fous de ta voyance.
5: Les bijis, je vous connais, Gérard.
1: Bon, bah, tu la fermes. Le tout bib de mes deux. Maintenant, vous allez écouter la cinquième question. C'est que pensez-vous des discothèques en vacances? Et on va se mettre les Spice Girls avec Vanab. Et après, les Ruvettes avec Super Baby Love. Donc, il y a un petit sondage qui a été fait là.
6: Sondage quoi?
1: Les médias. Donc, vous êtes 12 764 956 auditeurs entre 1h et 3h qui écoutent Fun Radio. Donc,
6: un Français sur 5 quand même.
1: Ouais, ça fait quand même beaucoup, hein. Alors, que pensez-vous des discothèques en vacances et avez-vous été en boîte pendant les vacances?
3: C'est Albert, je voudrais répondre.
1: Ouais, vas-y. Albert, vas-y.
3: Faudra fréquenter plus souvent les locaux, je pense, pendant les vacances.
1: Et déjà, vous allez être poli parce que je pense que ça va être la dernière pour ce soir là, parce que
4: c'est bien. Pourquoi un ultimatum encore?
1: Il y a pas d'ultimatum. C'est des vacances. Là, ce soir, je viens. Donc, je voudrais que le débat se passe correctement, sans engueulade. Ok.
4: Okay.
1: Point final à la ligne. On parle pas de la loco, on parle de rien.
0: Et sans gueuler, hein.
1: Okay, sans gueuler.
0: Comme tu fais.
3: Je crois que la soirée de la loco de demain, c'est une soirée spéciale WC, quoi.
1: Ouais, WC, dans ces cas-là, tu restes chez toi pour demain, d'accord? Ok.
4: Et tu la fermes.
1: Voilà. Avez-vous fait du nature? Bon, c'est bon.
3: Je vais pas répondre à la question, moi.
1: Ouais, mais je m'en fous, vous commencez à être lourd, si c'est pour me dire des conneries, c'est pas pour une
3: Bon, les rares, moi, je suis contre la différence d'âge.
1: Mais c'est pas le thème des questions, merde.
3: Mais si. Allez, accouche,
4: je suis en vacances.
1: Le gros con, il t'emmerde, ok? Alors tu retournes chez toi, bonne nuit.
4: Allez, hop.
0: Cassé.
1: Avez-vous fait du naturisme pendant les vacances? Et que pensez-vous des comptes de naturisme?
3: Ah bah j'ai vraiment moi Nicolas.
1: C'est ça, c'est
6: on
1: ça.
6: On te demande sur Fan TV si t'es nudiste ou naturiste.
1: Aucun des deux. Voilà, comme ça va plus vite.
6: Est-ce que tu peux expliquer? Tu peux juste nous expliquer la différence entre nudiste et naturiste?
0: Parce que je crois que tu
1: m'as c'est les deux.
3: Oh, bah qu'est-ce que t'es intelligent, Gérard? Mais rien à voir, un nudiste, c'est pas ça.
1: Un nudiste, c'est quoi? Le nudiste, c'est celui qui se met à poil. Et le naturiste aussi, ok?
3: Mais non, le naturiste, c'est celui qui se met à poil. Et le nudiste, c'est celui qui se prend Gérard dans les châteaux de la loco.
1: Mais alors toi, mon pote, tu dégages, je veux plus t'entendre. Hop, bonne nuit.
3: Alors, ouais, mais Gérard, t'as rien à voir, là, c'est Anthony.
1: C'est bon, non.
3: Les nudistes et naturistes, c'est deux courants de peinture, je crois.
1: Ouais, c'est ça. Alors, toi, avec ta peinture, tu te l'accordes au cul.
3: Ou de la sculpture.
1: C'est ça, ou de la Starship ou de la Dilas, c'est ça?
3: T'aimes pas la peinture, Gérard?
1: Non, bah alors, dans ce cas-là, tu dégages. Allez, hop, bonne nuit. Allez.
4: Voilà.
0: Allez.
1: Voilà. Alors, aimez-vous partir en vacances en juillet, en août ou hors saison?
3: J'adore votre saison.
1: Ma gueule, le docteur! Merde un peu!
3: Tu me dis que c'est la coupe de l'été.
1: La dernière question avant de faire.
3: La conclusion.
4: Ouais.
3: Voilà. Et Gérard, t'abrèges parce que demain je me lève, je travaille.
7: Ouais, alors, avec ton cul un peu.
1: Bon, attends, si t'es pas content, mon pote, dans ces cas-là...
4: Tu
1: fais une chose. Si t'es pas content, t'appelles pas à la radio et on t'appelle pas, ok? Si tu travailles, tu restes chez toi.
3: J'espère que quand
6: tu vas
4: faire
3: plus tôt,
4: quand même.
1: C'est bon, conclusion.
3: Pour les vacances. Putain, j'aurais pas le temps de répondre tes questions, la con.
7: Moi, je peux faire ma conclusion.
1: Stop!
3: Trou Luc, je fais de la gueule, moi, pour la conclusion.
7: Ouais, moi aussi.
1: Trou Luc, il a pas encore parlé, là.
0: Voilà pour le résumé des débats de Gérard. On a reconnu d'ailleurs des voix de quelques habitués qui le sont devenus d'ailleurs au fur et à mesure de plus en plus. C'est ainsi que va s'achever la spéciale archive Radio Star System. J'espère qu'il y aura d'ailleurs une autre émission, une quatrième, pourquoi pas, hein, on sait jamais. Mesdames, messieurs, en tout cas, cette émission sera mise en podcast. Moi, ça a été un plaisir. Je vous retrouve évidemment lundi, chaud bouillant, pour une nouvelle émission de Max tout seul. En attendant, là aussi, ça avait marqué son époque. David Guetta, Love, Don't Let Me Go, tout de suite. Bonne nuit à tous, éclatez-vous bien. Et puis, on se donne rendez-vous lundi soir en live, en direct, 23h sur la Max Radio.
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9: 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Il y avait quoi? Parce que le pire, c'est que il y a la fameuse chemise à côté de lui de tous les monsieur et madame qu'on a fait. Quand tu demandes à Manu, tu te souviens de ce qu'on a fait? Non, faut que je m'en souviens. Alors que l'autre, il est à 10 cm, mais ça le fait chier de lever son gros cul de 80 kg pour aller me chercher cette putain de chemise.
10: La grosse.
9: Allô, la grosse. Putain, c'était bon ça.
10: Le porc. C'était drôle, le porc.
9: On l'a pas fait, le porc.
10: Si, on l'a fait, le porc.
9: On a fait le porc.
10: Mais oui. Mais
9: moi, je me souviens de monsieur et madame Meunier, effectivement, je me souviens de monsieur et madame.
10: Il y avait le gland.
9: Hein?
3: Il y a le gros.
10: Le gland, il y avait.
9: Le gland?
10: Ouais.
9: Il n'y avait pas l'aveugle ou le sourd, je sais pas quoi.
10: Si, le sourd, le muet.
9: Le muet.
10: Bernardo.
9: Putain, c'était
10: ouais, Bernardo. Ouais.
9: Tu te souviens, Arnaud, le muet ou Bernardo? Et on faisait tous les signes de Zorro. Allô, le muet? Alors, c'était allô, Bernardo? Non, c'était allô, le muet? Alors, le mec disait oui, puis à ce moment, je lui disais. C'est comme Bernardo, c'est genre le mec qui lui fait des signes et tout, parce qu'il parle pas. Allô, le muet? Tiens, fais-moi un monsieur le muet.
11: Ouais, bah oui.
9: Allez, balance, balance.
11: Ah, attends, alors.
9: Ça y est, Philippe se réveille, il va donner un coup de main à Manu.
12: Non, parce que. Bon,
11: bah non, mais bon.
9: Tout est mélangé.
11: Le gland, le cul, la goutte. Clochard, bonjour.
9: La crotte, le gland.
11: Le sourd. Le gland, du gland, tiens, du gland.
9: Putain, ça va trop vite, vas-y, qui dit mieux. Attention, les enchères, on y va.
12: Le muet.
9: Non, ouais, le muet, ouais.
12: Ah non, c'est le fourré, le fourré.
9: Allez, on y va là, putain, monsieur, madame.
11: On y va, je range ma pochette.
9: Le muet, oh là, l'autre, alors l'autre, il veut que ça soit bien rangé, c'est normal.
11: Ah ouais, non. Bah ouais, après je retrouve plus rien.
9: Alors attention, pour ceux qui nous écoutent, comme ça, pour le fun, n'oubliez pas qu'il y a le hit parade de Ricky Larsen quand même. Je sais pas si Arnaud, tu suis ça attentivement tous les lundis.
13: J'essaye, ouais.
9: D'accord, est-ce que t'as acheté la compilation de Ricky Larsen, la grosse stuff?
13: Ouais, je l'ai.
9: Non, tu l'as acheté, menteur. Tu l'as pas acheté. Arrête de me mentir, ça se voit sur ton regard, putain, mais ça s'entend sur l'intonation de votre voix.
13: Je l'ai dans l'esprit.
9: Ouais, tu l'as dans l'esprit, il faut l'avoir dans ton bac. Faut l'avoir dans le porte-monnaie, putain, ce bande de salopards. Enfin, je sais, c'est pour lui. Hein.
13: Non, mais je vais l'acheter, c'est sûr.
9: Bah, j'espère pour les fêtes de Noël. Ça marche bien, en plus, profitez-en, il y en aura peut-être plus, il y en a que 60 000.
13: Ouais, pour ma petite sœur, parce qu'elle adore ça.
9: Eh ben, par exemple, faut lui offrir, ça c'est gagné d'avance, ça c'est un beau cadeau, ça.
13: Je pensais faire un go de Miché, mais.
9: Oh, c'est pareil, tu sais, après elle prendra la pochette, elle se la foutra. Oui. Allô, le muet?
14: Franck le muet, oui.
9: Oui.
14: Oui.
9: Oui ou pas?
14: Oui.
9: C'est le muet?
14: Oui.
9: Moi j'ai mal aux mains, ouais. C'est bon. Faut raccrocher maintenant. Terminé, gag terminé.
15: Attention, attention, gag terminé, raccrochez, gag terminé, je résette, gag terminé, vous pouvez raccrocher.
13: Ouais, c'est son plantis, hein, monsieur le.
15: Je répète, monsieur,
9: putain j'ai mal à la main. Pff. Ah quand même, ça y est, oh là là, j'ai la main rouge. Oh, heureusement que je vais à Moving. Oh, j'y suis allé ce matin, heureusement que Fred il m'a fait travailler les mains. Hein. C'était ça qu'on faisait avec monsieur et madame?
11: Bah oui.
9: Ah bon, c'est étonnant ça. Avec bah le muet, avec bah le muet, oui, Bernardo?
11: Bah oui.
9: Oh, ça tombe, c'est moins bien qu'avant Arnaud. Hein.
13: Ah ouais.
9: Hein?
13: Bah ça marche plus comme
9: ouais, avant. Fais-moi un petit Delon.
11: Oh, putain.
9: Ah putain, ta gueule, putain, tu fais ton job, point barre. Putain, c'est dingue Arnaud, c'est qui. Toi on parlait des grèves tout à l'heure, je me demande si un jour il va pas y avoir une grève de l'assistant qui va me tomber sur le coin de la gueule. Putain, maintenant ils ont tellement l'habitude à ce qu'il faut préparer. Il faut que. Tu sais, il y a une. Une fiche, tu sais comment on appelle ça, une
12: feuille de route.
11: Un conducteur.
9: C'est une feuille de route, une sorte de semi-conducteur, tu vois Arnaud?
13: Ouais.
9: Donc je lis par exemple, je lis hein, 20 décembre et puis il y a à peu près tout ce qu'on va faire de prévu.
13: Ouais.
9: Et là ce que je suis en train de faire c'est de la libre antenne, du spontané, du vrai, du direct. Donc c'est pas prévu. Et ça c'est les agaces.
13: Parce
9: que il aurait fallu que je leur dise vers 19h. Bon, ce qui va se passer c'est que je vais prendre un auditeur, on va discuter avec lui, puis d'un coup je vais l'emmener vers les bons vieux souvenirs des monsieur et madame, et à ce moment-là je risque de revenir sur monsieur et madame Delon et de faire croire que c'est improvisé, que vous allez chercher dans les trucs alors que tout est préparé.
11: Non,
9: et ça maintenant faut préparer parce que ça maintenant monsieur mais les deux monsieur ne veulent plus improviser. Parce que là ils sont en train de chercher, c'est de la paperasse,
11: Ils
9: ont l'impression de faire de l'administration. Et ce qui va se passer à minuit c'est qu'il va y avoir une crise, il va y avoir réunion. Ouais, Max, t'es plus comme avant, maintenant tu fais de l'impro, alors que bon, finalement, personne le sait, mais ton émission elle est hyper préparée, nous on bosse dessus toute la journée. Si tu décides un jour de revenir sur des vieux monsieur et madame, tu le dis avant, faut qu'on prépare. Nous on a tout, regarde les maths, ça prouve que c'est pas rangé.
11: Mais si, c'est rangé,
9: tu mélanges les monsieur et madame avec les homonymes et puis c'est tout.
11: C'est la même chose.
9: Bah ouais, bah tu mélanges, c'est pas bon, il faut mettre les stars et les monsieur et madame.
11: Il y avait la cloche aussi qui était drôle.
9: La cloche?
12: T'es pas sonné?
9: Ouais, j'étais pas sonné, ouais. Ça, on l'avait fait ça, Arnaud. Monsieur, madame, la cloche, t'es pas sonné.
13: Ouais.
9: Ah ouais, c'était bon ça.
13: Excellent, ouais.
9: Ouais, tiens. Mmh. On va accueillir aussi Victor. T'es avec nous, Victor, 16 ans, ça va?
16: Ouais.
9: Ouais, bon, Victor, t'écoutes tout ce qui se passe là?
16: Ouais, bien sûr, ouais.
9: C'est énorme hein, ce qui se passe en ce moment. C'est de l'impro total.
11: Ah, c'est énorme,
9: c'est la bonne vieille époque.

0: Copie d'Enrico Mic ou pas?
1: Non mais oui.
0: Où ça?
1: Ah bah alors toi. Tu veux qu'on l'appelle Enrico Mic qui te sort les meilleures blagues?
0: Non non non c'est bon, on va bon, pas alors... le déranger, il est tard.
1: Ouais il est tard. Non non mais tu peux le déranger.
0: C'est juste pour savoir, c'est juste pour savoir.
1: Moi je sais qu'Enrico Mic tu peux l'appeler à n'importe quelle heure, il a toujours ses vieilles blagues. Il y a pas de problème.
2: On peut faire des Meuniers et des Le Gros aussi hein par contre. Je disais on peut faire des Meuniers et des Le Gros si tu veux.
1: Bon bah c'est...
0: De la cloche.
1: Non mais non, c'était Delon.
0: Ah mais Delon.
1: Bah oui, il... Ah on réveille pas un flic qui dort.
0: Il est en Asie là.
1: Tu connaissais ça Victor et ce Arnaud ce film, on réveille pas un flic qui dort qui est
3: ouais,
1: passé à la télé.
3: Ouais.
1: Tu décroches allô monsieur Delon, ouais de toute façon on réveille pas. Vous dormiez, ouais, de toute façon on réveille pas un flic qui dort. Puis c'est tout, puis tu raccroches, le gag est terminé, emballé c'est pesé.
3: Ouais.
1: Bon, appelle, tu t'appelles Fildar. Tu fais un monsieur Delon.
2: Allez, c'est parti.
1: On peut pas échouer comme ça devant tout le monde. Hein. Parce qu'après, Victor et Arnaud, ça va papoter dans les cours des lycées et tout. Ouais, t'as écouté Max et tout. Ils ont voulu faire des Delons, ils sont même pas organisés. Bon, on appelle un monsieur madame Delon dans le studio. Direct. Allez, vas-y. On y va, Arnaud?
3: Vas-y, fais. Allô?
1: Oui, allô, monsieur Delon?
3: Oui.
1: Vous dormiez?
3: Oui.
1: Ah bon, on avait pas un flic qui dort. Hein.
3: C'est Max?
1: Ouais, t'es en direct Delon.
3: Oh putain, c'est...
1: Alain cool. Delon?
3: Ouais, de loin.
1: Ouais. Ouais, t'es en direct sur Fun.
3: Oh putain,
1: tube, tube. Surprise. Ça va?
3: Ouais, ça va.
1: Ouais, bon, ok, super. T'as voté pour le hit parade de Ricky Larsen?
3: Pas récemment, non, mais je connais, ouais.
1: D'accord, ok. Bon, on va pas te déranger plus longtemps, on réveille pas un flic qui dort.
3: Non, et puis demain, j'ai chez le Toubib.
1: Et puis tu passes le bonjour à Borsalino.
3: Y'a pas de problème.
1: Allez, salut.
3: Salut, Capone.
1: Ciao. Tu vois, Capone. Et ben voilà, vous voyez, mine de rien, on peut s'en sortir comme ça, quoi. Hein. Ça peut le faire, hein.
4: On va faire un petit kiki donc, enfin un petit kiki donc, un grand kiki donc, à Anne-Marie, 75 ans, ouais, de Saint-André, c'est ta grand-mère, Radio Vert, kiki donc, Francis, etc. Okay. etc. Donc bah on y va, c'est parti, ça chauffe, Marcel, on va bien s'éclater ce soir, hein. Qu'est-ce qu'il y a? Bah j'en sais rien, moi,
5: si
4: attends.
5: Tu veux?
4: Bah non, il n'y a pas besoin. Si? Eh ben je vais chanter a cappella.
5: S'il n'y a pas la faut au karaoké, c'est pour remettre.
6: C'est bien sur l'intro.
4: Non, c'est bon, je vais faire a cappella, hein. Geoffrey, ça sonne là. Hein.
7: Ouais, ouais.
4: D'accord, on va te mettre en attente.
8: Allô?
4: Allô? Oui, bonjour, vous allez bien?
8: Ça va très bien.
4: Bonjour, vous êtes en direct, vous êtes sur Radio Verte, est-ce que c'est possible de parler, s'il vous plaît?
8: Oui, si vous voulez.
4: Bonjour, vous allez bien?
8: Oui.
4: Vous êtes en direct sur Radio Verte avec Francis, l'animateur sur la radio du Kiki donc. Vous nous écoutez régulièrement quand même?
8: Comment?
4: Vous nous écoutez régulièrement quand même?
8: Oh non, certainement pas, c'est
4: jamais...
8: la première fois.
4: Très bien, vous savez que vous avez été sélectionné grâce à votre petit-fils Geoffrey?
8: Oui.
4: Bien entendu, sélection Mega Joker qui vous permettra peut-être de gagner un excellent voyage. Oui. Et puis bien entendu pour votre petit-fils Geoffrey, bien sûr, une possibilité de transaction directement sur son compte en banque de 75 albums CD. Alors attention, bien entendu, il va y avoir trois questions. Vous nous écoutez régulièrement quand même?
8: Oui, moi je vais vous dire oui.
4: Non mais je vous dis la vérité, bien sûr, il n'y a pas de problème. Vous êtes sur Radio Verte, vous êtes sur Villeneuve-d'Ascq également?
8: Comment?
4: Vous êtes sur Villeneuve-d'Ascq?
8: Non.
4: Vous êtes où?
8: Saint-André.
4: Saint-André, d'accord. Saint-André des Arts, Saint-André la région.
8: Voilà.
4: Magnifique région, bien entendu, cher à... Léon Danson. Il nous a quittés, malheureusement. Oh. Alors, vous êtes prête ou pas?
8: Oui.
4: Vous nous écoutez régulièrement quand même.
8: Eh oui.
4: Vous êtes une fidèle de l'émission. Vous savez voilà. Que l'émission démarre dès 21h jusqu'à minuit, bien entendu, kiki donc. Modulation de fréquence, vous avez la fréquence mégahertz, c'est-à-dire la radio derrière vous?
8: Non, je n'ai pas la radio derrière.
4: D'accord, ok, très bien. Donc on y va, c'est parti. On va vous poser trois questions, chacune des questions. Bonne réponse, bien entendu, vous fera l'acquisition de points supplémentaires. Vous savez bien entendu qu'au fur et à mesure d'une accumulation de points donnants, ça vous donne des jokers d'enfer supplémentaires. Accumulation de cadeaux, points bonus, bien entendu, téléachat qui vous permet d'accéder ou alors ou un lot de 6 CD en forme de vinyle ou alors tout simplement des cadeaux bonus.
8: Non.
4: C'est à vous de choisir, je vous écoute.
8: Bonus.
4: Eh ben c'est bonus, eh ben c'est bien joué. Décidément, vous avez décidé de... Le public est déjà debout. Vous avez tenté pour le tour de Saint-André, c'est Anne-Marie, vous êtes en direct sur la radio.
8: Oui.
4: Attention, auditeurs, auditrices qui nous écoutent en ce moment sur Radio Kiki donc, du côté de Saint-André. Attention, elle a pris bonus, elle a bien fait. Alors on y va, vous êtes tombé sur un artiste. Attention, on va jouer au Kiki Parle. Le Kiki Parle. Attention, vous êtes prête?
8: Oui.
4: On va écouter le témoignage. C'est une simulation, bien entendu, à vous de reconnaître le nom du chanteur ou de la chanteuse que nous allons vous donner tout de suite en imitation, en direct. D'accord?
8: Oui.
4: Et dès que vous savez, bien entendu, vous donnez la réponse en direct.
8: Bon.
4: On y va, c'est parti.
8: Ah.
6: 15.

0: un peu d'eau, je me lève, je vais dans ma douche. La lumière ne marche pas, comme d'habitude. Alors, je vais vers l'ampoule, et je vais vers l'ampoule, et tout va bien, comme d'habitude. Ah, ah!
1: Oui. C'était facile quand même.
2: Non.
1: Un chanteur très connu.
2: Ah non, alors à ce moment-là, c'est certainement pas de ma génération, je ne connais pas.
1: Vous voulez qu'on réécoute quand même une deuxième fois?
2: Oui, ça m'étonnerait.
1: Allez, on réécoute, allez, on réécoute les becs. Allez, on y va. Attention. Attention, c'est reparti.
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2: Ah bon, Claude François.
0: La lumière marche pas, comme d'habitude, je change l'ampoule.
2: Ah ben oui.
0: Oui,
1: Claude François, bonne réponse. Vous le saviez quand même?
2: Oui, ça oui.
1: Eh bien quand même, ça vous fait 5 points supplémentaires. Alors, vous nous écoutez régulièrement quand même.
2: Oui.
1: Vous êtes un peu fidèle de l'émission Kiki Donc, sur Saint-André, vous êtes en direct. Ça vous fait 5 points supplémentaires, bien entendu. Est-ce que vous la mettez en jeu bonus ou plus ou pas?
2: Ah bah encore.
1: Encore?
2: Oui.
1: Eh bien, attention, le public commence à s'exciter sérieusement. Je vois quelques érections dans le public. Attention, la deuxième question, écoutez-moi bien, Anne-Marie, c'est le Kiki Show. Alors attention, le Kiki chante tout de suite, vous êtes prête?
2: Oui.
1: Attention, il va falloir reconnaître le nom d'un chanteur a cappella que nous avons enregistré cet après-midi, bien entendu. On y va. C'est parti, on l'écoute. On les baisse un peu la musique. Voilà, vous êtes prête?
2: Oui.
1: Écoutez, enregistrement.
0: Je me lève et je te bouscule. Tu ne te réveilles pas comme d'habitude le lundi au soleil.
2: C'est toujours
1: Claude
2: François.
1: Oui, c'est une bonne réponse, Claude François, bien entendu. Il était là, le piège, bien entendu. On pensait que son de public, bien sûr, avait soufflé Mort Schumann, certains avaient Alain Bachung, mais non, bien entendu. Et non, ce n'était pas non plus les enfants de la Croix de Bois, non plus. C'était bien entendu Claude François, ça vous fait 10 points. Ah, vous savez bien entendu que si vous repartez encore les 5 points supplémentaires, la dernière question de Joker, si vous prenez le bonus, vous allez réfléchir bien entendu à ce moment-là. Attention, les 75 CD vinyle, album CD, bien sûr, pour votre petit-fils Geoffrey. Et vous, vous verrez repartir bien entendu avec un merveilleux voyage pour deux personnes en pension complète à partir de demi-pension, en surexcitation bien entendu, voyage plus, direction l'Irlande. Ça vous ferait plaisir quand même?
2: Bien sûr.
1: Vous nous écoutez régulièrement?
2: Ben oui.
1: À partir de maintenant, écoutez public et vous qui nous écoutez téléspectateurs, Marie André va avoir 10 secondes de réflexion pour savoir si elle prend la question. Bonus, on la laisse réfléchir.
2: Mais bien sûr.
3: Allez, prends-la.
4: Mais oui.
2: Mais oui.
1: Elle a 10 secondes. On vous laisse 10 secondes de réflexion.
2: Oui.
3: Passe.
1: Le public ne souffle pas. On demande au public de ne pas souffler, d'aller influencer Anne-Marie. Marie, je vais demander bien sûr si vous faites quitte ou double. Pour ça, il vous reste encore. Vous avez 10 secondes hein,
2: oui.
1: De réflexion. Réfléchissez, vous avez encore 10 secondes.
3: Sors, c'est un piège.
1: Vous avez la clé?
2: Oui, j'écoute.
1: Oui, vous avez la clé? Vous avez la clé ou pas?
2: La clé.
1: Oui. Vous choisissez qui tout double, attention, on écoute.
2: Qui tout double?
1: Double. Scotch double pour la vieille. Voilà, attention, c'est quand même. Attention, vous nous écoutez régulièrement quand même. Attention, la question est très dure. C'est un Kiki Rébus.
3: Ouais.
1: Écoutez bien. Mon premier est le contraire du haut. Mon premier est le contraire du haut. Mon deuxième est une grosse souris qui vit dans les égouts. Mon deuxième est une grosse souris qui vit dans les égouts. Mon troisième est une partie du cou où l'on met une écharpe. Et mon quatrième est la moitié d'un dada. Et mon tout
2: Bakuda. Et le
1: pardon?
2: Bakuda.
1: Pardon?
2: Bakuda.
1: Bakuda. On réécoute et... Attention, infirme. Attention. Mon premier est le contraire de haut.
2: Bon, le bas.
1: Mon deuxième est une grosse souris qui vit dans les égouts.
2: Rat.
1: Mon troisième.
2: Barracuda.
1: Vous m'avez dit?
2: Barracuda.
1: C'est gagné! Barracuda, bien sûr! Évidemment, Barracuda! Voilà les souris filles! Barracuda! Vous le saviez, bien sûr? Allô?
2: Oui?
1: Allô?
2: Oui, j'écoute.
1: Ah, elle nous a quittés, malheureusement.
2: Oh
1: c'est gagné.
2: Non.
1: Allô?
2: Allô?
1: Oui. entendez ?
2: Oui.
1: C'est gagné !
2: Eh bien, c'est merveilleux.
1: Bravo, super. Donc, vous repartez pour vous rien, mais pour votre petit-fils décédé.
2: Eh bien, c'est bien.
1: Ça nous fait bien plaisir en tous les cas. Kiki, donc, enfin, qui se termine. Donc, on va vous rappeler tout à l'heure, vers les coups de 11h30, minuit moins le quart, pour la Kiki finale.
2: Bon. Eh bien, très bien.
1: Et les Kiki Master, bien sûr.
2: Oui.
1: Je veux une Kiki ambiance. Le Kiki public est debout. Allez, on fait une Kiki vague. La Kiki vague. Oh, oh. Pour Kiki pipi. Kiki. Kiki. Kiki. Quelle ambiance du tonnerre ce soir dans le public du Kiki Donc. Bien sûr, la radio Kiki Donc, radio verte, avec l'animateur Francis, votre serviteur. Et on peut encore saluer Anne-Marie, 75 ans de Saint-André, qui a gagné grâce au WOW.
2: Voilà. Bon.
1: Mais écoutez, donc on me dit, hein, et comme on dit dans notre jargon.
2: Voilà, merci.
1: Exactement, on vous embrasse.
2: Merci, vous aussi.
1: Et je me lève, et je te bouscule.
2: Voilà.
1: Tu ne te réveilles pas. Comme
2: d'habitude. Voilà.
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5: Wow! Bonjour et bienvenue sur Fun Radio. Attention, le voici, le voilà. 1, 2, 3...

0: plus le temps à perdre.
1: Ah, qu'ils en profitent parce qu'on parle d'incendie, c'est sûr que la boutique elle va cramer de l'autre côté de la radio. Hein. Oh là là, les enfants, soyez les bienvenus sur Fun Radio. Le chemin de Gorane. Et ça va mouiller de l'autre côté, je peux vous le dire. Hein.

0: Non, je vous avais promis une chose hier, et bien ça y est, j'ai tenu ma promesse. Le numéro est gratos, 0870 5000, 0870 5000, pour nous appeler. Je veux que les 24 lignes de ce standard explosent. Allez, on y va, bonjour à tous et bienvenue. Bonjour Phil Dard, bonjour Manu, ça va bien?
1: Bonsoir.
0: Voilà, si vous voulez éventuellement parler sur le site internet, c'est irc.funradio.fr que vous faites. Sans plus tarder, il y a du monde, il y a du connecté, il y a du...
2: Énormément.
0: Combien?
2: Environ 80.
0: 80, bon, alors soit quasiment le double d'hier, ce qui est bien la même heure. C'est vrai en plus, hein, on ne dit pas ça pour mentir. Donc si vous voulez aller sur le site internet et dialoguer en direct, il n'y a pas de malaise, irc.funradio.fr. Si dans l'éventualité, vous auriez envie de réagir, d'amener un débat, une question sur laquelle vous aimeriez qu'on discute ensemble, il vous suffit de laisser le numéro de téléphone, hein, également sur l'IRC. Rigo prend le numéro, il vous rappelle tout de suite illico presto, enfin il donne ça à Phil Dard et à notre ami Manu. Donc le numéro est gratos, vous avez peut-être plus l'habitude de l'entendre à cette heure-ci, 0870 5000. Le Star System est de retour, tout à l'heure on retrouvera Gérard et Sandy pour les conseils à 22h30, ils ne devraient pas tarder à arriver, donc ça va être chaud également. Programmation de cette soirée, je vous la donne en vrac comme ça, hyper rapidement, on aura du Korn, on aura Underworld, on aura également Funky Data, où nous offrirons d'ailleurs l'album. C'est un artiste français, un groupe de house, vous verrez, c'est très sympathique. Il y aura également de la trip-hop avec Portishead, il y aura du Rage, il y aura du Stardust et Placebo. Hier, vous avez été extrêmement nombreux, c'est le dernier morceau que j'ai mis dans cette nuit, il devait être 1h-5 ou même 1h du matin. J'ai mis un morceau qui s'appelle Terry Callier, déjà sur le site internet, vous avez été très nombreux, même d'ailleurs durant la journée, à me dire que ce morceau vous avait excessivement plu et que vous vous demandez à le remettre. Donc je ne l'ai pas ramené aujourd'hui parce que je m'attendais pas ce qui est un succès aussi important sur ce morceau, mais je vous promets que dès demain je le ramène, et au lieu de le passer à 1h du matin, je le passerai plutôt entre 22h et minuit, ce qui donnera encore plus de possibilités à ce morceau de fonctionner grâce à cette audience de plus en plus grandissante. Voilà, j'ai peut-être alors on a reçu quelques photos vraiment écœurantes dont on va pas non plus tout dire, hein. Des toilettes avec du caca, alors ça c'est carrément hop, hein, jeté à la poubelle. Vous m'envoyez des photos, on sent que le Maxwell est revenu à 22h, hein, sur le site internet. Au niveau des photos, on y va. La pauvre Céline Dion a été vue et revue et corrigée et remise aux sauces. Alors on la voit genre avec un corps absolument somptueux, alors qu'elle doit pas avoir un bout de sein celle-là, et là elle est plutôt belle, hein. La Céline Dion, elle donne presque envie, hein. Donc elle est très excitante. Voilà, je vous montre ça aussi, hein. Faut vous approcher un petit peu plus du poste de radio. Alors là, des femmes qui doivent faire à peu près 350 kilos qui sont en train de se mettre des mains aux fesses. Donc là, c'est un peu plus écœurant déjà. Donc voilà, il y a le Minitel également à votre disposition. C'est le 3615, code Fun Radio Rubric Guide. On va le mettre devant mes yeux. Tiens, ça va bien me le passer pour que je puisse voir un petit peu qui est là. 8 personnes seulement, vous foutez de ma gueule ou quoi? Stéphane, remarque, c'est déjà le double d'hier. On sent qu'il y a de plus en plus de monde qui arrive. Juju est là. Salut, j'espère que vous passez une bonne soirée. Il y a Stéphane, salut Max. Bon retour sur la tranche horaire. C'est génial que tu reviennes comme ça. Ça nous fait bien plaisir. Il y a Stéphane, salut Max, merci d'être venu à cette tranche horaire. C'est plus que génial, le Star System, la nuit sans toi. Fais-nous vibrer encore plus fort. Fais-nous un petit coucou à Gianni et à Johan. Mille merci. On a également tous Masta qui vient d'arriver, 21 ans, département 36. Salut au grand animateur du Star System. On attend des appels en masse.
3: Attends, je crois qu'il y a un problème avec le numéro vert, parce que moi j'ai essayé et ça me dit un trop grand nombre d'appels et personne n'appelle. Et les deux mecs que j'ai, ils appellent sur le 0803.
0: Alors là, il va y avoir un blâme France Télécom, parce que normalement, à cette heure-ci, la direction m'a appelé tout à l'heure pour me confirmer que le numéro gratuit était bel et bien en place. Ça n'a pas l'air d'être le cas. Attends, je vais tester, je vais te le dire. Ah, on m'appelle. Allô? Allô? Oui? Ah. On va faire le nécessaire pour le numéro vert. C'est le président le directeur général qui m'appelle. Voilà. Très bien. Hein? C'est là, bon. Ciao. On va faire le nécessaire, hein. Donc voilà. Ah, peut-être qu'il s'est mis en route maintenant. Peut-être que France Télécom, ils ont 6 minutes de retard. Peut-être que 22h, c'est 22h07. Alors non, alors on va voir, on va tester le truc. 0870 5000 ou 0803 08 5000. On va y aller un petit peu comme ça. On va tâtonner, mais on va y arriver, hein. Vous allez pouvoir rentrer en contact avec moi, parce que là on s'inquiétait, parce qu'on donnait le numéro et personne n'appelait. Maintenant ça y est, ça commence à fonctionner. Oh, les deux là. Commencez pas à m'énerver. Je veux des nanas, je veux des mecs, je veux que ça chauffe ce soir. Hey, je vais ramener un truc pour cette nuit. Oh. Ah, parce que je devais mettre un morceau de Donna Summer, je vais peut-être pas le mettre. Non, 16. Non, mais 16:30. Je me suis dit. Non, j'ai réfléchi. Bon, je vais expliquer aux auditeurs. Moi, j'étais prévu de vous mettre un truc de ouf de 16 minutes 30 de Donna Summer. Mais je me suis dit, comme ça fait deux jours que je reviens, si déjà je supprime 16 minutes 30 d'émission de Libre Antenne, je me suis dit, c'est un petit peu abusé. Donc, peut-être qu'on le fera au milieu de semaine. Mais puis, en plus, j'ai envie de vous parler. Donc, j'ai pas tellement envie de mettre des morceaux de 16 minutes. Par contre, je vais vous le faire tout de suite, ça. Je vais pas le mettre maintenant, mais j'ai envie de vous donner l'eau à la bouche. Mozart, tout le monde a entendu parler de Mozart. Tout le monde connaît Mozart quand même. Eh ben Mozart, il y a une compilation qui s'appelle, on va le dire, hein, Feeling Carpet de Claude Chal. Il y a un morceau qui est absolument somptueux, qui est celui-ci. Écoutez bien ça en live. Et c'est un morceau arabe, arabisant. Un morceau symphonie égyptienne, la 25e de Mozart. Écoutez bien. Somptueux. Ça va passer en fin d'émission, je vous le dis tout de suite. Je mets carte sur table, j'irai pas par quatre chemins, je vais droit au but. Juste vous faire écouter ça. Sarigo, tu peux le sampler, ça, hip-hop.
4: Bien sûr. Hein.
0: Non. Mortel. Je vous fais écouter ça tout de suite. Balance-moi 2-3 small, s'il te plaît. Alors, qu'est-ce que je peux faire pour vous? La Mozart. Et là, c'est tip-top. Et c'est beau, hein?
4: Ah, c'est marrant,
0: c'est monstrueux, hein?
4: Ouais.
0: Avec une véritable symphonie. Ah, oh, c'est très joli, ça. Oh, c'est beau. Voilà, tout ça, ça sera dans son intégralité. En plus, un morceau qui fait 6:39. C'est pas dégueulasse, 6 minutes 39 de bonheur. Vous faites quoi, là? Minitel, 3615, Code Fun Radio, rubrique direct. Ça y est, ça arrive en masse. On va saluer Virginie qui va d'arriver, qui est de Marseille, département de 13. Elle est 27 ans, qui est magnifique. On a également Alice, 18 ans, département 78. Max, ça serait-il possible de passer le nouveau single d'Alanis Morissette, Thank You? Bah, tiens, c'était pas prévu, mais je crois qu'il est en prog. Alors, on va voir. Ah, Portiched, on me demande aussi. Je suis fan de Portiched. Vous allez pas faire la prog maintenant, les premiers jours, faut pas déconner. Non, je vais quand même. Par acquis de conscience, parce que je vais peut-être avoir des appels de petites, je vais laisser mon portable allumé, hein, donc il risque de sonner pendant l'émission. Je fais ce que je veux quand même. Bonjour à toi, Vincent, tu as 17 ans, tu nous appelles de Nantes, comment vas-tu?
5: Ouais, bonsoir à toi, mon love symbol.
0: Ouais, love symbol, ça c'était le matin, mais ça va revenir ça, parce que là je suis un peu malade, mais dès que je reviens torse-poil avec le love symbol autour du cou, ça va arriver vite fait, quoi. Qu'est-ce qui t'amène, Vincent, petit?
5: Ok, ben moi, vu que, quand t'étais au matin, là, tu faisais que des blind tests.
0: Ouais.
5: Je te propose d'en faire un avec des extraits à l'envers.
0: Vas-y. Donc, c'est pour moi, il faut que j'essaie de dîner.
5: Bah, c'est pour toi et toute ton...
0: Non, mon équipe, non. Déjà, ils vont commencer à bosser correctement et puis ensuite... portable. Excusez-moi, hein, c'est encore la direction, je crois. Allô? D'accord, ok, c'est bon, ça marche. C'est bon. C'est carrément toujours le PDG Labro qui m'appelle pour m'appeler sur mon portable et pour me dire que ça marche, apparemment. Donc, puis ça, c'est bien parce que ça prouve que mon portable passe bien. Pour ça, s'il y a des petites comme mon numéro qui veulent m'appeler, qu'elles n'hésitent pas même pendant l'émission. Vincent ?
5: Ouais.
0: Oui, je t'écoute. Alors, blind test, on y va, donc, c'est parti.
5: Blind test à l'envers, c'est parti.
6: D'accord, c'est parti. Allons, on y va.
0: Aidez-moi sur Minitel. Bande d'enfoirés, là, je sais pas comme ça. Faudel.
5: Non.
0: Oh non, bah, des trucs de chez nous. Hein. Enfin, quand je dis chez nous, pas du pays, je veux dire de la prog de fun. Non, mais attends, ferme. Je sais pas, j'ai pas entendu, j'entends marmonner dans le studio. Oh là là, je vais faire sortir les gens là. Ouais, j'ai pas tout compris là, mais c'est pas grave, C'était
5: t'as pas trouvé?
0: Non.
5: Allez, la réponse.
0: Mais qu'est-ce que c'est que ce truc?
5: C'est rigolo.
0: Non mais tu... Hein? C'est qui? Vincent?
5: Ouais.
0: C'est qui?
5: Bah c'est Dag.
0: Hein? Dag. Oh non, mais non. Pourquoi pas la pub de Schweppes aussi, pour frontière? Il va falloir. Ah non, un truc plus connu. Attends, quand même, faut pas déconner.
5: Ouais, plus bien connu, c'est bon.
0: Quand même.
5: Bon, allez, plus connu.
0: Allez, un deuxième, mais moins long l'extrait, vas-y.
5: Bah, t'as dit réponse quand t'as
0: trouvé. Ah, bah, un passement de jambes sur le beat, je flambe Doc Ginico quand même.
5: Ouais, voilà.
0: c'est mon bruitage à moi perso. Attention, vas-y, une expression. Vas-y, vas-y. Vas-y.
5: Ça arrive.
0: Du Soundour.
5: Non.
0: Ah, mais à l'endroit.
5: Alors.
0: Hein? C'est pas. C'est pas.
5: C'est pas.
0: Non.
5: Ouais, à l'endroit. Ça peut trouver.
0: Eh hey, vas-y, oh là là, il est lent lui.
5: Ouais, ouais.
0: Oh la limace.
5: C'est ça.
0: Mais oh qu'est-ce qu'il me balance lui? La dernière séance du Creeper.
5: Alors.
0: Ah, comment il s'appelle comment il s'appelle
3: ouais, j'ai oublié.
0: Comment? Phil Lequay. Oh mais ouais, mais attends. Là Vincent, là je suis désolé, mais là tu me donnes des extraits d'albums, il faut me donner des tubes.
5: Bah
0: ouais, non mais là c'est pour sortir ta discothèque minable avec des extraits d'albums. Moi aussi je veux plus. Non mais je vais te mettre un morceau de Placebo, un morceau de Stardust, je vais te donner un extrait de l'album. Tu savais pas que c'était Stardust ouais. Bah oui, au moins le dernier, parce que là en plus ouais. Nul ton truc.
5: Bon, un tube là.
0: Bah ouais, un tube, ah ouais. Ouais.
5: Un tube.
0: Balance du tube. Il y en a pas un qui met tout le monde me lâche là. Hein. Ah ouais. Ah je sais.
5: Alors
0: attends. Oui mais ouais, non. Je connais pas le titre mais je sais. Ezernova.
5: Voilà,
0: ah, attends, je savais plus le truc. Bravo, bien joué.
5: Voilà, c'est un tube de fun, ça.
0: Ezernova.
5: Ouais.
0: Tube. Non, c'est tube, ça. Oh là là, si c'est tube.
5: Allez, encore un tube.
0: Non, on va s'arrêter là, Vincent. Ça va être très
5: non.
0: Bien. Alors, le temps que j'enlève mon pull, vas-y. Oh là là là là là. C'est quoi ça encore? Excuse-moi. Hein. Allô. Ouais. Allô. Oh, on m'a raccroché au nez. Ah, je sais. Ah, c'est bon. Ça va être la chaude là. Oh là là. La chaude pétasse. Alors, vas-y.
5: Ok, donc il y a un tube encore.
0: Ouais. Oh nan, qu'est-ce choice.
5: Voilà.
0: Qu'est-ce choice quand même. C'est le dernier, hein, Vincent. Voilà, c'était bon. Hein. Voilà, quand c'est du tube, c'est du tube.
5: Ouais.
0: Ok.
5: Bah pourquoi le dernier?
0: Non, à chaque fois tu me fais le plan. Ouais. Oh, ça va.
5: Ouais. C'est juste pour toi aussi là.
0: Pardon?
5: Pour le Love Symbol.
0: Oh non, putain, elle va pas me faire chier cette chieuse là. Attends. Excuse-moi, t'appelles terminé. J'ai une chieuse, une belge, une conne qui m'appelle tout le temps, qui a réussi à avoir mon numéro. Oh, celle-là, alors, putain, je pouvais lui dire, mais quatre vérités en direct live, je le ferai. Hein. Vincent, vas-y, le dernier des derniers.
5: Le dernier.
0: Et on se réveille au 0800 75 000, les enfants au standard, bordel de merde, de l'autre côté, là, ça dort. Oh là là, en plus il prend un extrait pourri lui, allez poubelle. Allez. Hop là, alors lui il choisit un extrait, il me le met à l'envers, c'est au moment où il y a un break ou il y a un blanc. Alors là, comment tu veux que je m'en sorte? Bon, c'est bon. Bon alors 0803, 085000 ou 0800, lequel qui fonctionne?
6: On ne sait plus.
0: Oh non. Oh la chieuse,
6: elle
0: va m'emmerder. Mais non, mais elle fait exprès, elle raccroche. J'en peux plus, moi, de ces gens. C'est quoi? Attends, je vais regarder sur qui c'est qui m'a appelé, appel reçu. Je peux même pas passer un appel reçu. Non, mais c'est pas ici, ça. Bon, alors, t'as composé le number pour voir lequel des deux qui marche, ce sont.
3: C'est
0: plus.
3: C'est le 0803 qui fait.
0: Alors, c'est 0803, c'est bon. Alors, cette fois-ci, on a capté l'affaire. 0803 08 5000, si vous voulez faire de la libre antenne avec nous, on est de retour. Le Star System avec toute son équipe ce soir. Rigo est sur le site internet, irc.funradio.fr. Vous pouvez absolument laisser tous les messages que vous voulez. Il y a peut-être des trucs en particulier, là, qui se passent en ce moment. Non, il n'y a rien de spécial.
7: Non, ça te demande d'arrêter ton portable, ça les énerve.
0: C'est vrai?
7: Ouais.
0: Pourquoi?
7: Je sais pas.
0: Ça, je me déconcentre, bon d'accord, ok, je l'éteins, d'accord, voilà. Ouais. Vos désirs sont des ordres, apparemment, hein, c'est vous qui décidez d'absolument tout ce soir. J'aurai des records du monde à vous donner, donc si éventuellement j'en ai un, putain, sur l'ivresse au volant, attends, tu vas halluciner quand je vais vous dire le nombre de grammes d'alcool qu'un mec a eu dans son sang et qu'il est encore vivant, vous allez halluciner. Ça s'est passé en Pologne, alors là, vous allez halluciner grave. Donc si vous avez envie de venir discuter avec moi, c'est le moment ou jamais, 0803 08 5000, c'est Max, le Star System qui est là. Vous venez mettre le feu, les enfants, et avant minuit, vous offrira également des albums d'un groupe de house français qui s'appelle Funky Data. Dans un instant, ça sera ceci. Pour les fans de rock, Placebo avec Pure Morning sur Fun Radio. À tout de suite.
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0: 8 de grammes d'alcool dans le ventre. Il faut savoir que déjà à 5 grammes d'alcool, c'est déjà mortel.
5: Voilà, ouais. Bah, c'est le comédie.
0: C'est mortel. Non, tu m'as pas compris. C'est mortel dans le sens, c'est d'enfer. C'est le top. C'est mortel. Non! C'est mortel dans le sens, c'est mortel, c'est d'enfer. C'est-à-dire que là, t'es bien. Ça, c'est de la bombe, t'es là, t'es bien. T'as 5 grammes, c'est tip-top de chez tip. Non, 5 grammes, c'est mortel dans le sens, effectivement, c'est hallucinant. Laurent, est-ce que ça t'est déjà arrivé de prendre des cuites?
5: Ouais.
0: Est-ce que tu t'es déjà fait mesurer ton gramme, ton centre de gramme par la gendarmerie de police?
5: Ouais, c'est déjà arrivé, ouais.
0: Combien de grammes d'alcool, s'il te plaît, je vais te l'entendre dire, Laurent, pour que t'aies la honte sur toi, vas-y.
5: 2,6 grammes.
0: On a un alcoolo à l'antenne.
5: Non, Max, je suis un routier.
0: Ah oui, excuse-moi, ouais, donc alcoolique, excuse-moi. Mais tu m'aurais dit tout de suite que t'étais routier, je t'aurais dit, bon, effectivement, alcoolo, Gérard, qu'est-ce que.
5: Non, jamais.
8: Attends, Laurent, 2,6 grammes, tu peux pas conduire.
0: Non, mais tu peux. Tu peux très bien sans demander l'autorisation, Gérard, quand t'es en boîte.
8: Le taux d'alcool dynamique, c'est à 0,7
0: grammes. Non, mais Gérard, sois pas idiot. Quand t'es en discothèque, combien de gens ont bu, ils demandent pas l'autorisation, ils rentrent. Moi, combien de fois, à l'époque, je buvais, j'étais déchiré, je rentrais avec 15 grammes.
8: Ouais, voilà. Mais il reprend pas le volant de son camion.
0: Je revenais avec 36 grammes. On parle de touch, on parlait de.
8: Non, excusez-moi, je me suis trompé.
0: Non, je déconne. Non, mais moi, ça m'arrivait d'avoir bu un peu. Je savais très bien que j'étais au-dessus du seuil. Ça n'empêche pas que tu rentres avec la voiture. Ce que je ne conseille pas de faire, là. Je vais... Quand tu prends une émission de radio, tu peux boire.
8: Attention.
5: Moi, j'avais pas été en Pologne.
0: J'ai pas dit que Gérard était en Pologne, d'accord. J'ai dit que simplement, quoi. Non, mais il faut faire gaffe.
3: Il faut faire gaffe, mais par exemple, tu vois, là, mon coloc Mickey, ce week-end.
0: Là, ça y est, putain. Attention, vous l'avez de l'exclu, Laurent Nicolas. On va parler du coloc Mickey, donc, parce qu'on vous rappelle Mr. Gay Pride, quand même, qui.
5: Voilà.
0: On connaît le prénom de son mec, maintenant c'est Mickey.
3: Ok. Il avait 0,68.
0: D'accord.
3: Dans le sang. Parce que les flics l'avaient arrêté pour alcool test.
0: Tu es juste mini après ?
3: Non, je suis pas Mickey.
0: D'accord.
3: Et en fait, ils l'ont arrêté, ils lui ont dit vous pouvez partir. Alors qu'en fait, il avait plus que la normale autorisée.
5: Ouais.
3: Mais bon, il aime bien ouvrir sa gueule, il l'a ouvert un peu et donc il a quand même fini la.
0: Évidemment. Au même titre que moi, quand je me suis fait arrêter cet été, qui n'a rien avec l'alcool, mais comme con, on peut ruser sur la loi. Moi, je me suis fait arrêter à plus de 150 sur l'autoroute et les gendarmes, c'était plus de la prévention. Ils m'ont dit très gentiment vous êtes en train de peut-être passer la vitesse. Faut faire attention, jeune homme. Vous êtes 6 dans une voiture pour 2. Et vous n'avez que 2 euros, alors qu'il en faudrait 4. Franchement, j'étais sur une moto, on était vite. Quoi. Enfin bref, l'histoire est là. Non, mais toi, Laurent, qu'est-ce que tu penses de cette histoire du Polonais, quand même?
5: Ouais, le Polonais, il est balèze, quand même.
0: Hein, il est, faut être défoncé, tu fais défoncer. Hein, parce
5: moi,
0: que là,
5: je vais répondre à Gérard. Non, mais je conduis pas. Quand j'ai bu, je conduis pas avec le camion.
0: Exactement, mais Gérard a mal interprété. Gérard prend tout très souvent au premier degré. Il est camionneur et qu'il dit qu'il boit, que ça veut dire qu'il boit quand il conduit. C'est-à-dire que c'est un routier de profession, mais que ça lui arrive de boire. Comme moi, je veux dire, je suis un animateur qui boit. Je bois. Non, on ne peut pas prendre une émission quand on a bu. Je veux dire, non, je suis animateur radio, mais voilà, je bois.
5: Le... Temps, toute façon.
0: Bah,
5: en dehors.
0: Bah, quand même.
5: Quand t'as la loco, quoi.
0: Bah, par exemple, exactement. Je suis un gros alcoolique, tout le monde le sait. Laurent.
5: Ouais,
0: tout à fait. Merci de cette précision très importante. Merci beaucoup, Laurent, on s'en branle. Nicolas également voulait parler d'autre chose, mais Laurent va rester un petit peu avec nous. Nicolas, je t'écoute.
5: Moi, je voulais parler de la FNAC de Reims.
0: La FNAC de Reims, ouais.
5: Moi, j'habite à Reims.
0: Oui.
5: Et là, je voulais pousser un énorme coup de gueule.
0: Ah bah moi, je fais le Virgin Megastore. Alors, comme ça, on va se faire des amis, parce que moi, j'ai un coup de gueule à passer contre le Virgin.
5: Ah bah là, moi, de toute façon, je vais me faire allumer demain, c'est clair. Non,
0: pourquoi tu travailles à la FNAC?
5: Non, je travaille pas à la FNAC.
0: D'accord.
5: Je fais un peu de sono comme ça en amateur le week-end.
0: Mm-hmm.
5: J'aime beaucoup la musique. Et les vendeurs à la FNAC,
0: il n'y
5: a
0: plus
5: que ça
0: à Reims
5: comme magasin, de
0: toute façon. Qu'est-ce que tu veux dire? T'as quelque chose contre...
5: Les vendeurs, si tu veux, t'as l'impression qu'ils ont 2 grammes quand ça arrive là-bas.
0: Ah bon?
5: Ah ouais, non mais ils connaissent rien.
0: Ah bon?
5: Chaque fois que tu vas demander un renseignement, t'as l'impression que tu les emmerdes.
0: Bah ça, c'est un peu le problème des grandes surfaces de liste, c'est qu'à la fin, les pauvres, ils sont submergés de clients, donc ils veulent travailler dans des trucs comme ça. Et puis finalement, à la fin, c'est vrai que la moitié, enfin pas la moitié, j'exagère, mais il y a une petite partie quand même de vendeurs qui connaissent pas grand-chose dans leurs trucs. Et quand ils sont connaisseur dans leur style de musique, il faut que tu arrives absolument avec des références, il faut que tu sois implacable. Il faut que tu sois intouchable. Presque, tu demandes un renseignement, mais ce renseignement, tu le connais toi-même. C'est-à-dire que si tu vas arriver dans le milieu techno ou house ou, ouais, ou même rap, si tu n'es pas déjà un connaisseur, tu dis voilà, j'ai entendu un truc à la radio, machin, tu ne sais pas trop. Là, le mec, généralement, c'est un connaisseur de son truc. Plutôt que d'être ouvert et te sourire, dire bah écoute, on va essayer de trouver ensemble ce que vous cherchez. Si déjà, tu n'as pas un minimum de renseignements et que tu ne lui dis pas voilà, c'est de la house beat techno, là, le mec, il t'envoie un petit peu bouler, il te dit non, ça doit être ça, je ne sais pas, non, cherchez, je vois pas ce que vous voulez dire dès que vous aurez les plus amples renseignements.
5: Ah ouais, non, mais c'est exactement ça. Bah, tiens, un dernier exemple en date, c'était, c'était lundi, j'ai entendu un truc, bah, tiens, sur Fun, le remix de U2, là.
0: Ouais, exact, ouais. Techno. Ouais,
5: je dis, ouais. Ah ouais,
0: j'ai... Bacon Paper, c'est ça?
5: Bacon Paper, Free. C'est ça. Ouais, je connaissais pas le titre.
0: Eh bah, B-A-C-O-N, un peu comme con, sauf que tu mets bas devant.
5: Ouais, voilà. Bacon. Paper comme Red Hot.
0: Sauf que c'est du bacon, voilà, bacon, et puis Paper, P-E-2-P-E-R, et puis Free, hein, sur, c'est libre, c'est...
5: Et le gars, il me dit, ouais, bah, y a pas de problème, moi j'ai entendu ça à la radio, mais non, ça m'intéresse pas, de toute façon, puis je sais pas ce que c'est.
0: Eh bah, ben, c'est un blaireau, C'est... Alors, c'est aussi pire que quand moi je vais... Là, je suis obligé de taper un petit peu au Virgin, alors que moi, je vais tout le temps là-bas. Mais c'est pour donner un exemple quand même assez frappant d'une grosse machine comme celle-ci. Je vais dans le New Age. Je vais dire, comme par hasard, je monte les escaliers, je tape tout de suite sur la gauche, j'y vais. Et je vois la vendeuse et je lui dis bonjour, parce qu'il y aurait quelqu'un qui pourrait m'aider pour m'indiquer quelques artistes concernant la New Age. Elle me dit non, il n'est pas là. Je dis reviens quand? Je crois qu'il était parti bouffer. Ah, mais il revient dans une semaine, il est en vacances. Je te jure, c'est la tête de ma mère. Et je lui dis, mais attendez, vous moquez de moi, vous savez qui je suis Master System, quand même, musique des nuits, ça t'évoque un truc? Alors, elle me dit non, j'en ai rien à branler de ta gueule, si t'es pas content, j'appelle la sécu, on te pète les dents sur les marches de marbre. non, mais je lui dis, ah, viens dans une semaine. Je dis non, vous plaisantez, il y a bien quelqu'un qui remplace pendant cette semaine. D'accord, ok, elle me dit non, il y a personne.
5: Ah ouais, normal. Non, parce
3: que... Pourquoi en fait, ils font des roulements avec la snack.
0: Non, mais il n'y a personne. C'est-à-dire que pendant une semaine, il n'y avait pas quelqu'un pour renseigner. Non, mais là, non, bah, c'est. Non, mais c'est inadmissible. C'est inadmissible.
9: C'est pas capable.
0: C'est des incapables. Gérard, qu'est-ce que tu penses de ça? Toi, personnellement, toi, t'as été dans le bac à Johnny. Il n'y a pas le renseignement pour Johnny.
5: S'il
0: n'y
5: a pas le renseignement pour Johnny, moi, je vais au Stade de France et je mets le feu.
0: Gérard, qu'est-ce que tu fais, toi, personnellement, de ton côté?
8: Moi, personnellement, si je vois qu'il n'y a personne, je m'arrache, c'est tout. Je repars sans rien.
9: Ah, bravo.
0: Voilà, en gros, si tu peux pas trouver ton disque que tu veux, ben, tu l'achètes pas et tu repars sans. Et ça, je veux dire, il y a que Gérard qui pouvait le savoir.
5: Ouais.
0: Laurent, je te remercie. Nicolas, le coup de gueule contre la Fnac de Reims. Ceci dit, bon, on va pas non plus cracher dans la soupe. Hein, parce que les Fnac et Virgin, en règle générale, sont quand même très bien fournis. C'est quand même bien foutu. Mais c'est vrai que des fois, il y a des brebis galeuses dans les vendeurs. Il y en a qui sont quand même assez... abattu d'avance. Hein. C'est-à-dire que quand ils voient le client arriver, plutôt que d'être joyeux, c'est vrai que c'est des grosses machines qu'ils envoient placer plein, avec souvent des gens qui ne connaissent pas, qui font « Bonjour, j'aimerais le disque, la la la la, la la la la la la ». C'est lequel, celui-là? Et celui-là aussi, « Bon ». Mais ouais,
5: comment ils ont atterri là, quoi?
0: Mais il faut jouer avec le client. Il faut le prendre comme si c'était un ballon, et puis voilà, c'est tout. Il faut s'amuser avec le client. Laurent, je te remercie en tous les cas de ton appel et pour cette réaction concernant l'alcoolisme. Et Nicolas, bon bah, on va essayer de à ce que ça se passe mieux dans les Fnac et les Virgin de France.
5: On
0: va tâcher à ce que les animateurs radio de toutes radios confondues donne systématiquement tous les noms des artistes et des groupes et des maisons de disques qu'il a écrit et à qui vont les royalties.
5: Exactement.
0: Voilà.
5: Sinon, Max, avant de partir, le décalage horaire, ça va? Ça te fait pas bizarre?
0: Ah non, le décalage horaire, tu parles de par rapport au matin au soir?
5: Ah ouais.
0: Non, ça va, tu sais, j'ai pas fait suffisamment de longueur le matin pour être déstabilisé. Hein.
5: Ah ouais.
0: Non, j'ai perdu pas mal au niveau des oreilles. J'ai perdu pas mal au niveau de la voix. J'ai eu quelques petits problèmes de santé qui étaient normaux, hein, qui étaient prévus par ma direction, donc ils m'avaient prévenu d'office. Et j'ai pas été déçu de ce qu'ils m'ont dit, parce qu'effectivement j'ai quand même bien morflé, mais ça va, là je suis plutôt content, on va dire. D'accord?
5: Ouais.
0: C'est n'importe nawak. Bonne bourre à toi, amuse-toi bien.
5: Ouais, merci toi aussi.
0: Dans un instant, ça sera Alicia, 22 ans de Nantes, pour le premier conseil de Gérard et Sandy. Bonjour Alicia.
10: Salut Mac.
0: Tu vas bien?
10: Ça va et toi?
0: Plutôt pas mal. Dans un instant, nous parlerons ensemble donc avec Gérard et Sandy. Quel sera le conseil que tu leur demanderas?
10: Ah, je voudrais après acquérir une voiture.
0: Ah, tu veux t'acheter une voiture. Des conseils de Gérard Lestandi, c'est dans un instant sur Fun Radio. Stardust, spécial dédicace pour Christian, la salle 5. Ouh, quand est-ce que tu m'envoies mon petit Stardust sur Fun Radio? Music Sound, Better With You, c'est plutôt cool et c'est bon esprit ce soir. C'est le 0800 70 5000. Vous nous appelez, le numéro est gratuit. Les enfants, faites-moi péter le standard de cette soirée, s'il vous plaît. On a besoin de toi, de toi, de toi, de toi, de toi, de toi. Allez, 0800 70 5000, le Star System est de retour de 22h jusque tard dans la nuit. Profites-en, baby. Stardust sur Fun Radio, Music Sound, Better With You, rectification. On sent qu'on est revenu dans la cour des grands. Il y a Steph, 17 ans, département 75, sur le 3615 Code Fun Radio, qui dit Max, tu n'es qu'un con. Bah, je vois qu'on est revenu à la maison. C'est pas Bacon Pepper, comme tu l'as dit tout à l'heure, Free, mais c'est Bacon Popper, P-O-2-P-E-R. Bacon Popper, le titre que tout à l'heure vous vouliez. Voilà, vous l'avez, 22h38.

0: Ça va jongler les enfants ce soir. Bienvenue dans le Star System. Welcome everybody, clap your hands. On est de retour de nouveau, bien entendu, pour le meilleur de la radio libre du soir. Nous sommes de retour, il faut le dire absolument partout. N'hésitez surtout pas à aller le faire savoir sur les autres radios. Max is back sur Fun Radio dès 22h, le Star System, pour la véritable radio libre du soir. 0800 75 000, il fonctionne. Il fonctionne, ce numéro gratuit. Ouais, France Télécom, hip hip hip. Ils ne le méritent pas, je peux vous assurer qu'ils ne le méritent pas. Ils ont mis 2 jours avant de comprendre, ils sont cons alors. C'est les seuls mecs, France Télécom, tu mets le numéro gratuit, donc 0800 75 000. Et hier, quand on composait le numéro, ça disait « Bonjour, vous êtes bien au 0800 75 000. Ce numéro ne fonctionne qu'entre 20h et 2h du matin, alors qu'il était 22h. Veuillez appeler pendant cet horaire le 0803 08 5000. Quelle bande de nazes. Bon, tout va bien à bord, je vais distribuer des cartons jaunes et des cartons rouges ce soir. Il est 22h03, tout va bien à bord les enfants. 0870 5000, Minitel 3615, Code Fun Radio, vous allez dans la rubrique directe. On va saluer Claire, PDG également qui est là. Vampire, salut Max, est-ce que tu pourrais passer s'il te plaît Black Metal ce soir? 9999, pas possible. Il y a également l'IRC, c'est le site internet, irc.funradio.fr. Il y a Rigo déjà qui est là-dessus. Il y a combien de personnes ce soir?
1: On sera tous 90 personnes. Ah, pour
0: 10 de plus qu'hier. À peu près 7-8 de plus qu'hier, tu m'avais dit 83 hier.
1: Ouais, ça doit être ça.
0: Bah c'est bien, alors comme ça, ça commence à arriver grave de chez grave. Fildar et Manu sont là ce soir, bien sûr. Les deux toutous de service.
2: Ouais,
0: les drag queens, attention. Pas de voix pour faire de la radio, ça écoute. La voix, vous allez reconnaître tout à l'heure, vous avez peut-être reconnu la voix de Biscotte. Vous en saurez plus dans les minutes à venir. On a fait pas le malin, Fildar, ce soir.
2: Non, mais je m'en fous, c'est ma soirée, je le sais, je suis vacciné.
0: Ce soir, ça va être la soirée également. Il y a Olivier Delapro, bien sûr, qui est en train de travailler comme un fou dingue sur les jingles de Fun. Et il y a également Gaël qui est de l'autre côté de la radio et qui nous a préparé quelques petits insolites qu'elle a récupérés dans la presse et qu'on aura le plaisir de donner tout au long de cette soirée. 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Et ce n'est pas terminé puisqu'on vous passera cette fois-ci en fin d'émission et dans son intégralité le fameux morceau de Donna Summer, le fameux To Love, Love Baby. Ça va être chaud chaud au niveau du niveau. 16 minutes 45 de pure folie. 1975, on peut dire que ce morceau-là, je crois, de mémoire, était le tout premier véritable grand maxi qui était sur les platines des DJ à l'époque où la disco commençait à faire fureur. Ensuite, il y a eu les Bee Gees qui ont débarqué, il y a eu toute cette clique et tout, ça a été absolument monstrueux. Allez, oh là là, ça respire la mort du côté du standard. 0870 5000, on y va sans plus tarder du côté du répondeur du Star System. Vous nous laissez des messages de plus en plus tarés. C'est le 01 40 521 521. Et attends, je vais voir si j'ai calé la bonne plage, je vais vérifier tout ça tout de suite. Voilà, alors c'est parti. Hier, vous saviez que, voilà, si vous avez suivi, Gérard de Suresnes est venu. Il avait lundi, c'est-à-dire que lundi il est venu, il a dit que Françoise allait aller sur Skyrock pour 1,5 million de francs par mois. Françoise a entendu ça lundi, elle a réagi hier, donc mardi, où Gérard était présent, et ils se sont engueulés. Et suite à cette engueulade que Gérard a poussée sur Françoise, on a eu une réaction d'une charmante vieille dame sur le 0140 521 521. On peut se défouler et écouter plutôt.
3: Je vous téléphone à la suite de la discussion de votre Gérard, que vous êtes toujours en train d'encenser contre Françoise.
0: Oui.
3: Maintenant, laissez-le partir, je vous en prie. Votre émission est bien mieux sans lui. C'est un méchant, c'est un prétentieux. Méfiez-vous de lui, c'est tout ce que j'ai à vous dire. Bonsoir, Max.
0: Bonsoir, madame.
4: Excuse-moi, c'est Catherine. Excuse-moi pour tous les messages que j'ai mis, je suis désolée. J'arrive ce week-end à Paris.
0: Ouais.
4: Samedi, je passerai par la Loco. J'adore la discothèque. Bisous à toute la qualité de Fun Radio.
0: Ouais.
4: Désolée.
0: Ouais.
4: Pour mon état dépressif. Peut-être à bientôt. Peut-être ce week-end. Je sais pas.
0: Non.
4: I don't know. Bonne continuation, Max. De 22h à minuit ou plus tard.
0: Ah ouais, et je tiens à dire, non, je précise que ce week-end, je suis pas là parce que je suis du côté de Port Barcarès au Marine.
3: Avec à suivre Hermès Aouzou, de la Coupe du Monde.
0: Ah non, alors là, attendez, le meilleur arrive. Attendez, alors, on remet en arrière, comment on remet ce bis. Alors écoutez bien, maintenant vous allez écouter, vous avez sûrement rêvé, vous les filles, d'écouter un animateur radio avec une voix absolument sensuelle, avec un texte et un débit d'un naturel au possible. Vous n'avez peut-être pas écouté, mais pendant une semaine, Fildar, qui s'est donné le nom de Biscotte, a fait des essais qui ont été tellement concluants que
2: j'ai dépanné. Hein.
0: Il a dépanné des essais.
2: J'ai eu zéro pour ça. Hein. Oui, c'est pas des essais.
0: En essai, on paye pas.
2: Non, mais c'était pas un essai. Genre, tu dépannes. Ouais, je dépanne.
0: D'accord, attends, je vais écouter. Écoutez.
3: Sub de la Coupe du Monde, il y a aussi les Spice Girls, Nathalie Cardone. Merci. Et pour commencer l'heure, Dalia, à mort à la Mexicana. Bon courage à tous ceux qui bossent, Stéphane, il est 3h.
0: Attention, ça continue.
2: Ouais, ça chie.
3: Stardust, sur Tube House, avec Music Sounds Better With You. Fun, bienvenue à tous, et surtout à ceux qui viennent d'arriver. C'est la nuit sans pub avec, entre autres, Robin, Do You Really Want Me, je vais y arriver, Moose, Maria Carey pour débuter Eagle Eye Cherry, Sex Tonight, sur Fun, les 4h.
5: Ouais, salut, je m'appelle Anne-Gaëlle. Je voulais dire, j'ai acheté ton best-of. Et dessus, j'ai vu la tête de Manu et Fildar. Je voudrais dire qu'ils avaient des têtes de gros trisomiques. Et que Gérard, même s'il ne fait pas le grimace, il est moche.
0: Merci. Ah bah ça fait plaisir quand même. Et attendez, le must du must. Sur ce répondeur 0140 521 521, il y a un message qui vous souhaite la bienvenue. Je ne sais pas s'il a été changé, enfin en tout cas il a été fait aujourd'hui. Je ne sais pas s'il est mis aujourd'hui sur le répondeur, mais il le sera dès demain avec la voix de Karine. Mais au début je me suis dit, tiens, pourquoi pas essayer la voix d'une personne de l'équipe. Et donc Fildar s'est prêté à ce petit jeu, est allé en studio de production pendant la journée et a essayé de faire le texte d'intro de ce fameux répondeur. Écoutez la séance donc de notre ami Fildar pendant les répétitions, studio de production de Fun Radio.
6: 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Ouais. Tu es bien sur le répondeur de Max, Star System, 22h, 1h, le retour. Tu peux toujours nous laisser ton numéro de téléphone pour quoi que ce soit, Jackie, les croissants chauds, Kiki donc, Canular, les conseils de Gérard et Sandy, les débats, un sujet, ce que tu veux, tu balances. FanTube, 22h, Max, le grand retour, Star System, 22h, 1h, ton numéro de téléphone pour tout ce que tu veux, Jackie, croissant, chaud, pas chaud, café, thé, lait, quand tu veux, appelle. Ouais! Le Star System. Ouais, le retour 22h à 1h. Donc si tu veux nous appeler pour que quoi que ce soit, tu laisses ton numéro de téléphone. Oh, diteur. Si tu veux, tu nous laisses ton numéro. Lorsque tu veux, Jackie, Kiki, donc ou autre. On t'appelle dans la journée. Oh, auditeur.
0: Voilà, donc ça c'est je le découvre en même temps, hein, bravo. Je découvre en même temps que vous. Je sais qu'Olivier m'a dit, est-ce que tu veux le faire écouter aux auditeurs? J'ai dit oui, pourquoi pas, je vais découvrir en même temps qu'eux. Et c'est vrai que là c'est quand même relativement hallucinant. Là c'est bien, c'est balèze là, hein. Ça, voilà, c'est du bon travail, hein.
2: Non, mais ce qu'il faisait en fait, c'est que tu sais, avant il fait des essais pour voir le réglage de la voix.
0: Ouais, parle devant
2: donc,
0: le micro.
2: Il me demandait de parler. Non, ouais. Parce que j'ai l'impression d'être.
0: Ouais.
2: Et donc il me demandait de parler, donc je disais n'importe quoi.
0: Voilà, donc tu disais n'importe quoi. C'est vrai que c'est pas facile, je te dis, si vous êtes en séance un jour, que vous êtes amené à faire ça et qu'avant on vous demande de chauffer la voix et puis surtout de régler les effets, parce qu'Olivier profitait de ces moments-là, le producteur, donc pour régler ses effets, voir si ça saturait pas avant d'enregistrer la véritable séance, on est obligé de dire tout et n'importe quoi. Donc on a tendance à dire tout et n'importe quoi. Et là, malheureusement, ça a été enregistré et diffusé en direct sur la radio. Momo, 27 ans, Mohamed, quoi. Momo 17 de Sergi, salut Momo.
7: Salut, ça va? Yes,
0: oh là là, on n'entend rien là, Momo.
7: On n'entend pas, hein.
0: Ah bah non, là c'est tout sourd là, mais c'est peut-être le, parce qu'on a fait des réglages, il est possible qu'on ait mis un coup de tournevis de trop dans les médiums. Momo,
7: c'est que ça, ouais.
0: Oh, quelle horreur. Momo,
7: yes.
0: Oh là là là là. Tu vas parler de quoi dans un instant, Momo?
7: Eh ben, je écoute, je voudrais te chanter une chanson, en fait, si tu veux, parce que je vais monter un groupe et je voudrais savoir si tu trouves que j'ai une belle voix ou pas.
0: Oui, bah là, je peux te dire que ce soir, d'office, ça sera pas possible, même si t'en avais véritablement une belle, on va avoir du mal à pouvoir juger. Mais on va tâcher de faire notre possible, d'accord?
7: Bon, ben, on va essayer.
0: Oui, oh là là, oui, d'accord, ok, Momo, ne bouge surtout pas, nous sommes en plein cœur du Nord sans pub, il faut le savoir, il est 22h12, 0870 5000, c'est le Star System qui est de retour. Karen Ramirez, tout de suite avec Looking for Love sur Fun Radio. Que commencer, soyez les bienvenus sur Fun Radio. Le Star System est de retour avec toute son équipe. Pierre Rigaud sur l'IRC.funradio.fr. Vous y allez, c'est sur l'internet, vous dialoguez en direct. Les gars, il y a également, enfin les gars, il y a les filles aussi, hein. Il y a des filles un peu, il y a de la nana.
8: Il y a de la go.
0: C'est vrai, il y a de la go, on dit.
8: Ouais, de la go. Ah ouais, on pousse les cache-tago.
0: Ah ouais, Osmo. Tu peux
9: voir un peu là comment ça se passe?
8: Alors, là tu vois, c'est beau, hein. Tu vois, c'est ouvert comme ça. Alors tu vois, il y a Cowboys qui m'envoie un message que à moi. Il me dit qu'il y a beaucoup de neveux.
0: Parce que quand on voit, là, il y a plein de lignes qui sont en train de défiler les unes à la suite des autres, c'est pas forcément directement lié à toi. Enfin, c'est pas
8: Tout le monde écrit, en fait. Tout le monde se parle.
0: Donc des fois, il y a des trucs qui sont. Putain, mais ça trace.
8: Bah ouais, ça trace.
0: Mais c'est impossible de lire. Mais attends,
8: c'est
0: mais. Oh là là là là là là là. Oh le souk, allez-y doucement les enfants. Hein. Momo, t'es là?
7: Yes.
0: Ouais, super Momo, à 50 km. Ouais.
7: Il y a moyen que tu précises à l'antenne que le numéro il est gratuit, mon père il va gueuler.
0: D'accord, c'est gratos, monsieur. Ah monsieur, excusez-moi de vous déranger, c'est gratuit, s'il te plaît. Donc non mais c'est gratuit en plus, c'est vrai. 0875 000. Qu'est-ce que je t'avais dit? Tiens, Magique, il y a une histoire que à mon avis tu vas pas comprendre, qui est de la part de. Non, Momo, de la part de Magique à 16 ans, département 78.
7: Ouais.
0: Petite blague, on va voir si l'équipe va comprendre. Alors, c'est une baronne qui organise une soirée chez elle, du genre soirée Ferrero Roche d'Or, tu vois. Et puis, elle va saluer ses amis, dont le comte. Et elle lui dit, monsieur le comte, mon vieux complice. Et lui, il lui répond très vexé, mes vieilles couilles aussi, baronne. Mon complice, une con, parce qu'en fin de compte, la foufou de la chasse, ça s'appelle un con. Et complice. Et couille...
9: Oui.
0: Couille...
9: Ouais, super.
0: Allez. Ouais, pas mal. Okay. Bon, voilà. Enfin, bon, je rebalance 36-15 code fan radio rubrique direct. Momo, qu'est-ce qui t'amène?
7: Ouais, alors, voilà, je t'ai dit, je vais faire un petit groupe au lycée où je suis et je voudrais que tu me testes ma voix, comme ça, si je chante bien ou pas.
0: Quoi. Ouais, alors vas-y.
7: Alors, c'est Eagle Eye Cherry, une compilation, on va dire.
0: Est-ce que t'es vraiment face à ton micro? Toi, t'es devant ta bouche? Ouais, t'as le micro devant ta bouche?
7: Ouais.
0: T'es vraiment devant, là?
7: Ouais.
0: Bon, c'est super.
7: Ok. Bon, c'est bon.
0: Allez, vas-y, on t'écoute, vas-y.
7: Regarde, est-ce que t'entends bien l'accord, là?
0: Bah, moi, je t'entends mal, de loin, mais je t'entends quand même.
7: T'entends l'accord?
0: Oui, là, on entend mieux la guitare que toi, d'ailleurs.
7: Et comme ça?
0: Et comme ça? Oui, c'est bon, là.
7: Ok.
0: Allez, vas-y, ok.
7: Bon.
0: Allez. Oh là là, j'ai l'impression qu'il est dans une... Dans un... Il va étouffer, le gamin, il respire. La guitare quand même. Ah la grave. Oh biscotte. Oh bah là on l'entend plus, s'il s'éloigne. Momo. Oh les pauvres gamins, on les compresse à l'antenne. On les entend plus. Bon, on va peut-être pas se taper tout le morceau de Eagle Eye Cherry, Momo. Je pense que je peux te faire un bilan en direct. C'est de la crotte. I'm so tired.
7: Alors?
0: Ouais, ben, c'est pas mal. Bon, il y a des moments où tu t'excites un petit peu trop.
7: Ouais.
0: Ouais, mais t'es là, t'es avec nous, mais t'es à côté de nous, là.
7: Ouais, bah ouais.
0: Oh, mais c'est une horreur. J'ai l'impression de t'avoir à 10 km, moi. C'est peut-être moi qui ai pas. Oui, j'ai l'impression de pas avoir pris mes pilules pour mes oreilles.
7: D'accord.
0: Et non, c'est pas mal, sauf qu'il y a des moments où t'es un petit peu criard, tu chantes un peu trop du nez.
7: I'm so tired.
0: I'm so tired. Tu vois, tu fais un truc en masse, ça le fait pas, quoi. Faut le faire. I'm so tired. Falling. Et puis, il faut te mettre un. Attends. Je vais te donner un petit. Eh oh! T'es avec moi ou pas là?
7: Ouais, bah ouais, je suis là, moi.
0: Bon, je vais te donner un petit piston.
7: Ouais.
0: Il faut que tu mettes une petite voile, une petite réverbe derrière.
7: Allez, vas-y.
0: Alors, attends.
10: Attends, je suis en train de trafiquer. Oh là là là, je suis en train de toucher à n'importe quoi. Fildar, qu'est-ce que t'as fait encore?
11: Bah, j'ai pas, j'ai tout changé.
10: Bah, j'étais sérieux, je t'ai demandé de pas toucher, putain.
11: Ah, bah, désolé.
10: Ah,
11: bah,
10: désolé.
0: Ah, faut mettre. Attends.
12: Voilà, attention. En ce moment, c'est bon, ça.
0: Oh. Non, mais faut que ça soit très léger comme ça. Parce que si tu mets trop d'effets sur ta voix, ça faut que ça soit très, très léger comme ça. Il faut que même quand tu respires, faut que le public le sente. Écoute.
12: Pourtant, je vais interpréter ce soir.
0: Bonsoir. C'est genre quand il y a deux pelés, trois pendus, tu vois, dans la salle, et pour donner l'impression, imagine, je sais pas, ton concert est enregistré pour être diffusé à la radio. Tu te dis, merde, il y a deux personnes dans la salle, et si tu dis, bonsoir, écoute, alors vous applaudissez, bonsoir, ça fait naze. Tout de suite, si tu rajoutes un tout petit peu d'effet sur ton micro. Bonsoir. Merci. Merci beaucoup. Déjà, le mec, on se dit, bon, il y a un conseil, il doit être à Bercy ou un truc comme ça. Ah ouais. Pas du tout, il est au café des Roquettes. Il y a trois personnes. Bon.
12: Le morceau que j'ai décidé d'interpréter pour vous.
11: Ah, c'est quoi?
12: Je vois qu'il y en a un qui souffre dans la salle. Comment tu t'appelles?
11: Bernard.
12: Ok, Bernard. Jean-Louis, tu me fais un petit spot sur Bernard? Ok.
11: Ah, pas trop fort,
12: pas trop fort le stuff. Eagles, I Cherry, Falling in Love. Merci. Falling in love again. Falling in love, are you so tired? Falling in love, I'm so tired.
0: Il faut surtout pas faire quand le public t'en demande une autre, Momo, ouais. Et que tu utilises cet effet, c'est que c'est. Alors le public en demande une autre. Et là tu cries.
11: J'en veux une autre. J'ai sûr.
0: Le public dit non d'office. Et on les comprend. Momo,
13: ouais,
0: bon,
13: ouais.
0: Bon courage pour la suite des événements.
13: Ouais, en fait, c'est plus la boîte de chocolat.
0: Pardon?
13: La boîte de chocolat, je suis passé avec un copain, on est passé te voir une fois.
0: Ouais. Moi je chaussais du 42, donc je sais pas si c'était ma pointure, mais on s'est bien marrant, on a shooté dedans, c'est bien.
13: Ah ben ça, alors
0: Zezuber. D'ailleurs, en parlant de Zezuber, il y a un Kiki donc qui se prépare ce soir, les enfants, au passage. Momo Bonnebourg, amuse-toi bien. Sylvie, bonsoir. 29 ans, tu nous appelles de Avignon. On y danse sur le pont d'Avignon. On y danse tous en rond. Bonsoir, ouais. Sylvie.
14: Ouais, salut.
0: Bonsoir.
14: Bienvenue
0: ce soir pour nous, pour interpréter une chanson.
14: Non,
0: de
14: non,
0: la
14: non.
0: Chorale d'Avignon.
14: Alors, pas du tout, non.
0: Pas du tout. Qu'est-ce qui t'amène, Sylvie?
14: Alors, moi, je vais prendre le sujet de Fabien Martès.
0: Qui c'est?
14: Je suis allé le voir ce week-end.
0: Ouais, chez lui, direct.
14: Non, non, à Monaco, bien sûr. Donc, on est allé voir.
0: Alors, Martès, pour les Google, encore qui ne savent pas, c'est le joueur de football qui a le crâne rasé, qui a été soi-disant élu par les femmes pendant cet été l'homme le plus sexy, alors qu'il est immonde. Il n'a pas un poil sur le caillou et que tous les poils qu'il devrait avoir sur la tête, il les a sur le torse. Et il fait du VTT sur... comment ça s'appelle le VTT en mer, là? Le VTT en mer, là. Le jet ski. Il fait du jet ski avec Pamela... Nathalie Evangelista.
14: Voilà,
0: ouais. Nadia, Eva.
11: Linda
0: Evangelista. C'est ça, Sylvie?
14: Ouais, c'est ça.
0: C'est le gardien de Monaco et de l'équipe de France.
14: Voilà, c'est
0: alors,
14: ça.
0: Alors, donc, tu es allé le voir là-bas?
14: Je suis allé le voir là-bas. Bon, on a essayé de l'approcher, mais par rapport à Jeanne Tigana, on n'a pas pu.
0: Mm-hmm. Pourquoi tu voulais le voir, ce mec, d'abord? Parce que tu l'aimes bien ou parce que tu voulais, t'avais
14: bon,
0: envie de...
14: Pas spécialement que je l'aime bien, non, parce que bon, mon mari, c'est un fan de foot. Et
0: ah oui.
14: Donc je l'ai suivi, quoi. Je
0: bah oui.
14: Faire, autrement. Mais enfin, déjà, moi, je voudrais dire à toutes les femmes ou les petites filles qui rêvent de
0: ballon,
14: c'est pas la peine parce que... Il a la grosse tête, quoi, en fait.
0: Il... Bon, il a la grosse tête, il est méfiant aussi. Il veut pas ça parce que maintenant, il a gagné la Coupe du Monde et qu'il est le gardien que tout le monde idolâtre, qu'il faut qu'à chaque fois que quelqu'un vienne d'Avignon pour aller le voir à Monaco, qu'il faut automatiquement qu'il passe un quart d'heure avec les gens. Attention, foot, attention, il y a un ballon de foot qui vient de rentrer dans le studio.
14: Non, attention, non.
0: Voilà, voilà, voilà.
13: Non, non, attention.
0: Oh, là, là. Vas-y, jongle, jongle, vas-y, joue. Vas-y, vas-y, Sylvie, on t'écoute.
13: Oui. On fait des... Non, j'ai jamais dit que... Ben, en fait, non, c'est vrai qu'il a la grosse tête, parce que, bon, ouais. Demain, un autographe, on dirait que ça le fait chier.
0: Bah, ouais, moi aussi, ça m'est arrivé, et ça m'est arrivé, moi aussi, ça m'est arrivé d'envoyer chier.
13: Ouais, mais bon, il a juste envie de rentrer dans sa Porsche et de se tirer, donc, en fait, je me demande pourquoi... Alors,
0: le touche.
13: Alors, il est con, quoi, en fait, il veut pas signer un autographe. Ça sert à rien qu'il soit pro, comme il fait, quoi.
0: D'accord, Sylvie, c'est bien. Oui. Mets-toi dans les buts, Sylvie.
13: Non, non, je peux pas, non.
0: Alors, on a ouvert la porte du studio, Fildar, mets-toi dans les buts.
10: Ouais, comme par hasard, on a marre.
0: Des biscottes, biscottes.
10: Ouais, biscottes, biscottes.
0: Attention, je me pousse le... Alors, on a un ballon de foot, Sylvie.
13: Ouais.
0: Et je vais shooter dedans.
13: Ouais, vas-y, ouais.
10: Attends. Alors, on prend le penalty.
13: Alors qu'il plonge bien, quand même, hein.
0: Alors, on parie combien? Je le mets ou je le mets pas?
13: Allez, tu le mets.
0: Ah, bah non, pas là.
13: Allez, à droite du gardien, tu le mets, allez.
10: La porte, elle fait
0: 2
13: cm.
0: Allez, j'ai pas de... Allez. Oh. On arrête, on arrête, on arrête, on arrête, c'est bon. On a cassé 4 CD. Les miens en plus, sur ma pile à moi.
10: C'est bon, c'est bon.
0: Sur ma pile à moi perso.

0: Bon, bah écoute, ravi d'avoir fait ta connaissance, Sylvie. Tu fais quoi dans la vie? Non, laisse-moi deviner.
1: Oui, vas-y.
0: Tu es un entrepreneuse en bâtiment.
1: Non, pas du tout, non.
0: Tu es maçonneuse?
1: Non.
0: Non, pas du tout. Toi, tu travailles dans l'artillerie lourde. Non, pas du
1: non,
0: tout.
1: Non.
0: J'ai beau chercher, là, attends, laisse-moi encore deux secondes. T'as deux secondes ou pas, là?
1: Ouais, vas-y.
0: D'accord, deux secondes, attends. Je me lave les dents.
1: Vas-y, ouais.
0: Merci. Tu es spécialiste en aviation dominante.
1: Non, pas du tout, non. Non, non, pas du tout, non.
0: Oh, ta gueule. Oh, ta gueule, hein. Pas toi, hein.
1: Ouais.
0: Oh, c'est bon, ça.
1: Oh, putain.
0: Oh, putain, ils sont super. Wow. Ça proute.
1: <C'est arrivé. rire>
0: Ah bah alors.
1: Tu t'amuses
0: là, c'est bon.
1: Oui,
0: c'est fini, ouais. Oh, c'est chaud ça.
2: Voilà sur les
0: filles. Claude. Claude. Je suis dans les c'était mieux qu'il essaie de raconter le truc. Claude Barzotti, bien sûr. Je te remercie Sylvie.
1: Ouais, merci, ouais.
0: Merci pour ton audience. D'accord.
1: Ouais, merci.
0: Au revoir, bisous, bonne bourre, amuse-toi bien. 0870 5000, vous continuez à nous appeler, bien entendu. Florian dans un instant, 15 ans de Elle en course et dans les Yvelines, ça. Salut Florian.
3: Ça va
0: bien?
3: Ouais.
0: Bon, très bien, on parlera de. Ah, Kiki Nong dans un instant.
3: Kikinong.
0: Ok, je savais pas, c'est donc avec toi. On fera ça avec ta grand-mère qui a 76 ans.
3: Non, 65.
0: Combien?
3: 65, s'il te plaît.
0: Ta mère?
3: Non, ma grand-mère.
0: Ah, ta grand-mère, 65, j'ai ta rhum, 65. Donc, on se fait passer pour Radio Verte.
3: Voilà.
0: D'accord? Ok, bah, tu ne bouges pas, on fait ça d'ici quelques instants. Florian, si vous voulez faire les cons avec nous, bien entendu, vous voyez, on se prend pas la tête, hein, on est de retour depuis 22h, depuis lundi, on est là, tranquille, doucement, mais sûrement, il y a Biscotte au standard. Ah, bah, écoute.
4: Si j'ai craqué pendant deux mois, m'appeler
0: Biscotte. T'as craqué en une semaine.
4: Tu t'es fait beurrer.
0: Biscotte craqué, tu t'es fait beurrer. Tu peux parler jambon beurre à côté. 0870 5000. Sinon, il y a l'IRC, c'est l'internet, irc.funradio.fr, bien sûr. 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C'était Funky Data à l'instant avec Fashion.
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2: Quelle ambiance. Oh là là.
0: Non, ça tue à mort, quoi. Florian, 15 ans, d'Elancourt. Petit kiki donc.
3: Ouais, un petit kiki donc.
0: Alors on y va, c'est parti à ta grand-mère qui s'appelle
3: Vilma.
0: Comment?
3: Vilma.
0: C'est bizarre ça.
3: Alors te trompe pas parce que je t'ai déjà appelé pour faire un Jack et les croissants chauds. Et tu disais tout le temps Vilmen. C'est pas Vilmen, c'est Vilma.
0: Oui, mais parce que la première fois ça devait être marqué Vilmen. C'est très très rare de ma part de, que je modifie ce qui a marqué devant mes yeux. Hein?
2: C'est sûr.
0: Biscotte.
2: Ah, je suis d'accord. Bon.
0: Il parle tout seul alors que le micro est pas allumé. Attention, on y va, c'est parti. Ça va être chaud. Elle est au courant, t'as... Hein?
3: D'accord, ok. Allô?
0: Bonjour, vous allez bien, c'est la Radio Verte qui vous appelle. Est-ce que c'est possible de parler à Vilma?
3: Oui.
0: Oui, c'est possible de lui parler?
3: Oui, je suis là.
0: D'accord.
3: Vous,
0: vous allez la chercher?
3: Je suis là.
0: Bonjour, vous allez bien? Bonjour, c'est la radio. Je vous appelle de la part de votre petit-fils Florian. Vous êtes au courant?
3: Ah, oui, Vilma. Oui, il m'a parlé un petit mot, il m'a touché un petit mot, quoi.
0: Vous êtes une fidèle de l'émission, quand même.
3: Pardon?
0: Vous êtes une fidèle de l'émission, quand même.
3: Non, je vous dirai que non, je n'ai pas le temps.
0: Le public est là. Vous entendez, le public est présent, Vilma, vous l'entendez, le public?
3: Oui,
0: oui. Oui. Vous êtes une fidèle de l'émission?
3: Ben écoutez, non, vous... je vous dirai que là, j'allais dormir, là. D'où vous appelez-vous?
0: Ça balance sexe. Pardon?
3: D'où vous appelez-vous?
0: Tout, ben, du studio, on appelle du studio de radio Vert.

0: Pardon ?
1: Où ? D'où ?
0: Premier étage, on est au premier étage, nous.
1: Oui, je sais bien, mais où ?
0: Ah, bah vous le savez, donc vous êtes une fidèle, bravo. Je savais bien. Alors, bien sûr, de la part de Florian, donc Vilma, nous allons jouer bien entendu au jeu du Kiki. Donc, vous connaissez la règle du jeu. Trois questions vont vous être posées. Si vous êtes, si vous êtes en adéquation directe avec les réponses données par rapport à l'amiante qui vous sera abordée, vous repartirez bien sûr avec une mini chaîne radio cassette, double cassette audio lavable et imprenable, avec une télévision noir et blanc quand même. Ça vous fait plaisir ? Parce que bon, on se dit que peut-être qu'à l'âge que vous avez, vous n'avez peut-être pas eu le temps de vous habituer à la couleur. On peut rigoler quand même.
1: Ben oui, bien sûr qu'on peut rigoler.
0: Ah ben oui. Si on peut pas déconner à plein de tubes, on n'y arrivera jamais. Hein.
1: Ben oui, mais je voudrais savoir d'où vous appelez.
0: D'accord.
1: C'est de Gaillon, c'est de Vernon, c'est de Paris, c'est d'où Vous êtes combien là-dedans, vous?
0: Allez, je vais vous dire, on appelle de Rouen, c'est Radio Rouen, Radio Verte à Rouen.
1: Ah, oui, d'accord.
0: Difficile quand même.
1: Comment?
0: Non. Oui. Alors attention, on va y aller, on va... D'accord, ça fait genre ça. Francis is in the place. Alors attention, première question, Vilma, quand même, vous êtes une fidèle, on nous a dit, d'après Florian.
1: Oui.
0: Alors attention, première question, écoutez bien, Vilma, soyez bien attentive à la question.
1: Oui.
0: Est-ce que vous êtes prête?
1: Oui.
0: Sûr, sûr, sûr.
1: Bien sûr.
0: Alors, je vais vous passer un petit son, à vous de deviner ce qui donc, d'accord?
1: Ah, quoi?
0: Écoutez.
1: Quoi?
0: Non.
1: Un petit son?
0: Ah, écoutez bien ceci.
1: Oui.
0: Ah, vous avez Kiki, ils sont le bruit. Alors attendez, parce que le public crie très fort, Vilma, vous avez une réponse?
1: Non.
0: Alors on réécoute le bruit quand même. Oh bah c'est pas... À votre avis, de Kiki du cul de l'équipe arrive-t-il ce son?
1: Ah, je ne sais pas.
0: Alors vous avez le droit à Denis, Francis ou Paul, à votre avis? Qui a fait ce petit bruit?
1: Denis.
0: C'était le...
1: C'est bien.
0: C'est le prout de...
1: Oui.
0: Oh, écoute, on vérifie quand même. Oui, c'est bien le prout de Denis. Alors, ça vous fait une bonne réponse, bien entendu, et que vous allez cataloguer, bien entendu, dans votre pur sang demande de catalogue en question subsidiaire, d'accord?
1: Oui.
0: Vous savez, bien entendu, qu'une deuxième question à vous être proposée en acquisition directe, que si, bien entendu, vous répondez correctement à cette question non palpable, bien sûr, vous aurez le droit à une liquidité d'argent supérieure ou inférieure. À votre avis, supérieure ou inférieure, je vous écoute. Vous m'avez dit
1: supérieur,
0: c'est une bonne réponse. Le public est surexcité, ça fait longtemps qu'on n'avait pas une candidate aussi forte.
1: Oh.
0: Ça vous fait deux bonnes réponses, écoutez-moi bien, Vilma. Vous m'écoutez?
1: Oui.
0: J'ai mis le...
1: J'écoute toujours.
0: Alors écoutez bien, vous avez deux bonnes réponses. Si bien entendu, grâce au Kiki, donc, vous avez accédé à la troisième bonne réponse de la question que vous êtes posée d'ici quelques instants, vous ferez acquérir, bien entendu, une solution de chenifi. Possession des cadeaux plus. Bien entendu, avec son abonnement en taekwondo. Vous êtes prête?
1: Oui.
0: Alors... Ceinture jaune, Vilma?
1: Oui.
0: Alors attention. Je vais vous passer un petit son. D'accord?
1: Oui.
0: Ok?
1: Oui.
0: Vous allez approcher vos lèvres.
1: Oui.
0: Du combiné de téléphone.
1: Oui.
0: Et une de charmantes hôtesses va vous embrasser sur la bouche.
1: Aïe. Ah, yeah.
0: À vous de deviner qui c'est qui vous embrasse sur la bouche. Écoutez bien.
1: Oh.
0: À votre avis, qui donc? Je vous donne un petit indice quand même.
1: Oui, dites-moi les noms parce que je ne me rappelle plus.
0: Ah, je peux pas, son prénom commence par la lettre M.
2: Allez, Vilma.
1: Je ne sais pas, attendez. Vous êtes combien? Vous m'avez dit tout à l'heure les noms, je me rappelle plus.
0: Ah, mais c'est... Dépêche-toi quand même.
1: Marius,
0: vous n'en étiez pas loin, c'était Marc, malheureusement.
1: Aïe. Oh, je me tomber.
0: Alors, bien entendu, vous avez un super voyage au Cambodge qui est remis en jeu. Bien sûr, vous n'irez pas.
1: Ah.
0: D'accord. Vous êtes contente d'avoir perdu?
1: Ben non, pas du tout.
0: Ah ben, elle est pas contente. Ah ben, le public est déçu. Ah, mon Dieu, que le public est déçu, quelle déception.
1: C'est Marc qui m'a fait perdre, là.
0: On se calme, hein,
1: on
0: d'accord.
1: On se calme,
0: oui. Oh,
1: c'est calme,
0: hein.
1: C'est calme.
0: Nous, on met un coup dans ce peloton, ok.
1: J'entends que vous êtes un peu chauffé, là-bas.
0: Oh ben, mais surchauffé, nous, on est... Le public est surchauffé. Sacré Vilma, vous êtes une fidèle de l'émission, quand même, on nous a dit.
1: Alors,
0: bien entendu, vous repartez avec le pins de l'émission. Pour ça, c'est très simple. Il suffit de nous écrire, nous envoyer un chèque de 1000 francs, vous recevrez le pins dans les vacances.
2: Ouais, ouais.
0: Allez, de la part de toute l'équipe, on vous fait un gros bisou.
1: Eh ben, moi de même. Et je vous souhaite bonne soirée. Allô.
0: Et vive le Kiki.
1: Pardon.
0: Vive le Kiki.
1: Vive le Kiki.
0: Vive quoi? Vive. Allez. Redites-le une fois pour voir. Vive le
1: Kiki.

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1: Oh là là, putain, que c'est bon! En direct live quand même. Florian, dis donc. Florian, il est là, Florian, ou pas? Florian, Florian. Florian une fois, Florian deux fois, Florian trois fois, Florian quatre fois, Florian cinq fois, Florian six fois, Florian sept fois, c'est pas grave. Florian, on va le rappeler, bien entendu, c'était sa grand-mère qu'on vient d'appeler. Il repartira, bien entendu, avec une super cadeau. Bravo. Tiens, on a sur le Minitel Angel, 20 ans, département 91. Oh, masse, comme j'aimerais m'enflammer grâce à ta chaude braise. Mais pour qui Dieu, nous allumions le feu de la passion et après que notre flamme est brûlée, il n'y aura ni fumée ni cendre. 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C'est vrai que je suis chaud comme la braise, les filles, ce soir. Alors, il est là? Ah, t'es là, mon petit Florian?
2: Ouais.
1: Eh ben, dis donc, alors, quand même.
2: Ouais, non, mais j'ai eu un petit problème, là, je me suis fait engueuler.
1: Pourquoi?
2: Bah, parce que c'était des conneries.
1: C'est-à-dire?
2: Bah, mon père, il a pas trop apprécié, quoi.
1: Oh, ça va, on peut rigoler, quand même. Tu veux qu'on envoie un petit CD à ton père?
2: Ah ouais, pas de problème. Ouais.
1: Eh ben non.
2: Ah, c'est vache, hein.
1: Hein?
2: Sérieux, ça.
1: Ah, je suis pas un vache, moi je suis un gros veau, moi.
2: Ouais.
1: Ah, allez, on va envoyer un, on envoie un CD de
2: Tina Turner.
1: Tina Turner, non.
2: Mais si, il aime Tina Turner.
1: Bon, alors on va tâcher de lui trouver un truc de Tina Turner. Si on peut trouver un CD de Tina Turner, on lui envoie un CD de Tina Turner. Mais pour ta gueule, rien, hein, Florian, du coup. Hein.
3: J'ai Yvan Turner, moi.
1: Yvan.
3: Merci, merci.
1: Oh là là là là là, c'est pitoyable ce qui vient de nous arriver. Écoute, mon cher ami. Oh.
2: Oui. Oui. Non, bon, pas ton cher.
1: Non, bah.
4: Michel.
1: Un café quand même. On va t'envoyer tout ça, d'accord?
2: D'accord.
1: Et n'oublie pas ceci.
5: Bon, il va falloir écrire.
6: Attention, voici l'adresse. Attention. Voici l'adresse.
1: Voici l'adresse. Si vous voulez écrire un Fun Radio, bien sûr, pour le Star System, comme par exemple pour faire un Florian, un petit Jackie les croissants chauds, un Kiki dans le ta gueule.
2: Mais je passe le bonjour à Christophe, Nicolas, à Isabelle.
1: Et ben voilà, c'est terminé. Non, si vous voulez des dédicaces, très sérieusement, c'est avec Morgan, 19h-22h, bien sûr, les enfants. Non, je disais, si vous voulez nous écrire éventuellement, au niveau des... Ils sont trop émus, ils en reviennent tellement pas que je suis revenu le soir que du coup, ils ont la main qui tremble toute la journée, ils n'ont pas 10 francs à mettre dans un banco à nous envoyer quand même.
7: Rien.
1: Si, on a quand même 100 francs de banco qui nous a été envoyé là dernièrement, que Gaël a mis dans la petite boîte à magique là. On n'en a pas fait allusion, donc il faudrait. Tu la traites de voleuse?
3: Ah non, non, non.
1: Ah bon, je me fais peur.
3: Ah non.
1: Ah bon, tu m'as fait flipper. Non, non, mais il faut les récupérer, il y a des 100 balles là. Il faut remercier ces gens-là quand même. Non, mais c'est trop tard, c'est pas marqué sur les bancos, mais c'est quand même à dire que s'il y a des gens qui nous ont envoyé des bancos gagnants, bravo, c'est bien beau. C'est... Donc 143 avenue Charles de Gaulle, 92 521, Neuilly-sur-Seine-Sedex. On revient d'ici quelques instants, bien entendu, pour encore du Star System, pour encore de la Radio Libre, pour un seul et gratuit numéro qu'il vous faut composer, c'est le 0800 75 000. Et Space Frog, c'est ceci, Space Frog, quand même, pour Igo.
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1: Dans un instant, ça sera Julia, 18 ans de Bordeaux. Salut Julia.
10: Salut.
1: On va parler des mecs.
10: Ouais.
1: Et t'en as marre parce que les mecs ne pensent qu'au cul. Et d'ailleurs, va falloir réagir là-dessus. On aura d'ailleurs Christian qui est déjà là, rien que pour
10: ouais.
1: Ça. T'es là,
10: ouais. Et mon Starbucks.
1: On va te l'envoyer ton Stardust. Fun Radio, c'est le Star System de retour depuis lundi jusqu'à au moins 1h du matin et à partir de 22h, 0800 75 000. Si vous voulez absolument réagir à Julia qui donc dit que les mecs et tout, on en est déçus parce que ça pense qu'au cul. Et si vous voulez parler éventuellement ou réagir à des fantasmes que les hommes et les femmes ont, vous appelez dès maintenant le 0800 75 000. Voici Space Frog, remixé par Yves Dorwitter. Ça s'appelle Lost in Space. Space Frog, Lost in Space, remixé par Yves Dorwitter sur Fun Radio, c'est le Star System au 0800 75 000. On a également le Minitel 3615 code Fun Radio. Vous allez dans la rubrique direct. On a Amélie, 24 ans, département 34. Salut mon cher Max, d'abord je voudrais savoir qui chante 2, 3, 2, 3, 4, 5. Ça c'est Bob Sinclair, ça s'appelle Jim Tonic. Hein?
11: Bob Sinclair.
1: Bien
11: sûr.
1: Bob Sinclair. Ça s'appelle Jim Tonic et il y a ensuite, bah, ça se prononce comme Sinclair pour qu'elle puisse comprendre. On va faire Sinclair. C'est S-I-N-C-L-A-I-R. Ça se dit Bob Sinclair. Bah oui, ça se prononce comme ça. Bob Sinclair, toi, on va vérifier. Tu veux qu'on vérifie, espèce d'abruti? Bob Sinclair, ça s'écrit Bob Sinclair. Donc, ensuite, je voudrais passer un petit coup de gueule, c'est ça le plus important dans l'histoire, à propos de mon mec qui est déjà en train de dormir à cette heure-ci. Alors, Mélanie, comme tu as laissé ton numéro de téléphone sur le Minitel, il y a déjà Fildar ou Manu qui vont essayer de te joindre. Donc, éteins ton Minitel, on te rappelle. Comme ça, tu pourras réagir au sujet. Éventuellement, on pourra en parler ou le réveiller ou le faire chier. Julia est de retour au 0870-5000, 18 ans de Bordeaux. Ah, Julia.
0: Allô.
1: Ça va bien, bébé?
0: Ben, ça va.
1: T'es dégoûté des mecs?
0: Ouais.
1: J'aurai un petit cadeau pour toi, je tiens à te le dire tout de suite. C'est que le prochain morceau qui est Eric Hallier, que j'avais mis lundi dans la nuit, qui a été excessivement redemandé, oui, je te le dédicacerai rien qu'à toi.
0: Merci.
1: Ça, c'est un truc qui donne comme ça, c'est. C'est un truc dans ce style-là, quoi.
0: Okay.
1: C'est genre je t'aime, j'ai envie de toi, tu vois. Mets-toi nu.
0: Ouais.
1: Toi et moi, pour la vie, tu nu. Tu vois, c'est une histoire de galet, je sais pas quoi. Tout ça, juste comme ça. Pour toi, Julia. Tu vas qu'écras grave, c'est de la debon. C'est tout ce que j'ai à te balancer. Julia, pourquoi... Christian est avec nous également de la salle Saint-Cloud. Julia, pourquoi t'es dégoûtée des mecs?
0: Pourquoi je suis dégoûtée? Parce que je vois, enfin, je me rends compte qu'ils pensent qu'au cul, quoi, ça m'énerve.
1: Bah, à cet âge-là, c'est un petit peu normal.
0: C'est un peu non, parce qu'en fait, je suis vachement intéressée par les mecs plus âgés que moi.
1: Quel âge?
0: Entre 20 et 30 ans, quoi.
1: Ouais. Oh, je suis en plein dedans alors.
0: Ah ouais?
1: Ouais. Bah oui, j'en ai 28.
0: Ah ben voilà, ce connard, il en avait 28 aussi.
1: je vais avoir 29 au mois d'octobre, ouais, j'essaie de me rattraper. Bon, et alors quelle est l'histoire? Mais bon, c'est pas parce qu'un mec, avec t'as vécu cette histoire avec un mec, que tous les mecs sont comme ça.
0: Non, mais c'est pas un mec, quoi. C'est tout, je m'en rends compte quand je sors, par exemple. Enfin, ils me dégoûtent tous, en fait. Je suis complètement en blocage en ce moment.
1: Mm-hmm.
0: Et voilà, bah, en fait, l'histoire, c'est que je l'ai connu pendant une soirée chez mon voisin. Et donc, tout allait super bien. Il m'a dit, ouais, on se rappelle, machin. On s'est revu une soirée, on a bu un verre, et puis depuis rien, quoi.
1: D'accord. Mais t'as couché avec dès le premier soir?
0: Non, j'ai pas couché avec
1: lui. D'accord. T'as jamais couché avec lui?
0: Non.
1: D'accord. Et lui, t'étais vraiment tombée amoureuse de ce garçon-là?
0: C'est pas que je suis tombée amoureuse, mais c'est que. Il
1: te plaisait, il t'a attiré, tu le trouves intéressant.
0: Ouais,
1: d'accord.
0: Par rapport aux autres, ça changeait un peu, quoi.
1: Damien, Julien, on a des réactions. On a déjà Damien qui a 18 ans, qui est de Suisse. Salut Damien.
3: Ouais, salut Max. Ça va bien?
1: Ouais.
3: Et t'as une touche, là, non?
1: Hein?
3: T'as une touche?
1: Occupe-toi de ton cul, toi. On a Mélanie, Amélie, 24 ans de Montpellier, qui était sur le Minitel, qui est là également, qui va réagir. Amélie,
7: oui.
1: T'es là.
7: Oui.
1: Et nous avons également Élie, 18 ans de Aulnay-sous-Bois.
9: Oui, salut Max.
1: Salut, tu sors une nouvelle cassette?
9: Pas encore, mais bientôt. Les blagues les plus pourries d'Élie.
1: D'accord, ok. On va demander à Damien qui est suisse et qui est très lent à la détente.
3: Oh ouais, très très lent.
1: Je venais de la Barovo Maltine, c'est de la dynamite.
3: Ben oui.
1: Damien, tu voulais réagir à ce que Juliette est en train de dire?
3: Ouais, moi je voulais lui demander si elle venait de se faire larguer là.
7: Ah non, pas du tout, non.
3: Pas du tout. Hein.
1: Ah, Suisse, il vient juste de comprendre.
3: Ben ouais.
1: Ah là.
3: J'ai la peine, là. Il y a fait calage oreille.
1: Ah, il est fort.
3: Et le bruit.
1: Ah, là, c'est très fort. Non, elle s'est pas fait larguer. Toi, Damien, est-ce que tu as eu de. Est-ce que tu reconnais que. Enfin, quoique les Suisses, c'est peut-être pas la même mentalité aussi, on peut lui demander.
3: Non, c'est la même chose qu'en France, hein.
1: Vraiment, et tu. Et très, très sincèrement, je te demande pas en plaisantant, là, parce que t'as un mec, mais est-ce que tu es d'accord quand les filles, en règle générale, après on demandera à Mélie ce qu'elle en pense, c'est que les mecs ont vraiment. Très très très souvent au cul?
3: Ben personnellement non, mais bon, il y a.
1: Non, mais en règle générale.
3: En général, je peux dire que c'est moi, pas moitié-moitié, hein, mais c'est vrai que la de temps en temps raison, ça arrive qu'il y a beaucoup de mecs qui pensent au cul, quoi.
1: Ah, quand je t'entends parler, j'ai envie de bouffer du chocolat. C'est genre, j'ai envie de bouffer un petit Kit Kat.
3: Attends, si tu veux, là, du bon chocolat suisse.
1: Parce que tu crois que je faisais ça en plaisantant, c'était pour faire passer le message. Bien sûr que j'attends que tu m'envoies du chocolat. Amélie, toi qui as 24 ans de Montpellier, est-ce que tu ressens ou tu ressentais la même chose ou tu ressens encore aujourd'hui à ton âge la même chose que Julia?
7: Ça dépend des fois. Enfin, moi, les derniers que j'ai eus, ils n'étaient pas obsédés du tout.
1: Ouais, enfin, parce que...
7: Ils ont attendu le temps qu'il fallait.
1: Parce que. Les filles aussi, hein, ont des fois elles aussi envie que ça se passe souvent plus vite que le mec n'ait envie que ça se passe. Hein. Faut avouer que dans l'autre sens ça y va aussi. D'ailleurs plus souvent maintenant qu'avant je trouve. Je sais pas ce que t'en penses, Amélie ou Julia.
7: Non, moi je trouve pas.
1: Vous êtes pas d'accord.
7: C'est eux qui. Ouais. Qui
0: vend les premiers, quoi.
1: Ouais.
3: Moi, je suis d'accord.
0: Parce qu'eux, ils sont plus que... Enfin, je sais pas, c'est vrai qu'il y a beaucoup de filles qui sont comme ça aussi, quoi, mais...
1: Parle bien devant ton micro, ma Julia.
0: Oui.
1: Voilà.
0: Parce que je dis je pense que les mecs sont plus comme ça que les filles. Bon, je me trompe peut-être.
1: Non, t'as sûrement raison, ça, je suis assez d'accord. Mais quand même, il y a pas mal de filles qui sont intéressées par le sexe assez rapidement, quand même.
0: Ouais, non, mais bon, ça arrive, quoi. Je veux dire, c'est vrai que dans une soirée, des fois, moi, ça m'est arrivé aussi, quoi.
1: Ah ouais.
0: Mais maintenant, j'en ai marre, quoi. Mm.
1: T'en as assez, merde, il n'y a pas que le cul dans la vie.
0: Voilà.
1: Qu'est-ce que t'attends d'un mec, alors, Julia, aujourd'hui?
0: Bah, aujourd'hui, j'attends, j'attends qu'il soit intéressant, qu'on puisse parler, partager des choses et pas forcément le cul, quoi, c'est tout.
1: Mmh. Bah oui, mais ça, c'est à toi de le faire savoir dès le début, dès la première conversation, dès que tu te retrouves avec lui, si t'avais lui faire comprendre que t'es une fille qui aime bien parler... qui est cultivée et tout, très vite il va s'apercevoir que t'es plus une fille intellectuelle, mais qui ceci dit n'est pas coincée du cul et qui est d'accord pour avoir des relations sexuelles, mais qui vient pas chercher ça tout de suite à la base.
0: Bah ouais, mais le problème c'est que je crois que c'est pour ça qu'il m'a pas rappelé, tu vois.
1: Bah oui, mais enfin bon, si tu commences à sortir avec des mecs de mon âge, c'est vrai que ces mecs-là, s'ils peuvent se trouver une petite poupée de 18, tu vois, je dis pas qu'on est tous comme ça, mais ils ont envie, dès tout de suite, au bout de 2-3 ans, ils ont déjà envie de faire des trucs, quoi.
0: Mais bon, moi, je me vois pas sortir non plus avec des gars de mon âge, quoi.
1: Non, on m'a pas dit ça, mais tu peux très bien être avec des mecs de 20, 22, 20, 21, et il faut faire attention à ça, faut le reconnaître, hein. Amélie, t'es d'accord que quand on a 18 ans, qu'on est une belle petite poupée, et qu'on peut fréquenter des mecs de 25 ou 30 ans, certains ont envie tout de suite de voir que le cul, pas du tout une histoire d'amour, mais uniquement que du cul.
0: Ouais,
1: quoi que ça peut arriver, hein, mais faut le faire intelligemment, quoi. C'est, à ce moment-là, faut être très sincère, mais c'est pas pour ça qu'il faut aller taper dans le gras tout de suite.
0: Non, il y a des
1: vulgaire. Taper dans le gras, ça c'est bon ça. Oh la vache. Émile. Élie, ouais, je voulais dire Émile Zola, mais on était loin de ça. Élie.
11: Oui. Bah ouais, mais je veux quand même lui rappeler que dans le sexe, on est deux. Donc si lui, il veut qu'elle, elle veut pas, ça peut pas passer.
1: Non. D'accord, mais elle, à la base, elle cherche pas forcément une relation que pour le cul.
11: Bah voilà, donc si lui, il cherche que ça, c'est elle a pas à être avec lui, quoi.
1: Bon, bah alors toi, je vais dire, continue à écrire des petites annonces. Je viens pas nous emmerder dans les débats à la radio. Hein.
11: Non, mais méchant, c'est un gars, il cherche que le cul, bah, il a pas à être avec elle, quoi.
1: C'est sûr. Inès, on a Agnès également, 20 ans de Paris, pardon, Agnès. Si t'écris proprement, je ne bourre pas. Agnès, bonjour.
12: Bonjour.
1: Bah, tu nous appelles d'un tube?
12: Oui, tout à fait.
1: Et bien, du tube.
3: Sur
1: une
3: radio, il y a des tubes.
1: Agnès,
12: oui.
1: Mais t'es où là? T'es super loin.
12: Non, pourquoi?
1: Ah non, t'entends pas. On va la rappeler là. Tu vas aller voir les prodigies. Bon. Julia, profite que tu. On a pas demandé au Messie du sexe. Christian.
13: Oui.
1: Bon. Christian, 53.
13: 56.
1: De la Seyne-Saint-Cloud. Qu'est-ce que tu peux apporter comme. Quel est le conseil que tu peux donner à la petite Julia qui pourrait être ta fille, 18 ans, par rapport au garçon?
13: Ma fille, moi, j'aimerais bien la sortir avec elle, mais.
1: Non. Christian, je te demande, regarde-moi dans les yeux, Christian. Oui. Je te demande quel est le conseil que tu pourrais donner à Julia, qui a 18 ans, par rapport au garçon. Je te demande de lui donner un conseil comme si tu étais un père de famille.
13: Qu'elle trouve quelqu'un de bien, qu'elle soit sérieux, beau et riche.
1: Ah, j'y ai pas pensé. c'est le truc que les parents doivent pas à aucun moment imaginer ça pour leur fils. C'est un truc.
0: Attends, Max.
1: Oui.
0: Mais moi, je veux pas forcément qu'il soit beau, riche. J'en ai rien à tirer, quoi. Je veux juste un mec qui fasse délirer, ouais, tu vois. C'est
1: important. Et alors, moi, je suis délire, je suis riche et je suis beau, quoi. Je veux dire.
3: T'as les filles qui enflent, là, Max?
1: Pardon?
3: Mes chevilles qui enflent? Ouais.
1: Non, ça fait déjà au moins 2 ou 3 ans que je mets des chaussures et je mets plus de lacets, déjà que je peux plus rentrer dedans. Non, mais pas du tout. Qu'est-ce qu'il y a, Christian? Il y a un problème?
13: T'as tes chevilles qui enflent.
1: Waouh, Christian, toujours un train de retard.
3: Pourtant, je viens de Suisse, moi, hein, faut se rappeler.
1: D'accord, okay. Alors lui aussi, il est bon. Lui, le Damien de Suisse, un Suisse tous les 6 mois. Hein.
3: Ouais, c'est mieux. Hein. Faut pas
1: non, mais ça me fait plaisir. T'es d'où exactement de Suisse, Damien?
3: Du Loc, c'est une petite ville perdue à côté de la Chaux-de-Fonds. Bon, d'accord. C'était une...
1: Oh, l'humour suisse, oh là là, c'est fort, c'est puissant grave.
3: Non, c'est à la hauteur de Besançon, si on veut.
1: Ah, d'accord, ok, très bien.
3: Ouais.
1: Julia, est-ce que tu as des questions à poser à l'un d'entre eux? Oh, Agnès est de retour, je crois.
14: Oui, je suis de retour. Oui,
1: voilà, alors, Agnès voulait réagir 20 ans de Paris, je t'écoute, Agnès.
14: Oui, bah voilà, moi j'ai un petit problème, et vous êtes peut-être là pour le résoudre.
15: Moi, j'ai invité un garçon, voyez-vous. Il paraît que je suis pas mal physiquement.
1: Hein. Ouais.
15: Je précise sans être trop prétentieuse.
1: Mm-hmm.
15: Il paraît que je suis pas mal. Mais bon, j'ai été le voir la personne. Elle me regarde souvent et tout. Je l'invite à boire un verre. Normal jusque-là.
1: Mm-hmm.
15: Tout à fait, hein.
1: Mm-hmm.
15: Ok. Donc la personne, elle me fait, bah, ok, quand tu veux. Et puis deux jours après, j'attends qu'il sort avec une fille depuis 2 ans et que, mais bon, ça le dérangerait pas de sortir avec moi quand même. Comment on réagit comme ça?
1: Ah oui.
15: Vous pouvez me dire si c'est vraiment de la fidélité, 2 ans quand même, je sais pas. Mais
1: moi je peux pas répondre, j'ai pas écouté, mais bon, c'est quelqu'un qui va écouter ce que.
15: Je retiens.
1: Non, mais c'est pas grave, il y en a
15: suffisamment.
1: Non, mais il y en a des. Ah non, on commence pas à dire ça, Agnès. Il y en a suffisamment sur l'antenne qu'on va écouter. Christian, par exemple, quel conseil que tu peux apporter à Agnès à part d'aller se balader avec elle?
13: Bah, je porte qu'elle choisisse. Qu'elle veut.
15: Mais le problème, c'est qu'il est canon. On ne va pas dire le contraire, mais les autres ne l'aiment pas forcément comme moi, je l'aime bien.
1: Mmh.
15: Mais bon, je ne comprends pas pourquoi du jour au lendemain, monsieur prétend qu'il a une copine depuis 2 ans, mais que ça ne le gênerait pas personnellement de sortir avec moi.
16: Mais il y en a beaucoup, mais comme ça.
15: Oui, il y en a beaucoup comme ça, mais bon, moi, je ne sais pas si je dois être la maîtresse dans l'histoire ou bien moi, personnellement.
1: Ça dépend. T'as des crêtes, t'aimes bien passer au tableau?
15: C'est gentil.
1: Okay, t'as compris le truc? Maîtresse, c'est quoi? Ok, c'est blague. Pardon?
15: C'est ma soirée aujourd'hui.
1: Oui, je crois, oui.
15: Ouais, bah.
1: Oh, dis donc, Agnès.
15: Oui.
1: Hein?
15: Mais imaginez, regarde, tu sais, dans le moral. Enfin, j'ai pas de moral, quoi.
1: Bah, si t'es triste, faut venir nous voir, alors.
15: Ouais, mais quand vous voulez.
13: Bah, viens me voir tout de suite, moi.
1: Christian.
15: Oui.
1: Christian.
13: Oui.
1: Je viens d'arriver il y a 3 jours à l'émission, tu vas commencer déjà pas à me bouffer ma viande.
13: Oh, Max.
1: Ok.
13: On est copains ensemble.
1: Agnès, non, mais je veux juste te rencontrer, te voir.
15: Oui, mais tout à fait. Non,
16: moi, je viens,
15: Max. Tu vas pas regretter, je pense. Mais
1: bah,
15: bon.
1: Tout de suite.
17: Tant qu'à faire une autre personne, ça gênera pas. Ta
1: gueule, toi, je pense que.
13: Et de Suisse, ça fait loin.
1: Bon, Agnès.
13: Merci.
1: Tu peux. Agnès.
15: C'est encore Agnès. Oui, c'est moi. Pourquoi?
1: Tu peux venir à la radio, j'ai la gaule, c'est bon.
15: Ça va?
1: Tu peux venir à la radio, j'ai la gaule, c'est bon. Bon alors, bande de jaloux. Pardon ?
15: Au moins un qui réagit.
1: Non mais Agnès, si tu veux venir à la radio, il n'y a pas de problème.
15: T'es sûr ? Non mais après, je...
1: Non mais après, rien du tout. Après, on te voit, c'est tout.
15: Mais tu ne me lâches plus après. C'est ça le problème avec les mecs, c'est que quand ils me voient, ils me lâchent plus.
1: Alors je te fais une promesse devant tous les auditeurs que même si t'es bien, je te promets que je te lâche.
15: Tu me lâches, oui, mais...
1: Je te fous une station de métro à 1h30
15: dans
1: du matin.
15: Dans quel état tu me lâches?
1: Pardon?
15: Dans quel état tu vas me lâcher?
1: Dans l'état dans lequel tu seras arrivé, quoi.
15: Sûr, à 100%?
1: Sûr.
15: Sûr? Bon, ok, alors.
13: Ma Max, après, tu viens chez moi avec elle.
1: Et qu'est-ce qu'on fait?
15: Christian.
1: Les Christian, elle rate pas un morceau. Et qu'est-ce qu'on fait? Qu'est-ce qu'on fait à 3, Christian?
13: On fait une partout.
15: Non, j'aurais aucun. Non, mais ça va pas, non? On joue aux cartes.
1: On sent que tu l'as pas vu le Christian. Hein.
15: Non.
1: Ouais.
13: Il a l'air d'être mignon.
1: Ah bah oui, ça c'est clair. À partir du moment qu'il a bouffé, c'est mignon. Hein.
15: C'est
1: bon, Agnès, tu viens à la radio ou pas?
15: Allô, allô.
1: Oui. Qui dit allô, allô?
18: Moi, c'est Mélanie.
1: Mélanie, oui.
18: C'est Amélie. Voyez-vous,
1: Amélie.
18: Vous
1: Amélie.
18: Ouais, voilà, je disais que c'est bien ce qu'on disait tout à l'heure, vous aviez tous une idée en tête, parce que même lui vient de redire.
1: C'est bon, c'est juste pour plaisanter, puis Christian, je veux dire, il sait faire que parler de cul. Non, mais c'est une...
15: Attends, juste une question.
1: C'est un délire.
15: T'es resté combien de temps le plus longtemps avec une fille?
1: Pardon?
15: T'es resté combien de temps...
1: 5 ans.
15: 5 ans?
1: Mmh. Mmh. Ah, ça t'embouche à un coin, hein. Je croyais que j'allais rester.
15: Je
1: suis resté 5 ans.
15: Et fidèle?
1: Bah oui, extrêmement fidèle, parce que je l'aimais vraiment. Non, sinon je reste plus avec la personne à ce moment-là, je le quitte, je m'en vais.
15: Je l'aimais pourquoi?
1: Oh, pour.
15: Indiscrétion, attends.
1: Oh, bah, il n'y a aucune indiscrétion là-dedans, je vais t'y répondre.
15: Je t'écoute.
1: Ça baisait sec. Non, pourquoi? Je vais te le dire très sincèrement. La première chose qui m'a. Cette personne avec qui j'étais, en fin de compte, j'ai jamais eu le coup de foudre et ça a mis 6 mois avant d'avoir envie d'être.
15: C'est correct, c'est
1: voilà, donc je la connaissais, je la voyais régulièrement, mais j'ai mis 6 mois avant d'avoir vraiment envie d'être avec elle. Quoiqu'en plus, c'est elle qui m'a demandé. C'est elle qui a fait le premier pas. Et je suis resté aussi longtemps avec elle parce que c'est une fille à qui, je sais pas, on n'avait rien à reprocher. Ils ont eu l'occasion de la voir plusieurs fois. Une bonne centaine de milliards de fois. Non, c'est vrai que c'est une fille, quoi. Sur le... je m'entendais bien avec, elle comprenait le métier, j'avais jamais eu de problème de jalousie, si elle avait envie de bouger, elle bougeait, je lui faisais confiance, inversement.
15: Indépendant, quoi, dans tous les cas.
1: Ah, mais grave indépendant, moi j'ai besoin, la première chose,
15: c'est...
1: Pardon ?
15: Surtout toi, à mon avis.
1: Bah, bah complètement, ouais, puis il faut aimer un mec qui est pas très souvent là, et qui est souvent au boulot, et qui pense beaucoup qu'à ça, voilà. Donc voilà, comme elle comprenait tout ça, ça s'est très bien passé, puis j'étais bien avec elle à chaque fois, quoi. C'est quelqu'un qui était cultivé, qui était marrante, souriante, et puis voilà, quoi.
15: C'est génial, voilà. Ah là, tu m'en bouches un coup, là.
1: Mm-hmm. Bah viens, je vais te boucher l'autre, tu vas quand même venir à la radio. T'as grand mouille. Hein? T'as le cul, la chatte.
19: Oh, la finesse.
1: Oh, bah la finesse, attends, t'es gentil, moi. Non, mais enfin, voilà, quoi, donc...
15: Juste une petite question.
1: Non, mais encore une.
15: Vous, les mecs, juste une question comme ça.
1: Bah,
15: ça
1: tu parles d'une petite question, c'est une longue question.
15: Non, mais comment vous réagissez quand une fille pas très moche, on va dire, donc qui vient vous voir et qui vous invite carrément à sortir, enfin...
1: Ah bah moi ça m'est déjà arrivé, alors je vais te dire, il y a déjà des filles qui sont venues.
15: D'accord.
1: Non, des filles sont venues. Très très bien.
15: Tu te sens élevé, je sais pas, tu te dis...
1: Un boudin qui vient me voir à la radio. Un boudin qui vient me voir à la radio, qui me dit tu viens consent, je peux...
15: Non mais un canon qui vient te voir.
1: Non, en fin de compte, si elle... Non, je vais te dire, non mais arrête de nous faire croire que t'en es une, parce que j'y crois pas un seul instant, maintenant je vais te répondre quand même. Une fille qui vient, qui est canon... Non mais attends, laisse-moi parler. Si une fille vient et qu'elle est canon, mais que je la trouve conne, ça n'ira pas plus loin que ce qu'on aura fait, c'est-à-dire qu'elle vienne à la radio, qu'on se sera vu pendant l'émission. Maintenant, si elle est...
15: Non mais je veux dire, par rapport à toi, par exemple...
1: Oh bah il n'y a aucun problème, moi ça m'est arrivé 10 fois d'aller boire un verre avec des gens et d'aller les ramener après chez eux en tout bien tout honneur. Il y a même parmi quelques-unes, enfin 2 ou 3 avec qui je suis resté en très très bon terme et que je vois assez régulièrement, qui sont devenus véritablement de bons amis.
15: Mm-hmm.
1: Voilà.
15: Non mais je veux demander par rapport à toi en fait.
1: Ah oui, mais je viens de te répondre.
15: Non mais si jamais par exemple elle te laisse son numéro,
1: oui.
15: Bah, tu prends tout le temps de la rappeler parce que de toute façon tu te dis bah c'est elle qui a flashé sur moi donc je prends tout le temps.
1: Non, pas forcément, non pas du tout, non.
15: Tu l'as fait un peu.
1: Non, en règle générale c'est moi qui donne mon numéro, c'est moi qui donne le numéro de téléphone.
15: Ah ok.
1: Voilà.
15: D'accord.
1: Voilà ma chérie. Eh ben tout à l'heure c'est toi Agnès.
15: Oui.
1: Eh ben alors quand est-ce que tu viens?
15: Ben je sais pas.
1: Eh ben
15: attends,
1: voilà.
15: Il faut que je te connaisse avant de venir.
1: Eh ben voilà, tu m'as suffisamment connu. Si ça te plaît pas, ben c'est comme ça, c'est terminé. Au revoir, bonne soirée, merci Agnès. Merci Damien.
20: Ouais.
1: Bonne bourre en Suisse et bon courage, amuse-toi bien.
20: Peut-être à la prochaine. Quoi.
1: Ben avec un grand plaisir, c'est ici chez toi, Amélie bonne bourre et merci d'avoir appelé.
21: Ben oui, mais j'ai pas poussé mon coup de gueule.
1: Alors, ton coup de gueule, tu vas rester avec nous, c'est vrai. Christian va rester avec nous parce qu'il veut faire un canular.
20: Oui.
1: D'accord. Julia, on te fait de gros bibis.
22: Ben oui, ben gros bisous.
1: Oh, attends, 18 ans, t'as la vie devant toi pour les garçons. Attends. Ben ouais, mais bon, il faut voir aussi que c'est peut-être toi qui t'y prends mal, ou alors peut-être que tu fais pas le nécessaire pour que tu fasses comprendre aux gens qui sont en face de toi ce que t'attends d'eux.
22: Donc
1: ça veut dire que t'as encore besoin de... C'est l'expérience de la vie, t'as besoin de prouver encore que ça te prouve que donc t'as encore du travail pour arriver à convaincre les gens et à expliquer aux gens ce que t'attends d'eux. Ah non, mais c'est normal, ça fait partie du travail, ça. Hein. Bah ouais.
22: Ouais.
1: Bah oui. Au début, quand je faisais... Ça répondait pas, maintenant, regarde, j'écoute. Voilà, c'est tout. Je t'embrasse, Julia.
22: Ben, moi aussi.
1: Émile, Ellie,
20: oui.
1: Bonne bourre, amuse-toi bien.
20: Merci.
1: Voilà,
20: merci.
1: Attention, et la petite Julia, elle est encore là, 2 secondes, la petite Julia, elle est encore là. Julia,
22: oui.
1: Julia, je t'avais promis un petit cadeau, une musique comme ça, rien que pour toi, d'accord?
22: Ouais.
1: Thierry Kellier s'appelle Love Theme from Spartacus, et c'est un morceau que je te dédie tout particulièrement.
22: Merci.
1: 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Vous l'avez demandé des milliards de fois, le voici pour vous, et spécial dédicace pour la petite Julia de Bordeaux.

0: vous l'avez entendu en exclusivité ce soir, Jean-Pierre Sauzère, Jean-Pierre in the Wonderland, Jean-Pierre Sauzère qui est avec nous ce soir dans les studios.
1: Salut Max.
2: Dans le micro, Mléro, putain, puis je lui ai dit en plus.
1: Salut Max.
0: Comment ça va?
1: Ça va très bien.
0: Rock and roll.
1: Rock and roll attitude.
0: Donc Jean-Pierre va rester une petite heure avec nous.
1: Voilà, oui.
0: Hein,
1: pas de problème.
0: On va parler de femmes.
1: De femmes. Où sont les femmes?
0: Et on va discuter, on va terminer. Alors je ne sais pas du tout où j'en suis. Je crois que c'était terminé avec Sébastien de Marseille. On n'avait pas terminé encore ou pas, je ne sais
2: non,
0: plus.
2: Il devait passer une annonce.
0: Oui, ah voilà, oui, c'est oui. Vrai, Sébastien, mais oui, mais il devait passer une annonce. Mais elle a été passée l'annonce, hein, Sébastien.
3: Ouais, elle était passée, mais bon, t'as pas assez insisté, Maxou.
0: Bah c'est toi, je te demandais
3: tout. Bonsoir à Jean-Pierre.
1: Bonsoir.
3: C'est de la bombe ta chanson avant là.
1: Bah bien sûr.
3: Je kiffe à mort.
1: C'est un tube.
0: Voilà.
3: Enfin non, mais, bon, Francky.
0: Non mais Sébastien, tu dis que j'ai pas assez vendu, c'est toi. Je te dis vas-y vends-toi. Tu dis bah c'est pas. Je cherche une fille entre 14 et 17 ans sur Marseille.
3: Elle est assez mignonne quand même.
0: Bah oui, mais enfin bon, ça c'est des annonces, tu sais, ça marche jamais ça. Hein.
3: Ah bon, tu penses?
0: Bah c'est comme les mecs qui passent sur les radios, c'est pas pour casser comme ça, mais même dans la journée quand j'entends la radio ou ailleurs, ici ou ailleurs, quand j'entends un mec dire ouais on est deux, on cherche des meufs sur machin, attends, les meufs elles appellent jamais.
3: Non, attends, moi c'est pas pour une relation bidon quoi.
0: Bah ouais, je sais bien, mais enfin
3: t'es pas. Je peux pas être le fil rouge.
0: Mais Seb, non, il y a pas de fil rouge. Attends, mais attends, mais il se croit où, Jean-Pierre? T'as vu comment ils prennent?
1: Ah, ouais, bah...
0: Ils prennent l'émission d'assaut, hein?
1: Voilà.
0: Hein? Comment ça?
3: Je croyais que c'était l'émission, c'était Max vous rend service, non?
0: Bah oui, bah, je te rends service, mais on rend pas service pour rendre le fil rouge. Alors il y a un mec qui va dire oui, je peux pas être le fil vert, moi je peux pas être l'animateur cette soirée. Ouais, Max vous rend service.
3: Ok, mais je sais pas, bah, où est-ce qu'on en est en fait, quoi?
0: Bah on en est que pour l'instant zéro, nada, rien.
3: Nada. Putain,
0: mais non, t'as pas bien vendu. Mais non, mais non, mais non, mais non. C'est que t'as pas bien vendu ton business.
3: T'as bien. Comment tu veux que je le vende? Vas-y.
0: Bah je sais pas. Non, mais regarde-moi. Voilà, tu te comporter comme ça, voilà, tu te mets droit,
3: ouais.
0: Fais propre sur toi. Jean-Pierre, comment conseiller un jeune de 17 ans qui est dans la merde et qui veut se brancher des nanas? Quel est le conseil que tu peux donner à Sébastien pour qu'il puisse faire bonne impression et que toutes les nanas de Marseille aient envie d'appeler pour le rencontrer?
1: Bah, moi je l'ai dit, qu'à chanter, hein, moi que nous,
0: hein.
1: Ah ouais. Toute la musique que j'aime, elle vient de là, elle vient du blues.
0: Voilà.
1: Et tu sais, gars, c'est chacun son truc.
0: Voilà, ouh. Voilà, là, il est en forme, Jean-Pierre, ce soir. Sébastien, j'ai pas de conseils à te donner, moi c'était à toi de te vendre, je ne te connais pas, moi malheureusement, je vais pas encore te dire pour la énième fois, bah t'as craint de décrire physiquement, tu fais ce que tu veux. On n'est pas obligé de décrire le physique, c'est mentalement, dire voilà, j'aime lire, j'aime bien le ciné, je suis un passionné de ceci, j'aime bien les expos, j'aime bien me balader, Marseille, j'aime bien ce coin-là. Je sais pas, faut donner envie aux filles de dire ah oh, putain ce mec-là il a l'air vachement intéressant en tous les cas, tu vois, bah oui, dire comment. Mets-toi à la place des filles contre 14 et 17 ans. Elles entendent un mec et Valentine, salut, bon bah j'ai perdu ma nana, mais j'en cherche une autre, comme si on cherchait un porte-clés entre 14 et 17 ans, ou un porte-clés ayant entre 1 et 6 mois, plutôt propre, voilà, en plus plutôt belle. C'est-à-dire que la fille, il faut qu'elle essaie de deviner si elle est belle.
3: Ouais.
0: Non mais c'est mortel.
3: Bah, elle le sait quand même si elle est belle.
0: Ouais. D'ailleurs là, il y a 2-3 boudins de Marseille qui essaient de nous joindre, vous pouvez raccrocher. C'est pas la peine les boudins, on a dit les belles filles, pas les boudins. Voilà, ouais. Très bien. Donc non, oh là là, elles insistent, mais c'est à croire qu'il y a des boudins sur Marseille. Il n'y a que des boudins qui appellent. Hein.
3: Eh ben, faut croire.
0: Alors, les gros boudins de Marseille, vous nous lâchez. Pour l'instant, on ne veut pas que vous nous appeliez. On veut simplement des appels. Voilà. Il y a une jolie fille de Marseille qui essaie de nous joindre. Et forcément, ça s'en occupait. Pourquoi? Parce qu'il y a au moins une quinzaine de boudins qui essaient de nous joindre sur Marseille.
3: Eh ouais.
0: C'est incroyable, ça, Jean-Pierre.
1: C'est vrai, c'est incroyable.
0: C'est incroyable.
1: Que je te dise,
0: mais... Bah, je sais bien, c'est rock'n'roll.
1: C'est rock'n'roll.
0: Bon, bah, très bien. En tout cas, Sébastien, s'il y a des filles rock'n'roll sur Marseille entre 14 et 17 ans, qu'elle nous appelle. Olivier, 17 ans de Dunkerque, est avec nous. On va parler un petit peu de comiques. Tu connais un petit peu les comiques? Quels sont ceux qui te font rire, Jean-Pierre?
1: Bah, à l'époque, j'ai connu un mec, moi, qui s'appelait Laurent Violet.
0: Ouais.
1: Je sais pas ce qu'il est devenu, c'est pas fait joli, lui. Et toujours le comique, on a peu parlé de lui là.
0: Ah Jean-Pierre, si il est sur il est sur Europe 1,
1: d'accord,
0: je crois.
1: D'accord.
0: Il fait des trucs sur Europe 1.
1: Okay. Ah, il a eu talent ce mec.
0: Ouais. Et Olivier qui a 17 ans de Dunkerque, dimanche soir on a parlé des comiques, je crois que c'est avec Manu. Et on a parlé de Bosso, on n'a pas dit des choses bien méchantes, si ce n'est qu'il nous faisait pas rire.
4: Oui Max.
0: Et je confirme qu'il nous fait pas rire.
4: Oui bah ça m'a un peu révolté parce que.
0: Oh bon.
4: Oui, parce qu'en fait moi personnellement j'ai vu ces deux spectacles,
0: ouais.
4: Le premier qui s'appelait Les Talons Devant,
0: ouais.
4: Et le second là qui s'appelait qui s'appelle Bosso exagère trop.
0: Alors c'est vrai qu'on n'a pas vu les spectacles, mais qu'on l'a vu tellement de fois à la télé en tous les cas dans comédie.
4: Ouais, mais comment dire, à la télé en fait il représente mal.
0: C'est vrai, c'est vrai.
4: Il représente mal.
0: Je veux bien le croire, mais quand même quand on voit des sketchs, le peu de choses qu'il a fait, même quand il est fait de, je sais pas, quand il, à part s'il avait pas son accent, moi j'ai l'impression, enfin pour moi c'est personnel Olivier, hein, et c'est pas une attaque méchante contre lui. Hein. Parce qu'il a l'air adorable, mais putain, s'il avait pas l'accent, mais là, qu'est-ce qu'il y aurait? Il y aurait rien. Enfin, pour moi, il y aurait rien.
4: Oui, mais comment dire,
0: perso,
4: pas.
0: Hein.
4: Moi personnellement, quand t'as dit ça, j'ai trouvé que ça c'était vraiment injuste parce que c'est un mec qui a quand même qui a bien galéré.
0: Ah mais attends, là n'empêche pas.
4: Ouais, ouais, c'est... Dire, ça n'empêche pas l'autre, mais c'est pour ce replacer que... des trucs. Bon, il a quand même pas mal galéré.
0: Mais Olivier, il galère tous. Tout le monde galère dans la chanson, ouais, dans la radio, dans la télé.
4: Jean-Pierre Sauzère est un exemple frappant. Hein.
0: Mais bon, malheureusement, c'est un mec qui me fait pas rire. Mais c'est pas pour ça que j'ai dit que c'était connard, un merdeux, que c'était naze, c'était un chien.
4: Mais éventuellement, va le voir en spectacle.
0: Oui, peut-être, oui.
4: Parce que bon, c'est vachement, son premier spectacle, c'était Jean-Michel Ribes qui l'avait mis en scène, donc c'est un mec de théâtre, tout ça, vachement connu. Et son spectacle, c'est, son premier spectacle, c'était très, très, il y avait beaucoup de textes et c'était vraiment très poétique, c'était... C'était super, quoi.
0: Bah oui, mais reconnais quand même, mais ça c'est un truc personnel. Ouais. Quand tu vois un comique, bon, en dehors des émissions de comédie, bon, c'est vrai qu'il était un peu présentateur, mais quand même, il était censé faire rire et amuser la galerie. Bon, moi, ça me faisait pas marrer. Quand en plus, je l'ai vu dans deux, trois fois dans des émissions où il avait des sketchs ou tout ça, où il est censé faire rire pour donner envie aux gens de dire, tiens, on va aller voir son spectacle, il a l'air d'être drôle. C'est quand même son but. Mmh. Bon, bah moi, malheureusement, je te le dis, chaque fois que je l'ai vu dans des prestations télé, j'ai pas rigolé. Donc, j'ai pas non plus dire, oh, putain, il est pas drôle du tout. Mais ça me fait sourire sans plus. Donc, ça me donne pas envie d'aller.
4: En fait, je voulais réagir parce que j'avais vu ces deux spectacles. Et, bon, le dernier, le deuxième, là, il est un peu plus populeux. Parce que, bon, c'est Pierre-Martin Laval qui l'a mis en scène. Donc, c'est un des Robin des Bois. Ouais. Donc, ça vole pas très haut, d'accord, les Robin des Bois, mais c'est un peu plus populaire. Mais par contre, faut aller voir, quoi. On passe un bon moment.
0: Non, mais sûrement, mais bon, moi, malheureusement, il m'attire. Enfin, tu vois, c'est obligé de. Il m'a pas donné envie, quoi. Sur toutes les prestations que j'ai pu voir, aussi bien en invité qu'en présentateur qu'en autre chose, il est censé faire rire, en tout cas, et de représenter son humour et son style à lui, et ça m'attire pas du tout. C'est comme certains mecs qui va chanter à la télé et qui fait un ou deux morceaux. Et puis voilà, ça te donne, t'entends des chansons, ça te fait pas délirer, ça te donne pas du tout envie d'aller le voir en concert. Mais c'est vrai que peut-être qu'il y en a des fois on est surpris, j'avoue, mais je crois pas que je m'éclaterais à ce genre de spectacle.
4: Par contre, si je peux faire une différence, moi j'ai vu le spectacle de Jamel, quoi.
0: Ouais.
4: Et franchement, bon, 5 minutes, c'était Jamel de Canal+. Quoi.
0: Ah, mais moi,
4: Jamel,
0: c'est pareil, hein, on est dans le...
4: Exactement pareil.
0: Ah bah, là, on se tient, là, on est d'accord.
4: 5 minutes, j'en ai mangé, quoi. J'ai vachement adoré 5-10 minutes, mais pendant une heure et demie, ça te prend la tête, c'est incroyable.
0: Pareil, hein, non, mais pareil.
4: Tandis que Bosso, franchement, je vous assure, si les auditeurs, franchement, son deuxième spectacle, je veux pas faire de la pub, mais c'est quand même un mec qui a bien galéré.
0: Non, mais ça n'a rien à voir, là, je suis pas... On s'en fout qu'il ait galéré.
4: Son deuxième spectacle est vraiment...
0: De toute façon, ça a l'air de marcher parce qu'il est au Palais des Glaces, d'après ce que j'ai cru entendre.
4: Au Palais des Glaces pendant 2 mois, je crois.
0: Donc ça tourne bien pour lui, c'est clair. Mais qu'il ait galéré, ils ont tous galéré. Alors, s'il te plaît, c'est...
4: Bon, Jamel, il a été parachuté, quoi.
0: Non, mais ça, c'est pas des vrais comiques, ça. C'est des gens qu'on allait chercher, je parle de comiques, des gens qui ont envie de faire rire, vraiment, à la base. Des Muriel Robin, des Palmade, des Bigard, ils ont fait 10 ans, 10-15 ans avant d'y arriver.
4: Ouais, c'est clair.
0: Donc, ils sont passés par des étapes... Mais tu sais, pour eux, c'est pas... Enfin, bon, après, on va pas parler à leur place, mais d'après ce que j'entends, d'après ce qu'ils disent, mais tout comme nous, hein, quand on voit aujourd'hui, j'ai fait 10 ans, ou 9 ans, ou 8 ans avant d'arriver là, mais c'est pas des galères, c'est des bons souvenirs, c'est des bons moments, c'est des galères parce qu'on fait des petits spectacles et qu'on mange pas toujours à sa faim, mais c'est des bons moments. Jean-Pierre, qui lui a du talent, t'as galéré, mais quand même, t'en gardes des bons souvenirs de tous ces moments-là.
1: Bien sûr. Mais moi, ce que je veux, c'est réussir.
0: Ouais, tu vas réussir. Vraiment. Ouais, dans le rock'n'roll.
1: C'est mon avenir, voilà.
0: Voilà, exactement. Bon, Olivier, donc au Palais des Glaces, allez voir Bosso.
4: Ça vaut le coup. Et c'est un mec super sympa, quoi.
0: Oui, mais ça, oui, c'est clair. Oui.
4: Voilà, mais son spectacle est très, très bien, quoi.
0: D'accord. Et demain, en parlant de comique, on aura. L'incontournable, parce que maintenant il fait vraiment partie de la famille, parce que quand il veut, il m'a appelé dans la semaine, il m'a demandé s'il pouvait passer, parce qu'après il fait une tournée encore en province, tu devines, qui c'est qui doit venir dans les studios, non, je sais pas.
4: Ben oui, c'est un certain
0: Franck Dubosc, effectivement.
4: Si éventuellement, si tu le vois demain...
0: Il sera là demain dans les studios. Hein.
4: Oui, si tu le vois demain, éventuellement, il pourrait me filer une place pour Lille.
0: Je me démerderai pour voir ce que je peux faire éventuellement.
4: Oui, parce que bon, comme en plus sa copine est dunkerquoise, je crois...
0: Oui.
4: Bon, il pourrait peut-être... si tu le vois, que s'il peut me filer une invite, ce serait sympa, quoi.
0: Ouais, ou que tu sois solidaire et que t'achètes tes places pour qu'il se fasse un peu de blé. Ce sera encore plus sympa. Bon, allez, bonne bourre à toi, Olivier.
4: Ok, je te remercie, Max.
0: Ciao. Jean-Pierre, quand même, merde. Donc, dans les studios avec nous depuis je sais pas, vers 17-18h, t'es arrivé ici.
1: Oui.
0: Alors, tes effets, tout ça, d'avoir vu Manu, Fildar, Max, les studios, t'as enregistré 3 titres. 4.
1: Ouais, 4.
0: 4. Et alors ?
1: Et alors, c'est super bien, je vous remercie, toute équipe et tout. Et
0: ouais.
1: Je m'aperçois que t'as du talent.
0: Ouais.
1: Tu vois ? Tes potes avec toi aussi ?
0: Ouais.
1: Mais tu t'aperçois aussi que moi j'ai du talent et que j'en veux, moi.
0: Exactement.
1: Et que je suis pas surpris par te voir, tu vois.
0: Non, t'as pas été du tout impressionné.
1: Pas du tout.
0: Non, non, t'es resté très
1: ni
0: simple.
1: Ni plus ni moins tant que je vois. Voilà.
0: Voilà, c'est clair. Alors tu voulais passer une annonce ce soir?
1: Une annonce, oui, bon, aide-moi
0: ah bah
1: un
0: ouais.
1: peu.
0: Ah bah ouais, je vais t'aider. Voilà, bon. Jean-Pierre est sur Paris jusqu'à demain, demain toute la journée. Il a proposé éventuellement à passer une journée avec Noémie, qui malheureusement est très débordée. Et je la comprends.
1: Oui.
0: Après t'avoir vu. Et donc tu recherches une fille.
1: Ah mais pas pour sortir avec aussi.
0: Non, c'est juste
1: comme
0: pour,
1: ça, ouais.
0: pour passer la nuit.
1: Ouais, ça
0: et,
1: veut.
0: Et si elle veut, et passer la journée avec toi dans Paris.
1: Voilà.
0: Si elle veut aussi.
1: Si elle veut.
0: D'accord. Bah écoute, passe ton annonce, elles sont là, elles écoutent, elles
1: alors
0: sont toutes
1: voilà, s'il y a une fille de 30 à 40 ans libre, qu'elle se présente à la radio.
0: Si elle est libre.
1: Si elle est libre, oui.
0: Ouais.
1: Si elle est intéressée en plus.
0: Ah ouais, ça serait génial ça.
1: Vous faites Brigitte, je sais pas, ça est dans le coin, non?
0: Non, elle est pas. Elle nous écoute probablement.
1: Elle nous
0: Brigitte.
1: Écoute, bah ouais, mais je pense à elle, voilà.
0: Brigitte, Brigitte, bien sûr, la. Brigitte. Ah, la procureure.
1: La procureure.
0: Bien sûr.
1: C'est sérieux, voilà. Moi, je ne sais pas si c'est à tel de faire ce qu'il faut, voilà. Moi, j'ai fait le nécessaire, moi.
0: Bah ouais, c'est vrai.
1: Je suis devenu rock'n'roll sur la chanson. Je veux réussir. Tu comprends?
0: Ouais, bah, bien
1: faut
0: sûr.
1: Pas que ça se termine mal, parce que tout à l'heure, c'est Brigitte qui est tout à l'heure qui va m'avoir en face, elle.
0: Ouais.
1: Pas pour la même chose.
0: Ouais.
1: Donc, vaut mieux que je passe dans le showbiz. Mais peut-être que Brigitte avant, si c'est possible.
0: Si c'est possible.
1: Voilà.
0: Non mais ça serait bien d'ailleurs.
1: C'est vrai, j'ai eu tort, j'ai refusé certaines filles.
0: Ah bon, ouais. Carrément pour elle.
1: Ouais.
0: Pour
1: ouais.
0: Comment ça se fait?
1: Comme ça.
0: Comment
1: je sais pas, parce que moi je me dis, bon, on s'est croisé, bon, je l'ai vu.
0: Oui.
1: C'était le 17 mars au palais. Mais elle m'a pas jugé, elle. Moi j'ai insisté pour Elisabeth Seno.
0: Ouais.
1: Le substitut, il a pas compris, lui.
0: Ouais.
1: Donc il dit, ouais, mais Elisabeth elle m'a dragué un peu. Enfin, en somme, elle fait quelque chose. J'étais dans la parc d'attraction, tu vois. Puis voilà, moi je dis pas la suite.
0: Bah si, vas-y.
1: Mais si j'ai pas voulu draguer Elisabeth comme ça, c'est vrai, bon. Je faisais les 400 coups, tout ça. Je faisais que ça dans la gendarmerie. Un coup, Elisabeth, elle m'a poursuivi carrément. Puis bon, c'était un délire. Ça n'a pas été juste beau. Tu comprends, mais c'était juste après qu'elle m'avait dragué, voilà.
0: Mm.
1: Et moi, quand j'ai vu Elisabeth, et tant qu'elle m'avait fait ça, dans la parc d'attraction, tu vois, il y avait autre chose mieux qu'elle. Que je peux pas dire. Si elle l'a vu, tant mieux. Voilà.
0: Qu'est-ce qui s'est passé dans ce parc d'attraction qu'on peut pas dire?
1: Je peux rien dire, je peux pas dire, je peux pas parler de ça sur l'antenne.
0: Mais si, bah attends, vas-y, allez,
1: les
0: vas-y.
1: Ils vont dire, ils ce mec-là. Mais...
0: vas-y.
1: Dire pas.
0: Qu'est-ce qui s'est passé dans ce parc? Tout le monde écoute la radio.
1: De toute façon, tu vois, c'est comme la Sainte Vierge, il y en a qui l'ont vu apparaître, tu vois.
0: Ouais.
1: Bah, le jour que Elisabeth Seno m'a dragué, moi, juste à côté, un peu plus bas, après tant que je suis parti, tout ça.
0: Ouais.
1: Bah, j'ai vu une nana, une toute blonde, et elle a paru devant moi. Voilà.
0: Mais c'est une apparition.
1: Une apparition, bah je sais pas qui c'est.
0: Ouais.
1: Tu vois.
0: Et qu'est-ce qu'elle t'a dit cette blonde?
1: Elle m'a rien dit, hein, juste qu'elle m'a regardé, c'est tout, voilà. Et... Je veux pas te répondre, moi. Je suis pas scientifique, moi. C'est l'étiquette, il dit que je délire, voilà.
0: Ouais.
1: Mais moi je les emmerde après ce qu'ils m'ont fait, voilà. C'est des cons, c'est des tarés.
0: Ils t'ont
1: c'est
0: fait
1: c'est comme mon avocat.
0: Ils t'ont fait souffrir.
1: Il y a de la magouille, il a été payé.
0: Ton avocat?
1: Pour avoir fait ce qu'il a fait.
0: Pour que
1: d'accord, qu'il m'a aidé, mais il m'a pas aidé, non.
0: Qu'est-ce qui s'est passé?
1: Il a été payé pour le procès de... Moi, je porte plainte, moi. Tu comprends ce que je veux dire, Max?
0: Bien sûr.
1: Hein, je prouve ceci, cela. Hein, même le maire de mon village, il comprend pas. Il y a de la magouille derrière tout ça. Et c'est sérieux. Alors, j'ai pas eu de réparation. L'étiquette... Moi, j'en ai une étiquette, elle m'a dit... Elle a fait des lettres et tout, et... Ils n'ont pas écouté, voilà. L'étiquette espère sont plus forts qu'elle. Ils sont dingues. Tant que je raconte qu'on m'a fait ça, on m'a fait ça...
0: Mm-hmm.
1: Bah on m'a fait ça. Voilà.
0: D'accord, ok.
1: Mais moi je me dis que l'étiquette est tarée, Dieu est seul juge. Et voilà.
0: C'est Dieu qui commande pour toi?
1: Et Dieu il me vengera, il n'y a pas de problème.
0: D'accord.
1: Et si je veux la procureure, bon c'est pas à rapport à ça non plus. Il y a autre chose. Voilà.
0: C'est quoi les autres choses? Il faut que tu le dises ce soir.
1: Non, mais moi je ne sais pas. Moi, tu vois, je ne veux pas toujours non plus de parler de la procureure et tout. Moi je voudrais parler d'une chose, comme je t'ai dit, je veux réussir. T'as promis de m'aider?
0: Ouais.
1: J'ai du talent.
0: Ah bah attends, je t'ai fait venir sur Paris.
1: Je suis pas parano, t'as dit la France entière nous écoute.
0: Bah oui.
1: Tu m'as dit toutes les radios se sont foutues de ma gueule, se sont servies de moi.
0: Bah t'as pas fait toutes les radios
1: non
0: plus.
1: Non, bien
0: moi,
1: sûr.
0: Moi j'ai dit que j'allais t'emmener en studio, que t'allais venir à Paris. T'es venu aujourd'hui, t'es à Paris. On a enregistré des titres aujourd'hui dans l'après-midi. On va travailler dessus. Et en plus, le 4 avril, tu reviens pour ce fameux concert qui aura lieu. Hein, tu peux en parler de ce concert le 4 avril?
1: Oui, bien sûr, je te l'ai dit. Mais tu m'as dit que tu pouvais me produire, toi.
0: Après l'album, on verra après
1: mais
0: le.
1: Je pense... que tu peux pas me produire tout seul. Enfin, je ne sais pas, il faut une maison de 10, tu vois. J'ai du talent.
0: Je l'ai pas la maison de 10, il faudra que le
1: fameux... Il m'écoute.
0: Le 4 avril, ils attendent le 4 avril.
1: Ouais, ouais, je te comprends, bien sûr.
0: Alors, parle un peu du 4 avril pour donner envie aux maisons de 10 et à tous les fans de t'écouter.
1: Bah, je voudrais dire que le 4 avril, on fait une soirée en direct. Et c'est le jour de mon anniversaire, j'ai 34 ans. Voilà. C'est et RTL, à 21h.
0: Enfin non, sur Fun Radio.
1: Sur Fun Radio.
0: Dans le studio d'RTL.
1: Dans le studio de RTL, sur Fun Radio, 21h, voilà.
0: En direct.
1: En direct.
0: Le 4 avril.
1: Avec l'équipe de Marx, et voilà.
0: Ça va être chaud, hein. Et Noémie, bien sûr.
1: Ah, et Noémie, ouais, bah c'est vrai, tu me dis prends-la, mais moi j'en veux pas de Noémie, moi.
0: C'est je te pas du prends-la, je te dis si tu voulais l'essayer, c'est pas pareil.
1: Non, mais non.
0: Si elle te plaît pas, tu la prends pas, hein.
1: Non, mais elle me plaît bien, mais bon, je sais pas, moi.
0: D'accord. Donc on l'a annoncé cette annonce, il y a une demoiselle. Si vous êtes demoiselle et que vous avez envie de voir Jean-Pierre Sauzer ce soir, il est dans les studios jusqu'à une certaine heure. Il va pas rester non plus peut-être jusqu'à la fin parce qu'après on a plein de choses à terminer. Donc profitez-en, il est là ce soir jusqu'à au moins 23h. Vous voulez le rencontrer, 20 rue Bayard dans le 8e arrondissement à Paris. Il est chaud comme la braise, il a mis un costard noir. Il est beau comme t'es beau comme une.
1: C'est vrai, tu es beau, ouais.
0: Ouais.
1: Voilà.
0: Ouais. Bah ouais, t'as le droit de le dire.
1: C'est vrai.
0: Ouais.
1: Mais bon. Je suis peut-être pas si heureux que ça non plus, tu vois. Il y en a qui sont beaux, il y en a qui sont moches.
0: Toi, t'es beau, mais t'es pas heureux.
1: Je suis pas tout à fait heureux dans ma vie, non.
0: Non, qu'est-ce qui te manque?
1: Ce qui me manque, moi, c'est... Ben, c'est... Ce que je veux, c'est réussir, tu vois.
0: Ouais.
1: Après tout ce que j'ai eu, faut que je réussisse, tu vois.
0: Très vite et vite.
1: Sinon, c'est pas la peine que j'aie Brigitte.
0: Bah oui, je comprends bien.
1: J'en veux pas, sinon. Sinon, Dieu me prend, voilà. C'est ma seule vengeance envers tous ceux qui m'ont fait ça. Et c'est comme ça, ça se terminera.
0: Ah non.
1: Bien sûr.
0: Ah non.
1: Bien sûr.
0: Je suis
1: rock'n'roll, moi.
0: Ah, mais rock'n'roll, justement.
1: Mais enfin, moi, je passe sur l'antenne, tu vois. Ce soir, je suis venu et tout, je suis enregistré.
0: Ouais.
1: Bah, il faut vraiment parler de ce gars-là, comme on dit, c'est vrai. Parce que c'est ça qui va ouvrir les portes. Il faut peut-être pas non plus précipiter les choses en disant que tu vas m'aider ou pas m'aider.
0: Bah, tu vois, mais c'est
1: tu
0: toi qui...
1: Tu peux faire certaines choses. Non, mais il y en a qui me disent, bon, Marc, je sers de toi et tout. Tu sais très bien.
0: Oui, je sais.
1: Les nazis qui disent ça, les tickets à la con. Là.
0: C'est normal, parce que...
1: C'est normal, ils sont jaloux, ils veulent pas que j'y arrive.
0: Voilà, exactement. Ils veulent détruire notre amitié. Voilà.
1: Bah, ils veulent détruire surtout ma vie, moi. Ils veulent pas que j'y arrive. Tu vois?
0: Mais tu vas y arriver.
1: Je suis à bout, tu vois, mais il y a une force en moi, tu vois.
0: Qui te pousse et qui te dit.
1: Qui me pousse pour dire faut que j'y arrive, mais.
0: D'accord.
1: Tu vois ce que je veux dire?
0: Tout à fait. On accueille Pierre avec nous, 17 ans de Versailles. Bonsoir Pierre, comment vas-tu? Ça va?
5: Salut Max, salut Jean-Pierre.
1: Salut
5: tout le monde.
0: Ouais.
5: Ça me fait super plaisir d'avoir Jean-Pierre.
0: En plus, ce soir vous êtes des privilégiés. Bah pour ceux qui vont passer à l'antenne dans les trois quarts d'heure à venir, vous allez avoir la chance d'avoir Max et Jean-Pierre Sauzer.
5: Voilà, là, je suis super content. Alors... Je m'attendais pas à l'avoir, c'est la super surprise. D'ailleurs, je compose un petit peu et Jean-Pierre, je voudrais savoir comment tu fais pour trouver des paroles aussi poignantes et aussi belles.
1: Je sais pas, je peux pas t'expliquer, je sais pas, par moi-même. Il y a deux jours, j'ai écrit...
0: Tu pourras nous venir avec des textes.
1: Chansons, hein.
0: Tu pourras nous faire des textes tout à l'heure, des choses, enfin des... Nous faire lire des textes.
1: Bah, je les ai pas là. Si, je les ai dans...
0: Que je puisse les lire, moi, pour toi, pour les autres, ou que toi, tu les lises.
1: Voilà, oui.
0: Alors, Pierre, qu'est-ce qui t'amène, toi?
5: Alors, moi, c'est un problème avec ma copine. C'est-à-dire que, si tu veux, moi, je voulais coucher avec elle. On s'est vu samedi soir, on est sorti en boîte et je dormais chez elle. Et puis, on était tous les deux dans le même pieu. Et puis, elle m'a dit, non, je peux pas coucher en ce moment. Je préfère attendre le mariage. Et donc, je voulais savoir s'il y avait des personnes qui avaient eu le même problème. Et je voudrais bien...
0: Excuse-nous, on a un petit peu de mal à se concentrer parce qu'il y a Jean-Pierre qui recule du micro. Puis, il fait un oui de la tête comme c'est rock'n'roll. Et puis, il me fait un pouce, genre... Tout se passe bien.
5: Ah ouais.
0: Tout se passe bien.
1: Ah, tu vois, je suis pas timide, en face de toi.
0: Je sais bien, mais je sais bien.
1: Je suis rock'n'roll.
0: Je sais bien.
1: Donc, j'ai pas l'habitude de dire que je suis rock'n'roll, mais je suis tel que je suis, parce que tant qu'on veut réussir, faut pas avoir peur tes adversaires, tu vois. Il faut se battre. Voilà. Je suis tellement battu, j'en ai eu des plaintes et tout, mais bon, c'est pas grave, ça.
5: Ouais.
1: C'est le risque du métier. Et tant qu'on veut réussir, on est prêt à tout, voilà.
5: Quand on aime le rock, on y va.
1: On y va.
0: Bien sûr, bien sûr.
1: Ça passe ou ça casse.
0: Revenons sur le sujet de Pierre, Jean-Pierre, si tu le veux bien.
1: Oui.
0: Donc toi, ta copine, donc t'as voulu coucher avec elle samedi soir, elle n'a pas voulu pour...
5: Pour le mariage. En fait, elle préfère attendre, rester vierge jusqu'au mariage.
0: Ah oui, bah, c'est une famille très catholique.
5: Ouais, plutôt. Ouais.
0: Et alors, donc pour toi, ça t'a coupé l'herbe sur le pied, ça t'a fait débander, ça t'a excité
5: Je sais pas trop. Déjà, je voulais pas brusquer parce que je suis quand même bien amoureux d'elle et je la respecte.
0: Ça fait combien de temps que t'es avec elle?
5: Ça fait depuis 6 mois.
0: 6 mois, oh là là.
5: Ouais.
0: Toi t'es puceau?
5: Moi non, je l'ai non, j'ai fait ça qu'une fois. Mais non, je le suis pas, mais bon, enfin je le suis. Ouais. C'est un peu chaud quoi.
0: Je comprends pas. Attends, t'es puceau ou t'es pas puceau?
5: Non, je suis pas puceau,
0: Peu chaud, ça, tu peux pas en parler sur l'antenne, tu lui as fait voir qu'elle est.
5: Non, j'ai déjà couché une fois avec une fille, mais
0: Ah une là, fois oui.
5: C'était

0: bien, mais tu sais, t'as des pulsions, quoi. Tu l'as.
1: Non, mais c'est
0: bien,
1: beau. Non, mais c'est beau, mais évite d'utiliser ces mots parce qu'après, ils te trottent dans la tête et après, tu crois que t'es dedans, tu crois réellement que c'est la femme de ta vie et je te le souhaite. Mais si un jour elle se barre ou que ça se passe pas bien, un jour tu vas, ça va te faire mal.
0: Ouais, c'est clair.
1: Que ça soit la nana que tu kiffes et que t'as envie d'avoir plein de t'as envie de faire plein de choses avec elle, c'est bon. Mais dis pas que c'est la femme de ta vie.
0: Ouais, c'est bien.
1: Enfin, je dis ça, c'est pour toi. C'est ça n'engage que moi ce que je dis, mais c'est plus un truc perso entre potes. Tu vois, je te dis ça en copain que le fait de donner une leçon et te dire voilà, c'est vraiment c'est parce que tu vas venir pleurer peut-être dans 3 mois en disant, ça va être une horreur. Ouais. Mais bon, alors maintenant pour revenir à ce petit problème, donc qu'est-ce que tu veux que je fasse?
0: Ben moi je voudrais bien avoir des contacts sur l'antenne, savoir si c'est déjà arrivé et qu'est-ce qu'ils ont
1: sinon
0: fait.
1: Pendant qu'elle dort, tu la pénètes pendant qu'elle dort.
0: Ouais.
1: Ou alors, parce qu'on remarque qu'elle est vierge, tu lui mets juste un doigt ou deux, puis comme ça elle va saigner, puis on va dire, eh ben voilà, t'es plus vierge maintenant, on peut attaquer.
0: Ouais.
1: Non, je plaisante, mais là, ou alors faut vous marier très vite.
0: Ouais, bah à 17 ans, je préfère attendre encore un peu.
1: Bon, on est bien
0: mais
1: d'accord.
0: J'ai commencé bien à la caresser samedi, c'est bien chaud.
1: Peut-être que tu vas la faire changer d'avis à un moment donné, tu sais, quand les nanas elles sont bien chaudes. Quoique bon là, si elle a vraiment décidé avant le mariage, t'en as parlé avec elle, qu'est-ce qu'elle t'a dit?
0: Bah elle m'a dit non, je préfère. Tiens, j'ai fait un petit cuni, tout c'était bien chaud samedi soir.
1: Ouais.
0: Et puis donc je commençais à remonter, machin, je pensais je vais me la faire. Et puis elle m'a dit non, je préfère je suis pas chaude du tout, je te dis franchement, je préfère attendre au mariage.
1: Et avant ce moment-là, tu ne le savais pas qu'elle était dans ce.
0: Si je le savais, mais justement je voulais forcer un petit peu parce que moi elle m'avait bien chauffé et.
1: D'accord. Et ça c'est religieux.
0: Ouais.
1: D'accord, bah ouais, mais ça va être impossible à changer ça. Hein. Et, ouais. et c'est tout. Enfin, faut respecter ça. Hein.
0: Ouais, je le respecte complètement.
1: Alors qu'est-ce que tu vas faire?
0: Bah je sais pas, justement je voulais en parler ce soir à l'antenne, savoir s'il y avait des personnes à qui c'était arrivé, et savoir ce qu'il faut faire, si on peut en parler, si ça peut changer des choses ou tu vois.
1: D'accord, ouais, non mais tu sais, je vois pas comment quelqu'un va appeler et on va avoir le témoignage de quelqu'un qui va nous dire qu'il a vécu la même chose que toi.
0: Ouais.
1: Ben qu'est-ce que ça va te faire? Ça va te rassurer, mais il y en a plein de gens comme ça.
0: Ça peut me rassurer, mais savoir si lui il a réussi à faire changer la vie de sa copine.
1: Ouais, je veux bien essayer, mais enfin bon, j'y crois pas trop, et puis ça sert pas à grand chose. Mais enfin, pour le fun, comme ça, pour remplir de l'antenne, ma foi, pourquoi pas. Franchement, autant il y a des moments, c'est intéressant d'avoir des réactions des gens pour vraiment apporter des solutions. Autant là, si la nana, c'est la religion, je vois pas qui pourra te faire changer. Et en plus, s'il y en a un qui va dire qu'il a réussi, c'est tellement particulier ce genre de truc que c'est pas qu'est-ce que quelqu'un il a eu une technique que ça va marcher sur l'autre. Hein. C'est à mon avis sur ce truc, la religion, machin, c'est chaud. Hein.
0: Ouais,
1: 6 mois, t'en as pour un sacré bout. Mais pour le fun, puisqu'après tout, t'as envie d'avoir des témoignages et t'as envie d'être rassuré, on va demander aux gens de nous appeler au 0803 08 5000 très rapidos. On espère que Manu et Filda vont pouvoir faire le nécessaire et donc trouver un mec qui a vécu ou une fille éventuellement, qui était vierge et qui pensait ne rien faire avant le mariage pour X raisons, la religion entre autres, et qui finalement a changé d'avis, qui nous explique pourquoi. Mais bon, à mon avis, c'est pas pour ça que ça marchera de ton côté, Pierre. Ceci dit, on lance l'annonce. Si vous voulez participer au jeu des 3 mots éventuellement, quoi que je pourrais jouer contre toi, Jean-Pierre, ce soir.
2: Toute la musique que j'aime, tu peux la mettre, celle-là.
1: Ouais, on la mettra plus tard, mais le jeu des 3 mots, tu veux jouer au jeu des 3 mots, tu connais?
2: Tu veux, ouais.
1: Ah, on jouera l'un contre l'autre.
2: Ok, ouais.
1: Tu disais une bataille, on va se batailler, on va se battre tous les deux.
2: Oui.
1: D'accord, on va voir qui entre Jean-Pierre Sauzère et Max de Fun Radio va l'emporter. On aura Océane, 21 ans, de Grenoble, qui sera avec nous. Bonsoir, Océane.
3: Oui, salut, Max.
1: Ça va bien?
3: Oui, ça va, oui.
1: Très bien, on parlera de quoi, Océane, dans un instant?
3: Pardon ?
1: On parlera de quoi ensemble ?
3: De petits problèmes sentimentaux.
1: Oh bah dis donc.
3: Voilà.
1: Bah Jean-Pierre Sauzère est là pour éventuellement te remonter le moral, on ne sait jamais, peut-être que ça va pouvoir le faire. On rappelle que Jean-Pierre est dans les studios et que Jean-Pierre recherche une femme. Donc si vous êtes une femme d'une trentaine d'années, ou moins 25, 20 ans même, hein, exceptionnellement pour une soirée, tu peux t'éclater avec des filles de 20, c'est génial hein, avec les filles de 20.
2: Okay, ouais.
1: Hein, je t'en dis pas plus. Eh ben vous venez dans les studios, mesdemoiselles, vous êtes les bienvenues au 20 rue Bayard. Faites vite parce que à minuit pile, même avant, enfin tout le monde va se barrer. Donc face à Jean-Pierre Sauzère qui est avec nous ce soir dans les studios. Tout va bien pour l'instant.
2: Tout va bien, oui.
1: Hein, pour le moment, il me rabâche toujours la même chose aux antennes. Il est bien. On se disait peut-être qu'aux antennes, peut-être que Jean-Pierre c'est un extraterrestre.
2: Tu penses?
1: Ah hein. C'est marrant parce que quand il est aux antennes, il dit
2: non,
1: que c'est un extraterrestre.
2: De toute façon, j'en ai rien à foutre des gens ce qu'ils pensent, moi. Moi je me dis, si je réussis pas, ma vie elle est bientôt finie. Voilà,
1: et tu vas là. Et tu iras ailleurs.
2: Et
1: on en a discuté, t'as dit que t'étais même prêt à faire une carrière sur une autre planète.
2: Je dirais d'une manière ou d'une autre que on peut pas être seul dans l'univers comme Alain Delon disait, tu vois. Et oui.
1: C'est Alain Delon qui disait ça?
2: Mais bien sûr.
1: Ouais.
2: Mais là ce soir c'est pas une émission sur les extraterrestres qu'on va faire.
1: Non,
2: moi je te dis, je suis prêt à tout moi.
1: Je sais.

0: T'es prêt à n'importe quoi.
1: Pour réussir.
0: Alors, on va recontinuer. Donc, c'était pour dire ça. Qu'on aura également, bien sûr, le hit parade de Ricky Larsen. On verra si Jean-Pierre Sosa est classé dans les trois premiers à la fin de ce hit parade. Qu'est-ce qu'il y a? Qu'est-ce qui te fait marrer, Fildar? Qu'est-ce qu'il y a? Qu'est-ce
1: qu'il y a, Céline? Fildar, il voit que j'ai du talent. Et
2: ouais, putain, ça me fout en l'air, moi.
0: Ça,
2: ouais, ça me fait chier, moi.
1: Il comprend pas pourquoi que j'ai pas Brigitte.
2: Ah ouais, merde.
0: Brigitte, si tu nous écoutes, s'il te plaît, Brigitte, s'il te plaît, fais vite, réponds.
1: Moi, qui m'écrit, qui me donne une réponse, moi.
0: Quelque chose. Justement, en parlant de réponse, on avait Pierre qui tout à l'heure. Donc, Pierre, t'es toujours avec nous en direct lives.
3: Ouais, ouais.
0: Jean-Pierre, donc, Pierre, pardon, ton problème, c'est que ça fait 6 mois que t'es avec ta copine. Samedi soir, tu devais lui grimper dessus, au moment donné où tu devais lui faire l'amour et la pénétrer. Et elle t'a dit, non, Pierre, ce n'est pas possible, pas avant le mariage. Et là, ça t'a un petit peu déstabilisé, bien que t'étais déjà au courant de cette petite nouvelle. On a demandé à des réactions. Eh ben écoute, surprenant, Stéphanie, très rapidement, a réagi au standard de Roubaix, 22 ans. Bonsoir, Steph.
4: Bonsoir.
0: Bonsoir. Alors, toi, t'es de quel côté? T'es du côté de la nana qui attend le mariage ou t'es, c'est ton copain qui veut pas baiser avant le mariage?
4: Non, non, moi, j'ai attendu jusqu'au mariage.
0: Putain. Donc, on se marie tôt, du coup?
4: Je me suis mariée à 18 ans.
0: Ah bah tiens,
4: Mais il s'est barré.
0: Mais oui, monsieur, c'est une erreur, mais bien sûr, je l'aurais répété mille fois.
4: Justement, c'est pour ça que je téléphone, pour dire que quand on dit que l'amour de sa vie, eh ben, il n'y a pas d'amour de sa vie, déjà d'une, je ne crois plus.
0: Alors là, je vais me permettre de te couper avant même que Pierre ne réagisse. Ouais. Stéphanie, déjà, bon, l'amour de ta vie, quand on a 18 ans, on peut avoir la personne de... Enfin, je ne sais pas, l'amour de sa vie, c'est vrai, tu dis on ne l'a pas parce que toi, tu as eu la déception, tu as cru l'avoir et tu t'es fait avoir. Je pense qu'on a plus de maîtrise à imaginer l'homme ou la femme de sa vie après avoir eu quand même pas mal d'expérience. Déjà dans la vie.
4: Quand je l'ai rencontré, j'avais 15 ans.
0: Donc... Oui, mais c'est pour ça que je te dis que quand quelqu'un qui, je sais pas, moi, peut-être que je bourlingue et que je galère dans tous les sens, mais si un jour je rencontre la femme ou en tout cas quelqu'un avec qui j'aurais suffisamment bourlingué dans la vie pure, sans parler de la vie professionnelle, mais de la vie pure et de la vie amoureuse pour pouvoir être un peu plus sûr de moi.
4: Oui, mais ma religion disait que je me marierais avec l'homme.
0: De ta vie.
3: T'étais catholique ?
0: Bah oui.
4: Et donc je suis divorcée depuis 3 mois.
0: Alors tu te rends compte, la totale, hein, normalement
4: la
0: on a
4: totale, pour... mais c'est pas encore ça. Le pire, c'est que je lui ai donné un joli bébé.
0: Oh là là là là là là.
4: Au mois de janvier de l'année dernière.
0: On n'a pas le droit de divorcer normalement dans cette religion catholique également.
4: On n'a pas le droit. Et quand il se barre avec. Il a rencontré l'autre amour de sa vie, en fait.
0: Ah bah voilà.
4: Voilà.
3: Donc... Lui, il avait quel âge ?
4: Lui, il avait 26 ans.
0: Ah oui, quand même.
4: Oui, il avait 4 ans de plus que moi.
0: Et tes parents étaient d'accord pour que vous. Pour le mariage à 18 ans
4: C'est que j'avais pas le droit de sortir, j'avais le droit de rien faire, et donc je me suis jetée en fait. J'avais quand même 18 ans, pas le droit de sortir, pas le droit...
0: Mais tes parents étaient contre ?
4: Mes parents étaient contre,
0: d'accord.
4: Et j'ai attendu qu'ils partent au Portugal pour me marier.
0: Oh, t'as fait ça pour avoir de la liberté, pour pouvoir...
4: Pour avoir la liberté, hein. Mais je l'aimais, et d'ailleurs, malgré qu'il est avec une autre femme...
0: Tu l'aimes toujours?
4: Je l'aime toujours.
0: Ah, et donc lui, c'était quand même l'homme de ta vie?
4: C'était l'homme de ma vie, je sais qu'il me fait beaucoup de mal, peut-être qu'il viendrait frapper, pas maintenant parce que c'est de nuit, il viendrait frapper à ma porte et qu'il me dirait...
0: Excuse-moi, pardonne-moi, je veux reprendre tout depuis le début, tu serais capable de le faire?
4: Je serais peut-être capable de le faire.
0: De lui pardonner.
4: Parce que c'est l'homme que j'aime.
0: Ah, puis c'est dans la religion aussi catholique de pardonner, hein?
4: Oui, mais...
0: On s'en sort plus, c'est ça qui est...
4: Pardonner 2 fois?
0: Bah oui, mais bon, on peut pardonner 10 fois, hein.
4: Non, mais là, je ne sais pas, mais bon, je pense d'abord à ma fille.
0: Bah oui, elle a quel âge?
4: Elle a 14 mois, mercredi.
0: Mercredi, putain...
4: Mais c'est le plus beau cadeau de la vie.
0: Bah, j'en doute pas un seul instant, mais alors tu vois, Pierre, dans quel... Bon, alors déjà, quand Stéphanie te disait, quand tout à l'heure, donc tu es d'accord avec moi, quand je dis attention, c'est l'amour de ma vie, c'est l'homme de ma vie, c'est
4: voilà,
0: la femme de ma vie.
4: Faut faire très attention.
0: Ah oui, ça, faut se méfier.
4: Fils, moi, il me l'a dit, mais pour finir, il a rencontré une autre personne, il me l'a dit que c'était l'amour de sa vie.
3: Ouais, mais...
4: Peut-être que dans un mois, il dira, oh, ben, c'est un autre amour et...
3: D'accord, mais quand tu dis qu'il n'y a pas d'homme de sa vie ou de femme de sa vie, ça c'est faux, parce que tu...
4: Non, parce que, bon, là, t'es amoureux d'elle, t'es vraiment amoureux. Mm. Quand on est amoureux, mais peut-être que dans un mois, tu vas avoir une autre fille, tu vas me dire, ben, et que tu vas t'entendre super bien avec, et tu vas réfléchir, et tu vas peut-être penser que c'est elle qui est mieux pour toi.
3: Bah, pour l'instant, ouais, enfin, pour l'instant, moi, je vois, c'est... Pour moi, ça l'est, quoi. C'est vraiment la femme de ma vie pour l'instant.
0: Ouais.
3: Mais quand tu dis que ça n'existe pas, les hommes de la vie, moi, je suis pas d'accord, parce que tu vois vraiment des couples qui ont 30 ans de mariage et tout se passe super bien. Au bout de 30 ans de mariage, c'est...
0: Non, mais c'est évident, mais il est plus intelligent d'aller dire que... Enfin, de penser que tu te mettes dans la tête que pour le moment, c'est la femme que tu aimes, peut dire que dire c'est la femme de ta vie, quoi.
3: Non, c'est bien, ouais.
0: C'est ça, le danger.
4: C'est la femme que tu aimes, c'est pas la femme de ta vie.
0: Ouais. Alors peut-être que ça l'est, on sait pas, hein, parce que toi-même Stéphanie, tu dis que c'est encore l'homme de ta vie, que demain s'il frappait à ta porte, tu...
4: Oui, mais avant, je ne sais pas, en fait, dans ma tête, c'est un peu brouillé, mais j'y crois plus à l'amour de... Parce qu'il est... il m'a pas aimé comme il a dit, en fait.
0: On va demander à Jean-Pierre Rock'n'Roll, qu'est-ce que tu penses de tout ça par rapport à Pierre et Stéphanie, etc., le fait de ne pas coucher avant le mariage, et après le mec qui se barre avec une autre alors qu'il a une gamine.
1: Bah, il dirait qu'il couche maintenant, parce qu'on est dans la troisième millénaire.
3: D'accord,
1: maintenant.
3: D'accord, Jean-Pierre, mais...
4: Et moi, j'ai jamais couché avec personne d'autre.
1: Oui.
3: Mais t'es gentil, mais si c'est... Il faut.
1: Vas-y, tu peux coucher avec moi.
4: Ah non, je veux rester pure. Maintenant, c'est fini, les hommmes.
0: Ah, tu veux rester pure, c'est sûr, bah, que là, c'est vrai qu'on couche.
4: Je ne suis plus, mais je... mais pour l'instant, je reste comme ça, je suis bien. Ouais. J'ai ma petite vie avec ma fille, je pense à elle avant tout.
0: Et en couchant avec Jean-Pierre, tu deviens vraiment très crade, hein.
1: Bah, bien sûr.
0: Ah là, tu te purifies.
4: Par contre,
0: plus, tu deviens
4: des... sa chanson.
0: Ah, elle est belle,
1: c'est
0: hein.
1: Gentil, ça.
0: Jean-Pierre Sauzère.
4: Elle est vraiment bien.
3: Les paroles, elles sont magnifiques. Hein,
0: ouais, les paroles sont magnifiques, bah, c'est vrai.
1: On me réclame, on m'attend dans les bacs.
4: Tu sors un CD.
3: Et d'ailleurs, Jean-Pierre.
0: Attendez, vous parlez tous. Attendez, vous parlez tous. Attendez, vous parlez tous en même temps.
1: Tu peux en acheter deux CD même.
0: Alors, Stéphanie.
3: Ouais.
0: Qu'est-ce que vous voulez dire?
4: Je disais, s'il sort un CD.
0: Oui.
4: Je l'achèterai.
0: C'est gentil.
1: C'est gentil de ta part. Si t'es vraiment fan, tu en achètes deux, comme ça tu colles la pochette sur le mur.
4: Ouais. Non, je préfère accrocher la photo de ma fille quand même.
1: Voilà, mais tu fais comme moi, quand j'achète les albums d'Hallyday, j'achète deux paires d'eux, moi.
0: Mais t'es pas obligé de poser que la photo de ta fille, tu peux mettre ta photo de ta fille, la pochette de l'album de Jean-Pierre.
4: Non, je crois pas.
0: D'accord, bon, Stéphanie, si t'avais un peu d'humour...
4: Déjà, je t'ai pas vu, donc...
0: Non, mais tu t'en fous de ça, deuxième degré, la radio, humour. Tu dis oui, puis basta, qu'est-ce que... Oh, qu'est-ce qu'il peut y avoir des gens premier degré? Par contre, t'as pas l'air d'être drôle, toi, hein.
4: Si, si.
0: Oh là là, bah alors, et humour, c'est pas parce que tu vas dire quelque chose à la radio qui n'est pas vrai qu'on va prendre ça comme premier degré.
4: Non, mais bon.
0: Bah, deuxième degré. C'est le truc qui est très important pour moi, parce que quand je dis à quelqu'un un truc et puis l'antenne, non, alors qu'on lui dit, bon, qu'est-ce qu'il en a à foutre, c'est par téléphone, on délire, hein, Stéphanie, on te demande pas réellement d'aller acheter deux CD et d'aller réellement en mettre une sur le mur, c'est pour déconner, gag.
3: Déjà un CD,
1: c'est déjà pas mal.
4: Ouais,
1: déjà,
4: CD, oui.
0: Faut déjà qu'il sorte, en plus, c'est encore plus compliqué. Pierre, tu voulais dire quelque chose?
3: Oui, je voulais dire, Jean-Pierre,
1: oui.
3: Je pense beaucoup à toi, parce que j'ai une tante qui sort un peu le même genre de musique que toi, elle a sorti un CD, mais ça marche pas, je voudrais te le faire écouter un petit peu, je sais pas si t'as dit.
0: Allez, vas-y, alors, fais écouter.
3: Alors, déjà, la première chanson...
0: Et Jean-Pierre va pouvoir donner une critique.
3: ...comme le tien de la fête de la musique, je te fais écouter. Déjà, ça commence à peu près comme pour toi, c'est un peu le même genre, hein. Ça fait depuis 95 qu'elle l'a sortie, mais ça marche pas.
1: Quand la mer se retire.
3: Ouais, alors à un moment ça pulse, parce que là c'est un peu tout naze.
0: Allez, vas-y, mets Pierre le moment où ça pulse.
3: Quand ça pulse.
0: Vas-y, mets quand ça pulse.
3: Ah. Voilà, c'est merde, putain. Bon, je l'ai loupé. Attends, je te le remets. Attention, hein, Jean-Pierre, là t'as de la concurrence, là.
1: Bah, je vais continuer, hein.
3: T'as solo de guitare, t'as tout. Moi, je trouvais, Jean-Pierre, que ça te...
0: Non, on a rien entendu. Qu'est-ce que qu'on se fasse une idée de ça?
3: Je remets un petit coup, alors.
0: Ah, c'est de la bonne merde, ça. Oui, bah, d'accord, merci, Pierre. Très sympa, hein. Merci, Pierre. Merci Stéphanie, bon courage, merci de nous avoir appelé en tous les cas.
4: Rien.
0: Je t'embrasse très très fort et merci Pierre. Et puis bon courage à tous ceux qui veulent faire des enfants à 18-19 ans, qui divorcent, qui se retrouvent avec le marmot dans les mains, qui vont nous appeler après pendant toute la semaine. Prudence, Jean-Pierre. Hein.
1: Bah, je dis bonne chance.
0: Toi, t'as pas d'enfant, toi?
1: Non. Peut-être, si, peut-être non. Une marronnie, une fois que j'ai baisé, oui. Ça s'appelle Linda. Maintenant, je peux le dire.
0: Ouais, c'est vrai.
1: C'est vrai, on m'a dit, si ses frères ils savaient ça, ils m'auraient pété la gueule.
0: D'accord.
1: Non, mais c'est sérieux, mais ça finissait Marouani, mais c'était un i. Voilà. Et faut pas se plaindre un coup s'il y a de la mafia. Il y a quelqu'un qui m'a appelé un coup. Bah, si vous voulez me venger, vous pouvez le faire. Ok? Voilà. Et la mafia, la raison d'hésiter, pour certaines... Tu vois ce que je veux dire? Max. Parce que moi, je me dis que tant qu'on va emmerder le monde, on peut... Moi, je suis rien aujourd'hui, j'essaye de y arriver, je veux me battre, je veux réussir. C'est pour ça que je suis prêt à péter ma vie. Tu vois, je suis là ce soir, Marc, je suis prêt à péter ma vie, moi, pour réussir, moi, tu vois. J'en ai assez ramé. Mais je vais y arriver, c'est chouette, Kino. Voilà. Et tant qu'on voit quelqu'un qu'on descend comme un préfet ou quoi que ce soit, tu vois, bon, je devrais peut-être pas parler de ça à la radio, mais moi je le dis, moi. Je suis franc, je suis combat à la vanne. On tue pas un préfet pour rien parce qu'il y a de la magouille dans tout ça. Ok? Et moi, si on décidait de tuer les deux psychiatres de ce qu'on va faire, ben allez-y, voilà, faut pas s'empêcher de le faire. Et je le dis à la région directe, ok? Voilà. C'est tout à fait normal, hein. De toute façon, Dieu, c'est le juge. Alors, il n'y a pas de problème. Tu vois, Keno, je suis peut-être désolé de parler comme ça ce soir, mais je parle parce que j'ai envie de parler, de dire ce que j'ai au fond de mon cœur. Parce que c'est vrai, les gens, ils disent pas ce qu'ils pensent tout bas, mais il faut le dire. Tu vois ce que je veux dire, Max? Les gens, ils parlent. Ils disent pas que les autres, tu vois le sens de ce que je veux dire.
0: Oh oui, non, oui, tout à fait, oui, si on gratte un peu.
1: Il faut foncer, parler ce qu'on pense tout bas, voilà ce que je veux dire. Pour certaines choses, voilà. C'est vrai. Et je pense qu'on changerait le milieu de la politique et tout. Moi, bon, je ne vais pas faire de politique.
0: Oh si, vas-y, pendant qu'on est dedans.
1: Il y a beaucoup à faire quand même.
0: Qu'est-ce qu'il y a? Qu'est-ce qui ne va pas dans la politique, Jean-Pierre?
1: Bah moi, je vous dis, de toute façon, moi, d'avant, je vais vous dire tous que, bon, j'en fais pas de politique, mais je sais que Jacques Chirac, il va repasser déjà d'une, voilà.
0: D'accord.
1: Hein, okay. Si je me trompe. Moi, je sais que c'est vrai. Il faut laisser le temps s'installer, mais il ne faut pas que ça dérape au bout de 7 ans après, parce que je crois que ça finirait mal. La France serait mal barrée, tu vois. Voilà, parce que souvent, c'est les artistes qui réussissent et qui font des associations, qui aident et tout, mais tout le monde ne fait pas ça. Voilà. Moi, j'ai dit, je vais être chanteur. Je vais être chanteur, c'est pas pour le fric, mais j'en ai besoin aussi pour vivre, pour réussir. Et tant que je raconte que je veux Brigitte ou quoi que ce soit, c'est pas du délire. La radio, c'est du délire, mais enfin, de toute manière, Brigitte, je la mets un peu de côté, parce que je suis taré pour réussir avant et je suis revenu taré de nouveau. Voilà.
0: D'accord.
1: Et je sais, de toute façon, que je suis suivi par le centre de probation, mais le type, il m'a dit, moi, je veux que tu réussisses. Voilà, je suis tellement honnête que je lui dis, j'allais casser la gueule, tu vois. Je ne serais pas ça à dire ça à la radio, mais je le dis quand même, il est gentil ce type, parce que je me suis disputé avec lui pour certaines choses. Puis il m'a dit, Jean-Pierre, je veux que tu réussisses, voilà. Il ne peut pas m'aider, mais il m'encourage, il aimerait bien un jour me voir en gala, tu vois.
0: Mm.
1: Mais des fois, à dire ces choses-là, si j'ai dit ça, c'est parce qu'on me pousse à bout, puis voilà. Voilà, puis il y a de la magouille, puis lui, pour rien, comme on dit, t'as eu un avocat, prends un autre, mais je laisse tomber, je prends plus d'avocat. Je me défends plus contre ce qu'on m'a fait, et on verra bien comment ça finira. Et voilà, s'il y en a qui veulent manger, ben qui peut toujours me franchir, on verra bien. Voilà. Bon, c'est pas la solution, d'ailleurs.
0: Non, mais c'est sûr, c'est pas
1: mais la solution. Pour moi, c'est de réussir, les enculer tous comme ça, ben, seule façon de réussir à avoir des tripes pour moi et me battre comme un battant.
0: Voilà, bravo. T'as la rage, hein, quand même.
1: J'ai la rage de vie, la rage de vaincre.
0: Ouais, t'as pas envie de laisser tout tomber comme ça du jour au lendemain.
1: Ben non.
0: Non.
1: Des fois, j'ai envie de ne plus chanter, mais c'est à cause de cet arrêt, là.
0: Ouais.
1: Mais si je chante plus, je suis fini.
0: Ouais, je comprends. Je comprends tout à fait,
1: Je vais pas m'amuser à harceler Marouani, de nouveau, non?
0: Non, bah non, on va
1: moi,
0: pas recommencer.
1: Ça fait un an, comment...
0: Tu vas pas enculer sa sœur, je sais pas quoi, ce que tu vois.
1: Mais non, mais ça faut... Bon, j'ai dit ça tout à l'heure, comme ça.
0: Ouais, mais c'était pour déconner, hein, puis on s'était pas les Marouani.
1: Voilà, moi je veux dire que, de toute façon, il faut faire attention à ce qu'on dit l'antenne, comme on dit, mais...
0: Bah oui,
1: moi,
0: parce que là, t'as dit n'importe quoi tout à l'heure, ouais.
1: Je dis des choses vraies quand même.
0: Non, là, tout à l'heure, là, t'as parlé de politique, toi, t'as dit des belles choses. C'est vrai que t'as dit des belles choses.
1: Bah ouais, mais je suis pas. Il y en a de l'ombre qui dit des belles choses. Il n'y a pas que moi, il y en a beaucoup qui voient des artistes qui disent des belles choses.
0: Qu'est-ce qu'il a dit de beau, Delon?
1: Bah, j'ai pas retenu ce qu'il a dit à l'époque, mais.
0: Il en a dit des belles quand même à l'époque. Même si on s'en souvient pas.
1: Et même Yves Montand, tout ça.
0: Ils ont tellement marqué ces choses-là.
1: Et voilà.
0: Ça a tellement marqué ce qu'ils nous ont dit qu'effectivement, on s'en souvient même pas.
1: Ben non, mais moi je fais pas de politique, mais je vois certaines choses et je vois mes difficultés et d'autres difficultés aux jeunes, c'est vrai, on dira, mais toi tu es là et tout, et voilà. Et moi je veux dire aussi, il y a des pourris dans l'administration, tels que la Coctorep, voilà. Parce qu'un coup j'ai 24 et le ticket il m'a dit, tu seras pas chanteur, tu seras jamais chanteur. Et ils ont tous abusé de moi et j'allais péter la gueule ce mec. C'est des enculés à Coctorep de Rouen, là. Voilà. C'est tout, moi je le dis franchement, comme pour couper ma pension, j'ai rien à branler, parce que j'ai déjà voulu l'arrêter. Mais ils m'ont mis une pension d'un handicapé que je ne devrais pas avoir,
0: et
1: qu'ils ont fait des expériences, voilà. Et ils ne seraient pas encore une personne qui m'a dit, c'est vrai, ce qu'on t'a fait, c'est pas bien, mais j'ai dit pas
0: forcément. On a fait des expériences sur toi, médicales.
1: Non, mais on a voulu m'effacer la mémoire, parce que j'ai toujours voulu être chanteur.
0: Puis pour t'oublier tes textes.
1: Ils ont estimé que je ne devrais pas y arriver, parce que je ne suis pas calé pour, j'ai pas de bac, j'ai pas de diplôme, j'ai rien, et voilà, faut être intelligent pour réussir.
0: Voilà.
1: Maintenant. Et c'est pas bien ça. Parce que maintenant, il y en a qui ont des diplômes, mais qu'est-ce qu'ils font avec?
0: Ils font rien, ils font que de la merde.
1: Dans le jardin, non?
0: Voilà, exactement.
1: Alors, il faut une France nouvelle pour demain, voilà, pour l'avenir des jeunes, voilà. que je veux dire.
0: Ah là, très bien. Jean-Pierre est en pleine forme, vous l'avez entendu, c'est du monologue, hein. Ça peut parler pendant des heures, un truc comme ça. Hein. Ça a des choses...
1: Bien sûr, parce que moi, je pourrais passer sur France 2 et tout, dire des choses, mais moi, je préfère les dire en chanson comme Balavoine, tu vois.
0: Ouais. Je comprends. Bah d'ailleurs, tout à l'heure, tu pourras t'exprimer en direct. Hein. Tu vas pouvoir chanter une petite chanson et on récupérera, ouais. C'est promis. Je suis désolé de te faire patienter aussi longuement. Ma petite Océane qui doit être avec nous. Océane, je suis désolé. Hein.
4: C'est pas grave.
0: Mais c'est promis. Dès qu'on revient, qu'on fait la pause, on revient avec toi. Et ensuite, avec Jean-Pierre, on fera le jeu des trois mots. C'est okay. Promis, juste après toi. Donc, Océane, le jeu des trois mots. Jean-Pierre nous chante une petite chanson.
1: Okay.
0: Et après, on accueillera Mickaël et tout ça. On va continuer normal l'émission. Donc, t'es prêt pour chanter une... Ça sera quoi comme chanson?
1: Bah... Toute la musique que j'aime, et je suis prêt à fermer ma gueule.
0: D'accord.
1: Et on ne peut rien dire sur les choses que je viens de dire. Voilà, maintenant, faut voir l'avenir. Hein, on verra bien. Moi, je dis, ça finira bien, ça finira mal, mais j'en ai rien à foutre. Ça finira comme ça finira. Dieu, c'est mon destin. Dieu, voilà.
0: Les enfants, que demain, entre minuit et 2h, nous prolongerons la soirée Star System avec un spécial 100% classique mix, 100% programmation disco funk, et vous ferez l'intégralité de cette programmation entre minuit et 2h, comme on l'avait fait la voix d'avant. Donc, si vous êtes amateur de funk, bien sûr, rendez-vous. Minuit, 2h, la soirée classique mix, ça va être de la balle comme la dernière fois, je l'espère. Je viendrai avec le maximum de disques et vous les demanderez au standard. Si je les ai, on les diffuse et en plus, vous pourrez les dédier à la personne que vous voulez en direct et nous expliquer pourquoi vous avez fait le choix de ce disque. Océane est avec nous, 21 ans de Grenoble, et ensuite Océane avec Jean-Pierre, nous ferons le jeu des trois mots et ensuite Jean-Pierre va nous chanter une petite chanson. Océane, on t'écoute.
4: Oui, ben voilà.
0: Oh là là, t'es loin, rapproche-toi, oh là là, t'es super loin là.
4: Ah, là ça va mieux.
0: Ah oui, devant le combiné, voilà, très bien, c'est, okay, ça fait plaisir avec une bouche pareille. Allez, vas-y.
4: Donc, par quoi commencer? Enfin, c'est un peu compliqué tout ça.
0: Mais t'es où là? Excuse-moi, t'es où?
4: Je suis dans une cabine.
0: Ah oui, quelle horreur. Alors parle bien devant ton micro, hein.
4: Ouais, voilà.
0: Ah bah voilà. Et ferme bien,
4: combiné.
0: Et voilà, et ferme bien la porte.
4: Ouais.
0: Voilà, il y a l'aspirateur derrière, quelqu'un qui fait des travaux, il y a quoi?
4: Il y a des voitures.
0: Ah d'accord, ok,
4: ça
0: très bien.
4: Circule, c'est la cata. Quoi.
0: D'accord, oh, c'est la cata, ça bouge, Grenoble, c'est embêtant, c'est pénible une ville qui bouge à 23h. Hein.
4: Oui, bah oui, non, d'un côté ça peut être pas mal, quoi. Mais là, effectivement, dans une cabine, ça le fait moyen.
0: Ça le fait moyen, bah Océane, t'as qu'à avoir comme tous les jeunes un portable.
4: Eh oui, bah oui, mais j'en ai un, quoi. Mais
0: d'accord.
4: Quand on paye plus, plus portable. Hein.
0: Eh bah je préfère que t'appelles d'une cabine. Alors Océane, qu'est-ce qui est. Alors tu veux parler de d'un homme, je sais pas quoi, j'ai pas tout compris, d'un mec?
4: Oui, en fait, c'est un type que je connais comme ça par l'intermédiaire de copains, quoi, si tu veux. Donc, j'ai bloqué dessus comme ça une soirée techno, notamment, qu'on avait faite du côté d'Annecy.
0: Ouais, mortel.
4: Ah, c'était assez terrible, ouais.
0: Ah ouais.
4: Et donc, depuis, il m'arrive de recroiser de temps à autre sur Grenoble, et ça fait 2 ans qu'il est avec sa copine maintenant, tu vois.
0: Ouais.
4: Et alors, je trouve la situation un petit peu désespérée, parce que j'ai focalisé dessus quelque chose de pas croyable.
0: Ouais.
4: Et bon, j'ai l'impression que c'est un peu...
0: Parle devant ton micro parce qu'il y a un bruit, parle bien devant le combiné.
4: Oui, j'ai l'impression que c'est un peu inaccessible.
0: Ah oui, t'as l'impression, d'accord, ok.
4: Voilà.
0: T'es pas sorti avec, c'est que tu l'as fréquenté comme ça, hein.
4: Oui, voilà, on se connaît vaguement, quoi.
0: D'accord, ouais. Vous êtes revus après cette soirée techno d'enfer à Annecy, vous êtes revus?
4: Ben, on s'est recroisés dans Grenoble, voilà.
0: Ouais.
4: On s'est recroisés.
0: Vous avez des amis en commun?
4: Comment?
0: Vous avez des amis en commun?
4: Ouais, voilà, ouais, on a des amis en commun.
0: Et vous avez, t'as jamais eu l'occasion d'aller fréquenter, enfin de voir quelqu'un que vous aviez en commun et d'aller de vous donner un rendez-vous et de s'arranger pour qu'il soit là?
4: Bah disons que j'ai pas trop essayé de faire quelque chose comme ça, quoi.
0: Non, je t'entends plus là, excuse-moi.
4: Oui.
0: Oui, non, mais reste avec nous, concentré, avec le même timbre de voix, qu'on t'entende bien, parce que tu baisses d'un ton, tu redescends, tu remontes. J'entends rien malheureusement, parce que.
4: Ok.
0: Non, mais je t'entends bien là maintenant.
4: D'accord.
0: Ouais, donc tu disais quoi?
4: Oui, non, en fait, non, ça, l'occasion s'est jamais vraiment présentée, quoi.
0: Oui, d'accord, mais justement, il faut la provoquer, cette rencontre.
4: Oui, il faut la provoquer, mais
0: disons qu'il
4: y a toujours sa pouf dans les parages, donc c'est un peu embêtant.
0: Ah, là, sa pouf, d'accord, ok, donc c'est la copine, hein, pour expliquer à Jean-Pierre,
4: voilà,
0: qui est avec nous.
4: Voilà.
0: Bien faire, hein. Ah, tu crois que je peux faire quelque chose, toi?
4: Ah, bah, je sais pas.
0: Ah, bah, je sais pas, bah, donne-moi son numéro de téléphone et je vais l'appeler.
4: Son numéro?
0: Bah, c'est le seul moyen. Arrête, Jean-Pierre, t'as lu le micro, Filda, réveille-toi un peu.
4: Ouais,
0: voilà, merci.
4: Moi.
0: Non, mais à un moment donné, pour que je puisse faire avancer les publics, pour moi, le plus simple, c'est quand vous vous plaignez de quelqu'un, ou vous avez envie de rencontrer quelqu'un, ou vous avez machin, c'est d'avoir les numéros de téléphone.
4: Ouais, bien sûr.
0: Ah, bah oui, pour moi, c'est plus simple, c'est de la radio, comme ça, je l'appelle, et puis on essaie de discuter.
4: Ouais, mais là non, c'est pas le cas.
0: Ah bah là j'ai aucune solution. Comment je peux pas, il faut quand même pas croire que je puisse trouver l'idée. Comment plaquer la nana, comment le mec, faudrait que je l'aie au téléphone.
4: Ouais, bien sûr.
0: Ah ouais, non mais là c'est trop complexe. Attends.
4: C'est clair que c'est logique, ouais.
0: Ah non mais là je suis pas Superman moi, hein. Je peux pas.
4: Ouais, mais
0: il y a eu une époque peut-être.
4: On essaye par-ci par-là de me donner quelques conseils, quoi. Parce que j'en ai parlé à des personnes, à mon entourage assez restreint, quoi, si tu veux.
0: Quel genre de conseils on t'a donné en restant devant le micro, si ça ne te dérange pas pour la quatrième fois?
4: Je vais me faire taper sur les
0: Mais non, mais c'est pour qu'on t'entende mieux, parce que t'es dans une cave, c'est horrible.
4: Quel conseil on m'a donné?
0: Ouais, ouais.
4: Alors,
0: ouais.
4: Ça a été les conseils assez franco du style rentre-lui dans l'art, n'hésite pas. Oui, non. J'ai peut-être grande gueule, mais à ce point-là...
0: Ça, c'est pas ton truc. C'est pas ton truc, d'accord. Et c'est quelqu'un qui a le même âge que toi, un peu plus âgé, plus jeune?
4: Ben, disons que c'est plus âgé, quoi.
0: Plus âgé.
4: Moi, disons que j'ai des amis qui ont entre 27-30 ans, quoi, par là.
0: Ouais,
4: ouais. Donc, ils font encore bien la fête, d'ailleurs.
0: Oui.
4: Et donc, oui, bon, bah, c'était le style de conseil qu'on me donnait. Mais n'hésite pas, profites-en, en une soirée, passe-passe, hop, tu lui rentres dedans, on n'en parle plus. Ouais, super.
0: Mais il faut déjà que tu le rencontres de nouveau, il faut qu'il y ait de nouveau cette rencontre entre toi et lui, quoi.
4: Ouais, voilà.
0: Bah oui, si t'attends que ça se passe, ça risque de durer longtemps, quoi.
4: Apparemment, bon, bah, tout ce que je sais, c'est que le style est d'Annecy, quoi. Et donc, à chaque fois qu'on se croise en soirée, disons qu'il y a tout le temps sa pouf, quoi. Il n'y a pas moyen de faire 2 mètres sans qu'elle lui soit collée au cul, quoi.
0: Ah ouais, bah, elle se méfie, elle a peut-être raison, et elle a bien raison, puisqu'il y a des filles qui lui tournent autour et qui aimeraient bien le fréquenter. Et donc, toi, tu veux remplacer, ça sera peut-être donc toi, demain, la pouf.
4: Bah disons que moi je dis c'est la bonne guerre, quoi, et puis bah chacun pour sa gueule, donc à la limite, tu vois, si je peux tenter quelque chose.
0: Non mais je dis demain, toi tu vas devenir la pouf, donc en question tu veux remplacer la pouf pour devenir la pouf.
4: Ah mais ça je m'en fous à la limite.
0: Non mais c'est ce qu'ils vont penser, c'est ce que il y a des
4: peut-être, oui,
0: ouais. Bah alors là, quoi faire, Océane? Je n'en sais rien, mais rien, rien. Mais non, parce que tu te bouges pas, il faut provoquer. Si t'as de la chance d'avoir en commun des amis, il faut absolument que ces amis là puissent être un moins.
4: Oui, voilà, faudrait que j'arrive à m'appuyer sur eux.
0: Au moins un parmi ceux-là avec qui tu pourrais être de confiance et forcément de mèche.
4: Ouais.
0: Et qui organiserait un rendez-vous avec plusieurs personnes pour pas qu'il y ait l'impression qu'il y a juste la nana, toi et lui, et là ça ferait un peu cheap. J'ai 7 ou 8 personnes un samedi après-midi ou un dimanche, aller boire un café quelque part, rendez-vous à 16h au centre de Grenoble. Le truc tout classique, tout le monde se donne, puis vous êtes autour d'une table, tu t'assois à côté et puis voilà, vous engagez la conversation et là tu vas voir un petit peu. T'as discuté avec lui, tout ça, il te plaît?
4: Ouais, carrément. Ouais.
0: Ou c'est carrément que physique et que...
4: Ah non, pas du tout, non.
0: D'accord.
4: C'est pas du tout purement physique.
0: Devant ton micro, oh, putain, c'est la dernière fois au scène.
4: Oui, d'accord.
0: Mais non, mais reste devant ton micro, oui. Bordel, pense à la... Mais on n'entend rien.
4: D'accord.
0: Ouais.
4: Non, c'est pas purement physique, ça c'est déjà plusieurs fois qu'on s'est parlé.
0: Ouais.
4: Bon, en soirée, c'est pas génial, parce qu'on est un peu tous à l'ouest, quoi, mais... Bon, c'est... Voilà, quoi.
0: Pas d'échange de numéro de téléphone, vous êtes pas dit, ça serait sympa qu'on se revoie, non, des choses comme ça, rien.
4: Non, pas vraiment. Non, là, j'ai la grosse timide. Hein.
0: Ouais, là, alors que d'habitude, t'es pas comme ça?
4: Alors que d'habitude, non, pas du tout.
0: Alors ça, c'est bon.
4: J'ai pas arrêté de respirer quand même. Je veux dire, je continue quand même à vivre et puis à rencontrer des gens autour de moi.
0: Oui, mais enfin, bon, c'est quelqu'un qui te prend quand même pas mal de place dans ta tête en ce moment.
4: Voilà, c'est ça le gros problème.
0: Tu me rappelles de quand est-ce que c'est passé cette soirée?
4: Oula, ça remonte au mois de décembre.
0: Oh, putain, hein, bah non, t'es pas une speed, toi, hein?
4: De quoi?
0: Bah dis donc, pour le revoir, je pensais que ça datait d'il y a 15 jours, 3 semaines.
4: Ah non,
0: ça date du mois de décembre. Oh là là là là, mais il va falloir te réveiller, ma chérie, parce que parce que là, à mon avis, il pense plus du tout à toi. Tu crois qu'il a flashé un peu ou qu'il s'est passé quelque chose? C'est difficile
4: moi,
0: à répondre.
4: Moi, c'est ce qu'on m'a dit. Enfin,
0: c'est ce qu'on t'a dit. Mais enfin,
4: moi,
0: bon,
4: c'est ce qu'on m'a dit, mais je me fie pas trop non plus à ce qu'on me dit.
0: Oui, parce que si lui non plus, il a pas fait quelque chose pour venir te revoir, c'est pas très bon signe non plus. Quoique lui, il est peut-être en attente également, comme toi, hein.
4: C'est une question que je me pose aussi. Ouais.
0: Et puis lui, l'avantage par rapport à toi, c'est que lui, comme il a déjà quelqu'un, si tu veux, à la rigueur, ça trotte moins dans la tête, quoi. Il peut se contenter de sa poufiasse ou de ça. Comment tu dis? Sa pouf, tout simplement. Oui. Mais il faut absolument que tu puisses le revoir comme ça dans un cadre décontracté entre amis que vous avez en commun et basta. Il n'y a pas de solution. Pareil, un de ses amis qui aurait ce numéro de téléphone et que tu puisses l'appeler et demander à le voir, à le revoir. Mais bon, là, c'est pareil, c'est osé. Si déjà tu dis que si en temps normal, t'es plutôt une fille rentre dedans et que là, t'es très timide, je sais pas si tu oseras effectivement l'appeler et lui dire, voilà, au mois de décembre, on s'était vu, j'ai récupéré ton numéro, j'aimerais bien te revoir.
4: Ouais, voilà, c'est ça.
0: Bah, là, il va se douter qu'il se passe quelque chose, ouais.
4: Ouais, je pense aussi, ouais.
0: Et comment...
4: Non, j'ai pas envie de prendre justement des distances, quoi. J'ai pas envie non plus que ça l'éloigne si on a l'occasion de se revoir en soirée.
0: Ouais. Mais je crois que quand tu te prends trop la tête, comme souvent, on se prend trop la tête dans ce genre de situation.
4: Ah, c'est terrible.
0: Ouais, mais c'est terrible, je sais, mais moi, ça m'est arrivé de me prendre la tête pour un oui, pour un non, des fois. Arrêtez de vous marrer. Mais je parle pas forcément de la situation d'aujourd'hui, je parle en règle générale, des fois.
2: J'ai rien dit.
0: Il faut foncer, vraiment. C'est dommage que t'aies mis autant de temps, parce que là, on est mi-mars, ça fait 3 mois, quoi.
4: Ouais, trois mois pour commencer
0: à te dire, tiens, je vais essayer de trouver une solution, tu m'appelles ce soir. Oh, c'est hallucinant.
4: Surtout qu'en plus de ça, j'écoute jamais la radio. Je vais te dire un truc, c'est vraiment la seule émission que j'écoute sur la radio.
0: Ouais.
4: C'est parce que j'aime bien, voilà, donc je me suis dit...
0: Non, mais d'accord, mais que t'aies mis 3 mois pour appeler, pour en parler.
4: Ben, ouais.
0: T'en as jamais parlé à personne de ton entourage?
4: Non.
0: Ah non, jamais personne?
4: Non, jamais personne.
0: Ah, c'est marrant.
4: Ouais.
0: Et pourquoi ce soir, là? Pourquoi t'en... Donc, ça veut dire que là, t'es à bout, t'en peux plus, tu veux vraiment trouver une solution?
4: Bah, j'aimerais vraiment, ouais, voilà, c'est soit prendre une grosse claque, tu vois, et puis, bah, basta, on n'en parle plus.
0: Mais t'aimerais savoir, quoi, t'aimerais
4: mais
0: vraiment le rencontrer
4: fixé,
0: pour savoir
4: quand même. Voilà,
0: t'aimerais être fixé.
4: D'accord.
0: Bah ouais, donc il faut faire ça, c'est dommage que t'aies pas son numéro, parce et qu'on aurait pu l'appeler, mais voilà, est-ce que tu te sentirais le courage quand même de l'appeler, toi, personnellement?
4: Me sentir le courage? Franchement, je ne pense pas.
0: Non, d'accord, donc en imaginant que t'es le numéro dans les jours à venir, là, tu serais pas capable de le faire.
4: Ah, je pense pas, non.
0: Par contre, tu serais assez partante si, comme je disais tout à l'heure, très lourdement, pour me répéter et terminer là-dessus, si par contre, durant ce week-end, là, il y a un rencard qui est organisé à plusieurs et que lui est dans le groupe sans sa pouf,
4: ouais.
0: Là, t'y vas et en plus de ça, t'essaies de t'arranger pour savoir si il y a quelque chose de possible entre toi et lui.
4: Bah, disons que oui.
0: Ou là, tu resterais très soft.
4: Vraiment, j'emploierais les gros moyens, je vais sortir l'artillerie, quoi, ouais.
0: D'accord.
4: Ouais.
0: Sachant que, étant donné qu'il a une copine, il va pas te sauter dessus. Si c'est quelqu'un de relativement clean, il vaut mieux, parce que si demain il te saute dessus, c'est-à-dire que demain t'es avec lui, il pourra faire pareil avec une autre.
4: Ouais, ça c'est sûr.
0: Bah ouais, c'est ça.
4: Donc,
0: dont il faut.
4: À la place de la bouffe, hein, n'est-ce pas?
0: Non mais c'est ça dont il faut se méfier, c'est que. Ouais. Eh oui, c'est que des fois on dit putain génial. Eh oui. Là, tu serais prête éventuellement à sortir le grand jeu, voir en tout cas s'il y a une possibilité entre toi et lui.
4: Ouais. Si je vois qu'il y a une ouverture, ouais, je pense que je sauterai sur l'occasion.
0: Bah, il faut vraiment que tu t'y mettes, parce que 3 mois,
4: ouais.
0: T'appelles ce soir, t'en as parlé à personne, tu m'en parles à moi. Je pense que là, il va falloir vraiment que tu sois au moins fixé, quoi, parce que
4: ouais.
0: Tu dis que tu penses à plein d'autres choses, mais à mon avis, ça doit quand même très souvent te trotter dans la tête.
4: Ça prend une grosse place.
0: Ah, tu vois, alors que tout à l'heure, tu me disais, tu vois,
4: oui,
0: c'est.
4: Mais oui,
0: tu changes d'avis, parce que je le sais bien, je le sens. Quand je fais l'analyse en 2 secondes, mois de décembre, mi-mars, 3 mois que ça dure, tu m'appelles ce soir, t'en as parlé à personne. Enfin, je suis la personne avec qui tu veux qu'on en parle, parce qu'on se connaît sans se connaître, etc.
4: Ouais.
0: C'est que tu as vraiment envie de savoir maintenant si tu veux qu'on trouve une solution, donc tu as besoin de savoir réellement s'il peut se passer quelque chose entre toi et lui.
4: Ouais,
0: c'est
4: voilà,
0: sûr.
4: C'est voilà.
0: Et il faut que tu le saches vite.
4: Bah, assez vite, ouais. Assez
0: bah, oui.
4: Vite.
0: Au même titre
4: parce que
0: Jean-Pierre,
4: j'arrive
0: ouais.
4: Pas vraiment à tenir une relation avec quelqu'un, tu vois. Depuis que j'ai vu ce gars, quoi. C'est terrible, mais je suis omnibulée et j'arrive pas vraiment à me lancer dans une relation, quoi. Donc pour moi, pour l'instant, mes relations, ça se base sur des rencontres éphémères, quoi.
0: Ouais, je peux comprendre. Pas de problème.
4: Ouais.
0: Bah écoute, je n'ai trouvé aucune solution, car il faut pas s'attendre à une solution miracle avec une baguette magique.
4: Non, mais des conseils, tu vois.
0: Jean-Pierre, oui.
1: Bah, moi je dirais, une nana pour vivre avec moi, c'est difficile.
0: Non mais, en dehors de toi
1: à part une procureure, à
0: oui,
1: mon avis, il n'y a
0: oui,
1: pas de problème.
0: Oui, d'accord, en dehors de toi, Jean-Pierre.
1: Elle a l'habitude d'avoir des tarés, tu vois. Enfin,
0: Pour Océane, quel est le conseil que tu peux donner pour Océane?
1: Ouais, bah, bonne chance.
0: C'est un bon conseil, ça.
1: Voilà.
0: Ça, c'est un bon conseil. Ça, on aimerait en avoir des plus souvent, des comme ça. Max, est-ce que tu peux me donner un conseil? Bonne chance. Ah là, je peux te faire une émission pendant 3 heures où tout le monde appelle, tu exposes ton problème, je trouve une solution en te disant bonne chance. C'est bien, Jean-Pierre, comme conseil.
4: C'est toujours mieux que rien.
0: Ah, c'est toujours mieux que rien, mais enfin là, c'est quand même pas grand-chose.
4: Là, c'est pas grand-chose, effectivement.
0: Bah, enfin, moi non plus, j'ai pas trouvé la solution miracle. Hein.
4: Non, mais c'est pas grave, je m'attendais pas à une solution miracle. Hein. Non, t'es pas divin non plus. Quoi,
0: non.
4: Moi, je m'attendais, tu vois, à un simple conseil.
0: Une petite discussion, des fois, ça fait du bien parce qu'on a besoin d'en parler. Hein.
4: Et t'as besoin de te lâcher, et puis.
0: Voilà, exactement.
4: Et puis, bah, maintenant, c'est fait, tu vois, et là, déjà, fouf.
0: C'est vrai? Ah, c'est vrai, carrément.
4: Non, bah oui, quand même, depuis le mois de décembre, t'es d'accord?
0: Ah bah c'est lourd, ça c'est clair que... C'est vrai que ça commence à causer 3 mois, c'est long, hein.
4: Ah bah ouais.
0: Moi, ça fait 3 mois que je suis dans le privé, là, c'est long 3 mois, c'est bien 3 mois. Hein.
4: C'est long 3 mois, c'est beaucoup de patience.
0: Ah oui, comme tu dis, oui. Effectivement, ouais, c'est beaucoup de patience, oui. C'est pas tout de le dire.
1: J'aimerais savoir...
0: Oui.
1: Comment ça s'appelle déjà?
0: Océane, c'est joli.
1: Océane, voilà.
0: Océane, ouais.
4: Non.
1: Océane,
0: océan.
1: Océane.
0: Océane.
1: Océane.
4: Oui.
1: Qu'est-ce que tu penses de mes chansons, franchement?
4: De tes chansons?
1: Ouais.
0: T'as le droit de dire si c'est de la merde, hein.
4: Alors franchement, moi je vais te dire, c'est peut-être pas forcément mon style.
1: Oui.
4: Par contre, je trouve que tu persévères,
0: voilà.
4: Que t'as du courage.
0: Ouais,
4: oui.
0: C'est bien.
4: Et bon, bah voilà, moi je suis tout cœur avec toi pour ce que tu essaieras d'entreprendre, quoi.
1: Voilà.
0: Et t'achèteras ces disques?
4: Pourquoi pas?
0: Bah écoute, c'est gentil.
4: Mettre, hein,
1: bah oui, non, mais on peut pas plaire à tout le monde, c'est vrai.
0: Non, mais tu vois,
1: il y a des catégories qui vont aimer Sardou, d'autres qui vont pas aimer du tout. Et... Et voilà.
4: Mais on sent que tu en veux et que tu as de la volonté. Donc ben voilà, cas-là, bah, continue.
0: Hein. Voilà, exactement. Merci. On va, tiens, Océane, reste avec nous deux minutes.
4: Ouais.
0: On va, je sais pas si tu, donc, puisque t'es la seule émission que t'écoutes sur la bande FM, donc t'as peut-être déjà entendu parler d'un jeu qui s'appelle le jeu des trois mots.
4: Ouais.
0: Une liste de trois mots que je vais donner à Jean-Pierre et une liste de trois mots pour moi. On va donc s'affronter l'un contre l'autre. Ces trois mots, on doit essayer de les faire dire à la personne au bout du fil en une minute maximum. Jean-Pierre, pour le moment, parce qu'il est quand même collé à sa guitare, si tu pouvais la lâcher deux secondes. Non, tu restes avec ta guitare.
1: Rock'n'roll.
0: D'accord, ok, tu vas pouvoir chanter après, Jean-Pierre, ne t'inquiète pas. Donc on a une liste de trois mots, on va appeler chacun des radios. Hein, Jean-Pierre, t'écoutes
1: okay,
0: bien.
1: Ouais.
0: Chacun donc une liste de trois mots. Ces trois mots, il faut les faire dire à la personne au bout du fil. Tu connais le jeu?
4: Ouais.
0: Hein, une petite minute maximum. Jean-Pierre, tu connais toi aussi?
1: Il faut que j'arrive à faire dire
0: ces trois mots.
1: Ouais.
0: Alors je sais pas si tu vas pouvoir les retenir. Les trois mots, on lui donne, on lui note sur un. Tu peux lui renoter, Manu, ouais, au fil d'art sur un bout de papier. Alors c'est quoi ce putain? Mais vous êtes allé loin là. Hein. Moduleur. Pff, oh là là là là. C'est puissant ça. Donne-lui
2: c'est
0: ça.
2: C'est pas moduleur, c'est modulé.
0: Modulé. Même moduler, c'est super compliqué.
5: Modulation, là.
0: Pff, c'est sûr, c'est compliqué. Moduler, réseau. Tu as marché, ça? Et merchandising. Oh là, salaud. Vous êtes allé loin, là. Hein.
4: Ouais.
0: Moduler, réseau, merchandising. Ces trois mots, c'est Jean-Pierre Sauzère qui doit les faire dire à la personne au bout du fil. On appelle une radio, quelque part en France. Une radio locale, régionale ou nationale, je ne sais pas. Hein, Jean-Pierre, donc tu n'as pas le droit de dire ces trois mots.
1: Moi, j'ai pas le droit.
0: Et tu dois les faire dire.
1: Bah ouais, mais je sais pas comment m'y prendre, là, tu vois. Là.
0: Mais si, tu vas pouvoir comment t'y prendre. Merchandising, c'est les t-shirts, les que ça, ouais. Tu demandes ça. C'est, d'accord. Et puis moi, après, j'aurai production, tranche et badge. Attention, ça sonne.
2: Bah, Océane.
0: Ok, attention, Océane, pas trop de bruit. Ok, on l'a mis en attente. D'accord, Océane, t'es là?
4: Oui.
0: D'accord, pas trop de bruit. Hein. On appelle Europe 1. La pêche Europe 1. On appelle Europe 1. Attention, ça sonne.
6: Europe 1, bonsoir.
1: Bonsoir.
6: Oui, je vous écoute.
1: Voilà. J'aimerais vous demander une chose.
6: Je vous écoute, monsieur.
1: Ben, comment m'y prendre aussi, voilà. Comment qu'on fait pour avoir un maillot?
6: Ah, vous leur téléphonez.
1: Un maillot de football.
6: Ah, il n'y en a pas ici, monsieur.
1: Il n'y en a pas, non?
6: Non.
1: Non, mais enfin... Comment faire, hein? Comment vous expliquer? On m'a mis un piège. Je peux vous poser une question?
6: Éventuellement.
1: En quelle année la Tour Eiffel a été construite?
6: C'est pour l'exposition universelle de 1899, si j'ai bonne mémoire.
1: Voilà. Et qui c'est qui a eu l'idée de faire la Tour Eiffel?
6: La personne qui porte son nom.
1: C'est pas son nom.
6: C'est...
0: Eh oui. Europe 1?
6: Oui.
0: Oui, c'est Fun Radio à l'appareil.
6: Encore vous?
0: Ah bah encore nous de temps en temps, il faut bien, et on est obligé.
6: Non, je suis pas d'accord.
1: Comment ça, pourquoi? C'était Gustave Eiffel.
0: Vous êtes pas d'accord?
1: Max.
0: Attends, pourquoi vous êtes pas d'accord?
6: À votre avis.
0: Bah hein, pourquoi?
6: La logique. Qu'est-ce que ça voudrait, la logique?
0: Quelle logique?
6: On est concurrents, c'est tout.
0: Oh, voilà. Qu'est-ce que vous parlez de concurrents? Oui, entre agents de sécurité d'RTL et d'Europe 1, mais pas entre nous, entre Europe 1 et Fun Radio, il n'y a pas tellement de concurrence.
1: Ah ben moi, je vais être concurrent Fun Radio bientôt.
0: Attendez, je ne savais pas. On a une bonne nouvelle, on a un scoop. Fun Radio serait un concurrent d'Europe 1, est-ce vrai? Ça nous fait plaisir, ça, ce que vous nous racontez.
6: Parce que Europe 1, c'est le groupe Lagardère, donc il y a trois radios.
0: Ah ouais. Et donc
6: Europe 1, Europe 2,
0: RAS. Donc on est concurrents. Voyez-vous comment ils parlent en face, alors que nous, c'est des amis, c'est des collègues de travail, et pour eux, on est des concurrents.
1: Ben voilà.
0: Très bien. Eh ben, écoutez, c'est une radio concurrente de Fun Radio, du groupe RTL, qui vous appelait pour Europe 1. Voilà, radio concurrente. Bah, ceci dit, on vous salue quand même, on vous aime bien. Mais je ne pensais pas qu'Europe 1 réagirait en disant, tiens, vous êtes des concurrents, donc ça nous fait pas plaisir d'être sur l'antenne de Fun Radio, alors qu'il aurait pu faire de la pub et de la pêche d'enfer. Bravo encore Europe 1, bravo la sécu d'Europe 1. Sympathique, hein. Enfin bon, pas méchant non plus, mais tout de suite, j'aime bien ça. Ça me fait marrer. Ils me font marrer. Océane, tu vois, on essaie de parler. Elle est là, Océane, mais laisse-la moi en direct. Océane.
4: Toujours là, oui.
0: C'est ça qui est fabuleux avec... Si on est des concurrents.
4: Ouais, bah ouais.
0: En plus, Europe 1, c'est à 500 mètres d'RTL.
1: Mètres d'ici,
0: hein. C'est juste à côté. Hein. C'est rue François 1er, voilà, nous, on a rue Bayard. Ouais. Tu fais 500 mètres, Océane, c'est un jour tu viens à RTL, tu fais 500 mètres, et hop, tu te retrouves à Europe 1.
4: Bah, disons que je me rends compte d'une chose, c'est que je suis pas déçue de pas les écouter, en fait.
0: Bah, on est des concurrents. C'est quand même hallucinant, quoi. Mais c'est les gens de la Sécu, parce qu'ils, généralement, ils représentent mal le produit sur lequel ils travaillent, parce que les gens d'Europe 1, on les voit traîner dans RTL, les mecs de Fun, moi, ça m'arrive de traîner dans les locaux d'Europe 2 ou de RFM, parce que j'ai des amis là-bas.
4: C'est un bon voisinage.
0: Mais oui, mais il y a des gens d'RFM, j'ai déjà vu traîner dans les locaux d'RTL 2, et lui, il dit que c'est des concurrents, donc ça lui fait pas plaisir.
4: Ah,
0: ouais, bien sûr.
4: C'est la compétition, attention.
0: Oui, c'est lui qui a dit que c'était la compétition. Bien sûr que c'est de la compétition.
4: Lui, ouais.
0: Mais attends, les gens de TF1, ils doivent traîner dans les locaux des fois de France 2, et etc.
1: Ouais, et puis ils bouffent ensemble, de toute façon.
0: Ben évidemment, voilà. C'est les gens du showbiz.
1: C'est comme la politique.
0: C'est comme la...
1: On se tire dans les pattes, puis on dîne ensemble.
0: Allez, c'est à mon tour maintenant. Disons, t'as été très mauvais, Jean-Pierre.
1: Hein. Bah ouais, mais non, tu m'as piégé, moi.
0: Bah, j'étais piégé, dis donc. Je pensais que t'as de la gueule, là. T'arrêtes pas de parler,
1: oui,
0: mais là... Ah bah tu m'as déçu.
1: Moi je peux te payer aussi, moi.
0: Attention. On a payé une autre radio en France, les trois mots que je dois faire dire à la bout du fil. Donc tranche, badge et production. Allez, on y va. T'appelles qui là? T'en rappelles pas Europe 1 quand même? Ah bon,
1: ah
0: quand
1: non.
0: même. Mickaël, on l'aura quand même, il a patienté le grand.
2: Bah oui, il est là.
0: Génial. Puis après on aura Léa de Nantes également.
5: Ouais.
0: Oui, bonsoir.
5: Attends, on est en insert, Max. Hein.
0: Pardon?
5: On est en insert, tu quittes pas.
0: D'accord, ok. Oh bah oui, mais là...
7: Dans l'internet, il y a des manas, il y a des mecs...
0: C'est qui que t'as appelé?
7: C'est qui que t'as appelé?
2: C'est Energy.
0: Ah bah il nous écoute.
2: Mais il me dit que c'est la ligne directe, le numéro.
0: Bah là je vais gagner.
2: Bah vas-y, gagne hein.
0: Ah ouais, je vais gagner. Oh merde, ça va être long. Merde. Ah, il fallait pas appeler la ligne directe.
2: Je ne savais pas que c'était la ligne directe.
0: Ah, vous ne savez pas, bah, on a les lignes directes.
7: Parce que moi j'ai un super plan.
0: Ah merde, un peu, attends, ce qu'il dit, attends.
7: J'ai un super plan pour aller chez les nanas sans se faire gauler.
8: Ah bon?
9: À l'aise. Bon, vous avez choisi quoi comme titre?
0: Ah, dans le studio, là, en même temps.
7: C'est
0: écoutez,
7: qui?
0: Là?
7: Très bien.
9: D'accord, bah écoute, le message est passé. Et franchement, ouais. Hein, si t'as l'occasion, rappelle-moi, moi je viens vous rejoindre.
7: Bon, je te rappellerai.
9: A plus.
7: Allez, salut.
9: Ciao.
0: Bon, il va nous reparler là.
5: Max.
0: Ouais.
5: Quitte pas, je te passe.
0: Ah cool, merci.
9: Allô.
0: Ouais. Oh, je mettais énergie, je t'écoute en même temps.
5: Ah bon.
0: Voilà. Non, parce qu'on était en train de faire un jeu, on devait appeler des radios et l'autre ils appellent la ligne directe du studio, donc forcément on a tout perdu ce soir.
5: Bah pourquoi tout perdu?
0: Parce qu'on joue au jeu des trois mots, une connerie avec un auditeur à moi qui est dans les studios, Jean-Pierre Sauzère, le roi du rock'n'roll, qui est venu chanter deux trois chansons. On a fait un jeu et voilà, on a appelé Europe 1, on s'est dit tiens, on va appeler l'autre. Enfin, je savais pas qu'ils appelaient énergie, ils appellent énergie. Manu tape énergie, mais Manu tape la ligne directe.
5: Bah mais moi je veux bien jouer hein.
0: Ouais, mais c'était à moi d'essayer de te faire deviner trois mots en une minute. Je vais essayer, mais ça va être difficile. On va voir. Mais bon, oui, mais maintenant tu sais quoi, c'est le truc du jour. On va juste voir pour le fun comme ça.
5: D'accord.
0: C'est quand on lève ce qu'on appelle ça un potard. En fin de compte, le potard c'est sur une
5: tranche.
0: Voilà, très bien. Les agents de sécurité, généralement, tu sais, ils ont un truc collé, c'est comme un pins, mais c'est grand, c'est un.
5: Un insigne.
0: Ouais, presque ça, c'est quand on dit on a son.
5: On a son quoi?
0: C'est pour rentrer quand t'as des portes magnétiques, on appelle ça, c'est quoi? Un badge, voilà. Et quand tu vas faire des jingles, tu sais, tout ça,
5: ouais.
0: Ça s'appelle. Bon, t'as la rédaction.
5: Faire de la prod.
0: Ouais, c'est, ça s'appelle la prod, c'est l'abréviation, mais le mot en entier c'est.
5: La production.
0: Voilà.
1: Voilà.
5: Bah t'as gagné!
0: Bah j'ai gagné, oui et non, parce qu'à cause de Manu, mais pourquoi t'as fait le numéro de la ligne directe?
2: Mais il y en a qu'un, j'étais pas censé savoir moi normalement,
5: Manu,
2: c'est le vigile en bas ça.
0: Manu, on n'est pas censé avoir la ligne directe d'énergie maintenant.
2: Putain, mais je savais pas moi.
0: Bon.
5: Bah si.
0: Vous avez pas besoin de
2: nous. On est tous potes, c'est
0: vous avez pas besoin de nouveaux talents de chansons françaises par hasard.
5: Pourquoi tu chantes?
0: Bah non, parce qu'on a Jean-Pierre Sauzère qui est un auditeur à nous, qui est un taré, un extraterrestre. Jean-Pierre, t'es là.
1: Toi
0: voilà.
1: Et Jean-Pierre. Non, mais les extraterrestres sont. Hein.
0: Ah oui, mais lui,
1: c'est un problème.
0: Jean-Pierre est un taré de première qui chante je te mets pas la bourre, là, tu vas pas faire des blancs et tout ça. Hein.
5: Non, mais en plus, là, j'ai du taf dans le genre.
0: Merde, parce que j'ai la radio, je te mets la radio derrière, hein, je te mets ta radio derrière si tu veux. Hein. Donc, t'as pas le temps, là.
5: Non, carrément
0: oh,
5: pas.
0: Oh merde.
1: Allumer le feu.
0: Vas-y, deux secondes, vas-y. Vas-y, fais-lui une démo, vite fait de Johnny, vite fait un truc en deux secondes.
1: Que je t'aime.
5: J'adore.
0: Ah bah oui. Bon, on va te laisser, on t'enverra une cassette de Jean-Pierre Sauzère. Mais je te l'enverrai, promis juré, je t'envoie une cassette.
5: Ciao,
0: bonne bourre à toi, amuse-toi bien. Salut. Bon voilà, on était en direct sur Énergie. Ouais. Voilà l'exemple. Un agent de sécurité de tout à l'heure. Gentil. D'Europe 1, qui, sous prétexte qu'on appelle Fun Radio, du groupe Lagardère, lui, nous, RTL, machin, donc on est des concurrents, donc ça lui fait pas plaisir, et donc on a appelé quelque part, alors là, vraiment, une radio qui pourrait être concurrente, qui est considérée comme une radio en compétition avec Fun Radio durant toute l'année, on tombe sur un animateur, entre animateurs, et ça reste décontracté, ça reste bon esprit, on est là, on se marre, voyez-vous, mais on se prend pas la tête.
4: Ouais.
0: Hein? Et là, ça fait plaisir au CERN, t'es pas d'accord?
4: Ouais, c'est clair.
0: Et là, ça donne envie de se dire... J'ai envie d'aller voir mes potes d'énergie à minuit, tu vois, d'aller. Bah ouais, d'aller boire le champagne, quoi, d'aller s'éclater.
8: Ils ont pas des fontaines à eau là-bas, ils ont des fontaines à champagne.
0: Mais j'aime plus, j'aime moins les studios dans lesquels ils sont. J'aimais bien les studios où ils étaient avant, parce que quand t'allais dans le petit studio, c'était un tout petit studio minable qu'ils avaient, faut le dire. Hein, c'était un tout petit studio tout rikiki, tout naze, pour une radio qui cartonne, quoi, qui brasse et qui brasse des millions. Par contre, ils avaient une petite terrasse derrière où ils fumaient des pétards, les animateurs d'énergie à l'époque. Et ils regardaient et ils avaient la tour Eiffel derrière eux. Océane ?
10: Oui.
0: T'es avec nous là ?
10: Ouais, ouais.
0: C'est quoi qui passe derrière là ?
10: Je suis un peu perturbée par le tram.
0: Ouais. Ah ouais, d'accord, ok, très bien. Donc j'étais en train d'expliquer un truc qui à l'époque était fun, alors qu'aujourd'hui, bon, là-bas, c'est tout rigide.
8: Mais
0: comme nous. Voilà. Qu'est-ce qu'il y a ?
8: Je reconnaissais plus ma voix, j'ai flippé.
0: Ouais, t'as une grosse voix, t'as une belle voix, ouais. Océane, on va te laisser là, en tous les cas, bon courage. Et puis,
10: Je voulais te demander quelque chose.
0: Ouais, ouais, ouais.
10: Max, voilà, j'en profite. En fait, je voulais savoir si t'avais l'intention, un jour ou l'autre, de passer par la Suisse pour aller faire des petites teufs techno.
0: Bah oui, mais il paraît qu'en plus là-bas, c'est une horreur dans les boîtes, parce qu'au niveau du son, il n'y a plus de son dans les discothèques.
10: Ah bah disons qu'il faut savoir où aller, quoi.
0: Non, parce qu'il paraît que dans les boîtes, maintenant, c'est limité ce qu'on appelle à 95 dB, qui est excessivement faible dans les clubs.
10: Ouais.
0: Ce qui fait que quand t'es au milieu de la piste, tu peux te parler comme si t'étais dans un bar.
10: Bah disons qu'il n'y a pas seulement que les boîtes.
0: La règle, hein, il paraît que les lois là-bas sont vraiment très dures au niveau du son dans les discothèques.
10: Ouais.
0: Donc pas grand intérêt d'aller dans. Moi je vois rien qu'en boîte, ils ont limité à ce qu'on appelle 105 dB, donc ils ont réduit.
10: Ouais.
0: Et déjà pour la musique électronique, ça la tue, parce que forcément cette musique a besoin d'être rendue suffisamment fort pour qu'elle dégage de l'énergie.
10: Mm-hmm.
0: Et ça gâche un peu le truc. Non, pour le moment la Suisse c'est pas au programme.
10: Ah bon ?
0: Malheureusement.
10: Parce que sinon je t'aurais bien envoyé une cassette. Mais bon, à mon avis, je pense que tu l'as déjà.
0: Une cassette de quoi ?
10: Une cassette de Trance Progressive.
0: Devant ton micro, que j'entende ?
10: C'est de la trance progressive.
0: Ah oui, mais tu peux envoyer ça, il n'y a pas de problème, bien sûr, avec plaisir.
10: Avoir ton avis, par exemple, ou essayer de t'inciter quand même à venir, parce qu'il y a aussi des teufs en plein air qui sont...
0: Bien sûr, mais tu sais, quand je vais en teuf, c'est pour y aller y mixer, et quand j'ai un week-end où j'ai pas de soirée,
10: ouais,
0: c'est pas pour retourner en soirée, surtout pas d'aller jusqu'en Suisse, je reste chez moi tranquille, ou alors où je pars loin avec ma copine.
10: Oh, c'est dommage.
0: Ah bah oui, non, c'est pas dommage. Non, c'est pas dommage, parce que j'ai pas besoin d'aller là-bas. Je fais autre chose qui me fait bien plus plaisir que d'aller dans des teufs en Suisse.
10: Oh.
0: Oh, largement. Ah bah largement, je préfère être en petit week-end tranquille sans parler de musique électronique que je fais toute l'année.
10: Oh, c'est clair.
0: Ah bah ouais, je fais 4 dates d'affilée.
10: Ouais.
0: Quand je fais 3 week-ends d'affilée non-stop, quand j'en ai un, c'est pas pour aller retourner en Suisse, refaire une soirée pour écouter du son trans.
10: Mm-hmm.
0: C'est pour me retrouver sans musique, sans rien, au calme,
10: mm-hmm,
0: et pouvoir profiter un petit peu de mes amis et de mon entourage proche.
10: Bien sûr.
0: Voilà.
10: Rien contre.
0: Non, mais bien sûr, c'est pour ça que tu dis, mais non, c'est dommage. Mais non, ouais, c'est pas dommage. Non. Un petit peu de vie privée, ça fait du bien de temps en temps. Océane, je t'embrasse très fort.
10: Gros bisous.
0: Eh, Jean-Pierre, arrête pas de dire oui de la tête. Dans un instant, Jean-Pierre, tu vas pouvoir chanter.
1: Ouais,
0: hein,
1: bien sûr. Hein.
0: Et puis, puisqu'on parle de soirée, vendredi soir à la loco, si vous voulez éventuellement assister à la soirée, je mixerai en bas au sous-sol. Apparemment, c'est dur, la musique électronique à la loco, ça devient dur. Par contre, si vous voulez venir, je jouerai toute la nuit, 23h, 6h du matin, en bas au sous-sol. Eh bah ouais, on va donner carrément 7 heures de mix. Si ça vous branche de venir, il y a des places qui vous attendent au standard, au 0803-08-5000. Et samedi soir, qui vient, je serai à la Mare au Diable à Caen. Voilà, en ce qui concerne le programme des soirées à venir du Star System. On va revenir avec Michael de Champigny. On reviendra également avec Léa de Nantes. Et Jean-Pierre Sauzère va nous interpréter une petite chanson en direct. Ça sera laquelle ?
1: Gabriel.
0: Ciao Michael, bonsoir.
11: Salut Max, salut Jean-Pierre, ça va ?
1: Salut, ça va.
0: Voilà, il est en pleine forme, Jean-Pierre Sauzère. Il est content d'être avec nous en tout cas. Michael, on t'écoute.
11: Bien écoute, il y a exactement 2 semaines, je suis actuellement en terminale.
0: Ouais.
11: Et j'ai réussi à avoir le numéro d'une de mes anciennes profs d'électrotechnique qui s'appelle Daniel.
0: Ouais.
11: Donc on était un samedi comme ça avec des copains. Et puis donc on aime bien faire des canulars. Et on a décidé sur un gros délire de l'appeler, pensant justement qu'elle allait nous reconnaître. Donc j'ai pris un air bien sérieux. Et il s'est révélé qu'elle a marché, mais à fond comme jamais on peut imaginer.
0: Qu'est-ce que tu lui as fait croire ?
11: Ah, je lui ai fait croire que je m'appelais Philippe,
0: oui,
11: que j'avais 37 ans, que je faisais une carrière dans le mannequinat et que donc que j'avais un diplôme d'ingénieur en électrotechnique.
0: D'accord.
11: Et j'apprenais, donc je savais, je sais donc qu'elle a 53, 54 ans, je savais qu'elle jouait au golf et donc j'avais dit que je l'avais rencontrée sur le trou numéro 16 d'un parcours. Donc,
0: et elle y a cru.
11: Ah mais elle y a cru mais à fond quoi. Il
0: s'est
11: révélé que c'est quelqu'un de très seul, qui est en instant de divorce depuis 5 ans.
0: Oh putain les putes.
11: Qui a une fille, exactement, qui a une fille de 28 ans.
0: Ouais.
11: Donc son gendre qui travaille à la Cogema. Donc je sais qu'elle est allée à la Plagne en février dernier faire du ski.
0: Mmh.
11: Donc c'est une femme qui a les cheveux courts, poivre sel.
0: Ouais, enfin bon, bref, tu veux en venir où?
11: Et donc, il fait révéler, par exemple, que je lui ai fait avouer si elle avait déjà eu des expériences avec des anciens élèves.
0: Ah putain.
11: Et que 4 ans après, elle était sortie avec un ancien élève qu'elle cherchait justement quelqu'un. Donc moi, étant donné que j'ai 37 ans et qu'elle a 53 ans, je lui ai demandé si ça lui dérangeait pas une différence d'âge. Parce que la valeur n'attend pas le nombre des années.
0: Oui, oui, oui.
11: Et donc elle a marché, mais comme jamais, quoi. Mais je l'ai tenue pendant un quart d'heure et j'étais obligé de raccrocher. Je lui ai dit que j'avais une séance photo, quoi. Donc j'étais obligé de raccrocher, mais
0: d'accord.
11: J'ai dit que normalement, ce que je voulais faire, c'était lui donner rendez-vous un mercredi après-midi, justement, pour essayer de la voir et de l'essayer de la fringuer, histoire un peu de me foutre de sa gueule, mais il s'est révélé que... Plus on parle avec elle et on s'aperçoit que les profs sont des êtres humains.
0: Bien sûr, bah attends, bah pourquoi tu crois que c'était pas des profs? C'est vrai qu'on peut penser au début quand on est en cours que c'est pas des êtres humains. Enfin pour certains, parce qu'il y en a qui sont cool. Ah t'as cru qu'à un moment donné c'était quoi? Des extraterrestres aussi?
11: Non mais quand on est au quand on est au lycée, les profs et les élèves c'est différent.
0: Bien sûr, bah ouais. Et donc?
11: Et donc c'est quelqu'un qui avait beaucoup de problèmes et qui disait qu'il était vraiment dévoué à son travail, que c'était la seule chose qui lui restait et que ça se voyait que c'était quelqu'un qui avait vraiment besoin d'affection, d'amour, quoi.
0: Ouais,
11: et donc
0: ouais.
11: Au début on était vraiment pour partir pour se foutre de sa gueule et
0: ouais,
11: puis,
0: je comprends, ouais.
11: Après,
0: puis après
11: vraiment des regrets, quoi.
0: Bon ouais, en gros tu vas en arriver où, Mickaël? Bon c'était juste pour nous dire ça, quoi.
11: Non mais justement je veux vraiment bien l'appeler, quoi.
0: Quoi pour... maintenant?
11: Ouais.
0: À 11h30?
11: Bah écoute, tu es en train de travailler le soir.
0: Ah ouais d'accord, et tu voudrais faire quoi là?
11: Bah écoute, un petit canular.
0: Mais un petit canular, mais dans quel genre? Qu'est-ce que tu veux faire?
11: Bah un petit canular de lui parler, de lui faire avouer des choses.
0: Oh putain. Ah ouais ouais ouais.
11: Et justement, donc là je lui ai pas dit que j'avais une gamine de... Que j'ai un gamin de 12 ans qui s'appelle actuellement Alan, qui est en 5ème.
0: Ouais.
11: Et donc là, il fallait que je m'excuse parce que ça fait 2 semaines que je l'ai pas eu. Étant donné que je suis parti en Amazonie faire des séances photo accompagné de mon fils.
0: D'accord, fais gaffe quand même, c'est chaud en direct, hein, comme ça. Hein.
11: Ah, mais c'est chaud en direct.
0: Ouais, non, mais pour moi, je veux dire, pas pour toi, t'en auras rien à foutre, mais moi, faut que je fasse gaffe quand même, hein.
11: Ouais.
0: Parce que si tu balances trop loin et tout, machin, en ce moment, tu sais, c'est chaud, hein.
11: Non, non.
0: Ah, ouais, ah non, mais tu dis non, toi, t'en auras rien à foutre, tu sais même pas de quoi je te parle, mais moi, je te dis si.
11: Ok.
0: Ah ouais, non, mais je te le dis carrément, hein. Sinon, je balance ton numéro sur internet. Direct, voilà quel rôle, comme dirait Jean-Pierre. Allez, on y va, on appelle et on va voir ce que ça va donner quand même.
11: Ok.
0: Et après, on va faire chanter Jean-Pierre, parce que ça va être super ultra speed, quoi.
11: Attends, Mac, je voulais savoir si ça te dirait, quoi, si je suis en galère de te faire passer ce que je peux dire que j'habite chez mon frère, donc tu peux te faire passer pour mon frère.
0: Ouais, éventuellement, ouais.
11: Ok.
0: Ouais, éventuellement.
11: Tu t'appelles Franck.
0: Ouais.
12: Oui. Allô.
11: Daniel?
12: Oui.
11: Bonsoir, c'est Philippe. Vous vous rappelez de moi?
12: Oui.
11: Je vous avais appelé il y a 2 semaines. Excusez-moi de ne pas vous avoir appelé. J'étais parti en déplacement faire une séance photo. Je suis désolé de vous appeler une séance tardive, vous savez, dans ce
12: pays. Attendez, je vous parlez pas tellement fort, donc j'étais en train de regarder un vieux film.
11: Vous étiez en train de regarder un vieux
12: Comment?
11: Film?
12: Comment?
11: Ça va sinon?
12: Oui.
11: Moi je voulais savoir comment vous alliez.
12: Ben, je vais bien.
11: Vous jouez toujours au golf?
12: Non, j'y suis pas allé parce que j'étais à Chinon.
11: C'était à Chinon?
12: À Chinon, il y avait un meeting international de présidente de club, donc je suis allé là-bas. Et j'ai eu un temps magnifique et c'était très beau. Donc j'ai passé un très bon week-end quand même.
11: Mm-hmm. Moi j'avais pas pu vous rappeler parce que. Après je vous ai rappelé justement j'ai eu un coup de fil et je devais partir absolument donc en Amazonie faire un déplacement et je vous avais pas dit que bon j'ai 37 ans mais actuellement j'ai un fils Alan.
12: Oui.
11: Et donc il est en 5ème et j'ai dû partir avec lui. Donc là je suis divorcé avec mon ancienne femme.
12: Vous pouvez parler un tout petit peu plus fort. Attendez, je vais regarder si mon téléphone n'est pas sur la position basse.
0: Parle plus fort. Hein.
12: Ah voilà, il était sur la position basse, c'est pour ça. Oui, alors vous disiez que vous aviez un fils.
11: Ouais, j'ai un fils de 12 ans, quoi. Donc je voulais savoir pour que ce soit clair entre nous, que ce soit basé...
12: Tout est normal pour moi. J'ai eu un enfant et je trouve ça très beau d'avoir un enfant, c'est tout. Donc
11: oui,
12: je me félicite d'avoir un enfant.
11: Moi je voulais savoir justement, en parlant d'enfant, comment ça allait en tant que professeur.
12: À quel niveau, enfant ?
11: À quel niveau, si ça se passait bien avec, avec vos élèves ? Parce que vous m'avez dit justement que des fois, ils vous tournaient en bourrique.
12: Oui, mais moi, ça me passe par-dessus la tête. Quand je suis au lycée, je traite ces problèmes-là, et quand je le quitte, je n'y pense plus.
11: Mm-hmm. Mais sinon, vous avez parlé que vous étiez en instance de divorce actuellement.
12: Oui, exact.
11: Où s'en est maintenant ?
12: Mais là aussi, ça ne me perturbe pas.
11: Ça vous perturbe pas ?
12: Non, non. Pourquoi voulez-vous que ça me perturbe ?
11: Non, je sais pas.
12: Mais on, bon, je suis plus âgé que vous, donc je serais peut-être plus raisonnable. Mais toute sa vie, on fait un choix. C'est pas parce qu'on est avec quelqu'un que tout va bien. J'ai des choses où je suis très contente de ce que j'ai fait. Et puis, je ne regrette rien à l'heure actuelle. Moi, j'ai rempli un contrat. J'ai eu une enfant, je l'ai élevée, et un point, c'est tout.
11: Mmh. Sinon, si on parlait un peu de golf,
12: oui,
11: pour détendre un peu l'atmosphère. Vous avez joué récemment ?
12: Non, j'ai pas joué depuis la dernière fois que vous m'avez vu. Alors je sais pas. Si vous voulez, vous m'avez fait poser beaucoup de questions parce que j'ai téléphoné à un ami pensant que c'était sa voix. Mmh. Donc je lui ai dit bonjour Philippe. Mais en fait, la voix n'est plus la même. Donc, vous voyez, je m'étais imaginé une voix entre vous et une voix d'un ami qu'il pouvait avoir. J'ai cru que c'était une blague, vous ne rappeliez pas. Mm-hmm. Donc, je l'ai considéré comme une blague. Mais je l'ai bien pris, hein. Alors, là, vous appelez. Je voulais filtrer parce que je voulais pas entendre une amie qui m'appelle et elle téléphone 2 heures. Donc, en regardant l'heure, c'est pas 2 heures, ça fait tard le matin. Mm-hmm. Donc, je voulais filtrer. Vous voyez, j'ai pas filtré.
11: D'accord.
12: Mais qu'est-ce que vous voulez savoir de plus ?
11: Qu'est-ce que je voulais savoir ?
12: Je joue au golf ? Je sais pas, c'est comme vous voulez, si on peut aller jouer au golf. Si vous voulez qu'on se rencontre sur un parcours de golf ou devant un verre, moi, ça me dérange pas.
11: Oh, mais il n'y a pas de problème.
12: J'aimerais maintenant mettre un visage sur la voie et... Mm-hmm. Non ? Vous me connaissez, moi, je vous connais pas.
11: Tout à fait. Voilà, je suis actuellement là, je suis chez mon frère.
12: À quel endroit ?
11: À Nogent-sur-Marne.
12: Mais pourquoi vous habitez Nogent ? Parce que moi, je travaille à Nogent.
11: Vous travaillez à Nogent ?
12: Mais bien sûr.
11: Mm-hmm. Là, je suis avec mon frère Franck.
12: On ne connaît pas le frère Franck.
11: Ah, attendez, je sais pas.
13: Hein ?
11: Ah, il rentre.
13: Ouais, t'es avec qui ?
11: Salut Franck, ça va ?
13: Ouais.
11: T'as passé une bonne soirée ?
13: Ouais.
11: Tu rentres du taf là ?
13: Ouais.
11: Alors, qu'est-ce que tu fais ? Qu'est-ce que tu racontes de beau là ? Je suis au téléphone là.
13: T'es avec qui ?
11: Voilà, je suis avec une amie là, Danielle.
13: Ouais.
11: Tu veux que je te la passe ? Elle est très sympa.
13: Tiens, je te la passe. Je la connais pas moi.
11: Bah attends, elle est pas cool. Ça va Danielle ?
12: Oui, ça va très bien.
11: Ouais, impec.
13: Allô ?
12: Oui, ouais. Bonsoir.
13: Ouais, Franck.
12: Enchanté.
13: Salut.
12: Deux hommes que je ne connais pas, mais à qui je parle, c'est pas mal.
13: Ah, c'est sympa, hein ?
12: C'est sympa.
13: Vous parliez de quoi ?
12: De la vie.
13: Ah bah oui, bah alors tout un programme alors.
12: C'est tout un programme.
13: Ah ouais, c'est long. Peut-être pas se résumer ça en 2 minutes.
12: Non, on peut pas résumer ça, mais c'est sans importance. Il y a toujours moyen de changer de conversation.
13: Ah bah oui, vous voulez qu'on parle de quoi alors ?
12: Non, c'est pas moi qui ai appelé, donc...
13: Ah, c'est qui ? C'est mon frère ?
11: Ouais, c'est moi, Franck.
13: Ah, et tu parlais de quoi là, à l'instant, avec elle ? Parce qu'on a pris les deux téléphones, hein, c'est pour ça.
12: Non, mais qu'il avait un frère qui venait de rentrer. Donc l'action est faite, passons à la suite.
13: D'accord, ok. Vous parliez de quoi donc
12: Du quotidien, de ce que...
13: Ah, c'est passionnant tout ça.
12: C'est extra.
13: Ah ouais, c'est extra, ouais. Je vais pas vous déranger plus longtemps alors, hein.
12: Bonne soirée.
13: Au revoir madame, au revoir.
12: Merci, à bientôt.
13: Oh là là là, raccroche. Elle était relou, c'est nul.
11: C'est clair, elle est folle, hein.
13: Mais c'est toi. Attends, mais elle est folle. D'où tu vois qu'elle est folle ? Tu téléphones à une personne que t'as eue et qui serait prête à boire un verre, tu trouves qu'elle est folle ? Non, mais je pensais à un truc... c'est tout bidon ton truc, tu parles de golf et tout, prout.
11: Elle est comme ça, hein.
13: Elle est comme ça. Non, moi je m'attendais...
11: Tu croyais que...
13: Moi j'en sais rien, moi. Je croyais rien du tout. Moi je pensais que tu préparais un truc, moi. Je t'entends parler comme si... je vois pas l'intérêt, moi. Ça a aucun intérêt. Bah, je m'attends à du rentre dedans ou un truc un peu drôle ou un truc. Pff, c'est pas ça, rien.
11: Tu m'as dit justement qu'il fallait pas aller trop loin.
13: Non, mais faut pas aller trop loin. Mais enfin, t'es là à discuter de golf et il y a un temps quand même. Il y a d'un côté, puis il y a de l'autre. Et là, t'es complètement hors piste là.
11: Bah, tu veux pas que je parle de sexe quand même.
13: Non, mais j'en sais rien, moi. Tu te démerdes, mais j'en sais rien, moi. Je savais pas. J'ai pas su ce qui s'était passé avant. Tu racontes, tu fais un petit résumé. Ah non, bidon.
11: Oh, mais là, c'était plus lâché dans la fois.
13: Hein?
11: Elle s'était plus lâchée.
13: Bah ouais, mais enfin toi t'es coincé, t'es trop soft. Bah ouais, mais non. Bon allez, bonne nuit à toi. Non, il m'a déçu. Lui. Poubelle, c'est toi qui as sélectionné ça encore? Tout bidon,
14: ouais,
13: ça.
14: C'était sympa.
13: Oh là là, elle est plus là, la petite Léa, la raccrochée.
14: Oui.
13: On va peut-être être perturbé par le hit parade de Ricky Larsen. Je ne vous le cache pas. Hein. J'espère que vous serez pas trop déçus ce soir, puisque Jean-Pierre Sauzard est encore là. Et Jean-Pierre voudrait quand même fredonner une petite chanson. Il a eu le toupet de prendre la guitare, qui n'a plus que trois cordes dans le bureau. Alors, tu vas pouvoir fredonner un petit truc ou pas?
1: Je vais essayer.
13: Yeah! Tu vas essayer, alors vas-y.
1: Faut essayer de vivre.
13: Allez, vas-y. 3, 4...

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0: Attends, tu veux peut-être... je pensais à un truc, peut-être que tu serais peut-être mieux si t'étais debout, tu préfères être debout?
1: Non, ça va là.
0: T'es sûr que tu veux pas être debout? On te mettrait debout,
1: ça va.
0: Debout avec le micro.
2: Ton micro debout, il est grand. Enfin, il est amovible.
0: Ouais, mets-le debout.
2: Non, mais lève-le, il est pas collé.
0: Vas-y.
2: Voilà, tu peux te lever, tu te mets debout, voilà.
0: Ça peut être plus à l'aise, je préfère. Jean-Pierre Sauzère est debout.
1: Je vais réussir. Rends-moi avec le micro là.
0: Ah ouais, vas-y, prends le micro sur tes mains.
1: C'est bon. Mets le micro plus fort et tu m'entends là.
0: Approche le micro alors peut-être. Tiens lui, ouais. Ah, il est debout Jean-Pierre, c'est là. Ouh, écoutez, putain.
1: Tout le monde debout, Gilles. Toute la musique que j'aime. Elle vient de là, elle vient de blues.
0: Ah, il est debout dans le studio.
1: 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Pour exprimer ce qu'est le blues. 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
0: Ah, faut voir ça, c'est chaud hein, dans les studios.
1: Pour chanter les peines et les espoirs.
0: Yeah, il me regarde dans les yeux.
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1: Ah, pour les mimiques, c'est extraordinaire.
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1: Ouais.
0: Pour chanter les peines et les espoirs. Pour chanter eux. 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Ouh. Solo.
1: C'est grand. Ah, Jean-Pierre est surexcité.
0: Et après, on dirait que j'ai pas de talent avec ça. Je vais aller balayer des campagnes. Wouh.
1: Allez, monte le son de la radio de l'autre côté comme d'hab. Et attention, c'est parti, Jean-Pierre Sauzère, en direct dans les studios de Fun Radio.
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0: Merci beaucoup.
1: Ouh. Quel talent, quel talent.
0: Si on continuait avec le rock and roll, attitude.
1: La rock and roll attitude, on va voir si on a le temps, mais on n'aura peut-être pas le temps de la mettre jusqu'au bout. Hein.
0: Un tout petit bout.
1: Un tout petit bout, allez, d'accord, ok. Alors attention.
0: Parce qu'il n'y a pas de problème.
1: On a Léa qui doit être avec nous. Hein.
0: J'ai trouvé Léa, le style qu'il me faut pour réussir.
1: Léa, t'es là?
2: Oui.
1: D'accord, ok. Parce que tu voulais remonter, tu voudrais un peu remonter le moral à Jean-Pierre. Hein.
2: Oui, exactement.
1: D'accord. Pour le moment, ma petite chérie, on a 3 minutes. On va écouter Jean-Pierre démarrer sur Rock'n'Roll Attitude.
2: Ok.
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1: Allez, les gars, allez, hop!

0: je voudrais dire, bon, je déraille un peu parce que c'est pas la même route que moi, Marc Sauchet.
1: C'est pas grave.
0: Ouais, hein. C'est pour ça. Ouais, voici une autre attitude. Le risque de l'amour passe par la mort du X. Ok, what attitude.
1: Le Rex, c'est ça.
0: Seules les passions de cire sont gravement médites.
1: Rock and roll attitude
0: du rock and roll.
1: Yes.
0: Oui.
1: Il a pris le micro, il s'est mis debout. Woo! Le roi du rock and roll est là ce soir dans les
0: rock
1: studios.
0: Rock and roll attitude.
1: Voilà, bravo. Bon Léa, qu'est-ce que t'en penses?
2: Bah disons que ça ressemble énormément, hein. C'est vachement bien.
1: Ça ressemble à du Johnny, on dirait du Johnny. Hein.
0: Oui, c'est-à-dire, il faudrait que je fasse des chansons adaptées
1: ouais.
0: sur la tonalité d'Hallyday, mais je ne suis pas l'idée, c'est ça. Je chante 6 chansons à lui, mais c'est pas mon truc en fait. Il y a qu'Hallyday qui sait le faire. Moi mon truc, c'est vrai, j'ai la même tonalité de voix de lui. Mm-hmm. Autant en profiter et faire des chansons, comme je disais à Nicolas, là, qu'avec moi. Là.
1: Ouais, qui fait les musiques.
0: J'ai écrit un titre, c'est Quand ça donne Walk and Woe.
1: Bon, on en parlera tout à l'heure, d'accord?
0: Et voilà. D'accord. Parce que moi, c'est pas mon truc de chanter les chansons d'Hallyday, parce que le fait beaucoup mieux que moi,
1: On a 20 secondes.
0: C'est le roi du rock and roll.
1: On a 20 secondes, Jean-Pierre. Donc, Léa, faut voir quand même que Jean-Pierre a beaucoup de mimiques très rock and roll quand il part derrière le micro. Et Léa, tu lui remonteras le moral à Jean-Pierre, d'accord?
2: Oui.
1: Dans tout juste 3 minutes. Donc, on va en profiter. Et malheureusement, le hit parade de Ricky Larsen ce soir ne sera pas là. Mais rassurez-vous, on fera ça peut-être un autre jour dans la semaine ou la semaine prochaine, c'est sûr et certain. Ne bougez pas. Suite et fin de Ricky Larsen, puisque Jean-Pierre Sauzer est un invité qui, un peu surprise, hein, parce qu'il est resté beaucoup plus longtemps que prévu ce soir. Et pour terminer, on a Léa de Nantes, 17 ans.
2: Oui.
1: Léa, t'es là?
2: Oui.
1: Voilà, fais un petit effort, je te l'ai dit hors antenne, elle n'en fait aucun. Hors antenne, je dis aux gens, fais un effort, parle un peu plus fort. Et elle arrive, elle te dit oui. Et une fois qu'elle arrive en direct, elle te dit oui, je vais faire un effort.
3: C'est pas un job facile.
1: Je sais que c'est pas un job facile, mais c'est peut-être pas facile pour eux de retenir des trucs aussi compliqués que ça. C'est compliqué.
3: Vrai, c'est vrai que c'est hardcore.
2: Mon petit Max.
1: C'est compliqué pour vous?
2: J'ai compris ce que tu m'as dit.
1: Bon, bah voilà.
2: Il y a mon père qui est en bas.
1: Ah oui, d'accord. Mais alors, parle bien devant ton combiné parce que Jean-Pierre t'entend mal.
2: D'accord, là ça va?
1: Parfait. Tu l'entends bien, Jean-Pierre?
0: Bonsoir.
1: Bonsoir.
2: Bonsoir.
1: Eh ben vas-y Léa.
2: Alors mon petit Jean-Pierre, je voulais te dire, parce que tu as dit quelque chose tout à l'heure qui m'a choqué.
0: Ouais.
2: Parce que tu as dit que si tu mourrais, tu t'en fichais.
0: Bah ouais, parce que tu n'es pas ma vie.
2: Comment?
0: Oui, c'est mon sens de ma vie à moi, parce que tu n'es pas ma vie, parce que tu n'es pas mon âme, parce que tu n'es rien. Et c'est vrai, on n'a pas le droit de mettre fin à sa vie, c'est vrai, je suis d'accord avec toi.
2: Comment?
0: Okay. Non, parce que tu voulais me dire. Comme ça que... C'est vrai, tout à l'heure... J'ai pas à l'antenne, tout ça, j'étais prêt à mourir, oui, c'est vrai, mais d'une certaine façon que tu peux pas comprendre, voilà.
2: Oui, je peux le comprendre, parce que c'est vrai que j'ai pas eu les mêmes choses que toi, c'est, pas du tout, c'est pas du tout ce qui s'est passé.
0: Non.
2: J'ai eu des épreuves quand même assez difficiles.
1: Non mais toi, t'as jamais voulu sortir avec une femme procureure, Léa?
2: Comment?
1: T'as jamais voulu sortir avec une femme procureure?
2: Non, mais mon père est un homme de droit.
1: Bah oui, mais enfin bon, ton père est un homme de droit, mais enfin, toi, t'as jamais eu la mauvaise expérience de rencontrer une femme, un coup de foudre comme ça, tu t'es jamais retrouvé au Tréport avec un coup de foudre, c'est tout. Lui, il a vécu des choses très dures, c'est qu'il a été, voilà, il a eu un regard, tu peux peut-être raconter en deux mots, Jean-Pierre, on peut raconter.
0: Bah écoute, de toute façon, je verrai bien que Brigitte, c'est elle qui verra, moi... J'ai dit sur l'antenne, tu vois, j'en suis arrivé à en parler sur l'antenne de ça, voilà, mais... Bon.
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1: On avait Julien tout à l'heure qui avait un problème de poil, poilu, très poilu. Hein. Ça fait un peu plus de 3 semaines, 1 mois qu'il est avec sa copine et il risque de ne plus être avec puisqu'une fois qu'elle l'a vu déshabillé, elle a souhaité quasiment le quitter, en tous les cas, de ne pas coucher avec. Est-ce que tu trouves ça normal qu'une fille refuse de coucher avec son copain sous prétexte qu'il est poilu?
5: Bah non, c'est...
1: Michael est poilu parce qu'il a... Non mais Michael, on l'a vu la dernière fois à la télé, là. Il s'est poussé la moustache.
5: Ouais, mais... De toute façon, même n'importe quelle facette qu'il apporte, pour moi, c'est... Ça sera toujours le personnage fascinant.
1: C'est un poil de génie, quoi.
5: C'est clair, c'est...
1: Ouais, c'est ça.
5: Voilà,
1: c'est un poil de Dieu, c'est un poil venu de Dieu. Enfin, c'est...
5: C'est
1: du poil du voilà. C'est la beubarde du King of Pop.
5: Voilà, le King of Pop, voilà. Et le restaurant, voilà, c'est...
1: Voilà, c'est pas Love Pop.
5: the best artist, the best artist in the world.
1: Yes, voilà, and everything is well, yes. But is everything?
5: It's clair.
1: It's a cruel summer, comme disait Bananarama aussi.
5: Ouais,
1: bien sûr. Alors bon, on va reparler bien sûr de Michael en long et en large. Il va chanter dans quelques minutes. On a Christophe qui voulait réagir à Julien par rapport au poil, 31 ans de Roubaix. Merci d'être avec nous ce soir.
3: Salut.
1: Ça va bien, Christophe? Bonsoir.
3: Bonsoir.
1: Alors, qu'est-ce que tu fais dans la vie?
3: Eh ben écoute, actuellement je suis intérimaire, mais bon, je suis en attente de mission, donc je saute d'une mission à l'autre, en fait.
1: Tu sautes d'une mission à l'autre?
3: Oui, tout à fait.
1: Putain, ouais. Bah dis donc, fais attention de pas sauter sur des bombes, hein.
3: Ouais, non.
1: Tu fais gaffe quand même. Roubaix, quelle belle région.
3: Ouais, tu parles, je m'en passerai bien. Hein.
1: Attends, c'est magnifique.
3: Je suis originaire de Paris, mais bon...
1: Roubaix, Metz, Saint-Etienne, Valenciennes... attends, c'est extraordinaire, tous ces coins-là, là. Oh là là. Quoi?
3: Ouais, non, au secours, moi je te dis...
1: Arrête, c'est la Côte d'Azur du Mobilhome, ça. Tu rigoles? Oh, c'est bon. Magnifique. Ah si, ah si.
3: Ça fait 6 mois, ça me saoule déjà. Quoi.
1: Moi, je te dis à la direction, il faut organiser un séminaire là-bas.
3: Ouais.
1: Ah ben là, direct, hein. Un séminaire à Roubaix.
3: Ouais, ok.
1: Un petit week-end de 4 jours, ça peut être bien. Soyons sérieux, ouais. Christophe, t'appelais pour les problèmes de poils de Julien?
3: Ouais, tout à fait. J'ai réagi parce que y a plein de solutions. Je pense que...
1: T'es poilu toi-même, très poilu?
3: Non, du tout. J'ai un système pileux qui est très faible, en fait. Donc, c'est pas un gros problème chez moi, surtout qu'en plus, j'ai horreur de ça. Mais...
1: Comme ça, on choisit pas d'avoir des poils ou pas. Hein. C'est comme...
3: C'est clair.
1: On choisit pas sa famille, on choisit pas ses parents, on choisit pas non plus tous les poils qu'on aura. Son sang, c'est son dos quand on va se foutre à poil.
3: Alors,
1: comment tu fais alors, Christophe?
3: Pardon?
1: Des crèmes? Comment tu fais alors? Quel conseil tu peux donner à Julien qui est avec nous?
3: Bon, moi donc j'ai commencé le bodybuilding il y a 4 ans et puis j'ai essayé les crèmes dépilatoires en fait. Bon, puis ça brûle donc c'est pas gêne. Ça dépend les peaux, chacun. Ça dépend chacune des personnes.
1: Julien, t'as une peau fragile?
6: Non, ça peut aller.
1: Ça peut aller, ça va.
3: Ouais.
1: Tu peux lui parler directement, Christophe, hein, Julien?
3: Ouais, j'entends. Donc tu peux essayer ça maintenant. T'as essayé? Il a essayé ou pas? Non, t'as essayé, Julien?
6: Non, j'ai rien. J'ai juste essayé. J'ai juste coupé les poils, tu vois.
1: J'ai juste essayé de se foutre à poil.
3: Couper.
1: Ouais. Il a essayé de se foutre à poil devant sa meuf et voilà, c'est tout ce qu'il a essayé et voilà, ça lui a pas servi.
3: Non, mais je pense que c'est vrai que ça doit être dur pour lui, surtout si c'est un problème avec sa nana, ça doit être terrible.
1: Non, ceci dit, ça c'est pénible, mais c'est un problème qu'on rencontre quand on est jeune, on rencontre plein de problèmes.
3: Bien sûr, je pense qu'en plus il est dans l'âge où c'est une transition, c'est difficile. Hein. Bon, il faut pas qu'il se mine pour ça, il y a des solutions. Puis attends, je voulais dire une chose, il y a des femmes qui aiment les poils.
1: Ouais, mais bon, quand t'as 17 ans, ouais, mais bon, ça c'est quand il y a des femmes d'un certain âge déjà assez matures et qui sont intéressées, ouais, qui voient chez l'homme parce que sur le visage on peut voir que l'homme peut être poilu, donc ouais, mais bon, ouais, ça c'est pas lui trouver une solution que de lui dire ça. Hein.
3: Non, c'est sûr, mais bon, je veux dire, c'est ça, c'est la solution finale, c'est clair. Mais bon, il a qu'à essayer, je sais pas, il essaye une crème dépilatoire. Si ça réagit bien, tant mieux, c'est parfait. Si ça réagit mal, tant pis, il arrête, et puis il essaye, bah écoute, moi c'est ce que je fais, je me tonds les cheveux avec ma tondeuse.
1: Parce que la difficulté de ce sujet, c'est qu'effectivement, c'est un peu comme les capotes, on n'ose pas aller en demander, on se voit pas aller dans une pharmacie ou un spécialiste, et voilà, je suis poilu, je voudrais en enlever, ou on parlait avec ses rangs, en disant voilà, maman tu vas m'acheter des capotes, ou maman voilà, j'ai un problème, je suis poilu, je me trouve pas beau, regarde, ah mon fils, quelle horreur, enlève-moi tous ces poils.
3: Le monstre.
1: Non mais moi j'ai un...
3: Le Yeti.
1: Ouais, ça va pas. Moi je connais des amis qui sont très très poilus, Julien, c'est pour ça tout à l'heure t'as pas été, t'es toujours ou pas, c'est pour ça que c'est difficile de discuter longuement avec toi, Julien, c'est que t'es pas très clair sur ta pilosité. On sait pas réellement, Julien, où t'es poilu, hein. T'as à part
6: autour. Un peu partout, mais tu vois, mais.
1: Dans le dos, donc t'en as sur les épaules?
6: Non, pas. Le dos encore, c'est pas encore atteint.
1: Ah bah voilà, moi j'ai un ami à mon père, il est poilu partout, il y en a partout, bon voilà.
6: Ouais, c'est les yeux qui sont poilus comme ça.
1: Non, mais tu peux être comme ça très jeune, hein.
6: Ouais, bah, oui, ça suffit déjà.
1: Mais tu seras poilu comme ça. Donc la solution, c'est ça.
3: Faut pas qu'il panique pour ça. Il prend une tondeuse, il coupe le plus gros, après il va au rasoir et puis c'est tout. Moi c'est ce que je fais, de toute façon ça se passe très bien. C'est très dur les premières fois parce que t'as le feu du rasoir et puis bon ça te brûle pendant quelques temps, une semaine, deux semaines. Et puis après, bon, si c'est fait régulièrement, ça passe tout seul.
1: Les poils, Christophe, qui sont sur le corps, ils poussent moins vite que les poils sur le visage?
3: Il y a des
1: endroits
3: qui vont vite, ouais, quand même, bien sûr. Oui.
1: Mais Julien, tu sais, réellement, voilà, il va falloir que, ou que tu en parles à un spécialiste, ou alors que tu en parles avec tes parents, ou j'en sais rien, ou déjà ta copine, il faut la lâcher, hein, déjà.
7: Ou bien je me laisse faire, carrément, je me laisse faire.
1: Attendez, vous parlez tous les deux en même temps, Julien.
7: Ou bien je me laisse faire, en fait, j'y touche pas, puis en fait.
1: Mais bien sûr qu'il faut pas y toucher, mais quand même.
3: C'est bien, c'est quand même une marque de masculinité, c'est clair, il faut pas y toucher.
1: Bien sûr.
3: Maintenant, sur le corps, ça pose un problème, éventuellement, oui, il faut qu'il fasse quelque chose. En tout cas, si lui, ça le gêne, mais il faut qu'il voie lui pour lui d'abord.
1: C'est ce que je lui disais, ouais, est-ce que ça te gêne? Il me dit oui, quand même. Mais parce que ça le gêne, parce que les autres, ça les gêne. Si demain, t'avais une nana qui t'accepterait, peut-être que tes poils, tu les accepterais plus facilement. C'est plus au regard des autres, Julien, que ça te gêne, non?
7: Dès que je me déshabille, tu vois, là, je me dis, ouais, je vais avoir la honte, faut pas que je le fasse, que je.
3: Non, mais
7: je me sens mal dès que je suis jeune déshabillé, quoi.
3: Non, faut pas le prendre comme ça, c'est pas bien. Enfin, c'est pas évident, à 17 ans, c'est vrai qu'on se pose beaucoup de questions. Et non, faut, de toute façon, soit il teste quelque chose, ou soit il laisse faire comme ça, et puis bon.
1: C'est la nature, faut laisser faire, c'est Alain qui a eu la bonne chose, il faut assumer et accepter comme on est.
3: Il faut t'accepter toi-même déjà, il faut que tu t'acceptes, Julien, c'est comme ça, c'est pas autre monde.
1: Tu sais, Julien.
3: On a tous un truc qui nous mine. Mais
1: Julien,
3: voilà.
1: Ouais, bodybuilding là, tu vas arrêter là?
3: Ouais, j'arrête.
1: Non, je disais, Julien, si tu veux une belle phrase là, comme ça m'est venu, comme ça, c'est. Tous les trèfles aimeraient être à quatre feuilles, tu sais.
3: Oh.
1: Et je pense que c'est là-dessus quoi. Je pense que c'est là-dessus qu'on va s'arrêter, non?
3: Ouais,
1: si.
3: Ouais.
1: Quoi? Et si la vie va, ça va. Ouais, voilà.
8: C'est tout.
1: Mais d'ailleurs, c'est même pas toi nous, c'est Michel, c'est Fugain qui disait, hein.
8: Bah oui,
1: la vida, hein. Je veux dire, c'est pas compliqué. On remercie Christophe pour son petit témoignage de bodybuilder, là. Bodybuildinger. Bodybuilding.
8: Bah, je sais pas, t'es dans le métier.
1: Je sais pas, non, moi je fais de la muscu, je fais pas du bodybuilding.
8: Ah, je sais pas, moi.
1: Ah non, mais c'est pas pareil. C'est pas là,
8: si tu continues à faire de la muscu, tu vas devenir un bodybuilder.
1: Un bodybuilder, ouais, c'est vrai. T'en as fait, toi, de la muscu, Alain?
5: Oui, j'ai fait pas mal, oui.
1: Ouais. T'as été en compète, non?
5: Non, j'en ai fait beaucoup parce que comme je suis un record de natation, alors ça...
1: Oui, c'est vrai, c'est parce qu'en plus, il a de multiples activités. En dehors d'être champion du monde de champ de Michael, il est également champion de...
5: Natation.
1: Voilà. Il ne lui manque rien. Merci Julien, merci. Bon courage pour la suite des événements, si je puis dire ainsi. Et puis on t'a pas apporté vraiment beaucoup de précisions. Il est évident qu'à un moment donné, si tu veux trouver une solution à ce problème, c'est déjà de savoir si toi, t'as envie d'assumer tes poils, quoi.
3: Si t'as
1: du mal, à ce moment-là, il y a des solutions, et les solutions, même si demain quelqu'un te donne des conseils, il va falloir que les conseils, c'est sous forme de crème et de médicaments, il va falloir les acheter, donc il va falloir assumer le fait que t'en es. On va pas faire ça avec des cagoules, arriver dans une pharmacie. Donne-moi des pilules pour faire tomber mes poils. Ça se voit pas comme ça, la vie. Tu sais, une plante, c'est...
8: Ça s'arrose, ouais. Allez.
1: Au revoir.
9: Salut Max.
10: Christophe, 25 ans, de Broc.
9: Bonsoir, c'est dans la région de Tours. Bonsoir à tout le monde.
10: Et puis enfin Rani, 19 ans également, comme Laure de Bagnolet.
9: Bonsoir Max.
10: D'accord, bon alors.
11: Moi bien sûr, moi de Bordeaux. Hein.
10: Non mais de 19 ans.
11: Ah, excuse-moi.
10: Je disais, Rami, 19 ans, comme Laure.
9: Rani, merci.
10: Rani.
9: Oui.
10: Pourquoi j'ai dit quoi?
9: Rani, non.
8: Brani.
10: J'ai dit Brani? Non. Vous êtes sûr?
8: Ouais.
10: On va vérifier ça, quand même. Ça m'étonne de moi, ça, de me gourer comme ça. Bon, alors, donc ce soir, on va parler de la solitude. Est-ce qu'il y a des côtés positifs ou négatifs? Je sais pas si parmi vous quatre, il y en a un qui va en parler d'une manière positive.
9: Oui.
10: Ah bon? Qui?
9: Non.
10: Yann, d'accord, ok, très bien. Quoique maintenant, j'ai les détails un peu plus, je vois là maintenant sous les yeux. Laure, toi, tu as pris des cours par correspondance et tu as perdu la notion du contact humain.
11: Non, en fait, c'est pas ça.
10: Ah bon, alors pourquoi vous me marquez? Pourquoi à chaque fois que je donne un résumé de la personne, ça correspond jamais à ce qu'elle aurait dit?
11: Disons que c'est parce qu'on en a parlé avec Noémie, les cours par correspondance, c'est venu après. Mais en fait.
10: Alors ajoute, Noémie, elle veut faire du sensas comme ça se discute. Noémie, si tu nous écoutes, dis vraiment ce que les gens pensent. Alors vas-y, Laure, vas-y.
11: Non, en fait, là, ça fait 2 mois et demi que je vis toute seule en appartement à 500 km de chez mes parents.
10: Mm-hmm.
11: Et donc je suis venue dans une ville que je connais pas, donc je connais personne, et voilà quoi, je suis en pleine solitude quoi.
10: Ça fait combien de temps que t'es sur Bordeaux?
11: depuis. En fait, j'y suis depuis 5 mois, mais j'étais en vacances, mais toute seule vraiment depuis septembre.
10: Ouais, mais enfin bon, est-ce que vraiment on peut parler de solitude ou est-ce que c'est pas simplement un problème d'adaptation? Et puis, est-ce que tu vas au contact des gens quand même? Parce qu'il faut pas attendre que les gens viennent chez toi, frappent à ta porte pour te rencontrer.
11: Non, mais il y avait ça, mais il y a aussi le fait que je suis une personne très très solitaire. Et,
10: Ah ouais, donc t'es comme ça déjà à la base.
11: Ah oui, je suis vraiment comme ça à la base. Et donc, moi, comme je disais, moi je peux pas rester. J'ai des amis, mais je peux pas rester pendant 24 heures avec elle, quoi. J'ai besoin de me retrouver toute seule. Ça, c'est clair. J'ai besoin de mes moments de solitude.
10: D'accord. Donc, quand alors je demandais s'il y a des gens qui allaient parler de la solitude un peu d'une manière positive, c'est.
11: Oui, ça rentre quand même un peu dans le positif.
10: Bah, parce que c'est voulu.
11: Tu te plais de. Ouais, parce que j'en ai besoin.
10: Ouais, d'accord. Mais alors, donc, tu prends des cours par correspondance, c'est bien ça, ouais.
11: Ouais.
10: D'accord, ok. Donc, donc t'as besoin de te retrouver. T'aimes bien manger toute seule, regarder la télé toute seule.
11: Comment... Justement, le fait de manger toute seule, bon, ça c'est disons que j'aime pas manger avec les gens. Mais ça vient aussi du fait que chez moi, j'ai toujours bouffé toute seule depuis que je suis toute petite.
10: D'accord, mais t'aimes bien faire des sorties au restaurant ou?
11: Ah non.
10: C'est vrai?
11: En général, franchement, ça m'emmerde parce que les gens comprennent pas. Mais moi, je suis habituée depuis que je suis toute petite à bouffer toute seule. Autant le midi que le soir, je bouffe pas en famille et je me sens très très mal quand il y a des repas de famille ou des repas au resto ou des bouffes entre amis, je me sens pas bien en fait. Les gens comprennent pas ça.
10: Qu'est-ce que tu ressens?
11: Je sais pas, je me sens pas bien, je suis habituée à manger déjà pas beaucoup.
10: Je comprends pas, quoi. C'est pas suffisant comme réponse, je me sens pas bien. Comment ça tu te sens pas bien? C'est-à-dire, qu'est-ce que tu ressens? De la haine, de l'énervement, de l'excitation? Qu'est-ce qu'il y a? C'est trop de gens qui parlent? C'est parce que t'as l'habitude de manger sans bruit?
11: Ouais, l'angoisse, voilà, exactement.
12: De l'angoisse,
11: ouais. De l'angoisse, ouais, exactement.
10: Ah ouais.
11: Mais ça, je le ressens souvent par rapport aux gens. Je suis pas vraiment, je sais pas que je suis agoraphobe, mais ouais. Je suis souvent angoissée au contact des gens.
10: D'accord, mais enfin, t'as des petits copains quand même.
11: Oui, j'en ai eu, ouais.
10: Bah oui. Et tu vas jamais au restaurant avec eux, dis rien.
11: Si je suis allée, mais j'y vais pas hyper souvent.
10: Tu vas pas hyper souvent, d'accord, ok, ouais. Très bien. Y a également donc Christophe, toi tu es au chômage.
13: Oui, tout à fait.
10: Depuis combien de temps?
13: J'ai fait l'erreur depuis plus de 3 ans. J'ai fait l'erreur de partir à la campagne afin de justement de mon bled, si tu veux, je suis à équidistance entre Le Mans, Tours et Angers, dont je croyais justement faciliter une insertion professionnelle. Et à part chasseur de corbeaux ou piégeur de ragondins, il n'y a absolument aucun travail dans la région.
10: Alors pourquoi tu t'obstines à rester là-bas?
13: Ah, parce que je ne peux pas faire autrement pour des raisons financières.
10: Ah bon?
13: Parce que pour pouvoir dégager, il faut déjà du pognon. C'est de ce principe-là que je suis parti donc d'une ville, puisque j'habitais absolument en ville. J'ai donc perdu en déménageant tous mes amis. Bon, j'étais déjà au chômage dans cette ville, donc je ne voyais pas l'utilité d'y rester. Et en atterrissant à la campagne, je me suis aperçu que non seulement l'insertion professionnelle est impossible, mais maintenant pour retourner justement dans une ville, pour retrouver du boulot, pour revoir des gens, cela est très très difficile.
10: Est-ce qu'il y a une solitude véritablement? Est-ce qu'on peut l'analyser d'une manière très différente entre la solitude, enfin bon toi tu vis les deux, d'une solitude qu'on peut vivre? Est-ce que tu as vécu vraiment le côté solitude quand tu étais déjà en ville?
13: Ah oui, tout à fait.
10: C'est pour ça que tu as voulu aller à la campagne alors?
13: Oui, là c'est transposé à la campagne. À part qu'à la campagne, à part les corbeaux, il n'y a personne avec.
10: Non, mais je veux dire, non, mais on a bien compris. Mais quand tu disais que tu étais en ville et que tu es allé directement à la campagne, c'est parce que justement tu ne te plaisais plus en ville et que tu étais seul.
13: J'avais envie justement d'une solitude, donc j'avais la volonté de.
10: Ah, d'accord, mais en ville, tu n'as jamais connu la.
13: Mais maintenant, je me retrouve piégé par
10: d'accord.
13: cette solitude, puisque je ne peux pas refaire le sens inverse.
10: Quand tu as voulu aller vers la campagne, cette solitude, tu la voulais pourquoi?
13: Pour des raisons éthiques, des raisons aussi parce que j'ai des passions qui sont très diverses, qui ne s'exercent pas dans une ville. Normalement, dans une ville, si tu veux, il est impossible de faire des collections, il est impossible de faire beaucoup de choses, déjà de s'isoler tout simplement.
10: Ah bon?
13: J'avais la chance d'avoir un très bel appartement, si tu veux, en plein centre-ville, donc j'avais les voisins, j'avais les voitures dans la rue, etc. Et bon, justement, là en campagne, c'est clair qu'à part les tracteurs à 6h du matin, il n'y a rien. Ça, de ce côté-là, je ne suis pas dérangé.
10: Mais t'es dans la super... T'es dans la, là, t'es vraiment dans la super cambrousse.
13: Ah oui, tout à fait.
10: Ah oui, carrément.
13: C'est, c'est un bled, tu ne le vois même pas sur une carte.
12: D'accord, ouais, enfin bon, il y en a plein comme ça. Quelle est la ma question est très simple, tu n'as jamais vraiment vécu la solitude en ville comme tu peux la vivre aujourd'hui à la campagne?
13: Pas à ce point-là.
12: D'accord. Et bon, tu l'as vécu un petit peu. Quelle est la grande différence qu'on peut donner entre la solitude qu'on pourrait vivre en ville et celle de la campagne?
13: La solitude qu'on peut vivre en ville, le jour où on a un coup de blues, on va dans un bar, on va dans une boîte, où on recontacte des gens qu'on a rencontrés. D'accord. Dans un boulot ou quoi que ce soit. Ouais. Alors qu'en ville, qu'en campagne, les bars, c'est des chasseurs alcooliques, il n'y a pas de bibliothèque, il n'y a même pas de gare pour rencontrer quelqu'un.
12: Donc il y a plus de danger pour toi qui as 25 ans, donc tu es relativement jeune. Pour les jeunes qui nous écoutent et qui sont peut-être pas bien dans leur peau et qui sont effectivement plus à la campagne, on entend bien la campagne et pas la province, mais vraiment le côté campagne, petit oui. Village, on comprend facilement qu'on peut beaucoup plus mal vivre, plus moins à l'aise dans sa peau quand on est jeune là-bas.
13: En ville, tu peux toujours te démerder. Pauvre en campagne, tu ne peux pas te démerder. Pauvre en ville, tu peux quand même aller lire des bouquins dans une bibliothèque.
12: Je reviens sur la solitude, pas sur la pauvreté, ça n'a rien à voir.
13: Ouais, non, tout à fait.
12: Ça change de sujet, là.
13: Mais l'isolement, si tu veux, c'est aussi ça. Bah là, pour aller chercher du pain, si tu veux, il faut faire 15 bornes aller-retour. Donc, ça entraîne pas les mêmes frais, ça entraîne même pas la même fatigue.
12: Ouais.
13: Donc, la solitude, si tu veux, t'es tout tenté aussi de te laisser enfoncer dedans. Puisque tu ne peux pas avoir accès directement aux choses.
12: Aujourd'hui, tu la vis mal?
13: Ah oui, très très mal.
12: Très très mal?
13: Très, très mal.
12: C'est-à-dire que t'es tout seul chez toi, t'as pas d'amis,
13: Non, à part mes fils, ça.
12: Non, mais ça, t'as pas de petit ami, t'as rien?
13: Rien du tout.
12: T'as cherché pourtant à rencontrer du monde?
13: J'ai cherché et j'ai été très très très très déçu.
12: Ouais.
13: Par des mentalités, moyenâgeuses.
12: Ouais, mais bon, demain je décide de m'exiler à la campagne, je sais très bien que je vais tomber sur des choses. Je sais que ça va être beaucoup plus terre à terre.
13: Les gens sont beaucoup plus terre à terre.
12: Bah ouais, mais c'est pas un mal, ça. Pourquoi ça serait un mal?
13: Non, je veux dire, c'est
12: Bah c'est ce que tu voulais au début, tu savais.
13: C'est ce que je voulais.
12: Je comprends pas. Alors, t'es allé à la campagne au pif, tu comprends quoi? Tomber sur des villes campagne?
13: La campagne, moi, si tu veux, c'était justement pour pouvoir avoir la place pour avoir le maximum de bouquins, t'as beaucoup de braderies dans les campagnes, donc tu peux trouver des objets sympas à pas cher. C'était pour trouver du boulot. C'était pas du tout dans le but, justement, de m'enterrer.
12: Ah, pourquoi tu t'es obstiné 3 ans? Pourquoi pas au bout de 6 mois, 1 an, tu t'es...
13: Parce que, quand tu prends une caution, quand t'as payé un déménagement, il te reste plus grand chose pour pouvoir dégager. Et t'as beau chercher du boulot, je peux te jurer que le 36-14 à NPE des 3 départements, je le fais tous les 2 jours. Je suis connecté à Internet uniquement justement pour chercher du travail.
12: D'accord, ok.
13: Et je pleure.
12: Est-ce que tu as des pensées des fois un peu morbides ou...
13: Oui. Je suis devenu beaucoup plus cynique.
12: Ah ouais.
13: C'est-à-dire que quand je t'explique un peu la situation de ma baraque, tu vas tout de suite comprendre. Le cynisme, le bled se trouve donc à côté d'une base militaire. Donc t'as des avions de chasse qui passent à ras-le-bol au-dessus de ta tête tous les matins. Sinon, à part ça, t'as les chasseurs. Et puis l'hiver il fait très froid, les routes sont quasi impraticables, ce qui ralentit toute chance de progression sociale. Alors qu'en ville, tu descends chez toi.
12: Mais tu le savais, mais je comprends rien. C'est qu'on a l'impression qu'on t'a imposé d'aller là-bas, mais c'est toi qui as voulu aller là-bas.
13: Pas du tout. Si tu veux, justement, je m'étais dit qu'en étant à distance.
12: Mais c'était le genre de paysage qui t'attirait là-bas, un peu en retrait de tout dans un petit village. De toute façon, t'en veux à la terre entière d'un truc que t'as voulu.
13: Ah non, bien au contraire.
12: Non, mais tu dis, ouais, je vais t'expliquer un peu le tableau, on est loin de tout, on est machin. Je comprends pas.
13: C'est la violence, si tu veux, que je croyais fuir en ville,
12: d'accord,
13: que tu retrouves à la campagne.
12: Mais qui se traduit d'une autre manière.
13: Enfin, voilà,
12: qui, d'accord, ok. Rani?
14: Oui.
12: Donc de Bagnolet, toi t'as... C'est quoi exactement? Qu'est-ce que tu souhaites dire sur ce débat de ce soir, enfin sur ce sujet de la solitude?
14: Mais en fait, moi, j'aimerais aborder la solitude. Bon, la solitude, pour moi, a eu des conséquences positives, ce qui était bien, et des conséquences négatives. Bon, les conséquences positives de la solitude, pour moi, c'est que j'ai pu faire un bilan de ma vie, j'ai pu voir où j'en étais, et j'avais besoin, parce que...
12: Déjà si jeune que ça?
14: Franchement, ouais. Franchement,
10: pourquoi t'as été obligé de te... Enfin, pourquoi tu t'es senti obligé à l'âge que tu as, bon, 19 ans, t'as fait ce bilan-là à quel âge?
14: Cette année.
10: Parle bien dans ton micro, hein.
14: Cette année à 19 ans.
10: Cette année à 19 ans, pourquoi?
14: Parce que j'avais des problèmes avec moi-même et en fait, je voulais savoir qui j'étais réellement, quoi. Tu vois,
10: ouais.
14: Ça peut paraître bête, mais j'avais envie de me retrouver un peu, quoi, parce que l'image que je donnais aux autres n'était pas ce que j'étais forcément, quoi.
10: Alors, comment tu t'y es pris quelle était la démarche à suivre pour toi, pour savoir qui tu étais vraiment?
14: Bah, au début, j'ai commencé à m'isoler, donc j'ai évité les soirées, les fêtes. J'ai commencé à voir de moins en moins mes amis, et ce qui fait que au mois de juillet, je me suis retrouvé complètement tout seul, quoi.
10: D'accord. Donc, t'as provoqué cette solitude, quoi.
14: J'ai provoqué cette solitude, mais ce que j'avais pas prévu, c'est qu'après, j'ai eu un malheur, c'est que j'ai un ami qui est parti en vacances et en revenant, il est mort dans un accident de voiture.
10: Mm-hmm.
14: Donc mon seul ami qui pouvait être à la fac avec moi cette année, j'ai pas d'amis à la fac, quoi.
10: Et c'était d'ailleurs le seul avec qui, quand tu commençais un petit peu à faire le break sur tout le monde, tu continuais à l'époque à rester en contact avec ce garçon?
14: Ouais, j'avais des contacts avec deux personnes. J'avais des contacts avec deux personnes, dont lui, mais il est mort dans un accident de voiture, donc j'ai gardé les contacts avec une seule personne, mais comme cette personne travaille, donc je voyais plus grand monde, quoi, et je me suis retrouvé tout seul, mais pendant un mois, quoi, je broyais du noir, j'étais plus moi-même, quoi, parce que, tu vois, mes amis pensaient que j'étais un mec qui rigolait bien, qui aimait bien la vie et tout, et en fait, sous le masque, c'était pas ça, quoi. Donc, j'essayais de me faire apprécier des autres, quoi, parce que j'ai des problèmes de communication avec les autres, et j'ai peur qu'ils m'acceptent tel que je suis réellement, donc je me cachais, quoi. J'avais peur de montrer mon vrai visage. Et avant de se cacher, on peut pas tout le temps se cacher, quoi. Donc,
10: ouais. Oui. Quels sont les points? Tu parlais des points positifs et des points négatifs. Qu'est-ce qu'il y a de positif dans la solitude? Enfin, toi, pour ton cas personnel, hein, parce qu'on peut peut-être pas généraliser, mais pour ton cas personnel.
14: Bah, ce qu'il y a de positif, c'est que ça m'a ouvert l'esprit, on peut dire, quoi, comme ça, quoi.
2: Moi, je veux savoir, pourquoi au départ t'as voulu provoquer cette solitude?
14: Bah, parce qu'en fait, je sais pas, j'avais l'impression que j'étais incompris des autres, quoi.
10: Oui,
14: Non,
10: c'est ce que tu disais tout à l'heure, il a déjà répondu, c'est qu'il avait besoin de se retrouver tout seul pour savoir qui il était vraiment, quoi.
2: Ouais,
14: parce que je donnais tout le temps.
10: Sur quoi tu doutais, sur toi? Tu te posais des questions sur quoi, par rapport à quoi, sur toi-même?
14: Sur ma vraie personnalité, quoi. Celle que je voulais pas voir, quoi.
10: Donc t'étais persuadé que tout le personnage que tu donnais de toi depuis 19 ans n'était pas toi?
14: Non, pas depuis.
10: Tu jouais un faux rôle.
14: Forcément. Ouais, mais ce que je donnais, l'impression que je donnais aux autres, quoi, c'était...
10: Et alors c'était quoi cette impression que tu donnais aux autres?
14: Ouais, c'était quelqu'un qui rigolait beaucoup. Qui...
10: D'accord, c'est ce que tu disais tout à l'heure. Ouais.
14: Et quand je me retrouvais ça, j'avais des idées noires, quoi.
10: Ouais. Mais tu sais, on est un peu tous pareils, hein, moi le premier, hein.
14: Ouais, je sais, mais moi, en fait, c'était pour pallier un problème de communication, parce que je sais que quand j'étais en primaire et au collège, j'étais mal accepté par mes camarades, quoi. J'étais toujours isolé.
10: Ah, ouais, ouais.
14: En primaire, donc, j'étais le premier de la classe, donc c'était le gars, faut pas trop lui parler, quoi. Un peu sérieux. Au collège, bon, j'ai essayé de m'intégrer, mais j'avais des difficultés. Et quand je suis arrivé au lycée, j'ai dit, ça peut plus durer, donc je me suis montré sous un autre jour, quoi.
10: D'accord.
14: En fait, j'ai connu le même problème.
10: Alors, après, il y a Yann qui va intervenir tout ça, mais pour terminer sur Anil, tu as parlé des points positifs de ce qu'est la solitude, mais quand t'as décidé de t'isoler toi-même pour essayer de faire le point sur toi, enfin, quoi, de savoir qui réellement tu étais, mais tu savais qui tu étais réellement, tu voulais te le confirmer?
14: Ouais, je voulais une confirmation, quoi.
10: Parce que tu disais montrer quelqu'un qui n'était pas toi aux yeux des autres, mais toi tu savais réellement qui tu étais, mais tu voulais en avoir confirmation en te coupant de contact de tout le monde.
14: Ouais.
10: Est-ce que finalement ça aboutit à ce que tu voulais?
14: Bah, en fait, pas du tout, quoi, parce que maintenant je suis à la fac, quoi, je suis étudiant en droit et depuis le début de l'année, j'ai pas d'amis, quoi, donc j'ai que des connaissances, quoi. Et encore, certaines connaissances, c'est que des connaissances d'intérêt, quoi. Ils viennent me voir quand il y a un intérêt, donc ces gens-là, je les jarte. Et...
10: Pourquoi t'es devenu avec les gens avec qui t'étais en contact avant de décider de faire le point, t'es devenu négatif? Attends, t'es devenu négatif avec eux, méchant, je sais pas.
14: Non, mais je me suis... Je t'ai dit, quand mon ami est mort, ami est mort dans un accident de voiture, donc j'ai fait une dépression, quoi. Donc, quand je suis reparti à la fac, là, j'avais pas terminé ma dépression, quoi. Donc, j'étais isolé, j'avais peur d'aller vers les autres, quoi.
10: D'accord.
14: Et en fait, c'est un problème, parce que maintenant, quand j'essaye d'aller vers eux, je sais pas, ça bloque.
10: Christophe et Yann, vous vouliez dire quelque chose?
15: Ouais, Yann, si je pouvais te donner un petit conseil, ami, déjà, sois toi-même, et les personnes qui, comme tu dis si bien, se servent de toi, ou les connaissances que tu peux avoir, profitent de toi, retourne la situation, simplement. Profite de toi, et exploite-les, eux.
14: Alors, mais moi, ça m'intéresse pas ce genre de relation, quoi. Moi, j'aime pas trop l'hypocrisie, quoi. Donc, moi, j'aime bien être franc avec quelqu'un.
15: Tu crois que tu fais quoi avec quoi, franchement?
2: Le jour où tu trouveras quelqu'un de sincère comme ça dans la rue, c'est. Mais évident, hein, t'es bien obligé au début.
10: Mais je crois pas que Rani se sentait utilisé, machin. C'est lui-même, Rani envers lui-même, Yann, qui il se donnait il montrait à ses amis une personnalité qui n'était pas la sienne en réalité, quoi. Est-ce que c'est pas quelque chose qui arrive régulièrement quand même? Est-ce qu'on montre pas une? Est-ce qu'il y a pas une? Parce que moi j'ai souvent dit qu'on avait deux personnes en une et que généralement on montrait bien souvent une personne qui représentait qu'une minorité de ce qu'on était réellement, et que la vraie personne qu'on était au fond de nous-mêmes, eh ben, on la montrait jamais, ou très très très peu souvent, sauf peut-être en cercle très privé. Alors est-ce qu'on n'est pas tous quelque part, est-ce qu'on ne se fait pas tous trahir un petit peu par soi-même? Est-ce que toi, par exemple, Christophe, de souvenirs en dehors de ton cas que tu vis aujourd'hui, mais même comme ça quand tu étais jeune, est-ce que tu as souvenir de t'être donné un style et un caractère et que finalement c'était pas toi?
16: Tout à fait, si tu veux, je comprends votre auditeur, parce que justement dans les bahuts j'ai toujours été exclu parce que j'ai un délit de sale gueule que je dis comme ça, quoi, si tu veux. Et bon, c'est vrai que j'ai justement essayé de montrer une face rigolarde aux autres, d'être gentil avec tout le monde, alors que bon, j'en pensais pas moi. Donc c'est vrai qu'arrivé à l'âge du lycée, si tu veux, au revoir, hein. Je voulais plus voir personne, hein. J'ai fait d'ailleurs des cours par correspondance et je le regrette
10: comme l'or.
16: Ouais.
2: Oui, mais moi c'est différent. Moi c'est juste pour moi, c'est pour la culture. Hein. C'est
16: oui,
2: pas,
10: d'accord.
14: Excuse-moi, Max.
10: Vas-y.
14: C'est Rani. Je veux dire, en général, l'infime partie qu'on montre aux autres, en fait, c'est souvent totalement l'opposé. Parce que moi franchement, je donnais l'impression d'être une grande gueule, d'être un mec qui avait confiance en soi à fond, quoi. Et en fait, c'était pas du tout ça, quoi. Je redoutais de moi, j'étais timide à mort, quoi. Et...
10: Ouais, c'est pas simple. Tu parlais d'un accident de voiture, t'avais perdu quelqu'un. Et Yann, justement, toi, t'as 26 ans, t'es de Shell, t'as eu un accident de voiture le 19 mai 95. Et t'as été confronté à une rééducation, et petit à petit, tu t'es retrouvé à perdre tes amis proches. Et raconte-nous un peu ton histoire. Pendant de l'accident,
15: Un accident de moto, Max. Mais c'est pas grave. Donc un accident de moto.
10: Tu dis quoi, un accident de voiture?
15: Un accident de moto, donc mai 95. À la suite de ça, j'ai donc fait une bonne année et demie d'hosto. Ensuite, je suis parti en centre de rééduc. Et sur la première année, tout se passait bien. On était un groupe d'une vingtaine de potes, quoi. Et progressivement, sur la deuxième année, j'ai bien constaté, un peu forcé et contraint d'ailleurs, que les coups de téléphone étaient de plus en plus rares, que les visites ne se faisaient plus, etc., quoi. Donc d'une vingtaine d'amis et de connaissances très élargies, je me suis retrouvé actuellement là à deux potes, mais vraiment deux potes, quoi, comme des frangins, sans problème.
2: Voilà, au moins c'est là que c'est mes amis, hein.
15: Oui. Voilà.
10: Mais pour revenir sur le débat, c'est pas un débat sur l'amitié, sur la solitude.
15: Sur la solitude, disons que mes deux plus dures années, ça a été en centre de rééducation, parce que je n'avais pas la famille. Moi je suis de Shell, donc c'est normal.
10: Tu t'es senti abandonné, vraiment, quand tes copains au fur et à mesure,
15: Vraiment lâché. J'ai donc fait moi aussi une petite dépression. J'ai essayé de mettre fin à mes jours à la suite de ça. Ça m'a quand même fait percuter.
10: Au travail, quand t'étais encore à l'hôpital ou en sortant de l'hôpital?
15: Non, en centre de rééducation.
10: D'accord, ouais.
15: À la suite de ça, il y a eu psychologue, psychiatre, et patati et patata. Ils m'ont vite gonflé, donc je les ai vite jetés. C'est pas pour me lancer des fleurs, mais la qualité, c'est que j'ai toujours réussi à rester moi-même. Donc c'est vrai que j'ai, pour la plupart du temps, une grande gueule, j'ai tendance à dire ce que je pense, que ça plaise ou pas. Donc il est vrai que vis-à-vis de certaines personnes, anciens amis, entre parenthèses, ça a dû faciliter la tâche. Mais je me suis vraiment senti lâché, quoi.
10: Ouais.
15: Et à la limite, c'est comme si t'étais un extraterrestre, quoi. En France, t'as 60 millions de personnes, t'es tout seul comme un con, et tu te dis, putain, qu'est-ce que je fous là?
14: Ouais, non, mais c'est...
15: Donc, je comprends tout à fait les autres auditeurs, quoi.
10: Et le fait de te retrouver seul sur un lit pendant plus de 2 ans, d'avoir été un peu lâché par tes amis proches, donc de rentrer indirectement dans cette solitude qu'on t'oblige à avoir,
12: bon, t'as eu des études, t'as eu de, j'imagine, eu le temps largement de réfléchir jusqu'à peut-être te donner fin à ta vie. Mais est-ce que finalement, là, avec du recul, ça, il y a des points positifs, et si oui, lesquels?
15: Oui, oh oui, pas mal, oui.
12: Ah ouais, quand même.
15: Il y a pas mal de points positifs, oui. Déjà, la première, c'est que, bon, enfin, j'ai réussi plus ou moins à repartir à zéro. Parce qu'à savoir que, bon, lors de l'accident, j'étais quand même fiancé, installé, j'avais ma petite femme, le boulot, tout se passait bien, quoi. À la suite de ça, j'ai tout perdu. Tout ce que j'ai gardé, bon, en gros, c'est deux potes et la famille, quoi. Enfin, bon, mes parents et ma frangine. Les points positifs, c'est que j'ai quand même mûri. Psychologiquement, c'est clair que tu prends du plomb, t'es obligé.
12: T'as le temps de réfléchir, ouais.
15: Et ouais, ouais, carrément, ouais. Mais le problème, justement, c'est que t'as trop le temps de réfléchir.
12: Mmh,
15: tu
12: penses ouais,
15: que tu n'as que ça, quoi. Tu n'as que ça à faire. Tu peux pas bouger. T'es cloué dans un lit. Au mieux, tu fais un tour de fauteuil. C'est bon. Au bout d'un quart d'heure, t'es mort. Tu vas te coucher. Tu fais une sieste de 4 heures. Donc, ouais, disons que t'as le temps de penser à tout ça. Et bon, les choses positives, c'est que bah tu finis par prendre la main, quoi, par te dire bon bah c'est bon, quoi. Faut que j'arrête. Sinon bah c'est bon. Je monte au 5e et je me jette. Donc moi j'ai décidé de positiver, quoi, de voir ça, bon, à la limite, tu vois, même de temps en temps un petit peu d'affabuler, mais histoire de se mettre des rêves en tête, quoi, d'avoir un but, de se dire bon bah après tout, je suis monsieur tout le monde, je vais m'en sortir et pourquoi pas moi, quoi.
12: D'accord.
15: Voilà.
12: Rani, toi, tu parlais des points positifs, tu dis qu'il y avait des points négatifs et ça, mais tu dis qu'il y avait des points positifs. Les points positifs, ça serait quoi pour toi, Rani? C'était quoi les points positifs de la solitude?
17: Bah, c'est en fait, après quand on est seul, on se rend mieux compte de la valeur des vrais amis, quoi. Donc c'est ça qui est important. On se rend compte à quel point les vrais amis sont rares et que vraiment quand t'as besoin d'eux, c'est difficile de les trouver.
12: Sauf que toi, à la base, quand t'as souhaité te couper de tout le monde, c'était pas pour tester les gens et voir si c'était vraiment des vrais amis, c'était vraiment pour toi-même. Et
17: ouais, c'était pour moi-même, ouais, c'est vrai.
12: Ouais, mais après, tu t'es rendu compte qu'en plus de ça, moi j'ai du mal à comprendre, hein, parce que quelqu'un qui provoque la solitude et qui le souhaite et qui le fait bien comprendre autour de lui, forcément il est amené à perdre des gens beaucoup plus facilement que quelqu'un comme Yann qui n'a rien demandé qu'un accident et qu'on vient voir de temps en temps et qu'après on oublie de venir voir. Il y a peut-être plus de lâcheté de la part des amis dans le cas de Yann que dans ton cas à toi. Est-ce que toi c'est voulu?
17: Ouais, mais en fait c'était voulu, mais c'était pas expliqué tel quel, quoi. En fait, c'est, je m'isolais quand on m'invitait, quand mes amis m'invitaient, je disais toujours que j'avais quelque chose d'autre à faire.
12: Au début, tu te demandais quoi? Si t'avais un problème ou quelque chose, non?
17: Non, personne m'a demandé si j'avais un problème ou quoi, mais ça se voyait parce que je commençais à devenir plus taciturne, je parlais moins, je rigolais moins, donc c'est
15: ouais, surtout excuse-moi de te couper, Rani, tu restais dans ton coin et tu t'isolais, quoi.
17: Non, ouais, j'étais toujours avec quelques personnes au lycée, mais je parlais moins, quoi.
15: Ouais, mais même sur les sorties ou autres, t'as pas pensé à même de temps en temps sortir pour sortir les idées, pour changer les idées, pour aller voir un film, même tout seul, ou bon, moi ça m'arrive d'aller sur Paname, de me taper les champs tranquille et de me balader, mater les filles parce qu'il y en a des jolies, prendre un café, discuter avec le serveur, des conneries, de changer les idées.
17: Ouais,
15: simplement changer les idées, quoi, penser à autre chose.
17: Non, mais ça, c'est ce que j'ai essayé de faire, mais je suis de nature pessimiste, donc quand je faisais des balades, c'était soit à Châtelet-Léa, soit au Père-Lachaise, quoi. Donc,
15: ah, mais ouais, mais non, mais faut positiver, gars.
12: Effectivement.
15: Il faut en bouffer, attends.
12: Effectivement. On va accueillir, on va mettre Christophe 2 secondes en attente, parce qu'on peut pas avoir toutes les lignes. Je reviens dans 2 secondes, Christophe, on te zappe surtout pas. On accueille Céline, 19 ans de Châteauroux. Bonsoir, Céline.
18: C'est Cécile.
12: Cécile.
18: C'est pas grave.
12: Non, ça aurait été normal. Tu t'es retrouvé, toi, au fil du temps, de déménagement, sûrement, j'imagine, avec tes parents.
18: Oui, bien sûr.
12: Et c'est qu'au fur et à mesure, t'as perdu contact avec
18: tes anciens amis, etc.
12: Ouais. Ça, c'est plutôt. Enfin, c'est normal. Au début, vous êtes resté par téléphone.
18: Non, parce que on a beaucoup déménagé, mais quand j'étais toute petite, et quand on est tout petit, on n'a pas l'automatisme encore de prendre les numéros de téléphone. Mais
12: évidemment, évidemment.
18: Donc non, même pas, mais à la rigueur, quand j'étais petite, ça me dérangeait pas trop parce que j'ai une mentalité assez
12: non, mais tu t'es fait d'autres amis à chaque fois, donc aujourd'hui face à ta qu'est-ce qui fait, c'est que à force de à chaque fois de t'apercevoir que tu déménageais, que tu as perdu tes amis, t'as fini par quoi, par plus t'en faire, à rester solitaire?
18: C'est pas tout à fait ça le problème. Le problème, c'est que lors d'un déménagement, j'ai eu des problèmes avec des gens des gens de la classe. Ça arrive à tout le monde d'être trahi à un moment ou à un autre par ceux qu'on pensait être des amis, ça c'est normal. Mais le truc, c'est que ça m'est arrivé à 9 ans et que quand tu as 9 ans et que tu penses être ami avec une bonne quarantaine de personnes et qu'à cause d'une personne, tout le monde se retourne contre toi.
10: Bah, qu'est-ce qui t'est arrivé exactement? Raconte, c'est quoi?
18: Ben, c'est simple. Par exemple, il y avait... j'ai donné un exemple tout simple. Mais ça se passait à peu près comme ça pour tout le monde. Un jour, j'étais en classe. Il y a un groupe de trois filles qui sont en train de s'en prendre à une fille parce qu'elle est... Elle a fille d'un éboueur et donc t'as vu ta trousse, c'est ton père qui te l'a présent et poubelle, etc., etc. Et comme je peux pas supporter ce genre de truc, évidemment, je l'ai défendu. Et le lendemain, je vais donc en cours normalement et à la récréation, les quatre filles, donc les trois qui étaient casse-pieds de celles qu'elles attaquaient, se regroupent et parlent tout haut de former un club réunissant tous les gens de la classe, sauf bien évidemment moi. Et comme ça, elle m'excluait sans arrêt, mais toujours de manière à ce que je le sente bien, mais de manière très vicieuse. C'est-à-dire en m'excluant, mais sans obligatoirement être vraiment méchant, tu vois, c'est pernicieux.
10: Mm-hmm.
18: Et donc, quand t'as 20 ans, t'arrives à assumer à peu près ce genre de truc, mais quand t'as 9 ans, ça fait bizarre.
10: D'accord, ouais.
18: Et donc, suite à ça, évidemment, j'ai perdu un peu l'habitude d'aller vers les autres, ce qui m'a rendu évidemment solitaire. Mais la différence avec tous les gens que j'ai entendu parler, c'est que j'ai un peu l'impression d'être une extraterrestre parce que moi, je l'assume entièrement.
10: Ouais.
18: Parce que...
10: Tu prends plaisir même maintenant, aujourd'hui, ou pas?
18: C'est pas ça, mais c'est...
10: Parce qu'il y a des gens, quoi. La solitude, c'est de savoir si c'est un plaisir ou une souffrance, quoi. Et...
18: C'est pas vraiment ça, c'est que... Comme également parce que j'ai beaucoup déménagé, j'ai gardé un peu des contacts à droite, à gauche. Et donc, je téléphone beaucoup, mais d'un autre côté, je sais aussi que si j'étais proche géographiquement de ces personnes, j'aurais beaucoup moins l'automatisme d'aller vers eux que je l'ai par le téléphone.
10: D'accord.
18: Mais également, je sais que être solitaire me fait passer à côté d'un tas de trucs. Ça dépend aussi des gens dont tu es entouré. Par exemple, quand j'étais au collège, c'était des gens très gentils, c'était en Vendée, c'était des gens assez gentils dans l'ensemble, et donc ça s'est plutôt bien passé. Alors qu'au lycée, c'était des gens qui étaient ensemble depuis la maternelle, t'avais une personnalité, si tu voulais avoir des amis, il fallait avoir 7 personnalités, alors moi j'ai toujours une personnalité assez forte, donc pas quelque
10: chose. Ça, c'est assez classique quand même. Hein. Tu dis qu'il y a des points, effectivement, il y a du bien et du... Enfin, il y a beaucoup de choses à apprendre en étant... Enfin, il y a des gens qui ne supportent pas non plus d'être seuls et qui ont toujours besoin d'être avec du monde.
18: Je trouve ça dingue.
10: Et qui non plus ne sont jamais seuls et donc ne savent pas également qu'il peut y avoir des choses très intéressantes entre guillemets quand on provoque la solitude, quand on en a envie.
18: Mais justement, ces gens-là, j'ai toujours remarqué que j'ai toujours l'impression qu'il leur manquait un petit peu quelque chose. Il y a plein de gens comme ça autour de moi.
10: De se retrouver tout seul un peu soi-même comme leur ami Rani a eu le courage de faire, de vouloir un petit peu voir qui il était vraiment, quoi. Les gens ont peur des fois peut-être. Ouais, c'est ça, parce que les gens, je me demande si des fois ils ont pas peur de la. Il y a certaines personnes qui ont peur d'être seules, mais c'est pas parce qu'ils ont peur, c'est le peur de se retrouver tout seul et de voir réellement qui ils sont.
18: Oui, mais
19: ils sont mis tout seuls.
18: Et ils n'arrivent pas à trouver quelque chose à faire seul. Ils n'arrivent pas à se faire à l'idée qu'ils peuvent se débrouiller seuls.
10: Qui est par exemple d'aller se balader tout seul, qui est de regarder un film à la télé tout seul, de lire un livre tranquille, d'aller faire une expo peinard, d'aller boire un café tout seul. Moi, c'est des choses que de temps en temps j'apprécie, ça fait du bien, quoi. Comme d'aller manger au restaurant tout seul, d'aller se faire un petit ciné tout seul, ça paraît idiot, mais c'est sympa de temps en temps, quoi.
18: Ah, mais bien sûr.
10: Non, mais je disais pas qu'on n'était pas d'accord, mais surtout pour ceux qui nous écoutent et qui, il y en a parmi eux, sûrement, parmi les gens qui nous écoutent, des gens qui ne, et dans le métier, moi j'en rencontre beaucoup, qui ne supportent pas d'être seuls.
18: Ouais.
10: Qui flippent, qui ont toujours besoin qu'ils appellent du monde.
20: Oui, on peut dire
18: enfin,
20: ça.
18: Plus ou moins, disons qu'il y a très peu de solitaires et la plus.
10: Non, mais sans être solitaire, moi je suis ni l'un ni l'autre, moi je suis entre les deux, mais je pense pas qu'il y ait autant, je pense pas qu'il y ait tant de monde que ça, et que des gens qui ont envie de se retrouver seuls et qui aiment bien la compagnie de personnes, ça c'est vrai, mais de gens qui réellement ne supportent pas d'être seuls.
19: Il n'y en a pas énormément,
10: je crois pas. Je crois pas, franchement, non. Je crois pas. Au même titre qu'il ne doit pas y avoir franchement beaucoup de gens qui apprécient réellement d'être seuls, comme le cas de Laure, hein, qui aime bien vraiment, qui en a pris une habitude. Mmh. Mais là, c'est plus une éducation qu'une envie.
19: C'est sûr, ça vient plus de la famille, de tout ça. Mais bon, c'est une habitude de vie.
10: C'est un peu comme les gens qui, chez nous, le dimanche soir, la mère qui fait pas la bouffe et qui dit, vous savez, dans le frigidaire, vous mangez ce que vous voulez, quoi.
19: Bah, moi, c'est comme ça tous les jours.
10: Et ouais, le dimanche soir, si moi je vais chez des amis que je m'habitue à trouver à table un dimanche soir, ça me fait bizarre.
18: Mais aussi, l'autre
20: truc au sujet de la solitude et qui est assez énervant, c'est que ça a tendance à rendre timide au fur et à mesure.
12: Renfermé, c'est vrai.
20: Tout à fait. Mais de toute façon, à partir du moment où tu aimes la solitude, c'est que de toute façon, tu te sens plus à l'aise seul.
12: Ouais,
20: et moi, justement, c'est tout à fait le contraire.
12: Oui, parce qu'il y en a qui l'aiment et qui souhaitent et qui prennent un plaisir à être dans la solitude, ce qui est ton cas. Alors, t'aimes bien, au point que quand il y a du monde, t'aimes pas. Alors que Rani, je sais pas si toi, forcément, tu te sens bien aujourd'hui. Enfin, aujourd'hui, tu te sens vraiment solitaire, Rani?
21: Je suis pas vraiment solitaire à 100%. Là, non, ça va. J'ai encore des contacts avec des amis, ça va, parce que.
12: Non, mais bien sûr, je te demande pas si tu vis. C'est pas si Robinson Crusoe. Ouais, mais... non, mais je veux dire, t'as souvent plus l'idée de tout. Ça te dérange pas de passer toute une après-midi, un week-end ou.
21: Non, ça m'arrive souvent, donc.
12: Mais tu le vis bien. T'es pas malheureux dans ces moments-là.
21: Bah, ça dépend. Non, pendant les dernières grandes vacances, si. Franchement, je souffrais.
12: Parle bien dans ton micro, Rani.
21: Excuse-moi. Si pendant les dernières grandes vacances, je veux dire, ça me faisait souffrir cette solitude. Quoi.
12: Ah ouais, les grandes vacances, ouais. Non, je te parle des week-ends.
21: Non, les week-ends, ça passe.
12: Ah ouais, les grandes vacances, ah oui, là, oui. Là. Parce que là, dans ces cas-là, tu t'essaies pas de t'organiser vers le courant du mois de mars-avril et de rencontrer des gens ou des copains, de rentrer en contact vraiment avec eux fortement pour savoir quels sont les projets de cet été, d'aller avec eux.
21: Je sais pas, non, j'avais jamais fait ça, mais...
12: Pourquoi t'as peur?
21: J'ai toujours eu une appréhension d'aller vers les gens, quoi, parce que...
12: Est-ce que t'as pas peur aussi, quelque part, de te retrouver 15 jours avec des gens, les uns sur les autres, pendant 15 jours, pendant les vacances?
20: C'est peut-être pas ça, Max. Aussi.
12: Non, je pose la question, hein, j'ai pas dit que...
20: Pour beaucoup de solitaires, je sais que c'est mon cas, mais je sais aussi que c'est le cas pour beaucoup de solitaires... On a toujours un peu peur de déranger, même si c'est à tort.
22: Ouais.
20: On a toujours peur de déranger en allant vers l'autre. Et c'est ça qui rend timide, en fait.
22: Ouais,
20: même si au départ, on l'est pas.
22: Tout à fait, ouais. T'as toujours peur de faire chier la personne, en
12: oui,
22: fait.
12: Oui, si c'est de la timidité, mais moi, par exemple, je suis de nature très timide. Effectivement, j'ai toujours peur de déranger, etc. Mais ça m'empêche de pas être solitaire non plus, de pas non plus être le mec qui a toujours besoin d'être entouré de monde.
20: Oui, mais c'est comme tout. Tout est plus ou moins gradué selon les gens.
12: Tu crois que la solitude, provoque de la timidité un peu, ouais, mais le fait de déranger, ah ouais, ouais.
22: Non, mais c'est plutôt les gens timides qui aiment la solitude plutôt que le contraire.
20: Moi justement je suis la preuve du contraire.
22: Enfin, je généralise pas non plus. Oui, mais toi, de toute façon, ça a été une solitude un peu forcée. C'est pas toi qui l'as voulu à la base dans ton caractère.
20: Non, mais je l'ai pas prise mal non plus. C'est ma mentalité, quoi. Quand ça m'est arrivé, ah tiens, je suis solitaire finalement. Ah ouais, bon, bah tant pis, on va faire avec. Et puis c'était aussi bien avant, puis on va faire avec maintenant. Hein.
12: Yann, aujourd'hui, toi, t'es comment dans ta tête?
23: Ça va à peu près, quoi, quelques coups de blues, mais bon, enfin par rapport à ce que vient de se dire là aux demoiselles, enfin je suis pas trop de leur avis, quoi. La solitude, on tombe dedans uniquement si on le veut. Franchement, on habite Paname ou sa région parisienne, on est 7 millions sur Paname, tu m'excuseras, mais bon, la solitude, faut la vouloir.
20: Oui, quand voilà, on habite à Paris.
12: Non, parce que toi, regarde, pour ton cas personnel, Yann, t'as eu un accident, tu dis à être tombé dedans à cause de... Donc
23: moi, ça m'est tombé dessus, j'ai pas eu le choix, moi.
12: Non, mais c'est pas forcément... Ouais, donc c'est pas forcément une envie. Des fois, ça peut être arrivé pour des cas très spéciaux. Je sais pas, la perte de quelqu'un de proche. Il peut y avoir un enfant demain qui a des frères et sœurs et qui va perdre uniquement un membre très fort de sa famille, son père ou sa mère, dont il est très proche, et le mec va se renfermer sur lui et...
23: Oui, mais enfin, bon, ça, à la limite, ça, bon, on peut le comprendre, quoi, ou on peut essayer...
12: J'ai pas dit le contraire, mais je veux dire, à ce moment-là, c'est pas voulu.
23: Non, oui, ça c'est clair.
12: Et des cas comme ça, je peux t'en donner plein, hein. En dehors de la maladie, d'une perte d'un travail, le perte de quelqu'un de proche, d'un accident. Y a des gens qui sont forts et qui veulent se battre, et puis bon, y a des périodes aussi, hein. Toi, c'est pendant peut-être un an ou deux, et puis maintenant, tu reprends du poil de la bête, et puis ça y est.
23: Non, ça fait 4 ans et demi, hein.
12: Ça fait 4 ans. Non, mais je veux dire, peut-être que ça a été dur pendant près de 2 ans, et que maintenant, là, depuis, il y a des gens
23: depuis que je suis revenu, disons, chez les
12: parents. C'est ce que je voulais dire.
23: Ça commence un peu à aller un peu mieux, quoi. Ouais. Mais disons que, bon, je te dis, à part deux ou trois potes, quoi, maximum.
12: D'accord.
23: Bon, il n'y a plus rien, quoi. Bon, pour ce qui est des filles, vu mon handicap physique, je peux aller me rasseoir, quoi, ça c'est clair.
12: D'accord. On va mettre Annie 2 secondes en attente avec Christophe et on va accueillir Stéphane qui va nous parler de 31 ans de Lisieux. Salut Stéphane.
24: Bonsoir Fun,
12: ouais. Bonsoir Feuille Blanche, prénom. Stéphane, tu vas nous parler des avantages et inconvénients de la solitude, enfin pour toi. Hein.
24: Ah ben, pour moi c'est bien simple. Moi j'étais seul depuis l'âge de 16 ans, hein, donc j'avais pas trop le choix, malheureusement. Et bon, j'ai pendant 16 ans, de 16 ans jusqu'à à peu près 20, ouais, on va dire 23 ans, j'ai un petit peu galéré, j'ai galéré, comme, ouais. comme on pourrait dire, jusqu'à ce que bon, je me remette un peu en question. Et bon, par le biais de, d'organismes qui vraiment faisaient les nécessaires pour essayer de sortir un peu les jeunes de leur galère, m'ont permis de découvrir un peu ma, ma personnalité par des tests que j'ai effectués, du moins un test en, personnel. C'était, ils appelaient ça le test sosie, c'est-à-dire que suite à certaines questions qu'ils nous posaient, on répondait. Et bon, à la fin, tout passait par un organisme qui se trouvait sur Paris, je ne sais plus trop exactement où exactement. Mmh. Et en ayant le résultat à la sortie de cette analyse, a révélé exactement la personnalité que moi j'avais. Et qui s'est révélé vraiment véridique.
12: Alors.
24: Et donc, moi, ça a été du style combattant. Et aussi, j'aimais, ce que j'adorais, c'était le challenge personnel. Hein? Donc moi, ce que je me suis fait, j'ai dit bon, bah, puisque j'adore le challenge personnel, ce qui était vrai, parce que j'étais toujours en train de chercher à droite et à gauche pour essayer de m'en sortir, sans essayer de tomber dans la déprime comme bon beaucoup d'auditeurs, je suppose, qui nous écoutent ou certaines personnes qui sont dans l'émission.
22: Tu peux parler plus fort?
12: Ah ouais, j'ai fait un effort, Steph. Hein,
22: ouais, moi j'essaye, mais j'ai du mal. Hein.
12: Ah ouais.
24: Bon, excusez-moi.
12: Non, on a tout compris, mais vraiment, on met un peu plus de tenue dans ta voix pour que tout le monde entende bien, ouais.
24: Oui, d'accord. Oui, non, parce que moi, ce qui m'a permis de, bon, de me remettre en question et de choisir vraiment la profession qui me convenait le plus, parce que moi, j'adore la solitude, mais j'adore aussi être avec un peu de monde.
12: Alors, quels sont les avantages et les inconvénients de la solitude maintenant, Stéphane?
24: Alors, les avantages.
12: Qu'est-ce qui, les avantages, ouais.
24: Les avantages de la solitude, c'est de pouvoir au moins se remettre en question, hein. Déjà, de se mettre un point, un but pour essayer de se sortir de cette galère, déjà. Ce que, bon, moi j'ai réussi, bon, je peux pas dire trop comment j'ai réussi à m'en sortir, parce que bon, tout le monde n'a pas la même mentalité. Mais les inconvénients, c'est vrai que s'enfermer dans la solitude, c'est pas très bon non plus, parce que c'est là que vraiment on se met à déprimer. Moi, j'ai bon un caractère assez combatif, dont j'ai pu éviter ce problème. Mais au niveau des amis, c'est vrai que on ne peut pas trop compter sur les amis pour essayer de sortir de cette solitude.
12: D'accord. Et les points négatifs, les points, les inconvénients de ce que peut être la solitude.
24: Les inconvénients, c'est de s'enfermer sur soi-même.
12: Ça, ouais, c'est clair.
24: C'est clair et net. Hein.
12: Parce que
24: Comment,
12: oui, parce que tout à l'heure, quand Rani disait bon, bah, il a voulu faire la solitude pour vraiment être soi-même, et c'est vrai qu'au contraire, des gens comme Yann, par exemple, qui était peut-être très épanoui avant l'accident de moto, tu t'es peut-être retrouvé dans une personne qui n'était pas vraiment toi, quoi. Et tu t'étais devenu peut-être beaucoup plus agressif à cause de cette solitude forcée, quoi.
24: Exactement. Moi, j'en voulais. Je vais le dire honnêtement, j'en voulais à la terre entière. Hein.
12: Ouais.
24: Mais bon, parce que j'ai eu une situation familiale des plus mauvaises. Hein.
12: Ouais.
24: J'ai jamais eu de famille. J'ai voulu fonder une famille à l'âge de 22 ans. Malheureusement, bon, ça s'est écroulé dû à mon caractère. Bon, je le reconnais. Bon, maintenant que je me suis remis tout en question, bon, maintenant à l'âge que j'ai, c'est un peu logique aussi. J'ai réussi à refonder une famille. Et à trouver mon boulot. Bon, mon boulot me permet, en étant chauffeur routier, d'être seul quand j'en ai envie. Et je suis aussi content de rentrer à la maison pour retrouver ma petite femme et puis notre fille.
12: Ouais, donc la solitude, tu l'aimes bien, tu l'apprécies à son juste milieu. C'est vrai qu'après, quand t'as l'excitation d'oublier cette solitude, d'ailleurs, d'être dans ton camion, t'es motivé en pensant à ce que tu vas rentrer chez toi, que tu vas retrouver ta femme et ton gosse. Sur l'antenne, toujours, il y a qui là, que je dise pas de bêtises, Laure, Céline, Stéphane, Cécile, pardon, parce que je vois le C en L, ouais, c'est Cécile, Cécile, Laure, oui. Stéphane et Christophe, hein.
22: Oui, et Yann.
12: Et Yann, d'accord. On va parler un peu. Enfin, il y a un document qu'a récupéré sur Internet Noémie. C'est concernant la solitude, vaincre la solitude. Il y a un bouquin qui est sorti là-dessus par un psychologue et qui propose 12 points pour essayer de vaincre la solitude et surtout d'en parler. Bon, alors, qu'est-ce que la solitude? Alors, d'abord, c'est quand on est dans la solitude, c'est pour essayer de la vaincre. Je crois que ça a été dit par plusieurs d'entre vous. D'abord, c'est intéressez-vous à vous-même. Est-ce que vous êtes d'accord?
0: Oui.
12: En fin de compte, c'est ce qu'a fait un petit peu Rami, et c'est provoqué le fait d'être, de savoir qui il était vraiment. Mmh. Donc, ça s'intéresse
0: vraiment, je sais ça, mais ça,

0: Ouais, voilà, c'est ça. Et c'est
1: exactement,
0: en faisant ton hobby, est-ce que tu te remets plus ou moins en question, parce que t'es tranquille, t'es calme, t'es sur un truc que vraiment t'adores, donc tu penses, t'es libéré, quoi. Tu penses beaucoup plus facilement, tu te prends pas la tête, c'est plus cool.
1: Ça, alors ça, que la logique voudrait que ça devrait être facile à faire, parce qu'à partir du moment qu'on est dans la solitude, enfin bon, sauf si elle est provoquée, enfin si elle est voulue, en tous les cas, c'est qu'on a envie de se retrouver soi-même, donc égoïstement, c'est pour ne penser qu'à soi, et donc on devrait beaucoup plus facilement pouvoir développer sa propre personnalité.
0: La logique. Oui.
1: La logique voudrait ça, on est d'accord les filles, non? Je sais pas.
2: Oui, tout à fait.
3: Ouais, égoïstement, je sais pas.
1: Ah bah, quand on provoque la solitude, j'ai dit, attention alors, quand on la provoque. Quand on la provoque, j'entends bien, j'ai pas dit quand on tombe dedans, comme tout à l'heure on évoquait des points négatifs de ce qui pourrait nous arriver autour de nous, mais quand on provoque une solitude, quand on souhaite, c'est pour faire le point sur soi-même, et quelque part, c'est égoïste, quoi, c'est pour que soi, quoi. Donc normalement, la logique voudrait, je sais pas, qu'on s'intéresse qu'à soi, et donc on en profite pour voir si on est capable de faire de la pêche, parce qu'on en a envie toujours d'essayer de faire de la pêche, de la chasse, d'aller
2: passer. Je pense pas que ce soit seulement
1: non
2: ça. Moi, je pensais que c'était plutôt un point de vue, en fait, de réfléchir sur soi-même, plutôt. Voilà. Faire des hobbies. Hein. Moi, ça m'intéresse quand même, c'est réfléchir, se poser des questions.
1: Uniquement pour vous, c'est uniquement ça.
2: Pour moi, c'est ça. Hein.
1: Ah, ouais.
2: Pour moi, c'est vraiment, si je veux être seule, c'est chez moi, dans mon pieu, devant la télé ou la musique. Mais c'est
1: mais
2: pas
1: pour
2: sortir.
1: Toi. Ah oui, d'accord, parce que moi, je sais, quand je me retrouve seule, c'est pour. Quand je me retrouve seule chez moi, c'est pour aller me balader, c'est pour être tranquille tout seul et voir si je suis capable de tenir une journée tout seul sans personne non plus autour.
0: Mais
1: c'est une façon de
0: se. Max, mais la solitude.
1: C'est difficile, mais c'est une façon de se tester aussi. Ouais, c'est pas facile.
0: Donc tu te remets en cause aussi, c'est bien.
1: Oui, mais moi j'en ai besoin encore bien plus que vous, parce que moi je suis confronté malheureusement. Après vous allez prendre ça du côté négatif, mais c'est vrai qu'à la longue, à être tout le temps entouré de plein de gens, que ça soit à l'antenne,
2: ouais,
1: de parler avec du monde, au métier.
2: Les problèmes de tout le monde.
1: Non, je parle même pas, on parle pas. Outre ça, c'est le fait de toujours être en contact avec des gens, de parler. Dans le boulot, c'est pareil. Dans la rue, c'est pareil.
0: Tu finis par avoir envie de te retrouver seul, quoi.
1: Dans les soirées, c'est pareil. Dans les soirées, c'est pareil. Plein de gens autour de toi qui te disent t'es génial. Donc à un moment donné, tu t'habitues à avoir toujours du monde autour de toi. Et à un moment donné, je me suis dit, je vais tomber dans la catégorie des gens qui ne peuvent pas être seuls. Et malgré tout, j'ai besoin de me retrouver de temps en temps. Je dis en temps en temps seul. Donc je me provoque ces journées-là, où de temps en temps, une demi-après-midi, effectivement, un matin, c'est tout con, mais comme je disais, je vais à la gym, je vais tout seul, et j'ai empêché de faut réfléchir tout seul. Après, je vais bouffer au resto tout seul. Des fois, c'est difficile, mais ça fait du bien, mais je réfléchis sur moi, ouais. Donc, je mélange les deux, c'est-à-dire le penser sur moi, comme vous le disiez, et de faire des passions que mes seuls.
2: Mais la solitude, justement, c'est ce que tu viens de dire, c'est quasiment constant et pas vraiment, enfin, la plupart du temps, je pense pas vraiment provoquer. Toi, tu le provoques. Et c'est une fois de temps en temps pour faire le vide, en gros, et
1: ouais.
2: Ça, c'est normal, tout le monde en a besoin, mais quand on est solitaire, c'est d'abord c'est involontaire, je pense, la plupart du temps, et en plus, je pense pas que c'est grand chose à voir, quoi, parce que c'est pas seulement une fois de temps en temps.
1: Non, mais moi ça va plus loin que ça, hein. Moi c'est de temps en temps, mais moi j'ai l'impression plus de me trouver plus souvent dans la vie seule que. Contrairement à ce qu'on pourrait croire, bien que je ne suis pas solitaire et je ne vis pas dans la solitude, au fond de moi-même, j'ai souvent l'impression d'être, d'être seul dans le sens d'être pas compris.
2: Oui,
1: dans le sens où on donne une personnalité qu'on n'est pas et finalement on se donne une fausse identité quelque part et constamment, sans s'en rendre compte, inconsciemment, on a constamment l'impression d'être incompris, d'être seul et donc de tomber dans la solitude malgré qu'on s'entourait de gens.
0: Je voudrais dire quelque chose.
1: Ouais, vas-y, je t'en prie.
0: Oui, provoquer la solitude pour ne penser qu'à toi, moi je trouve que c'est pas très bon non plus, parce que moi j'ai provoqué la solitude, mais uniquement pour voir le mode de vie des gens, hein, pour savoir exactement comment vivaient les gens et se sentir bon, voir si nous on est, si moi-même je suis capable de vivre comme certaines personnes, hein. La provoquer pour soi-même, c'est pas bon non plus.
1: D'accord.
0: C'est vraiment être personnel soi-même.
1: On va continuer sur ce bouquin, donc Vaincre la solitude. Donc intéressez-vous à vous-même, ça c'était la première chose. La deuxième chose qu'il demande, ce psychologue, c'est la solitude profite d'identifier vos émotions, vos points forts et vos points vulnérables. Donc là on est assez d'accord.
2: Oui.
1: Hein, là ça rejoint pas mal. Reconnaître, il faut essentiellement reconnaître l'existence de la solitude et profiter de ses plaisirs. C'est exactement ce qu'on disait tout à l'heure.
2: Yeah, mais pour reconnaître son existence, c'est souvent
0: aussi,
2: un petit peu long.
1: Quoi ?
0: Il doit y avoir ses défauts aussi.
1: Oui. Tu disais quoi ?
2: Pour reconnaître son existence, c'est souvent un petit peu long. C'est-à-dire, souvent, on se rend pas compte tout de suite, boum, je suis solitaire. Moi, je sais qu'il m'a fallu peut-être 2 ans pour m'en rendre compte, alors que tout le monde...

0: autour de moi me le disait, mais j'avais tellement l'habitude d'être ouverte envers tout le monde, parce que j'étais tout à fait le contraire quand j'étais plus petite, que je m'en rendais absolument pas compte.
1: Alors les points positifs également dont évoque ce psychologue, la solitude, c'est les points positifs également, c'est prenez le temps de vous informer, donc là effectivement c'est de sortir et de profiter un petit peu hein, de tout. Donner, la cinquième chose c'est se donner le temps de réfléchir et de faire ménage dans nos préjugés.
0: Tout à fait.
1: De faire le point quant aux personnes de votre histoire.
0: Tout à fait.
1: Reconnaissez votre part de responsabilité quant à cette solitude.
0: Tout à fait.
1: On est d'accord également. Point numéro 8 de vaincre la solitude, c'est de faire de votre mieux pour vous rapprocher de votre but.
2: Exactement.
1: Ou de vos buts.
0: Il faut déjà en avoir un but.
3: Oui, il faut déjà avoir le but.
2: Comme disent les filles, il faut savoir s'il y a un but.
1: C'est sûr.
2: Si on a un but, quoi.
1: C'est vrai que pour certains, mais quand quelqu'un décide de faire le point, d'être seul un peu pour voir s'il est capable de savoir où il en est, de faire le bilan de lui et puis de...
0: Mais c'est pas ça qui va te donner un but dans la vie.
2: Moi, personnellement, j'appellerais ça plutôt un challenge personnel que vouloir être seul, quoi.
4: C'est ce que j'avais dit tout à l'heure.
1: Mais je pense que ça prend... Je pense que ça prend du temps quand au début, tu sais pas ce que tu veux, que tu fais le point sur toi. Même une fois que tu sais vraiment tes points positifs, comme il le dit depuis le départ, et après, comme il disait, faire le point sur toi-même, tes responsabilités que tu as à vouloir provoquer cette solitude ou de le devenir, etc. Une fois que tu as fait le vide dans tout ça, je pense que c'est comme si tu avais fait une psychothérapie, tu te sens mieux, tu te sens propre, et là, tu peux te dire enfin, bon, bah, qu'est-ce que j'ai envie de faire? D'accord, ok, bah, maintenant, je vais vers un but.
2: Enfin là je suis pas trop d'accord avec toi Max, c'est que le problème c'est que vouloir se retrouver seul, se connaître, tout ça, moi je veux bien, mais bon, faut savoir que faut aussi se couvrir, quoi, assurer ses arrières, parce que bon, bah, dans le cas de Rami, je crois, qui est parti comme ça.
1: On va ramener Rami d'ailleurs.
2: Je dis pas sur un coup de tête, mais pour connaître autre chose ou par rapport au boulot, faut quand même y réfléchir plus ou moins deux fois, parce que bon, vu la conjoncture actuelle en plus vis-à-vis du boulot, il est vrai que c'est excessivement difficile. Donc moi personnellement j'ai du mal à comprendre ça, quoi.
0: Mm-hmm. C'est pas seulement ça, c'est que aussi la vie, si c'est pour se donner petit but par petit but, ça sert à rien, parce que ça c'est tous les jours.
5: Ça dommage de donner un but pour considérer que ça soit vraiment un but, il faut que ça soit quelque chose de gros et d'ambitieux. Non, tous les jours c'est bien.
6: Non, c'est 100 fois mieux de mettre un but par un but, hein.
2: Tout à fait.
5: Non, mais ce qui prouve bien, ce qui prouve bien que pour certains la solitude se traduit d'une manière différente et qu'après le fait d'en sortir est différent pour certains, parce que bon, on peut comprendre qu'une personne c'est Céline qui parle, hein.
0: Cécile,
5: on va y arriver. Qui a envie de, toi tu penses qu'il vaut mieux avoir un but bien précis et de savoir, alors que pour d'autres personnes, moi le premier, mais il y en a d'autres aussi qui pensent que petit à petit, but par but, que tous les jours. C'est pas plus mal non plus.
2: C'est mon cas,
0: oui,
2: ouais, tout à fait aussi, Max.
6: Parce que moi, personnellement, j'ai commencé par une chose, c'était mes permis. Après, j'ai opté pour autre chose, c'était le boulot, ma copine. Et j'y étais tranquillement, j'ai pas cherché à avoir un truc, c'était le tout groupé. Oui.
5: C'était ton choix, et Cécile, toi, c'est...
6: Parce que moi, je...
5: Attends, Cécile, tu voulais dire ?
0: Je voulais dire que moi, c'est un petit peu différent dans le sens où j'ai quand même un minimum de vie sociale, entre guillemets, parce que bon, j'ai quand même mes parents autour de moi, même si je considère, enfin, mon père est immonde et donc il est loin d'arranger les choses, mais bon, passons. J'ai quand même une vie sociale aussi à la fac, parce que même si je suis assez solitaire, les gens de la fac comprennent tout à fait que ça ne veut absolument pas dire que je suis un être ignoble et donc ils m'adressent un minimum la parole. Comme je suis à la fac, toutes les semaines j'ai deux trucs à faire et j'ai une tonne de trucs à faire, donc ça, à la rigueur, les petits buts de tous les jours, je les ai en gros, quoi.
5: Et toi, t'as de la chance de les avoir, mais pour ceux qui sont vraiment seuls,
0: oui,
5: qui sont pas à la fac, toi t'es à la fac, ça va, mais quelqu'un qui est tout seul chez lui tous les jours.
2: Cécile ou Céline, excuse-moi, parce que t'as une vie active. Moi personnellement, je n'ai aucune vie active. Je suis chez moi 24 heures sur 24. Au mieux, je vais sur la place à 200 mètres m'acheter un paquet de clopes et c'est super, quoi. J'ai fait un tour. Donc parce que toi tu vas à la fac, bon, à la limite tu peux aller au cinéma et le reste. mais c'est pas évident pour tout le monde.
5: On va demander à Christophe vite fait, qui était avec nous tout à l'heure de Broc, là, qui était à la campagne, etc., etc., qui était dans la solitude, au chômage.
3: Oui.
5: Est-ce que Christophe, toi, tu, par rapport à cette question, le fait de se rapprocher, d'aller c'est quoi exactement, oui. Faites votre mieux pour vous rapprocher de vos buts. Est-ce que toi, tu as des buts aujourd'hui?
3: J'ai des buts, mais bon.
5: Est-ce que tu préfères avoir un but comme Cécile, pour être très clair? Est-ce que tu préfères dans le style un but bien précis, et genre le jour où tu auras le but, c'est
3: faut que je me barre de cette barrière. Le but, c'est le boulot. C'est le boulot.
5: C'est le boulot, c'est de te barrer de la campagne et trouver un boulot.
3: Barrer de la campagne pour avoir du boulot. Déjà, il faut passer par une étape. C'est déjà se tirer.
5: C'est énorme. Est-ce que toi, tu préfères le but, comme on dit, jour après jour, comme on en parlait tout à l'heure?
3: J'en ai marre de vivre au jour le jour.
5: D'accord.
6: Oui. Oui. Moi, je voudrais lui dire quelque chose.
5: Vite, parce qu'après on termine et il y a encore deux personnes qui veulent intervenir.
6: Oui, non, mais ce sera vite fait. Son but, c'est d'avoir du boulot. Mais est-ce que son but prioritaire, ce serait pas déjà d'avoir son, je sais pas s'il a son permis ou une voiture. Ce serait pas plutôt d'avoir en priorité un permis et une voiture pour pouvoir trouver son boulot plus facilement,
3: justement. À la limite, le problème, c'est même pas le moyen de transport. Parce que même une mobylette, même pour faire 80 bornes aller-retour, ça me fait pas peur. Mais bon, je sais que même en faisant 80 bornes aller-retour, je n'aurai pas de boulot. C'est là le problème.
5: Mmh. Pour terminer dans le livre, là, et ensuite on va accueillir France de Nice qui veut parler de sa découverte de la solitude, et puis on aura également Julien. Je voudrais terminer parce qu'il y avait 12 points sur ce livre, donc on vient de terminer le 8e qui nous a fait perdre un petit peu de temps, mais qui était très intéressant. Pour ce psychologue numéro 9, donc pour vaincre la solitude, c'est de profiter de la société, de profiter de ce que la société nous offre comme occasion de contact. Là, vous êtes assez d'accord ou pas?
3: Pas d'occasion de contact.
5: D'accord.
4: Oui. Le problème, c'est qu'avec la timidité, on a du mal à le faire. Mais évidemment, il faut essayer. Mais pas seulement la timidité, mais ce que je disais tout à l'heure, c'est la peur de vouloir déranger sans arrêt.
6: C'est pas essayer qu'il faut faire, c'est se dire je le fais.
5: D'accord.
6: Parce que si on se dit je vais essayer, on n'y arrivera jamais.
5: Le 10, c'est motivez-vous en imaginant ce que vous souhaitez obtenir ainsi que ce que vous souhaitez éviter.
4: Oui.
5: Ce qui revient, oui.
4: Au même.
5: Oui. Vivez vos deuils, c'est ce qu'il dit, hein.
4: Oui.
5: Et choisissez vos amis et vos groupes d'appartenance.
4: Ah, ça, c'est fait depuis longtemps.
5: Voilà.
3: C'est clair. Oui.
5: Donc, c'est dans un livre, hein, quand même, qui s'appelle Vaincre la solitude de Bruno Fortin, pour ceux que ça intéresse, psychologue, voilà, un livre qui est sorti il y a quelques temps, chez Fids, voilà. Donc, comme ça, j'aurais tout dit. On va accueillir France, 30 ans de Nice, on va essayer de faire vite, parce qu'il est déjà moins 5. France.
7: Oui, bonjour.
5: Bah, bonsoir.
7: Ça va?
5: Il paraît que c'est très intéressant ce que tu vas nous dire. Apparemment, hein.
7: Bah, écoute, moi, je vous ai entendu tout à l'heure parler.
5: Il faut parler un peu plus fort, France.
7: On m'a dit de parler doucement, je ne sais plus.
5: Qui t'a dit de parler doucement?
7: Alors, il m'a dit de parler fort et j'ai entendu doucement.
5: Franchement,
7: je fais le contraire.
5: Il t'a peut-être dit doucement de parler fort.
7: Oui, peut-être. Voilà. Alors, je vais parler plus fort. Donc, je disais simplement que j'ai entendu tout à l'heure que vous parliez tous de personnes qui, elles, en fait, avaient toujours besoin des autres. Et c'est ce que j'étais il n'y a pas si longtemps. C'est-à-dire que je ne pouvais pas faire quelque chose sans appeler une copine, sans avoir une compagnie. Sinon,
5: et quand tu étais toute seule chez toi, tout de suite, tu appelais quelqu'un pour venir ou tu passais chez quelqu'un?
7: Voilà.
5: Pourquoi?
7: Je crois que c'était la peur du vide à ce moment-là. Il fallait que je remplisse absolument l'espace entre moi et les autres.
5: J'avais c'était pas le peur de te dire, putain, je suis toute seule, personne ne m'aime?
7: Il y a un peu de ça aussi. J'avais besoin d'avoir la reconnaissance dans le regard des autres, oui, qu'on s'intéresse à moi. Et en fait, ça venait aussi beaucoup du fait que moi, j'arrivais pas à trouver mon propre intérêt. Je crois que j'arrivais pas à voir ma richesse, la qualité que j'avais.
5: Mm-hmm.
7: Et j'avais besoin tout le temps que les autres, en fait, me flattent, enfin, entre guillemets.
5: Ah, c'était ça, d'accord.
7: Des gentilles choses. Et moi, j'appelle ça aujourd'hui la flatterie, alors que c'est de l'amour, je pense quand même. Mais je dis flatterie parce que moi, je sais, je suis pas dupe avec moi-même, je sais que c'était de la flatterie que je recherchais. Même si les autres n'étaient pas des flatteurs, mais des gens qui m'aimaient sincèrement.
5: Ceci dit, pour t'interrompre, parce que donc n'était pas tout à fait d'accord sur ce qu'on était en train de dire. Quand tu disais que tu étais seul et que tu avais besoin d'être avec quelqu'un, il peut y avoir deux cas de figure. Quelqu'un qui ne supporte d'être pas seul et qui va donc être avec quelqu'un parce qu'il a besoin d'être flatté. Mmh. Et quelqu'un d'autre qui a peur, effectivement, de ne pas être aimé et qui a simplement besoin d'avoir quelqu'un autour de soi sans forcément à ce qu'on attende des flatteries et t'es génial, t'es beau, t'es belle.
7: Un sens à mon existence. C'est-à-dire que l'autre devenait le sens de mon existence. S'il n'y avait pas la parole de l'autre ou l'autre pour me... pour me tenir compagnie, je n'existais plus. J'avais l'impression de ne pas exister. C'était l'autre qui déterminait, en fait, je l'ai compris.
8: Donc, tu étais malheureuse quand tu étais obligée d'être seule, quand personne ne pouvait.
7: Morte, de ne pas être vivante.
8: Devant la télé, toute seule.
7: Mais j'arrivais pas à faire des choses seules, hein, des activités toute seule. Moi, je me suis inscrite 6 mois au sport, et j'y suis, enfin, pour 2 ans, et j'y suis pas allée pendant 6 mois parce que j'étais seule. Mm-hmm. J'ai enfin trouvé une copine avec qui je suis allée, etc. Donc, j'y suis allée plus régulièrement. Mais depuis peu, je sais pas ce qui s'est passé, ça doit faire 6 mois à peu près. J'ai eu vraiment envie. Il y a eu un événement avec des amis qui m'a fortement déplu à ce moment-là. C'est que je me suis rendu compte qu'on ne m'aimait pas totalement. C'est-à-dire qu'il y avait des aspects de moi que je n'avais pas le droit de montrer. Et c'est ce qu'on disait tout à l'heure dans le fait de se connaître. C'est-à-dire que les gens, généralement, nous figent dans une idée de ce qu'on est, dans une chose. Ils aiment nous voir gays, ils aiment nous voir heureux, ils aiment nous voir souriants. Mais ils n'aiment pas nous voir tristes, ils n'aiment pas nous voir... Alors, il y a des aspects de soi, comme ça, qu'on est obligé de cacher pour être aimé. Et c'est là où, moi, j'ai plus du tout voulu jouer le jeu. Je me suis dit, non, je ne suis pas que ça. Alors, le jeune homme, tout à l'heure, disait... avant, j'étais plus... Enfin, je donnais une image de moi, gay, etc. Et aujourd'hui, je suis plus taciturne. Mais je pense qu'il ne faut pas choisir. C'est ça, le problème. C'est qu'on veut toujours avoir une image figée de soi. Et moi, je pense qu'on est multiple, on est riche, on est comme un diamant, on a plein de facettes. Et le problème, c'est qu'on nous demande toujours de choisir dans ces facettes et d'en sacrifier quelques-unes. Et moi, j'ai plus envie de faire de sacrifices, en fait. J'ai envie d'être totalement moi, c'est-à-dire des jours fortes et des jours faibles, des jours courageuses et des jours lâches, des jours tristes et des jours heureuses. Je suis pas tout le temps, je crois qu'on est vraiment en mouvance en permanence. Le monde des émotions, c'est quelque chose qui est très très variable, très fluide, très fugitif. Et c'est des moments où j'ai envie d'être aimée dans tout ce que je suis. Et un jour, on m'a dit, mais tu nous as pas habitués à être fragiles, nous on t'a toujours vu fort. Donc je me suis dit, peut-être que ça venait de moi. En effet, je ne montrais pas assez tout ce que je suis. Alors j'ai préféré laisser mes amis de côté pour avoir le courage, en fait, de mon côté, de pouvoir regarder en face tout ce que je suis et de l'aimer moi aussi.
9: Mais ça peut
7: pas y renoncer, quoi. Voilà. Et je me suis dit, mais c'est dommage que tous ces aspects de moi, il y a des petits aspects comme ça qui manquent d'amour, en fait. Quand je suis triste, personne n'aime ce personnage. Personne n'arrive à lui donner de l'amour. Mais pourquoi ? Alors, dans ma solitude, moi, j'ai réussi à me donner cet amour-là, c'est-à-dire à me regarder triste, à me regarder dans mon chagrin et me dire, oui, France, tu es aussi quelqu'un, des fois triste, des fois qui a du chagrin, et je t'aime. Et voilà, et je me suis fait ma thérapie toute seule.
8: Ouais, c'est comme quand on se regarde dans la glace.
7: Oui.
8: Hein,
7: oui.
8: C'est vrai, quand on se trouve beau. Non, mais c'est vrai.
7: C'est vrai, ça peut être physique ou intérieur, c'est pareil.
8: Bah, évidemment, moi, des fois, ça m'arrive le matin, puis je me mets un petit bijou, et puis ça roule.
7: Heureusement, je suis pas que triste non plus. Hein.
8: Alors, on va. Non, mais il n'y a pas de problème, on a bien compris, c'est très intéressant, en tout cas. Pour terminer, on va accueillir Julien, 19 ans, de Roissy-en-Brie, ensuite, on fera la conclusion, tout le monde. Julien, bonsoir.
10: Bonsoir, Max.
8: Donc, toi, tu as été seul lors d'une bonne partie de ta jeunesse.
10: Ouais.
8: À cause d'un problème d'obésité, c'est ça?
10: Ouais.
8: Donc pas d'amis ou quasiment pas?
10: Bah ouais, pratiquement pas. Au tout début, j'avais pas d'amis du tout, quoi. Parce qu'en fait, ça a commencé à peu près vers la sixième, quoi. Je suis arrivé au collège et j'étais assez gros. Et puis en fait, à cet âge-là, tout le monde se fout un peu de ta gueule, quoi. Tout le monde sort des conneries sur toi. Puis quand toi, t'as cet âge-là, bah tu le prends assez mal, quoi.
8: Normal, ouais.
10: Et en fait, au fur et à mesure, ça a empiré, quoi. Et plus on m'agressait, quoi, verbalement, plus en fait je me sentais seul, plus je rentrais dans la solitude, et plus en fait je me goinfrais, je sais pas, c'était un réflexe, bon, sûrement un mauvais réflexe.
8: Ouais, mais que tout le monde fait, ouais, dans ça.
10: Mmh. Ouais, et en fait, ça s'est aggravé, ça a été de pire en pire, parce que j'ai encore plus grossi, quoi, et j'ai été jusqu'à 110 kilos. Et en fait, vu que tout le monde m'insultait comme ça, j'avais aucun ami, je me renfermais complètement sur moi-même. Et c'est là que ça a été vraiment, vraiment très dur, parce que quand on a cet âge-là, bah, y a les sentiments amoureux qui commencent à apparaître. Et c'est la puberté, on commence à... On voudrait avoir des petites copines et tout ça. Et c'est vrai que quand tout le monde se moque de toi et tout ça, tu peux pas te permettre d'avoir une petite amie ou quelque chose comme ça, quoi. Et donc, ça marche pour les petites amies, ça marche pour les copains, et on est encore plus, vraiment plus malheureux quand on sait plus quoi faire.
8: Et donc, tu t'es retrouvé dans la solitude?
10: Ouais, complètement.
8: Tu vivais très mal?
10: Bah, ouais, j'ai...
8: Tu l'analysais ou...
10: Bah, c'est-à-dire qu'à cet âge-là, on essaie d'analyser comme on peut.
8: T'avais quel âge? T'avais quel âge?
10: Bah, là, j'avais à peu près 11-12 ans, quoi.
8: Ouais, d'accord.
10: Et on essaie d'analyser comme on peut, mais on n'en parle pas à ses parents parce que... c'est des problèmes sentimentaux, donc on a peut-être pas envie de parler de ça.
8: Non, mais le problème que tes parents n'ont pas vu quand ils voyaient que tu prenais du poids.
10: Ah, si, bien sûr, si, ils m'ont inscrit à plein de sports différents que j'ai jamais pu continuer, quoi.
8: Mmh.
10: Ils ont essayé de faire plein de choses avec les voisins qui avaient des enfants et tout ça, mais.
8: Et puis le classique, c'est qu'on a honte de soi, donc on n'en parle pas, on reste renfermé sur soi-même aussi, sur son problème, on n'en parle même pas à ses parents, on dit pas qu'on est rejeté par tout le monde.
10: Et voilà, et quand c'est comme ça, on n'a aucune communication à part avec soi-même, quoi.
8: Mmh.
10: Et c'est là qu'on se pose plein de questions, et donc à cet âge-là, j'arrivais pas trop bien à analyser, quoi.
8: Comment tu t'en es sorti?
10: Et ben en fait, je m'en suis sorti que l'année dernière, en fait, et je m'en suis sorti partiellement. Excuse-moi. Je m'en suis sorti partiellement parce que...
8: Tu bouffes pas, là, au moins?
10: Comment?
8: Tu bouffes pas, là?
10: Ah non, non, complètement, là.
8: Non, je déconne, vas-y.
10: Donc, attends, j'en étais où? Ouais, jusqu'à à peu près 15 ans, j'étais vraiment seul, sans aucun copain, sans rien. Et j'ai trouvé en fait un ami qui était à peu près dans la même situation que moi, quoi. On se moquait de lui et tout, quoi.
8: Mmh.
10: Et donc ça a facilité les contacts entre nous, quoi.
8: Pour le même problème.
10: Voilà. Donc lui, il avait les mêmes problèmes, il n'avait pas trop d'amis ni rien, quoi. Donc en fait, on s'est bien entendu, donc ça m'a fait un copain, on a pu parler de plein de choses, quoi. C'était super.
8: Et donc mutuellement, vous êtes motivé à essayer de perdre du poids et...
10: Voilà, enfin lui, c'était pas vraiment un problème de poids, quoi. C'était qu'il était vraiment très timide, renfermé sur lui-même.
8: Ah d'accord, ouais.
10: Et on se moquait de lui pour des conneries, mais puis il prenait mal, quoi.
8: D'accord. Alors aujourd'hui, t'en es où, là, Julien, personnellement?
10: Eh ben, moi, il y a encore l'année dernière, je faisais dans les 100 kilos, maintenant j'en fais plus que 65.
8: Ah oui, ça peut rien avoir, oui, donc là, ça va.
10: Mais en fait, je pensais, en maigrissant comme ça, parce que j'ai fait des conneries pour maigrir, quoi, je mangeais pas pendant une semaine, des trucs comme ça, quoi. Et ce qui m'a vraiment décidé à maigrir, en fait, c'est que je suis tombé amoureux d'une fille, que j'étais ami avec elle, et en fait, je me suis aperçu qu'elle foutait de ma gueule derrière, quoi. Et en fait, je pensais que c'était bien parti et tout, et quand elle m'a lâché, quoi, quand j'ai appris qu'elle foutait de ma gueule, j'ai voulu faire une tentative de suicide, quoi. Enfin, je me suis ouvert les veines et tout, et puis, ouvert pas parce que j'ai pu m'en sortir, quoi. Mais j'ai pu m'en sortir tout seul, il y a personne qui s'est aperçu que j'ai voulu me suicider, quoi. Et à partir de ce moment-là, je me suis dit qu'il fallait que j'arrête mes conneries et qu'il fallait vraiment que je perde du poids pour plus me sentir rejeté, quoi.
8: Mmh.
10: Et à ce moment-là, donc j'ai pas mangé pendant une semaine, j'ai fait des conneries, quoi. Je restais au lit, j'allais pas en cours, ni rien, enfin j'étais pas bien, quoi. Et maintenant, ça va, j'ai récupéré.
8: Aujourd'hui, t'es quoi? Tu te considères toujours être quelqu'un de solitaire? Est-ce que tu vis dans la solitude?
10: En perdant du poids, en fait, je pensais que j'allais retrouver des amis. Je pensais qu'on allait plus se moquer de moi et tout ça. En fait, c'était le cas. Plus personne se moque de moi maintenant. Ils ont plus de raison, en fait. Mais vu que quand j'étais plus jeune, j'avais aucune connaissance, ça m'a rendu très très timide. J'avais aucun contact avec personne, en fait. Et donc, maintenant, j'ai 19 ans et je sais pas lier des relations, en fait. Et ça fait que j'ai perdu du poids. Je me sens bien dans ma peau. Mais je suis devenu extrêmement timide et en fait j'arrive pas à lier aucun lien avec, avec qui que ce soit, en fait.
8: D'accord.
10: Et ça fait que je suis toujours ami avec mon pote, quoi, qui a déménagé maintenant, il habite loin, donc je le vois plus très souvent. Et en fait je suis toujours dans ma solitude, quoi, mais je vois que mes parents et ma famille de temps en temps, quoi. Mais sinon, je suis toujours seul, quoi.
8: D'accord. On va être obligé d'arrêter, hein, parce qu'il est une heure et passée déjà. Julien, une petite conclusion peut-être pendant que tu as la parole. Est-ce que tu as un mot à passer à des gens qui nous écoutent, un message personnel par rapport à la solitude?
10: C'est toujours le truc banal, quoi, qu'ils perdent pas confiance en eux.
8: Et puis surtout à ceux qui sont pas forcément dans la solitude, hein, mais des gens, je sais pas, de faire réagir des gens sur... Je sais pas, enfin, ce que tu veux. Passe le message que tu as envie de passer, il n'y a pas de problème.
10: Pour mon cas personnel, ce serait le message de pas être, entre parenthèses, méchant avec les autres quand ils sont pas bien dans leur peau. Au contraire, il faudrait essayer de les aider et de pas les faire se renfermer sur eux-mêmes, quoi. Parce qu'une fois qu'on est dedans, on est dans la solitude, c'est assez dur de s'en sortir, en fait.
8: Je sais, mais malheureusement, je vais te dire, on comprend mieux au fur et à mesure que les années passent. Hein. Non, mais c'est vrai, moi j'ai été le premier à dire des conneries et être moqueur à l'école. Quand on voit le caractère que j'ai à la radio, on se doute bien que j'étais pas un enfant de cœur à l'école. Bien que j'étais pas ultra moqueur, hein, j'ai jamais été le gros, le machin. Et après, au fur et à mesure des années,
4: T'as mûri.
8: Pardon?
4: Tu as mûri.
8: Ouais, alors je sais pas si avant c'était de la crétinerie ou pas. Ouais, je pense que quand on est gamin, on est gamin, on n'analyse pas. Quand on met un gamin de côté, quand on se moque de quelqu'un, quand un, malheureusement, un, quelqu'un a un sale prénom, ça y est, il se fait chambrer, un sale nom de famille, il se fait chambrer. Quand le père, on le disait tout à l'heure, était boueur, bah ça y est, ça fracasse dans tous les sens. Quand l'autre a pas d'argent, il se fait fracasser, voilà. Quand l'autre, il a, ton père a une belle voiture qui vient te chercher devant le bahut, c'est bye. T'en prends autant dans la gueule, genre gosse de riche, et tu t'en sors plus, quoi. Mais, ça, c'est au fur et à mesure des années. C'est vrai que quand on vit, vraiment ce truc-là, on aura envie que bah, dès l'âge de 12 ans, on soit suffisamment grand et adulte pour pouvoir ne pas se moquer, ne pas. Mais malheureusement, enfin, je veux pas essayer de te décevoir, Julien, mais on sait, ouais. Tu le sais tout aussi bien que moi que tu côtoies des jeunes de 12, 13, 14 ans. Moi, j'en ai pas des fois la radio qui passe, c'est difficile à canaliser, quoi.
2: Mais par contre, c'est vrai que la solitude aide vraiment. Moi, je trouve que j'ai mûri beaucoup plus vite que les autres, en fait.
8: Ouais, c'est possible aussi. Oui.
2: Ça aide à réfléchir sur son sort, sur la vie, sur même sur des questions psychologiques et tout. Enfin, c'est vraiment.
8: Je suis assez d'accord. Oui.
2: Moi, je sais que j'ai pas mal mûri grâce à ça, quoi.
8: Très bien.
9: Et intolérant aussi, hein, pour les.
8: Et on peut devenir intolérant aussi, ouais. Julien, merci pour ta conclusion. Bonne fin de nuit.
2: Bah, c'est moi qui te remercie.
8: Bah, attends, merci d'avoir appelé. Bonne bourre.
2: Et bonne nuit à vous.
8: Bah, merci, France.
9: Oui.
8: Petite conclusion, un petit mot à dire, un message à passer?
9: Bah, moi, je dirais que l'idée de l'amitié qu'on se fait, enfin, moi, elle m'apparaît comme une illusion, dans le sens où le partage, en fait, c'est vraiment une illusion. L'idée de partage, je pense qu'on peut essayer de comprendre l'autre, mais vraiment être l'autre, être à sa place, et je pense que ça, il faut vraiment arrêter de l'espérer. Par contre, on peut partager des impressions, mais on n'est jamais vraiment à la place de l'autre.
8: D'accord.
9: Alors bon, devenir une amie pour soi, je pense que c'est bien, quoi, déjà, si on arrive à ça.
8: C'est vrai.
9: Trouver l'ami en soi.
8: C'est vrai.
9: Voilà.
8: Ah ouais, c'est vrai. Mmh. Ah voilà, bah très bien, c'est une belle conclusion. Merci France. Bonne nuit, merci d'avoir appelé. Cécile, un mot de conclusion, oui.
11: Bien, pour prolonger ce que vient de dire France et pour en rapport à ce qu'elle a dit tout à l'heure, je veux dire que toujours se montrer, ça n'est pas forcément bon, parce que moi je sais que mes problèmes sont venus principalement du fait que, en fait, je ne me suis jamais cachée, j'ai toujours montré ma personnalité telle qu'elle est. C'est, on peut voir à travers moi comme à travers une vitre. Mmh. Et donc c'est pas forcément bon, et au contraire ça peut apporter des problèmes. Alors c'est sûr, d'un côté, enfin de l'autre côté, si on se montre pas, après on t'aime pas pour toi-même, etc., etc. Il faut savoir faire un peu la part des choses et montrer, comment dire, les parties majeures de sa personnalité, et puis garder quand même un peu, garder un peu pour soi. Parce que sinon, après, ça a vite fait de se retourner contre soi.
8: D'accord. Ben, merci en tous les cas d'avoir appelé Cécile.
11: Mais de rien.
8: Bonne continuation.
11: Merci à toi aussi.
8: Bisous. Christophe.
12: Oui, bah moi je dirais que la solitude, par contre, ça m'a permis au contraire d'être beaucoup plus tolérant envers les gens. Et que bon, c'est vrai qu'au contraire, il faut pas tomber dans la paranoïa, loin de là. On peut très bien aussi s'en sortir tout seul, de toute façon. On est toujours tout seul dans la vie. Du berceau jusqu'au caveau, on est toujours tout seul. On peut très bien arriver à faire quelque chose de satisfaisant en ayant envie de, simplement de se développer. L'autre auditrice était très épanouie, et c'est bien qu'elle ait réussi à être amie avec elle-même, hein, c'est pas possible à tout le monde.
8: Non, mais c'est bien ce que tu dis, c'est marrant, parce que j'écoutais à la radio une chanson, c'est dans un texte d'une chanson, je crois, de Starmania, je sais plus laquelle qui chantait ça, qui disait qu'à la fin on finissait toujours sa vie seule, parce que les personnes qu'on aimait à un moment donné, elles disparaissaient, puis à un moment donné on se retrouve seul, donc solitaire. Et que quelque part dans le monde, on finit tous par être seul. Quoi qu'il arrive, donc c'est marrant de dire qu'il faut d'abord s'aimer soi-même, et puis voilà, que nous, on peut être être le propre ami de nous-mêmes, ou ami, comme elle le disait tout à l'heure.
12: Je suis pas toujours ami avec moi-même.
8: Ouais, mais bon. Bah, de ce temps en temps, avec des potes, on s'engueule. Hein.
12: Bah oui, c'est clair.
8: En tout cas, bonne continuation. Et hein, puis, j'espère que tu sortiras de ton trou, alors. Hein.
12: Ouais, sans problème.
8: Et non, à la campagne pour toi, là.
12: Ah non, ça fait pas l'erreur.
8: Bonne bourre à toi, Christophe.
12: Merci.
8: Et surtout, tiens le cap, bon courage.
12: Sans problème.
8: Rani.
13: Oui, moi, en fait, j'ai deux messages à faire passer, quoi.
12: Donc je voulais que les gens se rendent compte aussi que la solitude c'est aussi à la fac, parce que moi j'ai beaucoup d'amis qui n'y vont plus à cause de ça, parce qu'ils se retrouvent seuls à la fac. Et sinon l'autre message c'était un peu pour revenir sur le bouquin Comment vaincre la solitude, sur le point des moyens que nous offre la société. En fait je pense qu'il y a un problème entre les moyens qu'elle nous offre et justement la solitude, parce que tu vois aujourd'hui il y a beaucoup de moyens de communication, il y a internet, il y a les téléphones portables et tout, mais la vraie communication de personne à personne en face l'un de l'autre, et ben c'est de plus en plus rare et de plus en plus difficile quoi.
8: D'accord, ok, merci pour ta conclusion Rani.
12: De rien.
8: Merci pour ton témoignage et puis bon courage.
12: C'est moi qui te remercie.
8: Bah de rien, bonne bourre à toi gars. Yann.
13: Oui, moi je sais pas, ils m'ont tout piqué là, donc à vrai dire je sais plus.
8: Ah les voleurs, tu veux qu'on les rappelle?
13: Ouais, c'est très bien, non. Ah mais ouais, mais tu vas faire durable.
8: Non mais tu peux faire un mot.
13: Ouais,
8: non,
13: moi sincèrement, enfin j'aurais à la limite deux petites conclusions, dont une perso, ça sera la dernière. La première, soyons indulgents envers les uns les autres et qu'on se donne nos chances, quoi. Après tout, on est des êtres humains, on est je sais pas combien de milliards sur la Terre. Je sais pas, profitons de la vie, faisons connaissance, sortons, de temps en temps, solitude, oui, pour se retrouver en soi-même. Et puis, suite à l'accident, je me suis fait lander, ça fait quand même 3 ans que je suis célibataire. Et cherche désespérément jeune fille, Caline, quoi.
8: D'accord, sur Chelles, alors, donc Chelles, c'est dans la banlieue parisienne,
13: ouais,
8: ça.
13: Ouais, enfin, c'est pas Chelles exactement, c'est Émerainville.
8: D'accord, bon, enfin, c'est dans la banlieue.
13: Ouais, c'est en Seine-et-Marne, quoi. Côté de Pontaut-Combault.
8: C'est une demoiselle, oui, c'est pas très loin, c'est une demoiselle qui nous écoute ce soir et qui, a été intéressée et émue par ton témoignage et qui elle aussi a envie de rencontrer du monde et qui a envie de te rencontrer. On va essayer de faire tout de suite au 0803 08 5000 ce qu'on puisse faire un échange de numéro de téléphone si c'est possible.
13: Ouais, c'est cool, Matt.
8: Sinon demain ou après-demain les filles rappellent et puis on a tes coordonnées, on les transmettra dès demain ou après-demain, demain c'est vendredi, je veux dire lundi ou mardi prochain, ouais.
13: Ouais, un petit message pour toi, reste le king, hein, sur Fun.
8: Toujours bonne bourre.
13: Merci.
8: Salut Yann et Laure. Enfin, pour terminer la dernière, 19 ans de Bordeaux, Laure.
14: Oui, moi je voulais dire qu'en fait, il y a toutes sortes de solitudes. Et pour la solitude voulue, en fait, je voulais dire aux gens de respecter le besoin de solitude de ses amis, parce que faut pas les juger, c'est pas en leur gueulant dessus que ça ira mieux, et puis faut respecter le besoin des autres.
8: Très bien. Écoute Laure, je sais pas si on se verra demain, nous. Enfin, après-demain.
14: Oui, parce que normalement tu m'as invité, donc je viendrai.
8: Ah, tu fais partie, d'accord. Très bien, j'allais dire, je vais t'inviter, et puis on va essayer de boire un verre pour pas que tu sois toute seule dans la soirée.
14: D'ailleurs, je sais même pas si je viendrai toute seule, tu vois.
8: Ah, en plus, alors. Alors tout va bien. Donc je t'ai invité à aller sur la.
14: Je veux bien savoir si je suis marqué quand même.
8: Je vais prendre ton nom de famille, puis je vais te mettre à l'entrée, bien sûr, Space Opera, samedi soir, à Bordeaux, soirée techno, hein.
14: Ouais, carrément.
8: Mais pure techno, hein.
14: Oh, mais pas de problème.
8: C'est pas Venga Boys, hein. Non mais sérieusement, hein, c'est pas d'aou. Surtout là-bas, c'est un club qui est particulièrement intéressant pour moi parce que ça, c'est vraiment pur techno. Hein,
14: Tu vois, grâce à toi, moi, ça va me faire bouger, tu vois. C'est la première boîte que je vais me faire à Bordeaux.
8: Écoute, Space Opera, j'espère que vous serez nombreux à venir me voir avec Laure également samedi soir pour une soirée techno. Ça va être chaud au niveau du niveau. Laure, on va prendre ton nom de famille, on va me donner tout ça, et puis je vais mettre ça dans mon portefeuille pour que samedi on puisse te mettre sur la liste. Tu viendras, je t'invite avec une personne.
14: Oui, c'est ça, ouais.
8: Très bien. Écoute, je prends le risque de le faire sans avoir demandé l'autorisation au patron.
14: Merci beaucoup.
8: Je les connais bien, il n'y a pas de problème, ils sont gentils comme tout. Je t'embrasse Laura samedi.
14: Moi aussi, merci.
8: Merci encore à Déborah, à Phil, Daria, Manu, qui sont restés tard ce soir, qu'on fait du rap, malgré qu'on parle de plus en plus de 35 heures. Ils sont toujours là, ils sont sur le point d'envoyer les syndicats un jour qui vont débarquer dans les studios pour constater qu'ils font plus que 35 heures par semaine.
15: Faut une pointeuse ici.
8: C'est vrai. Merci en tout cas, bon boulot les gars, et puis merci à vous de nous avoir suivis si tard, et puis pour tous ceux qui ont bien voulu témoigner, ceux qui auraient voulu, on en est désolé, malheureusement il n'y avait pas de la place pour tout le monde, c'est un débat apparemment qui a beaucoup plu. La semaine prochaine, quel débat nous aborderons, je n'en sais rien du tout, mais on va y réfléchir calmement. Il y a 2-3 sujets que j'aimerais aborder, mais qui sont mon goût un petit peu violent, donc on va peut-être essayer d'aller un petit peu plus du côté gay pour finir les fins d'année, avant de démarrer l'année 2000, sous un aspect un peu plus dark. On en parlera en temps et en heure les enfants, il y a nos malaises de ce côté-là. Je vous retrouve dimanche pour Éclectique, 22h minuit et minuit balade nocturne, vendredi soir à la loco bien sûr en ouverture à partir de 23h, et sinon samedi soir comme on le disait avec Laure au Space Opera à Bordeaux pour une soirée 100% pure techno. Filda et Manu, vous on vous retrouve lundi, peut-être pas Filda qui viendra peut-être me rendre une petite visite, un petit coup de main pour Éclectique. À lundi, amusez-vous bien, c'est bien sûr Dance Groove sur Fun Radio jusqu'à 6h du matin.
16: Bon, on va accueillir Anne avec nous au 0825 08 5000 de Orléans.
17: Bonsoir.
16: D'accord. T'habites toute seule là-bas?
17: Oui.
16: T'habites toute seule à Orléans?
17: Oui, pourquoi?
16: Il n'y a pas plusieurs habitants?
17: Si, il y en a plein.
16: Karine, je vais mettre un S. Je rigole.
15: Mais, oui, bonsoir. J'appelais en fait pour parler avec Gérard un petit peu.
18: Ah, je t'écoute, Anne.
15: Parce que, bah, en fait, bah, j'écoutais déjà il y a quelques années en fait les débuts de Gérard. Mm-hmm. Et bon, moi, j'avais jamais appelé parce que j'étais un peu jeune. Mais enfin, maintenant, j'ai 23 ans. Et puis, je trouve que Gérard, là, je le trouve beaucoup plus mature que au départ. Quoi. Ouais. Je trouve qu'il a beaucoup mûri et voilà, je trouve très intéressant le personnage. Et puis, le fait qu'il ait une cravate et tout, c'est, enfin, je sais pas, je trouve ça très impressionnant. Et c'est vrai que j'étais très émue par les progrès qu'il a fait au niveau des poèmes. C'est pas du tout ce que c'était au début. Hein.
16: Même au niveau de la marche, hein, parce qu'il avait des problèmes avant avec sa rotule. Et là, ça va beaucoup mieux. Même il a fait beaucoup de progrès dans beaucoup de sens. Hein, même,
15: Ah, c'est bien, ouais.
19: T'as entendu Brochette? C'est ça qui te fait dire ça, si t'as
15: Brochette,
19: entendu.
15: Brochette était très sympa.
16: Ouais, ça a été le déclic de ton appel?
15: Ouais, non, le déclic, ça a été sur les fruits, là, hein, qui m'a... bouleversé parce que
16: sur les fruits
15: sur l'abricotier
16: ça c'est quelque chose qui t'a bouleversé tu nous dis hein
15: le cafetier le fraisier c'était impressionnant
19: et j'en passais des meilleurs hein, le marronnier
16: Le cafetier c'est bien hein, parce que je connaissais peu d'arbres qui avec du filtre faisaient
15: le cafetier était sympa donc ça m'a
16: touché et tu trouves que Gérard a atteint ce qui est vrai d'ailleurs hein, parce qu'on l'a vite remarqué avec Cyril et tout certaines maturités quand même.
15: Oui, une maturité, une patience, une ouverture d'esprit qui était pas celle qui était à ses débuts.
16: On va lui poser. Est-ce que tu sens, Gérard, que dans ton écriture, là, t'es vraiment atteint une certaine maturité. Excuse-moi, j'ai éternué.
18: Bah disons, moi c'est mon écriture, donc maintenant ça plaît aux gens, ça plaît pas.
16: Ah, ça plaît. Hein.
18: Ceux à qui ça plaît pas, tant pis pour eux. Hein.
19: De toute façon, je vais pas te mentir, Gérard, je pense que toi, ou ça plaît ou ça plaît pas.
18: Bah,
16: ça passe ou ça casse. Hein.
19: Voilà, c'est ça.
18: C'est
16: comme Van Gogh.
18: C'est le proverbe, c'est ça passe ou ça casse, et puis c'est tout. Ouais. Si ça passe, tant mieux. Si ça passe pas, ben tant pis. Hein.
16: Est-ce que t'as vraiment l'impression, comme dit Anne, parce que c'est vraiment ce que pense tout le monde, que t'as vraiment atteint une grande maturité, qu'aujourd'hui on sent que t'es au top du poème, que t'es bien lancé, quoi.
18: Ben, je pense.
16: Par rapport à il y a 4-5 ans, quand tu m'en écrivais, tu sens quand même que t'as évolué.
18: Bah disons j'ai changé de tactique parce qu'avant je faisais toujours les mêmes.
16: C'est quoi ta nouvelle tactique?
18: Ben c'est que j'ai changé de surnom.
16: Ouais. Et ça c'est une bonne tactique.
18: Et je reprends pas toujours les mêmes personnages.
15: C'est beaucoup plus varié, c'est plus riche, c'est beaucoup plus.
16: C'est vrai. Ouais.
19: Là, on passe de la brochette à la mésange en passant par la princesse.
16: Et encore, oui, c'est vrai qu'à l'époque, il nous faisait beaucoup de bisous, de love you. Il y avait beaucoup d'I love you.
15: C'était très immature, c'était très...
18: Maintenant, le mot love you, il passe, mais de temps en temps, sur certains poèmes.
16: Ouais, c'est vrai, de temps en temps. On
18: mais
16: le retrouve.
18: Pas dans tout.
16: C'est une marque, quand même.
19: Il sait l'utiliser à bon escient, il.
16: Voilà, c'est sa marque de fabrique, et de temps en temps, il met un petit I love you comme ça.
19: Il en glisse un comme ça, tu vois.
16: Non, mais c'est bien, mais combien de temps il te faut pour écrire un poème pareil.
18: Non, mais si c'est un torchon, tu le dis tout de suite.
16: Oh, gars, Gérard, attends, deuxième degré, ça va.
19: Non, Gérard, franchement,
16: tu connais.
18: C'est vrai.
16: Combien de temps tu mets? C'est ce que demande sur le net.
18: Ben, combien de temps que je mets, facilement un quart d'heure pour faire ça.
16: Ah, quand même, un quart d'heure.
18: Mais je m'arrête de temps en temps pour réfléchir, pour savoir si je vais bien mettre ce mot-là, ou si je vais changer de phrase. Par exemple, sur Brochette, je me suis demandé si j'allais mettre tout ce que j'avais prévu.
16: Tout ce que t'avais dans le ventre.
18: Et donc, je l'ai bien mis.
19: Est-ce que je peux me permettre de prendre...
18: En principe, non.
19: En principe, non. Bon, bah écoute.
18: De toute manière, ça veut dire non. Ça, c'est interdit parce que ça, c'est à moi personnellement.
16: Ouais, voilà.
18: Donc, personne n'a le droit d'y toucher.
16: Anne, donc aujourd'hui, contente d'avoir retrouvé Gérard sur l'antenne.
15: Je suis vraiment ravie.
16: Et contente de...
15: Ouais.
16: Non, je suis contente de l'avoir entendu évoluer comme ça.
15: Ça a complètement changé, quoi. Moi, j'aime beaucoup le Gérard tel qu'il est aujourd'hui, quoi. Tel que.
18: Et d'après toi, Anne.
15: Oui.
18: Tu penses que tu penses que ça va durer longtemps comme ça?
15: De quoi? Les poèmes?
18: Ouais.
15: Bah, écoute, je te le souhaite. Hein. Enfin, si ça continue dans le chemin que tu prends actuellement.
16: Ah, c'est bien parti, là.
15: Ouais, non, franchement.
16: Je crois que la machine est lancée.
15: J'ai beaucoup d'espoir, ouais.
18: Ah, mais de toute manière.
15: Donc, concernant la genèse de tes poèmes, j'avais une question, en fait. Si, quand tu commences à l'écrire, en fait, t'as déjà une idée de comment ça va se terminer, ou c'est au fil de la plume que te viennent les vers?
16: Pertinente comme question.
18: Mmh. Non, mais ce qui se passe, c'est que je prends ma feuille.
15: Oui.
18: Je la prépare. Je vois si
16: comment
18: si
16: tu prépares ta feuille, c'est-à-dire tu la manages.
18: Ben, je regarde. Non, mais tu je regarde.
16: Les carreaux. tu vas mettre
18: non,
16: la marge.
18: Non, mais attends, mais je dis pas de conneries.
19: Tu bosses sur du format A4, je crois qu'il est important de le signaler déjà.
18: Je prends par exemple un nom au hasard, je sais pas. Tiens, je vais te prendre Perruche. Non, je vais prendre Perruche. Je vais voir si avec ce que je vais mettre derrière. Si ça correspond,
16: par
18: si
16: exemple,
18: ça correspond pas.
16: Perruche, par exemple, ça donne quoi? Pas peut-être pas en entier, mais deux, trois lignes comme ça?
18: Alors, ma perruche, donne-moi tout ton affection sur une prière. Ma perruche.
16: Sur une quoi?
18: Sur une prière.
15: Ah, ouais.
18: C'est comme ma perruche, donne-moi tout ton affection sur un porte-bonheur. Ma perruche, donne-moi ton affection sur un peuplier. Et ainsi de suite.
16: Peuplier, tu l'as déjà utilisé dans un autre poème, quand même. Peuplier, tu l'avais déjà utilisé.
18: Peuplier, je suis obligé. Je suis obligé de reprendre.
19: Stratégiquement, peuplier, c'est un mot qui revient généralement 4 ou 5 fois dans les poèmes. Hein.
18: Ouais, mais il y a des noms de, il y a des noms de des Alpes, tout
19: et
18: ça.
19: Et brochette, c'était au hasard alors brochette en fait.
18: Ma brochette, je l'ai plusieurs fois, mais par exemple, tiens, ma brochette, serre-moi fort dans tes bras, dans un sang de potiron. Ma brochette, serre-moi fort dans tes bras, dans un chandail. Et ainsi de suite.
16: Un chandail, en fait, c'est dans un t-shirt, dans un pull.
18: Un chandail.
16: Un chandail.
18: Pour manger avec des haricots verts.
16: Ah, d'accord. C'est rare, les chandails. Toi, trouves-tu des chandails?
19: Des chandails.
15: C'est pas très romantique, là.
18: Non, mais chant. Et après, plus loin, c'est marqué aïe.
16: Mais t'en trouves
15: où? C'est le côté champêtre.
16: Ça, c'est des trucs que t'inventes. Parce que ça n'existe pas, des champs d'aïe.
18: Ben non, par exemple, dans un champ de sel. T'as déjà vu?
16: Non, c'est la, en fin de compte, c'est des images, c'est de la tristesse.
18: Un champ de poivre. Non, t'as déjà vu?
16: Ça, c'est de la poésie.
18: Voilà.
19: En fait, brochette, en fait, t'en as deux, en fait.
18: Ouais, mais ça, je le pourrais. Si tu veux, il y en a, je sais pas combien là-dedans. Hein.
16: Alors, Gérard, on va accélérer parce que il y a des surprises qui vont arriver encore tout au long de cette nuit parce qu'on est là à mon avis jusqu'encore un bon bout de temps. On a Pedro Lito qui est avec nous de Bordeaux 20 ans. Merci Pedro Lito peut-être. Non, pardon.
20: Oui, tout à fait, ami de la culture. Bonsoir.
16: Anne est toujours avec nous quand même en direct.
20: On a un débat sur la mondialisation.
16: Oui.
20: Puisque j'effectue une recherche dans ce domaine. Et je voulais profiter du savoir de Gérard.
16: Ah, ça c'est intéressant, effectivement.
20: À mes questions.
16: T'es en train de préparer un dossier sur la mondialisation, c'est ça?
20: Tout à fait, oui.
16: Et tu voulais qu'on te donne un coup de main tous ensemble.
20: Voilà.
19: Surtout Gérard, apparemment.
16: Surtout Gérard,
20: oui, parce que je sais qu'en tant que routier, il s'y connaît. Donc,
16: ancien routier invertébré.
20: Je voulais en profiter.
16: La mondialisation, c'est vrai que Gérard, on en parle de plus en plus. C'est un sujet qui touche les jeunes, surtout à cette heure-ci. Toi, personne. Non. Est-ce que tu trouves qu'on est trop mondialisé en ce moment ou pas suffisamment ou...
20: Alors moi.
16: Non, pas toi.
18: Non, mais attends. Laisse-le finir parce que là, je vois pas du tout qui veut en venir avec son histoire de débat. Là. Non.
20: Ouais, mais d'abord, je vais.
18: Déjà, on dit bonsoir.
16: Qui part
20: Gérard, d'abord, je voulais te demander ce que tu pensais de l'ouverture des frontières.
16: Ah. Je crois que t'as tapé à la bonne porte.
20: En tant qu'ancien routier.
16: Ouais. C'est vrai qu'aujourd'hui, on peut facilement faire entrer de la drogue, des esclaves.
18: Ouais, bah ça, je vais te dire une chose, un truc comme ça, dans ce cas-là. Moi, je peux te dire une chose, que c'est pas à la bonne porte que t'as frappé.
16: Bah tu rigoles ou quoi? T'as quand même des choses à dire là-dessus. Toi, personnellement, tu trouves ça bien qu'on ait l'ouverture...
18: Non, mais moi, personnellement, ça m'intéresse pas.
16: Pourquoi?
18: Leur système d'ouverture des frontières, j'en ai rien à cirer.
16: Pourquoi?
18: Parce que au contraire. C'est de là qu'on va avoir plus d'emmerdements.
16: Ouais, exactement. Mmh. Et
18: donc,
16: pourquoi
18: alors,
16: ça? Pourquoi? Parce que après c'est tout le monde fait ce qu'il veut, tout le monde rentre et sort.
18: Voilà.
16: Hein, et
18: donc ça, moi ça m'intéresse pas. Et c'est tout.
16: Non mais ça t'intéresse pas, on veut avoir ton point de vue parce que nous ça nous intéresse de savoir ce que t'en penses quand même.
18: Non, mais moi,
16: t'as quand même des choses à dire là-dessus, c'est quand même des sujets qui te touchent.
18: Bah disons moi si tu veux c'est des sujets qui me touchent, mais là personnellement pour moi
16: là tu vas pas te toucher.
18: Non mais pour moi non. Pour moi à l'heure actuelle ce qui se passe trop à l'heure actuelle pour moi ça m'intéresse pas. C'est tout.
16: Pourquoi?
18: Parce que ça m'intéresse pas. Parce que sinon dans ces cas-là on peut faire une chose. On on va parler de ce qui se passe à l'heure actuelle. Mmh. Donc on va parler des histoires de viol.
1: Non.
18: Donc,
1: ah
18: bah si.
1: Mais non.
18: Bah si.
1: Mais non,
18: mais bah non, si. Mais si. Si. Si.
16: Non, tu penses Cyril aussi.
1: Je pense aussi, ouais.
16: Non.
1: Je pense que c'est l'ouverture.
16: Mais,
1: à
16: mais non, la mondialisation. Enfin, en tout cas.
18: Mais
16: nous...
18: si. Tu as. On. Si on commence comme non, ça, mais... on va terminer sur sur ce qui se passe à l'heure actuelle.
16: Mais pas du
18: alors,
16: tout.
18: Moi, ça m'intéresse pas.
16: On peut. Si t'en parles pas, on en parlera pas. Tu dis, on va en parler. Les gens ne parlent
18: non,
16: pas.
18: Non, mais même. Même moi, ça m'intéresse pas parce que l'ouverture des frontières maintenant, elle est ouverte à tout. À tout le monde.
16: Bah oui.
18: Donc
16: bah,
18: la drogue peut passer.
16: Oui, d'accord.
18: Bah, les pédophiles et
16: donc,
18: le trafic, le trafic d'enfants terminé. Hop, point final à la ligne. Donc ce système de débat ne sera jamais évoqué sur la radio. Terminé, point final. Bravo. À la ligne.
1: Bravo.
16: Voilà.
18: Voilà.
16: Hop, il dégage. Qui t'amène, Jean-Pierre?
21: Qu'est-ce qui m'amène, c'est que, bah, tu vois, là, je répète les titres que tu m'as envoyés, le Sud et tout, voilà.
16: Ouais, c'est vrai que Jean-Pierre est
21: on
16: en concert.
21: Se prépare au spectacle.
16: Jean-Pierre est en concert le 4 avril, qui est le jour de ton anniversaire, c'est ça?
21: Oui, c'est ça, oui.
16: Et en direct dans les studios de RTL, de Fun Radio, un concert avec 150 privilégiés qui pourront assister à ce concert qui sera retransmis sur l'antenne de Fun Radio. Donc sur tout le réseau, en France, en Belgique et ailleurs bien sûr. Jean-Pierre est donc en train de répéter ses chansons. Elles sont à peu près de l'ordre d'une dizaine de chansons, des chansons de ton registre à toi et des reprises également de Johnny, de Balavoine, probablement de Goldman, d'Eddie Mitchell et également une chanson de Nino Ferrer qui s'appelle Le Sud.
21: Oui.
16: Et tu es en train en ce moment de répéter cette chanson du
21: et
16: Sud.
21: Et je muse la voix tous les jours, là voilà, il n'y a pas de problème.
16: Mais tu t'uses la voix en bien pour justement
21: voilà,
16: faire plaisir
21: ouais,
16: à toutes
21: tes...
16: C'est
21: bon de chanter comme ça 2 heures par jour.
16: Pour faire plaisir à tous tes fans.
21: Bah voilà.
16: Qui ce soir vont donc découvrir une nouvelle chanson de ton registre qui fera partie bien sûr de ce concert du 4 avril. Jean-Pierre, on t'écoute.
21: Hein?
16: Attention. Le Sud de Nino Ferrer. Faut que tu dises quand même le nom de l'artiste, hein.
21: Parce Nino Ferré.
16: Parce que Nino Ferré, parce qu'après les gens vont croire que cette chanson est de toi alors qu'elle n'est pas de toi. Hein.
21: Bah non, elle n'est pas de moi, elle est Nino Ferré.
16: On est bien d'accord, on est bien d'accord. Elle est de...
21: Si Nino Ferré m'écoute, bah voilà.
16: Si Nino Ferré t'écoute.
21: Oui.
16: D'accord, c'est Nino Ferrer. Hein.
21: Ouais, Nino Ferrer, voilà.
16: Ouais, ouais. Je vais t'apprendre une bonne nouvelle.
21: Oui.
16: Il est mort, il s'est suicidé. Hein.
21: Ah d'accord.
16: Ah oui, c'était l'été dernier, je crois. Hein.
21: Ouais, bien sûr, hein,
16: ouais.
21: Je comprends bien.
16: Voilà, donc il va difficile.
21: Non, mais il peut m'écouter, grâce
16: oui.
21: à toi.
16: De là-haut, ouais.
21: Ok.
16: Bien sûr, ok.
21: Comme Drucker, il dit que Claude écoute de là-haut.
16: Ah, c'est Drucker okay. qui dit ça. Ah, bon, alors s'il le dit, pourquoi il n'y aurait pas Nino Ferrer? Mais il doit y avoir Nino Ferrer qui doit nous écouter là-haut aussi.
21: Voilà.
16: Alors pour Nino Ferrer et pour tous les fans de Nino Ferrer et puis pour tous les fans de Jean-Pierre Sauzer, écoutons Le Sud, c'est parti. Elle est tellement belle cette chanson de Nino Ferrer, je crains le pire avec une version de Jean-Pierre Sauzer. Attention, c'est parti.

0: redonne, Jean-Pierre. Jean-Pierre, on peut peut-être s'arrêter. Merde, Jean-Pierre, on peut peut-être s'arrêter là.
1: Non, la merde,
0: bah ouais, mais après on va... Bon, allez, vas-y, continue, allez, tant pis, allez.

0: n'y peut rien. On le sait bien, d'accord, ok.
1: On n'aime pas ça,
0: mais on ne sait pas quoi faire. On dit c'est le destin, d'accord. On dit c'est le destin. Oh, il est en retard, le Jean-Pierre, il est en retard par rapport à l'original. Oh là là, quelle catastrophe.

0: Jean-Pierre.
1: Ouais.
0: Pas mal, pas mal, mais des fois t'es en retard un peu sur la musique, hein.
1: Bah bien sûr, bah parce que ça suit la... J'ai un décalage, tu vois.
0: Ouais, t'as un décalage avec ton propre... ta propre musique que t'as dans ton studio.
1: Bah voilà, ouais, mais ça passe directement, je sais pas, ouais, radio avant.
0: Ouais, c'est ça, ouais. Ouais, c'est ça, Jean-Pierre, ouais.
1: Non, mais je sais, écoute téléphonique, ça doit jouer aussi,
0: je... Bah je sais pas, non, je sais pas, peut-être.
1: Non, bon. Non, mais y a pas de problème.
0: Jean-Pierre, écoute... On le sait maintenant, le 4 avril, notez-le, oui. J'espère que d'ici là, il n'y aura pas de tempête ou que Jean-Pierre ne va pas nous faire encore un petit coup de calcaire comme il l'a fait la fois d'avant.
1: Pas de problème, hein.
0: Ouais, bah d'accord, on verra, hein, si t'as qu'une parole.
1: Ah bah j'ai qu'une parole, de toute façon d'ailleurs, j'ai monté avant.
0: Oui, c'est, okay. Vrai. C'est ça qui
1: au
0: va monter.
1: Au mois de mars.
0: Ouais, au mois de mars, il est question qu'il monte vers le 10-15 mars pour justement commencer à faire chauffer sa voix, voilà. Là en studio, et puis donc il fera une émission avec nous. Et donc le 4 avril, le fameux anniversaire de Jean-Pierre Sauzère, avec bien entendu un concert en direct live d'une heure, en direct des studios de Fun Radio. Ça va être plutôt, voilà, de bon esprit. Jean-Pierre, quelque chose à rajouter, un petit message encore?
1: Les annonces que j'ai passées, j'aimerais savoir où j'en ai, tu vois.
0: On en est où concernant quoi, les filles?
1: Bah concernant un peu l'ensemble des choses que je t'ai dit, là.
0: À savoir les filles extraterrestres.
1: Ouais, voilà, je cherche une nana extraterrestre. Bah ça peut être, tu vois. Et une fille du palais aussi.
0: Oui, une fille du palais, une certaine Brigitte.
1: Une certaine Brigitte, ouais.
0: D'accord, qui on en dira pas plus.
1: La juge d'application des peines.
0: Bah, évidemment, on a qu'à se faire les deux, comme ça on se fera une partouze, ou alors tu te fais un petit triangle, tu vas les baiser toutes les deux.
1: Ouais, y a pas de problème.
0: Bien sûr. Nouveau, bah ouais, t'es rock'n'roll, toi, même dans le lit.
1: Je recherche une fille, voilà.
0: Bien sûr, oui. Bah oui.
1: D'origine extraterrestre, voilà.
0: Bah comme moi, alors, comme moi, je recherche une fille d'origine extraterrestre aussi, y a pas de problème.
1: Je viens pas me mettre dans une agence et payer 6000 francs, puis là où je veux une extraterrestre.
0: Voilà, c'est tout.
1: Voilà.
0: Bon, très bien. Très bien, Jean-Pierre. Eh ben, écoute, on va pas te déranger. Bien sûr, Jean-Pierre, on va pas te déranger plus longtemps parce qu'on sait très bien que tu nous racontes un petit peu toujours les mêmes histoires et on lui donne rendez-vous à très vite. C'était donc le Sud de Nino Ferrer, interprété par Jean-Pierre Sauzère.
2: 8 sur 10, les gars.
3: Allons.
2: 8 sur 10.
3: Et la femme de ma vie. Surtout quand je vais faire un pipi. J'ai envie de toi, j'ai envie de t'embrasser. Surtout quand j'ai envie de bander. Non, je rigolais, j'ai même pas vu la photo. Attends, mets-moi en couleur.
2: Oh, l'autre, mets-moi en couleur.
3: Ah oui, t'as raison, ouais.
2: Allez, mets de la light.
3: Ça met un peu de lumière pour te faire mal.
2: Bah ouais.
3: Ouais. C'est bien ce qu'il a dit, 410.
4: Non, c'est bien.
3: Non, mais attendez, vous savez très bien, attends, par rapport à la peau, ça...
2: C'est pour ça que je suis obligé, excuse-moi, hein, c'est parce que si je commence à dire que les filles qui m'envoient les photos, ouais, elles sont craquantes, elles me font des liens, tout ça, c'est ça.
3: Puis après, tu rentres à la maison, tu
2: es jalouse.
3: Sans déconner,
5: quand tu disais que.
3: Est-ce que
5: je t'ai dit, fais voir?
3: Parce que tu as déjà vu, c'est toi qui fais le courrier, arrête de me prendre pour un con.
5: Non, mais c'est pas moi qui me suis occupé de cette lettre, c'est Manu.
3: Ouais, d'accord, mais enfin, ça fait 6 ans que je suis là.
5: Non, moi, j'aurais déchiré, je l'aurais caché. Ouais, voilà,
3: exactement. Comment, c'est quoi ton prénom?
6: Amélie.
3: Ah, bah, d'enfer.
6: Pourquoi ça te plaît?
3: Ouais, non, mais t'es de Paris?
6: Oui.
3: Quel âge?
6: 19 ans, bientôt.
3: Oh non, John. Trop jeune. Oh là là!
6: Ça veut rien dire, là.
3: Terminéto. Non, mais ça veut rien dire à chaque fois on me dit ça. Non, terminéto, ça. Non. Non, ça, c'est clair, là, c'est définitif. Non, on va rester bon copain. Toi de ton côté, moi du mien, et puis voilà, hein.
6: Ah oui, de toute façon, j'ai un mec, hein.
3: Ouais, bah, très bien. Bah, alors écoute, voilà, comme ça.
6: Qui a ton âge, en l'occurrence?
3: Mon cœur n'est pas à prendre, mais enfin, il y a des gens qui ont 29 et qui sont pas non plus très, hein.
6: Lui, il l'est.
3: Il fait quoi dans la vie?
6: Je te dirais pas.
3: Ouais, voilà, attends, avec moi je suis une star de radio et de télé, tu vois, je peux pas me permettre comme ça de sortir avec des filles de 19.
2: Ouais, c'est chiant, je sais à dire, mais faut le dire.
6: Bah tant pis, tu sais pas ce que tu loupes, hein.
3: Ah bah alors, donc ça veut dire que t'es en train de me dire, de toute façon je te préviens, j'ai un mec, genre on peut pas, et après quand je te dis ça, tu sais pas ce que tu loupes.
6: Non, c'est parce que t'es en train de me provoquer.
3: Tu dis, je sais
6: alors
3: pas ce que je loupe. Qu'est-ce que je rate alors?
6: Hein?
3: Qu'est-ce que je rate alors?
6: Ah, je te dirais pas.
3: Ah bah si, dis-le moi.
6: Pas en direct.
3: Tu m'as dit. Tu m'as mis l'eau à la bouche, toi, hein. Qu'est-ce que je rate, tu veux dire
6: Non.
3: Tu parles au niveau cul ou au niveau...
6: Non, c'est pas comme ça.
3: Non, bah alors de quoi tu parles, alors?
6: Non, mais je dirais pas.
3: Ton comportement, en règle générale, ton truc, ça veut dire quoi, en antenne? Alors, t'envoies une photo et après, on peut pas parler en direct?
6: Non,
3: qu'est-ce qu'il y a? Je suis un étranger, c'est ça?
6: Attends, tu sais pourquoi? J'ai envoyé une lettre, tu m'as jamais répondu. Alors, je me suis dit, bon, bah, au moins, si j'envoie une photo qui voit que je suis pas un ton, et bah, au moins, il me répondra peut-être.
3: Bah ouais, mais est-ce que vous envoyez tellement
6: la
3: de lettres?
6: Preuve.
3: C'est pas moi qui ouvre mon courrier. Donc, si dès le début, la lettre me n'est pas donnée sous la main, je peux te dire que c'est pas de ma faute, quoi. Il y a des filles, des fois, qui me disent, putain, t'as lu mon poème, il était d'enfer. Je dis, plus tard dans la soirée?
6: Ouais, pas trop tard, quoi.
3: Bah oui, bah il va y avoir Ricky Larsen et Loïc Parade maintenant parce qu'on est super à la bourre là, parce que là on voit le temps passer.
2: Tu bouges pas, ma bébé, hein?
6: Oui.
7: Ok, à tout de suite, hein.
2: On se prend à l'aéroport de Nice.
3: Allez, Jean-Pierre, t'es là?
1: Oui.
3: Ouais, ça va, Jean-Pierre?
1: Oui.
3: Bon, je disais, Rolling et Scratching, le jour de mon enterrement, je vois ça à l'église.
2: Avec le cercueil.
3: Hein? C'est bien ça. Il est mort.
2: Ah, 50 ans, je serais mort d'une crise cardiaque. Moi, je me vois bien mourir à 45 ans même. Si on revient tout de suite.
7: Les platines.
2: Je suis désolé, Apollo, t'as fait la gueule. Elle se met à flipper.
5: Bah ouais.
2: Ouais, mais on fera des gosses tout de suite. Il est mort, il a le Star System. Il a fini sur France 3 avec son émission de cuisine à minuit et demi. Il a demandé à ce qu'on le mette Rolling and Scratching. Et puis à ce moment-là, je mettrai Rolling and Scratching. Quoi, qu'est-ce qu'il y a, Anne-Sophie? Pourquoi pas? Non, par contre, on n'entend pas taper, c'est moi qui serais pas mort. Par contre, je taperai contre le...
5: Je serai
2: encore vivant, je serai encore dans le cercueil. Je sais, ça craint ce que tu dis.
5: C'est les plans glauques, ta sœur.
2: Je sais, ça craint, ça craint. Hein, Jean-Pierre?
8: Oui.
2: Mais attention, quand on est des vedettes...
5: Je vais mourir.
2: Anne-Sophie!
5: Oui?
2: Tu te concentres ou pas, ou tu parles avec ton mec, là?
6: Non, je suis avec mon frère, là.
2: Ouais, bah ton frère, tu dis d'aller se coucher, tu t'occupes que de moi, là.
6: D'accord.
2: T'es cassé, toi. Tu changes de cassette, là, Anso?
6: Pourquoi?
2: Je sais pas, t'es pas en train d'enregistrer, là?
6: Non, c'est mon frère qui écoute, justement.
2: D'accord, il enregistre, là, non?
6: Non, pas pour
2: le moment. Il a quel âge, ton frère?
6: Il a 18 ans.
2: Eh ben, il va se coucher à 18 ans, on écoute plus, on écoute de... C'est de 15 à 18 à partir de minuit, parce que minuit, normalement, il faut être au moins 20 ans, hein.
6: Mais il est quelle heure, là? Il y a encore un peu de temps, non?
2: Il est minuit 10, c'est minuit 11. Ah, bah oui, c'est défini, c'est terminé, hein. Je vous dis tout de suite, hein, je fais pas 5 secondes de rap ce soir, parce qu'après, je me sauve, faut que j'aille mixer, j'avais complètement oublié, donc, faut que je me sauve à une heure, je vous le dis tout de suite. Non, faites pas la gueule! Je ne fais pas la gueule! Voilà, le grand bleu, film excellent. Jean-Pierre,
8: oui.
2: Ça va?
8: Très bien, mes amis.
2: Ça va bien en forme?
8: Ouais, un peu de déprime ce soir. Tu peux passer mon message si tu veux.
2: Rock and roll. Anne-Sophie, est-ce que tu as vu le reportage de Johnny Rock? Tu sais, le fan de Johnny Hallyday?
6: Non, j'ai pas pu le regarder.
2: C'est passé à Capital ou Envoyé Spécial?
6: Non,
2: comment ça, c'est de la merde? Trop du cul, ben. Bien sûr que c'est bien, c'est béton armé. On a une très bonne nouvelle pour vous, c'est que.
5: Apolline, voilà. C'est mon prénom.
2: D'accord, excuse-moi. Excuse du peuple, brother. D'habitude, il t'appelle bébé ou mon chat.
7: Exactement, voilà.
5: Mon chat?
2: Non.
5: Bébé. Parlant de chat, j'ai ramené un disque à propos de chat.
2: Ouais, on va en parler tout à l'heure,
7: Ouais, 1h20.
5: Ok, ça marche.
2: Alors, Apo était aujourd'hui au ciel, là. Je l'ai envoyé là-bas.
5: Elle est toute seule.
2: Celle qui m'appelle de là-bas parce qu'elle a son nom, qui travaille, qui tient une boîte, enfin machin. Elle m'appelle, elle me dit, putain, tu deviendras jamais avec qui j'étais il y a 2 minutes et tout. Je dis non, elle me dit Johnny Rock. Putain, je dis mais attends, elle me dit ouais, elle me dit Anne-Sophie. Apolline me dit j'ai une idée. Je dis écoute, ça m'étonnerait, rappelle-moi plus tard, j'ai une chose à faire. Non, je raccroche, elle me rappelle. Non mais déconne pas, j'ai vraiment une idée. Ben j'ai dit, si tu continues, je te viens, ok? Non, elle me dit j'ai une idée et tout. Pourquoi on l'inviterait pas à l'émission? J'ai dit banco. Alors j'ai dit écoute, tu le chopes et tu lui demandes s'il est d'accord. Il vient ce soir lundi. Il aurait dû être là avec nous ce soir. Bon, c'est vrai, c'était pas prévu. Elle a réussi à le choper, elle a assuré puisqu'elle a récupéré son numéro de portable et tout, son numéro chez lui. Et donc Johnny Rock serait d'accord pour venir parce qu'il va revenir à Paris quand?
5: Non, parce qu'en fait il travaille. Ben tu sais, on
2: comment ça parlé. Non.
5: Mais si. Laisse-moi parler.
2: Téton.
5: Ouais, c'est ça. Donc, tous les soirs, il travaille pendant un mois près de l'opéra, machin, le truc dont t'avais parlé. Et en fait, mais écoutez-moi, les garçons.
2: Ouais, attends, je suis en train de me tirer le téton.
5: Mais on s'en fout de ton téton.
2: Anne-Sophie, je suis en train de lui montrer mon téton, en train de le tirer, et elle fait rien, elle bouge pas.
5: Je m'en tape.
6: Bah, peut-être qu'elle a raison, hein.
7: Bah, toi, peut-être, bah, voilà. Mais pas nous. Nous, on le kiffe.
2: Pas de poil, rien. J'espère que t'aimes pas les mettre.
5: Ah, bah, heureusement. Ah, bah, moi, j'ai horreur de ça, quoi. Désolée, Fina. Oh, tu t'en fous, mais il paraît que t'es poilu, quoi.

0: Sophie. Apolline.
1: Oui, donc je disais, donc Johnny Rock, voilà, était très charmant, machin. Il a été, enfin, ça le branchait vraiment de venir.
0: Ça lui a fait plaisir, tant mieux, parce qu'on l'invite. Hein,
1: non, mais c'est clair, vraiment, il était très content de venir à l'émission et il viendra d'ici un mois en fait, parce qu'avant il travaille, ouais, il peut vraiment pas se libérer avant.
0: D'accord.
1: Et donc il viendra d'ici un mois.
0: Quoique maintenant, depuis qu'il est passé à la télé, déjà qu'il faisait un carton, sûrement avant de passer. Bah alors là, depuis, ça doit être l'invasion, parce que j'ai même des gens dans le délire. Ils disent, putain, j'aimerais bien l'inviter pour mon, c'est pour l'anniversaire de mes parents, pour le mariage de machin. Alors, le mec, il doit être booké là. Bah attends, avec envoyé spécial. On est connu, c'est un truc de ouf.
1: Non, et puis il est vraiment sympa. Quoi.
0: Non, et en plus il a l'air très sympa, ouais, donc ouais. Tant mieux, on l'invitera. Donc Jean-Pierre, on aura sûrement Johnny Rock avec nous. Hein.
2: Ça sera super bien, les mecs.
0: On essaie de faire du bon boulot, Jean-Pierre, on essaye. Hein,
2: ouais, bien sûr, mais il mérite sa place, ce type.
0: Attends.
2: Mais faites pas avec moi, Rue Villard, je suis pas d'accord, j'arrête. Hein.
0: Qu'est-ce qu'il y a?
2: Non, mais je vous dis, Johnny Rock, d'accord.
0: Non, on va.
2: Faites pas avec moi. Pour devenir un rugilard.
0: On va.
2: Ok. Donc je ressens plus un rugilard, j'ai perdu mes chevaux.
0: Ouais, d'accord.
2: Je ressens à Gérard Jugnot maintenant.
0: En plus, Jean-Pierre, il est drôle. T'as vu, Anne-Sophie, il est vraiment drôle.
2: Bah, bien sûr, ouais, j'ai tout pour réussir, moi.
0: Bah, oh, mais
3: ah, ouais.
0: Jean-Pierre, par contre, il faut arrêter de m'appeler 15 fois dans le bureau, apparemment, pour me dire que t'as besoin d'argent. Parce que monsieur, il m'a envoyé un petit courrier en me demandant est-ce que c'est possible que tu m'envoies un chèque de 955 francs pour lui payer sa redevance télé. Donc, Jean-Pierre,
2: bah, oui, j'ai Marie-Hélène Bricole, mon frère.
0: Jean-Pierre, je veux bien t'aider, mais je peux pas non plus payer tes factures.
2: Non, bien sûr, mais...
0: Bon, moi, je t'ai proposé de venir à Paris quand tu veux pour enregistrer ton disque et tout ça, parce qu'il y a des gens autour de toi qui n'arrêtent pas de dire que je t'utilise, qu'on se marre, et c'est vrai, tu le sais, parce que toi-même, tu le dis, on se marre bien avec toi,
2: oui,
0: c'est vrai.
2: Oui, moi, je voulais même arrêter, tu vois, j'ai déprimé, puis j'ai dit, tant pis, ben voilà.
0: T'arrêtes
2: Ok.
0: Si tu veux arrêter, tu peux arrêter, hein, avec nous.
2: Ben, si tu veux, ouais.
0: Ah non, c'est toi.
2: Ouais.
0: Ah, mais moi, je veux pas arrêter, moi.
2: Tu veux pas que j'arrête, moi.
0: Ah ben, attends. T'es numéro 1 du classement de Ricky Larsen.
2: Ouais, bien sûr, je vais pas vous faire ça, les mecs, mais bon, je veux réussir, tu vois.
0: D'accord, ça je sais bien. Mais bon, reconnais que des fois, t'as des messages un petit peu bizarres, quoi.
2: Oui, mais parce que j'y arrive pas, mais je vous foutrais de la peine une fois que j'aurai réussi.
0: Ah ouais, d'accord, ok, une fois que t'auras réussi, tu nous laisses tomber. Ah, c'est comme ça, c'est comme ça que tu vas nous réussir.
2: Si. Je souffle, je veux réussir.
0: Je sais que tu souffles, mais nous aussi, on souffle tous.
2: Bah oui.
0: Hein?
2: Vous ne pouvez pas souffrir autant que moi, parce que vous avez votre place, et moi j'ai pas la mienne.
0: Ouais, moi j'ai ma place, et les autres aussi, ils ont pas la leur. Ils commencent seulement à se la gratter, à leur place. Hein. Et Anne-Sophie, tu veux faire quoi plus tard dans la vie?
4: Je sais pas encore.
0: Et alors, ça te plairait dans combien de temps?
4: Je sais pas encore.
0: Oh là là, tu sais même pas ce que tu veux faire plus tard dans la vie?
4: Si, pourquoi pas de la radio?
0: Non, mais sérieusement?
4: Non, sérieusement, je sais pas. Bon, je pense, sais pas quoi.
0: Rappelle-moi, donc t'as 19 ans.
4: Oui.
0: Donc la couleur de tes yeux, noisette, marron, là?
4: Plutôt noir.
0: Plutôt noir?
4: Ténébreux.
0: D'accord. Oh, ténébreux. Bon, alors, la couleur de tes yeux, moi je dirais, oh là, un petit 90B, mais alors pas plus, hein. 85B même.
4: Non.
0: N'oublie pas que tu fais un petit C.
4: Si.
0: Putain, 90C?
4: Ah ouais?
0: Carrément.
4: Oui.
0: Ah ouais. Ah, t'as un beau petit cul, hein.
4: Comment tu le sais, quoi?
0: Bah, tu t'es montré de face, il suffit de retourner la photo, je te vois de dos.
4: Ouais, d'accord.
0: C'est ça la magie de la radio. Non, mais quelles sont tes passions? Qu'est-ce qui fait que j'aurais envie de coucher avec toi, par exemple?
4: De coucher avec moi?
0: Par exemple?
4: Je dirais la passion. Par exemple, tu dois être plus passionné que moi, mais sur la musique.
0: Ouais.
4: En fait, j'aime beaucoup de choses, mais en fait, c'est vrai que je suis pas à fond dans une chose bien particulière.
0: Mmh.
4: J'aime bien la musique.
0: Ah, moi, je peux être à fond dans une chose et mettre des doigts dans l'autre. Hein. T'as compris?
4: D'accord.
0: Non, je déconne, vas-y, ouais. Comme musique, t'aimes quoi, par exemple? Parce que par rapport à Jean-Pierre, qui est très connaisseur en musique, hein, Jean-Pierre. Hein,
2: oui.
0: Hein, je veux dire, on lui parle de Dead Kennedys. Oui, mais une variété, une bonne variété.
2: Il y a contre la techno, contre les Arabes qui chantent.
0: Hein. Tant mieux.
2: Tout pour faire un bon.
0: Évidemment, et bien sûr que les Arabes, ils ont le droit de chanter. En plus, c'est de la bonne musique. Hein, le rail, hein, quand même. Hein.
2: Ben voilà.
0: Ouais, sponsorisé par la SNCF.
2: Des mecs comme Alain et tout, qui viennent en France.
0: C'est ça?
2: Des gars comme Khaled, tout ça, des artistes comme ça.
0: Ah, Khaled. Il s'appelle Khaled.
2: Khaled,
0: ouais. Khaled, ça c'est quand t'es au secours, quand tu te vois, quand tu sais pas nager, ça. Ouais, ouais. Donc c'est quoi comme musique que t'aimes? Anso, je vais t'appeler, je sais pas.
4: Ça fait un peu.
0: Ça fait très pote.
4: Ah ouais, Anso.
0: Alors Anso, c'est quoi ta zik que tu kiffes?
4: Que je kiffe, hein. Inspecteur Gadget, j'aime bien.
0: Non, c'est vrai, t'as aimé tout à l'heure le Ricky Larsen, par exemple.
4: C'était marrant.
0: T'as voté, par exemple. Les trois premiers, ça t'allait ou pas? Ou t'aurais vu autre chose, toi? T'aurais voté pour qui?
4: Moi j'aime bien Inspecteur Gadget.
0: L'inspecteur, je vais récupérer le classement pour m'en souvenir comme ça, est-ce qu'on l'a encore
4: souvenir? 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

0: Ouais, justement, le problème, c'est qu'il y a des titres qui sont vraiment bons, mais c'est vrai qu'ils sont moins connus, mais c'est pour ça qu'il y aura des extraits très bientôt quand vous pourrez cliquer sur le site internet. Là, il y aura que l'internet pour en passer des extraits. Ça va pouvoir vous remémoriser. Par exemple, Jean-François Maurice Disconnection, ça vous dit rien, mais je suis sûr que comme c'est un truc qui a été très souvent joué, ça vous aurait beaucoup plu. Il y avait Pierre Perret, le Zizi. T'en penses quoi en même temps, Jean-Pierre, le Zizi?
1: C'était un tube, hein?
0: Bah, c'est... Exactement. C'est
1: un petit super tube. Bien.
0: C'était un petit tube, hein. Enfin, ça grossissait en fonction de l'excitation, bah, hein.
1: Quand les... Pierre Perret, c'est un comique, tu vois, qui chante. Moi, je peux peut-être faire ressembler au deuxième degré, c'est sûr. Mais je veux pas être Pierre Perret, tu vois. C'est
0: d'accord.
1: Autre chose. Moi, c'est faire attention les jeunes, animer les jeunes et réussir, tu vois.
0: D'accord.
1: J'ai même écrit une chanson, le titre, si je veux réussir, pour emmerder un peu ceux qui me disent que j'arriverai pas.
0: C'est clair. Donc, il y avait le Zizi, Anne-Sophie.
2: Oui.
0: Il y avait Julio Iglesias qui cartonne en ce moment dans l'Hit-Parade, qui était seulement 17e, qui a failli sortir et qui maintenant se retrouve second en ce moment avec vous, les femmes. Sacha Distel, qu'est-ce qu'on a fait des tuyaux? Hein, ça, c'est excellent. Annie Cordy, Tata Yo-Yo. Il y avait en 14e, Max, Soirée Prolo, c'est extrait du CD Best Of qui est dans le commerce, où j'ai fait une parodie de Boris qui s'appelle Soirée Prolo. 13e, il y avait la séquence des spectateurs, c'est la musique
2: oui,
0: du Titi,
2: oui, oui, bien sûr.
0: Par exemple,
2: ouais, ouais,
0: La Croisière
2: sûr.
0: S'amuse, excellent. Les Vénards, Églou, Églou, Églou, Églou, nanana, sans sa tétine, ouais, etc. François Valéry, mon pote le DJ, donc là, t'as entendu les extraits quand même.
2: Oui, oui, d'accord, ouais, ouais.
0: Donc t'aurais fait quoi, toi? T'aurais mis quoi? T'aurais voté pour quoi?
2: Bah, comme ça fait longtemps que je t'écoute, je dirais la séquence du spectateur.
0: Ouais, la séquence du spectateur. Titi donc, ouais, bien sûr.
2: Voilà.
0: On a fait un excellent la semaine dernière d'ailleurs.
2: Oui. Je vais rester sur l'inspecteur Gadget.
0: L'inspecteur Gadget, non. Quand même, ouais, il est classé numéro 3, ouais.
2: La croisière s'amuse, ça me rappelle de bons souvenirs.
0: Ouais.
2: Je crois que c'est tout.
0: Bah voilà, bah
2: c'est
0: écoute,
2: les principaux,
0: hein.
2: Quoi.
0: Et on rappelle que les trois premiers sont diffusés en entier, comme on l'a fait tout à l'heure, et qu'on peut voter 24h sur 24, hein.
2: Tout à fait.
0: Et que sinon, si on n'a pas l'internet, on pourra bientôt le faire sur Minitel, mais on pourra pas écouter d'extrait, ou sinon, si vous n'avez ni Minitel ni Mini-Internet, rien ne vous empêche dès maintenant d'écrire à la radio et de voter pour Ricky Larsen. Avec le classement des 20 qu'on vous a donné, hein, voilà. Max, t'es trop chambé, nous dit Space Cowboy sur Minitel, ça fait bien plaisir. Il y a du monde, on sent que c'est les vacances en ce moment pour une zone, hein. Ah, les zonards, à partir de vendredi, c'est Paname. Aïe, aïe, aïe, ça va chauffer, hein. Anso.
2: Oui.
0: Quoi d'autre? Alors, vends-toi un petit peu. Musicalement, t'aimes quoi? Vraiment.
2: Je te dis, j'aime beaucoup de choses, en fait. Beaucoup de choses.
0: Il y a ton frère qui est obligé de répondre à ta place, c'est quand même un monde.
2: Mais non, il parle d'autre chose.
0: Hein. Ouais, qu'est-ce qu'il dit?
2: Rien.
0: Bon, qu'est-ce qu'il dit? Il m'insulte.
2: Quoi?
0: Il m'insulte?
2: Non, rien. Et je te remettrai pas quand même.
0: D'accord.
2: Non.
0: T'as tes règles en ce moment?
2: Non.
0: Sinon, je te balance un tampon, hein. T'as tes règles, la peau. J'ai capté l'affaire.
3: J'ai pas mes règles.
0: Sinon, je te mets un tampon et tout. It's my life. C'était la BO du Tampax.
4: C'est bien.
5: Avec les dents. Moi aussi, ça m'est arrivé de descendre avec les dents.
4: Ouais.
5: Anne-Sophie?
2: Oui.
5: Demande à ton frère un jour, il sera là avec
2: toi. Quoi?
5: Non, rien, monsieur. tu fais la gueule, Apollo, hein, c'est pas vrai.
2: Mais ouais, je fais la gueule, franchement, y'a de quoi, hein.
5: Pourquoi?
2: T'as vu comment tu dragues Anne-Sophie? Mais non, je fais pas la gueule, Anne-Sophie, t'inquiète pas, je suis.
5: Belle plaisante, hein.

0: Mais toi, il baisse mon micro.
1: Attends, pour l'instant, je te baisse pas la culotte encore, t'as bien la chance.
2: Ah, je vais être déçu, là, je peux plus pouvoir me vendre. Hein.
0: Quoi? Si, vas-y, Anne-Sophie.
2: Bah voilà, t'es tout à
1: fait. Non, mais Anne-Sophie, quand je te demande quel seuil de menu que tu me fais, c'est pas très vendeur. Mais j'aime plein de trucs, c'est-à-dire que tu dis plein de choses, mais tu dis rien en même temps. Il faut vraiment, il y a un style de musique que tu préfères. Quels sont tes artistes préférés, tes deux trucs, ton artiste préféré ou tes deux trucs?
2: En règle générale, la techno.
1: Non, pas en règle générale, la musique, d'accord, mais comme artiste, qu'est-ce que t'aimes bien? Qu'est-ce que t'as le plus chez toi? Techno, quel style? Techno pur ou house?
2: Tu peux baisser, s'il te plaît?
1: Oh là là, il est chiant, ton frère, putain, Jean-Pierre.
2: T'as pas de petit frère, toi?
1: Si, j'ai un frère qui a 2 ans de moins que moi, qui maintenant, si je lui dis, tu baisses la musique, il me dit, t'es gentil, tu dégages. Et j'ai une sœur qui a 21 demain et qui a 21 maintenant.
3: Bon anniversaire, Gerson.
2: Bon anniversaire,
1: ouais. Elle écoute la radio, là, en ce moment. Ça fait un mois et demi, 2 mois qu'elle me réécoute pas mal, ouais.
2: Ah bon? Pourquoi elle t'écoutait pas avant?
1: Si, mais il y a des périodes, c'est normal. Après, elle travaille, contrairement à certains d'entre vous, elle bosse quand même dans ses études, donc elle travaille beaucoup.
2: Elle fait quoi? Franchement, elle fait quoi? Tu veux pas lire?
0: Balance.
1: Elle fait une école de pute. non, je dirais pas, non.
3: 16e.
1: Non, je dirais pas. Non, elle fait une école. Non, mais je peux pas le dire.
2: Mais quoi, de commerce, de journalisme?
1: Non, je dis rien parce que ça se préciserait. On pourrait savoir à ce moment-là. Et c'est plus pour elle parce qu'elle s'est déjà fait emmerder.
2: Ah bon?
1: À l'époque, elle était au lycée et tout. Mais gentiment, mais des mecs étaient. Tu sais, des fois, tu peux te faire emmerder positivement. Des gens qui viennent toutes les 5 minutes te dire ouais, Max, ton frère, c'est, même si c'est ouais, gentil, Marc, ouais. C'est se faire emmerder. C'est quand t'es pas dans le milieu et que t'es obligé. Là,
2: c'est vrai qu'elle a longue, ça doit être chiant quand même.
1: Bah, elle est obligée de subir. Si tu veux, si elle d'elle-même, elle me dit ouais, tu peux le dire, tu peux le faire. Si elle me demande d'être discret là-dessus, je suis discret, quoi. Y a pas. Je veux bien raconter pas mal de choses entre elles. Dès que ça me concerne, c'est-à-dire si je veux parler de mes rapports avec elle, je veux bien, mais dès que ça la touche elle directement, ce qui est normal, là ça peut rien avoir avec le métier, quoi. Donc quand même, elle demande d'être assez discret là-dessus, dans le sens ça veut pas trop se faire emmerder, ce qui est déjà suffisamment comme ça, elle préfère, tu vois.
2: Ouais, non mais je vois, ouais. Ah, parce que tu dis que je bosse pas, mais bon.
1: Non mais elle
2: bosse. Faire les deux, hein.
1: Tu fais quoi, toi, hein?
2: Moi, je suis en bidug. Hein? D'ailleurs, il y avait quelqu'un qui travaillait à Fun, qui était dans mon TD.
1: Il travaille sur quelle radio?
2: Bah, la tienne. Écho en économie anglais. Comment il s'appelait, Marco?
1: Marco.
3: Il est toujours là.
1: Il est toujours là. Ouais, il fait le matin.
3: Non,
1: c'est le week-end. Les weeks avec
3: Gros.
1: Week-end, Marco. Bah oui, Marco, bien sûr.
2: Bah voilà, il est dans mon TD.
1: Ah d'accord, ok, très bien, il est cool lui.
2: Bah oui, sûrement, il est jamais en cours, donc je peux pas te dire.
1: Ah d'accord, ok, il
3: faut pas dormir ici, il perd en cours.
1: T'aimerais bien te le faire?
2: Ouais. Je ne m'avancerai pas là-dessus.
1: Bah tiens, on va lui dire, ça lui fera plaisir. Ça, pour lui montrer ta photo, tu l'aimes bien?
2: Hein, mais je peux pas, je le connais pas, il vient jamais.
1: Ah d'accord,
2: quoi.
1: Ok, très bien.
2: Bah, j'aimerais bien le connaître plus, quoi. Non, pourquoi pas.
3: S'il est allé s'inscrire, c'est pour une convention de stage, hein, c'est tout.
1: Ouais.
3: Pour bosser ici. Hein.
1: Voilà. Mais toi, t'es pas débrouillarde, alors.
2: Pourquoi?
1: Bah,
2: tu. Il est jamais là, je peux pas lui parler.
1: Viens me rejoindre.
2: Ah, pourquoi pas. Vendredi soir.
1: Tu sais qu'il y a les boîtes à bac, il y a les boîtes à cul.
2: Non.
1: Viens me rejoindre. Boîte à cul, elle vient de rejoindre.
2: Non.
1: Boîte à cul.
2: La signette.
1: Oh, attends, ça va, fais pas ta petite.
3: Ta mise au rien.
1: T'as quel âge déjà? 19.
2: Neuf.
1: T'auras 20 ans?
2: Le 30 mars.
1: Oh non, trop jeune. Oh là là, non, c'est vraiment, sans déconner, c'est une galère, ça, c'est obligé.
0: Non, là, il y a
2: ça, c'est une galère.
1: Non, c'est une galère, les étudiantes. Non, mais c'est très bien, moi j'étais avec quelqu'un très bien, mais quand même, c'est. On n'est pas sur le même truc, tu vois.
2: C'est-à-dire?
1: Mais non.
2: Ah bon. Mais si, non, là, c'est moi. Vas-y. Allez, ça m'intéresse.
1: Mais je fais une connerie.
3: Bah non.
1: Silencieux, file là.
3: Ah,
1: ouais, qu'est-ce que tu dis, Anso?
2: Non, je disais, pourquoi est-ce que tu n'es pas sur la même longueur d'onde avec les étudiants?
1: Non, mais je suis sur la même longueur d'onde pour déconner comme ça, mais dès que tu touches la vie, dès que tu.
4: Ça va pas neuf.
1: Dès que tu commences à, dans la vie et tout privé, que tu commences, bon entre nous il y a quand même 10 ans. Mm-hmm. Surtout le fait d'être dans la vie, quand t'es dans la vie active et que dès que tu parles, oh ça me fait chier. Je vous aime bien, mais j'ai pas envie de coucher avec vous, c'est tout.
0: Je peux en placer une.
1: Ouais, bien sûr.
0: Ouais, bon, je disais, t'es nul avec la suite, enfin blocage quoi. Non, mais c'est vrai.
1: Mais pas l'âge, sur le fait d'être étudiante.
0: Ok, voilà, c'est différent.
2: Donc, bah,
0: voilà.
2: À la base, tu m'as quand même dit que j'avais 10 ans d'écart avec toi, quoi. 19, quand je te dis 19.
1: Mais je peux t'assurer, il y aura beau. Non, mais attendez, la différence d'âge, avant j'étais encore plus pointu là-dessus, je le suis beaucoup moins aujourd'hui. La différence d'âge, elle se, à un moment donné, elle se ressent, c'est sûr et certain, dans la vie quotidienne quand on a 19 et 29. Quand on en a 29 et 39, ça ne se voit plus, car à un moment donné, on passe le cap. Surtout quand on est dans la vie active tous les deux. Quand il y a une étudiante de 19 ans qui te raconte que son prof, machin, j'en ai marre des examens, nanana, c'est en partiel, et que toi, tu travailles, t'as des salaires, t'as des problèmes, c'est pas les mêmes problèmes. Une fille qui a 19
2: ans.
1: Non, mais une fille qui aurait 19 ou 20 ans.
2: Oui.
1: Qui travaille, même si elle est caissière. Si demain elle rencontre des problèmes, moi si j'avais une copine qui était caissière ou n'importe quoi, qui travaille dans la vie active et qui me dirait, voilà, j'ai des problèmes, qui va me parler des problèmes d'employé, des problèmes de patron, j'ai l'impression d'être plus lié à ça parce que moi aussi, je rencontre moi aussi des problèmes, des fois ici, comme dans la vie de tous les jours, j'ai l'impression d'être plus proche. Là, il y a trop d'écart parce que tu veux, moi j'ai quitté les études il y a super longtemps, je sais même plus en avoir
4: fait. C'est qui t'ont quitté.
1: Très longtemps. Mais il n'y a pas très très très longtemps, mais suffisamment pour que ça fait 10 ans que j'ai quitté ça, donc.
2: Franchement, Max, je te dirais pas que l'écart, c'est ce que je te disais tout à l'heure, j'étais avec un mec, bon là ça va faire 8 mois quand même.
1: Jean-Pierre, tu peux parler si tu veux.
2: Hein?
1: Non, je dis Jean-Pierre peut intervenir, bah, il est sur l'antenne. Non, mais si t'as envie d'interviewer, si t'es pas d'accord, t'es pas obligé de répondre à chaque fois que je te parle. Excuse-moi, Anso, ouais.
2: Ouais, non, vas-y. Donc je te dis, j'étais avec un mec, là, ça fait 8 mois. Ça fait 2 ans qu'on se connaît. Et franchement, t'as beau dire que bon, il y a des mecs de 30 ans qui sont peut-être très gamins. Mais je veux dire, ça s'entend super bien. Et la différence d'âge, on se sent pas tellement au niveau des études, parce que bon, j'en parle très peu.
1: Non, on parle pas du fait d'avoir les bacs et tout ça au niveau des études, au niveau des diplômes.
2: Non, c'est pas ça du tout. Mais tu sais, le fait que tu disais que par exemple, je rentre, que je parle de mon boulot et tout ça.
1: Pas systématiquement, mais c'est vrai que.
2: Non, mais c'est normal. Bon, la rigueur,
1: c'est l'ambiance générale qui fait qu'à un moment donné, moi, je trouve qu'il y a. Enfin, en ce qui me concerne personnellement, il y a des moments, des malaises, je sais plus vraiment si on partage des pas.
2: La différence, tu vois, elle se situe plus par rapport à lui, dans le sens où lui, bon, tu vois, il a 30 ans, il veut commencer forcément, il pense avoir des gamins et tout. Bon,
1: moi, ça me vient même pas l'idée. Si je suis avec une fille de ton âge, ça me fleure même pas l'esprit de lui dire que, même si c'est vrai que c'est légitime.
2: Non, mais attends, il me l'a pas dit, quoi. Mais je veux dire, ça sent très bien, quoi. Il me dit, ouais, à la rigueur, tu vois, je préfère ce que je comprends, quoi. Il me dit, dis-moi tout de suite si vraiment tu vois qu'on peut vraiment aller plus loin ensemble. Sinon, bon, c'est vrai que. C'est quoi à dire, mais c'est vrai que
1: le problème, il est là. Et j'allais le dire, le problème, il est là, c'est que quand tu sors avec quelqu'un de beaucoup plus jeune, à l'âge que j'ai aujourd'hui, si j'étais avec quelqu'un de ton âge, si tu veux, à aucun moment, je pourrais imaginer que je pourrais faire plus tard ma vie avec toi. Je me dirais, t'as 19 ans, t'as envie de te balader, demain tu vas avoir
2: mais
1: d'autres mecs.
2: C'est pas dire que j'ai déjà fait avant.
1: Ah, arrête tes conneries, et même si t'as fait avant, c'est de la branlette. Ne me dis pas que t'as vu à 19 ans, même si tu as fait 10 mecs, c'est 10 mecs, mais c'est des conneries, c'est rien de très sérieux. Ne me dis pas qu'à 19 ans, t'as vécu une histoire pendant.
2: Attends, et qu'est-ce que tu fais dans ce cas-là de tous les gens qui se rencontrent à 16 ans et qui restent toute leur vie ensemble? Parce qu'on a beau dire, il y en a quand même, ça reste quand
1: mais
2: même.
1: C'est extrêmement rare, et non, ça fait partie des exceptions. Bien sûr que si, à un moment donné, tu trompes, tu vas ailleurs, tenté, arrête, ne me dis pas qu'il y a des gens dans les couples, les trois quarts à 35 ans, ils divorcent parce qu'ils ont rien vécu d'autre, ou alors ils vivent toute leur vie avec la même nana, mais ils les ont trompés plus d'une fois, et la fille pareil. Ne me dis pas, arrêtez, vous
2: attends, tu sais quoi, à la rigueur, t'as quand même pu vivre quelque chose, quoi, et alors même si tu veux, tu sais, même si moi, ça peut, je dis pas, hein, mais ça serait que ça peut m'arriver un jour de dire, ouais, putain, j'ai envie de reconnaître autre chose, j'ai pas vraiment connu autre chose avant. Bon, bah, tant pis, ce sera raté, mais je veux dire, si, je suis désolée, quoi, si t'aimes vraiment une personne, elle te suffit normalement amplement, quoi.
1: Ouais.
2: Enfin, je sais pas, je vois pas où tu pourrais bloquer là-dessus, quoi.
1: Bah, écoute, si. J'ai le droit, hein. En même temps, moi je partage plus du tout ton point de vue. Moi je suis persuadé que quand on est jeune à 15-16 ans, exception
2: près.
1: Mais tu m'as pas laissé finir, donc oui, comme moi. Quand je dis quand on a 15-16 ans, on sort avec la nana ou le mec avec qui on va rester toute sa vie, à part exception, je suis sûr qu'on est obligé à un moment donné, c'est obligatoire d'avoir des vues ailleurs et qu'on va voir ailleurs. Maintenant, moi je pense qu'à quand on a 18 ou 19, enfin moi je sais que personnellement, le fait d'être avec quelqu'un à 18, 19 ans ou 20 ans, je suis pas sûr de moi parce que je me dis qu'obligatoirement elle aura envie à un moment donné d'aller se balader parce que même si tu me dis qu'à 19 ans t'as bourlingué, t'as jamais l'expérience, on n'a jamais assez vécu à cet âge-là. Okay, même si t'as dit que t'as eu, même si tu me dis qu'à 15 ans t'as commencé à avoir des relations sexuelles et que t'as eu 50 mecs dans ton lit.
2: C'est pas le cas de toute façon.
1: Non mais je veux dire, ce qui est le cas souvent maintenant, c'est ce qu'on rencontre de plus en plus. Ça n'empêche que à 19 ans, pour moi, c'est pas pour ça que je me dis bon bah elle est prête à assumer le fait d'être avec un mec pour le restant de sa vie, car je peux être le mec de sa vie. Pour moi, tu restes, t'as 19 ans, t'as toujours autant envie de t'éclater et voilà quoi. Elles sont très rares celles qui à 19-20 ans ont suffisamment bourlingué et elles ont envie de se calmer, trouver l'homme de leur vie et à 22-23 ans d'avoir des enfants.
2: Donc pour toi, je serais obligé à un moment d'aller, à un moment même si.
1: Mais je dis pas qu'à un moment donné t'es obligé. L'amour c'est pas du mathématique. Les mathématiques à un moment donné t'es obligé de tomber sur le bon résultat. C'est pas. Je dis pas que c'est. Mais il y aurait des risques et donc moi je ne peux pas ne pas y penser. Donc forcément ça me donne un blocage. J'ai jamais dit qu'à un moment donné tu irais. Peut-être que tu serais une fille qui a 19 ans si on était ensemble. Peut-être qu'effectivement tu pourrais me prouver toute ta vie que tu seras jamais allé ailleurs et que j'étais l'homme de ta vie. Mais à aucun pendant cette période-là, à moins que j'arrive à me convaincre ou que tu arrives à me convaincre, j'aurais un doute, quoi. Je me dirais, merde, ça se trouve, dans peu de temps, elle va vouloir aller ailleurs, ou qu'à des moments, il y aurait des passages à vide, et ben là, t'auras envie de te dire, putain, j'ai encore envie de m'éclater, lui, il a 30 ans, il a envie de se caser, moi, j'ai que 21 ans, 22, ça fait 2 ans qu'on est ensemble, j'ai encore envie d'aller voir ailleurs, quoi.
2: Ouais, mais tu vois, plutôt au niveau cul, au niveau sentimental, tu vois, le fait d'avoir, ou les deux, ou tu sais, le fait d'avoir eu des déceptions, de connaître ce qu'est vraiment l'amour, ou tout ça, ou plutôt cul.
1: Hein, pardon?
2: Non, je dis, tu vois, le fait que j'ai envie d'aller voir ailleurs, c'est au niveau cul, au niveau sentimental?
1: Ah, mais ça va au niveau de tout, c'est pas au niveau cul. Quand t'es avec quelqu'un depuis 2-3 ans, c'est pas forcément au niveau cul, c'est le fait qu'à un moment donné, il te donne, tu peux tomber sur de la routine, le mec il a une trentaine d'années, donc forcément, comme tu le dis, même s'il évoque pas les garçons, il en pense, il en parle, il a envie de faire une petite vie, tu veux vivre en appartement, il a ses petites habitudes, il sort beaucoup moins, parce que moi, mine de rien, toi, les gens ont bourlingué déjà 10 ans de plus que toi le soir, ils ont sorti, ils ont envie d'être plus peinards pour en tout.
2: Toi, c'est clair, t'as profité de la vie, quoi.
1: Non, mais tu vois, non, mais je parle de moi, mais comme un mec aurait 30 ans, il a peut-être envie de vous faire beaucoup moins de choses que quelqu'un, et à un moment donné, au bout de 30, putain, j'en ai ma claque, je me barre. Il suffit qu'à un moment donné, il y a une baisse de tension. Quand t'as 25 et 25 ou 30 et 30, quand il y a une baisse de tension, à un moment où ça va moins bien, tu réfléchis à peu près de la même manière, et c'est censé. Quand je pense que t'as 19 et machin, et que tu sors, et que ça fait 2-3 ans que t'aurais 22 et que moi j'en aurais 32, à un moment donné, il y a une baisse de tension, je pense pas que tu continueras à dire, bon, bah, ça va passer, t'auras dit, putain, moi j'ai encore envie de m'amuser, me fait chier, là, c'est la routine, et puis t'aurais peut-être envie de te barrer. Mais je dis pas que tu le ferais, mais je dis qu'il y a un... Je te dis, c'est pas obligé que tu ailles ailleurs.
2: Ouais, non,
1: tu comprends, c'est pas des mathématiques, il y a un risque.
2: Non, mais je comprends ton point de vue.
1: Alors, c'est où tu le prends en te disant, bah, tant pis si ça casse, si tu t'y attends et tu restes sur tes gardes toujours un petit peu à 5-10%, t'es jamais sûr de toi à 100% par rapport à elle.
2: De toute façon, mais... Enfin, être sûr à 100%.
1: Non, mais on ne l'est pas, effectivement, même si demain je rencontre quelqu'un de beaucoup plus âgé. Mais il y a moins de risques. J'aurais plus envie de partir vers l'aventure, de faire quelque chose de vraiment très très sérieux, quoi. Tu comprends?
2: Non,
1: mais je peux me planter, peut-être que.
2: Ouais, mais j'ai l'impression justement que tu cherches plus un. Enfin, comment dire? Pas un idéal, mais quelqu'un que t'as une image dans ta tête déjà.
1: Ah, j'ai une image physique, j'ai une image tout, du comportement. Bah, Pauline, j'arrête pas de la faire chier, par exemple. C'est vrai, elle peut témoigner, elle peut le dire. Non, mais c'est vrai, pourtant on est pas ensemble, je vous le jure, mais même le fait qu'elle me fréquente dans l'émission et tout ça.
2: Et elle a quel âge?
1: 22. Non, mais j'arrête pas de lui dire, par exemple, des fois je lui dis t'es trop maquillée, ou je lui dis cette veste là ça te va pas, ou là elle avait un truc déboutonné.
4: Remets ton bouton,
1: elle me dit, bon.
4: Ton beurre de cacao,
1: enlève ton truc sur les lèvres, elle se met à la viande, j'arrête, on le voit, on en voit, enlève-le, j'arrête pas, quoi. Mais je suis comme
4: c'est
1: ça tout le temps.
4: Chiant, quoi.
1: Je suis assez souvent comme ça, ouais.
4: T'es un peu chiant, quand même.
1: Bah, la
3: c'est
1: nana.
3: Ce que t'aimes.
2: Ouais, c'est ce que je t'ai dit en malade, quoi.
1: Mais chiant, pas méchant.
2: Non.
1: Parce que si elle veut pas le faire, elle le fait pas, je m'en fous, même si demain c'était ma copine ou une autre, je m'en fous, mais. Tant qu'à faire, quoi. Moi, j'ai jamais obligé qui que ce soit à s'habiller de la façon dont j'en ai envie, parce que moi-même, je suis blindé de défauts. Bon, moi, elle pourrait très bien, pour une nana, pourrait me dire, putain, j'aime bien les mecs tous les jours bien rasés. Moi, je suis pas bien rasé tous les jours. On pourrait me faire des réflexions. Il y en aurait 50 à me faire. Mais c'est vrai que les nanas acceptent plus chez le mec le côté moins rasé. Non, une nana, faut que ça soit impeccable.
4: Ouais.
1: Et d'ailleurs, j'ai écouté un débat de Gérard où à un moment donné, il le fait. C'est impossible. Sur la pollution, sur la Seine, on peut pas se baigner. C'est impossible. Possible. Et bien comme ça, j'étais mort de rire dans mon lit. Hein, Jean-Pierre?
5: Oui.
1: Qu'est-ce que tu penses?
5: Je voudrais te poser une question. Est-ce que tu m'utilises vraiment?
1: Jean-Pierre, je voulais savoir si t'étais vraiment taré ou pas.
5: Bah, si, pareil, je suis un peu dingue quand même.
1: Ouais, bah, je vais finir par quoi? Parce que là, on parle d'autre chose et toi, d'un coup, tu reviens toujours à toi. Oui, je t'utilise un peu.
5: Moi, je suis comme Coluche, je suis provoqueur, toi.
1: Bah, je vais te provoquer aussi.
5: Emmerde-moi, vas-y.
1: Je t'utilise un peu. Comme toi, tu m'utilises sur l'antenne tous les soirs, à passer tes disques, qui était quand même numéro 1 du hit parade.
5: Bah, grâce à toi, hein, quand même.
1: Bah oui.
5: J'espère qu'on va s'en sortir. Hein.
1: Bah écoute, tous les deux.
5: Ça va pas péter, sinon Rambo, il va venir.
6: Et on fait la guerre, moi, les mecs.
1: Oh, Jean-Pierre.
5: Si, j'avais des dons d'imitateur avant, je mettais Bourville et tout. Hein.
1: Vas-y.
5: Oh, mais qu'est-ce que voilà. C'est lui, là-bas, tout le monde a t'as vu.
1: Ah, alors là, je suis désolé, Jean-Pierre, je le fais mieux que toi.
5: Ah, hein. Oh, ça se peut,
1: hein, mec. Ah, bah vas-y.
5: Il y a très longtemps que j'ai arrêté.
1: Non, c'est quoi ce truc? Mais dites non! Mais dites non! Elle va marcher beaucoup moins bien, forcément! Mais dites non!
5: Alors, hein? Ouais, d'accord. Tu vas faire mieux que moi? Essaye de faire Mitterrand à ton tour, hein?
1: Alors? Écoutez, Mitterrand, je sais pas.
5: Ouais.
1: Non, reste. Ah ouais, non, mais je sais pas, j'avais dit que j'étais
5: Mitterrand. Alors. La France, je suis sous Jaco,
1: la France!
5: Aidez-le!
1: C'est comment déjà?
5: Poursuit.
1: Je vous ai compris. Je vous ai compris. Je peux faire Jacques Chirac. Jacques Chirac, en tant que maire de
5: on
1: Paris.
5: Bonsoir. Je suis Maurice Carlestin.
1: Ah bah écoutez,
5: je joue l'accordéon avec le clan.
1: Ah, écoutez, c'est un chamanier. Ouais. Un chamanier. J'étais avec mes amis, je me baladais.
6: Je le fais bien.
1: Eh, dans les gros melons, on pourrait inviter. On pourrait inviter Giscard d'Estaing dans les gros melons le demain.
3: Ouais.
1: Mais écoutez, j'ai une proposition à vous faire.
3: Trop du cul.
1: J'ai la dernière fois à Paris avec des amis, je me baladais sur les Champs-Élysées.
5: Tu sais qui j'imite mieux, moi?
1: Non.
5: Jean-Pierre Sauvé.
1: Prouve-le.
5: Monsieur le ministre de la Culture a donné le jour de fête pour aller danser. Aujourd'hui, c'est la fête de la musique, dans toute la France se met à chanter, se retrouver faire la java et puis boire du champagne.
1: Bravo!
5: Toute la nuit, nous les artistes enregistrent.
1: Ah, bravo Jean-Pierre, bravo.
5: J'ai des dons, mais le showbiz, ils sont sans français, sans le savoir.
1: Ah, Jean-Pierre, voilà. Anne-Sophie, tu connais Jean-Pierre, bien sûr, vous connaissez tous Jean-Pierre de l'autre côté
2: oui,
1: de la radio.
2: Bien
1: hein.
2: Sûr.
1: Jean-Pierre, dans un instant, tu nous chantes ta chanson et Anne-Sophie, okay, tu restes un petit peu avec nous.
2: Chanson. Ok,
1: je vais te reprendre l'antenne.
2: D'accord.
1: Non, je plaisante. Alors, t'as l'air accroché au nez au ce temps-là. Ton fille va.
4: Ouais, je suis pas comme ça.
1: D'accord. Jean-Pierre.
5: Oui.
1: Jean-Pierre, dans un instant, une petite chanson.
5: C'est un peu du bricolage, voilà.
1: C'est quoi le titre?
5: Un peu de vengeance, je veux réussir, voilà. C'est... Je te casse les pieds, je veux réussir.
1: C'est quoi le titre de la chanson?
5: Je veux réussir.
1: Hein.
5: Moi, j'aurais pu faire, je voudrais réussir.
1: Le titre de la chanson, c'est quoi?
5: Je veux réussir.
1: Oui, j'ai bien compris, mais c'est quoi le titre de la chanson?
5: Je veux réussir.
1: Oui, je sais. Ça,
5: ah
1: je
5: oui,
1: sais.
5: Mais le titre, c'est que je veux réussir.
1: T'es sûr que t'as pas tes règles?
7: Sûr.
1: Ah, Pau, t'es sûr aussi de ton coup? Petite photo hein, que vous retrouverez sur internet dès demain. T'as bien kiffé. Tu peux... Non, je rigole, Anne-Sophie. Hein. Mais non. On demande quand même l'autorisation aux gens parce que sinon on s'en sort plus, les pauvres. Sinon ils vont plus rien envoyer de photos. Vous pouvez toujours envoyer des photos, les filles à poil et tout ça.
2: Oui, mais même dans ce cas-là, ce serait pas très intéressant.
1: Bon, arrête. À 19 ans, ça va. C'est que ça doit être joli hein, quand même. Hein.
2: Tu l'as vu ou pas la photo?
1: Bah oui, je l'ai sous les yeux. Ah, là, avec ton petit médaillon et ton grenier, bien sûr.
2: Merci.
1: On peut rigoler, là, quand même. T'as un très joli halogène derrière, c'est magnifique, c'est où? Ça a été pris cette photo, laisse-moi deviner.
3: À Disney?
1: Je dirais, au Maroc.
2: Tu es presque. En Espagne.
1: J'en profite, puisque là je viens de cartonner qu'on retrouve tous les jeudis le voyant, Jean de Nevers. Ah, bien sûr, parce que je suis dans la voyance, là, j'ai tapé là.
5: Joli.
1: Maroc, Espagne, bon, on peut considérer que c'est bon, parce que déjà, je suis allé vers l'étranger et vers les pays chauds, hein. Donc, c'était pas mal. Barcelone, ok? C'est ça?
2: Oui,
1: ben. C'est à Barcelone?
2: Non. Alicante.
1: Ouais, c'est juste à côté. Ok, Jean-Pierre.
2: C'est pas très loin, disons.
1: Jean-Pierre.
5: Oui.
1: Ça va?
5: Ça va très bien.
1: Qu'est-ce que tu veux faire, toi, plus tard dans la vie? Tu veux?
5: Être artiste de variété.
1: Mais donc, tu veux?
5: Percer.
1: Réussir. Ben, j'attendais que tu me le dises, d'où le titre de la chanson.
5: Artiste de variété. Je vais te chanter.
1: Ah, pardon, excuse-moi,
5: je veux réussir.
1: Je crois que c'était la chanson. Ben, on t'écoute avec Anne-Sophie et tous ceux qui nous écoutent ce soir enregistré. C'est une exclusivité. Jean-Pierre Sauzé nous chante donc une nouvelle chanson. T'as écrit ça pendant le week-end?
5: Il sent vite fait, voilà.
1: Ouais, d'accord, donc entre 10h et
5: 11h. Regardez ce qui j'ai pas peur, c'est tout.
1: D'accord, on y va, c'est parti, on écoute tes chansons. Et soyez très attentifs aux textes parce que ce sont des chansons à texte. Hein.
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0: T'entends le public, Jean-Pierre? Moi, ce que je te propose, Jean-Pierre, on va relever le rideau. Il faut que tu chantes. Écoute le public, écoute. Viens, j'allume le rideau. Écoute, regardez. Mesdames, messieurs, je vous demande un petit peu de calme. Jean-Pierre, calme-toi. Monsieur, le public, je vous demande de vous calmer. Jean-Pierre veut bien...
1: Moi, mon sujet est pour emmerder les autres aussi.
0: D'accord, attention.
1: C'est peut-être pas un tube, ça, mais ça c'est une chanson entre deux.
0: C'est une exclusivité.
1: Voilà.
0: Alors, on
1: t'appelle là.
0: On t'applaudit.
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0: Grave.
1: Et après,
0: et après tu dis que t'es pas une gamine, non, si t'es pas une gamine et depuis le temps t'écoutes l'émission, il n'y a même pas besoin de te. Tu devrais faire partie du public, tu devrais nous suivre, on serait pas obligé de dire Anne-Sophie, Anne-Sophie, je m'en fous de tes parents, oh là là. Voilà pourquoi on peut pas sortir avec des gamines, voilà, t'as vu chez tes parents, voilà.
1: Oh t'abuses trop.
0: Ah voilà, mais comme tu vis chez tes parents, il faut pas faire de bruit, parce que c'est mignon, on peut plus rien faire. Jean-Pierre,
1: oui.
0: Heureusement que le public est là, il y a des
1: Bien sûr, mais si le public est
0: là, c'est un public. Heureusement qu'il y a un public d'adultes hein, quand même. Jean-Pierre, numéro 1 du classement Hit Parade, on l'a écouté tout à l'heure, hein, la fête de la musique, c'est d'ailleurs avec cette musique que nous allons conclure cette nuit. Je vais la remettre en intégralité quand même.
1: Merci.
0: Il n'y a pas de problème, Jean-Pierre. Je te.
1: Et remplis-moi les papiers d'assassin quand même, que je gagne un peu ma vie. Comme
0: bah, je sais bien. Ils sont là, ou pas?
2: Je les ai là.
0: Eh bah, ben, tu vas les, on va les remplir, on va les envoyer.
1: On pense sur l'assassin pour gagner du pognon.
0: Non,
1: pour
0: c'est clair.
1: J'ai pas de maison de 10.
0: T'as pas de maison de 10?
1: Bah non.
0: Bah dès que t'auras une maison de 100 ou une maison de 20, bah écoute, on fera une maison de 10.
1: Oui.
0: Hein, okay, dès que t'auras une maison de 10. Jean-Pierre, je te remercie encore.
1: Je te remercie.
0: Applaudissements pour Jean-Pierre.

0: Hein? Salut!
1: Salut Jean-Pierre,
0: salut.
1: Tu, tu quittes pas, je te repasse le standard.
0: Ok.
1: Je veux dire, on va repasser derrière la scène.
0: Ouais.
1: D'accord?
0: Ouais.
1: On retourne dans les coulisses, Jean-Pierre.
0: En coulisses.
1: Voilà. Anne-Sophie,
2: oui.
1: Je t'embrasse.
2: Ouais, je t'embrasse aussi.
1: Et puis, tu me rappelles quand tu seras plus chez tes parents?
2: L'année prochaine.
1: Oui, d'accord, ok, oui, une bonne année, oui.
2: D'accord.
1: À bientôt. Non, ben non, je peux pas sortir avec quelqu'un, en plus d'avoir quelqu'un qui vit chez ses parents. C'est bon, il a fini de faire.
3: Je vais vous le dire, je vais dire tant pis, c'est impossible.
1: Ouais. D'accord, Anso, j'embrasse. Jean-Pierre, c'est quoi l'adresse déjà?
4: Alors,
1: tu t'en souviens?
4: C'est, je suis en train de regarder tout de suite.
1: Merci.
4: Une petite seconde, c'est alors http://. Non, c'est membre au pluriel .tripod.fr/rêveur.
1: Voilà, et là. Tu sais très bien que c'est comme ça. Donc ça arrive de temps en temps. Et moi, je suis quoi? Je suis pas l'animateur radio, moi. Je ne suis pas que ça. J'ai un cœur d'un. Je suis un, comme un copain. Et avec tes copains, des fois, bah, tu termines pas tes conversations. Bah, là, tu termines pas tes conversations. Et puis c'est tout. Hein? Mm-hmm. Sérieusement, en tant que pozzo, tu commences à dire, voilà, j'ai regardé TF1. On se marre. Tu vois? Faut pas regarder TF1. Regardez M6.
2: En plus, j'ai regardé M6, tu vois, je t'ai regardé...
1: Mais ça, c'est bien, mais c'est bien, ça. C'est bien. Qu'est-ce que tu veux que je te dise? Sous prétexte que tu regardes et que tu m'écoutes, il faudrait que je vous écoute aussi. Faut pas... Bah, je rigole, Bénédicte, je suis en train de te taquiner, là. Tiens, Bénédicte.
2: Oui.
1: Oh non, hé, oh, tu vas pas me faire une petite scène là, te mettre
3: attends,
1: à pleurer,
3: parce que si toi tu déprimes pour ce que t'as fait Max là, nous on devrait déprimer toute la journée. Hein.
1: Ah, là, là, là,
3: si tu nous coupes la parole toutes les 5 minutes, on nous écoute pas.
1: Si jamais là,
3: pire, ça.
1: Chier. Si jamais là, putain.
3: Encore plus.
1: Oh là là là là là là.
3: Qu'est-ce que tu
1: là,
3: fais
1: là,
3: par téléphone?
1: Tu vois Bénédicte, est-ce que je me vexe? Est-ce que je me mets à dire tiens, qu'est-ce que je vais faire? Oh bah tiens, je vais déprimer. Je le dis pas. Je le sais. Quand j'ai envie de déprimer, je déprime. Bénédicte, t'enregistres là?
2: Comment? Ouais.
1: Non, tu tournes la cassette?
2: Comment?
1: T'es en train de tourner ta cassette?
2: Non.
1: Vous êtes les meilleurs, je suis très fidèle à votre émission et surtout continuez comme ça. Ça, c'est des messages intéressants. Et pourtant, ça n'a que 13 ans, tu comprends ça? Mm-hmm. Romain Michel, hein? Bénédicte?
2: Oui.
1: Non, fais pas la gueule, arrête de me faire le... Oui, genre, parce que là, qu'est-ce qui va se passer? Je vais encore recevoir 3 pauvres lettres d'insultes qui vont tomber sur le bureau d'Axel Bureau, qui vont encore me choper et qui va me dire « Ah, Axel Bureau a découvert ce soir qu'il y avait une fille dans mon équipe. »
3: Non.
1: Donc on remercie Axel Bureau, mon PDG, qui apparemment n'a pas suivi depuis à peu près 3 semaines.
5: Merci Axel.
1: Voilà, Axel qui a fait la rencontre d'Apolline, qui l'a trouvée très charmante. Donc c'est déjà le point positif de cette soirée.
3: Elle coûte pas cher.
1: Donc c'est plutôt pas mal.
5: Et voilà. Pas cher.
1: Et Bénédicte,
2: oui.
1: Arrête de faire la gueule.
2: Oui.
1: Non, mais là j'aime pas quand vous êtes
3: tu
1: comme ça.
3: Une musique
1: non, mais j'aime pas. Ah. Bénédicte,
2: oui.
1: Je vais te dire un truc qui reste entre nous. J'ai passé une sale journée aujourd'hui. Vraiment.
2: Oui.
1: Et si je devais réellement être à l'antenne comme je suis dans ma tête, je serais 2 fois plus chiant que ce que tu l'es en ce moment. Donc, je peux t'assurer que le petit problème que t'as là, il est 1 milliard de moins emmerdant que celui que j'ai en ce moment. Donc, m'emmerde pas avec tes petits problèmes. Je t'ai coupé, tu m'as coupé en pleine explication d'une émission sur TF1. D'accord, Bénédicte?
2: Ah non, il n'y a pas de problème.
1: Non, mais je t'explique quand même. Si tu veux absolument tout savoir, je vais te rentrer, on va rentrer dans les détails.
2: Non, mais...
1: Ce soir, faut pas m'emmerder avec des... Faut pas m'emmerder avec des petits... Tu m'as coupé, je déprime, tu m'écoutes pas, donc je déprime. Tu m'envoies pas une musique de nuit, donc
2: tout,
1: je déprime.
2: Non,
1: bah alors, sois plus souriante, j'ai l'impression que tu pleures, là. Oh là là.
2: Bah, c'est
1: bien,
2: mais bon, c'est
1: oh,
2: pas...
1: Oh, arrête, t'es con, d'où tu pleures? Tu pleures vraiment, là? Tu pleures, Bénédicte, ou pas? Elle le fait exprès, c'est une comédienne.
2: Ouais, t'as raison.
1: Oh, arrête de chialer. Béné. Oh, elle est forte. Tu pleures pour de vrai, Béné?
2: Non.
1: Elle le fait exprès ou pas, là?
3: Franchement, je sais pas.
1: Ouais, si tu le fais exprès, tu me fous dans la merde. Non, elle le fait, elle pleure. Je sais plus, putain.
5: Je crois qu'elle pleure.
1: Pour de vrai?
3: Ah, mais moi, j'y peux rien. Hein. Qu'est-ce que vous voulez que je vous dise?
1: Bon, Bénédicte. Bon, reste, passe en antenne, on va te récupérer en antenne, je vais la récupérer en antenne. Aïe, c'est une catastrophe, hein, nous les adultes, les durs. Thierry avec nous et Kenny également, bon, tu la récupères en antenne. Monsieur rien, ça, non. Pauline est complètement bouleversifiée, ça m'est arrivé 50 fois, une chose pareille. C'est des fans, ils sont accros, c'est normal, on leur coupe la parole, on leur fait croire qu'on s'intéresse pas à ce qu'ils disent et puis ils dépriment. Ça m'est arrivé 1000 fois,
2: ça. De toute façon, moi aussi tu m'as fait pleurer ce soir.
1: Oh non, comment
5: t'inquiète pas, Béné, moi aussi, m'a fait pleurer ce soir.
1: Ça va, Thierry?
6: Ouais, très bien, quoi.
1: Tu pleures pas, toi?
6: Non, je pète la forme, ouais.
1: Ah bon, j'espère bien, hein, parce qu'en plus...
5: Manu aussi, tu l'as fait pleurer ce soir.
1: Ah non, arrêtez votre connerie.
7: Non, moi, ça va.
1: Toi, tu t'en occupes ou pas, toi?
7: Oui.
1: Bon, Thierry, 18 ans de Toulouse, t'es là, Thierry?
6: Ouais, je suis là, ouais.
1: Bon, on va...

0: Énorme morceau. Ah là là là là là. Putain, on dirait. C'est comme du sang bon dans les toilettes, au moins, ça sent bon.
1: Ah, mais c'est sympa de dire ça.
0: Ah, mais ça sent bon. T'auras quand même des choses à me dire ou pas?
1: Ben, je sais pas, c'est quelqu'un d'autre qui parle avec moi.
0: Ah, bah, ça va être moi, hein. Maria, alors, 29 ans de Nîmes, est également avec nous. Salut, Maria.
2: Allô.
0: Ça va bien, Maria?
2: Ça va très bien, et vous?
0: Ah, bon, superbe. En forme?
2: Pas trop.
0: Bon, bah, très bien, on en parlera ensemble. Je te retiens, Apolline. Et Nathalie, 19 ans de Paris, salut, Nathalie. Nathalie ?
3: Oui ?
0: Ça va ?
3: Salut, ça va ?
0: Bah, ça va ?
3: Ouais, ça va.
0: Putain, vous m'avez l'air... j'ai eu peu de nanas, là, j'en demande, et quand je les ai, elles sont mal, hein. Putain, il va falloir se réveiller un petit peu,
3: ouais,
0: quand
3: non,
0: même.
3: Ouais, non, mais ça a coupé. Dès qu'il a dit Nathalie, ça a coupé, et j'ai plus rien entendu.
0: D'accord, ok, t'es là, t'es chaude, ouais. T'es prête ? Bon, on revient dans un instant. Par contre, tu leur demanderas d'éteindre la radio. Tu leur demanderas d'arrêter de parler avec leurs parents ou leurs copains là derrière, hein, si c'est possible. Et puis de se concentrer sur ce que je vais dire. 0803-085000, on revient de Delphine, 22 ans de Compiègne, qui est en direct avec nous.
4: Bonsoir.
0: Maria également, 29 ans de Nîmes.
4: Bonsoir.
0: Et Nathalie, 19 ans de Paris.
4: Bonsoir.
0: Bon, alors très bien. Alors les filles, donc vous m'avez appelé, pourquoi?
4: Parce que tu voulais des filles.
0: Oui, mais pour qu'elles aient des choses à dire quand même. Juste c'est pour avoir des filles. Alors qu'est-ce que je fais avec ça, moi?
4: Ben moi je suis toute seule à la maison ce soir.
0: Ah ouais. Ben moi je suis fatiguée, je me suis pris 3 piqûres aujourd'hui, je suis défoncée et voilà, et voilà. Et je faisais croire que... Ah vous êtes molle. Oh là là, je crois que je me suis gouré, j'aurais jamais eu de demander...
5: Pas besoin de meuf.
0: Hein?
5: Pas besoin de meuf.
0: Non, non,
3: mais attends, t'as demandé des filles.
0: Ah ouais, mais... Non mais je disais ça tout à l'heure, déconnant.
4: Faut savoir ce que tu veux.
0: Bah, je sais pas ce que je veux, j'arrête pas de changer, je suis vrai, c'est vrai, dès que je veux un truc, mais c'est un problème de mon problème, c'est que dès que je veux un truc, dès que je l'ai, j'en veux plus, donc
3: Ouais, mais attends, voilà. Tu as 3 filles, là, posons des questions.
0: Bah, je sais pas, Delphine, t'es mariée?
4: Non.
0: Maria, t'es mariée?
4: Non.
0: Nathalie, t'es mariée?
4: Non.
0: Nathalie, t'as un mec?
4: Oui.
0: Maria, t'as un mec?
4: Non, j'ai pas de mec.
0: Delphine, t'as un mec?
4: Non.
0: Voilà, bon, Nathalie, t'es éliminée. C'est une question et ce genre. Non, non, mais je sais pas, moi, non, j'ai pas de questions. Non, je me suis dit non. Non, finalement, non. Non, finalement, non. On va accueillir en même temps les filles Ophélie, qui a 19 ans, qui est de d'Oussa. Ophélie, bonsoir.
6: Bonsoir.
0: Tu es d'où, Ophélie?
6: En fait, je viens de Langres, près de Dijon.
0: D'accord, ok. Et Ophélie va nous faire un petit blind test à la guitare. Et donc, mesdemoiselles, vous allez pouvoir jouer avec moi.
6: Hein.
0: Ah, ouais. C'est très intéressant, ça. Hein.
6: Bah ouais.
0: Blind test guitare, ça fait combien de temps que t'en fais?
6: Ça va faire près de 10 ans.
0: D'accord, ok.
6: D'accord.
0: Et, bah, quel style de musique tu nous dis pas ou...
6: Bah, il y a un peu de tout, en fait.
0: D'accord, mais c'est des trucs assez récents d'aujourd'hui, les types top du moment, genre Armand Van Delden en guitare ou...
6: Non, Stardust. Pas encore, mais je m'essaye. Hein. Non, non, c'est des bateaux, quoi, des chansons vraiment bateaux.
0: D'accord, ok. Les filles, vous pouvez jouer, hein.
6: Voilà, et puis elle gagne, hein, super voilà. CD, musique de nuit.
0: Attends, on va demander à Delphine d'Isomnifère de Compiègne de se réveiller,
4: oui.
0: À Maria de Compiègne, de Nîmes, de d'Isomnifère de se réveiller aussi, puis alors Nathalie de Paris également, Somnifère, tu peux te réveiller, hein.
3: Pas de problème.
0: Alors si à un moment donné vous en avez marre et que vous dites, bon finalement ça me fait chier, je vais repasser sur antenne, vous n'hésitez pas, alors franchement pas une seconde à nous le dire, hein. D'accord? Franchement, hein, on vous en voudra pas, hein, parce que j'ai vraiment eu l'impression que là j'ai fait la plus grosse connerie à demander à avoir des filles à l'antenne. C'était rythmé depuis 22h, il suffit que j'en ai 3-4 d'un coup.
3: Mais non, tu vas voir.
0: Non mais je vous demande au moins d'être présente, d'être là quand je vous demande, vous voulez jouer, je suis pas obligé d'avoir votre, de dire, Delphine, tu veux jouer? Oui. Maria, tu veux jouer? Oui.
4: Oui. Gna, gna, gna.
0: Ok, on y va, Ophélie?
6: Ok, y a pas
0: allez,
6: de problème.
0: Allez, vas-y, c'est parti.
5: Ils vont jouer sur Internet aussi.
0: Ah ouais, super. On s'en fout d'Internet,
5: c'est que ça.
0: On l'a trouvé sur Internet?
5: Non, j'ai trouvé.
0: T'as trouvé, toi?
5: Ouais, REM.
0: Everybody Hurts, ouais.
6: Alors,
0: effectivement.
6: C'était quoi?
0: Ah ouais, REM, Everybody Hurts, c'était Phil Dark qui avait trouvé le nom de l'artiste.
5: Ouais.
6: D'accord.
0: Bien joué, pas mal.
5: Freeze, Belgique aussi, qui ont trouvé sur le Minitel.
0: Pas mal. Qui l'avait trouvé aussi parmi les
4: Delphine.
0: Filles? Delphine, tu l'avais trouvé?
4: Ouais.
0: Il faut être présente, Delphine. Rapproche-toi de ton combiné.
4: Oui, je suis là.
0: Devant.
4: Oui, mais je suis là.
0: Bah voilà, c'est mieux comme ça. Maria va faire de même devant.
4: Francis Cabrel.
0: Non,
4: c'est pas encore.
0: Hein. Alors là, il joue de s'approcher du combiné. Francis Cabrel. Ok, on y va, Ophélie. Deuxième, à mon avis, Nîmes, ils iront pas bien loin ce soir. Hein. Ophélie,
6: d'accord.
0: On y va, Ophélie. Deuxième extrait de guitare.
3: J'ai Bob Marley.
0: No Woman No Cry.
3: Non.

0: Non, je connais pas.
1: Apolline propose Renault.
2: Ah non, pas du tout.
1: N'importe quoi. Alors là, pauvre, là, franchement, on a proposé Bob Marley.
0: Ouais.
1: Non, ben oui, c'est ça. Bien sûr, c'est ça. C'était quoi la chanson?
0: Redemption Song, ouais.
1: On l'avait dit sur
3: Internet. Je connaissais même pas
1: cette chanson de Bob.
0: C'est la meilleure en plus.
1: Non, c'est clair. Moi, j'aime bien Waiting in Vain.
3: Could you be loved?
1: Hein?
3: Could you be loved?
1: Moi, je te parlerai même pas de No Woman, No Cry, c'est No Comment. Question, réponse, substitution, commande suivante, s'il te plaît, quand même.
0: Comment?
1: Non. Ophélie?
0: Ouais.
1: D'accord.
0: J'en joue une autre?
1: Oui.
0: J'y vais.
1: L'embrouille. Renaud? Apolline, c'est pas Renaud.
0: C'est assez facile. Hein.
1: Non, mais quand j'entends deux accords, deux pauvres accords qui sont les uns derrière les autres, il n'y a pas de mélodie dans ce que tu joues.
0: Bah, il faut que je t'entends même pas.
4: Léa. Non, mais tu vois, je joue un peu plus.
1: Ah, bah non, mais c'est même pas. C'était Léa de Louise Attaque.
0: Ouais.
1: Non, mais c'est. Tu joues un pauvre accord, il faut aller jouer la mélodie de Léa. Non,
0: il
1: faut aller jouer. C'est ça, Léa. C'est pas boum, boum, boum, boum, boum, boum, boum.
0: Avec
1: boum.
0: Le téléphone, ça rend rien du tout, quoi.
1: Ah ouais, parce que là, on a l'impression que c'est techno, là.
0: Peut-être.
1: Non, ça fait très linéaire. T'as pas l'impression que tu joues une mélodie, t'as l'impression que tu joues un accord, tu le joues continuellement. T'as l'impression que tu joues. Vroum, vroum, vroum. Rejoue-le, là. Rejoue-le.
0: Ouais, je l'en joue.
1: Maintenant qu'on le sait, mais. Ophélie,
0: ouais.
1: J'ai l'impression que tu joues, toi, la véritable musique que joue le guitariste dans Léa, mais tu joues pas la mélodie du morceau à chaque fois.
0: Ouais, non, mais juste que joue le guitariste, quoi.
1: Ah ouais, mais d'où la difficulté, c'est pour ça qu'on trouve pas. Il faut pas jouer la partition du machin, parce que sinon, il faut jouer la mélodie de la musique.
0: Je vais essayer de chanter en même temps, comme ça, éventuellement.
1: Non, mais parce que l'intérêt, quand les mecs jouent c'est un reproche comme ça, mais quand les mecs nous font des blind tests avec un instrument, généralement, ils jouent pas la mélodie que l'instrument qu'ils ont choisi, ils jouent la mélodie du morceau.
0: Ouais, okay.
1: Parce que là, sinon, tu vas nous faire que des pauvres accords qui vont suivre. Il va falloir vraiment être connaisseur. Parce que là, le mec qui est pas fan et qui apprécie pas Louise Attaque, et j'en fais partie.
0: Mais j'en fais partie aussi, en fait.
1: Non, mais c'est pour ça, si tu jouais. Mais par contre, si t'avais joué la mélodie, comme on l'entend là, il faut que tu joues comme qu'un auditeur qui est dans sa bagnole et qui fredonne un morceau.
0: Ok.
1: Tu vois, comme Armand Vandelda, il faut que tu joues. Parce que si tu joues juste. Tu vois, on n'y arrivera jamais, hein.
0: Ok.
1: J'ai plus de voix, t'as faudrait que le médecin me fasse une piqûre pour la gorge. J'en ai une pour des vitamines, une pour le cou, une pour le cul, il m'en faudrait une pour la voix maintenant. Allez, Ophélie.
0: Encore une autre alors.
1: Ouais. Qui c'est qui se marre derrière?
3: C'est Maria.
1: Ouais, Maria rigole, mais Max, il est malade, attention, hein, mais il est là quand même ce soir, il fait pas comme Rigaud ou les autres, il s'absente pas pendant 24 heures ou 48 heures. Il fait pas comme Manu, Fildar et les autres. Vas-y, Ophélie. Non, tu l'as fait, toi. Tu t'es barré, toi. En plein milieu, plutôt que prévu. Bon, bah, c'est pas toi, c'est ta grosse.
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1: Ce sera pas ma meuf, elle, hein.
0: Est-ce que vous avez reconnu, là?
1: Pardon,
4: Poupée qui dit non, je sais pas quoi, là, c'est ça?
0: Pas du tout.
1: Putain, mais ouais, mais le problème, c'est que tu joues avec les accords, c'est.
0: Ah non, non, mais c'est la véritable chanson, c'est Tu plus le chat.
4: C'est
1: Friends. Oh putain, mais attends, mais joue-nous des morceaux. Mais attends, mais là, elle va piécher où, elle? Non, non, c'est un truc qui avait été joué dans Amour, Gloire et Beauté, 200e épisode, le mec.
0: Non, regarde pas ça.
1: Non, mais attends.
4: Si tu pues le chat, ce n'est pas ta faute.
1: Oh là là, ça va trop loin, là. Moi, je m'attendais à des blind tests sur les tubes du moment. Moi, joue-moi des trucs du moment, là. Je sais pas, c'est quoi la prog en ce moment.
3: C'est pas mal de bons vieux trucs, hein.
1: Je te prends la prog de fun, Stomy. Joue-moi Stomy.
3: Gangster d'amour.
1: Rockstar d'amour, vous les femmes, je sais pas moi. Joue-moi Outside de George Michael.
0: Non plus, j'y arriverai peut-être pas.
1: Alors, 10 ans de guitare.
0: Faut que je trouve vite fait en 10 secondes, c'est un petit peu délicat.
1: Bon, allez, vas-y, un autre, Ophélie, vas-y.
0: Un autre alors.
1: Allez, vas-y.
0: Un facile.
1: Je te donne une chance de te rattraper.

0: pas trouvé, on fait croire qu'on l'a pas trouvé, d'accord? On fait croire qu'on l'a pas trouvé. Attends, vous dites que vous avez pas trouvé. Alors là, Delphine, non?
1: Là, dur. Pas du tout.
0: Maria? Non plus? Bon, Maria, tu me la dégages. Maria, tu me la dégages. Merci. Au revoir, Maria. Nathalie, t'as trouvé?
2: Non, non, pas du tout, je vois pas.
0: Et, bah, moi non plus. C'est facile ou pas?
1: Bah ouais, c'était facile.
0: Refais-le,
1: ouais.
0: refais-le.
1: Je refais.
0: Ouais, vas-y, s'il te plaît.
1: Je peux même faire un petit peu les paroles.
0: Non, non, non, juste comme ça, on va essayer de deviner. C'est vraiment facile.
1: Bah ouais, c'est facile.
2: C'est pas Georges Moustaki?
1: Non, pas du tout. Non, c'est facile, j'ai dit.
0: Ah, bah, d'accord, ok, on y va.

0: Bon, Delphine, pourquoi sur Delphine? Delphine, ouais. Tu lui proposes les Rolling Stones, ouais. Nathalie, les Beatles,
1: ouais.
0: Et nous, on va dire.
2: Alors
0: Delphine, je sais pas, tu lui proposes un truc?
1: Ouais, les Rolling Stones.
2: Ah, non. Pas du tout.
0: Nathalie,
1: c'est pas les Beatles.
2: Non.
0: Non, moi je dirais Goldman.
2: Ouais.
1: Pas trop fort.
0: Comment je les ai bien
1: fait. Trop fort, Max.
0: Ah, pas mal, pas mal. Un autre.
2: Un autre.
1: Oh, c'est vraiment trop fort, franchement.
0: Ouais. Un autre.
2: Un autre.
0: Alors. C'est pour ça que je suis le meilleur. Celui qui trouve, il me donne la réponse, c'est moi qui trouve. Putain, mais il peut pas y avoir un mec qui vient. Moi je veux un mec avec une guitare électrique.
1: C'est Imagine.
0: Imagine John Lennon.
2: Ouais,
0: c'est bon.
1: Ouais, bah facile, hein.
0: Bon, facile, parce que je l'ai dit, facile. J'espère qu'il y a un mec qui va arrêter. Il y a un mec, maintenant, je vais demander au mec de nous appeler avec une vraie guitare électrique et qu'il fasse autre chose que Nathalie avec une pauvre guitare acoustique.
1: Non,
0: là.
1: C'est pas Nathalie, c'est Ophélie.
0: Allez,
1: recommence.
0: T'es une pauvre Nathalie, quand même. Hein, Nathalie?
1: Hein?
0: T'es une pauvre, quand même.
1: Ah, ouais.
0: Non, mais je plaisante. Si un homme, un vrai, un tatoué, un musclé avec un bon médiator là qui pourrait nous jouer, je sais pas, du Led Zeppelin, du Lenny Kravitz, du AC/DC avec une bonne guitare électrique, quoi, faire du bruit, bordel de merde. Parce que là, on fait petite guitare acoustique, petite mélodie.
2: Ouais, j'ai pas mon électrique là.
0: Ouais, parce que t'en as une électrique.
2: Bah ouais, j'en ai une aussi. Ouais.
0: Ah bah tiens, ça m'aurait fait kiffer ça qu'une fille nous joue de la guitare électrique.
2: Bah la prochaine fois alors.
0: Ah la prochaine. Ah bah ouais, mais non, mais reste avec nous deux secondes, on va essayer de trouver un garçon au 0803 08 5000. Est-ce que c'est trouvable? Ça, Manu et Apolline.
3: On essaye, hein, on est en train, mais bon.
0: Je sais, il faut leur laisser le temps aussi de téléphoner, que les lignes se libèrent aussi. Donc, s'il y a un garçon avec une guitare électrique, avec un ampli qui est prêt à mettre du son et de la musique et à faire de la mélodie, bah, qu'il nous appelle dès maintenant au 0803-08-5000. Nathalie, Delphine, oui. Et Apolline, ouais. Et Apolline et Ophélie.
2: Ouais.
0: Nous allons aller en direction du courrier. Vous m'avez déjà écrit un petit mot? Il me semble bien, Apolline. Hein. C'est par où? C'est par là. Ok, les gars. On va tous là-bas, d'accord?
4: Ouais, c'est là-bas.
0: On va en direction du courrier, d'accord? Ok, Ophélie, à droite. Va à droite, Ophélie.
2: Ouais, je vais à droite, ouais.
0: Voilà, à droite. Nathalie.
1: Ouais.
0: À droite aussi.
1: Là,
0: voilà, on essaye, on arrive au courrier.
4: Voilà.
0: Vous m'avez jamais écrit un petit mot?
1: Non.
0: Jamais
1: non.
0: Vous m'avez envoyé des bancos, des millionnaires, des bonbons, des choses comme ça, jamais?
1: Non, jamais.
0: Ça vous prend ou pas? Ça vous donnera envie ou pas?
1: Faut voir.
0: Putain, elles ont une patate, les trois, je te jure, ça fait pitié, hein. Si tu peux m'en trouver trois autres après qu'on la patate, ça m'arrangerait quand même. Moi, je veux des filles, oui, mais des filles qu'on ont moins la forme, quoi. Qu'on
2: moi, je suis pas très fan, en fait, alors c'est pour ça.
0: Ah ouais, mais je veux pas des gens qui subissent, quoi. Si c'est pour subir d'être sur l'antenne, ça sert à rien. Il faut rester à la maison, Nathalie.
1: Mais c'est la maison.
0: Ah là, c'est une façon de parler, dans le sens tu restes de l'autre côté de la radio, quoi.
1: Ouais,
0: bah ouais, mais attends, tu dors à moitié, t'es dans le coltard, on a l'impression qu'on t'emmerde, Delphine c'est la même chose.
1: Non, mais dis-moi si je t'emmerde.
0: Hein?
1: Non, rien.
0: Redis-le.
1: Dis-le si je t'emmerde.
0: Non, tu m'emmerdes pas, mais ça va le devenir, ça va pas tarder, ceci dit. Hein. Il est minuit 13, je pense qu'avant minuit 15, ça peut le devenir. Hein.
1: D'accord.
0: Mais non, mais au moins vous ayez un truc, quoi. C'est pas pour vous chauffer, mais quand je demande aux filles d'appeler, oui, mais je pensais que, quand je disais ça, que vous étiez suffisamment fut-fut pour penser qu'effectivement j'avais envie d'avoir des filles à l'antenne, parce que ça me fait plaisir, mais au moins... Ou avoir un sujet, ou si vous n'en aviez pas, ce qui est normal, ce que je demande d'appeler, au moins que vous soyez présent sur l'antenne. Si après, il faut que je cours derrière une syllabe d'une fille, à ce moment-là, effectivement, autant qu'on reste entre nous, entre mecs, ou qu'on continue à demander aux mecs d'appeler. Hein. Bah ouais.
1: Bah ouais, si tu veux.
2: Ouais. Bon, alors le courrier.
0: Oh là là, mais arrive, justement, tu les prends toutes les trois en antenne, tu leur souhaites une bonne nuit, tu les embrasses très fort, Ophélie, Nathalie et Delphine, et tu leur dis surtout de ma part que je m'excuse de les avoir dérangés, hein, d'accord?
4: D'accord.
0: Alors on va aller du côté du courrier, d'ailleurs c'est plus propre comme ça, ça fait moins de souffle, ça fait moins de bruit, c'est moins agaçant, et puis ça va moins m'énerver parce que sinon le dernier quart d'heure c'est tout le monde qui va prendre dans la gueule.
5: Il y a une super voix.
0: Hein?
5: Super voix au courrier.
0: Ouais, alors vas-y, alors.
5: On va commencer avec les photos déjà. Alors,
0: alors.
5: Bon, alors là, la photo que je vais te montrer là, moi j'hallucine.
0: Ah bon?
5: Parce qu'en fait, c'est Carole qui habite dans le 7e arrondissement de Paris.
0: Ouais, bah t'as carrément là-bas, on entend, alors que pour une fois que Rigo est pas là, t'en profites pas là, c'est dommage.
5: Bah ouais, mais.
0: Bah ouais, comme ça c'est bien là, voilà.
5: Et donc elle t'envoie une photo, ça fait peu de temps qu'elle t'écoute parce qu'elle est nouvelle sur Paris. Et donc voilà, elle t'envoie la photo, donc Carole.
0: Alors,
5: ça change un peu, je dirais, de fille qui écoute.
0: Attention, madame.
5: Voilà, c'est ce que je veux
0: dire. Attention, elle a son petit Lacoste, son petit gilet relevé avec le col relevé. Avec le petit collier de perles à 15 000 et puis, hein?
5: On peut l'appeler.
0: Ah, 25 ans?
5: Ah oui.
0: Mais tu déconnes ou
5: quoi? Non, elle a 25 ans, ça se voit, hein, de toute façon.
0: Oh là là, attends.
5: Et. Ah non, ça c'est éteint, voilà, c'est allumé. Lumière, jour.
0: 25 ans, ça?
5: Ouais!
0: Putain!
5: Attends, on va essayer d'en savoir plus, Manu, et sur l'affaire.
3: Oh là là.
5: Il y a Jennifer aussi qui a seulement 16 ans, et là elle t'a envoyé une panoplie de photos en noir et blanc.
0: Madame. Ah, d'accord, ok, je crois que tu disais.
4: Dès que possible, merci.
6: Ouais, salut, Carole, ça va, c'est Max à l'appareil. Tu m'as bien fait kiffer, toi, hein, ton petit col relevé, ton petit collier à 15 000, les petites fleurs derrière, mais par contre, sur la photo, moi, je pensais que t'en avais 17 et t'as 25 ans. Bah, écoute, bon, bah, là, la loco, peut-être pas, c'est peut-être pas ton truc, mais peut-être qu'on pourrait aller boire un petit tea, à 17h, un dimanche. Voilà, bah, rappelle-moi sur mon répondeur, je te donne mon numéro, 0803-085000. À très vite, je t'embrasse, je te kisse, ciao. Voilà, ensuite.
5: Ouais. Donc l'autre, là, la petite, là, donc elle, les fans, bien sûr, donc elle t'envoie les photos, et comme d'habitude, tu donnes ton avis, et sinon elle dit que t'as fait un bon choix d'être avec Apolline. Elle est contente que tu sois avec elle et pas avec une autre.
6: Ah. Tu ouais. vois, finalement, il y a des gens qui... De toute façon, ils vont se plier, ils seront bien obligés, parce que c'est quand même moi qui décide avec qui j'ai envie d'être, hein, ceci.
5: Bah oui.
6: Hein?
7: Normal. Finalement, oui.
6: Hein, finalement, ça se passe un petit peu comme ça, quoi. Puis là, il n'y avait pas franchement concurrence. Hein.
5: Non.
6: T'as qu'à regarder.
5: La suite avec Nico, qui est, à mon avis, un fan de BD, un fan de l'émission.
6: Ouais. Parce
5: qu'en fait, il a envoyé...
6: Ah, ça, c'est bien, ça.
5: C'est pas lui qui les a faites.
6: Ah
5: mais,
6: bon
5: mais il y en a d'autres qui ont en fait des dessins...
6: Ouais.
5: Après, là en fait, c'est une histoire pour chaque membre de l'équipe.
6: Ah, c'est cool ça.
5: Donc ça, c'est la tienne.
6: Alors ça, c'est. Oh, bah, Max, il dessine pas trop mal, hein.
5: Non, mais c'est pas lui qui dessine. C'est des trucs qu'il a photocopiés.
6: D'accord.
5: Donc là, il y a Max. Donc celui-là, c'est Max et Apolline. Donc il y a Manu et Bébé Rose.
6: Ouais.
5: Voilà.
6: D'accord. Alors
5: il y a Gérard et Sandy, Rigaud.
0: Ça finit chaud à Pau. Hein. Je te jure, c'est comme à la maison. Hein.
5: Et Fildar et FL.
0: Hein? Voilà.
5: Alors,
0: Fildar et FL.
6: Alors ensuite, il y a donc ça c'est quoi ça?
5: C'est marqué en dessous.
6: Gérard et Sandy, d'accord. Attends, Gérard et Sandy, il faut les mettre sur l'internet ça.
5: Ouais.
6: On peut les mettre ou pas sur l'internet?
5: Pas ce soir, mais
6: pas ce soir, c'est j'entends bien mais ça peut être sympa. Ah, Gérard se fait fouetter?
5: Ah, il aime ça, il paraît.
6: Ah oui, d'accord. Voilà, ça c'est le deuxième. Alors, il y en a une autre. Moi, je vais regarder Rigaud, il y a quoi d'autre? Vas-y, continue sinon sur le courrier.
5: Sinon, il y a un autre auditeur, Dave. Enfin David qui envoyait lui un vrai dessin qu'il fait lui-même. Donc là c'est il a dessiné Ellie et Dieudonné quand ils faisaient leur spectacle ensemble.
6: Ouais.
5: Tu vois et il se propose en fait si on veut qu'il nous fasse à tous nos caricatures. Ça peut être sympa. Si on lui envoie des photos, on lui demande ce qu'on veut et en fait il peut nous faire les caricatures de toute l'équipe.
6: Ouais, pourquoi pas. Ouais.
5: Ça peut être sympa. On peut toujours essayer. De toute façon, qui ne tente rien à rien.
6: Oh là là là là là. Monsieur est un vrai poète, il parle comme un dans un livre.
5: Ouais, c'est clair. Il y a Didier aussi qui est fan de South Park et qui en fait par rapport au personnage de South Park, hein, Kenny, tout ça, en fait, il a fait chaque personnage qui correspond à quelqu'un de l'équipe de fans, enfin de la Dream Team. Donc bien sûr, Cartman c'est Manu.
0: Voilà,
5: Cartman c'est Manu. Cartman qui est un gros lard avec un sale rire et qui ressemble très pour trait à Manu. Sa mère lui fait tout ce qu'il veut. Hein, c'est comme Manu, hein, c'est clair.
6: Ouais. Ah,
5: Kenny c'est Fildar, Kyle c'est Rigaud. Max, c'est qui Max? Ouais, je l'ai pas trouvé, c'est clair.
6: C'est... Oh, bah, je suis bien au-dessus de tout ça. Moi, je suis peut-être pas dans South Park. Moi, je suis peut-être un peu mieux que ça. Non, je vois peut-être un peu mieux. Non?
5: Garrison. Monsieur Garrison, c'est Gérard.
6: Ouais, ah oui.
5: Sandy, c'est Madame Cartwright.
6: Ouais, c'est la directrice de l'établissement.

0: même.
1: Ouais, Castor et ses 5 couettes, le jeu du oui ou du non.
0: Un peu moins fort, un peu, on entend que toi, on entend tout ce que tu dis. Quoi, qu'est-ce qu'il y a? Elle veut pas que je fasse des réflexions. Elle m'a dit, la dernière fois, elle m'a dit au lit, elle m'a dit, ouais, je veux pas que tu parles de moi comme ça pendant l'émission.
1: Mais comprends là. Quand t'es avec elle au lit, tu lui demandes de crier, alors elle, quand elle arrive ici, elle est un peu brimée.
2: Ah voilà, c'est ça, merci, Fidor, tu m'as aidé là.
0: Alors.
1: Tu vois, chez toi, elle s'extériorise, ici, elle peut pas, donc tu vois, elle est un peu, tu la freines. Vas-y, crie, fais comme chez toi. Ah, mais je la freine, c'est normal.
2: Là, je suis déprimée.
1: C'est toi qui m'a pété le frein.
2: D'où les piqûres.
1: Ouais, d'où les piqûres. Ouais. Non, mais parle un peu moins fort.
2: Ok. Donc,
1: voilà, c'est tout ce qu'on demande. Sébastien est avec nous, on va l'accueillir dans un instant. Sébastien, il a 23 ans, il est de Paris, puis il a une guitare électrique, c'est ça, Sébastien?
3: Ouais, c'est ça, ouais.
1: Ouais, super. Ouais, super, on va mettre le feu, la boutique de volume maximum.
0: Appelez les pompiers.
1: Ouais, appelez les pompiers, ça va être violent, attention, appelez ça chez Distel, ça fera du bien. Alors donc, un petit extrait de notre ami Christian de la Selle Saint-Cloud, à l'époque où nous faisions avec la Dream Team, le 6h-9h du matin, d'où le jingle que vous allez entendre juste après et juste avant. Et donc on avait un jeu qui s'appelait le ni oui ni non, tout le monde connaît. Et la première fois que j'ai eu Christian à l'antenne, le jeu au ni oui ni non, je lui ai proposé de jouer au oui non. C'est-à-dire qu'il faut obligatoirement répondre oui ou obligatoirement répondre non à toutes les questions que je lui pose et écouter ce que ça avait donné.
3: On y va.
0: Allez, c'est parti. Comment vas-tu?
3: Très bien. Oui, très bien.
0: C'est perdu.
4: Ah, il est fort,
0: ben c'est normal, c'est un jeu difficile, il faut répondre obligatoirement.
1: Ah bah c'est quoi ces voix accélérées? Ah bah oui, c'est leur réponse. C'est Varis Pidé.
0: Oh là là là là là là là.
1: Bah attends, je suis dans ça. Parce que Fun, ça gruge pas mal quand même. Hein. Ils accélèrent les disques à plus 8 pour donner l'impression que le groove et la house et la dance, ça pulse à mort. Mais ce qui fait que quand tu mets un truc normal, ça accélère à donf. Ah, tu peux me le faire ça? Voilà, il va me le faire parce que c'est de la haie. Ça gruge, Fun, dans tous les sens. C'est pour ça que... Hein?
0: Je le mets pas à moins 8, hein.
5: Attends, je me suis planté de côté.
1: Ah bon, d'accord, ok, donc... Il sait tout faire marcher, il va me le régler le truc, parce que là, on peut même pas... C'est-à-dire que nous, on peut même pas écouter des trucs normales, à vitesse normale ici. Il faut que tout soit accéléré. C'est pour ça qu'on avait les voix accélérées, c'est qu'en plus, c'est pour les connaisseurs à plus 1,6 ou 8. Ça va très très vite ici. Il trace la route. C'est pour ça que vous avez l'impression que Fun, ça pulse, parce que tout va vite, tout va vite. Le mieux, je crois quand même, là, sur Fun, c'est S-Express. S-Express. On se rend même plus compte que le morceau, c'est même plus agréable à écouter parce que ça va trop vite. Il faut que ça aille plus lentement. Douce. Ah, bah voilà. Alors là, normalement, ça devrait marcher normalement. Il peut falloir le régler?
3: Ouais,
1: c'est tranquille. Hein. Puis de toute façon, ça fait du bien d'avoir un Denon. Il peut rester normal, celui-là.
3: On y va.
0: Allez, c'est parti. Comment vas-tu?
3: Très bien. Oui, très bien.
0: C'est perdu.
4: Ah, il est fort, Christian.
0: Ben, c'est normal, c'est un jeu difficile. Il faut répondre obligatoirement par oui et par non, Christian.
3: Oui.
0: D'accord, ok. Deuxième essai à 8h02 sur Fun Radio. Christian joue oui, non. Il faut répondre obligatoirement par oui et par non. Tu connais Paris, Christian?
3: Oui.
0: Ah, Paris et ses régions?
3: Oui.
0: On y va, c'est parti.
3: Oui.
0: Comment vas-tu?
3: Très bien.
0: Faut dire oui, faut dire non, Christian. Paris et ses régions, tu connais la règle du jeu, tu m'écoutes régulièrement, il faut qu'obligatoirement tu répondes par oui et par non. Tu le sais ça, Christian?
3: Oui.
0: Oui, c'est ça qui fait peur. T'as 56 ans, c'est ça qui fait vraiment peur. Attention, on y va, c'est parti, chrono, il faut que tu répondes obligatoirement par oui ou par non. Comment vas-tu, Christian?
3: Très bien. Oui, très bien.
1: Quel con.
0: Ah, Paris! Paris et sa banlieue et ces gens qui travaillent dans cette banlieue qui y vivent, des gens intelligents, des gens pleins d'esprit qui ont de la cervelle.
3: Oui.
0: Non, mais ce qui est bien, Christian, c'est que tu joues au jeu quand il faut pas jouer, puis quand on commence, tu joues pas. Christian, on y va, c'est parti, la règle du jeu, faut dire oui, faut dire non à toutes les questions, on y va?
3: Oui.
0: Comment ça va, Christian?
3: Très bien.
0: Non, Christian, tu le fais exprès? Christian?
3: Oui.
0: Tu le fais exprès ou quoi?
3: Non.
0: Mais c'est quoi ce travail? On y va, Christian. On y va, c'est parti, on renclenche le chrono, 8h03 sur Fun Radio. Excusez-nous, on le fait pas exprès. Christian ne comprend pas vraiment la règle du jeu. Christian, il faut répondre obligatoirement par oui et par non, d'accord?
3: Oui.
0: On y va, c'est parti. Christian, comment ça va?
3: Oui, je vais très bien.
0: Non. Faut juste répondre par oui ou par non. Oui, d'accord.
3: Oui, d'accord.
0: Tu pars en vacances?
3: Oui.
0: Pourquoi?
3: Parce que mes vacances.
0: Oh là là là là là.
3: Parce que mes vacances.
0: Non. Mais Christian, il faut répondre par oui ou par non.
1: Voilà. Et donc ça, c'était un extrait. C'était la première fois. Et il y en a un autre également qu'on avait choisi. Alors là, il va y avoir le jingle juste avant.
0: Ouais.

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1: Notre ami Christian demandait à chaque fois si c'était possible d'appeler sa sœur qui était à
2: Düsseldorf.
1: À Düsseldorf, voilà, c'était ça. Et il nous laissait des messages sur le répondeur déjà à l'époque, le matin, entre 6h et 9h. Et un jour, on avait appelé sa sœur ou un truc comme ça.
2: Ouais, on l'avait fait.
1: Voilà, vous allez voir, c'était fait. Et...
2: Je sais pas si c'est là, mais on va voir.
1: Christian de la Selle Saint-Cloud.
3: Christian, 50 ans de la Selle Saint-Cloud est là. Bonjour Christian.
4: Allô, Marc.
3: Comment vas-tu?
4: Quand est-ce que tu fais un canular à ma sœur à Düsseldorf?
3: Quoi?
4: Quand est-ce que tu fais un canular à ma sœur à Düsseldorf? C'est la pêche.
3: Bonjour Christian.
4: Bonjour, 56 ans que j'ai.
3: Rien que ça, dis donc.
4: Ouais. Quand est-ce que tu fais un canular à ma sœur à Düsseldorf?
3: Ah, qu'est-ce qu'il faut que je fasse?
4: Un canular à ma sœur à Düsseldorf.
3: Bah, quand est-ce qu'il faut faire ça?
4: Quand tu veux.
3: Bah, on peut faire ça tout de suite.
4: Si tu veux.
3: Non, on va faire ça plus tard dans la journée. Ce qu'il faut, c'est que tu nous relaisses un message.
4: Mais je travaille aujourd'hui.
3: Ouais, bah alors on va faire ça un autre jour. Ce que tu fais, c'est que tu nous relaisses un message sur le répondeur.
4: Bah, je te l'ai déjà fait plusieurs fois.
3: Ah, on l'a pas eu.
4: Ah, si.
3: Ah, non.
4: Ah, si.
3: Ah, non.
4: Si, hier soir, je te l'ai fait.
3: Vous avez eu des messages?
5: Non.
3: Manu.
5: Bah
3: merde alors Rigo.
4: Ah, si, si,
3: bah non, je te promets. Bah non, je te promets.
4: Ah, je te jure, hein, c'est vraiment la pêche que j'ai fait, hein. C'est la pêche aujourd'hui.
3: T'as fait la pêche aujourd'hui?
4: Non, c'est bon, j'ai vraiment la forme aujourd'hui.
3: Ah là là, Christian, 56 ans de la Selle Saint-Cloud.
4: Oui.
3: Yes. T'es là?
4: Oui, je suis là.
3: J'ai de l'ambiance.
4: Oui, j'ai de l'ambiance. J'écoute souvent ton émission, Max.
3: Tu me manques, Christian.
1: La pêche?
4: Oui, la pêche. Et j'adore beaucoup le génie.
3: Elle te plairait, tu l'aimes?
4: Ah oui, oui, dans mes bras, j'aimerais bien l'avoir dans mes bras.
3: Ouh là là là là, tu sais qu'elle aussi, elle aimerait bien t'avoir dans les bras, hein?
4: Ouais.
3: Comme t'es bon, Christian, montre-moi, tourne-toi un peu.
1: Ah ouais, c'est
4: tiens,
1: fort.
4: Tiens, mets debout, tiens, regarde. Mais,
3: oh là là, quel beau garçon. Vas-y, oui. fais les muscles.
4: Voilà, je fais les muscles.
5: Oh là là là.
3: Oh là là.
4: Ah.
3: Christian.
4: Oui.
3: Pose-moi le combiné, fais-moi 2-3 pompes pour épater les nanas.
4: Ah,
3: on dira Médée.
4: 2, 3.
3: Oh, les fausses pompes. Non mais fais vraiment des pompes pour de vrai. Pose le combiné, vas-y, pose le combiné.
4: Voilà.
3: Fais des pompes.
4: Pose le combiné.
3: Vas-y.
4: Voilà. 1.
3: Vas-y.
4: 2.
3: Mon père.
4: 3.
3: Oh, vas-y.
4: Ça y est, c'est fait.
3: Fais les muscles.
4: Les muscles, voilà.
3: Vas-y, moi. Ah. C'est les muscles que tu fais.
4: Wow.
3: Oh, Hulk. Hey, Hulk.
4: Ça fait du bien, hein. Ça va en forme, hein.
3: Christian.
4: Oui.
3: Fais les muscles.
4: Les muscles, voilà.
1: Voilà, c'était ça, Christian de la Selle Saint-Cloud. Hein. C'est vrai qu'il nous manque quand même. Hein. Et là, c'était pas le fameux extrait où on avait appelé ça. C'est une fois son oncle.
2: On a appelé tout le monde, hein.
1: Ouais, son oncle, qui a dit que c'était vraiment un idiot et tout. Enfin, c'est avec vraiment clu pour faire des conneries pareilles, hein. Sébastien.
6: Ouais.
1: Donc, t'es prêt pour jouer de la guitare électrique?
6: Ouais.
1: Donc, on va y aller, hein. On va jouer ça entre nous, très tranquillement. On va essayer avec Fildar, éventuellement avec Apolline et avec Manu.
6: Ouais, on va taper le bœuf, là. T'as pas des casseroles, des trucs comme ça?
1: Non, mais on a ramené, tu tapes le bœuf?
6: Ouais, on va
1: écoute, très bien, vas-y, on va amener le charbon, puis on va faire un petit barbecue. Allez, vas-y, ouais. Seb, balance la saucisse.
6: T'entends quelque chose, là?
1: Ouais, j'entends bien, ouais.
6: Bon, allez, c'est parti. 3, 4.
1: Oh merde, je reconnais pas, là.

0: Mintel, on dit My Lady d'Armanville.
1: Ah, My Lady na, na.
2: Ça va, c'est dur là ce qu'il nous propose, hein.
0: Encore.
2: Ça, c'est une pépite RFM, ça.
3: À fond.
2: Ah ouais, c'est ça, c'est une pépite RFM, ça.
3: Ouais, t'as tout deviné.
2: Ouais. Seb.
3: Ouais.
2: C'est quoi?
3: C'est un vieux Santana derrière les frigos.
2: Ah ouais, My Lady, c'est pas ça?
3: Ouais, à peu près, ouais.
2: Ouais. C'est quoi le titre? C'est Summer Rain?
3: C'est Tatak, Cat Stevens. Hein,
2: ouais, Cat Stevens à la canne, ok.
3: Ouais, on a gagné ça.
2: Tu peux en jouer un autre, hein?
3: On enchaîne.
2: Un truc un peu plus rythmé, ça te dérange pas? Parce que si tu descends plus bas, ça va être Hotel California après, hein?
3: Ah ouais,
2: vas-y, ok, tu peux nous faire un autre truc qui bouge un peu plus sur l'antenne,
3: ouais,
2: s'il te plaît, Seb.
3: Tac tac,
2: je peux chanter, ouais, vas-y, je suis en forme en plus ce soir, ça tombe bien, ça fait 2-3 jours, je pète la forme en plus, alors chanter, y a pas de problème, Francky peut le faire. Hein. Tu peux pas jouer autre chose que du Red Ben Blues ou du Red Mirror Rock'n'Roll.
3: Ouais.
2: Parce que là,
3: ouais,
2: c'est un peu. Du son, putain, mais je voulais de la guitare électrique, moi je voulais du bass-death, je voulais du vrai son, quoi, du pur son. Putain, mais là c'est comme. C'est comme
1: t'as pas la pédale wah-wah.
2: Non, c'est comme. Bah voilà,
1: voilà,
2: c'est ça, putain, joue-moi du bass-death, du machin, putain. Plus fort, putain, on entend rien.
3: T'entends rien?
2: Bah non, on entend pas très fort, hein.
3: Attends.
2: Ah bah voilà! Putain, il était temps, il faut réveiller un petit peu les gens qui dorment là. Non, c'est pas assez fort. Je veux un mec avec du son là, qui mette du son là, l'ampli là, putain.
3: Ah, attends, j'essaie de rapprocher le combiné.
2: Bah ouais, on entend rien, on a l'impression que. Ça, c'est pour les amateurs de Metallica là. Hein.
3: Je sais pas, tu veux un truc plus speed.
2: Non, mais je veux toujours ACDC, Highway to Hell ou Hell's Bells. Un truc comme ça. En tout cas, un grand classique que les gens connaissent, mais du son un peu à la ACDC, j'aime bien moi. Ah, il joue pas fort, moi je veux du son, putain, il a pas compris. C'est là un qui est de l'autre côté de la radio, qui vit en appartement, qui est prêt à faire du bruit, à réveiller ses voisins, putain, je lui file ce qu'il veut. Je veux du son, putain, de l'ampli à fond.
3: Tu rentres dedans
2: hein. Ah ouais, mais t'arrêtes pas de jouer deux notes, tu t'arrêtes. Moi je veux un mec qui pendant une minute me mette du son et qui réveille ses parents, ses frères et sœurs, ses voisins. Putain, le mec il me fait ça, sans déconner, je lui file... Je sais pas, je fais un truc de ouf, j'ai donné le café. Apolline, il bosse, on veut discuter, il bosse, tu le déranges Manu. T'es toujours en train de lui parler mais il bosse.
4: Mais non, il s'engueule avec une auditrice.
2: Qu'est-ce qu'il y a?
4: C'est
2: pourquoi
4: assez drôle quoi.
2: Parce qu'elle me parle mal et je lui dis que je peux pas rappeler la Belgique, ça marche pas.
4: Il n'est pas son kebab.
2: Elle veut pas comprendre, elle peut pas comprendre qu'on peut pas rappeler la Belgique du numéro où on est. Elle peut pas. Eh ben tu lui dis qu'on est désolé si elle comprend pas, il faut qu'elle aille voir un médecin alors. Ouais,
3: alors,
2: pas mal, mais putain, je veux du son. Non, c'est pas ça que je veux. C'est encore la gamme au-dessus. Non, mais c'est pas plus fort, c'est au niveau du son, de la mélodie, du tout ça. Moi, je veux un mec qui fait du bruit, quoi.
3: Ouais.
2: Ah là là là là là là, Seb, écoute, on va te laisser réfléchir quand même si t'es prêt à mettre du boucan, là. T'as pas
3: ouais, bah, je sais pas, balance-moi 2-3 trucs.
2: Attends.
3: Tu me l'as
2: balancé, la belge, là, parce qu'ils sont bruits avec une belge. D'accord, parce que là, il me faut un mec ou une nana qui, avec une guitare électrique, avec un ampli, qui est prêt à mettre du wah, qui est prêt à mettre du son, qui est prêt, je sais pas, faut réveiller les parents, les voisins, j'en sais rien, vous vous démerdez. Celui qui me met du son et qui me joue un bon morceau d'ACDC ou n'importe quoi de ce que vous voulez, mais que ça fasse du bruit. Putain, là, d'accord. Là, je dis d'accord. Julien, attends, mais écoute bien, je crois que t'as pas compris, Seb. On a Julien qui a 16 ans, qui est de Paris, mais j'en veux d'autres, hein. Éventuellement, s'il y en a d'autres. Salut, Julien! Julien!
5: Ouais.
2: Voilà!
1: Ouais,
2: putain, sans déconner. Salut, Slash, dégaine, salut.
5: Ça va bien?
2: Ça va, tu vois, ça va, Juju?
5: Ouais, c'est bien.
2: Vas-y, mets-moi du son, juste 2 secondes pour voir.
5: J'ai du son, là.
2: Fais écouter. Yeah, rock and roll. Putain, mais avec ça, là j'ai envie de chanter.
5: Ah
2: là
5: ouais,
2: j'ai envie de chanter le blues.
5: On fait un petit bœuf à deux, ça dit, tu fais le blues, moi j'ai la guitare, toi
2: okay.
5: Tu chantes.
2: Moi plutôt bien cuit, hein.
5: Bien cuit, c'est-à-dire.
2: Le bœuf.
5: Le bœuf. Ah.
2: On va faire ça dans un instant, d'accord?
5: Ça roule.
2: Julien et Sébastien, vous allez bœuffer tous les deux, d'accord?
5: Ok.
2: S'il y a d'autres personnes qui veulent jouer de la guitare électrique. qui nous appelle dès maintenant au 0803-08-5000. Je sens qu'Apolline a envie de parler avec sa voix suave.
4: Ouais, c'est ça. Non, mais il y a les djembés, des trucs comme ça.
2: Ouais, balance-moi du djembé. Ouais, okay. Tu me balances du violon, tu me balances de l'accordéon, tu me balances de, je sais pas, du violoncelle, de la contrebasse, de l'harmonica, j'en ai éventuellement. Qu'est-ce qu'on pourrait avoir? Du sax, de la trompette, de la clarinette. On va faire un petit groupe comme on le faisait à la bonne époque en direct live. Une batterie, enfin, ce que vous avez. Vous appelez dès maintenant le 0803-08-5000. Si vous êtes des bons musicos, eh bien, si vous allez faire de l'impro, si vous voulez faire le bœuf, si vous n'avez pas bouffé, c'est le moment ou jamais. 0803-08-5000. On fait une pause de 5-6 minutes avec un truc assez cool que j'ai reçu aujourd'hui et que j'adore. La musique arabisante. J'espère que vous aimez ça, avec une grande dame de la musique arabe. Ça s'appelle Warda, c'est le nom de l'artiste. On écoute un morceau et on se retrouve juste après pour la suite et fin de cette radio libre qui, à mon avis, dans le dernier quart d'heure, va être assez folklorique. 0803 08 5000 et un petit peu de musique arabe, ça va nous faire du bien sur Fun Radio.

0: Oui, bonsoir.
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1: Bonsoir Julien.
0: 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Voilà. Et Max, bravo, bravo à toi, franchement.
1: Merci. Nickel.
2: On appelait de monsieur et madame Lacrotte. Alors, on y va, c'est parti. Monsieur et madame Lacrotte, quelque part en France, c'est chaud comme la braise. Allez, on y va, c'est parti.
3: Oui.
2: Allô, Lacrotte?
3: Oui.
2: Oh bah merde alors.
3: Hein, t'as que ça à dire? T'as autre chose à dire? Allez, sors-en.
2: Je sors là?
4: Ça pue.
3: Ah voilà, là,
4: ça pue, mais...
2: Ah non, ça pue, oui. Ah, on sort, ferme-la, ouvre la porte.
4: Je peux pas. Vite.
3: Et encore un
2: AR.
3: Allez.
2: Au revoir.
3: Allez.
2: Bien, voilà. Allez, on va s'en faire un autre, bien entendu, un autre monsieur, madame. Ah là là là là là. Il dormait pas, lui, hein. Il était éveillé, hein. Il doit travailler, hein.
4: Il attendait
2: qu'on l'appelle, ce qui est possible aussi. Attention, on y va. Un autre monsieur et madame Lacrotte. Ah là là là là, Franck. Alors. Ah, on est tombé sur un fax, on en fait un autre. J'espère qu'on en aura, hein, que ça va fonctionner. Ah là là là là là là là là là. Qu'est-ce qu'on se marre? On va se marrer tout à l'heure avec le débat, mais là...

0: Donc on rappelle des monsieur et madame la crotte. Quelque part en France. Sont-ils là? Sont-ils en train de crotter? La naille crotte. Tu me l'as enlevé de la bouche. Allez, allez. Allô. Allô, lolo. Allô. Oh bah merde.
1: Elle est peut-être sortie.
0: Ah, elle est peut-être sortie, ouais, c'est vrai, c'est possible, ouais. Putain. Allez, on s'en fait une autre. Il en reste encore, on n'a pas beaucoup, hein, s'il n'y en a pas énormément.
1: Il y en a plein, attends, je pousse.
0: Ah, vas-y, pousse, pousse. Putain, faut que ça chie, sur l'antenne. Putain. On en fait un autre numéro, là on entend le numéro se composer, donc on refait un autre monsieur et madame la crotte, en direct. Mister Shit. Ah là là là là là là. Et après on va accueillir tout le monde pour le débat. J'espère que ça va vous intéresser et que vous êtes amené à éventuellement réagir. Je tiens à préciser pour le débat que même si vous n'avez pas été harcelé ou vous harcelé, vous pouvez toujours témoigner de ce que vous allez entendre sur l'antenne si ça vous semble intéressant à faire. Allez, merde! Vous dormez ou quoi? Ça pionce, hein? Ah là là! T'as chié dans la colle! Monsieur et madame Lacrotte, on n'est pas gâtés, on en a eu un bon, le premier, puis là, on est en train de stagner bêtement. Allez, un autre.
1: Peut-être constipé.
0: Hein? Oh, ça s'en occupait, ouais, c'est constipé. Non, non, non, mais on est déchaîné, ça. On a envie de faire rire les France. La France profonde. Toi, Français, j'ai envie de te faire rire. Attention. Monsieur, madame Lacrotte. Êtes-vous là? Si oui, répondez. Décrochez.
1: Décrochez.
0: Ah, j'en ai une bonne, là. Ah. On n'a pas de chance, putain. Allez, merde! Ah, quel dommage.
2: Il y en a encore, hein, si tu veux.
0: Non, vas-y. N'hésite surtout pas. Allez, on s'en fait encore un autre. On va pas lâcher l'affaire comme ça. Et ça serait dommage, hein. Vous attendez ça avec impatience, les monsieur, madame, qu'on fait toujours d'ailleurs beaucoup, beaucoup trop tard. Parce que c'est un truc qui est bien drôle et qu'on passe trop tard, évidemment. Ah là là là là là là. On va peut-être repasser au zapping. Canal, on ne sait jamais. Je les aime bien les monsieur madame hein, dans les zappings. Un petit zapping. Allez, un petit monsieur madame Lacrotte. Allez, spécialement pour le zapping de TV+. Avec tous les auditeurs et téléspectateurs du zapping. Allez, rien que pour vous, on vous fait un spécial monsieur madame Lacrotte. Allez. Mais où sont-ils tous ces gens? Mais c'est pas possible. Ils sont enfermés dans les vaters ou quoi? Ah là là là là là là.
3: Allô?
0: Allô, la crotte?
3: Oui.

0: Ah, vous êtes toujours là? Allô?
1: Oui, vous êtes c'est pas...
0: C'est pas déjà assez bien tiré la charge, vous êtes encore là, Madame Lacrotte?
1: Oui, c'est à l'appareil.
0: Allô?
1: Oui.
0: Vous êtes là?
1: C'est pas pareil.
0: Ah bah c'est monsieur mon cul. J'essaie de me séparer de ma crotte, mais vous êtes toujours là? Enfin, je tire la charge, je ne comprends pas. Ah quand même. Voilà, spécialement pour tous ceux qui nous écoutent et éventuellement pour les TV+. Voilà, ma petite la crotte, on va arrêter là ce soir, on a bien terminé. Hein, t'es sympathique là. Celui-là.
2: C'est sympa.
0: C'est sympa. Hein.
3: Bon, ok Jean-Pierre, si je t'appelle en direct, c'est parce qu'en fin de compte, aujourd'hui...
4: Enfin, je voulais dire, ouais, vas-y.
3: Je sais pas, peut-être que Filda peut dire si c'est vrai ou faux, on a eu, je sais pas, 40-50 emails envoyés pour savoir... Oui. Comment t'allais et si t'étais en forme et que devenait ta carrière.
5: Ah, il voulait des nouvelles, il croyait que tu voulais plus passer sur Fun.
3: Donc on voudrait savoir un petit peu où tu en es pour les auditeurs parce que tout le monde me harcèle toute la journée. Jean-Pierre Sauzère, Jean-Pierre Sauzère. Où en est-on avec Jean-Pierre Sauzère?
4: Et qu'est-ce qu'ils disent mes fans sur Fun?
3: Ils disent que tu veux... Qu'est-ce qu'ils disent les fans, Manu Fildar ou Manu, c'est quoi? En gros, c'est qu'ils souhaitent qu'ils réussissent.
5: Ouais. Mmh.
3: Ils espèrent que tu es la procureure des nouvelles chansons et que
5: bah, la procureure ça passe après. Hein.
3: Mais, ouais, mais
5: une après, carrière avant.
6: Il y a des filles qui veulent son corps.
4: Je veux les deux avant. Je les deux en même temps. Mais.
3: C'est-à-dire la
4: carrière. Brigitte et voilà. Et je veux Brigitte maintenant qu'elle m'écrit. Voilà.
3: Et tu veux.
4: Je continuerai.
3: D'accord. Voilà. Sinon, t'arrêtes.
4: D'ailleurs, Brigitte, je l'ai vu à la télé là, ce soir. Là.
3: Ah, vous avez le micro allumé, les enfants, ouais. Ouais. Tu m'as dit tu l'as vu ce soir à la
4: et
3: télé.
4: Elle me plaît, elle est bien, voilà.
3: Bah, tu l'as vu où?
4: Voilà, ouais.
3: Attends. Tu dis que tu l'as vu à la télé, ça serait pas Claire Chazal qui était nulle part ailleurs, tu sais.
4: Non,
3: non,
4: non,
3: bon.
4: Ah, t'es ouais, j'ai bien sûr que j'ai vu Claire Chazal, c'est Canal Plus.
3: Alors. Et donc
4: non, mais c'est bien Brigitte Lamy, j'ai vu.
3: Brigitte Lamy, d'accord.
4: Voilà, ouais.
3: Et alors?
4: Bah je me dis qu'elle me plaît, voilà.
3: Non, mais bah, attends.
4: Pourquoi chercher mieux?
3: Oui, mais les fans, ils ont envie. Les fans, ils ont envie que tu continues à être sur l'antenne et que tu continues ta carrière.
4: Bah, les fans, ils ont envie. Ils ont envie, ils m'appellent, ils fonctionnent de m'appeler tous les jours. Que j'ai Brigitte, voilà.
3: Non, ils disent d'abord.
4: Et d'ailleurs, il y a des propositions de femmes qui veulent de moi, mais non.
3: Non, moi je crois qu'il faut que. Je pense que tu.
4: Non, mais écoute, je raccroche, sinon, non, mais non, mais écoute.
3: Non, mais attends.
4: Moi je te dis que. On c'est est... comme ça et pas autrement.
3: Ne raccroche pas au nez, attends, on discute.
4: C'est comme Alilé, tu vois, il est têtu, il est comme ça. Hein.
3: Non, mais on est des
4: alors,
3: hommes.
4: Écoute-moi.
3: Non, mais on est des adultes.
4: Okay.
3: On est des adultes. On est des adultes, on peut discuter.
4: Ouais,
3: bon, alors.
4: Moi je te dis que. J'attends d'avoir des nouvelles de Brigitte.
3: Je sais, mais j'essaie de négocier.
4: On se rend compte et après on verra ensemble.
3: J'essaie de négocier ton retour à l'antenne.
4: Je ne connais pas ma carrière avant, c'est tout. Moi, je m'en fous, sinon je pars vers Dieu.
3: Et les fans.
4: Et d'ailleurs, j'en ai un appel aux extraterrestres que je connais. D'ailleurs, une charmante fille qui est extraterrestre. Et Brigitte, elle ne saura pas que je suis taré. Parce que c'est la vérité. J'ai présenté les extraterrestres, voilà.
3: Tu sais, tu m'en as fait écouter. Tu m'as fait écouter au téléphone
4: ils
3: des extraterrestres.
4: Comme
3: nous.
4: Tu dis rien, Max, voilà.
3: Non, je ne dis rien, mais bon, voilà, c'est un secret, mais t'inquiète pas.
4: Je sais pas comment ils sont à l'intérieur et tout. Ils sont différents que nous, ils ont des pouvoirs différents.
3: Exact.
4: Mais il y a des choses qu'il faut pas dire, et voilà, je vais pas dévoiler tout le reste.
3: Non, mais évidemment, mais bon, tu vas quand même pas nous laisser tomber. Ta carrière, tout ça, tout ce qui...
4: Non, je te laisse pas tomber, mais moi j'attends une nouvelle de Brigitte, et après on verra, voilà.
3: Mais les auditeurs, ils pensent que tu te trompes.
4: On m'a dit que je l'aurais pas, et moi je la veux, moi, c'est tout.
3: Non, mais que tu la veuilles, c'est une chose, mais est-ce que tu crois que tu mélanges pas tout?
4: Non, mais moi j'ai pas le moral de continuer, alors excuse-moi, ok?
3: Arrête, fais pas les conneries, tu m'appelles tous les jours.
4: Non,
3: d'habitude.
4: Mais écoute,
3: j'ai envie
4: mais
3: que tu
4: t'appelles plus tous les jours.
3: Mais je veux que tu réussisses.
4: Ouais, bah, si tu veux que j'ai réussi, bah, que Brigitte elle m'écrive, voilà.
3: Bah ouais, mais elle est en train
4: que la juge d'application des peines, elle veut pas que j'écrive, bah j'écris peu.
3: Eh bah, je lui envoie un email.
4: J'attends que Brigitte elle m'écrive, que mange sa photo, que je la rencontre.
3: Elle voulait t'envoyer un email.
4: Au restaurant, et après on va ensemble.
3: Ouais, et si elle veut pas, après, une fois que tu... Alors si on arrive à ce qu'elle accepte de...
4: Pas parler, ça ne
3: non,
4: va pas.
3: Attends, tais-toi,
4: alors,
3: tais-toi.
4: Alors moi, je veux dire, si les maisons disent, veulent pas de moi, qu'est-ce qu'on fait?
3: Non. Écoute-moi bien, tu m'as pas laissé terminer ma phrase.
4: Alors,
3: si elle accepte de te rencontrer, de dîner avec toi, et qu'ensuite,
4: ouais.
3: et ensuite, passer ce dîner, elle a pas forcément envie de sortir avec toi, est-ce que tu accepterais?
4: Il faudrait que je la revoie, voilà.
3: Mais d'accord, en imaginant que tu la revois et qu'elle ne veut pas sortir avec toi après avoir dîné avec toi, est-ce que tu acceptes ça?
4: Ah mais ça, t'es pas dans sa tête, tu veux pas savoir.
3: Non, mais en imaginant qu'elle ne veuille pas.
4: Moi, j'ai eu une procureure en ligne, je dirais pas son nom, de toute façon, elle me l'a pas dit, voilà. Et elle m'a questionné et tout, voilà, et elle sait que je suis bien dans ma tête et tout, et que j'ai dit si vous étiez à la place de Brigitte, si vous me direz oui. Et elle m'a répondu, de toute façon on peut pas savoir, voilà.
3: Non d'accord, bon enfin bon, quand elle te dit que t'es
4: et
3: normal.
4: En plus, des enfants, ils sont grands et tout, et voilà, mais.
3: Ouais, le problème c'est qu'elle
4: m'a dit je mérite de toute façon de l'avoir, voilà.
3: Mais elle est mariée cette femme. Elle est mariée, c'est ça le problème. Bah, hein? Quoi? Qu'est-ce que tu dis?
4: Comment?
3: Je dis, elle est mariée.
4: Non, mais rien, vas-y.
3: Elle est mariée, cette femme.
4: Non, mais cette femme que j'avais eue au téléphone.
3: Une non, fois, je parle pas d'elle, je parle de Brigitte. Elle est mariée.
4: Je sais pas. Non, mais c'est pas Dieu va faire cette étale et je la veux. C'est tout.
3: Mais bon, tu peux pas aller. T'es pas
4: recueilli. Non, mais j'ai dit, bon courage que je l'aille.
3: Bah, moi aussi, je t'encourage okay. à ce que tu l'ailles. Comme tu dis.
4: Bah voilà, tout le monde m'encourage que je l'aille. Je prends des coups de fil par jour.
3: On te souhaite bon courage, mais
4: même
3: c'est à toi.
4: Je reçois des coups de fil de Tareil qui m'appelle, mais moi j'en ai rien à foutre.
3: Jean-Pierre, on te souhaite bon courage. On est tous derrière toi, mais on ne peut rien faire pour toi. Donc il faut continue ta carrière.
4: Non!
3: Mais putain, mais.
4: J'attends, c'est tout. J'ai dit au type de probation, ça se passerait comme ça, ou alors ça se terminera mal.
3: Non!
4: J'ai rien à perdre.
3: Non, t'es bêtise.
4: Le sait.
3: Non, et oui, mais.
4: Non! D'ailleurs, fallait pas m'appeler.
3: Mais je suis ton ami. Je veux
4: Dieu
3: t'aider.
4: Est fort et moi aussi.
3: Mais okay. Je sais bien que Dieu est
4: tu
3: fort.
4: Tu veux m'aider? Bah, encourage-moi vers Brigitte.
3: Eh ben, je t'encourage. Voilà. Tu rigoles.
4: Je veux la rencontrer, après je continue.
3: Eh ben, je t'encourage
4: si
3: à la
4: rencontrer. Si je la raconte pas, c'est pas grave, je partirai vers Dieu.
3: Je t'encourage, je t'encourage à la rencontrer, je te souhaite bon okay. courage. Mais moi, j'ai besoin de toi pour le rock'n'roll.
4: Je suis comme Hallyday, moi.
3: Moi, j'ai besoin de toi.
4: Voilà.
3: J'ai besoin de ton succès.
4: Je vais comme Hallyday dans le futur, j'ai envie de faire du rock'n'roll.
3: Ah, bon, quand même. J'ai l'impression que t'as plus envie d'être chanteur.
4: Mais déconne pas, mais j'ai envie d'être chanteur, bien sûr.
3: J'ai l'impression que t'es pas fait pour ce métier.
4: J'ai pas envie de me mettre avec Brigitte comme ça, puis de rien foutre.
3: J'ai l'impression
4: sinon, c'est pas la peine de me mettre avec elle.
3: T'es peut-être pas fait pour ce métier.
4: Moi, je veux faire les deux en même temps.
3: Non, on peut pas.
4: Je suis fait pour être chanteur.
3: Bah oui, bah sois chanteur d'abord.
4: Tu vois.
3: Bah sois chanteur d'abord.
4: Non, ben il fallait me faire faire des galas à la suite, fil à fil, voilà.
3: Mais comment tu veux,
4: moi je précipite pas les choses.
3: Comment tu veux,
4: alors,
3: Jean-Pierre, écoute-moi.
4: Okay.
3: Écoute-moi.
4: Je te demandais, fais-moi faire un gala tous les 15 jours, RTL. Tu peux pas, ok?
3: Non mais tu m'as pas laissé.
4: Moi je suis un homme de scène, ok?
3: Eh ben justement, quand après ce concert.
4: Bon, maintenant il est trop tard, j'ai dit que je veux Brigitte, c'est tout, j'ai vu ce type.
3: Mais non mais.
4: De toute façon, je me suis disputé avec lui, je rappelle un matin, j'ai peur de rien. Ce mec il m'a dit de toute façon après tout, si ça sort avec toi, je ne l'empêche pas, il m'a dit.
3: Jean-Pierre.
4: Il m'a dit je te le souhaite parce que je veux pas que ça se termine mal.
3: Jean-Pierre.
4: Et il m'a dit ça se terminera bien, il m'a dit.
3: Écoute-moi bien. Après le concert, okay. quand on en a discuté, tu voulais Brigitte, je t'ai dit que j'allais t'aider. Et toi t'es complètement parti dans ce truc-là, tu voulais plus faire de gala. J'avais des propositions de gala. J'avais des dates, j'avais des gens en province.
4: C'est grosse connerie.
3: Non, c'est pas des grosses conneries.
4: Mais comme
3: t'étais dans ta tête complètement.
4: Mais de toute façon, il y a des mecs qui doivent venir me voir, tu vois, là, ils sont bien placés, là. Ils sont musiciens et tout, donc je les attends.
3: Ouais.
4: Bon, ils m'ont dit que pour Brigitte, ils me le souhaitaient, et puis probablement ça devrait faire. Voilà,
3: non, mais tout le monde te souhaite ça, tout le monde se moque de toi, c'est pas possible.
4: Ah, je vais pas revenir sur Elisabeth Sello.
3: Mais non.
4: Elle m'a dragué et tout, donc c'est à eux. Je la rencontre, puis je dirais que je veux Brigitte.
3: Ouais, elle t'a dragué où? Où est-ce qu'elle t'a dragué?
4: Bon, de toute façon, je dis rien, voilà.
3: Bon, attends, on a une demoiselle. Attends, on a une femme qui veut t'aider. Elle s'appelle Yolande.
4: Non, je veux pas parler à cette dame qui est très gentille, qui a une fois.
3: 52 ans de Nîmes.
4: Elle pense à sa carrière et voilà, on change pas.
2: Allô Jean-Pierre, je voudrais te parler de plus important.
4: Mon destin, c'est Dieu qui l'a choisi.
3: Gérard, putain, je confonds les deux, ça va pareil.
4: Voilà.
3: Jean-Pierre, respecte au moins les gens qui t'aiment.
4: On ne détourne pas le destin de quelqu'un.
3: Respecte les gens qui t'aiment. Voilà. Yolande veut te parler, alors vas-y Yolande.
2: Bonsoir Jean-Pierre et bonsoir Max.
3: Vas-y Yolande.
2: Voilà. Jean-Pierre, il y a un petit moment que je suis en train de t'écouter et je ne suis pas d'accord avec toi. Je vais te dire le pourquoi je ne suis pas d'accord.
4: Parce que moi, je suis pas d'accord pour vous parler plus, ok?
3: Oh, t'es con, Jean-Pierre.
2: Non, alors, c'est parce que c'est quelqu'un de très bien que je suis là pour ça.
3: On est là pour t'aider, Jean-Pierre, et toi, t'es mauvais, tu vois, t'es là, tu te sens tout seul.
2: Et moi, j'adore ce que tu fais. Écoute-moi, Jean-Pierre.
4: Moi, on m'a fait des mauvais coups de ma vie, j'ai décidé que ça serait comme ça.
2: Jean-Pierre, écoute-moi, je t'en prie.
3: Mais là, tu m'aimes pas.
4: Attendez,
3: vous parlez tous en même temps, malheureusement, Yolande, pour l'instant,
4: comme ça et pas autrement.
3: Je crois que Jean-Pierre est malheureusement tellement taré que là, il parle tout seul. Et qu'il il écoute pas les gens.
2: Il faudrait qu'il
4: essaie de l'écouter
2: 30 secondes, je ne demande pas plus.
3: Allez, vas-y alors, va droit au but, parce que si tu fais des longues phrases, il tiendra pas le coup.
2: Non, mais ce que je veux lui faire comprendre, c'est qu'il ne faut pas qu'il se décourage, parce que ce qu'il fait, c'est très bien. Et moi, j'en suis heureuse, parce que c'est des gens comme lui qu'il nous faut. Et ça, il faut qu'il comprenne.
3: T'entends?
2: Il a très bien démarré.
4: Ouais, vous avez très bien parlé, voilà. Il faut des gens comme moi, comme Balawan, qui ont de la gueule, qui ont peur de rien.
3: Voilà.
4: Et que j'ai pas envie d'être président de la République.
3: Voilà.
4: Et qu'en plus, j'ai des idées pour un mec.
3: Yolande, laisse-le
4: et
3: finir.
4: Voilà, je suis pas taré parce que je sais des choses dans l'avenir. Et voilà, je sais ce que je dis.
3: Bon, bah c'est, bah voilà,
2: parce
3: bah ça,
2: que c'est quelqu'un de bien qui te faut foncer. Te faut
4: je suis pur dans mon cœur. Il n'y en a pas beaucoup sur la terre, mais comme moi, je dirais que je suis le seul à être comme moi.
2: Mais bien sûr,
4: voilà,
2: que
4: j'ai envie de faire ça, j'ai envie de rencontrer Brigitte et après on verra. C'est tout.
2: Mais d'accord, mais il faut que
4: tous ceux qui m'ont fait des mauvaises choses, ils verront rien par la suite.
2: Il faut que tu continues ce que tu fais, Jean-Pierre.
3: Attendez, vous parlez, attendez.
4: Ça très bien faire.
3: Le problème, c'est que Yolande, vous passez votre temps à parler l'un sur l'autre, on ne comprend rien.
4: Personne, si j'ai Brigitte.
3: D'accord, on a bien compris. Yolande, on a bien compris que...
4: Je veux la rencontrer après, on va ensemble.
3: Yolande, on a bien compris que tu es un peu le porte-parole de tous ceux qui sont de l'autre côté et qui souhaitent le bonheur de Jean-Pierre et qu'il ne faut surtout pas qu'il lâche sa carrière professionnelle.
2: Non, il ne faut pas qu'il lâche, il ne faut pas. C'est quelqu'un de très
4: bien. Non, mais moi j'attends des nouvelles, on m'a dit que je l'aurais pas, il y en a plein qui me disent que je l'aurais.
3: Mais si tu la lâches ta carrière, Jean-Pierre, la carrière, elle est devant toi, elle est toute devant, regarde là, elle est toute tracée.
4: Ouais, devant moi, je sais, j'ai des fans, j'ai tout le bordel devant moi, j'ai une maison, des soucis.
2: Il faut pas douter de toi, il faut que tu continues. Justement, c'est là ton problème.
4: Mais j'ai pas le moral de continuer, j'ai des dents.
2: Mais je t'aime plus ton moral,
4: Dieu est fort, j'ai rien à perdre.
3: Mais si, t'as tout à perdre. Mais qu'est-ce que tu crois que tu allais faire une carrière sur une autre galaxie, sur une autre planète?
2: Mais t'as une essence unique comme la
3: tienne. Mais attends, Yolande, c'est pas toi que je parle. Si je lui pose une question à Jean-Pierre, si tu réponds à ma place, on sort à la place de Jean-Pierre. Jean-Pierre,
2: excuse-moi.
3: Tu vas aller faire ta carrière sur une autre planète? C'est ça, Jean-Pierre?
4: Il y a des choses qu'on change pas dans la vie, tu vois.
3: Qu'est-ce qu'on change pas dans la vie?
4: Voilà, alors moi j'écoute la parole de Dieu, tu vois. Je suis pas taré. Ok.
3: Mais Jean...
4: Alors moi j'ai dit que je voulais rencontrer Brigitte avant, j'en ai trop entendu, j'en ai souffert de tout ça, qu'on m'a mis en tôle et tout, c'est rien. Mais je vais prouver que je suis pas taré, c'est tout. Alors qu'ils m'y remettent en tôle et très vite alors.
3: Eh ben le meilleur moyen de le prouver que t'es pas taré, Jean-Pierre.
4: Mon village, il me dit.
3: Oui, tu, oui.
4: Je vais me mettre en prison parce que je suis amoureux de la procureure.
3: Bien sûr.
4: Il va m'encourager à lui écrire Elisabeth Senot, mais j'écrirai pas Elisabeth Senot.
3: Jean-Pierre, tu dis que tu veux prouver à tout le monde que t'es pas taré, mais le meilleur moyen de prouver que t'es pas taré, c'est de continuer dans... continue dans la chanson, on fait des galas.
4: Non, je continuerai. Une fois qu'elle m'aura écrit, j'aurai rencontré. Mes fans, ils sont avec moi.
3: Non, en plus, ils rigolent quand ils disent ça.
4: C'est comme ça, autrement.
2: Mais elle va nous ficher en l'air. Moi, je comprends pas ça, moi.
3: Moi, je te préviens.
4: Mais même si j'ai pas Brigitte et puis j'y rate Marie, c'est pas grave. Je vais pas la rater vers Dieu, au moins.
2: Mais tu peux avoir Dieu si tu veux. Mais faut
4: pas,
2: il te faut foncer.
4: J'étais courageux de pas arrêter de harceler le tribunal. Pour Elisabeth, j'étais juste au bout, j'ai dit que je l'aimais et tout, j'étais en tôle.
3: T'es un taré.
4: Et tout. Bon, voilà.
3: T'es un taré.
4: Eh ben, je suis taré, puis voilà. Mais ben, je suis taré. Mais voilà. Je suis pas pur dans mon cœur et je le pensais. Mais Dieu sait que je suis pas taré.
3: Mais
4: voilà.
3: T'es un taré d'amour, t'es un taré d'amour. T'aimes l'amour?
4: Bah ouais, je suis comme allié.
3: Ah ouais.
4: Mais j'ai pas envie de...
3: Eh ben moi je suis comme Balavoine.
4: Il y a des nanas qui m'ont appelé, là. Ils sont gentils, ils m'ont dit bon, on vient te voir samedi. Non, mais je veux pas qu'ils viennent.
3: Pourquoi faire pour te sucer?
4: Ça sert à rien.
3: Elle veut s'occuper de ton corps?
4: Voilà, mais moi c'est pas la peine.
3: Bah non, mais en plus t'es pas beau, alors en plus...
4: C'est tout.
3: Bon, en tout cas, merci Yolande pour ton témoignage.
2: Merci à toi, Max.
3: Merci à toi, bisous et bonne fin de soirée. Toi, c'était une femme en plus qui te parlait, parce que quand même, Yolande a 52 ans.
4: Ah oui, c'est gentil, on veut que je réussisse.
3: Mais
4: bon,
3: tout le monde, il y a tous les gens, et devant, il y a au moins 10 lettres par jour pour toi, pour dire à Jean-Pierre, faut pas qu'il lâche l'affaire, faut qu'il réussisse.
4: Et puis, je lâcherai pas, non.
3: Ils veulent que tu réussisses
4: ta carrière. Je lâche pas ma carrière de chanteur.
3: Mais si tu la lâches.
4: Moi, j'attends maintenant Brigitte, et je la rencontrerai.
3: Et si tu l'as jamais, ça se trouve, tu la rencontreras jamais.
4: Bon, si je rencontre pas, j'ai rien à perdre. Je suis vers Dieu du cas de mon ami Nicolas, ce qu'il avait passé il y a...
3: Arrête tes conneries.
4: Après tout, j'ai rien à perdre.
3: Moi, Dieu,
4: non, j'arrêterai pas.
3: Je suis en contact avec Dieu. Dieu m'a dit qu'il fallait que tu restes sur Terre et que tu fasses du rock'n'roll.
4: Ok. Ouais, ben Dieu, ben Brigitte qui a me rencontre. Et voilà, après on verra ensemble.
3: Mais elle m'a dit, j'ai envoyé un email. Elle m'a rien envoyé.
4: Bah oui, mais j'ai pas eu son email. J'ai rien, moi.
3: Bah ouais,
4: j'ai
3: mais...
4: pas de...
3: T'as internet chez toi?
4: Non, mais je crois que de toute façon, Nicolas, plus tard, va m'en faire un, là.
3: D'accord. Parce que moi, elle m'a dit qu'elle allait t'envoyer un email chez toi.
4: C'est Basile, comme il m'a dit, voilà.
3: Sinon, elle t'écrit une lettre.
4: Parce que Nicolas, c'est quelqu'un... Hein?
3: Je demande à Brigitte qu'elle t'envoie une lettre directement.
4: Oui, mais elle te met sa photo, parce que tout le monde se faire passer pour Brigitte Lamy.
3: Bah non, fais-moi confiance.
4: Rassure-toi, hein.
3: Fais-moi confiance.
4: Non, si je reçois une lettre de Brigitte Lamy, si j'ai pas sa photo, il la faut la poubelle.
3: Putain, mais t'es
4: parce
3: grave.
4: Que pour moi, ça serait pareil.
3: Mais aie confiance en moi.
4: Ah ouais, mais écoute, t'es où, c'est... Non. Non, ça
3: moi
4: sera comme ça.
3: Alors que moi, je t'ai fait venir
4: tu
3: à la radio.
4: Tu veux m'envoyer une lettre avec ta photo.
3: Je t'ai fait un concert en direct sur RTL, tu me croyais pas, ça a été fait sur
4: et
3: les
4: puis,
3: locaux.
4: Et puis, dans l'avenir, moi, je vais t'aider, mec.
3: Tu m'as même pas remercié,
4: alors,
3: espèce
4: si
3: de salaud.
4: Que...
3: Tu m'as pas remercié, t'es un escroc. Je suis sûr que tu fais exprès.
4: Je
3: t'es un escroc.
4: Alors
3: t'enregistres, là, hein?
4: Comment?
3: T'es en train d'enregistrer là?
4: Hein?
3: T'es en train d'enregistrer?
4: Bah ouais, ma cassette est arrêtée au même moment. J'enregistre évidemment la radio, mais c'est pas net, c'est pourri ce son là.
3: Bah ouais, c'est normal, mais c'est toi qui es pourri, c'est ta voix. C'est ta voix qui est pourrie.
4: Et la tienne aussi.
3: Non, c'est plus la tienne que la mienne.
4: Cassez-la,
3: voilà.
4: Ouais, cassez-la. La mienne a été pourrie, m'a appelé ma maman.
3: Vas-y, tout m'a fait craquer.
4: C'est encore la dernière pluie que je peux être né.
3: Putain, mais t'as une voix, toi, mais c'est hallucinant.
4: Bah tu vois, je me suis cassé la voix au gala, mais bon, c'est pas grave, elle est revenue ma voix.
3: D'ailleurs, je vais peut-être le repasser en direct, le gala, tout le gala.
4: Ok. Et tu m'enverras un CD de ce gala?
3: Tout m'a fait craquer.
4: Et l'enregistrement que j'ai fait à Fun Radio, ok?
3: Que j'aime.
4: t'aime, que je t'aime.
3: Que je t'aime.
4: Mais j'ai même moi qu'à l'idée, tu vois, c'est surprenant.
3: Hein. Mais alors c'est pour ça, pourquoi tu vas arrêter ta carrière?
4: Mais je veux pas arrêter ma carrière, moi j'attends des nouvelles. Alors tu dis à Brigitte qu'elle m'écrit, qu'elle m'envoie sa photo et voilà, après ils vont ensemble.
3: Bah elle m'a dit qu'elle allait le faire.
4: Voilà, parce que c'est vrai, je pourrais très bien songer, arrêter comme ça, comme on dit de délirer.
3: Et c'est vrai, comme tu me l'as dit.
4: C'est pas un délire, moi. Je me suis fâché avec un mec et tout. J'ai dit, bah, tu fermes ta gueule.
3: Et comme tu me l'as.
4: Une, puis voilà.
3: Et quand tu me l'as, comme tu me l'as souvent. Quand tu me l'as souvent dit au téléphone, en plus, c'est vrai que si tout rentrait dans l'ordre, après, toi, tu ferais une carrière de folie.
4: Bah voilà.
3: Et tous tes fans seraient contents.
4: Tu vois, si je me dis, bon, je veux la juste application des peines, là, je deviens un taré, toi.
3: Ouais.
4: Ok, j'ai écrit une belle chanson avec son nom, d'accord.
3: C'est vrai.
4: Et si je dis que je vais noter, voilà. Non. Ça
3: d'accord.
4: Fait 8 mois, donc maintenant faut que j'attende de le rencontrer, après on verra.
3: Baisse la radio derrière toi, s'il te plaît. Et c'est vrai
4: parce que je suis pas taré, parce que
3: mais
4: je
3: non.
4: Suis pas comme les autres et j'ai envie de continuer.
3: Je pense que t'es taré d'amour. T'as envie d'amour, t'as envie de donner de l'amour.
4: Bah ouais, voilà, ouais, j'ai envie de voilà, ouais.
3: Mais pourquoi
4: moi,
3: pas
4: je vais te raconter une histoire, ce qui m'est arrivé, moi. En 94, je suis monté à Paris enregistrer une émission de télévision. Toi.
3: Ouais.
4: J'avais passé devant le studio en voiture. Une blonde est sortie, une fille merveilleuse, ça s'appelait Gaëlle Germain. Elle m'a regardé tout ça, j'ai dit il y avait quelque chose qui n'est pas normal. Son mec était producteur des Fers 3 à l'époque, bien placé. Cette nana, on m'a téléphoné en disant qu'elle m'aimait tout ça, puis moi je ne l'ai pas cru. Puis après, je l'ai eu au téléphone, je me suis attaché avec elle et tout. Elle m'a appelé même de très haut, dans un avion, tu vois, à l'époque. Derrière le dos de son mec, tu vois.
3: Ouais.
4: Hein, et elle m'a appelé à 10 francs la minute sur son portable.
3: Carrément, à 10 francs la minute
4: et
3: sur son
4: j'ai
3: portable.
4: J'ai attaché avec elle et tout, elle a quitté son mec.
3: Pour toi?
4: Pour moi, elle a quitté quelques temps, parce qu'elle était partie avec une copine que, à elle que j'ai eue, qui s'appelait Sylvie, voilà.
3: D'accord, ouais.
4: C'est grâce à elle d'ailleurs que j'ai passé sur France Radio 92.
3: Ouais.
4: Et bah, je voulais dire que cette histoire-là, bah, après, bon, je sais pas si elle a remis avec son mec ou quoi, mais je pense qu'elle a retourné avec et qu'il a fait un enfant. Bon, aujourd'hui, je sais qu'elle n'est plus avec, voilà. Mais je sais que son mec était tellement taré qu'il avait engagé un mec pour me buter, tu vois. Tu vois comment que c'est, showbiz?
3: Carrément.
4: C'est comme si que je dirais, je veux Claude Marouani, tu vois, puis on va me buter, tu vois.
3: Carrément.
4: Alors, j'ai pas peur de dire ça, parce que je suis comme Balavoine, tu vois, je l'ai dit. Son mec, il a engagé un mec pour me tuer.
3: Enfin, si t'es comme Balavoine, prends pas l'hélicoptère dans le Sahara.
4: Il s'est planté, il s'est planté avec un revolver devant moi.
3: Carrément. Ah ouais.
4: Il a pas le courage de tirer, ce con.
3: Ah ouais, alors que bon, voilà.
4: Alors, tu vois, après tout s'est arrêté.
3: Bah ouais, t'es quand même le roi du rock'n'roll.
4: Bah voilà.
3: Aujourd'hui. Bah écoute, je suis content de savoir que ça va mieux.
4: Et
3: dans
4: moi,
3: ta...
4: j'ai raconté cette histoire-là, et c'est vrai, et c'est Gaëlle Germain, mais écoute,
3: je
4: la salue, voilà. Bon. Je sais qu'elle m'a appelé, parce qu'elle était très attristée, parce que tant que je dis, je voulais Elisabeth Seno et tout, elle m'a appelé. Elle a proposé de me parler, voilà, pour la avec ses deux filles derrière.
3: Elle m'a téléphoné, parce qu'elle a réussi à avoir mes coordonnées, et elle me dit qu'elle était très jalouse. Mais qu'elle te souhaitait tout ton bonheur.
4: Bah voilà. Mais voilà. Avec les chansons que j'avais écrites, elle, pour.
3: C'est vrai.
4: Bien,
3: Bon bah Jean-Pierre, ça me fait plaisir.
4: Parce que j'avais écrit une chanson pour elle. Que tu sois juif ou pas, je t'aimerais plus fort qu'une révolution.
3: Ah bon. Eh bah écoute, en tout cas.
4: C'est un tube, ça.
3: C'est un tube.
4: De toute façon, je Brigitte maintenant et on revient pas en arrière, voilà.
3: Ben là, là,
4: et elle, je souhaite d'avoir un autre mec que le mec qu'elle avait, c'est tout.
3: C'est marrant parce que bien avant le gala, tu voulais Brigitte. Après, tu m'as dit que tu t'en foutais, que c'était la chanson d'abord. Et maintenant, t'es revenu sur Brigitte.
4: Ouais, bah écoute, maintenant.
3: Tu changes d'avis tout le temps, quoi.
4: Tu me le souhaites au moins, toi.
3: Oui, bien sûr, mais est-ce
4: ben
3: que
4: voilà.
3: Ce dont j'ai peur, c'est qu'un jour tu l'auras, puis une fois que tu l'auras, t'en voudras plus.
4: Non, ben non, je suis pas comme ça.
3: Ah si.
4: Non, je crois en Dieu, c'est comme si que je disais demain, je crois plus en Dieu, ok.
3: Non, mais ça n'a rien à voir, Brigitte
4: si,
3: et Dieu.
4: Ça n'a rien à voir.
3: Dieu et Brigitte, ça n'a rien à voir.
4: Non, mais ça va voir pareil, parce non, que moi, c'est comme si qu'on m'a demandé d'oublier Dieu et j'oublierai pas.
3: Non, mais ça se trouve, tu sais, quand tu veux quelque chose vraiment, puis une fois que tu l'as, t'en veux plus.
4: Non, mais tu rigoles,
3: mais je rigole pas,
4: mais voilà.
3: Moi, je veux bien que tu la rencontres.
4: C'est
3: mais
4: comme
3: crois
4: si
3: pas...
4: tu disais que demain,
3: je crois pas que ça soit
4: ta copine Céline. Elle est gentille, du
3: Orly. Je crois pas que ça vaut le coup de sortir avec elle.
4: Si, ça vaut le coup quand même.
3: Non, mais compare
4: je
3: pas.
4: Je m'en fous qu'à mettre des mecs en tôle. Il y en a, ils sont tarés. De toute façon, faut les mettre en tôle. Je lis carrément. Moi.
3: Ah bon?
4: Voilà.
3: Bon, alors, on va la mettre en tôle alors.
4: Non, mais je veux dire, la raison de foutre des mecs en tôle, c'est vrai, il y en a, ils sont tarés.
3: Bah ouais, comme toi.
4: Tu vois, faut trier en France toutes les mauvaises brebis galeuses, tu vois. Là.
3: Ouais.
4: Voilà, non mais c'est vrai, c'est ceux qui tuent, faut les tuer, tu vois, moi je te le dis carrément, hein. Voilà.
3: Attends, mais t'as pas la langue dans ta poche, t'es vraiment Balavoine.
4: Je suis pas Le Pen, mais je me dis, faut faire quelque chose.
3: T'es Balavoine, quoi.
4: Je suis comme Balavoine, voilà. Comme Balavoine, il dit, les jeunes, si on fait rien, vous virez des mauvais côtés.
3: Très bien, bah, je te souhaite...
4: en train de casser tout, là.
3: Je te souhaite la même carrière que lui.
4: Bah voilà, y'a pas de problème. Et moi, je veux Brigitte, je veux la rencontrer, après on verra ensemble.
3: Eh ben écoute, en tout cas, je suis content.
4: Tu veux dire qu'elle m'écrive?
3: Mais évidemment, évite.
4: Et comment, sans photo, parce que sinon, pour moi, c'est pas elle.
3: Évite.
4: Et vite, et je reprends ma carrière. Mais d'ailleurs, Nicolas, il travaille sur un tube, là, quand ça donne le Wack and Wack.
3: Ah bon?
4: Ouais.
3: Ah bon, quand même, t'as pas tout laissé tomber, alors?
4: Non, mais j'attends de rencontrer Brigitte, voilà. Bon, tu diras que c'est la vie qui est comme ça, je suis pas comme les autres, et les gens, ils m'aiment tel que je suis, parce que je suis pas comme les autres.
3: Et t'attends le moment, le fameux moment. Ça va être énorme.
4: Ça va être énorme, ma carrière, rassure-toi. Avec les idées que j'ai en plus et tout.
3: C'est vrai,
4: t'as
3: plein d'idées ?
4: Mais bien sûr, bon. Je dévoile pas sur l'antenne.
3: Bah évidemment, tu gardes ça pour toi.
4: Voilà.
3: D'accord.
4: La mère à Nicolas, tu sais, elle sait très bien que je suis pas taré dans ma tête. Hein.
3: Non, mais moi, tu dis.
4: On dirait à son fils, c'est pas la peine de travailler pour Jean-Pierre, hein, c'est que j'ai des bonnes idées.
3: Évidemment, tout, évidemment, voilà. Évidemment. Ok. Bon, bah Jean-Pierre, ça me fait plaisir de savoir finalement okay, que ça
4: va. Ça m'a fait plaisir de t'avoir en ligne.
3: Tu vois, quand même, ça nous fait plaisir, même si tu voulais pas passer en direct, je savais que ça nous ferait du bien à tous les deux. Et
4: bah
3: puis
4: voilà,
3: ça...
4: ça fait du bien à mes fans aussi, voilà.
3: Ah bah attends.
4: Si ils continuent de m'appeler, c'est bien.
3: Ah bah ils pensaient que t'étais mort ou que t'avais plus du tout envie. Ah non, mais, non, mais mort dans le sens.
4: Alors. Comment fais-je, j'en sais rien. Mais je sais très bien, pour vivre sans toi, c'est pas facile de vivre sans toi. Tu connais la chanson validée, celle-là?
3: Non, je la connaissais pas, celle-là, non.
4: C'est pas facile.
3: Ah, putain, dis donc.
4: Et pareil que mes amours sont milliardaires ou fauchés, et faut que j'en parle à mon banquier. Je suis drogué, je suis cinglé, choisissez.
3: D'accord.
4: C'est pas facile de vivre sans toi.
3: Quel talent, Jean-Pierre.
4: Ces chansons-là, je compte les faire plus tard.
3: Bien sûr, bah, de toute façon, on fait ça le 21 juin pour la fête de la musique.
4: Bah, il faut que Brigitte m'écrive, et voilà, je continue, c'est tout.
3: D'accord, ok. Rock and roll.
4: Rock and roll, t'es sud.
3: D'accord, très bien.
4: C'est la meilleure, celle-là.
3: Merci, Jean-Pierre.
4: Merci à toi.
3: Tu vois, et tu quittes pas, hein.
4: Ok.
3: Ok, à tout de suite. Je vais écrire une chanson dans le vent, un air gay et puis entraînant,
4: pour faire danser dans les soirées de Monsieur Durand.
3: Allez, le refrain.
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3: Voilà, bon c'est bon, on le coupe, hein. On en revient maintenant à toi, mon ami Jean-Phi.
4: T'as fait ça pour te faire plaisir, tu vois.
3: Bah ouais, mais
4: tu connais mon problème.
3: Mais comme je savais que c'était comme Balavoine, je me suis dit, à mon avis, tu serais intéressé de chanter ça.
4: Bah voilà, mais tant que j'aurai Brigitte, je repasserai à la radio et je te chanterai le chanteur de Balavoine.
3: Qu'est-ce qui t'amène, Jean-Pierre?
4: Ce qui m'amène, c'est que tu m'as dit qu'elle allait m'écrire, donc j'attends, tu vois.
3: De qui tu parles, là?
4: Bah de Brigitte.
3: Oui.
4: L'amie, la petite de Dieppe.
3: Ouais.
4: À la passe à la télévision, ça va faire 3. Bon, je ne sais pas si c'est elle. Il y a toute une
3: magie. Je t'ai dit que c'était pas elle et toi tu m'as dit si. Maintenant tu me dis que tu voulais passer à l'antenne ce soir pour dire que c'était pas elle.
4: Ouais, je pense que c'est pas elle parce que.
3: Ah, alors tu vois que je suis ton ami, que je te veux du bien.
4: Attends, je veux Brigitte Amie parce qu'elle a une coiffure comme Mireille Mathieu, mais ça peut être très bien elle. Elle a changé de coiffure.
3: Voilà.
4: C'est ce que je veux dire.
3: Ouais.
4: Ok.
3: D'accord.
4: Moi, je veux qu'elle m'écrive.
3: C'est la suite de ce qui s'est passé hier, parce que les auditeurs sont quand même très attentifs à tout ce qui peut se passer sur toi, Jean-Pierre Sauzère.
4: Je rassure toi, bon, tout à l'heure j'ai raccroché, dis bon, j'ai plus envie d'y parler, de passer à l'antenne, enfin de te parler. On m'a rappelé une deuxième fois, Fildar m'a rappelé, bon, voilà. Bon, maintenant je m'exprime, je dis que j'attends une lettre d'elle, avec sa photo, évidemment, parce que...
3: Parle devant ton micro.
4: Tout le monde pourrait se faire passer pour elle. Hein.
3: Voilà, exactement. Et après tu, reprends ta carrière de chanteur.
4: Après je reprends ma carrière, je chante, je fais des galas toute la France et...
3: Génial.
4: Et il y a même une grande salle dans Paris, tu vois, je dis pas le nom, je vais dire le nom.
3: Vas-y.
4: Mais je dirai pas laquelle que c'est, je vais dire Bercy, le Zénith, Palais des Sports.
3: Moi je te verrais bien au Palais des Sports comme Johnny.
4: Tu vois, non, je dis rien, je connais quelqu'un qui serait prêt à faire quelque chose pour moi pour pas...
3: Carrément.
4: Je vais pas me dire le nom de la salle, tu vois.
3: Eh ben je te le souhaite en tous les cas, moi je ne peux pas t'aider mais je te le souhaite.
4: Bah il y a pas de problème de toute façon.
3: Voilà.
4: Mais de toute façon maintenant j'attends Brigitte qui m'écrit, voilà.
3: Ouais, mais bon, tu pourrais faire un concert en attendant.
4: Non, je ne fais rien.
3: Arrête tes conneries.
4: Écoute, alors j'accroche tout de suite, je dis non.
3: Comment ça, tu parles rock'n'roll?
4: Ok.
3: Tu es rock'n'roll, toi, hein?
4: Je suis rock'n'roll, ça sera comme ça, pas
3: mais
4: comment.
3: Un mec qui est rock'n'roll dans sa tête, sérieusement, Jean-Pierre, il réagit pas comme ça.
4: Bon, rassure-toi, tu me laisses comme ça. J'ai dit que je voulais qu'elle m'écrive et que je leur raconte et tout et que je reprends ma carrière.
3: Mais si elle veut.
4: Elle m'écrit pas, j'arrête ma carrière.
3: Mais je lui ai envoyé un email, mais si elle veut pas t'écrire, comment je fais, moi?
4: Bah, tu prends notre chanteur, regarde, il y a mon copain.
3: Mais non, mais c'est toi la star, c'est toi la star du rock'n'roll, merde!
4: J'ai un copain qui s'appelle Bruno, tu vois, il m'a
3: appelé. Mais merde! Rock'n'roll attitude! Rock'n'roll attitude.
4: Non Marc, je suis désolé mais...
3: C'est encore la dernière pluie que je veux être né.
4: Moi on m'a claqué en tol pour Elisabeth Séno, alors j'ai dit que je veux Brigitte et ça sera comme ça, ou alors bah
3: Jean-Pierre.
4: J'aurai pas Brigitte et là j'irai pas en tol.
3: Jean-Pierre. Jean-Pierre.
4: Voilà.
3: Tout me fait craquer,
4: ouais, mais tu peux dire ça pour me faire chanter. Mais
3: non, c'est pour le plaisir. C'est encore la dernière pluie que je veux être né. Gabriel.
4: Bah oui, bah je remercie Gabrielle, tu m'as écrit, elle est vraiment mignonne.
3: Et voilà, et bah écoute, t'as qu'à te la faire, t'as qu'à te la sauter, t'as qu'à te la sauter, t'as qu'à t'occuper d'elle.
4: C'est ça.
3: Voilà, exactement.
4: Non, mais moi je veux Brigitte et tout, je rencontrerai Brigitte et je vois avec elle après.
3: Bah oui, je sais bien, mais bon, je sais bien.
4: Sinon, bah tout s'arrête, elle
3: n'est
4: pas sur Fun Radio, ça se terminera comme ça se terminera.
3: Bah ouais, mais merde.
4: Quoi qu'il m'arrive, balance Nicolas ou soit.
3: Mais non, mais c'est toi qu'on veut, merde.
4: Bah oui, bah on veut, bah Brigitte qu'elle me veut, voilà.
3: Je sais pas, je vais prendre Julien qui est pareil, qui a 19 ans. Salut Julien.
6: Salut Max.
3: Julien, tu connais Jean-Pierre Sauzère?
6: Je suis un peu un fan, d'ailleurs. Il m'écoute, Jean-Pierre ?
3: Mais oui, tu
6: Jean-Pierre,
3: peux...
6: Écoute, attends. Jean-Pierre ?
4: Oui ?
6: Tu sais, je t'ai appelé hier. C'est moi, Julien.
4: Ouais.
6: Je t'ai appelé pour les photos.
4: Oui.
6: T'en rappelles ?
3: Tu l'as appelé chez lui ?
6: Oui, oui, je l'ai
4: appelé. Ah, il m'a appelé chez moi. Oui.
3: Bon, alors, bon. C'est un fan, merde. Tu peux pas nous laisser tomber.
6: Non, mais attends. Jean-Pierre, j'ai les photos sur disquette. Je te les imprime, je te les envoie.
3: Okay. Oui, mais ça, c'est un truc entre vous. Vous verrez, mais... Non, mais Julien, oui, d'accord, mais...
6: Bon, d'accord, excuse-moi.
4: Mais en tout cas, les photos, bon, je les garde comme ça. Mais moi, tout le monde me soutient. Même Julien me soutient et tous mes fans. Ils me soutiennent pour que j'ai Brigitte, voilà, qu'elle m'écrive.
3: Laurent aussi, de Mayenne, Laurent.
7: Oui, salut Max.
3: Salut Laurent. Tu connais Jean-Pierre Sauzère?
7: Ah bah j'en entends souvent parler, ouais.
3: Bon, il veut plus chanter ce con.
7: Ah ouais, mais il faut qu'il continue là.
3: Bah voilà, t'es une star,
4: non,
3: Jean-Pierre.
4: Je dis non, mais tu me connais pas. Fois quand j'ai dit que j'arrêtais, que bon, je...
3: Putain, voilà. Mais tu peux pas nous faire un truc.
4: Je m'en fous, j'ai dit.
3: Mais moi je m'en fous.
4: Ça serait comme ça et pas autrement.
3: Eh ben moi je me donne la mort.
4: Bah tu te donnes la mort, on sera deux comme
3: t'auras
4: ça.
3: T'auras une mort sur ta conscience.
4: En tout cas, je voulais préciser, si je me donne la mort, ben c'est pas parce que je veux Brigitte. C'est parce que je me suis rattaché à elle et je dis que je l'ai vu, voilà.
3: Et ben moi
4: je me suicide parce que j'ai pas vu Brigitte Lamy.
3: Moi je veux te la voir, mais je peux pas te la voir comme ça.
4: Bah, de toute façon, c'est pas toi qui décide, c'est elle, voilà.
3: Alors, bah
4: moi, le type de probation que j'ai eu tout à l'heure au pénitencier, mais il m'a dit, mais je te le souhaite, tout le bonheur possible. Il n'y a pas moyen de discuter avec moi. Il me dit, ça t'écrit, si tu le rencontres, c'est déjà bien. Et après, si tu vois avec elle, pour vivre avec elle, déjà, ça s'est pas en une toute première fois.
3: Mais il faut chanter d'abord, chante d'abord.
4: Non,
3: le rock'n'roll.
4: J'ai mis tant d'années, les producteurs se sont foutus de ma gueule quand j'ai dit que je voulais tout de suite réussir en me poussant en justice. Moi, je veux maintenant, ma Brigitte, voilà. C'est eux.
3: C'est eux.
4: Y a pas de problème ou tout s'arrête?
3: Rock'n'roll.
4: Et si Brigitte a vu que je réussisse, bah qu'elle me rencontre au moins.
3: Voilà. Je lui ai envoyé un email, elle m'a dit qu'elle allait
4: te répondre. On m'a barré la route à Elisabeth Sino, ce petit con qui a fait ça, c'était pas bien d'avoir fait ça, c'est tout. Voilà. La justice, elle n'est pas juste, on fout pas les gens en tol parce qu'ils sont amoureux.
3: Bien parlé, ça c'est bien voilà. Parlé.
4: Parce
3: avec
4: que moi
3: toi,
4: j'ai harcelé de parler, parce qu'on m'a harcelé, moi.
3: Voilà.
4: Au sujet d'Elisabeth Sino, pour nous dire des choses sur elle.
3: Ouais.
4: Et j'ai pas amené la cassette comme prof, parce qu'on disait sur elle pour y faire.
3: Cartonne.
4: Voilà.
3: Tu cartonnes, Jean-Pierre.
4: Pour pas dire certaines choses. Et en maison, ils m'ont claqué en tol, et voilà, et maintenant le résultat, le voilà. Et je suis prêt à mettre fin à ma vie.
3: Ah oh non, dis pas ça.
4: Enfin, je m'en fous parce que Dieu est avec moi. Et les extraterrestres aussi que je connais, qui souhaitent que j'ai Brigitte parce que ça irait très mal s'il m'arriverait quelque chose. Voilà.
3: D'accord, ok.
4: Toi, que tu vois ce que tu peux faire à ton côté, mais.
3: Je fais mon maximum.
4: Dis-toi bien, c'est Brigitte qui décide de me rencontrer, voilà, et tout le monde me le souhaite, même des gens bien placés dans l'administration. Et
3: ok.
4: Je les remercie, voilà.
3: Quitte pas Jean-Pierre.
8: Oh, t'es une pisseuse, t'as jamais vu de ta vie, t'es une salope.
9: Mais quoi, je suis une salope? Qu'est-ce que t'en sais que je suis une salope?
10: Répondis, Maxime, il est à moi, tu le lâches.
8: Gérard, c'est l'enculé, Gérard.
10: Non, mais je le garde, il n'y a pas de problème, alors maintenant t'arrêtes de l'appeler, quoi.
8: Cindy, t'es une petite pétasse, Cindy.
10: Mais j'en ai rien à foutre de ta gueule, c'est même pas comme ça qu'ils font me parler pour m'avoir.
8: De toute façon, je t'aurais se baisser dans tous les trous, je t'enculerai dans tous les trous.
3: Arrêtez. Alors déjà, elle s'appelle pas Cindy, mais elle s'appelle Sandy.
8: Sandy, je te prends dans tous les coins.
3: Ça va Sandy, ma petite chérie?
10: Ouais, enfin, ça va, mais DJ Maxime, il croit que c'est comme ça qu'il peut avoir des nanas.
3: Non, mais il est fou ce mec, hein.
10: Mais il a qu'à prendre une autre nana, mais pas moi en tout cas, moi j'en ai strictement rien à foutre de sa gueule. Mais alors,
8: c'est une petite salope, Cindy.
10: Mais qu'est-ce que pourrais-tu
8: dire? T'es une pucelle, t'as jamais tiré ta crotte, Gérard, c'est un enculé, Gérard.
10: Comment ça? De quoi? J'ai jamais tiré ma crotte, mais.
8: Non, jamais tiré ta crotte.
3: Bon, attends, on va appeler Gérard, il nous entend derrière?
10: Non,
3: reste avec nous, Sandy, on va appeler Gérard
10: sur le. Attends,
3: on va appeler Gérard sur le portail, comme ça vous avez tous les trois à l'antenne. Gérard.
8: Ça va être le bordel.
3: Ça va être chaud. Oh là là.
10: Moi, j'en ai rien à foutre de.
3: Attends, Ingrid, t'es là?
10: Ouais, mais Maxime, il est à moi, quoi, y'a pas moyen. Hein.
3: Attention,
10: ouais, moi, y'a pas de problème, moi, je te le laisse, moi, j'en
11: veux
10: pas.
11: Ouais, mais non, t'arrêtes pas d'appeler,
8: Toi, t'es un macro. Toi, t'es un branleur, je peux dire, tu vas te faire enculer par les mecs.
11: Mais toi, t'as un gros Macron qui
12: toi, t'es assez collant, toi. Tu t'as jamais baisé, Gérard, ta vie.
11: Mais va te faire enculer.
12: Va te faire enculer, va te faire mettre par les gitans, va te faire mettre par les bolioules.
3: Ah non, stop, non, non, tu vas trop loin, là. Tu dis n'importe quoi.
11: Mais c'est une attire, la conseil que je te donne. Le jour où je te vois, je te nique ta mère, moi.
12: Moi, je te vois, je t'enculer par derrière.
3: Moi tout ça. Oh là là, mais t'es fou, Maxime.
12: Je l'aime pas, Gérard, je peux pas le saquer.
3: Mais c'est pas une raison pour insulter les gens comme ça.
12: Je l'encule aussi, Gérard.
3: Oh mais non.
12: Oh non, ça débat, il est nul dans ce débat, d'accord. Il a tout cassé.
3: Bon, alors, reparlons, essayons de dialoguer calmement avec Sandy. Juste Sandy, s'il te plaît, Manu, et après on remettra Ingrid. Sandy.
10: Non, mais moi, ce que j'ai à lui dire à Didi Maxime, c'est que j'en ai rien à foutre de sa gueule, c'est tout. Il a pas à dire, il croit que c'est en parlant comme ça aux nanas, oui, je vais t'enculer et tout.
3: Mais t'as raison.
10: C'est pas comme ça qu'il faut parler à une nana.
3: T'as
10: une
3: raison,
10: nana,
3: Sandy.
10: Elle a besoin de tendresse, bah, elle a ouais. besoin de.
3: T'es pas d'accord, Maxime?
12: Je suis d'accord. Gérard, je peux dire, c'est une grosse merde.
3: Non, mais on parle.
10: Mais rien si c'est une grosse merde, tu l'as jamais vu. Pourquoi
12: parce que dans ce débat, il est nul, il voit rien.
3: D'accord, mais on parle
10: mais
3: pas.
10: Alors, c'est pas toi qui fais les débats.
12: Sandy, hein. Je peux dire, si, pourquoi je cherche la merde? Parce que je l'ai jamais aimé, Gérard.
3: D'accord, mais on est pas là pour parler de Gérard et pour parler de ces débats.
12: J'accepte de te pardonner, je t'emmerderai plus.
3: D'accord.
10: Non, mais moi, j'en ai rien à foutre de toi, tu comprends pas.
12: J'ai envie de t'enculer quand même.
10: Quoi?
12: J'ai envie de t'enculer, de toucher la chatte.
10: Mais moi, j'ai. Bon, alors là, essaye de faire. Alors,
12: je vais t'enculer dans tous les trous, je vais te prendre partout.
3: Non, c'est bon, allez, c'est bon, on va arrêter là. Ça, c'est pas possible, on va jamais y arriver là, c'est pas possible.
12: Gérard,
3: bon.
10: La seule chose que j'ai à dire à Didi Maxime, c'est que j'en ai rien à foutre, tu peux tout essayer.
12: Et toi, t'es une pucelle.
10: Hein?
12: T'es une pucelle et t'es une pétale.
10: Non, je suis pas une pucelle, non, c'est... je te signale que j'ai déjà eu un gamin et le gamin il est mort. Alors,
3: non, bon, c'est bon, alors, c'est bon, on arrête, stop. Mais là, l'émission ça tourne trop loin. Stop. Sandy, pas besoin d'aller dire ça à l'antenne quand même, franchement.
10: Non, mais bon. Lui, il m'énerve.

0: pas si je porte des strings.
1: D'ailleurs,
2: si tu as des strings, tu dois avoir une jolie chouchoune.
1: On peut le dire. Gérard et Sandy seront présents dans les studios jeudi soir. Hein.
2: Jeudi soir, je vais les chauffer là.
0: Ouais, bah c'est ça qu'il n'y aura pas toi dans les studios. Hein.
2: Non, il y a moi dans les studios.
1: Non. Il sera pas là, Bon, Sandy, excuse-moi.
0: Oui, je suis désolé.
1: Je contrôle.
0: Pas grave,
1: hein, on contrôle pas Maxime. Bon, bah Maxime a du mal à dialoguer. Gérard, j'espère que bon, bah de toute façon Gérard s'en est très bien sorti. Il a dit ce qu'il avait à dire. Il l'a bien dit d'ailleurs. Il a bien parlé. Tu quittes pas. Je te repasse le standard, Sandy.
0: Ok. D'accord.
1: Je t'embrasse. Et t'embrasse mon pote GG. Hein.
0: Ok, j'y manquerai pas.
1: Tiens, mon pote Gérard.
3: Il est
1: hors antenne. Ouais, d'accord, mais peut-être qu'on l'entendait derrière le portable de notre ami Sandy. Donc on va récupérer Maxime.
2: Est-ce que t'as envie de moi ce soir? Je suis en chaleur, ma queue elle est toute pleine, je vais te l'enfoncer, je vais te prendre dans la salle de bain, sur la télé, sur les chaises, même sur le trottoir, partout, même dans la voiture, je vais te faire jouir très fort.
4: Qui était
1: parmi nous, ben voici,
4: je vous
1: encourage
5: comme les autres.
4: Monsieur Gérard.
5: Ouais.
1: Deux pauvres applauds.
5: Vous entendez bien là?
1: Ouais. Les mecs ils vont s'inquiéter, ils vont dire c'est ça les mecs de fun.
4: C'est une belle chanson. C'est une belle histoire.
1: Putain, les chambres d'écho, les DJ, vous entendez? Et attention, vous avez dit, équipe de fun est dans les parages. Attention. Attention, c'est parti. Oh,
5: la patte folle en l'air.
1: Oh, il fallait le caméscope pour ça, putain. Tout le monde se marre.
5: Ah, tout le monde chante avec lui, c'est beau.
1: Ah, c'est bon. Oh, Gérard de Suresnes. Gérard de Suresnes en direct d'un karaoké qui chante la belle histoire de Michel Fugain, le beat bazar, écoutez ça siffle. Et vous entendez Fildar en train de rire.
5: Le problème c'est qu'il a le pied du micro devant l'écran, il bouge pas. Oh là là. Il rame.

0: vers le brouillard.
1: Les mecs, ils vont pas digérer.
0: Hein. surtout qu'il doit transpirer comme un bouc, ça doit sentir bon encore. Oh l'horreur. Putain, en plus, c'est moi qui dois le ramener après les débats. Putain. Oh, j'ai un termine de la bombe. Oh. Et tu demandes des applaudissements, une ovation.
1: Il n'y a pas de quoi.
2: Précision également, commandant Philippe, ça c'est très important, que si vous répondez mal à la première question, vous êtes au rez-de-chaussée, vous redescendez directement au parking et vous reprenez votre véhicule et vous rentrez chez vous.
3: Il va y avoir un souci.
2: Pourquoi
3: hein. Je suis en smart et à 4, c'est pas évident.
2: Personne n'a son permis, vous êtes le seul à avoir un véhicule.
3: Oui, j'ai amené l'équipe.
2: Je conseille donc fortement à l'équipe de répondre correctement à la première question pour éviter de rentrer à 4 en smart.
4: D'accord. Oui. Très bien, Jean-Pierre.
2: Très bien. Je pense qu'on va pouvoir attaquer.
3: Oui.
2: Mission, qui veut des euros? On y va tout de suite. On joue pour la première question avec 1,46€. C'est parti. Écoutez bien la première question.

0: si on joue pour 1,46€. Comment joue-t-on de la guitare? Pour ça, plusieurs possibilités de réponse. A, avec un archet. B, avec la bouche. C, avec des jambes. D, avec des doigts.
1: Avec un archet, c'est sûr que non.
2: Ouais, à mon avis, non, c'est clair.
1: C'est un arc, une flèche, la bouche.
2: Moi, il me semble que j'ai vu quelqu'un jouer avec la bouche dans la rue, ouais.
1: Ouais, oui, je sais. Ouais,
3: mais il avait pas de bras.
2: Oui, c'est vrai, oui.
0: Et alors là, attention, je rappelle quand même à Philippe que s'il le souhaite, hein, bien sûr, puisque c'est à lui de valider la réponse à cette question, qui n'est pas évidente, je le reconnais, vous pouvez utiliser un joker, hein, c'est-à-dire vous avez l'appel d'un inconnu, le 75-25, ou l'opinion des téléspectateurs, hein, également.
1: Je pense qu'on va prendre...
0: Peut-être pas non plus...
1: On va prendre un joker, Jean-Pierre Delbadois.
0: Oui, on va faire un joker, validez, ce n'est aucun problème. L'appel à un inconnu, 75-25, ou l'opinion des spectateurs?
1: Je pense on va appeler un inconnu.
0: D'accord. On appelle qui?
1: Je sais pas.
0: On l'appelle.
4: Oui, allô?
1: Allô, oui, bonsoir monsieur, je m'excuse de vous déranger, c'est pour un jeu. Voilà, je vous explique, c'est pour qui veut des euros, c'est ma mission. Voilà, et je vais vous poser une question. Alors, comment joue-t-on de la guitare? Alors, il y a plusieurs possibilités. Petit A avec...
4: Je suis à la télé là.
1: Oui, donc je vous explique la question. Comment joue-t-on, c'est la question. Comment joue-t-on de la guitare?
4: Faudrait que je réponde en fait.
1: Oui, voilà, écoutez bien.
4: Comment je joue-t-on... Très mal, hein.
1: Oui, je sais, excusez-moi. Comment joue-t-on de la guitare? Alors, petit A avec un archet, petit B.
4: Faut que je réponde à la question que vous venez de poser. Là.
1: Voilà, petit A.
0: Ouais, mais malheureusement, c'est le problème d'utiliser ce joker d'inconnu, c'est qu'effectivement, le temps qu'on lui explique la règle du jeu, il était fort de chance, comme je vous l'ai dit, qu'il ne regarde pas la télé, qu'il n'écoute pas la radio, ça a été confirmé malheureusement. J'espère que ce joker vous a été utile. Maintenant, à vous de réfléchir avec votre équipe. Comment joue-t-on de la guitare avec un archet, avec la bouche, avec des jambes ou avec des doigts?
2: Je pense qu'on peut éliminer les jambes, hein. Bon, c'est pour tenir debout. Hein.
1: Ouais, c'est sûr, la bouche c'est pour parler, l'archet on a dit que c'était pas ça. Bon, on va essayer avec les doigts.
2: Ouais.
1: Vous dites
2: ouais.
1: Allez. Petite réponse D, avec des doigts.
0: Est-ce que vous confirmez votre réponse, commandant Philippe?
1: Oui, je confirme, Jean-Pierre Delbadois.
0: On y va. Comment joue-t-on de la guitare? On m'a dit avec des doigts. On regarde tout de suite. Bonne réponse! Eh ben bravo, ça nous fait 1,46€. Qu'est-ce qu'on fait? On arrête là? On continue? C'est à vous de choisir.
1: Je pense, allez, on continue.
0: Vous continuez?
1: Oui,
0: alors on y va pour une deuxième question. On va jouer cette fois-ci pour 2,13€. La deuxième question, Philippe, Anne-Catherine, Emmanuel et Marc. Écoutez bien. Paris est la capitale de quel pays? A, la France. B, le Venezuela. C, le Cambodge. D, le Canada.
1: Le Canada.
3: Je crois qu'il y a un piège.
1: Ouais.
5: Le Venezuela, c'est Beyrouth. Hein.
1: Oui. Ouais. Le Cambodge.
2: Je crois que le Cambodge, il y a des mines françaises, mais je ne sais pas, c'est peut-être là le piège.
0: Vous pouvez utiliser, je vous rappelle que vous restez encore deux jokers, hein, le 75-25 ou l'opinion des spectateurs. Hein.
1: Bien sûr, Jean-Pierre Delga. Ouais.
0: Sachant que là, c'est une question, vous êtes obligé d'utiliser son joker. Hein.
1: Oui, je sais.
2: Ah, d'accord.
0: C'est la règle du jeu.
3: Évident. Hein.
1: D'accord.
5: Canada, il est en France.
0: Il va falloir une réponse.
1: Et là, si je réponds pas, on part avec l'euro 46.
0: L'euro 46, c'est à vous à partager à 4. Hein. De toute façon, c'est pas 1,46 euro par personne, c'est à diviser à 4. Hein.
1: D'accord. Mm-hmm. Bah, je pense, c'est concerté là.
2: Ouais,
1: il y avait un piège, mais bon, je pense que la France.
0: Vous hésitez entre quoi et quoi?
1: La France et le Canada.
0: Pourquoi vous ne prenez pas le 75-25?
1: Non, je préfère garder les jokers. Pour la suite, mon équipe est d'accord.
2: Tout à fait. D'ailleurs, ça commence par un F, France. Je pense qu'il n'y a pas de...
1: Paris, la capitale de la France.
0: D'accord.
1: C'est peut-être ça.
2: Ouais.
1: Ma réponse, Jean-Pierre Delbadois, la réponse A, la France.
0: Est-ce que vous confirmez votre réponse?
1: Oui, je confirme, Jean-Pierre.
0: Alors, pour 2,13€, Paris est la capitale de quel pays? La France, le Venezuela, le Cambodge et le Canada, vous m'avez dit la France. Bonne réponse, bien joué, effectivement, il s'agissait de la France, c'est finement joué, ce qui nous fait 2,13€. Qu'est-ce qu'on fait? Est-ce qu'on continue ou est-ce qu'on arrête?
1: Continue l'équipe.
3: Continue.
1: On continue. Oui, on continue. Allez, on continue, Jean-Pierre Delbadois.
0: C'est votre choix, vous continuez. On vous applaudit. Troisième question. Mission. Qui veut des euros? Dans quel film Louis de Funès a-t-il joué? A. Terminator. B. Braveheart. C. Le Cornio. D. Matrix. Je rappelle qu'on joue pour 5,562€ et vous pouvez atteindre le premier étage. On vous laisse réfléchir quelques instants.
2: Bon, moi je pense que Matrix c'est trop vieux. Hein,
3: ouais.
2: Parce que déjà.
1: C'est le début du siècle.
3: Moi j'ai un doute sur Terminator quand même. Parce que
2: ouais,
3: moi aussi. Dans la neige là, c'est.
2: Ouais, hein, tout à fait, ouais. Et il se transforme là avec des bras métalliques, tout ça. Ouais.
5: Dans Braveheart, il y avait. Il me semble qu'il mangeait de la soupe peut-être.
1: Ouais, je sais, ouais. On va prendre. Je pense qu'on
0: peut utiliser un joker. Hein, je vous rappelle, vous êtes le commandant de cette équipe, oui, hein, commandant Philippe. Vous pouvez utiliser, bien sûr, en vous concertant avec votre équipe, mais vous êtes le seul décisionnaire. Il vous reste, je vous rappelle, le 75-25. Hein, donc vous utilisez vous retirez des syllabes à des mots ou l'opinion des spectateurs.
1: Nous allons prendre un joker, Jean-Pierre Delbadois. Nous allons prendre le 75-25.
0: Le 75-25, c'est-à-dire que vous choisissez où on retire 75% des syllabes de chacune des réponses, oui. Ou seulement 25%. Ou vous compliquez l'affaire, ou vous la simplifiez.
1: 75.
2: On est joueur.
0: 75. Ah, oui. On retire 75%
1: du mot.
0: On y va. C'est parti. On retire l'ordinateur. Dans quel film Louis de Funès joue-t-il? Attention. A. Terre. B. Vra. C. Le corps. Et enfin D. Ma. Là, il nous faudrait une réponse.
1: Il faut y aller l'équipe là. Donc, Terre, non. Terre,
0: c'est encore un joker. Non, vous pouvez sinon faire l'opinion des spectateurs.
1: Hein. Brave, non.
2: Terre,
1: le corps, le corps.
2: Ça me dit quelque chose,
1: le corps. Le corps,
5: ouais,
1: je pense
5: c'est le corps.
1: Ouais. Le corps, ouais, le corps. Oui, je m'en souviens, bien sûr, le corps.
2: Phonétiquement, oui, c'est ça.
0: Le cornator
1: Non, le corps. Le corps.
0: Le cornio.
1: Le corps.
0: Le cornio, quoi.
1: Oui. Oui. Jean-Pierre, notre réponse, c'est la réponse, c'est le cornio.
0: On rappelle qu'on joue pour 5,562€. Ou vous arrêtez là, tout de suite, Philippe, ou on y va?
1: Non, l'équipe continue. Je confirme, Jean-Pierre Delbadois. Est-ce la réponse, c'est le cornio.
0: Est-ce que vous confirmez votre réponse?
1: Oui, je la reconfirme, Jean-Pierre Delbadois.
0: Vous la reconfirmez, c'est votre droit. Dans quel film Louis de Funès a-t-il joué? Terminator, Braveheart, Le Cornio, Matrix, vous m'avez dit. Et c'est bien joué, peut-être, je n'en sais rien. Le Cornio,

0: Bonne réponse. Effectivement, il s'agissait du corneau. C'était pas simple, effectivement. La seule chose qu'on peut préciser, que le corneau a été fait dans les années 60, alors que les autres films ont été faits dans les années milieu 90-90. Hein. Donc ouais. Ça n'avait vraiment rien à voir.
1: C'est vrai.
0: Il y avait hésitation, je comprends. Attention. Qui veut des euros? C'est la mission. Avec l'équipe Fun.
1: Oui.
0: Pour l'instant, vous en êtes au premier étage, vous en êtes à 5,562 €.
2: Ouais, quand même.
0: Eh oui, quand même. Ou vous arrêtez là et vous repartez. Cette somme vous appartient, elle est à diviser par 4.
1: Oui.
0: Ou vous décidez de passer encore l'étape supérieure et cette fois-ci on joue pour 8,18 €.
3: 18.
1: Je pense qu'on continue.
4: On continue.
1: On continue, Jean-Pierre Dalbadois.
0: Question numéro 4, mission. Qui veut des euros? En quelle année le pape Clément VII refuse l'annulation du mariage entre Henri VIII et Catherine d'Aragon? A. 1528. En B. En 1529. C. En 1997. Et en 1474. D'à votre avis? Bah là, réfléchissez, mais y a c'est pas une question difficile.
1: Sans hésitation,
0: difficile. Vous avez un joker.
1: Oui, je sais, mais
0: vous pouvez réfléchir. Vous avez un joker. Vous pouvez.
1: Pas besoin, je connais la réponse.
0: Peut-être que vous allez un peu vite, je ne sais pas.
1: Non, j'ai tous les livres du pape. Clément IV.
0: Vous avez déjà lu tous ses livres.
1: 6, 7. Oui, j'ai réponse B, 1529. Il n'y a pas d'hésitation, sans hésitation, ne vous inquiétez pas. J'ai tous ses livres.
2: On a confiance, Philippe.
1: Je confirme, Jean-Pierre Dalbadois. Réponse B, 1529.
0: D'après vous, en quelle année le pape Clément VII refuse l'annulation du mariage entre Henri VIII et Catherine d'Aragon? Sans hésitation, vous me dites en 1529.
1: Je confirme.
0: Vous confirmez?
1: Je confirme, Jean-Pierre Dalbadois.
0: Le sort est entre vos mains et entre votre réponse. Veulent des euros.

0: Bonne réponse, effectivement, yes. 1529. La question que je vous pose avant de continuer, de savoir si vous arrêtez là, comment? Vous n'avez aucune hésitation, parce qu'il y avait 1528, 1529, 1997 et en 1474, et vous m'avez répondu comme ça instinctivement, votre équipe quelque part en cobaye. 1529.
1: Ouais, non, mais j'ai toute la collection, j'ai la trilogie, j'ai tout. Donc je pouvais pas me tromper, je connaissais la réponse. Il en parle, il fait beaucoup référence à cette date, qui est une date charnière pour lui. Donc voilà, j'étais sûr de moi, donc il n'y avait pas de souci.
0: Mission qui veut des euros. Vous aussi, vous pouvez jouer. Pour ça, il suffit de vous inscrire au numéro qui s'inscrit sous vos enceintes. La question maintenant, commandant Philippe, que je vous pose, avant que votre vaisseau ne redécolle, peut-être. Vous êtes, c'est sûr, vous êtes propriétaire à 4 de 8,18 €. Mais la question est simple. Est-ce que vous souhaitez ou pas continuer?
2: Je pense que ça mérite. Je pourrais m'acheter ma roulotte et tout.
0: Il vous reste un joker quand même. Hein. Vous avez encore l'opinion des spectateurs.
3: Ouais, mais non.
1: Non, je pense qu'on va s'arrêter là.
0: Vous arrêtez là?
1: Oui.
0: Vous êtes sûr?
1: Bah oui.
0: Le problème, c'est que je vous pose la question pour faire bien.
1: Oui.
0: Mais à cette étape du jeu, la question numéro 5 est obligatoire. Je vous repose donc la question. Philippe, en tant que commandant,
1: oui.
0: Est-ce qu'on arrête là ou est-ce qu'on continue? C'est une règle simple. La réponse est simple.
1: Je pense qu'on continue.
2: Oui, on est joueur. Hein.
4: On continue.
0: À partir du moment que c'est une obligation,
1: on va être joueur.
0: On continue.
1: On va être joueur.
0: On va jouer pour 10,23 €. C'est leur mission. Équipe de fun. Qui veut des euros? Vous voulez des euros, vous aussi? Vous voulez qu'ils gagnent ces euros? Eh bien, ne rebougez pas, on revient juste après ça. Attention, 23h tout pile, cette fois-ci, nous n'allons pas trahir à la tradition du Star System. Nous allons aller en direction des monsieur et madame. Ensuite, on ira du côté du courrier avec Fildar. Et on repassera une annonce concernant l'appel à témoins de demain soir. Il y a du fauteuil des courriers. Des monsieur et madame, on fait quoi?
5: Que tu veux, hein.
0: Monsieur et madame, le cul?
6: Ouais, bah ok.
0: Allez, monsieur et madame, le cul. On y va, c'est parti. Qu'on rigole, que la France entière en profite au maximum. Ça rigole d'avance. Après, on a Emmanuel aussi, hein, qui est de Paris et qui a cru surprendre sa mère au téléphone avec peut-être son amant. Alors, il va nous en parler et il va nous dire ce qui s'est dit lors de cette conversation. Attention, on appelle des monsieur et madame Q.
7: Oui, allô.
0: Allô, monsieur Q?
7: Oui.
5: Luc.
0: Ah, c'était le cul, c'est pour ça qu'il a pas réagi, hein. Ouais. Ah oui, d'accord, j'étais inquiet. Monsieur le cul.
5: Oui.
0: Alors ok, on y va. Bon, alors le cul, on y va. Top, c'est parti. On appelle des monsieur et madame le cul. Go. Tac, c'est parti. Ça sonne dans tous les sens. Ça clignote, ça s'éclate, ça rigole.
5: C'est propre.
0: Ouais, non, on va changer.
6: Oui.
0: On va pas tomber qu'autour du cul.
6: Non, mais on va pas faire du genre.
0: Bah non, justement.
8: Bonjour,
0: un autre. Le cul, tu vas voir ce que je vais te dire. Là, c'est le répondeur, là. On en fait un autre, j'ai coupé. Un petit monsieur, même le cul, j'ai une petite idée.
6: Ouais,
0: mon balance quoi, mon dieu?
6: Non, rien. Mais...
0: Attends, ça va, monsieur. Allez, un petit monsieur, madame le cul, un deuxième. Allô? Ah, ça sonne, pardon. Pourvu que ça marche.
8: Allô?
0: Allô, le cul?
8: Oui.
0: Bah, t'as pas de bol alors? Tu t'as du bol, je veux dire.
8: C'est qui?
0: C'est... Allô?
8: Oui.
0: Oui, c'est la Verge, là, pareil.
8: Ah bon, d'accord. Eh ben, au revoir, merci.
0: Au revoir. pas mal. Elle a raccroché, voilà, pas mal.
6: J'ai dit, merde, c'est mal barré, mais après...
0: Non, parce que c'était le cul, t'as du bol.
6: Ouais.
4: Eh, bah oui.
6: T'as du cul, t'as du bol.
0: Alors, on s'en fait un petit note.
6: D'accord.
0: Et lequel? Tu veux, on se fait quoi, là, un petit...
6: Je sais pas, t'es propre.
0: D'accord. Bon,
3: Alors attends, j'en ai un autre, rapport au film.
1: Rapport au film.
3: Quoi, le cul? Lave-toi le cul, j'arrive. Ah oui, le film. L'autre, bon, tu t'es lavé le cul pour rien, ça te rappelle pas? Bon, ma chérie, dans la tête dans ce bordel. L'autre, il appelle, il fait bon, ma chérie, lave-toi le cul, j'arrive. Puis l'autre, il rappelle deux minutes après, bon, ma chérie, finalement, tu t'es lavé le cul pour rien. Attention. Voilà, en fin de compte, c'est. Dans un film, c'est chérie, lave-toi le cul, j'arrive. On peut jouer aussi sur l'arrêt, hein. Allez, on continue, un petit dernier comme ça. Ça sonne en France, quelque part. Au plaqueur du Nord sans pub, le Star System met le why depuis 21h. Il appelle des messieurs et madame le cul ce soir, le Star System. Il est fort.
4: Bonjour.
3: Oui, bonjour ma chérie, répondeur. Eh oui, on continue, on enchaîne en autre. Il y en a encore ? Oh là là, il y en a, on continue les enfants, on ne lâche pas comme ça. Ah, c'est tellement bon. Allez, on continue des messieurs et madame le cul en France en direct live. Les enfants avaient continué également, vous de notre côté, votre côté, nous appeler au 0803 08 5000 pour aller au moins jusqu'à minuit. Hein. Ah là là là là. Attention, ça sonne. Ça va être bon ça. Ça tchatche hein, au standard, hein, ça a l'air de... Ça move. Ça gueule, oh là, c'est en train de gueuler là. Ouais. Il y en a un qui est en train de se faire démonter aussi.
6: Tu sais que t'es, c'est que j'ai un auditeur qui est un vrai con.
3: Ah,
6: j'ai dit t'es un con. Fais ouais, ok, je note.
3: Ok, très bien. Alors on continue, merde. Alors, lave-toi le cul, j'arrive. Encore un autre là, t'en fais un autre
7: ouais, ouais.
3: Oh putain, il y en a un. Hein. Oh là là là là là là, ils sont nombreux hein. Il décroche. Allez, allez, décroche. Allez, allez. Et demain soir, on met ça, bien sûr, après la voyance de Jean Denebert. Un peu plus tard, exceptionnellement, comme chaque jeudi, parce que Jean Denebert prend beaucoup de place dans cette émission, mais il en vaut la peine. Bah décidément, hein, ça dort, hein, mais c'est normal. Hein, il faut laisser sonner longtemps, à 23h04, des fois, ça dort dans les foyers, normal. Ça va le faire, ça va le faire, ne vous inquiétez pas. Je range le studio.
9: Allô ?
3: Allô, le cul ? Allô, le cul ? Allô, le cul ? Bon, bah, tu te le laves, hein, j'arrive. Hein. Allô, le cul ? Allô ? Allô, lolo ? Allô, le cul ? Ah, ah, le cul ? Allez, le cul, le cul, le cul, le cul, le cul. Ah bah dis donc, allez, un petit dernier, on essaye, allez, un dernier. Bah ouais, on en a fait que deux, normalement, il faut en faire trois, hein. Ah, quand il y a des monsieur, madame, surtout quand on est... Essayé. Ça va, tu veux pas une chaise longue, Fildar?
10: Ouais,
3: t'es en train de poser comme pour un film de cul, quoi. L'autre, il prend... L'autre, il fait du standard, et la cuisse levée, l'autre, il...
11: Alors, on va revenir avec Bruno qui est dans sa caravane, hein, qui nous écoute donc dans son canapé, dans sa caravane, avec son petit téléphone portable. Bruno, qui est donc notre envoyé spécial et puis on peut dire notre poulidor à nous.
12: Ouais.
11: Hein, parce que t'es un amateur de vélo, tu fais beaucoup de vélo, Bruno. Hein. N'est-ce pas, Bruno?
12: Oh oui. Alors, Max.
11: Bonsoir, Bruno.
12: Oui, je t'entends très bien, mon petit Max. J'ai quelque chose d'important à vous dire.
11: D'accord, donc il hallucine un peu, Bruno, de savoir qu'il est avec un téléphone sans fil et qu'il peut nous entendre. Il comprend pas que dans le téléphone, on peut entendre la radio et qu'en même temps, il peut rester... Parce qu'il a... T'as un téléphone sans fil, hein?
12: Oh oui, oui, tout à fait exact, mon petit Mac.
11: C'est un portable sans fil que t'as?
12: Oui, oui, c'est un portable avec un fromage, des fromages sans fil.
11: Un fromage sans fil, oh. La blague. Ah dis donc, eh oh, c'est parti, t'as envoyé la sauce là.
12: Bon, mais j'ai quelque chose à vous dire.
11: Ouais.
12: C'est très important.
11: Alors attendez, on arrête de rigoler.
12: Ben, oh. C'est sérieux, hein.
11: Tout le monde s'arrête de faire du standard, on fait une pause. Quoi que vous fassiez, où que vous soyez, tranquille, écoutez.
12: J'espère que tout Paris entend.
11: Bon bah tout Paris, toute la France, toute la Belgique, qu'est-ce que tu veux que tout Paris, tout le monde nous entend, bien sûr. Alors.
12: Il faut que je vous dise.
11: Chut, écoutons sérieusement.
12: Je vais commencer mon premier.
11: Attends. On va mettre un peu de musique, d'accord?
12: Oui.
11: Pour essayer d'égayer ce moment qui risque de pas être drôle. Hein.
12: Oui, oui.
11: Donc laisse-moi deux minutes, hein, le temps que je m'organise un petit peu, hein, parce qu'on oui. a fait quelques petites modifications sur ma bécane, donc le temps que je m'organise.
12: Ah bon?
11: Alors puis en plus je crois que c'est du son qui va pouvoir Ah ben alors c'est impeccable pour toi. Tu peux y aller mon petit Bruno.
12: Alors voilà, je pars en Amérique l'année prochaine.
11: Ah mais t'as pété un plomb ou quoi?
12: 5 avril je pars en Amérique pour 6 mois.
11: Pour faire un quoi? Un touring de...
12: Touring de d'Amérique.
11: Après un touring de Grande-Bretagne, tu nous fais un touring des États-Unis?
12: Oui, oui, oui.
11: Mais tu vas mettre 10 ans, hein. Mais tu vas aller où?
12: Eh bien, je vais... dans un mois, je vais faire les papiers à la mairie, là-bas, du côté de chez moi.
11: Mais dans quel endroit, aux États-Unis?
12: Hein?
11: Quel endroit, aux États-Unis?
12: Eh ben, je sais pas. Ce qui me fait flipper, c'est qu'à Paris, il faut que je me débrouille pour trouver le premier aéroport avec mon vélo.
11: Ah, franchement, le premier arrêt de bus, c'est le divin. Parce que,
12: elle est bonne, celle-là.
11: Elle est très bonne. Elle est bonne. Parce que si tu pars en mois de décembre et que tu te retrouves du côté de Chicago, en mois 50, il va passer un coup de pédale, le coup, il va être gelé, le gamin.
12: Non, mais tu sais, si je pars fin avril de Paris...
11: Ouais.
12: Eh bien, il faut que... Bon, mais là, c'est...
11: Ouais, ça fait septembre.
12: C'est quand même pas marrant, hein. Parce que là, de Paris, il faut que je trouve l'aéroport, Orly, ou je sais pas quoi.
11: Ah bah, en vélo?
12: Oui.
11: Ah, parce que tu pars avec ton vélo?
12: Eh oui, mon
11: fils. Ah, et tu pars pas de Paris en vélo directement? Tu fais pas tout en vélo avec en prenant le bateau? Parce que tu sais maintenant ce qu'il existe. Je vais couper la musique. Tu sais ce qui existe maintenant? J'en ai vu à la télévision, les mecs qui battent des records du monde, là, tu sais? Les pédalos, oui. Là, à vélo. Ah mais oui, qui font ça, bah pourquoi pas, il faut qu'il avance, lui.
12: Là, je vais arriver un mois avant à Paris pour venir vous voir.
11: Oui.
12: Je vais tâcher de passer une semaine avec vous avant de partir en Amérique.
11: Ah bah avec plaisir, mais on devrait trouver un sponsor, mon petit Bruno, pour essayer de te faire construire ce fameux vélo en forme de pédalo. T'es assis dessus, comme ça te permet de rester, de faire la traversée pour aller jusqu'aux États-Unis, mais toujours sur ton vélo.
12: Ouh là là, qu'est-ce qu'il me raconte là?
11: Oh là,
4: mais c'est dangereux les États-Unis, hein. C'est pas comme l'Angleterre, il y a des fous là-bas, ils ont même pas de président, tout ça, fais gaffe.
12: Oui, je sais bien.
11: Ah ouais, tu sais que c'est l'anarchie en ce moment, hein. C'est vrai, hein. Manu dans l'actu. Ouais, c'est vrai.
12: Max,
11: c'était la partie politique de l'émission ce soir.
12: Max.
11: Oui.
12: Je vais faire les papiers là dans un mois du côté de chez moi. Le passeport, je vais dire à mon père qui m'envoie tous les papiers à la mairie là où je suis.
11: Oui.
12: Et je vais faire le passeport et je devrais partir fin avril comme en Grande-Bretagne.
11: Mais tu sais que c'est pas bien, mais dans quelle ville tu vas aller là-bas?
12: Ben je sais pas, parce que bon, il y a des avions qui partent de Paris, d'Orly, et qui arrivent de Chicago, qui va à New York direct.
11: Non.
12: Oh ben si, il y a des avions à Paris qui vont à New York
4: mais
12: de Paris.
4: Mais pas à New York, bonjour. Il y a des gangsters là-bas.
11: Attends, mais t'es fou, le Tivalé. Alors, t'as de quoi noter là ou pas? T'as un stylo et un papier, mon grand?
12: Quoi?
11: Est-ce que t'as un papier et un stylo avec toi?
12: Ouh là là. Je sais pas où je les ai mis dans ma caravane.
11: Merde, parce que on aurait pu te filer quand même. On va te filer 2-3 noms de ville, 2-3 noms, 2-3 quartiers où faut que t'ailles absolument. Et puis on va te donner des numéros de téléphone et des gens à contacter qui appellent de notre part, d'accord?
12: Oh oui, ça serait bien.
11: Bon, alors est-ce que tu peux récupérer un papier et un stylo puis on te récupère après?
12: Ouh là là.
11: On va te donner le numéro de téléphone. J'ai 2-3 amis, Charles Branson, tout ça. Je vais te filer 2-3 numbers, d'accord?
12: Je sais pas où est-ce qu'il y a mes stylos dans ma caravane.
11: Bah, si tu trouves pas de stylo, t'as qu'à trouver un esquimau.
12: Non mais c'est sérieux, Marc?
11: Non mais si je te le dis, je vais te filer des numéros de téléphone. On va donner le numéro de téléphone de Charles Branson.
12: Mon Dieu, où est-ce que je vais trouver un stylo?
11: Un stylo? Bah, trouve dès que t'as trouvé un stylo, tu nous le dis, on t'envoie. Non mais trouve un stylo et on va te donner des numéros de téléphone de Charles Branson. Il y a un numéro de téléphone, on va te donner des quartiers aussi à visiter, le Bronx, tout ça. T'inquiète, on va te donner tout ça.
4: Ah oui,
11: non mais il n'ira jamais, hein, je vous rassure. Nous, on va lui donner, mais on sait très bien qu'il n'ira pas traîner là-bas. Hein.
12: Oh non, je vais pas aller faire le malin là-bas.
11: Hein. Bah non, je sais bien. Bah évidemment. Tu connais, toi, hein, quand même, hein, tous ces quartiers-là. Hein.
12: Je connais pas l'Amérique, hein, pour vous dire franchement, je connais pas l'Amérique, mais je sais qu'il n'y a pas intérêt à faire le malin là-bas. Hein.
11: Tu connais 2-3 villes? Bah oui, mais qu'est-ce que tu vas aller faire là-bas, mon petit Bruno?
4: Avec le chapeau déjà, tu vois.
11: Ah, on va être inquiet, attends. Pourquoi tu vas du côté de l'Angleterre? Bon, c'est pas très très loin, ils peuvent vite revenir à la maison, mais aux États-Unis, qu'est-ce que tu vas aller fabriquer là-bas?
4: Bah plutôt en Belgique.
11: Pourquoi les États-Unis?
12: Pourquoi? Parce que j'ai rêvé dans mes rêves quand je dormais que j'étais dans mes rêves, je rêvais que j'étais aux États-Unis.
11: Mais tu, alors comment c'était dans tes rêves? Raconte-moi un petit peu.
12: Je sais pas, j'arrivais avec un avion et puis j'arrivais là-bas et puis... Enfin, tu sais, les rêves, j'arrivais pas bien à discerner parce que ça, c'est flou. Mais mon petit Max, est-ce qu'il y a moyen de transmettre vos salutations là-bas?
11: À des gens?
12: Oui, que vous connaissez.
11: Bah évidemment, alors, essaie de récupérer un papier et un stylo, d'accord? Si on peut, d'accord ?
7: Oh là là.
11: Bon, écoute, on va voir, pas de panique, sinon on fera ça un autre jour. Internet, parce que t'as envoyé un mail.
7: C'est possible de faire ça un autre jour ?
11: T'as pas, ouais, t'as pas, il a raison.
7: Non, non, est-ce qu'on, j'ai autre chose à vous dire.
11: Non, est-ce qu'on peut t'envoyer un email sur ton vélo ?
7: Quoi ?
11: Mike.
7: Est-ce que...
11: Un email.
7: Mike, email ?
11: Ouais.
7: Est-ce qu'on... Ta moutarde ?
11: Bon, non, mais sérieusement, Bruno, est-ce qu'on peut t'envoyer un petit mail directement sur ton vélo ou pas ? Est-ce que tu vas t'équiper d'un ordinateur ou pas ?
7: Sur mon vélo ?
11: Oui.
7: Ben, je vais te dire un truc, en vérité, j'ai pas grand-chose sur mon vélo, à part mes 4 sacoches que vous connaissez.
11: Oui, bien sûr, oui. Alors, c'est vrai qu'il a 4 sacoches. Dans la première, il y a un disque dur. Dans la deuxième, bon, il y a tout ce qui est...
9: imprimante.
11: Imprimante. Sur le troisième, il y a tout le son Dolby Surround avec le quai. Et dans le quatrième, et toujours dans le sac à dos, derrière, il a le caisson de basse. Ouais. C'est vrai, hein. Il y a un énorme caisson de basse dans son dos. Et dès qu'il balance des watts, le cochon, putain, ça envoie dans tous les sens. Il a combien ? C'est, t'as 8 enceintes, hein ?
9: Ouais, 8 fois 500 watts, je
11: crois. Ouais, il en a mis... Non, il a 2 dans les rayons avant, 2 dans les rayons arrière, 2 sur les guidons, donc ça en fait 6, et puis sur les foutus 2 en forme de... Vous savez, comme les trucs de Mickey, les casquettes Mickey, mais sur les foutus 2...
9: Sur la tête.
11: Ouais, parce que... Comme ça, quand il veut passer une annonce, vous savez, comme les gens, quand ils passent le dimanche après-midi près de chez vous, dans vos villages, pour annoncer qu'il y aurait une kermesse avec des trucs à 10 francs, bah lui, fait pareil.
7: Max ?
11: Oui, mon petit Bruno.
7: Tu sais, qu'est-ce que je regrette ?
11: Non.
7: C'est qu'il n'y ait pas des grosses caméras avec des voitures qui me suivent pendant tout le long du touring d'Amérique.
11: Mais bah ça, on fera ça. Écoute,
9: tu sais, tu le fais en juillet en France, c'est le Tour de France, ça,
11: j'allais le dire. Donc, on essaiera d'organiser le touring de France, de Grande-Bretagne. D'Amérique. Oui. D'Amérique. D'accord.
7: D'Amérique.
11: Non, mais ce qu'on fera, c'est qu'on va organiser. On va déposer à la
9: FFCC.
11: De Grande-Bretagne, ouais, je sais pas quoi, hein. On va déposer à la Fédération Française de Touring de Grande-Bretagne de France d'Amérique, bah, éventuellement une compétition de touring.
7: Ouais. Et si je fais un gros machin pour Fun Radio pour le Tour d'Amérique,
11: ça serait bien, ça nous ferait plaisir.
9: Le nouveau linge.
11: T'imagines quand même, 300 Bruno comme ça au départ.
9: Aïe,
11: hein. Et sur une grande ligne blanche avec que des sacoches. Et c'est parti pour un touring.
7: Le nouveau touring d'Amérique va être bien supérieur que le touring de Grande-Bretagne.
11: Non, bah ça, j'en doute pas. Ça va être...
9: Ça ne reviendra pas.
7: Là, il ne faudra pas que je fasse n'importe quoi parce que je vais me retrouver à la maille.
11: Bon, Bruno.
7: Oui.
11: On va te repasser Manu.
7: Oh oui. Et Fildar, comment il va, mon petit Fildar ?
11: Bah, il discutait avec toi, tu t'en es pas rendu compte. Une fois arrivé sur place, on m'avait équipé d'un vélo. Donc j'allais
7: Il rigole là, mon petit
11: Marc. Non, j'étais équipé, voilà, c'est le touring de Grande-Bretagne moderne, ça c'est
7: Non, il me fait marcher, Marc.
11: Mais non, si je te le dis, c'est un VTT, on va là-bas, j'allais directement, c'était à 5-6 km et je faisais un petit touring.
7: Ah bon ?
11: Le touring de Stockholm. Bah ouais,
7: Max,
11: oui.
7: T'as pas pu faire la fête de Paris, tu te rends compte ?
11: Non, mais ce qui serait bien, c'est qu'on fasse une petite bouffe ensemble et qu'on fasse une petite soirée touring.
7: Oh oui alors.
11: Ah, ça pourrait être sympa ça.
7: Ça serait sympa, oui mon petit Marc.
11: Mon petit Bruno.
7: Oui,
11: je vais te repasser parce que t'as oublié de la saluer aussi, c'est Anka.
7: Ah, Anka.
11: Bah oui.
7: Alors,
11: Anka. Ouais, Anka. Bah, Anka, je vais te la repasser, d'accord, avec Manu. Et puis Fildar, tout ça. D'accord. Et puis nous, on se tient au courant peut-être demain ou après-demain, on essaie d'avoir plus de news.
7: Oh oui, d'accord. Alors j'attends que vous m'appelez, hein.
11: Oui, d'accord, on attend que vous m'appelez, oui, d'accord, ok. D'accord, ne bougez pas, monsieur, hein.
7: D'accord, monsieur.
11: Tiens, Bruno, bonne bourre.
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13: voilà, tout va bien à bord, 0803 08 5000, si vous voulez bien sûr rentrer avec nous en contact et nous appeler éventuellement. Jean Denebert est là depuis tout à l'heure. Tu resteras avec nous, Jean, tout à l'heure.
14: Non,
13: tu t'en vas tout de suite après.
14: Non,
13: toi,
14: on m'attend.
13: Aïe, quel dommage. On aurait aimé te garder jusqu'à 3h
14: du matin.
13: Eh ben écoute, on remettra ça une autre fois, c'est pas bien grave. Or, petite musique d'ambiance, on est allé là, il est très peu, ça va, fais voir.
14: Ça va, ça.
13: Ça va, ça a changé.
14: Il y avait le crapaud, mais...
13: Non, ça va lui mettre ça. Mais alors, le problème, c'est que là, on sait plus par quoi commencer, là. Il y a le...
14: J'ai la tête comme un... Bah là, tu la mets dans un soleil.
13: Ah, là, tiens, c'est super, tiens, ouais, bonne idée.
14: Bah non.
13: Bon, tu me le mets...
14: De l'autre côté ?
13: Tiens, par exemple. Non, parce que je peux pas contrôler le volume. C'est pas grave, on va commencer avec Cécile, 23 ans de Paris. Salut, Cécile. Ça va, Cécile ?
15: Allô, salut, mec.
13: Tu vas bien ?
15: Ouais.
13: On est un petit peu perturbé, excuse-nous, parce qu'on est en train de préparer la rubrique qui va être après Jean Denebert. On va vous donner des vieux morceaux des années 80 qu'on, qui ont été resamplés, retravaillés et trichés, qui font les tubes d'aujourd'hui, et on vous fera...
15: Davida.
13: Non, on vous fera écouter, quoi, entre l'original et la reprise, et pour que vous puissiez savoir et avoir... Oh bah, tiens! New Jersey Connection, Love Dog Come Easy! Tu peux dire à Manu que c'est pas la peine. Manu!
16: Manu!
13: Manu!
16: Manu!
13: Manu! Manu, c'est bon! Bon, excuse-nous, Jean.
17: Oui?
13: Jean Delébert, Cyril, Cyril, Jean Delébert.
17: Bonsoir Cécile.
13: Ça va
17: Bonsoir,
13: Cécile?
15: Bonjour Jean. Oui. Je voulais déjà vous remercier de m'accueillir.
13: Il n'y a pas de problème.
15: Et puis Max, je voulais te dire, ça va peut-être te décevoir ma question parce que ça concerne l'amour. Alors,
13: non, j'ai pas dit que je voulais pas. Je me suis dit que c'est vrai qu'il y avait du fait qu'on dit aux gens, si vous voulez appeler pour la voyance, pour machin et machin, ils pensent qu'il faut appeler que pour ça. Donc je me suis dit, peut-être que Jean a peut-être un sujet, mais non, il n'y a pas du tout, je suis pas déçu.
15: Ouais.
13: En même temps, si c'est si souvent demandé, c'est que quelque part... c'est que c'est la majorité, c'est comme quand on dit aux gens la musique, mais malheureusement dans les plus grosses ventes de disques aujourd'hui, c'est quand même Sardou, c'est quand même...
15: Ouais.
13: Donc il faut vivre avec son temps. Hein. Cécile, ouais. T'as 23 ans, t'es de Paris.
15: Voilà.
13: Ta date de naissance, s'il te plaît.
15: Alors, 14-01-76.
13: Voilà, on t'a foutu le truc, bah, c'est les States,
17: s'il te plaît.
15: Oui, alors je voulais savoir si j'allais trouver l'amour dans ma vie, et si oui, quand. L'amour durable, quoi.
17: Oula. Alors moi, je dirais déjà, pour reprendre ta question, par rapport à la notion du temps, il faut savoir qu'en voyance, cette notion est très difficile à percevoir.
15: Ouais.
17: Bon, par contre, je dirais globalement que ton année 99 est loin d'être une mauvaise année. J'y mettrais quand même une condition qui me semble être la plus importante, c'est que tu te débarrasses vraiment de tout ce que tu as pu connaître par rapport aux années précédentes, parce qu'on a l'impression que ça peut encore générer ou créer des dilemmes en toi ou des blocages.
15: Par rapport aux relations que j'ai eues avec tes personnes ou par rapport à mes problèmes à moi?
17: Peut-être beaucoup plus sur un plan intérieur, savoir s'en détacher, savoir un petit peu s'en détacher, couper un peu le cordon ou le
13: T'énerve pas.
17: Pour que petit à petit, eh bien, tu puisses arriver à cette étape de construction.
15: Mm-hmm.
17: J'ai une période entre autres de printemps, d'été qui ne sera pas forcément défavorable en ce qui concerne au moins un sentiment de bien-être, et bien évidemment, à partir d'un sentiment de bien-être, tu auras un taux de disposition qui sera quand même beaucoup plus important pour faire une rencontre. Donc, sors peut-être un peu plus de ta coquille, et à mon sens, tu as quand même beaucoup plus de chances de pouvoir faire une rencontre. Une rencontre qui, dans un premier temps, ne reste que sur un plan de rencontre.
15: Ouais.
17: Il sera toujours temps de se reposer la question, éventuellement, plus tard, savoir si, éventuellement, il peut y avoir un côté durable avec la personne.
15: Ouais, donc rien de définitif.
17: Rien, je dirais qu'il y a rien de défini, parce que pour moi, c'est uniquement lié par rapport à... allez, on va dire, en étant très large, au moins les 4 dernières années qui ont été quand même des années assez lourdes.
15: Ouais, tout à fait, exactement.
17: Lourdes. Sur un plan intérieur.
15: Max, c'est pas drôle.
13: Hein. Non, mais
17: tant que tu ne te détacheras pas de toute cette période-là.
15: Ouais.
17: Ben ça restera toujours très très complexe.
15: Hein. Ouais. Je voulais seulement préciser une chose pour Max, parce que bon, il y en a beaucoup qui savent pas ce que c'est.
13: Ah si, je sais. Moi, j'ai une amie très proche qu'on est morte.
15: Bah ouais, voilà. Donc tu vois, au mois de juin, je pesais 39 kilos et maintenant j'en pèse 64.
13: Ce qu'il faut dire dans la boulimie, c'est on mange beaucoup et après on ingurgite et après on se fait...
15: C'est ça qui est pas bien connu.
13: On monte et on descend, mais c'est vrai que c'est pas toujours pareil.
15: Bah voilà, je monte et je descends, mais ça veut pas dire que je me fais vomir, et il y en a beaucoup qui croient que c'est que ça.
13: Ouais.
15: Et ça, c'est un vrai problème et on est mal vu.
13: Quand tu fais 65 kilos, c'est pas énorme non plus. Tu mesures combien?
15: Ouais, 1m57.
13: C'est énorme.
15: Ça commence.
13: Non, c'est pas.
17: Je dirais qu'à même à partir de ce problème, bon, qui est un problème qui ne relève pas de la voyance.
15: C'est un
17: psychologue qu'il faut que tu consultes.
15: Oh, ouais, mais
17: je dirais que bon, déjà, même si ce problème est toujours et encore d'actualité pendant un certain temps, je dirais que ça ne va pas t'empêcher de pouvoir faire une rencontre.
15: Mm-hmm.
17: Donc, il faut pas partir du principe, ne vois pas ton évolution un peu comme des cases. Hein. Première case, me débarrasser de ce problème. Deuxième case, éventuellement m'ouvrir aux autres.
15: C'est imbriqué, quoi. Il faut que tout s'enchaîne en même temps.
17: Tout doit s'enchaîner. Et je dirais que déjà, en parallèle, tu peux très bien être toujours avec quelqu'un sur le plan affectif, et continuer à gérer malheureusement un peu ce problème de boulimie, et petit à petit retrouver ton équilibre intérieur.
15: Ouais, mais en fait, c'est ça que j'ai vécu pendant un an et demi avec un garçon, et ça a plus marché au bout d'un an et demi.
13: Ah bon?
15: Et je suis complètement retombée dans la boulimie, quoi.
13: D'accord.
15: Ouais.
13: Non, c'est vrai que c'est un problème très très délicat à gérer. C'est pas facile pour la personne elle-même. Non. C'est souvent, on croit que vous le contrôlez, que vous avez envie de manger non. beaucoup et qu'à un moment donné, vous avez envie de ne plus manger.
15: Alors, j'en ai même honte et...
13: Non, ça, il faut pas.
15: Je me culpabilise. Facile
13: à dire qu'il ne faut pas, mais effectivement, vivre avec ce poids et un coup maigrelette et un coup, c'est vrai que c'est pas évident.
15: C'est insupportable. Et puis
13: t'as des périodes quand même, parce que moi, je repense à la personne que je connaissais.
15: Oui.
13: T'as des moments où t'arrives à tomber dans pendant une période d'un ou deux mois avec un poids qui te semble correct, à savoir dans les 50 ou 47 kilos.
15: Ouais, exactement. C'est vrai. Et c'est la période où j'étais donc avec mon ami, quoi.
13: Et là, t'arrives pas à te le contrôler, à te le tenir, ce poids.
15: Durant quelques mois, si je me sens aimée.
13: Voilà, d'accord, ok. T'as besoin d'être aimée, d'accord.
15: J'ai besoin,
13: d'accord, très bien.
15: J'ai besoin de tendresse, tout ça, ça va ensemble.
13: C'est vrai. Et souvent, le problème, c'est que moi, connaissant bien ça, on remet d'instinct l'amour qu'on peut
15: se donner. Dans la nourriture.
13: Ouais.
15: L'amour qu'on n'a pas dans la nourriture.
13: Non, mais je disais que. Non, c'est pas ce que je voulais dire. Je voulais dire que comme on est, vous êtes bien, vous êtes aimé, vous avez besoin très, très souvent qu'on vous le rappelle, quoi. Il y a toujours un appel au secours. T'es sûr que tu m'aimes bien pour être sûr de ne pas mettre dedans.
15: Rien qu'un petit regard ou un petit geste, une caresse ou quelque chose comme ça, mais un petit truc pour être rassuré, quoi.
13: Une caresse, même sur le cul, les cheveux, c'est pas grave.
17: En tout cas, moi, je m'inquiète pas pour toi, Cécile.
13: C'est bien.
17: Ne pars pas du principe, ne vois pas forcément ton évolution, uniquement là, je parle sur un plan affectif, comme étant quelque chose d'obscur ou de nébuleux.
15: Ouais.
17: Pour moi, tu dois avoir quand même des rencontres qui seront déjà dans un premier temps sur un plan relationnel, qui petit à petit te permettront d'arriver quand même à une certaine construction, une construction quand même de qualité.
15: J'aurais-il
17: que le climat de ton année 99 s'y prête particulièrement bien. Bon, alors maintenant, il faut savoir si tu parviendras à maîtriser cette année ou si effectivement tout va un petit peu te filer entre les doigts, mais je dirais que tu es quand même posé pour parvenir à trouver justement cet équilibre.
15: Ouais, j'essaye.
17: Je dirais que de plus en plus.
13: Tu vas y arriver, tu vas y arriver.
17: Il ne faut pas que ce soit uniquement une obdibulation. Il faut vraiment que tu prennes ça comme un peu comme une roue qui va se mettre à tourner et qui te permettra d'arriver vraiment à ton équilibre.
15: J'espère bien en tout cas, parce que moi je soutiens toutes les filles ou les garçons, c'est plus rare, mais qui sont dans ma situation, parce qu'on est vraiment on en a trop honte et on n'en parle jamais et personne ne sait vraiment.
13: Allô? Non, c'est rien.
15: Allô?
13: Voilà, Cécile, merci.
15: Ok,
13: parce que sinon, on va passer de l'autre sujet, ça devient une libre antenne, on voulait terminer la voyance, qu'on a Jérôme qui est à venir, d'accord?
15: Ok, merci.
17: En tout cas, une bonne continuation.
15: Merci beaucoup à tous.
13: Bon courage, voilà, très bien. Je voulais faire un.
18: C'est quoi?
13: Qu'est-ce qui se passe?
17: Je voulais faire
13: une connerie avec la musique, parce qu'on croyait que c'était de la musique de. On se croirait dans un avion, c'est juste avant de décoller, je voulais faire le commandant de bord, machin, et dès qu'on appuie.
17: C'est bon,
13: là? Non, trop tard, les gars, regarde, Jérôme, 4 ans, 25 ans de Valence, pour Jean, quand même. Bonsoir, Jérôme.
19: Ah, Jérôme est.
13: Oh non!
19: Jérôme, mais si, mais il faut le mettre en air, Jérôme.
13: Non, mais non, Jérôme, il est parti.
19: Ah, petit problème avec Jérôme, c'est pas grave. Il y a beaucoup de gens sur le Minitel qui demandaient comment aller Jean de Neuneu, parce que c'est vrai que souvent, t'arrives. Ça va, tu dis toujours oui, ça va, machin, et on veut vraiment savoir si ça va ou pas, Jean de Neubert.
17: Est-ce que ça va vraiment, là, aujourd'hui?
19: Non, mais sincèrement.
17: Sincèrement, oui.
19: Oui, sincèrement, oui. Tu ne lèves pas, c'est parce qu'on est pas obligé de faire toujours de la radio, tout va bien, comme à la télé, c'est super, alors que.
17: Des fois où je suis plus énervé, plus agacé, mais là, tout va bien.
19: Les couleurs montrent que, de toute façon, il y a eu quelque chose.
17: Ah oui.
19: Non, sérieusement.
13: Je crois que t'as une nouvelle voiture.
17: Entre autres,
19: c'est peut-être ça aussi, tu es heureux? On ne donnera pas la marque, mais t'es satisfait de ta voiture?
17: Tout à fait.
19: Bon, très bien. Tout va bien à bord. Alors, donc, tu viens en bagnole tout seul. Déjà, ça te donne une indépendance. T'avais pas de voiture avant?
17: Si.
19: Tu te faisais souvent accompagner, c'était ta caisse?
17: Non, c'était la mienne.
19: D'accord. Ok, très bien. Jérôme est de retour avec nous. Il a 25 ans. Il est de Valence, comme on le disait. Salut, Jérôme.
20: Oui, bonsoir, Max.
19: Jérôme, Jean de Neubert, Jean de Neubert, Jérôme.
20: Bonsoir, Jean.
19: Jérôme,
20: bonsoir,
19: Jérôme. Pour Jean de Neubert, s'il te plaît, tous ceux qui nous écoutent, car ça les intéresse énormément, ta date de naissance.
20: Eh bien, puisque ça intéresse tout le monde, le 22-04-73.
19: Et voilà, il y a plein de petites qui appellent parce qu'elles disent, tiens, on a le même âge, ça va cogner grave. Jérôme, ta question, Jean de Neubert, t'écoute.
20: Voilà, donc je fais le même métier depuis 8 ans, qui est donc serveur.
19: Mm-hmm.
20: Et j'aimerais
19: savoir. Attends, laisse-moi, moi je suis dans la restauration.
20: Oui, dans la restauration.
19: Tu vois la voyance.
20: Fantastique.
19: Bon,
20: hein.
19: Max. Ouais.
20: Voilà, j'aimerais savoir simplement si cette année ça va évoluer, si je vais continuer dans cette branche professionnelle ou si ça va changer, parce que c'est vrai que c'est un métier qui est quand même assez lourd à tenir. Bon, comme tous les métiers, je veux dire, chaque métier a sa difficulté, mais c'est vrai que c'est un métier qui demande beaucoup de charges. Et j'aimerais savoir si ce métier va changer ou si je vais continuer un petit peu dans cette branche ou pas.
17: D'accord. Moi, ce que je perçois déjà, qui me semble être crucial par rapport à ta situation du moment, c'est déjà d'une part un projet qui semble dater quand même de quelques années maintenant et qui te poursuit, mais que tu n'arrives pas forcément à bien monter ou à bien structurer, puisque ça peut toucher autant un domaine indirect de la restauration, donc ça peut être lié aussi bien à tout ce qui peut être tourisme, loisirs, ouverture entre autres vers l'étranger.
20: Oui.
17: Et on a l'impression que, je dirais que la période commence à être enfin la bonne pour te permettre de pouvoir, on va dire, passer à l'étage du dessus. La seule petite retenue, moi, je dirais, c'est tout simplement d'attendre patiemment le 22 avril. Pourquoi le 22 avril? C'est la date de ton anniversaire. Et là, ça te permet quand même de bénéficier pendant un an, donc 12 mois d'une sensibilité particulière qui te permet quand même de pouvoir donner une autre orientation à ta vie professionnelle. Alors moi, je ne serais pas étonné que dans un premier temps, ce soit d'abord l'étranger qui te permette quand même de mettre en place un petit peu après tout un nouveau parcours professionnel quasiment au cours des 4-5 prochaines années.
20: D'accord.
17: Moi, je vois en particulier la traversée d'une grande mer telle que l'Atlantique.
19: La Belgique, alors.
17: Je serais pas étonné d'abord que tu te tournes vers les États-Unis. Pas forcément les États-Unis nord ou les États-Unis. Oui. Ça peut être aussi l'Amérique du Sud et qui pourrait te permettre en plus là de revenir peut-être avec un nouveau bagage ou un nouveau concept qui te permettra à ce moment-là d'orienter différemment ta vie professionnelle.
19: Tu peux te rapprocher de ta base? Rapproche-toi de ta base.
20: Oui.
19: Merci parce qu'il y a une interférence.
17: C'est bon. Il faut impérativement surtout que tu suives ton idée parce que pour moi maintenant c'est excellent. Alors que si tu fais un petit point de retour sur un passé récent tel que l'année dernière, c'était quand même une période qui était complètement bloquée. À chaque fois que tu voulais faire un pas en avant, tu en faisais deux en arrière.
20: Tout à fait.
19: Je suis désolé pour Jean qui arrive à se concentrer parce que je suis parti en sucette pour la musique.
17: Parfois c'est quand même très difficile. Hein.
19: Avec la musique, c'est vrai?
17: Non, mais je l'entends très mal. Ouais. C'est quoi ça?
19: Non, mais je suis parti en sucette, j'ai capoté, j'ai fait un caga.
17: Oui.
19: Je t'ai mis une ambiance et là, je sais pas, je t'ai mis un truc d'aéroport.
17: C'est dramatique. Non, tu ne refais pas ça.
19: Oh, le regard de glace, sinon je te kick. Sinon tu vires, Jérôme.
20: Oui,
17: voilà Jérôme, en tout cas une bonne continuation.
19: Et puis c'est bien parce que apparemment tu étais intéressé par les pays étrangers, Jean te le confirme, donc on espère pour toi que ça va bien marcher.
20: Eh bien merci beaucoup.
19: Ça sera à quel âge donc exactement? 22 avril, 73, donc ça donne.
20: Eh bien on arrive sur les 26.
19: Ah bah déjà ça grandit, hein.
20: Oui, parce que
19: je vois Jérôme 25 ans de Valence, oui forcément, oui.
20: Oui.
19: Mais c'est vrai que ça aide un peu, très bien. Jérôme, approche-toi de ta base.
20: Oui.
19: Voilà, très bien. Bonne soirée à toi, Jean de Neubert.
20: Merci beaucoup.
19: Salut, bonne bourse, GG.
17: Merci, à bientôt.
19: Jean de Neubert, bien sûr, pour la voyance, si vous le voulez le rencontrer de visu, le voir habillé en blanc, avec bien entendu toujours ses fameux cols roulés inimitables, sa mèche blanche à les années 80, à l'Indochine. Vivien Savage. D'ailleurs, il fait les années tubes la semaine prochaine, Jean de Neubert.
17: Voilà, c'est ça.
19: C'est vrai? Jean de Neubert, donc dans les... C'est vrai les années?
17: Les années?
19: Non, je sais que c'est pas vrai. Donc si vous voulez le rencontrer véritablement dans son cabinet, dans son salon, dans sa cuisine,
17: enfin le voir repasser.
19: Dans sa véranda. Cuigner sans repasser, là.
17: Je cherche une repasseuse, d'ailleurs.
19: Ah bon? Ah bah écoute, si très sérieusement vous voulez discuter avec Jean de Neubert plus en détail de vos problèmes personnels, peu importe les problèmes, il est là pour répondre à tout.
17: On essaye.
19: Bon, il y arrive bien. Jean de Neubert est à votre disposition, il est le meilleur puisqu'il travaille avec l'équipe du Star System depuis 2 ans, donc ça prouve que c'est forcément le numéro 1 de la voyance. Jean de Neubert, les numéros de téléphone.
17: Ça
19: met surtout en valeur moi aussi.
17: Bah ouais.
19: C'est crédible, on est crédible. 01 47 12 18 59 ou le 08 36 69 10 00. 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Si vous n'avez pas eu le temps de le noter, bien entendu, il est au standard et même je demanderai à Rigaud si c'est possible prochainement de nous le mettre sur internet dans la rubrique de Max. Le numéro de téléphone de Jean de Neubert, ça serait sympa, ça pose
17: pas de problème.
19: Pendant 24 heures sur 24 sur internet, vous irez. Ça t'emmerde, Jean, non?
17: Quand le serveur de...
19: Ah, l'autre, il est là, de l'art. Canada, Canada, Hongrie, tout ça. Yes. Jean, merci encore. Et
17: merci
19: puis,
17: à vous.
19: Bon vendredi, bonnes vacances.
17: Bon week-end, je veux dire.
19: Mais je pars.
17: Tu as raison.
19: Encore?
17: Je pars demain.
19: Attends, j'ai fait 2 trucs. Le Didier Restauration, tu serais pas notre serveur. Ça, c'est fait fort, déjà. Et là, je te dis bonnes vacances. Au lieu de dire bon week-end, c'est
17: quelque chose. Je pars. Vendredi, samedi, dimanche.
19: Oui, enfin bon, alors bon week-end alors, c'est ça.
17: Voilà, c'est ça, c'est un grand week-end.
19: Très bien, Jean de Neubert. Et on va te laisser parce que t'es pressé, t'as une boum, je crois, t'as une soirée, je sais pas quoi.
17: Non, je vais terminer le dîner, là.
19: Oh, un petit 4 heures, c'est bien de venir, t'es professionnel, t'aurais pu annuler. Jamais, non, professionnel
17: non.
19: Avant tout.
17: Non, on s'installe dans un petit resto à côté, comme ça on est juste là.
19: Et grâce à Jean, on a gagné 30 balles quand même. Hein.
17: Voilà,
19: il a gratté, avec 20 centimes, il gratte et il file 30 balles, ce qui est quand même sympa.
17: Non, attends,
2: ne commence pas à dire ça, après on va m'appeler pour le loto. Et
21: d'accord, ok, non.
2: On laisse tomber.
21: D'accord, très bien. On va accueillir au standard Polochon, qui a 18 ans, qui est de Châteauroux. Salut Polochon.
22: Bonjour.
21: Quelle horreur ce prénom.
22: C'est pas un prénom.
21: C'est un surnom, mais quelle horreur quand même pour une fille, on dirait un truc de mec, c'est laid.
22: Oui, mais c'est que c'est un peu compliqué, ça vient
21: Mon Dieu, cette jolie voix, comment tu peux t'appeler Polochon en avoir une voix aussi merveilleuse que celle-ci.
22: Merci.
21: On dirait Polochon, c'est bien pour les filles qui ressemblent à des canuts morts ou des garçons manqués.
22: Oui, mais on m'a aussi dit un autre truc.
21: C'est quoi, ma bébé?
22: C'est comme les trucs sur lesquels on
21: comme
22: dort,
21: les
22: qui sont très lisses, etc.
21: Non, moi ça, c'est bon à croquer, ça.
22: Sur lesquels il fait bon dormir, se reposer, tout ça.
21: Oh, comme les mimis, Polochon. Oh, c'est joli, c'est joli. Polochon, sans le discuter, on a un problème que t'as avec ton meilleur ami.
22: Oui.
21: Hein? On va accueillir également, si tu le veux bien, parce qu'on va faire autre chose avant de parler de ton problème avec Carmel, 21 ans, qui est de Metz. Salut Carmel.
23: Salut mec.
21: Ça va bien?
23: Polochon, ça va bien, merci.
21: Bah, très bien, plutôt pas mal. Carmel, avec toi, on parlera de ta première relation sexuelle.
23: Ouais.
21: Polochon, t'as déjà eu des rapports sexuels ou pas?
23: Non.
21: D'accord, donc c'était à préciser. Les filles, si j'ai besoin de vous, c'est pour la rubrique qui va arriver tout de suite avec Rigaud en complicité. J'ai fait allusion en début d'émission et tout à l'heure de morceaux qui sont extrêmement diffusés sur l'antenne de Fun Radio. On en est ravis parce qu'il faut avouer que c'est des bonnes musiques, des morceaux qui marquent l'année 98 et l'année 99 bien sûr. Vous avez entendu parler de Will Smith,
23: ouais,
21: les filles,
23: hein,
21: Brandy de Brandy et Monica également.
23: Ouais. Mm-hmm.
21: Vous connaissez le morceau de Faith 7?
23: Non, moi je connais pas moi.
21: Non, vous allez reconnaître, c'est ça là.
23: Ah ouais, c'est bien ça.
21: C'est pas facile à retenir. Ah, ouais. Est-ce que vous connaissez ceci?
23: Street Life, mais extrait de la BO là de comment ça s'appelle, la Jackie Brown.
21: Bien, ma chérie. Plus d'autres hein, qui vont venir comme le morceau de tout à l'heure que j'ai retiré. Faut que je le remette 166. C'était. On va y arriver.
23: Cherche le Max.
21: Hein?
23: Cherche le Max. Tu vas trouver le Max.
21: J'ai trouvé, ça y est, c'est bien, j'aboie, je suis content. Alors on va commencer les filles, quand même, pour et puis vous qui nous écoutez.
23: Je voudrais juste dire quelque chose,
21: oui,
23: Max.
21: Oui.
23: Je trouve que la reprise de Street Life, elle est pas super. Hein.
21: Non, mais attends,
23: en français, franchement, elle est très.
21: On va en discuter, justement. On va en discuter, attendez. Donc le but d'abord, c'est pour ceux qui écoutent, parce que ça fait trop longtemps qu'il y a trop d'animateurs, malheureusement, ici, qui passent et qui connaissent pas toujours les originaux, d'où ça vient, ou de faire écouter, ou de faire une émission qui pourrait. Donc je vais le faire. D'accord.
23: Tout le monde veut avoir ta connaissance.
21: Donc, il faut savoir que ceci, hein, qui va.

0: Carla Polochon, tu connais?
1: Oui, oui, oui.
0: Carmel, Carmel aussi.
1: Ouais, bien sûr.
0: Est-ce que vous saviez...
1: J'ai éclaté, moi, en boîte là-dessus,
0: à l'heure où je vous parle toutes les deux, est-ce que vous saviez que derrière, c'était une reprise? La mélodie.
1: J'avais entendu dire, mais je ne connaissais pas l'original.
0: Eh ben alors, on va écouter l'original tout de suite et vous allez bien sûr comparer que Will Smith se fait des affaires et des sous-sous sur le dos des autres. Quoique, il faut demander l'autorisation et généralement, l'original demande 80-90% des recettes du disque. Il faut le savoir quand même. Donc, Men in Black Will Smith, en fin de compte, il a récupéré que le sample derrière, c'est ceci. Quand même, hein. L'original date de 85, si mes souvenirs sont bons. Une artiste qui est, pour moi, mon artiste préféré incontesté, black, en ce qui concerne la funk pure des années 80, Patrice Rochon, et le morceau s'appelle Forget Me Not. On écoute un peu pour comparer.

0: Voilà Polochon, voilà Carmel.
1: Oui,
0: ça vous fait toujours ça de plus à savoir.
1: Oui.
0: Alors maintenant, on réécoute de nouveau Will Smith pour mieux comprendre.
2: C'est pareil, hein.
0: On est d'accord les filles?
1: Ouais, mais tu sais, moi je trouve que pour généralement, moi je préfère les versions originales, mais honnêtement, pour celle-ci, je préfère la reprise de Will Smith.
0: Hein. Ah, bah je peux te dire que la version originale est bien plus jolie. Hein. Ah, attention. Non, attendez, on va comparer Will Smith, c'est intéressant parce que Men in Black n'est pas une reprise de Patrice Rochon, il a pris un sens, c'est-à-dire qu'il a pris une rythmique qu'il a mis en boucle,
1: mm-hmm.
0: et lui par-dessus, il y a rajouté son propre texte. Donc c'est pas pareil, c'est pas une reprise Will Smith, simplement qu'il a samplé le ton, ton, ton, ton, ton. Mais après, le rap, le reste de la mélodie, hein, Rigo est d'accord.
3: Le refrain,
0: donc oui, je dis des bêtises. Mais alors là, maintenant, Will Smith, il y a un deuxième exemple de son album où là, c'est beaucoup plus flagrant, là, c'est carrément, il a rajouté du rap, mais véritablement, là, c'est encore plus flagrant. Le dernier morceau de Will Smith qui tourne souvent sur Fun, qui s'appelle Just the Two of Us, vous connaissez?
1: Oui,
0: on réécoute quand même pour

0: Donc là, d'accord, les filles, vous connaissez bien sûr le morceau, il n'y a pas de problème.
1: Oui.
0: Alors maintenant, on va écouter l'original de Grover Washington Jr., album de 80, une pure merveille, c'est le meilleur album qu'il ait fait. C'est un artiste qui fait du saxo à la basse, saxophoniste, jazz moderne, et qui chante de temps à autre. Just the two of us, écoutez. Yeah.

0: Fildar, qu'est-ce que t'en penses?
1: Ah, c'est du vol, hein, et c'est tout.
0: Voilà, c'est tout. Voilà, donc la conclusion de Fildar.
2: Non, mais tu sais, moi, si je peux me permettre, oui. Max, c'est quand même devenu vachement à la mode, hein, de prendre des vieilles chansons comme ça. Et
0: non, mais ça date pas d'hier, ça a toujours été fait, mais là, ça a été depuis toujours, mais là, on est dans une période groove hip-hop qui est extrêmement abusée. On se dit, c'est refaire de la musique avec de la musique. Il y a des fois, il y a des gens qui prennent un... Dans le rap, c'est vraiment deux secondes d'un morceau, voilà, ils ont fait quelque chose d'original.
1: Prendre un petit truc. Et
0: voilà, il faut dire ce qu'il est à dire. Il y a des trucs.
2: Le côté positif aussi, c'est que ça permet de faire connaître à nouveau d'anciens artistes.
0: Non.
2: Ceux qui cherchent à...
0: En règle générale, je vais te dire non, parce que très très rares sont ceux qui disent qu'on est en train de faire en ce moment en tant qu'animateur radio. Donc la moitié qui nous écoute ne savent même pas ce qu'on est en train de faire découvrir ce soir. Et c'est un tort de la part des animateurs. C'est peut-être un manque de culture ou alors tout simplement d'un manque de temps qu'on leur laisse pour pouvoir justement... Oui, ça serait bien de les remettre au goût du jour parce que, par exemple, l'album de Grover Washington, en dehors de Just the Two of Us, l'album, c'est 6 morceaux, c'est que du sax. On est déjà passé dans Balade Nocturne et Le Soir, c'est un album qu'il faut avoir chez soi. Et maintenant, ce qu'on va écouter, c'est Phase 7, donc c'est ça.

0: Oh, tout le monde a reconnu le morceau.
1: Oh, ouais, ouais.
0: Alors, pareil, là, écoutez bien maintenant là, l'original. Pareil, il faut bien dire que Faith Evans, que vous allez entendre l'original donc du groupe Chic, n'a été repris que la boucle, c'est-à-dire la musique derrière, mais pas du tout la mélodie, pas le rap. Hein. Attention, on y va. C'est parti. Ouais, mais là, vitesse normale.
2: La vitesse normale.
0: Ah, voilà, je crois qu'il est accéléré. C'est rare que ça soit à l'inverse.

0: Avicii, qui était un groupe qui était mené par deux personnes, qui est Neil Rogers et Bernard Edwards, qui étaient comparés, qui étaient considérés quasiment à l'époque, dans les années fin 70, début 80, comme étant à la fois pour l'un le meilleur guitariste du monde en funk et l'un des meilleurs bassistes du monde. Ils ont fait donc le fameux morceau Le Freak. C'est freak, c'est chic. Ils ont fait également le morceau très connu qui s'appelle Good Time. Good Time. Nan, nan, nan. Et vous connaissez un morceau de rap de, qui s'appelle Les Rappeurs Delight, Sugar Hill Gang. Ah, c'est des hip hop.
1: Ah oui, oui, oui, oui, oui.
0: Qui est l'un des tout premiers, si ce n'est le morceau précurseur rap pur. Eh ben, c'était Neil Rogers et Bernard Edwards pour la musique. Et vous connaissez également, j'imagine, Diana Ross avec Upside Down.
1: Ouais.
0: Eh ben, c'était produit par Chic de, donc par Neil Rogers et Bernard Edwards. Est-ce que vous connaissez un groupe qui s'appelle Sister Sledge?
1: Non. Moi, ça me dit rien.
0: Non,
1: je connais,
0: hein,
1: American Girl.
0: Eh bien, c'est produit par Neil Rogers et Bernard Edwards de Chic.
1: Eh
0: bien. Voilà, donc c'est des choses à savoir. Alors, attention, exemple suivant, également assez stupéfiant, à savoir ceci.

0: d'accord les filles? L'original d'un artiste, un groupe qui est à la base un groupe d'ailleurs de plutôt un peu jazzy, funk, soul et instru. Il s'appelle les Crusaders et l'album s'appelle Street Life. C'est un album qui date de 79 sur lequel il y a 6 morceaux et 6 morceaux magnifiques,
1: ouais,
0: dont un autre également extrêmement connu. Ouais, c'est lequel d'ailleurs? Le 4 ou le 5? Vous connaissez La Fièvre d'NTM?
1: Ouais. Oui.
0: Non, c'est peut-être pas celui-là. Eh bien, écoutez, dans le même album des Crusaders, c'est pour vous dire à quel point.
2: Ah, c'est pas dans celui-là?
0: Non, c'est pas celui-là.
2: C'est plus au début.
0: Non, c'est pas. Alors, attends, c'est peut-être forcément un des deux.
2: Non,
0: c'est peut-être avant. Alors, attendez, ça va arriver.
2: Ouais, c'est dans celui-là au milieu.
0: Ah, ouais. Qui avait été, pour ceux qui aiment la house aussi, Saint-Germain, à l'époque de F-Com... Non, bah non.
2: Là, là.
0: T'es sûr, non, c'est pas ça?
2: Si, si, t'inquiète pas.
0: T'es là?
3: T'inquiète pas.
2: Ça va arriver, ça va arriver.
0: Ça va aller, les filles, bon.
1: Ouais. T'as les trouver.
0: On va le trouver.
2: Bah, de toute façon, on peut pas le rater.
0: Bah, j'en suis au début, là, c'est peut-être ça, on a pas avancé beaucoup. Attends, excusez-moi, j'avance vite sur le CD, les filles.

0: essayé?
1: C'est Crusaders. Écoute, écoute, écoute.
0: RUS, la vie.
1: Ah, écoutez. Vous connaissez, là?
0: Ah oui, c'est ça.
1: Alors maintenant, on vous explique. Ils ont pris uniquement que cette mesure-là, apparemment. Parce que je me souviens. Ils ont pris juste ça. Ouais, et après, ils ont mis ça. Ça fait tout le temps ça.
0: Ouais, il repasse un bout.
1: Alors, donc ça s'appelle, le groupe s'appelle les Crusaders. Alors, C-R-U-S-A-D-E-R-S. L'album date de 1979. Il y a 6 titres dessus, c'est monstrueux. Sinon, c'est que des instrus. Et ça s'appelle, l'album s'appelle Street Life.
0: Ok.
1: 300S, mais Street Life, c'est facile, voilà.
0: Ouais.
1: Alors, on a encore une autre démonstration. Brandy et Monica. Mais Brandy toute seule, de Brandy et Monica. Le morceau s'appelle Rock With You, on écoute.

0: C'est pas Michael Jackson qui aurait ça?
1: Eh bien justement, alors donc ça, le morceau Brandy Rock With You, reprise, carrément, là c'est comme si on remettait une
0: c'est
1: version...
0: C'est l'album de Thriller, non?
1: Non, justement, c'est l'album d'avant, premier album de 79, qui s'appelle Off The Wall, et on écoute l'original tout de suite.
0: Elle est vachement belle.
1: Ah, je crois que c'est facile. De tout ce qu'a fait Jackson, c'est un des trois plus beaux morceaux. Hein.
0: Mais l'album de Thriller, il est vachement bien.
1: Non, c'est l'album d'avant, Off The Wall, qui est encore plus...
0: Mais l'album de Thriller...
1: Ah, il est bien, mais celui-là est encore meilleur. Pour les puristes de funk, c'est l'album funk, hein, ça c'est clair. Avec un autre album également de 80 qui est bon, je sais pas si vous êtes d'accord, un album de Delegation qui s'appelle Haute Vie. Hein?
2: Je vois pas, mais si on...
1: Mais si. Eh, oh, oh, regarde-moi. Non, mais il est modeste. Bon, on écoute.
0: Ah, il est chouette, ce morceau-là.
1: Il est chouette, hein?
0: Ah ouais, franchement.
1: Hilda, qu'est-ce qu'on peut dire de ça?
3: C'est la même qu'un Brandy.
1: Et le dernier morceau avant qu'on arrête cette série, pour le plaisir, puisque je l'ai passé en plus en programmation il y a à peine une demi-heure, trois quarts d'heure. Je sais pas si vous vous souvenez de ça, les filles.
0: Oh, bah oui.
1: Bon, la version originale. Attention.

0: cet auditeur.
1: Je t'écoutais pas, moi.
2: Il leur met dans une tente devant.
0: C'est-à-dire qu'il m'écoutait pas, mais il est en train de fredonner le texte.
1: Attends, tu l'as refait après quand j'étais là.
2: Ouais, c'est ça.
1: Un gamin,
3: ouais. Ici, Max, là, j'ai repassé une fois.
1: Alors?
2: Ouais, ouais, mais j'ai repassé, il était pas là.
1: C'est la même cam.
2: Hein?
1: C'est la même cam, gamin.
2: Bon, donc ça, c'est la version originale. Très, très bon. New Jersey Connection. Le morceau original s'appelle Love Don't Come Easy. Et c'est donc repris, donc, comme on le faisait écouter tout à l'heure. C'est-à-dire. Il faut le faire
3: quand même.
2: Dealer de funk, ça s'appelle New Jersey. Voilà, tout simplement. Et on aura l'occasion avec Rigo de vous faire écouter comme par exemple Bouche de là d'MC Solar, où le principe est le même, c'est une petite boucle très courte comme MTM pour la fièvre. On fera écouter quoi la prochaine fois, Rigo, également?
4: Oh là là, moi je peux tout faire écouter.
2: Mais de ceux qui passent à la radio sur scène régulièrement pour qu'il y ait un repère, bah oui, c'est l'intérêt. C'est l'intérêt.
4: Le M&M. My Name Is I Slim Shady.
2: En plus, d'ici là, on l'aura repassé 3-4 fois, donc voilà, ça sera encore mieux.
4: Excuse-moi.
2: Et on fera plein d'autres trucs comme ça. Donc, si vous trouvez ça intéressant, ça a l'air d'être le cas, parce que vous voyez,
4: ouais, les Fugees aussi, parce que
2: les Fugees, par exemple, effectivement, là,
4: Killing Me Softly, Dior Note, tous ces trucs-là.
2: Exactement. Et donc,
4: même.
2: Si ça vous amuse et vous trouvez ça intéressant, on peut de temps en temps, une fois, peut-être pas par semaine, parce qu'il faut matière, mais dès qu'on en a 3-4 de bien et qu'on bien tourné sur l'antenne de Fun ou du Star System, eh bien, on vous fait vendre des originaux et voilà. Mmh. On vous fait vendre des originaux.
3: Est-ce qu'il y a moyen, Mike, de passer, tu sais, par la suite, Sweet Life ou bien le morceau de Michael Jackson?
2: Eh ben les cadeaux, Rigo, est-ce que tu peux mettre Rock With You de
4: Ouais, on y va, c'est parti.
2: Allez, on va tout changer, allez, carrément, allez, bingo. On va s'écouter l'original, les filles, dans un instant, on parle ensemble, donc, pour l'une, d'un problème avec son meilleur ami, ça dit de oui. Paulechon.
3: Oui.
2: Et Carmel, 21 ans de Metz, donc, qui veut parler de sa première relation sexuelle.
3: Ouais, tout à
2: ça
3: fait.
2: Ça pourra, ceci dit, servir à Paulechon qui n'en a encore jamais eu.
3: Oui, mais je me réserve pour la personne avec qui je me marie. Non, j'ai pas quel âge, Paulechon.
2: C'est pas parce que tu te réserves pour qu'on peut pas en parler, hein.
3: Mais tu sais, mais tout à fait, mais ça m'empêche pas d'en parler en général.
2: Mais on aura l'occasion d'en parler à ce moment-là. D'accord, les filles, vous avez discuté de chiffon en antenne toutes les deux. Et on se retrouvera ensuite avec des hommes adultes, des gens compétents, le Star System entre autres, pour pas dire moi-même. Et là, nous discuterons d'un sujet sérieux, d'accord. D'une fille vierge et du dépucelage et du meilleur ami. Voilà. Of the World, Michael Jackson, la version original 79 de l'album
4: The Wall
2: Rock With You. C'est parti, l'album of The Wall Rock With You.

0: On the Wall, l'album qu'il a sorti juste avant de sortir celui de Thriller en 1992.
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0: Merci de passer votre soir avec nous. Bien sûr, pour la Radio Libre qui ira jusque très tard dans la nuit. Les débats de Gérard pour minuit et quart, minuit et demi, avec un débat sur la... les sosies, hein, où nous aurons la chance d'avoir dans les locaux, il est bon à rappeler, le sosie, mais alors vraiment le sosie dans toute sa splendeur, aussi bien au niveau de la voix que du physique, de Florian Gazan et de Jean-Luc Delarue. Et il y aura également un autre débat qui portera sur les supermarchés et les marchés dans la rue. Ouais. On fera une sorte de comparaison et des questions en rapport ou en liaison avec le marché, vous savez qu'on a souvent le mercredi ou le dimanche dans sa ville, avec des produits frais. Et les supermarchés, genre Leclerc, Auchan, etc., etc. Paul Auchan, 18 ans de Châteauroux, toujours avec nous.
2: Toujours.
0: Mais elle va venir également, puisqu'elle était là depuis le début, hein, Carmel, qui va rester avec nous.
2: Oui.
0: On va aborder d'abord le problème de ton petit ami, ton meilleur ami, peut-être, Paul Auchan, c'est ça?
2: Meilleur.
0: D'accord.
2: Petit à l'époque, mais meilleur.
0: Paul Auchan, tu fais quoi dans la vie?
2: Je suis étudiant, pourquoi?
0: C'est gênant d'avoir ton vrai prénom.
2: Si tu veux, c'est Cécile.
0: Ah bah oui, alors gardons Paul Auchan, ouais, t'as raison. Allez, Paul Auchan, non, c'est... Allez, Cécile, vas-y.
2: Bon, alors je vais directement à la question que je vais poser parce que c'est assez long l'histoire, à savoir est-ce que tu penses que je devrais garder contact avec lui ou pas. Et donc, l'histoire. J'ai donc un ami que je connais depuis à peu près 4 ans. Robopop, s'il écoute, je donne son pseudo parce que j'ai pas envie que des gens puissent le reconnaître. Robopop,
0: pas cop. Ah, Robocop, ouais, c'est Paul Auchan, ça va? Oh, je suis avec Ed Redon derrière. Ah, ça doit être bien l'histoire avec vous.
2: J'ai pas envie que des gens le reconnaissent parce que bon, c'est surtout pareil que sa petite amie.
0: Bon, d'accord,
2: jalouse,
0: ok,
2: alors,
0: d'accord.
2: Voilà.
0: Allez, vas-y alors.
2: Et donc, je le connais depuis à peu près 4 ans. Je suis sans nouvelles de lui depuis à peu près 3 mois alors qu'il sait que je me fais très facilement du souci pour les gens. À une époque, on est plus ou moins sortis ensemble et on s'est séparés pour des raisons qu'il m'a données qui sont absolument nulles, quoi.
0: Qui sont?
2: Nul, toi.
0: Oui, mais c'est lesquels, c'est quoi?
2: Tu es trop bien pour moi.
0: Oui, d'accord, ok, d'accord,
2: j'ai compris. C'est pas moi, tout
0: ouais,
2: ça, machin.
0: Ouais.
2: Et donc, je sais qu'il est franc, donc je pense réellement que s'il voulait arrêter de garder contact avec moi, il me le dirait.
0: Mm-hmm.
2: Mais d'un autre côté, vu la manière dont il me traite, et avant aussi, quand on se parlait au moins une fois par semaine, etc., alors que là, ça fait 3 mois que je suis sans nouvelles, donc je sais pas... Donc voilà quoi, je sais pas si toi, ton avis, c'est plutôt parce qu'il en a marre, il ose pas me donner, enfin il a pas envie de me faire souffrir en me le disant et donc il s'y prend petit à petit ou...
0: Non mais c'est pas facile, c'est vrai que malheureusement par moment quand je veux m'intéresser vraiment à un sujet, essayer d'y répondre sérieusement, tu penses bien que c'est un peu comme Jean, il me faudrait beaucoup plus de détails, passer du temps dessus, mais ouais il faudrait que je le voie, je puisse lui parler ou qu'on puisse rentrer plus dans les détails.
2: Oui.
0: De ce que je comprends, donc apparemment t'as l'air assez sensible, ça s'entend même quand tu parles, hein, t'as la voix qui craquelle, hein, qui
2: oui,
0: devient...
2: Non, mais en plus, c'est quelque chose qui me touche qui me touche beaucoup, donc déjà, je suis très sensible en général, mais là, en plus, en parler, je tremble de partout.
0: Eh oui, bingo, et t'es tombé pile poil dessus. Ce que je peux comprendre très vite, hein, d'ailleurs, Carmel peut intervenir avec moi si elle le souhaite, co-animer, hein, ce qui est quand même pour elle...
2: Mais de toute manière, en plus, je lui en ai quand même un peu en rappel. Parler un peu.
0: Bon, bah très bien, donc 4 ans que tu le connais,
2: oui.
0: 3 mois que tu n'as plus de nouvelles.
2: Oui, mais vraiment plus aucune. Et d'habitude, avant, on se parlait au moins une fois par semaine, donc c'est pour ça que ça me paraît bizarre. Et au moins, je pense que s'il me respectait un minimum, il m'aurait écrit. Ou
0: Tu vas pas chialer,
2: Si, je l'ai fait, mais c'est pour d'autres raisons.
0: Ah, c'est pour autre chose?
2: Oui, non, mais c'est parce que si, quand je l'aimais et je l'aime encore.
0: Ah.
2: Et même s'il est avec quelqu'un avec qui il est très bien, qu'il l'aime et elle aussi l'aime, etc., etc., ça me fait quand même mal de...
3: T'as essayé de le recontacter, Cécile?
2: Ben, le problème, c'est que il a pas le téléphone là où il est.
3: Ben, il est malheureuse, quoi.
2: Oui, mais il ne répond pas. Et d'habitude, d'accord. Il rentre chez lui à peu près toutes les semaines ou toutes les 2-3 semaines. Et c'est pour ça que j'appelle tous les samedis après-midi à peu près chez ses parents.
3: Mm-hmm.
2: Et là, ça fait 3 mois qu'il n'est pas rentré.
0: Ou elle te dit qu'ils sont pas rentrés parce qu'il est possible que ses parents.
2: C'est ce que je me dis. Hein.
0: Oui, et bah oui, mais alors dans ces cas-là, moi la chose que je ferais tout de suite à ta place, c'est que samedi je vais l'appeler comme tous les jours.
2: Oui.
0: Et si de nouveau les parents disent on comprend pas, il est pas rentré, tu demandes attendez excusez-moi, je me permets parce que ça fait quand même 4 ans que vous me connaissez, je suis sa meilleure amie depuis 3 mois, j'ai plus de nouvelles de lui.
2: Je sais pas si je suis sa meilleure amie. C'est
0: non, mais enfin bon, voilà, tu dis écoutez pour moi il est mon meilleur ami, comme ça tu te présentes de telle manière à ce qu'il te respecte.
2: Oui, non mais sa mère me connaît.
0: Bon alors raison de plus, c'est que tu dises écoutez je comprends pas. trois mois que j'arrive pas à la voir, est-ce que vous lui transmettez bien mes messages?
2: Mm-hmm.
0: Et de savoir si vraiment vous me dites qu'il est jamais là, auquel cas vous non plus, auquel cas eux non plus, n'auraient donc pas plus de nouvelles de toi que leur fils. Et s'ils en ont, tu demandes clairement, c'est où il est là et vous lui transmettez mais il veut pas me rappeler.
2: Mm-hmm.
0: Ou alors véritablement il est pas là depuis trois mois mais vous l'avez de temps en temps, vous avez des nouvelles, ils vont probablement te dire oui. Donc tu dis
2: oui, non mais ça il l'appelle régulièrement.
0: Et ben quand vous, alors il pourrait très bien, et si ta mère elle comprend ça, elle dit écoutez, la prochaine fois je vous promets que quand il appelle pour prendre des nouvelles, je vais lui dire que vous avez appelé, que et que vous ne le rappelez jamais, qu'il ne te rappelle jamais, et que la mère essaie de t'aider pour exiger plus ou moins son fils.
2: Les parents n'ont aucune emprise sur lui.
0: Non mais bon, alors dans ces cas-là, effectivement, là, d'accord, ouais.
2: Non mais c'est demande, pas d'avoir une emprise sur lui, demande quand même quoi.
0: Demande plutôt.
2: Ils lui diront de toute façon. Même, j'ai récemment demandé à sa mère parce que c'est vrai.
0: Demande-lui une certaine complicité, quoi. Dis-lui voilà, je suis malheureux, j'aimerais bien avoir de ses nouvelles, je me soucie de lui, ne va pas entrer dans les détails que t'es amoureuse, etc. Et que
2: non,
0: t'as besoin.
2: Mais c'est de toute manière, ça fait 4 ans que je le connais, c'est mon meilleur ami, il est clair que c'est normal que je me fasse des soucis pour lui.
0: Je pense que même si la mère n'a pas d'emprise sur son fils, si à un moment donné elle l'appelle, ils ont dit non, il y a une demoiselle qui s'appelle Cécile, ça fait 3 mois, tu la connais, moi je la connais. Là, l'appel, elle est très angoissée. Le minimum de respect, mon fils, ça serait au moins que tu l'appelles et que tu lui donnes de tes nouvelles. Je pense que là, c'est pas. Même si elle n'a pas d'emprise sur lui, je pense que ça peut le faire réfléchir et t'appeler, quoi.
2: Oui, mais par exemple, récemment, j'ai demandé à sa mère de lui dire et je sais qu'il a appelé entre temps.
0: Mauvaise réponse, et non, il faut pas demander à la mère d'appeler, non, il faut garder ça pour soi tout seul. Eh oui, mais non, faut pas faire ça, Polochon. Bon, tu perds 2 points, qu'est-ce que tu fais? On continue la conversation ou pas?
2: Je voulais dire un truc quand même.
0: Vas-y, dis-le.
2: Que j'ai demandé à sa mère de lui dire...
0: Mais non, malheureusement, tu récidives sur cette question, il ne faut pas. Hein. Philippe, bien sûr, il aurait fallu...
4: Couper un pic.
0: Bah voilà, il aurait fallu couper un pic.
2: Autre truc, je vais passer au truc suivant, si tu préfères. C'est la raison pour laquelle il aurait dû, enfin, j'avais demandé à ce qu'il me rappelle très vite et c'était très urgent parce que normalement j'aurais dû passer là où il habite, qui est à 500 km de chez moi, quand même, et j'aurais dû y passer parce que mon père, qui est chirurgien, est en congrès là-bas, vendredi, et donc j'aurais aimé prévoir un truc et aller le voir, et puis pareil, j'ai pas de nouvelles, alors...
0: Je rappelle une dernière fois ou je me mets à laisser tomber?
2: Mais ça...
0: Non mais c'est vrai, qu'est-ce que tu veux qu'on fasse à un moment donné, ma pauvre petite?
2: Mais tu sais quoi, moi c'est
0: juste
2: que tu te prends un peu trop la tête quoi avec tout ça. Apparemment, c'est un peu dur ce que je vais te dire, mais il a pas envie de te revoir quoi.
5: Oui, la fois très claire.
0: Bonne réponse.
2: En général, j'ai combien de points alors, ma...
0: 8.
2: Le problème, c'est qu'il est franc en général et j'ose penser, mais peut-être incertainement même à tort, que si vraiment c'était ça, il me l'aurait fait savoir, même par sa mère qui m'aurait dit, bon, il y en a marre de nous.
0: Eh non.
2: Non, ça veut rien dire, ça attend.
4: On parle pas de la famille.
0: Eh non, on parle pas de la famille dans le jeu.
2: Il sait que t'es sensible et il a pas envie de te faire de peine, donc avec toi, il va agir différemment qu'avec les autres personnes.
0: Oui, bien joué. Bien joué, tout à fait. C'est une bonne réponse d'une collègue de travail. Cécile, qu'est-ce que tu penses de ce que vient de dire Caramel?
2: Bon, mais ce que j'en pense, c'est que je vais laisser tomber pendant un temps, suite à quoi, pendant 2-3 semaines, s'il donne pas de nouvelles, je vais me débrouiller pour aller là où il est étudiant et je sais où on le trouver en général. Et si je le trouve, je lui mets 2 gifles.
5: Non, mais ça sert à rien.
2: Et après, on s'est dit... Non, mais c'est imagé, parce que de toute manière, je suis incapable.
0: Ah, c'est pas mal, le truc déjà à la con. Genre, t'as un problème, on en parle en jeu et tout. Ça serait bien, ça. Voilà, j'ai un problème. Mes parents veulent me mettre dehors, je crois que je vais leur casser la gueule. Mais non, non, non, ce n'est pas la bonne solution, bien sûr. Continue à parler avec eux.
2: Carmel.
0: Non, vas-y.
2: Cécile, tu sais, moi, je suis dans le même cas que toi, quoi. Je veux dire, je suis amoureuse d'un gars et bon, bah, il y en a rien à foutre de ma part, donc j'ai laissé tomber, quoi.
0: C'est perdu, on n'a pas le droit d'utiliser les mêmes problèmes que les autres. Hein. Bien sûr, il faut essayer dans ce jeu d'avoir ses propres problèmes. T'imagines? C'est un problème par personne, hein. On peut pas avoir des problèmes d'hommes malheureusement. Alors l'aide sociale, bien entendu, vous ne le gagnez pas ce soir, vous ne gagnerez pas non plus l'aide au divorce, malheureusement. Vous n'aurez pas cette petite prime de 500 francs pour remplir votre frigidaire à la fin du mois. Bon, ceci dit, Cécile, pour arrêter là-dessus, je pense qu'il faut que tu demandes ou complicité à la mère une bonne fois pour toutes.
2: Oui.
0: Ou déjà pour ton bien personnel, mm-hmm. même si c'est forcément ça te rend malheureuse, mais effectivement, d'appeler un peu moins souvent qu'avant, parce que là, tu te fais du mal pour rien, là.
2: Oui.
0: Parce qu'en plus, tu vois, de parler et d'en pleurer, c'est que bon, c'est joli dans le sens, ça prouve qu'humainement, tu l'aimes vraiment et que ça te touche, mais je crois que tu n'en sortiras jamais et tu vas souffrir toute seule, quoi.
2: Ouais, mais bon. Ça m'embête quand même parce que.
0: Ceci dit, je veux peut-être pas remonter le moral, mais aussi, c'est que le comportement qu'il a aujourd'hui est peut-être pas dû à lui, mais à cause de cette fille. Et que peut-être demain il sera plus avec, et de nouveau il va se rendre compte de l'erreur pendant la période où il était avec elle, qu'il ne t'appelait plus, et que d'un instant il va le faire, il va le regretter, tu lui pardonneras ou tu lui pardonneras pas, ça sera
2: non,
0: à toi de voir à ce moment-là.
2: Je pardonne tout.
0: Et dans ces cas-là, et
2: Pardonner surtout aux hommes, quoi.
0: Non, oui, enfin, c'est non plus.
2: C'est un de mes grands défauts. Enfin, j'excuse, je ne pardonne pas toujours, mais j'excuse toujours. C'est
0: non, mais
2: pareil.
0: Ça s'est dit, il n'a rien fait de mal, hein, je veux dire.
2: Par rapport à moi, si, parce qu'il sait, et il sait très bien que ça me touche énormément, et que ça me
0: Non, malheureusement, encore une mauvaise réponse de la part de Cécile. Les hommes sont toujours excusables, peu importe le problème, il fallait le savoir.
2: D'accord.
0: Voilà, c'était une chose, hein, quand même, il faut le dire. Hein.
2: Je voulais dire aussi au sujet de sa copine. Que, première chose, d'abord, je pense pas qu'il se séparera d'elle avant un bon bout de temps.
0: Mm-hmm.
2: Parce qu'il est très bien avec elle et vice versa. Et la deuxième chose, c'est quand même, ça peut être à cause de la copine, parce que apparemment elle est jalouse, et je sais qu'il y avait déjà une copine auparavant, dont il était très amoureux, bon, il y a eu quelques problèmes. Et, qui avait réussi aussi à lui faire perdre contact avec des gens qu'il appréciait beaucoup. Donc en enfant, c'est peut-être ça, mais pareil, j'ose espérer que c'est pas ça.
6: Mais là, Cécile, la dernière copine avec qui il est,
0: malheureusement, votre temps de réflexion, Carmel, est écoulé. Oui, malheureusement. L'émission touche à sa fin en ce qui concerne Cécile.
2: Oui.
0: Cécile, quelque chose à rajouter?
2: Ben, j'essaierai peut-être d'aller voir ce qui se passe là où il est étudiant, et puis sinon je verrai, quoi.
0: Voilà. Bonne réponse. Merci Cécile, on vous salue bien sûr avec vos petits problèmes, on espère que vous arriverez à les résoudre d'ici les 15 jours à venir. On vous souhaite à tous les deux une excellente fin de journée. Cécile, on va accueillir dans un instant Carmel, à vous, bisous à tous. Et comme Cécile est sympathique, on va lui repasser le standard en antenne. Cécile, on t'embrasse très fort. J'espère que ceci dit, malgré les 2-3 conneries détentes qu'on a voulu mettre dans ton problème, t'as quand même saisi qu'on t'avait aidé un petit peu. Et apparemment, on est, d'après moi, d'après Carmel, et je pense aussi tous ceux qui nous écoutent, à peu près sur la même voie, à savoir de lâcher un petit peu, mettre le frein sur les appels. Demande éventuellement à ce que samedi la mère une bonne fois pour toutes te donne un appui et que tu lui expliques vraiment ce que t'as et dans quelle position tu te trouves mentalement, et que t'aimerais bien avoir des nouvelles de lui et que tu trouves ça abusé que depuis 4 ans maintenant, au bout de 3 mois, pas un appel, rien, pas un coup de fil. D'accord Cécile?
4: Elle est partie.
6: Elle est pas convaincue, hein. T'aurais dû appeler Macha Meryl, hein, je crois.
0: Cécile,
6: comment ça s'appelle?
0: Cécile, t'es là? Non, elle a raccroché. Non mais vous faites quoi au standard? Vous lâchez un peu l'affaire? C'est-à-dire que vous la reprenez même pas en antenne?
6: Mais si, on l'a reprise en antenne.
0: Ah, c'était déjà fini?
6: Voilà.
0: D'accord, ok. Eh ben, non parce que je sais pas, des fois les mecs ils restent 25 minutes quand le sujet est terminé hors antenne, et puis là, en 30 secondes, d'accord. Bon, ok, très bien. Bah alors Cécile, c'est fini. Et maintenant, j'ai...
7: Ah ben moi, tu fais ce que tu veux, c'est toi qui commandes, ce n'est pas moi.
0: Je te demande ton accord.
7: Non mais moi je te dis, c'est ton émission.
0: Tu le donnes ton accord ou pas? C'est ce qu'il faut savoir.
7: Toi, tu t'écrases.
0: Bon.
7: Pour l'instant, c'est pas à toi que je m'adresse, c'est au chef.
0: D'accord.
7: Toi, t'es pas chef.
0: Non, non.
7: Toi, t'es simplement assistant.
0: Mmh.
7: Donc, tu t'écrases. Voilà, c'est tout.
0: Carmel est avec nous, 21 ans de Metz. Hein. Oui. Ça va, Carmel?
2: Oui,
0: bien en forme?
2: Ça va, ouais. Très
0: bon,
2: bien.
0: Très bien. Donc, tu veux nous parler de ta première relation sexuelle, la première fois?
2: Ouais, c'est ça. Donc, ben, j'ai 21 ans, et en fait, ben, ça s'est passé cet été, quoi, l'été dernier, en fait.
0: Il y a cet été, donc il y a 7 ans?
2: Non, c'était...
0: Ah, c'était pour jouer sur les mots. Ça te fait rire, hein?
2: Ah, t'es un grand comique, toi.
0: Ah, oui.
2: Et ouais, donc c'était l'été dernier.
0: Ouais.
2: Et ben en fait, ça s'est mal passé, quoi. Ça s'est mal passé parce que j'ai eu mal. J'ai eu vachement mal.
0: Mm-hmm.
2: Et donc quand j'ai eu mal, je lui ai dit, quoi.
0: Au moment de la pénétration, bien sûr.
2: Ouais, au moment de la pénétration.
0: Là, c'est un peu, ça peut paraître à la fois, mais c'est normal. Hein. Genre, t'étais bien ou humide, bien excité.
2: Ouais.
0: Stressé,
2: ouais.
0: Bien sûr.
2: Ouais, je pense que ouais. Mais le problème, il n'est pas là. Le fait est que quand je lui ai dit que j'avais mal, il a rien fait, donc au bout d'un moment
0: tu
2: allais se retirer, quoi.
0: Ouais.
2: Et donc je lui ai demandé de se retirer, et il a continué.
0: Ouais.
8: Et donc bon bah forcément au bout d'un moment j'ai comme j'ai vu qu'il réagissait pas, je l'ai viré quoi.
0: Ouais.
8: Et donc il s'est barré et puis voilà quoi, mais le pire c'est que bon, il était
0: pas un copain d'été de vacances comme ça que tu avais rencontré 15 jours avant, c'était vraiment un copain.
8: Non, je veux dire c'était un gars que je connaissais depuis 3 ans quoi.
0: D'accord, avec qui tu étais parti en vacances, c'était prévu machin, c'était ton mec.
8: Ah non, c'était
0: même
8: pas mon mec,
0: d'accord.
8: C'était un super copain.
0: D'accord.
8: Et puis bon, il se trouvait qu'elle était, enfin, il n'était pas parti en vacances. Et puis bon, moi non plus. Et puis.
0: Et il plaisait.
8: Ouais, il me plaisait, ouais.
0: T'étais pas contre à ce qu'il devienne ton copain, quoi, de toute façon. C'était une histoire de cul.
8: Pas du tout, mais. Ce qu'il devienne mon copain, oui et non, quoi, parce qu'en fait, moi, j'ai.
0: Parle bien dans ton micro. Hein.
8: Oui, parce que moi, en fait. J'étais pas j'étais toujours amoureuse de mon ancien de mon ex quoi.
0: Ah bah le premier amour toujours hein.
8: Ah, c'est
0: on n'oublie pas comme ça hein.
8: Ah bah ouais.
0: Ah oui, il paraît.
8: Mais
0: ah les gars. Ouais. Ah po.
8: Ouais.
0: Ouais.
8: Et puis en plus de ça
0: Ah Gérard.
9: Tout à fait. Ouais, tout à fait.
0: Il s'en souvient encore de
8: Mais
0: Ah c'est pas ta première Christine.
10: Non.
0: Carmel.
8: Oui.
0: Excuse-moi.
8: Non, je t'en prie.
0: Parce que je voulais revenir sur l'histoire, là. Donc, il est continué et tout ça. Par rapport à la douleur, hein, bien que c'est pas le problème, c'est peut-être pas pour ça, mais qu'est-ce qui a fait qu'il y a eu la douleur? C'est position? La position était comment? C'était une position toute banale?
8: C'était la position du missionnaire, quoi.
0: Ah oui, peut-être, c'est pas la meilleure, peut-être, pour démarrer, hein.
8: Bah, tu sais, moi,
0: la
8: pour
0: première
8: démarrer,
0: fois,
8: je me voyais mal le chevaucher, quoi.
0: Bah oui, mais t'es dessus, au moins t'as l'impression de diriger le mouvement du va-et-vient, donc déjà t'as l'impression de mieux contrôler la pénétration, déjà.
8: Mm-hmm.
0: Tu vois, quand tu montes et que tu redescends, c'est toi qui contrôles la vitesse à laquelle tu veux que ça rentre et que ça ressort.
8: Ouais.
0: Mais non, quand t'es debout, justement.
10: Ah non, parce
0: fait
10: que...
0: Justement. Ouais. Le fait d'avoir les jambes écartées te permet d'avoir un écartement de la chatte un petit peu plus large. C'est vrai que la première fois c'était 3. On est d'accord, les gars? Et voilà, et non, je sais pas, il paraît qu'il y a des fois, il y a des saignements très légers, justement.
10: Ah
0: parce
10: oui,
0: que
10: non,
0: si c'est
10: oui.
0: bien fait et qu'elle le contrôle bien, le saignement est moins violent.
8: Mais tu sais, Max, que moi, j'ai pas saigné du tout. Et
0: non,
8: pourtant,
0: pas
8: j'ai...
0: le cul.
8: Hein?
10: Non, d'accord. Bah, non, mais c'est ça.
0: Carmel.
8: Qu'est-ce qu'il dit?
0: Non.
8: Non, mais je disais que moi, j'ai pas saigné, hein. J'ai pas saigné du tout, et pourtant, j'ai eu vachement mal, quoi.
0: D'accord, ok.
8: Et le pire, c'est que bon, je veux dire, au niveau du. Enfin, de son zboop, quoi. Enfin, il était pas très gros. Il était vraiment très fin et puis très petit, quoi.
0: D'accord.
8: Donc
0: ah bah oui, mais peut-être qu'il bandait pas. Alors c'est chiant. Il s'est dit qu'il rentre pas bandé. Bah non, mais t'es obligé d'y mettre les doigts. Tu rentres bien tout dedans.
10: Ah, c'est chiant. Tu mets un tuteur.
0: Ça va rentrer. Tu vas rentrer ton kiki là-dedans, ton petit kiki qui bande pas, ton kiki tout mou. D'où le caramel, quoi. Le truc tout mou, le truc. T'arrives dedans. Et...
8: Mais tu sais qu'au début j'ai eu un doute, quoi.
0: Oh non.
8: Je pensais qu'il avait pas la gaule, quoi, et en fait,
0: il avait la gaule, malheureusement.
8: Il avait la gaule, quoi. Surtout que, comme j'ai expliqué à Manu, que j'ai eu tout à l'heure,
0: ouais.
8: C'était un gars qui m'a toujours fait plus ou moins fantasmer parce qu'il était quand même assez bien gaulé, il avait un beau petit cul, quand je l'ai vu à poil, j'étais un peu...
0: T'as été déçu.
8: Ah ouais, c'est
0: clair. Il y a Fourmi sur Minitel qui a 26 ans, donc un peu plus âgé, qui dit, moi, la première fois, c'était un boucher, peut-être que t'aurais dû prendre.
8: Non, bah ouais.
0: C'est forcément ce qu'il y a de mieux, quoi, qu'un boucher pour avoir une petite bite, hein, mais bon...
8: Mais je sais pas, moi, vous pouvez peut-être témoigner, même Gérard.
0: Gérard, oui.
8: Ta première fois, c'est déjà
0: Gérard.
8: Fait une nana.
0: Alors d'abord, on va quand même rappeler, parce que de souvenir, Gérard nous avait déjà dit une fois sur l'antenne de Fun Radio, ça reste à vérifier, il va nous le confirmer, que c'était bien à l'âge de 12 ans, 13 ans, la première fois.
10: Mmh.
0: C'était dans une forêt, tu nous avais dit.
10: Mmh.
0: Hein. Tu te souviens du prénom de cette demoiselle?
10: Non.
0: Et de ce mec, pardon.
9: Non, c'était avec une nana, c'est pas la peine de rire comme...
0: Mais elle rigole tout le temps, tout à l'heure on a fait au pauvre cadeau, elle a rigolé, écoute là, regarde, si tu fais ça, t'arrives, tu lui fais ça là. Ah, tu vois, même ça la fait rire, alors tu veux te dire. Hein. La première fois...
9: Non, la première fois, c'était...
0: Son prénom, tu te souviens pas?
9: Non, parce que vu que c'était...
0: Dans le noir?
9: Non, mais je referai pas de dessin à l'antenne.
8: Mais elle était vierge aussi, Gérard?
9: Oui.
8: Elle était vierge aussi. Et elle a eu mal, tu te rappelles plus?
9: Ah ben ça, je peux pas te dire.
0: Elle est morte, elle est morte sur le coup. Non, ça parle pas en arbre.
9: Et toi, la première fois, là, espèce de, au lieu de te planquer derrière, Rigo.
11: Ouais, Apolline, elle peut peut-être témoigner aussi, non?
9: Gérard se souvient. Bon, bah, Apolline, de toute manière, on sait pas si,
0: Gérard se souvient, à l'âge de 12 ans, dans la forêt, que l'arbre pleurait, c'était un sol pleurant, un petit truc comme ça, et il était dessus, il donnait dans le chêne, il avait fait un petit trou.
12: Seul arbre, un signe.
0: Comment ça s'est passé cette première fois, Gérard, de souvenir à 12 ans dans la forêt? Quelle forêt? Forêt de Rambouillé? Forêt de Fontainebleau?
9: Non, c'est là où j'ai été placé.
0: C'est où, dans
9: le Loir-et-Cher.
0: Oh, ah, c'est bien. On dirait que ça te gêne.
12: Delpech, on a fait une chanson d'ailleurs.
0: C'est vrai, Michel Delpech, le Loir-et-Cher, c'est joli.
9: Ouais.
0: C'était quoi le nom de la forêt?
9: C'était à la mode Beuvron.
0: Oh. Ah, Hugo, c'est genre de la petite info à remettre dans l'internet, ça.
12: Ouais.
0: Dépucelage de Gérard à 12 ans.
9: Dans la forêt, à la
0: Loir-et-Cher, à la mode Beuvron.
9: Tu
0: te souviens plus de le nom exact de la forêt?
9: Ben, c'était là où j'étais placé dans.
0: Non, mais ça s'appelait pas la forêt où j'étais placé, ouais. Ça s'appelait comment le nom de la forêt?
9: Ah non, mais je peux pas te donner de nom parce que.
0: Tu t'en souviens plus?
9: Si,
0: Bah, c'est quoi le nom de la forêt? Vas-y, c'est quoi?
9: Ouais,
12: ils vont pas aller voir, je sais pas.
0: C'est vrai le nom de la. Bah non, parce qu'il emmerdait, parce que c'est peut-être, il y a peut-être des histoires de viol encore qui n'ont pas été résolues là-dedans.
9: Non, parce que là
0: c'est
9: où.
0: C'est quoi le nom de la forêt? C'était
9: non, là où j'étais, c'était dans un château et ça.
0: Non, le nom de la forêt.
9: Non, mais là où j'étais, c'était dans un château, et le château s'appelle le château de Cercé.
12: Et la forêt appartient au château.
9: Voilà.
0: Ah, bon, non, c'est joli, c'était une belle région, ça, magnifique. Ouais, Loir-et-Cher, c'est joli.
11: Tu as eu du plaisir, Gérard, quand t'as fait ça pour la première fois?
0: C'est bien, c'est une bonne question.
9: De quoi?
11: T'as senti du plaisir, la première fois que t'as fait ça?
9: Ben, personnellement, moi, oui, mais la nana, je sais pas.
11: Et je peux te poser une autre question aussi, parce que moi...
0: T'es resté avec après, excuse-moi, dans la continuité, après la relation terminée?
9: Non, c'était une personne, c'était une nana qui était comme moi, qui avait des problèmes avec ça, qui avait
0: après absolument entrer de nouveau en contact avec, si c'était la même que toi. Et tu crois qu'on avait
9: Non, c'était une personne qui était placée comme moi.
0: Et alors, ça n'empêche que vous auriez pu rester amis ensemble, l'un n'empêche pas l'autre.
9: Non, mais justement, j'ai plus de nouvelles de cette personne-là.
0: D'accord, et tu l'aimais ou t'as souvenir de l'avoir aimée?
9: Non.
0: Est-ce que pour toi, cette fille-là est considérée, parce que c'est avec elle qui a eu ta première relation sexuelle, Gérard, que ceci dit, pour toi, c'était ton premier vrai grand amour?
9: Personnellement, non. Mon premier grand amour que j'ai pu découvrir, c'était avec mon ex. Bon,
0: ta femme. Pas ton ex Christine.
9: Non.
0: Mais ta première femme. Voilà. Ta femme avec qui t'as eu une fille.
9: Voilà, que je.
0: Comment elle s'appelle, son prénom, simplement?
9: Eliane.
0: Eliane, d'accord. Donc elle, ça a été ton vrai grand amour. T'avais quel âge à cette époque?
9: J'avais 28 ans.
0: 28 ans, donc il y a 10 ans, quasiment.
9: Mm.
0: Voilà, ok, très bien. Carmel, oui?
11: Oui, moi je voulais lui poser une question parce que...
0: C'est une star, Gérard, tout le monde arrive sur Minitel, l'Internet. Combien on est sur Internet?
12: La dernière fois que j'ai regardé, on était 3260.
0: Et voilà. Et me bouffe, celui-là, c'est la star.
9: Bon, allez. Apolline, pour un son, donne pas la parole, tu commences pas à ouvrir ton micro pour parler.
11: Bravo,
0: c'est tu peux applaudir,
12: Gérard. Bah, tu peux applaudir,
9: tu commences par
0: Carmel, mets-toi debout, Stanley Gonzalez,
9: bonjour. Sinon, moi, je te laisse faire les débats.
0: Qu'est-ce que tu dis?
9: Sinon, moi, je te laisse faire les débats et tu les fais, moi, je me casse. Non, c'est toutes les semaines que tu nous fais de la merde.
11: Bah,
9: le dimanche, c'est pas là.
0: Ouais.
9: Alors le jeudi, tu vas pas me percier.
0: Ouais.
9: Une merde est passée.
0: Ouais.
9: C'est pas que je te le dis.
11: Ok.
9: Oh. Ouais.
0: C'est
9: pas ce soir, j'ai pas l'intention de me laisser marcher sur les pieds.
0: Non. Alors, Carmel, ta question pour Gérard, c'était...
11: Oui, parce que en fait, moi, j'ai un copain qui m'avait dit que la première fois, il avait eu du mal à trouver le bon trou, quoi.
0: Ouais, ouais, ouais.
11: Et je voulais savoir si Gérard a dû tâter longtemps.
0: Éviter les narines, quand même.
9: Non, je pense pas qu'on mettrait un sexe dans une narine.
0: D'abord, on a du mal pour le trou, et après, c'est de foutre dedans.
9: Ouais, je pense.
0: Mais il faut que ça bouille un peu, quand même, hein.
9: Ouais. Faut prendre une bouteille d'eau, hein.
0: Wow.
9: Comme Sandy a disé, Bibi a disé.
0: Ah, mais tu te souviens, à 12 ans, la difficulté que t'as eue, tu l'as baisé comment?
9: Non, bon, j'avais les moyens de...
0: La faire mouiller?
9: Non, les moyens pour
0: éviter... Pour la faire parler?
9: Non, mais les moyens, tu sais très bien quoi, les préservatifs.
0: Non, mais on parle pas de ça.
11: Rien
0: à voir, Gérard. La question était, est-ce que t'as eu des difficultés à mettre ton zizi dans la nounou?
9: Dans la foufoune?
0: Oui.
9: Non. Non, je pense pas.
11: T'as trouvé tout de suite?
9: Bah, faut pas être con, hein.
11: Non, mais je, mais
0: non, mais que tu saches où c'est, mais après d'y arriver à le mettre, tout en restant, c'est pas facile. La première fois, t'es très gêné, faut mettre le préservatif, t'es dans la forêt, tu te prends des champignons dans le derrière, un ourson.
9: Non, je pense que.
0: On peut qu'elle est en train de bouffer une fougère, tu vois. Elle,
11: Et t'as
9: non.
11: fait.
9: Non,
0: non
9: Non. Non, non,
0: ça a été cool.
9: Ouais.
0: Ça a duré longtemps tout compris
9: bah, en tout, ça a duré un quart d'heure.
11: Et tu lui as fait aussi une. Enfin, un cuni?
9: Un cunilingus, non.
0: Non, pas à 12 ans, quand même. Carmen, est-ce qu'il t'a fait un cunilingus, ton copain, là, dans les préliminaires avant
11: Ah non, mais moi, tu sais que moi, je supporte pas. Autant j'aime beaucoup la fellation.
0: Ouais.
11: Mais autant je supporterais pas qu'un mec foute son nez là-dedans.
0: Bon, alors, je viens dans la région de Metz dans un mois, hein, tu le sais, à Saint-Avold, à peu près à 80 km.
11: Ouais, mais c'est loin, Saint-Avold, moi, c'est
0: rien, c'est 80-100 km, t'auras bien des copains. Et, bah écoute, j'espère pouvoir te faire plaisir dans ta première partie de... hein, parce que t'aimes pas Cuny, t'aimes bien sucer. Hein, ça peut le faire, Carmel.
11: Ouais, non, mais...
0: Qu'est-ce qu'il fait? Là, c'est pas pour être cru et profiter qu'on me tend la perche du sexe, mais pour toi, personnellement, qu'est-ce qui fait que vraiment, qu'est-ce qui te dégoûte et qui ne t'attire pas dans le cunilingus et qui pourtant, parce que généralement, on pense que les filles à ce moment-là n'aiment pas et que toi, t'aimes tant la fellation. Alors d'abord, le cunilingus, qu'est-ce que tu n'aimes pas en ça?
11: Bah déjà, je suis vachement chatouilleuse. C'est un truc tout con, quoi, mais...
0: Ouais.
11: Je jure que c'est vrai.
0: Ouais.
11: Et puis, bah, je sais pas quoi. C'est peut-être aussi par rapport à.
0: À ce moment-là, t'es chatouilleuse, même s'il te lèche et qu'il t'embrasse sur le corps, c'est pareil.
11: Pas à ce niveau-là.
0: Ah bon?
11: Non, vraiment, pas à ce niveau-là. Et puis, je sais pas moi. Ça me rebute un peu, quoi.
0: Tout ça dégradant?
11: Un petit peu.
0: Mais ça l'est pour le mec plus que pour la nana.
11: Ben ouais, mais moi c'est ma façon de voir les choses.
0: D'accord, ok, très bien.
11: Ma façon de voir les choses.
0: Et qu'est-ce que tu aimes en la fellation alors? Parce que
11: la fellation, c'est autre chose quoi. La fellation, je veux dire, là tu sens vraiment que tu domines la situation.
0: Et mais là justement, c'est là où t'es sous.
11: Et ce qui me fait le plus,
0: c'est marrant.
11: J'adore ben quand je le fais quoi, quand je fais une fellation, j'adore regarder le mec parce que je me sens bien quoi, je me sens vraiment dominatrice de la situation.
0: Ça c'est rare qu'une fille fait une fellation et regarde le mec. Généralement, si elle a les cheveux longs, elle les fait tomber devant,
11: Il
0: l'enlève, ou alors elle a les yeux, ou alors c'est rare qu'une fille ait envie de regarder le mec dans les yeux, en tout cas de regarder comment le mec réagit en fonction de la
11: justement,
0: fellation.
11: Justement, quoi, je veux dire, tout est là-dedans, quoi.
0: Ouais.
11: Parce que c'est là que tu vois le plaisir que tu lui procures, et moi, ouais. ça me.
0: D'accord. Là, effectivement, le fait de dominer dans une fellation pour une fille, ça peut l'être si à ce moment-là tu contrôles en regardant. Je pense que la fille est plus dans une position soumise. Bien qu'elle prend plaisir à le faire, le fait de faire une fellation, c'est un côté rabaissant quelque part. Le mec est là, c'est genre le mâle et tout. Lui, il a les cuisses écartées, il fait rien. T'as les bras dans le dos, tu touches un peu l'arrêt du cul, tu lui touches les seins un peu pour faire comme ça, pour faire un peu de présence pendant la fellation.
11: Mais tu sais que t'es pas forcément le mec est pas forcément dominateur quoi quand il se fait sucer.
0: Non mais justement, je dis tout dépend de la position et comment tu fais. Si
11: voilà,
0: effectivement tu contrôles le va-et-vient. Si le mec ne te met pas la main sur la tête ou X raison, si en plus toi tu le regardes pas dans les yeux, mais qu'en tout cas toi tu le regardes, effectivement c'est toi qui contrôle sa jouissance et voir quand est-ce qu'il commence à grimper, quand est-ce qu'il redescend, etc. etc.
11: Et surtout quand il est couché sur le lit, tu sais.
0: Ouais.
11: Parce que quand il est assis, là ça fait un peu soumise quoi. Mais quand il est couché sur le lit.
0: Ah bah évidemment, voilà. Quand là, il est assis au début, là oui, c'est là tu te sens soumise parce que t'es à quatre pattes, c'est genre.
11: Voilà, tout à fait.
0: Si t'es allongé, effectivement.
11: Ouais, tout à fait.
0: Et pourquoi t'essaierais pas le 69 alors? Cul écarté, tu vois ce que c'est, hein, pour les gens qui ne connaissent pas. Donc tu fais une fellation, t'es de l'autre côté opposé, t'es debout à quatre pattes et lui il a le nez. Dans l'anus.
11: Ouais, non, mais il n'y a pas de problème, quoi.
0: Ou dans la tocha.
11: Mais je peux te poser une question,
0: Bah, ça tombe bien, je suis là, t'as de la chance. D'habitude, c'est tous les soirs enregistré. Non, mais d'habitude, c'est enregistré la veille, et là, ce soir, je suis en direct, profite. T'as vraiment du bol, toi.
11: Non, mais tu sais, je veux dire, je suppose que t'en as fait à plusieurs nanas, quoi, des cunis.
0: Ah non, mais par contre, j'ai sucé pas mal de bites.
10: Ouais, les 69 avec des cums, il y en a.
11: Non, mais bon, est-ce que ça pue?
0: Oh. Attends, pardon, excuse-moi, je me suis déconcentré, je pensais à mon boss.
10: Ça pue quand tu fais ça à mon boss.
0: Je sais pas.
10: Oh le vilain.
11: Hein?
0: Dis, je pensais à mon boss. Je
10: pensais à autre chose.
0: Alors, tu me disais, est-ce que ça pue quoi, la chatte?
11: Ouais.
0: Bah, comme une bite peut puer, tout dépend, on le dit sans être vulgaire, ce qu'on fait souvent, les gens, faut pas les pisser avant.
11: Mm-hmm.
0: Ça peut être machin, ça peut être ça, non. Il y en a qui sentent plus fortes que d'autres, hein. C'est comme on dit que le sperme, il y en a qui est plus chaud que d'autres, plus salé, plus sucré. Gérard, au niveau du sperme.
11: Pour, pour la nana, c'est quand même différent parce que
0: je crois honnêtement que le sexe féminin est quand même moins crade que celui de l'homme.
11: Ah,
0: ça dépend parce que
13: je pense, ça transpire aussi. Quoi.
0: Mais ça dépend, oui, elle transpire.
13: Ouais,
0: une fille transpire plus que d'autres. Plus t'as de poils, plus t'as de chance de transpirer, de te taper un peu de poils.
13: Non, c'est... mais même si le frottement des jambes en journée,
0: ouais, il est vrai.
13: Ça nous arrive d'avoir un peu les.
11: Et puis même, les organes génitaux de la femme, ils sont internes et tu peux pas laver, quoi. Ce qui fait que quand t'écartes les cuisses.
0: Ah, mais attends, moi je mets pas non plus la langue à 20 cm de profondeur, je suis pas archéologue. Hein. T'es gentil, ma chérie, hein. J'ai pas de lampe, j'ai pas de boussole, je m'aventure pas. Je fais juste des téléportations dans des chats, mais ça reste à la radio, mais je suis quand même toujours derrière mon micro. Hein, mais sinon.
11: Non mais même sans, je veux dire, sans s'en foutre le pif dedans, quoi. Vu que la nana elle a écrit.
0: Je crois que c'est peut-être pendant le départ et ensuite, de toute façon, comme t'as ta salive et ton odeur, déjà quand t'es dedans, t'as tendance à l'oublier si tu te concentres pas dessus. Après toi-même, tu installes ton odeur sur l'odeur de l'autre. Mm-hmm. Et pareil pour une fellation qui au début, tu peux avoir un zizi qui sent pas forcément que le parfum. Mm-hmm. Une fois que t'es dedans, que tu as mis la salive, c'est bon, quoi.
11: Ah non, parce que ça m'est déjà arrivé,
0: ah,
11: quoi.
0: Et ça reste.
11: Je me suis levée, je suis allée chercher un gant de toilette et je vais nettoyer.
0: Ah, alors là, ça casse tout. À mon avis, il faut carrément arrêter la fellation, passer à autre chose et laisser tomber.
11: Je veux dire, on est reparti, quoi, parce que franchement, je pouvais pas.
0: Ah ouais, mais c'est un problème du mec, quoi, parce que s'il sait qu'il va zeb et puis que début avant il sent l'urine, ça pue.
11: Ouais, non, mais franchement, ça pue. Puis il y a un autre truc aussi qui est un peu chiant, c'est qu'enfin, moi je sais que mon ex, il était vachement poilu.
0: Ouais.
11: Enfin, quand je faisais une fellation, quoi, je j'avais tout le temps la
0: il avait un petit poireau sur le gland. Imagine, ça n'existe pas avec un poireau sur le gland.
11: Oh, c'est dégueulasse.
0: Putain. C'est comme dans le film de Funès, là. Non, ouais, avec De Funès, avec le poireau, là, avec le flic.
11: C'était dans quoi, ça, le gendarme se marie, non?
0: Non, c'était dans Rabbi Jacob.
11: Rabbi
0: Jacob. Regardez, vous avez un gros poireau avec 2001 poils.
11: Ah oui,
0: avec le gros poireau à côté du nez, c'était horrible.
11: Et je disais que ça aussi, c'est dégueulasse, quoi. Un mec qui est vachement poilu. Parce que moi, j'en avais plein la bouche, quoi.
0: Bah oui, mais enfin ça tu le contrôles pas. Je veux dire, quand tu sors avec quelqu'un, un mec par exemple, bon, t'arrives à deviner par sa morphologie quand il est beaucoup barbu, s'il est bien poilu, s'il est beaucoup ou pas. Il y a des gens, ça se voit. Fidèle est pas hyper poilu, mais on sait par son fig, tu vois que t'es quelqu'un qui a du poil. Moi ça pourrait peut-être, je sais pas. Est-ce que vraiment ça se voit que moi je suis du genre plutôt assez calme au niveau du.
13: Bah oui,
0: on a deviné chez les gens.
11: Ça a l'air assez calme au niveau du poil parce que je t'avais vu une fois.
0: J'en ai pas du tout autour, j'en ai pas. Vraiment,
11: pas, hein.
13: Surtout au niveau des mains, tu le vois, si les mecs ont des poils sur les mains,
0: ouais, exact. Quoi,
11: voilà, mais
0: exactement.
11: Je veux dire, moi, mon ex, et là, c'est pas.
0: Il en avait plus que ce que tu l'imaginais?
11: Ah ouais, parce que je veux dire, au niveau du torse, il avait pas un poil, et au niveau des bras, c'était vraiment.
0: Ah ouais, donc des fois, oui, effectivement, ça peut arriver.
11: Quand je l'ai vu la première fois, j'ai halluciné.
0: C'est la seule chose qu'on peut pas deviner, hein. C'est comme il y a des filles, des fois, moi j'en ai vu à la plage, qui ont pas de poils, machin, et puis tu comprends pas, elles ont des poils juste à la hauteur, c'est derrière, dans le bas du dos. Et
13: moi j'en ai des poils dans le bas du dos.
0: T'as un mec, ça va, quoi.
13: Ouais,
0: nana, ça désarbisse. Surtout quand tu sais qu'elle n'est pas poilue de base, tu crois qu'elle est vraiment une peau saine, et enfin, c'est pas non plus une tare, hein. C'est du duvet, mais ça bloque.
11: Et toi, ça bloque le poil aussi au niveau de la chatte.
0: Bah écoute, ça tombe putain super bien parce que c'est Apo qui a récupéré ça dans la presse. C'est toi?
11: Ouais.
0: La coupe pubienne, donc. Moi je dirais pour les poils, point trop n'en faut.
13: Non, le minimum quand même.
0: Ne pas en avoir.
11: Ça fait un peu malsain, ça fait enfant, tu sais.
0: Ah, c'est ce que je dis à chaque fois, moi. Hein? Ah oui, non, mais pour moi là, c'est carrément, j'ai l'impression d'être avec une fille, d'être avec une ado, t'as l'impression de violer pour moi.
11: C'est vraiment que c'est malsain, ouais.
0: En avoir trop, je le disais, point trop n'en faut. Mmh. Hein?
11: Mais tu sais que c'est dur, hein, je sais pas, Apolline, elle peut peut-être intervenir.
0: Mais c'est un travail, hein.
11: Parce que
0: la chatte, hein.
11: Ouais.
0: On est d'accord.
11: Je veux dire, tu sais, au niveau de l'entrecuisse, quoi. Mmh. Pas au-dessus, quoi. Mais là, c'est vachement dur à les raser, hein.
14: Non, mais c'est en fait, si tu le fais régulièrement, ça va. C'est si tu le fais simplement de temps en temps, c'est vrai que ça s'irrite plus facilement.
11: Ouais, mais même en le faisant régulièrement, parce que t'as les poils, tu sais, qui sont quasiment à l'intérieur des grandes lèvres.
14: Ouais.
11: Et c'est vachement dur de choper le poil avec le rasoir, hein.
14: Ouais, non, mais enfin, moi, j'ai pas de problème. Il y a des filles qui, comme on disait tout à l'heure, qui sont plus ou moins poilues, et c'est vrai que moi, j'ai pas ce problème, quoi, mais
11: Ah, t'as pas beaucoup de poils, toi?
14: Bah, non, pas spécialement, non.
0: Ouais, c'est vrai.
14: Il le sait.
0: Bah, évidemment.
14: Ah, oui.
11: C'est vrai que c'est chiant parce que quand on a.
0: Moi, je l'ai coupé, moi, des fois, au ciseau. Un coup de ciseau, parfois, ça me gonflait, ma copine. Je lui disais, passe-moi le ciseau. Je faisais moi-même et tout avec un ciseau de cuisine. Allez hop. Ouais, bon, c'était un peu trop long, mais c'était juste quand tu fais la petite touche. Après, elle aiguisait, elle faisait ça proprement. Mais quand ça commence à friser un peu, là.
11: Non, mais ouais, c'est vrai, quoi. Je veux dire, quand tu. Apolline, je sais pas si elle a fait pareil, mais bon, il y a.
0: La petite chatte en triangle, c'est beau, ça.
11: Hein, à peau.
14: Ouais.
11: Je veux dire, des fois, c'est arrivé de pas le faire régulièrement, quoi.
14: Ouais, non, c'est vrai que
11: c'est la touffe qui pousse.
14: Ouais.
11: Et donc là, t'es obligé de couper avec les ciseaux, hein.
14: Mais ouais, non, mais c'est vrai que j'y vais carrément au ciseau et après au rasoir. Ouais,
0: avec une tronçonneuse, nous proposons sur Minitel. Effectivement, c'était facile, mais c'est vrai, on peut le faire également comme ça ou avec un marteau également. Et... Alors bon, justement, ce fameux article, Phil va nous en faire part. Écoute bien.
13: Donc en fait, vous avez différentes façons par l'article d'avoir des poils, quoi. Donc eux, ils ont noté en fait, ils ont donner des appellations en fait à chaque type de foufoune par rapport au poil.
0: Alors Carmel, la première, c'est celle qui est complètement rasée, donc chauve, ouais. Ils l'ont appelée la Pascal Obispo.
13: Ouais, la Pascal Obispo.
0: Ah oui, parce qu'il est chauve. Et qu'est-ce qu'ils disent dessus en deux mots, peut-être pas tout lire.
13: Ouais, mais... donc avouez qu'entre le poil et vous, il y a comme un froid. En fait, ils disent pourquoi elle est comme ça et pourquoi vous l'aimez. Donc car le poil renvoie à une certaine animalité dérangeant l'homme raffiné qui se cache en vous. Vous qui pensez que l'homme ne peut pas descendre du singe mais du Ben Affleck, ne doit s'adonner qu'à des jeux érotiques sophistiqués. C'est-à-dire que bon, pour eux, les poils c'est synonyme de singe, quoi.
0: Alors ça c'est la première. Mm-hmm. T'es pas comme ça, Carmel, toi, t'es pas chauve.
11: Ah non.
0: Non mais ne dis pas ce que tu es. Tu vas nous dire en quoi tu pourrais éventuellement te représenter.
13: Donc après c'est la George Michael.
0: Ah.
13: C'est-à-dire qu'il y a
0: c'est une bite alors.
13: Simplement un filet de poils au-dessus du vagin.
0: Ouais. Enfin contre c'est dans la continuité de la. Voilà. Il y avait une fente. Vous voyez la fente du vagin. De ton vagin,
11: ouais.
0: Qui remonterait avec toujours une ligne droite de poils qui remonterait à la hauteur du vagin.
11: Ouais.
0: Donc vraiment, c'est aux trois quarts.
11: C'est droit, quoi. C'est
0: ils appellent
11: droite,
0: ça. Même enfin sur une épaisseur au niveau des poils qui serait de 1 cm ou 2, quoi.
13: Ouais, la largeur en fait du vagin, quoi.
0: Un peu plus.
13: Ouais, un peu plus.
0: Voilà. C'est-à-dire que tu mets un coup de rasoir une fois et de nouveau tu te retrouves avec la chatte sans poils, quoi.
13: Voilà. Et donc,
0: mais déjà, ça habille.
13: Légèrement.
0: Ils apportent pas trop de.
13: C'est un décolleté sans rien, vraiment un décolleté très court.
11: Mais c'est moche ça, hein. Je sais pas qu'est-ce que
0: c'est pas très joli.
11: C'est pas très joli, hein.
0: Parce qu'il y a de plus joli, il y a de mieux, écoute.
13: Ouais. Après donc il y a l'échancré. C'est-à-dire que bon, c'est un peu plus touffu, c'est toujours dans la continuité du vagin, mais là ça commence à ressembler un peu plus
15: à une touche à quoi.
0: Ouais, disons qu'on commence à avoir une sorte de semi-triangle, le petit triangle est en train de se former, quoi.
13: C'est plus sombre, quoi.
0: Ouais, c'est genre une Il y a toujours la petite ligne droite qui vient rejoindre le vagin et tout autour il y aura une sorte de petit triangle comme une petite barbe de 2-3 jours.
11: Voilà. Ça fait une touffe, quoi.
0: Voilà, bah là ça fait un peu barbe George Michael. Ouais.
13: Alors après ils appellent ça la standard. Donc en fait là c'est vraiment la coupe en triangle avec du poil.
0: Pointeron long ne faut les poils.
13: Voilà, un petit gazon, voilà.
0: Ils appellent ça un petit gazon.
13: Après vous avez la jungle.
0: Alors là c'est
13: donc là bon
0: bah non, là ça le fait pas là.
13: C'est du poil jusqu'au nombril.
0: Non.
13: Très sympa. Et vous avez l'original, donc là, bon bah, soit vous avez les poils en forme de flèche,
11: en
0: forme de flèche, c'est qu'en fin de compte, t'as une flèche qui amène à ton vagin.
13: Tu rases en fait d'une façon à ce que ça te fasse une forme, tu vois.
0: Une forme de flèche, et la flèche, en fin de compte, la pointe de la flèche est...
11: Triangle, quoi.
0: Non, une flèche. Oui, mais avec la barre au-dessus de la flèche, tu vois, là-bas.
11: Ah, plus oui,
13: genre, ça descend, tu vois.
0: Ça descend, et pour montrer l'endroit où il faut viser, quoi.
13: Après, tu fais ce que tu veux.
0: C'est ça, oui, c'est un peu ça.
13: Tu peux faire des losanges, des ronds, des carrés.
0: Ouais, voilà, exactement.
11: Ah ouais, bah alors moi, ce serait plutôt le triangle, quoi, rasé.
0: Ah, très bien, parfait, très bien.
13: Standard.
0: Ah,
13: ouais,
0: mais... Très bien, c'est bien, mais c'est bien comme ça, c'est très bien, c'est très sympa.
11: Je sais, Max, je voulais encore te poser une petite question.
0: Ah, dépêche-toi, j'étais à deux doigts de partir pour enregistrer la fin de l'émission.
11: Vis-à-vis de ce que vous pouvez aimer.
0: Ah, on dit que pour Sandy, éventuellement, ce serait la punk pour elle. Ou la tressée.
9: Alors, celui qui vient de dire ça sur Minitel, sans doute, t'emmerdes.
0: Oh.
9: C'est pour de rire,
0: Gérard.
9: Même.
0: Non, on arrête.
9: Bon. Sandy m'a bien précisé ce soir qu'à chaque fois qu'on allait l'insulter, il fallait que je réponde comme ça. Maintenant, ça commence à bien faire. Vous foutez la paix à Sandy, et c'est tout. Vous la laissez tranquille.
11: Bravo,
0: bien joué. Même Carmel est d'accord avec nous. Carmel, pour conclure, une dernière question,
11: oui,
0: ce qui me concerne.
11: Je voulais juste te poser une question, savoir si, à toi et puis à Gérard aussi, puis à Fildar et à Manu, savoir si ça vous fait quelque chose quand on vous lèche les couilles.
0: Oui.
13: De même.
11: Ouais.
0: Oui, les gober. Ouais, faut faire attention, ça fait mal. Hein. Faut pas non plus gober. Et lécher, je peux pas, on perd moins qu'un personnel les boules aussi longtemps qu'on pourrait sucer une bite.
16: Ouais. Ça vient vraiment dans le délire de. Ça vient dans le contexte de la. C'est pas avant de faire la fellation. La fellation, on peut amender des dents, sortir, on peut avec les mains, et puis après on lèche, on suce, on avale, on gobe, on repart, hop, on suce. Mmh. Je dis ça par expérience, mais c'est
13: sympa.
16: Métier,
13: hein, c'est un métier.
16: Voilà, exactement.
13: Dis-t'as.
16: Et il est vrai que des fois, Filda le disait, qu'en défaut toute la journée, c'est souvent les boules qui sentent
13: ouais,
16: plus
13: aigres et le vinaigrette. Ah ouais. Genre, des fois, tu te mets la main, tu te passes la main en dessous, tu sens que c'est humide, quoi. Parce que
16: ça sent la
13: genre, t'es assis, oui, ou le vieil œuf. Ou...
16: D'ailleurs, un jour, si vous faites un, je sais pas, vous invitez des amis, vous faites une salade et puis une sauce vinaigrette, et puis il vous manque un peu de vinaigrette parce qu'il n'y a plus trop de monde.
13: Tu te presses les burnes.
16: Et les copains n'y verront rien, car eux-mêmes se douteront que ça vient de chez vous. Mmh. Et puis voilà, l'affaire est jouée.
13: Ils auront l'impression de connaître déjà l'odeur.
16: Donc. Voilà, exactement. Carmel, oui. Bonne fin de nuit.
17: Oui, de même.
16: Et on espère te voir quand même à Saint-Avold.
17: Ben, je...
16: Faut t'organiser, t'as le temps, hein. C'est pas tout de suite, c'est dans 3 semaines, 1 mois, donc t'as
17: et
16: le temps de voir.
17: C'est quoi le nom de la boîte?
16: Le vendredi soir, Rigaud, tu sais ou pas?
13: Oh là là,
16: ça va prendre 25
12: minutes. Non,
16: c'est
12: pas du tout, regarde. Tu
16: oh là là, et ça clique,
12: Les soirées, c'est là. Alors, Saint-Avold, c'est...
13: On le dit tous les soirs.
12: César Palace.
16: César Palace, le 23 avril. Le vendredi 23 au César Palace.
17: Le 23 avril.
16: Saint-Avold, c'est un peu...
17: Ouais, moi, je vais essayer, quoi.
16: 80 et 100 km de Metz et Nancy dans la région, ok?
17: Ok.
16: Allez, organise-toi et viens.
17: Ouais.
16: Tu me lècheras les couilles, tu me suceras. Et je te couperai ta chatte.
17: Tu m'initieras.
16: En triangle. Oh, j'y connais un petit peu.
17: Oh, c'est ça, ouais.
16: Je t'embrasse.
17: Ouais, moi aussi.
16: À bientôt.
17: Salut.
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22: Allô, le tocard? Le caviar. Attention, caviar. Oui, il a raison, Filda. Oui, attends, caviar. C'est des monsieur, madame caviar, après. C'est du bon, hein.
23: Madame caviar, ça va chauffer.
22: Tu peux mettre l'insert plus fort, Matt. Pour l'instant, on est là. Attends, ça n'a pas décroché.
24: Mais c'est là que c'est le meilleur.
22: Quand ça va décrocher, ça va faire mal. Écoutez, ça, faut faire.
24: T'as pas
22: ça va très très vite. Quand je fais du gag, j'attaque direct. Hein. Y a pas d'échauffement, il y a pas d'entrée en matière, on attaque direct.
23: Allô?
22: Allô, le tocard?
23: Oui.
22: T'as un tocard?
23: Qu'est-ce qui se passe?
22: Oh oui, c'est bon. Allô, le tocard? Oh, le tocard? C'est pas mal quand même, c'est un...
24: Tu peux le repasser.
22: Non, après. On en fait un autre en direct. Cadeau.
24: Pourquoi vous faites pas le jeu de mots avec l'autocar? C'est peut-être mieux que l'autocar.
22: L'autocar?
24: Allô, le tocar, sinon tu prends le bus. C'est un peu pourri.
22: Ouais, bah je le fais, c'est parti. Non, je fais, je donne.
24: T'as un klaxon de bus ou je sais pas.
22: L'autocar.
24: Non.
22: Tout à la bouche.
24: Sinon j'aurais des petits courriers après pour une case si vous êtes en...
22: D'accord, ok.
24: L'autocar.
22: Cherche pas trop, il y a Jason qui est nul là.
24: Attends.
22: J'ai un bon gag.
24: Aïe.
22: Non,
24: aïe,
22: sérieusement, aïe. J'ai un bon truc.
24: Vu que ça décroche
22: accrochez,
24: pas.
22: Accrochez-vous.
24: Que ça décroche pas.
22: À fond dans les enceintes. À fond dans la caisse. J'ai un bon truc là. Mmh. C'est dommage là, parce que là, j'ai une bonne idée là.
23: Allô?
22: Oui. Allô, le tocard?
23: Oui.
22: Ouais, je voudrais partir demain matin pour 7h, c'est bon ou pas?
24: Tac.
22: Oh, le kiff.
24: Ah bon, wesh. Bien, wesh. Bien, tu l'as cassé.
22: Allô, monsieur l'autocar?
23: Oui.
22: Oui, bonjour. Je voudrais savoir à quelle heure il y avait des cars demain.
23: Vers 9h15, le matin.
22: Il m'aurait même ça. Ouais, moi je voudrais pour 7h30.
23: Y a pas de problème.
22: Pour quand?
23: Y a pas de problème.
22: Quelle heure?
23: 7h30.
22: 7h30?
23: Oui.
22: Demi-tarif?
23: Bon, pour des connards, on fait 30% en moins.
22: 30% pour les connards.
24: Moi aussi, je fais une...
22: D'accord.
24: Je suis un gros connard, est-ce que j'ai 60?
22: Alors, il y a des gros connards, oui.
23: Un gros connard, 35.
22: 35% pour les gros connards.
24: C'est un connard, alors.
22: Très bien. Ok, bah écoute, nous, ça nous intéresse, monsieur l'autocar.
23: Oui.
22: Qu'est-ce que je voulais dire? Qui c'est qui conduit le bus?
23: Bah, je sais pas, n'importe qui.
22: Non, ça pourrait être, je sais pas, ma mère.
23: Ouais, si vous voulez.
22: Ça peut être ma mère.
23: Pas de problème.
22: D'accord, c'est ouais, pour elle, ça sera gratuit.
23: 10% du prix.
22: 10% du prix, d'accord. Eh ben écoute, l'autocar, merci.
23: Oui, de rien.
1: Puis merci beaucoup, quoi.
23: Au revoir.
1: T'es pas un branleur, toi.
23: Bah non.
1: T'es pas un tocard.
23: Pas un branleur comme toi.
1: Non.
23: Au revoir, branleur.
1: Au revoir, merci. C'est bon,
3: c'était
1: ou pas
3: bon, c'était bon.
1: Ah, c'était bon. C'est bon, carré, ouais, ça le fait. Oh ça là fait, là, c'est carré. Hein,
3: du
1: c'est
3: bon carré.
1: Rire. Allez, allez. Le dernier. Qu'est-ce que je pourrais encore vous faire T'es sur quelle ligne?
3: Non, fais une imitation.
1: Faut faire une imitation.
3: Qui?
1: Ah bah toi, bah, je sais pas. C'est toi le professionnel de l'imitation dans cette équipe.
3: Dans le tocard.
1: Je vais imiter un mec poli. Qui est très poli. Ça peut être drôle.
23: Allô?
1: C'est parti. Allô?
23: Oui.
1: Oui, l'autocar?
23: Oui.
1: Oui, bonsoir monsieur. Excusez-moi de vous déranger à une heure si tardive. Est-ce qu'il serait possible d'avoir des horaires de bus, s'il vous plaît, monsieur, d'avant? Je vous remercie.
23: Oui, c'est de la part de qui?
1: Pardon?
23: De la part de qui?
1: Le bus.
23: Ah ouais, je vois ce que c'est.
1: Bah, c'est beau. Hein? Allô? Allô? Allô?
3: Mais c'est fait kiffer.
1: C'est fait kiffer, c'est pas mal, hein? Non?
3: Ah oui, oh là là. Oh,
1: qu'est-ce qu'on fait? On repasse les trois, on s'en repasse aucun.
3: On
1: s'en repasse aucun. D'accord, ok, d'accord. Bon bah d'accord. Marché conclu, on s'en repasse aucun. Demain, une fête dans la soirée, on se fait des monsieur et madame Mabouk. Voilà. Exactement, exactement. Le c'est chien le Mabrouk de 30 millions d'amis. Tout ça, ça va arriver. On se le fait avant.
3: C'est Mabrouk, hein, parce que Mabrouk est mort.
1: Oui, mais bon.
3: Ouais, mais bon.
1: Mabrouk is not dead. Ah, non, c'est vrai. Voilà. Alors, Maxime, qu'est-ce que t'as pensé de ma prestation?
4: C'était pas mal.
1: C'était pas mal, c'était drôle.
4: C'était rigolo quand tu dis « Ah, ça va, Madame la pipe.
1: Ouais. » Ouais, c'est très bon.
5: Allô?
1: Bonjour, vous allez bien?
5: Oui.
1: Allô, bonjour, c'est la radio qui vous appelle, c'est Radio Arc-en-Ciel, vous allez en voir de toutes les couleurs.
5: Ah, d'accord. Oh, j'écoute.
1: Bonsoir, Denise.
5: Bonsoir, c'est Francis.
1: Oui, vous allez bien?
5: Bah, ça va, on peut aller, hein.
1: Vous connaissez l'émission?
5: Oui.
1: Vous écoutez régulièrement, nous a dit votre petit-fils Miguel qui nous a envoyé une petite carte postale.
5: Miguel, oui.
1: Vous êtes content d'être avec nous?
5: Bah, bien sûr.
1: Alors, vous vivez, bien entendu, paraît-il, avec un jeune homme d'une quarantaine d'années. Vous êtes plutôt heureuse dans la vie, que vous pratiquez l'équitation et que vous aimez la couleur. N'est-ce pas exact, non?
5: Tout à fait.
1: Très bien. Vous écoutez Radio Arc-en-Ciel régulièrement?
5: Oh, oui. Pas mal.
1: De pas mal. Vous écoutez vers quelle heure en règle générale?
5: Plutôt dans l'après-midi.
1: Ah, c'est marrant parce qu'on n'aimait qu'à partir de 17h alors.
5: Bah oui.
1: C'est ça, 17h, à partir de 17h. Oui.

0: Vous écoutez régulièrement quand même Denis. Vous êtes une fidèle de l'émission, m'a-t-on dit. Est-ce que vous savez bien entendu la règle du jeu? Ou vous voulez que je vous la rappelle quand même?
1: Allez-y, rappelez.
0: Alors, bien entendu, vous avez la possibilité, si vous répondez correctement aux questions qui vous êtes posées, bien entendu, de partir avec un superbe voyage sac de sport, sac audiovision, de la valeur de quand même de 4500 francs.
1: Oui,
0: je n'ai pas terminé, puisque bien entendu, grâce au jeu Nouvelle Frontière, Frontière plus 10 de Frontière, bien entendu, la session de voyage, de but de voyage, bien entendu, de la session, vous donnera la direction, bien entendu, acquise, bien entendu, par rapport à la destination choisie. Mais ce n'est pas terminé, puisque bien entendu, si vous répondez correctement aux questions, vous verrez, bien entendu, remettre un chèque par la main de la Fédération Française de toute l'équipe de sport, qui vous donnera, bien entendu, une acquisition directement du montant choisi, d'accord?
1: D'accord.
0: Alors,
1: essayer, hein.
0: Vous avez des jokers, bien entendu, règles du jeu, bien entendu, règles en plus, règles ensuite, règles en plus, d'accord?
1: Oui.
0: Alors, on remercie, bien entendu, le sponsor du jeu, les jeux plus, plus on en faut, plus on en veut, plus on rit, plus on est content. Le sponsor, bien entendu, quand même, acquisition en acquis de conscience, d'accord?
1: Oui.
0: Alors, Denise, on y va pour la première question. Qui a dit, j'espère que vous avez bien révisé vos...
1: Mais quoi?
0: Vos artistes français, bien sûr. Alors attention, qui a dit « Plus les fleurs sont belles, plus les hirondelles restent lascives. Plus les fleurs sont belles, plus les hirondelles sont lascives. » À votre avis, qui donc, Denise? Un artiste qui a énormément marqué les années 30 et 40 et 50.
1: Les années 30, 40 et 50. Bon, je sais pas, Cocteau.
0: Non. Vite.
1: Je sais pas.
0: Allez, Denise. Alors, c'est un grand écrivain quand même.
1: Je sais pas.
0: Ah non, c'est pas ça du tout, Denise. Réfléchissez bien. Vite, au hasard, on ne sait jamais.
1: Non,
0: vous m'avez dit, vous en étiez pas loin, là. Vous m'avez dit Cocteau.
1: Oui.
0: Vite. Oh là, la musique s'arrête, vous connaissez la règle du jeu, c'est qui reste 10 secondes, allez-y, au hasard, on ne sait jamais, vas-y, allez-y. Allez, ouais. Jean Cocteau, vous n'en étiez pas loin, vous m'avez dit.
1: Non,
0: vous m'avez dit.
1: J'ai rien dit du tout.
0: Vite, il vous reste plus que 2 secondes, vite.
1: J'ai rien dit du tout.
0: Plus les fleurs sont belles, plus les hirondelles restent lascives. Madre et Kiki, donc, Denise.
1: Je sais pas.
0: Allez-y, au hasard, allez-y. Oh là là, est-ce que vous êtes mauvaise? Mais les années 50, quand même, les années 30, c'est votre âge, là, vous deviez avoir.
1: Les années 30, j'étais pas née. Hein.
0: Oh, quand même. Les années 40, 50, quand même, c'est votre truc.
1: Oui.
0: Bah alors, quand même, faites un effort, faites travailler vos neurones, quand même. Alors, vite. Il vous reste 3 secondes. Jean Cocteau, il y avait également. C'est un chanteur, Hervé. Ah, je vous aide. Hervé, et ça commence par un V.
1: Allez, 30. Hervé Villard, oui. Vous allez me dire des années 30?
0: Non, les années 50 début, bonne réponse, Hervé Villard.
1: Non, mais dans les années 30, ça va pas, non?
0: Ah là là, je me suis trompé, c'était les années 60, excusez-moi. Hervé Villard, on vous l'accorde, on applaudit le public. Hervé Villard.
1: Ah, mais Hervé Villard, mais pas dans les années 30, hein. Attention,
0: non, je me suis trompé quand même, ça peut arriver. Oh là là, le public commence à saluer. Attention, deuxième question. Vous avez écouté un extrait de musique, Denise. À vous de le reconnaître et vous nous dites qui c'est, d'accord?
1: Si c'est pas du rap, ça va?
0: Non, c'est de la musique, attention, c'est très facile, on y va, extrait. Allez, c'est parti, la régie, vous envoyez l'extrait. Alors, à votre avis, qui donc?
1: Qui donc, je crois que j'entende quelque chose.
0: Ah bon, fait écouter, alors on entend beaucoup de souffle là, mais on va écouter. Écoutez, c'est parti, attention, silence du côté du public, on écoute l'extrait, écoutez bien. Alors, votre avis, qui donc, Denise? Allez, Denise.
1: Mais qui donc, c'est rien du tout, je n'entends rien, alors je risque pas de vous répondre.
0: Oh, comme mauvaise joueuse quand même. Allons, Denise, l'extrait, on l'a entendu très très fort dans le public. Est-ce que le public peut souffler? C'était qui? C'était pourtant facile, le public, c'était...
2: Pierre Bachelet,
0: bien entendu. Pierre Bachelet, bah alors, qu'est-ce qui vous arrive?
1: Mais je n'entends rien.
0: Bah, au nord, y étaient les corons. La mer, les mineurs de fond.
1: Eh ben dites donc, vous me racontez du baratin parce que j'entends rien du tout.
0: Elle est de mauvaise humeur quand même là, Denise. On vous réveille peut-être, vous étiez en pleine sieste.
1: J'étais pas en pleine sieste, mais faut pas se foutre de la gueule du monde, moi j'entends rien. Alors je peux pas vous répondre.
0: Bon, soyez pas de mauvaise joueuse quand même. Vous voyez, troisième question, est-ce que vous prenez votre joker?
1: Oui,

0: un poisson de joker, bravo! Attention, un poisson de joker. Denise, quand même, de mauvaise foi. Hein.
1: Non, je suis pas de mauvaise foi.
0: On va écouter quand même, Denise, on a bien écouté.
1: Je n'entendais pas de musique.
0: Dans le public, on a bien entendu l'extrait?
1: Non, je n'ai rien entendu.
0: Oui, mais d'accord, mais dans le public, on l'a bien entendu quand même.
1: Ah bah, le public, j'en ai rien à foutre.
0: Oui, mais il faut les vous mettre. Alors, le public, vous n'êtes pas sympa du public. Le public est contre vous maintenant, Denise.
1: Eh ben, qu'est-ce que vous voulez que ça me fasse?
0: Alors, attention, troisième question. Là, je suis sûr que vous allez pouvoir vous rattraper. Il y a un week-end en Groenland. Écoutez bien. Vous êtes prête?
1: J'écoute.
0: Alors, attention, là, ça va aller très très vite. C'est un peu des mathématiques. Il va falloir réagir très vite. Si six doigts entre eux restent ensemble sur deux mains, combien de doigts un cul-de-jatte aura-t-il d'orteils sur une jambe? À votre avis, Kiki, donc, la réponse?
1: Un cul-de-jatte aura d'orteils sur une. Eh ben, il en aura cinq.
0: Non, réfléchissez, vous dites n'importe quoi, là, vous avez décidé d'être mauvaise. Non, elle est énervée, la Denise, c'est normal. Je répète la question, on va peut-être arrêter la musique, s'il vous plaît, d'écouter de la sono. Écoutez bien, Denise, vous êtes concentrée? Vous êtes concentrée, Denise?
1: J'écoute.
0: Allez, concentrée! Alors, attention, écoutez bien. Si six doigts entre eux restent ensemble sur deux mains, combien de doigts un cul-de-jatte aura-t-il d'orteils sur une jambe? Je vous demande, en toute honnêteté, en toute sincérité, en toute franchise, à votre avis, Denise, qui donc?
1: Elle n'en aura pas.
0: Non, non, Denise, réfléchissez quand même. On vous laisse réfléchir quand même.
1: Déjà, j'ai pris mon joker.
0: Vous avez pris votre joker pour passer à la troisième question, sinon vous étiez éliminé. On rappelle quand même qu'on joue pour un week-end en Groenland. Grâce au jeu Nouvelles Frontières, Frontières Plus, Frontières en Plus, Joker, les Nouvelles Frontières. Alors Denise, vous voulez que je vous répète une dernière fois l'énigme?
1: Non, je comprends rien alors.
0: Si six doigts entre eux restent ensemble sur deux mains, combien de doigts à cul-de-jatte aurait-il d'orteils sur une jambe à votre avis, Kiki donc? Alors Denise, qu'est-ce qui vous arrive? C'était un pouce, quand même. Vous le saviez, Denise?
1: Bah moi, je vais vous dire que je vous ai donné la réponse comme moi tout à l'heure. Vous m'avez donné la musique.
0: Non, non, non, non. Soyez pas de mauvaise langue, s'il vous plaît.
1: Surtout alors vous votre... non plus, soyez pas de mauvaise foi.
0: Ah bah ouh, alors là, le public siffle, c'est normal. C'est normal. Il faut. Non, non, non, il faut comprendre. Denise, à votre avis, Kiki donc, tout va bien quand même, Denise. Donc le week-end en Groenland vous passe sous le nez, mais attention, nous allons tout de suite jouer pour un voyage en Bretagne. Ça vous fait plaisir?
1: Un voyage en Bretagne?
0: Oui.
1: Allez-y.
0: Pour deux personnes, quand même. Alors, quand même, vous avez l'air quand même d'être enjouée, quand même, hein? Vous êtes une joueuse?
1: Pas tellement, non?
0: Vous êtes une taquineuse, quand même. Vous aimez bien vous moquer des gens. Alors, vous avez bien réveillé votre géographie?
1: Ça peut aller.
0: Alors, attention, vous avez 15 secondes pour me répondre. Je vais vous donner 4 numéros de département, d'accord?
1: Ouais.
0: À vous de les reconnaître, d'accord?
1: Oui.
0: Alors, on y va. Il y en a 5 exactement. Vous êtes prête?
1: Bon, j'écoute.
0: Attention, on envoie le chronomètre. Top chrono, 61. Quel département, le 61?
1: 61.
0: Alors, vous dites je passe sinon. Hein, vite, vite, vite.
1: Oui, je passe.
0: Le 30.
1: Non, mais vous... je croyais que c'était la Bretagne.
0: Denise, vous le faites exprès, vous avez décidé de mauvaise foi. Alors, on vous accorde quand même, car le public est vraiment sympathique. Et Francis a envie de vous faire une petite fleur. Ça vous ferait plaisir, une petite fleur? Hein? Mmh. Une petite rose quand même. Alors attention, je vous donne des numéros de département, vous de me dire à qui sont-ils, d'accord? Mmh.
1: Mmh.
0: 61.
1: 61. Oh là là.
0: Le 30.
1: 30, je ne sais pas.
0: Le 2.
1: Le 2, c'est Hélène.
0: Le 98. Hein?
1: Le 98. C'est rien du tout.
0: Denise, vous venez d'entendre bien entendu la règle du jeu. C'est perdu, Denise. Alors, le 61, c'était bien entendu l'allié. Le 30, c'était à Savoie. Le 2, vous l'avez répondu. C'était quoi, vous m'avez dit?
1: Laine.
0: Exactement. Et le 98, c'est tout simplement la Martinique. Vous étiez au courant quand même, vous le saviez?
1: Attendez, redites-moi un peu ce que vous m'avez dit.
0: Oui, bien sûr.
1: Oui?
0: Alors, on vous souhaite une excellente soirée. Vous repartez avec rien.
1: Oui, mais dites donc, j'aimerais bien que vous me recommenciez les départements, ce que vous m'avez dit.
0: Ah bah, dis donc, un peu picoler en plus, là. C'est des choses qui arrivent des fois vers 23 ans, on peut picoler un peu. Alors, on vous souhaite une bonne soirée, mademoiselle. Allô, Denise?
1: Oui.
0: Alors, merci beaucoup d'avoir participé à ce jeu. Vous repartez avec rien, vous êtes contente?
1: Oh, très contente, surtout avec vos conneries.
0: 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Bien entendu, le slogan, bien entendu, cette société de voyage, ok?
1: Oui. Et vous, c'est un jeu d'escroc.
0: Ouh là là. Ouh, Denise a décidé d'être de très très mauvaise foi ce soir.
1: C'est pas vrai, c'est vous qui l'êtes.
0: Écoutez, Denise, nous allons pas vous déranger plus longtemps. Excusez-nous, bien entendu, Michael ne gagne rien non plus.
1: Oui, bah ça je m'en doute, avec vos conneries, ça risque pas.
0: À cause de vous, parce que vous n'avez pas répondu correctement à la question.
1: Oui, mais si vous me redisiez les départements, vous m'avez raconté n'importe quoi. Hein.
0: 61 30 02 98, bien entendu. Alors, bien entendu, on vous remercie, Denise.
1: Oui, allez.
0: Bah, on dit merci quand même.
1: Bonsoir.
0: Oh non, on dit merci.
1: Bah, merci pour quoi?
0: Bah, pour tout, pour l'accueil qu'on vous a réservé quand même.
1: Ah oui?
0: Bah, dites donc quand même.
1: Allez, bonsoir public... à tout le monde.
0: Oh, bah, le public vous siffle, le public.
2: Ouh, t'es nul.
1: Le public, il est peut-être mieux que vous. Allez, bonsoir.
0: On vous embrasse, bonne soirée à vous, amusez-vous bien. Eh bah, dites donc, eh oh, la Denise, eh, dis donc, Mickaël.
3: Ouais.
0: Bah, dis donc quand même.
4: Ah, une superbe balle sur le côté.
5: Ça serait apparemment, il y a un défilé puisque le... Non, c'est ce que...
4: Tout à
5: ce qui se passe, peut-être un pénalty, je regarde bien là en ce moment. Non, c'est
4: Je pensais tout simplement hors-jeu.
5: D'accord, ouais, c'est un hors-jeu, tout simplement. De loin, on aurait pu croire à un pénalty, mais c'était tout simplement hors-jeu. Effectivement, une trentaine de mètres des buts norvégiens. Donc là, ça va être dégagé par les Norvégiens. Hop là, c'est tiré. Bien tiré, bien pesé, c'est dégagé sur la tête, qui renvoie sur la tête, attention, dégage en jeu, but de cette... Non, c'est tout simplement le gardien qui vient d'arrêter El Brazi. El Brazi, gardien marocain en 700 sélections, on sait pas comment il en est sorti. C'est quand même assez rigolo. Alors là, tout le Maroc, là, ça commence à chauffer quand même, on peut le dire, hein, Phil Lard.
4: Ah, tout à fait, hein, je sens que le public commence à sentir la pression aussi bien que les joueurs.
5: C'est marrant parce que dans le stade, on donne pas l'impression à ce que les téléspectateurs s'amusent. Hein, donc on espère que les auditeurs de Fan Radio de leur côté commencent à prennent le plaisir à regarder et à commenter ce match Maroc-Norvège. Pour l'instant, ça part du côté gauche. Ça commence un petit peu à chuter sur le stade, mais l'avantage du jeu est donné aux Norvégiens qui reprennent la balle, qui récupèrent la balle, qui repart à Iceberg. Iceberg qui redonne directement
4: à Wolf.
5: Wolf qui récupère le terrain. Donc là, c'est encore les Marocains qui récupèrent le ballon directement. Saber, Christophe. Christophe qui donne Chipo qui devrait demander à Lata, oui c'est bien fait, Chipo Lata, mais qui récupère le ballon, touche donc.
4: Balle déviée.
5: Balle déviée, oui d'ailleurs, assez marrant.
4: Pour le numéro 20.
5: C'est donc une touche pour le numéro 20. Norvégien, bien sûr. Non, Marocain, pardon, non, c'est le numéro 20, finalement, qui récupère une autant pour moi. Il fallait bien faire une petite erreur. L'équipe du Maroc qui renvoie donc le jeu. Attention, ça attaque, qui deux contre un, ce qui est quand même assez dégueulasse. Le ça reparti, attention, il attaque, il se fait bousculer, mais il grince sur ses jambes, il tire direct.
4: Tire nul, hein. Même,
5: oui, c'est clair, aucune patate zéro. Non, je crois que là, il aurait pu jouer un petit peu sur le centre, une trentaine de mètres, hein, en plus pas rasé, il garde le bouc, c'est quand même marrant ça comme joueur.
4: Mais vous savez qu'il est très dur de faire des tirs de puissance avec une queue de cheval, Max. Hein.
5: C'est pas évident du tout, ça je vous le retenais tout à fait. Alors que là, le match continue pour le moment, ça chauffe un peu donc dans le stade de Montpellier. Je vous rappelle, Marc, Maroc-Norvège en direct sur Fun Radio, les commentaires se font. Tout se passe bien, dégagement, les arrières marocains qui décidément ont joué la carte de la touche.
4: Il y a un problème, je pense, c'est que les gardiens essaient de dégager
5: Henri Michel, Henri, je vous coupe, Henri Michel en ce moment. On voit des images, Henri Michel qui était donc l'entraîneur du Maroc, qui était tout simplement assis sur le banc tout banalement, avec tout banal, hein, donc oui. Rien d'extraordinaire.
4: Et on peut rappeler qu'Henri Michel était aussi le sélectionneur de l'équipe de France lors d'une récente Coupe du Monde il y a au moins 12 ans.
5: Absolument. Là, ça continue. Attention à dégager. C'est un tir. Attention, qu'est-ce qui se passe, Rigaud? Je crois que comment ça se passe l'ambiance? Ça a failli avoir un but là sur le stade.
6: Eh bien, tout le monde s'est levé. Ça nous a énormément surpris.
5: Mm-hmm.
6: Et vous parliez de Henri Michel tout à l'heure.
5: Ah non, pas du tout. Vous devez faire une erreur, Rigaud.
6: Excusez-moi. Alors, je reste dans le match.
5: Je vous en prie, Rigaud et Manu, envoyé spécial, spéciaux dans ces cas-là, sur le stade de Montpellier, qui peuvent réagir à n'importe quel moment. Là, ça repart du côté gauche marocain qui renvoie directement. Ça repasse l'autre côté du terrain, donc du côté du Norvège. Ça commence à chauffer. Les Marocains qui continuent du côté qui passe à Nilia. Mais
4: je pense que la balle est hors jeu.
5: Oui, la balle est hors jeu, effectivement. Hors jeu d'un joueur, si, hors jeu.
4: Faites pas les malins.
5: Je m'emballe un peu. C'est vrai que
4: on revoit l'accès normalement.
5: On revoit l'action.
4: Non, on revoit le tir de tout à l'heure du numéro 12.
5: Tout à fait. Donc là, ça commence à chauffer royalement. C'est lequel de dire. C'est pas du couscous royal, mais ça commence à. Permettez-moi l'expression, si je puis m'en permettre. Voilà. Alors là, donc ça va être un dégagement puisque c'était un enjeu marocain, un dégagement du gardien norvégien Klug, comme vous voulez, en prononciation. Ça repart. Du côté marocain.
3: Alors que là, on applaudit apparemment. Il y a un Norvégien qui applaudit, qui s'enlève une crotte de nez quand même assez marrant. Mais ils s'imaginent pas que ça passe à la télé quand même. Il y en a un qui se remet le maillot. Coup franc là, qu'est-ce qui se passe donc du côté Manu là? Est-ce qu'on peut voir un petit peu? Il y a une ambiance?
6: Il y a de l'ambiance toujours. J'ai un petit pourcentage si tu veux.
3: Très rapidement, il va y avoir un coup franc.
6: 40% des joueurs marocains voulaient jouer le match en roller pour que ça se passe comme sur des roulettes.
3: Oh là, je crois que là vous donnez des statistiques. N'hésitez pas à réintervenir quand vous avez des chiffres comme celui-ci. Donc là il y a un coup franc quand même. Première peut-être véritable grande action du côté du Norvège. Toujours en direct sur Fun Radio pour les commentaires du match Maroc-Norvège. Donc c'est un coup franc norvégien.
7: Le marocain se forme.
3: Voilà, tout à fait, il se forme. Et là apparemment ils sont en train de se consulter du côté du Norvège. Qui va tirer ce but? Je crois effectivement, oui,
7: c'est
3: tout
7: le
3: à
7: numéro
3: fait.
7: 9.
3: Ça va être Regdal pour oui. Non, c'est Glacier qui tire. Et le gars, heureusement que le
7: gardien marocain El Brazi,
3: il y a eu un dévié. Regardez, ça a été dévié. Non, ça n'a pas été dévié, ça a failli être dévié. Le gardien marocain était sur le coup.
7: Bravo.
3: Il était sur le coup, donc il a arrêté. Ouais, c'était une extrémiste. C'était une première véritable action du côté du Norvège. Hein. Alors que là, c'est parti du côté les Marocains qui récupèrent le ballon, qui font vraiment n'importe quoi. Hein. Et ça redégage en touche. C'est vraiment pénible. Hein. Le numéro 2, là, je pense qu'on devrait le sortir quand même. Il s'agissait de l'arrière Aziz. Plus de 437 sélections.
7: Vous êtes sûr, Max?
3: Peut-être.
7: Ouais.
3: Peut-être que je vérifie. Peut-être qu'il y a 43 sélections.
7: C'est vrai que nous sommes là pour informer quand même. En fait, attention à vos ressources.
3: D'accord. Alors là, c'est une touche marocaine. C'est parti. Ça joue. Qu'est-ce que ça joue du côté du Maroc quand même? Oh là, la petite pichenette norvégienne s'est récupérée un ballon marocain. Les Marocains quand même qui ont le ballon quand même assez régulièrement. Là, ça commence à chauffer avec notre ami. Attention quand même. C'est les Norvégiens qui récupèrent le ballon. C'est donc Glacier qui passe à Anderson, qui récupère le ballon, qui redonne à Anderson aussi. Parce qu'il y a deux Anderson, c'est quand même assez marrant. On aurait pu faire
7: quand même un petit
3: peu. Non, du tout. Bon. Du tout, c'est le hasard total. Là, c'est une balle récupérée donc par le gardien marocain qui prend son temps. Le score est de combien pour le moment dans le stade Rigaud?
6: Oui, je vous entendais pas, excusez-moi.
3: 0-0 apparemment, merci
6: Rigaud. De rien. La pression est au maximum ici.
3: Très bien, donc les envoyés spéciaux qui apparemment 20 minutes de jeu déjà dans cette première mi-temps et toujours 0-0 sur Fun Radio. Les commentaires du match, bien entendu, Maroc-Norvège, ça repart du côté norvégien.
7: Côté 3.
3: Si vous avez la télé bien sûr sur TF1, vous l'allumez, vous ne gardez que le son, attention.
7: Au centre,
3: voilà. Décidément, c'est pénible, il n'y a toujours pas de but, on ne comprend pas. On va peut-être demander du côté de nos envoyés spéciaux, Manu Rigaud.
6: Oui, tout à fait, nous sommes là.
3: Est-ce que vous, de votre côté, sur le même match que vous regardez, vous avez déjà un but?
6: Non, pas encore, malgré que les supporters norvégiens n'arrêtent pas de crier brot, brot, brot.
3: Ce qui veut dire but.
6: Ben, nous ne savons pas encore.
3: D'accord. Est-ce que vous savez à quand est-ce qu'est prévu le but? Il y a un but de prévu. Est-ce que vous êtes au courant?
6: J'ai eu des infos, je crois, dans 15 minutes.
3: Très bien, donc il va falloir patienter pendant 15 minutes temps, apparemment. Donc on sait ce qui se passe. Ah, c'est parti là.
6: Dans 15 minutes.
3: Tout à fait, merci beaucoup Rigaud. En direct du stade de Montpellier, simplement.
7: Bien sûr.
3: Ça redégage. On revient sur le match, bien entendu, au combien passionnant. Pour l'instant, c'est le Norvège, toujours 0-0. Ça cherche, ça se cherche, ça se titille dans tous les sens. Les Marocains, quand même, ont souvent le ballon. Il faut quand même bien le reconnaître. Ils savent pas comment faire, mais ils ont le ballon. Ce qui est déjà une bonne chose, c'est déjà une bonne initiative. Donc, les Marocains, là, on est sur le milieu du terrain, le rond central. On revient en arrière. Le capitaine qui repasse à un de ses joueurs marocains. Oh là là, ça titille au ballon, là, quand même.
7: Ça joue au triangle, hein. Ça fait des passes à simple. Alors, des passes à deux.
3: Kiba qui passe à Lata. Azouri qui dépasse pour le départ d'Azouri. Non, bah, le récupéré par l'équipe du Norvège, c'est Colin Rectal. Rectal qui repart du côté droit et ça remonte directement dans le but. Attention.
7: Centre
3: pour Stand.
7: El Brazi.
3: Et non, Stand de tir, malheureusement, pas fonctionné. De nouveau, le gardien marocain, El Brazi.
7: Beaucoup sollicité au niveau des balles qui arrivent en cloche, hein, il aime ça.
3: Et oui, c'est une c'est bien,
7: il fallait signaler.
3: C'est bien noté, Fidla. Pour l'instant donc le match pas de grand match, hein, pas de très grandes ouvertures malheureusement.
7: Je pense que des deux côtés les équipes sont pas encore dans la Coupe du monde, hein, Max. Donc
3: tire.
7: Non, c'est
3: tire, mais il faudrait qu'il shoote là oh là là,
7: il y a de l'agression.
3: Il y avait un penalty qui n'a pas été sifflé malheureusement, une trentaine de mètres des buts. C'est un peu dommage là. Moi j'aurais senti un petit carton. Là c'est l'équipe du Norvège qui récupère peut-être pour shoot, tire.
7: Il devrait être trop loin, il est trop loin.
3: Peut-être, peut-être. Il devrait tirer là, c'est du côté du Maroc. Là, ça commence à chauffer sur le côté droit, sur l'aile droite. On cherche des partenaires. Centre. On revient, on remet en arrière. Centre, centre. Oh là là, il y avait un pied levé là, effectivement, faute de l'arbitre, bien signalé. Il avait apparemment entendu mes commentaires. Une faute pour le Marocain qui avait quand même une jambe en l'air pour le défenseur norvégien. C'était dangereux, hein. C'était dangereux. Regardez, on va ralentir. Oui, là, il aurait pu lui toucher la tête. C'était très dangereux, effectivement. C'est donc une remise en jeu, un coup franc pour les Norvégiens qui vont pouvoir dégager le ballon. Fun Radio a mis les petits plats dans les grands, on vous le rappelle, hein, avec ce commentaire de match Maroc-Norvège. Des commentaires, à mon avis, qui resteront dans les anneaux.
7: Dans les anneaux, oui.
3: Oui, parce que nous sommes plusieurs. Voilà, donc ça dégage, ça commence à chauffer. D'ailleurs, en parlant de chauffer, quelle température fait-il sur le terrain, Rigo?
6: Oui, y a-t-il?
3: Voilà, on vous dérange peut-être, non?
6: Il y a beaucoup de bruit, les supporters norvégiens sont très agités.
3: Oui, quelle température fait-il sur le terrain, Rigo?
6: Il doit faire environ 10 degrés, malheureusement.
3: Ah bon?
6: Oui, c'est-à-dire qu'il fait tellement chaud dans les tribunes que je crois que l'air froid est sur le stade.
3: Bien. Alors, apparemment, ça fait rire Manu. Très bien, cabane spéciale, c'est déjà ça. Comme dirait notre ami Alain Souchon, très bien signalé.
7: Voilà.
3: C'est déjà ça.
7: On s'égare un peu du jeu, là.
3: On revient d'ailleurs sur le match de football, parce que là, effectivement, c'est un petit peu égaré. Pour l'instant, rien de très intéressant, à part Johnson, dont on voit le dos. C'est n'importe quoi. C'est filmé n'importe comment sur TF1. On voit le dos des joueurs. Encore une touche marocaine, ça n'étonnera personne, bien entendu, qui renvoie la balle directement à Rossi. Rossi pour Youssef. Youssef qui cherche le ballon, apparemment. Il se titille avec le numéro 20 norvégien. Il est sur le côté droit, il ne trouve un partenaire. Si ça y est, petite pistette pour Aziz qui remet en arrière pour Chipo qui redonne à son gardien El Brazi. Voilà, donc c'est reparti. Attention du côté côté marocain, on va-t-on dire, puisque c'est eux qui ont le ballon. Attention, ça repart en arrière, ça remonte donc directement. Les Norvégiens qui se battent comme ils peuvent, mais
7: je pense que le Marocain a pris quand même un peu d'avance sur la Norvège. Hein.
3: Ah oui, là, une avance profonde. Hein. Là, c'est clair. Le score est toujours de 0-0 pour le moment entre le Maroc et le Norvège. Mais on ne désespère pas puisque Rigo, notre envoyé spécial avec Manu sur le terrain, nous ont dit que le but devait avoir lieu maintenant dans une dizaine de minutes. Donc on attend patiemment parce que c'est un match. On connaît déjà les informations. Attention, exclusivité Fun Radio, c'est parti. Les Marocains qui récupèrent le ballon, qui va tirer, c'est peut-être, non, c'est une passe, tout simplement un de ses joueurs, le numéro 3 qui donne directement un de ses collègues de travail, n'importe quoi. Mais le problème des Marocains, je crois, Philippe Dar, c'est qu'ils ont du mal à trouver le ballon. C'est vrai que c'est une attaque de 4-4-3-2.
7: Ouais. Inversé,
3: bien entendu. On est tous assez surpris d'ailleurs par la décision de notre ami Henri Michel, qui est donc français et entraîneur d'équipe de Maroc.
7: Je ne sais pas si vous avez vu, mais vous pouvez signaler que certains Marocains ont des chaussures de foot rouges. Je ne sais pas si c'est quelque chose, si c'est un signe. Regardez bien.
3: Je ne sais pas, là c'est une touche, non c'est n'importe quoi comme match pour le moment, c'est vraiment pas très palpitant, et ça se bouscule sur la défense, c'est n'importe quoi, tout le monde se... Je ne comprends pas pourquoi ils sont des fois 3-4 sur un ballon.
7: Regardez bien à l'écran, on
3: refait ses lacets, donc un match important et pas important, puisque bien entendu l'équipe gagnante se permettra de gagner.
7: Oui, et de pouvoir rejouer je pense.
3: D'accord.
7: Avec des points d'avance.
3: Oui, parce que l'équipe gagnante se verra empocher 3 points. L'équipe perdante n'en aura pas. Alors que là, c'est peut-être un dégagement du côté du Norvège. Ça chauffe quand même. Hein. Ça chauffe les Marocains qui ont encore le ballon. Toujours en direct sur Fun Radio. Le commentaire, c'est un centre marocain. Ça peut être un but. Attention, une tête. Non, n'importe quoi. Pas suffisamment de tenus, malheureusement. C'était quand même une belle tête du côté marocain. C'est le sujet de Azouri. 802 sélections.
7: Vous êtes sûr, Max? Je ne pense que c'est que 47. Hein. Il est très jeune, Azouri. Hein.
3: Peut-être. Là, on récupère le ballon du côté norvégien. Il faudrait peut-être se bouger un petit peu du côté norvégien. Les Marocains qui ont quand même très très souvent le ballon, puisque ça repartit une attaque marocaine du côté droit. Ça repart, le ballon qui est donné à Adji, effectivement. Attention, ça déborde. Oui, c'est un centre. C'est peut-être un tir. Oui, c'est bel et bien un tir, mais d'un défenseur norvégien qui dégage. Attention, non, c'est n'importe quoi.
7: Le ballon
3: place
7: qui le sort.
3: C'est n'importe quoi, une balle qui touche en touche. Donc là, forcément... Est-ce que vous avez quelques chiffres à nous donner peut-être sur le stade de Montpellier?
6: Hein, oui, tout à fait, ici Rigo.
3: Oui, pour Fun Radio, allez-y, je vous écoute.
6: Donc, pas de problème, une petite statistique. Sachez que 100% des joueurs de l'équipe de Norvège sont norvégiens et que 0% des joueurs de l'équipe de Norvège sont brésiliens.
3: Alors ça, c'était une. Il fallait le préciser, puisque c'est vrai que parmi les joueurs de Norvège qui sont sur le terrain aujourd'hui, il y a un certain Colin Hinging. Et on aurait pu penser effectivement que c'était de nationalité brésilienne, mais pas du tout. On nous confirme bien, grâce à nos envoyés spéciaux de Fan Radio qui sont sur le stade de Montpellier.
6: Oui, que... tout à fait, Max.
3: Oui, Manu.
6: Une autre chose à signaler, c'est oui. que les joueurs du Maroc ce soir. N'ont pas le droit.
3: Attendez, je vous coupe parce que là apparemment non, c'était un Marocain qui donnait rien. Non, c'est dans le milieu, il y a rien du tout.
6: Non,
3: je vous écoute.
6: Donc ils ont pas le droit de jouer en retrait et ils n'ont plus d'argent sur leur compte bancaire.
7: Merci Manu.
3: Merci beaucoup Manu. Donc envoyé spécial avec Rigo sur le terrain. Vous n'hésitez surtout pas à intervenir lorsque vous avez des interventions comme celle-ci qui ont rapport directement avec le football et qui intéressent probablement tous les auditeurs de Fun Radio aujourd'hui. Hein.
6: Mais j'en suis sûr.
7: Alors que Gluck va dégager la balle pour l'équipe de Norvège.
3: Qui redonne directement le ballon, qui dégage très très loin, directement de l'autre côté. Mais attention, du côté droit, norvégien, c'est un centre norvégien peut-être pour un tir. Oh là là, le gardien qui chute, mésentente directement avec son gardien, avec son arrière, mais qui récupère le ballon. Ça aurait pu être très dangereux.
7: Contré.
3: Et devinez quoi?
7: La balle a été contrée, je pense.
3: Devinez quoi? Une touche marocaine. Une touche marocaine, donc bien entendu on les multiplie, on les additionne, on les collectionne du côté du Maroc, donc dégagement d'une touche.
7: Si vous voulez, je peux vous donner
3: contrôle de la poitrine. Au niveau des touches, je crois que c'est dangereux là. Attention, il y a une attaque norvégienne, c'est très dangereux. Côté norvégien, fil d'art, je me permets, attention. Là c'est sur le centre, ça redonne en arrière, c'est dans l'autre sens qu'il faut jouer. Les Norvégiens ont tendance à souvent donner en retrait. On devrait d'ailleurs interdire le retrait hein, d'ailleurs. Même Banquière, effectivement, comme le faisait signaler Manu, il avait peut-être raison. Attention, c'est une attaque norvégienne toujours sur le centre. Iceberg qui donne à Anderson qui va centrer du côté droit, attention il déborde. Centre contré directement par notre ami
7: Chipo.
3: Ça va donc être un corner pour l'équipe de Norvège, vous disiez oui dans les statistiques.
7: Oui, donc au niveau des touches déjà pour le Maroc, nous pouvons qu'il y en a eu 4, oui c'est ça, 4.
3: Ah oui,
7: 2+2.
3: Tu avais fumé du Marocain, vous, apparemment.
7: Oui, 2+2, 4. Voilà. Donc 4 touches du côté marocain et 7 du côté de la Norvège.
3: Bon, marocain d'ailleurs au passage. Alors attention, ça va être un corner donc pour notre équipe de Norvège, très sympathique au demeurant. Toujours en direct sur Fan Radio, le commentaire du match Maroc-Norvège. Toujours 0-0 pour la Norvège et le Maroc, hein, tout simplement.
7: On peut dire que.
3: Alors attention, c'est un corner, c'est parti. Anderson qui centre directement. On est directement pour le gardien Klug, le gardien norvégien.
7: Non, pas du tout. Le gardien marocain El Brazi, excusez-moi.
3: Tout à fait, puisque c'était un coup franc pour les Norvégiens.
7: À corner.
3: Où avais-je la tête? On nous confirme bien sur l'écran de télé qu'il y a bien 0-0, ce qui prouve que Fun Radio est en avance sur le score. 0-0 et 21 secondes, 30 minutes et 24,56 secondes de jeu.
7: Ça défile.
3: Oui, Rigo?
6: Oui, plus que quelques minutes avant le premier but de la rencontre.
3: D'accord, très bien. Donc, tu en es suivité le but dans quelques instants. C'est peut-être là, sur le débordement d'encore de l'équipe de Norvège. Là, il y a une chute au coup franc.
7: Coup franc,
3: effectivement. Bien joué par la part de Wang Tang, donc voilà. L'arbitre de ce jour. Coup franc, effectivement, le numéro 9
7: norvégien,
3: Colin est bousculé lamentablement par le numéro 2 marocain, Christophe Meunier. Donc ça va être un corner dangereux, peut-être, en tout cas une sorte de centre.
7: Il s'est exporté, non, Christophe Meunier au Maroc, non?
3: Parce que c'est pas, du côté gauche, attention, c'est un centre, c'est parti le tir. Oh non, alors là c'est un peu n'importe quoi. Pourtant c'est un corner effectivement, puisqu'un Marocain n'a pas eu que la meilleure idée que le dégager en corner. C'était Chipo,
7: numéro 18,
3: je vous l'avais dit, Chipo donc qui remet en corner. Donc troisième corner pour l'équipe de Norvège, toujours du côté droit, et pourtant ils insistent du côté droit. Pourquoi pas changer de côté, je ne sais pas. Donc ça va être un corner qui va être tiré directement par Iceberg norvégien qui à lui seul contient plus de 1000 sélections quand même. Hein.
7: Ah déjà?
3: Oui quand même. Hein. Donc ça fait quand même du match. Hein. Il tire, ça y est, c'est parti.
7: Magnifique centre.
3: Centre, attention, ça peut chauffer. Non, oh lolo, quel dommage.
7: Et les Marocains se dégagent.
3: Oui, les Marocains se dégagent effectivement.
7: Ça se dégage,
3: mais alors le ballon revient de nouveau de l'autre côté. À croire qu'on a décidé de jouer que d'un seul côté. Hein.
7: Ce sera une touche pour le Maroc.
3: C'est quand même assez étonnant. Donc là, commentaire toujours en direct sur Fun Radio. On vous rappelle, hein, Maroc-Norvège, un des premiers matchs, deuxième match de la Coupe du Monde officielle. Hein.
7: On peut signaler quand même que le Brésil a gagné, Max, 2-1 sur.
3: Sur le stade de France. Le stade de France. Hein,
7: c'était pour vous tester.
3: France, donc, de 1, le Maroc a effectué le.
7: Brésil.
3: Le Brésil a battu.
7: L'Écosse.
3: Hein, l'Écosse.
7: D'accord. Vous suivez la Coupe du Monde, hein, on le sent.
3: Bah, c'est quand même moi qui commente le match.
7: Bah oui.
3: En l'occurrence, donc, le footballistique n'a plus de secret. Quoique là, c'est un corner qui va être fait à la main.
4: On appelle ça une touche, hein, et ça se fait par le numéro 2 Saber, joueur marocain très en vogue en ce moment.
5: Très en vogue, oui, très à la mode. D'ailleurs, il a été contacté par Jean-Paul Gaultier pour un défilé. C'est un deuxième corner à la main. C'est assez étonnant d'ailleurs. On remet ça une deuxième fois. Apparemment, on a l'air d'aimer ça. Donc, une deuxième touche marocaine qui redonne en arrière directement pour Christophe. Christophe qui est à la lutte avec un joueur de Norvège et qui redonne directement, effectivement, à Azouri. Azouri qui va centrer. Attention dans la surface. Norvégienne, qui n'importe quoi. Alors,
4: oui, non, mais c'est n'importe quoi.
5: Ça saute en l'air, ça touche même pas le ballon. Dégagement des côtés norvégiens. On relâche. C'est à mon avis ce que doivent faire en ce moment les supporters norvégiens. Ça doit souffler.
6: Que se passe-t-il?
5: J'allais vous demander justement comment ça se passait.
6: Eh bien là, ça. On a eu très peur.
8: On y a cru.
6: Et c'est une touche actuellement. Elle sera marocaine.
5: Apparemment, vous avez les mêmes images que nous.
6: C'est-à-dire que nous sommes dans le stade.
8: On y est.
5: Ah,
8: hein.
5: D'accord. Ah, ça y est, vous êtes arrivé enfin dans le stade. Très bien. Enfin.
4: C'est à nouveau une touche encore pour le Maroc.
5: Décidément, je ne sais pas combien de touches ils comptabilisent, mais c'est peut-être pas comme ça qu'ils vont gagner le match. Alors là, Michel, on voit, attention, le coach Jean-Michel Larquet.
4: Non, Henri Michel.
5: Henri Michel, donc marocain apparemment de surcroît.
4: Et le Maroc récupère la balle.
5: Avec pour le moment sur le côté droit, nous avons le numéro 8.
4: Ah, mais là je vous coupe, Phil Darker, effectivement, le numéro 8 avait bel et bien la balle.
6: But,
5: vous disiez, il y a peut-être un but.
6: Non,
4: ça sortira en but pour le Klug, le gardien de but norvégien, bien sûr.
5: Le ballon a quand même touché le filet du haut en haut. Est-ce que c'est pas compté comme un but?
4: Ah non, il faut qu'il soit à l'intérieur du but.
5: C'est obligatoire?
4: Oui, pour un but c'est compté comme ça. Oui.
5: Autant pour moi, alors excusez-moi, j'avais pas très bien compris les règles du jeu.
6: Et Max,
5: oui Manu.
6: Max, je vous rappelle que dans quelques instants le but, il a un peu de retard, mais c'est sûrement à cause d'Air France.
5: D'accord, le but. Pourtant les grèves ont été terminées ce matin, mais c'est vrai qu'ils ont dit qu'ils mettraient deux jours avant que
4: les bagages puissent descendre de l'avion. Donc peut-être que le ballon était dans les bagages.
5: Absolument, absolument. Qu'il fasse vite quand même, car on a besoin de ce but pour de l'action. Penalty, penalty. Oh là là, pourquoi l'arbitre ne siffle pas un penalty sur une faute pareille puisqu'un Marocain est tombé peut-être tout seul dans la surface et qui plus est dans la sienne.
4: Donc mais, c'est sûr.
5: Il a glissé, mais là il y avait un penalty, non?
6: Max.
5: Oui.
6: Encore une petite rectification. C'est pas penalty. Mais Platini, le joueur de
5: foot. Oui, tout à fait. Alors là, précision importante de signaler. Mais ceci dit, il y a quand même un joueur marocain qui est tombé tout seul dans sa surface. Il y avait peut-être un pénalty à siffler. L'arbitre n'était peut-être pas là. Monsieur Wang, que nous saluons au passage, d'ailleurs, tous les pays asiatiques. Hein. Donc, tu as toujours 0-0 Maroc-Norvège sur Fun Radio. Les commentaires.
4: Alors que la Norvège vient de passer.
5: Non, mais là, c'est hors-jeu. Effectivement, bel et bien signalé. Hein.
4: Bravo l'arbitre de côté, hein, on peut
5: vous
4: le voir.
5: Vous étiez un peu emballé, Phil Dar, effectivement, il y avait un très joli débordement, mais regardez,
4: pas,
5: ça se confirme, ça se confirme par l'arbitre.
4: Regardez
5: de touche,
4: bien.
5: Qui lève, là, il y a hors-jeu. Il y a un constatablement hors-jeu, effectivement, au moment donné où la balle est partie, Anderson était bel et bien en infraction totale.
4: Je pense que le gardien El Brazi va récupérer la balle.
5: Alors que nous avons c'est reparti. Le match est reparti à 100 à l'heure.
4: Avec le Maroc qui a toujours le ballon. Il avance. Passe sur le côté à Chipo, je pense, numéro 2.
5: Mm-hmm. Chipo, Lata. Voilà. Vous avez dit, c'est un duo qui marchait très très bien en ce moment.
4: Alors je peux vous signaler que c'est la première sélection de Chipo. Il a tout juste 18 ans.
5: Ah, alors que pour moi, excusez-moi, mais Chipo avait 108 sélections et a déjà 32 ans. Alors que... Non, pas pour le moment, c'est plutôt calme. L'équipe du Maroc qui titille le ballon. Elle a peut-être un coup franc, quand même, puisque Chipo a été légèrement fauché irrégulièrement par Flo-Flo. Flo-Flo, la tulipe qu'on n'a pas encore beaucoup vu aujourd'hui. Hein.
4: Non, mais il vient de rentrer.
5: Attention, il y a peut-être des chahutements du côté de nos envoyés spéciaux sur le stade du Maroc. Oh là là là là là là.
6: Oh, c'est dingue ce qui se passe en ce moment.
5: Il y a
6: un Norvégien qui a renversé sa bière sur Manu. Mais ouais, mais pars-toi là! Son t-shirt!
5: Nos envoyés spéciaux sur les terrains de Montpellier, très spéciaux. Là, il y a un truc que je ne comprends pas, c'est que bon, l'attaquant marocain était tout seul devant le but. Et pourquoi il vise à une dizaine de mètres du but au lieu de le mettre directement dedans, ce qui serait beaucoup plus simple pour tout le monde, hein, pour le spectacle surtout. Hein.
4: Surtout, je pense que c'est surtout ses chaussures rouges, hein, qui le gênent énormément.
5: Quoi. Il faudrait peut-être que les joueurs cadrent le but et qu'ils en mettent un de temps en temps, parce qu'à force de viser à côté, on va finir par croire que c'est la nouvelle règle du jeu de la FIFA. Alors que là, ça repart du côté norvégien sur Fun Radio, toujours
4: avec
5: les commentaires. Attention, des Norvégiens qui sentent, c'est n'importe quoi. Puisque systématiquement c'est un Marocain qui dégage alors qu'il pourrait y avoir une belle action. Laissez jouer, monsieur le Marocain.
4: Attention, le Maroc se déplace sur la gauche avec Hadji, le numéro 8.
5: Tout à fait, alors là ça y est, c'est reparti, là ça chauffe. Attention, Marocain. Et boum,
8: but. But effectivement, but du côté norvégien.
9: Marocain
8: avec bien sûr les Marocains qui viennent de marquer un but, un débordement bien entendu, ô combien sympathique. Les Marocains qui viennent de marquer un but sous la houlette de Jean-Philippe Patrick, qu'on n'avait pas vu, qui est chef comptable à la base et qui
6: On nous voit, trop tard.
8: Parce qu'il y a des joueurs marocains avaient raté l'avion, ils ont chopé donc un français qu'ils ont immatriculé marocain pendant cette période de la Coupe du Monde, Jean-Philippe Patrick, débordement apparemment avec une queue de cheval, il déborde, il fixe l'arrière marocain,
9: il tire
8: et ses buts effectivement. Magnifique. Confirmation puisque le ballon est rentre très belle bien dans les buts. On rappelle d'ailleurs la règle du jeu qui est toute simple, c'est que tout ballon mis dans un but à partir du moment que l'arbitre ne considère pas qu'il y a faute, c'est qu'il y a un but.
9: Tout à fait.
8: Donc là jusque là nous
9: regardez
8: sommes,
9: le but. Oh là, le ballon rentre directement but, là.
8: Donc sur Fan Radio commentaire en direct 1-0 pour l'équipe du Maroc enfin au Norvège. Ça se confirme effectivement par TF1 qui ont toujours une guerre de retard hein, par rapport à Fan Radio.
6: Max,
8: oui.
6: Max, encore une petite info sur l'avancement du Maroc justement qui vient de marquer. On l'appelle le nouveau Pelé depuis qu'il a pris des coups de soleil.
8: Effectivement, j'en avais entendu parler il n'y a pas très longtemps.
9: Enfin, nous pouvons signaler que quand même le Maroc méritait ce but car il domine un peu l'équipe de Norvège en ce moment. Hein.
8: Disons qu'ils ont un léger avantage sur les touches, il est vrai, mais c'est vrai que le Maroc a tendance à mieux jouer que la Norvège en ce moment. Il nous offre un spectacle beaucoup plus sympathique alors que là c'est encore un énième corner, le quatrième je crois, est toujours du côté gauche du but.
9: Droit comme d'habitude.
8: Et droit sur le truc, mais sur le stade c'est côté gauche du foot. Attention, côté gauche.
9: Numéro 5.
8: Voilà, le numéro 5. C'est côté gauche, bien entendu, quand on se trouve logiquement du côté du gardien.
9: Je me tourne pour vérifier.
8: Effectivement.
9: Ah oui. Merci, Max.
8: Bah oui, le côté gauche.
9: Oui.
8: Tout à fait. Il faut regarder à l'inverse de votre poste de télé, Fildar. Tout est à l'inverse.
9: Je suis un peu bouleversé, étant donné que je suis pour le Maroc, et ça m'émeut vraiment.
8: Oui,
9: que,
8: bah là, on comprend. D'ailleurs, ça se fête, et on va peut-être faire tourner, hein. Ouais. Alors, attention,
9: C'est une touche encore pour la Norvège, je pense.
8: Eh oui, touche non marocaine. Encore, c'est un dégagement du côté gauche marocain. C'est même encore un coup franc bien mérité. Et va shooter, il shoot, il s'avance, il shoot, il confirme bien sur un coup franc qu'il shoot. Il redonne à son arrière, collègue Rossi.
9: Numéro 4.
8: Rossi qui est en train de chercher, qui va donner à Saber probablement.
9: Longue balle.
8: Le hasard a fait qu'il donne à sa mère, mais c'est un arrière norvégien qui dégage en touche. Il s'agit de Colin et pour l'instant sur Fod Radio, confirmation du score 1-0 pour le Maroc face à la Norvège. Oui,
6: Rigaud.
8: Oui, Rigaud.
6: Bon, avec Manu, on va changer de coin parce que là, on est dans le coin norvégien et ça, c'est trop la folie ici. Ils sont énervés. En plus, on a des chaussures rouges, ils nous prennent pour des Marocains.
8: D'accord, ok. Bah alors, dépêchez-vous, faites vite. 40 minutes de jeu. Première mi-temps, bien entendu, du match Maroc-Norvège 1-0. Là, il y avait. Oula, oui, il y avait une faute de la part de Shiba qui avait un petit peu trop levé sa jambe face à un des défenseurs norvégiens. C'était très dangereux. C'était faute de pression, donc une faute.
9: Il se shoot les pieds.
8: On sent qu'il y a une compétition entre les deux équipes.
9: Avec un dégagement du numéro 5 de l'équipe de Norvège.
8: Mm-hmm.
9: Pouvez-vous me rappeler son nom? Je ne l'ai plus.
8: Tout à fait. Il s'appelle Iceberg.
9: Voilà, merci.
8: Il est donc là qui dégage. Les Norvégiens qui ont décidé de prendre le chemin à leur compte. Mais c'est encore une récupération d'un ballon pour les Marocains. C'est Shipa qui donne directement, qui cherche un partenaire, qui redonne en arrière pour Rossi, qui envoie directement à Jean-Philippe le buteur, qui centre directement. Oh non, mais là, trop fort, non. Malheureusement. C'était probablement envoyé par Bassir Asla Radinan. Mais,
9: récupéré par Gluck, le Norvégien.
8: Le gardien norvégien, Gluck.
9: Une longue transversale pour son équipe.
8: Attention, Norvège, attention, c'est une attaque. C'est une attaque. Oh. Ça glisse sur le terrain apparemment. Est-ce qu'il pleut du côté Montpellier?
6: Non, ça va, la température est agréable. Là, on est en train de se balader dans les couloirs.
8: Ah, d'accord. Donc on vous dérange peut-être.
6: Oui, j'ai m'acheter un sandwich merguez frise, mais ça va.
8: Il est dommage que les deux reporters de Fun Radio n'attendent pas la mi-temps pour aller chercher un sandwich. Ceci dit, s'ils ont faim, on peut les comprendre. C'est un match effectivement très passionnant qui donne envie plutôt d'aller boire et manger. Ceci dit, 1-0 pour le Maroc, je pense que c'est assez logique. Dégagement du gardien marocain, donc
9: El Brazi,
8: Abdouladir Kaler.
6: Max ?
8: Oui ?
6: Oui, c'est Rigo. Nous ne sommes pas encore en connaissance du prochain but.
8: D'accord.
9: Le Maroc a toujours le ballon avec le numéro 20.
8: Vous aviez à quelques instants pris, vous avez raison.
9: Ouais. Comme quoi nos sources sont bonnes. Hein,
8: ah oui, bah, comme quoi on a mis deux marabouts sur le terrain, on a bien fait. Hein.
9: Attention, ça dégage. Avec un centre.
8: C'est un centre marocain, ça déborde du côté gauche. Et non, c'est un coup franc encore pour les Marocains. Ça chauffe là. Attention, même l'ambiance est à son comble de maximum. Là, donc, ça va être un On cherche ses mots quand même, hein, mais on souffle un peu du côté marocain. Très essoufflé.
4: Très éreinté, hein, les Marocains. On peut dire qu'ils ont fait une belle première mi-temps quand même.
8: Les Marocains dans leur poule sont quand même quasiment favoris, hein, de leur poule.
4: Alors que Buc essaye de remotiver son équipe. On peut dire
8: on peut dire que sans mauvais jeu de mots, dans la poule ils sont favoris, on peut dire que ce sont un peu les coqs. Hein.
4: Oh, magnifique.
8: Permettez-moi cette expression, si
4: avec vous un corner.
8: Un corner directement et re-corner. Apparemment, on a décidé de recommencer du côté norvégien. Les Norvégiens ne sont peut-être pas satisfaits de la du centre marocain, donc ils leur donnent une deuxième chance. Donc deuxième corner, toujours du côté gauche, du côté droit, pardon, du but norvégien. Et c'est tiré par Aziz.
4: Allez,
8: Aziz qui tire, ça y est, c'est bien centré.
4: Dégagement de
8: dégagement
4: la Norvège.
8: Dégagement pour les Norvégiens, exactement.
4: Le danger était passé.
8: Alors que le Maroc a récupéré la balle et un nouveau centre. Non, ce sera une sortie pour le Maroc.
4: C'est encore une énième touche marocaine. Les Marocains qui prennent un peu leur temps, c'est normal, mais l'arbitre, à mon avis, fera les arrêts de jeu.
8: On se cherche quand même encore, hein, du côté norvégien, on sait pas trop où aller. Débordement des Marocains, c'est un beau gosse, hein, ouais. Effectivement, ce joueur norvégien, je vais vous donner quand même
4: le numéro 17.
8: Bien sûr, il s'appelle Glacier Glomglug. Voilà, divorcé depuis 6 mois à peine.
4: Oh, non. Ouais.
8: Malheureusement pour lui. Alors que là, l'arbitre Wang Chang dit plus facilement Kung Fu.
4: Que de blagues ce soir, on s'amuse.
8: Dégagement du gardien norvégien, toujours muni de son bracelet.
4: Il récupère quand même le ballon, attention, ça repart, ça revient en arrière, ça dévane directement. Attention, là ça va peut-être chauffer, il va y avoir un centre de Glacier effectivement directement dans la surface des réparations mais marocaine, mais c'est un dégagement. Dégagement du côté marocain de Aziz. Aziz qui donne directement à Chipo. Chipo qui donne forcément à Lata. Chipo Lata qui renvoie directement à Jean-Philippe. Jean-Philippe qui cherche un appui, voilà, qui donne du côté gauche sur Bazir qui déborde, non, oui, qui redéborde et qui arrive à faire un petit crochet du côté norvégien. On s'amuse du côté marocain, on a le ballon, on en profite au maximum, on fait le spectacle à Montpellier, c'est bien normal, il fait chaud,
8: il fait beau, hein.
4: Il fait chaud.
8: Voilà, tout à fait. Alors là que maintenant, mais là maintenant les
4: le Maroc
8: marocains,
4: on peut le dire,
8: les marocains peut-être pourraient faire un peu du spectacle. Peut-être qu'il devrait tirer 45 minutes de jeu. L'arbitre donc va bientôt siffler. Bruce Lee devrait pas tarder à siffler
4: la mi-temps.
8: Là c'est toujours les Marocains qui ont le ballon et apparemment ils ont décidé de jouer avec. Oh là,
4: avec une transversale pour la Norvège.
8: La Norvège qui récupère le ballon effectivement. Fildar qui revient en arrière et ça repart de nouveau du côté norvégien. Iceberg qui envoie directement du côté gauche. Mais non, c'est récupéré par le Marocain.
6: Oui, on vient d'arriver au camp marocain. Et il fait aussi très chaud ici, mais c'est déjà plus rassurant du fait qu'ils aient un but d'avance.
8: D'accord. Bah,
6: et on vient quand même d'apprendre aussi que le match Norvège-Maroc, donc qui joue en ce moment, devait se jouer en Angleterre. Mais bon, comme c'était la Coupe du Monde en France.
8: Merci beaucoup Manu.
4: Voilà, c'était des précisions importantes.
8: Il y a un joueur au sol, un joueur marocain qui apparemment chiqué, a décidé chiqué. De tricher, de récupérer.
4: Peut-être avec un problème de ralenti, je pense.
8: Oh là là, est-ce qu'il y a un problème de faute?
4: Oh là là.
8: On rappelle que donc nous sommes, vous le savez, en direct sur Fun Radio pour le commentaire du match de Coupe du Monde de Maroc-Norvège. Vous êtes munis de votre poste de télé, vous allez sur TF1, vous coupez le son, vous gardez l'image et nous ferons les commentaires d'un match. C'est un coup franc norvégien, toujours du côté droit des buts marocains. C'est parti, directement centré.
4: Oh,
8: c'est un but, non, ce sont la lune.
4: Oui, but.
8: Qu'est-ce qui se passe? C'est un but à la 46e minute, donc dans les arrêts de jeu de la première mi-temps. Et oui, les Marocains peuvent faire la tête, car là, franchement,
4: c'était un petit cafouillage de la part de la défense marocaine, on peut le signaler.
8: Arrêtez sur la ligne.
4: Oui, Andersen, le numéro 4 de l'équipe de Norvège, je pense, a réussi à l'infiltrer dans le filet.
8: Ah, donc, oui.
6: On allait vous donner, dire là, qu'on avait eu la prédiction. En fait, j'avais un message sur mon portable, c'est pendant que nous étions à la buvette.
8: Oui.
6: Et nous avions eu cette information il y a environ 4 minutes.
8: D'accord.
4: Alors qu'en fait, on voit que c'est en fait un joueur marocain qui, avec la tête, pousse la balle dans ses propres buts. Regardez, c'est Chipo. Le numéro 18.
8: Et oui, qui aurait dû donner à Lata, hein, forcément.
4: Ah bah ouais.
8: S'il avait donné à son partenaire Chipo à Lata, forcément. Et voilà, c'est l'arbitre donc Wang Chang qui siffle la fin de cette première mi-temps, qui s'achève sur un score de 1 partout. But donc à la
4: 35e minute.
8: Oui, allez, on va dire à la 35e minute donc du Maroc qui ouvre le score, hein, donc par Jean-Philippe Patrick. Et égalisation il y a tout juste une minute à la 46e minute, soit une minute après le temps réglementaire de cette première mi-temps. Par Anderson Lucien,
4: aidé par Chipo, bien sûr.
8: Qui comptabilise, oui, parce que c'est contre le camp, effectivement, qui comptabilise 11 002 sélections.
4: Oh là, vous êtes sûr?
8: 11 002 sélections. Voilà, c'est. On va faire le bilan d'ici quelques instants. Je vous propose de faire une petite pause publicitaire. Et on se retrouve sur Fun Radio, bien entendu, pour aller du côté des reporters de Fun Radio. Donc, Rigaud, vous êtes là?
6: Oui, on est là. Voilà.
4: Et Manu, vous nous ferons le point. Vous irez également dans les vestiaires. En tous les cas, vous essaierez de nous attraper peut-être un joueur marocain, hein, parce que vous serez avec l'entraîneur du Maroc. Donc, dans quelques instants sur Fun Radio, la suite du commentaire Maroc-Norvège. Vous ne bougez surtout pas. On revient dans quelques instants sur Fun Radio avec
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4: Que le commentaire du match de football Maroc-Norvège, il vous suffit d'être muni de votre poste de télé sur TF1 et vous allumez donc que le son. Et puis pour la radio, bah nous avons les commentaires de ce match bien entendu. Et puis si vous n'avez pas la télé, que vous êtes dans votre bagnole en train de bosser, vous êtes en camion ou chez vous tranquillement installé, rassurez-vous, on fera les commentaires pour que radiophoniquement vous puissiez absolument tout comprendre. Dans un instant, donc un partout pour l'instant entre le Maroc et le Norvège, but marqué à la 35e minute par Jean-Philippe Patrick pour l'équipe de Maroc, égalisation à la 46e minute par Anderson Lucien
9: et deux chipots hein.
4: Et deux chipots et but de chipots entre son corps. Dans quelques instants nous retrouvons également nos deux envoyés spéciaux qui sont sur le stade de Montpellier puisque le match se passe à Montpellier, Rigaud et Manu avec en plus l'entraîneur du Maroc Jean-Michel Larquet.
6: Oui, non. On est là, Max, c'est Henri Michel et non Jean-Michel Larquet.
4: Erreur autant pour moi. On va se faire une deuxième pause musicale et puis on se retrouve juste après avec Henri Michel et puis cette deuxième mi-temps combien palpitante entre le Maroc et le Norvège. Je vous rappelle un partout pour le moment. Petite musique sympathique, il s'agit de
9: Jeannette Jackson,
4: très très bon goût,
9: nouveau single.
4: Go West, Go Away. Montpellier, les commentaires du match Maroc-Norvège, un partout entre les deux équipes, ce qui veut dire que le Maroc a marqué un but à la 35e minute.
9: 35e
4: minute, tout à fait, Fildar avec Jean-Philippe Patrick et égalisation à la 46e minute par le Norvégien Anderson Lucien.
9: Aidé par Chipo, hein, de l'équipe du Maroc.
4: Effet, oui, un but contre son camp, malheureusement. Nous avons un peu suivi les commentaires à l'instant sur téléphone, c'est n'importe quoi. Heureusement que nous sommes là avec nos deux envoyés spéciaux qui sont sur le stade de Montpellier, c'est-à-dire Rigaud que vous venez d'entendre et Manu le suiveur. Manu, vous êtes là?
6: Oui, nous sommes là.
4: Vous êtes là?
6: Oui, on est là.
4: Alors, on va peut-être profiter avant que la deuxième mi-temps ne reprenne entre la Norvège et le Maroc sur Fun Radio pour nos téléspectateurs, auditeurs de Fun Radio, faire peut-être un petit statistique, un point et quelques chiffres sur le stade de Montpellier.
6: Alors, sachez, j'ai retrouvé mes fiches, sachez que le stade de Montpellier contient 300 places.
4: Seulement?
6: Oui, c'est d'ailleurs, on se demande comment autant de gens peuvent tenir à l'intérieur.
4: Bah, c'est léger parce qu'ils sont combien ce soir?
6: Ah, ils doivent être une trentaine de milliers.
4: Ah oui, ça fait léger. Hein.
6: Je, pense que les 300 places prévues étaient prévues pour des géants comme nous les avons vus hier, excusez-moi.
4: Ah bah là, c'est où ils sont très maigres debout. Alors effectivement, il faut avoir des grosses cuisses pour en mettre à peu près une bonne cinquantaine sur les genoux. Hein.
6: Je pense que c'était prévu, comme je vous le disais, pour les géants de la fête d'hier.
4: Bien. D'autres chiffres encore sur le stade de
9: Montpellier?
6: Alors oui, une information sur la ville de Montpellier.
4: S'il vous plaît.
6: Que l'office de tourisme se trouve place René de Vic à Montpellier.
4: Ah, c'est important à signaler quand même.
9: Vous pensez qu'on peut retirer des petites figurines de Footix à l'office du tourisme ce soir, Rigaud?
6: Vous pouvez y trouver tout merchandising concernant la Coupe du Monde.
4: Petite précision peut-être là avant que le match ne reprenne. Est-ce qu'il est encore est-ce qu'il est trop tard là maintenant pour par exemple quelqu'un de Paris ou de Lille qui voudrait assister au match le temps de descendre? Est-ce qu'il reste encore des places dans le stade? Est-ce qu'il sera pas trop tard? Est-ce qu'en 45 minutes on peut descendre jusqu'au stade? Est-ce que troisième question, est-ce qu'il reste encore des places d'hôtel?
6: Alors la ville, le stade et tous les alentours sont pleins. C'est-à-dire que les gens sont même à l'extérieur avec leur radio, ils écoutent Fun Radio d'ailleurs, on les salue.
4: D'accord.
6: Salut.
9: Merci Manu hein, de saluer aussi.
4: Est-ce qu'il reste des places
9: à côté de la buvette?
4: Non, même pas.
6: Alors
4: attendez, je vous coupe, excusez-moi Rigaud, je vous coupe parce que là sur le stade il y a un truc que je ne comprends pas, c'est que les joueurs de Norvège sont rentrés, ils vont sûrement vouloir jouer alors que l'équipe de Maroc ne sont pas encore rentrés dans le stade hein.
6: Ah.
4: D'ailleurs, on voit apparaître apparemment Henri Michel, est-ce que vous l'avez sous la main parce que vous deviez
6: avoir Michel, s'il vous plaît, une seconde.
11: Oui.
6: Ah, je l'ai avec moi, je l'interroge, une seconde.
4: Henri Michel?
6: Oui.
4: Bonjour Henri Michel, un partout pour le moment, nette domination quand même, en tout cas maîtrise du ballon marocain. D'après vous, qui va gagner?
6: Oui, tout à fait, bah le Maroc, hein, c'est clair.
4: Ah bah oui, ça c'est
9: normal, vous êtes un peu l'entraîneur de cette équipe, mais qu'est-ce que vous pensez de ce soir?
4: Excuse-moi Fildar, parce que là il est pas un petit peu, il est carrément l'entraîneur
9: carrément.
4: Du Maroc. Il le sera encore les 45 minutes à venir. Hein.
9: Qu'est-ce que vous pensez?
4: Je vous confirme.
9: Merci beaucoup Max. Qu'est-ce que vous pensez donc ce soir de l'équipe de Norvège face à votre équipe?
6: Oh, ils sont tout bidon, tout naze.
4: Ah bon?
6: Je veux pas en entendre parler.
4: Vous me faites marrer. Je pense que vous avez mieux à faire que de cette interview sur Fun Radio qui ne nous sert à pas grand-chose, puisqu'apparemment vous avez pris parti pour votre équipe.
6: Oui, tout à fait.
11: Je me trouve, je crois que d'ailleurs normalement il était question de fair play dans cette Coupe du Monde. Ça n'a pas l'air d'être le cas de l'entraîneur marocain Henri Michel qui a pris parti pour sa propre équipe. Alors que là on voit donc le buteur marocain sur l'écran de la télévision, Jean-Philippe Patrick, marqué le premier but à la 35e minute. La deuxième mi-temps ne devrait pas tarder à d'ici 2-3 minutes. Alors que je ne comprends pas, Max.
12: Pouvez-vous m'expliquer ? J'ai l'impression que les joueurs ont changé de côté. Est-ce normal ?
11: Alors là, c'est assez surprenant ce que vous me dites. Est-ce que je demande vérification, Rigo ?
6: Oui.
11: Est-ce qu'effectivement les joueurs ont bel et bien
6: changé de côté, tout à fait.
11: Marrant ce que vous me dites.
6: Ils ont effectué ce qu'on appelle dans le jargon un 180 degrés. Hein.
11: D'accord. Donc, on voit l'entraîneur, on voit l'arbitre Tong.
6: L'arbitre, lui, n'a pas changé de côté.
11: D'accord, l'arbitre n'a pas changé de côté. Et apparemment, il a le ballon dans les mains. Il ne souhaite pas le donner pour le moment. Il veut garder le ballon. Je veux garder le ballon, apparemment. Et il y a déjà deux joueurs marocains qui sont en train de s'embrouiller, apparemment, pour peut-être une histoire d'argent. Et c'est les Marocains qui ont apparemment volé le ballon et qui vont de leur côté engager. Ils veulent faire exactement ce qu'ont fait les Norvégiens tout à l'heure, il y a 45 minutes. C'est eux qui vont démarrer.
12: Ah, alors que nous apercevons, là, vous devez voir Michel Platini. Hein,
11: sur l'écran.
12: Attention,
11: le score à partout.
12: Ah bah ça va.
11: Et toujours le chronomètre apparemment n'est pas engagé.
12: Il
11: problème technique, le chronomètre sous prétexte que l'arbitre va pas siffler, le chronomètre ne s'est pas mis en route.
12: Ah ça y est.
11: Ça y est, c'est parti. Donc on joue depuis déjà 4 secondes dans cette deuxième mi-temps et toujours le score de 1 partout. Toujours pas de but hein, donc Rigo.
6: Oui, tout à fait.
11: C'est un attaque donc du côté norvégien qui va shooter. Attention, il joue de l'autre côté. Ah oui, mais il le savait d'ailleurs, il s'en est rendu compte puisqu'il vient de mettre en touche. Il allait en direction de son gardien pour aller mettre un but à son gardien. Il s'est dit tiens, je vais faire comme le joueur marocain lors de la première mi-temps. Mais d'un moment, il s'est dit non, je vais attendre plus tard.
12: La Norvège a l'air un peu perturbée en ce début de première deuxième mi-temps.
11: Hein. Touche marocaine donc de la part d'Aziz. Et le gardien norvégien Glug, apparemment, puisqu'il n'y a pas eu de changement d'horaire, ni changement d'ailleurs de gardien.
12: Il s'est repeigné, on peut le signaler.
11: Alors là, ça dégage du côté norvégien. On va y mettre les bouchées doubles du côté marocain. Ok. On engage du côté gauche, on revient en arrière, on redonne en retrait directement à Aziz.
12: Dans le
11: Aziz qui cherche un partenaire dans le rond central, effectivement, et qui cherche un partenaire, voilà, qui donne à Chipo, qui devrait pas tarder à donner à Lata. Il cherche Lata, d'ailleurs il l'a trouvé au milieu, effectivement il lui donne Lata. Je suis pas Lata encore très bien, très bon duo, mais c'est récupéré par la défense norvégienne qui repart du côté gauche, qui renvoie en arrière directement à Iceberg qui donne directement à Colin qui cherche un partenaire et qui envoie du côté droit directement pour Oftun.
12: Directement en touche, c'est n'importe quoi hein.
11: Ah, ça joue très très mal du côté norvégien, on se cherche. Moi je pense que...
6: Oui, Max.
11: Oui.
6: Oui, c'est d'ailleurs ce que crient les supporters marocains.
11: Qu'est-ce qu'ils disent ?
6: Ils crient norvégien tout naze.
11: Tout naze, bah oui, bah là c'est normal hein.
12: On peut le signaler, ils sont tous.
11: On peut le signaler de toute façon. Alors là ça va être un coup franc pour les Marocains. Ça y est, c'est parti du côté gauche. On cherche, on se titille
12: avec une touche.
11: On se caresse le thorax. Et non, ça sort en touche puisque Ping Pong a décidé de siffler, c'est une touche. L'arbitre un peu d'humour ne fait de mal à personne et je crois que ça a été entendu par notre arbitre du match Maroc-Norvège. Donc dégagement du côté des Norvégiens, c'est reparti, mais systématiquement, de toute façon, dès que les Norvégiens attaquent, il y a toujours un Marocain pour aller mettre la zizanie dans l'attaque norvégienne et forcément ça nécessite un dégagement.
12: Vous avez vu le dégagement de Klug devant un Marocain, c'était phénoménal.
11: Non, je ne l'ai pas vu, si on pouvait repasser le ralenti.
12: Je vais demander tout de suite à TF1.
11: Oui. Apparemment, ça n'a pas l'air d'être des problèmes techniques. Hein, donc,
12: on peut pas. Non, désolé Max, on ne peut pas ce soir.
11: Ce n'est pas un mal, mais c'est reparti du côté norvégien. On attaque du côté gauche des buts du Maroc. On cherche un partenaire. L'attaquant Gulagouin.
12: Non, c'était Rudy. Alors que...
11: Rudy.
12: Attention, superbe tir. Et c'est un Marocain.
11: Oh, le petit shoot.
12: Le
11: petit shoot de Minime.
12: Oh là là.
11: Oh là là, ça aurait dû shooter. Pourquoi ? Oh là là, il aurait dû shooter. Mais là, c'est reparti avec queue de cheval.
12: On peut l'appeler aussi Adji.
11: Il va vite, un vrai talent.
12: Jean-Patrick Christophe,
11: il déborde du côté gauche, il déborde, il a la balle, il a fait une course de 60 mètres, il se fait emmerder par un Norvégien comme par hasard. Le Norvégien qui récupère le ballon, c'est pas très sportif, hein. Je vois qu'il n'y a pas trop de fair play quand même sur ce terrain aujourd'hui du côté du truc, du côté de Montpellier bien entendu. Alors là ça rattaque, attention c'est parti, mais dégagement, récupération des Marocains qui redonnent à leur gardien directement Bel Brazi. Qui est d'ailleurs pas le gardien titulaire d'aujourd'hui, mais c'est le nom que nous lui avons attribué.
12: Parce qu'on a envie, bien sûr.
11: Tout à fait. Donc sur Fun Radio, toujours les commentaires du match Maroc-Norvège. Maroc.
12: Alors que Ping Pong vient de siffler une faute, je pense.
11: Maroc-Norvège, peut-être pas. Il n'y a peut-être pas de X à la fin, si.
12: Je pense. Je pense que ça peut-être. Alors peut-être que ça prend, alors que le évidemment Bruce Lee a décidé de donner un
4: pénalty. Du fil à retordre aux Marocains parce qu'il donne toujours la balle aux Norvégiens. Oh,
12: il y a des pots de vin là.
4: Il faudrait qu'ils shootent là. Une superbe tête. Hein.
12: N'importe quoi là.
4: C'est
12: du
4: un
12: côté,
4: jeu de tête.
12: On se cherche et ça donne des têtes et ça se.
4: Et ça tire n'importe quoi.
12: Un shoot du rôle. Ah oui, là il y a un mécontentement. Shoot d'un joueur norvégien qui a tiré à
4: et
12: peu
4: ça
12: près.
4: Ça se shoot aussi sur le banc de touche.
12: Ça se défonce à la colle sur le banc de touche norvégien. Ça enlève ses pieds, ça pue du pied. Enfin, c'est n'importe quoi. Du côté norvégien, on cherche ses mots. Et là, il y avait un tir du côté norvégien dans les buts, pas du tout inquiété par le gardien marocain, une trentaine de mètres. C'est un dégagement combien sympathique de El Brazi, 700 sélections quand même.
4: Déjà,
12: enfin, ça va très très vite pour lui.
6: Max ?
12: Oui.
6: Rigaud et Manu, toujours en direct de la foule.
12: Sur Fun Radio, oui, qu'est-ce qui se passe ?
6: Alors,
12: vous êtes sur le stade.
6: On a une information encore, très importante, cruciale. On peut vous dire qu'il y aura un but dans les 10 minutes à venir.
12: Eh bien écoutez, nous comptons sur vous, parce que tout à l'heure vous avez eu bien raison, vous avez eu beaucoup de nez. On parlait tout à l'heure d'un problème de chaussures, est-ce que vous avez des chiffres à nous donner sur les chaussures
6: oui,
12: aujourd'hui ?
6: Tout à fait, pendant la mi-temps on a interrogé...
12: Attendez, je vous coupe, débordement pour les Marocains, centre ! Dégagement du point du... Pourquoi il ne l'arrête pas directement plutôt que de dégager au point, c'est dommage du
4: gardien
12: norvégien.
4: Oh là là, oh là là, ça va tirer,
12: ça tire dans tous les rôles. Ça tire, vous me disiez, excusez-moi, oui Manu.
6: Je disais donc qu'on a interrogé des chaussures et que 53% nous disent que bon bah c'est sympa la Coupe du Monde. 7% que les joueurs puent des pieds, 39% qu'elles auraient préféré aller à Bali, et 1% qu'il faut quand même se cramponner.
4: Merci Manu.
12: Oh oui, ça c'est bien joliment fait, se cramponner, puisque nous vous rappelons que depuis une bonne centaine d'années, on a le droit aux crampons sous les chaussures des joueurs de football. Alors que le gardien norvégien dégage et ça le fait marrer. Avec le sourire, il dégage, il a l'air sûr de lui.
4: On peut dire
12: directement,
4: que...
12: attention pour l'attaquant, ça tend du côté droit, attention, c'est du côté du Norvège, attention, c'est peut-être un pénalty, il devrait shooter. Et comme par hasard, vous voyez comme quoi j'avais le fin nez. C'est encore un arrière marocain qui se met devant le Norvégien pour l'empêcher de tirer.
4: C'est inadmissible. Hein.
12: Apparemment, on n'a pas décidé de faire le spectacle pour la Coupe du Monde entre le Maroc et le Norvège. Un but partout pour l'instant, si vous venez de nous rejoindre sur Fun Radio. Maroc-Norvège, un but partout. Et ce sont les Marocains qui ont le ballon et qui repartent directement en attaque. C'est parti du côté gauche pour l'attaquant.
4: Le numéro 9.
12: Aziz qui redonne la chipo, qui cherche Latan. Donc il repasse à Aziz apparemment. C'est... qui cherche là, qui va centrer, qui donne. Oh non, directement.
4: Ça donne un Norvégien,
12: là, mon avis, il a eu du poids de vin, qui a redonné le ballon directement à un Norvégien qui a failli tomber. C'est une attaque du côté droit, du côté du Norvège. On n'est plus qu'à une vingtaine de mètres du but marocain.
4: Et ça tombe,
12: le Marocain qui tombe, et c'est un corner. Et apparemment, on n'est pas d'accord du côté
4: du Maroc, le Maroc, capitaine du Maroc, qu'on peut appeler.
12: Un peu énervé quand même, là.
4: On va l'appeler El Adroubouï.
12: On profite qu'il y a un corner pour l'équipe de Norvège. Peut-être que Rigaud et Manu peuvent nous donner encore des chiffres pour l'équipe du Norvège.
6: Oui, alors pour l'équipe du Norvège, sachez que 20% des joueurs norvégiens voulaient jouer en pantalon, que 30% voulaient jouer en Santiag,
12: oui.
6: 50% voulaient jouer en tutu. Finalement, ils joueront juste au foot.
12: Alors que la Norvège vient de centrer. Elle était tirée n'importe comment. C'est encore un gardien, mais c'est le gardien de but, évidemment. El Brazi qui récupère le ballon.
4: Et il a l'air serein,
12: il fait des signes, il montre que quoi, il a bien la possession du ballon. Et d'ailleurs, il nargue, il le fait sautiller, il le fait rebondir, comme quoi c'est moi qui ai le ballon. Il joue au pied. Il se prend pour un joueur apparemment du terrain. Il décide d'avancer, il sort de sa surface de réparation, il avance très légèrement. Il cherche un partenaire, il n'en voit pas, alors qu'il y en a quand même. Il y en a apparemment, il veut pas donner à son collègue. Il préfère dégager, directement.
4: Et l'a donné à Gluck, je pense, comme depuis le début du match. Alors que la Norvège vient de récupérer le ballon. Contrer, ce sera une touche pour la Norvège.
12: Vous êtes sûr? C'est
4: oui,
12: pas
4: oui,
12: un pénalty.
4: L'arbitre de touche vient de lever son drapeau, ça veut bien dire ce que ça veut dire, Max.
12: C'est peut-être un pénalty. Non, effectivement, c'est une touche. Une touche donc qui a été renvoyée par les Norvégiens qui rattaquent directement du côté droit, bien entendu. Ils cherchent d'ailleurs le côté droit alors qu'il ferait mieux de jouer du côté gauche.
4: Oh, il y a une faute là.
12: Une chute, ça a glissé, il doit pleuvoir. Non, il pleut, non, à Montpellier?
4: Alors qu'il siffle, hein.
12: Rigaud, est-ce qu'il pleut à Montpellier ou Manu?
6: Non, pas du tout, il ne pleut pas, c'est juste la transpiration des joueurs.
12: Ah d'accord, ok, donc les crampons transpirent et qu'apparemment ça soigne sur le stade directement.
4: Avec le Maroc qui redégage longue balle en destination de Gluck.
12: C'est extrêmement risqué, ça, c'est extrêmement risqué, Fildar. Oui, là on entend les mécontentements des joueurs. Est-ce que vous avez encore d'autres statistiques pour le moment? Toujours Rigaud et Manu en direct sur le stade de Montpellier, des chiffres à nous donner?
6: Oui, Rigaud ici.
12: Non, c'est tout ce que je voulais savoir. C'est tout ce que je voulais savoir. Vous avez donc des chiffres à nous donner. Nous en gardons,
4: on les garde.
12: Nous en gardons la primeur sur Fun Radio. Là on y va donc du côté ça se cherche dans tous les coins, c'est n'importe quoi. Et vas-y, je te donne le ballon.
4: Maroc,
12: on aimerait bien
4: avoir
12: des buts hein, quand même, hein. Marocain et Norvégien là pour le moment. Je ne sais pas si vous entendez le message, mais des buts. Justement, bah, ce titre, je pense que Rigaud et Manu nous avaient annoncé un but.
6: Oui, mais est-ce que vous pourriez... bientôt, pour très bientôt.
12: Oui, mais est-ce que vous pourriez nous dire pour quelle équipe, justement? Ce serait sympa.
6: Alors, la liaison satellite ne nous a pas permis de voir le nom de l'équipe, mais on sait qu'il y aura but.
12: D'accord.
8: Apparemment, il y a un joueur marocain qui a... Ouh là là, qui s'est fait mal.
12: Non, il aimerait un mouchoir car je crois qu'il a le nez bouché.
8: Petite chute du Norvégien. Oui, là, le Norvégien ne comprend pas. Apparemment, il se serait cassé une dent, il saigne. C'est l'entraîneur... non, c'est pas l'entraîneur, c'est le...
12: Non, c'est le numéro 7.
8: Le 6, le capitaine.
12: Le capitaine, oui. Donc,
8: c'était l'entraîneur,
12: 6.
8: J'ai cru que c'était Henri Michel.
12: Non.
8: D'accord, alors attention, là, c'est...
12: Ah, le Maroc a tiré.
8: Oh là là, un très très beau shoot de la part d'un des joueurs du Maroc qui se prénomme, non, Azouri Rachid. Ah. 802 sélections déjà à son actif.
12: Non, 80,2.
8: Ah pardon.
12: N'oubliez pas.
8: Mais en tout cas, un très très bel arrêt de Fred Glug, 39 sélections, on rappelle, de l'équipe norvégienne, gardien titulaire, puisque c'est lui qui est dans le but norvégien. Aujourd'hui, alors que ça repart du côté norvégien, c'est du côté marocain, pardon. Tu dis, attention, c'est une attaque, là je crois qu'il peut y avoir un but, il suffirait qu'il shoote, il a 45.

0: très vite, qui redonne à Glacier qui redonne de nouveau à Stand.
1: Tout du côté droit avec une longue transversale déviée par un Marocain en touche.
0: Ouais, déviée par Chipo et donc une touche, une remise en jeu qui va être donnée par Björn Borg.
1: Le fameux joueur de tennis.
0: Björn Borg qui renvoie directement, qui va... Oh là là là là là là là là là là là là là là là. Ça a chauffé là du côté marocain. On a eu très très très chaud.
1: Alors très chaud. Ils courent. Hein. On sent que les gardiens de but ce soir ont envie de jouer. Hein. Ils sont rarement dans leur surface. Hein. Là, il fait un signe de la main pour bien dégager. Magnifique.
0: Ah bien, très sportif. Il fait un signe avant de dégager. Ça retombe directement dans la surface du côté norvégien, mais malheureusement, ça sera une touche en jeu au pied.
1: Oui, on peut appeler ça aussi une sortie de but, hein, et un dégagement de gardien.
0: Tout simplement, effectivement, remise en jeu donc de l'équipe marocaine, donc dégagement du gardien. Toujours un partout, toujours sur Fun Radio en direct, les commentaires du match Maroc-Norvège. On rappelle que à 17h30, il y a eu l'ouverture entre l'Écosse et le Brésil. Un score de 7-2.
1: Non, c'était il y a 10 ans ça. Là, c'était 2-1 pour le Brésil.
0: Je n'ai pas regardé le match, mais si vous le dites, je vous fais entièrement confiance. Alors que là, c'est une attaque norvégienne. Ça repart du côté gauche, directement sur l'aile, avec Iceberg qui s'affaille se faire shooter.
1: Bravo, Iceberg.
0: Oh là, il fait un centre pas terrible, mais qui redonne à Norvégien. C'est peut-être un but, mais non. Il préfère, bien entendu, faire n'importe quoi et de cafouiller, de redonner à un Marocain qui repart, bien entendu. Ça repart du côté centre, directement donné à un Marocain. N'importe quoi, c'est n'importe quoi du côté du Maroc, puisque je vous dis de le donner directement sur la tête de son joueur. Il préfère le donner à un Norvégien. Ça redonne en défense pour le côté norvégien, donc le gardien Klug qui va pouvoir dégager. Qu'est-ce qui se passe toujours sur le stade? On rappelle nos deux envoyés spéciaux, Rigaud.
2: Oui, on est là.
0: Oui, pas toujours là. On les laisse toujours, hein, donc on écoute.
2: Alors, il fait très chaud dans l'ambiance du Maroc. Et je peux vous donner une petite statistique sur les Marocains, justement, peut-être.
0: Oui.
2: Alors, sachez que 60% des joueurs marocains sont gauchers.
0: C'est une bonne
2: nouvelle. 35% des joueurs sont droitiers, mm-hmm. Et que 5% ne se prononcent pas.
0: D'accord, et bien qu'ils restent dans leur coin, nous n'en avons pas besoin puisqu'il suffit de 11 joueurs pour faire un match sympathique, ce qui est le cas en ce moment de Maroc-Norvège, bien entendu, avec moins de buts qu'à 17h30. Hein.
1: Ah oui, et en ce moment c'est donc le Maroc qui vient encore de se faire contrer et d'obtenir une touche.
0: D'accord, il nous manque donc un but pour rivaliser avec le match de 17h30, j'espère que ça va être le cas.
2: Pouvez-vous
0: nous dire?
2: Oui. Manu, là, le but ne devrait plus tarder maintenant.
0: Justement. Oui, j'espère. Vous le voyez arriver de chez vous?
2: Oui.
0: Effectivement, une très belle tête là, mais malheureusement une très belle tête d'Azouzi Rachid, hein,
1: le numéro 9,
0: mais un très bel arrêt en détente, en un coup, puisqu'il
1: regardez-moi ça,
0: en une seule mesure du gardien norvégien Bugfrad qui a fait
1: il était prêt, regardez la grimace.
0: Il l'a nargué, c'est incontestable, effectivement, bonne vision de notre ami Fielder qui apparemment lui a fait une petite grimace. De toute façon, tu ne marqueras pas, mais apparemment le gardien marocain très vexé, lui aussi fait une sorte de mini parade en arrêtant le ballon tout simplement avec ses mains. El Brazi
1: qui relance à la main justement son défenseur, le Marocain.
2: Oui, Max.
0: Oui.
2: Max, une petite info sur le stade et les spectateurs peut-être.
0: Bien sûr.
2: Eh ben, au stade à Montpellier, les spectateurs n'ont vraiment pas de chance parce que les jumelles sont interdites. Seuls les jumeaux sont acceptés.
0: Ah ben ça c'est une très mauvaise nouvelle, ce qui veut dire que dans le stade malheureusement il ne doit pas y avoir beaucoup de femmes.
2: Non, du tout.
0: Très bien, on espère que les demoiselles qui écoutent Fun Radio aujourd'hui apprécient le football grâce à nos commentaires. Très
1: avec
0: intéressant,
1: le Marocain.
0: C'est effectivement un but marocain. Le joueur tellement vexé d'avoir marqué se cache le visage avec son maillot. Tout le monde lui saute dessus, on fait une pyramide. Pas très belle pyramide, on lui saute dessus, apparemment on l'embrasse, on lui touche les coucougnettes, on se rue dessus.
2: Nous vous l'avions dit.
0: Le joueur marocain se fait frapper.
1: Non,
0: par ses joueurs, il est tombé dessus et tout le monde lui est tombé dessus. Apparemment les joueurs marocains mécontents que un de leurs collègues de travail est marqué.
1: Alors qu'on revoit la scène au ralenti avec un superbe balance de salle.
0: Oui. Ouais.
1: Récupération. Et un tir
0: donc en pleine lucarne. Magnifique. Droite du gardien norvégien. Un très très joli but donc
1: marocain. Du numéro 9,
0: je vais vous donner son nom. Il s'appelle Bazir Chalahendid.
2: Excusez-nous, mais c'est le numéro 6, hein. Il a mis son maillot à l'envers.
0: Ah merci Manu. D'accord, ok, le numéro 6 c'est donc Henri Michel, très satisfait. Donc 2-1 pour le

0: Oui, bonsoir.
1: Bonsoir, quel est ton prénom?
0: C'est Julien.
1: Bonsoir Julien.
0: Star System FM Max Radio Libre sur Internet, sur Facebook, c'est génial. Voilà, et Max, bravo, bravo à toi, franchement.
1: Merci. Nickel.
2: Allez, un petit hôtel.
3: Je parle aussi,
2: bah ouais, c'est ça, voilà, exactement. On vous dit oui, hein, les auditeurs, même si vous dites, Max, il comprend, non, mais vous dites tous oui. Hein. L'important, c'est que Victor nous fasse bien rire.
4: Allez.
2: Ah, ça, j'adore ça.
5: Hôtel Saint-Christophe, logis de France, at your service. Thank you for calling. Please hold the line, to a change.
2: Please hold the line.
6: Quoi, c'est un alt, là?
2: Ah, tout le monde est plié en deux, là. Ça, sur les SMS, ça y va. Ah, ça rigole de l'autre côté de la radio. Hein. Ça se marre, hein. Ça se poile. Hein.
6: On en fait un autre.
2: Ah, on en fait un autre. Yeah!
7: L'hôtel Saint-Germain, bonjour. Mmh. Ne raccrochez pas, nous allons vous répondre.
4: Ok.
2: Attends, attends, je vais reprendre. Regarde. Ça, ça, j'ai... Vous faites ça aussi. Quand les mecs mettent de la musique d'attente comme ça, vous reprenez. Dès que les mecs, ils dégoûtent. Il est en chien, là. Bah non.
3: Monsieur
2: Jean-Jean. Allô?
3: Allô, oui.
2: Ah pardon, excusez-moi, j'écoutais votre musique d'attente.
3: Oui.
2: Très très bon ça. Hein.
3: Oui.
2: 70.
3: Mm-hmm.
2: Jack Beck Beck.
3: Oui, qu'est-ce que vous voulez, monsieur?
2: Alors, je vous passe un de mes collègues qui veut faire une réservation. Hein.
3: Oui.
2: Ne quittez pas. Hein. Victor?
3: Oui.
2: Bah, c'est à toi.
3: Bonsoir, monsieur.
8: Bonsoir. Allô?
3: Allô?
8: Oui.
3: C'est le restaurant, monsieur?
8: Non, restaurant, non, monsieur. Hôtel Saint-Germain.
3: Oh, Hôtel Saint-Germain. Ça, c'est embêtant, moi. C'est bien, mais... Et on peut voir, vous êtes à Paris, là?
8: Ben, vous téléphonez où, monsieur?
3: Ben, de France.
8: Ah bon? C'est à l'hôtel, monsieur.
3: Allô?

0: écouter votre musique d'attente.
1: Oui.
0: Ne quittez pas, je vous passe un de mes collègues. Hein.
1: Oui.
2: Oui, Victor, c'est pour ça.
3: Bonsoir, monsieur.
1: Bonsoir, monsieur.
3: Vous êtes c'est le restaurant de l'île?
1: Oui, l'Ermitage Gantois.
3: Ah, l'Ermitage?
1: Oui.
3: Bonsoir.
1: Bonsoir, monsieur.
3: Et ce serait pour réserver pour une princesse.
1: Pour une princesse, oui.
3: Ah bah oui, mais si vous faites aussi le restaurant.
1: Oui.
3: Ah, ça c'est parfait. Mais pour la princesse, vous voudrez que ça fasse un petit peu plutôt cabaret.
1: Pardon, monsieur? Plutôt, je vous entends très mal.
3: Un petit peu plus, vous voudrez que ça fasse cabaret.
1: Cabaret.
3: Vous êtes à Paris.
1: Oui, cabaret, on fait pas cabaret ici.
3: Oh, alors ça me dit la princesse durant la nuit.
1: C'est une blague.
3: C'est bizarre, la princesse va pas être dedans. Alors la princesse pourra pas venir, je crois.
1: Ah ben non.
3: Ah, c'est embêtant, là.
1: Il n'y a pas de cabaret.
3: J'ai plus de chance à Paris ou j'ai plus de chance à Paris.
1: Mais vous pouvez réserver dans un hôtel à Paris, il n'y a pas de souci.
3: Oh, ok. Et j'ai un frère, si c'est vous. Allô?
1: Oui.
3: Y a-t-il des French par chez vous?
1: Pardon?
0: Ah, il a raccroché. Oh, quel dommage. Qu'est-ce que tu nous fais rire, Victor? T'es fort, dis donc, ah, Canula.
4: Ah ouais.
0: Hein?
3: J'ai manqué.
0: Ah, tu l'as un peu manqué. Ouais, il le reconnaît.
5: Ah, non, ah, il le reconnaît.
0: T'es bon joueur.
6: Parce que les autres, non, pas du tout.
3: Ouais.
0: Là, t'as reconnu que t'avais un peu manqué quand même. Hein.
3: Ah bon, ouais.
0: Ah, t'as été...
3: J'ai vu ma race à la fin de la soirée. Hein.
0: T'as commencé à faire flunch, là tu sens que ça n'a pas marché le flunch. Hein. Tu l'as mal amené le flunch.
3: Ouais, j'ai mal prononcé.
0: Et même pas, ouais, tu l'as mal prononcé, je crois. C'est dommage parce que d'habitude t'articules quand même pas mal. Et là, quand tu ne fais même pas des ouh, Timothée.
3: Ah oh, bah j'ai oublié.
0: Eh bah fais-le, vas-y.
3: Ah, bah, oui. Ouh, Timothée.
0: Ah oui. Vas-y, on recommence. Attention, on y va.
5: Elle fait nourrir, Victor.
0: Vous avez vu qu'on fait un bon duo de choc, hein.
5: Ah, avec les gonds, là, tous les deux.
7: Hôtel Crown Plaza Lille, Aymeric, bonsoir.
3: Ouh, hôtel.
7: Bonsoir.
3: Ouh, hôtel. Bonsoir.
7: Bonsoir.
3: Ouh, hôtel. Ouh, hôtel. Vous faites hôtel restaurant, monsieur?
7: Oui, monsieur, mais oui, tout à fait, nous avons un restaurant.
3: Vous êtes à Paris.
7: Excusez-moi?
3: Vous êtes à Paris?
7: Ah non, l'hôtel s'est situé à Lille. Nous sommes à Lille.
3: À Lille. Ah, j'ai vu avoir vos collègues, alors.
7: Excusez-moi.
3: J'ai dû avoir un de vos collègues. J'ai dû avoir un de vos collègues, j'ai appelé tout à l'heure. Allô?
7: Oui, vous avez appelé tout à l'heure?
3: Vous reconnaissez?
7: Non, je suis désolé, monsieur, je ne vous reconnais pas.
3: Ah bon? Parce que c'est pour une princesse.
7: Excusez-moi?
3: C'est pour réserver pour une princesse.
7: Pour quelle date, monsieur?
3: D'ici 4 ans.
7: J'aurais besoin de savoir les
3: parce
7: dates.
3: Que les reines, ça vit longtemps, les princesses. Ça vit la princesse, la reine, le prince.
7: Mais en fait, je crois qu'il vaudrait mieux contacter le service réservation pendant la journée, monsieur.
3: Oh.
7: Le service de réservation est fermé actuellement. Donc si vous voulez dire rappeler demain pendant la journée.
3: Il y aurait au moins 400 600 personnes, hein, ou si c'est pas 1000 personnes, hein, pour rentrer au restaurant à la place.
7: Alors, actuellement, le restaurant... Ah oui, si vous désirez une réservation pour le restaurant, c'est pareil, il faut rappeler pendant la journée, monsieur. Je peux pas prendre de réservation pour le restaurant.
3: Vous avez bien compris, il faudrait au moins plus de 1000 places, hein.
7: Mais justement, raison de plus, si vous avez énormément de réservations à faire, il faudrait rappeler pendant la journée, monsieur.
3: Oh, bon, enfin... Bon, ben, c'est pas grave, je vous dis bonsoir, j'irai voir ailleurs. J'irai voir à Paris.
7: Désolé, bon, bonsoir.
0: Ah, t'as été fort.
2: Ouais,
0: bravo Victor, ouais. Ah, t'as fait fort ce soir, Victor. Je crois que là,
6: Putain,
0: as conquis le cœur de toutes les demoiselles et de tous les auditeurs de Fun Radio qui écoutent ce soir et qui sont comme des fous. Alors franchement, là, t'as fait un carton plein. Hein.
4: Je peux te dire que sur SMS, ils ont passé une bonne soirée là.
0: Ah là, je peux te dire, oui. Je crois que ce soir, les auditeurs de Fun, là, ils font un carton. Tu restes avec nous, il nous reste un petit quart d'heure, Victor.
3: Ouais,
0: je reste. Ah, t'es génial. Tu quittes pas?
3: Ouais, je suis.
0: Oh là là là là. Fais-nous un dernier petit tout, Timothée.
3: Ah oui, tu.
0: Vas-y, refais-le.
3: Ouh,
0: Timothée. Ouais.
3: Ouh, Timothée.
0: Ah, il est fort.
3: Ouh, Timothée.
0: Il s'arrête plus. 32-28, la radio libre, jusqu'à minuit. Si vous voulez en profiter, c'est le moment ou jamais. Puis si vous voulez vous poêler, alors là, faut en profiter aussi. Hein.
8: Non, mais là, il y a un micro. Là. Je sais pas, t'avais besoin de poser le. D'accord.

0: je mets tout en route en même temps.
1: Ah bah attends, hein, oh.
0: Ah bah il faut tout, hein.
2: Attends, j'ai
0: l'harmonica, moi. T'as
3: l'harmonica? Tu sais jouer l'harmonica?
0: Non.
2: Mais non.
0: Non.
3: Ah bah attends, tu fais pas, on n'a pas le même. Parce que nous, on a une harmonica qui a... Enfin,
0: vas-y, joue un petit peu, là, pour voir.
1: Bah attends, j'en ai deux. Bah,
4: c'est surtout que vous savez jouer.
1: Ouais.
4: C'est ça, la grande différence.
1: Eh, hey, regarde. Oh non, attends, j'ai oublié.
4: Il y a la boîte.
1: J'ai pas enlevé du boîtier.
0: Ah, tu fais là en sol, la tienne, parce que la mienne est en sol.
1: C'est une règle.
0: Ah, elle est en dos. Hein.
4: Ah, dommage.
1: Ah, d'accord. T'as mal au dos, il faut. Dommage. J'ai bien joué un petit air avec vous. C'est pas grave, vous coupez l'air.
0: Vas-y, joue nous quand même un petit air avant.
1: Ouais, je sais pas, qu'est-ce que vous.
2: Qu'est-ce ah,
1: que
2: t'es la première partie, vas-y. T'es en première partie, chauffe.
0: Je suis en première partie, chauffe.
1: Je sais pas, je vous fais. Si je vous fais. Allez, moi, j'aime bien, moi j'aime bien, j'aime pas trop jouer des trucs, je préfère jouer en impro.
4: Non, un truc simple. Ah,
1: non,
4: un
1: rejet du coup.
0: Allez, vas-y, une belle impro.
1: Non, je sais pas jouer.
0: Ouais, bravo, génial, c'est génial.
4: Mortel l'effort bon.

0: ça c'est pas mal. Ça, c'est... Bon alors là maintenant on fait quoi? Ça c'est bien, c'est entraînant ça. Putain, sans déconner, ça donne envie de faire des merguez.
1: C'est pas mal. Tiens, on pourrait faire le
0: match. On va cramer des chapeaux.
1: On t'a fait un truc, un couplet sur une chanson pour toi.

0: Ouais.
1: Ah, ça arrache.
2: Ça c'est Mad Max. Ça déchire.
1: Non, mais en plus c'est super, c'est très entraînant quoi.
2: Ah, t'as vu ça hein.
1: Ah génial.
2: On aurait pu le faire plus vite d'ailleurs, on aurait pu le prendre plus.
3: Bon, c'est pas mal.
1: Alors qu'est-ce que vous allez. Ah c'est génial.
2: Un autre truc.
1: Ah c'est cool.
2: Ah, attends, il y a un petit problème parce qu'ils sont désaccordés. Non, mais... Là, c'est un crime de jouer comme ça. Ouais, non, c'est vrai, c'est... Elle est difficile à accorder, mais... Ah, c'est parce qu'il fait... C'est parce que le... La température est un petit peu trop basse. On fait un petit truc du... que tout le monde connaît.
1: Allez. Que tout le monde connaît, ça. C'est encore...
0: Ah, ouais, ouais.
1: Ça, hein, on va voir. Vous avez joué quoi alors?

0: Bien. Ah ouais, bah dites-moi. Ça y est, c'est parti là, la machine. C'est parti, faites un concert quand, samedi?
1: Ah, samedi, ouais, samedi à Saint-Germain-des-Prés en fait.
0: Ah oui, mais c'est privé, c'est pas ouvert au public.
1: Ah non, c'est privé, mais en fait, il y aura quand même pas mal de monde et donc oui, on sera 400-500.
0: Ah d'accord. Non, parce que vous en parlez, on se dit, je pensais que c'était un concert en parlant à l'antenne.
1: Non, c'est samedi soir dans le cadre d'une soirée, une soirée spéciale.
0: Ah oui, d'accord.
1: Et on sera 500-600, mais effectivement, il y aura quand même des moments musicaux comme ça, notamment ce qu'on va faire nous au banjo, puisque tu feras toi, puisque toi tu vas mettre en harmonica aussi.
0: Bah évidemment, j'en ai les deux, j'ai pas un synthé, on va jouer de la techno aussi. Quoi d'autre encore, c'est un clair. Petit dernier, putain, c'est très agréable quand même ce que vous faites, c'est vrai que c'est entraînant.
2: Mine
0: de... Ouais, non, c'est bien.
2: C'est dommage qu'on n'ait pas deux guitares, en fait. La prochaine fois, on amènera deux guitares, parce que alors là, on fait...
1: La prochaine fois, on amène deux guitares.
2: C'est
1: pourquoi? Parce qu'on veut faire des flamencos, par exemple, on fait aussi de la vérité, on fait de la bossa nova, on fait plein de trucs.
0: Flamenco?
1: Fait... Ouais,
0: ça,
1: flamenco.
0: C'est beau, c'est entraînant, ça.
1: On fait du rock aussi à deux guitares, hein. C'est très facile. Donc,
0: Non, mais c'est...
1: Alors là, on peut faire, par exemple, on va faire un petit...
0: Allez, un petit dernier, là. Attends.
1: Ah, une guitare. Ouais, mais c'est une guitare en acier, hein. C'est pas...
2: Elle a des cordes en acier.
1: Elle a des cordes quand même, mais faut...
2: Attends, elle est même pas accordée.
1: On va voir si elle est accordée.
2: Et ça va nous prendre 3 heures à l'accorder. Hein.
0: Ah ouais, d'accord, ok.
2: C'est difficile.
0: Difficile.
2: Vas-y.
0: Ouais, on va voir ce que ça donne quand même. C'est bien, on déborde un petit peu.
1: Ouais.
2: Donne-moi, ami.
0: C'est agréable. C'est bon, c'est parfait.
3: C'est nickel. C'est pas pour...
1: Well, yes.
0: Donc là, Igor et Grishka sont en train d'accorder leur guitare.
1: C'est des... supposons qu'on est en Espagne, puisqu'à ce moment-là, on va faire
0: tout
1: en espagnol.
0: Bien sûr.
1: C'est que nous accordons les guitares pour faire le flamenco.
0: C'est
1: que l'on pourra y aller parce que c'est... Que nous allons jouer de la bouleria.
0: C'est...
1: Pedro,
0: que tu passes
1: la lame qui
0: t'ayez
1: t'accompagné.
0: Nous changeons
1: les guitares.
0: D'accord, nous changeons les guitares. Allez, bueno. Attention, c'est parti. Allez, c'est parti, Igor.
1: Si.
0: Sí, por favor, me estoy para correr. Ya sé, bueno, Igor, y están en train de correr la guitarra. Atención, sabes la dirección.
1: Sí,
0: España, sí.

0: Jean Bijoba. Bien joué, bravo. Non, ils ont assuré. C'est fatigant, par contre, ça a l'air éprouvant.
1: C'est flamenco, c'est.
0: Quand les mecs qui jouent comme ça pendant. C'est vrai que ça.
1: C'est qu'il faut jouer pendant 5 heures.
0: 5 heures, poignée. Pourquoi merci, Gorka?
1: 5 heures, il est encore la guitare.
0: C'est très sympa. Non, sérieusement, la prochaine fois, on viendra encore plus d'instruments. On prendra plus de temps pour la musique.
2: Voilà, il faut qu'on prenne un peu de temps pour la musique. Parce que là, on n'a pas accordé les instruments, tout ça. Puis on pourrait faire du luth ancien.
3: Puis on a aussi plein
2: d'instruments. Bach, jouer là-dessus, c'est.
0: Ah ben alors là, avec grand plaisir. Ah, ouais. Ah ben voilà, donc le rendez-vous est pris, on ne sait pas pour quand, sûrement pour 2001, hein, courant du mois en janvier, février ou mars, hein, on verra.
3: Ou 2010.
0: Ou 2010, ça dépend si on se met à courir très très vite dans le studio. Si on court très vite dans le studio, peut-être que, ouais, effectivement. Exactement. Bon, en tout cas, merci encore Igor Agrichka d'être venu, bah mine de rien, 3h30 d'émission. Hein.
3: Ah ouais, quand
0: mais,
3: même.
0: Mais c'est passé comme une lettre à la poste en
3: souffle.
0: On n'a rien vu passer, c'était vraiment très agréable. Bon ben, j'espère qu'Anka t'a pu retenir quelque chose, Manu aussi quand même.
4: Ah bah il ouais, y a pas même. De problème.
0: Vous avez fait du bon boulot les gars.
5: J'ai bien suivi jusqu'au bonsoir Max à 21h05. Voilà. C'était nickel.
6: Ben, disons moi j'ai souhaité c'est que je voudrais que ça cesse un peu parce que là je commence à en avoir ras le bol. Les voisins on en ras le bol.
7: C'est concernant quoi, les auditeurs qui nous écoutent ne savent pas du tout pourquoi t'en as ras le bol. C'est ras le bol de quoi et pourquoi?
6: Ben, c'est que moi je voudrais que ça cesse toute votre connerie là. Vos conneries de sodomie, tout ça, en chopant mon numéro de sécurité sociale, mon
7: pourquoi
6: numéro
7: attends,
6: de compte.
7: Attends, on t'encule avec ton numéro de sécurité sociale.
6: Ah non, non, mais là, je vais dire une chose, tu vois, toi, tu rigoles.
7: Non, mais Gérard, nous, on est au courant parce qu'on en a entendu parler brièvement, mais mets-toi à la place des auditeurs qui nous écoutent et qui ne savent pas de quoi tu parles, tu balances des trucs. Explique clairement pourquoi t'appelles ce soir.
6: Donc, moi, j'appelle, c'est pour éviter que les gens s'amusent. Parce que ça, évitez.
7: Mais s'amuse à quoi? On ne comprend rien. Parle français. Explique-toi. Qu'est-ce qu'il veut
6: faire? Déjà, la première lettre, c'est évite de parler de nous à la radio.
7: Non, mais attends, Gérard. Apparemment, tu comprends pas le français. Tu parles français? Tu comprends le français?
6: Oui, je comprends aussi bien le français que toi.
7: Bon, bah alors, on n'a pas l'impression. Alors, moi, je vais expliquer à ta part ce que j'aurais voulu entendre de ta part. C'est voilà. J'appelle parce que je continue à avoir du courrier. Je commence à en avoir ras-le-bol. C'est à cause du courrier que t'appelles.
6: Oui.
7: Eh ben, pourquoi tu le dis pas depuis le début? Il faut attendre 1 minute 30 pour savoir.
6: Non, mais moi, le courrier, tu vois, je commence à en avoir ras-le-bol.
7: Alors, qu'est-ce qu'il y a dans le courrier?
6: Alors, évite de parler de nous à la radio. On n'a pas envie de se faire remarquer dans la cité. Beau gosse et gueule d'amour. Soi-disant les avocats de Françoise.
7: C'est exact, ce sont les avocats de Françoise.
6: Ah ouais, ils habitent dans la cité où j'habite.
7: Oui, ils ont 14 ans.
6: Comme par hasard. Alors en cas de gros problèmes, dans la cité, je te donne pas l'appartement, SOS cousin. Tu vois, mon nom de famille. Avec un numéro de téléphone, signé encore beau gosse, espèce de gueule d'amour.
7: Ouais.
6: Hein? Exclusif des nouveaux numéros de Gérard, bientôt sur le Minitel et IRC.
7: Ah, alors ça c'est vrai, Hugo m'en a parlé, il m'a dit tiens apparemment demain, on devrait avoir des news te concernant, apparemment il y aurait des photos de toi et de ton appartement à l'intérieur sur le site internet.
2: Ouais, il y a des photos de l'intérieur du balcon.
6: Hugo, je vais te dire une chose.
2: Oui, Gérard.
6: Si demain c'est sur internet, moi je dis je ne viens pas.
2: Non mais c'est
6: à toi de faire gaffe sur internet.
2: Ah mais ça j'y peux rien, c'est la liberté, les gens ils font ce qu'ils veulent.
6: Rigo, c'est ta liberté, non mais atteinte à la vie privée des gens.
2: Ça je suis d'accord.
6: Ça peut coûter cher.
2: Je suis d'accord.
6: C'est négatif.
2: Tout à fait, mais c'est pas Rigo qui met les photos, donc lui il y est pour rien, il va juste constater. Mais je pense que Rigo a suffisamment de pouvoir et d'impact et suffisamment performant dans l'internet pour pouvoir interdire l'accès de ses photos sur le site internet. Qu'est-ce qu'il y a d'autre qui n'allait pas encore, Gérard?
6: Alors toutes les infos sur Gérard avec un numéro de téléphone,
2: bon, etc.
6: Mon numéro de sécu, mon numéro de compte, ma date de naissance et le nom de famille de Sandy.
2: Bon, et sinon t'as reçu aussi un autre courrier, ça je m'en souviens plus, mais tu m'en avais touché mot également aujourd'hui, mais là je m'en souviens plus, c'était quoi, c'était concernant quoi, Fildar, c'était des soirées?
3: Ouais, je crois qu'il y avait, je sais plus si c'était des soirées, excusez-moi pour Larsen, ou
2: voilà.
6: Soirée spéciale gay, organisée par Gérard, videur Sandy, le bulldog. Sponsor,
2: Te marre pas, Manu, te marre pas.
6: Alex.
2: Te marre pas, Manu.
6: Non, mais te marre pas, Manu, parce que toi, je dis que je vais te casser ta gueule, toi, pauvre con.
5: Ah, carrément, bah merci.
2: Ah, bah ouais, non, mais là, c'est normal,
6: C'est pas un truc à rigoler.
5: Ah non,
6: hein, quand tu reçois ça dans ta boîte aux lettres, c'est pas marrant.
5: On rigole.
6: Alors maintenant, t'as des soirées spéciales de sodomie, organisées par moi-même, avec des faux numéros, et puis toujours le numéro d'appartement.
2: Bon.
6: Alors le mec qui s'amuse à faire ça, il se calme. De cette manière, c'est un mec de la cité.
2: Bon, est-ce que, Gérard, est-ce que tu peux nous confirmer sur l'antenne comme ça, sans avocat, mais pour rassurer tous les fans de Gérard et de Fun Radio en règle générale, tu n'organises pas des soirées SM, sodomiso,
6: ni... Non, ça c'est faux. Ça c'est strictement faux.
2: Bon, ni des soirées sodomie.
6: Non, ça c'est strictement faux.
2: Parce qu'on m'a dit que t'organisais ça en banlieue parisienne.
6: Non, c'est faux. Non, c'est...
2: J'ai tout dit, là.
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2: Toujours avec Max, DJ Hip Hop, toujours bien.
9: Ouais.
2: Balance du son. Putain, c'est bon. Tiens, je te redonne le boîtier. Cadeau. Voilà. Vous continuez de nous appeler, bien entendu. 0870-5000, la radio libre est là depuis 22h sur Fun Radio. Sachez-le, il faut le dire autour de vous. Nous sommes de retour pour foutre le souk sur la bande FM. Et on est là jusque tard dans la nuit. Hier, ils avaient une nuit 100% nana jusqu'à 3h du matin et ça a cartonné. Et là, maintenant, on a Julie et Céline, 22 ans, de Montpellier. Salut les filles.
10: Salut.
2: 91.8 pour écouter Fun Radio à Montpellier. Qui c'est qu'on a au bout du fil, Julie ou Céline?
10: Julie,
2: très bien. Qu'est-ce qui t'amène, Julie?
10: Alors, c'est pour te proposer un truc à trois, quoi. Deux filles avec.
2: Quoi?
10: Deux filles et toi.
2: Deux filles et c'est qui les deux filles?
10: Bah, Julie et Céline.
2: Julie et Céline?
10: Bah oui.
2: Mais c'est-à-dire un truc à trois?
10: Bah oui, un truc à trois.
2: Au cul?
10: Bah oui.
2: Ah non, mais ça m'intéresse pas du tout, non.
10: Pas du tout?
2: Non.
10: Ah ouais?
2: Non.
10: T'es pas branché?
2: Ah, pas du tout.
10: Ah ouais?
2: Non.
10: Tu préfères une fille, un mec?
2: Une fille qui me plaise en plus.
10: Qui te
2: plaise? Ouais, par minimum, ouais.
10: Ah ouais?
2: Bah, minimum, c'est qu'elle me plaise physiquement au moins, ouais.
10: Et alors, il faut qu'elle soit comment?
2: Bah, viens, puis je te dirai. Je te dirai si on couchera ensemble sur ce qu'on tentera de bouffer une glace.
10: Ah ouais?
2: Ouais.
10: Ah, mais les glaces, j'aime pas trop.
2: Et bah, alors, dans ces cas-là, il va falloir que tu me plaises tout simplement, sinon il ne se passera rien alors.
10: Rien du tout?
2: Bah, non.
10: Ah ouais?
2: Si tu me plais, oui, mais pas avec ta copine.
10: Avec ma copine.
2: Par contre, je veux bien rester assis dans un canapé comme ça, mettre un petit peu de zik sentiment,
10: ouais,
2: un petit peu.
10: Gentil, ouais.
2: Et puis je vous regarde toutes les deux en train de vous niquer, ouais.
10: Ah ouais.
2: Ouais, pourquoi pas.
10: Mais toi, non, tu participes pas.
2: À moins vraiment que vous soyez vraiment chaude comme la braise et que vous me donniez envie de venir vous rejoindre. Pardon.
10: Tu filmes, elle
2: pourquoi
10: met
2: pas.
10: Ma copine.
2: Ouais, pourquoi pas.
10: Ah ouais,
2: je suis sur le point de m'acheter. En plus, demain, je vais sûrement m'acheter ou après-demain un caméscope avec Phil Live, va me conseiller là-dessus. Donc en plus, j'aurai un super matos.
10: Ah ouais.
2: Je veux bien
10: ouais.
2: vous filmer, ouais.
10: Ah ça c'est bon.
2: Hein. Et vous montez sur Paris.
10: Ouais, le week-end prochain.
2: Ah.
10: On monte à Cergy chez une copine à moi.
2: Ah bah c'est bien, alors vous avez prévu quoi sur Paris? Pourquoi d'abord vous montez sur Paris le week-end prochain comme ça pour le fun?
10: Non, parce que j'ai une copine qui est en prépa HEC à Cergy.
2: Ouais.
10: Vraiment à l'ESSEC en fait.
2: Ouais.
10: Et on va la voir et puis voilà quoi.
2: D'accord.
10: Donc un petit coup de RER, c'est pas très dur.
2: Ah non, mais ça me dérange absolument pas que vous passiez nous faire un petit coucou et passer une petite tête.
10: Mais ouais, tu fais quoi ce week-end?
2: Mais je fais quoi ce week-end? Pour l'instant, j'ai pas prévu grand-chose. J'avais envie d'aller... Normalement, je joue jamais, mais là, j'avais envie de me faire un petit délire, aller au casino, peut-être à Trouville ou Deauville, machin, mais ça m'étonnerait parce que finalement, il fait un temps dégueulasse, donc ça m'étonnerait que je bouge.
10: Ah oui, c'est pas beau.
2: Non, pour l'instant, il fait un temps absolument exécrable sur Paris. Vendredi, je pense que je vais passer à la loco une petite tête comme ça pour mes potes, aller les voir jouer.
10: Moi, ça m'intéresserait, la loco, Max. Hein.
2: Mais je joue pas, moi. J'y vais juste comme ça en ami, donc j'y vais avec des potes. C'est pas sur J.I., hein, mais c'est possible. Samedi après-midi, je dois travailler sur un truc, probablement. Samedi soir, je sais pas encore. J'ai encore rien prévu, je t'avoue. Et dimanche, c'est pareil. Tiens, dimanche, je me suis fait un truc très sympa. Je me suis fait un truc à Paris, sans citer l'endroit, mais le truc à faire, parce qu'il y en a beaucoup. Je sais pas s'il y en a beaucoup sur Montpellier et ailleurs. Un petit breakfast, c'est des petits trucs sympas, genre l'après-midi vers 15-16h, les œufs brouillés, machin. Moi qui n'étais pas fan de ça, bah, j'ai pris goût, là, j'aime bien. J'aime bien l'ambiance du... dans un café, puis il y avait des blacks qui chantaient en américain, machin, genre Rhythm and Blues, James Brown et compagnie, c'était très... Bon
10: ouais,
2: esprit.
10: James Brown, t'as le film, et les œufs brouillés, pas trop, quoi.
2: Non, mais je veux dire, c'est le breakfast, t'as possibilité d'avoir plein d'autres choses.
10: Ah oui, là.
2: Ouais, si vous n'êtes pas des boudins, moi je veux bien vous sortir. Hein.
10: Ah bah c'est gentil. Merci
2: bah attends, c'est minimum. Attends, je vais pas me trimballer, j'ai déjà peu de week-ends. S'ils font qu'en plus je me balade des monstres, t'es folle ou quoi? Tu m'as bien regardé, toi, t'es gentil. Hein. Je veux bien regarder les Elephant Man, j'ai pas envie de le vivre dans la journée non plus. Hein.
10: Ah mais on soit pas aigri comme ça, y a pas que des temps sur Terre. Hein.
2: J'ai pas dit que j'étais aigri, je vous préviens tout de suite. Vous venez de Montpellier, vous voulez faire un truc à trois. Moi je vous dis, si vous déjà c'est pas à trois, c'est à deux. Donc s'il y a une des deux qui me plaît, ma foi, pourquoi pas fréquenter un petit peu plus. Maintenant, si vous êtes de Montpellier, c'est pour pas vous voir après. Moi, je suis quelqu'un d'assez romantique, mine de rien. J'aimerais bien rester. C'est
10: et l'une après l'autre, si on te promet qu'on n'est pas jalouse.
2: Ouais, d'accord.
9: Ça le fait, ça?
11: Mais non, ça le fait pas, bien sûr que non, ça le fait pas. En plus, vous repartez sur Montpellier, vous êtes de Montpellier toutes les deux?
9: Moi, j'ai envie de Montpellier, mais elle non, mais elle a un appart sur Montpellier, quoi.
11: Ouais, mais moi, j'ai envie d'une fille qui est sur Paris, que je puisse la voir. Imagine que je craque sur toi, et si après je me dis que je peux plus jamais te voir, que c'est une fois tous les week-ends de temps à autre, ça m'intéresse pas. Moi, je veux quelque chose de concret. J'ai 29 ans, là, les garçons et les filles, hein. Moi, je suis plus tout jeune, hein. Donc, moi, il faut que je fasse quelque chose de concret. J'ai une famille à fonder. J'ai des enfants à avoir.
9: Ouais, mais je sais pas. Attends,
11: moi, je n'ai pas envie que de culbuter des culs.
9: T'es assez amusé, tu crois?
11: Non, mais attends, mais c'est pas parce que je vais continuer à m'amuser, mais je vais faire quelque chose de sérieux. J'ai pas envie que de me contenter que de culbuter des culs et bourrer des chattes. Je veux essayer de m'amuser.
9: Oh, ça va.
11: Je veux du sentiment, je veux de l'amour, je veux des sorties, je veux des week-ends, je veux du baiser sur le front, je veux des caresses sur le cou.
9: Ah
11: ouh. Eh oui, les filles. Bah oui, mais moi j'ai passé l'âge, hein, de toucher à tout ce pipi, de je monte et je descends, et je te saute et je
9: repars. C'est bon, quoi.
11: Bon, les filles, vous bougez pas, vous essayez de réfléchir un petit peu à ce que je vous propose.
9: Ok.
11: Et dans 3 minutes, 4, 5 minutes maximum, vous me dites un petit peu ce que vous avez l'intention de faire avec moi si éventuellement on est amené à se voir le week-end d'après.
9: Ok, ma poule.
11: Alors réfléchissez bien tous les deux, d'accord?
9: D'accord.
11: Vous nous appelez, oh bah ne bougez pas, on va revenir dans un instant avec vous, mesdemoiselles Julie et Céline, 0800 75 5000, continuez à nous appeler dans un instant pour la musique. Au standard de Fun Radio, vous appelez, le numéro est gratos. 0800 75 5000, je répète, 0800 75 5000, et le site internet également irc.funradio.fr pour dialoguer en direct avec Rigo, manette du site internet Fun Radio. Julie toujours et Céline avec nous, 22 ans de Montpellier, on rappelle qu'elles veulent venir sur Paris, qu'elles voulaient que je fasse un truc avec eux, un truc cochon. C'est ça? Mais vous le pensiez réellement ou c'était juste un délire?
9: Non, on le pensait réellement.
11: Ah bon, et qu'est-ce qui vous prend? Ça vous arrive souvent de faire ça avec des garçons?
9: Bah, c'est un fantasme, non, en fait, tu vois.
11: Mais le fantasme avec un garçon ou avec moi particulièrement? Vous vous dites, tiens, comme on veut le faire avec un mec, autant le faire avec Max.
9: Bah, ouais. C'est clair, hein. À tout partager, autant que partager le Star System. Hein.
11: C'est vrai?
9: Ah, ouais, à fond.
11: Mais le problème, c'est que ça me fait peur parce que vous attendez tellement de moi que si je vous déçois.
9: Oh, mais non, on fera pas déçu. C'est pas grave, on te pardonne déjà d'entrée.
11: C'est vrai?
9: Oui.
11: Ah, bah alors.
9: Mais bon, tu nous fais pas un sale coup quand même, hein?
11: C'est-à-dire?
9: Une petite panne, ouais, ça le ferait pas quand même.
11: Ah non, ça je ferai pas de panne, mais peut-être que vous allez attendre que je vous tripote les seins de besoin. Je peux pas lécher 400 en même temps, hein?
9: Ah, mais moi j'aime pas ça, donc ça va, quoi.
11: Qui n'aime pas?
9: Céline, moi je rends, mais j'aime pas recevoir.
11: T'aimes bien donner, mais t'aimes pas recevoir?
9: Ah ouais, là.
11: Mais attends, moi j'aime bien.
9: Moi j'aime recevoir. Hein.
11: J'aime bien caresser, j'aime bien toucher, j'aime bien.
9: Bon, y a pas de problème, moi j'aime ça.
11: J'aime bien triturer, j'aime bien.
9: Ah non.
11: Bah ouais. Attends, qu'est-ce que tu veux faire? Tu veux que je me laisse allonger, je me laisse faire?
9: Ah non.
11: Bah alors?
9: Non, mais y a d'autres trucs à faire.
11: Oui, d'accord, mais y a ça aussi, entre autres, à faire. T'aimes pas qu'on te touche les seins?
9: Ah si, mais j'ai pas dit ça, j'ai dit que j'aime pas qu'on me lèche.
11: Oh, pourquoi t'aimes pas?
9: Parce que, je sais pas, ça me, je sais pas.
11: Merde, et toi Julie?
9: Ah moi j'adore.
11: Ah bon?
9: Sérieux?
11: Non mais moi je veux pas dire que je suis un hystérique de ça, mais je lui propose ça entre autres, et tout de suite elle me dit non, alors là, ça fait peur.
9: Non, franchement, mais j'aime pour elle, c'est pas grave, j'aime pour deux.
11: Ouais, mais enfin pour peu que ce soit elle qui avait le père de sang, Tu vois, ça va être compliqué quoi.
9: Vous êtes comment? C'est quoi une belle paire de seins?
11: Une belle paire de seins, c'est déjà pas des tout petits seins qui tombent, c'est des beaux seins, quoi. Je sais pas.
9: Mais quand tu dis, ça tombe pas, Max. Hein.
11: Non, mais il y en a qui sont pas beaux, qui se peuvent mettre en forme de poire. C'est la forme aussi. C'est pas le fait d'être petit ou gros, c'est le fait que ça tient pas. Enfin, peu importe. Bon, Julie, t'es comment physiquement? Décris-toi.
9: Alors, châtain clair.
11: Ouais.
9: Des yeux verts.
11: Mm-hmm.
9: Pas très grande.
11: Combien?
9: 1m63.
11: La taille.
9: Quoi, la taille? 1m63.
11: Ah, pardon, le poids.
9: Bon, 50.
11: Ouais.
9: Maintenant, qu'est-ce que je te
11: dis? Non, bah rien, c'est bon, je sais à quoi tu ressens, un bidibule, c'est bon, Céline.
9: Oh, mais merci.
11: Alors, vas-y, à toi, Céline.
9: Ouais, bah alors, moi, je fais 1m59.
11: Ah, bah non, c'est encore plus grand.
9: Eh ben oui, bah écoute, on fait ce qu'on peut.
11: D'accord,
9: hein.
11: Ça va ce week-end? Ouais, j'étais avec deux schtroumpfs. J'étais avec deux des sept naines.
12: Non, t'allais faire un bowling.
11: Ouais. Voilà, exactement. Alors, donc, 1m59.
9: Ouais, 1m59, puis je dois faire 48 kilos à peu près.
11: Eh, bah, c'est bon, ok, très bien.
9: Quoi? Bah, attends, je...
11: Hein?
9: Bah, tout le monde est pas top modèle.
12: Tu m'as dit 42, non?
11: Bah, très bien, mais c'est pas grave, ça va être de la baise rock'n'roll, ouais.
9: D'accord.
11: Non, mais c'est...
9: Sympa pour nous, hein.
11: Pardon?
9: Sympa pour nous.
11: Mais non, mais on essaie de se renseigner, tu vois. Je me renseigne, quoi.
9: Ouais.
11: Bon, non, mais c'est tout, c'est pas... Je me dis, si on passe le week-end ensemble, je veux dire, autant que ça soit plaisir à... Moi, que ça soit plaisant à regarder, quoi.
9: Non, mais plus c'est petit, plus c'est mignon, tu vois.
11: Il paraît, non, mais bien sûr. Et puis après, bon, si c'est juste un plan cul, on s'en fout, quoi. Je veux dire, ça se trouve, vous êtes petite et machin et performante, alors qu'il y aura des belles filles qui ne le sont pas ou qui sont pas intéressantes au pieu, hein, on sait pas, hein. Donc, qu'est-ce que vous attendez de moi, très honnêtement?
9: Ben, franchement, on te l'a dit, quoi.
11: Oui, d'accord.
9: On a réfléchi, mais c'est vraiment ça qui nous branche.
11: Vraiment?
9: Ah ouais.
11: Vous vous êtes dit, tiens, on va monter sur Paris, on va se faire le max.
9: Voilà.
11: D'accord, ok, très bien. Mais toutes les deux, vous n'avez jamais encore couché avec un mec.
9: Bah attends, c'est gentil, hein.
11: Non, mais vous seriez donc pas gêné de vous retrouver toutes les deux dans le même lit nu, quoi.
9: Non.
11: D'accord, même si vous étiez amené, à ce moment-là, je sais pas, je m'emballe et puis je dis à Céline, vas-y, tripote Julie.
9: Non, on n'est pas retente.
11: C'est vrai ?
9: Ouais.
11: Putain, mais...
9: Bah attends, on passe notre vie ensemble depuis 2 ans, donc voilà. Mm-hmm.
11: Je sais pas quoi dire, moi. Je dis oui, mais bon, j'aimerais bien vous voir. Je vous avoue, franchement, me retrouver au pieu avec des filles qui m'excitent pas, ça me plaît pas, même si c'est juste un plan cul, quoi.
9: Ça me fait difficile en plus.
11: Bah, difficile, non, logique.
9: Attends, tu te plains d'être célibataire, mais c'est normal.
11: Non, mais je me plains d'être célibataire, je rencontre quand même des jolies filles, mais voilà, il faut pas non plus croire que je suis non plus dans une grotte, que je suis enfermé et que j'écris des albums. Et qui s'enferme dans une grotte toute la nuit et tout, il vient récupérer Max vers les coups de midi. Alors Max, t'as réfléchi et tout. Le mec il rentre chez lui à jouer le truc. Attends, je vais te le faire. Bon bah, le mec il arrive chez lui. Bon bah, Fildar qui ramène Max en bagnole. Bon bah, salut Max, hein, vas-y.
9: D'ailleurs,
11: bon, Max.
9: Fildar, s'il veut venir avec nous, il n'y a pas de problème. Hein.
11: Bon, t'as écrit un peu là. Enfin, t'es dans la grotte là.
12: Ouais, Max, t'es là, Max. Oh, Max.
11: Ouais, je suis là, ouais.
12: Bon, on va aller à la radio, hein.
11: Bah, j'espère. Bon, il arrive et tout.
12: Oh, ça fait du bien de voir le jour.
11: Alors,
12: qu'est-ce que ça fait cette nuit?
11: Oh merde, attends, je reviens, j'ai oublié mon cahier.
12: Ah. Oh merde, je l'avais pourtant mis là.
11: Bah, oh,
12: et... qu'est-ce qu'on a foutu?
11: Je sais pas, il était dans le coin et... Ah bah il est là, voilà. Cahier à idées, voilà.
12: Bon, dépêche-toi, on va être à la bourre.
11: T'imagines le mec qui vit dans une grotte toute la nuit puis il trouve des idées et tout. Je suis pas comme ça les filles, hein.
9: C'est quand même pas comme ça.
11: Ah non.
9: Quand même, tu sors.
11: Bah, de temps en temps, oui, bien sûr. Pour les... bah, alors, ça m'arrive d'aller capturer du lièvre ou du lapin, hein.
9: Ah oui?
11: Il fait des petits pièges. Il fait des petits pièges et tout.
12: Ouais. Des pièges à gonzesses.
11: Des pièges à gonzesses. J'attrape et tout. Bah oui, bien sûr.

0: Alors les filles, pas mal, hein?
1: Ouais, pas mal.
0: Ça vous plaît, ça? Non, pas trop,
1: hein, faire, hein?
0: Comment, te?
1: Que? Ah bon?
0: Que?
1: T'es réellement Zorro, ça peut le faire, hein?
2: Tout, vous saurez tout sur le zizi, le vrai, le...

0: y a des belles choses hein, quand même, hein, les filles.
1: Hein. Ah ouais. D'ailleurs, en parlant de ça, tu peux pas nous parler du tien un petit peu?
0: De moi, le mien?
1: Oui, bah oui.
0: 10 cm en érection.
1: Ah oui.
0: Voilà. Qu'est-ce que tu veux que je te dise d'autre?
1: Bah, je sais pas, ça prend pas beaucoup de place quand même.
0: Non, pas du tout, non.
1: Non.
0: Et en plus, je sais plus m'en servir alors, tu vois. En plus, c'est.
1: Aïe.
0: Non,
1: bah,
0: mais
1: tu
0: franchement,
1: ça.
0: Non, mais ne venez pas, les filles. Franchement, vous seriez déçus. Qu'est-ce qu'il y a?
2: Non, parce qu'on parlait du zizi, donc justement, j'ai un petit bouquin où on montre les différents sexes. Et donc, si elles veulent savoir le tien, comment il est, tu peux.
0: Ah, tiens, c'est marrant ça, tiens.
2: Même les toshas et tout.
0: Ah, il y a les chattes et tout, qui c'est qui a envoyé ça?
3: Je sais pas, j'ai reçu.
0: Petit guide de la sexualité 20 ans, hein, c'est le magazine 20 ans qui a fait ça apparemment. Alors, fin et distingué, standard. Court et trapu, non. Gros et bas, non. Alors, attends, moi le mien, ça serait plutôt. Putain, mais il est horrible le dernier. Petit mais costume, il est horrible. Il est petit et machin. Moi, je sais pas, je dirais standard, ouais, plus standard. Standard.
1: 10 cm standard?
0: Non, c'est les photos
1: non,
0: standard. Toi, ce serait plutôt.
2: Ouais, standard, hein.
1: Ah
2: parce que bon, fin et sophistiqué, laisse tomber. Hein.
0: Manu.
2: Avec le bouc, comme lui.
0: Manu avec le bouc.
2: Il a le même
0: sac. Je suis sûr que t'as un bouc sur ta culture, t'as des Chant. Poils au bout du gland.
4: Mais t'es fou, quoi.
0: T'as pas un bouc au bout du gland?
4: Non.
0: Putain,
5: je me rase le gland.
2: Ah, c'est quoi? Oh, il se rase le gland.
5: Je me rase le gland,
2: Non, tu t'épiles le gland.
0: Elle Manu à poil, putain, sans déconner.
4: Oh, mais non.
2: Avec une perruque blonde, bordel.
4: J'ai mis la perruque.
0: Les filles, vous seriez pas intéressées par quelqu'un d'autre, je sais pas, Hugo, Manu, Fida ou Olivier?
1: Fida, il paraît qu'il est maqué déjà.
0: Ouais, ben bon, c'est pas grave, il fera peut-être une petite parenthèse, une petite incartade.
1: Ouais,
0: non, non, non, non.
1: Rien que sa voix, quoi.
0: Non, pardon?
1: Rien que sa voix, ça le fait.
0: Ah ouais, ça le fait, ouais, ouais. Bah ouais,
1: ouais.
0: Ouais. C'est sûr. C'est sûr qu'on baise avec une voix maintenant.
1: Mais
0: c'est comme
1: non,
0: ça.
1: Non, mais c'est un tout.
0: Ah oui, c'est un tout. Écoutez, les filles, merci en tous les cas pour votre appel.
1: Ben, de rien. Hein.
0: Ouais, on a trouvé ça très gentil.
1: Ben oui.
0: Franchement, mais moi, franchement, pas intéressé, non.
1: Ouais, non, mais on t'a proposé autre chose quand même. Hein.
0: C'est quoi?
1: Ben, deux couples. Avec Fida.
0: Ah non, non, non. Pas avec Annette. Non, non, non, non, non, non, non, non, non, non, non, non, là, encore moins. Alors là, encore plus non, là. Encore plus non, là.
1: T'as peur d'être complexé ou quoi?
0: Mais c'est pas une question d'être complexé. Je suis pas intéressé par faire ça avec un autre mec et 3-4 d'âge.
1: Non, mais attends, on va pas dans le même lit.
0: T'organises une partouze dans ces cas-là.
1: Non, non, non, on va pas dans le même lit. Deux lits, c'est pareil, quand même.
0: À 4, c'est immonde, comme disait l'autre. Déjà qu'à 2, c'est dégueulasse, alors.
1: Ah ouais.
0: Ouais, tu connais pas ça?
1: Non.
0: Elle est bronzée, mais ça, ouais.
1: Ah, Bernard Morel.
0: Pas trop gamine.
2: Bernard Morel.
0: Elles sont larguées, les gamines. Ouais, alors, restez à Montpellier, hein. La capitale, vous risquez d'être perdue, hein.
2: Ah, on a votre grande sœur.
1: Ah,
0: on a qui? Anne-Joëlle est avec nous?
2: Ouais.
0: Anne-Joëlle de Montpellier, Anne-Joëlle.
1: Anne-Joëlle de Montpellier.
0: Salut, bah tiens, les filles, pourquoi vous taperiez pas Anne-Joëlle?
1: Ah non, franchement,
6: attends.
0: Parce que là, en parlant de grotte tout à l'heure, là, je vais te dire, il y en a une bonne vieille là. Hein.
1: Ah oui?
0: Ah, puis là, il y a 2-3 croûtes, je peux te dire, tu peux y aller. Hein.
1: Non, bah, on préférerait des mecs de Montpellier sympa, quoi.
0: Anne-Joëlle.
1: T'as pas ça?
0: Pas un peu jalouse quand t'entends Julie essayer? Non, on n'a pas ça, non.
6: Non, j'ai un copain, ça va.
0: Oh, ah, génial, bon débarras.
1: Elle a une voix bizarre, hein.
0: Ah, bah ça, elle est tarée.
1: Ah oui? Mais ça fait longtemps qu'elle en a trouvé un ou quoi?
6: Ça te regarde pas.
1: Ah, ben, on aurait
0: voilà.
1: Bien aimé savoir.
0: C'est un mec.
1: Antenne, tu peux quand même nous dire ça.
0: Mais non.
1: Désolée, ça
6: pourquoi?
0: C'est parce que c'est un mec, il n'existe pas. Je me le suis inventé, c'est
1: non,
0: tout.
1: Pas du tout.
6: Ah,
0: voilà.
2: Il parle.
0: Je l'appelais Monsieur God. Et il vient toutes les nuits. Et c'est un truc, mais ça vous regarde pas.
6: Tu peux être gentil avec moi, s'il te plaît.
0: Non.
1: Ça lui est jamais arrivé, donc c'est pas ce soir qu'il va le faire.
0: Bon, si ça m'est déjà arrivé hier, j'ai été très gentil.
1: Tu es méchant avec nous, quand même.
0: Non, mais je suis pas méchant. Arrêtez de croire que je suis quelqu'un
1: non,
0: de méchant.
1: Non, sérieux, t'as été assez sympa avec
0: moi. Mais non, mais. Vous êtes tellement abruti par tout ce qu'on vous dit que, bah oui, non, mais en règle générale, que tout de suite, c'est il est méchant.
1: Avec moi.
0: Il est ceci, il est cela. Mais pas du tout, je suis quelqu'un de très gentil dans la vie. Vous n'arrivez pas à décoder les messages.
1: Mais oui, moi, on comptait te rencontrer. Tu veux pas
0: me voir? Attendez. Vous ne me proposez pas de qu'on se rencontre. Vous voulez coucher avec moi?
1: Non, mais attends, avant, il faut quand même se rencontrer.
0: Ah, bah ça, c'est sûr. On va pas donner directement rendez-vous chez moi à Walpé, hein, ça, c'est clair.
2: Il ouvre la porte, il a un poil.
1: Ça ne
0: Papa, non. Non. À la rigueur, je veux bien vous baiser dans un Formule 1. Enfin, on partage à trois. Hein.
1: Ouais.
0: Anne-Joëlle, alors quand t'as entendu, bien entendu, les deux filles de Montpellier, tout de suite, tu as rugi sur ton téléphone et là, on a bien voulu te passer sur l'antenne. Raconte-nous un petit peu ce que tu voulais nous dire.
6: Rien, je voulais te souhaiter un joyeux anniversaire en retard et savoir si tu avais reçu ma carte.
0: Non.
2: Ah. Demain.
6: Ah.
0: Non. Je crois que Gérard l'a embarqué avec lui.
6: Quoi?
0: Gérard l'a embarqué avec lui. Elle est chez lui, je crois.
6: Ce con, là?
0: Ouais. Ah bah écoute, on va l'appeler, ce con.
6: Ah bah appelle-le.
0: Hein, les filles.
6: Oh. On vous pose une question en fait sur Gérard. Il est comment physiquement?
0: Il est très beau. C'est un beau garçon. Tiens, vous pourquoi vous couchez pas? Tiens, proposez-lui de coucher avec lui.
6: Non, franchement, je préfère m'aider.
0: Non, mais pour déconner, deuxième degré. Mais elles sont cons en plus. Putain, elles sont premier degré. Je hais les gens qui comprennent pas le deuxième degré, qui n'arrivent pas à rigoler, qui tout de suite pensent. Ah non, non, non. Tu déconnes et tu dis oui, tu le fais. Oh là là, ce qu'elles peuvent être.
6: Ah non, mais Gérard, ouais, moi.
0: Mais j'aime pas les gens comme ça. Je te jure, ça, moi, c'est un désespoir total. Je comprends pas comment les gens peuvent m'écouter, m'appeler et en même temps ne pas comprendre la plaisanterie. C'est toujours premier degré, franchement.
6: On peut comprendre la plaisanterie.
0: Non, toi, t'as rien demandé, toi. Pour l'instant, tu la fermes, mais c'est pas
6: on
0: toi je
6: connais. On peut comprendre la plaisanterie.
0: Ta gueule, j'écoute pas. Bon, j'ai le con là, pareil, comme il se sur
6: la tienne.
3: Voilà, peut-être, là, de Montpellier, là, qu'est-ce que t'as?
6: Laquelle?
0: Non, bah, il y en a trois, alors.
3: C'est l'autre, la vieille chouette, là.
0: Ouais.
6: Anne-Joëlle. Oui, bon,
0: parce que les deux autres, elles sont mignonnes, quand même, hein. C'est deux hirondelles.
6: Je ne t'aime pas.
3: Qu'est-ce qu'elle a, elle?
6: Ben, je ne t'aime pas.
3: Bah, tu m'aimes pas, dans ce cas-là, pourquoi tu dis le con à la radio?
6: Je vais te dire pourquoi. Parce que tu t'es pris la grosse tête, tu te prends pour je ne sais pas trop qui, alors que c'est Max qui t'a découvert,
3: entre guillemets,
6: qui t'a mis à l'antenne. Maintenant, monsieur donne des ordres, alors que c'est lui qui a tout fait pour toi, qui t'a sorti de la merde, disons-le franchement, et tu te prends pour qui? Tu crois que tu vas remplacer Max? Mais ça suffit.
3: Non mais attends, dans ce cas-là, si t'appelles pour me dire ça, ma petite, c'est pas la peine de me casser les couilles, hein.
0: Ça, je suis d'accord. Ouais,
6: ah ben, je te remercie, Max. Je prends ta défense et toi, tu me... Merci, hein.
3: Moi, je vais te dire une chose, ta carte, je l'ai même pas eue, tu vois. J'ai même pas ta carte.
6: Mais j'en ai rien à foutre, en plus,
3: alors ta carte, tu vas dire que t'as carré dans le cul.
0: Ouais.
6: Je perdrai pas mon temps à parler avec un illettré.
3: Attends,
6: un mec grossier, mal poli.
3: Mais toi, t'es pas mal poli envers Max?
6: Jamais été mal poli envers Max, et d'abord je l'écoutais avant toi.
3: Attends, ma petite. Je crois que tu te mets le doigt dans le cul, hein.
6: Je ne parlerai même pas comme ça à quelqu'un.
3: Ouais, bah alors va te faire foutre, ça vaudra mieux.
6: Tu viens de démontrer que tu es mal poli, c'est incroyable. Tu n'as aucun respect pour la gent féminine.
3: Oh là là. Non mais attends, tu débarques de la planète d'où là? Tu débarques de
6: J'ai une très bonne éducation.
3: Ah ouais, t'as une très bonne réputation. Ah bah dis donc, une réputation.
6: Une réputation.
3: T'arrêtes pas d'harceler Max avec ton courrier. Attends, on a dit des notes. Mon amour, je t'aime, ça veut dire quoi ça? Alors c'est de harcèlement sexuel. Alors arrête.
6: Arrête de boire, s'il te plaît.
3: Ouais, mais moi je t'emmerde, c'est ce que je veux, ma vie. C'est pas avec toi que je suis.
6: Tu arrêtes de boire?
3: Mais attends, je vais pas d'en recevoir d'une pétasse, moi.
6: Tu viens de te taper combien de litres de vin?
3: Mais qu'est-ce que ça peut te foutre? Je te demandais si ta mère faisait du vélo.
6: Tu me dégoûtes. Les gens comme toi, qui n'ont aucun respect pour leurs auditeurs quand ils font un débat et qu'ils les traitent de n'importe quoi.
3: Pourquoi tu viens de me traiter de toi? Il y a 10 minutes, tu m'as traité de toi en face.
6: Et quand j'ai quelque chose à dire à quelqu'un, je lui dis en face et pas par derrière.
3: Mais qu'est-ce que j'en ai à foutre?
6: J'en ai à foutre que j'en ai marre que tu me prennes le Max pour que je ne sais pas trop qui.
3: Attends, je te passe ma copine, tu vas voir, elle va t'incendier encore plus.
0: Ça va chier, attention.
2: Attrape le poulet.
0: Attention.
6: Allô, arrête de l'emmerder maintenant, j'en ai marre.
2: Ce que je voulais dire,
0: c'est la grosse.
2: Tu vois, tu téléphones. Bon, d'accord, tu téléphones à Max, mais arrête d'insulter Gérard quand même.
6: Oh, mais tu connais pas toute l'histoire, toi.
2: Oh, si. Moi, je te fais remarquer, j'écoute Max déjà depuis bien longtemps que toi. Hein.
6: Combien?
2: Au moins 4 ans ou 5 ans. Alors là, je crois que j'ai même connu avant toi.
0: Oh, je suis fier.
2: À la radio.
0: Ça me touche au cœur.
6: On va faire le concours de Sylvie.
2: Mais là, je comprends pas pourquoi tu vas insulter Gérard alors qu'il a rien dit ce soir.
0: Attendez, parlez pas toutes les deux en même temps. Qu'est-ce que tu dis, Sandy, que...
2: Anne-Joëlle, elle a téléphoné pour insulter tout de suite Gérard.
0: C'est vrai.
2: Et là, moi, je suis pas d'accord.
0: Mais merde, Anne-Joëlle, faut pas faire des choses pareilles.
1: Hein, tu vois, Gérard, moi, c'est un garçon très gentil avec moi.
0: Ah, oui.
1: Il m'a jamais rien fait, il a toujours été cool.
0: Ça, c'est
1: non,
0: vrai
1: non, mais c'est vrai, Sildar, hein, tu rigoles, mais
0: c'est non, non,
1: vrai,
0: c'est...
2: Je crois, il tape des coupes afro. Ouais.
1: Non.
0: Oui, si.
7: Et des pompes aussi.
1: Donc, je vois pas pourquoi, moi, je suis pas d'accord avec toi, Anne-Joël. T'insultes Gérard, moi, je suis pas d'accord.
8: Parce qu'il a pris la grosse tête.
1: Mais non, il a pas pris la grosse tête.
8: Mais bien sûr que si.
1: Mais non.
0: Bon, et les filles, elles sont toujours là, Julie et Céline?
2: Ouais.
0: Parce qu'elles écoutent le spectacle, vous avez peut-être envie de réagir à ce qui est en train de se dire.
8: Non, nous, on aurait en fait aimé savoir l'âge d'Anne-Joël, si c'était possible.
0: Malheureusement, 35.
8: Pourquoi malheureusement? J'en suis fière. Et ses études, ou je sais pas ce qu'elle fait dans la vie, quoi. J'ai une maîtrise d'anglais.
0: Oula. Oh, vas-y, parle en anglais, vas-y.
8: Ouais, non, mais attends, avec une maîtrise, je sais pas, qu'est-ce qu'elle fait comme boulot, quoi.
0: Attends, on va voir, Anne-Joël, vas-y, parle en anglais.
8: Okay, what do you want me to tell you?
0: Sorry, what do you say?
8: What do you want me to tell you? I can tell you anything you want. Ouais, mais ça, tu
0: sais. Mais t'as un accent qui pue.
8: C'est pas terrible l'accent, hein?
0: C'est pas terrible l'accent,
8: non, hein? Franchement, non, quoi. Donne-moi une phrase, je peux te dire.
1: Je sais pas, j'ai ce que tu veux.
0: Je vais partir en vacances bientôt, mais pour le moment, je n'ai pas d'argent.
8: I'm gonna living in a holiday soon, but for the moment, I haven't money.
0: Mais t'as un accent pourri?
8: Moi, je trouve qu'il est pas terrible l'accent. Franchement, quoi. Tu es en quelle classe?
0: Chanceux de.
8: Dis.
0: CE2.
8: Elle fait quoi avec sa maîtrise? Elle a un boulot? J'ai fait des remplacements.
0: Non, c'est vrai.
8: En tant que. C'est-à-dire que j'ai remplacé des professeurs qui étaient absents.
0: Ça, c'est. Oh, quand même,
8: dans des collèges, oh là là. Dans des... Qu'est-ce qu'elle a fait?
0: Elle a remplacé des professeurs en cours
2: de.
8: En fait, moi, ce que je voudrais lui demander, c'est elle appelle pourquoi?
0: Ah, je sais pas, alors ça c'est un truc, il faut même pas chercher à savoir.
8: Parce que bon, c'est vrai, franchement, elle a agressé Gérard.
0: Qu'est-ce qu'elle voulait savoir exactement à la base des enfants?
2: Attendez,
0: Julie, Céline, vous pouvez pas le savoir, parce que vous étiez pas standardiste. Quand ça s'est passé, c'est les Manu qui vont répondre. Alors.
2: Te souhaiter un bon anniversaire et savoir si t'avais bien reçu sa carte.
0: Bon, alors voilà, c'est chose
9: faite. Et savoir si tu avais été voir le soldat Ryan.
0: Non.
9: Et si tu pouvais passer le morceau de Radiohead Creep.
0: Non.
9: Et si tu aimais bien aussi un morceau de j'ai oublié déjà, tu connais Anne-Joël.
8: Arrête Max, prends ma défense, ça suffit, merde.
0: Mais c'est pas vrai, putain, mais c'est un sketch. Mais c'est un sketch,
9: ah oui, c'est le gonzesse. Aussi parce qu'un week-end, il y a un animateur qui a passé un morceau qu'elle n'aime pas du tout.
0: D'accord.
9: Il faut qu'elle arrête.
0: D'accord.
9: Ok.
0: Anne-Joël.
8: Mais t'arrêtes pas, mais c'est pas possible.
0: Mais tu le fais, elle fait exprès de plein ou quoi? Mais c'est pas vrai, mais
8: qu'est-ce que... réellement?
0: Mais j'ai fait quoi, oh mon Dieu, pour avoir des gens pareils? Mais qu'est-ce que j'ai fait? J'ai rien fait, bordel!
8: Et moi non plus, j'ai rien fait, t'arrêtes pas de m'attaquer!
0: Mais j'ai rien fait, moi! C'est Fildar! Fildar, il me dit que t'as appelé parce que tu voulais plus qu'on passe creep et que
8: c'est
0: tu veux
8: pas
0: que...
2: Oh si, t'arrêtes pas, Anne-Joël.
8: J'ai pas demandé ça.
0: Bon alors, mais tu fais exprès de pleurer ou quoi là?
8: Non, je fais pas exprès. Elle est très bien, très sensible.
0: Ah oui, mais là, t'es sensible de chez sensible, hein?
8: Mais t'arrêtes pas chaque fois de me...
0: Mais je n'ai rien fait, Anne-Joël, c'est pas moi qui t'appelle.
8: Attends, dès que j'arrive à l'antenne, tu dis, ouais, les croûtes qu'elle a, la vieille et tout, etc.
0: Mais Anne-Joël, 35 ans, vierge.
8: Mais non, je suis pas vierge.
0: Ah bon, tu t'es fait sauter dernièrement? T'as eu des relations sexuelles, là? T'as un copain, vraiment?
8: Oui, j'ai un copain, vraiment.
0: Quel âge a-t-il?
8: Il est marocain, il s'appelle Idriss, il a 32 ans.
0: D'accord, ok, vous allez vous marier, avoir des enfants?
8: Mais non, pas pour
0: ça. Ça fait combien de temps que t'es avec lui?
8: Ça fait un an.
0: Ah, mais tu nous l'avais caché.
2: Bah, et pas ton Jelly.
8: Oh, je t'en prie, ne
0: me prends plus. Fildar, s'il te plaît.
2: À quoi, petit sort.
0: Bon. Gérard avec nous, toujours?
2: Ouais.
0: Il est toujours là?
1: C'est moi, c'est Sandy.
0: Ah, et je peux voir Gérard ou pas?
1: Ouais, quitte pas.
0: Il avait l'air énervé, hein. Bon, Julie et Céline, toujours avec nous?
1: Ouais.
0: Bon, très bien, laissez-les à l'antenne à chaque fois. Nathalie va nous rejoindre également, 19 ans de Blois. Est-ce que Nathalie est avec nous?
10: Oui, ça va.
0: Ça va?
10: Oui, ça va.
0: C'est un bordel, ma chérie, ce soir. Hein.
10: Ah ouais, mais je rigole bien.
0: Comme depuis deux jours, c'est vrai que ça fait trois jours qu'on se part bien. Gérard,
11: ouais.
0: Est-ce que tu veux rajouter quelque chose par rapport à Anne-Joël?
11: Non, moi j'ai rien à dire, c'est tout. J'aime pas qu'on me traite de con parce que...
0: Ça, je suis d'accord.
11: Déjà, la carte, je ne l'ai pas.
0: Ouais.
11: Donc, je vois pas pourquoi j'allais été me traiter de con.
0: Ouais, parce qu'en plus, on nous a dit aux antennes que c'est toi qui avais récupéré sa photo. C'est pour ça que j'ai dit ça, parce qu'on m'a dit que t'avais récupéré sa carte.
11: Ah non, pas du tout.
0: D'accord, bah bravo Olivier Dapro qui nous a dit que c'est toi qui l'es.
11: Alors lui, il commence à me les gonfler aussi sérieusement, celui-là. Hein.
0: Ouais, et que tout le monde te gonfle. D'ailleurs, au passage, je dis, vous êtes à vous tenir à carreau parce que Gérard, il est speed.
2: Ouais.
0: C'est quoi les débats d'ailleurs? Parce que t'as changé d'ailleurs, il n'y a plus les...
11: Non, mais ça, tu me rappelleras tout à l'heure.
0: D'accord.
11: Mais seul,
3: Je vois pas des autres là.
0: D'accord,
3: Anne-Joëlle. Tous les deux, seul à seul.
0: D'accord, Gérard. Tu quittes pas, je te repasse Manu au fil d'art. Tu veux lequel des deux?
3: Non, non, personne. Moi, c'est bon, si t'as plus rien à me dire, c'est pas la peine. Bah, on en reste là et tu me rappelles.
0: D'accord, en fin d'émission. À tout à l'heure. Merci, Gérard. Okay. Anne-Joëlle, quelque chose à rajouter?
6: Oui, ben rien, je te souhaite toujours un joyeux anniversaire.
0: Merci, souhaite-moi un joyeux Noël d'avance.
6: Oui, d'accord, et puis au revoir.
0: Oh, allez, arrête de pleurer, elle fait 6 ans qu'elle pleure, elle est mariée, elle a de la chance, elle est heureuse, elle va me graver pour un nom, Julie et Céline. Oh. On n'est plus à la maternelle, là, hein, maintenant, il va falloir grandir un peu, à 35 ans, c'est un peu dommage. Julie et Céline, oui. Quelque chose à rajouter, les filles?
7: Ben non.
0: Vous allez quand même monter sur Paris, ceci dit.
7: Oui, c'est net.
0: Bon, vous passerez nous voir.
7: Ouais.
0: Et puis, à ce moment-là, je demanderai au mec de la sécu de vous faire descendre si vous n'êtes pas si moche que ça.
7: Ah ouais.
0: Ah bah oui, c'est comme ça que ça se passe ici maintenant. Hein. Ça fait 5 ans de l'émission, on va plus se gaver à supporter des gens qu'on n'a pas envie de regarder.
7: Merci, c'est sympa.
0: Mais c'est pas grave, vous êtes sûr de vous, donc il n'y a aucun souci.
7: Ouais, ça va.
0: C'est clair. Mais oui, il n'y a pas le droit, il n'y a pas lieu d'avoir peur.
7: Non.
0: Tout va bien se passer, d'accord.
7: Ouais.
0: Je vous embrasse très fort, les filles. Ouais, et peut-être que je réviserai ma copie, hein, on sait jamais. Hein.
7: Ok, de toute façon, on t'écoute, donc tu nous tiens au courant.
0: Hein. Ah bah non, mais quand je vous verrai, hein, de toute façon.
7: Ah d'accord.
0: Ah bah oui, bien sûr, il faut que je vous voie, absolument. Je peux pas faire l'amour avec des gens que j'ai même pas vus, quoi. Ouais. C'est pas possible, c'est le minimum, c'est quand même le minimum, quoi.
7: Non, mais c'est normal.
0: Bah oui, ça me semble logique, ouais.
7: Ouais.
0: Merci beaucoup, les filles.
7: Allez, okay, ciao.
0: Allez, bisous. Nathalie, donc 19 ans de Blois, reste encore avec nous. Ça va, Nathalie?
12: Ouais.
0: Alors, dans un instant, on va faire un petit truc, je crois, d'après ce qu'on me dit. Non, c'est quoi? Je comprends rien. Non, c'est quoi? Nathalie, t'appelles pourquoi? Je sais même pas. Tu es qui?
12: Ben,
0: retourne-toi, je te

0: dire tout de suite. Non, je rigole. Non. Ok. Eh ben écoute, on fera une petite simulation si tu veux bien, parce qu'en plus on a des bruitages de bruit de ciseaux, tout ça, donc on peut faire pas mal de petits trucs et tout.
1: Cool.
0: Ça peut être marrant, tu vois, regarde, écoute, ça fait ça. Hein?
1: Ouais, je m'y crois.
0: D'accord. Comment il s'appelle?
1: Sébastien.
0: Ah bah Seb alors. Je fais Seb dans un instant, d'accord?
1: Fous-toi de moi.
0: Non, mais c'est de lui dont je me fous pas de toi.
1: Ah non, pas lui, il est pas du tout comme ça.
0: Nathalie, est-ce que tu écoutais tout à l'heure ce qui s'est passé avec la club discothèque tout à l'heure quand on a fait une petite simulation?
1: Ah ouais.
0: Bon, alors on va le repasser maintenant parce que je pense qu'au fur et à mesure ça va être très demandé. Mmh. Imagine, et ça t'est déjà arrivé de te faire jeter d'une soirée privée?
1: Ah oui.
0: C'est vrai?
1: Ouais.
0: Genre t'es sur la liste et tout, puis en fin de compte t'y es pas?
1: Non, il n'y avait pas de liste, mais je me suis fait jeter quand même.
0: Ça arrive quand même assez régulièrement. Donc imaginez la situation. On va dans un club discothèque. On va pour rentrer parce qu'il y en a un parmi vous qui a un plan d'enfer. On est soi-disant sur une liste et on n'y est pas. Le videur, bien entendu, un gros gâteau, vous demande d'attendre pour vérifier si vous êtes bel et bien sur la liste. Vous arrivez à pénétrer dans la discothèque. Vous entendez un morceau absolument extraordinaire. Et puis, finalement, vous vous faites jeter. Bah, écoutez cette situation qu'on a mise pour vous en direct live maintenant. Le Star System et toute son équipe, un samedi soir, pas comme les autres. Et puis, vous continuez de nous appeler. Juste après ce morceau, on aura Nathalie, donc, pour discuter de Sébastien et de sa coupe de cheveux, etc., etc. Et puis, vous continuez de nous appeler jusqu'au minimum 1h du matin, 0800 75 000. Allez-y, les enfants.
2: Hey Max, c'est quoi alors la soirée où tu nous emmènes?
3: Ouais, c'est quoi cette histoire?
2: C'est une soirée privée, un mec que je connais, que j'ai rencontré dans un bar la semaine dernière. Il a dû me mettre sur une liste. Il nous a dit qu'on pouvait venir. Enfin, il m'a dit qu'on pouvait venir avec qui.
3: C'est loin encore là. C'est dans le coin.
2: On est là. T'entends pas le son là. On approche de la boîte. C'est juste au coin de la rue là.
3: Il y a du monde.
2: Ouais, mais attends, t'es sûr qu'on va rentrer aussi? Pas de problème, les gars.
3: Ouais. Tu parles. Si, confiance sur toi.
2: C'est Max. Faites-moi confiance. Je vous dis qu'il a dû me mettre sur la liste. C'est obligé. Tiens, ça y est, on y est.
3: Sur la guette au moins.
2: Bah ouais.
3: Du monde.
2: C'est bon. Je vous dis, on passe devant tout le monde. On est sur une guest list.
3: Ok, vas-y. Ok,
2: pardon. Suivez-moi au moins. Pardon. Excusez-moi. Allô. On se pousse, merci. Je suis sur la liste. Voilà, on arrive.
0: Oh là, t'es en train, qu'est-ce que tu fais? Tu dream ou quoi là?
1: Non, mais c'est que je l'avais déjà entendu.
0: Oui, d'accord. Et alors, au bout d'une fois, t'en as déjà marre? Deux fois, c'est lourd?
1: Non.
0: Parce qu'on l'entend. Hein? Quoique?
1: Dans la même soirée, peut-être.
0: Ah oui, non, mais ça, c'est normal. Attends, tu sais combien il faut d'heures de boulot pour passer un truc de 4 minutes comme ça pour Olivier?
1: T'as le droit, hein?
0: 3 heures de travail. C'est clair, non, mais je t'explique. je t'explique combien de temps ça met. Deuxièmement, effectivement, je vais t'expliquer que je fais ce que je veux, effectivement. Je vais peut-être le passer, peut-être à 1h du matin.
1: Je travaille pas demain, donc.
0: Pardon?
1: Je travaille pas demain.
0: Oui, non, mais je veux dire, pour même si tu travailles, je vais rien t'empêcher de zapper. Après, si ça te fait chier, je me mets à ta place 2 secondes, effectivement, j'aime bien. Nathalie, donc 19 ans de Blois, tu voudrais avoir une petite liaison avec un de tes collègues de travail. Tu travailles dans un salon de coiffure, il s'appelle Sébastien. Mm-hmm. Ben, raconte-nous un petit peu avant qu'on essaye de voir qu'est-ce qu'on pourrait te donner comme solution. Depuis combien de temps tu travailles à ses côtés?
1: Alors, ben, je travaille depuis un an.
0: Mm-hmm. Et tu craques pour lui depuis un an ou ça s'est fait au fur et à mesure?
1: Surtout au fur et à mesure.
0: Ouais, qu'est-ce qui t'a plu en lui?
1: Un peu tout. Son physique, déjà, quand je l'ai vu.
0: Parle devant ton micro, mon bébé.
1: Oui.
0: Voilà.
1: Son physique, quand je l'ai vu, déjà. Et je sais pas, sa manière d'être, il est très, très doux, très calme.
0: Mais tu trouves qu'il a été envers toi très intentionné? C'est-à-dire, il y a des choses, des gestes, des mots où ça s'est fait comme ça, sans t'en rendre compte, t'es tombée amoureuse de lui sans t'en rendre compte, ou du jour au lendemain, t'as craqué?
1: Sans m'en rendre compte.
0: Ouais.
1: Ah ouais.
0: Mm-hmm. Tu pensais à lui en rentrant du boulot? T'es arrivé de le fréquenter en dehors du travail?
1: Ouais.
0: Ouais, dans les soirées, boire un verre, tout ça?
1: Ouais, voilà.
0: D'accord.
1: Bon, ça se passait bien.
0: Il a un copain ou pas?
1: Un copain?
0: Un copain, une copine? Une copine?
1: Non,
0: il n'a pas intérêt. Ah non.
1: C'est moi. De toute manière, je veux pas.
0: Ah non, mais je suis bien d'accord, je comprends. Ouais. Il a quel âge ce garçon?
1: Ah, il a 19 ans.
0: Eh, joli. Et vous êtes quoi, apprenti machin? Vous faites des études en parallèle de coiffure?
1: En fait, lui, il travaille là-bas et moi, je passe mon BP. Mmh. Pour obtenir mon salon plus tard et on travaille sur
0: le BP. Je passe mon temps à le regarder.
1: Ah non, on travaille quand même.
0: Ah, mais c'était pour faire un jeu de mots. Je passe mon BP, je passe mon temps à regarder. Ouais, d'accord, ok. Je crois que ce soir, ils sont pas très fins, hein, de l'autre côté de la radio. Hein. Il faut faire premier degré, fissa. Il faut vraiment répondre à ce qu'ils veulent, les gamins de l'autre côté. Je crois que ce soir, ils ont pas décidé d'être. Vous avez pas envie de travailler sur la finesse ce soir, hein? Non. Non. Hein.
1: C'est ça.
0: Quoi? Qu'est-ce qu'il y a?
1: Tu crois que tu travailles, toi, sur la finesse?
0: Moi, oui.
1: C'est vrai?
0: Oui.
1: Ouais, c'est vrai que t'es adorable, toi.
0: Elle est sur la défensive, la gamine.
1: Ah non, du tout.
0: Légèrement nerveuse, en train de fumer une clope.
1: Ouais, ça, c'est vrai.

0: Ouais, ça sent, putain, mais grave. Te speed pas, ma chérie, tout ça, parce qu'on parle sur un sujet avec des œufs, c'est un sujet délicat.
1: Non, mais je suis très cool.
0: Ça s'entend pas, en tout cas. Tu nous le caches bien. Hein. Ah oui, Grégoire, remarqué également que tu tremblais. Non. Je peux t'assurer que les gens cool de l'autre côté de la radio, on les ressent. Non, t'es loin d'être cool, toi, là, ce soir.
1: Ah si, ça va.
0: Non, nerveuse, non.
1: Non.
0: Oh si, oh, tout cas. Pas à l'aise dans ses baskets, en ce moment. Hein.
1: Ouf.
0: Ça s'entend. En tout cas, pas vif d'esprit, hein.
1: Ah, si.
0: Alors, faisons-nous la démo, alors, ça serait bien. Hein. Le minimum que je vous demande quand vous nous appelez, c'est d'au moins d'être vivant, parce que si nous pour faire les morts vivants, à ce moment-là, vous attendez le samedi soir.
1: Très, très, très calme.
0: Ah, ouais. C'est sûr, ouais. J'ai même plus envie de le faire, là. Elle m'excite pas, là. M'excite pas à faire le con, là.
1: Bah alors.
0: Oh non, merde, c'était bien pendant. C'était bien deux jours et là. Ça commence à.
2: Non, te laisse pas aller à cause
3: de. Non, c'est pas grave.
2: Retombe pas. Non, s'il te plaît.
3: Balance un coup de ce que tu veux, les tuyaux, ce que tu veux.
2: Les tuyaux, glou-glou, là, et glou-glou.
3: Faites la fête, foutez le bordel.
0: Faut que je me foute un tuyau, là.
3: Vas-y, foute un tuyau.
0: Pas dans le cul, mais faut que je me foute un tuyau, elle va me faire déprimer, la gamine. Je peux retomber en déprime à tout moment.
1: Non! Ah non!
0: Si. Oh bah là,
3: c'est ta faute, alors.
0: Tu mets, est-ce que tu mets bien?
1: Il n'y a pas longtemps, tu disais que tu déprimais à la radio, puis je crois que c'était vraiment la meilleure soirée que tu as faite parce qu'on a vraiment déliré.
0: Ah, t'es sûr que tu trouves, toi? Ouais, t'as bien raison. Ouais. Faut que je me fasse une émission. La gamine, elle va me faire tomber dans le sac, tellement qu'elle me fait pas rire, elle.
4: En pleine nuit,
0: une sirène. Oh, j'ai besoin rien que pour moi. Faut que je m'aère la gueule, là, parce que je sens que je vais faire il va y avoir un meurtre en live, là. Ouh là là. Oh là là, ça me fait du bien. Putain, heureusement qu'il est là, Sacha.
4: Il n'y a pas de temps d'appel.
0: Putain, la bouffée d'oxygène. Heureusement que Sacha est là. Hein. Oh là là, d'une tristesse à Nathalie. Oh là là. Tu sais qu'il y en a un qui a pété là. Ça sent le prout. Hein.
3: Je suis innocent.
4: Là, Hugo.
0: Qu'est-ce que.
3: C'est peut-être Olivier, il est parti, tu vois.
4: Et la grande échelle.
0: Ça sent le prout, hein.
3: Ah non, c'est le cidre de Christian.
0: Ça sent la mort. Non, c'est vrai, je déprime.
3: Ah non,
0: si, je te jure.
3: Non. Toi aussi, t'as dit deux jours et demi, ça repartit.
4: Tous les gens dans les étages.
0: Je vais peut-être arrêter la radio.
3: C'est sûr.
0: Elle m'a sapé le moral. C'est là que je me dis que je suis en déprime. Il suffit d'une personne comme Nathalie. Nathalie me fout le moral à zéro, je te jure.
1: Non,
0: mais attends, trop tard, Nathalie. Le mal est fait. Hein. Oh là.
4: À la caserne, on entend le crier.
0: Allez, je vais essayer. Qu'est-ce qu'on a fait des tuyaux?
3: Alors,
0: je vais essayer pour voir. Attends, vas-y. Qu'est-ce qu'on a fait des tuyaux?
4: Je peux plus,
0: je déprime. Oh. Ça y est, c'est merde. Parti. Si, non, mais c'est parti.
3: Tu veux qu'on fasse la fête?
0: Non, mais. faut mettre le
3: tu
0: CD.
3: Tu veux qu'on fasse la fête?
0: Ouais.
3: Ou tu veux boire un coup?
0: Ah, faisons la fête, faut faire la fête.
3: Bon, on va faire la fête, on va boire un coup.
0: Ah, mais là, je te jure, Nathalie, tu m'as. Ah ouais, non, je suis désolé. Sur la défensive, pas agréable, pas souriante, pas drôle. Oh là là.
1: Mais je suis pas sur la
4: défensive. C'est ça la fête.
0: Ouais. Ouais. Ouais. Oui. Sans déconner.
4: C'est la fête.
0: Ça sent le foot. Hein.
4: C'est ça la fête.
0: Encore plus maintenant.
4: C'est la fête.
0: Non. Va-t'en un peu, recule un peu.
4: Non.
0: Là, ça sent un peu moins le prout.
4: C'est pas moi.
0: Arrête, ça sent le prout là.
4: Non, ça sent pas le prout.
3: Reviens vers moi.
4: Non.
0: Fil d'art. Prout. Manu, pas prout.
4: Oui, faites la
0: Rigo, pas prout. Fil d'art.
4: Prout.
0: Max, pas prout. Manu,
4: pas prout.
0: Fil d'art. Prout. Non, sans déconner, 20 ans, tu sens le prout.
3: Non, je sais ce que ça sent les converses.
0: Non, ça sent le prout.
3: Non, ça pue les converses.
0: Non, 20 ans, ça sent le prout.
3: Tu puis des pieds.
0: Non, c'est les converses pas bien. Tu sens du prout.
3: Tu puis des pieds.
0: Non, tu sens des proutes. Tu sens le prout.
3: Tu puis des pieds.

0: Attention.
1: Et toi la grosse, debout espèce de pignasse là. Je vois pas que les autres s'amusent là. Allez, debout. Viens avec nous.
0: Et ça le remet, attention.
1: Et toi la grosse, debout espèce de fignasse là. Je vois pas que les autres s'amusent là. Allez, debout. Viens avec nous. Tu vois pas que les autres s'amusent là, allez debout. Viens avec nous.
0: Attention, recommence.
1: Et toi la grosse, debout espèce de filiasse là. Tu vois pas que les autres s'amusent là, allez debout.
2: Il a traîné tout, c'est bien dressé.
0: Oh la grosse qui fait 200 kilos. Oh la grosse, t'as pas qu'on s'amuse, allez viens.
1: Et toi la grosse, debout espèce de fignasse là. Tu vois pas que les autres s'amusent là, allez debout. Viens avec nous.
0: Alors la grosse qui vient pour bouger. Viens danser sur ton gros siège.
1: Et toi la grosse, debout espèce de fignasse là. Tu vois pas que les autres s'amusent là, allez debout. Viens avec nous.
0: Allez. Entouré de 50 rugbyman.
2: La grosse elle reste assise et tout au milieu de la boîte et tout.
0: Mais fais la fête.
1: Fais la mi-soir grosse. La grosse, debout espèce de fignasse là. Tu vois pas que les autres s'amusent là. Allez debout. Viens avec nous.
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0: Oh tu vas bien la grosse. Tu vois pas qu'on fait la fête. Mais fais la fête Bouddha. Oh le morceau.
1: Et toi la grosse, debout espèce de fignasse là. Tu vois pas que les autres s'amusent là. Allez debout. Viens avec nous.
2: Et la grosse sur la montée.
0: Avec la montée de tambour, là, la grosse, un peu plus, elle explose. Oh non, putain, allez, une dernière, pour le fun.
1: Et toi, la grosse, debout, espèce de fignasse, là. Tu vois pas que les autres s'amusent, là. Allez, debout. Viens avec nous.
0: C'est vraiment très fort, c'est vraiment très fort. C'est un CD qui existe et qu'on m'a envoyé, alors on va redonner le nom, hein, malgré que ça soit une grosse merde, il faut quand même l'avouer, il y a que ce passage qui est fort, ça s'appelle Faites la fête, foutez-moi le bordel.
3: C'est quoi ce truc?
0: Ça s'appelle Sasa, S-A-S-A, je sais pas comment ça se prononce, et voilà, donc c'est Clap Production qui fait ça. À mon avis, ça va être extrêmement compliqué à trouver chez vous, mais bon, voilà, au cas où, remerciement à Joyce DJ, La Nuit des Temps.
4: Merci à la grosse.
5: La nuit des temps.
0: Merci également à la grosse quand même qu'on va écouter une dernière fois.
1: Et toi la grosse, debout espèce de fignasse là. Tu vois pas que les autres s'amusent là. Allez debout. Viens avec nous.
0: Défoncez le tueur. Mais... La grosse elle regarde. Pas bouger.
2: Viens. Tu veux faire la fête la grosse.
0: Viens décapiter nous des bières. Viens.
2: La grosse sur la tête. Je peux pas amener. Bon, il tombe, il y en a un, mais la grosse fois qu'elle passe la tête. Oh, mes six potes, on va t'être
0: adoré. Fais la fête, bordel. Qu'est-ce que tu me fous là? Ça fait 15 jours que je suis là. Je peux plus me lever.
2: Elle est plutôt au milieu.
0: Je suis dans la boîte. On peut pas me faire sortir.
1: Et toi la grosse, debout espèce de fignasse là. Tu vois pas que les autres s'amusent là. Allez debout. Viens avec nous.
0: Et nous tous les vendredis on revient, il la revoit. Oh la grosse,
2: alors, bouger. Non, mais...
1: Et toi la grosse, debout espèce de fignasse là. Tu vois pas que les autres s'amusent là. Allez debout. Viens avec nous.
0: Et nous tu te balances la sirène. Oh non, putain, la crise de...

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2: dégueulasse.

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0: attention, compte avec moi. 1.
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2: Debout, espèce de pignasse, là. Tu vois pas que les autres s'amusent, là. Allez, debout. Viens avec nous.

0: pose debout, espèce de fainéant. Tu vois pas que les autres s'amusent là? Allez, debout.
1: Allez.
0: Viens avec nous.
1: Viens.
0: Tu vois pas que les autres s'amusent là? Allez, debout! Viens avec nous! Tu vois pas que les autres s'amusent là? Allez, debout!
1: Quelle honte!
0: Viens avec nous!
1: Oh les gars, on y va!
2: Qui est là? Qui est là?
1: Ouais!
2: Alors on y va!
0: Et toi la grosse, debout, espèce de fignasse là! Tu vois pas que les autres s'amusent là?
1: Allez, on y va, la grosse!
0: Viens avec nous!
1: Ça va toujours les gars?
2: Ouais.
1: Alors on y va alors?
2: Ouais,
1: vous êtes sûrs les gars, on y va?
2: Avec la grosse!
1: Alors on y va!
0: Toi la grosse, debout, espèce de fignasse là! Tu vois pas que les autres s'amusent là? Allez, debout!
2: Viens avec nous!

0: Ah oui, c'est sûr, oui. Ah oui, c'est sûr, oui. Ah oui, c'est sûr.
1: C'est ça la fête.
0: C'est ça la fête. Si c'est comme ça qu'il faut faire la fête, c'est épuisant quand même. Oh putain, c'est fatigant. Oh là là là là, c'est épuisant quand même à la longue. Hein. Oh, quelle crise de rire. Bon ben voilà Nathalie, ça nous a bien fait plaisir, hein. Et puis on va quand même, parce que je suis sûr que ça va faire plaisir à plus d'un d'entre vous, on va quand même vous passer dans l'intégralité, faites la fête, foutez-moi le bordel, je pense que on va le mettre en entier maintenant. Ah bah ouais, on va se le mettre quand même. On y va les gars, on y va les gars,
2: ouais,
0: voilà.

0: quel est le problème, Corinne?
1: Voilà, ben, le problème, c'est qu'il est plutôt grave, parce que moi, j'ai entendu dire...
0: Il est très très grave, le problème.
1: ...qui se vendait sur le Vieux-Port des remixes de Gérard au prix de 100 et quelques francs, je crois plutôt 100 francs pile. Et ça se vend...
0: Parce qu'il paraît que, bon, on peut le dire, Corinne, t'étais dans une discothèque tout à l'heure sur Marseille, la plus grosse discothèque, et paraît qu'ils ont passé...
1: Ouais, discothèque de Marseille.
0: Et paraît qu'ils ont passé 2-3 fois le remix de Gérard dans la boîte.
1: Ils ont passé exactement combien de fois, Audrey, tu vas m'aider? Ils ont passé 4 fois le remix de Gérard.
0: Non.
1: C'est simple.
0: Alors, on va s'adresser à tous les DJ de France.
2: Bon, c'est simple, c'est clair et net. Ça va aller vite. Je préviens toute personne. Et là, je m'adresse à tout le monde.
0: Et au DJ. Hein.
2: Donc, je préviens toute personne. La prochaine fois que je reçois un courrier en me disant comme quoi qu'un remix s'est passé, ça se termine au tribunal. Avis aux amateurs.
0: Ah, ça calme. Bravo. Donc, envoyez des lettres. Non, mais bravo.
2: Donc, avis aux amateurs.
0: Fallait oser, fallait avoir des couilles. Heureusement, tu l'as fait, Gérard.
2: Avis aux amateurs.
0: Non, mais aux amateurs, ça va être tout à fait.
2: Oui, qu'est-ce que vous voulez dire?
1: On va parler... On peut faire dans l'immédiat, là, parce que...
2: Non, mais...
0: Et encore, on parle pas des photos qui ont été faites par des paparazzis.
2: Non, bah, ça, les paparazzis, j'en ai rien à foutre. Sur Internet, j'en ai rien à foutre. Je m'en bats les...
0: Les coucougnettes.
2: Les
0: castagnettes. Bon, bah, tant pis. Alors, les gens vont se faire de l'argent.
2: Non, mais maintenant...
0: Non, mais tant pis, parce qu'un jour, il y a un mec qui va faire...
2: Non, mais de manière, le jour où, oui, ça va être sorti.
0: Ah, le jour où ça va péter. Hein.
2: Là, le jour où que ça va aller trop loin, là, dans ces cas-là, j'aviserai. Donc, je préviens d'une chose. Mm-hmm. Vous avez une semaine.
3: Oui.
0: Ah non, mais là, c'est le fameux discours dont je t'ai parlé.
2: Voilà. Donc, alors, c'est suite à divers tracks qui circulent à mon sujet. Je tenais à vous informer que je vous lance un ultimatum d'une semaine pour arrêter d'en parler sur la radio. Si des fois j'entends parler une fois de ce problème, il sera clair que j'arrête tout, c'est-à-dire débat et poème. Merci d'avance.
0: Attends, mais tu dis pas merci d'avance.
2: Merci d'avance, non, d'en prendre note, GG. Donc il est clair et net. Donc je préviens ce soir à 2h15 du matin.
0: 2h16, on peut dire.
2: 2h16 même. Merci Max. Donc c'est simple, si j'entends encore une fois entendre le mot Gérard, même que ça soit pour savoir comment je vais, à la rigueur, je veux bien. Mais si j'entends une fois parler des conneries qu'il vient de se faire, c'est simple, c'est clair et net, ça va aller vite, j'arrête tout. Donc vous choisissez.
0: Donc c'est la mort de la radio, c'est la mort de mes émissions, c'est la mort de la FM en règle générale. C'est-à-dire qu'on est tous condamnés à retourner sur les grandes ondes. Hein.
2: Ben disons, ça sera la mort du petit cheval blanc. Comme
0: c'est bien dit, c'est la mort du petit cheval blanc.
2: Ça sera la mort d'un petit cheval blanc. C'est que ben vous aurez plus de poèmes et vous aurez plus de débats.
0: Et vous aurez plus de Gérard par conséquent.
2: Et vous m'entendrez plus non plus.
0: Voilà.
2: C'est même pas la peine d'essayer.
0: Mais bon, ceci dit, on le retrouve tous les mercredis dans les pipe shows, bien entendu, comme d'habitude.
2: Donc maintenant, vous faites ce que vous voulez. Donc vous avez un ultimatum, c'est-à-dire on est le 30. Donc vous avez jusqu'au 7 février à l'heure actuelle.
0: Oui, alors profitez-en pour faire des soirées sur notre dos, faites-vous de l'argent.
2: Non.
0: Non, mais le problème, c'est qu'avec l'ultimatum, c'est un peu comme la bourse, c'est-à-dire qu'il va y avoir quelque chose, il va y avoir comme un...
2: Non, mais l'ultimatum, c'est simple, c'est clair et net.
0: Les gens vont vendre des cassettes à 500 balles. Hein, ça,
2: c'est... Non, mais de toute manière, il est clair et net que si j'entends encore parler une seule fois de ça, c'est simple, c'est même pas la peine que tu m'appelles dans la semaine à la cabine, je ne descendrai pas et je te rappellerai plus.
0: Alors,
2: voilà.
0: C'est grave, c'est très très grave ce qui se passe encore sur Gérard. L'officiel de la trans, donc déjà ça c'est le truc cyber-trans. Mmh. Gérard et ses poèmes samedi soir à la salle Omnisport de Rennes.
2: Bon, alors maintenant, ça va être clair.
0: Alors là, je lis, ouais.
2: Là, même s'il y a des auditeurs, même sur Minitel, ça va peut-être gueuler, mais ça, j'en ai rien à foutre.
0: Ouais.
2: C'est clair. C'est simple, jeudi, Max finira sa libre antenne, je ne fais pas de débat.
0: Oh, bon. Ouais.
2: Donc, ce n'est pas la peine d'appeler pour essayer d'avoir le débat de jeudi. Il n'y en aura pas. Comme ça, vous comprendrez ce que ça voudra dire. Moi, je commence à en avoir ras-le-bol de ces conneries. Donc, jeudi, il n'y a pas de débat. Voilà. Bon, c'est terminé.
0: Je vais essayer de gérer ça après avec Gérard. Je vais essayer de le calmer dans 10
2: minutes. Non. Il est hors de question. Maintenant, c'est terminé. Je ne fais plus de débat pour jeudi. C'est terminé.
0: Non mais
2: J'avais prévenu, j'avais donné l'ultimatum. L'ultimatum n'a pas été respecté. Donc jeudi, il n'y a pas de débat. Tenez-vous-en sur vos gardes. Jeudi, il n'y a pas de débat. Donc c'est pas la peine qu'ils appellent pour le débat, il n'y en a pas.
3: Ok.
2: C'est bizarre, samedi, entre 2h et 4h du matin, il y en a qui se sont amusés. Il y en a qui se sont amusés à demander à Miguel, à à dire ouais, je ressemble pas à Gérard. Alors ça, par contre, le samedi sur les nuits des auditeurs, il est hors de question qu'on parle de moi. Donc, avis aux amateurs pour les prochaines nuits des auditeurs. Voilà. Donc vous êtes au courant, donc jeudi il n'y a pas de débat, donc c'est pas la peine d'appeler pour le débat. Le débat normalement c'était prévu sur les râteaux, donc il est annulé.
0: Oh non,
2: il sera annulé, les débats seront annulés jusqu'à nouvel ordre.
0: On aurait bien parlé de jardinage.
2: Les râteaux, c'est pourquoi... normalement, le thème, c'était sur les râteaux, c'était pourquoi savoir que les nanas nous quittent. Donc, c'est même pas la peine que vous appelez, il n'y en a pas.
0: Alors, le débat, jusqu'à nouvel ordre, donc on va peut-être avoir un nouvel ordre demain, quoi.
2: Non. Ouais. Non, non.
0: Tant pis, je... Maintenant qu'on est lancé, sur les soirées. Je voudrais savoir pourquoi les gens aussi maintenant en Belgique se mettent effectivement à organiser des soirées bidons. Il y a eu sur l'internet une tournée de 4 dates dans les villes de Liège, de Namur, de Charleroi et de Bruxelles. Le 13 qui était à Liège, le 14 à Namur. Il y a eu le 15, il y a des soirées cybertrans au Carré d'As à Charleroi qui est une boîte de cul qui peut regrouper plus de 1000 personnes.
2: Au lieu de faire des packs, envoyez les originaux, ça vaudra mieux. Parce que pour l'instant, avec des fax, on peut faire ce qu'on veut. Hein. C'est bizarre, là. Il y a un petit branleur là, sur Minitel ou au Standard qui avait été dire « Ouais, on voyait Gérard sur 3668 et dès qu'on y a demandé des preuves par A plus B, on les attend encore. » Alors, vous êtes bien gentils quand vous dites des conneries sur mon compte. Eh ben, envoyez les preuves, mais réelles, pas des fax ou des merdes.
0: Envoyez au moins le numéro de compte, que je puisse mettre de l'argent dessus.
2: Non, mais envoyez les preuves, ça vaudra mieux. Mais pas des fax, parce que je peux les falsifier. On peut falsifier n'importe quoi.
0: Tu te dis, c'est une preuve juridique, hein. Tu peux très bien venir en procès avec ça. Hein.
2: Manière, on verra bien. Donc, pour jeudi, de manière, je maintiens ce que je viens de dire. Donc,
0: le débat sur les râteaux.
2: Non, mais il n'y en a pas. Donc, jeudi, tu... Non. Non, ben, jeudi... Non, jeudi, tu
0: Allez,
2: feras...
0: Gérard, quoi, merde.
2: Non, tu feras ton émission jusqu'au bout.
0: Oh non, non, Gérard, quand même, merde.
2: Non, je veux pas le savoir, c'est pas la peine d'assister.
0: Oh, mais, Gérard,
2: il est hors de question. Il est hors de question que je continue comme ça.
0: Non, mais attends, Gérard, bon...
3: Monsieur, excusez-moi, écoutez-moi, monsieur Gérard.
2: Non, je veux pas le savoir, c'est tout. Mais il est hors de question.
3: Mais tu fais plaisir à une minorité qui font ça,
2: je
3: la majorité
2: veux pas
3: des...
2: savoir.
3: La majorité des nanas qui t'écoutent.
2: Parce que j'en ai rien à foutre de la majorité des nanas maintenant. Je laisse tout tomber.
3: Parce que regarde, Gérard.
0: Non, mais d'accord, mais qu'est-ce que tu fais pour les gens qui, eux, ne font pas ça, qui envoient pas, qui font pas.
2: Eh ben, tant pis pour eux. Au respect que je dois à tout le monde, même aux auditeurs, que vous n'êtes pas me casser les couilles avec vos poèmes. Maintenant, il n'y aura plus rien. Donc, je dis, il n'y a pas de débat. Terminé.
0: Oh non, allez.
2: Non, mais c'est tout.
0: Non, mais Gérard, non, mais on...
2: Non, de toute manière, c'est pas la
0: peine. Mais faut se mettre à la place des mecs, tu leur piques leur nana.
2: Mais même, c'est pas la peine d'insister, c'est clair et net, je dis, il n'y a rien du tout. Il n'y aura plus rien. Point final à la ligne. Voilà, c'est clair et net. Donc l'ultimatum est passé. Maintenant, c'est terminé, j'arrête tout.
4: Bon, de toute manière, on va voir comment qu'on va faire, mais tu vois, ce que tu me demandes, c'est dur, hein.
5: Ah, mais c'est si.
2: Mais c'est pas toi que je parle, abruti.
5: Pardon.
2: Donc vous avez encore une semaine à vous tenir à carreau. Ouais. Sinon... Ça c'est simple, jeudi prochain, il n'y a rien.
0: Voilà, il n'y aura pas de débat.
5: Mais Gérard, est-ce que tu pourrais faire un remix de ton remix à l'antenne en direct? On est à une version.
2: Eh, connard, j'aime pas qu'on me coupe la parole. Donc je préviens qu'au 13 mars, vous avez exactement 15 jours pour arrêter vos conneries. Pour l'instant, pendant 15 jours, eh ben moi je vais me prendre 15 jours de vacances.
5: Pendant 15 jours, là.
0: Voilà, exactement.
2: Donc, les gens sur Minitel et puis au sol, maintenant, voilà, c'est plus la peine d'appeler.
0: Le Minitel, s'arrête pas, là. C'est genre Gérard ne nous quitte pas, Gérard.
2: Ah ben, tant pis. Dans ce cas-là, les gens, ils remercieront ceux qui font des conneries sur mon dos.
0: Voilà, exactement.
6: Gérard, dans Star System, c'est ça.

0: On est bien, on est bien. Attends, je vais en prendre une chambre d'écho. Ah. Et après la deuxième. Attention.
1: Ah. Timothée, le père Madeleine, ça m'a l'air
0: de Timothée ?
1: Oui.
0: Ouh, bonjour mon bébé, c'est Fidjela l'appareil. C'est Timothée ?
1: Non, c'est Timothée le père Madeleine.
0: C'est Timothée ?
1: Non, non, non.
0: Bonjour mon cœur, comment ça va mon... Ça va mon cœur ? Ouh !
1: Allô ?
0: Ouh ! Bébé ! Ouh ! Timothée ? C'est moi mon cœur, c'est Fidjela. C'est le trap de Boubou. Comment ça va mon trésor ? Ah bah dis donc, hein. Dis donc ce week-end le croque la chatte là c'est... Croque la chatte le week-end, alors il n'y a plus personne la semaine, hein. Comment ça va mon cœur ? Tu rigoles, hein, tu rigoles, hein. Ouh ! Biquette ! Là je te reconnais bien là, hein. Ouh ! Quand est-ce qu'on se fait un petit croque la chatte ? Tu me manques mon bébé, oh. C'est Fidjela, bébé. C'est Timothée à l'appareil ?
1: Non, pas du tout.
0: Timothée, c'est là, c'est toi ? Ouh ! Il n'y a plus personne là ! Bébé, ah bah là, je suis loin là, c'est moi. Tu m'entends?
1: À travers où?
0: Mon cœur. Eh, ouvre la porte là, parce que là, je ne peux plus là. Hein? Ah bah oui, parce que là, si tu ouvres pas la porte, là, je pourrais pas. Hein? Ça va mon trésor? Hein? Allô? Ah bah non. Eh, fais pas le connerie là. Hein? Voilà. Ah bah non, t'as fermé la porte, là.
1: Je sors la facture.
0: Timothée, ouvre la porte, là. Ouvre la porte. Ah bah voilà. Ah bah oui, quand même, Bon. Ah bah dites-nous.
2: Ah,
0: j'étais parti en impro. Bon, c'est drôle, mais c'est vrai que quand la personne reste au bout du fil, qu'elle réagit pas, qu'elle soit contente de rire, tu vois, je suis pas payé pour faire rire les gens.
3: Ah, c'est vrai.
2: Bouge un peu, là.
0: Bon, alors, on continue, là. On appelle un deuxième Timothée.
4: C'est parti.
0: Attention.
5: Timothée Alcartel, Tassaïd, bonsoir.
0: Oui, Timothée ?
5: Oui, monsieur.
0: Bonjour.
5: Oui, bonsoir.
0: Bonjour, Timothée, comment tu vas, mon biquet ?
5: Ben,
0: bébé ?
5: Oui, monsieur, que puis-je faire pour vous ?
0: C'est Timothée à l'appareil ?
5: Absolument.
0: Bébé !
5: Que puis-je faire pour vous, monsieur ?
0: Ça va, mon bébé ? Mon petit croque-la-chatte. Dis donc, eh oh, t'étais là ce week-end, mais t'es pas venu, dis donc. C'est Timothée à l'appareil ?
5: C'est Timothée.
0: Ah, c'est Timothée. Bonjour mon bébé, c'est Fidjela l'appareil. Comment tu vas mon cœur ?
5: J'ai jamais entendu parler de votre prénom ou comment vous vous dites déjà.
0: Attends, ouvre la porte, voilà. Ah bah là, ah bah non, elle la ferme pas.
6: Ah bah bravo. Allô ? C'est moi bébé. Tu me reconnais ? Oh ! Croque la chatte. Et dis donc ! Où le bouchon de cuisse ? Ouvre la porte.
0: Ah bah quand même. Bon alors, bon...
5: Que puis-je faire pour vous, monsieur ?
0: C'est Timothée.
5: J'ai des clients qui m'attendent.
0: C'est Timothée ?
5: C'est Timothée.
0: Ouh ! Bon bah bonjour, bon vous m'avez dit donc,
5: Est-ce que vous pouvez me dire ce que je peux faire pour vous, comme
0: non,
5: ça
0: pas,
5: je...
0: mais dis donc, tu bafou, tu parles en français, dis donc, Oh, tu croques la vie, tu croques la chatte, mais la semaine, mais... Il n'y a plus personne, hein?
5: Je croque rien du tout, monsieur. J'ai des clients qui m'attendent. Est-ce que je peux faire quelque chose pour vous?
0: Mais moi aussi, j'ai des clients qui m'attendent. Mais t'inquiète pas, je vais les faire passer mon cœur.
5: Je sais pas, hein. Si vous changez d'avis, vous me dites, hein. Donc, moi, j'ai des clients qui m'attendent, hein. Excusez-moi.
0: Non, mais ne ferme pas la porte, attends,
5: excusez-moi, monsieur. Mais je dois raccrocher. Au revoir.
0: Ah, merci. Ah bah, ouvre la porte, ouvre! Et dis donc! Ah bah quand même.
4: Ah bah quand même.
0: Bon, le vieux
3: aïe, aïe, aïe.
0: On s'en fait un petit dernier. Allez, pour le plaisir, pour le fun. Il y en a qui comprennent rien. Moi j'hallucine quand les gens restent aussi longtemps au téléphone et qu'ils essaient de comprendre quoi. Croque la chatte. Je suis sûr qu'ils vont faire, il va y avoir bientôt.
1: Timothée Nation, bonsoir.
0: Timothée
1: Nation, bonsoir.
0: Bonjour.
1: Bonjour.
0: Bonjour Fidjela, ça va ?
1: Pardon ?
0: Ça va, c'est Fidjela ?
1: C'est qui Fidjela ?
0: Attends. Ça va où ? Hé bébé ? Bébé ? Ouh ! Ouvre-moi le portail !
1: Allô?
0: Attends, attends, je ferme le portail.
1: Allô?
0: Ça va, mon trésor?
1: Pardon?
0: Ça va, mon trésor?
2: Je l'aperçois.
3: Il t'a appelé Viviana.
0: Viviana, oui.
7: Bah, vous êtes en communication avec...
8: Il est rouillé, ton portail, hein, faudra le faire.
7: Nous efforçons, déco.
1: Timothée Nation, bonsoir.
0: Oui, bonsoir, c'est moi, bébé. C'est Timothée?
1: Non, vous vous trompez, vous êtes dans un hôtel, monsieur.
0: Ah, bonjour, Timothée, bonjour, c'est moi, bébé.
1: Vous êtes dans un hôtel, vous comprenez pas ou pas?
0: Bonsoir, monsieur. Ouh. Allô? Ah bah, attends, bah non.
9: Ah bah non, mais t'as fermé, toi aussi.
0: Ouh. Ouvrez. Bah, c'est pas drôle, là. C'est moi, mon cœur. C'est Timothée. Ouvre-moi. C'est Pigella. Et j'ai la pêche, là. Comme tu... Ouvre-moi, bébé. Ah bah, quand même. C'est pathétique.
8: Ah bah là.
0: Ah bah,
8: là,
0: ah bah,
8: là,
0: ah bah
8: là, non, là, t'as un degré assez important. On est chaud là.
3: J'adore le coup du Viviana au début.
0: Alors, on s'en fait un dernier.
3: Qui, Viviana?
10: Bon, dernier.
0: Un petit dernier. Hein.
8: Un petit dernier, ouais.
0: T'as des coups de pistolet ou pas là?
8: Des coups de pistolet, hein? Oui, j'ai, oui.
0: Vas-y. Attention, hein. Moi je te le dirai. Attention, ça va être chaud là.
3: Il y en a sur SMS qui nous disent qu'ils se pissent dessus.
0: Ah bah oui, c'est. Oula. Il y a des portes qui claquent.
3: Notamment Gaël se pisse dessus.
0: Parti. Voilà. Ah bah tu peux parler encore. On t'entend pas, bébé.
11: Max.
0: Ah, attends, tu me connais, toi?
11: Je suis en direct, là.
0: Tu me connais ou pas?
11: Ça, c'est clair.
0: Hein?
11: Bien sûr.
0: Bon, tu m'écoutes tous les soirs?
11: Bien sûr, tous les soirs.
0: Comment ça va?
11: Ça va très très bien.
0: Bon, très bien. Toi, tu fais pas partie des marabouts, t'es pas marabout bambou? Ça va bien?
11: Ouais, ça va.
0: T'as entendu qu'on appelle les Timotels?
11: Ça, ne quitte pas, là.
0: Ouais, je t'inquiète pas, ouais, tu vois. C'est que ça fout peut-être.
8: C'est un peu.
0: Au revoir. Faut que tu raccroches au nez, tu quittes pas.
8: Hein, ouais, ouais,
0: attends,
8: gueule,
0: attends. On en fait un autre, là. Attention, on en fait un troisième, là. Un quatrième ou un cinquième, je sais pas où on en est, peu importe. Allez, un petit Timotel encore. Ça vous fait rire, hein, apparemment, de l'autre côté, hein. Alors, un petit dernier, là, pour la route, là. Alors, qu'est-ce qu'ils disent, là? Ils disent que c'est comme des dingues. Dès qu'il invente les messages SMS et tout. Vous êtes comme des dingues, les mecs. Comme des dingues, vous êtes au taquet. Timotel?
11: Oui.
0: Timothée?
11: Vous vous enculez dans votre trou de cul ou quoi? Dites-moi là, le petit connard là de merde.
0: Allô?
11: Petit enculé de merde, vous parlez correctement là.
0: Ouais. Appelle-moi, lui.
8: J'adore.
0: Je lui dis Timothée, Timotel, il dit que je lui parle comme une merde.
8: Ah, il y a un méchant jingle qui se prépare.
12: Ah là, Thomas, il est au taquet déjà.
0: Timothée, Timotel, attends quand même, parle.
8: Salaud. Tu vas te faire défoncer, Fidjela, moi je te le dis.
0: Allô? Bah, ouvre-moi la porte au moins. Bah ouais, bébé. Timothée?
11: De toute façon, j'ai le numéro. J'appelle direct France Télécom pour savoir qui c'est. J'irai moi-même t'enculer, petit connard, là. Tu vois ça? T'écoutes bien, là?
0: Mais je suis bien, c'est Timothée, là, pareil?
11: C'est pas Timothée, mon enculé, là. C'est un hôtel, ici.
0: Ah, pardon, je me suis trompé, bébé. Bah écoute,
11: attends,
0: je suis désolé.
11: Bébé, il va t'enculer, le bébé. Petit connard de merde.
0: Bah, excuse-moi. Ah, quand même! Ah, quand même!
8: Ah, bah là, ça y est, là.
0: Ah, dans la famille agressivité, le fils bonne pioche.
3: Eh, t'es wanted, t'es wanted.
0: Mais ça fait tout le numéro, là?
3: Mais non! Bah,
8: non, mais. Non, mais je crois qu'on arrive à saturation. On a dû refaire le même. Attends, il s'est emballé tout de suite.
0: Et y en a pas d'autres de numéro?
8: Mais c'est pour ça que je me suis aperçu qu'en fait, Timothée, c'était essentiellement dans la région parisienne. On en avait beaucoup au début, et ben maintenant, on commence à tourner un peu rond, parce qu'on en a fait
0: tout premier. Faut prendre les tout premiers.
8: Ouais, on a déjà retapé les tout premiers, mais là, ça fait partie des tout premiers, puisque c'était Timothée. De Jardin des Plantes.
0: Mais ça fait il y a combien de temps celui-là?
8: Ah bah alors, on l'a fait deux fois
12: tu l'as
8: bien au début,
12: 6-7 fois déjà lui.
8: Ah bah, t'as vu, manger.
3: Ils ont été appelés au moins. Mais comme ils se relaient, en fait, c'est pas toujours les mêmes réceptionnistes, donc des fois ça tombe bien, des fois ça tombe sur le même et ils t'envoient chier.
0: Non mais lui il est furax. Hein.
8: Ah bah tu viens fou, ouais, il est fou en l'air son taf.
0: Il est fou en l'air son taf,
3: je
0: passe un coup de fil, je me fais passer pour Timothée et l'autre il a l'impression que je l'agresse comme si je traitais de fils de pute d'enculé.
8: C'est clair.
0: J'aime bien les gens quand même, ils ont l'impression. À peine tu les agresses deux minutes, ils ont l'impression que tu les insultes comme des porcs et que.
8: Il a démissionné, il y a Fidjela qui lui casse les couilles tous les mardis soirs.
3: Il a son numéro.
0: Ah, il a mon numéro, c'est vrai.
8: C'est France Télécom,
0: c'est
8: France Télécom. Tu voulais dire bonne nuit ou non?
0: Non, on va rappeler tout à l'heure. Je vais attaquer quand même parce qu'il y a du monde qui attend.
13: Drague-le,
0: voilà, t'es son voisin.
10: Donc toi, tu connais mieux la région que moi, et ensuite, moi, je vais intervenir.
13: Ok.
10: Mais pas là, hein.
13: Faut que je l'allume.
10: Il a pas l'air d'être là, Isabelle, hein.
13: Si, si, il va répondre, il va répondre.
10: Il a quel âge ?
13: Je sais pas, dans les 50 verges.
10: Tous les vieux de 50 ans, quand on les appelle passé 23h, c'est quand même très très long avant que ça décroche. Hein.
13: Ouais, mais non, parce qu'on l'a déjà appelé tout à l'heure et apparemment c'était bon pourtant.
10: Vous l'avez appelé tout à l'heure, c'est-à-dire ?
13: Bah, nous, avec des copains, on l'a appelé.
10: Ouais, d'accord, ok, ouais.
13: Donc, c'était bon.
10: Vers quelle heure tu l'as appelé ?
14: Allô ? Allô ?
13: Salut, mon chou.
14: Bonjour.
13: Tu vas bien ?
14: Oui, je vais bien. Qu'est-ce que vous êtes ?
13: Qu'est-ce que tu fais là ?
14: Là, j'écoutais le téléphone, pourquoi ?
13: Tu écoutes le téléphone ?
14: Oui, oui, oui, qu'est-ce que... pourquoi ? Tu baisses la culotte ?
13: J'ai envie de toi.
14: Ah, oulala, t'as envie de moi ?
13: J'ai envie d'aller chercher le journal.
14: Ah, ah oui.
13: Ouais.
14: Et où tu es ? Tu sais que tu es ?
13: Pas loin de chez toi.
14: Et d'où, d'où ?
13: Pas loin, je peux pas te dire où, mais pas loin.
14: Oui, alors, t'aimerais faire l'amour avec moi ?
13: Si j'aimerais faire l'amour avec toi.
14: Oui.
13: Mais je rêve que de ça, la nuit.
14: Tu rêves que de ça ?
13: Ouais, je rêve que de ça.
14: Ouh là là. Et tu t'es passé un peu le doigt à la chaunette.
13: Mais je suis en train, là.
14: Ouh là là, que c'est chaud. T'es les goûts des choses. Et moi, il faut que je me branle ou quoi ?
13: Ah, mais oui.
14: Attends, mais il faut le journal ?
13: Non, c'est pas utile.
14: Ah, mais oui, mais... Et alors, c'est vite, plus vite nettoyer, on jette le journal, et attends, il faut le nettoyer, après. C'est pas ça, c'est pas... Et qu'est-ce que tu fais, là ?
13: Tu veux pas me faire ta spécialité ?
14: Ma spécialité ?
13: Oui.
14: De quoi ? Qu'est-ce que...
13: Tu te passes le téléphone sur les roupettes, comme tu le dis.
14: Ah, ouh, ouh, ouh. Oui, mais ça, tu vas me faire jouir.
13: Mais j'espère bien.
14: Ouh, ouh, ouh. T'as une jolie voix. D'où tu es, autrement ?
13: De Tarbes.
14: Ouh, de Tarbes. Et comment tu m'as connu ? En fait, radio ?
13: Ouais, Fun Radio.
14: Ah, on me connaît, les filles, maintenant, hein ?
13: Ben, grâce à Fun Radio, ouais.
14: Oui, oui.
13: Tu peux dire un petit vif Fun Radio, là ?
14: Hein ?
13: Dis vive Fun Radio.
14: Comment ?
13: Tu n'as qu'à dire vive Fun Radio.
14: Vive Fun Radio. J'ai chanté une chanson en Fun Radio sur Toulouse. Elle est enregistrée.
10: C'est gentil, hein, merci.
14: Ah, vous êtes Fun Radio.
10: Mais alors, finalement, en fin de compte, Isabelle, le mec, c'est quelqu'un que nous connaissions très bien parce qu'il passait dans le Vin Fun à l'époque.
14: Mais qu'est-ce qui est passé, là ?
10: Mais attends, mais c'est vraiment ton voisin, Isabelle ?
13: Oui. Non, mais disons que j'habite pas loin, quoi. Il est quand même connu, quoi.
10: Enfin... Il est connu dans la région.
13: Ouais.
10: Ah, d'accord. Mais tu connaissais quand il passait à l'antenne déjà de Fun ?
13: Bah, c'est là que je l'ai connu, ouais.
10: Ah, c'est là que tu l'as connu.
14: Vous avez une jolie voix, que vous êtes
10: jamais. Ah, ouais. Et c'était Amédée, c'est ça ?
14: Oui,
10: oui. Ah, oui, c'était le copain de Doc Eddie Fool.
13: Mais ouais.
10: Oh là là là là là là.
13: C'est un peu.
10: De souvenirs.
13: Gérard, c'est un peu celui qui l'a précédé, quoi.
10: Ah, Gérard, c'est le... Non, mais Gérard, comparé à Amédée, c'est-à-dire qu'Amédée, à part dire « Ouh là là !» et « Je me touche les couilles et machin, et je me branle... »
13: Le vocabulaire, c'est pareil, quoi.
10: Gérard manque de vocabulaire aussi, mais c'est pas le même. Ouais, c'est pas pareil.
14: Vous touchez quoi ?
10: Hein ?
13: Branche ton son de tonne.
14: Alors, vous avez une jolie voix.
10: Merci, c'est gentil.
14: Vous avez descendu la culotte ?
10: Oui, j'ai descendu ma culotte, oui.
13: Il y a confusion, là.
14: Vous avez descendu la culotte ?
10: J'ai descendu la culotte, oui, tout à fait.
14: Oh, vous avez descendu la culotte ?
10: Oui, j'ai descendu la culotte, là, je suis en train de me caresser le clitoris, là.
14: Oh, là, voilà. Elle est chaude.
10: Voilà, je suis en train de me mettre toute nue, là.
14: Oh, là, vous êtes faire radio ?
10: Oui, non, je suis une copine à Isabelle.
14: Ah,
10: je suis tout
14: et vous baisez avec elle souvent ?
10: Non, pas toujours, mais par contre, moi je t'ai déjà vu, tu me plais vachement.
14: Mais oui, j'aimerais. On peut passer en air encore pour que j'aille la voir ?
10: On pourrait se voir tous les deux, oui.
14: Hein ?
10: Ça te dirait qu'on se rencontre tous les deux ?
14: Comment ?
13: Et moi ?
10: Ça te dirait qu'on se rencontre ? Attends, laisse-moi parler avec lui, Isabelle. Ça te dirait qu'on se rencontre tous les deux ?
14: Oui, mais avec la fille aussi.
10: Mais moi je suis une fille, hein.
14: Hein ?
10: Je suis une fille, j'ai une voix de garçon, mais je suis une fille, hein.
14: Ah, vous êtes une fille ?
10: Ouais, tout à fait, ouais. Tu veux qu'on se rencontre ?
14: Hein ?
10: Tu veux qu'on se rencontre ?
14: Oui, quand ?
10: Je sais pas, quand est-ce que tu veux qu'on se rencontre ?
14: Et quand ?
10: Demain ? On se voit demain ? Amédée ? C'est comment il s'appelle, c'est ça, Amédée ?
13: Ouais.
10: Amédée ? Mais il est où, là, Isabelle ? Il est parti ?
13: Traire une vache, peut-être, je sais.
10: Rappelle-le.
13: Amédée ?
10: Putain, mais ils sont combien ? C'est un troupeau, c'est
13: Je sais pas, là, il y a peut-être une petite soirée.
10: C'est peut-être un hôpital psychiatrique, hein ? Non ?
14: Alors, bonsoir, mec, ça va ?
10: C'est qui là?
15: Un copain Amédée.
10: Oh bah dis-moi, putain, c'est la famille, hein. C'est l'enfant, t'es le fils.
15: Ah, on est des amis juste.
10: Ah oui, d'accord. Oh bah ça s'entend un peu par le son de la voix quand même, hein.
15: Ouais, c'est fun. Hein.
10: Il est où Amédée là?
15: Ben il arrive.
10: Va me le chercher s'il te plaît.
15: Ouais, je t'appelle.
10: Non
15: Amédée.
10: Mais siffle-le, siffle-le.
15: Amédée.
10: Vas-y, siffle-le.
15: Encore, comme ça, je siffle encore.
10: Oui, vas-y, siffle jusqu'à ce qu'il arrive.
16: Et la famille, hein.
15: Amédée, qu'est-ce qui se passe?
10: Alors Amédée.
15: Ah oui.
10: Ça va bien?
15: Oui, ça va bien.
10: Je te passe Isabelle.
15: Comment?
10: Je te passe Isabelle, c'est une copine à moi.
16: Allô?
15: Je vous passe une copine là.
10: Non. Viens ici Amédée, viens
16: Amédée.
10: Ici.
16: Amédée.
15: Oui.
16: Reste avec moi Amédée.
15: Comment?
16: Amédée, tu restes avec moi.
15: Avec toi?
16: Y a qu'à toi que je veux parler.
15: Comment?
16: Y a qu'à toi que je veux parler.
15: Oulolo.
16: Et toi, tu m'en fiches, y a que toi qui compte.
15: Oulolo, j'ai.
17: Demande-leur
15: si c'est en direct. C'est
10: en direct? Non.
15: Ouais, écoutez. Oui, mais vous êtes. Elle est de où, la copine?
10: Elle est de Tarbes.
15: Oulolo. Elle peut pas venir me voir.
10: Si,
15: pour que je la voie.
10: Elle va venir tout à l'heure.
17: Demande-leur si c'est en direct.
15: C'est en direct?
10: Non, on enregistre là. C'est pour demain. On enregistre l'émission de demain là.
15: Ah, vous avez entendu la jolie chanson qui est chantée par la radio?
16: Oui, Amédée.
15: Vous l'avez entendu, la jolie chanson?
16: Oui. Tu sais, Amédée?
15: Oui.
16: Tu sais, je t'ai déjà appelé tout à l'heure, on a failli se donner rencard.
15: Comment?
16: Tout à l'heure, je t'ai déjà appelé, on a failli se donner rencard.
15: Oulolo! Rencard?
16: Ça tient toujours?
15: Ouh.
16: Tu voudrais qu'on se voit, Amédée?
15: Oui, mais on se voit quand?
16: Alors quand, décide, quand ben, tu veux.
10: Ce soir.
15: Bien.
16: Ce soir.
15: Et où?
16: Ce soir, à Tarbes.
15: On l'amène à Tarbes, s'il veut.
16: Ce soir à Tarbes.
10: Ah bah alors,
15: Oui, mais c'est un peu loin Tarbes, je connais pas trop Tarbes.
10: Alors,
15: mais ils vont pas reprocher jusqu'à Vignoz.
16: Mais ils vont t'amener, tes copains.
15: Hein?
16: Ils vont t'amener jusqu'à Tarbes, tes copains.
15: Oui, ils m'amèneront, oui, mais ce soir c'est un peu tard, il y a un autre jour.
16: Ah, non, moi c'est ce soir ou jamais, mais.
10: Ce soir à la gare.
15: Comment?
16: À la gare.
15: Et qu'est-ce que vous voulez faire avec moi? Vous voulez lier la culotte?
16: Ah, mais oui, Amédée, je ferai tout ce que tu voudras.
10: Un striptease.
15: Et moi, et qu'est-ce que tu me feras, toi?
16: Moi, je te branlerai, Amédée.
15: Ou alors, tu voudras que je te pénètre?
10: Non, on verra, hein, on verra. Elle te fera un petit striptease et tout, on va organiser tout ça. Mais Amédée.
15: Oui.
16: Amédée.
10: Ah oui, mais là, ça passe en direct sur Tarbes, mais on enregistre pour demain l'émission, hein.
16: C'est voilà. Une radio locale, là.
10: Bon, attends, Isabelle, on va arrêter tous de parler en même temps. Isabelle, attends, deux secondes, Isabelle, je vais parler à Amédée.
15: Amédée. Oui.
10: Oui, alors, donc, la fille, là, on va te l'emmener à Tarbes.
15: Hein?
10: Elle va arriver pour minuit. Est-ce que c'est bon pour minuit? Rendez-vous à minuit.
15: Mais à Tarbes, je sais pas, les copains, s'ils vont m'emmener jusqu'à minuit, quand même.
10: Demande-leur.
15: Et oui, elles ont pas trop d'essence, là. Et vous ne pouvez pas venir jusqu'à Bizeau, c'est demain, ou le dimanche.
10: Bon alors, elle va venir à Bizeau tout à l'heure. À quelle heure tu veux qu'elle vienne?
15: Oui, mais à quelle heure elle peut venir?
10: Ben, je sais pas, quand tu veux, à quelle heure tu veux, toi?
15: Je ne me couche pas de bonne heure, tout ça. Des fois, à minuit, je sais pas quand on lit. Hein.
10: Bon alors, elle vient à minuit?
15: Non. Et comment?
10: Alors, Amédée?
15: Oui.
10: À quelle heure?
15: Mais écoutez. Écoutez, vous voulez me voir alors?
10: Oui.
17: Ah, dis-leur que tu les amènes ce soir là. Ce soir, on t'amène.
10: Bon,
15: oui, mais ça va être un peu tard. Vous venez me voir?
10: Bon, on va venir te voir. Ne te fais pas plus bête que tu ne l'es. Écoute bien ce qu'on est en train de te dire. On va venir te voir.
15: Oui, et là, puis faites-moi la parler. Voyez, ça, là, je vais voir.
10: Bon, alors, vas-y, Isabelle, parle-lui. Alors, vas-y.
16: Rebonsoir, Amélie.
10: Non, et maintenant, t'abrèges.
16: Bon, alors, on se voit ou on se voit pas?
15: Oui, on se voit.
16: Alors, j'arrive à Vidouze.
15: Tu vas baisser la culotte?
16: J'arrive à Vidouze à minuit, Amédée.
15: Oulolo!
16: D'accord?
15: Oui, mais tu vas baisser la culotte?
16: Mais bien sûr.
15: Je pourrais te pénétrer, mais je pourrais faire de sûr que je te mettrais pas le ballon. Donc.
16: Ouais, mais on verra ça quand je serai là-bas.
15: Oulolo!
10: Il est fou.
16: Ça va, ouais.
15: Oui, vous êtes à faire radio, non?
17: Mais aussi, est-ce qu'ils viennent? Demande-leur.
15: Comment?
10: Ah bon, on est une dizaine, on vient une dizaine, là. Une dizaine de copines.
15: Et c'est la fête. C'est la fête alors.
16: Mais ouais.
10: Et en plus Isabelle elle a plein de poils.
15: Ouh, poils, je sais, j'en ai vu des filles.
17: Ça va trinquer ce soir.
15: Ah, oulolo.
10: Tu sais
15: plein de poils là.
10: Sur les seins, qui t'as des poils sur les seins Isabelle.
16: Ah oui.
15: Sur les seins. T'as un joli petit cul aussi.
16: Ah oui, Amédée, tu verras.
15: Oulolo, que t'es chaude. Oulolo, t'es chaude. T'es chaude. Et qu'est-ce que tu racontes de pas ça?
16: Rien, mais des rien d'autre. À part qu'il me tarde tout à l'heure.
15: Je vous attends à Vieros, à Vieux, alors.
10: Eh, Amédée. Amédée.
15: Oui.
10: Tu veux que je fasse une petite surprise?
15: Oui.
10: Je vais te rappeler.
15: De
10: dans... Écoute-moi bien, Amédée. Concentre-toi deux secondes.
15: Comment?
10: Concentre-toi deux secondes. Demande à ton copain de se taire.
15: Oui.
10: Ah non, c'est gentil, ma chérie. Alors, Amédée, on va te rappeler tout à l'heure.
15: Oui, il y a une copine, je vous la passe.
10: Non. Amédée.
15: Oui.
10: Je vais te rappeler tout à l'heure avec au moins 5 ou 6 nanas qui vont te parler à l'antenne tout à l'heure.
15: Ouh.
10: Et tu pourras faire d'elles ce que tu veux. Tu pourras leur baisser la culotte. Tu pourras leur raser les poils qu'elles ont sur les seins.
15: Oh, mais c'est joli les poils, il faut pas les raser, ça fait très joli.
10: Ah, c'est vrai,
15: c'est tout noir, mais enfin, c'est joli.
10: C'est joli, surtout les poils sur les seins, c'est très joli.
15: Oh, et... sur le sein, t'en as sur les seins. Oui, oh, tu les lèches, les seins.
10: Et je vais te trouver des filles que de tarbes qui ont des petits culs.
15: Pour les petites filles?
10: Oui.
15: Oh, là, là.
10: Ça te fait plaisir?
15: Oui, oh. Ah, ça me fait plaisir.
10: Très bien. Amédée, qu'est-ce qu'il y a? Vas-y, dis-moi, Amédée, dis-moi.
15: Dis-moi.
10: Oui, vas-y, dis-moi.
15: Oui.
10: Qu'est-ce qu'il y a?
15: Dis-moi que t'amènes à vie. Bon. Vous voulez pas venir sur Windows?
10: Bah alors, attends, passe-moi ton pote, Amédée.
15: Allô?
10: Ouais, c'est quoi ton prénom?
15: Dimitri,
10: tu ne bouges pas.
15: Ouais.
10: Vous ne sortez pas pour l'instant, vous restez enfermé chez vous. Tu t'occupes de...
15: Amédée,
10: voilà, j'oublie toujours son nom. Amédée.
15: Ouais.
10: Et tout à l'heure, avec Isabelle... Hein, Isabelle, t'es toujours avec nous?
16: Ouais.
10: On va essayer de sélectionner au moins 5 ou 6 nanas à l'antenne. Et on va vous rappeler tout à l'heure vers minuit, d'accord?
16: Mm-hmm.
10: Donc, Dimitri?
15: Oui, je suis là.
10: Tu t'arranges bien pour que le téléphone soit bien raccroché vers minuit.
15: Ok.
10: Même s'il y a quelqu'un qui t'appelle, tu lui dis de raccrocher ou tu raccroches pour que tu puisses avoir la ligne de tout être de libre.
15: Ouais.
10: Et vers minuit, on vous passe à l'antenne 6 nanas, rien que pour vous.
15: C'est le pied, quoi.
10: Ça vous fait plaisir?
15: Ouais, pas pour moi, mais pour le copain, quoi.
10: Non, mais même pour toi, parce qu'à mon avis, les nanas que je vais te trouver, à mon avis, elles vont t'exciter toi aussi, Dimitri.
15: Ouais, je suis pris, mais bon.
10: Mais c'est pas grave, on a le droit de s'amuser quand même.
15: Ouais, bien sûr.
10: Et c'est pas parce que moi aussi, des fois, j'étais maqué, ça m'empêchait pas de bander, hein, avec pour regarder une autre nana. Bon, bah, t'as le droit de t'exciter aussi en regardant une autre nana, mais
15: je m'appelle pas Amédée, quand même.
10: Bah ouais, mais enfin, quand même, tu sais, Florence, ça lui arrive de bander alors qu'il a Julie juste à côté. Il bande pas pour Julie, il bande pour la nana qui est en ce moment sur l'antenne.
15: Bien sûr, s'ils sont bons, non, pourquoi pas.
10: Bah, alors, donc, pourquoi pas. Donc, on vous rappelle tout à l'heure?
15: À minuit pile. Bah sûr, hein.
10: Bah sûr et certain.
15: Ben ok.
10: Julie ou Flo? Bonsoir à toutes.
18: Bonsoir.
10: Alors, Julie, quel âge as-tu? Julie!
18: Allô?
10: Quel âge as-tu? Ok, elle est pas conne, elle.
18: Allô?
10: Ouais, laisse tomber, Julie, laisse tomber. Marie, bonsoir.
18: Salut, Max.
10: Alors, c'est Sylvie ou c'est Julie?
18: C'est Sylvie.
10: Ah, c'est Sylvie. Alors, excuse-moi, alors, on s'est trompé. Sylvie, quel âge as-tu?
18: 22 ans,
10: t'appelles d'où?
18: 12 ans.
10: À mon avis, t'es mal barré pour dire grand-chose, que vu qu'on t'entend très très loin et très très mal, à mon avis, on va vite passer à une autre ou alors changer de téléphone. Marie.
18: Si je parle comme ça, c'est mieux, là?
10: Bah, disons qu'on aura un petit peu plus de mal à t'entendre que les autres, je crois. Marie?
18: Oui, salut, Max.
10: Ah oui, à mon avis, tu vas la bouffer, là. Marie, t'as quel âge?
18: J'ai 32 ans.
10: T'appelles d'où?
18: J'appelle de Tarbes.
10: Cochonne.
18: Ah.
10: Hein, tout de suite, hein? Bon, t'es célibataire?
18: Célibataire,
10: ouais. Il le faut.
18: Ah
10: hein,
18: oui, bien sûr.
10: D'accord, tu m'as dit...
18: Et très excité en plus.
10: Mais pour de vrai ou pour de conner, là?
18: Non, mais pour de vrai, Max.
10: Putain, génial.
18: Ah, ouf.
10: Dommage, toi, si t'avais 12 ans de moins.
18: Oh.
10: Aurélie, quel âge as-tu? T'appelles d'où?
19: Alors, moi, j'ai 18 ans, puis j'appelle de Joigny.
10: De Joigny, d'accord, ok. Florence?
20: Oui, salut.
10: Quel âge as-tu? T'appelles d'où?
20: 19 ans, j'appelle de Dijon.
10: De Dijon, très bien. Et enfin, nous avons Linda et Isabelle.
20: Et
10: hein, Linda, d'accord, ok, très bien. Linda?
21: Ouais.
10: T'as quel âge, t'appelles d'où?
21: J'ai 18 ans, j'appelle de Paris.
10: Et voilà, toutes les, hein, tout de suite, les petites jeunes, hein, ça rate pas. Hein. Dès qu'il s'agit d'appeler un petit vicelard et de parler un petit peu de cul, ça, le 17-20 ans, ça radine, hein, ça ramène sa fraise. Hein. Bon, et Isabelle est de nouveau avec nous.
22: Ouais, bonsoir, Max.
10: Donc Isabelle, on rappelle que t'avais donc le numéro de téléphone de ce mec-là, qui est quand même ton voisin, enfin en tous les cas t'habites juste à côté, tu le côtoies assez régulièrement en bas de chez toi, sur ton trottoir.
22: Hélas, ouais.
10: Voilà, et connu des services de Fun Radio, il s'appelle Amédée, au même titre, moins connu, beaucoup moins connu que quand même que Gérard ou Françoise, mais quand même avec une certaine notoriété, et c'est vrai que ça nous a fait plaisir. En plus, c'est pas un habitué de chez moi, parce qu'il est jamais passé chez moi. Alors on y va, on le rappelle, parce qu'on l'avait promis de l'appeler vers minuit 10, et que nous allions lui offrir une brochette de nana. Et alors les filles, dès qu'ils décrochent...
23: Allô?
24: Allô?
23: Allô, qui c'est?
24: Allô?
23: Oui, attendez, vous avez une jolie voix au téléphone.
24: Salut, Amédée.
23: Ah, salut.
24: Salut. Ça va, Amédée?
23: Vous êtes chaude?
24: Ah oui, très.
23: Alors,
24: très,
23: oui, très, très, c'est très bien ça.
10: Amédée.
23: Comment?
10: Amédée.
23: Oui.
10: C'est Max à l'appareil.
23: Ah, c'est Max.
10: Alors, j'ai fait ça pour te faire plaisir. Je t'ai donc trouvé une brochette de filles. Je te présente Marie.
24: Allô? Je Amédée te...
23: Oui.
24: Bonsoir, Amédée. Comment tu vas?
23: Bah, ça va.
10: Très toi. Bien. Je te présente Aurélie.
2: Ça va?
23: Ça va. Hein.
10: Je te présente Florence.
23: Oh.
10: Linda.
2: Bonsoir, oh. Amédée.
10: Et Isabelle.
2: Bonsoir, Amédée.
10: Et avant de les laisser parler les unes après les autres, parce que si vous parlez tous, c'est pas un débat, hein, surtout, donc il s'agit bien

0: C'est ça? Elles ont toutes des petits culs. Et tu vas rigoler.
1: Les seins sont jolis ronds, bien.
0: Et tu vas rigoler de quelque chose à m'aider, c'est qu'elles ont toutes envie d'enlever leur culotte.
1: Ah. Oh non, mais c'est bien ça.
0: Alors,
1: oui.
0: Alors, je te les laisse. Par qui veux-tu commencer? Marie, Aurélie, Florence, Linda?
1: Oui, mais il faut la main avec Sébastien le pantalon, moi aussi alors.
0: Non, mais après, après, choisis-en une.
1: Comment vous l'avez dit, voyons?
0: Choisis-en une.
1: Linda. Linda.
2: Alors, ouais, ok.
0: Alors, Linda, c'est. C'est parti, Linda.
2: Amédée?
1: Oui.
2: Ouais, ça va?
1: Ça va.
2: Mais alors, t'es dans quelle position, là?
1: Comment?
2: T'es dans quelle position? T'es assis, couché?
1: De quoi?
2: T'es dans quelle position, là?
1: Eh, je sais, j'ai pas baissé le pantalon, t'es la nouvelle que je le baisse.
2: Mais, je voudrais savoir juste dans quelle position t'es. T'es assis, couché, comment?
1: Ah, non, je suis droit, là, au téléphone.
2: Ah, t'es devant le téléphone?
1: Comment?
2: T'es devant le téléphone?
1: Oui.
2: Ah, et, ben, tu vas venir me rejoindre dans la chambre, là, je crois.
1: Comment?
2: Tu vas venir me rejoindre dans la chambre?
1: Où?
2: Ben là, avec moi.
1: Mais où?
2: Ben là.
1: Hein? Qu'est-ce que tu veux faire, quoi?
2: Ben tu vas venir me rejoindre.
1: Ah, je. Et toi, tu peux pas venir me rejoindre?
2: Ah, mais si, moi, c'est quand tu veux.
1: Comment?
2: Moi, c'est quand tu veux, hein.
1: Ah, t'as une jolie voix au téléphone.
2: Ben,
1: t'es mignonne?
2: Ben ouais, plutôt.
1: T'as une belle chaussette, hein? T'as beaucoup de poils?
2: Ah ouais, rempli, mais vraiment. Tu peux pas savoir.
1: Comment?
2: Elle est remplie de ça. Tu peux pas.
1: Elle est remplie?
2: Ah ouais.
1: Oh là là. Où t'habites?
2: Où j'habite?
0: À Tarbes.
2: À Paris.
0: Tarbes. Oh, t'es con, oh là là. Oh. Allez, enlève-moi oh Linda. Oh, les cons. Ils comprennent rien. Ils sont abrutis, ces gens-là. Alors, il n'y en a pas un qui comprend.
1: Quand est-ce que vous venez me voir?
0: Tiens, Marie.
2: Oui, oui.
0: Toi, t'es de Tarbes.
2: Ah oh, oui, moi, je suis de Tarbes.
0: Allez, vas-y. Vas-y. Toi, t'as compris. Allez, vas-y.
1: Oh là là.
0: Vas-y.
2: Amédée.
1: Oui.
2: Amédée, vas-y. Écoute, je suis de Tarbes. Et je suis excitée parce que je sais que t'es pas loin de moi.
1: Qui?
2: Allô, Amédée, tu m'entends?
1: Excitée.
2: Ah oui, je suis. D'ailleurs, j'ai même du mal à parler.
1: Comment?
2: Je suis excitée, Amédée. Je suis excitée.
1: Ah oui, c'est gentil, hein, quand même.
2: Ah ben oui, je suis gentille.
1: Et puis, j'aimerais te choper.
2: Oh oui, oh, avec plaisir.
1: Oh là là.
2: Oh là là, écoute-moi.
1: Où on se chope?
2: Écoute-moi, Amédée, écoute-moi.
1: Oui, oui.
2: J'ai des gros nénés. Mais hein? Très rond et très beau, avec des poils dessus, et je passe le peigne dedans tous les matins.
1: Oh,
2: c'est
1: bien la chounette, je la passe aussi.
2: À la chounette, je fais des tresses.
1: Oh là là.
2: Et alors, pour cet été, je mets des petits nœuds au bout et ça pendouille le long des cuisses. C'est excitant. Dis voir, Amédée.
1: Oh là là.
2: Et tu es loin de Tarbes?
1: T'es chaude alors?
2: Ah, très chaude. Écoute, je suis en sueur, on peut compter les gouttes qui coulent le long de mon corps.
1: Et t'aimerais que je te prenne par devant ou par derrière?
2: Oh, bah écoute, un coup devant, un coup derrière. On met une bonne musique, une bonne salsa et au rythme des tambours.
1: Ouh là là, Aurine?
2: Hein? Qu'est-ce que tu m'as dit, Amédée?
1: Comment?
2: Qu'est-ce que tu m'as dit?
1: Et là, la bouche.
0: Ah non, mais attends, Amédée, c'est à toi de poser les questions. C'est
1: là,
0: pas
1: la bouche,
0: ton pote. C'est pas ton pote qui est derrière. Hein.
2: Allô?
1: Oui, allô?
2: Tu m'as dit quoi?
1: Quoi?
0: Dans la bouche.
2: Tu m'as demandé.
0: Dans la bouche.
2: Dans la bouche?
0: Oui. Oh.
1: À la bouche.
2: Ah, Amédée, mais j'ai pas de poils hein, autour de la bouche. Hein.
1: Comment?
2: J'ai pas de poils.
0: Ah, un petit peu, t'as de la moustache.
1: J'ai pas de poils à la bouche. Hein. Non,
0: tu sais, Amédée, Marie, je la connais bien. Tu sais qu'elle se rase même pas les poils des jambes. Elle a plein de poils sur les jambes.
1: Quoi?
0: Elle a plein de poils sur les jambes.
2: J'ai plein de poils partout. On m'appelle Founette Poilue.
1: Et où on peut faire un avantage, vous voulez voir?
0: On n'entend rien, Amédée. Qu'est-ce que tu dis?
1: On est fort.
2: Allô, Amédée?
1: Allô?
2: Amédée, est-ce que tu m'entends?
1: Oui, je t'entends.
2: Est-ce que tu as du poil dans les oreilles, Amédée?
1: Et où on peut sonner un rancard?
0: Il veut un rancard, François.
2: Ah, tu veux un rancard?
0: Bah oui, bah oui.
1: On va donner un rancard pour que je vous voie.
0: Chauffe-le un peu, Marie.
2: Est-ce que tu connais Tarbes? Tu connais
1: Tarbes? Oui, un peu, pas trop, non.
2: Est-ce que tu connais la place de Verdun?
1: Pas tellement, le métro, jusque-là.
0: Reste. Oh là là, il est fou ce mec. Amédée, reste près du combiné de téléphone, on n'entend rien sinon.
1: Comment?
0: Reste près du combiné, Amédée, sinon on n'entend rien. Reste avec nous, Amédée.
1: Parlez un peu plus fort.
0: Oui, t'es un abruti?
1: Ça, elle est gentille, oh, celle-là.
2: Amédée, c'est Marie.
1: Ah, c'est Marie. Oh là là.
2: Oui, c'est Marie. Ah, mais pourquoi tu me laisses tomber comme ça?
1: Allez, vas-y. Je te laisse pas tomber, non?
2: Si, je te donne un rencard.
0: Allez, vas-y, chauffe-le d'abord envers les rencards après. Vas-y, chauffe-le.

0: Écoute-moi, Amédée.
1: Oui.
0: Est-ce que tu as le pantalon baissé?
1: Oui, pas encore. Tu veux que je le baisse?
0: Écoute, surtout assis-toi pour pas tomber, hein.
1: Eh oui, mais je le baisse et comme si j'étais pénétré, alors.
2: Enlève ton pantalon, Amédée.
0: Enlève ton pantalon, va, Amédée.
1: Ah, oh là là, oui. Je vais le faire si tu veux, oui, mais...
0: Est-ce que tu es seul, Amédée?
1: Je comment?
0: Est-ce que tu es seul?
1: Oui, je suis seul, oui.
2: Menteur.
0: Oh, oh.
1: Et je peux enlever le... Et toi, t'as baissé la culotte, hein?
0: Ah, mais bien sûr. Mais tu sais, j'ai baissé la culotte et j'ai mes petits nœuds au bout de la fesse. Qui flottent à droite, à gauche, rien qu'en
1: voit
0: à toi.
1: Au bout... C'est bien, alors.
0: Ah, bah, oui, c'est bien.
2: Complètement mais... excité des parties live. Bon, pas terrible, hein, Marie. Pas mal, mais...
1: Je me fasse une branlette.
0: Oh, écoute, Amédée, je sais pas si on peut le faire en direct. On peut peut-être donner un petit rencard.
1: Eh bien, on peut s'en arranger quand, alors?
2: Demain.
0: Ah, bah, écoute, comme tu veux, Amédée.
2: Demain après-midi?
1: Eh bien, vous me téléphonez pour s'en arranger, vous, hein.
0: On se verra demain après-midi, si tu veux, Amédée.
1: Demain après-midi où?
0: Et des places de Verdun à Tarbes.
1: Ouh, c'est un peu loin, il faudrait que j'ai trouvé une voiture pour y aller.
0: Ah, bah oui, bien sûr.
1: Oui, je connais jusque le rétro, je connais très bien, oui, mais après...
2: Bon, bah,
1: demain... Non, je n'y connais pas trop, j'y suis allé une fois, oui, mais pas en voiture, alors.
2: Amédée.
1: Oui.
2: Donne-lui un rendez-vous, puis elle va se déplacer, elle a une voiture, donc vas-y, donne un rendez-vous.
1: Ah, une voiture, ah, bah, oui. Et elle peut pas venir sur le côté survie, là, je...
2: Mais si, elle peut se déplacer.
1: Comment?
0: Tu es sur Vic?
1: Sur Vic.
0: Je comprends pas ce que tu dis, là.
1: Comment?
0: Je comprends pas ce que tu dis.
1: Qu'est-ce que vous dites?
0: Je comprends pas ce que tu dis, Amédée.
1: Sur Vic.
2: Mais arrête de bouger comme ça, Amédée. On comprend rien de ce que tu dis.
1: Ah oui, sur Vic.
0: Écoute,
2: oh là là là là, mais il est complètement malade, ce garçon. Hein. C'est encore pire qu'avant.
1: Hein. Non, mais je ne bouge pas comme ça, non.
2: Mais on comprend rien. Parle devant le combiné. Oh là là.
0: Amédée,
2: oh là là.
1: Vous approcher.
2: Il est en train de se caresser, peut-être. Florent a raison, il est peut-être en train de se caresser avec le combiné de téléphone. Méfie-toi, ça se trouve, t'es en train, sans déconner, de t'approches pas trop du combiné. Mine de rien, t'es peut-être en train de te bouffer des couilles. Méfiez-nous. Parce que l'autre, j'ai compris de Lascar. Florent a raison, parce que des fois, on entend que ça bouge, c'est qu'il est avec le combiné, il doit se frotter avec.
0: Eh, ça a marché, Max.
2: Marie, ne bouge pas. Attends, on va trouver encore plus fort que toi. Il y a Florence, qui a 19 ans, qui est de Dijon. Florence est avec nous.
1: Oh, le nom, Dijon.
2: Et attention, Florence, elle a envie de te faire très très mal, Amédée.
1: Ah oui, mal?
2: Ouais. Non, elle a envie de t'exciter grave. Elle est complètement excitée.
1: Oh, non.
0: Eh, Amédée.
1: Oui.
0: J'ai baissé ma culotte.
1: Oh, non.
0: Elle est toute mouillée.
1: Oh là là.
0: Elle est mouillée.
1: Elle est mouillée beaucoup.
0: Ah oui, mais vraiment beaucoup. Elle colle même.
1: Oh là là.
0: Il m'excite trop. Hein.
1: Oh.
0: Oh, t'as une voix. Oh. Oh, ta voix, elle est tellement belle. Oh, tu m'excites.
1: Oh là là.
0: Ton pantalon, il est baissé.
1: Mais c'est la culotte, t'es un peu.
0: Mais elle est baissée, ma culotte.
1: Et moi, il faut que je me vende.
0: Mais oui. Oh, mais oui.
1: Ah.
0: Tu te touches.
1: Hein?
0: Il faut que tu te touches.
1: Ah oui, alors, tu vas me toucher, hein?
2: Oh, fais gaffe parce qu'il le fait, hein?
0: Mais vas-y, touche-toi, vas-y.
2: Amédée?
1: Oui, je me touche.
0: Oui.
2: Amédée, je peux le faire avec toi?
1: Hein?
2: Je peux le faire avec toi?
1: De quoi?
2: C'est Max à l'appareil, est-ce que je peux le faire avec toi?
1: Oui, le faire avec moi?
2: Oui.
1: Mais vous n'avez pas de chaulette?
2: Non, mais je pourrais me branler avec toi. Ça te fait rire, hein?
1: Ah oui, si vous voulez.
2: Allez, vas-y, Florence, sensuelle.
0: Allez,
2: dis-lui.
0: Vas-y, Amédée.
2: Florence, dis-lui ce que tu vas faire.
1: Je me
2: vois,
1: alors.
2: Non,
0: mais moi,
2: pas
0: pendant
2: tout de suite.
0: Que tu te branles, moi, je me touche.
1: Oh là là.
0: Vas-y.
1: Oh là là.
0: Ah, vas-y, touche-toi. Dis-moi que tu te touches. Dis-le-moi.
1: Hein?
0: Dis-moi que tu te touches.
1: Oui, je me branle, alors.
0: Oui,
1: branle-toi. Attends, il faut que je tape le journal, peut-être.
2: Il est complètement fou, ce garçon.
1: Il faut que je tape le journal.
2: Il est complètement fou.
0: Mais non, on a pas besoin de journal.
2: Arrête de lui demander de se branler toutes les deux minutes et dis-lui plutôt ce que t'as envie de... Enfin, dis-lui que tu te caresses. Là. T'as
0: plein de... Amédée,
1: plein
0: de poils. C'est ce que je suis en train de faire.
1: Non.
0: Je suis en train de me toucher les poils.
1: Oh là là, tu les as longs, beaucoup.
2: Ah, ils sont très longs, hein.
0: Ils sont longs, ils sont tout doux.
1: Et ils sont noirs ou blancs?
0: Ils sont noirs.
1: Oh là là. J'ai envie de me branler, tu vas
0: attendre? Moi, je vais venir te voir ce soir, moi.
2: J'ai envie de me branler.
1: Oh là,
0: il n'y a pas de problème, j'ai une voiture, moi, je descends tout de suite. Hein. Tu m'as trop chauffé. Tu m'as vraiment trop chauffé. Hein.
1: Comment?
0: Tu m'as trop chauffé. Hein. Je suis chaude.
1: Oh là là, j'ai envie de me branler, t'as chaud.
0: Mais
1: oh là là.
3: dit.
4: Écoute, je veux tous les seins. Tu sais, le petit bout des seins, il est tout rose. Il y a plein de poils autour.
1: Oh là là. C'est un joli petit cul aussi.
4: Ah oui, oui, oui, il est tout rond, tout petit.
3: Ce qui est bien avec Amélie.
4: Je veux que tu le caresses.
1: Oh oui, c'est vrai que je dis pas que je t'ai lâché les seins ou la chouinette.
3: Ce qui est très fort avec Amédée, c'est que il veut que des poils longs, il veut un petit cul, et puis il veut demander aux nanas, est-ce que tu veux que je me branle et que tu écoutes? Hein, Amédée?
1: Oui.
3: Ça te fait rire, Amédée, hein? Hein? Mais t'es bien excité quand même, Amédée.
1: Oui, c'est les filles. Elles sont mignonnes, tes filles.
3: Elles sont ravissantes. On a vu des photos. Est-ce que tu vois ce que c'est que, par exemple...
1: On peut pas m'envoyer une photo, une position par...
3: Tu vois ce que c'est qu'un motocrotte?
1: Une motocrotte?
3: Une motocrotte.
1: Qu'est-ce que c'est?
3: Eh ben, c'est une grosse moto où c'est avec un aspirateur qui absorbe les crottes. C'est généralement sur les Champs-Élysées. Eh ben, les nanas avec qui on est ce soir, ça ressemble un peu à ça, mais de dos.
1: Oh.
3: Ça t'excite?
1: Ça me suit de peu, mais...
3: Non.
4: Amédée.
3: Moi, je les ai vues. Il y en a une parmi les cinq, là, qui a un petit cul extraordinaire.
1: Oh là là.
3: On n'a rien compris, parle plus fort.
1: Parle devant
3: ton combiné. Hein? On n'a pas compris. Recommence, Amédée.
1: Hein? Comment?
3: Parle devant ton combiné.
1: Comment?
3: Parle devant le combiné.
1: Éventuellement,
3: oui, pourquoi pas, oui. Tu sais que en plus de ça, il y a c'est laquelle qui est encore Aurélie qui est là? T'es avec
4: non,
3: nous, Aurélie?
4: C'est Florence.
3: Florence,
1: oh, oh.
3: Aurélie n'est pas avec nous, Aurélie?
4: Si, je suis là.
3: Aurélie, que je vais te passer dans quelques instants, tu vas rire parce que bon, moi je l'ai déjà vue à poil, Aurélie. Elle a deux gros poireaux sur le derrière avec trois poils qui se baladent dessus.
1: Oh là là.
3: Et à mon avis, ça va t'exciter, Amédée.
1: Oh là là.
3: Aurélie, c'est à toi.
4: Allô, Amédée?
1: Oh, ça va?
4: Ah bah oui, toi.
1: Ça va.
4: Alors, quoi, c'est qu'on se voit?
1: Quand est-ce que j'en peux se voir, c'est un grand tas.
4: Bah, quand tu veux, moi j'ai envie que tu me touches, hein.
1: Ah, oui, faut abaisser la culotte, hein.
4: Ah, bah, bien sûr.
1: Ah,
4: mais pas tout de suite avant.
1: Eh?
4: Ah, bah, tout de suite, hein.
1: Pas juste tout de suite, non, mais.
4: Ah, bah, non, c'est pas
1: tout de suite. Toi, qu'est-ce que tu veux me faire?
4: Oh, ça dépend, qu'est-ce que tu veux?
1: Et une petite branlette, tu sais la faire? Une branlette espagnole.
4: Oh, bah oui, bah il y a de la place, hein, c'est pour moi. Ça.
3: Ouh là là.
1: Une branlette espagnole.
3: Ouh là là.
4: Comment, il n'y a pas de problème.
3: Voilà.
1: Comment?
4: Il y aura les petits poils qui te chatouilleront.
1: Et ça?
3: Les petits poils qui vont te chatouiller.
1: Oh là là.
3: Ah oui, et puis en plus de ça, elle te caressera les couilles. Hein? Et puis ensuite, elle te massera les fesses.
1: Elle me massera les fesses.
3: Ouais, le cul.
1: Oh là là.
3: Et avec
1: oh, elle s'est bien amassée.
3: Et avec le bout de ses seins, elle viendra t'effleurer l'arrêt du cul.
1: Elle
3: vous rendez compte que les filles, c'est moi qui suis obligé de le faire rire et de le faire exciter. Vous lui donnez rien comme excitation.
4: Et tu nous laisses pas le temps.
3: Mais
4: ah ouais, dites... tu nous laisses pas.
3: Mais non,
4: rire.
3: Vous dites la même chose. J'ai la culotte qui est mouillée.
4: Ah non, pas moi. Hein.
3: Oh là
4: ah
3: là. Vous
4: moi, je suis pour la branlette espagnole. Si
3: oui, mais dès que c'est vierge, ça manque d'imagination.
1: Faudra que vous couchiez pour vous la mettre entre les seins.
4: Comment?
1: Faudra que vous couchiez pour vous la mettre entre les seins.
4: Non, mais si tu veux, on met ce que tu veux entre les seins. Moi, bon, ils sont gros, bien pointus, avec des beaux poils au bout.
1: Ouh.
4: Si tu veux, moi, je les mets entre les deux seins. Et puis, tu sais, on frotte et on refrotte.
1: Oh là là.
4: Et puis en même temps, je te caresserai le bas des reins, je descendrai le long des cuisses.
3: Ah ouais, non, mais là, ça excite tout le monde. Alors attention, les filles. Alors, attention, maintenant, Amédée, je vais te présenter quelqu'un d'autre. T'es prêt, là? T'es prêt à t'accrocher, là?
1: Oui.
3: Là, ça va être sévère, hein. Elle s'appelle... Mais viens devant, t'entends pas bien, Amédée. Parle devant ton combiné.
1: Hein?
3: Voilà.
1: Alors, qu'est-ce que ça va me faire?
3: Parle devant.
1: Hein?
3: Parle bien devant ton combiné, approche-toi.
1: Oui, mais à l'oreille, devant la bouche, j'entends pas trop à l'oreille, j'entends mieux. Hein?
3: Mais non, mais c'est pas grave, parce que nous on t'entend pas. Viens.
1: Oui.
3: Approche.
2: Approche.
1: Alors, là.
2: Approche. Ben bah, dites-lui, vous, derrière, avec
4: Amédée. Amédée, viens.
2: Non, mais pas vous, mais Amédée. Voilà, t'es là?
1: Oui.
2: Eh ben voilà, Amédée, c'est plus intelligent.
1: Oui.
2: Amédée, j'ai un cadeau pour toi.
1: Un cadeau?
2: Elle s'appelle Cyrielle.
1: Hein?
2: Elle s'appelle Cyrielle. Écoute bien cette fille. Bonsoir, Cyrielle.
1: Cyrielle, où?
4: Amédée, j'ai envie de t'assister.
1: Oui, c'est vrai.
4: Oui.
2: T'as quel âge, Cyrielle?
4: J'ai 19 ans.
2: Allez, c'est parti.
1: Oh, 19 ans.
2: Et t'appelles d'où?
1: T'as envie de me sucer.
2: T'appelles
4: oui,
2: d'où?
4: J'ai envie de sucer.
1: Oh, non, non.
4: J'ai envie que tu mettes ta bite entre mes seins.
1: C'est ça? Ah. Tu veux que je me branle un peu?
4: Oui, je te branle comme tu veux.
1: Oui, attends, je vais me branler, attends. Ah, oh, c'est bon, tu vas voir.
2: Elle fait... Ah, il fait semblant, le Amédée.
4: Tu te touches?
1: Oh, j'ai envie de me branler, je me branle. Alors.
4: Oui, branle-toi.
1: Oh là, mais je voyais que j'étais un peu journal.
4: Tu penses à moi?
1: Ah.
4: Oui?
1: Ah, comme ça?
4: Oui, comme ça.
1: Qu'est-ce que tu fais?
2: Quel comédien, ce Amédée.
1: Qu'est-ce que tu fais?
4: Là, je te mets ma bouche dans ta... Tu mets ta bite dans ma bouche. Ma langue curieuse se glisse entre tes glands.
1: Oh.
4: Oui, Amédée.
1: Ah.
4: Ah.
1: Ah.
2: Oh, le mauvais comédien.
4: Les filles?
1: Comment?
4: Les filles?
1: Comment?
4: Non, rien. Je parle aux filles. Il faut qu'elles se mettent toutes autour de toi.
2: Elles sont parties, les filles.
4: Ah, c'est ça, la lanterne.
2: Vas-y, t'es toute seule, vas-y. Dépêche-toi, vas-y.
4: Ah, mais parle bien dans ton combiné, j'entends rien.
1: Comment?
4: Parle, j'entends rien.
1: Alors, qu'est-ce que... Elle est jolie, beaucoup, ta chaunette, alors. Quand est-ce que tu vas me la monter? Quand est-ce que tu envoies ça dans le rencard?
4: Quoi?
1: Quand est-ce que tu envoies ça dans le rencard pour que tu la montres?
4: Putain, je comprends rien.
2: Quand est-ce que tu vas monter pour lui montrer en fin de compte?
4: Oui, ah, mais quand tu veux, tu viens me chercher et quand tu veux, on va dans ton lit.
2: Tu es de où, là? T'appelles d'où, toi?
4: De Nice.
2: De Nice?
1: De Nice.
2: En plus, oh là là. Elle est pas très très loin, hein?
1: Elle est pas trop loin?
2: Bah non, elle peut venir.
1: Là, par l'autoroute, là. Elle...
2: Voilà.
1: Là.
2: Voilà. Voilà.
4: Alors je viens?
1: Oui, vous venez, oui.
2: Oui.
1: Vous venez à quelle heure?
4: À minuit? Ben oui, non, une heure.
1: Une heure, alors oui, vous pouvez venir.
4: Une heure et deux heures.
1: Ah, deux heures?
4: Oui.
1: Et on fera l'amour. Vous pouvez coucher avec moi, je vous mettrai pas le ballon, quand même.
4: C'est con.
2: Je vous mettrai pas.
4: C'est une idée.
2: Voilà.
1: Je vous mettrai pas le ballon si vous couchez avec moi, hein. Je vous ferai bien manger si vous avez faim.
2: Voilà.
1: Je vous donnerai même des prunes, il y a un pagaille.
2: Des quoi?
1: Des prunes, vous les aimez?
2: Ah oui, des prunes, on adore ça, oui.
1: Ah, ben, il y en a, c'est le moment d'en profiter, il y en a.
2: Parce que moi, c'est ma copine, donc on viendrait tous les deux coucher avec toi, hein.
1: Bah, vous allez coucher avec vos copines?
2: Bah, non, mais c'est-à-dire qu'il y aurait toutes mes copines, là, puis ma petite copine à moi, c'est Cyrielle, c'est celle que vous avez au téléphone, moi je viens avec elle et puis on fait l'amour tous les trois.
1: Oh là là.
2: Voilà.
4: Pourquoi trois, pourquoi pas cinq?
1: Un
4: parfum.
2: Avec quatre nanas, mais ça te ferait plaisir avec quatre filles?
1: Oui. Ah. Mais quatre filles, j'en vais voir des souvenirs. J'en ai vu, mais.
2: Ah oui, alors. Et qu'est-ce que t'aimerais qu'elles te fassent s'il y avait quatre filles dans ton lit? Qu'est-ce que tu voudrais leur faire?
1: Et je voudrais les frotter un peu la soussoune, passer le doigt, mais il faut faire attention. Si je les pénétrerai, il ne faut pas leur mettre le ballon.
2: Quoi. Bah évidemment, t'as quel âge, Amédée, déjà?
1: Oh, une cinquantaine
2: d'années, par là. Oh, bah t'es tout jeune! Tu sais que toutes les filles qui ont à peu près entre 19 et 25 ans sont très excitées par les hommes d'une cinquantaine d'années, hein.
1: Aïe.
2: Bah oui, parce que...
1: Je fais attention avec les filles. J'en ai baisé les filles.
2: Ouais.
1: Mais je sais, monsieur, je ne mets pas le ballon.
2: Tu sais que Cyrielle, dès qu'elle a entendu ta voix, tout de suite excitée, elle est arrivée, elle a fait des bons, hop, elle a téléphoné, hop, la voilà sur l'antenne.
4: Hein. Oui, c'est là.
2: Elle n'en peut plus.
1: Elles sont gentilles, ça, je l'ai dit.
2: Ouais.
1: Elles sont très gentilles. Je l'ai dit même à vos voisins ici, elles sont très gentilles.
2: C'est vrai. Cyrielle, tu es comment physiquement?
1: Mais pour attraper la clientèle,
4: je suis grande, je suis 1m78.
2: Oh là là.
4: C'est 60 kilos.
2: Oh là là.
4: Normal. Je suis brune, aux cheveux longs et j'ai les yeux marrons.
2: Voilà.
1: Oh là là.
4: Ça te plaît, Amédée?
1: Oui, ça me plaît, oui. C'est ce qui me plaît sur ta chaunette.
2: C'est quoi?
1: C'est ta chaunette qui me plairait.
2: C'est ta founette, sa founette?
1: Oui, sa founette.
2: Ah oui, toi, t'aimes...
4: Ma founette verte?
1: Tu l'as verte?
4: Hein?
1: Tu l'as verte?
4: Oui, je peinte.
1: Oh, tu l'as peinte?
4: Oui, j'ai même un petit piercing au clito.
1: Comment?
4: Un piercing au clito.
1: Oh là là.
2: C'est vrai?
4: Oui, c'est
1: génial. Tu dois être gentille.
3: Ah oui, alors oui.
1: Gentille.
3: Ah, elle est très gentille. C'est une fille très douce, hein, tu sais. Tu la mets dans le placard dans la journée, tu la sors le soir. C'est une fille qui est très disciplinée, qui fait la vaisselle. Quand tu veux faire l'amour, tu fais l'amour. Quand t'as plus envie, tu t'arrêtes en plein milieu, tu t'arrêtes, c'est pas grave. Elle dit rien, elle bronche pas, hein.
1: Qu'est-ce que va être une chose?
3: Ah ouais.
1: Et quand est-ce que vient me voir alors?
3: Demain.
1: Ah.
3: Demain, avec les autres. Toutes les autres, je t'amène tout le monde demain.
1: Oulolo.
3: Demain, t'auras 6 nanas pour toi.
1: 6 oulolo.
3: Voilà, et je vais leur peindre la foufoune de toutes les couleurs. Donc, Cyril, elle est déjà verte.
1: La foufoune de toutes les couleurs?
3: Ouais.
1: Oulolo.
3: Isabelle, je te l'amène, elle a la foufoune rouge.
1: Ah, oulolo.
3: Linda, Bordeaux.
1: Oh, Bordeaux.
3: Florence, je crois qu'elle a la foufoune orange.
1: Orange?
3: Ouais. Aurélie, elle est jaune. Et oh. Marie. Et Marie, elle est kaki.
1: Oh, elles sont chaudes.
3: Ah, là, elles sont toutes très très chaudes et très excitées par Amédée.
1: Ah.
3: Voilà, Amédée.
1: Moi, je fais attention.
3: Voilà, fais attention, surtout, tu mets bien des capotes au moins, Amédée.
1: Oui, oui, oui. Oui
3: bon,
1: oui.
3: D'accord, ça c'est très important. Ça c'est très important, il fallait quand même.
5: Gouvani.
3: Pardon?
5: Gouvani.
3: Gouvani. Oh là là, c'est Gouvani. Une connaisseuse, hein, Cyrielle. Elle prend plutôt Gouvani?
5: Pardon?
3: Tu prends plutôt la vanille?
5: Oui.
3: C'est vrai?
5: Oui.
3: C'est vraiment si agréable que ça, le goût, il y a bien le goût.
5: Non, mais c'est mieux.
3: Julie, une connaisseuse, allons-y.
6: Non, ça a un goût chimique.
3: C'est un goût chimique.
6: Chimique à mort.
3: Ça n'a pas du tout un arôme comme pourrait l'être le. Je sais pas, le pourpourri.
6: Ça a un goût, ça te donne un goût, ça te change.
1: Vous
6: du goût
1: entendu,
6: du caoutchouc,
1: la
6: mais c'est chimique.
1: Vous l'avez entendu, la jolie chanson, elle a résisté.
3: Vas-y, chante-la, vas-y.
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0: ballon. Allez.
1: Bravo.
0: Bravo.
1: Ah, joli, joli, joli. Ah, bravo, Amédée. T'en, ouais. T'en as une autre chanson?
0: Dans le Wayland.
1: Alors, vas-y, fais-en une autre. Alors, Amédée, en direct, une autre chanson. Vas-y, Amédée.
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0: t'attends, c'est quand tu m'as dit que tu venais, et moi, je t'attendais, oh, joli lion, quand tu m'as dit que tu venais, et moi, je t'attendais, oh, je t'attendais.
1: Vous imaginez, elle chantait ça au bout du lit, juste avant de vous violer. T'aimerais bien, Cyril, avoir ça dans le lit? Tu doutes un peu? Tu doutes un peu? D'être avec Amédée? Ah bon?
0: J'aurais envie de faire l'amour. Et peut-être toi, que de temps en temps.
1: On va le laisser, hein?
0: J'aurais envie de toi. Mais faut baisser la culotte pour verre.
1: Ouais. Toi, tu dois se branler en chantant en même temps. Pas mal. Bah, dis donc, Amédée, t'en connais des chansons cochonnes, hein? Amédée, t'en connais des chansons cochonnes, hein? T'en connais des chansons cochonnes?
2: Ah, cochonnes?
1: Oui.
2: Ah, j'en connais, oui.
1: Putain, bah dis donc, qui c'est qui est derrière toi? C'est ton gosse? C'est qui? C'est des copains à toi?
2: Oh. Ils sont dehors, oui. Ils sont...
1: Hein?
2: Et ils sont dehors, oui.
1: Oui, c'est ça. C'est-à-dire que le mec qui te parle derrière, il est dehors. C'est-à-dire que celui qui est derrière toi, il est dehors. C'est ça. Prends-moi pour un con aussi.
2: Non. Non,
1: peut-être
2: il était
1: dehors. Vous voulez aller?
2: Ah, comment?
1: Je vais faire aller.
2: Comment?
1: Mais faut le bon aller. J'articule comme toi, Amédée, hein.
2: Alors, bon. Vous êtes.
1: Bon, très
2: et
1: bien.
2: Et la fille, elle vient me voir, c'est ça?
1: Demain.
2: À demain.
1: Demain, elle vient te chercher, d'accord?
2: Ah oui, alors là.
1: On t'embrasse, Amédée.
2: Ah.
1: Elle t'embrasse sur la foufoune.
2: Ouh, et moi, c'est sa foufoune et son petit cul.
1: Voilà, et puis elle t'embrasse sur la quéquette.
2: Ouh,
1: Ah, Cyril, tu l'embrasses sur la queue.
2: Ouh, c'est bien, ça.
1: C'est bien, hein.
2: Elles sont chaudes, hein?
1: Ah ouais, elles sont chaudes.
3: En deux minutes, je te le dis. Amédée, je t'embrasse sur la queue.
2: T'as remonté la culotte ou tu restes toujours en bas?
3: Non, j'ai toujours en bas.
2: Oh là là.
1: Bon, on va te laisser Amédée parce que sinon on s'en sortira pas.
2: Là, on sort la chouchoune. C'est l'été, on n'a pas froid la chouchoune.
1: Ah, ça c'est clair, elle en peut plus en plus, la Cyrielle. Hein, ça c'est clair. Même les mecs sur Minitel, genre Francky, 28 ans, j'aimerais rentrer en contact avec Cyrielle, je suis de Nice, moi aussi.
3: Ah ouais.
1: Donc, ah bah oui, ça c'est clair, hein, les garçons de 28-30 ans, ça c'est clair que tu leur as fait un tabac. Il y a également même Pomard, 19 ans, lui aussi c'est pareil, il a envie de se brancher la fameuse Cyrielle, donc si elle pouvait nous appeler, ça serait très
2: j'ai
1: bien.
2: J'ai envie de toi.
3: Moi
1: c'est,
3: aussi.
1: C'est gentil, merci.
2: Et qu'est-ce que tu me ferais?
1: Oh bah je te sucerai la bite, je te prendrai par derrière, on fera l'amour comme des bêtes. Ça t'exciterait?
2: T'aimerais par derrière?
1: Ouais, j'aimerais bien, ouais.
3: À qui tu parles?
1: Ah bah moi, ouais, par derrière, j'aimerais bien, ouais.
2: Mais à vous ou à la fille?
1: Ah non, à toi, à moi.
2: Moi, à vous?
1: Oui.
2: Ça pourrait se faire, mais... Ah, oui.
1: Faudrait te demander gentiment.
2: Ah oui, gentiment. Oui.
1: Alors, s'il te plaît, est-ce que tu pourrais me prendre par derrière, s'il te plaît?
2: Bon, oui, par derrière, je vous prendrai, oui, mais... Et la fille, qu'est-ce qu'elle dira?
1: Oh bah elle restera là...
3: Moi, double pénétration.
2: Double pénétration.
3: Oh
2: là
1: là. Ah ouais, mais là, on repartit dans les oh là là, on va plus s'en sortir. Hein, donc, Amédée.
2: Oui.
1: À bientôt.
2: Oui, à bientôt.
1: On rentrera peut-être en contact avec toi avant la fin de la semaine pour te présenter encore d'autres filles.
2: Oh là là.
1: Ça te ferait plaisir?
2: Oui. Pour me les amener. Comme ça vient demain.
1: Bah, l'autre, il est en train de se lâcher les babines. Il faudrait me les ramener. On n'est pas de problème, on te les ramènera à ce moment-là, Amédée. Il n'y a aucun problème, hein. D'accord?
2: Oui.
1: Allez, bonne bourre, amuse-toi bien, Amédée. Ne quitte pas, hein, surtout Amédée, hein.
2: Oui.
1: Je te remplace une autre fille qui est très très chaude, hein.
2: Ouh, elle est chaude, oui.
1: Ah, elle est chaude, ne quitte pas. Merci beaucoup, Cyrielle.
3: Ben, merci.
1: T'es de Nice, vraiment?
3: Oui.
1: D'accord, bah, amuse-toi bien, tu fais quoi pour tes vacances?
3: Ben, je vais partir en Corse.
1: Eh ben, écoute, on te souhaite de bonnes vacances. Je sais que Ginny, il est passé pendant une semaine. Apparemment, c'est joli, hein.
3: Oui, je sais.
1: Voilà, très bien. Bah, écoute, on va te laisser.
3: Merci.
1: Allez, bisous, amuse-toi bien. Bisous. On va revenir dans un instant et ça tombe bien parce qu'il y a des gens sur Minitel qui ont réclamé un extrait de l'album de Prodigy. C'est exactement ce que j'avais.
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6: Ce soir, je crois qu'on se fait vraiment plaisir avec toi, Victor. Qu'est-ce que. Bon, j'avais prévu de faire beaucoup de choses. Hein. J'ai fait des proutes, un petit peu de trucs, mais t'as tellement été le grand gagnant de cette soirée, Victor, ce soir.
7: Ouais.
6: Avec un petit temps de retard, mais Victor est toujours là. Est-ce que Victor, tu accepterais de nous faire encore un ou deux derniers petits canulars avant qu'on se quitte?
7: Ah, je veux bien.
6: Alors, tu veux bien, ouais. Ça te fait plaisir?
7: En plus, je vais me débrouiller.
6: Ouais. Ouais. Je crois que ça y est, t'es parti, là, t'es en forme, là.
8: Il va te piquer ta place.
6: On appelle un hôtel, toujours pareil,
8: ouais,
6: on se fait
8: toujours,
6: plaisir.
8: Ouais. Mais cette fois-ci, on va à Cannes.
6: Ah, on va du côté de Cannes, ouais. Victor, ça te fait plaisir?
8: Il sait pas où c'est.
7: Cannes, près de Saint-Tropez, hein.
6: Bah voilà, près de Saint-Tropez, voilà, exactement. Donc,
7: Le gendarme en malade, là-bas, avec l'île de Funès.
6: Voilà, exactement. Ouais. Tu te rappelles le gendarme à Saint-Tropez?
7: Ouais,
6: de Funès. On y va, c'est parti. Il y avait le gendarme se marie, je crois, ce soir à la téloche.
8: Oh, sur A6, ouais.
6: Ouais.
9: Novotel Cannes-Montfleury, bonsoir.
7: Bonsoir. C'est pour une réservation.
9: Oui.
7: Allô?
9: Oui.
7: Ce serait pour une princesse.
9: Bien sûr.
7: Et je vous fais hôtel-restaurant.
9: Oui.
7: Faites les deux.
9: Pardon?
7: Faites hôtel-restaurant.
9: Tout à fait.
7: Mais pour la princesse, on va être nombreux. Hein.
9: C'est bien.
7: À peu près 15 à 1000 personnes.
9: Hein. Mm-hmm.
7: Tu auras jamais assez de place.
9: Ah oui, bien sûr.
7: Et sur une suite.
9: Pardon?
7: Et s'il y a un cabaret près de chez vous?
9: Un cabaret?
7: Oui, une base de nuit, quoi.
9: Bah, vous savez où vous appelez au moins. Vous savez dans quelle ville vous appelez.
7: Quelle ville vous êtes?
9: Ah bah, vous savez, vous appelez un hôtel, vous savez même pas dans quelle ville vous êtes.
7: Bah, dites-le-moi. C'est une trompée. C'est une erreur.
9: Non, moi, je crois que c'est surtout que c'est la radio, quoi.
7: Ah, Cannes, voilà. C'est bien Cannes. Allô?
9: Oui.
7: Vous êtes à Cannes?
9: Une seconde, je vous prie.
6: Ah, il sait que c'est la radio. Bonsoir.
9: Oui, bonsoir. C'est raté, il y avait votre jingle avant. Moi, j'ai décroché, donc vous êtes pillé, quoi.
6: Ça allait trop vite. Erreur de manipulation. Nous nous attribuerons à Lolo, par hasard.
8: Ouais.
6: Bon, bah voilà, c'était Fun Radio. Effectivement, on était avec un véritable auditeur qui n'est pas du tout comédien, qui s'appelle Victor, et qui voulait passer une commande, donc qui voulait faire une réservation.
8: Pour 15 à 20 000.
6: Pour 15 à 20 000.
9: C'est Max sur Fun Radio.
6: Ouais, c'est Max sur Fun.
9: Eh
6: ben, écoute, là, on est avec Victor et lui voulait faire une réservation pour une princesse. Je pense que Victor, 15 à 20 000 personnes, ça fait beaucoup. Hein.
9: Ouais, quand même. Ouais. Il y a pas mal d'hôtels à Cannes, mais 80 000, ça ferait beaucoup. Quoi.
6: 20 000 personnes, Victor, ça fait beaucoup, Victor.
7: Hein. Oh, mais j'aurais pu le
6: faire. Ouais.
9: Oui, mais il aurait fallu réserver tous les hôtels de la Côte d'Azur.
6: Ah, vous êtes hallucinant. Hein. Chaque fois qu'on appelle un hôtel avec Victor,
7: Le festival de Cannes est derrière du monde.
9: Oui, mais il est passé le festival de Cannes déjà.
6: Ah, mais c'est que tu parles bien le Victor, toi, tu comprends le Victor. Moi, je le comprends pas, le Victor.
9: Non, je comprends pas la radio, mais au téléphone, ça a l'air plus facile.
6: C'est
9: quand
6: vrai,
9: même.
6: Hein, c'est fou, hein, quand même. Ouais.
8: Parce que les gens ont tous à peu près, tu vas capter vite fait.
7: Vous avez dû avoir du monde là, pour la fête du festival de Cannes.
9: Oui, comme d'habitude.
6: Là, on comprend, là, oui, quand même, ça va se passer.
7: Vous avez trop de mal avec les intermittents.
9: Non, ils n'étaient pas devant notre hôtel, ils étaient un peu plus loin.
7: Ah bah, ils ont eu de la veine, mais ils ont été logés à l'hôtel.
6: Oh putain, il s'intéresse à l'info, lui.
8: Appelle LCI.
6: Numéro 1 sur l'info, Victor. Bon, te dérange pas plus longtemps et merci. Hein.
9: Merci, à bientôt.
6: Ciao, bonne soirée, ciao.
7: Ouais,
6: ouais. Oh putain, dis-donc, c'est qui t'a reconnu tout de suite, le mec? T'es trop connu, Victor.
7: C'est qui m'a reconnu?
6: Bah, le mec,
8: lui.
6: Il a dit, ouais, c'est Victor de Fun.
8: La rançon de la gloire.
6: Carrément, bah, ça y est, t'es connu, hein. Ah ouais, ça c'est clair. Hein. Bah, attends, quand tu vas arriver maintenant dans le métro.
7: J'ai du mal à démarrer là aussi, mais je me suis un petit peu planté dans le vieux sac.
6: Ouais, t'as pas.
8: Non, mais bien quand même. Là.
6: T'as un petit peu savonné, mais après tu t'en es bien sorti. On s'en fait un petit dernier. Un petit dernier pour la route. D'accord, Victor.
7: Voilà,
6: toujours à Cannes. Hein.
10: Le grand hôtel, bienvenue.
6: On appelle à Cannes, hein, Victor.
10: Ouais.
6: Moi, attends, d'abord. Merci. C'est à moi.
10: Le grand hôtel, welcome. Please hold the line a few moments. Thank you.
6: La musique. Hey.
11: Oui.
6: Allô?
11: Tout va bien?
6: Pardon, excusez-moi, je vais fredonner votre musique merveilleuse là que vous avez mis en attente.
11: Superbe.
6: Voilà, bonjour monsieur.
11: Monsieur.
6: Ne quittez surtout pas, je vous passe mon collègue Victor. Victor?
7: Oui.
6: Je te le passe, hein, vas-y, allez-y.
11: Allô?
7: Oui, non, c'est. Je suis bien à Cannes, monsieur?
11: Pardon?
7: Je suis bien sûr croisé à Cannes?
11: Oui.
7: Ah, c'est parfait.
11: Voilà.
7: Et ce qui fait bon, c'est dans le cinéma?
11: Superbe.
7: Et il y a des belles filles, hein, à la plage?
11: Oui.
7: Et je suis allé à la plage?
11: Pardon?
7: Et je suis allé des fois à la plage?
11: Non.
7: Jamais?
11: Non. Oui?
7: Oh, non, c'est.
11: Oui?
7: Mais alors, comment vous faites pour votre distraction? Vous restez tout le temps à l'hôtel,
11: Ah ben, non, on est pas dans la campagne, hein.
7: Ah, vous travaillez?
11: Eh ben, voilà.
7: Ah, vous faites hôtel-restaurant?
11: Oui.
7: À Cannes, il y a leur jour, hein, mais c'est pour la princesse.
11: Oui.
7: Pas la princesse Diana, parce que la pauvre, on la connaît plus.
11: Je sais pas à qui j'ai affaire. Je parle.
7: Bah,
11: allô?
7: Je ne l'ai pas, hein. Au gendarme de Saint-Tropez, vous ne connaissez pas?
11: Pardon?
7: Au gendarme de Saint-Tropez, vous ne connaissez pas?
11: Oui, non, je l'ai vu à la télé ce soir.
7: Vous êtes sûr?
11: Bah, certain.
7: Oh, je crois pas. Il est encore, hein. Allô?
12: Oui.
7: Allô?
12: Oui.
7: Oh, okay. Oh, oui, la princesse, ben, elle cherche un hôtel, mais un hôtel, il y aurait des pistes de danse.
12: Ah oui, c'est bien.
7: Avec les petits ronds, il y a des fois un petit peu de nuit, là, quand il y a au moins 1000 ou 2000 personnes, oui, ça fait beaucoup, hein. Pour les mettre dans les pistes de danse, ça en faut des pistes, hein.
12: Ah ouais.
7: Parce que la princesse, elle est contente, elle, quand on lui fera la fête.
12: Ouais, il en faut beaucoup, hein.
7: Non, mais vous voulez penser. C'est impossible, 2000 personnes.
12: Ben non, hein.
7: Mais sur la plage, on peut mettre des armes, si ça va arriver à Saint-Bourg, mais si ça monte, c'est drôle.
12: Ah, ça c'est sûr, hein.
7: Vous ne savez pas?
12: Ça dépend. Ouais, ouais, ça monte des fois.
7: Je voudrais mettre une fille.
12: Combien?
7: Une fille.
12: Une fille?
7: Ah, une fille. La fête. Ah, vous des frères, dans le coin.
12: Des frères?
7: Ouais.
12: Ouais.
7: Ah bon, là, les grands hypermarchés, c'est quoi?
12: Ça dépend, hein.
7: Je suis là, vous entendez, vous êtes peut-être loin, mais enfin. Oh, non,
12: ouais, ouais. Ouais,
7: ouais. Il y a du monde en ce moment, votre hôtel, restaurant.
12: Eh ouais, hein.
7: Il y a du monde. Ah ben, si la princesse ne peut pas dormir ni manger, ben,
12: il va voir le prince.
7: Pour vous voir.
12: Okay,
7: on va remonter sur Paris.
12: Faut qu'elle voyait de voir le prince, hein.
7: Mais Paris, il n'y a pas la plage, on verra la tour Eiffel, vous en voulez pas.
12: Ouais, elle trouvera pour se baigner.
7: Comment?
12: Elle pourra trouver pour se baigner.
7: Allons, ah, bravo, monsieur. Là, ils diront, ben, la princesse, elle va aller voir la reine Elisabeth, au château, il y a la plage, pas l'Angleterre.
12: Ouais, ouais, on est là.
7: Eh ben oui, alors, on est une fois arrivé à l'Angleterre. Il y a un aérodrome,
13: Cannes? Ouais, ouais.
7: Y a-t-il un aérodrome?
13: Ah, il y en a deux, hein.
7: Allô?
13: Ouais.
7: Allô? Oh. Ah. Allô? Ah, je vous entends plus.
6: Tu l'as dit, qu'il a dit bord de mec. Alors, la raccrochée. Bravo, Victor. Ah, bravo. Ouais. Ah, j'espère que vous avez autant rigolé chez vous que nous on a pu rigoler dans les studios. Il était dur de garder son sérieux entre les Timotel et l'autre qui s'éloignait du téléphone. Genre, vas-y mon guignol, continue à t'essouffler. Ah, tu nous as bien fait rire, Victor, bravo. T'as fait un carton, Victor.
8: Ah, t'es le meilleur, hein.
6: Et Victor, demain on va travailler sur d'autres canulars, d'accord?
8: Ah ouais.
7: D'accord.
6: Ok.
7: D'accord.
6: On te souhaite une bonne nuit.
7: Ouais, moi aussi.
6: T'as été super, Victor, bravo.
7: Bon.
6: À demain, mon pote.
8: Il est claqué, là. Il est claqué.
6: Ouais. Ouais. Bah, je te repasse Pauline, je crois que tu as le droit quand même. Hein.
8: Ah, ouais, ouais, ouais, ouais. Pogo, t'es obligé.
6: Ah, ouais.
14: Ouais, je vais lui souhaiter une bonne nuit.
6: Qu'est-ce que t'as dit, mon grand? Voilà, bon.
8: Excellent.
6: Ouais. Récupère-le donc en antenne et t'as qu'à le féliciter et tout parce que je crois que ça lui fera bien plaisir.
8: À 1300 SMS hein, ce soir.
6: Ah oui, carton.
8: Gros carton là.
6: Ah bon, alors c'est vrai qu'on aurait voulu encore écouter des messageries. Demain, en tous les cas, c'est promis, on ira récupérer les meilleurs. On ira également sur des messages, sur des numéros de téléphone. On ira les récupérer et puis on récupérera les meilleurs, on les diffusera sans aucun problème. Victor.
7: Oui.
6: Tu dis que tu veux commander une suite et que tu es l'assistant d'une princesse.
14: Voilà.
7: Ah d'accord.
6: Ok.
7: Un repas pour une suite. Ouais.
14: Princesse de Russie.
6: Princesse de Rennes.
14: De Rennes.
6: D'accord.
7: D'accord.
6: Allez, vas-y, bon courage. Si t'arrives.
7: Le prince.
6: Le
7: prince. C'est moi, prince. Pour la princesse.
6: Ah ouais, ça y va là.
15: On le suit, résident Daniel, bonsoir.
7: Bonsoir, monsieur.
15: Oui, monsieur, bonsoir.
7: Vous faites hôtel-restaurant?
15: Non, en fait, nous faisons jusqu'hôtel, monsieur. Hôtel ici.
7: Ah ben, c'est pour la princesse.
15: Oui, oui.
7: Pour la fête de la princesse, je sais pas, hein. C'est gâché.
15: Je sais pas, monsieur.
7: Ah, vous ne savez pas?
15: Non. Si c'est que je vais pas reposer votre question, peut-être je comprendrai un petit peu mieux.
7: Hein? Vous ne faites pas hôtel-restaurant?
15: Nous, on
7: c'est a... hôtel-restaurant.
15: Ben non, on fait pas restaurant, on fait hôtel, mais pas restaurant, monsieur.
7: Non, mais c'est pour le repas de la princesse, elle va être embêtée, la princesse.
15: On peut organiser ça si c'est nécessaire. Évidemment.
7: Ah, mais elle n'a pas la princesse, elle est partie en voyage.
15: Pardon?
7: Elle est partie en voyage, la princesse.
15: Elle est partie en voyage.
7: Ouais, puis son amant, ben. Elle est restée à l'aéroport.
15: Pardon?
7: Elle a pris l'avion.
15: Elle a pris l'avion, elle arrive quand?
7: Oh, mais elle est pas arrivée vers l'Amérique, hein.
15: Pardon?
7: Elle va du coup, elle s'en va pour l'Amérique, hein.
15: Ouais, bon, ben, écoute.
7: Elle est déjà partie, ne croyez pas, hein.
15: Ben oui. Ben écoutez, le mieux, vous rappelez demain matin. Hein, vous voyez.
7: C'est la rive entière.
15: Pardon?
7: C'est la rive entière là-bas.
15: C'est la rive entière.
7: Il y a déjà un par accident.
15: Voilà, tout à fait. Bon, il n'y aura pas de raison, bien sûr. N'est-ce pas? Voilà.
7: Et si y a un French?
15: Pardon, monsieur?
7: Et si y a un French?
15: Et s'il y a quoi?
7: Un French.
15: La French?
7: Un French.
15: Je comprends rien du tout, monsieur. Vous voulez pas appeler le service commercial demain matin, ils vous donneront de plus amples renseignements. Parce que là, je vois pas du tout.
6: Passe-moi.
15: Alors, qui vous désirez parler?
6: Allô, bonjour.
15: Bonjour, monsieur. Oui, qui ça?
6: C'est un mes amis qui a voulu parler.
15: Oui, qui? Attendez, je vais vous passer ma première de réception qui sait tout.
6: Merci beaucoup.
15: Voilà. Tiens.
16: La réception à l'Istat, bonsoir.
6: Bonsoir, madame.
16: Bonsoir.
6: Ah, madame, ça vous fait beaucoup rire.
16: Non, c'était mon collègue.
6: D'accord, très bien. Je vous passe mon assistant qui va vous parler de mon princesse.
16: D'accord, ok, allez-y, pas de problème, merci.
6: Allez-y, Victor. Victor?
7: Oui.
6: Allez-y, vous pouvez parler à madame.
16: Bonsoir.
7: Bonsoir, madame.
16: Bonsoir.
7: Vous ne faites pas... Oui, si vous faites hôtel, restaurant.
16: On n'a pas de restaurant dans l'hôtel, on a uniquement le room service.
7: Un room service?
16: Oui.
7: Pour lancer?
16: Pardon?
7: Pour danser?
16: Oui.
7: À part si vous faites pas de nuit?
16: Pas du tout. Non. Enfin, en principe, le room service termine à 23h.
7: Et je veux un petit French.
16: Allô?
7: Enfin, je veux un petit French pour moi.
16: Oui. Mais c'est... Vous avez déjà fait une réservation?
7: Préparation.
16: Oui.
7: Pas une préparation.
16: Vous avez fait une réservation, monsieur, et pour quelle période?
7: Vous savez que la princesse, elle est partie vers l'Amérique, hein. Parce que c'est pour la princesse, le repas.
16: Oui, ben dans ces cas, il faudrait
7: la
16: que
7: nuit,
16: vous...
7: La nuit, elle a dormi à la belle étoile, c'est pas grave, ça.
16: Il faudrait que vous voyiez directement avec la réservation entre 9h et 18h.
7: Pour tout vous me mettez un French.
16: Oui. Il faudrait que vous... parliez avec la réservation entre 9h et 18h.
7: Ah bon?
16: Tous les jours, ils sont là, oui. Et ceux qui s'en occupent, nous, on peut pas prendre les décisions, messieurs.
7: L'hôtel?
16: Oui. Pour faire une réservation, il faudrait que vous appeliez entre 9h et 18h, de lundi à vendredi.
7: Ah bon, 9h à 18h?
16: Oui.
7: Ah ben, je ne sais pas, 9h à 18h, je suis parti, hein.
16: Mais dans ce cas, il faudrait vous rappeler. Voilà.
7: Ah ouais, mais... Et si l'avion ne revient pas, qu'est-ce qui va se passer?
16: Pardon?
7: Le repas va être foutu.
16: De quoi?
7: Si l'avion ne revient pas, que la princesse, le repas va être mauvais, il ne va pas être bon.
16: Ben, il faudrait que vous le rappelez, la réservation pour demain matin, monsieur.
7: Ah, bon. Mais... Bon.
16: Pour tout renseignement, c'est mieux que vous parlez directement avec eux, hein. Ok?
7: Attendez, je vais demander... Bon, je vais m'occuper, hein. Je suis fatigué, moi, si vous voyez.
16: Oui.
7: Quand je t'aime, ferai du bien à la personne. Mmh. Mmh, l'hôtel.
16: Oui, je suis là, oui.
7: Mmh, l'hôtel. Mmh, l'hôtel. Mmh, l'hôtel. Allô?
6: Ah, la raccrocher. Oh non, mais là, c'est énorme, c'est énorme.
8: Ah, ouais.
6: Ah non, mais là, franchement, là, bravo, félicitations, bravo, Victor. Oh là, t'as vraiment été parti en impro. T'as demandé des hôtels Flush ou Team Hotel. La totale, bravo, tu cartonnes, dis donc, Victor. T'es dur, hein?
17: Oui.
6: Ah, mais t'improvises bien quand même, t'es balèze, hein? Qu'est-ce qu'ils en pensent, tes bottes de reine, là, Fabien?
17: Ouais, c'est génial, et putain, il est au Dawa, Maxou, Victor.
6: Ah, il est fort, hein?
17: Ah ouais, putain, il m'a étonné, là, demain matin, je lui dis, Victor, t'es un pro de la radio maintenant, mon pote, hein? Ah, il est génial, Maxou, là, je lui dis, Maxou, il te réclamait, tu sais, je lui en ai parlé, comment je lui dis, et je lui dis, comment tu branches ton portable, parce que Max, il te manque. Et Max, il en manque de toi. Et
6: merci puis, beaucoup, donc... merci.
17: Non, mais je sais bien, j'ai bien compris. Eh, Maxou.
6: Ouais.
17: Attends, moi, j'ai préparé une petite surprise. Enfin, je peux passer l'annonce.
6: Alors, pas de chanson, rien de tout ça.
17: Non, pas de chanson, un petit poème.
6: Ah non, bah alors non plus. Non plus. C'est dans la même catégorie, hein, c'est la même famille. Hein. Non, pas pour le moment. Hein. On va pas quand même partir dans des... Voilà, on va pas plomber la soirée, elle est trop bonne pour le moment. Victor, on te récupère tout à l'heure.
17: Oui.
18: Respect big total, respect à tout le monde. Voici Delphine, 19 ans de Grenoble. Bonsoir Delphine. Comment vas-tu?
19: Ça va et toi?
18: C'est bien comme soirée. On avait fait ça il y a plusieurs années, il y a 3-4 ans.
20: J'étais pas là.
18: Bah je sais bien, mais on faisait déjà des soirées super nana. On faisait ça super nana, un peu. C'était super nana, un peu comme la chanteuse, actrice et comédienne de radio. On faisait des soirées spéciales nana déjà à une époque. Ça nous arrivait pendant une heure ou deux. On trouvait ça fort sympathique.
19: Ah ouais, mais c'est vraiment génial. Hein.
18: Donc on va remettre ça au goût du jour. Par contre, les filles, généralement, vous avez un problème, c'est au niveau de la voix. C'est-à-dire que vous parlez quand même pas très très fort. Donc je souhaite à ce que vous mettiez quand même le hall. Hein? Ne tremble pas, Delphine.
19: Non, je tremble pas.
18: Très ému d'ouvrir apparemment cette soirée spéciale nana, quand même. Hein.
19: Oui, quand même.
18: Qu'est-ce qui t'amène, Delphine? De quoi allons-nous parler? Et d'ailleurs, on sera amené à plusieurs reprises dans la soirée, probablement, à faire des tours de table avec plusieurs filles, faire des débats, etc. Ouais. Donc, on va parler des garçons, on va sûrement les casser. Hein, on va sûrement mettre en valeur, tant pis pour vous les garçons. Mais par contre, les garçons pourront réagir par le Minitel. Alors, Delphine, qu'est-ce qui t'amène ce soir?
19: Bah, moi, je t'avais déjà appelé il y a quelques temps, c'était pour parler de mes copains.
18: Parle devant ton combiné, ma chérie, je t'en supplie.
19: Je parle dans mon combiné.
18: Ouais.
19: En fin de compte, je ressens rien du tout avec mes copains.
18: Tu ressens rien du tout avec tes copains? Ouais. Est-ce que depuis ça a changé? Non, absolument
19: pas.
18: Oui, tu m'avais dit que quand il avait c'était même les cunilingus, tout ça, ça ne te faisait rien. D'accord. Entre le soir où on s'est parlé et le jour d'aujourd'hui, rien n'est avancé. Toujours une petite langue, une petite soupe de langue, un petit truc, un petit. Quand tu l'embrasses, il kiffe un peu ou pas?
19: Ouais, mais pas trop, non.
18: Pas trop quand même?
19: Ouais.
18: Tu parles trop doucement, ma chérie. On a l'impression qu'il est 2h du matin, ça m'agace horriblement, Delphine.
19: Bon, je sais parler plus.
18: Non, mais sois présente au moins. Montre qu'il y a de la vie. Il est tout juste 22h. Les gens sont branchés sur la radio. Ils ont envie d'entendre quelqu'un qui pulse.
19: Oui, j'ai essayé.
18: Non, mais pas de hurler. Je te demanderai surtout pas de te forcer à faire des choses que tu n'as pas envie de faire.
19: Hein,
18: comme le fait d'aller s'user la bite d'un homme quand on n'en a pas envie, on en a discuté hier, mais au moins d'être présente.
19: Oui, j'essaie d'être présente.
18: Donc, les garçons ne te font aucun effet. Est-ce que c'est celui avec qui tu es aujourd'hui, Delphine, ou est-ce que c'est les garçons en règle générale?
19: Ben, c'est les garçons en règle générale.
18: Ouais.
19: Ouais.
18: Et il y a quand même un moment qui... Il y a quand même un... Qu'est-ce qui te fait le... Qu'est-ce qui t'excite le plus à un moment donné? Tu passes à light ou c'est juste avant les préliminaires ou c'est encore avant?
19: Avant les préliminaires et tout, mais bon, sinon c'est pas le top. Hein. C'est... Jamais, en fin de compte, j'ai jamais vraiment rien...
18: J'entends rien, Delphine. C'est ou tu parles pas fort, ou on a un problème d'insert, mais on entend un mot sur deux, hein, venant de ta part. Hein.
19: Excuse-moi.
18: Bah c'est pas grave, mais j'aimerais bien parler avec toi, mais pour ça j'aimerais bien que je puisse comprendre ce que tu me demandes pour que je puisse te répondre.
19: Oui, bah ce serait mieux quand même.
18: Ah bah voilà, un petit peu plus de présence du coffre.
19: Oui. Hein.
18: Mets-toi debout, tiens.
19: Mais bon, en plus il y a mes parents à côté. Donc...
18: Mets-toi debout.
19: C'est bon, je suis debout.
18: Voilà, mais tu peux pas parler un peu plus fort, Delphine? Ou est-ce que tu veux qu'on te reprenne dans une quinzaine de minutes, une fois que t'auras repris ton souffle, que t'auras bu 3-4 cafés? Non, je sais pas. Attends, tiens, accueillons Tania.
19: En plus, c'est mes parents à côté.
18: Mais ça, c'est pas parce que tes parents sont à côté qu'il ne faut pas parler devant son... Tania, 18 ans de Paris, mais tu me laisses toujours, Delphine. Tania, tu es là?
21: Oui.
18: Ah bah voilà, Tania, on l'entend.
21: Ah, ça va, là.
18: C'est agréable, voilà, c'est agréable. Delphine, on va demander à Tania. Tania, toi, est-ce que tu as déjà rencontré le problème de Delphine?
21: Oui, mais enfin, il y a un certain temps, quoi. Enfin, moi, j'ai que 18 ans, en fait, bien aussi. Mais c'est vrai que là, les premières fois où j'ai couché avec des garçons, c'est sûr que...
18: Mais aujourd'hui, Tania, les garçons avec qui tu es, tout se passe bien, genre, t'as pas de problème, tu prends du plaisir.
21: Oui, ma bête est là, je pense. Mais t'as quel âge, Delphine?
18: 19
21: ans.
18: Oui. Le plaisir, du plaisir, de l'arôme, du plaisir. du plaisir de l'arôme, du pérum, de l'arôme, du plaisir, de l'arôme.
21: Quel âge la première fois, Delphine? 15 ans.
18: 15 ans, on l'a dit, hein, si t'entends pas. Hein, ouais. Parce mais que là, Delphine n'a pas décidé de faire un moindre effort depuis tout à l'heure. Ça fait à peu près 15 fois que je m'égosais à lui demander de parler plus fort, mais elle n'y arrive toujours pas.
21: Mais moi, je l'entends très bien, moi.
18: Bah oui, je sais. Ah, bah, tu l'entends bien, toi?
21: Oui.
18: Non, c'est moi, là,
21: c'est
18: un problème.
21: Problème.
18: Je suis à fond, mais je suis à fond, mais oui, mais je suis à fond.
21: Oh.
18: Alors?
21: Et t'avais 15 ans, et depuis, ça fait 4 ans, t'as jamais pris
0: ton... Ouais, jamais rien du tout. Donc bon, ça commence vraiment à m'intriguer quand même.
21: Et tu l'as choisi peut-être mal aussi.
0: Ouais, ben je sais pas. Hein.
21: Peut-être Max, ce soir.
0: Hein, peut-être, tu sais.
21: Parce qu'apparemment, d'après ce que disait Miguel, d'après ce qu'on entend sur la radio, ça fait longtemps, Max, non?
0: Ouais, oui, apparemment, on a entendu ça tout à l'heure, 3-4 ans. Bon, il est parti où, là?
18: Non, je suis là, je vous écoute, les filles.
0: Ah bon,
18: d'accord. Non, je suis là,
21: Quand
18: j'ai...
21: Quand on te pose une question.
18: Ben, j'ai pas écouté, alors.
21: Ah, voilà.
18: J'étais là, mais j'écoutais pas. Qu'est-ce que vous me disiez, que quoi?
21: Que ça fait un certain temps déjà que tu n'as pas de fille dans ta vie.
18: Oui, il est vrai.
21: Je crois que tu peux peut-être être la solution à...
18: Oh, ça m'étonnerait. À mon avis, si elle a déjà eu plusieurs garçons dans sa vie et qu'elle n'a jamais pris plaisir, elle a peut-être un problème.
0: Avec toi.
18: Pardon, avec moi, tout changerait.
0: Ah, bah oui,
18: on va quand même pas commencer à 22h07 déjà à monter la pression et à mettre le braquemar dans le caleçon. Attendez, les filles, vous aurez tout le temps de m'exciter, de me faire bander, mais ça, on va y aller doucement, doucement.
0: Oui, il y a encore des jeunes qui écoutent quand même.
18: Oui, qu'ils soient jeunes ou pas, peu importe, mais c'est le fait que moi, déjà, je me vois mal avec avoir déjà le braquemar à 22h07. Il faut y aller doucement, les filles. Donc toi, Tania, t'as pas une solution, je dirais pas miracle, mais en tout cas une solution pour Tania. Qu'est-ce qu'il peut faire?
21: Elle le fait avec n'importe qui, je pense, déjà.
18: Non, mais elle le fait avec des gens que t'aimes quand même.
0: Oui, c'est sérieux, je les aime.
18: Hein, tu les aimes bien?
0: Oui, oui.
18: Bon,
21: Comment? Au bout de combien de temps?
0: 3 ans.
21: Enfin, ouais. Non, mais je veux dire, tu restes combien de temps avec le mec avant de coucher avec?
0: Le premier, mais en fin de compte, mon premier, je suis encore avec lui.
21: Et
0: j'ai déjà fait cocu plusieurs fois.
21: Voilà, alors, depuis l'âge de 15 ans, t'es toujours avec le même mec?
0: Ouais, voilà, toujours.
21: Ah, faudrait-il aller voir ailleurs?
0: Bah, justement, je vais aller voir ailleurs, mais sans lui dire si tu veux.
21: Et ça va marcher
0: non plus.
18: Bon, moi ce que je vais proposer à Delphine quand même, moi j'insiste très lourdement, hein. Je préfère qu'elle prenne un petit café, hein, et puis dès qu'elle aura un petit peu mieux dans la soirée, on va la repasser parce que c'est un sujet qui est quand même assez intéressant et à mon avis on sera amené à débattre. Donc Delphine, on te met de côté.
0: D'accord.
18: Je pense que là on va essayer quand même maintenant de rehausser un petit peu le niveau de la patate dynamique. Hein.
0: D'accord.
18: Non mais il y a aucun problème, on va commencer quand même avec des sujets plutôt sympas, bon esprit.
0: Ouais,
18: et puis au fur et à mesure on va essayer d'aller broyer du noir avec des gens qui broient du noir et comme ça, on boira du noir et on boira un petit café, on baissera le son, on baissera la lumière, on sera tous dans le noir, on fera la totale.
0: D'accord,
18: pas tout. Blonde aux yeux bleus quand même, blond aux yeux bleus quand même.
21: Ah non.
18: Non, pas du tout. C'est Fildar qui m'a dit, tiens, elle doit être blonde aux yeux bleus. Tu vois, Fildar, tu t'es trompé puisque t'es brune aux yeux noisettes.
20: Eh ouais.
18: Voilà, je le savais. Brune aux yeux noirs, effectivement.
22: Bonsoir.
18: Ça va, Nathalie?
22: Ça va.
18: Eh ben là, ça fait plaisir. Voilà.
20: Ah non, elle est chiante, elle est chiante.
18: Non.
20: Elle est chiante, ça se sent.
18: Bonsoir, Nathalie.
22: Je suis chiante.
18: Non, ça, c'est Fildar qui dit ça. Je me serais pas jamais permis de dire ça, Nathalie.
22: Alors, Fildar, eh ben, il a raison, parce que c'est vrai que je suis chiante.
18: J'ai dit que c'est Fildar, mais j'ai dit.
22: Tu le pensais très fort.
18: Exactement.
22: Voilà.
18: Exactement.
22: Alors,
18: qu'est-ce qui t'amène, Nathalie?
22: Alors, moi, on est là pour parler de mecs, quand même, hein, en général, et je trouve que les mecs, ils manquent de passion. C'est pas, je trouve que les mecs manquent de fougue. Ils insistent plus sur une seule fille.
18: Attends, je comprends pas, là. Tu dis, qu'est-ce qui manque aux mecs, en règle générale, pour toi, c'est quoi?
22: La passion.
18: La passion, ça,
22: la
18: je suis d'accord.
22: Fougue, tu vois.
18: Non, mais attends, c'est, qu'est-ce que t'appelles par fougue et passion,
22: je dirais? C'est-à-dire que s'ils craquent sur une fille un soir, ils vont pas rester que sur cette fille. Ça pourrait être n'importe quelle fille.
18: Non, c'est pas vrai. Non, si on fait une fixette sur une nana qui nous plaît physiquement, on reste branché dessus parce qu'il nous la faut absolument.
22: Ben non, je trouve qu'il y a un bloc qui arrive de 5 minutes après, ben ils ont oublié l'autre et on
18: parce que
22: marre.
18: Parce que t'as peut-être vécu cette mauvaise expérience d'un mec qui a voulu t'avoir toute la soirée, il a réussi à t'avoir, puis après il s'est intéressé à quelqu'un d'autre, c'est ça?
22: Non.
18: Ben alors c'est quoi l'histoire?
22: Attends, je sors tous les week-ends.
18: Où tu viens du club discothèque?
22: Je vais dans des pubs.
18: Club discothèque, ouais.
22: Et les mecs, c'est le record, quoi. Le record de filles qui vont faire la soirée.
18: Mais attends, Nathalie, avoue quand même franchement que c'est pas le meilleur endroit pour aller draguer, se faire draguer à un pub. Les mecs, ils vont quand même pour boire un bon petit coup. Boire un petit coup, c'est agréable.
22: Oui, c'est vrai, mais bon, mais même si on reste en contact, ils insistent plus là-dessus. Elle dit non une fois, alors que bon, c'est bien de dire non, parce que ça attise, quoi, le feu un peu.
18: Attends, parce que nous, on doit comprendre pour une nana que quand elle dit non, ça veut probablement dire oui.
22: Oui, c'est un peu ça qui est marrant.
18: Ah oui, mais alors, moi, je comprends pas, parce que Nathalie, il faut quand même se mettre à la place et qu'on n'arrivera jamais à savoir, parce parce qu'il y a d'autres nanas qui vont te dire non. Moi, nous, les mecs, je tenais à dire, les mecs sont chiants parce que quand on leur dit non, ils insistent. Quand c'est non, c'est non. Alors qu'est-ce qu'on fait nous là-dedans? On nous dit toujours, les mecs, vous y allez pas assez franchement, vous tenez autour du pot, vous êtes trop franc, tournez un peu. Je crois que c'est pour chacun différent. Pour toi, Nathalie de Nice, 22 ans, toi, ton truc à toi, c'est que il faut que tu le marques sur ton front. Attention, je vais te dire non, mais ça veut pas dire non.
22: Non, attends. Il y a des mecs à qui je dis non, mais qui me plaisent pas, c'est clair.
18: Oui, mais comment deviner?
22: Ça se voit, non. Si je dis non, tu me fais chier, casse-toi, c'est bon, elle a compris.
18: Même si je vais te voir intelligemment, et même si ma façon d'aller vers toi t'intéresse et que je te demande gentiment, est-ce que vous accepteriez de venir à notre table, on est avec des amis, ou que je puisse vous boire avec, et toi tout de suite, pour pas montrer que tu...
22: Non, déjà, là, je dis oui, parce que je suis assez sociable, quoi.
18: Ouais, mais admettons que je sais pas que t'es plus ou moins mal luné ou t'as décidé de résister, de dire ouais je vais pas jouer la fille qui a envie tout de suite, tu dis non merci.
22: Ouais.
18: Moi je me dis pas attends c'est un non qui veut dire oui oui.
22: Non mais tu peux insister quand même.
18: Salope, je t'ai demandé si tu voulais boire un verre, alors.
22: Non arrête, déjà tu me parles comme ça, je t'en dirai une quoi.
18: Putain, je vais lui offrir un drink, elle refuse.
22: Non voilà.
18: Mais évidemment, je me doute bien que tu refuses. Et tu as entièrement raison.
22: Mais oui, voilà, non, c'est-à-dire que si vraiment la fille elle te plaît, bon, elle t'a dit non, mais tu peux t'asseoir, insister, tout ça. Ouais. C'est vachement marrant, ça, que le mec, il insiste comme ça.
18: Non, mais c'est plus marrant, je pense, d'y aller avec vraiment de l'humour. Moi, je sais qu'aujourd'hui, avec le style qu'on a aujourd'hui à la radio, pour le truc qui marche avant, c'est... Bon, salut. Je dis direct, ok? Tout à l'heure, je t'emmène au club discothèque. Avant, je te file un drink, ok?
22: Ouais.
18: Tu bois ce que tu veux, et je te fais drinker, ok? Moi, je suis un mec, je suis funny, je peux te faire rire.
22: Le mec il parle comme ça, c'est bon, je craque de suite.
18: J'ai de la blague en stock. Viens, monte sur ma moto, tu verras, il y a déjà ta chéquée, c'est l'intérêt d'être de la blague à gogo. Ok, je te ferai rire à gaga.
22: Ouais.
18: D'accord.
22: Ouais.
18: Là, tu craques.
22: Je craque, ouais.
18: Est-ce qu'on sait jamais comment s'y prendre? Je ne sais pas si Manu, lui, en tant que garçon, a de la facilité. Est-ce que tu vas vers les filles
1: En général, non.
22: Mais vous faites chier alors.
18: Mais ça dépend des gens, si les gens sont timides ou pas.
22: Mais c'est des filles qui doivent draguer,
18: pas du tout, on n'a pas dit ça. T'as un mauvais exemple, c'est que Manu, comme moi, comme je pense Fidar, on n'est pas des mecs qui vont très facilement aller voir les nanas.
22: C'est nul, parce que c'est à vous de le faire.
1: Comment ça, c'est nul?
18: Non, c'est pas nul. Mais non!
22: C'est le mec qui doit draguer.
18: Non mais ça c'est fini ça, Nathalie.
22: Tu oublies
18: tes faces, c'est comme l'égalité des sexes et machin. Maintenant tout le monde aura de faire ce qu'il a envie de faire. Et c'est pas uniquement que les mecs qui doivent aller forcément.
22: Alors. Si y a un mec qui me plaît, c'est sûr que je vais aller le draguer quoi. Mais c'est bien quand le mec il sait. C'est toute la romance quoi de. C'est bien que le mec drague quand même.
18: Ouais.
22: Même si le mec au départ.
18: Non, mais évidemment, mais quand c'est mal fait, c'est-à-dire qu'il y a des filles qui aiment bien que ça soit direct, que ça tombe pas autour du pot. Il y en a des nanas qui sont pas du tout intéressées parce que ce soir-là, elles vont te dire ouais, ce soir je suis pas venu pour me faire draguer ou pour me faire sauter, je suis venu pour oublier quelque chose ou pour m'amuser. Donc s'il te plaît.
22: C'est des conneries, à mon avis.
18: Ouais, mais bon, et après il y a manière et manière. Donc il y a des filles qui vont apprécier tel style de drague, d'autres tel style. C'est quasiment imprévisible.
22: Non mais je pense que toutes les filles en général, elles aiment bien quand un mec il insiste un peu quand même, qu'on a l'impression c'est flatteur quand même.
18: On va demander tiens Géraldine qui a 18 ans, qui est de Versailles, qui est un peu plus jeune, mais quand même on peut lui demander son avis. Bonsoir Géraldine.
2: Salut Max.
18: Salut, je te kiss.
2: Ça moi aussi.
18: Super. Géraldine, toi, est-ce que tu te fais draguer de temps en temps?
2: Oui.
18: D'accord. Est-ce que tu aimes bien que le mec insiste ou pas?
2: Ça dépend.
18: Vous voyez, mais là comment on peut deviner si ça dépend? Comment on peut savoir à quel moment on est dans
2: le
18: dans... Non mais on sait jamais à quel moment. Moi je sais que je vois une nana, si elle me dit non, j'insiste pas, je me dis pas.
2: Ouais mais en général tu vois quand les mecs insistent un peu, tu vois, ça montre à la fille qu'elle est désirée. Tout à fait, voilà.
18: Oui c'est vrai.
2: C'est quand même vachement plus flatteur.
18: Est-ce que quand vous refusez, c'est pas un petit peu pour faire comprendre
2: pour
18: montrer que bon, on t'a pas comme ça quoi.
2: Comme
18: ça.
2: Ah oui, tout à fait.
18: Parce que moi, ça m'est arrivé un truc, peut-être que vous allez pouvoir m'aider, vu que c'est trop tard, mais je me suis retrouvé dans une situation, entre guillemets, assez délicate. Enfin, j'étais au Virgin Megastore devant il y a 3 semaines, 1 mois, j'attendais 2 copines, et en attendant, j'en ai vu une qui m'a fait grave craquer, qui attendait probablement qu'il y avait un rendez-vous, je sais pas si c'est avec un mec, des copains, des copines ou une copine, qui était super mimi. Elle devait avoir 20, 22 ans, super belle devant. On la voyait très simple, je sentais que c'était tout à fait le genre de fille que tu pouvais facilement aller demander si c'est possible de boire un verre, etc. Si tu le faisais intelligemment, incapable de pouvoir me dire j'y vais pas, quoi. Et là, dans ce genre de situation, je me dis, mais qu'est-ce que je dois faire?
22: Oui, c'est pareil, tu vois.
18: Ah ouais, non mais là c'est encore plus particulier parce que c'est pas dans le cadre d'un pub ou machin. On peut, il y a des endroits comme discothèque, les pubs où tu peux aller accoster, c'est quand même un esprit fête, il y a de la musique. Et là t'es devant un club discothèque, hein. T'es devant un magasin et là tu vois une fille qui visiblement attend quelqu'un. Donc tu sens qu'il y a quand même 9 chances et demie sur 10 pour qu'elle te dise vous êtes gentil mais j'attends déjà quelqu'un.
22: Ouais, donc, mais t'auras quand même essayé, c'est pas bien.
18: Ouais, mais comment réussir à lui faire comprendre que tu sais qu'elle attend quelqu'un, mais que t'insistes et que de toute façon, le quelqu'un, c'est pas le mec ou la nana qu'elle attend, mais c'est toi.
22: Ah bah tu lui dis ça, carrément. Mais ouais, tu lui dis ça, mais c'est trop beau un mec qui dit ça comme ça. Je sais pas comment dire, c'est original, quoi.
18: Ouais.
22: Ça sort du commun et...
18: Je suis original, ça fait plaisir de l'entendre dire.
6: C'est trop beau ce que t'as dit, Max.
18: À 22h02...
6: Ah, tu fais kiffer les meufs, c'est clair.
3: C'est vachement original.
18: Ouais. Non, mais attention, le Manu, il fait des avions sur vos fiches et tout, quand même, mollo. Non, je sais que je peux faire, mais bon, Nathalie, je crois que, bon, je vais... Je vais aller au club du discothèque, ok, bébé.
22: C'est pas le bon plan pour draguer, là.
18: De quoi?
22: Les discothèques.
18: Bah, ouais, mais bon, les pommes non plus, c'est pas vraiment une idée très sympathique. Hein. Ouais, moi, je sais que c'est pas là-bas que je vais aller draguer.
22: Tu peux plus facilement discuter. Et...
18: Bon, alors, tu vas dans un club où la musique, elle est un peu en retrait par rapport au bar, et tu te retrouves au bar, c'est comme si t'étais dans un pub, hein.
22: Bon, bah dans ces cas-là, ouais.
18: Hein? D'accord.
22: Ouais. Mais on sait tout de suite que dans les boîtes, c'est... Enfin,
4: ouais, c'est superficiel, quoi. Ouais.
22: Enfin, quand tu y vas, tu le sais directement. Hein,
18: d'accord. Ouais. Par contre, bon, alors, il y a un mec qui est sur Minitel, parce que les mecs, vous pouvez venir sur le 3615 Code Fun Radio pour réagir à cette soirée 100% nana. Il y a Dave K, qui a 16 ans, qui dit, bon, machin, les filles, c'est bien gentil, tout ça, mais je suis sûr qu'il n'y en a aucune qui a une blague à nous raconter. Alors, par exemple, Nathalie, je te teste.
22: Oh putain, la blague.
18: Je suis dans une soirée, j'ai envie de me marrer, je dis tu me fais rire, t'es morte de rire, t'as une tête

0: Les cunis, il est vraiment mauvaise langue. En ce moment, vraiment, Villard, je sais pas, il a pété un plomb, il a vu ma sœur tout à l'heure, il sait plus où il habite.
1: Elle est même, elle a même pas. Merde, excuse-moi.
2: Non, moi j'en ai une, mais elle est dégueulasse.
0: Vas-y, Nathalie.
2: Bon, alors,
0: elle est pas raciste, elle est pas.
2: Ah non, pas du tout, elle est dégueulasse quoi.
0: D'accord, ok, bon.
2: Enfin, elle est dégueulasse, bon.
0: Bon, Géraldine, t'écoute pas.
2: Alors, quelle est la différence entre une femme et un moustique? Oh, tu dois la connaître.
0: C'est que le moustique fait chier l'été alors que la femme c'est toute l'année.
2: Non, c'est pas
0: ça. Ça
2: comme...
0: pique et c'est pas quoi, un truc comme ça?
2: Non, c'est que quand le moustique te suce, t'es pas obligé de lui caresser la tête.
0: Ouais, c'est... puis en plus, les nanas, c'est que vous racontez bien. C'est l'avantage quand même.
2: Moi aussi j'en ai une, mais.
0: Black Géraldine se réveille, c'est parti.
2: Alors, il y a un mec qui est dans le désert.
0: Je vais préciser, pour montrer que les filles ont de l'humour vis-à-vis des garçons, chaque fille qui passe sur l'antenne, vous les prévenez hors antenne qu'elles n'oublient pas de se venir d'une blague. Ah, mais ça, on va tester.
3: Attends, même moi, je peux pas le faire.
0: Non, mais ça, elle se démerde. Donc, tu préviens Sandrine.
3: Je vais vous trouver des blagues, les filles, j'en reviens.
0: Sandrine, Anne et Mylène. Non, mais des blagues qu'elles ont aimées. Non, c'est pour voir. Non, mais il n'y a pas besoin. Non. Elles ont déjà. Non, pas des blagues qu'on a déjà racontées mille fois à l'antenne, s'il te plaît. Géraldine, petite blague.
2: Oui, alors, il y a un mec qui est dans le désert.
0: Ah, elle est superbe.
2: Bah, attends. Et il a tout pour vivre, quoi. Il a de la bouche, il a de l'eau, il a tout. Mais au bout de 3 mois, quoi, il a une putain d'envie de baiser, il sait plus quoi faire. Alors, c'est bon, bah, tant pis, je vais me payer le chameau. Alors, il essaie d'attraper le chameau. Et à chaque fois, quoi, le chameau, il se barre, il peut pas. Et à ce moment-là, deux jours après, il voit une fille, mais superbe, qui arrive en jeep et tout, qui fait, oh, s'il vous plaît, monsieur, vous auriez pas de l'eau. Je ferai vraiment tout ce que vous voudrez. Il dit, vraiment tout ce que je veux? Oui, vraiment tout ce que vous voudrez. Bon, bah, très bien. Vous voulez pas me tenir le chameau, s'il vous plaît?
0: Oh là, elle est superbe. Bichy, c'est toi.
2: Merci.
0: Non, pas mal. Bon, Géraldine, dans un instant, bon, Nathalie, on va te souhaiter une bonne soirée.
2: Oui.
0: On n'aura malheureusement pas trouvé la solution, tu souhaitais juste en parler. Par contre, peut-être que plus tard, lors du déroulement de cette émission, on aura l'occasion de faire une sorte de brainstorming tout autour de Nana et que nous parlerons un petit peu plus en détail de la technique de drague des garçons, plein de choses. Et j'espère qu'il y aura des filles qui vont casser des filles. Il ne va pas y avoir que des filles qui vont casser des mecs, parce qu'il y a quand même des filles qui détestent le comportement de certaines autres.
2: Hein? Exactement.
3: Ça, c'est vrai, c'est ce que tu recherches en
0: non,
3: fait.
0: Mais pas du tout, c'est pour moi que ça soit éclectique, qu'on va pas passer notre soirée à tailler les mecs, parce que là on va pas s'en sortir, c'est pas un règlement de compte à OK Corral. Donc s'il y a des filles qui n'aiment pas certaines manières de filles, je sais que Gaëlle, toi, il y a des manières de filles que t'aimes pas. T'as déjà tendance à détester les 3/4 des nanas qui sont à la radio, donc j'imagine que...
3: Il y en a même pas des nanas dans la radio.
0: T'en as même pas, t'as la pauvre Karine qui travaille comme une bleue pour Arnold qui est en train de se faire bronzer le cul en vacances. Il y en a des nanas, t'as Jenny.
3: Ah oui,
0: t'as Elsa, t'as des gens qui travaillent.
3: T'es en train de dire que moi, je suis en train de détester ces pauvres
0: filles. Non, j'ai pas dit ça. Tu dis qu'il y a pas de filles. Il y en a des filles.
3: Ouais, elles sont adorables, ce que je déteste.
0: Ah, des connes. Il y en a certaines. J'ai pas dit les deux. J'ai dit que parmi celles, surtout celles qui sont plus là, c'est plus simple. Comme ça, je m'embrouille avec personne. Nathalie, je te kiffe.
2: Moi aussi, je te kiffe.
0: Et peut-être plus tard dans la soirée, je t'embrasse.
2: Ouais, moi aussi, je t'embrasse.
0: Géraldine, dans un instant, nous parlerons ensemble d'eux, puisque nous n'avons pas encore l'occasion de parler de ton sujet. Ça sera
2: les préjugés des mecs et aussi des filles par rapport à tout comportement.
0: Très bien, ne bouge surtout pas. Nous aurons également Sandrine, 17 ans, de Saint-Raphaël. Oh là là, ça c'est bon, ça, dans le sud. Salut, Sandrine.
4: Bonsoir, monsieur.
0: Bonsoir, je te kiffe.
4: Ah, moi aussi, je t'embrasse, mon amour.
0: Bon, de quoi parlerons-nous, Sandrine, avec toi?
4: Je me pose une question qui me fait bien chier. C'est pourquoi les femmes qui ont plusieurs mecs passent pour des salopes et les mecs qui ont plusieurs nanas passent pour des playboys?
0: Évidemment, on en parlera. C'est le principe de... Quand on dit
4: monsieur,
0: que... Oui.
4: J'ai réussi à me munir d'une blague. Hein.
0: Non, mais je sais bien. De toute façon, ça sert à rien de me préciser que vous avez une blague. Il faudra à un moment donné la sortir
4: quand
0: même.
4: Moi, j'ai trouvé d'un coup. Hein,
0: non, mais c'est bien. Pas besoin de se la raconter. L'autre, ça y est, elle se la raconte. Anne, 16 ans également, sera de la partie. Bonsoir, Anne.
5: Bonsoir.
0: Nous parlerons ensemble de...
5: Des blondes,
0: des brunes, des rousses. Hein.
5: Ouais.
0: Et de la bière, nom de Dieu. Je suis sûr que les nanas, ça picole. J'en parlerai ça un petit peu plus tard dans la soirée. Et Mylène également, qui devrait être là. Bonsoir, Mylène. Mylène, elle est là?
6: Oui, bien sûr.
0: T'as quel âge?
6: 22 ans.
0: Très bien, nous parlerons ensemble de...
6: De mon cabriolage et des gros vicelards, en résumé.
0: De quoi? De ton...
6: De mon cambriolage, c'était la première chose pour laquelle j'appelais, et puis des gros vicieux.
0: D'accord, j'ai compris, de mon cabriolet. J'ai dit, bah tiens, ça va être palpitant tout ça. Vous pouvez venir sur le Minitel si vous souhaitez. Ça y est, c'est parti, ça fonctionne grave de chez grave. Il y a Benor qui vient d'arriver, To Be Free. Il y a également Wolfmus, il y a également Mariam. Je vais regarder vos messages très attentivement. Laissez votre numéro de téléphone, les filles, si vous voulez participer à la soirée 100% Nana du Star System en plein cœur. Il y a que des filles, uniquement que des filles, rien que des filles qui viennent intervenir au standard de Fun Radio dans le Star System en plein cœur du Nord, sans pub, au 0870. 5000 et 0803-08-5000 où Manu et Gaël vous y attendent. On a également Fildar qui pourra intervenir à n'importe quel moment de la soirée. Et vous

0: Il y avait également le Minitel, mais ça c'est une exclusivement pardon, que pour les garçons. C'est sur le 3615 Code Fun Radio, vous pourrez réagir au fur et à mesure du débat et bien entendu poser toutes les questions aux filles qui seront sur l'antenne. Géraldine, rebonsoir, 18 ans de Versailles, on va parler ensemble de la ségrégation des filles et des mecs.
1: Oui, en gros.
0: Et juste avant, je voulais dire quand même à Françoise, si elle nous écoute, qu'elle raccroche, on essaie de la joindre désespérément et ça sonne occupé. Je t'écoute, Géraldine.
1: Avant, je voudrais passer un appel. C'est pour le mec qui était passé en dernier pour l'émission hier, qui avait des problèmes avec son père.
0: Oui, oh, c'était tard, il était 3h moins le quart. On va peut-être pas revenir là-dessus. En plus, c'était un sujet assez tristouné et je pense pas que ça soit intéressant. Enfin, pas que c'est pas intéressant.
1: Non, c'est juste ça va durer 30 secondes, quoi, à peine.
0: Ouais, mais les gens n'ont pas écouté, tu sais, Géraldine.
1: Non, mais c'est pour lui. Enfin, c'est vraiment.
0: Vas-y. Alors, c'est chiant, mais vas-y.
1: Bon, moi, j'ai vécu un peu la même chose. Donc,
0: mais les gens ne savent pas, donc il va falloir rentrer dans les détails. Mais Géraldine, ça ne sert à rien.
1: Bon, c'est pas grave.
0: Alors vas-y, dis juste pour lui, alors vas-y.
1: Voilà, ce que je veux dire, c'est que j'ai vécu un peu la même chose. S'il veut vraiment parler, c'est qu'il prenne mon numéro au standard.
0: D'accord, donc ça veut dire qu'il va falloir qu'il te rappelle.
1: Voilà.
0: Bah, bon courage à lui, alors. Comme c'est une soirée 100% nana, il va galérer, le pauvre gamin. Alors, Géraldine.
1: Oui, alors en fait, donc mon rêve, en fait, c'est donc de partir à l'aventure, quoi. Prendre mon sac à dos et de partir, faire le tour du monde, etc.
0: D'accord, t'aimes voyager?
1: J'adore voyager.
0: Tu as déjà voyagé?
1: Oui, un peu.
0: Ouais, ouais. Ça, s'il te plaît.
1: Bah, j'ai passé un mois à Berlin il y a 2 ans. J'ai passé aussi un mois en Pologne, un mois en Angleterre. J'ai habité en Algérie, j'ai été au Brésil. Enfin, j'ai voyagé quand même. Et donc tout le monde me dit, enfin c'est de la folie, surtout les mecs, les filles aussi en me disant mais tu te rends pas compte parce que t'es une fille, mais c'est vraiment impensable, les problèmes que tu pourrais avoir, les mauvaises rencontres, machin.
0: Ouais.
1: Et moi je dis il y en a ras le bol parce que les filles ont autant de risques que les mecs malgré tout.
0: Bien sûr, de toute façon quand tu te retrouves, on a l'impression que.
1: Parce qu'on parle tout de suite du viol, etc. Tu te rends compte, oui. tu pourrais te faire violer. Mais de toute
0: qui
1: façon.
0: Qui te dit ça, tes parents, tes amis?
1: Tout le monde. Enfin,
0: de toute façon, dans toute famille, il est déjà de tradition de laisser sortir le fils à 16 ans, ce qui est beaucoup plus compliqué pour la fille.
1: C'est
0: normal, ça, c'est monnaie courante, parce que on a l'impression que les filles aujourd'hui sont, enfin, pas aujourd'hui, mais depuis toujours, sont plus fragiles que les garçons, alors que les filles ont tant de rêves et d'envie. Et je le comprends.
1: Mais donc j'ai arrêté mes études pour pouvoir, et j'ai trouvé un boulot, enfin, qui commencerait début mars, donc pour vraiment pouvoir mettre ce projet en route, pour mettre de l'argent de côté, etc.
0: Mais qu'est-ce que t'as envie de faire? C'est vraiment être sponsorisé, partir avec un sac à dos, à vélo, à VTT, vas-y, vogue la galère?
1: Voilà, partir à pied.
0: Mais tes études là-dedans, que disent tes parents?
1: Mes parents, ils sont complètement affolés, et ils disent non mais tu te rends pas compte.
0: T'as pas envie d'attendre de finir tes études et d'aller plus tard réaliser ton rêve une fois que t'auras terminé tes examens, de te prendre une année sabbatique et là de le faire que de stopper en plein milieu à 18 ans toute seule?
1: Mais ça serait pas à prendre une année sabbatique parce que je veux faire ça toute ma vie.
0: Ouais. Mais est-ce que tu crois pas qu'il est intéressant d'avoir des diplômes, d'avoir des connaissances, de bien connaître sa géographie et de pouvoir ensuite parcourir le globe et de pouvoir s'amuser, hein, et de rencontrer des gens?
1: Enfin, franchement, ça servirait à quoi d'avoir des diplômes pour partir avec son sac à dos?
0: Non, mais c'est d'avoir l'expérience, de savoir parler correctement anglais, de connaître sa géographie, je sais pas, d'avoir étudié quand même les endroits où tu souhaites aller. Tu veux faire le tour du monde?
1: Faire
0: les Indes, l'Asie, tu veux faire les États-Unis, le Québec, l'Europe, tu veux toucher les pays.
1: L'Europe de l'Est, partir aux Indes aussi.
0: Partir, mon amour.
1: Voilà, partir.
0: Mais pas toute seule, c'est débile.
1: Bah, pourquoi pas? Tu sais, c'est là-dedans qu'on fait vachement de rencontres. Enfin,
0: oui,
1: quand,
0: mais
1: moi, quand je pars en vacances, je pars en autostop avec rien du tout.
0: Bon, avec un doigt quand même, hein.
1: Mais
0: comment vous faites du stop sans doigt? Vous êtes marrant, vous rigolez, vous applaudissez, oui?
2: Ça va pas te contrarier, hein.
0: Ouais,
2: ton humour, ça.
0: Mais t'imagines, le mec qui a plus de bras, qui a que des moignons pour faire du stop, il peut se lever de bonne heure.
3: Attention, où tu vas aller, là, hein.
0: Hein?
3: Si tu parles de notre pote, ça va aller vite, hein.
0: Non, oh!
3: Attention.
0: Géraldine, excuse-moi. On se s'est égaré.
1: Je crois, ouais.
0: Mais si on s'est égaré, c'est justement pour te prendre en stop.
1: Ah.
0: On s'est égaré, la voiture.
1: Oh là là, quel jeu de mots.
0: Bah, truc à pélo.
1: Mais moi quand je pars en vacances, je pars avec mon sac à dos, etc., avec rien du tout, je sais pas où est-ce que je vais aller, à chaque fois je rencontre des gens qui m'hébergent, je fais des rencontres, etc.
0: Mmh.
1: Bon, c'est sûr que c'est en France, donc il n'y a pas le barrage de la langue, mais je veux dire, c'est tout à fait possible.
0: Ouais.
1: Et il y a vraiment, enfin, je veux dire, même pour une fille, évidemment qu'il y a des...
0: Mais qu'est-ce qui t'a donné envie? Est-ce que t'as lu un livre, t'as vu un reportage, une copine qui t'a donné envie? Quelle mouche t'a piqué?
1: J'ai toujours eu envie de faire ça, mais...
0: Mais que tu voyages, ma chérie, je ne dis pas non.
1: C'est pas une question de voyage, c'est une question de vivre autre chose que ce que tous les gens vivent actuellement.
0: Et t'as le temps de le faire plus tard. Attends, Géraldine, t'as le temps de le faire plus tard, quand tu seras beaucoup plus mûre et mature dans ta tête.
1: J'ai pas dit que j'allais partir maintenant, je suis en train de préparer ce voyage.
0: D'accord,
1: moi, je prends des...
0: Mais c'est plutôt dans 2 ou 3 ans.
1: Ouais.
0: D'accord, ok. Ouais.
1: Ah oui, c'est pas 18 ans là, maintenant, demain,
0: je pensais que t'avais envie de partir, je sais pas, pour cet été, et puis partir pendant un an.
1: Non, mais je t'ai dit que j'avais trouvé un boulot, justement, pour pouvoir mettre de l'argent de côté, pour pouvoir préparer ce voyage, pas non plus à la
0: Oui, mais Géraldine, j'écoutais pas. Je peux pas être partout, moi.
1: Bah alors, tu fais quoi, alors?
0: Je peux pas parler devant un micro, Non, mais je peux pas parler devant mon micro, avoir du son dans du casque, me concentrer à ce que me dit la demoiselle. Gérer Manu, gérer Gaël, fil d'arc en branle pas une.
1: Tu leur à chacun un bon coup de pied dans le cul, et ça partira tout
0: seul. J'arrête des bordels, les enfants, vous croyez que c'est drôle, vous, d'assumer comme ça une équipe de bourrins?
1: Mais c'est ton boulot, mon ami.
0: Non, pas toi, Gaël. Ce soir, c'est à 100% nana, donc t'es exclu, ça va, y a pas de problème. Géraldine, nous lançons, donc on est d'accord. Il y a pas vraiment de coup de gueule contre les mecs, c'est en règle générale,
1: non,
0: de dire aux gens.
1: En fait, c'est pour tout ça. Puis même les filles en disant, mais tu te rends compte, t'es une fille, mais franchement, enfin, je veux dire, je trouve que même les filles se dévalorisent complètement.
0: Là, je suis d'accord. Aujourd'hui, les filles ont, je dirais pas qu'on entend parce que t'as le droit de le faire, mais. Sont aussi capables qu'un homme de le faire. D'ailleurs, on a vu dernièrement, Florence Artaud qui a fait des choses absolument somptueuses. On s'est éclaté au niveau des images sur le petit écran. On s'est régalé.
1: J'ai pas la télé.
0: Non, mais attention. Je m'adresse là directement aux garçons. On s'est régalé.
3: Ouais.
0: Stade 2 le dimanche. Et des images, on voit des femmes qui sont championnes du monde de judo, championnes du monde de VTT, Florence Artaud, des choses comme ça. Au niveau des nanas. On s'est régalé.
2: T'as vu, j'ai le doigt depuis 10 minutes, donc tu peux
0: pas. Je sais bien, mais le professeur n'a pas dit qu'il fallait passer au tableau. Qu'est-ce qu'il y a, Gaël?
2: Non, mais tu disais, ouais, que les nanas, machin, qu'on fait du sport.
0: Oui, je te disais.
2: C'est génial, c'est super.
0: Ouais, je veux dire, ouais.
2: Mais franchement, au niveau féminité, c'est pas dément.
0: Au niveau féminité, Florence Artaud, elle est belle comme tout, c'est joli. Oh, les femmes qui font du judo, je reconnais bien, Géraldine est d'accord, c'est vrai que ça fait du tout des épaules.
1: Si elles ressentent leur féminité comme ça, elles le vivent bien, c'est...
0: Mais il y a des femmes qui sont allées jusqu'à l'Alaska, c'est aller jusqu'au pôle et tout, machin, mais ça, c'est pas pour ça que les filles, elles ont des cuisses comme des hommes.
2: C'est
0: joli à regarder, c'est beau.
2: Au niveau sport,
0: Quand tu vois une paire de mamelons comme ça en plein milieu de l'Alaska, t'as l'impression...
2: Tu disais bien quelque part.
0: Mais c'est vrai! Non, mais attends, putain, mais c'est extraordinaire, t'as l'impression que tu te dis, tiens, c'est
2: Si t'arrêtais de résumer les nanas à une paire de seins, une paire de fesses, ça serait quand même vachement mieux.
0: Quand tu vois ce petit morceau de cellulite là qui se balade, qui se retrouve au milieu de nulle part et qui arrête pas de gueuler, ça fait rêver les gosses. Ça fait rêver les gosses, Géraldine, elle fait rêver les gamines. Elle a bien raison, quand je dis les gamines, c'est un sens joli, c'est pas les gamines, les petites, les jeunes, c'est les filles en règle générale, ça fait rêver. C'est comme vous savez
1: tout le monde a la possibilité de le faire.
0: Mais exactement, tu en as le droit. Et d'ailleurs, en parlant de ça, vous savez ce que c'est qu'une femme devant une feuille blanche?
1: C'est une œuvre d'art.
0: Elle est devant ses droits.
2: Tu viens mauvais en ce moment.
0: Non, c'est des blagues qui m'ont été lancées par les garçons sur le Minitel, donc je ne fais que les lire. Géraldine, je te souhaite bon courage.
1: Merci.
0: Ne brise pas ton rêve, bébé.
1: Non, ben je briserai pas. J'ai un petit appel à passer parce que j'ai eu un octodon qui a eu des petits. Donc s'il y a quelqu'un qui veut des octodons, ce sont des écureuils du Chili pour ceux qui.
0: Oh là là, comme c'est mignon, doublant ça, comme il est belle, Géraldine. C'est bien. Bon, petite blague quand même avant de se quitter, Géraldine, on t'écoute.
1: Petite blague.
0: Ah oui, il y a une blague par nana.
1: Je l'ai déjà dit tout à l'heure, c'était la blague du chameau.
0: Ah oui, tu l'as déjà donnée, elle était nulle, ok.
1: Ah bah elle était nulle, ça.
0: Elle était pas mal, Fildar, c'était pas la peine de dire qu'elle était nulle, elle était pas mal.
3: Ouais, elle était bien, oui.
0: Je te guise à mort.
1: Moi aussi.
0: Ok.
1: T'embrasse très très fort.
0: Ouais, je te fais un suçon dans le dos.
1: Ah bah j'espère, et puis autre part aussi.
0: Ouais. Dans le coup, allez, je t'embrasse, Géraldine. On va accueillir Sandrine, 17 ans de Saint-Raphaël. Mais est-ce qu'on a Françoise quand même? Est-ce qu'elle est là? Toujours pas. Françoise, s'il te plaît, raccroche. On essaie de t'appeler désespérément. Sandrine, bonsoir.
4: Bonsoir, mon amour.
0: Je te kiffe, à toi aussi.
4: Ah, moi, je t'embrasse sur les torses.
0: Non, mais elles vont me faire bander. Attends, non, mais attends, attention. Il n'y a plus d'âge
4: pour exciter.
0: Il n'y a plus d'âge pour exciter l'homme vieux.
4: Ouais, non, mais attends, ouais.
0: Bon, Sandrine, qu'est-ce qui t'amène?
4: Eh ben, écoute, j'avais un coup de gueule à pousser.
0: Ouais, vas-y.
4: Contre les gens qui disent que les femmes qui ont plusieurs mecs passent pour des salopes et les mecs qui ont plusieurs nanas passent pour des playboys.
0: Alors ça, c'est très connu. Sandrine, as-tu vécu cette expérience ou est-ce que tu connais quelqu'un qui a vécu cette chose-là?
4: Non, j'ai déjà vécu cette expérience.
0: Raconte-moi.
4: Eh ben, c'était l'année dernière, exactement.
0: D'accord. Jusque-là, je comprends. Tout le monde suit là jusqu'au moment. D'accord. Ça s'est passé l'année dernière, donc en 97.
4: Dis à Fildar qu'il arrête de se branler là.
0: Non mais Fildar il se branle, laisse tomber, il se caresse.
4: Ouais, il va se calmer là, je le vois d'ici. Hein, attention,
0: Fildar. Je te préviens, Fildar, si je rentre dans le studio et que je vois que tu te caresses, bah qu'est-ce que tu fais?
4: Bah je t'ai touché. 42 dans le cul, ouais.
0: Bon alors, Sandrine, sérieux.
4: Eh ben, ça s'est passé l'année dernière. En fait, j'avais deux mecs en même temps.
0: Oh, ben oui, mais quelle idée d'avoir deux mecs aussi.
4: Bah écoute, ils m'excitaient tous les deux.
0: Ouais, non, t'avais raison, ok, ouais.
4: Ouais.
0: Bah, il y en avait quatre.
4: Les mecs, ils savaient pas que j'en avais deux. Hein.
0: C'est-à-dire que toi, tu leur donnes le discours, mais tu es le seul pour moi, je t'aime, I love you.
4: Voilà.
0: Exactement, d'accord.
4: Voilà. Et il y a certaines filles, bon, elles savaient que j'avais deux mecs. Et elles me disaient, mais quelle salope, celle-là. Et il y a des mecs qui ont plusieurs nanas, ils passent par des playboys.
0: Oh non, entre mecs, mais pas entre nanas. Ça m'étonnerait que les nanas trouvent qu'un mec qui a deux filles est un playboy, hein.
4: Bah attends.
0: Bah non. Est-ce que tu connais, toi, des filles, tu as des copines dans ton entourage, est-ce que tu as déjà entendu des filles dire, putain, ce mec-là, regarde-le, c'est un véritable playboy, il sort avec ma copine plus une autre nana. Non,
4: bah,
0: ça
4: m'étonnerait. Ouais,
0: bon alors.
4: Ouais, c'est...
0: Bon alors, Sandrine.
4: J'ai déjà connu ça, moi.
0: Non, mais toi, t'as déjà connu quoi?
4: Des filles qui disaient ça.
0: Ah oui, mais bon, jeune.
4: Ouais, bah,
0: mais c'est normal,
4: ouais, disons,
0: on s'éclate. Il y a des gens qui, dans les années 70, on s'éclatait au Sénégal.
4: Oui, mon amour.
0: Et aujourd'hui, on s'éclate au cul, c'est normal.
4: Arrête, Fildar.
0: Non, mais on s'éclate au cul, quoi. C'est normal que t'as envie de t'amuser, que t'as envie de rigoler, que t'as envie d'exploser, quoi. À 15, 16, 17, 18 ans, on a envie de s'éclater. C'est normal,
4: ouais,
0: qu'aujourd'hui, t'as pas envie qu'un mec, t'as envie de t'éclater, t'as envie de te taper deux mecs. Quand t'es avec deux mecs,
4: ouais,
0: pourquoi t'es avec ces deux mecs-là? Tu dis parce que tous les deux, ils t'excitent. Mais c'est-à-dire qu'avec tous les deux, ils t'excitent.
4: Mais excité.
0: Au niveau physique.
4: Non, c'est fini, hein.
0: C'est au niveau physique, ou est-ce qu'il y en a un des deux qui t'excite plus sexuellement et l'autre qui t'excite plus?
4: Un peu des deux.
0: Ou il y en a un qui est plus parce que c'est plus câlin, c'est plus sympa, ou...
4: C'est un peu des deux chacun.
0: C'est un peu des deux chacun.
4: Ouais.
0: Mais tu te vois pas plus tard avec deux...
4: Non,
0: enfin, continuer ça dans cette situation.
4: Non, quand même pas.
0: T'essaies quand même de trouver un mec avec qui tu pourrais être suffisamment bien pour pas être avec un autre en même temps.
4: Ben ouais.
0: Bon alors.
4: Ouais,
0: hein, quand même.
4: Ouais.
0: Ben ouais.
4: Fildar, arrête. Dis-lui qu'il arrête à Fildar.
3: Mais qu'est-ce que je fais là?
0: Tu te branles et je trouve pas ça très sympathique.
3: Arrête,
0: à 22h45, c'est tout. Ouais, ça te ferait du bien. Mais ça lui ferait du bien, ce petit con là.
4: Ouais, hein.
3: Ça me changerait des bites.
0: Ouais, chef. Ça marche bien, ça, ce truc, ce sifflet, ça fonctionne à 200%, hein, t'as
3: vu. Tu rêves, toi,
0: dans
3: les
0: contours. Et Sandrine, ne siffle pas comme ça.
3: Ouais, chef, ouais.
0: Ouais, t'as assez dans les... tape dans les contours. Mais oui, mais je sais, mais il n'y a que moi avec qui ça marche, Sandrine.
2: Ah, c'est un peu le rapport maître-chien, si tu veux.
0: Voilà, exactement. Sandrine,
4: oui,
0: quel est le sujet que tu aimerais qu'on aborde comme débat? Parce que j'aimerais bien faire un débat avec un max de nanas, mais alors quel est le genre de sujet que tu aimerais qu'on aborde un peu plus tard dans la soirée pour un débat?
4: Ah bah écoute, peu importe, hein.
0: Voilà. Ah bah voilà. Voilà, mais les filles ne sont pas difficiles. Du moment que tu leur mets un petit coup avant d'aller se coucher, qu'elles ont bien fait la vaisselle, que tu leur amènes leur petit pec citron vers 19h30-20h, mais j'ai l'impression que c'est ça, quoi. Méga rebelle, les filles, sans déconner.
4: Non, c'est moi qui vais lui foutre mon pain dans la gueule, Fildar. Il va se calmer un peu, là.
0: Laisse-moi repasser ma langue du haut de ton pec jusqu'au niveau de ton superbe sexe.
2: Une
0: bande et rendre directement dans ta petite bouche. C'est dingue, ça, c'est Mariam, elle a 25 ans, département 75. Ce soir,
2: elle peut venir.
0: Ce soir, à mon avis, je sais pas pourquoi, j'ai l'impression qu'il va y avoir des nanas qui vont défiler dans le studio si elles veulent venir à la radio. Je sais pas pourquoi j'ai envie. Donc, s'il y a des filles de province qui sont pas très loin, à une heure de route, qu'elles viennent.
2: Et à Manu, il a dit, oh putain.
0: Oh putain, non, on n'ira pas jusque là, mais au travelot, peut-être. Hein, on ira. Oh putain. Oh putain, les gars, oh la vache, putain, sans déconner.
3: Non, je l'ai pas dit comme ça, putain.
0: Exactement. Sandrine, petite blague quand même avant de se quitter.
4: Alors, elle est pour Fildar.
0: Et Anne après, alors vas-y.
4: Alors, Fildar, tu m'écoutes?
0: Non, mais il t'écoute, vas-y, Sandrine.
4: Ouais, l'intérêt. Ben, Fildar, moi je marche dans la rue.
0: Allez, vas-y, Sandrine.
4: Moi je marche dans la rue et derrière moi il y a trois PD qui me suivent. Tu me sais, Fildar?
0: Ah, bah là, ils te suivent d'office. C'était ça la blague?
4: Ouais.
0: D'accord, super, mort de rire. Ok, je te kiss.
4: Oh, je t'embrasse, mon amour. Et Fildar, je fous mon poing dans la gueule.
0: Oh,
4: hein.
0: Il t'a fait un bras d'honneur pour te remercier, hein.
4: Ah, sinon, il se fait enculer.
3: J'ai l'habitude, hein.
0: Fildar a envie de dévoiler sa vie privée ce soir, hein. Si vous voulez venir sur le Minitel 3615 Code Fun Radio, rubrique direct, on a Midnight, c'est super, c'est tout, c'est d'enfer. Nous avons également Smasmith, salut Max, quelle est la seule partie d'un légume qui passe pas à la moulinette? Ok, c'est très drôle, on ne raconte pas là un peu. Pinguino, passe du ACDC, genre High Voltage, on a mis du ACDC déjà hier. Vous allez sur le 3615 Code Fun Radio, réservé exclusivement aux garçons. Ce soir, c'est la soirée 100% nana, et pour preuve, on a Anne, 16 ans, qui nous appelle de Brunois, c'est ça?
4: Ouais.
0: C'est où, ça?
4: C'est
1: vers Paris.
0: Ah, dans la banlieue parisienne.
1: Ouais, c'est à 30 km de Paris.
0: D'accord, on appelle ça, d'accord, ok. Bah, la banlieue parisienne.
1: Ouais.
0: La BP, quoi.
1: Ouais, si tu veux.
0: Ouais, je veux bien, ouais. Ok, ah non, t'écoute.
1: Ouais, donc...
0: Ah oui, les blondes brunes rouges, c'est ça les blondes, toi.
1: Ouais, voilà.
0: Est-ce que t'es blonde?
1: Donc, l'autre fois, j'avais entendu sur le Vinson.
0: Ouais.
1: Que les blondes, eh ben, c'est celles qui intéressaient le plus les mecs.
0: Ouais.
1: Mais que seulement, c'était des connes, quoi.
0: Ouais, mais t'as vu ça où, toi? Parce que toi, tu regardes tes cheveux, dès que tu vas voir un gamin, voilà, là, vous avez une fille, elle est quoi, elle est blonde? Ah, putain, ce sera conne. Donc, les brunes sont intelligentes?
1: Non, ils avaient dit que, bon, ils avaient... Quand tu étais brune, t'avais un certain caractère.
0: Alors, les brunes ont du caractère, les blondes sont connes, et comme on dit, les rousses puent. Alors là, on s'en sort plus, hein.
1: Mais j'avais sorti plein de blagues comme quoi les blondes, c'était vraiment des connes.
0: Quoi. Mais il y a des connes partout, je te rassure, bébé. Il y a des connes brunes, il y a des connes rousses, il y a des connes brunes, il y a des connes des petites, il y a des connes grosses, il y a des connes fines, il y a même des connes intelligentes. Mm. Eh ouais, il y en a de partout, hein, je te rassure tout de suite. Oh, t'es pas très fut-fut sur ce coup-là, Anne. Franchement, est-ce que tu crois réellement dans la situation d'aujourd'hui, en 1998, que les blondes sont connes?
1: Ah non.
0: Bah alors, rebelle-toi.
1: Bah ouais, justement.
0: Eh bah alors, t'as l'air toute molle, t'es là. Dans le Vincent, j'ai entendu dire que les blondes étaient connes. T'arrives, tu dis, voilà, moi je suis blonde, ça me fait chier. J'ai entendu dans le Vin un truc qui m'a fait gerber.
1: Ouais, bah c'est chiant, quoi. Les mecs, ils appelaient. Il disait qu'on était
0: connes,
1: et ben non, c'est pas vrai.
0: Oh! Morgane! Excuse-moi, Anne, il y a Morgane qui essaye d'apprendre à mixer derrière, on entend le tempo. Anne.
1: Ouais.
0: Il n'y a pas de souci de ce côté-là. Rassure-toi tout de suite, vous êtes... Moi, j'aime bien les blondes. Moi, j'ai une petite préférence pour les blondes. J'ai pas... Je veux pas... Je suis pas ciblé vers les blondes contre les brunes ou les rousses. Moi, j'ai trouvé des filles qui étaient plus... Ça dépend, en fin de compte. Non, mais c'est vrai, je suis plutôt été attiré en règle générale par des blondes, mais il y a des brunes qui m'ont bien fait craquer, quand même, je dois le dire. Et il y a quelques rousses également que j'ai trouvé très jolies. Voilà. La copine qui est rousse, là, la copine de l'acteur, là, un copain, un pote à moi, qui a joué dans Rain Man, là... Comment il s'appelle, l'acteur
5: Hoffman.
0: Hein?
5: Dustin Hoffman.
0: Non, l'autre.
5: Tom Cruise.
0: Mais oui, Tom Cruise, il sort avec une femme qui est rousse, là, elle est mariée, elle est belle.
5: Ah, Nicole Kidman.
0: C'est une jolie femme, Nicole Kidman. C'est une très jolie femme. Est-ce que vous avez vu Portrait de femme? Non, mais est-ce que vous avez vu Portrait de femme? C'est un film absolument extraordinaire. Est-ce que tu l'as vu, Anne?
1: Non.
0: Évidemment. Portrait de femme contre les bisounours, tu l'as vu?
1: Non, je crois pas que ça existe.
0: Non, ça n'existe pas, je te crois pas. Et les bisounours contre les Spindics?
1: Et non.
0: Non, tu as jamais vu ça? Les chevrons contre Scotland Yard. Tu as jamais vu ça?
5: Elle est pas conne, Max, arrête d'être toute de sa gueule.
0: Bah ouais, elle est blonde, elle nous le prouve. Voilà, ne t'inquiète pas. Vous êtes intelligente, vous êtes belle.
1: Bah si c'est toi qui le dis, je te crois.
0: Ah bah voilà. Petite blague avant de se quitter, parce que je demandais à ce que toutes les filles qui passent à la soirée à la fin concluent par une petite blague pour nous montrer qu'elles étaient sympathiques et marrantes.
1: Ouais, mais elle est longue et chiante.
0: Ah bah non, mais moi j'en veux une petite et rigolote.
1: Ouais, bah laisse tomber, quoi.
0: Et bah voilà, comme ce qu'on a la preuve que de temps en temps, les blondes ne sont pas connes, mais peuvent être chiantes et pas drôles. On a Mylène très sérieusement. Bonsoir à toi, Mylène. Comment ça va, Mylène?
6: Salut, Max.
0: Salut, donc t'as quel âge, toi, on en rappelle?
6: 22 ans.
0: 22 ans, et t'appelles d'où?
6: Toulouse.
0: D'accord, j'espère que t'as une petite blague, Mylène.
6: Bien sûr.
0: Non, très bien. Quel est le sujet, d'abord, Mylène, avant qu'on parle de ton problème ou de ton sujet que tu aimerais qu'on aborde dans la soirée?
6: Ouais, en fait, ça paraît un peu anachronique, mais c'est de mon cambriolage, tout simplement.
0: Non, mais je te parle pas de ça, je te demande si demain on devait faire un sujet, un débat. Quel est le débat? Ouais, bon, il y a une question que j'aimerais te poser, Mylène.
6: Les techniques de drague des hommes.
0: Un débat là-dessus?
6: Ouais.
0: Alors, au sens très large, hein?
6: Ouais.
0: D'accord. Mylène.
6: Oui?
0: Je te kiffe.
6: Ok.
0: Et donc, on va parler de ton cambriolage.
6: Ouais, en fait, si je t'appelle, c'est tout simplement que ce week-end, en rentrant de Paris, je me suis retrouvée devant la porte fracturée.
0: Oh, ça, j'aimerais pas que ça m'arrive, ça.
6: Ah ouais, non, c'est clair, c'est flippant, quoi. Surtout quand on voit qu'on t'a embarqué de ton matos.
0: Ouais.
6: Donc, petite surprise que m'avait laissé mon petit visiteur, c'est quand même qu'il avait laissé un mot.
0: Ah, quel mot?
6: C'est-à-dire qu'il avait écrit en résumé, puisque bon, le courrier chez les flics actuellement, c'est que bon, en résumé, pour mes CD, j'avais des gouttes chiottes, sauf le volume 2 de Musique de nuit.
0: Ah bah voilà qui est bien.
6: Et qui te traiter du mec qui parle le soir, là, qui délire sur Fun Radio.
0: Ouais.
6: Et que j'aurais mieux fait d'acheter le volume 1.
0: Ah, bah,
6: bon, je voudrais quand même dire à ce connard qu'il a quand même le volume 1, mais il s'en est pas aperçu.
0: Bah, tant mieux pour lui, alors. Bonne nouvelle. Toi qui viens de cambrioler, qui a cambriolé ce week-end une certaine Mylène, enfin, tu ne connaissais pas son prénom maintenant que tu le sais. Mm-hmm. Le volume 2, pardon.
2: Tu pourrais lui rendre maintenant les 10.
0: Non.
6: Ouais, tu rendes ma chaîne, ma télé, mon maillot et tout le reste.
0: Une chaîne en or.
6: Non, ma chaîne ici.
0: Oh, rigoler.
6: Attends,
0: bah, attends, quand même, c'est mon métier, quand même, je suis payé 250 000 francs pour, quand même, par mois, hein, c'est quand
6: ouais,
0: même.
6: Moi, je suis payé 1 million pour t'appeler, hein, quand même.
0: Donc, tu vois, comme quoi, on peut gagner de l'argent facilement en travaillant avec moi.
6: C'est simple, hein.
0: Non, mais c'est vrai que c'est carrément écœurant de se faire cambrioler. C'est encore plus frustrant quand son cambrioleur te laisse un petit mot et en plus se plaint de ne pas avoir les CD qu'il aurait aimé avoir.
6: Mais non, mais le pire, c'est qu'il m'a dit que j'avais des goûts chiottes et qu'il m'a quand même laissé le CD de Dalida, quoi.
0: Qu'est-ce que t'avais comme CD en dehors de musique de nuit qui est quand même extraordinaire?
6: Ouais, fabuleux.
0: Qui c'est qui touche?
6: T'es modeste, toi, c'est ça que j'aime bien chez toi.
0: Et heureusement, parce que je pourrais être un petit peu moins.
6: Ouais.
0: Qu'est-ce que t'avais comme CD? Qu'est-ce que t'avais quand même
6: comme CD? J'avais tous mes vieux standards, genre les Doors.
0: Oh, le merde.
6: Oh, et attends,
0: ouais.
6: Derrière pas, quoi.
0: Ouais,
6: Portishead.
0: Oh là, la merde.
6: Des collecteurs en vinyle de Soul Music qui coûtent quand même plus de 800 balles pièce.
0: Ouais.
6: Sympa. Bon, j'avais des trucs genre Daoul, enfin bon, des trucs qui sont actuellement.
0: Ah, là, c'est
6: surtout
0: bon,
6: pas mal de pièces anciennes vinyle. Il en quand même embarqué.
0: C'est-à-dire des pièces anciennes, des pièces anciennes, tu veux dire des vieux greniers, des vieilles caves, des choses comme ça.
6: Des vinyles qui coûtent du blé, en résumé.
0: D'accord, très bien. Bah écoute, c'est vrai que c'est toujours dur de dire à quelqu'un, c'est comme quelqu'un qui a On se fait cambrioler, on peut pas malheureusement revenir en arrière, on peut pas récupérer ce qu'on a perdu. Il y a des objets sur lesquels on tient pas. Bon, quand c'est un micro-ondes, un machin, on peut racheter, mais des vinyles, des machins, des CD, c'est déjà beaucoup plus dur à trouver.
6: Clair.
0: Puis on n'a pas envie de réinvestir tout le temps dans la musique. Moi, je me souviens, c'est comme si j'avais été volé par la technologie lorsque j'ai dû me réapproprier tous mes albums CD vinyle en CD. Tu investis dans la même chose pour acheter la même chose, c'est débile. C'est comme acheter deux fois la cassette vidéo. Je trouve ça complètement con.
6: Ouais,
0: parce que j'ai été con, Milan. À une époque.
6: Non.
0: Mais heureusement, mais ça fait longtemps que ça fait longtemps que ça.
6: T'es un gamin boutonneux de 16 ans, c'est ça?
0: Je n'ai pas changé. C'est pas parce qu'on est 16 ans et boutonneux qu'on n'est pas con, hein. Ça n'a rien à voir,
6: ouais.
0: Mylène. Petite blague pour nous faire rire, Mylène, avant de se quitter.
6: Bon, elle est un peu crade, hein. Je te préviens.
0: Vas-y.
6: Quelle est la différence entre une pute et une pizza?
0: Oh, on connaît ça avec l'histoire des champignons, c'est quoi ça?
6: Oh putain,
0: ça, j'en suis sûr. Moi, je m'attends à ce que les nanas nous racontent des blagues qu'on connaît depuis 15 ans ou qu'elles n'en aient pas des drôles, ou alors pour s'en sortir, disent je te préviens, j'en ai une, mais elle est longue et chiante, hein.
6: Bon, alors je te préviens, elle est longue et chiante, hein.
0: Non, alors c'était quoi la réponse?
6: Ouais, c'est que tu peux la choisir avec ou sans champignons.
0: Putain, mais c'est connu, mais grave!
2: Tu vas arrêter de me décourager les filles.
0: Mais non, mais les filles vont y arriver.
6: Ouais, je suis d'accord, les gueules, là.
0: Attention, je parle des blagues. Décourager sur les blagues, oui, c'est ce que j'espère pour montrer.
6: Ouais, bon, alors une autre.
0: Non, trop tard, une seulement. Allons, Mylène. Trop ou pas assez. Non, mais ça va pas ou quoi? Elle va nous cambrioler après toutes nos petites histoires. Karine, on va revenir avec toi dans un instant. Karine, bonsoir. Nous parlerons ensemble de...
7: Salut.
0: D'accord, c'est bien. Vanessa, 22 ans de Paris. Salut Vanessa, on parlera ensemble de...
7: Salut, je vais passer un coup de gueule pour l'ambiance entre les filles. Hein.
0: Pour l'ambiance entre les filles, très bien. Moi, il y en a parlé français. On va venir avec une heure sans pub d'ici quelques instants. Will Smith, Double Fun de Nirvana et Prodigy. À tout de suite.
7: En fait, c'est con, quoi, à la base. Mais bon, c'est ce qui se passe et c'est ce que je suis en train de vivre en ce moment, quoi.
0: Ah ouais, c'est-à-dire qu'il y a un mec qui te plaît horriblement et...
7: Ah, quoi. Mais
0: c'est-à-dire, c'est vraiment la situation dont je te parlais, c'est-à-dire, Karine, c'est-à-dire que tu t'as commencé à le regarder et tout, et quand lui, il a vu que tu t'intéressais à lui, il s'est totalement désintéressé de toi?
7: Ben, c'est-à-dire que ça fait 2 ans qu'on est dans la même classe, et l'année dernière, je m'intéressais pas du tout à lui.
0: Ouais, et qu'est-ce qui a fait que, en un an, tu
7: t'es... Ben, je sais pas, ça s'est passé à la rentrée.
0: Le fraisier a disparu de son visage,
7: ah. C'est vrai, en plus, il est devenu plus craquant, je sais pas.
0: Ouais.
7: Le fait aussi que beaucoup plus de filles s'intéressent à lui.
0: Ah, tu t'es dit d'accord. Ouais. Tu t'es dit c'est qu'il doit avoir quelque chose. Tu le connaissais pas plus que ça, mais à part le fait qu'il était en cours avec toi,
7: mais c'est à dire qu'on est une classe assez spéciale. On est très convivial, c'est une classe très chaleureuse, donc on est tous comme frères et sœurs. C'est à dire qu'on se connaît très bien, on se fréquente hors du collège. C'est magnifique la classe qu'on est.
0: Ouais.
7: Et à la rentrée, je suis tombée amoureuse de lui. Ça fait 5 mois. Et en ce moment, bon, je fais les jeux de
0: ça s'est fait au fur et à mesure.
7: Je fais croire que je suis amoureuse de quelqu'un d'autre, que je suis sortie avec quelqu'un d'autre. Et puis elle me dit, c'est qui lui, tu vois? Parce qu'il voyait que j'étais intéressée par lui. Puis maintenant qu'il voit que je me suis intéressée à d'autres mecs, il vient vers moi, en fait. C'est stupide, mais c'est ce qui se passe.
0: Oui, mais c'est aussi le jeu du chat et de la souris. Là, voilà. Là où je vais te rassurer, c'est qu'il n'y a pas d'âge. Hein. C'est pas parce que tu as spécialement 17 ou 18 ans. Quand on a 24 ou 25, tu peux jouer à ça aussi. Je pense qu'il y a beaucoup de filles qui pourraient témoigner qu'il y a des garçons où elles sont persuadées que lui aussi a autant envie qu'elle, mais quand le mec s'aperçoit que la fille s'intéresse à lui, il joue le rôle de justement ne pas s'intéresser à elle ou ne pas la trouver plus sympathique que ça, quoi. Pas de là à vouloir sortir avec. Et ça agace les filles. C'est vrai que là, elles s'y accrochent encore plus. Par contre, ce qui est très dangereux, excuse-moi de te couper, parce que c'est là où je reviens là-dessus, ce qui est extrêmement dangereux pour vous, les filles, c'est que si demain, le mec, qui justement donne ce rôle d'indifférent, genre je m'occupe pas de toi, tu m'intéresses pas, et que vous arrivez finalement à la voir, vous avez tellement voulu essayer de la voir que le jour où vous l'avez, bon, vous êtes quand même bien craquelé dessus, et à ce moment-là, le mec, il s'amuse avec vous.
7: C'est vrai.
0: Et là, c'est un peu le système du yo-yo, je te fais monter, je descends, je m'amuse avec, et la fille tombe dans ce panneau-là, et généralement, elle est un peu aveuglée par l'amour, elle est tellement contente de l'avoir eu, que là, elle se laisse faire. Alors que différemment, quand le mec a du mal à avoir une nana et finit par l'avoir, une fois qu'il l'a eu, il a plutôt tendance à vouloir la sauter et après à la lâcher. Non mais c'est vrai, c'est la différence entre le mec qui veut. Non mais peu importe l'âge, c'est pour ça que je te dis que là c'est pas un problème d'âge, c'est que dans ce genre de situation, je crois qu'en règle générale, quand le mec veut une nana, quand il peut plus, il veut l'avoir, il veut absolument l'avoir pour la sauter, alors que la nana, quand elle veut l'avoir, c'est pas pour qu'elle se fasse sauter par lui ou machin, c'est pour vraiment être avec lui. Et le jour où elle est avec, elle se sent un peu soumise parce que là, elle se sent à tout et à n'importe quoi, prête à tout pour le garder, quoi.
7: Mais dans mon cas personnel, ce mec-là, c'est un vrai séducteur né, quoi. Il est tout le temps en train de... Et puis, il fait cocu à ses filles. Puis, je sais pas pourquoi, toutes mes
0: filles... Et ça, ça te fait pas peur?
7: Ils me disent que c'est un con. Et ça, pourtant, je suis amoureuse de lui.
0: Oui,
7: et
0: non, mais parce que t'arrives pas à l'avoir, mais Karine, ça te fait pas peur de savoir que le mec, que ce mec...
7: Mais je suis amoureuse de lui, oui, je vois pas, quoi. J'essaie de me faire une idée, mais ce mec, tu vois pas qu'il
0: est... Oui, mais là, maintenant, le problème, c'est que tu t'es fait une fixette de l'avoir. C'est comme... Moi, je le dis tout le temps, hein, je fais toujours allusion de l'amour et de la musique, parce que c'est la même chose, mais parce que la musique, c'est une passion aussi forte que l'amour, et quand, moi, je sais que quand tu veux c'est comme quand tu veux un truc, un CD, à un moment donné, t'en es fan, tire-moi le morceau, tu n'entends plus nulle part, tu sais que c'est hyper dur à trouver, t'en peux plus, t'es sûr que c'est fabuleux, puis quand t'écoutes l'album, bah, c'est pas si bien, bah, dès que tu le trouves, t'es généralement un peu plus déçu que ce que t'aurais imaginé, que t'aurais beaucoup plus trippé sur le morceau, et le mec, quand tu vas la voir, tu vas peut-être descendre, tu t'es fait tellement une obsession, une idée que ce mec-là, il te le faut, au début, il t'intéresse pas, mais il t'intéresse, mais t'as l'impression qu'il s'intéresse pas à toi. Que...
7: Il me fait des réflexions sur mon physique, alors que d'après mes copines, je suis mieux qu'elle.
0: Ouais, oui, d'après les copines, mais c'est pas tes copines qui. Non, mais c'est Karine, c'est pas les copines qui vont sortir avec toi, j'essaie de.
7: Parce non, mais que... je sais, mais d'après lui, bon, tu vois, les paroles des mecs, ouais, tu es bonne, puis tout le temps, ils te touchent le cul ou quoi.
0: Ah, c'est mortel, ça.
7: Mais tout le temps, il fait une fixette sur moi. Il n'ira pas critiquer sa petite amie ou d'autres copines. Il
0: attend
7: toujours de me faire des.
0: Évidemment. Déjà, il me paraît logique qu'un mec ne critique pas sa copine devant les autres filles. Et deuxièmement, ce qui est plutôt positif, c'est que s'il vient te taquiner assez souvent, c'est qu'il vient vraiment vers toi. C'est qu'il remarque quand même plus toi que
7: les.
0: Bien sûr, c'est parce qu'il te remarque plus que les autres. Bien entendu. Bien entendu, Karine. Donc ça, c'est un truc assez important. C'est le côté positif quand même de la discussion que nous avons tous les deux, quand même. Hein? Non, mais c'est vrai, quoi. On en parle devant tout le monde. On n'a pas peur de le dire. On se lâche.
7: Ouais.
0: Mais ce problème c'est un problème. Alors en plus, si c'est un Don Juan, si c'est un Casanova, si c'est tout ça, moi j'ai le même problème au sein de la station.
7: Claire.
0: Je ne préfère pas sortir avec des filles de la radio, sinon ça me pose des problèmes.
7: D'après les rumeurs.
0: Ah ouais, les rumeurs, on dit. Ah ouais.
7: C'est pas que des rumeurs, hein.
0: J'en ai sauté des filles à la radio.
7: Ah, t'en as sauté une, hein.
0: En plus,
2: oh non,
0: même.
2: Beaucoup.
0: Plus.
7: Non, pendant 5 ans, je sais laquelle.
0: Mais avant.
7: Tu m'auras pas sur ça.
0: Ça m'étonnerait que tu saches. Et deuxièmement, avant celle-là,
7: je. Ça m'étonnerait que je sache.
0: Oui, ça m'étonnerait.
7: Ça commence par un G, ça finit par un I.
0: Oui, tout le monde est persuadé que je suis sorti pendant 5 ans avec Jenny, je trouve ça plutôt drôle.
7: Mais arrête de jouer ce jeu.
0: Et la deuxième chose qui est très drôle, c'est que déjà, un, tu te trompes, c'est parce que c'est nous qui nous amusons à faire ça depuis 5 ans.
7: C'est pas facile de dire que je me trompe. Ah, parce que c'est comme ça, mais bon, ça fait quand même longtemps que je t'écoute. Bah, vous m'avez écouté tous les deux. Il y a des indices, c'est clair. Mais ça fait 5 ans qu'elle a cassé avec un mec, toi ça fait 5 ans à la même période qu'elle a cassé.
0: Parce qu'on s'amuse à vous faire croire plein de trucs, comme on vous a fait croire pendant un an que j'avais un phare jumeau et la moitié de la planète y a cru.
7: Ça n'a rien à voir, ça c'est des questions pendant un an.
0: C'est pas des coïncidences, ça s'appelle du théâtre et c'est du cinéma, arrête, c'est de la comédie, arrête. On s'amuse.
7: On me prend pas dans ce jeu, attends, j'ai plein d'indices, je pourrais te les marquer, mais comme ça.
0: Karine,
7: quoi.
0: Tu sais bien comme moi que c'est un petit peu là que t'es en train de jouer au voici, t'essaies de prêcher le faux pour avoir le vrai, bien sûr.
7: Non,
0: je te parle de voici. Bah, je sais bien que t'as pas l'information.
7: C'est vrai, bah,
0: non.
7: Ça me concerne pas, ça ne tient qu'à moi, hein, mais.
0: Karine.
7: C'est ça, quoi. C'est
0: Karine, ça sert à rien de parler, de m'empêcher de parler, parce que t'essaies de m'empêcher de parler.
7: Excuse-moi, mon maître.
0: Simplement que tu essayes d'essayer. Tout à l'heure, t'es sûr. Après, t'es pas sûr. Si tu crois, t'en es presque convaincu. T'as des indices, t'as des machins. Non, t'en es pas sûr du tout.
7: Je te jure.
0: Et on s'amuse avec ça.
7: Je suis grave fan de toi, j'en peux plus.
0: Karine, t'essayes de prêcher le faux pour avoir le vrai, t'essayes de me faire craquer là-dessus. Parce que t'as pas plus d'infos, t'en sais rien du tout. Et que comme t'es persuadé.
7: T'es un peu. T'es comme
0: ton mec que tu vas voir, tu le veux absolument. Tu t'es fait dans l'idée que je suis sorti 5 ans.
7: Mais
0: je t'explique, Karine. Je t'explique, Karine, je m'énerve pas du tout. J'explique que ça fait que t'essayes de savoir depuis 5 ans. Oh, je la coupe 2 secondes, donc je parle dans le lead. Karine, donc t'essayes de savoir depuis 5 ans avec qui je suis. Et comme tu n'arrives pas à avoir l'information comme Gala et comme Voici et comme tous ces journaux, tu prêches le faux pour essayer d'avoir le vrai, là. Voilà. Et c'est pour ça que la Karine, elle est là, elle dit, je suis sorti avec d'autres filles avant cette fameuse fille avec qui je suis sorti pendant 5 ans, des filles qui travaillaient à la radio. Et ça, personne ne le sait non plus.
7: Non, mais c'est elle.
0: Mais non, c'est pas elle.
7: C'est Jenny.
0: Mais tu vois, elle a envie de le savoir. Elle le sait pas et elle a envie que je crache le morceau. C'est vraiment.
7: Non, je veux pas que tu craches le morceau parce que je suis sûre que.
0: Non,
7: c'est
0: tu n'en sais rien,
7: attends,
0: comme tu peux pas le savoir.
7: Bon, c'est vrai que vous partez dans les mêmes périodes d'accord.
0: Bah, rigolote, mais rigolote, c'est normal, je la coupe à chaque fois pour pouvoir quand même en placer une. C'est normal. Tu pars en vacances. Quand je vais m'en partir en vacances, on va croire que je couche avec Manu et avec Karine et avec Julie, avec Gaël, avec Manu et avec
5: Zelda. Non, Manu, c'est avec moi.
0: Parce qu'on va partir en vacances ensemble, donc on va être persuadé qu'on fait des partouzes.
7: C'est génial.
0: Je te coupe à chaque fois. Hein, méfie-toi quand je parle. Donc tu parles dans le vide quand même. Je te le dis, hein, Karine. Hein.
7: Je m'excuse profondément de ce que je suis en train de faire. Tu vas avoir une mauvaise idée sur moi, mais.
0: Karine, t'es pas la première à le dire sur l'antenne, donc c'est pas un scoop ce que t'es en train de dire. Il y a déjà des filles qui ont essayé de me dire « Ouais, t'es sorti avec Jenny pendant 5 ans, j'en suis sûr. » Et nous, on a trouvé ça plutôt rigolo. Depuis le premier jour, on a fait plein de stratagèmes.
7: Non, mais je sais que t'es un très grand monteur et un très grand comédien. Tu l'as dit toi-même que c'était du théâtre, la radio. Donc en ce moment même, tu peux faire du théâtre.
0: Ah mais complètement. Mais voilà, sache quand même que c'est un mystère, personne ne le sait. Qu'il n'y a strictement aucune preuve, et qu'on a bien fait croire que j'avais un frère jumeau, on a bien fait croire 3 ou 4 fois en saison que j'allais m'en aller, que je partais alors que j'étais toujours là, on a fait croire des milliards de choses, je crois quand même. Voilà quoi. Et là, la pauvre Karine, elle est en train de parler hors antenne, on l'entend dans le casque, on l'entend même pas sur l'antenne. Et là, elle s'égosille, elle parle de BEP, de CAP. Qu'est-ce qu'elle me dit dans le casque? Ah, qu'il est possible qu'elle se soit trompée. Ah, maintenant. Hors antenne, elle est en train de me dire, voilà, je me suis peut-être trompé, effectivement. Gala, voici. Non, mais ça vous monte trop à la tête, les filles. C'est ça le problème. C'est que ces magazines vous montent à la tête. Et il faut savoir le faux pour avoir le vrai. C'est vrai, c'est ça, hein. En règle générale, c'est ça. Et puis, qui vous dit que je suis pas homosexuel?
2: Justement.
0: Hein?
2: Je te trouve beaucoup trop souvent avec Philippe.
0: Ouais, entre autres en ce moment.
2: Voilà, entre autres, c'est pour ça que je me permets un peu quand même.
0: Et alors, que je suis pas un homosexuel et que je fais croire que je suis sorti avec une fille pendant 5 ans que c'était pas avec un mec.
2: Voilà.
0: Et voilà. Non mais c'est vrai. Attention, les filles.
2: Mais trop souvent que ce métier est un métier
0: de... Parce que là, moi, ça m'excite pas forcément une soirée 100% nana. Par contre, une soirée 100% mec, ça risque de me faire bander. Ça me donnera peut-être envie même de carrément demander à Lovin Fun, c'est pas possible d'annuler, comme ça je démarre dès 20h, comme ça je me taperai encore 2 heures de plus avec des mecs derrière. Ça va m'exciter, ça. Ça, je suis sûr que c'est un truc qui peut m'exciter, ça. C'est un truc qui peut me faire plaisir. Bon, vous embrassez très tendrement, Karine, quand même. Et puis, dès qu'elle a l'information de savoir avec qui je suis sorti depuis 5 ans, hein, vous lui dites que appelle Voici ou Gala. Et à ce moment-là, on sera un petit peu plus informé. Vanessa, bonsoir, 22 ans de Paris, comment vas-tu, Vanessa?
8: Très bien, salut, Marc.
0: Coup de gueule.
8: Donc, moi, je pense que je suis la seule à passer un coup de gueule contre les filles.
0: Non, il y en aura d'autres, à mon avis, car je suis persuadé qu'il y a beaucoup de filles qui sont agacées par certains comportements d'autres filles.
8: Je t'explique. Je suis en fac. Et j'étudie les langues
0: voilà,
8: étrangères. Je suis émue.
0: Non, c'est le sans fil, là. Rapproche-toi de ta basse, parce que là, il y a des interférences, c'est abominable.
8: Donc, je recommence. Je suis en fac et j'étudie les langues étrangères.
0: Ouais.
8: Et en fait, on se retrouve dans des salles, on est 50 filles, il y a un ou deux mecs.
0: Oh là.
8: En plus, on les voit jamais.
0: Oh là là, ils viennent jamais en cours?
8: Donc, pratiquement jamais.
0: C'est plutôt des beaux gosses?
8: Même pas.
0: Mais vous auriez besoin de cette présence masculine?
8: Ben, on a besoin d'eux.
0: Pourquoi?
8: C'est impossible, parce que bon, c'est une ambiance, c'est trop sérieux, on n'entend pas une mouche voler.
0: Mais c'est pour ça que ça les agace.
8: On a même plus envie de séduire, parce qu'on les voit pas.
0: Mais
8: c'est trop sérieux, c'est trop chaud.
0: Mais en même temps, la fac, c'est quoi? C'est 4 heures de cours par mois?
8: Non, on a quand même 30 heures de cours par semaine.
0: Ah, quand même, pas mal. Mais oui, mais ces 2, 3 ou 4 charmants jeunes hommes, ils préfèrent probablement aller jouer au flipper ou aller dans une salle de cinéma. Plutôt que de se retrouver dans une classe avec une quarantaine de filles ô combien jolies, mais ils ne les entendent ni parler, ne peuvent voir leur regard et se contentent d'entendre une mouche voler un professeur qui s'égosille devant un tableau avec une craie pour expliquer quel est le cours de la journée.
8: Bah en plus, en fait, je suis passée d'un extrême à l'autre, j'étais en scientifique et je suis partie en littéraire. En scientifique, il y avait, je sais pas, 25 mecs pour six filles, c'était très très bien. On se marrait bien, ils racontaient des bonnes blagues, il y avait une bonne ambiance.
0: Bah ouais, c'est sûr.
8: Et maintenant, c'est pas
0: donc
8: possible,
0: là,
8: ça fait 3 ans que ça dure.
0: Là, tu montres du doigt et tu t'adresses directement à ces 3 garçons. Tu es dans quel bahut? Redonne toutes tes informations, ils vont sûrement se reconnaître. Hein.
8: Elle est dans un avion,
0: vas-y.
8: Je suis en plan parfait, donc je préfère pas.
0: Ah, tu préfères pas, d'accord.
8: Non.
0: Pourquoi cette honte obligatoire de dire qu'on appelle Fun Radio? C'est-à-dire qu'ils écoutent tous, elles appellent toutes, mais personne veut dire qu'ils passent sur
8: l'antenne. C'est très bien, les histoires entre filles, chochottes, etc.
0: Mais alors, c'est génial. À partir du moment qu'une fille va te faire une réflexion, ah, t'es passé sur l'antenne, ça veut dire qu'elle t'a entendu, donc ça veut dire qu'elle écoute aussi.
8: Exactement.
0: Et alors, pourquoi ne pas dire de point négligé? Pourquoi ne pas décliner votre identité que de vous cacher derrière un pseudonyme bidon et de dire
8: non, c'est pas mon pseudonyme.
0: Tu t'appelles vraiment Vanessa?
8: Vraiment.
0: J'adore ce prénom.
8: Ah bon?
0: J'aime bien Vanessa, Stéphanie, Virginie, Jennifer, tous ces trucs-là. Ça fait très prénom féminin.
8: Et je voulais te demander aussi ce que tu pensais, parce qu'on dit que les mecs en littéraire, ils sont tous queue de cheval, lunettes et en scientifique boutonneux et.
0: Ouais.
8: C'est un peu ça, quoi.
0: Je sais pas.
8: Mais ils sont plus cool, je trouve, les mecs.
0: Mais ils sont pas là, ils sont pas en cours.
8: Ben oui, mais justement, donc moi je cours pour en chercher d'autres à la fac.
0: D'accord, s'il y en a, mais il y en a, hein, ceci dit, puis t'as que 30 heures de cours par semaine, t'as quand même le temps d'aller flâner ailleurs, j'imagine que Vanessa a un copain.
8: Je pense, oui.
0: Est-ce que Vanessa a un copain dans la vie de tous les jours?
8: J'en ai.
0: Alors, qu'est-ce qu'elle nous emmerde à vouloir absolument
8: t'as tout le temps envie de séduire, t'as tout le temps envie d'être mignonne,
0: pourquoi,
8: etc.
0: T'as envie de séduire, oui, mais
8: elles
0: tu me dis que c'est...
8: Elles sont allumeuses, elles sont sérieuses.
0: Et tu me dis qu'elles sont pas belles.
8: Tu m'emmerdes en cours.
0: Mais vous arrêtez pas de vous contredire ce soir, les filles, vous me décevez. Non mais c'est vrai, ça tient pas. T'es en train de me dire, tu me disais tout à l'heure, de toute façon, ils étaient pas beaux, qu'il ait l'envie de séduire des boudins, des mecs pas beaux.
8: Non, mais
0: t'as
8: y en
0: un mec.
8: A qui font bien.
0: Non,
8: parce que c'est une formation un peu économique et de langue.
0: Tu m'as dit qu'il y en avait 3-4 et qu'ils étaient jamais là, qu'ils de toute façon ils étaient pas beaux.
8: Un ou deux.
0: Ils sont pas beaux, tu m'as dit.
8: Non, mais il y en a d'autres qui sont beaux dans la fac.
0: Oui,
8: pourquoi ils viennent pas chez nous?
0: Ah oui, mais ça c'est une autre histoire. Alors là, c'est pas à nous qu'il faut nous adresser, c'est directement à ton établissement. Ou alors c'est à toi de changer de section et d'aller ailleurs.
8: Je m'y plais bien pour ce que je fais, mais je voudrais qu'il y ait des mecs, c'est tout à fait normal, comme si à la radio t'étais qu'avec des mecs. Comment tu réagirais?
0: Non mais toi, ce qu'il faut quand même que tu comprennes, Vanessa, c'est que les garçons qui te plaisent, qui sont dans l'école, la classe d'à côté, là où ils sont, ils se plaisent, à mon avis, ils se plaisent également avec les filles avec qui ils sont. Donc t'as pas le choix, c'est où tu te déplaces dans la classe d'à côté ou tu restes seulement avec tes copines en attendant.
8: Ouais, les 30 heures c'est chiant.
0: Mais c'est 30 heures par semaine, c'est rien.
8: Ben, c'est énorme.
0: C'est que dalle, arrête tes conneries. Allons, Vanessa, t'as tout le temps d'aller
8: dans la radio, 30 heures sans Gaël, sans génie ou tout ça, et tu verras comment ça se passe.
0: Mais on s'en fout, on est là pour bosser, nous on n'est pas là pour regarder le cul des nanas en train de se trémousser dans les couloirs de la radio. Mais non, ça m'excite que dalle, alors je vais te dire, je viens jamais à la radio pour aller regarder des culs, parce que je vais te dire, il y a déjà longtemps que j'aurais tapé un coup de déprime. Hein.
2: Non, il est vrai qu'à la radio, c'est pas démon au niveau nana. Hein.
0: Non, mais attends, mais même, on n'est pas là. Il faut avouer quand même, et Gaël peut le dire, très sérieusement, on n'est pas là, on peut pas dire que ça soit vraiment en train de regarder, en train de. Ah, les nanas, ton cul, machin, c'est pas vraiment. Ça bosse, on est là pour bosser.
8: Pas ce que tu dis à l'antenne.
0: Mais non, moi, à une époque, oui, mais aujourd'hui, non. Attends, je t'en déconne, j'ai jamais fait allusion qu'il y avait des nanas et qu'on était là en train de se tripoter le cul et à dire Ouais, salope, Gaël. Gaël, ramène ton beau cul. Faut que je te fasse taper un truc. Non, ça on fait pas. Il n'y a pas.
8: Donc tu peux rien faire pour moi.
0: Mais moi je vais à l'extérieur pour aller voir des filles. Je vais devant le Virgin, je l'ai déjà dit. Je vais à la Fnac, je vais n'importe où. Voilà, je vais.
2: Le point stratégique de drague de Max.
0: Bah ouais.
2: Le Virgin, Techno Import et la Fnac.
0: Voilà, c'est bon, tout. Ça. Sur les gens. Mais il n'y a pas besoin d'aller ailleurs. Je trouve là. Mais pourquoi j'irai ailleurs alors que je trouve là-bas? Je trouve quelque chose de beau à regarder. Il est. Il n'y a rien de plus excitant que d'aller acheter un beau morceau de piano. D'ailleurs, je vais en passer pendant la nuit. Les filles, vous allez vous régaler. Tu sors, t'as acheté ça. Écoute, t'achètes un beau CD. Que tu te fais rembourser par la radio. Donc doublement satisfaisant. Tu sors de cet endroit où t'as acheté un beau CD que tu te fais rembourser par la radio. Et en plus de ça, tu vois quelque chose de joli qui attend un rendez-vous devant le Virgin. T'oses pas aller voir cette beauté. Tu te dis, putain, j'ai quelque chose de beau dans mon sac. J'ai quelque chose de beau devant moi, mais c'est magnifique.
8: Mm-hmm.
0: C'est un beau tableau.
8: Ben oui.
0: Hein?
8: Non, mais je suis déçue, quoi. Je pensais que t'allais trouver une solution pour moi.
0: Mais puis, bah, si, la solution, je l'ai trouvée, mais c'est toi qui veux pas la prendre. C'est de changer de classe
8: c'est
0: et d'aller dans l'autre.
8: C'est pas possible dans la section.
2: C'est pas possible, mais t'assumes.
8: Ben ouais, mais c'est
0: trop
8: pas
0: tard,
8: facile.
0: Trop tard, trop tard, trop tard, trop tard.
8: Bon, est-ce que tu veux ma petite blague?
0: Oui, bien sûr, je veux ta petite blague.
8: Bon, ben je pense que tu dois la connaître quand
0: vas-y,
8: même.
0: Vas-y.
8: Donc, c'est un mec et une fille qui dînent ensemble dans un charmant restaurant.
0: Ouais.
8: Il y a un serveur qui vient avec des fleurs. C'est pas un serveur, quelqu'un qui propose des fleurs. Et le mec lui fait non, non, c'est pas la peine, c'est déjà fait.
0: Alors, on va la reprendre depuis le début, ok?
8: Ok.
0: Vas-y.
8: Il y a un mec
0: oui.
8: et une fille qui dînent dans un charmant restaurant.
0: Oui.
8: Donc, il y a un petit jeune homme avec une bouquet de fleurs, une rose.
0: Oui.
8: Donc, le mec, il va lui dire, bon, ben, c'est pas la peine, c'est déjà fait.
2: En réalité, Manu disait, c'est non, j'ai déjà baisé.
8: Voilà, oui. Mais c'était pour le faire autrement.
2: C'est vrai.
0: Ah, mais c'est pour le faire autrement, non, mais attends.
8: Mais t'as pas compris, c'est pas la peine, c'est déjà fait.
0: Ah, c'est-à-dire qu'il a plus besoin d'essayer de se forcer à lui faire des cadeaux, parce qu'il arrête de... Ouais, mais alors là, il fallait, oui, mais tu dis autrement, c'est déjà fait, j'ai déjà baisé, il fallait dire. Non, mais il fallait dire comme ça, Vanessa, on l'a refait, vas-y. Vas-y.
8: Donc, c'est un mec...
0: J'aime bien entendre le mot baiser, me faire baiser quand c'est une nana qui dit ça.
8: Ah, c'est vulgaire.
0: Non, c'est excitant.
8: Non, c'est vulgaire.
0: Mais non, mais y a rien à baiser, des fois on baise, on fait pas l'amour.
8: Bon, alors, c'est un mec et une fille qui vit dans un charmant restaurant.
0: Prends vivement la fin de l'histoire. Vas-y, et donc?
8: Donc, il y a un serveur, donc Max.
0: Ouais, on s'en fout, ouais, d'accord, qui vient porter des fleurs. Et à ce moment-là, le mec, il dit quoi? Vas-y, le mec, il dit quoi?
8: Non, je veux pas te dire.
0: Vas-y, dis-le, Vanessa, le mec, il dit quoi, s'il te plaît?
8: Non, je dirai pas.
0: Pourquoi?
8: Parce que c'est vulgaire.
0: Mais dis-le.
8: Ah, bah dis-le toi.
0: Non, dis-le toi, de la bouche d'une fille, c'est beaucoup plus excitant.
8: Non.
0: Là, c'est joli, vas-y, dis-le.
8: Non, non.
0: Elle m'excite, la Vanessa, hein, grave, avec sa voix, 22 ans, Paris et tout. Maquée, fac, elle se fait chier, elle a 30 heures de cours, donc on a largement le temps d'aller la fréquenter à l'extérieur. Qu'est-ce qu'elle dit à la fin de l'histoire, bébé?
8: Mais vas-y, raconte-la-moi, l'histoire.
0: Non, mais raconte-toi, raconte.
8: Non.
0: Hein?
8: Non, je
0: allez, m'en tiens. Allez, putain!
8: Je m'en tiens.
0: Mais c'est, elle était nulle, ton histoire. Il y a aucune fille qui m'a fait rire depuis 1h et 24 minutes à la fin
8: bon,
0: de
8: l'histoire. Je pense qu'elle était pas mal, non?
0: Non, bah, elle était pas bien racontée. La fin, c'est quoi? Ça donne. Et le mec dit. Et le mec dit.
8: C'est pas la peine.
0: Et le mec
8: déjà
0: dit.
8: Déjà hein?
0: Je l'ai déjà.
8: Hein?
0: Je l'ai déjà. Mais dis-le! Et c'est coin grave, elle doit être coincée du derrière.
8: Je pense pas, non.
0: Bah, moi je pense que si, moi si t'es même pas sûr, elle dit je pense pas, c'est-à-dire qu'elle est même pas sûre d'elle. Elle est ça, et
8: non,
0: la
8: je
0: fin.
8: Je suis avec un mec assez expérience,
0: donc
8: de ce côté-là.
0: Ça veut rien dire du tout, ça. Les mecs ils sont là. Elles sont tous venues avec un pipeau, là, hein. C'est une soirée, là. Bon, Vanessa, qu'est-ce qu'il dit, le mec, à la fin, c'est pas la peine, je l'ai déjà.
8: Baiser.
0: Ouais, bah, ça y est, elle s'est décoincée un petit peu.
8: Hein.
0: Faut s'enlever le livre des derrière, les filles, parce que c'est une soirée 100% nana qu'on va se la jouer quand même, petite fleur rose et bouquet de fleurs, hein. Je t'embrasse.
8: Bah, moi aussi.
0: Je te souhaite une
8: gros,
0: bonne soirée.
8: Gros bisous et de gros, gros câlins.
0: Bon, je vais aller la chercher.
9: C'est
0: alors.
9: Ça qui est extraordinaire, Vanessa. On va venir te chercher en voiture parce que n'oubliez pas que Fildar est là jusqu'à minuit. À partir de minuit, il fait taxi toute la nuit.
0: Ouais.
9: Allez et retour.
8: Allez, ciao. Hein.
9: À tout à l'heure.
8: Tout à l'heure, au revoir.
9: Oh là là là là là là. Fildar, il va y avoir chauffeur de taxi Fildar ce soir.
0: Ouais, bah ouais, il faut que j'y aille.
9: Allez et retour. Aussi. Moi aussi, elle m'a bien excité. Toi aussi, c'est pareil. On va revenir dans un instant avec le Star System, bien entendu. La soirée 100% nana. Excusez-moi jusqu'à. Ah, bonsoir, tu as 23 ans. Salut Linda.
10: Lydia.
9: Lydia, pardon, excuse-moi. Lydia, on parlera de quoi?
10: Allô?
9: Oui, on parlera,
10: oui,
9: on parlera
10: alors,
9: de
10: quoi? Moi, j'aimerais bien piéger ma sœur.
9: D'accord.
10: Et puis, j'ai une super blague pour toi.
9: J'en doute pas un seul instant. On aura Stacy, 20 ans de Paris. Bonsoir Stacy.
11: Ah oui, bonsoir.
9: Ah! Salut! Ah, comment ça va, Stacy?
11: Oh ben, je vais très bien.
9: Oh bah, ben, de quoi parlerons-nous, Stacy?
11: Ah, des filles qui puent.
9: D'accord, je te fais prévenir quand même, Fille d'Arc, elle est à Paris, que tu risques d'aller la chercher également, celle-là. Hein. Sandrine, 24 ans, de Caen. Bonsoir, Sandrine. Sandrine ?
12: Bonsoir.
9: Bonsoir, nous parlerons ensemble.
12: Moi, je voulais parler de...
9: Oui, tout à fait.
12: Du comique des garçons au moment de rire.
9: D'accord, ok, très bien. Ça a l'air assez rigolo, effectivement. On est mort de rire d'avance, on pleure de rire.
12: Oui. Je sais pas quel âge que tu... J'ai 23 ans.
13: 23 ans. Alors, ouais. Donne-moi un coup de main, s'il te plaît.
12: Sûr.
13: Alors, est-ce que tu trouves ça normal que des mômes de 15 ans t'appellent ma chérie, j'ai envie de te baiser,
12: non, mais
13: même par téléphone, et qui te manque de respect?
12: Ouais, non, franchement, le respect, moi je dis que pour être respecté, faut être respecté.
13: Voilà, exactement.
12: Non, mais c'est vrai qu'il y a des nanettes, comment dire, de 15-16 ans. Moi, j'ai été en boîte, là, dernièrement.
9: Ouais.
12: J'ai vu une nana de 16 ans. Non, mais ça, c'est une histoire vraie. Hein. Elle était enceinte, elle dansait, elle avait un verre, elle avait une cigarette, elle était enceinte, elle était prête à accoucher. Et ça m'a choquée, quoi. Elle a 16 ans, enceinte, en boîte, j'ai pas trouvé ça, franchement, enfin bon. Peut-être que je suis vieux jeu, j'en sais rien.
13: J'en sais rien.
9: Attends, à 16 ans de voir une nana en toi en train de...
12: Ça m'a choqué, puis j'ai été demander à quelqu'un, et puis il me dit, ouais, c'est une habituée, c'est même pas c'est qui le perd, enfin bon. Ouais, mais quand même... Mais non, mais je te jure, mais et puis bon, il disait, enfin, ça m'a choqué. Voilà.
9: Non, mais je comprends bien, mais par contre, ça nous aide pas pour la petite Françoise, donc, parce que son problème, moi, je l'ai toujours pas compris. Françoise, quel est ton problème?
13: Bah, mon problème, c'est des petits cons, excuse-moi de te le dire, mais des petits cons qui n'ont même pas de respect vis-à-vis de bon meuf.
12: Non, mais
13: parce que je m'appelle Françoise, je fais partie, soi-disant, de Star System, qui
9: sont moi sur
13: ma chérie, mon amour,
9: voilà,
13: ça,
9: voilà.
13: Respect, quand même. J'ai envie de te baiser, je suis Gérard... excuse-moi de le citer, mais...
9: C'est pas grave, il faut citer.
13: Ça m'a échappé, mais...
9: Non, mais c'est pas grave.
13: Je suis obligé de le citer, excuse-moi, mais même s'il écoute... de toute façon, c'est pas de ma faute...
9: là, elle part en live, là.
13: Hein. Moi, je trouve qu'il faut quand même respecter Françoise.
9: Oui, et puis je crois qu'il faut essayer de la comprendre, surtout.
13: Ouais, non, parce que je commence...
9: En avoir ras-le-bol.
13: Je vais pas donner un coup de gueule vis-à-vis de Gérard.
9: Non, mais là, on change de sujet, Françoise.
13: Mais... vis-à-vis de soi-disant que j'ai baisé avec Jean dans le cou et que j'ai jamais mis oui, mais j'arrête pas d'entendre ça sur mon répondeur.
9: Alors moi, je vais vous le dire.
13: Des petits cons de 12 ou 13 ans.
9: Non, moi, je vais le dire quand même. Donc, je suis un copain intime de Françoise. Mm-hmm. Elle ne s'est jamais fait baiser dans les chiottes de la loco par Gérard.
13: Et pour la bonne raison, j'ai jamais mis les pieds là-dedans.
9: Voilà.
13: Et je mettrai jamais les pieds là-dedans.
9: Voilà, exactement. Ouais. Donc, comme ça, que les choses soient dites, hein, Françoise.
12: Elle peut téléphoner à Voici, hein.
9: Par contre, Françoise,
13: oui.
9: Ton sujet, je l'ai bien compris. Tu veux dire par là qu'il y a des jeunes qui ont un manque de respect envers les femmes?
13: Oui, complètement, parce que...
9: Je dirais même pas...
13: Même pas, oui.
9: Je dirais même pas envers les femmes, mais...
13: Oui, envers les femmes.
9: Mais non, c'est même pas envers les femmes, c'est envers la femme.
13: Ou vers la femme.
9: Et quand on parle de la femme, avec des lettres majuscules et de noblesse comme il le doit, je pense que Lydia aura bien compris,
13: oui.
9: On parle de Françoise, on parle de la femme.
13: Tout à fait.
9: Ah, on parle quand on parle.
13: C'est le symbole, hein, François, c'est le symbole.
9: Voilà. Quand on dit, bon, on parle des femmes, on parle de Sandrine, de Stacy, tout ça, de Lydia. Mais quand on parle de la femme, à ce moment-là, on parle de.
13: Françoise.
9: Évidemment, tu as tout compris. On parle de Françoise.
13: Françoise, tu es la Marianne de la France.
9: Oh, alors ça, c'est un truc qui est joli. Tu es la.
13: Marianne de la France.
12: Oh là là.
9: Marianne, tu sais qui était Marianne?
13: Oui, bien sûr.
9: Marianne de Tonquédec, ouais. Qui n'est autre que la représentante,
13: Tout à fait.
9: Un
13: représentante de la femme, et maintenant c'est Françoise. On aurait pu appeler Marianne.
9: Exactement, voilà, c'est Marianne de Tonquédec. Marianne de Tonquédec est née en Normandie alors qu'elle faisait des crêpes. En 1742, et elle est morte en 1934.
13: Ouais.
9: Que tout le monde le sache, il y en a ras le cul. Hein, voilà. Elle a vécu plus de 200 ans. Puis c'est tout. Faut le dire. Françoise.
13: Oui.
9: Nous allons ensemble, si tu le veux bien, discuter. Est-ce que tu vas rester un petit peu? Tu seras le fil rouge de cette soirée, car tu n'es pas. C'est pas un débat sur les femmes. Toi, tu es la femme. Hein.
13: Je suis la femme. si on peut dire, oui.
9: De ce qu'il en reste.
13: Non, il faut le dire, tu es la femme.
9: De ce qu'il en reste.
13: D'accord, si tu le dis, quoi.
9: Si tu veux bien, Françoise, avec Lydia, nous allons appeler sa sœur.
13: Oui.
9: Suspense à son maximum, au top niveau, attention, méga bourre, méga à l'aise, méga stress, mais attention, méga audimat.
13: Max ?
9: Oui.
13: Avant, je peux te raconter une petite blague courte, mais
9: non,
13: tu vas voir
9: ça, c'est après, ça c'est après. On n'aura pas le temps, ça c'est toujours pour conclure. Okay. Et donc, Lydia, nous allons appeler ta sœur. Qui s'est fait qui fréquente un Américain.
13: Non, elle fréquente pas. Elle a rencontré
9: un Américain qui ne parle pas du tout français.
13: Dans un café.
9: Voilà.
13: Une soirée. Et il lui a dit qu'il était joueur aux Yankees et tout. Pour moi, c'est le gros bobard, mais bon. Il lui a dit, ouais, tu m'envoies ton adresse, je t'enverrai des billets d'avion, il n'y a pas de problème et tout et tout. Et là, ça fait peut-être un mois.
9: D'accord.
13: Donc j'aimerais bien que tu l'appelles mais il parle pas vraiment français. Hein.
9: D'accord.
13: Tu l'appelles et que tu dises, ouais, voilà, bon.
9: Est-ce qu'elle parle anglais, ta sœur?
13: Bah, elle comprend très mal.
9: Donc on y va, c'est parti.
13: Ouais, super.
9: Et donc je l'appelle.
13: Rien, moi.
9: Donc je suis censé avoir son numéro de téléphone. Il est logique que j'ai son numéro.
13: Ouais, elle a donné son numéro
9: Et là, Lydia, je suis censé me trouver où?
13: Aux États-Unis.
9: D'accord. Quel endroit?
13: Alors là.
9: Tu n'en sais rien, d'accord. Comment s'appelle ce mec?
13: Ben ça, je sais pas.
9: Tu n'en sais rien. Je fais « Hi, this is me.
13: Ouais, voilà.
9: You know, remember me. »
13: Voilà, dans un café.
9: Ok.
13: Annabelle. Il lui a dit à la fin « Tu as un beau visage. »
9: Attention, oh là, Françoise, t'es un chat dans la gueule.
13: Non.
9: Bon, t'es pas obligé de. Attention, Françoise en attente, Lydia en attente, on fait très vite, Lydia.
13: Hein. Ok.
9: Ouais, on est pris par le temps, je sais pas si t'as remarqué, mais on avait quand même le fond derrière. Elle s'appelle comment, la sœur? Merde.
2: Annabelle.
9: Attention.
11: Allô?
9: Hello?
11: Allô?
9: Hello?
11: Ça va?
9: Annabelle?
11: Oui?
9: Hello, it's me.
11: Ah!
9: How are you?
11: David?
9: Yes.
11: Ah, ok.
9: How are you? Fine.
11: Yes.
9: Are you okay?
11: Okay.
9: Okay. You know remember me?
11: Si, yes.
9: Yeah, absolutely.
11: Yes.
9: Comment vas-tu?
11: Bien.
9: Ah, okay. You know remember you get the fly on the tickets from
11: yes,
9: from
11: remember.
9: Yes in the United States.
11: Yes. I speak with my friend with you.
9: You would like to come in United States with me? Just for the holiday? You have a nuts running around?
11: I don't understand. With États-Unis, yes.
9: Yes. You would like to come in from and out and run again, boy?
11: Yes.
9: Yes?
11: Yes.
9: And you know what it means, frog and ants?
11: I don't understand.
9: You know the guy again, frog and ants?
11: I don't understand.
9: You know, remember we come to from, and you say, welcome in Paris, yes?
11: Yes, I remember.
9: Yeah, you remember the big souvenir. You know that?
11: Vous parlez français?
9: Hello?
11: Vous parlez français?
9: It's David.
11: Yes, yes.
9: You know me.
11: Et vous parlez pas français? You speak French.
9: Hello? You No.
11: You speak French?
9: No.
11: Ah.
9: You know?
11: Ouais, yes.
9: You understand?
11: Yes, I understand.
9: You remember me?
11: Yes.
9: And
11: David Brown, the brand.
9: Yes.
11: Yes.
9: Yes.
11: Yes.
9: What? I sorry, I don't speak French. You come to from the United States?
11: Yes.
9: When?
11: Je sais pas.
9: No. When?
11: Mars, avril.
9: April. In April.
11: Huh?
9: Yeah. Okay. Yes.
11: Yes.
9: And?
11: What?
9: Yeah. You know me, I have David Brown, yeah? You know that?
11: Yes,
9: You remember me?
11: You remember.
9: Ah, you remember. What is the difference of the game? Of the day of the sun, what did you like from your family, yes? Will you come back stay in cells, or how can you prove from?
11: You remember, you promised a billet for me and
9: absolutely.
11: My friend.
9: Absolutely, yeah, for two persons, yeah.
11: Yes.
9: For the fly.
11: Yes.
9: In April.
11: Yes.
9: Okay, yes, and you go come in a charter.
0: Okay. You provide your baggage, and we come to disco. And we, when you come in United States, we go in the nightclubs. You can get from the restaurant. Yeah.
14: Okay.
0: Okay.
14: Okay.
0: And I, you know my you understand? You speak English. You understand?
14: Me speak English?
0: Yeah.
14: Berk.
0: Sorry? Berk?
14: Berk.
0: Why? You don't like?
14: No.
0: Why did you say Berk?
14: Because my English my English is very bad.
0: No, you understand. You understand everything, yeah? You speak very well. Yes, it's funny, but it's true.
14: I speak French very well.
0: Fuck you, yes, you know that?
14: I speak French very well.
0: You speak French, but it's normal, it's a language, all right?
14: My friends speak English.
0: Yes, but where is your friend? Is in the sockage?
14: In the house, je sais pas moi.
0: Sorry?
14: In the house.
0: Where?
14: In Montreuil.
0: Montreuil?
14: Yes.
0: Yeah, what is it? It's your boyfriend?
14: No.
0: What is it?
14: My friend's c'est ami.
0: Sorry? Your boyfriend?
14: No. Yannick.
0: Yannick, it's your boyfriend?
14: No.
0: You

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1: Et oui, c'est ici que ça se passe, d'une part ailleurs, 22h.
2: Ça vaut plutôt le coup, à l'intérieur du mix, on y retrouvera des artistes comme...
1: Sondu pour la Radio Libre au 32-28 avec Bruno Duturing de Grande-Bretagne qui nous fait le plaisir d'être là, qui va être encore là quelques minutes et qui ensuite va s'absenter quelques demi-heures, trois quarts d'heure et qu'on retrouvera en dernière partie de soirée dans la Radio Libre. Les gros dossiers vont arriver dans un instant, et on pourrait peut-être même les faire maintenant, non, je ne sais pas, parce que sinon avec Cécilia Cella Dragouze, ça peut prendre un certain temps et peut-être pas avoir le temps de tout faire. Si, on marche, on aura peut-être le temps. Si. Cécilia est avec nous, 18 ans de Toulouse. Elle est coiffeuse, Cécilia. Bonsoir.
3: Bonsoir.
1: Alors donc, t'es tombée sous le charme, et on peut le comprendre, de Bruno depuis que tu l'écoutes, hein.
3: Voilà.
1: Ouais. Eh ben Bruno t'écoute. Vas-y, tu peux lui mettre ton micro, Bruno.
4: Enchantée, Cécilia.
3: Enchantée.
4: Alors comment tu vas, Cécilia? J'aurais te poser une question.
3: Oui.
4: Comment que t'es perfectionnellement?
3: Perfectionnellement.
4: Oui. Est-ce que
3: la traduction du mot, c'est...
5: Est-ce que t'es bonne?
4: Est-ce que t'es bonne et est-ce que t'es jolie?
3: Il paraît oui, normalement, je pense, oui.
4: Ah, vraiment, super.
1: T'es blonde ou brune?
3: Je suis brune, hein, métisse.
1: Oh là là, métisse.
3: Donc, je suis brune, forcément.
1: Un peu, tu vois la chanson de talent de la Martinique.
3: Ben.
4: Et je voulais te demander, si c'est pas trop indiscret, quelle est la couleur de tes yeux?
1: La couleur de
3: la couleur de mes yeux?
4: Oui.
3: Marron.
4: Marron? Ah.
3: Ouais.
1: Comme le caca.
3: Marron clair.
4: Non, les yeux marrons, si c'est des yeux foncés, ça peut ressembler à des yeux de vampire.
1: Oh.
3: Ah oui, non, mais je suis pas un vampire. Ils sont marron clair. Marron clair.
4: Ouais, marron châtain, quoi.
1: Cécilia, t'es célibataire?
3: Ouais.
1: Oh, ouf, pour Bruno.
3: Non,
1: okay,
3: non, mais... non, je suis pas célibataire, mais pour Bruno, je suis prête à tout.
1: Ah, bon,
4: voilà,
1: tu m'as
4: c'est
1: fait
4: gentil.
1: Peur,
4: ah oui.
1: Voilà.
4: Par contre, il est pas impossible que je sois un peu trop vieux pour toi.
1: Bon, t'as quel âge, Bruno?
3: Non.
4: Quel âge j'ai? J'ai 50 ans.
1: Oui, bon.
4: Oui, à la fin de cette année, 51 ans. Bon,
1: ouais. Bon, on sait pas trop, hein,
3: non,
1: parce que...
3: C'est pas grave. Ouais. Moi, ce que j'aimerais te demander, c'est si t'es attentionné, si tu fais des cadeaux tous les jours ou si c'est toutes les semaines.
1: T'es comment avec les femmes? Je voulais juste préciser concernant l'âge de Bruno qu'il peut y avoir une petite erreur parce que dans les chiffres, encore tout à l'heure, j'ai regardé sa super paire de Santiago qu'il n'a pas eu le temps de tirer, il me l'a dit, qu'il a coupé au ciseau pour les faire plus courtes, hein, des mini Santiago. Il m'a quand même précisé pour vous dire quand même qu'au niveau des chiffres, il est des fois un petit peu, hein, à l'ouest. C'est que quand même sa paire de Santiago pour lui vaut plus de 100 000 francs.
5: Ah, hein,
4: oui.
1: Ah ouais, c'est pour dire que 51, ça trouve qu'il en a 61 comme il peut en avoir 26. Hein.
4: Ouais, mais moi, des bonnes Santiago qui tient longtemps, il faut mettre cher.
6: Et celle-ci, ça fait combien de temps que tu les as au pied?
4: Cet été, je...

0: les ai achetés. Je les ai achetés au Cap d'Agde.
1: Oui, t'as un problème dans les dates aussi.
0: Ouais, je pense. Cap d'Agde cet été, j'ai sillonné toute la France, le Sud-Ouest, ouais, le Clermont-Ferrand, l'Ardèche, tout ça. J'ai
1: sillonné. Et t'as trouvé que ça comme pompe?
0: Disons que moi je me retrouve, excusez-moi du mot, je me retrouve un peu con. Quelques mois plus tard, je retrouve un magasin où ils font des bonnes Santiago. Je m'aurais dû, mince, alors j'aurais dû attendre.
2: En tout cas, je voulais juste préciser vraiment aux auditeurs de Fun, quand je dis, je pense qu'ils se trompent dans les dates et dans beaucoup de choses. On vient de l'entendre, ils disent que c'est Tiag, elles ont à peine 6 mois, à mon avis, c'est 6 ans. Mais voilà, c'est quelqu'un qui est hors du temps. C'est-à-dire que quand on commence à parler, Cécilia, de l'âge de Bruno et qu'on le regarde, tu vois, c'est un peu comme le Seigneur des Anneaux. T'as l'impression d'être t'as l'impression d'être hors du temps. Tu sais pas trop si t'es en 2004 parce que t'as l'impression de voir un personnage sorti tout droit de la série de Jacques Croquant.
3: Il est super.
2: Tu te dis, tiens, le mec, il doit avoir des sabots en bois alors qu'il a quand même des sandiaques à la Dick Rivers, donc tu sais pas trop si c'était dans les années 60
1: ou au Moyen-Âge.
2: Et puis à un moment donné, t'as un chapeau de cow-boy, ça fait les 7 mercenaires, t'as l'impression de revenir en genre en 1800 et quelques.
3: Il est surréaliste, ce mec.
2: Bon, il a un cuir très James Dean, très James, donc tu te dis, le mec, à mon avis, il doit avoir une vieille Porsche, alors qu'en réalité, il a un vieux vélo qui t'amène directement à penser au cyclisme. Tu parles de virang, donc tu reviens plutôt dans les années 90-2000, tu sais pas trop à quoi il ressemble. Il a une petite bague avec un petit cœur, tu dis, le mec, il est fashion victim,
0: ah ouais,
2: il est carrément là, il est carrément dans le coup. Et donc c'est très bizarre de donner un âge à cette personne-là. C'est un peu comme dans la série Stargate, quoi. Il faut passer de l'autre côté du mur pour savoir véritablement ce qui se passe dans la tête de cette personne qui est assez particulière. Donc
3: Et qui sent très fort, hein, au passage.
2: Non mais qui refoule.
0: Ouais, c'est
2: ça. T'es d'accord avec moi, hein?
0: Oh, ouais.
2: Il y a pas d'âge à donner.
0: Mais moi, qu'est-ce qu'on peut dire? Le touring de Grande-Bretagne va se faire pour l'été prochain.
2: Ça, je crois que j'ai attrapé la grippe.
0: Va se faire pour l'été prochain. Bon, ben, pour l'instant, je sais pas trop encore. Je pense que je vais être encore en France. D'autant plus que le 16 novembre, il va y avoir une émission colossale.
2: Ah, t'écoutes bien, Cécilia. Tu seras de la partie, ouais, t'es toulousaine, tu pourras pas venir, toi, éventuellement, le 16?
4: Oui, c'est où? C'est à Paris?
2: Ah, bah oui, c'est à Paris, oui. L'émission, elle se fait comme d'habitude, sauf qu'au lieu d'être faite dans les studios comme chaque soir, elle sera faite, dans le sous-sol, en bas, dans un studio, mais en live, avec une centaine de personnes. C'est un beau studio et tout, on y mettra les moyens, et Bruno sera sur la scène, entre autres, pour faire du tuning.
1: Tu parfumeras pas au vinaigre, hein.
0: Non, mais là, de toute façon, c'est sûr que je vais pas arriver en short comme ça parce qu'il va
2: On en parlera. Moi, Bruno, je voudrais juste terminer là-dessus parce qu'après, il y a les gros dossiers. Cécilia, qu'est-ce qui t'a plu en Bruno?
4: Sa voix, sa façon de parler, ce que tout le monde aime pas, mais je...
2: Tu rigoles, tout le monde adore. Je te coupe parce que là, les gens...
4: Ah bon?
2: Bah oui, nous, on lit toujours les deux, trois messages.
1: Fans, hein.
2: On lit toujours deux, trois messages de gens qui sont forcément très jaloux.
4: Ah,
2: mais la majorité des gens sont fans de Bruno, adorent ce qu'il fait, hein, bien sûr.
4: Ouais.
2: Ah bah oui.
4: Et ce que j'aurais aimé savoir, c'est qu'est-ce qu'il pourrait me faire comme cadeau pour me satisfaire, pour qu'est-ce qu'il pourrait faire pour moi, pour me garder.
2: Pour l'amour d'une femme, tu ferais quoi? Tu serais prêt à aller jusqu'à où?
0: Eh ben moi pour l'amour d'une femme, moi je serais prêt à faire un petit cadeau, je sais pas, ne serait-ce qu'un petit bracelet ou un truc comme ça.
1: Il est cool, il est sympa.
3: T'es généreux, toi.
0: On va pas dire n'importe quoi non plus. Je vais pas aller dire passer le dans le lit parce que bon.
5: Est-ce que je te plais, Bruno?
0: Ah oui, super, oui.
5: Est-ce que tu voudrais me faire un cadeau pour le 16 novembre? Tu me fais un bracelet ou tu me fais quelque chose pour me séduire?
0: Moi je trouverais. Tu sais, tu me plais beaucoup, Émilie.
5: Oui, mais non, regarde-moi pas comme ça, quand même.
2: Cécilia, tu vas te faire doubler parce que l'autre est en train de la chauffer.
5: Mais il écarte les jambes.
2: Laissons-le parler.
0: Moi, je suis prêt à t'offrir un grand bouquet de fleurs.
2: Oh, c'est bien.
5: Tiens, oui, non.
0: J'irai chez un fleuriste et puis je te ramène ça.
2: J'ai dit, c'est un charcutier, tu vas galérer.
0: Le 16 novembre...
5: Tu me fais une surprise, je veux pas savoir ce que c'est.
0: Oui, mais enfin, c'est... Peut-être que j'aurais pas dû te dire...
5: Un strip, après le vélo.
2: Tu serais pas
0: un strip. Alors ça, un, un, un, un, un, strip. Oh la mince, j'arrive pas à le dire, c'est dit.
2: Eh, ah, Bruno,
0: un striptease.
2: Oh, il le fait exprès, il est drôle. C'est un comique, hein. C'est ça comique, il le sait. Ah, un petit striptease, moi je dis un petit striptease à minuit après avoir pédalé pendant 3 heures.
3: Ça va être sympa. Ça va faire ça plaire à tout le monde.
2: Au moins, ça fera partir le public après.
0: Déjà, là, avec le short, tout ça, ça fait un strip cerise avec ça.
2: Ok, Bruno, vive l'humour. Cécilia, en tous les cas, tu ne quittes surtout pas. On te remercie de ta gentillesse et d'avoir consacré un peu de temps. Bruno est très pressé.
4: D'accord.
2: Bah, tu ne quittes pas, on te récupère hors antenne et si tu veux discuter avec Bruno, ton petit chéri, il n'y a pas de problème, d'accord?
4: Ok.
2: Bisous, mon amour. Merci d'avoir appelé en tous les cas. Attention, à partir de lundi, on offrira les places pour cette soirée du mardi 16 novembre. À mon avis, à ne rater sous aucun prétexte. Et ceux qui auront la chance et le privilège d'être dans le public, il y aura une centaine de personnes. Eh bien, écoutez, ça risque d'être l'énorme teuf. Le gros dossier, le voici, le voilà. Il aurait dû avoir lieu à 22h, mais bon, on a un petit peu de retard. Vous savez ce que c'est le direct. Et puis, on n'oublie pas les défis de Martin. On aura les places également pour Lyon Fenerbahçe dans quelques minutes. Mais pour le moment, le gros dossier, René et Martine, sont les parents de Adrien, qui a 14 ans, qui lui pratique le judo à haut niveau. Et il aimerait bien travailler dans le sport, mais sa mère, elle, ne l'entend pas de la même oreille.
3: Non, c'est son père.
2: C'est son père, ouais. La mère le soutient et le père, lui, n'est pas du tout d'accord. On a donc passé une journée complète à suivre les débats houleux entre Adrien, René et Martine, grâce à Cécilia, la journaliste. Écoutez, première partie.
6: Tu fais du judo, hein ?
7: Oui, à l'école de Nogent-sur-Oise.
6: Ah, c'est hors de question.
7: Et pourquoi c'est hors de question ?
6: C'est pas un établissement coté. Mis à part où il va faire 2 heures de plus de judo, et je pense que c'est complètement inutile. On en a déjà parlé.
7: Oui, on en a déjà parlé, mais justement, là, il est en troisième, et il va falloir...
6: Non, là-bas, c'est pas bien fréquenté.
7: Comment tu sais que c'est pas bien fréquenté? T'es déjà allé dans ce lycée, toi? Ça te plaît pas de voir quand ton fils finit premier, champion d'Oise?
6: Ce que j'aime pas, c'est quand il se fait écraser la tête sur le tatami, et puis qu'il sort du tatami en pleurant. Ça, j'aime moins, déjà.
7: Il pleure pas?
6: Ah, il s'en est déjà fait des belles, hein. Sans parler du plâtre et des compagnies.
7: Oh, tout sport, de toute façon.
6: Tout sport.
8: C'est en moyenne tous les 3 ans, une blessure, quand.
6: Bah oui, c'est déjà pas mal, attends, une blessure grave tous les 3 ans.
8: Bon, pas très grave, mais...
6: Bah si, quand même.
8: Bah, à chaque fois, je te vois tellement complète.
6: Je dis simplement que ça sent la chaussette, c'est tout, et puis que c'est pas très intéressant, quoi. C'est vrai.
8: Que mes copains, ils ont leur terre, ils sont à leur compète.
6: Allez, c'est ma fête, vas-y.
2: Allez, c'est parti.
6: Bah non, mais c'est vrai.
7: Cet après-midi, il a la première compétition de judo.
6: Ah bon ?
7: Tu savais pas qu'il y avait une compétition de judo ?
6: Ah bon ?
7: Non, bah évidemment. Bah oui, comme d'habitude, bah voilà.
6: Super. C'est la première ?
8: Ouais.
6: Bon, c'est bien.
7: Ça serait bien, comme d'habitude, là, tu travailles pas cet après-midi, tu vas pas...
6: Non.
7: Tu pourrais venir le voir pour une fois, ton fils.
6: Ouais, mais d'habitude, je vais seulement à celle de Chambly.
8: Bah, tu peux faire une exception.
6: Ah bon? Tu y viens?
8: Ouais. Bah oui.
6: Donc, t'es sûr?
8: Oui.
7: Peu, là, ça serait l'occasion.
6: Ouais.
7: Pour une fois.
6: Bah ouais.
7: On va faire l'effort.
6: Bah ouais, c'est bon.
7: L'effort, voilà, ah, c'est ça, bon. L'effort. Ouais. Mais ton fils, pour ton fils.
6: Ah, imagine, tu te prends une toule.
2: Voilà la première partie de ce gros dossier. Attention, c'est pas terminé. Malheureusement, on n'aura pas René, ni Martine, ni Adrien. Mais écoutez là, parce que là, c'est un petit peu une sorte de petit piège. Hein. Notre ami René se retrouve
3: à la compétition.
2: L'obligation d'aller à la compétition. Voilà. Et là, sur place, on voit Martine qui soutient son fils. René, hein, le père qui une fois de plus reste stoïque, ne supporte pas trop. Il galère un petit peu. Hein. Écoutez, gros dossier. Écoutez.
7: Bon, mais il va certainement être avec Fabien, là, le premier, qui est premier partout.
2: Ah bon ?
7: Et là, je viens de discuter avec son père, et c'est pas rassurant du tout les tournois qu'il va faire avec les cadets de deuxième année.
2: Ah bon ? Pourquoi ?
7: Parce qu'il me dit quand vous allez voir les balèzes qui arrivent de sport-études en deuxième année de judo, il dit c'est des...
2: Des tueurs ?
7: Des tueurs. Il dit son fils, il s'est retrouvé à l'hôpital, le grand fils du judo.
2: Ah bah ça va être vite.
7: Parce qu'il faudrait lui dire, surtout pour les étranglements. Et qu'il s'est retrouvé à l'hôpital parce qu'il tapait, ouais. Il tapait avec sa main parce qu'il pouvait plus respirer, que l'arbitre l'a pas vu. Et donc il l'a emmené à l'hôpital.
2: Je faisais pareil.
6: Et ben, on verra ça. C'est-à-dire qu'ils me disent pas qu'ils l'ont étranglé, parce que ça va être vite vu le judo. Faudra pas qu'il se fasse étrangler deux fois. Hein.
7: Ah bah oui, non mais attends, s'il se fait étrangler qu'une fois,
6: ouais.
7: Bah, il sera pas étranglé deux fois.
6: Bah ouais, c'est sûr.
7: Bah ouais, mais attends.
6: Donc, ça rebondit bien ce que je dis, c'est un sport violent et sans intérêt. Bah tiens, il arrive. Il est sur scène.
7: Timo Kiki.
2: Attends sur la compète. Ah derrière.
7: Tu vois bien là?
6: Bah moi je vois bien. Tu vas peut-être gêner celui derrière.
7: Ah mais c'est pas grave, derrière c'est pas leur fils. Le stress commence à monter à fond.
9: Vas-y, Adrien. Attention. Qui c'est qui est dessous? Je vois pas là.
6: C'est Adrien qui est dessus, c'est bon signe.
9: Courageux, faut qu'il t'entende, René.
2: Non, quoi, crier
6: en tous les sens.
9: Bah, là, au moins ça, sans crier, tu peux dire, vas-y, Adrien.
2: Adrien.
6: Je vois pas comment courage.
9: Vas-y, Adrien. Ça y est.
2: Dépense-le.
6: Ah, ça commence. Ah, voilà, voilà.
2: Alors, c'est chaud. Hein.
6: Qu'est-ce qu'il y a fait, hein? Oh, bah voilà.
10: Non, mais c'est rien.
6: Ouais, c'est rien, tu parles.
9: Quoi, voilà, c'est donc, vrai.
6: Là, je pense que c'est un orteil cassé. Alors là, il mettait un élasto entre deux orteils, mais il faut continuer la boucherie, quoi. Flammé, il arrête pas.
9: Hein. Ah non, non, mais c'est un petit peu. Non, parce que s'il arrête, il est disqualifié.
6: Et bah ouais, bah, tu parles d'une affaire.
9: Fini dernier. T'as pas de chance quand même. Hein.
6: Toujours
9: souvent,
6: comme ça.
9: Quand t'es là, il se fait mal.
6: Ouais, non, bah, c'est vite fait. S'il se refait mal, moi je le prends par la main puis je l'amène. Deuxième combat, donc voilà, maintenant c'est le nez.
9: Attention, attention, redresse-toi, redresse-toi.
2: Allez,
9: redresse-toi.
2: Allez, Adrian, allez,
9: vas-y, Adrien.
2: Là.
9: Oh là là là là, c'est long là. Attention, Adrien, attention, allez, attention.
2: Ça me fait déchirer. Ouais.
6: Qui c'est qui pleure encore?
9: Oh là là, c'est le cœur qui bat. Comment? Oh là là, ça fait mal aussi. Là. Redresse-toi, redresse-toi. Lève-toi, reste. Vas-y,
2: pousse,
9: attention, attention.
2: La compète
6: de judo. Les gars, en quel état ils sont, c'est pas jusqu'à mort sensible, là, quand même. Oh, c'est vraiment n'importe quoi. Regarde, le pauvre Thio, il...
9: Bah, ça saigne, c'est délimité.
2: Ah, il saigne, il saigne.
6: Ah, mais ça fait combien de temps qu'il combat, là?
2: C'est démonté.
9: Bah là, c'est... Ouais, dis donc, pas de chance, là, cette fois.
2: Mais c'est toujours comme ça.
9: Ouais, c'est souvent.
2: Tu t'en rends pas compte?
9: Ouais, si, je m'en rends compte.
2: T'es toujours comme ça.
9: Non, c'est, pas toujours, pas toujours.
2: C'est toujours comme
9: Qu'est-ce
2: ça.
9: Qu'est-ce qui s'est fait l'année dernière, Adrien?
2: Ah bah, il s'est peut-être rien fait, mais c'est à chaque fois que j'y vais, moi, c'est des pleurs,
9: ouais,
2: c'est des enfants qui partent en larmes, c'est tout sauf, sauf du plaisir.
6: Ouais, il a perdu.
9: Oui, il a une pénalité, là.
6: De quoi, toi?
9: Oh, c'est bon, là. Putain, c'est à cause du quinoano. Oh putain!
6: Pourquoi putain? C'est bien.
9: Pardon, ouais.
6: C'est très bien.
9: Eh, pourquoi t'as eu une pénalité là? Pourquoi? Bon alors Adrien est tellement énervé qu'il peut pas m'expliquer. Il a une pénalité là, la dernière. Là.
11: Je préfère finalement quand tu n'es pas là. Parce que là, je l'encourage bien. Là, j'avais pas le droit de parler. Fallait que je me taise et que je dise quelque chose.
2: Tu parles à moi.
11: Tu m'as dit tais-toi. Tu me disais.
6: Je sais pas quelle idée que t'as eu de te mettre dans le sport. Hein. Non, si t'as pas dégoûté du judo, tu veux pas faire un autre sport? Que je t'achète un vélo? Merde.
2: Voilà, salut Adrien qui doit nous écouter ce soir. René et Martine, qui ont bien voulu qu'on passe une journée complète comme ça de leur vie. Pas simple, mais je peux vous dire qu'Adrien continue pour le moment la compétition. Ouais. Tout va pour le mieux.
1: La mère
2: courage.
1: Il s'est fait démonter. Mais...
2: Voilà, le père, il est toujours là en train de se dire voilà, mon fils, il se fait démonter. Vous allez lui acheter un vélo. Peut-être qu'il devrait faire du touring.
1: Bah ouais, parce que lui, il est fan de VTT, son père. C'est
2: alors,
1: ça.
2: Qu'il fasse du touring de Grande-Bretagne comme mais notre ami Bruno qu'on retrouvera tout à l'heure.
12: Y a ça.
13: Et t'as un bébé en retard.
12: Il y a bonne manu sur le doigt qui est un tam sur les côtés.
13: Allez, ah, parce que c'est vrai qu'il est tahitien.
12: Ouais.
13: Non, mais y a-t-il certaines positions qui facilitent l'orgasme?
14: Pour lesquels? Pour les hommes, les femmes?
13: Ah, je ne sais pas, ça, je...
14: Ah, bah, attends,
13: je suis en train de découvrir en même temps, vous.
14: Merde.
13: Est-il vrai qu'on peut avoir de multiples orgasmes?
14: Ouais, bien sûr, ouais. Je vais te dire oui.
13: Pas de problème. Ouais, le mec, il maîtrise le sujet à fond. Peut-on avoir des vrais orgasmes en se masturbant?
14: Ah ouais, je vais te dire ouais, bien sûr.
13: Ça dépend à qui tu
14: penses. Mais qui répond, c'est ça systématiquement, quoi. Quelle est la différence entre le plaisir et l'orgasme?
13: Bah ouais.
14: Ouais. C'est
13: pas normal. Manu, l'évolution augmente-t-il le plaisir?
14: Très simple, je vais dire ouais.
13: Fil d'art,
14: ouais.
13: Attendre l'orgasme en même temps est la clé du 7e ciel.
14: Bah, je vais te dire ouais.
13: Manu, est-ce qu'on peut atteindre l'orgasme par la sodomie?
14: Oh bah, alors là, je vais te dire ouais.
13: Fil d'art.
14: Ouais, je t'écoute, Coco.
13: Ouais, dis-moi, est-ce que tu peux me répondre à cette question?
14: Bah ouais, attends, je suis
13: le
14: top.
13: Est-ce que le stress et la fatigue peuvent endormir le plaisir?
14: Bien sûr que non.
13: Je vais te dire ouais. Manu, peut-on apprendre à retrouver du plaisir?
14: Ouais, enfantin, je vais
13: te
14: dire ouais.
13: Ok, fil d'art. Ah, question simple, réponse efficace.
14: Ouais.
13: Pourquoi les préliminaires sont-ils indispensables?
14: T'es pas farouche, toi.
13: Je veux dire, ouais. Ah, Manu, je me retourne vers toi et je te pose la question relativement simple. Peut-on faire l'amour jusqu'à la fin de la grossesse?
10: Bah, retourne-toi et je vais te dire ouais.
13: Ok, Fildar, en toute efficacité, tu me réponds par un petit je vais te dire ouais, si ouais, c'est possible, est-ce que tu ressens autant de désir après l'accouchement?
10: Bah, attends, je vais te dire ouais.
13: Ok, Manu, bon, je pense que cette question elle vient vers toi. Combien de temps faut-il attendre pour reprendre une vie sexuelle?
10: Ouais, bah je vais dire ouais.
13: dis donc, Fildar.
10: Ouais, rapide, ouais.
13: Est-il exact que la grossesse dope la libido?
10: Ah là, je vais te dire ouais.
13: D'accord. Rêver d'homosexualité, est-ce que, bon, c'est quelque chose d'un petit peu pervers quelque part, mon petit Manu?
10: Mais je vais te dire ouais.
13: D'accord. Est-il normal d'avoir des fantasmes, les gars?
10: Bah ouais. Oh bon, bah on va te dire ouais.
13: Comment savoir si on a, si on est vaginal ou clitoridienne?
10: Oh, très simple.
13: Je vais te dire ouais. Toutes les parties du corps sont-elles érogènes?
10: Je vais te dire ouais.
13: Est-ce qu'il est normal d'avoir et de déprimer après l'amour?
10: Oh. Je sais pas,
13: bah, je vais te dire ouais.
10: Ouais,
13: d'accord.
10: Ouais, bon, allez, ouais, allez. Ouais.
13: En tant que spécialiste du sexe, les deux, là, est-ce qu'on peut parler d'éjaculation féminine?
10: Bon, moi, je vais te dire ouais. Hein.
13: Est-ce que la masturbation quotidienne est-elle dangereuse?
10: Je vais te dire ouais, je vais te dire ouais, ouais, ouais, je vais te dire ouais.
13: D'accord, si on a partenaire.
10: Ouais, ouais, bah, ouais, ouais, je vais te dire ouais, ouais. Je vais te dire ouais.
13: L'échangisme.
10: Tout passe.
13: Est-ce qu'une.
10: Ouais,
13: bah ouais.
10: Je vais ouais, ça aussi, ouais. Ça aussi, ouais.
13: Est-ce que par rapport à
10: ça aussi, la 25 là, ouais.
13: Par rapport à la page 200.
10: Ouais, non, mais ouais.
13: Ouais, la page 36.
10: Ouais.
13: Ouais, la page 44.
10: Tout est sur ligne en rose.
13: Je sais pas si on a évoqué la page 60.
15: Si, on l'a fait.
13: Je crois qu'on arrive à la conclusion.
15: Bah, la conclusion est simple.
13: Après une page blanche, on revient quand même vers des petits fromages.
15: Ah, des camemberts.
13: D'accord, le bruit cube.
10: Ouais, on va dire ouais.
13: Bon bah voilà, c'est sur ces belles paroles que nous allons conclure cette soirée 100% sexe qui a été très intéressante et qu'on aura l'occasion de remettre bien entendu au goût du jour à mon avis avant notre départ pour les grandes vacances. Noémie, une petite conclusion à part d'arrêter de se toucher le paquet pendant qu'on est dans le bureau?
16: Oui, bah écoutez, comme vous êtes maquée en ce moment et que vous pouvez sans doute expérimenter certaines choses.
13: Attends, on se touche tous le paquet devant Noémie. On se touche tous
15: le paquet, le paquet, le paquet pour Noémie.
16: Ah, mais j'ai bien dormi en masse cette nuit, hein. Mmh. Fatiguée, là, de vous, hein, de vos histoires.
15: Ouais, putain, reprends Loving Fun, toi.
17: Loving Fun.
15: Appelle Doc.
17: Avec Noémie le Doc.
16: Bonsoir.
15: Oh, le carnage. Oh, le carnage.
17: Chaud. J'aurais préféré que tu dises une bistouquette.
15: Déjà que le vieux, il dormait avec Arnold.
16: Bon, expérimenter pour me faire plaisir la Janoukour Para.
15: Ouais, je veux
16: dire. Voilà.
15: C'est quoi,
16: en deux mots, vous portez votre partenaire en passant vos coudes sous ses genoux et vous agrippez ses fesses pendant qu'elle se tient à votre cou. Bon courage.
17: Ah, ça c'est bon. Oh, l'autre,
18: j'ai essayé toute seule là, machin. C'était dur. Hein.
17: Je me tenais les fesses. Ouais.
13: C'est agréable de tenir les fesses de sa nana. Hein.
17: Comme ça. Peut dire ouais.
13: Très bien les gars. En tout cas, c'était très cool. Merci à Fildar, merci Manu, merci Noé.
19: On est avec Morgane.
20: Tout.
19: Le samedi, sérieusement?
20: Pas du tout.
19: Jamais, t'as tort. Parce que franchement, c'est sympa. Et je dis pas ça pour faire la promo comme ça. Tom Jones, numéro 1 de l'essentiel de fun, remixé par Mousti, tu vois. Qui c'est Mousti?
20: Oui.
19: D'accord. Super Funk, numéro 2, 3ème DJ Flex. Après, je connais pas. French Affair, 4ème, 5ème. Pas Frandorf, je sais pas ce que c'est. Qu'est-ce qu'il y a de sympa? The Liar, I Wanna. Ça, c'est 9ème pour le moment. Ah, ça c'est bon ça, faut me le mettre plus souvent le soir, je demanderai au programmateur. Il y a une bombe en ce moment qui est en train de tourner sur Fun, à mon avis qu'on devrait entendre plus souvent, Cédric.
20: Oui.
19: C'est Artful Dodgers.
20: Je connais pas.
19: C'est mortel ça. On l'a ça, en CD, tu peux me l'avoir ça? Je le mettrai avant minuit pour faire découvrir à Cédric. Artful Dodgers. Qu'est-ce qu'il y a? Qu'est-ce qu'il y a? Qu'est-ce qu'il y a, Manu? Qu'est-ce qui se passe?
21: C'est ce qu'on a vu à la télé tout à l'heure.
19: Ouais, mais c'est de la bombe.
21: Non, c'est pas ça.
19: On va le mettre tout à l'heure, Cédric.
20: Ok.
19: Il y a le nouveau Funky Data, non, le Funky Data également. Enfin bon, il y a plein de trucs, 18h, 20h, tous les samedis avec...
20: Morgane.
19: Bah dis-moi, tu suis un peu, toi, hein?
20: Bah oui.
19: T'écoutes pas beaucoup le week-end, toi?
20: Non, j'écoute pas le week-end, j'écoute la semaine, bah j'écoute que ton émission, en fait.
19: Et le dimanche soir?
20: Ah oui, si, oui, ok, toi aussi, oui.
19: Ah bon?
20: Eh oui.
19: Qui c'est qui est là? Qui c'est qui vient dimanche soir?
20: Le gros...
19: Comment ça, le gros? Non, Manu est pas là, ça sera Fildar.
21: Quoi?
19: Qui? Qui c'est qui vient dimanche?
20: C'est NTM, là, comment il s'appelle?
19: Kulchen.
20: Kulchen, voilà.
19: Pourquoi il vient?
20: Bah pour présenter son label.
19: Oui.
20: Ah bah oui, je suis, hein.
19: Qui s'appelle For My People, il viendra pendant 2 heures. Il viendra avec des artistes, on parlera bien sûr de l'actualité NTM, il fait un magazine gratuit sur le hip-hop, on parlera du site internet NTM, on parlera de plein de choses très intéressantes à mon avis. D'accord? Cédric, ouais, ouais. Bah, faut être là parce que.
20: C'est pas trop ma cam, ça, mais bon.
19: Attends, c'est un mec génial.
20: Oui, oui, ça, j'aime bien le.
19: C'est bien parlé, il a plein de choses à dire. C'est un mec vachement sympa. Alors, j'avais déjà eu la chance, parce que moi, c'était une chance que moi, je les adore. Moi, je suis pas du tout dans le hip-hop, vous le savez, c'est pas forcément ma cam. Mais j'aime ce groupe-là. Je revendique des choses que j'aime bien. Et en plus, ils ont vraiment le power, ils sont vraiment très très forts. Je les ai invités il y a 3-4 ans. Et j'en garde un souvenir vraiment génial. Voilà, Cédric, excuse-moi de te déranger.
20: Oui, qu'est-ce que
19: tu dis? Je sais pas, n'importe quoi. Dis-moi, je sais pas, Tulipe.
20: Tulipe.
19: Bah voilà. Cédric, jeu des trois mots, on en était tout à l'heure, je sais pas, qu'est-ce qu'on fait, on en refait un autre. Des Novotel, d'accord, ok, on a la liste sous les yeux, d'accord, ok. Des Novotel, attention, tu es prêt?
20: Oui.
19: Alors, les mots pour toi, vitrage. Ah, je suis désolé, mon pote, hein, c'est les mots qui donnent, hein. Vitrage. Bah, après, c'est simple, les deux, attention, hein.
20: Ouais.
19: Ascenseur et minibar. Easy.
20: Mini-bar,
19: ascenseur et vitrage, et pour moi ça sera moquette. Carafax, attention, Lille, merci.
2: Ah non, c'est une
19: fille qui montait de Nantes à Paris et qui cherchait à être logée pendant 4 jours sur Paris.
20: Si.
19: Ah bah voilà, bah, elle est venue nous raconter un peu ce qui s'est passé. Fun! Enfin, ça peut pas être fun maintenant.
0: Bienvenue, Novotel, il y en a, Magali, bonsoir.
19: Bonsoir Magali, enfin bonsoir, excusez-moi, je vous appelle Magali.
0: Je vous en prie.
19: C'est un petit renseignement, oui. S'il vous plaît. C'est juste pour renseigner parce que je dois venir avec des amis.
0: Oui.
19: Savoir dans les chambres, le parterre des chambres, ce que c'était comme matière.
0: C'est de la moquette.
19: Ah bah c'est parfait, très bien, parce que j'ai un copain qui est allergique au carrelage.
0: Ah.
19: Et je voulais savoir, est-ce que, en ce qui concerne le déjeuner, le midi, vous faites ce qu'on appelle, vous savez, quand on sert soi-même les entrées, les crudités?
0: Oui, on a un buffet de crudités, un buffet de desserts, oui.
19: D'accord, et très bien. Et si on veut simplement regarder la télé, vous avez ce qu'on appelle un... Dans le...
0: Une télé au bar, oui.
19: Ouais, c'est ça. Mais sinon, il n'y a pas un petit coin repos comme on a dans les... Comment on appelle ça, vous savez? Comme dans les... Oh là là, excusez-moi, j'ai un petit trou de mémoire.
0: Non, je vous en prie, mais je ne vois pas de quoi vous voulez me parler. Donc
19: comme
0: je vous
19: laisse réfléchir. Dans une maison, dans un appartement, vous savez, quand on regarde la télé, c'est l'endroit où on regarde la télé. Généralement, c'est dans le...
0: Oui, enfin, je sais pas, la bibliothèque ou le salon, mais non, il n'y a pas de salon à part.
19: C'est gagné, merci, c'est gagné, mademoiselle. Je suis Max, l'animateur de Fun Radio.
0: Oui, bonsoir.
19: Très simple. Bonsoir, comment ça s'appelle?
0: Oui.
19: Comment?
0: Magali.
19: Magali, super Magali. Magali, c'est Max.
0: Oui, enchanté.
19: Ravi. Le but du jeu est simple et con. C'était simplement d'essayer, enfin, pas d'essayer, parce que j'y suis arrivé, de te faire dire 3 mots en 1 minute, sans jamais, moi, en ce qui me concerne, dire ces 3 mots.
0: Ah d'accord, et j'ai réussi alors.
19: Ah bah oui, enfin moi c'est surtout moi qui ai réussi à te faire dire ces 3 mots.
0: Bon, bah
19: oui.
0: D'accord. Bon, j'ai gagné alors.
19: Alors les 3 mots je devais te faire deviner, c'était lesquels à ton avis?
0: Je sais pas. Salon,
19: faire deviner, mais faire dire, pardon.
0: Buffet.
19: Oui,
0: salon.
19: Buffet. Oui. Et moquette.
0: Et moquette.
19: Voilà. Et j'étais face à un auditeur.
0: Oui.
19: Qui s'appelle Cédric, on a appelé un autre Novotel, mais à Marseille.
0: Oui. Lui, je suis quand même sur mon lieu de travail, j'ai un autre appel, je te reçois sur notre ligne, j'ai ma collègue qui va le prendre un instant même.
19: Ah bah non, je vais pas terminer avec elle. Je vous embrasse, je vous dérange pas plus longtemps alors.
0: Bon, très
19: bien. Au revoir, merci, je vous embrasse, super. Cédric.
20: Bah bravo.
19: Rien à dire, Maxou est encore ce soir le plus fort.
20: Bah oui.
19: Qu'est-ce qu'on dit?
20: Bravo, maître.
19: Non, on dit merci.
20: Merci pourquoi?
19: Bah d'être toujours le meilleur.
20: Ah. Bah ouais, bah merci si tu veux.
19: Bah quelque part, c'est une confiance que vous me. Quelque part, tu devrais dire, voilà, je continue à avoir confiance en toi, Max, tu dis toujours que t'es le meilleur, tu m'as encore prouvé ce soir que t'étais le meilleur, merci Max.
20: Ah oui, là, t'as prouvé à tout le monde, mais bon, c'était sur le fil, salon, hein.
19: Bah oui, mais enfin, il faut avoir un peu plus de jugeote, hein.
20: Oui.
19: Vitrage. Tu pars vers... L'autre, il part vers un gilet par
20: balle. Ah bah non, mais j'avais pas du tout d'idée pour faire dire ce mot, et c'est
19: qu'est-ce
20: qu'il
19: y a, ce qui se passe.
2: Il y a plein de
5: qui réclament qu'il a dit vitrage, en fait.
19: Ah, que t'avais dit vitrage?
2: Non, pas lui.
19: Le mec de la de nouveau de
2: il a dit quoi?
5: Les 3 mots.
2: On réécoute.
20: Ah bon?
5: Bah ouais, mais ouais, il en dit. Tout le monde nous appelle pour dire ça.
2: Ah bon, alors on réécoute. Parce que si en plus tu as réussi.
20: Ah, c'est bon ça.
19: Ah oui, c'est pas bon pour moi, mais c'est bon. Toi, vous auriez pas pu fermer votre gueule. Alors les 3 mots, je devais faire deviner, c'était lesquels à ton avis?
5: Et il a dit aussi Groove Dance, Fun Radio à un moment.
2: Ah bon, ouais. Alors attends, je rebobine, hein.
19: Comptez un peu ce qui s'est passé.
2: Bon, alors ça, c'était moi.
5: Vas-y, t'as le temps aussi.
2: Non, c'est pas très loin.
19: Ça va être dur pour moi.
2: Putain, dis donc, qu'est-ce que je parle? Je raconte des conneries, moi. Alors.
20: Fenêtre, oui.
2: Alors, attendez. Donc, on en est là. Hein.
20: Il y a une espèce de frigo pour mettre les boissons.
19: Donc, oui, ça, c'est ben, jeu, oui. Ça, c'est ton jeu des 3 mots, Cédric. Hein.
20: Ah, ouais. Et sinon, c'est. Et les fenêtres. Oui, des fenêtres, oui. J'aurais voulu savoir en quoi elles sont faites. C'est quoi comme... comment ça s'appelle? Elles sont en bois, monsieur, les fenêtres.
4: Elles sont en bois?
20: Elles sont en bois, il y a un double vitrage.
4: C'est comme un gilet.
8: Ah, il y a un double vitrage.
22: Ah, la vache! Ah là là là là!
8: Oh, c'est chaud! Chaud! Ah, les cons, putain. Oh, c'est chaud, c'est chaud!
20: Ah, c'est pas grave, c'est à moi qui l'a dit ça.
8: Bande de putes de l'autre côté qui sont là et qui vendent, ils sont contents. Je sais pas ce qu'ils sont contents. Ils disent, ouais, Max et tout, il est en train. Bah, Cédric, tu te rends compte que la règle du jeu veut. Non, la règle du jeu veut que normalement il y a un petit index avec un petit astérix et il y a marqué, c'est à toi de deviner. Si t'as pas. Faut que tu le relèves, ça.
20: Non, non, non.
8: Attends, c'est marqué sur la règle du jeu si tu fais pas réclamation. Tu fais pas réclamation?
20: Ah, si, réclamation là.
8: Mais non, mais c'est trop tard.
20: Ah, obligé.
8: T'aurais dû dire Max, tu crois que j'ai fait devenir trois mots, je crois avoir réussi à lui faire dire le troisième, j'aimerais qu'on réécoute la bande. Or là, c'est des gens qui ont...
20: Ah non, mais je suis désolé, avec le non, téléphone, on n'entend pas dire ce qu'il raconte.
8: T'as qu'à faire un procès, on en reparlera dans 6 mois, t'as qu'à me foutre au prud'homme si tu veux. Un prud'homme pour le jeu des trois mots.
20: Ouais.
8: Eh, faut recommencer. Oh, la galère, putain. Attends.
23: Non, j'écoute un truc.
8: Je recale la cassette, hein.
23: Le mec de la de nouveau
8: direct. Quoi, quoi
23: les trois mots.
24: Ah putain, faut réécouter, c'est l'argent était là.
8: Bon alors, qu'est-ce qu'il faut faire là? Oh là là là là là là. Vous me faites chier, hein. Putain. Bon, qu'est-ce qu'on fait, Cédric?
20: Bah, je sais pas, on appelle des sex shops.
8: Putain, tu lâches pas l'affaire, toi, ce soir, hein.
20: Ah bah non, mais je le veux, mon CD.
8: Bon, on va faire ça dans un quart d'heure. Angélie, okay. Trouve-moi un mouchoir.
25: Bah, je vais essayer de t'en chercher, hein, d'accord.
8: Putain, je demande un mouchoir. T'as pas un mouchoir, Kudai?
26: Je veux un petit Kleenex, Kudai.
8: Ton mouchoir. Ah, ton t-shirt? Un petit mouchoir, s'il te plaît, Angélique. Elle me regarde depuis tout à l'heure, reniflée en train. Et elle fait rien, elle bouge pas. Se passe rien. C'est on file d'arrêt Manu. Bon, si tu veux, pour je suis un peu animateur.
26: Non, mais t'as un t-shirt,
8: non ouais, je suis un peu l'animateur invisible. Genre, on se tracasse pas. Le chef, il a envie de se moucher, mais c'est pas grave.
26: Moucher à Tuguez dans la tranche.
8: À Tuguez dans la tranche. Non, mais attends, mais il est fort.
26: Tu bouches une narine.
8: Cédric, plus tard, on fait des sex shops.
20: Ok.
8: On cherche les trois mots tranquille.
20: En fait, t'as pas lancé le feu d'artifice là. Qu'est-ce qui s'est passé?
8: Bah ouais, mais là, c'est un pétard mouillé, hein. T'es content?
20: Ouais, mais fallait le faire sur le moment.
8: Ouais, mais c'était pour moi en plus, je voulais pas te vexer. Mais je le referai, t'inquiète pas, tout à l'heure, ça sera pour ma gueule le feu d'artifice.
20: Non,
8: ça sera pour moi.
20: Non, sex shop, je suis fort.
8: À tout à l'heure.
20: À tout à l'heure.
8: Parce que tu crois que j'y connais rien, moi, en sex shop. Michael, 27 ans de Charleville-Mézières. Bonsoir, Michael.
27: Ouais, salut, Max.
8: Tu veux des places pour Patrick Bruel?
27: Une place pour.
8: D'accord.
27: Pour Ben Guigui, moi.
8: Michael, ex de Caen, comment vas-tu?
27: Ça va très bien, et toi?
8: Plutôt pas mal.
27: Ouais. T'as
8: une voix d'homme, on dirait un homme.
27: Ouais, je suis un homme ce soir.
8: D'accord, ok. Pour aller voir Ben Guigui.
27: Ben Guigui, demain soir, à partir de 20h30, au Parc des Espoirs, Charleville-Mézières.
8: Pourquoi tu veux aller voir Patrick Bruel, Ben Guigui?
27: C'est-à-dire que j'ai envie d'aller voir Ben Guigui, tu vois, pour voir la tête qu'il a. Bon, j'ai vu la télé.
8: T'as jamais vu Ben Guigui?
27: J'ai jamais vu en vrai, ouais.
8: C'est pas ça avant qu'on aille vers les monsieur, madame, le bon, la brute et le truand. Comment va Angélique d'abord?
25: Eh bien, Angélique va très bien.
8: Angélique est toujours aussi jolie.
25: Ah, merci. Et toi, toujours aussi charmant.
8: Merci. Angélique qui m'a ramené du chocolat noir. Du chocolat au lait. Angélique a tout faux.
25: Ah, je suis désolée. Je les ai achetés cet après-midi et je me suis couchée très tard. Donc.
8: Qu'est-ce que t'as fait? Alors bon, Angélique est donc la demoiselle qui, depuis, ça fait près d'une semaine, on passe une annonce pour absolument lui trouver un logement pendant 3, 4, 5 jours sur Paris pour profiter un petit peu de Paris. On a eu du mal, on a fini par trouver. T'es tombée sur un charmant jeune homme.
25: Charmant, très sympathique, sérieux. Donc il fait les études maths sup, puis il a mon âge. Et tout se passe bien. En plus, c'est pas mal chez lui.
8: Ouais.
25: Ouais, dans le 17ème, ça va, c'est correct.
8: Quel âge as-tu, rappelle-le?
25: J'avais 20 ans cette année.
8: Oh putain, cette année quand aussi?
25: Quoi?
8: En décembre.
25: Non, en septembre.
8: Quand? En septembre?
25: Ouais.
8: Ah, t'es presque une femme.
25: Presque.
8: Ah, je ne savais pas. Quoi? Et alors, qu'est-ce que t'as fait sur Paris? Parce que t'étais venue pour les vacances, pour te balader et visiter. Qu'est-ce que t'as visité?
25: Donc, j'ai visité Montmartre, Saint-Michel, les champs, tout ça.
8: Ouais.
25: Je suis allée aux Halles. Qu'est-ce que j'ai fait? J'ai visité... Non.
8: T'as fait des musées, t'as pas fait le Louvre ou des choses comme ça, tu t'es pas baladé?
25: Non, je comptais y aller demain, autrement.
8: L'île Saint-Louis, le Marais, Bastille,
25: le Marais,
8: ouais. Place des Vosges.
25: Bastille, je suis encore pas allée.
8: Les quais.
25: Par contre, je suis sortie la nuit, quoi.
8: Ah, ça va, ça y est. Mademoiselle, on lui parle de ce qui se passe pendant la journée.
25: Mais je vais enchaîner.
8: D'accord, la nuit, alors qu'est-ce que t'as fait pendant la nuit?
25: C'est intéressant.
8: Qu'est-ce que t'as fait pendant la nuit?
25: Par exemple, alors, je suis allée au Star Planet, je sais pas si tu connais.
8: Non.
25: Ça se situe au champ, c'est un bar karaoké.
8: Ça veut dire faut que tu me fasses découvrir, mais maintenant que t'as dit le mot karaoké, je te dis non.
25: Non, pas du tout.
8: D'accord.
25: Et en fait, je me suis fait draguer carrément par le DJ.
8: Ouais.
25: Et il me dit, je t'invite au restaurant, il voulait m'inviter ce soir, quoi.
8: Hors de question.
25: J'ai dit hors de question, de toute façon j'avais rendez-vous. Ouais. Il dit, de toute façon, demain soir, ah non, je peux pas, j'ai une soirée de prévu et tout. Je dis, bah c'est quoi? Comme ça quoi. Il dit, non, je peux pas t'en parler, je veux pas. Je dis, bah écoute, ça va pas me choquer, dis-moi. Et en fait, ce mec-là, c'est un acteur de porno.
19: Ah d'accord.
25: Carrément.
19: Ah ouais. Et là, tu dis
25: et
19: oui,
25: c'est
19: là.
25: Ça, et ce soir, justement, il retrouvait les acteurs. Quoi qu'en ce moment, ils sont peut-être une petite partouze, quoi.
19: Mais pourquoi tu y es pas, toi? Juste pour aller voir, non?
25: Ah, je préfère être ici.
19: Oui. Oh là là.
1: Elle veut tousser ici avec toi.
19: C'est ça.
1: Ah, mon cochon.
19: Elle veut qu'on tousse à deux, quoi.
1: Ah, mon cochon.
19: C'est ça. Tu veux qu'on tousse à deux? Non, regarde pas comme ça. Il y a des amis qui écoutent et tout.
25: Je sais.
19: Non. C'est pour plaisanter. Qu'est-ce qu'il y a, Olivier? Tu l'aimes bien? Elle te pleure, j'ai dit que c'est pour ça.
1: Alors, je vais dire.
25: Il m'a jamais parlé encore.
19: Olivier. Et puis Olivier n'est jamais là dans le studio la semaine, il vient que le dimanche. C'est là comme par hasard, il est là depuis moins une heure et demie. Et c'est chez lui que ça se passe.
25: Mais je connais pas Olivier, mais il a l'air très sympa, mais je connais pas.
1: C'est bon.
19: Ah, tu le fais rougir, ça lui fait plaisir. Il te plaît.
25: Mais je connais pas assez Olivier.
19: Ah oui, d'accord, ok.
1: Oh,
25: mais non, mais je
19: non, mais elle a besoin que elle veut pas que le physique aussi, elle veut un petit peu la discussion, elle veut un peu le côté mental.
25: C'est surtout la personnalité.
19: Bah voilà.
25: Les blaireaux venaient pas mal.
19: Bah oui. Ah. T'as une forte personnalité, Angélique, tu as de la personnalité.
25: La personnalité, ça dépend, qu'est-ce que tu veux dire.
19: Non, mais je veux dire. Oui, voilà.
25: Faux,
19: oui, non, mais bien sûr.
25: T'es
19: timide en privé, t'es réservé?
25: Je suis un peu timide, un peu réservé, ouais.
19: Un.
25: Et en même temps, je peux être à la fois audacieuse, enfin ça dépend quoi.
19: Ouais. Ça fait combien de temps que t'as pas eu un petit ami? c'est génial parce que, pour expliquer quand même aux gens, parce que malheureusement vous ne voyez pas tout ce qu'on voit, c'est qu'Angélique, bon, répond, je trouve plutôt intelligemment aux questions, et je pense qu'elle doit penser que ce qu'elle dit est un peu con, donc elle regarde finalement du moins, puis elle nous fait genre, putain, je dis n'importe quoi.
25: Mais de toute façon, c'est vu que l'émission, il y en a n'importe quoi.
19: Non, justement, c'est que ça fait un peu genre, malheureusement, putain, je réponds pas trop mal, putain, je dis n'importe quoi, excusez-moi, hein. D'habitude, je suis beaucoup plus conne que ça, mais là, c'est parce que j'ai un élan de générosité, je suis en train de dire pas que des conneries. Excusez-moi, d'habitude, je suis pas comme ça. D'habitude, je suis beaucoup plus conne. D'habitude, je fais vraiment mes 20 ans. Hein. Là, je suis en train de taper dans le 21-22. Franchement, ah, c'est marrant comment elle a eu ce petit genre. Qu'est-ce que je raconte? Non, mais c'est pas mal, tu t'en sors bien.
25: Et donc, hier, j'étais à cette soirée-là, et avec d'autres personnes qui étaient à côté de nous, on a terminé.
19: Vas-y, concentre-toi.
25: On a terminé avec d'autres personnes qui étaient à côté de nous, super sympa. On a été au restaurant égyptien.
19: Ah, c'est un restaurant, il y en a tellement à Paris que même s'il est connu.
25: Aux Champs-Élysées, justement. C'est pas, c'est le L-Île, je sais pas.
19: Le quoi?
25: L-Île, hein. Non, c'est pas ça, non, tu rigoles. Ah. Et
19: Le bistrot Romanus.
25: Donc, on a terminé cette année là-bas.
19: Elle est paumée, la pauvre.
25: Et elle s'est couchée tard.
19: Mais pas, te mets pas comme ça avec tes cheveux, tu vas faire bander tout le monde.
25: Quoi, qu'est-ce qu'ils ont? Ils sont mal mis, là?
19: Bah non, justement. Bah laisse-la assommer les cheveux derrière. Genre, c'est la petite coquine. La coquine.
1: Voilà. Elle est audacieuse, Olivier.
19: Elle est audacieuse. J'aime bien les audacieuses. C'est vrai?
1: Non, mais audacieuse, Olivier.
19: T'es une petite coquine, Angélique.
25: Je sais pas.
19: Ah, tu n'en regardes pas comme ça!
25: Mais je ne vais pas m'empêcher, moi, je sais pas.
19: C'est incroyable, ça. Elle se met les cheveux en arrière, enfin, pour expliquer encore, c'est, elle est là, puis tout en te regardant, en parlant, elle parle doucement, elle te fixe bien dans les yeux, puis elle met un petit peu ses cheveux derrière les oreilles, genre
1: tu veux me les bouffer, mes oreilles.
19: Je te montre bien mon visage.
1: J'ai belles boucles d'oreilles. Voilà. Je suis une audacieuse, Olivier.
25: Pauvre Olivier.
19: Ah là là.
1: Mais non, on le taquine, il aime bien, il aime bien. C'est marrant, mettez-vous à côté, c'est marrant de voir une fille qui est beaucoup plus grande qu'un mec. Ça te dérange pas de sortir avec des petits?
25: Non.
1: Des petits maigrichons, regarde.
25: Non, mais il est pas petit, Olivier.
1: Non, il est grand, il fait 1m85.
25: Je t'ai aperçu hier dans la rue, il y avait Patrick Fiori et je suis allée, j'ai vu. Je t'ai aperçu dans la rue.
19: Il était Patrick Fiori, l'audacieux.
1: Eh ben.
25: Dit-elle, il va pas.
19: C'est elle, Notre-Dame. Oh, Quasimodo. Ah là là là. Angélique, quelque chose à dire. Donc t'as pas été trahi et déçu par l'auditeur qu'on a choisi.
25: Non.
19: Donc ça prouve une fois de plus que donc il y a pas d'entourloupe.
25: Comment?
19: Non mais c'est vrai. Non mais ça prouve qu'il y a pas d'entourloupe. Je veux dire, si demain il y a quelqu'un qui est dans le même problème et qui veut être logé, on s'arrange pour qu'effectivement ça sonne bien.
25: J'ai galéré un peu hein, quand même.
19: Oui, c'est vrai. Bah tu t'es fait
25: faire
19: faux bon par une fille. C'est encore les mecs qui ont sauvé la mise, c'est pas les nanas.
25: Exactement.
19: Non mais sérieusement, on pensait avoir plus confiance en une nana pour éviter qu'il y ait des problèmes. Finalement, il y a un mec qui est plus bon esprit, petit appart sympa. Apparemment, bon, il prend pas la tête, il est tranquille.
25: Non,
19: il est
25: dans le coin. Mon pote, c'est bon.
19: Donc voilà, quand tu reviens à Paris, tu sais où dormir.
25: Voilà.
19: Donc tu nous lâches maintenant. D'accord.
25: Ah non.
19: Quoique maintenant, je t'ai bien vu. Si vraiment un jour il y a un problème de logement, je peux t'aider. Hein.
3: Ah non, excuse-moi. Attends. Ah non, Alix, hey. Non, excuse-moi, je suis en train de platiner sur tes plates-bandes. Je suis désolé.
25: Tu as de la gueule.
3: Non, je suis désolé. Je suis désolé. Le jour où elle viendra dormir à la maison, je m'improviserai une petite soirée DVD. Comme par hasard, tu viendras, tu seras fatigué, tu s'allongeras sur le canapé, tu auras envie de rester. Comme par hasard, elle s'endormira elle aussi dans le canapé. Je vous laisserai tous les deux, vous inquiétez pas. D'accord.
25: Ok. Ok, ok.
3: Simplement, si vous dormez, s'il y en a un des deux qui peut me réveiller pour que j'aille au sport, c'est très
1: simple. Avec Fred. Tu suis bien l'histoire.
25: Oui, tout à fait, oui.
1: Mais attention, monsieur et madame, le bon, la brute et le truand, dans une fraction de seconde, on aura Gérard de Suresnes, oui. Car ce soir, c'est le débat sur la poulimie, ou la boulimie, ou je ne sais plus
4: bolémie,
1: quoi.
4: Ouais.
1: Ou la bolémie, il a un petit peu de temps. Ou la bohémienne, enfin bon, ou la bolognaise, je ne sais pas, on ne sait pas.
4: Parents, on parle pas des parents,
1: hein, on parle pas des parents, d'accord. Et puis avec Cédric, de nouveau, le jeu des trois mots. Encore, ouais, oui. Pff, ouais. Les sex shops, on s'en sort pas. Ah, merde.
4: Oh là là.
1: Non, mais ça, c'est pour un point, ça, c'est amening. Alright. 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Attention, Royce Davis Jr. s'appelle Michael et c'est magnifique. Fun. On va trouver un autre cas sinon tout à l'heure. Ah là là là là là là là là là là là là là. Comment voulez-vous qu'on travaille dans des bonnes conditions, Cédric?
6: Mais non!
3: C'est normal. Cédric?
6: Oui.
3: On travaille dans de mauvaises conditions là. Gérard travaille dans de mauvaises conditions ce soir.
6: Ah, c'est dommage pour lui.
3: Et Angélique est complètement sous le charme de Gérard. Elle est complètement envoûtée. Mais ouais, mais t'as vu, c'est un mec, toi, Cédric.
6: Oui.
3: J'explique à Angélique, elle le voit travailler, c'est un mec qui a du caractère. C'est un mec qui a du charisme. Non, mais il sait ce qu'il veut. Tu vois, il veut passer pour un con, il sait ce qu'il veut, il l'aura.
1: Non, mais il sait ce qu'il veut, Gérard. Tu vois, quand il gueule sur le son, il a raison. Qu'est-ce qui se passe?
4: C'est son oreille, je crois qu'il faut qu'il bouge un genou.
1: Arrêtez, c'était parce qu'on lui a enlevé. Non mais, Gérard, sérieusement, je déconne pas, c'est parce que il y a peut-être des interférences.
3: C'est parce qu'on lui a enlevé les agrafes de sa jambe, c'est peut-être à cause des agrafes, t'entends peut-être moins d'une oreille.
6: C'est toujours ça recul dans la cajou.
3: Non, justement, il lui a enlevé, maintenant c'est en rotin maintenant. Non mais c'est pas à cause de ton opération, peut-être qu'ils t'ont enlevé les agrafes et t'entends moins d'une oreille.
7: Mais
3: ça marche ou pas?
7: Non mais là.
4: Non, il est bien ton casque.
7: Mais j'ai rien, j'ai pas de micro, merde.
4: Et t'as pas de micro.
7: Putain.
1: Les méfaits du cérumen.
7: Mais il est là, il est pas allumé.
1: Mais écoute, je parle, vas-y.
3: Ah ben ça.
1: Alors je parle là.
7: Dégage.
1: Non, d'abord.
3: Sérieusement, Gérard, fais du bon boulot ce soir. Fais-moi.
7: Mais j'ai rien là.
3: Mais attends, mais on t'entend, tu prends pour un con.
7: Mais attends, mais j'ai pas de micro. Olivier. Oh putain, c'est quoi ce bordel là? Moi je travaille pas. Vas-y, parle, tu vas me dire que tu l'entends toi le micro.
3: Ah, bah oui.
7: Ouais, tu l'entends.
3: Attends, mais sérieux, Gérard, arrête tes conneries.
7: Mais là, tu m'entends?
3: Évidemment que je t'entends.
7: Non, moi je t'entends pas.
3: Bon, alors attends.
7: Non, mais
3: attends.
7: Non, moi j'ai pas. Non, mais le micro il est pas branché.
3: Arrête tes conneries.
7: Le micro il est pas branché.
3: Touche à rien,
7: s'il te
3: plaît, excuse-moi. Parce que là tu m'énerves. Prends ça, prends mon casque, ouais. Et parle dans le micro.
7: D'ailleurs.
3: Vas-y, et parle, tu t'entends pas là.
7: Allô. Non.
3: Tu t'entends pas.
7: Non.
3: Si.
7: Mais si. Non. Je te dis, mais viens là.
3: 1-2, 1-2. Parle dans le casque. Parle dans ton micro. Parle dans ton micro, Gérard. Parle dans ton micro, s'il te plaît. Parle dans ton micro.
7: Moi, je te dis que j'ai rien.
3: Non, mais attends, c'est impossible, attends. Gérard.
7: Mais non, mais j'ai rien. J'ai rien dans le micro. Tiens, parle, il est allumé. Vas-y, parle.
3: 1-2, 1-2. Ben attends.
7: Mais non. Moi, j'ai pas de retour.
3: C'est ton casque.
7: Moi, mais non, c'est pas mon casque.
3: Il marche en casque, je vais essayer. Vas-y, parle.
7: Allô.
3: Ah bon, pas mal, il reconnaît.
7: Alors.
3: Regarde, écoute-moi. Écoute, non mais attends, c'est ton casque.
7: Attends.
3: Vas-y.
7: Mais non, ils sont à fond.
3: Dans mon casque, écoute dans mon casque et parle.
7: Allô. Non, c'est pareil.
3: Si, non, c'est pas pareil. Mets bien le casque. Vas-y, parle.
7: Non, mais c'est pareil.
3: Attends.
7: Non.
3: Mais si, on l'entend bien. Écoute.
7: Mais non.
3: Écoute, vas-y.
7: Allô. Ah là, oui.
3: Oui, ben c'est parce que moi je mets moins fort dans mon casque.
7: Ah bah ouais, mais attends.
3: Mets plus fort dans ton casque. Mets
7: mais attends. Mais non, mais là moi je suis à fond.
3: Mais à fond.
7: Allô. Non, mais là c'est un peu mieux.
3: Bon bah voilà.
6: Et ouais, mais dans la tête ou quoi?
3: Non, mais comment ça marche.
7: Qu'est-ce que tu dis toi, l'auditeur là?
6: Non, non, rien.
7: Ouais, j'espère pour toi.
3: Putain, je suis fatigué, ça a pas commencé.
7: Non mais moi c'est pareil hein.
3: Non mais Gérard, ce soir, tu bats le record. Je crois que, on l'a dit, je voulais te le redire en direct. On a battu des records pour le jeudi, parce que j'ai vu les chiffres. Donc déjà, je tenais, et on va se calmer. Je te le dis officiellement, à te féliciter.
7: Non, mais de toute manière,
3: t'as pas à me remercier. Non, c'est des débats de Gérard.
7: Non, t'as pas à me remercier déjà une. Si que je dis ça fonctionne, non, c'est grâce à toi.
9: Non mais c'est grâce à moi parce que je t'ai donné l'antenne, mais c'est grâce à ton travail.
7: Ah non mais de toute manière c'est toi qui as voulu.
9: Non mais d'accord, mais c'est
7: pas moi.
9: Non
7: mais c'est pas moi qui
17: ai voulu. Tu me dis comme si c'était une défaite. Au contraire, c'est une victoire. Donc quand même, je m'attribue. On s'associe à tous les deux. Moi de t'avoir fait confiance et toi d'avoir fait du bon boulot.
7: Bah, de toute manière, on s'est quand même, tu m'as quand même fait confiance, mais on s'est quand même pris la tête aussi.
17: Bah oui, mais quand je t'ai pris la tête, c'est parce que c'est là où ça marchait plus. Là, ça en fonctionne de nouveau depuis 3 mois.
7: Ben,
17: les 3 derniers débats ont été un succès.
7: On va voir.
17: Donc ce soir, on va essayer de battre les records. Cédric, je suis désolé. On va faire les monsieur et madame très vite. Les monsieur et madame, le bon, la brute et le truand. On va donc réunir pour vous ce soir en direct, Cédric.
20: Oui.
17: Le bon, la brute et le truand d'Ennio Morricone.
20: Ok.
17: Non, Ennio Morricone, c'est la musique.
20: Oui.
17: C'est un film de...
20: Sergio Leone.
17: Bien joué, Cédric. Bravo. J'adore ce film.
20: Moi aussi.
17: Avec Lee Van Cleef, Clint Eastwood et le troisième sou.
10: Bonjour. Bien chez Bernard.
17: Ah, Bernard. Bernard Lebon, c'est ça? Parce qu'on commence par le bon, la brute et après le truand. Hein.
20: Ouais.
17: Alors, donc on essaye. Si ce soir ça ne fonctionne, parce qu'on fait ça un peu tard et qu'on aimerait faire un petit peu de... courrier. Alors, le bon, la brute et le truand. Le bon, la brute et le truand. C'est marrant ça comme idée, non, Gérard? Qu'est-ce que t'en penses des messieurs et madame? C'est drôle. T'as écouté les To Be Fool la dernière fois?
20: Ouais.
17: Franck Hamed et... C'était sympa ça. On récidive. Monsieur, le... on essaie d'avoir d'abord le bon. Après la brute et après le truand. On verra après pour ton problème de casque. T'inquiète pas. On va faire avec jusqu'à minuit. Puis à minuit, t'inquiète pas, on trouvera une solution. Alors. Attention. Ah, Fildar va trouver un casque, t'inquiète pas. Allô? Ah non, c'était Cédric?
20: Oui.
17: Tu ne bouges pas, bouge pas.
20: Ah non.
17: Oh, arrête.
11: Allô?
17: Allô, le bon?
11: Oui.
17: Oui, bonsoir, excusez-moi de vous déranger à cette heure si tardive. Nous avons des petits soucis de ligne téléphonique et nous voudrions savoir si vous avez des problèmes dans la journée. On fait des essais la nuit parce qu'apparemment il y a eu un problème technique qui est apparu à 10h du soir.
11: Non.
17: Donc aucun problème, hein?
11: Non.
17: D'accord, vous m'entendez bien? Il n'y a aucun souci. Je suis une société privée, c'est pour ça. Hein. Nous a travaillé en collaboration avec les France Télécom. Ce n'est pas France Télécom qui vous appelle. Donc aucun souci?
11: Non.
17: D'accord, on n'a pas cherché à vous joindre et vous demander...
11: Non.
17: D'accord. Vos voisins, tout ça, il y a eu aucun, je sais pas si vous avez eu écho de tout ça, non?
11: Non.
17: Rien du tout. C'est donc on peut cocher madame Lebon, le bon c'est bon.
11: Oui.
17: D'accord. Bah écoutez, je pensais si je vous mets en communication, si vous me dites si juste je fais un collègue qui par téléphone, vous me dites si vous l'entendez bien?
11: Oui.
17: On va essayer hein, parce que là on essaie d'appeler un collègue, essayer de voir si ça répond. Allô?
11: Oui.
17: Allô, vous me dites, vous entendez la sonnerie téléphonique là?
11: Oui.
17: Aucun problème?
11: Non.
17: Pas de problème de son, donc vous notez pour madame Lebon, pas de problème de son?
12: Oui.
17: On essaie de voir, vous me dites hein, si ça décroche. Pour l'instant, vous avez 2 secondes, hein. On est désolé à cette heure-ci, vous dormiez peut-être madame?
11: Oui, à 11h on dort, oui.
17: Excusez-moi, désolé, mais là on est obligé de faire les essais pour demain matin, parce que sinon, on n'aura peut-être pas de téléphone demain. Je ne sais pas si ça peut vous gêner durant le week-end.
11: Non.
17: Jusqu'à lundi, il risque d'avoir une coupure jusqu'à lundi, je tenais à vous prévenir. Hein.
11: D'accord.
17: Voilà. Allô?
11: Allô?
17: Oui, alors justement, vous entendez bien?
11: Oui.
17: C'est un problème de téléphone. Madame la brute?
11: Oui.
17: Vous entendez bien?
11: Oui, j'entends bien.
17: Vous entendez, parce que c'est un problème de téléphone, madame Lebon, c'est bon aussi? Vous entendez bien?
11: Oui, c'est
17: bon. Sûr?
11: Oui.
17: Ah bon, parce que là, on entend des interférences. Vous n'avez pas de baisse de niveau, rien du tout?
11: Ah non, du tout.
17: Parce que nous, on a des baisses de tension de 110 à 120. 220 volts, non rien. Madame brute?
11: Ça serait pas un peu de radio, là, je viens de mettre.
17: La brute? Bah, joue le jeu. La brute? Allô?
11: Oui.
17: Vite fait. Alors, le bon?
11: Oui.
17: La brute?
11: La brute.
17: Et le truand?
11: Oui.
17: Le truand est là aussi?
11: Oui.
17: Le bon, la brute et le truand!
27: C'est quoi ce truand là?
17: Donc, nous avons le bon, la brute et le truand. Le truand?
11: Oui.
17: Le bon?
11: Oui.
17: La brute?
11: Oui.
17: Oh bah c'est génial, le bon, la brute et le truand que nous avons réunis pour vous. Film des années 60, un grand western, un spaghetti comme on aimerait en avoir plus souvent. Nous avons réuni pour vous le bon, la brute et le truand. C'est génial.
11: Oui.
17: Non mais vous n'êtes pas vu depuis combien de temps? Non mais sérieusement, ça fait des années.
11: Des semaines et des semaines.
27: C'est une blague.
17: Le truand?
27: C'est une blague.
17: Oui, c'est une blague. On vient de réunir en direct sur une radio le bon, la brute et le truand. On vient de réunir le bon, la brute et le truand.
11: Oui.
17: Ben, il fallait oser. Hier, on a réussi à faire Franck, Adèle et Philippe des To Be Free. C'était avant-hier.
11: Non.
17: Et ben là, maintenant, on fait le bon, la brute et le truand.
11: Ouais.
17: Voilà.
0: Vous vous amusez bien, je pense.
19: Non, mais c'était... J'ai fait un pari avec des collègues.
0: Ouais.
19: Voilà.
0: Ah bah, moi, je vais me coucher.
19: D'accord, bah, vous pouvez le dire, c'était Europe 3.
0: Ouais, bah...
19: C'est une nouvelle chaîne radio qu'on est en train de monter pour la rentrée septembre. On fait des essais.
12: Mais bien sûr. Adieu.
19: Merci encore.
12: De rien.
19: Au revoir.
0: Au revoir.
19: Gérard, qu'est-ce que t'en penses? On les a eus?
13: Ouais.
19: Et c'est pas évident à faire parce qu'il faut tenir les deux, tac, il faut gérer, il faut que Phil Damel de leur côté fasse du bon boulot. Et en parlant du bon boulot, un petit peu de courrier pour Gérard. Cédric,
14: oui.
19: Reste avec nous deux secondes. Gérard, et Gérard, ce qui est hallucinant chez ce mec-là,
14: oui.
19: C'est qu'il reçoit plus d'appels que moi en l'espace de deux heures que moi je peux en réunir pendant la semaine.
13: Ça, c'est ton problème, t'as cassé.
19: C'est pas un problème, au contraire, c'est non. Génial. Mais attends, t'es en train de tout mélanger, je dis qu'au contraire, c'est génial. Et Gérard reçoit un courrier, mais démentiel comparé à moi, c'est énorme.
13: Mmh. Et du coup, courrier... à toi, il a pas besoin de Colgate aussi.
19: Ouais.
15: Alors... Attention.
19: Excusez-moi, madame Hutchinson.
16: Oui.
19: Oui, bonsoir. Je veux savoir, à ce temps-ci, de vous déranger aussi tardivement, est-ce que vous avez eu un problème de téléphone aujourd'hui? Nous sommes une société privée pour vérifier, on a eu des petits soucis de... Non?
16: Non, pas du tout.
19: Rien du tout?
16: Non.
19: Là, vous m'entendez bien?
16: Oui, oui.
19: D'accord, donc ça va, nous entend bien. Monsieur. Non, mais attendez, madame, ne raccrochez surtout pas. Allô? Vous n'avez pas eu de coupure dans l'après-midi entre 15 et 17 heures?
16: Non, j'ai pas fait attention, monsieur.
19: Non, vous n'avez pas fait attention, justement. Et parce que vous risquez d'avoir une coupure, juste pour vous prévenir, demain entre 6h et entre 6h du matin et midi. Hein. Parce qu'il y a eu des petits problèmes d'orage, vous savez, suite aux intempéries dernières. Et donc, nous serons obligés, dernièrement, de remettre...
16: Oh, on verra bien, monsieur.
19: Ah, mais c'était juste pour vous prévenir, madame.
16: Oui, on fait... monsieur, c'est bien, merci beaucoup,
19: on fait ça, on fait ça un petit peu tard, madame, mais c'était...
16: C'est bien, monsieur.
19: C'est pour le bien. Hutchinson?
16: Oui, au revoir, monsieur.
19: Oui, on va vous mettre en communication avec un voisin, vous allez me dire si... Aïe, oh, oh.
18: Non, mais...
19: Ah, quoi, je fais tout pour, hein?
18: Ah, ouais, bah, ouais.
19: Je me suis plié en quatre pour elle.
18: C'est
19: ça. Bon, alors, qu'est-ce qu'il faut que je refasse? Hutchinson?
18: Bah, pareil, oui.
19: Ah, putain. Jean-Pierre, excuse-moi, hein.
21: Mais rappelle-la et dis-lui de pas raccrocher.
19: Jean-Pierre, attends, toi, tu restes à ta place,
18: mais
19: putain. Oh, yes. Bonsoir, excusez-moi de vous déranger si tard, c'est une société privée. Est-ce que vous avez des petits soucis de téléphone? On est en train de vérifier.
14: I'm sorry, I speak no French.
19: Ok, c'est super, bah, ça, tu parles.
21: Mr. Hutchinson?
14: Hein?
21: Hello. We're just a private company for phones, and we are trying to test this because we had some troubles on the lines, and we would like to put you a contact with
19: put
21: you with one of your numbers.
19: Put your hands in the air.
21: Can we try
14: sorry.
21: It, please?
14: I'm sorry, I'm in bed. It's 11:30 at night.
21: Yes, we know, but tomorrow morning you'll have some problems. We're not trying now.
19: Okay, je vais le faire. Hello, Mr. Hutchinson.
14: Yeah?
19: You're driving around the number of a bed of room.
14: I'm sorry?
19: Yes. And what would you... Hola. What would you like, something else or...
14: No,
19: but...
14: At this time of night, I'm an old man.
19: My name is Starsky, you're Hutch, Starsky Hutch, you know.
14: Oh, I'm sorry, I must hang up. I'm an old man, I'm sick.
19: Ah, il nous a raccroché au nez.
18: On
19: en quille. Allô, madame. Allô, Hutch?
18: Starsky!
19: Starsky!
14: Hello?
19: Oh merde. Hello, Starsky. Hello?
14: Hello,
19: Starsky?
14: No.
19: No, yes, you speak French? Vous parlez français?
14: Français,
19: si. Ouais, très bien. Allô, Starsky? Allô? Starsky? Starsky? Allô? Allô? Starsky? Oh putain, merde, c'est... Oh putain, on galère là, on a plus de Hutch, on a plus rien là.
18: On a quoi là? Reste Guy.
19: Putain, il reste plus que Guy.
18: C'est toi Guy.
19: Ah oui, c'est moi Guy. Ah bah tant pis, attends. Hey, l'important pour les gens qui écoutent, c'est pas forcément qu'on arrive à les réunir, c'est comment ils passent un bon moment pendant cette période là, et on s'est bien marré. Jean-Pierre?
28: Oui?
19: T'as une bien mauvaise nouvelle à nous annoncer, on t'écoute.
28: Bah voilà, toi tu m'as dit que tu faisais le poussé pour m'aider. Moi j'ai eu ma ticket, elle m'a dit ça se fêtait qu'elle intervienne.
19: Bah, alors évidemment tu nous parles d'un truc que personne ne connaît.
28: Je parle de Brigitte, l'ami, voilà, procureur de la République. Ok?
19: Ouais. Dis, quelles sont ces pratiques sexuelles que ton copain veut te faire faire?
29: Eh ben en fait il est plutôt branché sur les sex shops, voilà.
19: Ouais.
29: Et il aime bien tous les objets.
19: Parle bien dans ton micro, parce qu'en plus, t'as pas un portable, mais c'est encore plus pourri qu'un portable.
29: Voilà, il est bien branché sur les objets, quoi.
19: Ah oui, parce que être porté sur le sex shop, ça peut être des trucs tout bénins. Hein. Ça peut être une paire de menottes, ça peut être...
29: Ouais, bah, il est ça, quoi.
19: Et alors
29: Il sort de...
19: De quoi
29: les cuissards, il aime bien.
2: Pour toi?
29: Ouais, il aimerait bien.
2: Ouais, mais ça, c'est un côté, c'est du vestimentaire, ça, c'est rien. Bon, qu'est-ce qu'il y a de vicieux là-dedans qui te demande d'habiller, d'être habillé un petit peu en dentelle ou d'être habillé avec des cuissards, avec des soutiens-gorge en cuir? Bon, bah, d'accord, ça.
29: Il y a une différence entre dentelle et puis cuissard, gode, machin, quoi.
2: Ah, d'accord, il veut une cuissarde en forme de gode?
29: Non, non, mais il aime bien ça aussi, quoi.
2: Ah, il aime bien ça. Et qu'est-ce qu'il veut faire avec le gode?
29: Ben, il aime bien me le mettre et tout.
2: Mais il le fait?
29: Oui, bah,
2: ah, non, d'accord.
29: Non, non. Il le fait pas, mais il voudrait que je le fasse. Quoi.
2: Alors, tu lui as demandé pourquoi il avait besoin de tout ça?
29: Ben, il m'a dit que c'était son, ses fantasmes et tout. En fait, mon plaisir, déjà, c'est d'aller faire les magasins avec ses copains et tout ce que ça, quoi.
2: Quel âge il a, ce garçon?
29: Il a 24 ans.
2: Ah oui, d'accord, ok. Est-ce qu'il profite pas un petit peu de ta jeunesse pour assouvir tous ses fantasmes et s'amuser avec toi sexuellement? Est-ce que tu le vois énormément en dehors de tes rapports sexuels?
29: Oui, ben, ouais, on se voit tout ça, parce que moi, enfin, je tombe amoureuse de lui, mais quand il me parle, il est avec ses copains, là, Raylor et Florent, toujours.
2: Oh là là, c'est toujours les mêmes? Encore Roland et Florent?
29: Ouais, bah ouais.
2: Oh non, ça suffit. Et... En plus, avec Florent. Roland et Florent? Non, mais... Et tout le temps avec, son copain, putain. Ouais. Oh non, c'est lourd. En plus, son con.
29: Et en fait, j'ai appris qu'il y a pas longtemps qu'il...
2: Oh merde, Florent. Oh là, ça va. Florent, ça me tue. Il traîne encore avec Florent. Ah, ça me... J'en reviens pas, dis donc. Et... Ah, c'est lourd, ça, hein?
29: Voilà, j'ai appris qu'il y avait deux copines aussi.
2: Ah, en plus de toi.
29: Voilà.
2: Eh ben, et peut-être qu'il a soulevé ses fantasmes avec
29: eux. Il y en a
2: avec...
29: une que je connais.
2: Ah, et ben là, il a soulevé ses fantasmes avec eux, puisqu'il ne peut pas faire avec toi.
29: Et ce que j'aurais aimé, c'est qu'on l'appelle pour lui demander...
2: Eh ben écoute, il n'y a aucun problème, ma bistouquette.
29: Si c'est pareil.
2: Mon petit zizi à moi. Et dis donc, t'es quand même pas coincé sexuellement, si?
29: Non, non, non, mais bon, il y a des trucs qu'il veut faire. Je...
2: Qu'est-ce qu'il veut faire d'autre? Attends, avant qu'on l'appelle, qu'est-ce qu'il veut faire d'autre?
29: Une fois, il m'a chopé dans la salle de bain, je suis allée prendre ma douche, et il avait carrément mis son fouet, quoi.
2: Ah oui, carrément, ouais.
29: Et il m'a fait mal, quoi, j'ai saigné, donc j'ai été chez le docteur pour me faire désinfecter et tout.
2: Oh putain, c'est-à-dire que t'es dans ta douche, et l'autre, il commence à te foutre des coups.
29: Non, non, mais il m'a foutu un coup, alors je lui ai dit de te calmer et tout, mais bon, comme j'étais amoureuse, bah, j'ai pardonné, quoi, parce qu'après, il a trouvé des excuses et tout.
2: Non, mais attends, tu plaisantes, là, quand tu racontes tout ça?
29: Bah non, non.
2: Attends, il rentre dans la douche, t'es sous la douche, l'autre, il rentre, il fait irruption dans la douche, et paf!
29: Bah, il m'a fouetté, ouais. Il m'a fait mal, quoi.
2: Et il t'a fouetté, il t'a mis un coup de fouet.
29: Ben voilà.
2: Et il t'a expliqué pourquoi, la raison, hein, une pulsion.
29: Ben voilà, il avait envie, ça lui c'était, voilà.
2: D'accord, donc on va imaginer la situation, d'accord? Donc toi, t'es sous ta douche.
29: Voilà.
2: Tu chantes généralement sous ta douche?
29: Un peu.
2: Allez, vas-y, fredonne un truc, un tube.
29: Mais c'est pas...
2: Bon, n'importe quoi,
29: Easy love.
2: D'accord, on est... ah, d'accord, okay, on y va. Allez, on y va. Easy. Attention, c'est parti.
29: Is it love I'm looking for?
5: Elodie?
29: Oui?
5: Ah merde. C'est moi. Oui. Tiens.
29: Aïe.
5: Ah. Bah, je suis sûr que t'aimes ça.
29: Ah non, non, non.
5: Ah,
29: non.
5: Je suis sûr que t'aimes ça.
29: Non, non.
5: T'as une façon de dire aïe qui veut dire encore.
29: Ah.
5: Non, mais je sais bien. Et donc, il t'a saigné.
29: Ouais.
5: Mais c'est grave, ça.
29: Ça m'a fait une grande marque dans le dos, quoi.
5: Putain, mais ça va peut-être te rester toute ta vie, ce genre de truc.
29: Bah là, j'ai encore la marque, quoi, mais ça fait une croûte, quoi.
5: Putain, mais il est complètement starbé, ce mec-là.
29: Mais bon, bah moi, je
5: son prénom,
29: mais...
5: son prénom.
29: Jimmy.
5: Et même malgré tout ça, tu continues à l'aimer.
29: Bah ouais, ça bon. Mais quand... à chaque fois, il sort des excuses, et
5: puis... C'est quoi les excuses? Bien sûr, il tente le coup, puis à chaque fois, comme ça, il a réussi à te fouetter, il a réussi à te foutre des godes, et puis à chaque fois...
29: Non, mais il l'a fait qu'une fois, ça.
5: Ah d'accord, et le god, jamais?
29: Non, mais je voulais pas.
5: Combien de temps que vous êtes ensemble?
29: 4 mois.
5: 4 mois, d'accord, ok, on y va, c'est parti. On l'appelle pas 4 ans, je marque 4 ans, moi. C'est 4 mois et toi, tu rectifies pas, toi, Elodie. Je marque 4 ans, toi, tu dis rien. Hein? Allô? Ah, d'accord, ok, vous récupérez le numéro de téléphone, ok, très bien. Carole également qui veut parler de sodomie. Bah, dis donc, on est gâté ce soir. C'est pas la tarée de la dernière fois, là, qui aimait le cul, là, qui disait j'aime bien la sodo, tout ça. Ah, d'accord, ok. Elodie, t'es de retour avec nous?
8: Elle est pas rapide.
5: Elle est pas rapide, elle connaît pas le numéro de téléphone de son copain. Après, on fait Cyril et Alexandra. Après, on fait des monsieur et madame. Et après, avec Carole, des chiens, d'accord, 34 ans de Saint-Nazaire. Mais je la connais, cette Carole. Ça me dit quelque chose? Carole!
12: Ouais!
5: Allô?
12: Je suis là!
5: Oh putain!
12: Ah non, j'ai jamais appelé!
5: Oh, hey, on parle de sodomie après!
12: Ouais, pas de problème!
5: Hein?
12: Y'a pas de problème!
5: T'aimes ça toi, hein?
12: J'adore!
5: Ok, tu quittes pas chez Nas?
12: Ouais!
5: Ah putain, c'est bon! Alors, c'est chaud! Elodie?
29: Oui?
5: Ça va être chaud tout à l'heure, je le sens!
29: Ouais, ouais.
5: Donc on appelle Jimmy? Et on lui dit pas qu'il est en direct sur Fun.
29: Bah non.
5: D'accord, on y va, c'est parti. Et tu dévoiles toute ta vie en direct.
29: Voilà.
5: C'est beau, en ce moment, on est en train de faire ça, on cartonne. Hein. C'est devenu une nouvelle émission Libre Antenne. C'est les règlements de compte à OK Corral sur une antenne de Fun Radio. Ça fait vraiment le talk show américain. C'est vrai, hein. Il va falloir s'orienter vers ça, ça vous plaît, hein.
19: d'aller exposer votre vie privée comme ça. Non mais c'est bien, moi aussi j'aime bien ça. J'aime bien ce côté voyeur. Mais... moi je te ferai plein de cochonneries, Elodie.
29: Ah oui.
19: Grave. Ah je plaisante, je plaisante. Putain, le Lascar! Oh putain, la clinique, c'est bon ça! Ça fait longtemps qu'on n'a pas mis la playa. Ça rigole! Tu lui laisses un message, Elodie? Laisse-lui un message, non?
1: Oui, bonjour, non. Vous êtes bien sur le portable de Jimmy. Bon, allez, laisse un message après le
19: bon, laisse tomber, elle veut pas, ça servira à rien, ça ne nous avancera pas tellement.
29: Je vais appeler la fille que je connais qui est avec lui.
19: D'accord, ok, tu connais son prénom?
29: Oui,
19: comment elle s'appelle? Hein?
29: C'est Guy.
19: C'est les bah. Allez, on y va, c'est parti. Tu donnes le numéro de téléphone. Carole.
4: Hein?
19: On va parler de sodomie, hein.
4: Y a pas de problème, ouais, je te dis, je parle de toi, j'adore ça.
19: T'adores ça?
4: Ouais.
19: Tu pratiques la sodomie?
4: Ouais.
19: Tu bouges pas, cochonne?
4: Ouais.
19: Wow. Ah, ça va être chaud, Elodie, après. Bon, Elodie, donc oui. On appelle Peggy,
4: voilà.
19: qui sort en ce moment avec ton mec.
4: Voilà, et c'est une copine à moi.
19: D'accord, ok, on y va. Et bien sûr, on y va, hein.
4: Allô? Allô? Oui, Peggy? Oui. Ah, mais...

0: demander s'il est avec toi, si c'est pareil. Et lui, s'il branchait sex shop, quoi. Mais c'est quoi ton problème? C'est que t'es jalouse?
1: C'est con. Mais pas jalouse, elle veut juste savoir si tu couches avec lui, avec Jimmy, quoi. Et si c'est.
0: Ça la regarde pas,
1: ce moment-là. Si ça la regarde, c'est quand même la copine de Jimmy, non?
0: Ouais, mais bon, on était d'accord, je veux dire. Bon,
1: Comment ça, vous étiez d'accord? Comment ça, vous étiez d'accord?
0: On était pas d'accord, c'était elle qui a dit je suis avec Jimmy, et puis point, hein.
1: Putain! Oh, les chinas, mais... c'est bon, ça. Ouais, hey, Peggy. Non,
0: mais... Attends, Jimmy, il est là.
1: Ah, putain, Jimmy, il est là, en plus, c'est énorme.
0: C'est pas vrai.
1: Oh, bah là, là, c'est énorme, Jimmy. Viens ici, mon petit Jimmy. Approche, Jimmy.
2: Allô, c'est Monsieur Playa, l'appareil.
1: Salut, mon pote.
0: Ça va, Jimmy?
2: Ça va?
1: Alors, c'est vrai que t'es très branché, godemiché, fouet, etc.
2: Moi, j'aime bien tous les petits gadgets et tout, comme ça, on peut bien s'amuser. Puis bon, bah, tu vois, bah, je t'explique la situation.
1: Non, mais est-ce que
2: je suis avec les deux frangines en ce moment, donc,
1: C'est qui, les deux frangines? C'est Peggy et Elodie?
2: Ouais, ouais.
1: Pourquoi
2: ouais,
1: vous êtes sœurs, toutes les deux?
0: Oui.
2: Bah,
1: oh, putain,
2: sœurs, toutes les deux, ouais.
1: Attends, à quel âge est Peggy? À quel âge?
2: Peggy, t'as 23 ans.
1: Oh putain, c'est charmé! Est-ce que t'aimerais bien te faire fouetter, toi, Jimmy? Parce que faire mal aux gens, c'est bien, mais est-ce que t'aimes bien te faire mal aussi?
2: Bah non, je préfère le faire.
1: Ah ouais, bien sûr, effectivement, donc t'es un peu lâche dans l'affaire.
2: Bah est-ce que... non, c'est pas ça.
1: Est-ce que t'as souvi tes fantasmes que tu ne peux pas réaliser avec Elodie, avec la sœur Peggy? Est-ce que tu fouettes Peggy, est-ce que tu lui mets des godes?
2: Ah non, pas avec Peggy.
1: Alors pourquoi tu le fais pas avec Peggy, que tu veux le faire avec Elodie?
2: Parce que, tu comprends, c'est plus sensuel, c'est plus...
1: Ah bon, c'est plus sensuel que...
2: Je sais pas, c'est plus...
1: Je pense que t'as plus peur de Peggy et t'oses pas, donc t'as souvi tes fantasmes de vieux taré sur la petite jeune Elodie qui a 20 ans. Petit pervers que tu es. Mais attends, espèce de salopard. Mais bien sûr, sur Peggy, elle a plus de gueule, ça s'entend, donc du coup, t'oses pas, hein.
2: Non, c'est parce qu'il y a un sentiment qui...
1: Avec qui?
2: Avec Peggy.
1: Ah, c'est parce qu'il y a plus de sentiments avec Peggy.
2: Il y a un sentiment plus de, je dirais, plus de sadomasochisme.
1: Avec qui?
2: Avec Elodie.
1: Putain, mais t'es une pute, toi. Putain, mais t'es un vrai salopard.
0: T'as vu comment t'es?
1: Oh, mais merde, et tu te laisses marcher sur les pieds, Elodie, avec ta sœur?
0: Non, mais et Jimmy, tu parles de quoi avec Peggy, des Pokémon, non?
1: Non, mais là, si tu commences à tomber dans le...
2: Non, mais là, ça part en couille.
1: Ouais, là, ça part en couille, là,
0: non,
1: Elodie.
0: Non, mais il aime bien, il aime bien.
1: Ah, il aime bien les Pokémon, ouais. Mais pourquoi tu continues à les sortir à un mec comme ça? Pourquoi tu le laisses pas à ta sœur? Parce qu'apparemment ça a l'air d'une grosse merde.
0: Non, mais parce que même ma sœur c'est une grosse merde de toute façon.
1: Ouais.
0: Et Jimmy, là, j'aime bien parce qu'il y a des moments où on passe des super soirées quoi.
1: Mais il y a des gens de Vierzon qui veulent les reconnaître parce que deux prénoms pareils ça se reconnaît quand même. Donc les gens de Vierzon ils vont reconnaître Peggy et Jimmy.
0: Ah bah ouais, c'est juste.
1: Donc, pour tous les habitants de Vierzon, si vous reconnaissez Peggy en question et Jimmy, n'hésitez pas à aller les voir dans la rue, à leur dire que ce sont des grosses merdes.
0: Voilà.
1: Voilà! Et que.
2: Il y a quoi de mal à se faire du bien?
1: Non, mais il n'y a pas de mal à se faire du bien. J'ai envie de te faire payer la monnaie de ta pièce, toi, espèce de salopard de mes deux. Donc, si vous vous appelez, si vous connaissez Peggy et Jimmy, si vous voyez qui sont ces gens-là, s'il vous plaît. S'il vous plaît, allez les voir demain à Vierzon dans les coins de rue. N'allez pas les fouetter, mais n'hésitez pas à leur dire que ce sont des salopards, que Peggy est une salopade et que Jimmy qui est un salopard et que ce sont des gros salopards de Vierzon. Il faut y aller, il faut leur mettre le feu derrière, dites-leur. Allez les huer demain dans la rue. Ouh, Peggy, Jimmy. Parce que Jimmy est un détraqué, dites-le, faites-le savoir, faites-lui une sale réputation.
2: Franchement, t'aurais l'occasion.
1: Faites-lui une sale réputation à Jimmy. Faites courir le bruit que c'est un gros salopard vicieux. Allez jusqu'à le dire partout à sa famille qu'il aime mettre des gottes dans le cul à des filles de 20 ans et qu'il veut les fouetter, qu'il les fouette. Et pourquoi tu portes pas plainte, Elodie, contre Jimmy?
2: Mais écoute-moi.
1: Non, je rigole, là, je vais trop loin, je déconne.
2: T'as déconné?
1: Non, on n'a pas déconné, parce qu'on va faire de toi un enfer, Jimmy. Ta vie va être un enfer à partir d'aujourd'hui. N'oubliez pas, Vierzon, si vous reconnaissez le fameux Jimmy qui passe sur cette antenne en ce moment, allez-y. Mais moi, je tripe aussi. J'aime faire souffrir les gens comme toi. T'aimes les faire souffrir. On est de la même race, tous les deux. Sauf que c'est pas du sang qui va saigner avec moi. C'est mental que ça va saigner. Non, Jimmy, je plaisante. Par contre, je peux te dire un truc.
2: J'espère.
1: Non, je plaisante qu'à moitié parce que ce que j'ai dit tout à l'heure, si vous voulez aller le huer demain dans les rues de Vierzon sans lui faire de mal, mais simplement verbalement lui disant, oh, Jimmy, regarde ça, c'est le vicieux qui est vicieux. Tu vois, des trucs comme ça, ça, tu vois, comme tu vas être gêné, ça va être bien. Mm. Et c'est bien de te rendre la monnaie de ta pièce.
0: Voilà.
2: Mais franchement, moi, j'ai pas honte.
1: Mais justement, tu le crieras sur tous les toits, tu en seras fier quand les gens vont
2: te huer. Mais non, je vais pas le crier sur tous les toits, mais j'ai pas honte.
1: Oui, mais il faut demander.
2: Écoute, est-ce que tu envisages le bonheur que je suis en train de vivre en ce moment?
1: Et alors, je rappelle à une deuxième chose, c'est que Peggy est un prénom très laid.
2: Bah écoute, franchement, ah bah c'est si, pas c'est... plus moche que des prénoms comme ah bah je sais pas, attends.
1: Peggy, c'est cochon, tu sais, ça.